0: Un américain.
1: Non, ce n'est pas un américain.
2: Cocteau.
1: Non.
3: Maître parce que c'était un grand auteur, pas parce que c'était un avocat.
1: Un grand auteur, un grand écrivain français.
3: Victor Hugo.
1: Victor Hugo, bonne réponse de Monsieur Beaugrand. J'aime bien celle-ci aussi pour Loïc Curchaud qui habite Lausanne, qui a dit « Quand un schtroumpf se fait un bleu, c'est comme quand nous, on se fait rien. »
4: C'est pas Philippe Gueluc ?
1: Ouais, c'est Philippe Gueluc ! Bonne réponse de Monsieur Barbier. Allez, encore une pour M. Pichard. Peut-être une possibilité de gagner un chèque RTL. Les séries policières à la télévision s'arrêtent toujours au bon moment. Juste après que le malfaiteur ait été arrêté et juste avant que le juge le remette en liberté.
4: C'est pas Bruno Retailleau.
1: Non, mais
3: ça peut être Pascal Pro aussi.
1: Ça,
3: hein.
1: Ce n'est pas Pascal Pro. On va pas faire tous ces news.
4: Est-ce que c'est un acteur de série télé policière?
0: Est-ce que c'est un...
1: Non, c'est quelqu'un qui a participé un peu aux grosses têtes ici de temps en temps et pour qui j'ai écrit d'ailleurs à une époque.
2: Un homme.
5: Ah, Jean Amadou.
1: Jean Amadou. Bonne réponse de Monsieur Mabille. Pour Madame Benatia, qui habite Reims.
3: Pardon. Ah, c'est le nom de Nabila.
1: Monsieur Benatia.
3: Ah, bah, c'est peut-être le papa de Nabila.
1: C'est Mehdi Benatia, à Reims.
3: Ah oui.
1: J'aime beaucoup, d'ailleurs, cette citation assez subtile, je dois dire, qui a dit « Je me fiche de ce qu'on écrit sur moi tant que ce n'est pas vrai ».
4: Ah, c'est joli.
2: C'est joli, ça.
4: Gainsbourg.
3: C'est quelqu'un dont on parlait beaucoup, on écrivait beaucoup de choses sur lui.
1: Alors, c'est quelqu'un qui a signé de nombreuses critiques.
2: Ah. Janson.
1: Non.
0: Est-ce que c'est une femme?
1: C'est une femme.
0: Voilà. Est-ce qu'elle est écrivaine aussi?
1: Alors, poète, nouvelliste, critique littéraire, parolière, dramaturge, scénariste, dialoguiste.
2: Oula. Malé-Joris. Françoise Malé-Joris.
1: Françoise Malé-Joris.
3: Elle est morte depuis longtemps?
1: Ah, elle est morte en 67. À New York.
2: Ah, oui.
3: Elle était américaine.
1: Elle était
4: Dorothy Parker.
1: Et c'est Dorothy Parker. Bravo. Excellente réponse de Christophe Barbier.
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1: C'est vrai qu'on est content de vous voir à nouveau réunis parce qu'Isabelle Mergault était partie en tournée.
0: Elle s'est enfuie. Elle a dîné chez lui et elle n'est plus jamais revenue.
7: Elle s'est enfuie. Tu m'as beaucoup manqué, Isabelle. Ça fait quoi, 2-3 mois quand même, hein?
0: Bah,
7: donc, 10 fois j'ai failli t'écrire. J'étais comme ça avec mon portable. J'ai dit j'y vais pas.
0: T'as bien fait de pas y aller.
3: Isabelle, est-ce que tu as pensé à lui quand même pendant ces 3 mois?
0: Pas tous les jours.
8: Mais la nuit.
7: Mais après, tu n'oses pas t'écrire, c'est marrant.
0: Des cauchemars, oui.
3: Moi, je suis sûr que son petit corps rond t'a manqué.
1: Au nord, c'était les corps ronds.
7: Moi, j'ai un cœur rond.
3: Ah, tout est rond.
8: Mais t'as pas un peu maigri?
7: Oui, j'ai beaucoup perdu. Ah, c'est super,
8: non,
7: ta belle, l'a vu.
8: Pas beaucoup.
7: J'ai perdu 6 kilos.
3: Ah, wow.
7: Parce que j'ai plein d'aventures en 2022 que je peux pas dire encore. Et donc j'ai plein d'aventures extraordinaires.
0: Attends, plein d'aventures. On est le 13 janvier pour l'instant.
7: Je vais faire plein de choses.
1: Il me l'a dit avant l'émission, mais il m'a dit que j'avais pas le droit de le dire.
0: Comme si ça vous gênait.
1: Ah non, un secret, c'est un secret.
7: Est-ce que Laurent, est-ce qu'Isabelle, par exemple, imagine, je fais du stop, est-ce que tu me prendrais en stop?
3: Mais non.
8: Moi non.
3: Bien sûr que non.
1: Enfin, écoutez, elle est même venue chez vous, alors elle va pas vous dire non.
0: Mais c'est maintenant que je prendrai plus en stop, c'est sûr.
9: Non, dis-moi. Il a quand même pas essayé d'abuser de toi.
7: Non, j'étais super sobre.
0: Attends, il a été super sobre.
7: Je l'ai ramené en bas de chez moi.
0: Il a changé les draps 48 heures avant quand même.
1: Et 48 heures après.
0: Oui, parce qu'il était tout seul.
3: Il a rêvé si fort que les draps s'en souviennent.
7: Ah, c'est vrai. Bah, Isabelle, en plus, aujourd'hui, est magnifique. Elle a des bottes qui montent jusqu'à ses cuisses.
0: Des cuisses, ça s'appelle.
7: Elle a des cuisses.
1: Même jusqu'au ça.
0: Non, oui. Ça va, j'ai pas les seins qui tombent encore.
7: Mais Isabelle, t'es vraiment rayonnante aujourd'hui, sache-le.
0: Ouais, c'est parce que
9: il a envie de baiser en 2022. Hein.
7: Oui, c'est vrai.
1: Mais écoutez, c'est que vous n'avez pas bien regardé Valérie Trierweiler, car notre ex-première dame est arrivée aujourd'hui avec une nouvelle coupe de cheveux.
0: Non, une nouvelle coiffure.
3: Et une robe,
1: la trouve très sexy.
0: Oui, on dirait une héroïne de Hitchcock, c'est ce qu'on se disait.
9: T'es carré, pété ce que je dis dans les coulisses.
0: Mais tu m'as pas laissé finir ma phrase. C'est ce qu'on
5: se disait tout à l'heure.
8: Ça fait toujours mal avec les héroïnes.
5: Une héroïne d'Hitchcock, tu sais, quand elles ont des lunettes.
1: Oui, quand ils font très peur.
5: Non.
9: Les héroïnes d'Hitchcock sont très dangereuses.
3: Mais oui, on dirait une femme froide et glaciale qui tue son mari.
9: Voilà.
5: Oui, mais qui est un peu salope aussi, tu sais.
8: Mais c'est exactement le bon.
7: C'est vrai qu'on colle en nous.

0: est magnifique, ton collant, ta petite jupe.
1: Ça y est, il va jouer, il va jouer. Attention, attention.
2: Et tu n'as pas vu les dessous.
0: Oh, est-ce que t'as une guêpière?
3: Oh là là.
4: Mais bien sûr, quand elle sait qu'elle vient de voir, elle met une guêpière.
1: Ah, aux grosses têtes, elle met toujours sa guêpière.
5: Ah bah quand pour aller voir un type qui s'habille chez Emmaüs, tu t'habilles chez la guêpière. Bon, allez, une première citation à destination de Fabien Molino qui habite la queue en brie, comme monsieur.
3: C'est très douloureux. T'as déjà eu la queue en brie. C'est très douloureux.
1: Bah, ça sent le fromage.
2: Et puis ça sent pas bon, hein.
0: Non, mais non. Et je fais des trous.
5: Faut enlever la croûte.
1: C'est un peu ton sur ton.
4: Remarquez la queue en brie.
1: Non, c'est dégoûtant. Mais n'applaudissez pas ça, messieurs, dames.
5: Qui a dit « J'ai fréquenté une stripteaseuse, le temps qu'elle se déshabille, je dormais ».
1: Jean-Yann.
5: Non.
3: Sim.
5: Non.
1: Jacques Martin.
5: Non.
3: Des Français.
2: Mais non, mais
5: pas Pierre Desproges.
0: Pierre Dac.
1: Pierre Dac.
2: Pierre Doris. Doris.
0: Jean-Yann.
5: Pierre Doris. Oui. Bonne réponse d'Isabelle Mergaux.
4: Alors là, Isabelle, je suis sur le cul.
1: Elle est belle et intelligente.
4: Je réponds à une question où la réponse n'est pas Sacha Guitry. 2022 s'annonce extraordinaire.
2: Tu sais que ça t'a rendu de très mauvaise humeur d'arrêter de fumer. Franchement, toutes
5: attends,
2: mes félicitations.
5: Et si avec ça.
4: Et tu m'as pas vu le premier mois. Hein.
2: C'est vrai.
5: Pour Denis Culot, qui habite Saint-Marcel, monsieur Culot espère un chèque RTL, qui a dit « Une fois, j'ai niqué une Iranienne et on m'a dit « Fais gaffe, t'as percé police ».
1: Pierre Bénichoux.
2: Sacha Guitry.
1: Par Francis
5: Pierre
1: Blanc.
5: Bénichoux. Pierre Bénichoux. Oh. Bonne réponse de Christophe Beaumont.
1: Ah, notre Pierrot.
5: Ah, vous souvenez bien des bons mots de Pierre.
1: Bah, dès qu'il y a niqué, il y a Pierre, généralement.
5: C'est vrai.
1: C'est vrai.
5: C'est vrai. Il nous manque Pierre Bénichoux.
4: Oui, j'ai pensé à lui pendant les fêtes.
5: Ah, c'est vrai.
4: Oui, je ne sais plus pourquoi, mais parce qu'il faisait, très bien le Père Noël. Non, parce qu'il y a eu des best-of, et donc, du coup, on le réentend dans les best-of.
5: Ah, oui, alors d'ailleurs, je tiens à signaler à une dame qui, effectivement, vous faites bien de me rappeler ça. Parce que je sais qu'on a des messages parfois vraiment improbables sur Instagram ou ailleurs.
4: Elle vous a dit de l'embrasser bien fort.
5: Non. Non, il y a une dame qui a dit « Ah là là, il y a Pierre Bénichoux dans les best-of, qu'est-ce que c'est que ça de passer des best-of le week-end ? Vous êtes vraiment une feignasse, monsieur Ruquier. » Écoutez, on m'a rarement traité de feignasse et de paresseux, et ça fait plaisir de temps en temps d'avoir des insultes nouvelles. Donc merci madame. Pour Patrick Lilliot qui habite Mers-sur-Indre, qui a dit « La femme veut toujours changer l'homme, l'homme veut toujours changer de femme. » Pas du tout.
1: Ah. Et c'est un Français.
3: Tristan Bernard.
5: Non.
1: Français.
5: Alors c'est quelqu'un de français. Oui.
2: Courteline.
5: Non.
4: C'est une femme.
5: C'est une femme.
4: Françoise Dorin. Ah oui, parce que vous êtes tous nuls, mais pas moi. Vous
5: et oui, quand je dis c'est quelqu'un, parce que je ne peux pas répondre à vos questions qui sont masculines à chaque fois.
2: Mais sinon, dit-il.
5: Pardon.
2: Dit-il.
5: Ah ben, je pourrais dire Yel.
1: Ah non,
4: Yel, c'est pas pareil.
5: La femme veut toujours changer l'homme. L'homme veut toujours changer de femme.
3: Amanda Lear.
5: Non.
4: Céline Renaud.
1: Est-ce que c'est une humoriste?
5: Oui, une humoriste.
0: Muriel Robin.
2: Anne Roumanoff,
5: encore une bonne réponse. Isabelle Mergaux.
1: Elle est déchaînée. Okay,
4: maintenant, on est sûr que c'est pas elle qui est là.
2: Je propose que vous vous adressiez à moi maintenant directement.
5: Ah bah très bien, parce qu'il s'agit de retrouver un célèbre dramaturge à l'attention de Bénédicte Lesty, qui habite la Chapelle Guinchée, c'est en Saône-et-Loire. Dans quel, chez quel auteur peut-on lire cette fameuse phrase « Tel qui rit vendredi, dimanche, pleurera ».
2: Beaumarchais.
5: Ni Beaumarchais, ni Molière.
3: Ah, les plaideurs, Racine.
4: Excusez-moi.
5: Racine, excellente réponse de Jean Benguigui. Vous voyez quand vous écoutez.
1: Magnifique.
5: Pour Charlie Chaumil qui habite Rennes, qui a dit « Aimez-moi les uns les autres ».
1: Oh oui.
4: Ah, c'est beau ça.
2: Aimez-moi les uns les autres.
1: C'est mort.
4: Mike Brandt.
5: C'est quelqu'un qui est mort. Non, pas Mike Brandt.
2: Est-ce que c'est un écrivain?
3: Jules Renard.
5: Un écrivain, oui, effectivement.
1: Humoriste, alors, pas non uniquement non. Écrivain.
5: Ah non, non, écrivain. J'ai envie de dire diariste même.
2: Gide.
1: Pascal Sevran.
5: Non.
2: Il écrivait dans un journal?
5: Non, il écrivait son journal.
4: Son journal Gide a été publié?
5: Ah oui, bien sûr.
3: Paul Léoto.
5: Et c'est Paul Léoto.
1: Oh,
5: excellente réponse de Jean Benguigui.
1: Quel talent.
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5: Ah, une question que j'avais gardée pour votre retour, monsieur Adil Rami.
8: Parce c'est Disney
5: c'est, non, c'est pas du Disney, mais c'est une auditrice qui s'appelle Pauline Etchard à Talence, qui a remarqué, oui, parce qu'il est spécialiste des films de Disney.
9: Ah, ça m'étonne pas, moi. On l'appelle le bourriquet du football.
10: Et pourtant, il sait pas ce qu'est une courge. T'as pas vu Cendrillon?
11: Non. Non.
5: Là, c'est une de vos autres.
12: C'est la seule question où il se fait pas miquer.
5: C'est une de vos autres spécialités.
11: La baise.
5: Et madame, non, non, madame Pauline Etchard a remarqué que vous aimiez ça. Alors, elle vous demande ce que sont que les okobos, les pichous, les baxas, les caligas et les carbatinas.
9: C'est des animaux.
5: Des animaux, non.
9: Des végétaux.
5: Non.
12: Les carba quoi?
5: Des pichous, des okobos, des baxas, des caligas ou des.
9: Des pygmées, c'est des pygmées?
10: Des bakouganes.
5: Ou des carbatinas.
12: Carbatinas. Ah, c'est un de manga, non?
8: Eh, vous êtes toi qui me connaît?
5: Ah, oui, vous connaissez bien.
12: Pas des Pikachu, des trucs comme ça?
8: Parce que j'aime, moi, je suis un geek. Est-ce que ça a à voir avec le monde du geek?
5: Rien à voir avec le geek, mais c'est quelque chose pour lequel vous avez une vraie passion. Elle l'a entendu, vous l'avez dit, et moi, j'en suis témoin, je m'en rappelle très très bien.
12: Ouais, voilà, mais il dit tellement de conneries, Laurent.
9: C'est des noms de très méchants.
8: Non, je sais pas grand chose, donc
10: c'est le nom des bêtes et méchants. Non?
12: Ça veut dire quoi, ça?
10: Bêtes et méchants. Il y a les bêtes.
8: Ah, c'est des méchants.
12: Les mignons.
10: Oui, les méchants.
5: Non, pas du tout.
10: Alors, des prénoms de DJ.
5: Non plus.
8: Non, je suis pas.
10: Des bouteilles de vodka.
5: Non plus.
8: Non, je suis pas un alcoolique.
5: Qu'est-ce que vous aimez, monsieur Rami?
12: Il aime le foot, c'est que les remplaçants.
8: Alors, qu'est-ce que j'aime? J'aime les Disney.
5: Oui. Quand vous êtes avec une femme.
12: À part moi, qu'est-ce que tu aimes?
8: Qu'est-ce que j'aime quand je suis avec une femme?
5: Oui.
10: Des noms de petites culottes.
5: De petites culottes, non.
10: De soutien-gorge.
5: Non. Allez-y, laissez-le.
8: Elle est forte. Mais c'est vrai que je suis un petit peu fétichiste des pieds.
5: Alors, c'est quoi?
10: Des chaussettes.
5: C'est des chaussures. Bonne réponse.
10: Un fétichiste des pieds, encore.
9: Attends. Ça veut
12: c'est
9: dire
12: très
9: quoi
12: exigeant d'être fétichiste des pieds, parce que la plupart des pieds sont moches, je trouve. Ouais. Donc, non, ça demande beaucoup de recherche.
8: Ouais, je suis très, très observateur.
5: Le pichou, c'est un mocassin porté par les Américains,
10: Japonais.
5: Les Indiens. Okobo, c'est une chaussure traditionnelle japonaise. Et les baxa, caliga ou carbatina, c'était des sandales à l'époque des Romains. Donc évidemment, uniquement des chaussures dont vous ne connaissiez pas le nom. Mais en revanche, madame Pauline Etchard, vous connaissez bien.
8: Incroyable.
5: Parce qu'effectivement, vous aimez les pieds. Montrez vos pieds, Ziz.
13: Oui, voilà. Regardez, Cendrillon.
9: Ah, oh, c'est beau.
13: Ballerine Chanel, collection.
9: C'est très beau, non, regarde,
8: je regarde souvent les pieds, parce que je sais pas, c'est là où on peut voir la personnalité de la personne aussi.
5: Dans les pieds.
8: Les mains,
12: rien
8: les pieds.
12: À foutre aux grosses têtes,
8: les mains,
12: en fait.
8: Les pieds.
12: C'est les petits pieds que tu devrais faire,
10: un
12: toi.
10: Un pied bien entretenu, comme une main bien entretenue.
9: Ah ouais, un bon coup
10: signe de
8: bah ouais, c'est propre.
9: Un bon coup de pied au cul, ça marche.
8: C'est déjà arrivé plusieurs fois de voir une très jolie fille, d'être avec elle, ça, et quand je vois les pieds, je peux pas.
5: Ah oui?
8: Ouais, je peux pas.
9: Ah, à ce point?
8: Ah ouais.
9: Même un pied beau, t'aimes pas?
8: Un pied beau aussi.
9: C'est joli, okay. Un pied beau.
8: Quoi, c'est propre. C'est quoi un pied beau? Un beau pied, tu veux dire?
10: Non. Oui.
12: Non, t'es un handicap. T'es un
5: pied. Alors, c'est un magicien. Alors, monsieur Rami, s'il y a une jeune femme qui vous dit j'ai deux pieds beaux, ne croyez pas qu'elle a des beaux pieds. Vous allez être déçu.
12: Ou surpris.
9: Ça va peut-être te plaire, mais là, c'est un autre délire. Là, ça mérite une consultation.
5: En plus, c'est très rare, deux pieds beaux. C'est un seul, généralement.
9: Ouais, bah, montre, Sylvie, montre.
10: Non, mais je t'en prie.
12: Déjà, un, t'es dans la merde.
9: Montre-lui, Sylvie, on va se casser.
5: Une question pour Anthony Guérin, qui habite l'île Jourdain. Une question qui nous emmène en Belgique, où Guillermo Peixoto a fait un tabac. Il est portugais, Guillermo.
14: Oh là là, ça s'entend tout de suite.
5: Et il est DJ, mais ce n'est pas un DJ comme les autres.
10: Padre Guillerme.
5: Expliquez.
10: Il a 1 million de followers.
5: Et expliquez qui c'est.
10: En fait, c'est un prêtre qui considère que pour attirer les jeunes, il faut être DJ. Et donc, il s'est mis aux platines et il mixe.
12: Ouais. Aux blondes platines.
13: Oui, j'ai lu ça, oui.
12: Ça m'étonnerait pas.
9: Et les enfants passent sous la tête à DJ.
5: Effectivement, le curé qui enflamme les dance floors, c'était un papier dans le Parisien hier. Le Padre Guillermo, c'est un curé portugais.
12: Je lui laisse pas 3 semaines.
5: Oui, parfois la notoriété, c'est ça pas que du bon.
12: Ça va très très
10: et
12: vite.
10: Et c'est pas là où on dit bonne réponse de Sylvie Tellier?
5: Ah, vous avez
10: parce
5: raison.
10: Parce que c'est rare.
5: Bonne réponse de Sylvie Tellier.
12: Ah, c'est son truc, les ecclésiastiques.
5: Il a commencé au bar de la paroisse.
12: Le pape. Ah, ça fait sérieux.
5: C'est le David Guetta du clergé, vous voyez.
9: David Guetta. David Guetta, c'est Jean-Philippe Janssen sans Botox. Moi, il est quand même pas mal.
5: Alors que lui, Guillermo Pecchetto, c'est plutôt une sorte de Johan Rioux avec un avec un col romain.
9: Comment ça? Un curé qui est gros et chaud encore. Ça m'étonnerait.
5: Oui, un curé gros et chaud. Oui, comme sur les camemberts, vous voyez.
9: Ouais, c'est vrai,
12: ah oui, le vrai.
10: Bah, oui.
12: Mais il ferait plus de trucs comme ça, des curés Chippendale à la fin de la messe. Ça rate la mais ils le font, hein. Ils le font, mais pas tant que
10: non. Chippendale.
12: On fait pas, ouais. Mais ça rassemblerait les brebis égarées et toutes les salopes iraient à la messe, hein. Ça, c'est.
10: Ce qui est quand même bizarre, c'est que le même week-end, en fait, il y a un moine qui est DJ, puis il y a le pape qui canonise un mec qui a des positions assez particulières, quand même. Hein.
9: Wow, c'est quoi les positions?
10: Ça n'engage que moi.
9: Les positions du Kama Sutra, tu veux dire?
10: Non,
5: il parle du roi Baudouin.
10: Bah oui, il va canoniser le roi Baudouin qui, quand même, qui a fait semblant de ne plus être roi pendant deux heures pour pas valider une loi.
8: Ne regarde pas, je connais personne.
5: Et elle devient politique, les miss.
9: Mais ça va pas, Sylvie.
10: Non, c'est pas politique, c'est féministe.
12: Encore une traite. Voilà.
5: Moi, je croyais recevoir Sylvie Tellier, j'ai Sandrine Rousseau, dis donc.
10: Non, rien à voir. Mais bon, c'est vrai, aujourd'hui, si effectivement il faut que l'église s'ouvre un peu, moi je trouve.
9: Alors
10: que,
9: pas trop non plus.
10: Que prendre position contre l'IVG, c'est un truc qui est quand même hyper bizarre, quoi.
8: IVG, ça me parle, ça.
10: Ça te parle, ça?
12: C'est rien à voir avec le train à grande vitesse. Hein.
10: Non, mais.
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5: Une question pour Élodie Guichon qui habite Châtillon sur Chalaronne dans l'Ain. Faut vous réveiller les autres grosses têtes. Hein, parce que
8: bah oui, mais
15: c'est Péroni.
5: Un peu de suspense pour remonter Péroni.
16: Châtillon sur Chalaronne, c'était un bled très aimé de Jacques Martin.
5: Oui, alors écoutez, ça n'est pas une question, hein, monsieur Péroni.
8: On va encore prendre un point avec ça.
16: Moi, dis donc, c'est un festival d'information. Hein.
5: Là, il s'agit de connaître la chanson française et évidemment les chansons écrites par Jean-Loup Dabadie parce que parmi toutes les chansons signées Jean-Loup Dabadie, il y en a une qui a une particularité étonnante, c'est une chanson qu'il a écrite pour Sylvie Vartan. Quelle est la particularité de cette chanson?
2: C'est que des mots, il n'y a pas de verbe, c'est que des mots.
5: Non.
8: Il n'y a que des adjectifs?
5: Non, vous êtes tout prêts, vous brûlez, Isabelle.
8: Il n'y a que des verbes.
5: Il n'y a que des verbes. Oh. Bonne réponse de Gérard Junior. Je suis désolé, Isabelle.
2: C'était elle s'appelle comment, la chanson?
5: La chanson s'appelle Aimer.
2: Ah oui, c'est ça. Et c'est faux, elle est très belle.
5: Il n'y a que des verbes, écoutez-en un extrait.

0: chanson.
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0: Il y a plus de 74 verbes dans cette chanson.
2: C'est merveilleux.
0: C'est merveilleux. Il y a une autre chanson d'ailleurs, écrite par Jean-Loup Dabadie, qui a étonnamment fait un énorme succès. Et ce sera d'ailleurs une question pour Fabrice Huys. Cette chanson a été enregistrée le 7 juillet 1974 au studio 10 à Paris. Mmh. C'est un certain Jean-Pierre Sabar qui dirigeait l'orchestre. Le disque est sorti pendant l'été 1974, a atteint la 6e place du hit parade. Et puis, c'est quand même classé parmi les 35 meilleures ventes de l'année et a même atteint la 2e place du hit parade au Québec. De quelle chanson, écrite donc par Jean-Loup Dabadie, s'agit-il ?
3: C'est pas Mike Brandt ?
0: Mike Brandt, non.
4: C'est un chanteur qui est plus là, qui est mort ?
0: Ah, c'est quelqu'un qui est mort, oui. Qui a fait quelques chansons, mais pas que ça.
5: Ce avec serait pas Je sais.
0: Ah, c'est Gabin, c'est Gabin.
5: Jean Gabin.
0: Maintenant, Je sais, de Jean Gabin. Encore une bonne réponse de Jean-Jacques Perroni. Maintenant, Je sais. Eh oui,
5: chouette.
0: C'est Jean-Loup Dabadie qui a, alors écrit, là, il faut le dire, non pas parodier, mais adapter un succès qui existait déjà à l'étranger. Ça s'appelait « But now I know ». Et c'est devenu « Maintenant je sais » en français grâce à la plume de Jean-Loup Dabadie. Pour Jean Gabin, juste un extrait.
6: 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Ça y est. Cette fois, je sais.
0: Alors, c'était plus parler que chanter. Hein,
4: oui,
0: mais quand même,
4: il chante un moment, c'est très joli.
0: Il chante à la fin. Ça a été un énorme succès, ça, quand même.
7: Il y a une petite rumba derrière.
0: Pardon, qu'est-ce que vous dites ?
7: Il y a une petite rumba derrière.
0: Je me suis dit qu'on pourrait peut-être faire la version 2020 de cette chanson. Si je vous donne les paroles, monsieur Janssen, vous pourriez me faire la version 2020 de.
5: Ah oui,
0: c'est qu'on passerait de Jean Gabin à Jean-Phi.
5: Oui, c'est ça. Elle est aussi virile que lui, parce qu'elle est virile, cette chanson. Elle rassure. C'est pour ça qu'elle a du succès, ça rassure les gens.
0: Ah oui.
5: Les femmes, t'entends ça, tu dis oh là là. Ça, c'est un homme, toi.
0: Ah oui, ah oui. Et votre version à vous, alors ?
5: Ah, bah, moi, c'est. 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Je disais, je sais, je sais, je sais, je sais. 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Et quand j'ai eu mes 18 ans, j'ai dit, je sais, ça y est, cette fois-ci, je sais. Oh, et aujourd'hui, les yeux rouges me retournent. 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
0: Ah ben bravo, c'est pas mal cette nouvelle version.
4: Bon, oui. Un bel hommage.
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0: Notez les lettres Y O N D R.
9: Y O. Attendez. Y O.
0: N-D-R. C'est une question pour Odile Davier.
9: Yondre.
0: Voilà, qui habite Lambersart.
4: Oui, il sait écrire. Ouais, bravo mes amis.
0: Mme Davier espère un chèque RTL. Et pourquoi retrouve-t-on dans la presse depuis le 31 décembre ces cinq lettres Yonder, qui sont 5 lettres d'une société américaine fondée il y a maintenant 10 ans par Graham Dugoni.
4: C'est des vêtements sportifs
0: de... Des vêtements sportifs, non. Le siège social est à San Francisco.
1: Une société de déménagement ?
0: Non, non, Isabelle, je vous ai bien entendu, mais non.
2: Est-ce qu'ils sont implantés partout dans le monde ?
0: Et attention, si vous avez bien écouté ma question, car il y a toujours des indices dans mes questions.
2: Redites-la.
0: J'ai dit pourquoi depuis le 31 décembre parle-t-on beaucoup dans la presse de la société YONDR ?
1: Ah, parce que c'est une société qui organise des dry January. Ah,
2: Est-ce que ça serait une société qui étudie les comportements des gens par rapport à leur téléphone, aux réseaux sociaux, et ça serait en rapport avec le fait qu'il y ait 1 million de personnes qui filmaient en même temps le feu d'artifice au-dessus de l'arc d'un
0: triomphe ? C'est une excellente remarque de monsieur Ferrari.
4: Dès que c'est Ferrari, c'est excellent.
2: J'ai pas de point avec une remarque.
0: Non,
4: ce n'est pas ça.
0: Parce que effectivement, c'est à cause du fait qu'on a vu tous cette photo sur les Champs-Élysées de tous ces Parisiens, ou en tout cas touristes et Parisiens qui étaient là.
7: C'était terrible.
0: Pour effectivement marquer le coup des 12 coups de minuit pour passer de 2023 à 2024. Et tout le monde était en train de filmer avec son téléphone portable au lieu de regarder. Après, on en parlera. Mais il se trouve qu'à cette occasion, effectivement, on reparle d'une société qui s'appelle la société YONDR.
2: Ceux qui font les feux d'artifice ?
0: Non. D'ailleurs, certains psychologues disent que ça n'est pas si grave qu'on fasse ça, parce que ce qu'on peut reprocher à quelqu'un, c'est de regarder son téléphone quand il se passe quelque chose d'intéressant, et au lieu de regarder, ils regardent leur téléphone, alors que là, au fond...
7: Non, ils regardent ce qu'ils doivent regarder à travers du téléphone. Ils ne regardaient pas son téléphone. Le jour de...
0: C'est ce que je suis en train de dire.
7: Non ?
0: Si, justement, vous ne m'avez pas laissé terminer, mais c'est ce que je suis en train de dire. Je veux dire...
7: Ah, vous voyez ce que ça veut dire ? Vous voyez comme c'est frustrant qu'on ne laisse pas terminer.
0: Je suis en train de vous dire que ce qui est grave, c'est quand on regarde son téléphone alors qu'il se passe autre chose qu'on ne regarde pas, alors que là, et là, c'est la deuxième partie que j'allais vous dire, là, le 31 décembre dernier, on ne peut pas reprocher aux gens de ne pas regarder. Ils filmaient en même temps qu'ils regardaient. Oui. Au moins, ils regardaient. Parce que c'est vrai qu'il y a une maladie aujourd'hui qui consiste à regarder son téléphone au lieu de regarder un spectacle, par exemple, ou au lieu de,
2: de parler à son voisin.
0: Voilà, au lieu de parler à son voisin, ou au lieu même de regarder le film qui passe à la télé. Ou...
7: Dans votre explication, grâce à ça, on peut trouver... Ouais. Là, vous avez parlé pendant 10 minutes.
4: Bon, ça y est, je sais.
7: Non, attends, à 2 secondes, oh merde, laissez-moi.
4: Non, mais je te jure, je sais.
7: Là, maintenant, ça suffit.
4: Ça y est, je sais.
7: Laurent Riquet.
0: Oui, Isabelle Mergaux.
7: Vous avez parlé.
2: Oh là là.
4: Ça y est, en plus, avec tout,
2: c'est vraiment la fin.
4: Oh, les graillons. Ah, c'est pas bon, le couloir de la mort.
0: Comment il s'appelle, la dame au camélia?
4: La dame, la veuve Clicquot. Ils sont pas beaux, les 100 derniers mètres. Ils n'ont pas envie d'être franchis.
0: C'est la dame au gros glavio.
7: Vous avez parlé pendant 10 minutes. Est-ce que ça va nous aider, ce que vous nous avez raconté?
4: Bah, je sais, c'est une société qui permet aux gens de se désintoxiquer des téléphones portables.
0: Non, mais c'est une société dont on a déjà parlé à plusieurs reprises, parce que certains de vos confrères utilisent cette société.
7: Pour mesurer le temps d'écran et limiter le temps d'écran. Qui coupe le téléphone. Enfin, je veux dire, on n'a plus de rien, on peut plus.
1: Il coupe le réseau. C'est une société qui coupe le réseau.
4: Qui limite l'accès au téléphone.
0: Alors, qui limite l'accès au téléphone, oui.
4: Alors oui, bah c'est bon, c'est la bonne réponse. Pourquoi quand c'est Jérémy qui dit une connerie, c'est brillant. Et moi, quand j'ai la bonne réponse, c'est même pas la bonne réponse.
2: On dirait le Meupel Show, on dirait un truc qui s'agite comme ça avec des bouts de mots. Une grosse tignasse qui bouge dans tous les...
7: Mais c'est moi qui l'ai dit.
4: Mais c'est moi qui l'ai dit.
2: Allez Isabelle, refais le petit marteau, fais-nous rigoler.
7: C'est moi qui ai dit que ça coupait le réseau.
4: J'ai dit que ça limitait le temps, j'ai trouvé la bonne réponse.
3: Il coupe les pubs.
7: Eh ben, oh putain, si on me laissait aller jusqu'au bout de ma pensée, j'y serais arrivé au temps.
0: Mais qu'est-ce qu'ils ont inventé, YONDR? YONDR.
4: L'euthanasie.
7: Eh ben... Attends, c'est...
0: Ahmed Silla, par exemple.
4: Oui.
7: Ahmed Silla
0: ou Florence Foresti ont fait appel à cette société.
9: Ah oui, c'est pour séquestrer le téléphone à l'entrée des salles de spectacle.
0: Bonne réponse de Christophe Barbier.
4: Pardon, j'étais pas loin.
7: Oh là là, et moi
1: J'étais hyper loin, peut-être.
0: Ils ont effectivement inventé des housses disponibles en trois tailles différentes avec un loquet automatique dans lequel l'utilisateur place son téléphone à l'entrée du spectacle. Eh bien, il le garde, son téléphone, avec lui, sauf qu'il ne peut pas l'utiliser, vous voyez. Et l'appareil va d'un seul coup passer effectivement dans une zone verrouillée et la housse se déverrouillera quand il sortira de la salle pour retrouver l'usage de son appareil. Le spectateur doit sortir du périmètre pour que sa housse se débloque. Et la société en question, américaine, s'appelle Yonder. C'est né en 2014. Et effectivement, des artistes, des chanteurs, des humoristes, et même Madonna, par exemple, récemment, a fait appel à cette société pour que leurs concerts ne soient pas envahis par les téléphones portables. Évidemment, on n'a pas pu faire ça sur les Champs-Élysées le 31 décembre dernier. Mais au fond, ça dérangeait personne, là, pour le coup, que chacun ait son petit téléphone pour filmer. À partir du moment où on regarde à travers son téléphone,
3: au moins on voit ce qui se passe.
0: Voilà. Voilà.
2: Les chanteurs, c'est plus compliqué. Parce que nous, les humoristes, on peut quand même vanner les gens. Enfin, on a un rapport direct avec les gens. Ils osent moins utiliser leur téléphone. Mais les chanteurs, c'est vrai qu'ils sont en train de chanter. Ils peuvent pas arrêter la chanson pour dire au mec d'arrêter de filmer. Donc, dans les salles de concert, c'est insupportable.
4: Mes spectateurs ont des téléphones à cadran. Donc, ça pose pas de problème.
0: Yonder, c'est cette société, en tout cas, qui permet effectivement de bloquer les téléphones des spectateurs pendant un spectacle.
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0: Qu'est-ce qu'on appelle Marine One dans la presse aujourd'hui?
5: Marine One?
4: Marine Le Pen?
0: Ah non, c'est pas Mme Le Pen.
1: C'est comme Air Force One, Laurent?
0: Oui.
3: Porte-avions.
1: C'est Bardella?
0: Marine One, ce serait le surnom de Bardella.
12: Un bâtiment de guerre?
0: Un bâtiment de guerre, pas forcément de guerre, mais c'est
4: sous-marin. C'est un bateau.
0: C'est pas un bateau, Marine One.
12: Sous-marin.
0: Non, non plus.
1: C'est une arme.
0: D'abord, il appartient à qui, Marine One?
1: À Trump.
0: Bravo, Michel, à Trump. Alors, c'est quoi?
13: Marine One, c'est pas le robot en forme de chien?
0: Ah non, non plus.
1: Les nouvelles taxes?
4: Un club de golf?
0: Je sais pas ce qu'il a fumé aujourd'hui, le petit.
13: Mais non! Mais il met des robots en forme de chien qui parcourent la Maison Blanche.
12: Un objet volant?
4: Un golf?
0: Un golf, non.
12: Un objet volant?
0: Ah oui, ça vole, ça, pour voler.
13: C'est un drone?
12: Un satellite?
4: C'est son hélicoptère.
3: L'hélicoptère
4: qui part de la Maison Blanche et qui emmène le président.
0: Excellente réponse de Bernard Mabie. C'est l'hélicoptère présidentiel, Marine One.
4: Il n'avait pas de nom avant?
0: Bah non, mais je l'ai découvert ce week-end. Marine One, c'est le nom de l'hélicoptère présidentiel qui conduit effectivement Donald Trump en week-end, chaque week-end, pour Palm Beach. C'est bien Palm Beach?
12: Ouais, Palm Beach.
0: Vous êtes allé voir Palm Beach?
12: Oui.
0: C'est où Palm Beach?
12: Palm Beach, c'est pas du tout dans ce coin-là, c'est plutôt à côté de Miami.
0: Pourquoi vous dites c'est pas dans ce coin-là? On n'a pas parlé d'un coin précisément.
12: Mais si, de la Maison Blanche. Bah, je pensais que c'était à côté de la Maison Blanche. L'hélicoptère, c'est quand même un long trajet. L'hélicoptère, ça n'a pas une très grande capacité.
4: Ah, si, celui-là, si. Il est énorme.
12: Oui, mais enfin, l'hélicoptère, généralement, on prend pas l'hélicoptère pour. On prend le jet, il prend un avion pour
3: toi par exemple.
12: Voilà, c'est pas possible. Moi je suis pour la France.
13: Vous avez un jet?
0: Dites-nous si vous avez un jet. Écoutez, on n'a pas toujours des très riches ici à part moi.
1: Non, il y a mais attends, pourquoi? Parce qu'il est peut-être thune lui.
12: Pas du tout.
1: Non, mais il a un jet 27, il est
12: voilà,
1: bien.
12: Voilà, exactement.
0: Ben, vous avez un jet ou pas un jet, Richard?
12: Non, j'en ai plus.
0: Ah bon, j'en ai. Mais il y a une justice.
3: C'est pas grave. Et t'as plus de jet, donc c'est par rapport à l'écologie ou par rapport à l'argent?
12: Ben c'est par rapport à l'écologie, bien évidemment.
3: Ah ouais.
12: C'est le bilan carbone.
0: Vous avez eu un jet, vous, Bernard, dans vos belles années?
13: Non. Ben, il s'envole pas.
4: J'ai eu un ULM.
12: Ultra léger motorisé.
13: Non, ultra lourd motorisé.
3: Moi, j'ai déjà monté dans des jets.
0: Bah, on vous demande pas si vous êtes déjà monté dans un jet. On vous demande si vous en avez un, Titoff.
3: Bah, non.
13: Il en a bu.
0: Dans quel jet vous êtes déjà monté?
3: C'était pour les Miss France. C'était le retour. J'étais avec Michel Sardou.
0: Ah oui?
3: Ah oui. Valérie Zetoun, c'était très rigolo.
12: Mais aujourd'hui, beaucoup de gens louent des jets et ils sont pas propriétaires.
0: Parce que voilà.
12: Ça revient très cher et c'est, voilà. Donc, même les gens qui ont beaucoup d'argent, ils les louent, ils les partagent.
4: C'est comme les bateaux.
12: Après, après, Bernard a dit un truc intéressant. C'est vrai qu'il y a des très gros hélicoptères avec des comme des Sikorsky et tout ça, des moteurs très puissants, effectivement, qui peuvent faire beaucoup plus. Oui, mais bon, qui reviennent.
7: Genre super frelon et tout ça, non, c'est ça.
3: Et surtout qu'il a à côté, il y a deux avions
7: qui le suivent.
3: Le suivent en plus.
7: Ben oui.
14: Si son truc tombe en panne, il peut passer dans l'avion de chasse.
12: Parce qu'il se balade avec les codes nucléaires tout le temps.
3: Ah ouais, bah bon, après, ah bon, ça va. Ouais, on est rassuré avec Trump.
12: Tu peux rien faire, tu peux pas, même en France, hein, le président aussi, il a toujours quelqu'un qui le suit, avec les codes nucléaires derrière, qui où il va. Il peut pas faire un pas sans, cette espèce d'attaché avec le code
7: nucléaire. L'aide de camp, ça s'appelle.
12: L'aide de camp, voilà.
3: Et Hollande, il faisait comment quand il partait en scooter?
12: Bah, justement, le problème d'Hollande, justement, il y a eu un très,
14: très grave, parce que
12: il a semé, justement, cette aide de camp, ce qui était une faute très grave, c'est pour ça que ça a causé beaucoup de problèmes. C'est la première fois qu'un président se sépare, de cette aide de camp, lui dit pas où il va. Normalement, il doit être tout le temps informé à la seconde près d'où est le président, et lui, il lui a fait un petit coup de...
0: Bah, parfois, il y a des gardes du corps qui s'égarent, suffit qu'il y ait Tchakalov dans le coin.
12: Et vous, c'est pas pour les mêmes raisons.
0: Vous les retrouvez dans les toilettes.
3: avec les codes nucléaires.
0: Le pauvre Henri. Alors.
7: Oh, mais arrêtez.
12: On l'aime bien, Henri, ici, en fait.
7: Mais oui.
0: Une autre question, ce sera pour Monsieur Gontier, qui habite Marseille. Ah. C'est du côté de chez vous, Monsieur Titoff. Peut-être vous avez suivi le Tour des Flandres. Mm-hmm. Et dans tous les comptes rendus aujourd'hui à propos du Tour des Flandres, on nous parle de MVDP, mais que désignent ces quatre lettres ?
13: Mathieu Van Der Poel.
0: Mathieu Van Der Poel, bonne réponse de Paul Alcarat. Il a perdu, hein, d'ailleurs, puisque c'est le Slovène Pogacar qui a gagné le Tour de Flandre. Mathieu Van Der Poel, c'est bien
13: le petit-fils de Poulidor.
0: Le petit-fils de Poulidor, qui donc finit deuxième, toujours comme deuxième. Son grand-père. Chez les femmes, c'est Lotte qui a gagné.
13: Lotte qui
12: C'est
13: Lotte.
0: Lotte.
12: C'est Lotte.
13: C'est une Allemande.
0: C'est d'Allemande, elle peut avoir un prénom de poisson quand même.
14: Mais ça se prononce pas comme ça.
0: Lotte.
14: La mille turbo.
0: L'autocopéron.
13: Voilà. On est dans la pisciculture.
14: C'est effrayant.
0: Ah oui, c'était ça pour être effrayant, c'est effrayant.
13: C'est vraiment au ras du sol.
0: Et c'est une Belge, l'autocopé, qui elle a gagné du côté des femmes. Le même tour, le Tour de Flandre. En attendant, vous le savez évidemment, le Paris-Roubaix qui va venir bientôt. Et Pogacar s'est inscrit, c'est une grande première pour le vainqueur du Tour de France. Il s'est inscrit pour le Paris-Roubaix, donc évidemment...
14: Formidable.
0: Ce sera peut-être... Pavé. Qu'est-ce que vous dites?
14: Il est formidable, il gagne tout.
0: Pourquoi vous l'aimez bien, Pogacar, Bernard?
14: Parce qu'il est jeune, il est sympa, et il gagne tout.
0: On a une Française, d'ailleurs, qui a pas mal terminé dans le Tour de Flandre, qui avait une médaille olympique, elle a changé de discipline. Enfin, elle faisait déjà du vélo, mais elle faisait du VTT.
14: Ah oui.
0: Quoi?
3: C'est quand même, c'est vrai que parce que t'arrives là, bah, donc, tu fais l'haltérophilie, ou au lanceur de javelot, et puis t'arrives, tu fais
0: le tour de France. Non, mais elle faisait du VTT, vous voyez.
3: Ah, ça n'a rien à voir, c'est pas du tout la même discipline.
0: Ah, voilà, Pauline Ferrand-Prévot, elle a eu une médaille aux Jeux Olympiques en faisant du VTT, et là, paf, elle a changé de discipline, elle s'est mise au cyclisme sur route, et elle a terminé deuxième. Pauline Ferrand-Prévot, retenez son nom, parce que vous faites du vélo d'appartement, c'est comme si vous, d'un seul coup...
14: Bernard,
0: vous en faisiez dehors, vous voyez, Bernard. Vous faites toujours du vélo d'appartement.
14: Je fais du vélo d'appartement et j'ai acheté un tapis de course.
0: C'est pas vrai.
14: Oui, mais je suis pas vanté dessus encore.
0: Quand vous dites j'ai acheté un tapis...
14: J'ai tellement peur de me casser la gueule
0: Quand vous dites j'ai acheté un tapis de course, c'est le tapis qu'on trouve au supermarché sur lequel on met ses courses.
14: Non.
12: Pour courir.
14: Oui.
0: Ça alors.
14: Mais j'ai peur de tomber, donc je suis pas monté dessus.
0: Bah ouais, franchement, essayez pas ça. Et votre vélo d'appartement alors?
14: Ah bah là, je suis monté dessus, mais il est un peu. Il a les roues ovales.
0: Ah, comme ça, vous faites du rugby en même temps. Non mais faut reprendre le sport là, Bernard, si vous voulez avoir le body summer pour cet été. Cet été, pour l'été du siècle prochain.
3: Super. Attention avec le tapis,
14: Bernard. Vous êtes fiers de vous.
0: Hein. On dit pas Buzzer Summit d'ailleurs, on dit
13: Summer Body.
0: Faites-le Summer Body, vous, Gal Tchakalov.
7: Non.
0: C'est le moment, là.
7: Non, mais là, c'est le moment, je vais partir chez moi, je vais nager pendant 3 semaines, ça va aller très
14: bien. C'est où chez toi?
0: Ah, bah, c'est son château, là-bas, dans la mer.
7: C'est dans le sud, sur une île qui s'appelle Porquerolles.
14: Ah oui, d'accord.
0: Voilà. Un château, on n'a jamais
14: été. Nous sommes pas du même monde.
0: On n'a jamais été invité dans ce château.
7: Henri ne nous invitera pas.
12: Henri ne nous invitera pas.
0: Ah, c'est là-bas qu'il est, Henri, ou pas?
7: Non. Oui, Henri, il me rejoint de temps en temps là-bas. Mais
3: de temps en temps, quand elle n'y est pas. Mais c'est super, c'est magnifique, Porquerolles.
0: Vous y êtes allé, vous?
3: Moi, j'ai passé ma vie à Porquerolles.
0: Non, mais vous êtes allé dans son château?
3: Non, jamais, jamais.
7: Il m'a appelé plusieurs fois pour qu'on se voit, mais
3: il y avait Henri, donc je n'ai pas osé. Mais c'est magnifique.
0: Il y a combien de chambres?
7: Dans mon hôtel ou dans l'hôtel de mon père? Dans le château.
0: Oula là,
12: oula. Oula, oula, oula, oula.
14: Mais t'es à toute l'île pour toi.
3: Mais il n'y a rien sur cette île. Il hein. y a un petit port, il n'y a rien.
15: Il y a 21 chambres dans l'hôtel.
0: Combien?
15: Dans l'hôtel, c'est un tout petit hôtel de 21 chambres, il n'y en a qu'un. Oui. Oh, et puis, vous le connaissez peut-être?
12: Non.
15: Et oui. Voilà, et dans le château, non, il n'y a pas beaucoup de chambres. Dans le fort, on partage avec ma sœur, en fait, il y a 5 chambres de chaque côté, c'est tout.
0: 5 oh, chambres pas.
12: C'est ridicule.
1: Ah, c'est vraiment.
12: C'est ridicule, ça valait même pas la peine d'en parler. Il n'y a que 5 chambres de chaque côté.
14: Ouais. Je peux vous inviter à la Courneuve chez moi, mais.
3: C'est pas évident.
0: On aimerait bien y aller avec toutes les grosses têtes.
15: Mais je vous dis toujours, venez.
0: Ouais, bah, enfin, venez, on connaît le truc.
12: Oui, venez, venez.
0: Faut fixer une date. Non. Alors là, moi, Pierre Perret, ça fait 40 ans qu'il me dit viens manger à la maison. C'est ça. J'ai jamais vu l'odeur d'un cassoulet. Hein.
15: On va trouver une date.
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0: Une question pour Mme Grulon, qui habite Chazé-Henri dans le Maine-et-Loire. Jeannine Grulon espère un chèque RTL. Et moi, je vous emmène en Italie, tiens, à Maranello, précisément. Oh. Est-ce que vous connaissez Maranello?
17: Ferrari.
0: Pardon?
17: Ferrari.
0: Quoi, Ferrari?
17: Bah, c'est là où sont fabriqués les Ferrari.
0: Excellente réponse.
1: Mais y a même pas
0: François Berléand.
14: Bah, c'est trop facile.
17: Ah, c'est bizarre, hein.
0: Ouais.
17: L'acteur milliardaire.
0: Il y a Berléand. Alors là, monsieur Toël, il y a Berléand, il vient de vous imiter. Ouais. Et il a très bien fait.
17: Non, mais moi, ce qui me fait marrer, c'est que dès qu'on lui demande à l'acteur milliardaire où est les Ferrari, on lui aurait dit, elle est fait où la 205? Il n'aurait pas su.
1: À Sochaux.
0: À Sochaux. Le journal L'Équipe consacre 2 pages entières aujourd'hui à Maranello et à la fièvre rouge et au fameux, comment on dit, le cheval cabré, c'est
17: le
0: ça
17: cheval cabré. Ah, le cheval cabré. Ah,
0: voilà.
17: Ah, Guillaume Canet.
14: Et pourquoi il y a la fièvre rouge?
17: La question est,
14: qu'ils ont gagné des courses.
18: Il y a une question où on a déjà donné la réponse.
0: Pardon.
18: Il y a une question où on a déjà donné la réponse. Je ne sais plus où on en est là.
0: Eh bien, la question, bien sûr, c'était qu'est-ce qui se passe à Maranello et Monsieur Ferrari, Monsieur Berléand a brillamment répondu.
18: D'accord.
0: Voilà, parce que Monsieur Berléand, lui, il connaît la Formule 1, il sait que cette année en F1,
17: l'hôtel aussi, hein.
0: Ferrari fait son grand retour.
17: Il y a les comédiens qui peuvent témoigner, hein.
0: Grâce à Charles Leclerc.
17: Absolument.
1: Ah, Charles Leclerc, encore un Leclerc qui arrive.
18: Ouais.
0: Non, mais il a rien à voir avec vous. D'abord, il est pas français, Charles Leclerc. Il est monégasque.
18: Ouais. Ah,
1: oui. Oh, bah,
14: il est pas con.
17: Ah non, mais lui, il est né là-bas. Il est né là-bas.
0: C'est un vrai monégasque.
17: Non. Mais ça existe des vrais monégasques.
18: Ah oui, il y a encore, oui.
17: C'est fou, parce que c'est un rocher, c'est tout. Donc c'était quoi au début? Il était
0: oui, mais il y a...
1: Bah t'es une moule.
0: Il y a 800 Russes.
17: Elle a raison.
0: Valérie, si vous y mettez aussi...
1: Mais non, mais... Quand on est sur un rocher, on est une moule.
17: Ouais. C'est... Non, non. Au mieux, une amende.
0: Non, mais
17: vous avez, peut-être.
0: Non, mais vous avez 800 Russes et 20 vrais monégasques à Monaco.
17: Oui, ouais, et aucune pute. Hein. faut arrêter les gens d'urbaine, ça se passe rien du tout. Et le prince Albert est quelqu'un de très bien.
0: Vous regardez la F1, vous, monsieur Janssen?
18: Non, le début et la fin.
0: Comment ça, le début et la fin?
18: Ah ben, je regarde le départ quand il est lancé et je regarde la fin quand ils arrivent.
17: Il a raison, parce que sinon, ça n'a aucun
18: intérêt. Parce qu'entre deux, ça n'a
17: rien. Ça ne bouge pas, entre les deux, c'est fini. Non, le côté non. Genre, ils se bagarrent comme il y avait peut-être Alési et Sténa.
18: Mon père, il regardait ça toute l'après-midi, je comprends.
17: Le premier, il reste premier tout le temps.
18: Ils sont devant la télé, ils regardent ça. Qu'est-ce qui se passe? Il se passe rien.
17: Il y a le ravitaillement.
18: Mais ça fait vut.
1: Ah, bah, c'est comme pour le tennis, hein.
18: Oh, oui.
17: Enfin, c'est plus excitant, les autotamponneuses, même.
18: Ah, oui, ben.
17: Il se passe plus de trucs à l'autotamponneuse qu'en furmant.
0: Quelle ville vient de changer de nom? C'est la question suivante pour Jocelyne Sapin. Mme Sapin habite dans le Cher, à Grasset.
18: Quelle ville vient de changer de nom
0: et qu'on doit désormais appeler cette ville la Grande Cité des Anges? C'est la traduction littérale. Si on utilise
14: Los Angeles.
0: Du pays. Non, bah Los Angeles, ça fait un moment que ça s'appelle Los Angeles. Là en
17: c'est
0: revanche...
17: C'est la cité des anges.
0: Là, effectivement, cette cité des anges...
14: C'est en Amérique du Sud?
0: Ce n'est pas en Amérique du Sud.
1: En Australie?
0: C'est une capitale, en plus. Mais une capitale qu'on ne doit plus appeler on l'appelait jusqu'à présent.
17: C'est là où ils tournent les anges à la télé-réalité?
0: Ah non, c'est tout nouveau. Et il y a quand même à peu près, il faut le dire, dans cette capitale, 9 millions, plus de 9 millions...
17: Ah, c'est pas en Asie?
0: Oui, c'est en Asie.
17: C'est pas genre Kuala Lumpur?
0: Alors non.
1: Genre Singapour.
0: Bangkok. Bonne réponse.
1: C'est dommage de changer de nom.
0: Bangkok.
17: C'est peut... arrêtez.
0: Alors, je peux pas vous prononcer exactement comment on doit prononcer et dire Bangkok. Bah,
17: comme
0: maintenant.
17: Dans la chanson, One Night in Bangkok.
5: Pourquoi qu'ils ont
17: c'est pas compliqué, faut avoir de la culture, c'est tout.
0: Voilà. Elle vient de changer de nom, là, en 2022. On ne doit plus désormais l'appeler Bangkok, mais officiellement, Kung Tepman Nakhon. Je dois mal prononcer.
17: Ils font chier avec leur langue.
0: Ce qui signifie en français la grande cité des anges, Kung Tepman Nakhos, en langue thaï.
5: C'est pas simple, quand même.
0: En langue thaï. Ça, vous y êtes allé à Bangkok.
5: Ah, plein de fois. J'ai comment que dit, on dit merci à Kapunka. Oui, vous disiez camping-car.
0: Comment vous savez ça, vous aussi
17: Kapunka.
0: Vous êtes allé à Bangkok.
5: Oh, bah, évidemment, il va faire des massages. C'est le pays du sourire, hein, oui.
17: J'aime bien les ping-pong parties. Tu vois, quand elles mettent les boules de
5: ping-pong. Ping-pong show, oui. Elles débouchent des canettes de bière aussi. C'est incroyable.
17: Non, mais les femmes sont formidables.
0: Ah non, mais ça, c'est affreux. C'est le seul passage du spectacle de Jean-Philippe Janssen pendant lequel j'étais mal à l'aise.
17: C'était le seul parti, vous êtes sympa.
0: Parce qu'il raconte l'époque où il était steward. Alors, racontez-nous alors.
5: Je m'étais fait piéger. Je m'étais fait piéger parce que c'était l'équipage, il y avait des hétéros et que moi je voulais pas faire ma tapette. Hein. Il dit tu es avec nous, on va au ping-pong show. Je fais ouais, je vais avec vous. Et je suis rentré dans le truc, j'étais curieux, je voulais aller voir. Et j'ai vu ça, j'ai vu des filles, elles mettaient des balles de ping-pong dans leurs nénettes et elles les envoyaient à 20 mètres, paf, comme ça.
17: Mais c'est pas l'émission, hein. La France a un incroyable talent, ça.
5: Et là, elle avalait un poisson avec sa nénette, elle s'est assise sur un verre où il y avait un poisson, elle aspirait le poisson. Un combattant. Et je peux dire que j'ai ressenti le poisson, il était plus combattant. Non, là.
17: Tu sais qu'on l'a fait pour les 50 ans d'Alessandra Sublime. On a déliré.
1: Ça, on
7: mais
1: peut
7: moi,
1: dire
7: je suis allé à Bangkok, j'ai pas
1: bien
7: vu.
1: Musclé, hein.
7: J'ai pas vu tout ça, moi, à Bangkok.
0: Vous êtes sûr de ce que vous racontez là, monsieur?
5: C'est vrai, bien sûr. C'était à Soy Cowboy.
17: Mais c'est super connu.
5: Et la rue où il y a tous les bars et tout ça.
0: C'est pour ça qu'ils ont changé de nom, ils veulent pas qu'on les reconnaisse.
19: Mais il y a des yogis qui aspirent des litres avec leur verge.
5: Qu'est-ce qu'il dit?
0: Vous racontez, monsieur.
5: Alors on est sur RTL. Là,
17: Gérard, tes week-ends au Cap d'Agde, ça n'intéresse personne.
19: Ouais. C'est des yogis.
17: Ah, les yogis. Ah, les moines.
19: Oui.
17: D'accord.
19: Et le pétoman, il a découvert comme ça.
17: D'accord.
19: Il a vidé une bassine en prenant un bain.
5: Ah bon?
17: Mais non.
19: Il rejetait tout, il essayait une bougie à 1m20.
0: C'est chouette de voyager. Hein.
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0: C'est notre petit dernier. Hein.
1: Oh là là. Ouais.
0: Michel, on en est fiers.
2: Hein. On en est fiers parce que il est drôle, il est mignon, il est sympathique.
0: Vous l'avez allaité, il faut le dire.
2: Ah, alors.
3: Détends-toi, il y a toujours
2: j'aurais pu, hein, j'aurais pu. Mais bon, je suis pas sûr que Madame Dodwick ait été d'accord.
4: Voilà. C'est Véro, elle est prête à tout.
2: Bah, bah.
4: Elle est open, Véro.
0: Oh, puis Gérard Imat pour l'instant là.
2: Ah, bah, oui.
3: Oh, oh, oh,
4: Mais ils vont bien se marrer le dimanche, je vais faire quoi, un Cluedo
0: Ils sont fiers de vous, vos parents.
3: Mais je crois qu'ils sont fiers de moi, en tout cas ils ont
0: Mais est-ce
3: pas
0: qu'ils écoutaient les grosses têtes avant que vous soyez aux grosses têtes?
3: Alors figurez-vous qu'ils ils sont allés voir les grosses têtes quand c'était encore Philippe Bouvard qui faisait l'animation.
0: Et vous n'êtes pas revenu depuis, bah bravo. Il a fallu que j'engage le fiston pour qu'il revienne.
3: C'est ça.
0: Vous me virez les deux personnes au milieu du premier rang.
3: Ah, mais je vais écouter les grosses têtes à tout le monde maintenant. Il y a plein de gens parmi mes jeunes spectateurs qui découvrent les grosses têtes et qui du coup découvrent aussi des gens ici qui eux ne connaissaient pas, quoi.
0: Ben bah évidemment.
5: C'est alors moi, par exemple, je ne connaissais pas ce jeune homme.
0: Ah, c'est vrai ?
5: Mais non, je veux bien qu'on m'explique.
3: Mais vous savez que vous êtes une référence pour nous, Karine.
5: Nous qui ?
3: Nous, les jeunes.
5: Oh, putain.
0: Putain,
3: le compliment.
2: C'est terrible quand on devient une référence.
5: Ah ouais. Tu fais quoi, Romain ? Tu fais youtubeur ?
3: Alors, avant tout, je suis humoriste. J'ai un spectacle qui tourne un peu partout, le 18 octobre au Théâtre de la Madeleine. Je suis comédien. Alors, en ce moment, je joue dans une série. Mais je suis
4: mais
3: aussi...
4: non.
3: Oui, je fais du doublage. Je fais YouTube, Instagram, TikTok. Je dors pas à la
4: nuit. T'arrives à aller au lycée en même temps ?
3: Et en même temps, tout ça.
5: Mais c'est quoi tes thématiques ?
6: Et tu danses avec les stars.
3: Et je danse avec les stars. Tu danses
2: très bien. Non, ah, t'as pas... fait danse avec les stars.
3: Ouais.
2: Tu vas te brûler, hein, comme ça.
3: Mais ça va, honnêtement, je m'amuse.
2: Bah, pour l'instant, ça va, mais.
4: Mais comme moi, comme enfoncement, puis à 60 ans, boum.
3: Mais c'est marrant, tout le monde me dit ça, tout le monde me dit.
2: Bah oui, parce
3: calmer,
2: que.
5: Ah non, il faut pas se calmer à 26 ans, dis-moi.
2: Bah, ça mais fait alors, beaucoup, je trouve, là. T'as vu, la liste est longue, quand même.
3: Je dois reconnaître qu'avec tout ce que je fais, des fois, je suis un petit peu stressé. Alors, il y a pas longtemps, on m'a dit que je devrais aller voir un. Comment ça s'appelle?
6: Un proctologue.
4: Un dealer.
5: Un sophrologue.
3: Non, on me dit que je devrais aller voir un apiculteur.
5: Non, un acupuncteur.
4: Un quart de là, celle-là, un quart de là.
6: Mais l'apiculteur peut se transformer en un acupuncteur.
3: Et je suis allé voir un acupuncteur et je crois que c'est le truc le plus stressant que j'ai fait de ma vie.
2: Ah bah ouais.
3: Parce que j'arrive et c'était docteur Nguyen et donc il me dit alors qu'est-ce que vous faites ici? Il m'a parlé très doucement et je dis bah en fait c'est-à-dire qu'en ce moment je suis un petit peu stressé parce que je suis sur Danse avec les stars et en même temps j'ai des spectacles à faire, en même temps je suis en retard sur le dernier. Il m'a dit ok, pas de problème. Allongez-vous. Je dis vous allez pas trop m'en mettre des aiguilles? Il fait non. Moi j'ouvre les yeux et je vois que je suis un hérisson, quoi. Tu es couvert de trucs. Et ça marche en fait, c'est-à-dire que vraiment ça détend et je commence à sentir mes muscles qui bougent plus trop.
0: Et après il s'assoit dessus parce qu'il est fatigué. Allez, on oublie les aiguilles, on va aller aux champignons ensemble.
2: Ah
0: bah oui, c'est la période des champignons et hommage au film de François Ozon qui sort aujourd'hui dans les salles de cinéma. Mmh. Vous savez quand même l'actrice principale, oui monsieur.
6: Avec une affiche extrêmement étrange quand on connaît les champignons, ouais. Puisqu'il est question d'automne et il y a une morie.
0: Eh oui.
6: La morie est un champignon du printemps.
3: Eh ben dis donc.
6: Et pas d'automne.
0: Mais vous avez raison parce que la morie, c'est à partir du mois de mars effectivement
6: bien
0: qu'on
6: sûr,
0: la trouve
6: on ramasse,
0: au printemps. Mais ça n'était pas ma question.
2: C'est la chanson de Brassens. Et elle est dansant, l'actrice.
7: C'est Garo Mori, c'est la chanson de
0: Garo Mori.
3: Alors, c'est quoi la question ?
5: Josiane Balasko.
0: Alors, effectivement, Josiane Balasko est à l'affiche de ce film.
5: Hélène
0: Vincent dans le rôle principal. Et la pauvre Hélène Vincent fait une recette aux champignons. Puis sa fille va tomber malade à cause de cette recette aux champignons. Enfin, plus que tomber malade, elle va même aller à l'hôpital à cause de ça. Mais ma question est justement, dans la liste des champignons comestibles, quel est le champignon le plus ramassé, qui représente plus de 50% de la cueillette
2: le
0: des champignons ? Le cèpe. Non.
2: Les girolles,
0: non.
3: La truffe,
0: non.
2: Le champignon de Paris,
0: non plus.
6: Le rose des prés.
0: Rose des prés, non.
2: La trompette de la mort.
0: La tromballon.
2: Bah non.
0: Alors là.
4: Ah, la syphilis.
3: C'est
4: aussi un champignon.
2: Celui qui fait.
7: Ah, c'est la manite phalloïde.
5: Non.
2: Attention, moi je vous donne que des bonnes idées.
0: Non, mais attention, il y a des amanites comestibles.
6: La manite des Césars.
0: La manite rougissante et comestible.
2: Le psylo.
0: Non.
6: La coulmelle. La
5: chanterelle. Ah, c'est pas un
6: La coulmelle.
0: Pas la coulmelle.
5: La chanterelle.
0: Ah ouais. Ouais. La réponse de Philippe Claudel.
5: Elle est un peu jaune, non? Non, elle est un peu rosée.
0: C'est les chanterelles qu'on trouve le plus en forêt.
2: Ouais.
6: Oui, mais les chanterelles, c'est
2: pas
6: une famille
2: coup,
6: assez large. Hein,
2: ouais. Donc, très belle lingerie.
0: C'est pour ça qu'il y a de plus. Ah, vous habillez en chanterelle?
5: Pas chanterelle. Mais,
2: je me balade en lingerie, moi, j'adore.
0: Il y a les champignons qui dépassent.
2: Voilà. Puis non, pas vraiment.
4: C'est pas l'affaire, celle-là.
2: Moi, pour moi, le champignon, c'est vraiment ce truc où tu pars avec ton mec en balade pour aller.

0: aux champignons, mais tu le penches, et puis c'est là que les choses arrivent.
1: Ah,
0: moi, c'est ça. Non, je vous jure, ah,
2: c'est vrai.
0: C'est
2: juste un prétexte, en fait,
0: quoi. Ouais, exactement, le prétexte aussi, pour aller faire l'amour en forêt.
3: Tu l'as déjà fait.
4: Est-ce que ton mari, c'est un cochon truffier, du coup?
0: Non, j'ai un chien truffier.
4: C'est vrai?
0: Ouais, une chienne.
2: Chacun fait ce qu'il veut de ces soirées. Hein.
5: Ça m'est arrivé, je suis reparti en pleurote. Hein.
0: Allez, c'est parti.
5: Non, on va pas faire tous les champignons. Mais la chanterelle, c'est une grande famille de champignons. Voilà pourquoi ça représente 50% de la cueillette des champignons, c'est en ce moment, et c'est effectivement aussi dans le film de François Ozon avec les Girolles, les Coulmelles et toutes les autres.
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5: À une question pour Cédric Laravine qui habite Clermont-Ferrand dans le Puy-de-Dôme, et ma question porte plutôt sur une information donnée par la Dépêche du Midi dans les pages Haute-Garonne. Ce titre assez étonnant que je vous demande de compléter, c'est un peu le jeu du ding-ding. Je sais que de temps en temps vous me réclamez ce jeu du ding-ding. Oui, j'enlève les mots d'un titre et à vous de retrouver les mots qui manquent.
2: Je peux faire ding-ding
5: si vous voulez, bien sûr, Bernard. Ce n'est pas parce qu'il fait chaud.
2: Ding-ding. Je suis pas allé.
5: Pas tout de suite. Ce n'est pas parce qu'il fait chaud qu'on arrête de ding ding ding
2: ding de baiser.
5: Non.
7: De travailler.
5: Non, non, non. C'est effectivement un titre de la Dépêche du Midi aujourd'hui.
4: De manger du cassoulet.
5: Comment vous savez ça?
4: Sérieux?
5: Vous avez lu le journal?
4: Non, vous mentez.
5: Mais non, c'est bon, exactement le titre.
4: Écoutez.
5: C'est le titre exact.
7: C'est la culture, ça, mon Dieu.
2: Ça permet de faire un peu de vent.
5: Ce n'est pas parce qu'il fait chaud qu'on arrête de manger du cassoulet.
2: C'est
5: le titre de cet article. Les 1700 cassoulets individuels qui seront servis samedi prochain place du Capitole à Toulouse ne sont pas annulés malgré la chaleur, parce qu'il y a le grand banquet.
8: Le grand baquet, c'est pour autre
5: chose. C'est après. Le grand banquet de Toulouse à table, j'imagine que c'est un événement annuel à Toulouse.
8: Peut-être sous les froids.
5: Voilà. Ça a été confectionné dans les restaurants de Monsieur Goutte, Georges Goutte. Le restaurant La Dînée à Avignonnet, c'est lui qui a préparé les 1700 cassoulets pour cette fête. Place du Capitole, samedi soir, n'annulez pas, malgré la chaleur, on continuera à manger du cassoulet, place du Capitole. C'est bon, le cassoulet, c'est vrai que
2: Fait chaud. Tous les temps.
9: Mais c'est pas ça, c'est qu'il y a un truc très agaçant, c'est qu'on dit toujours, oh non, mais là, par cette chaleur, je vais prendre une salade de tomates, etc. Ouais. Alors que les plats les plus lourds ont été inventés dans des pays chauds.
2: Le couscous.
9: Sur les 3 C, couscous, cassoulet, choucroute, il y en a 2 qui viennent des pays chauds.
7: Et d'ailleurs, quand il fait chaud, il faut boire chaud aussi, c'est très important. Faut pas boire froid quand il fait chaud. Parce que non, c'est vrai, c'est la vérité. En tout, il faut prendre du thé. C'est pour ça qu'on prend du thé en Afrique.
8: C'est vrai, tu t'y connais en diététique.
5: Une question littéraire pour remonter un peu le niveau. Une question littéraire à destination de monsieur ou madame, plutôt Candice Maurice, qui habite. J'ai vu Maurice, j'ai cru que c'était un monsieur, mais Maurice c'est son nom de famille. Et Candice, c'est bien un prénom féminin. Elle habite Villejuif, Candice Maurice. Ah. La question concerne quelqu'un qui a épousé la sœur de Maurice Leblanc. Maurice Leblanc, vous le savez, c'est l'auteur d'Arsène Lupin. Mais qui a épousé la sœur de Maurice Leblanc?
2: Un autre auteur.
1: Un écrivain.
5: Un écrivain, prix Nobel de littérature.
1: Ah. Français.
5: Français, non.
8: Mort. Ah.
2: Neruda.
5: Neruda, non.
8: Est-ce qu'il est mort?
5: Ah oui, il est mort, oui.
1: Anglais? Anglais?
5: Alors écoutez, il a eu le prix Nobel de littérature en 1911 et il est mort en 1949.
8: Et très connu.
5: Ah, très très connu. Et c'est vrai qu'il a été fou amoureux de la sœur Georgette Leblanc. Je peux vous donner son prénom. Georgette Leblanc.
9: Ah ben, Georgette, c'est sûr que ça inspire comme prénom.
5: Ah non, mais... C'est la sœur de Maurice.
2: Il a un héros dans son
1: Est-ce qu'il est britannique?
5: Britannique, non.
2: Non,
5: non, non.
8: Est-ce qu'il a fait une œuvre qui est dans la Pléiade ou qui...
5: Dans la Pléiade, je ne crois pas, mais en tout cas, au moins 2 œuvres que tout le monde connaît. Et manifestement, cette Georgette aimait les Maurice.
7: Ah bon, l'île Maurice, c'est le cas de l'île Maurice?
2: Ah, de l'île Maurice.
9: Maurice, non, c'est pas Maurice Barrès, il n'a pas eu le prix.
5: Non, mais c'est vrai qu'elle était la sœur de Maurice Leblanc et elle a eu une histoire d'amour avec un autre Maurice.
9: C'est pas Maeterlinck.
5: Maurice Maeterlinck, bonne réponse.
9: Bravo.
5: D'Alex Vizorek.
9: Bah, c'est dans son jardin, là.
5: Ben oui, il faut dire que c'est effectivement un Belge, oui, pas un écrivain francophone qui est mort chez nous en France, à Nice.
9: Très beau, c'est très beau.
5: Mais qui est né au départ à Gand, en Belgique. Auteur, entre autres, Maurice Maeterlinck.
9: La vie des abeilles.
5: Bravo, La vie des abeilles.
7: Il y a L'oiseau bleu.
5: L'oiseau bleu aussi, ou encore Péléas et Mélisandre. Ah. Voilà trois œuvres de Maurice Maeterlinck. C'est une excellente réponse collective.
7: Il n'y a pas que le cassoulet, hein.
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5: Vous allez regarder le match ce soir, j'imagine. Oui, vous le commentez ou pas?
7: Oui, je le commente sur la chaîne L'Équipe, ce soir, canal 21 de la TNT. Donc n'hésitez pas à regarder.
5: Ah bah ça, alors, regardez, on voit rien, c'est vous qu'on va voir. Puisque, rappelons-le, pour ceux qui l'ignoreraient, vous allez commenter le match, mais nous, on n'aura pas les images.
7: C'est ça. Laurent, vous regardez ce soir et tout, c'est...
12: Non, le match.
7: Regardez-moi.
5: Quitte à regarder le match, autant regarder le match. Faudrait vraiment être con pour regarder le match sans voir le match et que vous écoutez vous, vous voyez.
7: Allez, Laurent, on fait un truc à la 35e minute. Je vous fais une dédicace extraordinaire. Donc à la 35e, vous vous mettez.
5: Je serai pas chez moi, j'ai un dîner ce soir.
12: Ouais, c'est ça.
5: Mais c'est vrai en plus.
12: Il a rendez-vous chez son proctologue, je sais pas.
7: Un dîner d'affaires.
5: Oh, j'ai pas besoin. Des trous du cul, j'en ai ici.
7: Et François, hier, il a vécu l'un des plus grands matchs depuis 10 ans. Il était au match à Arsenal hier. Il est venu spécialement ce matin à 5h30 de Londres pour faire l'émission et il a assisté au début extraordinaire de Declan Rice hier.
13: Même les trois. Oui.
7: Ah oui. Non mais, alors c'était, tu peux nous raconter un petit peu le match, l'ambiance, François? Raconte-nous, François. On est à 56e, le ballon est pour Declan Rice et fais le commentateur. Fais Yoann Rioux 30 secondes dans ta vie, François. Allez, chance de
5: même 30 secondes, c'est trop.
7: 58e, Declan Rice pose le ballon. 0-0 entre Arsenal et le Real Madrid.
5: Il vous fatigue aussi. Parce que moi, il me fatigue.
7: Non. D'ailleurs, je suis remplaçant aujourd'hui parce que j'ai été appelé en catastrophe. Donc
12: mais pourquoi l'avoir appelé en catastrophe?
5: Vous êtes toujours appelé en catastrophe.
7: Hier, 8h du matin. Est-ce que Yoann Constance ne peut pas venir? Est-ce que tu peux venir? C'est pas ma mamie, hein. Merci Constance de pas être là, vraiment, parce que les carrières débutent souvent comme ça, hein, quand les gens qui... Je vais faire
5: ou finissent. Ouais. Vous êtes content de retrouver Karina Marimont?
7: Oui, je sais que Karina est très très très très heureuse parce que sa vie a basculé grâce au retraite il y a quelques semaines. Et ce que je peux vous dire, et c'est absolument merveilleux, et je pense que je peux lui dire parce que je vais demander l'autorisation, et on adore les belles émotions, le nouvel amoureux de Karina Marimont est au premier rang.
5: Non, c'est pas vrai.
7: Non mais c'est que des bonnes
12: vibrations. Mais tu vas fermer ta gueule.
5: Alors attendez. Attendez. Oh, quand même, il est très très jeune, je trouve. C'est le petit avec des lunettes là au bout.
7: Continuez un petit peu, Laurent.
5: Alors non, mais il faut que je fasse. Bah, je sais pas lequel ça peut être, moi.
7: On a le temps, on a 2h30 pour faire connaissance, il n'y a pas de soucis.
5: Regardez, elle rougit la Karina. C'est donc vrai, il est au premier rang.
14: C'est commencé l'émission.
7: Et il vous regarde avec amour, Karina. Je peux vous dire, j'ai saisi son regard déjà. Il est vraiment.
5: Qu'est-ce que vous voulez?
14: Il n'y a vraiment pas moyen de rappeler Constance. Elle n'est pas dispo, vraiment.
5: Au moins, elle, Karina, voyez-vous. Elle assume. Elle nous a raconté qu'elle avait trouvé l'amour. Et bien voilà, son amoureux est là. Tandis que vous, la vôtre, dont on entend parler depuis un an.
7: Bah, elle travaille dans la sous-marine. Elle a autre chose à faire. Elle a, il faut qu'elle ait.
15: Tu vois, elle est pour l'évolution. Mais lui, sa meuf, c'est comme l'équipe 21. Il commente, mais il n'y a pas d'image.
5: Si j'ose dire, sa meuf, on n'en a toujours pas vu la queue. Pour Denis Fournier.

0: Ah. Il travaille sur une autre radio maintenant dans le sud, mais
1: Bernard Laporte.
0: Non. Non,
2: c'est un chansonnier.
0: Non, c'est pas un chansonnier, même s'il a fait de la scène assez récemment sur le tard. Hein, il a fait de la scène, mais il a fait surtout de la radio, de la télévision. Il a écrit aussi une ou deux chansons, dont un très grand succès d'ailleurs pour une jeune chanteuse.
3: Ah, bah, c'est Guy Carlier.
0: Guy Carlier, bonne réponse.
3: Une chanson magnifique de... Je sais plus le nom de la chanson, mais magnifique.
4: Non, mais c'est le club des gros qu'on m'incite.
5: Une chanson magnifique.
3: Et le livre de Guy Carlier est absolument extraordinaire avec la plus belle phrase. Les obèses mangent leurs émotions. Et moi, c'était mon cas pendant 30 ans. Quand j'étais heureux, je mangeais. Quand j'étais malheureux, je mangeais. Et quand je faisais la
1: mange tes émotions et ferme ta gueule.
0: C'est exactement ça. J'ai envie de dire, reprenez-en. Pour Charles Cougot, qui habite Chartres en Bretagne, monsieur Cougot.
6: Chartres, dans... c'est pas en Bretagne.
0: Oui, mais c'est en Ille-et-Vilaine. Ça s'appelle Chartres en Bretagne, monsieur Rioux, qui est breton.
3: Bien sûr, je connais.
0: Vous connaissez Chartres en Bretagne?
3: Oui, j'ai vu la pancarte déjà, et le panneau, ouais.
6: Il avait une pancarte.
3: J'ai vu le panneau.
0: Finalement, vous êtes meilleur quand vous venez en remplaçant.
3: Mais putain, je suis en train de commencer ma deuxième carrière au conseil, j'ai jamais été aussi bon en 10 minutes d'émission, mais c'est impressionnant. J'enchaîne les vannes et tout.
4: Vous pouvez pas appeler Constance?
0: Ah ouais, qui a dit, à 60 ans, ma grand-mère a commencé à marcher tous les jours 3 km. Aujourd'hui, elle a 97 ans et Dieu sait où elle est.
1: Seinfeld.
3: Américain.
0: Ça, c'est américain, mais c'est plus vieux que Seinfeld.
1: Bill Cosby.
0: Non.
5: Woody Allen.
3: Ustinov.
0: Un acteur qui est mort à 100 ans, d'ailleurs.
1: Ah ouais.
0: Et on le cite régulièrement ici.
4: Bob Hope.
0: Bonne réponse de Roselyne Bachelot.
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0: Ah non, mais alors là, faut qu'on explique à nos auditeurs.
8: Oh non.
0: Faut qu'on explique.
8: Je demande juste un verre d'eau. J'ai demandé juste ça, Laurent, je vous assure. Elle s'est fracassée contre le plexi, là.
5: Il est tellement propre et tellement transparent.
8: Il est tellement clair.
9: Ah, Julie, quel palmarès.
8: Expliquez aux auditeurs.
0: Je ne sais pas si nos auditeurs ont bien compris, mais monsieur Reichmann avait un peu soif, voyez-vous.
8: Oui, de l'eau.
0: Il réclame de l'eau. Julie Leclerc répond, ben, j'ai pas touché à mon verre, je vais te donner le mien. Et elle tend le verre d'eau à travers le plexiglas.
8: Oui, ça marche pas du tout.
5: Mais franchement, il est tellement transparent. Parents et bien entendu.
8: Oui,
6: protestante, ça l'a rendu aveugle. Oui.
0: Il y a que ça de transparent dans la maison.
8: Est-ce que tu veux mon petit bidon?
5: Mais c'est quoi?
8: Ben c'est de l'eau.
5: Mais non.
8: Ben si.
6: Oui, c'est de l'eau en forme de brique de lait.
5: Ben oui, moi je veux ça.
8: Ben voilà, je te l'offre.
9: Merci. Quel jour on est?
8: Fais attention.
5: Quel jour on est? On est mercredi.
9: Ah.
5: 9 février.
9: Quelle année?
5: 2022.
9: Bon,
0: et voici une question pour Thérèse Coxham qui habite Aulnay-sous-Bois.
8: Ah, mais Thérèse.
0: Peut-être avez-vous vu sur les réseaux sociaux un film qui faisait son retour grâce à la rencontre entre monsieur Macron et monsieur Poutine autour de cette table incroyable.
5: Oh, table.
8: L'ovale.
5: Table, mais...
8: Elle est énorme.
0: Bah, je sais pas combien de mètres elle faisait cette table.
6: Ça a bien mis la distance. Hein, ça,
0: Poutine d'un côté, Macron de l'autre. Une table improbable comme on n'en a jamais vu tellement.
5: Jamais vu.
0: Elle était longue. Ouais. Elle était longue comme ma table.
6: Oui, on se serait cru chez vous.
8: En
6: oui.
8: forme de ballon de rugby.
0: Mais incroyable. Donc, des gens se sont amusés à montrer l'image d'un film où on voyait une aussi longue table et au bout de la table, il y avait le comte Enguerrand de Montignac et de l'autre Félicien Mézeray. Mais de quel film s'agit-il?
9: Scarface?
0: Non.
9: Un film français?
0: Oui, le comte Enguerrand de Montignac.
8: Oui, c'est
5: le français, souper, évidemment. Le souper!
0: Et Félicien Mézeray, ce sont des noms français. Alors, c'est évidemment les noms des personnages que je vous ai donnés.
9: C'est pas Vatel?
0: Pardon?
9: Vatel.
0: Vatel,
5: pas
0: non.
5: Le souper.
9: C'est un film tiré de Simenon, d'un roman de Simenon?
0: Non.
5: C'est Les Visiteurs, non?
0: Ah, Les Visiteurs, non.
9: Les Tuches?
0: Les Tuches, non. Non, un film que tout le monde connaît, un vieux film qui date de 1968, mais qui repasse.
9: La Folie des Grandeurs.
0: La Folie des Grandeurs, non. Ah, mais c'est vrai qu'il y a deux funesses.
5: La vie de château.
0: Il y a deux funesses au bout de la table.
8: La Grande Vadrouille.
9: Le grand restaurant.
0: Le grand restaurant.
9: La Zizanie. Non.
0: Si vous trouviez qui est à l'autre bout de la table, vous sauriez parce qu'ils ont tourné très peu de films ensemble.
5: Coluche, c'est Coluche.
8: Bourville.
0: Coluche, Bourville, non.
6: Villers-Bray. Ah,
0: le comte Enguerrand de Montignac.
5: Ah, c'est Jean Gabin.
9: Et Gabin, c'est le tatoué.
0: Bonne réponse de Fabrice, aidé par Valérie Mérès.

0: Oui.
1: Vous êtes tatoué, monsieur Janssen?
2: Ah non, non, je n'ai jamais cédé à cette tentation. Non, non,
1: ah, ça,
2: non.
1: Alors c'est bizarre.
2: Oui, c'est vrai, tous les PD sont tatoués sauf moi. Non, parce que ça a fait
1: de. Il n'y a pas que les PD, les chiens aussi.
2: Non, figurez-vous que j'ai longtemps hésité. Et puis je me posais des questions parce que j'étais pas sûr de pouvoir. Et puis après, en vieillissant, je me dis non, c'est ridicule.
1: Le seul tatoué ici, c'est peut-être monsieur Toed. Non, vous n'êtes pas
3: tatoué,
1: Toed. Non,
3: moi, j'aime pas du tout, moi, et ça me fait peur. Ah. Vraiment. Non, j'avais le visage de Zemmour sur une couille, mais je l'ai enlevé. J'avais sur une couille Zemmour et l'autre couille Frédéric François. Bah, je les aime bien, je les aime bien.
1: Mais quel rapport ?
4: Mais quel est le rapport ?
3: Je les aime bien les deux, moi.
4: Ah ouais.
5: Il faut tout pas chercher insulte, de rapport.
3: Mais moi, je les aime bien, moi.
1: Valérie, je m'en souviens maintenant. Valérie, elle est tatouée.
6: Moi, j'ai un petit tatouage sur le coin de la fesse.
2: Oui.
6: Mais avec les yo-yos que j'ai fait, maintenant, ça ressemble plus à rien.
2: C'est une sardine et c'est devenu un dauphin.
4: C'était quoi, la base ?
6: C'était le prénom de mon amoureux à l'époque de
7: Bonsaï. Faut jamais faire ça, ma pauvre fille.
2: Oh, oui.
7: Oh non, tu et changes d'amoureux alors.
6: Et donc, du coup, bah non, après, j'ai dit, comme c'est en chinois, j'ai pu dire que c'était mon prénom à moi.
4: Il s'appelait comment ?
6: Il s'appelait Eric à l'époque.
4: Et maintenant, il s'appelle Jean-François.
3: Christine Bravo qui a un souci aussi. Elle avait fait tatouer Tom Cruise sur sa fesse il y a 30 ans. Maintenant, c'est Pierre Ménès le tatouage.
4: C'est super moche.
3: Non mais les jeunes générations le font beaucoup.
7: Oui, ma fille, ah oui, ma fille beaucoup, a des tatouages.
2: Ouais, il y a une mode des tatouages.
1: Monsieur Reichmann, peut-être, non?
4: Oui, sur le nez.
3: Voilà.
4: J'ai essayé super de l'enlever. Bien. J'ai essayé de l'enlever.
3: C'est
4: ça
3: quel vignoble que t'as mis?
4: C'est un gros cruche. C'est un médoc.
8: Et Laurent, vous êtes tatoué, vous, Laurent?
1: Non, je suis pas vous, non, non, non.
8: Non.
4: Rien du tout. Est-ce que vous êtes percé, Laurent?
1: Non plus, non plus.
3: Non,
1: ni percé,
3: pas
1: ni tatoué, rien.
4: Même
1: rien.
4: Pas un petit trou quelque part.
1: Rien
2: non.
1: De moderne.
2: Non.
4: Pourquoi Jean-Philippe Janssen répond à la place de...
2: Ah bah, excusez-moi, je le connais quand même. Je sais bien qu'il n'est pas percé ni tatoué.
4: D'accord. Bizarre.
2: Ce n'est pas dans son tempérament, vous comprenez?
4: D'accord.
2: Ah oui, c'est vrai, c'est ça.
3: Non, mais trouvez
1: pourquoi je me mêle, vous.
6: Bah, c'est vrai, on passe des vacances ensemble, on le saurait.
2: On voit bien qu'il n'y a pas de trou.
1: Bah, enfin, on passe des vacances parfois ensemble. Enfin, je suis jamais nu devant vous, Valérie.
7: Jamais.
3: Oui, mais oui. Mais dans un backroom, on peut pas mentir.
6: Sur un malentendu.
1: D'accord. Sur un malentendu, alors.
3: Moi, pour un CDI, je le fais, Laurent.
4: Non,
3: ah ouais, ouais, ouais.
4: Non.
3: Ah si.
4: Mais non.
3: Mais si.
6: Mais comment il me renie quand je pense que quand j'avais 25 ans, il était fou de moi.
1: J'ai une question musicale.
4: L'autre, il change de thème.
1: Je suis toujours fou de vous, chère Valérie.
4: Elle va se faire tatouer Laurent en chinois.
3: Il est super, il est complètement fou, il t'a filé une pièce, pour te dire comme il est fou.
1: Ben, ne l'angoissez pas, elle est déjà morte de trouille.
3: Elle va être super, Valérie, c'est génial sur scène, ça va être super.
1: Mais bien
3: le
1: sûr,
3: problème, c'est l'autre. Plaza,
1: c'est
3: évidemment.
1: C'est pas vrai, je suis allé aux répétitions. Je vais
6: il
1: vous
6: est
1: dire,
6: fort.
1: Ils sont bluffants, tous les trois. Je voudrais vous y voir de jouer pareil, tiens.
4: Ouais, j'aimerais bien faire une pièce avec toi.
3: Ah ouais?
4: Ouais.
3: Ah ouais.
4: Ça irait très très vite.
3: Mais je sais pas comment on va qu'à faire, moi. On va boire un café, on se marie, puis après on fait une pièce.
4: D'accord, on commence comme ça.
3: Non, mais avec plaisir, j'en ai grave.
4: Ça t'embête pas?
3: Mais Laurent, il veut me faire bosser, il m'a dit. Hein, patron?
1: On va réfléchir.
4: Depuis la blague de Pierre Ménès, il a un doute.
1: On va réfléchir.
3: Mais je vais faire les 12 coups de midi d'abord. Je peux ou pas?
4: Les 12 coups, ça va faire plaisir à Jean-Phi.
3: Oh.
1: Vous me donnez le temps de la pub et je réfléchis, d'accord?
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1: Une question pour monsieur Bouton, Andreas Bouton, qui habite Aix-sur-Vienne. À la Saint-Norbert, on attend plus de 6 millions de personnes. Mais où ça?
12: C'est en Irlande.
13: C'est en France?
1: En France, non.
0: Est-ce que c'est lié à la climatologie, c'est-à-dire qu'un phénomène...
1: Pas du tout.
5: C'est en Europe
1: C'est en Europe.
12: C'est la Saint-Norbert, le patron, ou c'est une ville qui s'appelle Saint-Norbert?
1: C'est pas bête, ça, monsieur Juniau, comme
12: mais
1: question.
12: Non, mais c'est moi qui l'a posé.
1: Mais c'est bien le Saint-Patron, c'est le jour de la Saint-Norbert.
12: Est-ce que c'est une fête religieuse?
1: Une fête religieuse.
0: C'est lié au sport, à une activité... À une
1: le sport, non.
12: C'est une fête un peu rigolote, genre originale, c'est en Europe.
1: Pas vraiment rigolote.
12: C'est en Europe,
1: En Europe, oui.
5: Commémoration?
1: Commémoration.
13: En Espagne?
0: Ce ne seront pas 6 millions de personnes au même endroit, on pourra y être connecté.
5: C'est une réunion Zoom.
12: C'est 6 millions répartis dans le monde, la question n'a aucun intérêt.
0: Tu peux pas avoir 6 millions de personnes dans le monde.
1: Madame.
0: Mais non, j'ai raison.
13: À Noël, t'as 6 millions de gens devant une dinde. Ah oui, bon, bah c'est pas...
1: Ça s'appelle le concours Miss France.
13: Est-ce que c'est en Espagne?
1: En Espagne.
12: Est-ce que c'est vieux? Est-ce que c'est ancestral?
1: C'est funéraire?
12: Depuis longtemps?
1: Bah, c'est-à-dire que c'est
13: un
1: vrai,
13: carnaval.
1: Tous les 10 ans, ça a son importance, oui.
13: En Italie?
1: En Italie, non.
5: C'est lié à l'alcool?
12: Est-ce qu'on commémore un Norbert célèbre?
1: Ah non, pas du tout.
0: C'est pas lié au méridien de Greenwich? Ou au méridien de Greenwich?
1: Ah oui.
0: Peut-être il y a un changement de latitude ou un changement de... Non, c'est pas...
12: Bah, quand tu bouges, il y a un changement de latitude.
0: C'est pas lié à l'équateur?
1: Vous avez déjà donné rendez-vous à Nathalie dans un méridien ou dans un mercure?
0: Ah, oh, vous êtes très très fort. Non, on n'est pas hôtel du tout.
1: Ah, vous n'êtes pas hôtel du tout.
12: Ah, tu la fourres dans la rue?
13: Mais vous êtes...
12: Ah, mais c'est chouette, t'as raison. Pourquoi pas un petit pas de porte?
0: T'as raison.
12: Une entrée de parking.
0: Elle m'a posé une question extraordinaire parce que...
12: Arrêtez Laurent.
0: Elle m'a posé la question.
1: Et les juifs, alors ils font l'amour sous les portes cachères.
0: On l'a pas fait encore.
12: Non. Ah, mais... Toujours pas.
13: Mais qu'est-ce que t'as... Mais...
5: Il vous appelle au
0: secours. J'ai pas envie de donner aujourd'hui.
12: Oh, ça va, Rothschild.
1: Dites-lui à elle, mais pas à nous.
0: mais je suis très gêné.
13: Qu'est-ce qu'elle mange? Elle est végétarienne.
0: Parce que le problème, c'est que je ne sais pas ce que je dois dire ou pas dire. J'ai envie de lui envoyer un texto.
12: Moi, je vais simplifier la vie pour toi.
5: Il faut ton autorisation.
12: Attends, je vais te simplifier la vie, Johan. Tu préfères perdre ton boulot ou perdre ta meuf?
0: Ah, je préfère garder mon amour de ma vie.
12: Ah, d'accord.
0: Et personne n'applaudit dans le public. Non. Voilà le romantisme.
12: Eh ben alors, casse-toi.
1: Ça, c'est une bonne nouvelle.
0: Quand on s'est vu récemment, en fait, j'ai fait une mise au vert. Je me suis arrêté à l'hôtel parce que elle habite très très loin.
5: C'est quoi une mise
0: au vert? Je peux pas faire la route sans m'arrêter. Donc je me suis arrêté dans un petit hôtel. Et je vous assure, et j'avais la boule au ventre. Et je sais que c'est bon.
12: La gaule.
0: Parce que quand on...
13: La boule.
12: Bah, c'est lui la boule.
0: Non mais est-ce que ça vous arrive encore à vous d'avoir la boule au ventre, d'avoir le stress?
13: Ah oui, toi, quand tu parles, oui, je l'ai. Tu m'angoisses en fait.
5: Johan, vous faites des rêves humides.
13: Elle habite où? Elle est pas con. Elle habite très loin.
0: Elle habite très loin.
13: Elle a déménagé.
0: Ce qui est génial, c'est que je vous assure, en revanche, dès qu'on s'est vu, tout de suite, tout de suite, ça disparaît, ça y est, c'est...
12: Mais attends, mais c'est pas loin, Beauval. Je comprends pas, c'est pas le zoo de Beauval, c'est à côté, non, c'est à 3 heures.
0: Elle m'a dit qu'elle vraiment, est tellement distritorée.
1: Oh, dis donc, on est en train de perdre 300
12: balles. La vie amoureuse de Johan devrait être décomptée.
13: Quand vous parlez de vous, de vos anecdotes, vous arrêtez le compteur.
1: Oui, mais là
13: vous la faites, vous le faites parler, et on arrête pas le compteur.
12: Ah, oui. Juste. Moi, je m'en fous, c'est le pognon d'air.
1: C'est fini, et tant mieux pour les 300 euros qu'on va donner à monsieur Bouton, qui habite Aix-sur-Vienne, et sûrement 100 euros de plus dans la salle. Regardez.
12: Oh, il y a une dame, elle est motivée, madame.
1: Il y a une main qui se lève.
12: Avec une main levée aussi. Attendez, je vais passer par là. Alors, la d'énergie. Attendez. Voilà, enlevez la prothèse. Poussez la canne. Dégagez le fauteuil. Enlevez la secrétaire médicale. Le défibrillateur, on s'en fout. Bonjour madame, bienvenue. Votre prénom, votre réponse d'après vous?
14: Je m'appelle Valérie et je pense que c'est pour le 6 juin 44.
1: Et bien sûr, le D-Day, 80e anniversaire du débarquement. Valérie, c'est le jour de la Saint-Norbert. C'était mon piège. Bravo madame, vous gagnez 100 euros.
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1: Une question pour Loïc Lognon qui habite Saint-Jean-sur-Mayenne.
16: Non, bah c'est assez genré.
17: C'est spécial.
16: C'est un nom très genré quand même. Hein.
18: Ouais. Ah ouais.
4: Non, mais tout le monde a rigolé.
17: Un nom de petites annonces.
16: Loïc Lognon.
17: Bonjour, je suis Loïc Lognon. Bonjour, je suis Patrick Lognon. Bonjour, je suis Véronique Lognon. Nous sommes là parce que nous avons un problème de patronymique. Nous aimerions changer notre nom de famille.
16: Laurent Dognon.
17: On est tous. Bah, on est tous en rang, ouais.
19: Bonjour, je suis Jérôme Échalote, je me sens un petit peu exclu.
4: Eh, tu vois,
17: bonjour, je suis Jacqueline Haye. Et je sens

0: Gervais.
1: Bonjour, je suis Patrick Echalote.
2: Et... Dites monsieur voilà. L'oignon qui nous écoute à ouais. Saint-Jean-sur-Mayenne.
3: Il veut se peler en ce moment, lui.
4: Je tiens à dire qu'il n'a pas écrit tout mon premier spectacle. Il y a beaucoup de choses qu'on n'a pas prises.
5: On y voit les influences.
6: Non, mais on va finir par faire pleurer monsieur l'oignon.
4: Ah, c'est joli.
2: Oh, yeah.
6: Et voilà.
2: Alors, monsieur l'oignon espère un chèque RTL, à moins qu'il est dans le...
7: Ah bon, bon. Il le mérite.
2: Et la question concerne quelqu'un qui est mort de la peste à Saint-Malo. Oh, je vais même vous donner l'année. Hein. C'était le 1er septembre 1500.
4: Ah, c'est mon anniversaire, le 1er septembre.
2: Oui, mais là, c'est 1557.
7: Et mon neveu aussi, mais ouais. On l'embrasse.
4: Mais peut-être qu'on s'en bat les couilles, tout simplement.
2: Qui est mort de la peste à Saint-Malo le 1er septembre 1557.
1: Est-ce que c'était un romancier?
2: Non.
7: C'était un grand navigateur.
2: Oui.
7: Eh bien, c'était Christophe Colomb.
4: Pas du tout. Il est mort. Tu sais où il est mort, Christophe Colomb? Il est mort au Portugal.
7: Ah oui, c'est vrai. Alors, c'est Magellan.
2: Non.
3: Jean Bart.
4: Vasco de Gama.
2: Non.
3: Surcouf.
2: Il était né à Saint-Malo et il est mort à Saint-Malo, mais il est mort de la peste. Et c'est vrai qu'entre temps, il a pas mal voyagé, je dois reconnaître.
4: Olivier Carsozon.
1: Il y a la peste, c'est sûr. Mais est-ce qu'il est dans des chansons traditionnelles?
2: Non. Vous savez, souvent, il est né à Saint-Malo.
4: Hugo Frey.
2: Non.
3: Alors, est-ce qu'il a découvert des trucs, notre navigateur?
2: Ah ben oui, bien sûr. C'est
7: pays.
2: C'est le principe même d'un explorateur.
6: Alors, le capitaine Cook.
2: Ah non. Ah, il a même écrit ses récits qui ont été publiés et c'est vrai qu'il est mort de la peste. Le pauvre, c'est François Ier au départ hein, qui l'a fait voyager.
7: On l'appelait pas le commandant quelque chose.
2: Non.
4: Il a découvert un pays.
2: Ah, il a découvert un pays, oui.
4: Un continent.
7: Ah, oui. Ça a un rapport avec la route du thé.
2: Pas du tout, non.
3: La route du café.
7: La route de la soie.
3: La route de la verveine.
1: C'est un nom très français.
7: Non, la route de la soie.
1: Un Jean quelque chose.
2: Ah oui, c'est vrai que c'est un nom très français.
1: Jean, non. Non, enfin, un nom très...
2: Pensez à Jean Bar, peut-être.
1: Oui.
2: Mais c'est pas Jean Bar.
7: Oui, il a une particule, n'est-ce pas?
2: Non, madame.
6: Non. Je sais qui c'est. Le capitaine Haddock.
3: Oh, ah, bien sûr. Ah oui, on part par là, d'accord.
1: Est-ce que vous pourriez nous donner ses initiales?
2: Ah, sûrement pas, non.
3: On va trouver son prénom.
2: C'est peut-être
3: classique.
2: Les initiales les plus célèbres au monde.
4: Ah, on connaît.
3: Caca?
7: Mais c'est quoi les initiales CD comme Christian Dior?
2: Ah, je vous donnerai pas les initiales.
1: RF comme...
7: Est-ce que ce sont des... Mais oui!
3: Ah, c'est JC, Jacques Cartier.
7: C'est Bébé.
2: Jacques Cartier. La réponse de Florian Gazan.
1: Ça, il est fort.
6: Et oui!
2: Jacques Cartier qui a découvert le Canada. Évidemment.
1: Eh oui, oh là là.
2: Jacques Cartier.
7: Pourquoi le J?
5: Ma belle-mère, elle appelait ça le Grand Ada.
2: JC, c'est pas les initiales les plus connues au monde,
3: ben
2: JC.
3: Ouais, Jean-Claude.
1: Ah si.
7: Jésus-Christ.
2: Mais Jésus-Christ, vous en faites quoi de Jésus-Christ?
7: Mais est-ce que j'ai une tête à connaître Jésus-Christ? On s'en est débarrassé, il y a bien une raison.
3: Pourtant, il était des tiens. Hein.
1: C'est pas Jean-Claude. Je connais un Jean-Claude. C'est pour ça que ça m'a attrapé l'oreille. Je me suis dit, il parle de mon Jean-Claude, mais non.
7: Oui, moi,
1: Jésus-Christ.
7: À Jean-Claude Van Damme, je comprenais pas JC.
2: Jacques Cartier, c'est quand même un explorateur très connu.
7: Ah ouais, il faisait des bagues, mais merveilleux.
2: C'est quand même au Québec, quand vous allez au Québec, il y a des rues,
3: tout
2: des places.
3: Tout s'appelle
2: Jacques Cartier.
1: Oh, c'est beau,
4: non, Jacques Cartier, je l'avais pas du tout.
2: Ah ben non, mais voyez qu'on apprend des choses.
4: On apprend beaucoup, mais je me trouve très très. C'est vraiment, tu vois, dans les jeux, c'est vraiment les questions dures du le truc où on met les camemberts là.
7: Ah, le
4: trivial, c'est vraiment les questions dures, celle-là. C'est celle auquel on va.
5: Tu peux aller aux toilettes, Laurent?
2: Pourquoi vous me demandez
7: Mais ça fait depuis le début qu'il nous explique qu'il a une toute petite vessie.
5: Mais pas du tout.
4: Moi, je suis comme ça
5: à personne.
3: Tu veux pas prévoir une poche, non? J'ai une petite vessie, je vais aux toilettes. Mais c'est pas grave parce que quand Esteban s'en va.
4: Non, mais Jacques Cartier, Elie, c'était super. Enfin, les questions sont hyper
1: dures. Mais non, Jacques Cartier.
3: Mais c'est pas les questions pour les matchs de foot de TF1.
2: Non,
3: quel est le nom de Zidane, tu vois? Même ça, tu sais pas répondre.
7: Mais non, mais t'as mal posé la question, Florian.
3: Quel est le nom de Zidane?
4: Non, mais mettez des questions plus récentes sur la culture pop actuelle, peut-être.
2: Ah ben ça, si vous voulez, j'en ai aussi. Hein.
4: Ah ouais, parce que c'était dur, Jacques Cartier.
2: Ah ben non, mais là j'ai
4: Ulysse, c'est dur.
2: Vous voulez des questions, on va dire d'aujourd'hui.
3: Oui, on veut des questions d'aujourd'hui, Laurent, parce que je suis aux toilettes, mais je remplace Esteban. Donc on peut continuer.
2: C'est vrai qu'il parle comme ça.
3: Il parle un petit peu comme ça, comme
0: Simpson, un petit peu.
3: Un peu Simpson, mais ralenti, il parle comme ça.
6: Très bien.
3: Je suis revenu avec ma capote sur la tête, vous avez vu ? Mais je l'ai pas déplié.
7: Ah, il s'est pas fermé une porte.
4: Tu sais qu'en vrai,
2: il n'a pas fermé la porte, Esteban.
3: Oui, t'as pas tiré la chasse non plus.
7: Est-ce que tu t'es lavé les mains ?
3: Non plus.
1: Oui, la porte est
4: ouverte. Non, mais il fallait faire hyper vite.
3: Mais oui, il faut se dépêcher, j'ai pas terminé, j'en ai gardé pour tout à l'heure.
2: Dites, monsieur Esteban.
4: Oui, bonjour, plaît-il, Laurent.
2: On va pouvoir passer à. Vous auriez pu attendre la pub pour aller aux toilettes.
4: C'est vrai.
3: Oui, mais mon pantalon, il n'attendait pas, lui.
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2: Une question culturelle, une date. On va voir si Paul El-Karat est en forme.
7: Une date, le fruit ?
2: Non, une date historique, le 19 mai 1643.
10: Bataille de Rocroi.
2: Oh là, très bien. Bataille de Rocroi, c'est gagné. Et elle opposait qui à qui, la bataille de Rocroi ?
10: Les troupes du Grand Condé, Louis II de Bourbon face aux troupes du roi de France. Face aux troupes du roi de France.
7: Il était le plus drôle aux Paralympiques. Hein.
10: Avec les troupes du roi de France.
2: C'était quelle guerre ?
10: Bah, la guerre de 30 ans.
2: La guerre de 30 ans. Parfait, il sait tout. Tout ça est très bien. Et c'est une victoire. Hein.
10: Victoire, bien sûr.
2: Victoire française contre les Espagnols. Ce que je comprends pas bien, là, vous allez m'expliquer, vous qui connaissez mieux l'histoire que moi. Qu'est-ce qu'ils foutaient dans les Ardennes, les Espagnols ?
10: Bah, c'était oui, c'est là où ils sont montés le plus haut, hein, les Espagnols. Ah, ils sont allés dans les Ardennes, ouais.
6: Ah oui, au 9e siècle.
10: Les Provinces Unies.
2: Qu'est-ce que vous dites, vous ?
11: C'était l'Empire espagnol.
2: Alors, cher Ariel, si au 9e siècle, vous situez 1643, il y a un souci,
6: vous
2: voyez.
6: Non, mais vous dites la guerre de 30 ans. Mais moi, je me suis toujours demandé où vous situez la guerre de 100 ans.
10: 100 ans, mais 100 ans, c'est avant. 1337-1453.
7: Bah c'est plus de 100 ans.
10: Alors que la guerre de 30 ans, c'est 1618-1648.
7: D'accord.
6: Ah, redis.
10: 1618-1648. La guerre de 30 ans, ça fait 30 ans. Voilà. Ah, alors que la guerre de 100 ans, a fait 100 ans.
2: C'est génial, d'habitude, c'est quand même... Ce dialogue entre Ariel Dombal et Paul El-Karat, d'habitude, c'est le gamin qui demande des trucs au papa ou à la maman. Et là, c'est l'inverse, quand même. Une question zoologique maintenant pour David Le Guern qui habite Servian dans l'Hérault. C'est un petit animal dont on va beaucoup parler.
7: Le rio ?
2: Non. Un animal dont on va beaucoup parler cette semaine et qui est d'ailleurs curieusement le mâle, hein, évidemment, a deux paires de testicules
7: c'est
2: qui lui permettent de féconder 18 femelles à la suite.
7: Bah, c'est le DSK.
6: Est-ce qu'il s'agit d'un insecte ?
2: Là, il s'agit de deux paires de testicules. Ah. Et oui, c'est un insecte.
6: C'est un insecte.
7: C'est le poux, le hulot.
10: De l'école.
2: Pardon.
10: C'est le poux, parce qu'on va à l'école, c'est la rentrée, il y a des poux.
2: C'est le poux. Ah. Bonne réponse.
10: Mais Laurent, je comprends pas les deux paires de testicules, quoi. C'est une paire au-dessus de l'autre ou c'est une paire de...
2: Ça, faites ce que vous voulez cette nuit, mais c'est mercredi prochain, la journée internationale de lutte contre les poux.
7: Ils sont partout.
2: Dans les...
6: Ils ont combien de pattes?
2: Écoutez, alors ça, je peux vous le dire. Combien il y a de pattes?
6: Oui, parce que,
2: six pattes.
6: On est un insecte quand on a six pattes.
10: Comme les sauterelles.
7: Et le pire, c'est pas les poux, c'est les lentes. Parce que faut tuer les lentes, en fait. Les poux, ils reviennent.
10: Mais je comprends pas pourquoi en 2024 il y a encore ce problème des poux, qu'on n'a pas trouvé un système. Parce que quand j'étais en CP, en CE1, il y avait déjà des poux. Le système, ça serait que ta coiffure serve à tous les élèves de classe.
4: Toi, t'as vite plus de problème de poux.
10: Si tous les écoliers étaient coiffés comme toi, Johan, il n'y aurait plus de poux.
11: Non, mais t'as pas des poux dans la barbe.
10: Non, ouais, c'est très propre.
6: Non, mais écoutez, tout ça ne mène nulle part.
7: Bravo, Ariel. Moi, je propose une chanson d'Ariel.
2: Oh oui, il y a longtemps que vous nous avez pas fait votre chanson, Ariel.
7: Il y a un climat de paix.
2: La musique adoucit les morts, allez-y.
7: Un cantique.
6: Que Paris soit avec tous ses athlètes, Tour Eiffel comme un trésor.
2: Ah non, l'autre, il danse pendant ce temps-là.
6: D'une pluie de médailles d'or. Oh, il est mignon.
2: Alors, écoutez,
0: Rioux est complètement
2: pour qu'on en arrive à ce qu'Ariel dise devant Johan Rioux, qui se fout à genoux devant elle, il est mignon.
6: Oh, mais là. Oui, c'était mignon, ce geste. Ouais.
2: Ah, c'est pas pareil, c'était mignon.
6: C'était un geste chevaleresque.
0: C'est vrai.
7: Ouais, c'est joli.
10: Moi, je suis encore vieux jeu, je suis désuet. Non, mais c'est vrai, désuet.
6: Mais c'est gracieux.
2: C'est un joli compliment que vous lui faites, Ariel.
10: Mais non.
6: Non, mais on était aux insectes, on était aux poux, nombreuses les pattes des poux, il y en a
11: six.
6: Mais
11: là, ça fait 3 ou 4 heures qu'on a parlé des poux.
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2: Une question pour Monsieur Barbera, qui habite Conches-en-Ouche, dans l'Eure. Comment s'appelle un lézard qui n'a plus de pattes?
7: Un margoulin.
4: Un serpent. Un serpent.
2: Alors, effectivement, c'est quasi un serpent. Mais c'est un nom, ça ressemble à un serpent. Mais ça n'est pas un serpent.
11: Il y en a où?
2: C'est une espèce de lézard, non venimeux, un lézard dont les pattes sont atrophiées.
1: Il a des pattes quand même.
2: Non, je viens de vous dire...
1: Vas-y. Atrophié, des pattes, trois doigts.
4: Elle est magique.
12: Il ressemble forcément à un serpent.
2: Oui, je vous le dis, mais il a
12: c'est un Norvège.
2: Un Norvège. Bonne réponse de Christine, bravo. Eh oui. Ce n'est pas n'importe quel serpent,
1: mais
2: c'est un Norvège.
1: Ça n'a pas de pattes.
7: Ça n'a pas de pattes, un Norvège.
2: Eh ben non.
12: Eh ben oui, mais ça veut dire qu'il vient, lui, du lézard.
2: Norvège est un lézard qui n'a pas de pattes.
1: C'est très gentil, un Norvège.
7: Le serpent aussi, c'est un lézard qui n'a pas de pattes.
1: Oui.
4: Non, mais là, il a des
2: pattes. Non, le serpent n'est pas un lézard.
1: Mais la question était mal tournée.
2: Qu'est-ce qu'il y a?
1: La question était mal tournée.
2: Oh.
12: Ils ont des hémipénis comme les lézards.
2: Les orvées sont des lézards.
12: Ils ont un double pénis.
2: Qui, en raison de leur mode de vie fouisseur, ont perdu...
7: Des vrais fouisseurs.
10: Ils n'avaient pas besoin de pattes, donc la nature leur a gentiment supprimé.
2: Exactement, ils ont perdu leurs pattes. Ah, oui. Ce qui amène souvent les observateurs à les prendre pour des serpents. Ah, bah. Mais ce ne sont pas des serpents.
1: Et si on leur coupe la queue, ça repousse comme un lézard.
4: Et oui, c'est vrai, c'est une bonne question.
2: L'orvée peut échapper à un prédateur en lui laissant un bout de sa queue, vous avez raison.
4: Combien de fois ça m'est arrivé?
1: Je connais le lézard.
2: Bon, une question plus culturelle.
7: Vous voyez, échappé à beaucoup de prédateurs.
2: C'était une question zoologique, vous l'aurez compris, à laquelle Madame Bravo a brillamment répondu. Pour Georges Méchy, qui habite Clairoy dans l'Oise, vous allez maintenant tenter de trouver le nom du musée qui se trouve au 16 rue Chaptal, dans le 9e arrondissement de Paris. Un joli petit musée qui existe depuis les années 80.
1: De la vie romantique.
2: Comment vous savez ça?
1: Parce que je sais les trucs.
2: C'est sa deuxième bonne réponse, c'est le musée de la vie romantique.
12: J'ai pas compris le... J'ai pas compris le nom du musée.
2: Il y a eu un navire romantique.
1: Bah, tout le monde a compris, c'est génial.
10: Laurent, ce qui est bizarre.
12: Est-ce que vous pouvez répéter?
2: Navire romantique.
10: Laurent, ce qui est étrange, c'est que Toulouse-Lautrec habitait dans le 9e arrondissement et que le musée dans le 9e, il y a un problème.
1: Il y a un problème.
2: Ah, c'est tout sur le 9e.
4: Calé en 9e.
2: Le musée de la vie romantique. Chère Christine, bravo. Eh oui, il faut un professionnel. Une ancienne demeure d'un peintre hollandais qui s'appelait Harry Schaeffer et qui est devenu depuis les années 80. Un foyer d'inspiration romantique et surtout un musée. On y expose les souvenirs de la romancière George Sand qui venait en voisine rendre visite au peintre. Et ça tombe bien parce que dans un instant, on parlera de George Sand. Mais c'est un des 14 musées, car il y a 14 musées qui appartiennent à la ville de Paris. Il s'est ouvert en 1987. Vous êtes déjà allé au musée de la vie romantique?
1: Jamais.
12: Mais comment tu sais?
1: Parce que j'avais envie d'y aller depuis très longtemps.
2: Ah.
1: Voilà, ça m'intéresse, Georges Sand, et j'avais envie d'aller voir ce musée.
12: Mais ça
1: m'interpelle, ce mot, de la vie romantique.
4: Et avec Michel.
2: Il faut que Michel vous emmène.
1: Michel va m'emmener.
2: Et vous avez fait les catacombes aussi avec Michel?
1: Oui. J'ai même ma fresque nue allongée sur la... si vous allez un peu plus loin, il y a des fresques.
0: et je suis nue sur un tapis de panthère.
2: Mais qui a fait ça?
0: Ce sont les élèves de l'école qui est à côté, comment ça s'appelle cette grande école, qui donne sur les tuiles.
7: Ah, l'école de la préhistoire.
4: Sorbonne.
0: Non, pas la Sorbonne. J'étais marraine d'une promotion, et dans la promotion, ben, ça se passe dans les catacombes, et on fait votre fresque.
10: Il y a marqué en gros, bienvenue là-dessus.
0: L'école, oui, peut-être. Ça, je sais pas bien, de façon.
4: Mais en fait, ils t'ont pas nu?
0: Oui, non, je suis comme ça.
2: Vous avez posé nu?
7: T'as posé nu?
0: Pas posé, ils se sont souvenus de mon corps quelque part, quoi.
4: Oui, oui, ils ont mis. En fait, ils avaient déjà le corps, ils ont mis ta tête dessus, peut-être. Ouais.
2: Ah, bah, tiens, c'est pas possible, rien. Il y a des millions, parce que les catacombes, c'est un des lieux à Paris les plus visités. Il y a encore 100 000 curieux cet été qui ont visité les catacombes. Donc cet été, il y a 100 000 personnes qui vous ont vu à poil dans les catacombes.
0: Exactement. C'est comme ça la vie, mon vieux. Je peux poser pour un peintre.
2: Vous imaginez plus tard, je sais pas si c'est il y a une guerre nucléaire, un truc, il reste plus rien et puis qu'il y a 2-3 survivants.
0: Donnez-moi un nom de grande école.
2: Qu'on fait des recherches et puis ils font des recherches et puis ils cherchent puis ils trouvent dans les catacombes puis ils vont vous voir vous à poil, c'est le seul truc qui va rester.
0: Ah oui, ça va faire peur peut-être. Hein.
7: Comment ils vont représenter l'espèce humaine?
0: Non, mais c'est une galerie qui est un peu privée, qui est au fond, faut la trouver, faut la chercher.
2: Ah oui.
0: Ah oui.
10: C'est dans les backrooms.
0: Bah oui.
2: Je change de musée, puisqu'il y a un autre musée très visité, mais qui lui n'appartient pas à la mairie de Paris, c'est le musée Grévin, qui vient d'y rentrer là, le 11 septembre dernier.
7: Et pas M.
2: C'est-à-dire?
7: Ben, le fils Chédid, Mathieu Chédid.
2: Mathieu Chédid, excellente réponse de Jean-Philippe Janssen, c'est Mathieu Chédid.
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2: Je vais maintenant vous parler d'un nom d'empereur que vous avez forcément vu dans l'éphéméride aujourd'hui, parce que pour le coup c'est un conte juste. Hein. Oui, un conte juste.
7: Ça veut dire quoi un conte juste?
6: Qu'il est mort exactement aujourd'hui.
10: Ouais, genre 100 ans, 200 ans.
6: Il est mort aujourd'hui le 20 novembre.
2: Alors il y a 1740 ans pour tout vous dire.
10: C'est Dioclétien là.
2: Pardon, oui, Dioclétien. Oui. J'allais vous le dire. Dioclétien, mais ça n'était pas ma question.
10: Alors quelle est la question?
7: Je suis sûr que c'était la question, mais il essaye d'en trouver une autre là.
2: Pas du tout.
7: Non,
2: parce que ça, je me doutais que vous connaissiez.
6: Ah ouais.
10: Bah, qui ne connaît pas Dioclétien? Qui ne connaît pas Dioclétien?
7: Franchement.
6: On dit fort comme un Dioclétien.
10: Mais bien sûr. Voilà,
7: vous nous prenez pour qui? Et alors, la question.
2: Et en tout cas, il y a 1740 ans, Dioclétien, c'est pas qu'il est mort, il y a 1740 ans pile.
10: Il est devenu empereur.
2: Bravo. Bon, voilà. Ça n'était pas ma question non plus.
10: Qui ne sait pas que Dioclétien est devenu empereur?
7: Il y a 1741 ans.
2: Voilà. Il est proclamé empereur. Dioclétien, il y a 1740 ans. Et là, il a une idée. Il invente quelque chose.
10: La tétrarchie.
2: Waouh! Et qu'est-ce que c'est?
10: C'est qu'on va gouverner non plus seul, mais à quatre. Alors, il a un deuxième empereur et ils choisissent chacun un vice-empereur qui va leur succéder. Et ils les choisissent, ces deux-là, ils ont des noms. C'est pour ça qu'on s'en souvient. Ils embauchent, si j'ose dire.
2: On s'en souvient.
10: Ils embauchent Galère et Chlore. C'est les deux héritiers des deux empereurs.
7: Vous voyez, il y a des empereurs qui font ça, Laurent.
2: Effectivement. On remarquait, je veux bien que vous ayez le rôle d'Auguste plutôt que celui de César. Mais effectivement, on appelle ça la tétrarchie. Gouverné à quatre.
10: Ça n'aura pas porté bonheur.
2: Et c'est inventé
6: mais pourtant, tétra, on entend trois.
2: Oui, mais c'est quatre.
10: C'est quatre. C'est trois. Tétra.
6: Oui.
10: Tétralogie.
7: Tétraplégique, c'est les quatre membres.
10: Tétraplégique, les quatre membres.
7: Les quatre membres.
6: Mais pourtant, on entend trois. Voilà, c'est tout. Voilà.
7: Non, on entend quatre.
6: Dans tétra, t'entends quatre.
7: Ah oui, j'entends quatre.
6: Dans quadra, j'entends quatre.
10: Dans quadra, j'entends trois, moi. Et dans dodeca. Dans dodeca, on entend 12. Alors, voilà. Les deux dodeca.
6: Ça m'empêche de dormir. Même le dodeca, ça m'empêche de dormir. Alors.
2: Dioclétien a été proclamé empereur et ensuite, effectivement, il a nommé co-empereur César puis Auguste, qui eux-mêmes, effectivement, ont nommé chacun un successeur. Enfin, ça fait 5 en fait, alors.
10: Ah oui, ils mouraient tous, donc c'était compliqué. Ah ouais. Ils étaient tous d'accord sur une seule chose, c'était massacrer les chrétiens.
2: Dioclétien, pour votre gouverne, est né en Dalmatie, cher.
7: Ah, c'était un chien.
6: Ils étaient sans.
7: Et Cruella était là aussi. Cruella,
14: ouais. Bon, c'est là, ouais, bon.
7: Ça, je crois qu'on saoule Roselyne.
14: Ouais.
6: Bon, bah, ça va.
10: Elle coule sous le poids de son maquillage.
2: Elle peut même pas avoir comme prétexte de s'absenter pour retourner se maquiller parce que.
14: Ouais, j'en ai déjà beaucoup. Ah non, c'est pas vrai.
2: Ma pauvre Roselyne.
14: Oui, bah oui. Oh, je suis la tête de Turc. D'habitude, c'est Isabelle.
15: Mais elle est pas maquillée ce matin.
16: Je suis jamais maquillée.
2: Isabelle n'est jamais maquillée.
16: Je déteste.
17: Elle n'a pas besoin de ça.
2: Ah non, non, non, non.
14: Oh, bah, là, là. Oh, ces petites bites, là.
6: Elle est mauvaise.
15: Ça y est, on l'a réveillée.
6: En tout cas, Barbier, il a une culture assez étonnante.
17: Isabelle a une mouche naturelle sur la pommette.
15: C'est une vraie mouche.
17: C'est une vraie, mais elle est morte.
15: C'est une vraie mouche, elle est collée.
17: Comment on l'appelle?
2: Elle est morte à cause de la laine.
6: Qu'est-ce que vous avez dit? Voilà,
2: j'ai rien dit.
15: Il a dit à cause de la laine.
17: Il a dit que t'avais un très joli pull en laine.
2: Vous avez remarqué en tout cas comme Isabelle flatte et drague tout tranquillement.
6: Je suis étonnée. Et je me dis que d'être avec quelqu'un, d'être la compagne de Barbier, enfin, elle doit être cultivée, votre femme aussi.
15: Mais oui.
6: Mais pour quelqu'un qui serait pas cultivé, comme moi par exemple, alors soit c'est très agaçant, soit c'est absolument charmant. Je sais pas, j'hésite.
15: Moi, je pense que tu es sapiosexuel.
2: Ouais. Et regardez.
6: Ah bah ça, c'est sûr.
2: Non, ce qui est mignon là-dedans, c'est que regardez, Christophe est presque devenu aussi rouge que son écharpe.
15: C'est vrai, il est touché. Hein.
17: Il a les deux mains entre les jambes. Alors il fait rien. Hein, mais...
2: non, mais c'est vrai que c'est mignon de vous voir tous les deux.
17: Ouais, c'est touchant.
15: Ouais, mais ça, regarde, il est tout mignon.
17: On
15: là.
17: A Sacha Guitry en commun. Voilà. Elle en est la plus belle Vestale et moi j'essaye d'en être un modeste
15: déjà, serviteur. Déjà, il faut lui expliquer ce qu'est Vestale.
17: Vestale, c'est une motocyclette, une Vestale.
2: Ah, c'est chouette, vous avez vu comme il vous parle, comme il vous complimente.
15: Ouais, à mon avis, votre Ken.
6: Un beau grand, là, qui tu crois que je sais pas ce que c'est qu'une Vestale?
14: Mais si. C'est un opéra de Spontini.
6: Ils sont fatigants tous. Hein.
15: Elle fait redescendre la tension sexuelle. Roselyne, c'est pas possible, ça. Regarde, là, on sent qu'il va se passer un truc qu'on est en train de vivre en temps réel, quelque chose.
17: En train de faire un assaut avec
15: son
17: écharpe.
6: Je suis épatée. J'aime bien. C'est voilà.
2: Elle aime les. Franchement, c'est vrai, vous avez raison. Elle est sapiosexuelle.
15: Elle aime les cerveaux.
2: Elle aime les vieux moches intelligents. En tout cas, par ici, ça se passe bien. C'est pas comme de votre côté.
15: Qu'est-ce que tu veux que je passe avec Roselyne?
14: Philippe Claudel est totalement un mort.
6: Il a été vacciné, le pauvre.
17: Pas la grippe, mais j'ai plus de cerveau, là.
2: Il s'est fait vacciner parce que Roselyne l'a pris en grippe. Non, mais franchement, ça se passe mal par là.
17: Ah oui,
14: c'est bah, entre Philippe et moi, il n'y a rien. Hein.
15: Mais ça va très bien, moi.
14: Et alors,
17: sinon, une admiration mutuelle.
2: Beaugrand, arrête pas de jacter, mais...
14: Christophe est perdu pour les femmes, donc...
15: Je peux encore...
17: Jamais,
15: si vous voulez, je peux faire un petit massage à Monsieur Claudel pour le réveiller.
14: Non.
17: C'était quoi? L'autre bras. C'est du mauvais côté.
14: Mais de toute façon, on t'a fait les deux piqûres dans le même bras.
17: Il fait ça bien, hein.
15: Ouais, je sais.
17: Non. Ouais, fais gaffe, il commence par les épaules. Hein. Ouais, mais c'est...
15: Ça ne fait que commencer, Philippe.
17: Et vas-y,
15: moi aussi,
17: continue.
15: Je suis sapiosexuel.
17: Non, tu fais ça.
2: J'en aurais vu de ces choses ici. Hein. J'en ai vu des accouplements curieux, mais alors là...
15: Il n'y a pas de réseau qu'il n'y ait que Barbier et Mergot qui baisent, merde.
17: Si on fait une portée, on vous en gardera un.
2: Madame Barbier écoute peut-être.
17: Oui, bien sûr, et peut-être que...
2: Elle nous écoute, Madame Barbier.
17: Elle écoute.
15: Ah bah, pas souvent. Dessus,
17: elle écoute beaucoup en podcast, elle aime bien ça.
2: Elle viendrait chanter un jour ici, Madame Barbier.
17: Avec grand plaisir, il suffit de lui demander.
2: Ah bah alors, on va lui demander.
14: Très bonne idée.
2: On ferait la promo pour Offenbach.
17: Exactement.
2: Elle viendrait chanter. La semaine prochaine, elle vient chanter.
17: Et ben on va lui proposer.
15: Mais faut qu'il y ait Isabelle pour qu'elle se dispute.
17: Ah oui, bien sûr.
15: Quand même. Qu'elle se dispute les faveurs du bel
2: Isabelle est une jolie diva aussi.
6: Ouais, c'est mon petit brin de voix.
15: Et elle chante très bien.
2: Alors, qu'est-ce que vous pouvez chanter comme air de
6: la reine de la nuit.
2: Allez-y.
14: Ah, oui. Oh là là, non. Non.
17: Oula, on reconnaît un peu quand même.
14: Non.
6: Attendez, parce que ça.
2: Heureusement que la nuit ne dure pas 6 mois ici. Hein.
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2: Pour Anne Turpin, une question à la portée de tous. Mme Turpin habite Villecresne, dans le Val-de-Marne. Et on va parler des acronymes, mais des acronymes américains, évidemment. Alors, le POTUS, ça, vous savez qui
7: oui,
2: c'est.
7: Oui, President of the United States. Oui. States.
2: La FLOTUS,
7: c'est la First Lady. First Lady of the U.
2: Voilà.
7: United States.
2: La MILF.
7: C'est Mother I'd Like to Fuck.
2: LOL.
7: Lot of Laughs. Ah, ben.
2: Vous voyez, vous connaissez tous les acronymes américains. ASAP.
7: As soon as possible.
2: Dès que possible. Voilà. Laser.
16: Light Amplification and Stimulation of Radiation.
2: Excellente réponse.
20: Encore plus dur. L'Azerbaïdjan.
2: Laser, c'est exactement Light Amplification by Stimulated Emission of Radiation. GOT, tout le monde connaît ça.
7: Oui, Great of All Time.
20: C'est comme ça qu'on m'appelle.
2: Greatest of
20: Encore
2: All
20: plus
2: time.
20: Dur, RATP.
2: Le meilleur de tous les temps. Non, mais ce sont des acronymes uniquement américains. Bien c'est sûr. Pour pas être perdu aux États-Unis quand vous tombez évidemment sur ces trois lettres ou quatre lettres. Dit I et Y, DIY.
7: Do it yourself.
2: Do it yourself, fais-le toi-même. Et enfin, YOLO.
7: You only live once.
2: You only live once, ce qui veut dire...
7: On ne vit qu'une fois.
2: On ne vit ça qu'une fois. Bravo, là, vous m'avez fait le tour. Hein. Il y en avait d'autres, mais les autres, vous les connaissez. OMG.
20: Oh my God.
7: Oh my God.
2: Voilà.
15: C'est ce que disent les femmes, généralement. Enfin bref. Je vais quand pas rentrer dans les détails, c'est pas l'heure.
20: Prétentieux.
2: Mais non, il a même pas compris.
16: Non, c'est quand elles voient leur sextoy.
2: Mais voilà, voyons. Mais oui. Il est couillon, lui, là.
15: Il est bébête. Hein.
20: Elle a Roselyne, t'as toujours le tien qui marche au fioul.
16: Non, avec des pédales.
15: Elle vient de la comprendre. Elle vient de la comprendre.
20: Vous n'arriverez pas à la poser. Oui, elle a des sextoys, évidemment, comme toutes les femmes, quasiment.
2: Nathalie?
15: Nathalie?
20: Oui, dans une armoire, j'en ai vu. Qu'est-ce que j'adore fouiller, vous savez, je suis curieux.
15: Il y avait un grand black dans son armoire.
20: Pendant qu'elle était au boulot, j'ai refait
7: mais la. Mais c'est honteux de fouiller sans. Non, mais t'as pas le droit.
20: Alors, c'était au milieu des chaussettes. Ah,
2: J'espère que vous allez chanter la chanson de Gilbert Bécaud. Elle avait un joli nom, Nathalie, mon God. Enfin, vous n'aviez pas fouillé dans son placard.
7: Non, hein. Ça, je suis outré.
20: Ah, mais ouais, bah, c'est peut-être une métaphore. Le placard, c'est peut-être autre chose. Mais je ne fouille pas son portable, en revanche, pas encore.
7: Mais attends.
20: Parce que j'ai pas son code. Je lui ai dit, mon amour, je pourrais avoir ton code.
7: Mais ça va pas.
20: Pas tout de suite. Bah, non, c'est... Moi, je veux le partage total et j'aimerais bien. Et elle a mes codes et tout. Hein.
7: Attends, excuse-moi.
15: Oui, mais elle a rien à craindre.
7: Et qu'elle tombe sur quoi, un texto à ta mère?
20: C'est ta meilleure blague. Moi je suis vraiment en couple parce que je découvre le couple, vous savez, à 37 ans, à 47 ans, pardon.
6: Ah, mais t'es en couple?
7: Mais oui.
6: Mais j'ai pas suivi.
20: Mais oui.
15: Ça doit se marier. Ça doit te reposer la main, non?
6: Ah, ça y est, vous
20: non,
6: êtes...
20: je suis très.
6: Vous êtes ensemble, ça y est?
2: Elle est ensemble, elle, lui et les sextoys.
6: Je voudrais savoir, tu as dit, c'est la première fois que je suis en couple. Vous êtes en couple, vous vivez ensemble? Bah,
20: nos travails.
15: Les gens, c'est lui qui paye les piles.
20: Est-ce que vous pensez que je suis bon au lit?
6: Non.
2: Par je vous dire. Que...
20: Non, mais c'est vrai que je suis nul.
6: Est-ce que tu
20: plies? Parce que j'ai pas confiance en moi et puis j'ai pas la.
7: Non, c'est pas une question
6: non,
7: de confiance.
6: Non,
7: et
6: non,
7: si,
6: non,
7: j'ai
6: non,
7: une question pas... d'envie.
6: Ouais.
7: C'est une question de savourer.
20: Ouais.
7: Tu vois, quand tu manges un truc qui te plaît.
20: Ouais.
7: Et ben. T'as du plaisir. Mmh. Eh ben c'est pareil là.
20: Ouais, mais j'ai pas le sentiment de possession. J'aime pas avoir la possession.
6: Mais on sent, mais
20: non mais.
7: Oh, mais attends, il est lent.
16: On va peut-être arrêter ce déballage intime là.
15: Peut-être t'as pas trouvé la bonne espèce.
20: Laurent, tu peux.
21: Est-ce que tu dis des gros mots pendant l'acte?
20: Ah non, jamais, j'ose pas.
2: Changer de zoo.
20: Oh, j'ai honte ce que je dis.
15: La cuite.
20: Une fois. Non, je vais pas. J'arrête là.
2: Si. Vous avez commencé.
7: Nous, on s'en fout. On est là jusqu'à 18.
2: Une fois quoi? Une fois. Une fois quoi?
3: Une fois j'ai osé, vous savez, la petite fessée, mais c'est du lâcher en fait.
7: Oh là là,
3: tu fais, j'ai pas osé, j'ai dit bon je le fais, mais parce que tu me
14: donnes. Non mais arrête toi là, on en peut plus là.
2: Mais vous voyez comment il fait avec cette petite main.
3: Une fois j'ai essayé la petite fessée.
2: Mais oui. Elle vous faisant une fessée ou vous lui faisant?
3: Moi
14: je suis effondré là.
2: Vous voulez pas lui donner, Roselyne, des petits cours parce que vous êtes
14: lui donner la fessée?
2: Non.
14: Oh bah non. Non.
20: Ah oui, Roselyne. Non, Roselyne, si tu le branles, on gagne 20 minutes.
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2: Question éphéméride, liée à quelqu'un que vous connaissiez sur... Enfin non, je vous connaissiez pas, mais vous connaissez sûrement son nom. Claude Chappe, ça vous dit quelque chose, Claude Chappe? Monsieur Chappe a eu une fin assez terrible, et c'est l'anniversaire de sa mort à Claude Chappe, puisqu'il est mort, oui, je vous le confirme, le 23 janvier 1805.
3: Ah oui, c'est pour ça.
2: À Paris, et il s'est suicidé en se jetant dans le puits du jardin de son hôtel. Bon, il était devenu un peu hypochondriaque sur la fin de sa vie, il était atteint d'un cancer dans l'oreille, et bon, vous me direz, s'il avait un cancer, il était plus hypochondriaque, c'est qu'il était vraiment malade, mais bon, il y a différentes versions sur sa mort. Alors on dit qu'il était atteint d'une maladie vraiment incurable et douloureuse, et qu'il a préféré se jeter dans le puits de son jardin, et puis d'autres disent qu'il était un peu bourré, quoi, voilà, qu'il avait un peu trop bu, et qu'il a chuté, et que alcoolisé, il n'a pas vu le puits, et qu'il est tombé dedans. Voilà.
3: Est-ce que c'est un pseudonyme, Claude Chappe? C'est son vrai nom? Il avait un pseudonyme.
2: Ah non, c'est son vrai nom. Et c'est un grand inventeur, Claude Chappe.
0: Ah, il a inventé les chapes de plomb.
2: Ah non, il n'a pas inventé les chapes de plomb. Qu'est-ce qu'il a inventé, Claude Chappe?
20: Un truc qui a révolutionné notre quotidien?
2: Ah bah quand même, oui. Il est mort jeune, hein, il est mort à 41 ans. Hein, c'est quand même assez tôt pour se suicider.
3: Est-ce que c'est un rapport avec son hypochondrie?
2: Pas du tout.
3: Okay.
0: Est-ce que c'est un truc qui se trouve dans la rue?
2: Alors écoutez, dans la rue, non, mais en plein air, oui, en tout cas.
20: Le passage flouté?
2: Non, mais attention, hein, c'est une grande invention.
3: Les becs de gaz?
2: L'invention de Claude Chappe. Non, le bec de gaz, non.
20: Les jumelles?
2: Les jumelles. Ah, les jumelles, on se rapproche.
0: La longue vue?
20: Les lunettes, alors?
2: La longue vu. Non, il a réalisé sa première expérience à Brulon. Brulon, c'est la ville où il est né, vous voyez, en 1791. Et c'est une expérience qui a été positive, et ensuite il a amélioré évidemment tout ça, et puis ça a donné ce qu'on appellerait aujourd'hui...
3: Un instrument.
2: Alors un instrument, oui, en quelque
3: de mesure
2: sorte. De mesure, non.
3: Non.
2: Instrument, oui.
20: Est-ce que c'est lié à la vue, Laurent?
2: À la vue, non, mais il est important que l'on...
3: De voir.
2: À l'époque, oui, qu'on voit, oui.
20: Mais on voit à travers la nuit.
3: Il se servait d'un objet pour...
2: Au début, c'était plutôt de jour.
0: Pour le soleil.
20: Ah, les radars.
2: Les radars, non.
0: Pour savoir la direction.
3: Les lunettes,
0: du soleil.
3: Les lunettes, la vue, non. C'est un endroit. Les arrivées d'eau.
2: Non, les arrivées d'eau, non.
3: Ça a à voir avec la communication.
2: Ah.
3: C'est ça.
2: Bravo.
3: Donc, les télégrammes, le fax, on envoie le télégramme.
2: Alors on est encore avant ça.
3: Le télégraphe.
20: Ah non, le morse.
2: Pas le morse.
20: Un moyen de communication.
2: Oui, un moyen de communication.
3: C'est avec les lampes là,
2: le premier moyen. Mais non, il y a
0: le pigeon voyageur.
2: Mais non,
20: le parchemin.
3: Ah, le tam-tam.
2: Le tam-tam.
14: Non, mais non.
3: Les signaux de fumée.
2: On n'est pas loin.
3: Le signal avec les lampes.
2: Comment
3: non,
2: ça s'appelle?
3: Quand on fait ça, là, avec les lampes, ouais, clignotant. Alors,
14: mais c'est des appels de phare, ça.
3: Oui. Non, mais avec les lampes.
14: Ah, avec lampes. Il a inventé l'appel de phare, quand même.
3: Il a inventé. Dans le Titanic, là, quand il dit il y a encore quelqu'un de vivant, il dit qu'il y a des codes.
20: Le Médée.
2: Mais non, il y a un nom à ça.
3: Eh bien.
2: C'est comment communiquer à distance, voyez-vous. C'est ça, ce qu'il a inventé.
20: Le talkie-walkie.
3: L'alarme. Le sifflet.
2: Non, avant ça, avant qu'on puisse parler dans un truc et dire.
20: On s'envoyait des lettres,
3: les fréquences.
2: Mais non, il a inventé le.
3: Radar, là.
2: On va donner 300 euros à Mme Pichard.
20: Est-ce que ce sont des mots, Laurent? Des mots.
2: Mme Pichard habite Compiègne et elle mérite bien son chèque RTL.
3: On
2: n'en a pas donné encore. Oui. Hein. Mais c'est vrai qu'il a inventé une forme de télégraphe, l'art télégraphique. Mais avant le télégraphe, comment ça s'appelait? Ça s'appelait, il l'a inventé. Et puis après, après évidemment, qui a eu le téléphone? Après, évidemment, aujourd'hui, il y a Internet. Tout ça, c'est la conséquence. Mais il fallait déjà avoir l'idée de communiquer à distance. Et pour communiquer à distance, on faisait comment? On inventait le... 300 euros pour Mme Pichard à Compiègne. Est-ce que quelqu'un dans le public, il y a plusieurs mains qui se lèvent. Monsieur Rioux, allez-y pour 100 euros supplémentaires.
8: Bonjour monsieur, comment vous vous appelez monsieur?
9: Bruno.
8: Bruno, quelle est votre réponse?
9: Le sémaphore.
2: Le sémaphore, bien sûr.
8: Bravo.
2: Excellente réponse, il a inventé le sémaphore, Claude Chap.
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2: Je voudrais remercier ce monsieur qui travaille pour Paris Première, qui, je crois, n'a jamais eu une émission aussi agitée. Alors moi, de temps en temps, il vient me voir et me dire « Faut pas boire de l'eau !» Enfin, si, j'ai le droit de boire de l'eau, mais faut pas mettre l'eau parce qu'il y a une marque dessus, sur le pupitre. Après, il vient me recoiffer parce que je mets toujours la main dans mes cheveux et j'ai les cheveux dans tous les sens.
23: Il vous respecte pas, quoi.
2: C'est vrai qu'au départ, on fait de la radio pour faire de la radio. Mais aujourd'hui, on a la chance d'être filmé par Paris
23: L'honneur, Première. L'honneur.
2: Donc il a un boulot incroyable. Et là, maintenant, il vient essuyer le front de Jean-Philippe Janssen.
24: Oui, parce que je brille. On n'arrive pas à me matifier la gueule, moi. C'est marrant, hein.
23: J'ai une goutte de café sur mon slip, viens. Non, mais viens, sérieux, j'ai une goutte de café. On s'en fout, ça fera un MeToo, ça fera du buzz.
2: Non, mais merci, monsieur.
24: On oui, bravo. Merci.
2: On est infernal, en fait, faut bien le dire. On dit inferno ou infernal?
9: On est infernal.
2: Ah, on est infernal.
9: Nous sommes infernaux.
2: Nous sommes, je l'avais bien dit. Nous sommes infernaux et il est infernal. Une autre question culturelle pour Sophie Cruz, qui habite la Riche, c'est en Indre-et-Loire. Sa devise était « Le froid me chasse ». Son emblème était une hirondelle. Elle est devenue veuve à 25 ans quand son époux est mort dans un duel. De qui s'agit-il?
9: Ah, c'était pas Yvonne Printemps?
2: Yvonne Printemps, non.
23: Bettencourt?
2: Hirondelle ne fait pas le printemps.
9: Son époux est mort dans un duel? Un duel au pistolet?
2: Alors, c'était, je pense pas que ce soit au pistolet.
25: À l'épée.
2: On est en 1600. Il y a des pistolets.
9: Mais à l'époque, les duels étaient à l'arme blanche.
2: On est d'accord que c'est à l'arme blanche.
23: En 1600, combien?
2: On est le 5 février 1651.
9: C'était pas Ninon de l'Enclos?
2: Non, et elle a 25 ans, elle devient veuve, on lui apprend que son époux s'est tué lors d'un duel.
23: Ah, c'est Madame de Sévigné.
2: Excellente réponse de Franck Ferrand, de son vrai nom.
9: Marie de Rabutin-Chantal.
2: Exactement, Marie de Rabutin-Chantal dit
24: c'est moins chic.
2: Madame de Sévigné. Comment ça, c'est moins chic?
24: Marie de Rabutin.
9: Elle était la petite fille de Jeanne de Chantal, la sainte.
2: Exactement, Marie de Rabutin-Chantal.
23: Tu n'es pas une sainte.
24: Tu crois qu'on connaît Jeanne de Chantal?
9: Bah, normalement, on connaît Jeanne de Chantal.
24: Non, on connaît Chantal là-dessous, nous, c'est tout.
23: Non.
2: la compagne. Qu'est-ce que j'ai à voir là-dedans?
24: Non. Jeanne de Chantal, la grande.
9: Jeanne de Chantal, c'était une des grandes figures spirituelles du XVIIe siècle qui était très proche de François de Sales. Bon, bref.
2: La marquise de Sévigné, en tout cas, a été veuve très très jeune. Hein. Je ne savais pas qu'elle a été veuve à 25 ans.
9: Et ça lui a permis... Elle a été... C'est incroyable, Madame de Sévigné, puisque d'abord, elle est orpheline très tôt.
24: Ah oui.
9: On gère la fortune de ses parents, donc elle devient la plus riche jeune femme à marier. Elle épouse ce mari-là, ce personnage un peu étonnant, c'est
2: François Amagneux, seigneur d'Ambleville.
9: Voilà.
2: Chevalier d'Albret.
9: Et de Sévigné.
2: Voilà.
9: Enfin, marquis de Sévigné. Et il meurt en duel, ce qui fait que non seulement elle est riche, mais elle est libre. C'est incroyable, ça.
24: Oh là là, la chance!
25: 25 ans, mon Dieu, la chance. Pété de thunes.
2: Non, mais quand c'est la Laetitia du XVIIe siècle.
24: Ah là là! Et elle avait déjà
25: bien emmerdée, t'es bien!
2: La Macha Meryl du 22e!
24: Le rêve! Non, mais attendez, 25 ans, mais elle aurait pas pu écrire.
25: Et Franck, ils avaient des enfants ou pas?
9: Ah oui, bien sûr. Ouais. Elle avait notamment sa célèbre fille,
2: la
9: comtesse de Grignan, à laquelle elle écrivait. Et puis elle a eu un fils qui lui aussi est mort dans une affaire un peu louche, et je crois probablement en duel.
2: Charles.
9: Il s'appelait Charles.
2: Il s'appelait Charles. Françoise, c'était la fille. C'est avec elle qu'elle a correspondu pendant tant d'années. Hein,
9: jusqu'à sa mort, elle est morte chez sa fille.
2: À
9: Grignan.
2: Elle se parlait par correspondance dans le métro. Et en tout cas, effectivement, il y a d'ailleurs à Grignan un fameux festival
9: de lettres.
2: De lettres.
9: C'est Éric Emmanuel Schmitt qui s'en occupe.
2: Mais voilà, au moins, on aura appris et on aura rappelé à tout le monde que, effectivement, la marquise de Sévigné était veuve à 25 ans. Voilà pourquoi ça lui a laissé autant de temps pour écrire à sa fille, être libre. Vous avez
24: jamais remis quelqu'un après la
9: partie. Elle le dit d'ailleurs dans ses lettres, c'est magnifique. Elle dit, moi, je ne veux surtout pas, je veux garder ma liberté. Quoi.
2: Personne ne lui répondait sur Tinder.
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2: Pour Mme Bouchon.
12: Mme Bouchon.
2: Elle habite à Tessancourt-sur-Aubette, Mme Bouchon.
13: Elle écoute pourtant de la musique.
2: C'est un pseudonyme, hein, c'est Anne Hidalgo qui nous écrit. Mme Bouchon, en tout cas, espère un chèque RTL. Et ma question, la voici. Quel est l'autre nom de la marche des ânes?
13: Oula.
2: Peu de gens savent qu'on appelle ça aussi...
9: C'est un hymne national?
2: Ce n'est pas un hymne national.
12: Ce ne serait pas Gounod?
2: Mais c'est une musique que tout le monde connaît.
12: Ah bon?
2: Et tout le monde. Une musique que tout le monde connaît, sans savoir qu'on l'appelle aussi la marche des ânes. Et d'ailleurs, si vous saviez que ça s'appelle comme ça, je ne suis pas certain que vous la choisiriez toujours.
12: C'est la marche nuptiale.
2: Oui, c'est la marche nuptiale.
9: Oh. Mendelssohn.
12: Félix Mendelssohn.
13: C'est vrai, hein, marche nuptiale.
2: Vous saviez qu'on appelait ça la marche des ânes?
13: Bah, oui, pourquoi on l'appelle la marche des ânes?
2: Parce que les violons qui font ian.
13: Ah oui.
2: Un mariage, c'est sympa. Tu t'envoies la musique pour les deux mariés.
13: Ouais.
2: Et en fait, c'est la marche des ânes. Écoutez, hein.
13: Ah, c'est ça.

0: Alors, oui, c'est dans le songe d'une nuit d'été. C'est dans le songe d'une nuit d'été de Félix Mendelssohn.
1: Oui.
0: Et là, à un moment donné, dans la pièce de Shakespeare, je crois que c'est Titania qui est transformée en âne.
1: Et ben voilà.
0: Voilà, c'est ça.
1: Et ça va venir le morceau que tout le monde connaît, parce que là, pour l'instant, effectivement, c'est un mariage raté.
2: Ouais. Et quand on se marie, il y a ça. Quand on se marie.
1: Qu'est-ce que vous dites?
2: Quand on se marie, il y a ce.
1: Ah bah vous mettrez la marche des. La marche des bourricots, vous.
2: J'ai tendu la perche,
3: mais c'est la danse des cochons.
4: Avec ton ânesse.
2: C'est bientôt.
1: Là, voilà la vraie marche nuptiale qu'on met dans tous les mariages.
5: Je me vois sur l'autel, je me vois arriver.
2: Moi, je tiendrai la traîne.
5: Au milieu de la cathédrale, 3500 personnes dans la cathédrale Notre-Dame de Paris.
6: Voulez-vous être le devenir Madame Rioux?
1: Qu'est-ce que vous dites?
6: Nathalie, voulez-vous vous prendre pour époux Monsieur Rioux?
5: Non. Est-ce que Franck, tu peux commenter mon mariage? T'imagines, tu es Léon Citron, on est en direct sur France 2.
4: Il est 15h30
5: en ce samedi. On est parti.
7: Ah, c'est un moment d'émotion comme nous n'en vivons sûrement pas beaucoup. Regardez l'extraordinaire fusion de ce couple. Mais que se passe-t-il alors? Pardon, je suis un peu surpris car je pensais que la mariée resterait en place. Non, elle est en train de sortir de la cathédrale.
1: Et la voilà, la marche nuptiale.

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0: Pour Mme Bouchon.
5: Mme Bouchon.
0: Elle habite à Tessancourt-sur-Aubette, Mme Bouchon.
6: Elle écoute pour entendre de la musique.
0: C'est un pseudonyme, hein, c'est Anne Hidalgo qui nous écrit. Mme Bouchon, en tout cas, espère un chèque RTL. Et ma question, la voici. Quel est l'autre nom de la marche des ânes?
7: Oula.
0: Peu de gens savent qu'on appelle ça aussi...
5: C'est un hymne national?
0: Ce n'est pas un hymne national.
5: Ce ne serait pas Gounod?
0: Mais c'est une musique que tout le monde connaît.
5: Ah bon?
0: Et tout le monde. Une musique que tout le monde connaît, sans savoir qu'on l'appelle aussi la marche des ânes. Et d'ailleurs, si vous saviez que ça s'appelle comme ça, je ne suis pas certain que vous la choisiriez toujours.
5: Est-ce que c'est
6: la marche nuptiale?
0: La marche nuptiale. Oui, c'est la marche nuptiale.
8: Oui. Mendelssohn.
5: Mendelssohn. Félix Mendelssohn.
6: C'est vrai, hein, marche nuptiale.
0: Vous saviez qu'on appelait ça la marche des ânes?
6: Mais oui, pourquoi on l'appelle la marche des ânes?
0: Parce qu'il y a les violons qui font ian, ian, ian.
6: Ah oui.
0: Mais non. Un mariage, c'est sympa. Tu t'envoies la musique pour les deux mariés. Et en fait, c'est la marche des ânes. Écoutez, hein.

0: Alors, oui, c'est dans le songe d'une nuit d'été. C'est dans le songe d'une nuit d'été de Félix Mendelssohn.
1: Oui.
0: Et là, à un moment donné, dans la pièce de Shakespeare, je crois que c'est Titania qui est transformée en âne.
1: Et ben voilà.
0: Voilà, c'est ça.
1: Et ça va venir, le morceau que tout le monde connaît, parce que là, pour l'instant, effectivement, c'est un mariage raté.
2: Ouais, ouais.
3: Et quand on se marie, il y a ça. Quand on se marie.
1: Qu'est-ce que vous dites?
3: Quand on se marie, il y a ce.
1: Ah bah vous mettrez la marche des. La marche des bourricots, vous.
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2: c'est la danse des cochons.
1: Avec ton ânesse.
3: C'est bientôt.
1: Là, voilà la vraie marche nuptiale qu'on met dans tous les mariages.
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0: Vous pouvez peut-être nous raconter une petite histoire belge, monsieur.
2: Oh, Beauvoir. Vous voulez une histoire belge, alors du dos, si ça vous fait plaisir.
0: Nos amis de Bell RTL nous réclament.
2: Alors j'en ai une très courte, hein, ça va leur plaire, je pense. Alors c'est un Belge qui rencontre ses amis au café, et puis il leur dit « Ah ben dis donc, vous savez quoi les mecs, vous êtes tous cocus, hein, hier soir j'ai baisé ma femme.
0: » Vous en avez une, Yann?
3: Ah oui, on en a une. Alors c'est un homme qui vraiment crée un crush sur une blonde magnifique,
2: Ziz,
3: hyper canon et tout, voilà, par exemple. Et donc, il l'invite au restaurant. Alors, il la courtise depuis déjà un mois, mais là, il l'invite au restaurant, il veut lui faire plaisir. Alors, c'est le grand soir, il réserve une table dans un super restaurant gastronomique, et là, une chambre dans le palace, tout la totale. Et il investit toutes ses économies, le pauvre, pour cette soirée, parce qu'il veut vraiment la pécho. Et donc, enfin à table, et tout d'un coup, la femme, elle est là. Oh, mais je goûterais bien du caviar, puis je prendrais du foie gras, puis je prendrais du homard. Et puis, mais elle prend tout ce qui lui fait plaisir, elle prend le plus grand champagne, enfin moi. Et lui, il est de plus en plus inquiet quand même pour l'addition. Et tout d'un coup, il lui dit, bah, dis-donc, mais tu manges toujours autant? Elle fait, non, seulement quand j'ai mes règles.
0: Vous en avez une, Ziz?
4: Oui, une devinette. Un peu voir, hein. Vous savez pourquoi les schtroumpfs rigolent tout le temps?
0: Non.
4: Non? Parce qu'ils ont l'herbe qui leur chatouille les couilles.
0: Julie, vous en avez une, Julie?
5: Ah, c'est une petite fille qui va voir sa maman et qui lui dit « Maman, comment ?» Elle voulait avoir des renseignements sur sa naissance, sur ses origines. « Maman, pourquoi je suis là? Comment je suis venue ici, chez vous, avec vous ?» Alors la maman lui dit « Mais c'est le bon Dieu qui t'a envoyé. » Et la petite fille qui dit « Mais toi aussi, maman, c'est le bon Dieu qui t'a envoyé ?»« Oui, bien sûr. Et grand-père, et grand-mère, et papa, tout le monde ?»« Oui, c'est le bon Dieu qui nous a envoyé. » Et la petite fille qui dit « Mais tu es en train de me dire qu'il n'y a jamais eu de sexe dans la famille depuis 200 ans ?»
0: Vous avez une autre Belge, monsieur Beaugrand?
2: Oh, si vous aimez la Belgique, j'en ai une, hein, elle est horrible, hein. Bon alors. Alors c'est un Belge là qui est comme ça, là, il est. Puis il voit dans son jardin, il voit une grenouille. Alors il attrape la grenouille et puis il se dit, tiens, je vais faire une expérience. Il lui dit, allez, saute. Puis la grenouille, elle saute. Alors là, il se dit, tiens, ben, je vais lui couper une patte pour voir. Il lui coupe une patte, il lui dit, saute. La grenouille, elle saute quand même. Alors il dit, tiens, dis donc, elle est forte cette grenouille, hein. Alors, je vais lui couper une deuxième patte, hein. Puis il lui dit, vas-y, saute. Elle saute, la grenouille. Ben, il lui reste deux pattes, la grenouille, quand même, hein. Sur les quatre, hein, donc, du coup. Il se dit, tiens, ben alors, je vais lui couper une troisième patte. Il lui dit, vas-y. Eh ben, elle saute encore. Et là, il reste une patte. Il dit, bon, tiens, je vais lui couper une quatrième patte. Il lui dit, saute, ben, elle saute plus. Eh ben, voilà, il en est arrivé à la conclusion que quand on coupe quatre pattes à une grenouille, elle devient sourde.
0: Moi. Oui, monsieur Titan. Oh,
6: comme Yazid du panier, j'en ai une petite blague marseillaise. C'est Dédé et Doumé, bon, et ils sont là, ils se retrouvent à l'heure de l'apéro, ils ont pas un rond, et Dédé, il a envie de boire l'apéro, il dit, putain, j'ai envie de faire la tournée des bars. Et l'autre, il fait, mais enfin, on a pas un rond, comment tu veux qu'on fasse? Il fait, écoute-moi, tu vois, j'ai une technique, tu vas voir, on va aller chez le charcutier, on va acheter une chipolata. Tu vois, je vais mettre la chipolata dans le pantalon, comme ça. Oh. On va boire. Au moment de payer, je sors la chipolata, tu te baisses, tu mastiques un petit peu la chipolata. Là, le mec, il va nous insulter, on va se faire virer, on sort du bar, au pire, on se prend un coup de pied au cul, et on n'aura pas payé. Fait, oh putain, Dédé, t'es un génie. Ils vont à la charcuterie, ils achètent la chipolata, ils vont au premier bar, bon, ils sont un peu comme ça.
0: Sacré professeur Raoul, toi. Il a toujours de ses méthodes.
6: Ils commencent à boire, ils font 3-4 tournées de pastis et tout ça, mais c'est le moment de payer. L'autre, il fait, bon, on y va. Alors Dédé, il sort la chipolata, l'autre, il se baisse, boum, boum, boum, il commence à astiquer la chipolata. Le patron, mais qu'est-ce que c'est, bande de vraiment dégueulasse, bande de cochons sortis de mon bar. Bon, il sort du bar, l'autre, son

0: alors il a fait, putain, mais c'est incroyable, ton truc, ça marche super bien. Et là, ils enchaînent tous les bars, ils enchaînent une dizaine de bars, et à chaque fois, ils sont à Chipolata, ils se papent, et chaque fois, ça marche. Et à un moment donné, Doumé, il fait, bon, écoute, j'en peux plus, moi, là, ça fait une dizaine de bars qu'on fait, bon, on change, donne-moi la Chipolata. Il fait, la Chipolata, ça fait au moins 4 ou 5 bars que je l'ai perdu.
1: On l'a un peu vu venir, mais elle est drôle. Une dernière belge.
2: Allez, une dernière.
3: Vous la voulez vraiment, celle-là?
1: Oui. Bon.
3: Alors, c'est un belge qui est dans le métro, il semble un peu préoccupé. Il se parle à lui-même, là, il est comme ça, il dit Sagittaire. Ah oui, Sagittaire. Hein. Là, il y a le métro qui s'arrête, les portes s'ouvrent, il descend. Non, c'est pas Sagittaire. Hein. Alors, Bélier, c'est ça. Hein. Alors, bah, il sort du métro, il marche une centaine de mètres. Non, c'est pas. Alors, peut-être Capricorne. Non, c'est Capricorne. Oh, Poisson. Il reprend sa marche, il se parle toujours à lui-même. Oh non, c'est pas Balance. Oh, je ne sais plus. Alors, voilà. Et puis finalement, il va chez son docteur et lui dit « Excusez-moi, docteur, c'est quoi déjà la maladie dont vous m'aviez parlé ?»« Ah, cancer, c'est ça. Hein. »
1: Quelle horreur !
3: Oh, bah, c'est la mémoire, ça. Hein.
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1: Et puis Anne Roumanoff, elle est aux anges parce que vous savez qu'elle est célibataire maintenant depuis quelques années. Je l'ai entourée de...
6: Non, pas quelques années quand même, ça va.
1: Depuis combien de temps alors?
6: Un mois ou deux.
1: Non. Vous avez divorcé il y a combien de temps?
6: Oui, mais après, il y a la vie.
1: Ah, vous avez eu des mecs depuis que...
6: Oh bah, heureusement quand même.
1: Ah, bon, on les a pas connus, nous, alors.
6: Ah bah, je suis discrète.
7: Non, mais il faut tout vivre hein, dans la vie. On n'a qu'une vie.
1: Enfin, avouez que je vous ai entouré des deux plus beaux garçons.
6: Ah ouais, franchement, d'habitude, il y a des vieux et tout.
7: Ouais, mais il n'y en a qu'un des deux qui est hétéro, fais gaffe. Je dirais pas lequel. Ça va, Tommy?
8: Il est plus...
6: Mais non, c'est deux hétéros très actifs.
7: Oh, la soirée voilà. Commence.
6: Je les ai googlisés. Ils ont un beau tableau de chasse, tous les deux. Hein.
9: Ah, mais pourquoi tu les as googlisés?
6: Pour savoir. Sur Google, tu trouves plein de trucs. Je suis trop forte, moi.
7: Qu'est-ce que Adil, t'es toujours avec Raleigh Chabot?
9: Ouais. Non, mais là, j'ai changé de port.
7: Tu l'as Raleigh Chabot,
9: respect. Non, là, je suis sur les côtes de Roselyne.
7: Roselyne Bachelot?
9: Ouais, j'aime bien.
7: T'as un ticket avec elle.
9: Ouais, je pense.
1: Parce qu'il aime les personnes un peu plus âgées, faut vous le dire, Anne. Donc vous avez vos chances.
9: Mais elle est trop jeune, Anne.
1: Ah bon, elle est trop jeune?
9: Bon, enfin... Vous avez quel âge? 42, 43?
6: Voilà.
1: Ça, c'est la taille. Hein. Une première citation. Allez, on démarre par Armand Alec, qui habite Amiens, il espère un chèque RTL, qui a dit... J'ai dit à mon mari, on va essayer de ne plus se faire de reproches pendant 24 heures. Il m'a répondu, d'accord, mais alors de quoi on va parler?
10: Jean-Yann Guitry?
1: Non.
7: Ariel Dombal?
1: Ariel Dombal, non.
10: Non, c'est pas mon genre. Mais dites-moi. Non, mais dites-moi, c'est début 20e siècle, non?
1: Qu'est-ce que vous appelez début 20e siècle?
10: Eh bien, 1945.
7: Mais non, mais c'est Isabelle Balkany.
1: Non, c'est quelqu'un qui est né en 65. 1965.
7: Ah bon. Anne Roumanoff,
8: un français?
1: Eh ben oui, c'est Anne Roumanoff. Ouais. Mais pourquoi vous l'avez pas dit, Anne?
6: Parce que je voulais, je savais que c'était moi. Je voulais laisser parler les autres s'exprimer.
1: Oui, mais pas de bol.
6: Je savais pas que vous alliez dire ma date de naissance.
1: C'est ça. Vous attendiez des compliments, pas de bol. Le seul truc qu'on ait dit, c'est votre date de naissance.
9: Mais attends, elle a pas 42 ans?
1: Aïe.
6: 59.
1: Mais en tout cas, c'est bien Anne Roumanoff qui avait dit, j'ai dit à mon mari...
6: J'aimerais bien que quand je dise mon âge, on dise, tu les fais pas.
7: tu les fais pas, tu fais plus.
1: J'ai commencé...
6: Toi, tu dois pas avoir un beau tableau de chasse parce que tu sais pas du tout parler aux femmes.
7: Oui, mais j'ai une grosse bite. Et ça suffit amplement. Une grosse bite et de l'argent.
11: Ça se voit pas au premier abord.
7: Ça suffit largement. Ouais,
11: ça
7: et c'est tout
11: pas.
7: Ce qu'elles veulent. Elles ont bien
8: raison. Je vais enlever mon...
7: Laurent Ruquier, une citation, s'il vous plaît.
11: Ça se voit pas.
7: Une phrase de Lacan, une phrase de Freud, s'il vous plaît.
1: Alors, je démarrais par une citation d'Anne Roumanoff. Parce que Anne ne le sait peut-être pas, mais quand elle n'est pas là, il arrive régulièrement qu'on vous cite dans les citations. Bon. Ah, c'est vrai.
7: Oui. Je sais plus laquelle, mais... Vous en avez une en tête?
8: C'est très classe de pas avoir dit oui, c'est moi.
2: Moi, une citation de moi, j'aurais dit, c'est moi,
1: oui, mais j'en ai pas trouvé.
8: Bah, des paroles de chansons, hein, ça fait citation.
1: Allez, une autre citation, justement, pour Benjamin Javallet, qui habite Vannes.
7: Ah, Benjamin, comment?
1: Non, j'ai rien dit.
7: C'est le prénom ou la fonction?
1: Javallet, Benjamin Javallet.
7: Eh ben, non, qu'il le prouve, là.
1: Qui a dit, faut pas dire fontaine, je ne boirai pas de ton eau, mais garçon, je prendrai bien un demi.
10: Ah, ça, c'est Coluche, Coluche.
1: Pas Coluche.
8: Jean-Yann.
1: C'est pas Jean-Yann. C'est bien avant Coluche et Jean-Yann. Mais
8: Doris.
1: Un des maîtres de l'humour.
7: Jean-Doris. Manuel Valls.
8: Des proches. Des proches.
1: Un maître de l'humour. Non, les mêmes initiales que Pierre Doris et que Pierre Dac. Proches. Pierre Dac. Bonne réponse de Sébastien Thoen. Tiens, une citation pour Monsieur Chevance, qui habite Hasbrook, qui a dit « Ce qui nous empêche souvent de nous abandonner à un seul vice est que nous en avons plusieurs. »
7: Ah, Dominique Pellicot?
10: Non. Ça, c'est peut-être du 18e siècle, non? 18e siècle.
1: 18e, vous pensez
10: siècle,
1: Ariel?
10: Oui.
1: Et c'est 17e.
10: Ah bon, 17e.
7: La Rochefoucauld.
1: La, qui a dit La Rochefoucauld?
7: C'est moi.
1: Eh ben, c'est Maxime. Ouais, pardon, François de La Rochefoucauld.
7: Ça me gêne.
2: Ouais.
7: Non, mais ça me gêne, arrêtez.
2: Ah, dis-le, regarde la haine.
9: Non. Je me dis, j'en ai déjà vu des Mexicains dans ma vie, mais des Mexicons.
1: Mais vous me la sortez toutes les semaines, celle-là.
9: Ah, bon, à chaque fois, vous dites, quand vous arrivez au début de l'émission, vous dites, il y a combien de nouveaux? Est-ce qu'il y a des nouveaux? Et je vois qu'il y a toujours des nouveaux, donc j'en profite.
6: Mais ceux qui écoutent, ils sont pas nouveaux.
1: Mais pas ceux qui écoutent. Pour François Martoire, qui habite Compiègne, qui a dit « Le commerce est l'art d'acheter 3 francs, ce qui en vaut 6, et de vendre 6 francs, ce qui en vaut 3. »
7: Oh, c'est une pince, c'était avant Patrice Lecomte.
1: C'était bien avant l'euro, effectivement.
10: Est-ce que c'est français?
1: C'est français. Un philosophe français.
7: Bergson. Michel Aufraise?
1: Pardon?
7: Michel Aufraise.
1: Michel Aufraise, non.
8: Bergson?
1: Bergson, non. Non, un philosophe français né à Besançon.
7: Lacan.
6: Toujours vivant?
8: Non. Proudhon?
1: Non.
2: Camus.
6: Il est mort?
1: Ah non, il est né en 1772.
7: Courtemanche?
8: Charles Fourier.
1: Charles Fourier. Bonne réponse de Paul Elkarat.
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1: Une citation pour Jacques Mélier qui habite la Fouillouse, c'est dans la Loire.
8: C'est un joli nom, ça.
10: Ça donne envie.
1: Ah, bah vous connaissez la Fouillouse?
10: Ah non, pas du tout.
1: C'est dans la Loire.
10: Une partouze, la Fouillouse.
1: Qu'est-ce que vous dites, vous?
10: J'ai une chanson, une partouze, la Fouillouse.
6: Il pense pas ça, hein.
10: Je n'ai pas fait un peu de botox, tu
1: peux. Ah, non,
2: t'es fermé.
1: Ah non, mais Christine, bravo.
2: Mais non, c'est pas vrai, t'es fermé. T'es fermé. Ça fait deux mois que j'y
1: vais. Je peux vous dire, il était figé avant le confinement. Hein.
10: Non,
6: il est vrai qu'avant, il est frais, naturel.
1: Il n'y a rien qui bouge. Les voisins ont essayé de le dénoncer au ministère de l'Intérieur.
2: C'est parce que vous êtes jaloux de ma beauté que vous mettez tout ça sur le tapis. Parce que je suis restée fraîche.
1: Mais le pire, c'est pas ça, c'est que c'est vrai. Non, parce que vous l'avez connu.
6: Il était pire, hein.
2: À ses débuts.
1: Là,
6: il est beau.
1: Comment on dirait, il fait beaucoup de piqûres.
6: Il est naturel.
1: Et là, non, il redevient naturel. Oui. Il perd toutes les injections, on voit bien.
6: Ouais.
10: Depuis le confinement.
1: Depuis le confinement. Tout retombe.
10: Non,
2: ça oui, ben, la loi de la gravité, hein.
7: Non, mais t'as un air très détendu, hein.
2: Ah oui, je peux te le confirmer. Non,
10: mais dis donc, t'as commencé à quel âge, le botox?
6: Il est pas jeune.
2: À 30 ans, j'étais très complexé.
1: Ça fait bien 40 ans.
10: T'as 40 ans, là.
6: Plus?
2: Plus, beaucoup plus. Mais tu vois, ça sème la confusion chez les gens, ça n'a pas donné mon âge.
1: Non, mais c'est vrai que je vous trouve pas l'eau, hein, Jean-Philippe. Hein.
2: Ben, je ne prends pas le soleil, je suis enfermé dans ma maison.
6: Il n'a pas de jardin, le pauvre.
2: Non, j'ai pas de jardin, le pauvre.
1: Ma citation, donc, pour Monsieur Meyer de La Fouillouse, dans la Loire, qui a dit « Une femme doit avoir 3 hommes dans sa vie. Un de 60 ans pour le chèque, un de 40 ans pour le chic et un de 20 ans pour le choc.
6: Wow. » Sacha Guitry.
1: Sacha Guitry, bonne réponse d'Isabelle Mergo. Vous voyez, rien n'a changé ici.
2: Oui.
1: Le temps passe.
10: Et vous continuez à lui donner sa citation.
6: Bah oui.
10: Sacha Guitry, ça me débête.
2: Je te hais. Il y a des privilèges qui ne sont pas abolis. Hein.
1: Pour Christelle Cribu, qui habite Limeil-Brévannes, c'est dans le Val-de-Marne, qui a dit un comité, c'est un groupe de personnes incapables de faire quoi que ce soit par elles-mêmes, qui décident collectivement que rien ne peut être fait de toute façon.
7: Le général de Gaulle.
1: Pas de Gaulle, mais en face.
12: Churchill.
1: Churchill. Ah, oui, bonne réponse de Roselyne Bachelot. C'est bien de Winston Churchill.
13: À chaque fois qu'elle est là, on trouve rien. Alors.
1: Une citation pour Nathalie Calvé qui habite Toulouse, qui a dit « L'eau que vous buvez a été pissée 6 fois par un diplodocus.
13: » Ah, quoi, j'ai rien compris.

0: Des proches?
1: Je répète, alors c'est pas des proches, parce que c'est quelqu'un de très sérieux qui a dit ça. L'eau que vous buvez a été pissée 6 fois par un diplodocus.
2: Un journaliste.
1: Un journaliste?
3: Non, c'est un verre, c'est un écologiste.
4: Copain, ça?
1: Alors écologiste, il l'était, oui, sûrement. Oui.
4: Ah, il est mort.
5: Elle est mort.
1: Il est mort en 95.
4: Oh,
0: Comment dans Cousteau?
1: 1995, pas Cousteau.
0: Mais dans le genre.
1: Il est mort à Bora Bora.
0: Aruntasiev.
5: Ah non, ben c'est oui, c'est Paul-Émile Victor.
1: Première bonne réponse de Christine, bravo. Elle fait son grand retour, Paul-Émile Victor. Il faut dire que c'est une aventurière elle-même, donc elle connaît évidemment.
3: Ouais. C'est un de tes ex.
5: Non, mais j'ai fait le tour du monde quand j'ai quitté RTL. Non, j'ai fait le tour du monde et effectivement, ça a été la plus belle aventure de ma vie. J'avais jamais vécu ces émotions-là.
4: C'est sympa pour ton mec qui nous écoute. Hein.
1: Une dernière citation peut-être, et cette fois, ce sera pour Julia Perronne, qui habite Gazeville-Oisem, c'est dans l'Eure-et-Loire, qui a dit « Les femmes sont plus chaste des oreilles que de tout le reste du corps. »
3: Oh, ça c'est bien. C'est chouette.
4: C'est pas vrai.
3: J'aime
4: c'est
3: bien.
1: Pas, c'est comment pas, ça c'est pas vrai?
4: Bah, c'est pas vrai, on parle de cul toute la journée ici. On n'est pas du tout chaste des oreilles, et nous, notre public non plus.
3: Mais ici, non, mais tu parles avec ta bouche, tu parles pas avec tes oreilles.
4: Mais tu écoutes nos auditeurs, ils sont pas chastes des oreilles, sinon ils nous écouteraient pas.
1: Les femmes sont plus chastes des oreilles que de tout le reste du corps.
3: C'est vivant?
1: Oui. Oh non, c'est mort
4: c'est
1: de plus.
4: Ah, oui, c'est facilement.
5: C'est Voltaire, Chateaubriand.
4: Alors qu'on peut les culbuter à l'écran.
3: C'est français?
1: Attendez, franchement, Christine, attendez, parce qu'il y a Isabelle Mergo qui est en train de faire une analyse du texte.
6: Oui, ça veut dire qu'on peut, elles se choquent facilement quand on leur dit des mots. Mais on peut les culbuter allègrement.
4: On avait voilà. Tu pensais compris. Qu'on n'avait pas compris?
6: Oui, je vois dans certains regards qu'il y en a certaines qui n'avaient pas compris. Voilà.
1: Alors, qui a dit ça, justement?
3: Alors, c'est du 19e.
4: 18e même.
1: Ah non, c'est bien. Christine Bravo n'était pas très loin.
5: Voltaire,
1: pas Voltaire,
5: Rousseau.
1: Pas Rousseau.
3: Diderot.
1: Non, c'est du 17e siècle.
4: C'est de la lutte, on est dans la lumière.
5: Crébillon.
1: Oui.
5: On est dans le siècle des Lumières.
1: Ah, on est au 17e siècle.
3: Ah bah alors c'est le 18e siècle des Lumières.
5: Est-ce que c'est
1: Oui, mais c'était déjà allumé.
3: Ah oui.
2: C'est un cheval.
5: Est-ce que c'est un copain de Voltaire, par exemple?
1: Copain, non. Pas
3: c'est un dramaturge ou c'est un écrivain?
1: Un dramaturge.
3: Racine.
1: Racine, non.
4: Corneille, Molière?
1: Eh oui, Molière, évidemment. Bonne réponse d'Isabelle Mergo. C'était normal que ce soit l'actrice des Grosses Têtes qui retrouve évidemment Molière. C'est dans la critique de l'école des femmes, cette phrase. Les hommes sont plus chastes des oreilles que de tout le reste du corps.
2: Les femmes.
1: Pardon?
2: Les femmes, la puce.
1: J'ai dit
2: les hommes. Les femmes.
1: Ben, les hommes aussi.
3: Il a dit les hommes.
4: Non, il a dit les hommes en répétant.
2: Ah oui, il a dit les hommes. C'est que, il voulait dire.
1: Vous entendez ce que vous voulez, les uns et les autres.
3: Parce qu'on est chastes des oreilles, en fait.
1: Voilà, exactement.
5: Moi, je pense que vous avez raison, Laurent.
1: C'est-à-dire?
5: Là, je suis de votre avis, toujours.
1: Ben, vraiment, vous avez changé.
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1: Je profite de la présence de monsieur Claudel.
9: Qui a le bac depuis 2 ans.
1: Attention, ça, c'est pas facile, hein, parce que là, moi, j'avoue que je ne connaissais pas le nom de ce poète romain.
9: Oula.
1: Cité, et Dieu sait qu'il aime, évidemment, l'Antiquité. Il s'en sert chaque semaine dans l'hebdomadaire Le Point. Je parle de Christophe Honneau d'Ibio, qui nous conseille cette semaine dans Le Point d'envoyer sur les cartes de vœux, pour ceux qui écrivent encore des cartes de vœux, ou par SMS, si vous n'avez pas encore souhaité la bonne année, d'envoyer ces quelques alors, je vous les donne, si vous voulez, d'abord en latin. Succensa sacris crepitet bene laurea flamis, homine co felix et sincer anus erit.
3: Sincer anus?
10: Et anus dedans, oui.
1: Ah oui, sincer anus, ça veut dire bonne année.
3: Ah, très bien.
1: Et ce qui veut dire en français que le pétillement favorable du laurier dans la flamme sacrée nous annonce une année heureuse et protégée des dieux. Ces quelques vers sont signés d'un poète romain. Cité donc par Christophe Honneau d'Ibio comme conseil pour envoyer vos vœux. Mais quel est ce poète romain?
11: J'ai une idée.
1: Allez-y. Allez.
11: Alors,
3: il serait temps.
2: Vas-y, fais-nous rêver.
11: Je pense que c'est un poète qui a un rapport avec les Jeux Olympiques.
1: Non, pas du tout. Non. non, c'est un poète, je vous dis,
3: mais
1: moi,
3: bien
1: perso, j'avais jamais entendu ce nom-là. Mais si vous avez lu Le Point, vous saurez répondre à la question. Et puis, si vous avez un peu de culture.
3: Le Point, c'est un magazine sur le SM, non?
1: Non.

0: L'hebdomadaire Le Point. Chaque semaine, Christophe Honoré Dibiot, dans les pages culturelles, a une petite rubrique qui s'appelle la Minute Antique. Bah, il nous rappelle d'abord que c'est Jules César.
1: Jules César, on l'appelait Jules César. Il mettait pas de falzard pour qu'on voit ses belles jambes, ses jolies jambes, ses jambes de superstar. Le grand donc, Jojo.
0: 2024 sera vraiment comme 2023.
2: Alors. Ah, c'est un classique. C'est avant Jésus-Christ.
0: Ah oui, c'est avant Jésus-Christ.
3: Donc c'est un poète obscur, en fait.
0: C'est Jules César qui a lancé la tradition des vœux, en plus. Et voilà pourquoi Christophe Honoré Dibiot cite ce poète romain et ses deux vers. C'est vrai que c'est plutôt joli. Vous pouvez envoyer quelques vers. Sa recommandation. Pensez-y pour vos messages WhatsApp.
3: Le pétillement, là.
2: Oui, je suis sûr qu'il n'y a pas d'écriture intuitive, là.
0: Succensa sacris crepitet. Bernet Lauréat Flamis, Homine Cofélix et sa sœur Anus Evite. Ouais.
3: Donc c'est pas Horace.
4: Comment on connaît des gens vivants, on va leur écrire en français.
0: C'est
4: plutôt.
0: Un poète né en 50 avant Jésus-Christ.
3: Évidemment.
0: Dans une famille équestre, ça veut dire
4: de chevaux.
0: Bah oui, de riches chevaliers.
4: On parlait pas de poney, on va encore parler de Gérard.
0: C'était un.
3: C'est pas Catulle, c'est pas.
0: C'est pas Catulle.
1: Est-ce que ça se termine en Hulle?
0: Mais ça rime.
2: Ah, Échille.
4: Hercule.
0: Non, Hercule.
4: Si tu recules.
3: Si tu recules.
0: Il était beau et riche.
2: Tentacule.
0: C'était un des poètes les plus distingués du siècle d'Auguste.
4: Caligule.
0: Non, mais ça se termine en nul, ça c'est vrai.
1: Bidule.
4: Caracule.
0: N'êtes pas loin.
1: Bridule.
0: Mais c'est pas bidule.
2: Badule.
4: Bidule.
1: Quoi? Badule.
4: Bidule.
2: Non. Badule.
0: Non.
4: Ah, je l'ai. Tibule.
0: Tibule.
4: Mais je connais
3: en plus.
4: Tibule.
3: Oh,
4: mais oui, mais c'est... Mais c'est pas par rapport à ce que vous avez dit, je l'avais en tête.
0: Pour Adrien Mamel, deuxième question très culturelle. Monsieur Mamel habite Dizy.
4: Mais madame.
2: Elle a un peu.
4: Ou alors c'est une vache.
0: C'est Adrien Mamel. Monsieur Mamel habite dans le.
4: Eh ben, qui le prouve qu'il s'appelle comme ça?
0: D'ailleurs, dans la Marne. Le 51, c'est la Marne. Et je vais vous parler d'Étienne de Vignolles, dont le surnom était la Hire. Oh. C'est un compagnon de Jeanne d'Arc, hein, Étienne de Vignolles.
1: Il était colérique, donc.
0: Ah, oui, ben, vous ne croyez pas si bien dire.
2: Non, mais ça peut être une Hire avec. Avec un H aussi.
0: C'est avec un H, mais c'est à cause du fait qu'il était colérique qu'on l'a surnommé effectivement la Hire.
4: Pourquoi la Hire? Il était un peu.
1: Ah oui, il était comme nous.
3: Il vaut mieux dire.
1: Elle était colère.
4: Elle était colère. Elle était méchante. Elle était
1: intenable.
4: Elle était colère. Elle était délirante.
3: Je suis très agacée.
1: Qu'est-ce qu'elle a, la Claudel?
3: Je vais faire ma colère. Il vaut mieux dire coléreux que colérique. Même si c'est accepté maintenant, mais colérique, ça rapporte tout. Avec le choléra, c'est facile.
4: Mais qu'est-ce que les casse-couilles, la Claudel?
1: Donc on dit colérique.
2: Avec tout ça, Laurent, vous voulez bien poser la question?
0: Je ne l'ai pas posé encore, la question.
3: Attends.
4: Pardon.
0: Parce que j'étais en train de l'énoncer quand j'ai été interrompu par ce délire verbal de mes camarades.
3: Allons-y.
0: Étienne de Vignolles, donc, compagnon.
1: La Hire.
0: Compagnon d'armes de Jeanne d'Arc, eh bien, a une troisième possibilité de surnom. Comment peut-on aussi l'appeler, si vous le connaissez bien?
4: La nerveuse.
0: Ah non.
4: La susceptible. La démente.
2: Mais c'est un rapport avec ce.
0: Il est passé à la postérité sous un autre nom encore.
3: Gilles de Rais.
0: Ou plutôt surnom. Gilles de Rais, non.
2: C'est un rapport avec son caractère.
4: Est-ce que c'est un rapport avec sa coupe de cheveux?
0: Non.
1: Est-ce que c'est lié à son physique?
0: Non, mais la Hire, ça devrait vous dire quelque chose. Mais il est passé à la postérité sous un autre nom.
4: Moi, personnellement, déjà sous le nom de Étienne de Vignolles dit la Hire, je le connais pas bien.
2: Moi aussi.
0: Mais non, justement, vous le connaissez sûrement.
2: Sous l'autre nom?
0: Particulièrement vous, d'ailleurs, Caroline, vous le connaissez sûrement mieux sous son troisième nom.
4: Ah, la grosse!
5: Ah non, ça c'est pas gentil.
4: Mais j'ai dit ça au hasard, je propose.
1: Non, alors moi je ne même pas.
4: J'allais dire la perdasse, parce que peut-être.
0: Vous allez dire quoi?
4: La perdasse.
0: Mais vous rapprochez.
4: Parce que ça a rapport avec le poker.
3: Le nom d'un valet de cartes.
0: Et donc c'est.
2: Le valet de cœur. On les a tous fait.
4: C'est le valet de carreau.
2: De cœur.
1: Mais non, mais il y a un nom.
3: Ils ont des noms, les valets.
1: Il y a un nom sur le valet.
0: C'est Lahir, son nom.
1: Lahir.
0: C'est Lahir.
1: C'est écrit alors.
0: Et c'est le valet de cœur.
2: Voilà.
0: Bonne réponse collective.
2: C'est moi.
6: Elles ont dit autre chose.
4: Excusez-moi, avec la perdasse, je vous ai bien aidé.
0: Bien sûr, mais c'est parfois écrit sur certains jeux, les vrais
4: c'est
0: noms.
4: Vrai.
0: Et oui, Laïr, c'est le valet de cœur dans un jeu de cartes. C'est un truc pour tricher aux cartes, ça d'ailleurs.
4: Pourquoi?
0: Parce que bah, si jamais, je sais pas, vous jouez avec quelqu'un, vous dites Étienne de Vignol, tu te souviens? Et hop, ça veut dire valet de cœur.
2: On peut être plus subtil, on peut dire oh là là, je suis colère. Et la colère, Laïr.
4: Oui, mais toi, t'es tout le temps en colère, on peut pas comprendre si tu triches.
2: Mais non, attends, depuis le début de l'année, je me suis forcée, je me suis dit plus jamais, je serai que sourire et amour.
4: Et ben, comme ouais, commence quand alors?
2: Oh, mais merde!
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8: Éric Coquerel, l'un des responsables de la France Insoumise, a annoncé le dépôt d'une proposition de loi pour abroger la réforme des retraites et revenir à 62 ans. On sait que le RN veut faire la même chose. Dans le monde entier, les réformes des retraites se multiplient. C'est toute l'Europe qui se prépare au vieillissement avec des réformes. Toute l'Europe, sauf le petit village gaulois.
9: Bon, va falloir qu'on y pense en tout cas. C'est le sous-texte de votre chronique. Merci beaucoup, François.
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0: La question concerne une demoiselle Guilly d'Herbemont, une philanthrope, écrivaine franco-belge, chère Christine, un peu comme vous.
1: Une très belle femme.
0: Guilly d'Herbemont.
1: Ah bah Christine aussi.
0: Elle avait l'air jolie, Guilly.
1: Guilly.
0: mais quand même de santé fragile, autant le dire.
1: Ah, bah oui.
0: Et elle a inventé quelque chose qu'on voit d'ailleurs toujours, paradoxalement.
1: On voit. En Bruxelles, en Belgique.
6: Le masque, un masque.
0: Pas

0: On l'utilise, pas nous forcément, mais que certains utilisent toujours.
1: Est-ce que ce sont les femmes qui utilisent
0: ça? Et je peux même vous dire que le blason de sa commune, Mouzet, est orné de cet objet en sa mémoire.
1: D'accord.
0: Puisque, effectivement, elle a sa sépulture là-bas.
2: C'est une écrivaine du 19e siècle.
0: À Mouzet. Vous dites?
3: Une selle de cheval.
0: Une selle de cheval? Non.
1: Est-ce que c'est un objet qui est utilisé essentiellement
3: par
1: les
3: femmes?
1: Est-ce que c'est utilisé essentiellement par les femmes?
0: À part les femmes, non, hommes ou femmes.
4: Elle est morte en quelle année?
0: Alors, elle est morte, une cravache. Non, on n'est pas si loin. Elle est morte en 19...
3: Il y en a qui rigolent dans le public.
1: Mais c'est lié au cheval.
0: Elle est morte en 1980 et ça n'a aucun rapport avec le cheval.
3: Okay.
0: Et comme je vous l'ai dit, elle a inventé ça en 1930. On est bien donc au 20e siècle.
3: Elle a inventé
5: une broche. Les broches.
0: Une broche.
1: Vous croyez qu'on
5: a un rapport avec la santé?
0: Alors oui, on peut considérer que ça ait un rapport avec la santé.
5: Un voile anti-moustique?
0: Pas un voile anti-moustique.
1: On en a tous, à votre avis, autour de la table là?
2: Non. Les mouchoirs en papier?
0: Non, non, non.
5: Les ventes?
0: Alors, elle n'était pas directement concernée, mais il se trouve qu'elle habitait boulevard de Courcelles à Paris à un moment, et que près de son domicile, il y avait un lieu, évidemment, que je ne peux pas nommer, qui fait qu'elle a eu l'idée de cette invention.
1: C'était pour se protéger de quelque chose?
0: Pas pour elle se protéger de quelque chose, mais c'est vrai en revanche que, indirectement, ça a protégé et ça continue à protéger plein de gens.
4: Oh. Vous pensez qu'on en a, nous?
0: Ah non, vous, non, non, non.
4: Ma mère en a?
0: Votre mère, je ne lui souhaite...
4: Des hémorroïdes.
1: Madame, vous avez des hémorroïdes, madame?
0: Madame Baffi, n'écoutez pas votre fille. Si vous voulez, je peux vous brancher sur phone. Mais non, non, votre maman, je lui souhaite de ne pas... Elle pourrait.
1: C'est une maladie?
0: Car votre maman est forcément plus âgée que vous, donc elle pourrait
4: on
0: avoir...
4: On a 2 ans d'écart.
0: Elle pourrait avoir ça aujourd'hui.
1: Un sonotone?
0: Un sonotone, non.
1: Est-ce que c'est pour mieux entendre ou pour mieux voir?
0: Pas pour mieux voir.
5: C'est pour se protéger?
0: Pour se protéger indirectement. Oui, là, on était en train de se rapprocher.
2: Ah, alors, attendez. Le perruque, elle a inventé les postiches, peut-être?
0: Les postiches.
1: Est-ce que c'est lié au sens?
0: Au sens, oui.
1: Et ça a été amélioré ou c'est toujours la même chose?
0: Non, c'est à peu près...
5: Un vaporisateur de bonnes odeurs?
0: J'imagine qu'aujourd'hui, il y en a des peut-être plus...
3: Des lunettes?
0: Électroniques. Des lunettes, non, mais on se rapproche.
3: Ah, vous
1: des lentilles?
0: Des lentilles, non. Non, non.
1: Et c'est lié aux yeux?
0: C'est lié aux yeux.
3: Ça y est, c'est moi qui trouve la bonne réponse.
1: Des lunettes de soleil? Lunettes de soleil?
3: Des lunettes ultraviolettes?
0: Des lunettes, non.
1: Un monocle?
0: Un monocle, non.
5: Une visière?
0: Une visière.
4: Ça améliore la vue ou ça protège l'œil?
0: Ça n'améliore pas la vue et ça ne protège pas l'œil.
3: C'est moi qui trouve la bonne réponse.
5: C'est la visière.
1: Attends, mais qu'est-ce
5: que... Une visière.
0: Une visière.
3: C'est toujours moi qui amène les gens dans les bonnes réponses, je vous ai dit déjà.
0: Il est en train de faire son monologue habituel, on le laisse.
1: Une des lunettes 3D?
5: Peut-être ta maman la réponse, Laurent.
0: Ce ne sont pas des lunettes.
1: Non, ce ne sont pas des lunettes. Est-ce que c'est lié aux cils ou aux sourcils?
0: Non,
3: c'est sous les yeux, c'est des poches.
5: Un anti...
0: On est loin des yeux. Voilà.
3: On est loin, loin du cœur.
4: On est loin du cœur.
3: On a dit les lunettes tout à l'heure.
0: Ça a un rapport avec les yeux, mais on est loin des yeux. Voilà, je peux pas mieux vous dire.
1: Ah mince, je comprends plus rien.
4: Donc ça concerne la vision?
0: Oui, bien sûr.
2: C'est elle qui a mis au point le système là qui nous permet en ophtalmologie de deviner les lettres A, X, B.
0: Ah non, c'est un monsieur qui a fait ça, j'ai oublié son nom, mais ce n'est pas elle.
1: D'accord.
0: Guy d'Herbemont, une poétesse qui a publié 2 ouvrages qui n'ont rien à voir, hein. Le jardin de ta joie, le désir de vivre. Elle fut tout de même décorée de la Légion d'honneur.
2: Ah, elle est belge.
0: Ah, parce que elle est franco-belge. Parce qu'effectivement, son invention est importante. La preuve, on l'utilise encore aujourd'hui.
1: C'est lié à la lecture?
0: À la lecture, non.
1: Mais qu'est-ce que c'est?
0: Ça ne sert pas à lire.
2: C'est lié à la blason. Donc c'est un objet qui apparaît sur le blason. Donc c'est un objet.
0: Oui,
2: sur le blason de sa famille.
0: Ah, ça, c'est un objet. Pour être un objet, c'est
2: un
0: objet.
2: Canne. Une canne blanche.
0: Une canne blanche.
2: Bravo.
0: Bonne réponse de Christophe Beaugrand.
2: Bravo. Elle est aveugle.
0: Elle n'était pas aveugle. Guy d'Herbemont, elle était philanthrope, écrivaine, franco-belge, et effectivement, à côté de chez elle, boulevard de Courcelles, il y avait un foyer pour aveugles.
5: Elle était humaniste.
0: Et elle a constaté les difficultés.
2: Elle enverra le cul qui lui rentre dedans, hein, alors elle leur a filé des cannes.
0: Non, mais elle a bien vu qu'ils avaient du mal à traverser la rue. L'idée lui est venue de munir les aveugles de cannes blanches, de la même couleur d'ailleurs que les bâtons des agents de police, voilà pourquoi elles sont blanches. Et puis après une campagne dans la presse, le préfet de police de l'époque, Jean Chiappe, a adopté soutenu l'hôpital des 15-20 qui, vous le savez, était associé évidemment aux non-voyants. 2 cannes blanches en 1931 ont été symboliquement remises au cercle de l'Union Interalliée, au président des aveugles de guerre. 5000 cannes ont été distribuées gratuitement à l'époque. Et 5000 cannes blanches. Et c'est vrai qu'aujourd'hui encore, on voit effectivement les non-voyants avec des cannes blanches. Bravo à Guy d'Herbemont et à Christophe Beaugrand. Ah oui, on peut le dire.
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0: Une question pour Claude Chambre. Il habite à Grand-Bourterouille.
7: À côté de Rouen.
0: Grand-Bourterouille, c'est dans l'Eure.
3: Oui, Macron est allé là-bas.
0: Exact. Mais là, je vous emmène à Saint-Étienne, vous voyez, loin de l'Eure. À Saint-Étienne, il y a tous les deux ans un festival de musique, une biennale consacrée à un compositeur qui est né, évidemment, à Saint-Étienne.
7: Bernard Lavilliers.
0: Non, à Montaut, précisément, qui est un quartier de Saint-Étienne. Quel est le célèbre compositeur français stéphanois à qui on consacre une biennale à Saint-Étienne?
5: Massenet.
0: Jules Massenet. Bonne réponse de Julie Leclerc. Mais c'est vrai que vous êtes stéphanois.
5: Et oui, je suis de Saint-Étienne, moi, je suis née là-bas.
3: Enfin, une bonne réponse de Julie.
5: Tout à l'heure, j'ai eu une bonne réponse. Il a même pas dit bonne réponse de Julie.
0: C'était quoi, Julie?
5: C'était quoi déjà?
0: Quand vous avez donné l'heure?
5: Non.
8: Non, même là, c'était.
0: Jules Massenet, enfin, si vous habitez Saint-Étienne.
3: Le grand-père d'Ariane Massenet.
0: Exactement.
5: C'est vrai, famille. Ouais,
0: oui, c'est effectivement grand-père, je suis pas certain.
3: Non, l'arrière-grand-père.
5: Plutôt arrière.
0: Oui,
7: c'est de la famille, quoi.
0: Pour répondre à votre question, Jules Massenet, l'arrière-grand-oncle d'Ariane Massenet. Voilà. On est loin du grand-père.
3: Mais
0: j'ai une question maintenant très culturelle avant l'invité mystère pour Jacques Perry qui habite Paris 18e. Je vais vous demander quel est le nom de ce personnage qui est devenu d'ailleurs un nom commun mais qui était donc un nom propre au départ qu'on trouve dans la pièce Amphitryon, que ce soit celle écrite par Plaute vers 187 avant Jésus-Christ ou dans celle écrite par Molière au 17e siècle. Quel est le nom de ce personnage qui est devenu un nom commun?
3: Tartuffe, sosie.
0: Pardon?
3: Sosie.
0: Sosie, excellente réponse de Jean Benguigui.
7: Oh, mais qu'il est fort! Bravo.
8: Ça rappelle les cours de théâtre.
3: Ah non, mais monsieur Benguigui, aujourd'hui, c'est pas si c'est parce que nous sommes filmés par les caméras de Paris Première. Mais alors, vous avez, d'habitude, vous brillez.
8: Ouais.
3: Mais là, vous avez ultra brillé.
5: Merci. Ah ouais,
7: on est très impressionnés.
8: Ultra, ultra bright.
3: Vous mériteriez.
7: Il a tout donné.
3: Vous mériteriez que votre femme vous fasse une choucroute ce soir.
5: Moi, j'ai eu peur.
3: Et pas un jus de fruits.
7: Moi, je pense qu'il mériterait même, si jamais le public a suffisamment la pêche, mais une standing ovation.
3: Ah non, non, non, non, non, non, non, non. Non, non. Après, les mecs, ils prennent la tête, ils rentrent plus. Non, je vais être invité dans un truc prestigieux.
7: Je veux rester simple.
3: À studio de radio, je ne sais quoi.
8: Et puis, debout, on n'a plus le droit, debout.
3: On n'a plus le droit.
7: Ah oui, bah, restez assis.
0: Alors, de toute façon, les gens assis, c'est déjà une standing ovation pour Jean.
8: Ouais.
0: Alors, Sosie, en tout cas, est un personnage, effectivement, d'Amphitryon, un esclave dans cette pièce. Et il prend, effectivement, l'apparence d'un autre personnage. Et au départ, c'était le nom du personnage. C'était pas, effectivement, le nom commun qu'on connaît. C'est ensuite que c'est devenu...
7: C'est intéressant, je savais pas.
0: Le nom commun, hein, Sosie. Et vous avez un

0: Sosie, vous, Caroline Diamant, vous avez déjà rencontré votre
1: sosie. Marine Le Pen.
2: Ah non, mais il y a du France Gall. Non, non, c'est France Gall.
0: France Gall.
2: Ah oui,
3: ah oui, France Gall.
2: Ah, moi, je trouve
1: en 16-9e.
4: Alors, moi, j'ai vu un enfant de 5 ans tout nu et j'ai vu le sosie de Tabou, connard.
0: J'arrive souvent, on vous confond parfois. Vous avez un sosie que vous avez déjà rencontré?
2: Alors on m'a dit Virginie Ledoyen, mais je trouve pas vraiment.
0: Ah si.
3: Il y a quelque chose.
0: Ouais. Vous, Jean, c'est Danny DeVito, évidemment.
3: Des fois, les Américains sur les Champs-Élysées me demandent des autographes, ils me prennent pour Danny DeVito, alors que je suis beaucoup plus grand que lui. Ouais.
4: C'est vrai qu'il est beaucoup plus grand que Danny.
0: Et vous, Gad, ça vous arrive?
5: Moi, on me confond souvent, et c'est pas une blague, avec moi-même. C'est-à-dire qu'on me dit, on dirait Gad Elmaleh, on me le dit tout le temps. Et
3: c'est ce qu'il faut faire. Voilà. C'est ce qu'il faut faire.
2: Comme dans le film.
3: Moi, on me dit, j'ai dit oui, mais oui, je ressens beaucoup, mais je suis bien content de ne pas le connaître parce que c'est un con, tu vois.
5: Voilà, c'est ça.
3: Alors les gens là, ils démarrent, oui, moi je pense.
0: Parce qu'il me fait rire, c'est les gens qui viennent vous voir, qui vous disent, ah, vous êtes Laurent Ruquier, hein, je vous avais pas reconnu.
3: Ça, c'est formidable.
6: Ça, c'est génial.
5: Ah non, j'ai eu un truc sympa un jour. Vous savez à quoi je vous ai reconnu? Je dis non, et il m'a dit à votre visage. J'ai dit, ben heureusement, parce que le reste...
0: Et vous, Julie Leclerc?
6: À une époque, on me prenait pour Christine Bravo.
0: C'est pas vrai.
7: Ouais, quand elle était jeune, alors. Parce qu'aujourd'hui...
3: Qu'est-ce qu'elle devient, Christine Bravo?
0: Oh là, on attend son retour la semaine prochaine.
6: Oh, elle est où, là?
3: Elle est partie au Mexique?
0: Croyez-moi, il y a des anecdotes à la clé.
7: Oh là là.
0: Oh là là là là. Si vous saviez les coups de fil, les machins qu'on a pu avoir pendant les vacances. Oh là là, un feuilleton.
4: Mais pourquoi elle est où?
6: Elle est où?
0: Elle est en Thaïlande. Elle a confié sa péniche à Jean-Phi. Alors là.
6: Oh là là, c'est vrai?
7: Elle a confié sa péniche à Jean-Phi.
6: Jean-Phi, il est sur la péniche, là?
0: Non, justement. Alors, Jean...
7: Il l'a coulé.
0: La suite de ce feuilleton, mesdames et messieurs, ne ratez pas ça.
5: Qui vit sur une péniche, Christine?
0: Christine, bravo.
5: Bravo, vit sur une péniche.
2: Oui. Elle l'a prêté à Jean-Phi et à son pénis.
4: Mais Christine Bravo vous confie une mission, mais jamais dire oui.
0: C'est ce que je lui ai dit. Je lui ai dit à Jean-Philippe.
4: Ah ouais. Mais c'est des emmerdes.
0: Eh bien, c'est ce qui s'est passé.
6: Alors.
0: Et la suite du feuilleton la semaine prochaine.
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0: Hier ont eu lieu des obsèques qui étaient les vrais obsèques 34 ans après les répétitions. Car la personne qui a été enterrée hier s'était déjà fait enterrer, mais comme une répétition de ses propres obsèques, il y a 34 ans. C'était hier dans un petit village du Loiret qu'ont eu lieu ces vrais obsèques 34 ans après la répétition générale. Mais de qui s'agit-il?
11: Alors on l'a déterré.
2: Un acteur?
0: Qu'est-ce que vous dites?
11: On l'a déterré.
0: On l'a pas laissé 34 ans dans le trou. Dans ces cas-là, on fait venir l'adjointe au maire de Saint-Dizier. Elle cherche le trou, elle la trouve.
6: Ah ouais.
7: Alors, attendez, on cherche quelqu'un.
12: Mais Laurent, et pourquoi il y a 34 ans, alors il a fait une
0: répétition? Parce que comme ça, elle, c'est une dame, elle et son mari se sont amusés à assister à leurs propres obsèques, à leur enterrement il y a 34 ans. Lui d'ailleurs, il est mort entre-temps, il a rejoint le trou avant elle. Mais elle vient de nous quitter et elle avait envie comme ça de s'amuser il y a 34 ans en vivant ses propres obsèques. Et évidemment, 34 ans après, et là, ça devait arriver un jour, elle a eu ses vrais obsèques, c'était hier.
2: Une personne connue?
0: Oui, et vous la connaissez, je le sais.
2: Moi?
0: Oui.
2: Une miss, donc?
0: Une miss. Ah, ça, c'est intéressant. Il y aurait eu un enterrement de miss hier sans que vous soyez invité.
2: Bah, ça me semble bizarre, mais...
3: Elle va pas au Miss Mort.
0: Pardon?
3: Elle va au Miss Monde, pas au Miss Mort.
2: Je la connais.
3: Hein?
2: Alors c'est pas une miss.
0: Ah, c'est pas une miss, non, okay. Non.
1: C'est une femme politique.
0: Une femme politique, non. Moi, je ne la connaissais pas, cette femme. En fait, j'ai appris son existence quand on nous a annoncé sa disparition. Et c'est vrai qu'elle a été enterrée hier, quelques jours, c'est souvent le cas, après sa mort, parce qu'avant, c'est indélicat. Et... et toujours est-il qu'il y a 34 ans, ça, alors je l'ignorais, c'est Libération qui a fait deux pages là-dessus hier. Libération nous raconte effectivement qu'il y a 34 ans, elle avait déjà assisté à ses propres obsèques, parce que ça l'amusait.
1: C'est une meuf marrante alors.
0: Ouais, elle était plutôt manifestement.
1: C'est une auteure.
2: Il y a un lien...
1: Une auteure.
0: Une auteure, oui.
2: Il y a un lien avec Tom Tom et Nana ou pas?
0: Oui.
4: Ah, ah oui, l'auteur de Tom et Nana.
2: Ah, c'est l'auteur de Tom Tom et Nana.
0: Alors comment elle s'appelle?
2: Ah ben je ne sais plus.
1: Bérénice.
0: Ah non.
1: Bénédicte.
0: Mais, non, mais je vais vous
1: Dominique.
0: Non, mais je vais vous accorder la bonne réponse.
1: Ah.
0: Parce qu'effectivement, c'est Bernadette Despré qui était l'auteur de Tom Tom et Nana. Bonne réponse de Sylvie Tellier.
2: Et on note que la blonde en a mis trois, ce qu'on se dit. Quand même.
0: Cette dessinatrice était manifestement rigolote parce qu'elle avait avec son mari imaginé en 1990, il y a donc bien 34 ans, une cérémonie d'enterrement préparatoire.
1: Alors moi ça j'aimerais trop faire ça.
0: Ah oui.
4: Oh non.
0: Ah, ouais. Bon bah si vous voulez on le fait. Hein.
4: Oui.
1: Mais on met
0: alors écoutez, je n'imite pas très bien Léon Zitrone mais je peux essayer. Mesdames et messieurs, bonsoir. Ici l'enterrement de Roman de Duyck. La boîte à chaussures vient d'arriver. On vient de glisser le corps
1: des crevettes
0: dans la boîte à chaussures. On a fait deux trous de chaque côté, mesdames et messieurs, bonsoir, pour passer les bras afin qu'il nous fasse rire une dernière fois. Et oui, le voici, le petit Roman de Duyck, un talent formidable, incroyable. Et nous assistons à son enterrement. Sylvie Tellier, ex Miss Monde, Miss RTL, Miss TF1, Mystère pour certains, est ici en tête du cortège, suivi par l'ambassadeur de Tatalande, monsieur Jean-Philippe Janssen. Et on voit la jointure maire de Saint-Dizier qui cherche le trou dans le cimetière.
4: Bravo.
0: Et voilà, il n'y a qu'à demander.
1: Magnifique. Oh là
8: là là là. 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
0: Une question pour Christian Gouesch, qui habite Troyes dans l'Aube, qui en octobre 1967, avant de mourir, aurait dit « Ne tirez pas, j'ai plus de valeur pour vous vivant que mort ».
10: Belmondo dans Le Professionnel.
0: Non,
1: un homme politique.
0: On est en octobre 1967.
1: Donc c'est pas Kennedy.
0: Ce n'est pas Kennedy.
10: Non. Un français?
0: Un français, non. Alors vous m'avez dit politique, je suis obligé de vous répondre oui.
10: C'est pas Reagan?
0: Non, c'est pas Reagan.
10: C'est un américain. C'est pas le révérend père.
2: Martin Luther King.
0: Martin, qui a dit Martin
2: c'est
0: Luther
2: moi.
0: King? Eh ben c'est pas ça.
1: Il est mort en fuite.
0: C'est bien d'avoir des nouveaux, je peux refaire mes vieux coups.
2: Mesrine.
10: Vous avez dit Reagan parce que je pensais à Reagan acteur, moi. C'est dans un film, qu'on a dit ça?
0: Ce n'est pas dans un film, c'est dans la vraie vie. Et avant d'être fusillé, car il sera effectivement fusillé, il a dit « Ne tirez pas, j'ai plus de valeur pour vous, vivant que mort. »
10: C'est pas Pierre Goldman?
0: Non, ce n'est pas Pierre Goldman.
1: C'est un ancien dictateur?
0: Un ancien dictateur, non. Non
10: plus. C'est en Amérique?
0: En Amérique, qu'est-ce que vous appelez
1: l'Amérique du Sud?
2: Aux États-Unis?
0: En Amérique du Sud.
1: En Amérique.
10: C'est pas le Che Guevara? Le Che Guevara?
0: Le Che Guevara, bonne réponse de monsieur Cohen, c'est le Che.
10: Ernesto.
0: C'est le Che, justement, en octobre 67.
10: C'est un peu le Gérard Larcher de l'époque.
0: Qui était là-bas?
1: Régis Debray,
10: le français.
0: Alors, Régis Debray, c'est vrai, mais quelqu'un d'autre aussi, dont on parle beaucoup dans la presse ces jours-ci.
1: Goldman.
0: Pierre Goldman, oui. Bonne réponse de Yann Moix, c'est oui, le demi-frère.
10: C'est là qu'il a créé les enfoirés.
0: Le demi-frère de Jean-Jacques Goldman était effectivement, c'est raconté aujourd'hui dans Libé, était là-bas au moment où le Che s'est fait tuer. Et c'est vrai qu'il a été lui-même abattu. On sait pas trop par qui, on n'a jamais vraiment su.
10: Ah bah c'est le secret portugais, c'est sûr.
0: Alors qu'effectivement, il venait d'être libéré, d'être sorti de prison.
1: Il a été abattu par un groupuscule intitulé Honneur de la police en septembre 79. Beaucoup ont cru que
11: que c'était Giscard qui l'avait fait assassiner, mais on sait aujourd'hui que c'est un règlement de compte de flics douteux, de barbouzes, qui n'ont pas supporté qu'il soit innocenté en 76, alors qu'il est vraiment considéré par eux comme coupable.
0: Il y avait un papier ce week-end dans le magazine M du Monde sur Pierre Goldman, absolument incroyable, avec des photos surtout de l'enterrement, et on voit, alors on voit Simone Signoret, Yves Montand, alors Jean-Paul Sartre. Alors il paraît qu'il a même dû être exfiltré, Jean-Paul Sartre, du cortège.
13: Est-ce qu'on voit Pierre Bénichoux ?
0: Alors, Pierre, il devait y être,
13: oui,
0: Pierre.
13: Normalement, il a chanté la trompette.

0: ça a été très mal vu par l'entourage.
1: Mais non, mais Sartre était en très mauvais état et il a eu un malaise. Il a fait un malaise au cimetière pendant l'enterrement de Pierre Goldman et on l'a exfiltré vers une station de taxi. Et d'ailleurs, le cortège avançait très, très lentement. Il y a quelqu'un qui a plaisanté en disant « C'est Sartre devant qui freine tout le monde. » Puisqu'on parle cinéma, c'est demain que le film sur Pierre Goldman sort.
2: Il y a... Vous l'avez vu, patron ?
1: Non, je ne l'ai pas vu encore. Mais je voudrais, ben j'aurais pu le voir avant.
3: Vous êtes
4: même pour les stars.
3: Vous
2: chez BFM, ils ont tous les films en avance.
1: Je vois tous vos films en avance.
2: Ah, c'est bien ça le problème.
1: Aïe, aïe, aïe, aïe.
5: C'est mieux de les voir en avant, toi, tu les feras pas.
4: C'est gentil.
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1: Ah, direction Nice où nous attend Dorothée, sa chloroquine. Bonjour Dorothée.
7: Bonjour. Bonjour les grosses têtes.
1: Le maire de Nice a bien distribué de la chloroquine à tout le monde.
7: Oui, bien sûr.
1: Vous me rassurez Dorothée, vous faites quoi dans la vie ?
7: Je suis directrice de restaurant.
1: Oh, oh. Et vous attendez le mois de juin avec impatience, j'imagine.
7: C'est ça, tout à fait.
1: Et on prie pour vous, évidemment, Dorothée. Restaurant qui s'appelle comment ?
7: Pizza dell'Arte.
1: C'est
8: franchisé.
1: Qui adore ça. Voilà.
0: Marocain.
1: Faites-moi rêver, Dorothée, alors. Oui. Oui. Quelle est la meilleure pizza, la pizza dell'Arte ?
7: Alors, pour moi, c'est la 4 fromages.
1: Ah, la 4 fromages.
4: Ah, oui.
8: Oui, en plus, c'est la plus légère. Ouais.
4: C'est une merveille, la 4 fromages. J'ai essayé d'en faire une. C'est très, très savant.
1: Ah bon?
8: Ah oui. Ah non, ah mais oui. Attends, mais tu progresses à une allure, Ariel. Attendez, des œufs mollets ratés.
1: Je pense qu'elle a acheté une Vivagel et qu'elle a essayé de la décrocher.
4: Oui, c'est ça. C'est ça. Exactement.
8: Ah, d'accord. Ah, oui.
4: J'ai acheté chez Picard.
8: La meuf rate des œufs mollets il y a 2 jours. Et là, tout à coup, je me suis lancé dans une 4 fromages.
1: Non, c'était une 4 fromages Picard. Dorothée, êtes-vous prête à écouter tout le monde ?
7: Tout à fait.
1: Voici Jean-Philippe Janssen.
9: Distanciation sociale. Pas plus de 2 dans les ascenseurs dans les entreprises. Bernard Mabie n'est pas prêt de revenir à RTL.
1: Caroline Diamant.
10: Le Sénat rejette le plan de déconfinement d'Édouard Philippe. Le président du Sénat, Gérard Larcher, n'aurait pas terminé son stock de pâtes et de saucissons.
1: Franck Ferrand.
11: Alors Dorothée, vous avez entendu qu'Emmanuel Macron a déclaré qu'il avait hâte de retrouver, je cite, « des premiers mets chamailleurs ». On ne sait pas si Alexandre Benalla sera d'accord pour chamailler à nouveau le 1er mai 2021, mais Valérie Giscard d'Estaing qui a entendu « premiers mets chamalières » s'est dit heureux qu'on lui rende enfin hommage.
1: Esteban.
12: Salut Dorothée, rubrique gastronomie sociale. En Suède, virgule, le plus petit restaurant du monde va ouvrir et accueillera une seule personne. Coronavirus oblige, le client sera servi grâce à un système de cordes et de poulies avec un panier dans lequel il trouvera les plats.
1: Florian Gazan pour terminer.
13: Alors Dorothée, fête foraine, Marcel Campion promet pour ses prochaines foires des barbes à papa avec un côté rose et un côté blanc dans le but de se réconcilier avec le gouvernement.
14: Nouveau geste barrière préconisé par l'OMS. Quand un expert venu d'on ne sait où débarque sur un plateau télé, éteignez d'urgence votre télévision pour éviter d'être contaminé à l'anxiété.
1: Ah ben voilà, un beau geste barrière.
14: Oui.
1: Dorothée, l'autre geste barrière, c'est d'écouter les grosses têtes pour être optimiste et s'amuser, n'est-ce pas ?
7: Tout à fait.
1: Et qui sait gagner une semaine de vacances pour 4 à condition de retrouver qui a dit la vérité.
7: Donc Jean-Philippe Janssen, je ne pense pas.
1: Bon ben alors Mabie, on espère bien qu'il va revenir très vite. Puis voilà, on le fera passer par les escaliers. Puis voilà.
8: Ça roule. Hein.
7: Caroline Diamant non plus.
1: Le président du Sénat, c'est vrai que le Sénat a rejeté quand même le plan déconfinement d'Édouard Philippe hier. On ne sait pas si Gérard Larcher y est pour quelque chose. Bon, en tout cas, ce qui est sûr, c'est que c'est pas à cause de son stock de pâtes et de saucisses.
7: Et Esteban, je crois pas non plus.
1: Oui.
7: Ariel Dombal non plus. Je pense pas.
4: Attention, faites attention.
1: Non, c'est vrai, éteignez votre télé, je vois pas l'OMS dire ça.
7: Bon. Après, donc il me reste Florian Gazan et M. Ferrand.
0: L'étau se resserre.
7: L'étau se resserre. Il n'y a pas un petit indice pour moi, parce que hier c'était mon anniversaire quand même.
1: C'est pas vrai.
7: Oui.
0: Il fallait appeler hier.
15: Ah oui, mais hier c'était hier.
1: Moi, écoutez, je peux vous donner un conseil, vous êtes restauratrice, pensez à ça.
7: Ok. Ah. Vous pouvez me redonner les phrases de Monsieur Ferrand et...
11: Oui. Alors en fait, le président Macron a parlé des 1er mai chamailleurs et le président Giscard d'Estaing lui a compris 1er mai chamalière en fait.
7: C'est pas ça du tout. Et donc du coup, bah c'est Florian Gazan.
13: Ah oui, avec ma barbe à papa côté voilà, rose, côté blanc.
1: Remarquez, c'est une idée idiote que Marcel Campion aurait pu avoir, mais ça n'est pas ça du tout.
7: Non.
1: C'est Esteban, le petit nouveau qui avait raison.
7: Oh là, vous êtes pas gentil. Hein.
1: Ah bah non, je vous ai écoutez, je vous ai aidé, je vous ai dit, vous êtes restauratrice, pensez...
7: Oui, mais bon, quand même.
1: Ah bah, il vous a parlé du plus petit restaurant
7: du
1: monde.
7: Plus petit restaurant.
1: Les gens sont tendus, hein.
3: Ah oui, ouais.
1: Je sens que, dites donc, vous allez cracher dans ma calzone quand je vais venir.
7: Non, je suis sûr
8: qu'on a déjà craché dans votre calzone.
13: En plus que ça,
7: je n'oserais pas.
1: Je fais ça moi-même.
13: Il est très souple.
7: Non, je n'oserais pas. Surtout que je viens souvent vous voir sur Paris à l'émission.
1: De toute façon, on va vous envoyer une montre RTL, Dorothée.
7: D'accord.
1: Et puis j'espère que vous serez amusé quand même avec nous.
7: Bien sûr.
1: Le temps de cette rencontre sur notre station. On vous embrasse très fort. Au revoir, Dorothée.
7: À bientôt. Au revoir.
1: Une question pour Michel Sgro qui habite Valence dans la Drôme. Question qui plaira.
3: Sgro, il s'appelle Sgro.
1: Sgro, S-G-R-O.
3: Qui est Sgro?
1: Michel Le, c'est une dame.
15: Quatre lettres et puis ta zob.
1: Non mais écoutez, franchement, mademoiselle Bergo, vous êtes obsédée par ce confinement.
16: Là, on sent que ça faisait longtemps, quoi.
1: Ma question concerne le parfumeur de la reine Catherine de Médicis. Je ne sais pas si vous connaissiez son nom, monsieur Ferrand.
15: Médicis, Médicette, hein.
1: René Bianchi, dit Bianco. Alors, on l'appelait De Bianco aussi, ou Maître René.
15: Tu changes trois lettres,
1: Il était italien, originaire de Florence ou de Milan, on ne sait pas trop d'ailleurs parce que c'est un personnage un peu bizarre, ce parfumeur qui avait acquis une réputation d'empoisonneur de la reine de son vivant. J'aurais d'ailleurs aimé, monsieur Ferrand, que vous m'expliquiez un peu parce qu'il paraît que Alexandre Dumas, père dans La Reine Margot, disait de ce parfumeur qu'il réunissait la double charge de parfumeur et d'empoisonneur de la reine mère. Alors la reine mère, c'est qui?
11: Oui, c'est bien Catherine de Médicis.
1: C'est Catherine de Médicis, bien ça, c'est bien ça.
11: C'est elle qui va pousser son fils Charles IX à faire la Saint-Barthélemy.
1: Et voilà.
8: Le massacre.
1: Et oui. Tout ça nous amène donc à la reine Margot.
13: Ah. Isabella Gianni.
1: Alors non, là,
13: je ne suis pas folle, vous savez.
1: Je vais vous parler évidemment du premier reine Margot tourné en 1954. Donc d'après le roman d'Alexandre Dumas sur un scénario d'Abel Gans réalisé par Jean Dréville.
8: Ah, oui.
1: Et là c'est Jeanne Moreau qui jouait Marguerite de Valois.
17: C'est vrai. J'étais Marguerite de Valois. J'avais une robe magnifique.
1: Françoise.
17: On se rappelle quand j'étais jeune.
1: C'est Françoise Roset qui jouait Catherine de Médicis.
17: Roset.
1: Vous vous souvenez de ce film?
17: Oui, on adore le Roset. On a toujours beaucoup aimé.
1: C'est...
16: Avec des glaçons.
17: Avec des glaçons. Et on fait
16: Roset de Provence.
17: On fait péter une bouchon.
1: C'est Daniel Secaldi qui jouait Henri d'Anjou, voyez-vous.
17: Ah oui.
1: Et ma question est toute bête. Qui jouait...
11: Le parfumeur. Michel Etcheverry.
1: Le parfumeur, l'empoisonneur, René Bianchi.
17: Surnommé Bianco.
1: Dans La Reine Margot.
11: Jean Virelogeux.
1: De 1954.
11: Henri Virelogeux.
13: Il est mort, ce monsieur.
16: Jean Bouise,
1: non.
13: On invente des noms comme ça?
1: Non, c'est un comédien, un acteur très connu.
11: André Luguet,
1: non.
13: Georges Ploumier.
1: Non. Un acteur très connu qui jouait le rôle de l'empoisonneur. De
8: Gérard
1: la reine. La reine Margot, 1954.
13: C'est Gustave Ferzi.
1: C'est pas la version avec Isabelle Adjani, c'est la version avec Jeanne Moreau.
8: Jacques Azou.
1: Françoise Roset.
16: Jean Gabin.
1: Et qui jouait l'empoisonneur?
13: Jean
16: Gabin.
13: Il est mort.
1: Le mage qui tourne les pages et le parfumeur et empoisonneur.
13: Il doit être très vieux.
11: Il avait un air un peu inquiétant, j'imagine, comme ça.
16: De Funès. Ribourg.
1: Pardon.
16: De Funès.
1: Oui, de Funès. Bonne réponse. Isabelle, mais la reine Mergo.
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1: À une question qui devrait permettre à Laurent Deutsch et à Hector Obalk de, on va dire, réunir leurs sciences à l'un et à l'autre pour trouver la réponse.
8: Et nous, on réunit quoi?
19: On
8: réunit autour d'un verre, là.
1: Parce que c'est à la fois de l'histoire et de la peinture. En effet, c'est un peintre à qui François Ier a confié une somme d'argent.
19: Léonard de Vinci.
1: Non, pour qu'il lui achète des œuvres d'art. Et finalement, une fois rentré chez lui en Italie, il a retrouvé son épouse et puis avec l'argent, plutôt que de, on va dire, acheter des œuvres d'art pour François Ier, eh bien, il a dépensé tout l'argent pour se fabriquer, pour se faire construire une maison à Florence, dans sa ville.
19: Bah, de quel
1: peintre s'agit-il ?
19: Alors, ça doit être Michel-Ange.
1: Michel-Ange, non.
8: Le Caravage ?
1: Le Caravage, non.
19: Titien,
1: non.
19: Raphaël ?
1: Raphaël, non.
8: Grossien ?
19: Qui fait les tableaux de légumes, là ?
1: Pardon ?
19: C'est pas celui qui fait les tableaux de légumes ?
1: Ah, Archibaldo ?
19: Ouais,
1: Archibaldo.
19: Non.
20: C'est pas le même moment.
1: Qu'est-ce que vous dites ?
20: C'est un siècle plus tard.
19: Oh, ça va, ça va.
8: Déjà, il dit un peintre, nous, on est très fiers de lui.
16: Non, il dit les légumes et on comprend.
19: Corach ?
1: Comment vous dites ?
19: Corach ?
1: Non.
8: Celui qui remettait les slibards ?
20: Comment ?
1: Ah, El Braghetto.
8: El Braghetto.
1: Non. Vous voulez que je vous donne quelques œuvres ? Peut vous donner...
19: Véronèse.
8: Moi, ça m'aidera pas, mais ça aidera sûrement Hector et Laurent.
1: Il a peint la Madone des Harpies.
20: Sarteau.
1: Sarteau, bonne réponse.
8: Je savais que ça l'aiderait.
1: Andrea.
20: Je vous explique très vite. Andrea del Sarto, c'est un peintre qu'on appelle maniériste. Ça veut dire quoi, maniériste? Ça veut dire qu'il vient après toute la Renaissance, où tout le monde sait tout faire et tout le monde sait très bien peindre. À ce moment-là, chaque artiste se distingue autrement que par un truc technique, mais par une manière. Et la manière de Sarto, elle est floue. Elle est floue 3 siècles avant les impressionnistes et elle est géniale. Voilà Sarto.
1: Ah bah écoutez, ça c'est bien résumé.
8: Moi j'adore ces chansons, hein.
1: Qu'est-ce que vous dites ?
19: Les chansons de Sarto, je vous
21: avoue. Michel Sarto.
1: C'est pas Michel Sarto, c'est Andrea del Sarto.
19: Pardon.
1: De son vrai nom d'ailleurs, Andrea Daniolo di Francesco di Luca, ou Andrea Daniolo di Francesco di Luca di Paolo di Meglio Vanucci. Il avait un nom à rallonge, hein, celui-là.
8: On est d'accord, c'est un escroc, le mec.
1: Pourquoi ?
8: Bah, il a pris de l'argent à François Ier pour, soi-disant, acheter des œuvres d'art, il s'est fait une maison.
1: Quand c'est flou, il y a un loup.
22: Victor, est-ce que vous allez au musée quasiment tous les jours pour parfaire votre connaissance ?
20: Tous les mardis, parce que sinon, il y a trop de monde.
16: Tous les mardis. Le mardi, c'est fermé ?
20: Justement, c'est pour pas pour lui.
22: Vous ne vous mêlez
20: pas. J'ai passé 20 ans de ma vie, à passer tous les mardis au Louvre, au Musée d'Orsay, à Londres, à Chicago,
16: et je sais pas encore, exprès
20: pour filmer les tableaux.
16: On vous ouvre
20: oui,
16: les musées.
20: Oui, parce que je suis un chercheur.
22: C'est l'un des
16: plus connus. Non, mais d'accord, vous cherchez.
20: Je fais une encyclopédie des détails. Oui, et donc, j'ai besoin d'aller dans tous ces musées-là. Et les images que je projette dans mon spectacle, eh ben, c'est pas des trucs que j'ai pris sur Internet.
16: M'engueulez pas!
20: C'est des choses que j'ai filmées avec amour, comprenez-moi. Quand vous filmez un tableau, vous avez toujours l'ombre du cadre à gauche, à droite. Du coup, on fait jamais une bonne photo. Et donc, je ne fais jamais de photos. Je ne fais que des détails et je les superpose les uns après les autres.
16: Mais
20: c'est
16: génial.
20: Mais oui, mais c'est ça, ma vie. C'est ma passion, vous comprenez ou pas? Venez un jour.
16: Oh, ça va, je sais que je ne suis pas Caroline. c'est quand même pas la peine de me parler comme ça.
20: Mais Caroline, jamais elle m'aura interpellé comme ça. C'est tout de suite. Il y a tout de suite. Dès les premières secondes, j'ai senti que vous cherchiez la noise.
16: Mais vous m'avez demandé mon prénom, alors qu'on...
20: Je demandais gentiment, mais c'est quoi votre prénom? Vous l'avez mal pris.
16: Oui.
20: Qu'est-ce que j'ai dit comme prénom? Alors on peut plus demander à une femme parce que c'est une grosse tête. Pardon, c'est quoi votre prénom? Elle aurait le grand mal. Mais c'est quand même dingue. Maman m'a dit, sois gentil avec tout le monde. J'ai dit, je vais être gentil d'abord avec Caroline. Et boum, je lui demande son prénom et boum, je me fais gauler.
22: Vous êtes un phénomène.
1: Je voudrais quand même préciser à Isabelle Mergault, parce que j'ai la chance, et j'espère, mais normalement, mon ami Franck Ferrand a vérifié tout ce que j'ai écrit. J'ai écrit une pièce sur la Joconde qui sortira en février prochain au Théâtre de l'Œuvre. Et sachez, en étudiant sur la Joconde, chère Isabelle, le mardi, justement, jour de fermeture du Louvre et des autres musées, il y a des tas de gens dans le Louvre, y compris d'autres d'autres peintres qui viennent faire des copies. Alors, il n'y a pas foule, mais il y a quelques personnes.
16: Je ne le savais pas.
1: Et d'ailleurs, le jour où la Joconde a été volée, c'était un jour de fermeture du Louvre, puisque c'est quelqu'un qui venait travailler sur la Joconde pour la copier, pour en faire un autre tableau, une autre toile. Eh bien, c'est quelqu'un qui, venant pour ça, s'est aperçu que la Joconde avait disparu. C'était un jour de fermeture du Louvre, mais il n'empêche qu'il y avait quand même un peu de monde ce jour-là. Et vous, vous y allez tous les mardis, alors.
20: Oui,
1: vous pourrez m'emmener, parce que moi, justement, j'aimerais bien aller voir la Joconde, parce que depuis que j'ai écrit...
16: Alors toi, tu vas y aller.
1: C'est depuis que j'ai écrit cette pièce, j'y suis pas retourné.
16: Mais là, moi, je peux faire la queue.
2: Mais ça doit être génial.
20: Il n'y a pas que le Louvre, vous avez le Prado à Madrid.
16: Oui, oui. On ira où vous voulez.

0: bagarre. Mais t'étais où? Il paraît que t'étais en Turquie pour les cheveux, l'opération des cheveux. Ça a pas marché.
1: Ça a pas marché.
0: T'étais où alors, Gérard? Il nous a manqué, Gérard, hein, patron?
2: Mais il était là hier déjà, mais vous n'étiez pas là.
1: Ouais, ouais, pas là.
2: Et je le fais reprendre l'émission, Gérard, doucement, on va dire doucement. Un sas de décompression avant de vous retrouver directement, vous voyez.
3: Oui, c'est ça.
2: Parce que quand même, il faut. Ah, mais vous êtes client de Monsieur Toen, je sais, Gérard Junior.
1: Je suis surtout son ami.
2: Ah, vous êtes son ami.
4: Tu sais, il dit pas ça souvent.
5: Ouais. Mais qu'est-ce qui s'est passé?
0: Le pire, c'est qu'il le pense. C'est simple, tu sais quoi? On s'aimait pas trop et un jour on s'est dit viens, on prend deux billets de train pour Bétarame. On a passé un week-end là-bas, on s'est régalé, on a refait les choristes, les versions.
5: Ça crée des liens. Oh, quelle horreur!
2: Ah bah les choristes, c'est. Bah oui!
5: Bah oui, c'est ça.
4: Tu sais qui l'a dit?
0: Et Gérard, il s'est dit derrière ce cœur de pierre, il y a un gosse.
1: Bah oui. Non. Surtout, j'aime les cons.
2: Ah bah là, vous êtes servi.
0: C'est un compliment, moi je le prends comme un compliment.
2: Bienvenue ici. Voici une première citation et ce sera une citation pour Caroline Colronier.
5: Ils vont m'aimer mon Colronier quand il fait froid.
2: Colloignier, elle s'appelle.
5: Colloignier.
2: Caroline Colloignier, elle habite Crépy en Valois.
0: Ah,
5: Crépy, peut-être. Crépy. Pas Crépy, Crépy.
1: C'est pas en Portugal.
5: C'est Crépy en Valois.
2: Puisque c'est la fête des mères dimanche prochain, voici
0: la fête
2: une citation.
0: Des mères. La fête des mamans. La fête des mamans ou des mères? Les mères des villes.
2: La fête des mamans.
4: Maman.
2: Qui a dit à la dernière fête des mères, j'ai offert une chaise à ma mère, à la prochaine fête, je la ferai électrifier.
4: Jean-Yann.
0: Woody Allen.
4: C'est Jean-Yann.
0: C'est pas la vie proche.
1: C'est américain, non?
2: C'est pas américain.
0: Jacques Doris.
3: C'est français.
0: Pierre Doris.
2: Bravo. Bonne réponse de Caroline Diamant. Qui a dit pour Jeff Nedelian, qui habite dans les Deux-Sèvres, il est mort, alors pourquoi irais-je à son enterrement, puisque je suis sûr qu'il n'ira pas au bien.
5: Un peu, ouais, ça c'est pas mal.
0: C'est un comédien, ça.
3: De Vos.
2: Non, c'est un poète, grand poète français.
5: Prévert.
2: Pardon.
5: Prévert.
2: Jacques Prévert, bonne réponse de Christophe Beaugrand.
0: J'allais dire Patrick Sébastien.
3: Hein. J'ai l'impression que l'intelligence est de ce côté aujourd'hui.
5: C'est pas une impression.
0: Ouais, mais pas le physique. Hein.
1: Et pas le thé.
0: Alors nous, c'est pas beaucoup mieux, mais nous, on s'en fout, on mise là-dessus, on mise sur le talent.
2: Restons dans la mort pour cette citation.
5: Ah, décidément, il y a une thématique aujourd'hui.
3: Merci pour cette thématique qui donne la pêche.
2: À l'attention de Mme Bonnet, qui habite Lens.
3: Un gros bonnet.
2: Juliette Bonnet, qui a dit pour une femme, tout événement, même un deuil, se termine par un essayage.
4: Oh. Oh. C'est vieux, ça, non?
3: Sacha Guitry.
2: Alors, ça, c'est vieux.
0: Ah, Laetitia Hallyday?
2: Non.
0: Il est mort?
2: Il est mort, ah oui, il est mort depuis un moment. Ah.
0: Oscar Wilde?
2: Oscar Wilde, non.
0: C'est français?
2: Bon, on se rapproche.
0: Ah, Giscard?
2: Non.
3: George Bernard Shaw?
1: André Gide?
2: André Gide, non.
0: C'est anglais?
2: Alors, c'est anglais, non, c'est très français.
4: Il était écrivain?
2: Ah oui, ça, pour être écrivain, il était écrivain.
3: Poète?
0: Pouf!
4: Jean Cocteau.
3: Proust.
2: Qui a dit Proust?
3: Marcel Proust.
2: Mais pourquoi vous le dites comme ça, Bernard Gérard?
1: Parce que je suce une pastille.
3: Ah bon?
1: Et j'ai failli dire Prout. Mais c'est Proust.
2: Et c'est Marcel Proust. Oh là, bonne réponse de Gérard Junior.
6: J'irai bien refaire un tour du côté de chez Swann, revoir mon premier amour qui me donnait rendez-vous.
2: Parfait.
5: Sous les chaînes.
0: Ils sont bien les deux vieux du Muppet Show, là.
5: On a nos références.
2: Ah, bah oui, alors vous, quand on parle de Proust, vous chantez d'Ève.
5: Bah oui, qu'est-ce que vous voulez.
2: Mais c'est vrai que du côté de chez Swann, c'est de Marcel Proust et c'était de lui aussi cette citation pour une femme. Tout événement, même un deuil, se termine par un essayage. Qui a dit, et c'est pour Claire Petitjean, qui habite Mur sur Allier dans le Puy-de-Dôme, je préfère les vieux aux jeunes. En effet, on n'a jamais hérité d'un jeune.
3: Ah, ça, si on le pousse dans l'escalier...
0: C'est une michto?
2: Pardon.
0: C'est une michetonneuse?
2: Ah, non, non. T'as un habitué des grosses têtes qu'on aime bien.
0: Sim,
4: c'est l'amiral.
2: Olivier de Kersauzon, ah, oui. Bonne réponse de Valérie Mérès. Allez, on monte le niveau d'un cran maintenant avec des citations littéraires. Quoique Proust, c'était déjà littéraire. Mais là, ce sera plus difficile. C'est une citation d'ailleurs trouvée dans l'éditorial de Franz-Olivier Gisbert aujourd'hui, dans l'hebdomadaire Le Point, qui a dit « Ce sont les mots qu'ils n'ont pas dit qui font si lourd les morts dans leur cercueil. »
0: On dirait du Joule. Mais en imagé, quoi.
5: Ce sont les mots qu'ils n'ont pas dit.
2: Ce sont les mots qu'ils n'ont pas dit qui font si lourd les morts dans leur cercueil.
0: Mais c'est un dyslexique ou pas?
3: C'est une très ancienne tournure.
2: Qu'est-ce que vous avez compris, qu'on rigole?
5: Que ce sont les mots qu'ils n'ont pas dit.

0: qui les rendent si lourds dans les cercueils.
1: Oui, bah, vrai, c'est la même chose.
0: Oui, mais ça y est, j'ai
2: que. Alors, c'est parce que, en fait.
3: En fait, faut pas mourir avec ses secrets.
0: Oui, parce qu'on voilà. a des choses qui vous pèsent et finalement, voilà. les cercueils sont lourds.
4: C'est Nicolas Sarkozy, alors.
3: Non.
2: C'est pas que.
4: Donc, c'est vivant.
3: Ah, c'est pas vivant, non.
4: C'est du 20e siècle.
3: C'est un académicien français du 20e siècle.
0: Maurice Dructeau.
3: Mais on va dire plutôt la première moitié, même s'il est mort en 72.
4: Albert Cohen.
3: Ah, non. Un romancier, essayiste, dramaturge.
4: Marc Lévy.
3: Non. Ah, j'avais dit que je montais le niveau. Hein,
2: Oui, ça mature. Y est, je sais.
5: Anouilh.
3: Ah, oh, ça m'étonnerait.
5: Jean Anouilh.
2: Il était bordelais.
3: Ah non, pas du tout. Ah,
5: bon. C'est pas Jean Lanouille.
3: Ah non, c'est pas Lanouille.
0: Pensez à Mauriac.
4: C'est un aventurier aussi.
6: Pensez
4: genre
6: à Paul Nizan.
3: Ah non.
4: Est-ce que c'est un aventurier?
5: Dramaturgiste.
0: Dramaturgiste.
3: Dramaturgiste. Crachez votre pastille, Gérard.
0: Mais arrête de sucer pendant l'émission.
4: Crache ta valda depuis le temps que tu l'as.
2: Il a été remplacé par qui à l'académie?
3: Non, bon, ça, j'en sais rien.
2: Ah bah moi, c'est ça.
0: Est-ce qu'elle connaît?
3: Oh bah oui, tu parles.
4: Ah, donnez-lui juste pour.
5: Est-ce que ces pièces sont toujours jouées?
3: Oui, certaines, mais c'est plus rare.
0: Il a écrit des romans aussi, ou
3: par exemple,
0: du théâtre.
3: La ville dont le prince est un enfant.
4: Monterland.
3: Bonne réponse collective. Allez, plus difficile peut-être encore, mais c'est encore un dramaturge académicien français qu'il faudra trouver. Vous voyez, je vous donne les indications avant, qui a dit « La santé est un état précaire qui ne laisse présager rien de bon. »
4: Vous n'aviez pas le moral quand vous avez préparé l'émission.
0: T'as raison, parce qu'il y a des morts, des malades, oui, des cercueils, c'est
3: ça,
0: bizarre.
3: Ça permet de rire de choses graves.
4: Bah, oui, mais pourquoi on rire? On les mettrait Achard, le même jour.
3: C'est vrai qu'elle n'est pas très optimiste, cette citation, mais elle est drôle.
4: Marcel Achard?
3: Non, ce n'est pas Marcel Achard. Char, la santé est un état précaire qui ne laisse présager rien de bon.
4: À mon avis, alors, c'est du 20e siècle.
0: À mon avis, il a sorti
3: on
0: les questions d'Halloween.
3: On est effectivement au 20e, là encore. Il est mort en 72. Bah tiens, la même année que Monterland.
4: Robert Lamoureux,
5: Jules Romain.
3: Bonne réponse de Gérard Jugnot, l'auteur de Knock.
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3: Une question pour Mélanie Milman, qui habite Gap. On est là, alors autant vous dire, en 1802, quand cette femme, échappant à la guillotine, peut enfin partir pour l'Angleterre. Quand je dis échappant à la guillotine, c'est que pendant la Révolution, elle a été emprisonnée, paraît-il, dans la même prison d'ailleurs que Joséphine de Beauharnais. Sa tête fut rasée à cette femme pour son exécution, et puis elle aurait été libérée grâce à l'intervention du peintre David. Et puis cette femme, que vous connaissez bien, ensuite est partie à Londres. Mais de qui s'agit-il?
0: Charlotte Corday.
3: Charlotte Corday, non.
5: Madame Tudor.
9: Pourquoi a-t-elle été décapitée?
0: Madame Tussaud.
9: Elle ne l'a pas été.
3: Bonne réponse de Christophe Beaugrand, aidé par Bernard Mabie qui a dit Madame Tudor.
9: Oui.
5: Ben, j'ai visité le musée Grève.
3: Et oui, Marie.
0: Et donc, qui a créé le fameux musée de statue de cire.
3: Et oui, Marie Grossholz, de son nom de jeune fille.
0: Oh, comme Gerhard Holtz.
3: Ben oui, même Grossholz.
0: Ah, son Gerhard.
3: Elle vient de Strasbourg au départ. Vous savez, quand même, faut le savoir, le musée Tussaud, chez nous. C'est ça qui est assez curieux d'ailleurs.
0: C'est Grévin, oui.
3: Chez nous, c'est le musée Grévin, mais quand vous allez à Londres, quand vous allez à New York, c'est le musée Tussaud. C'est international, Tussaud.
0: Et c'est français, donc.
3: Et
0: à la base.
3: C'est français, même. Tussaud était française.
0: C'est alsacien, plus près.
3: Exactement, strasbourgeoise, mais elle est morte à Londres à l'âge de 80. Oubla, un petit rototo. Elle est.
0: Il n'y a pas de problème. Vous aussi, vous avez du mal à digérer les diarrhées verbales de Rioux, je comprends.
5: Non, mais les Anglais.
3: C'est l'autre qui me gave, là.
0: C'est normal.
10: Le problème, c'est que ça va lui faire une heure maintenant.
5: Les Anglais sont contre l'euro, hein.
9: Non, mais en fait, le seul Français qui est dans les trois musées,
3: oui,
9: c'est Jean-Paul Gaultier.
3: C'est pas vrai.
9: Non, mais c'est joli, parce que moi, je suis allée visiter les trois. Grévin, Tussaud, New York, Tussaud, Londres. Et voilà, et c'est quand même merveilleux qu'un Français...
3: Vous voulez pas aller chez Johan Rioux visiter le musée Tussaud?
9: Ah non, ça...
0: Non, ça, non.
4: L'entrée est gratuite.
5: Il paraît que c'est un musée de miniatures.
10: La sortie est payante.
3: Une autre question pour Inès Rimi qui habite à Montpellier. Édouard Clunet était avocat et il défendait celle qui était attaquée par Pierre Bouchardon. C'est même d'ailleurs, il faut le dire, ce monsieur

0: Bouchardon qui a arrêté celle dont je vous parle et j'aimerais que vous retrouviez son nom, Pierre Bouchardon, le capitaine Bouchardon, qui d'ailleurs a arrêté cette femme sur signalement de Louis-Ferdinand Céline.
1: Il y a trop de
0: qui
1: mots.
0: Travaillait au service des passeports.
2: Ah, oui. Ah.
0: De qui s'agit-il?
2: Matahari.
0: Matahari, excellente réponse de Bernard Mabir. Eh oui. Je savais pas que c'était Céline qui avait dénoncé Matahari.
3: Elle a dénoncé beaucoup de monde. Hein.
0: Oui, c'est vrai, effectivement, ouais. Matahari, célèbre espionne, oui. Évidemment, qui a travaillé pour les Allemands, même si, au fond, elle aimait beaucoup notre pays et la France. Elle a été arrêtée par ce fameux capitaine Bouchardon, et c'est son amant avocat, l'amant de Matahari, qui l'a défendu contre Pierre Bouchardon.
3: Donc, Édouard Clunet, c'est ça.
0: Et voilà, exactement, Édouard Clunet. Elle va Doudou. Finir... Bah, il n'a pas gagné, hein, il a mal défendu, parce que quand même, elle va finir fusillée, il faut le rappeler.
2: C'est celui qui fait de la pub pour le café, Clunet.
1: Georges.
2: Ah, c'est Georges Clunet.
1: C'est Georges Clunet.
3: Ah, c'est dommage, tu avais une bonne réponse, tu gâches tout.
0: C'est un peu vous, la Matahari d'aujourd'hui, Gaël Chakalov.
4: Alors non, c'est pas moi du tout. En revanche, il y en a une dans mon précédent livre. Ça continue, les Matahari. Il y en a quand même une par président.
0: Ah, bah oui. Vous avez eu des soucis avec celle-là.
4: Oui, avec celle qui était dans mon livre, j'ai eu des soucis.
0: C'est des métiers dangereux, hein. C'est pour ça que vous venez ici. C'est pour qu'il vous...
4: Ouais, c'est une couverture.
0: C'est pour qu'il vous arrive rien, en fait. Parce que si vous disparaissiez, on s'en rendrait compte.
1: Ah bah oui.
0: Pas au moment de la question littéraire.
4: Mais je pourrais plus écrire un bouquin avec votre histoire.
5: Est-ce que vous auriez voulu être une espionne, Gaëlle? Vous auriez
4: pu... J'aurais adoré, bien sûr.
0: C'est vrai.
4: Comme tout le monde aurait adoré.
1: Non.
4: Ah oui, il n'y a rien de plus romanesque.
2: Bah oui.
5: Et pourquoi vous l'avez pas été alors?
2: Elle couche pas.
1: Non. Elle couche, mais elle se rappelle plus.
4: N'importe quoi.
1: Faut prendre des notes.
2: Elle a pas d'ordinateur.
1: Oui, ça, parce qu'elle a pas d'ordinateur, c'est tout.
0: Castex, vous le connaissez, Castex. Qu'est-ce qu'il va redevenir après? Il va redevenir garde d'arrière ou pas?
1: Il va faire comme Sherazade, il va disparaître.
5: Il adore les grosses têtes, il serait grosse tête. En plus, il adore les grosses têtes.
4: Oui, il adore les grosses têtes.
5: C'est vrai,
1: il écoute ça tous les après-midi. Vraiment que ça.
5: Il
1: que ça à foutre.
4: Toute la Macronie adore les grosses têtes. Tous les conseillers d'Élysée écoutent les grosses têtes.
0: C'est pas vrai.
4: Ah oui, mais je sais, parce que dès que je dis un mot de travers, on m'appelle tout de suite en sortant de l'émission pour me dire.
2: C'est pour ça que le pays va bien.
1: On donne des conseils.
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0: Lucie est au téléphone. Bonjour Lucie.
10: Bonjour. C'est sympa de m'appeler.
0: Ah bah c'est sympa. Bah c'est vous qui nous avez laissé un message sur lesgrossetettes@rtl.fr.
10: Oui. Il y a 3 jours et puis paf, vous m'appelez.
0: Ah bah voici comme ça, 3 jours. Bah, paf, je mets 3 jours à réagir. Je me dis à cette bonne Lucie qui attend là, il faut l'appeler Lucie. D'autant que je crois vous avez une tendresse particulière pour Bernard Mabie. C'est bien ça?
10: Oh, mais oui. Gentil, mais il est touchant, Bernard.
0: Ah, ouais. Vous dites j'ai une petite tendresse pour Marcela Yacoub, Florian Gazan et Bernard Mabille, ce qui me fait réaliser que j'aime visiblement les handicapés de la vie de couple.
10: Bon, en fait, je
2: dis ça, mais... Au revoir, Lucie.
10: J'ai bien compris, il a déjà bien œuvré, Bernard. Oh,
1: bien œuvré.
10: Pour le réarmement démographique, comme dit l'autre.
0: Ah bah oui, c'est vrai. Combien d'enfants vous avez eu?
2: 6.
0: 6 enfants, bah
10: oui.
0: Et des petits-enfants, vous en êtes où?
2: 5.
0: 5 petits, les arrière-petits-enfants.
2: Pas encore.
1: Et tout ça en copiant les textes de René Labranlet.
2: Bah, c'est ce qui m'inspire.
11: Bah oui, et en mangeant des raclettes.
0: Et vous, Lucie, faites quoi dans la vie alors?
10: Ben alors figurez-vous que j'ai entendu qu'il y a Monsieur Barbier, je fais le même boulot que sa femme et j'ai chanté avec elle il y a pas si longtemps.
0: C'est pas vrai?
5: Ah, formidable.
0: Ça alors.
5: C'était dans quel
10: ma collègue.
5: C'était dans quel opéra?
10: Alors on a chanté dans Colomba, qui était une création de Jean-Claude Petit à l'Opéra de Marseille. Mais vous ne connaissiez pas à l'école, à l'époque
5: non,
10: encore.
5: Non, non, je l'ai rencontré après, mais elle m'a parlé de Colomba et de Jean-Claude Petit. Parce voilà.
0: Et de Lucie.
5: Et de Lucie. Mais les créations pour des artistes lyriques, c'est toujours un événement, parce qu'on joue beaucoup d'opéras anciens.
0: Lucie, vous n'avez pas nous chanter un petit air, là, rien que pour nous.
10: Oh non, je ne suis pas Liane Folly, ça va pas à la zone.
12: Je ne sais pas, je ne sais pas.
0: Et je reste planté là.
10: Ça y est,
0: on adore Liane Folly. Oui. Oh bah oui, on n'est pas une vacherie près, même avec les amis. C'est comment on est, Lucie. Et vous allez chanter quoi prochainement, alors, Lucie?
10: Eh bien, écoutez, je vais chanter du Bach, du Brahms et du Rossini. Donc,
0: très bien, voilà. Vous avancez dans l'alphabet, c'est parfait. Bon, on vous remercie, on vous embrasse très fort.
5: À bientôt, Lucie.
10: Bonne journée.
0: Paulette, maintenant.
12: Ah oui.
0: Bonjour Paulette.
13: Paulette.
0: Ah, ou peut-être ce n'est pas Paulette, mais c'est quelqu'un qui appelle pour sa mamie Paulette. Je comprends mieux. C'est bien ça? Allô? Ou alors c'est bien
14: allô
0: Paulette? Ah non, alors c'est bien
15: ouais,
0: Paulette.
15: C'est Paulette. C'est
13: Paulette.
0: Allô, Paulette. C'est les grosses têtes à l'appareil. Laurent Ruquier. Oui.
14: Ah bon?
0: Oui. Ah bah. Ah bah oui. Ah bon.
14: Eh bah bonjour.
0: Eh bah bonjour.
13: Bonjour, bonjour Paulette.
0: J'ai reçu un message qui me dit « Soyez chouette, offrez une montre RTL à Mamie Paulette, 91 ans. »
14: Oui, alors
0: alors la question c'est, est-ce que c'est vous Mamie Paulette?
14: Je suis Mamie Paulette, alors soyez chouette.
0: Eh ben, je vous offre une montre RTL. Voilà. C'est mignon.
14: Alors,
0: oui.
14: Alors j'ai gagné?
0: Ah bah oui,
14: oui. Et qu'est-ce que j'ai gagné?
0: Une montre RTL.
14: Eh ben c'est très bien.
0: Eh ben voilà, comme aurait dit Guy Bedos à une époque, bonne fête Paulette. On vous envoie la montre RTL. On vous embrasse.
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0: Une question pour Véronique Lamaison qui habite Romilly-sur-Seine. Je vais vous donner des noms d'équipes car il s'agit de compétition par équipe. Si je vous dis les Calanquais, la team Burdigala, Framani, les Voisinous ou les Belles de Jour, dans quel genre de compétition s'affrontaient-ils?
18: Est-ce que ce sont des noms de chevaux?
0: Non.
18: La pétanque?
0: La pétanque, non.
19: C'est sur de l'eau?
0: De l'eau, non.
12: Est-ce que c'est aux Jeux Olympiques?
0: Ah non, non, non, ça vous savez, on entend rarement les commentateurs olympiques sur le service public faire « Alors actuellement, les Calanquais sont en tête devant les Belles de Jour, les Voisinous suivent
12: ouais, !» J'en sais rien, il y a peut-être des épreuves que je ne regarde
19: on
12: pas.
19: On dirait les fous du volant.
15: Est-ce que c'est un truc qu'on construit soi-même? Oui, par exemple.
0: Compétition?
15: De luge, amateur.
12: Mais oui, bien sûr. Et ce sont les dominos?
0: Pas du tout.
18: Non, est-ce que ce ne serait pas Interville?
0: Interville, non.
15: Non, non, oula.
18: Mais c'est un sport ridicule. Laurent.
0: Ah, c'est pas un sport, j'ai dit une compétition. Ah.
12: Est-ce que les Calanquais habitent les Calanques?
0: Toutes les compétitions ne sont pas sportives.
19: Est-ce que c'est genre une course de garçons de café?
0: Par exemple, ici, on a une compétition d'esprit, au cas où vous ne l'auriez pas.
12: Une compétition avec que des perdants.
18: Vas-y,
15: on l'a pas entendu, ta saloperie, Eli.
20: Max Boublil a totalement raté.
18: Est-ce qu'il s'agirait d'un jeu de société?
0: Non, mais en tout cas, un championnat de France, un championnat du monde, un jury qui contrôle les règles. Règles
15: moi,
0: qui
15: je
0: sont
15: cherche par rapport à moi.
0: Imposées et qui déterminent des classements. Vous n'avez aucun rapport avec cette compétition.
12: Combien sont-ils dans une équipe, Laurent?
0: Alors là, ça dépend, mais...
12: ça change à chaque
0: fois. Ils peuvent être 3 ou 4 par équipe.
20: Est-ce que ça fait longtemps que cette compétition existe?
0: Je crois depuis 2013.
15: Je vais vous dire, Laurent, ce sont des scientifiques et qui construisent des petits robots téléguidés qui doivent s'affronter.
0: Non. Le championnat de France, en tout cas, existe depuis 2013.
12: Est-ce que vous pensez que certains d'entre nous pourrait participer.
0: Oui, alors, Gazan, sûrement.
12: C'est du gaming.
0: Et Esteban aussi.
20: C'est du gaming.
19: C'est des jeux vidéo.
20: Des jeux vidéo. Des compétitions de jeux vidéo.
0: Ariel Dombal, vous et moi, pas du tout.
19: C'est du jeu vidéo, Laurent.
20: D'accord, et moi, je ferais quoi?
0: Vous n'êtes pas invité.
12: C'est
20: ça qui est drôle.
18: Est-ce que c'est une compétition culinaire?
0: On se rapproche, Ariel.
18: Culinaire.
12: Meilleur pâtissier?
0: Non.
20: Ah, celui qui mange des saucisses.
19: Les mangeurs d'hamburgers.
12: Parce que vous savez cuisiner, Laurent.
0: Oui,
12: les pâtes.
0: Mais je déteste ça, en revanche.
12: Oui, alors, ce que vous détestez...
0: Mais il s'agit pas de retrouver, pour le coup, un aliment, non. Cette compétition, c'est autre chose.
15: Il y a un rapport avec la musique, j'en suis sûr,
0: non,
15: Laurent.
0: Non, pas du tout.
19: C'est du barbecue?
15: Non, c'est
0: les championnats de France de barbecue. Bonne réponse de Florian Gazan.
19: Barbecue, c'est ma vie.
12: Ben, moi, je m'y suis mise.
0: Vous êtes mise au barbecue?
12: Non, attendez, je me suis mise à manger des trucs grillés sur un barbecue. Oui.
0: Vous n'êtes pas mis sur le barbecue pour qu'on vous bouffe.
12: Non, non. Je ne me suis pas mise devant non plus.
20: On avait fait une petite...
0: 15 mecs pour tourner la broche.
19: Ça, à Koh-Lanta, tu bouffes pendant 10 saisons.
12: Ouais, ouais, mais qu'est-ce qu'on joue?
20: Eh ben, on était visionnaires avec Franck Dubosc parce qu'on avait fait une petite annonce sur les championnats de France de barbecue.
0: Chaque équipe peut concourir dans 3 à 4 catégories maximum. Faut utiliser un appareil de cuisson identique pour tous fourni par un sponsor, du même combustible pour la cuisson, des mêmes produits de base. Et il s'agit effectivement de cuire de, 5 viandes, agneau, bœuf, porc, poulet, taureau. Ah. Et puis ensuite, poisson, légumes, burger, dessert. Et après,
12: un
0: voilà.
12: Un dessert au barbecue.
0: Oui, un dessert au barbecue, voilà.
15: Ah, les fruits,
0: et
15: le taureau, c'est excellent, pardon.
0: Si je vous avais dit les travers du porc, les filles à côtelettes, les frères grillés, évidemment, là, ça aurait été plus facile. Mmh. C'est d'autres noms d'équipes françaises qui ont participé au championnat de France.
20: L'équipe côtelette de porc. Ouais. Eh bien, nous avons à notre droite l'équipe côtelette de porc. Nous avons les merguez à notre gauche.
0: Vous moquez pas, l'autre là-bas, il commande bien les caisses à savon, il va pas tarder à commenter les championnats de barbecue.
19: Ah bah ça, dès qu'il y a les droits qui sont achetés, c'est pour ma gueule. Hein.
0: J'étais sûr que Gazan aimait ça, faire le barbecue. Moi, je déteste ça. Ah oui. Mais alors, d'abord, le temps qu'il faut préparer le truc.
20: C'est convivial. C'est génial. Moi, je fais ça souvent. Vous aimez pas les.
15: C'est vrai qu'on est mieux au restaurant. Je suis d'accord avec toi.
19: C'est formidable.
0: Oh, regarde comment je fais cuire la merguez.
12: Non, mais je suis d'accord, vous avez raison. Tu cuisines. Tu mets 5 minutes ta merguez sur le barbecue et après tu nettoies pendant 20 minutes.
15: C'est jamais très bon en fait les trucs au barbecue.
20: Mais non, c'est vachement bon.
15: C'est très gras, c'est pas bien.
18: Et en plus, on est en France et il ne faut pas dire barbecue, mais barbecue.
15: J'adore cette intervention.
0: Merci qui dit que les mots anglais.
12: C'est ça.
19: Mais c'est très bon le barbecue.
15: Non, c'est génial, gras, c'est pas sain,
19: et
15: c'est pas bon. C'est pas bon pour la santé.
20: Moi, je l'ai acheté en Belgique.
0: Les types sont torse-poils devant la viande.
12: Il y a des poils de torse qui tombent dans la viande.
15: C'est cancérigène, la viande comme ça au barbecue. Tout ce qui est au barbecue, c'est très cancérigène parce que c'est brûlé.
0: Il y a du rosé, tout ce que je déteste.
15: Alors qu'un bon vin rouge et une petite viande comme ça en cocotte au four.
0: Je crois qu'on était fait pour vivre ensemble, Max.
19: Jusqu'à ce
15: qu'on mange du porc. Une belle viande cuite. Non, moi, j'aime bien même la viande cuite dans le beurre à la poêle, tu vois, des bonnes choses saisies.
0: Mais oui, Ariel, avouez que vous n'aimez pas le barbecue, vous.
18: Ah,
0: non
18: vraiment,
0: plus.
18: Je ne l'aime pas.
0: Pourtant, voyez.
19: Pourtant, t'es gaulé comme une merguez. Hein.
18: Et puis toutes ces fumerolles, tout ça, et puis ce côté voir la viande qui grille.
0: Manquerait plus qu'on campe en plus.
18: Eh ben nous, on préfère la cocotte minute.
15: Mais vous, Ariel, vous avez des gens qui vous font la viande, qui vous font.
18: Bah, non, certainement pas.
19: Des gens.
20: Moi, c'est culturel. Moi, c'est culturel. J'aime pas les fours.
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0: Va nous permettre de parler à Christophe Cardo. Dans un instant, il sera en ligne, monsieur Cardo. Et il est collectionneur, un collectionneur passionné, au point d'ailleurs qu'il a tatoué sur son bras, le haut de son bras, son épaule, on peut même dire. Il a fait tatouer l'objet de sa collection. Mais qu'a-t-il de tatoué sur son épaule, monsieur Cardo, à qui on va parler dans un instant?
12: Johnny Hallyday.
0: Non.
19: J'espère qu'il collectionne pas les sextoys.
0: Non.
18: Un objet,
0: un dé à coudre, non.
19: Un objet?
0: Alors, un objet, oui et non, mais on ne peut pas considérer que ce soit un objet. En tout cas, si on le regarde comme ça sur son épaule, sur son avant-bras, ça n'est pas un objet.
15: Mais ce n'est pas un être humain, en tout cas. Ce n'est pas un personnage, c'est pas
12: Ah, tu ne collectionnes pas les êtres humains.
19: Oui, alors, mais les aventures.
0: Qu'est-ce qu'il y a, monsieur Buxley?
22: Je demande, c'est quoi la question?
0: C'est quoi? Il me semblait pourtant que c'était très, très simple.
12: Non, mais je pense que...
22: Sur l'épaule, c'est tatouage. Non, c'est quoi,
0: surtout, voilà. Surtout pour un garçon aussi tatoué que vous.
22: Voilà.
0: Le monsieur qu'on a au téléphone dans un instant va vous faire de la concurrence, puisqu'il est tatoué lui aussi, et il est collectionneur. Et il a justement tatoué l'objet de sa passion sur son épaule. De quoi s'agit-il?
19: Ah, il est passionné de François Bayrou?
0: Non.
23: Quand vous dites que c'est pas un objet, ça veut dire que c'est un caillou, par exemple?
0: Non. Ah, je vais vous aider, ça tient de la marque.
22: Russe.
0: Puisqu'il est passionné par une marque.
19: Nike.
0: Non. Et comme il est passionné par cette marque, il a évidemment fait
12: tatouer
4: logo.
0: L'emblème de la
4: le
0: marque.
4: Le coq sportif.
0: L'emblème et même le nom de la marque, quelque part.
7: Ricard.
0: Ricard, non.
4: C'est une marque française. Est-ce que c'est une chaîne de magasins supermarché?
0: Une chaîne de magasins, non.
23: Est-ce que c'est une marque française?
0: Alors oui, c'est très français, madame.
19: C'est classe ou pas? C'est classe.
7: Michelin.
19: C'est une marque plutôt...
23: Ah, les slips Vuitton. Éminence.
0: Oh, ouais, vous...
7: À la classe,
0: ouais. Oh, ouais, vous tatouez vos slips.
7: Le coq gaulois.
0: Le coq gaulois.
23: C'est très français, ça.
0: Le coq gaulois.
7: Il n'y a pas plus français.
19: Non. Est-ce que c'est vestimentaire? C'est quelque chose qu'on porte?
0: Alors, c'est quelque chose qu'on porte, non.
7: Ça se mange?
0: Ça se mange, oui.

0: Il a fait.
1: Ah oui, oui, oui.
0: Le pâté.
1: Mars.
2: Non. Oui.
1: Mars.
2: Non.
3: Juste un bridou.
2: Il aurait tatoué sur son épaule.
4: Justin Bridou.
5: Oui, c'est vrai, c'est un peu bizarre.
1: Le camembert.
2: Alors, le camembert, non, mais on se rapproche.
0: Moi, je pense à la vache qui rit. Parce
2: la vache qui rit. Oui. Oui. Réponse.
0: Wow. Ah, c'est ça.
6: Il a tatoué la vache qui rit sur son épaule.
2: Bonjour, monsieur Cardo.
0: C'est joli.
2: Vous avez la vache qui rit.
7: Bonjour, les grosses têtes.
2: Sur l'épaule gauche ou l'épaule droite, la vache qui rit?
7: La droite.
2: Alors, elle n'est pas rouge, elle n'est pas en couleur comme le célèbre logo, parce que la vache qui rit, elle est rouge avec les cornes blanches, le museau blanc et évidemment les deux portions de vache qui rit dans les oreilles, enfin qui pendouillent aux oreilles. La vôtre, elle est, on va dire, en noir et blanc, non, de couleur de votre peau, elle est simplement dessinée. Le tatoueur n'a pas voulu faire la couleur rouge, c'est ça?
7: Oui, et pas que. En fait, c'était mon premier tatouage et j'avais un peu peur d'avoir mal.
2: Ah oui. On la reconnaît quand même, hein, j'ai la photo devant les yeux.
7: Oui. Ah oui, c'est tous les gens qui voient mon tatouage savent exactement ce que c'est. Oui, bon, après, j'ai des commentaires positifs et des gens qui comprennent pas, oui.
2: Vous êtes d'un Montbéliard dans le Doubs.
1: Ah oui, l'accent magnifique.
2: Oui. Ah bah oui, l'accent du Jura.
1: L'accent doubiste.
2: Voilà, parce que c'est
7: En Franche-Comté, oui, effectivement, oui. On a un accent qui se reconnaît facilement.
1: Oh, légèrement.
2: Oh, pas tant que ça.
1: Maintenant, franchement, discret.
2: Dans le Doubs, on s'abstient. Et alors, faut savoir quand même que, évidemment, ça se limite pas seulement à un tatouage, évidemment. Vous êtes collectionneur de tout ce qui concerne la vache qui rit. C'est-à-dire que j'imagine.
7: Exactement.
2: Ah, alors allez-y, précisez-moi.
7: Moi, je me limite aux boîtes en carton.
2: Ah, pardon. Oh, pardon.
1: Ah oui.
2: Oh, la boulette.
1: Oh, la boulette. Ah oui, non, c'est Laurent, là. Il y a un moment donné, il faut être comme...
8: Parce qu'il y a des boîtes en...
2: Vous voulez dire qu'il y a d'autres amateurs de la vache qui rit qui collectionnent autre chose que les boîtes de la vache qui rit?
7: Oui, tout à fait. Vous avez des gens qui collectionnent tout.
2: Ah oui.
1: Ah, les produits dérivés.
2: Oui. Et donc, il y en a... Donc, oui. Vous allez dans ces cas-là, dans des clubs échange... Enfin, échange juste.
1: Oh, la vache.
2: Quel lapsus. Où on fait des échanges entre collectionneurs.
1: Ah oui, la vache qui jouit, le club échangiste.
2: Parce qu'il y en a qui, évidemment, ont des produits dérivés, des gadgets, des trucs comme ça, c'est ce que vous voulez dire?
7: Disons qu'il y a beaucoup de choses qui ne m'intéressent pas,
2: oui.
7: Et c'est uniquement les boîtes, mais c'est plus de l'achat que de l'échange. Hein.
2: Ah, oui. C'est-à-dire qu'en fait, on achète les produits de collection. Il faut savoir que la vache qui rit, elle a 104 ans. Et d'ailleurs, j'ai une petite question subsidiaire. Ah. On verra si, vous savez, y répondre vous aussi, monsieur Cardo, et si mes grosses têtes peuvent vous aider, ou inversement, quel a été le premier nom de la vache qui rit? Elle ne s'appelait pas la vache qui rit au départ.
0: La vache qui pleure?
2: Non, comment ça s'appelle?
7: En fromage moderne.
2: Fromage moderne.
1: Bravo.
2: Bonne réponse de Christophe Cardo. Et oui, parce que c'était moderne comme fromage. Ouais. Il était présenté en portions. C'était ça la modernité, évidemment, monsieur Cardo.
0: Je croyais que c'était l'anneau.
7: Les premières boîtes, c'était des boîtes métalliques et il n'y avait pas de portions. À partir de 1923, vous avez c'était des boîtes avec des portions emballées dans de l'étain.
1: Ah. J'ai une question. Est-ce que vous êtes fait tatouer une languette dans le dos?
7: Non, pas encore.
2: Mais alors, les boîtes que vous avez de la vache qui rit, combien vous en avez d'abord de boîtes de la vache qui rit?
7: Disons que moi, j'ai commencé à faire ça sérieusement en 2024.
0: Oh,
7: donc, j'en ai pas encore énormément.
2: Ah oui, non.
1: Mais qu'est-ce qui vous a amené?
2: Trois, vous en avez trois.
1: Et comment vous avez commencé,
7: monsieur? J'en ai beaucoup plus que ça. Mais disons que je cherche à la fois des boîtes anciennes et les boîtes qui sont produites actuellement, quoi.
2: Elles sont vides ou elles sont encore avec leurs portions?
0: Oh.
7: J'ai les deux.
0: Ah oui.
2: Est-ce que ça cocotte pas au bout d'un moment, le fromage fondu?
7: Non, pas du tout.
2: Ah.
7: Là, j'ai reçu aujourd'hui des boîtes qui ont été éditées en édition limitée, qui datent de 2000. Et en fait, ça sent absolument rien.
0: Ah, c'est bien emballé.
2: Attendez un peu.
1: Pratique, ouais.
2: Vous les avez depuis 2024?
7: Non, je les ai reçus aujourd'hui. Je les ai achetés.
2: Oui. Alors, ce qu'on va faire, c'est quoi? Parce que autant profiter de l'antenne de RTL, Christophe Cardo. Tous les auditeurs de RTL qui, évidemment, ont des objets. Alors, j'ai bien compris que les boîtes, mais que des boîtes de vaches qui rient chez eux. Bah, vous les envoient, Christophe. Comme ça, vous allez compléter votre collection.
7: Il n'y a absolument aucun problème. Je serais ravi.
2: Grâce à tous les auditeurs de RTL, si vous avez de la vache qui rit chez vous, hop, vous envoyez tout ça à Christophe. Faut quand même que la boîte soit un peu ancienne, parce que si tout le monde vous envoie la même boîte qui vient d'acheter au supermarché,
1: c'est pas très intéressant.
2: Ça, c'est pas intéressant, on est d'accord, Christophe.
7: pas trop, non, mais je serais quand même ravi de recevoir ou même des témoignages des gens qui ont des expériences avec la vache qui rit, ça m'intéresse.
1: Ah ouais, d'accord, là, on a pas place à part loin, là.
2: Attendez, quel genre d'expérience, Christophe?
7: Moi, je sais, j'ai beaucoup de souvenirs de mon enfance, parce que chez mes grands-parents, il y avait de la vache qui rit.
2: Oui.
7: Et c'est mes premiers souvenirs de vache qui rit que j'ai mangé, donc ouais, il y a des anecdotes.
1: Mais par exemple, les groupes de discussion, est-ce que vous le mangez plutôt par la pointe ou par l'arrière?
6: C'est
1: quoi?
6: Est-ce que vous mettez
2: c'est
6: le...
2: génial, il y a des collectionneurs de tout en France, c'est pour ça que la France est un pays formidable. Christophe Cardo est collectionneur de vaches qui rit, il a même une vache qui rit sur l'épaule et on l'applaudit. Bravo Christophe.
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2: Une autre question pour Jean-Luc Ponce qui habite Pau. Je vais vous parler d'un décret qui date du 5 mars 1848. Je vais vous dire de quel décret il s'agit. Ce décret du 5 mars 1848 rétablissait le suffrage universel masculin à l'époque, évidemment. Tous les Français retrouvaient le droit de vote, sauf quelques-uns. Et c'est ainsi qu'est née une célèbre expression. Laquelle?
8: Pas de peau.
2: Comment ça, pas de peau?
8: Bah parce que c'est dans la ville de Pau, non? Donc pas de peau.
9: Laurent, c'était un jeu de mots sonorité.
1: Bon, ça va finir dans le best-of, ça.
2: Alors, attends. Ah non, mais ça n'a rien à voir avec Pau, c'est l'auditeur qui habite Pau.
1: Hey, vivement qu'elle soit ministre. Hein.
2: On va rigoler.
9: Là, on voit qu'elle a le niveau pour être ministre.
2: Je comprenais pas. Est-ce qu'on l'emploie? De quoi elle me parle?
9: Laurent, est-ce qu'on
2: c'est
9: l'emploie
2: encore? C'est Monsieur Ponce qui habite à Pau dans les Pyrénées-Atlantiques, mais ça n'a rien à voir avec la question.
8: Ah bah très bien. Bah, j'ai fait une Ariel Dombal, pardon. Excusez-moi.
9: Laurent, est-ce que cette expression est tombée en désuétude ou est-ce qu'on
2: l'emploie
9: encore?
2: Non, c'est une expression qu'on utilise toujours aujourd'hui et peut-être même plus que jamais, même si maintenant on l'utilise aussi pour d'autres institutions.
9: Tiens, il y a combien de mots?
2: Je vous aide un peu.
9: Il y a combien de mots?
2: Trois mots, et c'est vrai que on a tort sur l'origine de cette expression. Je vous aide un peu, parce qu'on croit que cette expression vient de quelque chose, et pas du tout. Cette expression vient du fait que le 5 mars 1848, on a rétabli le suffrage universel masculin. Tous les Français retrouvaient le droit de vote, sauf certains.
9: Sauf les prêtres.
2: Alors, c'est vrai que les prêtres ne retrouvaient pas le droit de vote.
9: D'accord.
2: Mais ce n'est pas à cause de ça qu'on a connu une nouvelle expression.
1: Les prisonniers?
2: Les prisonniers, effectivement, non.
9: Repris plus. De justice.
2: Mais encore une troisième catégorie, et c'est celle-là.
1: Les orphelins?
2: Non, la plus intéressante et la plus importante.
1: Est-ce que c'est des gens qui avaient...
9: Transgenres.
2: Les transgenres, non, vous m'avez dit, le clergé ne peut pas voter, les détenus ne peuvent pas voter. Il y a une autre catégorie qui ne pouvait pas voter.
8: Les rabbins.
9: Les bourreaux.
8: Oui, enfin,
2: non.
8: Les religieux.
2: Gros. Non, ils sont beaucoup plus nombreux que tout ça.
8: Ah, c'est une profession.
2: Profession, oui, certains en font profession, oui, absolument, même si d'autres, on va dire, y sont contraints, même si d'autres y sont contraints, certains en font profession.
9: Les charcutiers traiteurs visagistes.
1: Est-ce que ce sont ceux qui travaillaient au plus proche de l'État?
2: Pardon.
8: Les ronds de cuir.
2: Ça, c'est bien, mais c'est pas ça du tout.
9: mais c'est pas mal,
1: c'était intelligent et déjà, c'est bien, ça change.
9: Les ronds de cuir, ouais, non, alors,
10: la police.
2: Pas la police.
1: La gendarmerie.
9: Les militaires.
2: Alors. En effet, à l'époque, comme on était dans un climat de tension avec la Confédération germanique, le gouvernement français avait estimé dangereux de laisser les soldats se disperser sur tout le territoire pour aller voter dans leur commune.
9: Oui,
2: donc,
9: c'est pas bête.
2: On n'avait pas donné le droit de vote aux militaires. Alors, quelle expression est née à cause de ça?
1: Pas touche aux chèvres.
9: La gueuse.
2: Mais non.
9: À la guerre comme à la guerre.
2: Les militaires n'avaient pas le droit de vote. Donc...
9: Pompon, t'es mort.
2: Mais non.
9: Ah, c'est pas
2: on va donner 300 euros.
8: Non, hein. non,
2: ça a été trop long à venir.
9: Voilà, c'est les militaires qui vont nous faire trouver.
2: Rachel Kahn, vous emmènerez vous-même le chèque à Monsieur Ponce à Pau.
8: Ah, génial.
9: Donnez-nous un des mots.
1: Il y a un mot d'ordre militaire dedans, justement.
9: Non, ça commence par les.
2: Non, ça commence pas par les.
8: Mais il y a trois mots.
2: La grande muette. Bonne réponse. Eh oui.
10: Mais oui.
2: Bonne réponse d'Ariel Wiesmann et de Laurent Baffy. La grande muette, c'est un surnom qu'on a donné pendant longtemps, effectivement, à l'armée française. On croit souvent que c'est parce qu'il y a un devoir de réserve et que les militaires n'ont pas le droit de s'exprimer, mais c'est une erreur. En fait, cette expression, la grande muette, date de ce décret 5 mars 1848, parce qu'ils n'avaient pas le droit de vote. On a appelé donc l'armée la grande muette, et c'est une expression qu'on utilise aujourd'hui à nouveau dans la presse. Voilà pourquoi j'ai eu l'idée de cette question à propos de l'éducation nationale, puisque parfois aussi l'éducation nationale, on a vu ça avec l'affaire de harcèlement, se transforme elle aussi en grande muette.
10: C'était aussi le nom d'un artiste de chez Michou.
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2: Une citation pour Catherine Pavé qui habite Tourcoing, qui a dit « J'ai dit à mon psychiatre que j'avais souvent l'impression d'être un chien. Il m'a ordonné de descendre de son canapé. »
11: Ah, c'est génial.
12: C'est mignon.
2: Non, c'est pas
12: c'est
2: bien.
12: Américain.
2: C'est quelqu'un qui a fait une longue analyse, je dois dire.
11: Woody Allen.
2: Mais chez nous en France.
11: Une longue analyse en France.
2: Une longue analyse et chez nous en France. Enfin, il allait chez le psy, ça c'est sûr, moi je l'ai bien connu.
11: Ah bon, il
13: Pierre Desproges.
2: Ah non.
11: Est-ce que c'est un humoriste déjà?
2: Oui, c'est un présentateur. Non mais là on est en train de
12: Ah non, c'est Faugiel.
11: Jacques Martin.
2: On est... Mais Jacques Martin, bonne réponse. Bonne réponse de Christophe Beaugrand. Pour Stéphanie Marel, qui habite en Val, qui a dit « Les femmes sont plus chastes des oreilles que de tout le reste du corps. »
11: Sacha Guitry. Sacha Guitry, un tout petit peu misogyne, ça.
2: Ah oui, mais c'est très vieux, pour tout vous dire.
11: Ah oui.
12: Ça fait 19e.
2: Oh, ça fait même avant.
11: 16e.
2: Ah, un peu après.
11: 17.
2: Voilà.
11: Voilà.
14: Je dirais Molière.
2: Molière, bonne réponse de Monsieur Titoff. Comment vous avez fait pour deviner que c'était Molière?
12: Mais oui, c'est incroyable.
2: Vous avez joué du Molière déjà?
14: Évidemment, oui, oui.
2: Qu'est-ce que vous avez joué de Molière?
14: J'ai tout joué de Molière.
12: Les Misérables.
11: Roméo et Juliette.
14: La femme du boulanger, la fille du budgétier.
11: Ah mais Molière avec l'accent de Marseille, ça doit être formidable.
2: Ça doit être quelque chose.
11: Et ma cassette.
14: Non, ça va.
11: Quoi?
14: Reste à l'accent belge, c'est beaucoup mieux.
11: Oh, bon, j'ai eu de grandes qualités.
2: Oh, ça doit être drôle, les Belges qui jouent du Molière.
11: Oh, oui, c'est très
2: ça fait comment alors?
11: Ma cassette. Alors, je n'ai plus le texte. Arpagon, là, dis donc.
14: Mais c'est difficile. Moi, j'ai appris à avoir l'accent neutre. Mais le problème, c'est que parfois,
2: Vous avez appris à avoir l'accent neutre.
14: Oui, parce que dans certains films, j'ai moins l'accent qu'au naturel.
2: Ah oui, oui.
14: J'ai appris. Mais sauf que parfois, tu fais une sortie de route.
2: Ah oui.
14: Tu te dis, oui, ça va, tu vas bien, chacun et autrui. Et puis d'un coup, ça fait l'autre, tu vois.
11: Et ça va bien.
14: Et c'est pas évident.
12: En tout cas, parmi vous tous, il n'y en a qu'une qui sait réciter du Molière.
2: Alors, allez-y.
11: Alors attention.
2: Mais avec l'accent belge, on a dit.
12: Mon Dieu, que votre esprit est d'un étage bas, que vous jouez au monde un petit personnage, de vous claquemurer aux choses du ménage et de n'entrevoir point de plaisir plus touchant qu'un idole d'époux et des marmots d'enfants. Oh. Laissez aux gens grossiers, aux personnes vulgaires.
11: Elle va faire la pièce.
12: Les bas amusements de ces sortes d'affaires à de plus hauts plaisirs.
2: C'est quelle pièce de Molière?
12: Eh bien, c'est Les femmes savantes.
2: Oh. Pour moi. Bravo.
12: Voilà.
15: C'est Les femmes savantes de Marseille.
2: La bouche est bouclée, bravo Élie. Pour Céline Urbain, qui habite Blacé dans le Rhône, qui a dit « Un jour, j'ai coincé ma cravate dans un fax. Quelques minutes plus tard, je me suis retrouvé à Tokyo. »
15: Ah, c'est génial.
14: C'est année 90.
2: Alors,
11: c'est américain.
2: Il est mort en 2006.
15: Ça peut pas être Molière.
11: Américain.
16: Robin Williams.
2: Non, c'est français.
11: Ah, c'est français.
2: Curieusement.
12: Un acteur.
14: Il n'est pas belge, plutôt.
2: C'est surréaliste, c'est français, il n'est pas belge.
15: Un humoriste.
2: Alors, il était humoriste. Le mot est fort, en tout cas acteur drôle, même s'il a fait du cabaret aussi.
15: Jean-Yann.
2: Pianiste.
14: Il avait un petit défaut de langue.
2: Absolument. Darry Cole. Bonne réponse
14: collective
2: de Christophe Beaugrand.
11: Et Titoff.
2: Christophe Beaugrand qui l'a piqué effectivement à Titoff. Ah, j'aime bien celle-ci pour Roselyne Hénaud, qui habite Bressay dans la Manche, qui a dit « Je n'ai aucun préjugé sur quiconque. Je déteste tout le monde de manière uniforme. »
14: Ça, c'est bien. Pierre Bénichoux.
2: Non.
11: Un Français.
2: Alors là, pour le coup, c'est américain.
11: Groucho Marx.
2: Non. Quelqu'un qui est mort à 66 ans.
11: Il est mort jeune.
16: Robin Williams.
2: Dont, on va dire, les initiales sont très fréquentes dans différents lieux particuliers.
11: WC Fields.
2: Bonne réponse de Christophe Beaugrand.
13: Bravo. T'as une rapidité à retrouver les choses. Ah ben,
2: quand on dit WC, évidemment.
16: Oui, les Vespasiennes, c'est mon truc.
2: Ah, il est habitué à fréquenter ces lieux.
16: Mais arrêtez de dire ça. Ces lieux, c'est quoi? Des lieux de toilettes?
2: Ces lieux d'aisance, voyez-vous.
16: Voilà. Et pourquoi? Alors, pour vous, les toilettes, c'est un lieu érotique?
2: Pas du tout. Alors là, vraiment,
13: alors, non, vraiment pas.
2: Ah non, vraiment pas. Ça m'est arrivé, comme tout le monde.
16: De quoi faire?
13: Ah non.
16: Que ça vous est arrivé de quoi faire?
17: Bah, pas comme tout le monde.
16: De faire ses besoins. Vous avez fait l'amour dans des toilettes?
2: Oui, oui, bien sûr.
13: Bon, moi, ça me
2: dégoûte. Il y a parfois, on n'a pas le choix, voyez-vous.
16: Ah bah,
17: on a toujours le choix, c'est quoi?
14: Autant tu peux pisser dehors, mais ça, tu peux pas le faire.
16: Remarquez, moi, j'ai.
2: Oui, puis au restaurant, ça arrive au restaurant.
16: Dans les toilettes du restaurant?
2: Bah oui.
13: Mais non, mais ça veut dire que si vous êtes deux à table, tout à coup, la table reste vide à bon moment.
16: Attends, c'est quand ils sont à plusieurs, c'est parfois quand il fait des dîners de potes, il s'en va 5 minutes et hop. Ceci dit, moi, je l'ai fait dans les toilettes de TF1 une fois.
2: Ah, bah, voyez.
16: Il y a très longtemps.
2: Et à mon avis, ça doit être avec le même.
16: Pardon, mais à mon avis, une Miss France, elle a dû faire des
2: toilettes. Mais bien sûr.
17: Non, mais pas dans les toilettes, pardon. Mais alors, un pied sur la cuvette et puis l'autre sur le porte-papier, là.
2: Ah, mais attendez, vous pouvez mimer encore, ça m'excite. Ça me rappelle des bons souvenirs.
16: Ah non, mais il faut choisir les toilettes handicapées. Il y a des poignées pour s'accrocher, c'est formidable. Ouais,
2: ouais. Alors, voilà.
16: Et puis c'est plus large.
2: Alors voilà, déjà, effectivement.
16: Ah, vous avez voyé, hein.
2: Et vous, Ariel, je suis sûr que ça vous est arrivé aussi, avouez.
12: Bah, je dois avouer, et dans l'avion, et dans le train, et dans le restaurant. Oui.
16: RTL,
12: non, mais quand, non, mais quand on l'est...
2: Quel voyageur, ce BHL.
12: C'est vrai.
16: Attends, c'est vrai qu'il voyage.
13: Elle est actrice.
2: Pardon.
12: Non, mais c'est vrai.
2: Et vous, Caroline, je suis surpris. Alors,
13: honnêtement, je vous dis
2: chose comme vous êtes.
16: Comme vous êtes.
13: Mais j'aime bien mon petit confort.
2: Ah oui.
13: Alors, jamais dans les toilettes, non, parce que je suis très fragile de la narine.
17: Et puis, c'est ça, moi, j'ai déjà pas posé mon sac. Alors, imagine. Enfin,
2: c'est pas dans le nez que je vous l'aurais mise.
15: Moi, c'était dans les toilettes d'un cinéma, mais j'avais pas vu qu'il y avait des caméras. Donc, les gars nous ont vus entrer et ils ont toqué à la porte. J'ai eu la honte de ma vie.
2: Ah oui, moi, j'ai vu le
15: la
2: film.
15: La honte de ma vie.
16: Ah oui, ouais. Pardon, mais
2: c'était votre meilleur.
15: Je vous remercie. Jamais plus j'irai au cinéma à Boulogne.
12: Mais en tout cas, dans les trains, c'est extraordinaire.
2: Ah oui, expliquez.
16: Parce que ça bouge.
12: Bah, c'est merveilleux.
2: Ah oui.
17: Avec l'odeur de la pastille bleue, la désinfectante.
16: Et surtout, t'imagines, en train, au moment de l'orgasme,
18: le train en provenance de...
17: Vous n'avez pas besoin de l'ambiance, de l'odeur.
12: Non, mais la passion, ça vous prend partout. Voilà.
13: Non, non.
12: Ah, si.
16: Ah non, mais là, je peux comprendre. À un moment donné, il peut y avoir un truc qui s'impose.
12: Mais bien sûr.
16: Voilà, exactement.
13: Ah ben moi, ça s'impose dans un 5 étoiles en sortant, je peux te dire. Mais pas dans
2: les toilettes. Vous savez combien ça va vous coûter?
16: Alors que pour Ariel, ce sera moins cher. Ce sera
13: simplement
16: 1 euro pour les toilettes publiques.
2: Alors que Christophe et moi, on n'est pas regardants.
14: Il faut s'adapter, hein. Non, ce qui peut être suspect, c'est si tu fais ça dans les toilettes, mais de chez toi.
2: Bah, quand on est tout seul.
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2: Pas trop intimidé entre Madame Bachelot et Monsieur Claudel.
22: Oh, que nenni, je tâche de survivre, mais l'ambiance est fort guillerette, donc c'est très jovial.
23: Voilà. Tu veux venir du côté des tuches? Coucou, Monsieur Pop.
2: Ça vous plaît, guillerette, Monsieur Rami?
24: Il n'a pas compris.
2: L'ambiance, vous la trouvez guillerette, vous aussi?
24: Tout le monde sait courir au ralenti.
0: courir au ralenti, c'est marcher. Viens par ici, mon petit. Ah. Ici, c'est les tuches.
2: Vous faites l'accent des tuches.
0: Bah alors, j'aime beaucoup les tuches.
2: Ah oui.
0: Mais Guillaurette, c'est vrai que j'ai pas compris.
5: Monsieur Ruquier, moi, je me sens un peu entre deux mondes.
2: Mais est-ce que, monsieur Puff, vous pouvez expliquer l'adjectif Guilleret et son féminin Guilleret à monsieur Rami?
22: Oh, ben, en d'autres termes, un peu moins cérémonieux, je dirais.
0: Cérémonieux?
22: C'est peut-être ça, chacal.
2: Voilà. Non, mais rajoutez pas un mot qui comprend pas dans le... la question qui vient est une question contemporaine, là, vraiment à la portée de tout le monde. Ah ouais. Monsieur Rami, vous connaissez.
0: Non, mais là, aujourd'hui, il faut dire monsieur le Belge, parce qu'il a aucune bonne réponse. Moi, j'ai Coluche.
2: Ah oui, c'est vrai que vous avez eu Coluche
23: devant lui.
2: Tout à l'heure. Mais là, je vais vous parler de Johnny Depp. Ça, tout le monde connaît. Ah.

0: connaît Johnny Depp.
1: Absolument.
0: Et Johnny Depp a eu pendant longtemps, d'ailleurs il a toujours un tatouage, mais un tatouage qu'il a modifié. En effet, il était fou amoureux et il s'était fait tatouer sur le bras le nom d'une de ses femmes, compagne, maîtresse, pas Vanessa Paradis.
1: Non, c'était Kate Moss.
0: Non, c'était pas Kate Moss.
2: Amber Heard.
0: Non plus.
1: Non, non, c'est l'actrice américaine qui est revenue en force avec la série qui cartonne chez les ados. Et c'est Winona Ryder.
0: Bravo, mais ça n'était pas la question.
3: Et Jocelyne à côté aujourd'hui.
0: Mais vous avez raison, c'est un bon départ, oui. Chère Caroline, puisqu'il avait effectivement fait tatouer sur son bras le nom de son amoureuse, Winona. Comment vous dites, Winona?
1: Je ne sais pas, Winona Forever.
0: Il avait tatoué effectivement Winona Forever.
4: Bien joué dans le dernier Beetlejuice qui est sorti au cinéma. Là.
0: Exactement, monsieur Poff, bravo, mais...
1: Je crois qu'on fait une bonne
5: équipe.
1: C'est
5: pas la question non plus.
0: Mais il a fait modifier ce tatouage après leur séparation, évidemment. Quelles sont les deux lettres qu'il a enlevées sur son tatouage pour que son tatouage ait une autre signification?
3: Ah, ben, il a enlevé, oui, le W et le I pour faire Nona, la nonne, parce qu'il est religieux.
0: Non.
4: Moi, j'aurais dit que c'était le N-A, comme ça, ça fait Winno, qui est presque wine, l'alcool, est charmant.
0: Et c'est une bonne réponse que monsieur Paul.
5: Alors là, je tombe des nues.
0: Effectivement, il a enlevé le na de Winona, ça donne Wino Forever, ce qui veut dire ivrogne pour toujours.
1: Il a tenu parole.
5: C'est surtout qu'il la déteste. T'imagines?
1: Oui, mais il a tenu parole quand même.
0: Et effectivement, aujourd'hui, il a tatoué ivrogne pour toujours, Wino Forever, au lieu de Winona. C'est votre première bonne réponse.
5: Ouais, écoutez, paf. Voilà.
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0: Une question historique pour faire plaisir à Christophe Barbier. Ah, vous faites A, vous aussi,
5: ah oui, monsieur. Je vais enfin pouvoir briller.
0: Ah oui, je suis sûr.
1: Ah oui.
0: Remarquez, c'est une phrase que tout le monde connaît, donc vraiment...
5: Est-ce que c'est dans Fort Boyard?
0: La réponse est à la portée de tout le monde. Non, alors là, on est un peu plus loin dans le temps, pour tout vous dire. On est au 14e siècle.
5: Voilà. Ah, bon.
0: Ah oui. Ah.
3: Voilà.
5: Donc c'est avant-guerre.
0: Dans les années 1320... Et même vous dire le nom du roi en question, hein, c'est Philippe VI de Valois. Il va tenter d'affronter... ça vous concerne, monsieur... comment il s'appelle, lui, là-bas?
5: Guillaume. Les Belges.
3: Enchanté, Laurent Rapier, il fait partie de l'équipe depuis un an et demi. Là, pour l'anecdote, j'ai croisé Adil Rami sur une émission. Et oui. Il m'a dit, il faut absolument que je te dise un truc. J'ai dit, dis-moi. Il m'a dit, je te vois bien aux grosses têtes. Et je lui ai dit que j'étais arrivé avant lui.
5: Incroyable.
0: Alors, ma question concernant Philippe VI de Valois et donc les années 1320, avant que monsieur le roi déclare la guerre aux Flamands révoltés.
5: C'est avant le roi d'Agobert. Hein.
0: C'est après. Philippe VI de Valois, c'est après. Et Philippe VI, qu'on appelait le fortuné ou le catholique, a affronté donc les Flamands. Et là, il a eu, cette année-là, une phrase célèbre. On est en 1328, précisément. Quelle phrase célèbre fut prononcée par Philippe VI de Valois en 1328?
5: À l'attaque.
0: Non, mais on n'est pas
7: sûr. Qui m'aime me suive.
0: Bonne réponse de Christophe Barbier. Voilà, et c'est une phrase qu'on utilise encore parfois.
8: Oui, mais c'est vrai. Ceux qui m'aiment prennent le train.
0: Ah oui, ça c'est Patrice Chéreau. Ouais. Mais effectivement...
3: Il a gagné contre ces Flamands, on ne sait pas.
0: En tout cas, c'est une phrase qu'il prononce à Gaucher 5 de Châtillon. Je vous le dis pour votre information. Hein. Gaucher de Châtillon, qui quand même a 80 ans à cette époque-là, et qui dit au roi, quand il dit qu'il va avoir besoin de soldats pour affronter les Flamands, je le comprends, le pauvre Gaucher de Châtillon, qui a quand même 80 ans à ce moment-là. Là, lui dit « Qui a bon cœur trouve toujours bon temps pour la guerre ». Et c'est à ces mots que Philippe VI de Valois prend le vieil homme dans ses bras et s'écrie « Qui m'aime, me suive ».
7: Il faut dire qu'à l'époque, on ne suivait pas le roi comme ça, il n'était pas le chef du pays. Les grands féodaux devaient être convaincus ou payés pour lever l'OST, O-S-T, c'est-à-dire le service militaire. Voilà, on faisait campagne.
0: Il n'y avait pas d'armée.
7: Il n'y avait pas d'armée. Donc soit on payait, et soit on devait les entraîner par de telles phrases.
9: Mais c'est une jolie phrase qui est restée. Hein. Moi, je le dis, histoire avant d'aller me coucher. Qui m'aime, me suive.
0: Et alors, il y a du monde.
9: Ça fait la queue à la porte.
0: Non, mais en tout cas, c'est une excellente réponse de Christophe Barbier. Qui m'aime, me suive. Bon, bah, ça aussi, tiens, ça va être pour Monsieur Barbier. Et là, je pense qu'il n'y a que lui qui peut répondre. Pour Simon Pierrat, qui habite Mions, dans le Rhône, j'aimerais que vous me donniez l'auteur de Das Land der Schlange et Die lustige Witwe.
8: Ah oui, d'accord.
5: C'est de l'espagnol.
0: Alors, c'est de l'allemand.
3: Donc, c'est de l'allemand, mais c'est une grande œuvre qui a été traduite en français.
0: Je vous donne deux œuvres qui, évidemment, ont été traduites en français. D'un côté,
3: ne me répondez pas avec ce petit ton-là, Laurent. J'essaye de participer à votre émission comme je peux.
0: Petit ton vous-même. Das Land des Lächelns et die lustige Witwe.
7: Alors, Das Land, le pays
9: de...
7: Vous ne nous donnez pas les traductions, je suppose.
0: Bah non.
5: Ça serait pas non, donc, Das Land, c'est ce pays.
0: Voilà.
5: Allez-y.
0: Le pays, Das Land, le pays.
8: Das Land.
3: Il parle un peu néerlandais.
7: C'est
3: donc
7: un romancier ou c'est un religieux?
0: Ah non, ni l'un ni l'autre.
3: Un philosophe.
0: Quel est l'auteur de ces deux œuvres que je vous donne effectivement en langue originale? Die lustige Witwe et Das Land des Lächelns.
7: Die lustige Witwe, c'est pas la veuve joyeuse?
0: Oui.
7: C'est Offenbach.
0: Non, c'est pas Offenbach.
8: Attendez,
7: la veuve joyeuse.
5: Marcel Pagnol.
8: La veuve joyeuse. Non, c'est Schubert.
5: Marcel Pagnol.
0: Marcel Pagnol, la veuve joyeuse.
7: Non, c'est un compositeur.
8: Franz Schubert, la veuve joyeuse.
0: Il s'agit évidemment d'un compositeur autrichien d'origine hongroise.
8: Eh ben c'est.
7: C'est pas Schubert.
0: C'est pas Schubert.
8: Non, c'est pas Schubert.
2: Non, c'est la truite.
0: Et mais effectivement,
5: C'est la truite.
8: Non, mais oui, Schubert, c'est la truite.
0: Bien sûr, mais elle a raison, oui. Schubert, c'est la truite.
8: T'as raison.
0: Là, c'est Die lustige Witwe. Ça, c'est la veuve joyeuse. Et l'autre, bah, je vais vous le traduire maintenant que vous avez trouvé la veuve joyeuse. L'autre, c'est le pays du sourire, Das Land des Lächelns.
5: Ah, la Chine.
0: Mais. Donc. Qui est con?
5: Possible.
3: C'est vrai que je savais pas que c'était particulièrement con.
8: Donc, il est aussi connu qu'Offenbach.
0: Ah bah quand même, il est assez connu.
7: Bah, la veuve joyeuse.
5: Offenbach, pour moi, c'est un DJ.
3: Moi aussi.
7: C'est Strauss.
0: Ah, Strauss. Ouais. Pas du tout. Ah. Pas du tout.
8: Ah, non.
7: C'est pas Strauss. Ah, il m'a piégé. Alors attendez, la veuve joyeuse.
0: Je me marre ici, mais je me marre.
8: C'est pas Strauss.
7: Donc,
0: c'est pas Strauss.
7: C'est pas Haydn.
0: Mais non, c'est pas Haydn.
2: Je vais dire une bêtise. Ouais. Je l'ai dit quand même, on sait jamais.
0: Ce serait pas la première, Valérie.
8: Mozart.
2: Wagner.
0: Ah, Wagner.
5: Oh,
0: ouais.
5: Non,
7: c'est 19e ou c'est 20e?
0: Ah, et ta sœur. Ah non, on est effectivement fin 19e, début 20e.
5: Baden, Baden.
0: Non, il est mort. Il est mort en Autriche en 1948. Oh, il est mort dans des circonstances difficiles. Hein, parce qu'il souffrait de problèmes bilaires, rénaux, glandulaires et oculaires.
9: Il faisait de la bile.
0: Et de pneumonie aussi.
5: Très constipé.
0: Avec ses femmes, ils ont passé les derniers mois de la guerre à Bad Ischl. Ils sont allés en Suisse pour un séjour qui leur ferait du bien, vous voyez, à Zurich. Mais la femme est morte là-bas, la pauvre.
5: Oh là là.
0: Alors, il a décidé de rentrer, hein, de mettre fin au séjour de 2 ans en Suisse. Et puis, il est revenu triomphalement chez lui. Et il a été nommé citoyen d'honneur, mais il est mort 1 an après son épouse. Vous voyez, ça, il n'a pas supporté.
7: C'est pas Meyerbeer.
0: Pardon.
7: Meyerbeer.
0: Oui, il n'a pas connu la veuve joyeuse, puisque sa femme est morte avant lui. Pour le coup.
5: Oui.
0: Mais c'est lui qui a composé La veuve joyeuse et Le pays du sourire.
8: Il s'est archi connu, en fait, La veuve joyeuse.
0: La veuve joyeuse, c'est ça. Vous connaissiez ça, monsieur Barbier.
7: C'est comme un anneau carrelé sur le...
2: En effet, elle est joyeuse.
0: Et le pays du sourire, c'est ça, le pays du sourire.
9: Ah,
3: c'est gay.
5: The Small World à Disney.
0: Et c'est des opérettes très célèbres. Maintenant, effectivement, vous ne connaissez pas l'auteur de ces deux opérettes. Si Madame Bachelot était là,
3: Mais elle n'est pas là, Laurent. Faites avec ce que vous avez. Voilà.
0: Je veux bien faire avec.
7: C'est pas Meillac et Alévi.
0: Non,
7: c'est pas eux.
0: Je veux bien faire avec ce que j'ai, mais normalement, Monsieur Barbier.
7: Bien sûr.
3: Mais il s'est mis à notre niveau, que voulez-vous.
8: Contemporain d'Offenbach.
0: Il s'arrache les cheveux, vous voyez.
7: C'est plus tardif qu'Offenbach. Enfin, c'est plus récent, c'est plus près que nous,
0: oui.
3: Il s'arrache les cheveux. Cela dit, j'ai une très bonne adresse pour les remettre, hein, monsieur.
0: Sa langue maternelle est le hongrois, vous voyez. Et là,
7: c'est pas Caudalie.
0: C'est pas. Mais je vous demande pas ce que c'est pas. Je vous demande ce que c'est.
7: Bien sûr.
3: Platypa qui gueule sur Barbier.
9: C'est pas Vivaldi.
0: Comment vous dites-vous?
9: Oui, mais je sais pas. On dit ce que c'est pas. C'est pas Vivaldi.
0: Vivaldi. Un bel Autrichien, Vivaldi.
9: T'es pas loin.
7: Ah là, je suis pas en forme. Pas, ça me...
0: Alors, il a fait des tas d'autres opérettes. Ah, j'aurais peut-être dû vous aider en vous donnant les titres.
3: Voilà, Laurent.
0: Dermann mit den drei Frauen.
9: Le monsieur avec les trois dames.
3: Ça, sonnerie téléphone, tiens.
0: Siegenerliebe, Rosenstock und Edelweiss.
9: Oh là là, le Edelweiss.
2: Ah, Edelweiss, Edelweiss.
3: Ah, Laurent.
0: Der Sterngucker.
3: Laurent continue à parler en allemand comme ça. On dirait le début d'un mauvais film porno.
0: Vaudilerschesingt, Frühling, die Gelsenjacke.
3: Ah, da, Laurent, da.
0: Paganini, Clo-Clo.
3: My liebe, liebe petit garçon.
0: Bah écoutez, voilà, 300 euros qui s'en vont. Tant mieux pour notre auditeur, puisque Simon Pierrat va recevoir très vite un chèque RTL. Regardez, il y a une dame au premier rang. Trois autres personnes derrière.
5: Il y a beaucoup de monde qui sert.
0: Bravo, bravo.
9: Bonjour madame, comment vous appelez-vous?
0: Quatre ou cinq auditeurs. Bonjour Christine.
9: Marie-Christine, c'est ça. Et quelle est selon vous, Marie-Christine, la bonne réponse?
10: Je pense que c'est Franz Léard.
0: Et c'est Franz Léard. Bravo madame. Barbier s'en veut. Hein.
7: Je m'en veux d'autant plus que mon épouse m'a offert un autographe de Franz Léard.
0: Oh,
7: je suis impardonnable.
0: Oh là là, là, là,
7: je suis impardonnable.
2: Oh là là,
3: eh ben voilà, il va pouvoir se taper ma mère.
7: C'est comme étonnant, ouf, je l'avais sous le bout de la langue.
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11: J'ai découvert sur les réseaux sociaux comme
0: eh ben oui,
11: comme tout
0: Madame
11: le monde.
0: Douillet va se présenter au concours Miss France puisque maintenant il n'y a plus de limite d'âge. Vous auriez le droit, vous, de vous représenter?
11: Non, on n'a pas le droit de se représenter.
0: Ah.
11: Mais il n'y a plus de limite d'âge, donc elle a toutes ses chances.
8: Mais comment
11: elle
8: est
11: très
8: belle?
11: Elle se présente pas dans l'Est. C'est pas en Rhône-Alpes, non? Où est-ce qu'elle se présente?
7: Elle se présente et ceux qui ne voteront pas pour elle recevront la visite de son mari.
8: Mais elle est comment? Elle est jolie.
11: Elle est très jolie.
8: Ah oui, c'était Rio avec les cheveux longs.
0: Elle est
8: moyenne quand même.
0: Non, mais elle est candidate d'abord au titre de Miss Châtillon.
11: Ouais, c'est ça, Châtillon.
0: Pays de Dombes, ouais. C'est sa région.
8: On va commencer par un canton. Ouais.
0: Et puis après, elle peut devenir Miss Rhône-Alpes. Et puis si elle gagne le titre de Miss Rhône-Alpes, elle pourra devenir peut-être Miss France.
11: Imaginez, je suis la dernière Rhône-Alpine. Ça serait. Elle prendrait le relais.
0: Ah, vous rendez compte un peu le bouleversement mondial.
11: Là, le bouleversement.
8: Et on nous fait chier avec l'Ukraine.
7: Et ça pourrait être vous en plus. Parce qu'il y a beaucoup la rumeur en ce moment, vous allez revenir donc à la tête des Miss France.
11: Ah, mais il y a beaucoup de rumeurs.
7: Mais apparemment, mais vous laissez courir le bruit, vous laissez courir le bruit comme
11: ça. Ah, pas du tout, je laisse rien courir.
7: Alors, si vous êtes de nouveau présidente, est-ce qu'il y a un d'entre nous qui peut être membre du jury?
11: Je suis présidente d'honneur.
7: Ah oui, c'est.
8: Mais laisse tomber, c'est derrière toi tout ça. Maintenant, t'es chez Sephora, t'as une belle carrière. C'est derrière toi, Sylvie, t'as plus rien à prouver.
7: Je crois que tu es faite pour ça, vraiment, pour chaperonner tout ça. Pour. Non, mais vraiment, je pense que tu vas être nommée.
0: Mais de quoi je me mêle?
7: Mais non, mais c'est vrai, son nom revient très régulièrement, là, en ce moment.
0: Oui.
7: C'est un peu la crise.
0: Vous êtes dans les
7: il y a une crise des institutions.
11: Il est dans les statistiques.
7: Il y a le départ, ça a été un peu mouvementé encore.
8: Ah, t'es
7: je pense que t'es la femme de la situation. Oh. Non, mais c'est vrai, Laurent. Hein. Ça changerait ta vie, parce que là, t'as pas trop de boulot en ce moment. Non, mais ça permet de. Non,
8: c'est pas si. C'est drôle.
0: Il a un sens du compliment.
7: Mais c'est pas du tout ça.
11: Ouais, mais alors tu sais, regarde, le fait de pas avoir de boulot en ce moment, comment je fais remonter les statistiques mensuelles?
7: Mais non, mais quand tu reviens juste de vacances, c'est pour ça que tu travailles énormément. C'est une entrepreneuse, hein, vraiment. Hein.
0: Ah oui.
11: Ouais, ne te rattrape pas au branlis pourri.
7: En fait, quand j'essaye d'être méchant, ça marche pas. En fait, donc il faut que je reste gentil et tout. En fait, j'ai juste balancé ça comme ça pour essayer d'être drôle et je suis pas drôle quand je suis méchant. Donc je laisse ça à Toen. On peut passer parce que je suis pas bon du tout là depuis 30 secondes.
11: Il est gêné.
7: Non, mais je suis gêné.
8: Ah, ça commence à être drôle.
7: J'ai voulu faire l'intéressant pour une fois et ça a pas marché. J'ai envie. Laurent, c'est très gênant.
8: Oh, il va faire un AVC, vas-y.
7: Il y a 2 millions d'auditeurs qui écoutent ce gros bide là, alors s'il vous plaît, Laurent.
8: Oh, t'es
7: non,
8: pas un gros bide.
7: Parce que moi, je prends des rafales de tout le monde. Et moi, vraiment, en plus, j'adore. Sylvie, tu sais très bien que je t'adore.
11: Non, mais je suis hyper blessée.
7: Et là, je veux juste dire une petite blague un peu vachère.
0: Oh, c'est pas gentil ce que j'avais fait. Hein.
8: T'es vraiment une salope. Parce qu'en plus, je sais que tu le penses au fond.
0: Même Stomy.
8: Si.
0: Stomy, vous trouvez qu'il n'a pas été aimable, vous êtes d'accord?
7: Ah non.
9: Moi, je savais pas qu'il pouvait être méchant comme ça.
7: Non, c'était
9: la beauté.
7: J'ai appris un truc extraordinaire ce matin, mais vraiment, et je suis très fier d'être avec toi, Stomy, parce que Stomy est né dans le même lit qu'une des plus immenses stars internationales. Et c'est pas des conneries. Stomy est né dans le même lit, au même endroit
10: qu'une des plus grandes stars internationales que le monde ait connue et que la chanson n'ait jamais connue? Je vous laisse. C'est une question, c'est parce que je prends le relais de Laurent. Alors, qui est cet homme? J'accueille vos questions. Vos questions. Allez, on pose des questions.
0: Ça tombe bien, je suis encore en jet lag. Alors, je me laisse faire. Moi, je me laisse porter.
11: J'ai pas compris. C'est un chanteur, mais que le monde de la chanson n'a jamais connu.
10: Non, que justement, c'est vraiment une superstar de la chanson et il est né dans le même lit, au même
8: endroit. Mais comment ça, dans la même maternité?
10: La même maternité.
8: La même maternité.
10: Ah, Herbert Léonard.
0: C'est Césaria Évora.
10: Non, pas du tout.
11: T'es né où, Stomy?
12: Clinique Marie-Louise. Oui, des martyrs.
10: Posez-moi des questions. Est-ce que c'est un homme? Est-ce que c'est une femme? Est-ce que c'est
11: un homme?
2: C'est un
11: homme.
2: C'est un chanteur.
10: Angoune. Oui, c'est un chanteur.
2: Un chanteur. Donc
10: allez, on continue les questions.
8: Est-ce qu'il est

0: des martyrs. Clinique Marie-Louise. Exactement. Dans la chambre, tu te rends compte un peu, c'est dommage que t'aies pas eu son talent, mais c'est franchement... Non, attends, je vais t'embrasser. Non, mais... J'ai plus de ventre, je suis en train de devenir un autre homme, quoi. J'envoie des tas.
1: Ah, c'est bien, c'est bien.
0: Toen, c'est toi le prochain sur la liste, et toi. C'est très bien que je t'adore,
2: franchement. C'était un bon gros, c'est devenu un maigre méchant.
1: Ça me permet, ça me permet de rendre hommage. Ça me permet de rendre hommage à ma maman. Marie-Josée Oliveira Picotero qui m'a mis au monde, voilà.
3: Bah oui, c'est pour ça que je pensais à Césaria Evora, moi, évidemment, à cause du Cap Vert. Écoutez, franchement, monsieur Rio.
0: Je ne veux pas qu'on apprend des choses avec
4: moi. Et moi, j'ai pas le droit à un bisou, tu dis que je glande rien, mais j'ai pas de bisou.
0: C'est vrai, mais bon, je peux venir te faire un bisou. Oui.
3: Il a besoin du consentement, vous savez.
5: Ouais, sur la joue, hein.
4: Tu sais, j'ai plus
0: de ça à
4: faire.
0: Mais qu'est-ce qui va arriver, je suis la star de l'émission aujourd'hui.
5: Merci, bravo.
0: Et écoutez, Stormy, sa chanson, je suis né à Paname. Je suis né à Paris. C'est magnifique. Non, je suis né à Pigalle. Je suis né à Pigalle.
4: On y est presque.
0: C'est sa plus belle chanson et c'est une chanson exceptionnelle, très poétique.
1: Et il y a ma maman qui chante dans ce titre-là.
0: Bien sûr, je suis né à Pigalle. Voilà. Vas-y, vas-y.
1: Et dedans, elle fait, Ognefitch, Elik Boneche. Ça veut dire, ah, mon fils, c'est ici que tu es né.
5: C'est du Cap-Verdien.
1: Voilà. Ouais.
0: Mais j'adore. Et je crois que vous êtes très mélancolique et parfois la nuit, vous allez avec votre voiture et vous passez devant la clinique Marie-Louise. Et demain, je suis en repos.
5: Yoann, il y a la météo. Lance la météo.
0: Non, mais c'est vrai. Parce que t'es quelqu'un vraiment, j'ai envie de t'embrasser.
3: Faut
0: parce
3: vraiment que j'ai. Faut vraiment que j'ai le jet lag pour le laisser faire. Hein.
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3: Je vous rassure, monsieur Obal, je vais remonter le niveau avec la question suivante.
9: Revenons à quelque chose d'un peu intéressant.
3: pour Tatiana Radondi, qui habite Reims. Et vous allez voir, là, ça concerne la peinture, parce que je vais vous donner le nom de Camille Doncieux, qui n'a pas eu de chance, Camille Doncieux, parce que elle est morte très très jeune, à 32 ans, Camille Doncieux. Elle va avoir une maladie qui va l'aliter pendant de longues années.
5: Si elle est morte, elle l'a déjà eu, la maladie.
3: Pardon?
5: Non, vous dites, elle va avoir une maladie.
10: Je sais de qui vous parlez, Laurent.
3: Oui, mais je me...
5: Oui, oui, on se remet en arrière.
3: Mais oui.
5: Et on repart dans le futur.
3: Et je suis en train de vous raconter sa vie. Elle est morte.
4: Bah, c'est Camille Claudel.
3: Très jeune. Non, Camille Doncieux s'appelle-t-elle. Elle est morte, ça, c'est un fait, chère Caroline.
9: J'ai connu de son nom.
3: Et maintenant, je vous raconte.
9: C'est Camille Doncieux, donc son nom.
3: Doncieux, oui,
4: Doncieux.
9: Bah, ça y est, j'ai trouvé.
3: Ah oui. Ah bah, ne dites rien.
10: Moi aussi.
9: Non, c'est... non, j'ai pas compris la question. La question consistait à savoir si Camille Doncieux s'appelle Camille Doncieux. Je le confirme parce que je le sais.
4: Ah oui, tu sais déjà.
3: Non, non.
9: La question.
3: J'ai pas encore posé la question.
10: Je
3: suis en train de vous raconter sa vie, mais j'ai été interrompu par Madame Diamant qui prétend que j'aurais utilisé le futur. Alors, tout simplement, je me place avant sa mort et je dis elle va avoir une longue maladie, vous voyez. Et cette maladie va l'aliter pendant un an et demi. Et ce qui est fou, c'est que c'est la maîtresse de son mari, voyez-vous, qui va la soigner. C'est elle qui va être là à son chevet jusqu'au bout. C'est quand même terrible de mourir à 32 ans, puis de savoir que c'est la maîtresse de votre mari qui est là à vous achever.
5: Ça se trouve, c'est elle qui l'a
4: tué.
10: Est-ce qu'il s'agit, Laurent Ruquier, pardon d'étaler ma culture
3: encore
10: une fois, de la peintresse?
5: Arrête-toi
9: ou
5: là,
9: de la sculptrice.
3: La peintresse, oui.
9: Ou de la sculptrice.
3: De quelle peintresse?
10: Du nom de Frida Kahlo.
3: Oh. Pas du tout. Camille Doncieux.
5: Ah, le grand chibre.
10: Il a dit son nom.
5: On lui dit pas allongé, Frida Kahlo.
10: Ça fait trois fois qu'il répète son nom.
9: Frida Kahlo.
10: J'ai le droit de me tromper comme tout le monde.
9: Frida Kahlo, c'est celle qui a des sourcils en une seule barre.
10: Emmanuel Chien.
9: Elle était la maîtresse de Trotsky.
3: Et elle, Camille Doncieux, c'est son mari, évidemment, qui peignait.
5: Elle était célèbre.
3: Elle était le modèle favori de son époux.

0: Et sa maîtresse à ce peintre, c'est Alice Ochédé. Et c'est elle qui était là au chevet. Elle deviendra la seconde épouse du peintre, mais elle était là quand l'autre est morte dans son lit de mort. Et d'ailleurs, le peintre a peint cette toile magnifique.
1: Attention, là, tout le monde va savoir.
0: Et oui, Camille sur son lit de mort.
2: Oh, c'est pas lié à Toulouse-Lautrec.
3: Toulouse-Lautrec.
0: Alors allez-y, Obalk.
1: Moi, je veux pas non plus étaler ma culture. Hein. Mais comme vous savez pas, je suis obligé de vous le dire.
4: Bah, j'ai regardé,
1: en plus,
4: moi.
1: Ce tableau est très très connu et très très moche.
4: Allez-y,
1: c'est Monet, Claude Monet.
0: Ben oui, bonne réponse d'Hector Obalk. C'est Claude Monet.
1: Il faut vous dire que Monet, il a fait 2000 tableaux, et sur 2000 tableaux, il y a quoi? Il y a 5 ou 6 portraits. Le type détestait, comme tous les impressionnistes, détestait l'humanité. Tout ce qu'ils aimaient, c'est quand il y avait personne.
5: Les paysages.
1: Ils pouvaient faire d'un champ de coquelicots un mur de coquelicots. Parce que tout ce qui les intéressait, c'était de faire des tâches pour arriver à quelque chose qui plus tard s'appellera l'art abstrait. Voilà. Donc,
5: très beau.
1: Voilà. Vous me demandez un résumé rapide, je vous le fais.
2: Et c'est passionnant, en plus, c'est vrai.
5: Moi, j'apprends rien.
0: Parce que vous retenez pas. Mais en tout cas, Camille Doncieux, effectivement, aura été soignée. Ça aussi, hein, c'est pas, elle est morte, Caroline, mais aura été soignée par la maîtresse de son mari, Claude Monet. Et c'est beau, je trouve, voilà, deux femmes
5: bien
0: qui
5: sûr.
0: Sont là, qui, en fait, c'est un peu comme si on donne le relais, vous voyez. Oui. Mais qui vous dit que l'autre a pas un peu poussé sur le...
2: Elle était bienveillante.
0: Vous croyez?
2: Mais bien sûr.
0: Vous devez savoir.
1: Non, moi je connais rien à la vie des gens.
0: Ah oui?
1: Je connais que leurs œuvres.
0: Ah oui?
1: Et d'ailleurs, leur vie ne m'intéresse que dans la mesure où celle se voit dans leurs œuvres.
0: Et Camille sur son lit de mort, c'est pas bien, alors, comme tableau, alors?
1: Non. D'abord, toute la profondeur, toute la difficulté du truc a été obviée parce qu'en fait, il lui met un drap sur la gueule, du coup, on voit rien. Et puis, c'est pas très bien peint. Et puis, c'est d'une touche très laborieuse. Puis ça lui va pas de faire ça, voilà, ça lui va pas.
0: Vous préférez quand il fait...
1: Les nymphéas.
0: Ah oui, ou les paysages.
1: Mais surtout les nymphéas, c'est magnifique, c'est des paysages ultramarins, si j'ose dire. Tout d'un coup, en fait, c'est un lac qui est par terre, là, c'est tout, c'est juste un bassin. Sauf qu'il fait le plan de sorte qu'on regarde que le bassin, ce qui fait qu'en haut, c'est la limite, qui fait qu'on voit pas la motte de table de l'autre côté. Donc on voit le ciel dans l'eau.
4: Qui reflète.
1: C'est-à-dire qu'on voit et les nymphéas et on voit les nuages. Tout ça en regardant par terre, en bas. Et en haut, le haut et le bas se mettent sur un même plan horizontal.
5: Oh,
1: et
5: c'est magnifique,
1: comme une piscine vue de profil. Si la métaphore vous dit quelque chose.
0: Oh. Vous avez une piscine, vous, chez vous, monsieur Obalk?
1: Bien sûr que non.
2: Vous avez même
1: j'habite
2: pas une baignoire,
1: Paris.
2: Je suis sûr. Vous avez
1: j'habite
2: pas
1: par ici, je prends une
0: même
1: baignoire.
0: Pas une douche.
5: Mais ce qui est marrant, c'est que tu parles.
1: C'est n'importe quoi.
4: Mais Victor
5: parce que
4: tu... habite avec sa maman.
1: Mais venez voir, j'habite chez maman, oui, c'est vrai.
4: Ah
1: oui.
5: Mais moi, j'aime beaucoup Hector parce qu'il parle comme un oncle à moi, mon oncle Marco. Je te jure, t'as le même accent.
1: C'est Marco
5: Saada. Sauf que lui, il vend des moquettes.
1: C'est Marco Saada, le de Blueville.
5: Enfin, il s'appelle Marco Smadja. Enfin, on est pas de jaloux. Mais il vend des moquettes.
1: Et il vend des moquettes.
5: Il parle comme toi, mais il parle comme ça, mais de la moquette. Il dit vraiment, alors là, c'est incroyable parce que tu mets ça sur la perspective de la moquette et elle est indémodable.
1: Non mais Blue Bill, on va...
0: Je crois que j'ai réuni des monstres.
1: On dîne ensemble ce soir.
5: Avec plaisir. Bah, demain, j'ai un rendez-vous très important.
1: Oui, mais ce soir...
0: Attendez, il faut quand même que je vous raconte.
1: Mais j'aime pas ne pas dîner avec les gens.
0: Parce qu'il est quand même drôle, Boublil, parce que je lui dis, donc, on pourrait... Non, parce que là, je peux pas, parce que je vais faire un film. Je fais, ah bon, tu vas faire un film. Enfin, j'en parle demain avec quelqu'un. Ça, c'est tous les acteurs, ça.
5: C'est vrai?
0: C'est pas signé, là. Il sait même pas quel rôle il va jouer.
5: Sûrement le rôle d'un chien.
2: Un beau réalisateur.
0: Vous avez rendez-vous avec le producteur, le réalisateur?
5: Non, bah, j'ai déjà eu le producteur, j'ai rendez-vous avec le réalisateur.
1: À quelle heure?
5: Très tôt le matin, parce qu'après je peux pas et lui peut pas. Parce
1: ouais.
2: Mais t'as un essai à passer comme non?
5: Non, moi on me propose directement.
1: Quand on fait rien.
4: Et moi tout à l'heure, Laurent Ruquier me demande, et toi Julie, tu tournes? Tu vas... Oui, bah là on m'a proposé un film, mais je vais pas le faire.
2: Max, tu peux pas m'introduire dans le milieu du cinéma? T'as des beaux succès quand même.
0: Pour un film gay.
2: Mais tu fais beaucoup de comédies qui ont du succès. Tu fais avec ton ami là, extraordinaire, qui est une grosse tête aussi fantastique. J'ai oublié son nom, mais je l'adore. Mais vraiment.
4: Femme, homme.
2: Non, un mec extraordinaire, évidemment. Kev Adams, vous êtes super proche.
5: Ouais, bien sûr.
2: Non, mais vous avez fait des films.
0: Ils sont juste juifs tous les deux.
2: Mais non, vous avez fait des grands films tous les deux. Donc... Et moi, je passe à casting.
0: Mais non, mais franchement, vous avez déjà tourné avec Kev Adams?
5: Bah non, mais j'ai pas envie. Mais j'aime beaucoup.
0: bien ce que je dis. Riou, vous venez de faire preuve d'antisémitisme.
5: Oui. Non, je l'aime beaucoup, mais non, j'ai pas encore tourné.
2: Parce qu'un jour, je me souviens, vous étiez là tous les deux dans la même émission.
0: Il a autant tourné avec Kev Adams que Julie Ferrier avec Charlotte de Turckheim.
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0: Ah, une question pour Yann Levert, à laquelle Yann Moix devrait répondre facilement. Paris 19e, pas Yann Moix, Yann Levert. La question concerne un lipogramme. De quoi s'agit-il ?
7: Un hippogramme ?
0: Non, un lipogramme.
8: C'est le fait d'utiliser une lettre, de faire commencer un poème par la même lettre.
0: Non, ah non, ça, ça c'est un, je sais,
5: un hippopotame. Non.
8: Alors c'est le fait de mettre un certain nombre de mots dans un vers.
0: Non.
9: C'est le fait de commencer une phrase avec, et de la terminer avec la même lettre.
0: Non.
10: Alors c'est peut-être le fait de commencer tous les mots par la même lettre.
0: Non, vous étiez tout prêt au départ, monsieur. Et je suis sûr que vous allez pouvoir me citer.
8: Par exemple,
0: le lipogramme le plus célèbre.
8: On enlève une lettre, par exemple la disparition de Georges Perec, c'est un lipogramme en E.
0: Voilà, parce qu'on n'a jamais utilisé la lettre E. C'est enlever une lettre de tout ce qu'on a pu écrire. La lettre E, effectivement, disparaît de ce livre qui s'appelle La Disparition. Il y a d'ailleurs pas de...
9: Alors là, ça me... Ou le U.
0: Pas de dans le titre. C'est Georges Perec qui a écrit La Disparition et c'est un lipogramme. Ah. Bonne réponse de Yann Moix.
10: Ah, mais oui!
0: Pourquoi?
10: Ben oui, parce que l'hyposuction, tu enlèves quelque chose.
9: Non, mais c'est pas l'hypo que t'as pas compris, c'est grave. Ben oui, non, mais elle a raison, l'hypogramme.
0: Et crois-moi qu'elle a compris succion, en revanche. Hein. Pour Fernand Jean, qui habite Fontenay-les-Bris dans l'Essonne, c'est dans les tweets Savoir du Monde que je trouve parfois des questions. J'aime les citer quand même, c'est bien toujours de citer ses sources. Et dans Savoir du Monde, on nous a donné une phrase en tchèque. Une phrase qui signifie « enfonce ton doigt dans ta gorge ». Pourquoi cette phrase « enfonce ton doigt dans ta gorge » est-elle célèbre en tchéquie ?
9: Parce que ça désigne une personne ?
0: Non.
10: Est-ce que c'est un... Est-ce que ça fait...
9: Mais...
11: Un flot de révolution ? Pas un rapport avec... Est-ce qu'on pourrait pas dire que...
0: vous seriez pas en train de faire un hippogramme ?
5: Oui, non mais sauf que toi, t'as enlevé toutes les lettres.
10: Attendez. Est-ce que c'est... Est-ce que quand on prend les initiales en tchèque, ça donne quelque chose en tchèque ?
9: Non, non, parce que ça a marqué le début de la censure dans ce pays. Avant, la phrase s'appelait « prends ton doigt dans ton cul ».
0: Non, non, ça marche encore aujourd'hui. Et c'est vrai que c'est pas la seule phrase en tchéquie, mais évidemment, moi, je vous donne la traduction « enfonce ton doigt dans ta gorge ». C'est valable aussi, il faut le dire, pour une morie pleine de taches se mouilla dans la brume.
9: C'était pangramme ?
0: Non. Et c'est valable aussi pour une taupe à péter à travers une motte de gazon ayant premièrement avalé une poignée de grains.
10: Est-ce que c'est des codes pour la guerre ?
5: C'est vraiment
10: arrivé. Est-ce que ce sont des codes pour la guerre ?
0: Je suis moins sûr des suivants. Non, évidemment, il faut connaître...
10: C'est pour ne pas oublier quelque chose.
0: Il faut connaître, évidemment, la langue tchèque.
10: Ah, ok.
0: C'est ce qu'on appelle un vire-langue, vous voyez ?
10: Oui. Ok, j'ai une idée.
0: Ah, allons-y.
10: Ouais, alors peut-être que c'est pour se souvenir, par exemple, en tchèque, de toutes les planètes.
0: Non, non, non, on est tout près de la question et de la réponse précédente, pour tout vous dire.
8: Ah, eh bien, toutes, toutes les lettres sont employées.
9: Ah, non. Il n'y a pas de voyelles. Il n'y a pas de voyelles.
0: Il n'y a pas de voyelles dans cette phrase. Bonne réponse de Stevie.
10: Attendez, excusez-moi, je voudrais pas vous reprendre patron, mais dans enfonce, il n'y a pas de E.
0: Mais ça c'est en français.
5: Ben, rien compris.
9: Moi quand j'étais en vacances c'était quoi ce pays ? En Slovénie.
0: Oui.
9: Et ben pour dire bourdon, parce que je demandais comment ça se dit ça en slovène.
5: Ah ouais,
9: et ben le mec, il n'y avait pas de voyelle dedans.
0: Vous êtes sûr que c'était pas gland plutôt ?
9: Non. Non, il y avait des bourdons, j'ai comment on dit ? Et il n'y a pas de voyelle. Nous on voyait
0: pas prononcer. Enfonce ton doigt dans ta gorge, ça te dit...
9: Ah ouais, c'est normal, parce que c'est comme ça qu'on parle quand on a le doigt dans la gorge.
0: STRC, PRST, SKRZ, KRK, pour traduire en langue française, enfin avec les lettres françaises.
9: Vous voulez pas qu'on fasse un Scrabble ?
0: Mais c'est vrai aussi pour la traduction en tchèque d'une morie pleine de taches se mouilla dans la brume. Voilà des mots qui en tchèque n'ont aucune voyelle. Bonne réponse collective.
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0: je ne connaissais pas la traduction du mot Trump. Laissez-moi poser la question avant de répondre.

0: honte parce que je vois Monsieur Barbier et Mme O'Crène déjà là en train de sortir leurs ergots, prêts à répondre. Mais si vous regardez dans un dictionnaire français-anglais ce que veut dire le mot Trump, il y a deux sens au mot Trump.
1: Ah oui.
0: Un sens, on va dire plutôt favorable, et un sens péjoratif. Que veut dire le mot Trump en français ?
2: Trump ?
0: Non, pas du tout.
3: Si on regarde sa gueule, c'est vraiment péjoratif, hein, de toute façon.
0: Vous lancez dans l'analyse politique, vous, maintenant.
3: Non, je... Bah non, quand on voit...
0: Tout ça parce qu'il veut plus que deux sexes, alors que vous, vous en voulez 10.
2: Est-ce que ça veut dire duper, induire quelqu'un en erreur?
0: Alors, tromper. Tout Trump, effectivement, vous avez raison, monsieur Barbier, tout Trump veut dire falsifier.
2: Falsifier, ça c'est le sens négatif.
0: Ça c'est le verbe.
4: C'est le vrai sens du terme.
0: Voilà, tout Trump veut dire falsifier.
4: Et surtout s'agissant du personnage en question.
0: Mais... Trump.
5: Magicien aussi.
0: The Trump. Ou E Trump. Le mot Trump.
4: Une trompe?
0: Non, pas du tout.
2: Tout Trump son biscuit.
0: Bon. Alors, il y a. Ah, je suis surpris que vous n'ayez jamais regardé.
4: Ah oui, absolument.
0: La traduction du mot Trump.
5: Je suis surprise et déçue.
0: Christophe. Alors, parce que quand vous allez savoir, c'est assez marrant, hein, parce qu'il y a deux sens à Trump. Un sens plutôt agréable et un sens un peu péjoratif. Ah bah,
2: la supériorité,
0: pardon.
2: La supériorité.
0: La supériorité, non.
6: Est-ce que vous pouvez donner des synonymes?
5: Des synonymes de ce mot.
2: Ou l'exemple de quelqu'un qui serait un Trump.
5: Est-ce qu'il y en a un Trump ici?
0: Je souhaite à personne. Je vais vous dire qu'en tout cas, c'est un sujet qui, ces derniers temps, m'a beaucoup intéressé. Là, je parle de l'aspect péjoratif du mot Trump.
5: Est-ce qu'on peut dire un?
4: On dit c'est un menteur.
0: Les deux cas, c'est masculin.
2: C'est un harceleur.
4: Un harceleur,
2: c'est un violeur.
0: Ah non, pas du tout.
5: Un usurpateur,
2: un fraudeur,
5: c'est un truquanteur.
0: Non, c'est pas un truquanteur.
6: Et vous pouvez pas donner des synonymes?
0: Comment ça?
6: Du mot qu'on cherche, ça serait trop facile.
2: Pourquoi ça vous a beaucoup préoccupé ces derniers temps?
0: J'ai pas dit préoccupé, j'ai dit occupé.
2: Occupé.
4: Un chat? Un chien?
2: Lors d'un voyage? Ah, la trahison, le traître.
0: Non plus.
5: Le coiffeur?
0: Le coiffeur, non. Non, mais on va donner 300 balles. C'est et à moins qu'il y ait une prof d'anglais dans la salle, peut-être on va donner seulement 300 balles. 400 si quelqu'un a la réponse, mais... Le mot Trump a deux significations en français. Est-ce que quelqu'un a les deux significations? Personne ne parle couramment.
5: Pour une fois, j'ai le micro.
0: D'ailleurs, je suis un peu surpris parce que Mme O'Crène, je pensais...
4: Oui, j'attendais la vanne.
0: Je pensais que vous parliez couramment anglais.
4: Mais c'est le cas.
0: Vous, vous qui me reprenez régulièrement sur mon accent...
4: Ah, mais je vais continuer.
0: Eh ben, vous savez pas ce que veut dire Trump.
5: Mais c'est un mot qu'on emploie souvent. Alors... Bah, c'est fini. quand il y a la cloche, quand il y a la cloche, ding, ding, ding, ding.
0: Alors, on va dire le sens favorable de Trump, c'est quand vous jouez aux cartes Trump, c'est un atout. C'est l'atout.
4: C'est
0: plutôt agréable, c'est un atout aux cartes. Et le sens péjoratif, vous n'allez pas en revenir, mais Trump, ça veut dire P, un P.
3: Ah ben tu vois, Trump,
2: Et pourquoi ça vous a beaucoup occupé?
0: Je viens d'écrire une pièce de théâtre sur le pétomane. Et donc, effectivement, je me suis intéressé beaucoup au P.
4: Et elle est déjà traduite.
0: Mais enfin, c'est quand même fou de s'appeler P, vous voyez. Prout, si vous préférez.
4: Non, mais c'est très curieux que les journalistes
5: n'en parlent pas.
4: Américains, et il y en a quand même beaucoup sur les deux côtes qui haïssent Trump, il faut bien le dire, ne l'aient pas relevé.
3: Ils sont à la prison de Rikers.
0: et j'ai des tas d'exemples. Hein. Trump, à tout, I didn't have a Trump so hard to pay a club. Là, c'est évidemment quand on joue aux cartes qu'on peut employer cette phrase. Je n'avais pas d'atout, alors j'ai joué un trèfle. Ou alors, effectivement, dans le sens Trump qui veut dire paix, the dog let out a massive Trump, ce qui veut dire que le chien
3: a lâché une caisse.
0: Le chien a lâché une caisse. Ce qui arrive souvent aux chiens, d'ailleurs.
3: Mais à tout,
5: c'est pas un mot qu'on emploie toutes les quatre matins, mais Trump, quand on joue aux cartes,
0: et pas seulement quand on joue aux cartes, quand on veut rester faire partie des grosses têtes, et c'est ce que je vous souhaite, chère Ariane Massenet, il vaut mieux avoir quelques atouts, n'est-ce pas?
5: Oui. Quelques Trump, absolument. Méfiez-vous que je ne confonde pas avec l'autre mot.
0: Ah non, ça on a déjà Chantal là-dessous.
5: Ah bon? Ah bon? Elle a des petits problèmes?
0: Oh, c'est une lâcheuse.
5: Ah bon? Ah, je vais plus la regarder de la même façon.
0: En tout cas, Trump veut bien dire ou à tout quand on joue aux cartes, ou pé, prout, quand on a une flatulence. Ça paraît incroyable, mais c'est vrai. Oui. Voilà le double sens du mot en français.
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0: Laurence Grieux est au téléphone. Bonjour Laurence.
7: Bonjour.
0: Qu'est-ce que vous faites dans la vie, Laurence, comme métier?
7: Infirmière libérale.
0: Vous aussi? C'est un défilé d'infirmières. On vous applaudira tout à l'heure à 20h, mais pas avant, Laurence. À moins que vous touchiez les 300 euros, parce que vous aurez misé sur la bonne grosse tête dans ce jeu qui consiste à deviner, au bout du compte, qui restera après ce questionnaire, qui fait quoi?
7: Je pense choisir Florian Gazan.
0: 300 euros en jeu. On va commencer par Philippe Manœuvre.
8: Allez-y, Laurent.
0: Philippe, pouvez-vous me dire qui est Sébastien Pinera?
9: Ah, c'est un espoir. Hein.
0: C'est pas le frère d'Antonio Banderas. Il a repris la suite d'Antonio Banderas. Ouais,
9: ni de Corinne Touze.
8: C'était le jardinier de Mick Jagger au château de Fourchette.
0: Non, ce n'est pas le jardinier de Mick Jagger au château de Fourchette. C'est pourtant un président de la République, Sébastien Pinera. Le président du Chili. Eh oui, et depuis presque 2 ans maintenant, Sébastien Pinera, il a quelques soucis en ce moment, mais c'est vrai qu'avec le confinement et la crise du coronavirus, on nous dit que sa cote remonte au président du Chili, monsieur Sébastien Pinera. Vous êtes éliminé, Philippe Manœuvre. Oh. Florian Gazan, pouvez-vous me dire qui est Anne-Catherine Strack?
10: C'est la journaliste avec qui j'ai mis la main en face.
0: Allez-y précisément.
10: C'est la journaliste allemande qui accuse Giscard d'Estaing de lui avoir effleuré le derrière.
0: Exact, la journaliste allemande de 33 ans, Anne-Catherine Strack. Vous restez dans la course, Florian Gazan, c'est bon pour les 300 euros de Laurence. Oui. À vous, Isabelle Mergaud, qui est Claude Moine.
11: C'est terrible parce qu'il vient de nous quitter. Ça a été le premier bébé cadom.
0: Le premier bébé cadom.
11: Ouais. Oh, je vois bon. Encore sa tête, tout
0: souriant.
11: Mais
0: il va être content, Eddie Mitchell. Que... C'est le vrai nom d'Eddie Mitchell.
11: Mais enfoncez-moi, tiens.
8: Mais non, mais
11: tu savais pas ça. Tu savais pas ça. Non, je savais pas ça, Monsieur Philippe Manœuvre. Attends.
8: Et Jean-Philippe Smet.
11: Oui, ça peut-être, mais non, je ne savais pas ça. Et moi, je sais plein de choses que toi, tu sais pas.
0: Ah bon?
11: Ouais.
10: Exemple?
11: Eh ben...
0: Laurence, je suis désolé pour cette interruption.
7: Non, mais moi, ça me va bien. Du qui fait quoi?
0: Ben oui. Claude Moine, Eddie Mitchell, c'est lui qui joue dans l'agent immobilier qu'on pourra voir ce soir sur Arte avec Mathieu Amalric, bien sûr. Cher Ariel Dombal, pouvez-vous me dire qui est Aurélien Barreau?
12: C'est un homme.
0: Oui, c'est un homme.
10: Ça commence bien. Pour l'instant, c'est bon.
12: Politique. Enfin, qui fait de la politique. Bon. Je veux aider mon amie Laurence à gagner.
7: Merci.
0: Elle n'a pas misé sur vous, alors.
12: Voilà, mais justement, je laisse Florian Gazan briller. Merci, pour aider Laurence.
0: Ça prouve que vous nous avez menti, cher Ariel, parce que si vous aviez lu la pétition que vous avez soi-disant signée...
12: Ah, mais oui, je l'ai absolument signée.
0: Aurélien Barreau est l'astrophysicien spécialisé en relativité générale.
12: Et que Juliette Binoche... Non,
11: tu savais pas ça? Tu savais pas ça?
0: Spécialisé dans les trous noirs.
10: Ah bah oui.
11: Ah bah tiens,
10: ça tombe bien. Ouais.
11: C'est pour toi, Christine, ne regarde pas.
0: Sans transition, Christine, bravo.
11: Sans transition, noir.
0: Cool. Pouvez-vous me dire, chère Christine, qui est André Hollande?
11: Ah oui, maniqué.
0: André Hollande, c'est l'acteur principal de la série de Damien Chazelle, The Eddie, qui démarre ce
11: merde.
0: Soir. C'est un acteur américain.
11: Non. Et on ne l'a pas encore vu, puisque ça paraît... Ça...
9: Ouais, mais ouais.
11: Je l'attends demain, ce Eddie.
0: Vous êtes éliminé.
11: Et Eddie aussi, maniqué.
0: François Renucci, mon réalisateur, me dit « Heureusement qu'elle se retient, parce que son fiancé est dans la salle. » Vous êtes éliminé, Christine. Christine, bravo. Johan Rioux, pouvez-vous me dire qui est Aurélien Bélanger?
13: Ah oui, un des hommes qui ont été invités hier pour faire la visioconférence avec Macron par rapport à l'élection. scandalisé.
0: Bravo, c'est un écrivain qui effectivement représentait le monde culturel hier face à Emmanuel Macron. Il me reste donc, si j'ai bien compris, deux candidats et c'est un duel Florian Gazan, Yoann Rioux. Vous avez toujours pour l'instant vos 300 euros en poche, Laurence, mais comme il n'en reste que deux, aïe, ça veut dire que si Florian Gazan est éliminé, vous n'auriez pas de deuxième chance. J'espère donc qu'il saura qui est Florent Balmont.
13: Ah bah Florent Balmont, c'est un footballeur qui vient de prendre sa retraite. Qui joue à Dijon.
0: Qui vient de prendre sa retraite. Bravo. Pas de chance, évidemment, il a pas pu la reprendre sur les terrains, sa retraite. Voilà, ouais. À 40 ans, Florian Balmont, effectivement, est un retraité du football qui n'aura pas pu avoir son réel dernier match. Yoann Rioux, pouvez-vous me dire qui est... Yoann Rioux, pouvez-vous me dire qui est Philippe Etchebest ?
13: Célèbre cuisinier de Top Chef.
0: De Top Chef, oui. Très bien. Vous restez dans la course.
13: Oh, ah, il est coriace. Hein.
0: C'est au tour de Florian Gazan. On va taper chez les ministres. Tiens, Florian Gazan, qui est Elisabeth Borne.
13: Elisabeth Borne, c'est la ministre de...
11: Kilométrage. C'est elle qui a dit 100 kilomètres.
13: C'est quoi, c'est l'économie, Elisabeth Borne, les finances, le ministre des transports. Des transports.
0: Et de l'écologie.
13: Ah oui, écologie, économie. Là.
0: Vous restez dans la cour.
11: Non, c'est écologie, il l'a pas dit.
13: Virelangue. Si, je l'ai dit, oui. Si, ça l'a
0: Pouvez-vous, monsieur Yoann Rioux, me dire qui est Justin Trudeau?
13: J'ai envie qu'elle gagne pourtant cette demoiselle.
11: Bah oui, tu sais pas.
13: Ouais, mais là, c'est Premier ministre canadien.
0: Premier ministre canadien, parfait. C'est au tour. Ah, il y a un vrai duel là. Ouais. C'est au tour de Florian Gazan. Florian, pouvez-vous me dire qui est Florence Belkacem?
13: Bah, Florence Belkacem, c'est une journaliste.
0: Oui.
13: Écrivain maintenant.
0: Écrivain.
13: Qui vient de sans doute sortir un livre formidable.
0: Exact. Elle vient de sortir un livre qui s'appelle Coccinelle.
13: Exactement.
0: Où elle raconte qu'elle voit sa maman qui nous a quittés il y a quelques années, mais qui réapparaît sous forme de coccinelle régulièrement devant elle.
11: Ça a l'air bien.
13: C'est un cafard.
0: C'est au tour de Yoann Rioux. Pouvez-vous me dire, Yoann Rioux, qui est Annick Girardin?
13: Une secrétaire d'État. Oui. Secrétaire d'État à l'Outre-mer.
0: Oh. À l'Outre-mer.
13: Oh là là.
0: Bravo.
13: Annuler l'invité mystère.
0: Bravo, Yoann Rioux. Pouvez-vous me dire, monsieur Gazan, qui est Laurent Geoffrin?
13: C'est le patron de Libération.
0: Le patron de Libération. Oui. Parfait. Ah, bah, c'est pas si évident.
13: Yoann, qui est Laurent Ruquier? Il n'y a plus de nom. Mec, il n'y a plus de nom, là.
11: Oui.
0: Pouvez-vous me dire, Yoann Rioux, qui est Raphaël Gérard?
13: Le nouveau grand espoir du foot français, après Mbappé, après Platini, après Copa, ça sera Raphaël Gérard.
0: Pas du tout, il est député de La République En Marche, de Charente-Maritime. Le gagnant est Florian Gazan. On vous embrasse, Laurence.
13: Bravo.
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11: Mon chéri d'amour que j'aime.
0: À qui vous parlez là?
13: À moi.
16: Non, je crois que c'était à moi.
11: Oui, Franck. Mais...
0: Vous préférez Jérémy Ferrari?
11: C'est pas une préférence, j'adore cet homme.
0: Ah oui.
11: Oui, je l'adore.
16: Alors que ça n'est pas du tout réciproque, c'est fou.
11: Mais oui, c'est en plus, c'est ça. Non, mais j'aime tout ce qu'il est. J'aime son intelligence, j'aime son humour, j'aime son physique. Ça pourrait être mon fils.
16: Oui.
0: Son petit-fils même.
16: Il y a beaucoup de différences avec ma mère, mais oui.
11: Ta mère est plus jeune que moi.
16: Ma mère est un peu plus jeune que toi, je crois. T'as quel âge?
11: Je vais avoir 61.
16: Ah oui, elle est beaucoup plus jeune que toi. Ah oui, ma mère, elle a 58 ans. Ah oui, non, c'est pas...
11: Beaucoup
16: c'est, non,
11: plus
16: oui.
11: jeune.
16: Non, non, elle a dit... Oui, mais ressenti
11: je
16: beaucoup plus jeune.
11: Je retire tout ce que je viens de dire, je l'aime pas du tout.
16: Le ressenti est beaucoup plus jeune.
0: Il suffit de parler. Non, mais tout le monde est content d'être ici. Dari Boudboul a l'air en forme. Mais où est notre coco,
11: Coco n'est pas là.
0: J'ai piqué la réplique de Jérémy Ferrari.
16: Parce que je lui ai demandé avant l'émission, elle m'a dit redis-le pendant l'émission.
11: Il n'y a pas de noix de coco parce que.
0: Noix de coco, précisons-le pour les auditeurs.
16: Oui, sa fille.
13: Parce que c'est pas clair.
16: Oui, c'est son jardinier.
11: C'est ma fille, noix de coco. Noix de coco, elle est dans la voiture, dans le parking, avec sa maman
17: et sa petite nièce.
16: Ah ben ça valait le coup de la poser pendant l'émission la question, c'est intéressant comme réponse.
17: Mais parce que ils ont pas, les chiens peuvent rentrer que par le parking, il faut les rentrer en cachette.
0: Oui, oui.
17: Et comme je suis ressortie pour, vous allez tout savoir, pour aller boire un verre avec mon fils, je et Isabelle.
9: Ah ouais,
17: et
9: ouais.
17: Du coup, ah tu es pas obligé de faire hein.
9: Non, mais attends, si.
17: Enfin, Isabelle est boit un Carvitel, donc évidemment c'est tristounet.
16: Ah oui, boire un verre à jeun avec Dari Boudboul, là c'est compliqué. Bah alors, attends, t'invites Adine, tu vas manger chez Yohann Rinou, tu vas boire des verres avec Dari Boudboul, qu'est-ce que tu fais?
9: Ma vie est un enfer. je suis seule, très seule.
17: Ah oui, du coup, on est rentré par la porte.
0: Pardon?
17: On est rentré du coup par la porte.
3: C'est original, rentrer par la porte. Ça, c'est bien.
17: Ah ouais.
3: C'est pas con, on n'y pense jamais à ce truc-là.
17: Non, mais quand on rentre par la porte, non, on peut pas rentrer avec
9: elle. Elle rentre par le garage pour pouvoir remonter ses chiens.
17: Voilà. Elle a tout
9: passer,
17: compris, Isabelle.
9: Oui, mais sinon, du coup, les gardes chiens, ne te laissent pas passer.
17: Dans le garage.
0: Mais vous allez laisser les chiens dans le garage pendant 2h30?
17: Mais pourquoi tu ne la rejoins pas?
16: Tu passes par le garage. Tu passes pour le garage pour ne.
0: Mais c'est ça, la prochaine fois, faites monter les chiens et restez-vous dans le garage.
17: Alors, chiche la prochaine fois. Eh ben alors attends, chiche la prochaine fois, je viens avec les trois.
16: Mais non,
3: non.
0: La première citation est pour vous, ça tombe bien, Dari Boudboul, et pour Véronique Gontier, qui habite Chenny-Ménil dans les Vosges, qui a dit « Si vous avez perdu au tiercé, vengez-vous, mangez du cheval. »
16: Pierre Dac. Pierre Doris.
0: Pierre Dac, bonne réponse de Jean Benguigui. C'est Pierre Dac.
17: Plus pour, personne mange de cheval, hein,
0: pour,
17: d'ailleurs.
0: Pour Pierre Marpinard, qui habite, elle va commenter tout ce qu'on dit.
9: Ouais, ouais. Mais non, mais parce que plus ça... personne mange de cheval. Hein.
16: Oui,
9: les boucheries chevalines, oh merde.
0: Les gens n'arrivaient pas à prononcer.
3: Non, ouais. Ouais. Pour c'est toi, fini. C'est plus facile de manger du poney que du cheval.
17: Ouais.
3: Disons.
0: Pour Monsieur Marpinard, qui habite Clairoy dans l'Oise, qui a dit cette femme vient de fêter le 10e anniversaire de ses 39 ans.
16: Oh.
0: Oui. Voilà. Je me la suis mis dans la poche.
17: Qu'est-ce qu'elle est alerte ?
0: Je suis tranquille pour 2h30. Ensuite, une question pour Mohamed Boisa, qui habite Marseille, qui a dit « L'agréable dans les cadeaux, quand on donne de l'argent qu'on reçoit pour Noël, c'est qu'au moins l'argent, c'est facile à changer. »
16: Ah, c'est français ?
0: Français, non, c'est américain.
9: C'est assez nouveau, parce que le de changer les cadeaux, là, c'est un phénomène relativement nouveau, avec eBay, etc.
0: C'est vrai.
9: Voilà,
0: donc...
17: Alors, c'est Stephen Wright.
0: Non.
16: C'est Jimmy Kim Kardashian. Kimmel.
0: Non, c'est pas Kim Kardashian.
9: Woody Allen.
0: C'est une femme.
17: Ah non, c'est... D'accord, ok. Je sais.
9: Ma...
17: Le nom ne revient pas complètement.
16: Mais... Oprah Winfrey
17: ouais, je pensais à elle.
3: Ouais, mais c'est trop tard.
17: On n'a qu'un seul cerveau pour deux.
16: Oh non, c'est sûr que non.
0: Oui, mais il est par là.
9: Marie Higgins Clark.
0: Ah non.
17: Elle est morte.
16: C'est Michelle Obama.
0: Ah non.
9: Sharon bien. Stone.
0: Dans ces cas-là, je dis, ah, je l'ai vu sur scène dans une comédie musicale à Broadway. J'ai eu cette chance.
16: Bette Davis.
0: Non, pas Bette.
17: Bette Midler.
0: Bette Midler, bonne réponse. De Caroline Diamant, qui n'a pas de cerveau, mais a au moins une mémoire. Alors.
17: Oui, parce que Franck Ferrand, excuse-moi, mais Bette Davis n'est pas très
16: j'ai
17: enfant.
16: J'ai confondu.
3: Il n'a pas pu voir Bette Davis, il n'est pas.
16: Non, quand même.
0: Une citation pour Thibaut Roux, qui habite Puisserguier dans l'Hérault, qui a dit un jour, avec des amis, il se trouvait par hasard dans une toute petite gare, la gare SNCF de Dozul-Puteaux, qui a dit. Au chef de gare de cette toute petite gare, je tiens à vous féliciter. Vous avez là une ravissante petite gare. Vous auriez ça, rue Saint-Lazare à Paris, vous auriez un monde fou.
16: Excellent.
3: Alphonse Allais.
0: Avouez que c'est drôle.
3: Alphonse Allais.
0: Bonne réponse de Jean Benguigui. Pour Marina Flamand, qui habite Bayeux, dans le Calvados, évidemment, Bayeux, qui a dit « C'est merveilleux, la vieillesse, dommage que ça finisse si mal.
17: Ah, » c'est pas français, ça.
0: Ah si, ça c'est très
17: français. Oui,
0: quand je dis très français, ça veut dire académicien français.
9: Ah, du tour.
0: Et même prix Nobel de littérature.
3: François Mauriac,
0: bonne réponse de Jean Benguigui. Qu'est-ce que j'ai d'autre en magasin? Hein, j'aime bien celle-ci.
17: Non, je sais que ça s'écrit pas.
0: Ah, qu'est-ce qu'il y a? Qu'est-ce qu'elle
16: a? Je sais pas, elle note des trucs sur un petit carnet.
17: Je vais noter Bette Midler.
16: Mais pourquoi faire?
17: Parce que je fais des fiches, moi, comme Paul.
3: Note que Bette.
17: Mais je suis. Non, je crois que je vais mal écrire.
9: Midler, parce que Bette, ça te reviendra.
0: Une citation pour Céline Charconat, qui habite Saumur, dans le Maine-et-Loire, qui a dit l'homme, la femme, le sexe, qu'est-ce que c'est? Un bouchon et une bouteille.
3: Quelle horreur!
16: L'homme, le sexe, quoi ?
0: L'homme, la femme, le sexe entre eux, qu'est-ce que c'est ? Un bouchon et une bouteille.
11: Attendez, c'est quoi le bouchon ? C'est quoi la bouteille ?
18: Oh, bah, tu peux t'expliquer ?
16: Oh, bah, quand même, vraiment... ça fait vraiment longtemps, alors. Oui.
0: Ben oui, il y a un bouchon, d'ailleurs.
11: Non, il y a bouchon parce qu'il y a embouteillage.
16: Oh, oh là là, ben oui.
0: Il va falloir le trouver, le cochon, tire-bouchon.
11: C'est quoi, c'est du billard, ça?
0: Ah non, non, non, pas du tout.
11: Eh ben, c'est pas très malin, moi.
0: Eh ben, c'est un romancier.
16: C'est pas très élégant.
11: Ah, non.
0: C'est pas très élégant, c'est traduit, pour tout vous dire.
11: Ah, ouais, bah, alors, traduit.

0: L'américain.
1: C'est un russe ?
2: Non, hein, c'est le traduit de Oscar Wilde.
3: Pas du tout, non. Mais c'est effectivement.
1: Churchill ?
3: C'est amusant parce que. Enfin, amusant, je pense.
2: C'est anglais.
3: Mais c'est quelqu'un qui, en tout cas, est né à Dublin et qui est mort à Zurich.
1: Ah, c'est Joyce.
2: James Joyce. Oui.
3: James Joyce. Bonne réponse de Franck Ferrand et de Jean Benguigui.
4: Mais franchement, attendez. Je ne vois pas le. Je vois pas l'image.
1: Oh, ben enfin!
4: J'ai pas l'image.
2: Alors, moi, j'ai l'image.
4: La bouteille, t'as vu ce que c'est? Ah, c'est une bouteille de quoi? C'est un Geronimo, c'est quoi comme bouteille?
3: Un Geronimo.
1: Geronimo, non.
3: Un Geronimo,
1: c'est. Oh la vache!
3: Elle pense. Un Geronimo, c'est un Indien.
2: Excusez-moi, mais c'est rare que sur les trois femmes, ce soit moi la plus intelligente.
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3: Lucie est au téléphone. Bonjour Lucie.
4: Bonjour, c'est sympa de m'appeler.
3: Ah bah c'est sympa, bah c'est vous qui nous avez laissé un message sur lesgrossetettes@rtl.fr.
4: Mais oui, mais il y a 3 jours et puis paf, vous m'appelez.
3: Ah bah voici comme ça, 3 jours, bah paf, je mets 3 jours à réagir. Je me dis à cette bonne Lucie qui attend là, il faut l'appeler Lucie, d'autant que je crois vous avez une tendresse particulière pour Bernard Mabie, c'est bien ça?
4: Oh, mais oui, il est touchant Bernard.
3: Ah, ouais. Oui, vous dites j'ai une petite tendresse pour Marcela Yacoub, Florian Gazan et Bernard Mabille, ce qui me fait réaliser que j'aime visiblement les handicapés de la vie de couple.
4: Bon, en fait, je
5: dis ça, mais... au revoir Lucie.
4: J'ai bien compris, il a déjà bien œuvré, Bernard.
5: Bien œuvré.
4: Pour le réarmement démographique, comme dit l'autre.
3: Ah, bah oui, c'est vrai. Combien d'enfants vous avez eu?
5: 6.
3: 6 enfants, bah oui.
4: Et
3: des petits-enfants, vous en êtes où?
5: 5.
3: 5 petits, les arrière-petits-enfants.
5: Non, non, pas encore.
3: Pas encore.
6: Et tout ça en copiant les textes de René Labranlet.
5: Bah, c'est ce qui m'inspire.
7: Bah oui, et en mangeant des raclettes.
3: Et vous, Lucie, faites quoi dans la vie alors?
4: Eh ben alors figurez-vous que j'ai entendu qu'il y a Monsieur Barbier. Ben oui. Je fais le même boulot que sa femme et j'ai chanté avec elle il y a pas si longtemps.
3: C'est pas vrai.
8: Ah, formidable.
3: Ça alors.
8: C'était dans quel
4: ma collègue.
8: C'était dans quel opéra?
4: Alors on a chanté dans Colomba, qui était une création de Jean-Claude Petit à l'Opéra de Marseille. Mais vous ne connaissiez pas à l'époque.
8: Non,
4: encore.
8: Non, non, je l'ai rencontré après, mais elle m'a parlé de Colomba et de Jean-Claude Petit, parce
3: voilà.
8: Que
3: Lucie.
8: Mais les créations pour des artistes lyriques, c'est toujours un événement, parce qu'on joue beaucoup d'opéras anciens.
3: Lucie, vous n'avez pas
4: nous chanter.
3: Vous chantez un petit air, là, rien que pour nous.
4: Non, je ne suis pas Liane Folie, ça va pas à la zone.
7: Je ne sais pas.
5: Et je reste planté là.
4: Ça y est,
3: on adore Liane Folie. Ah oui. Oh bah oui, on n'est pas une vacherie près, même avec les amis, si c'est comme on est, Lucie. Et vous allez chanter quoi prochainement, alors, Lucie?
4: Eh bien, écoutez, je vais chanter du Bach, du Brahms et du Rossini. Donc,
3: très bien,
4: voilà.
3: Vous avancez dans l'alphabet, c'est parfait. Bon, on vous remercie, on vous embrasse très fort.
8: À bientôt, Lucie.
3: Paulette, maintenant.
7: Ah oui.
3: Bonjour Paulette.
9: Paulette.
3: Ah, ou peut-être ce n'est pas Paulette, mais c'est quelqu'un qui appelle pour sa mamie Paulette. Je comprends mieux, c'est bien ça? Allô? Ou alors c'est bien
4: Allô
3: Paulette? Ah non, alors c'est
6: ah
3: bien
6: oui,
3: Paulette.
6: C'est Paulette, c'est
7: Paulette.
3: Allô, Paulette? C'est les grosses têtes à l'appareil. Laurent Ruquier.
10: Oui. Ah bon?
3: Oui, ah bah oui, ah bon.
10: Eh bah bonjour.
3: Eh bah bonjour.
7: Bonjour Paulette.
3: J'ai reçu un message qui me dit « Soyez chouette, offrez une montre RTL à Mamie Paulette, 91 ans ».
10: Oui, alors?
3: Bah alors la question c'est, est-ce que c'est vous Mamie Paulette?
10: Je suis Mamie Paulette, alors soyez chouette.
3: Eh bah, ben je vous offre une montre RTL. Voilà. C'est mignon.
8: Alors, oui.
10: Alors j'ai gagné?
3: Ah bah oui.
10: Et qu'est-ce que j'ai gagné?
3: Une montre RTL.
10: Eh ben c'est très bien.
3: Eh ben voilà, comme aurait dit Guy Bedos à une époque, bonne fête Paulette. On vous envoie la montre RTL. On vous embrasse.
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3: Peut-être avez-vous vu dans Le Parisien, mais attention, fallait dire Le Parisien édition Haute-Seine. Ah. Oui, dans les pages banlieues.
11: Mais on peut pas faire tous les départements pour des chinois.
3: Bah écoutez, au moins vous allez peut-être comme ça réfléchir et trouver la question,
11: oui.
3: Ne serait-ce que par
11: la réponse,
3: par jugeote et la réponse par jugeote. Merci de suivre, monsieur Toer.
11: Souvent facile avec vous, patron. C'est tellement éclairant.
3: Pardon.
12: Non, je remarque, c'est pas vous critiquer, mais je remarque souvent vous confondez question et réponse.
3: Alors,
12: les deux mots.
3: Je note, Esteban. Trois passages en moins.
11: C'est que ça a commencé comme ça, Christine Bravo.
12: C'est vrai, Léo.
11: Non, mais je te le dis amicalement. Hein.
3: Jocelyne Dubois, donc, aujourd'hui, va réaliser un défi incroyable. Elle va monter les 42 étages de la tour CB21 Covivio. Ça, c'est le nom de la tour, vous pouvez l'oublier. Mais

0: quand même 977 marches pour ses 42 étages. Elle va tenter de les monter le plus vite possible. Alors, vous allez me dire, bon, jusque-là, c'est pas énorme son défi. Tout le monde peut monter.
1: Elle n'a pas de jambes.
2: Elle s'appelle Jocelyne.
0: C'est quoi
3: son... rappelle la chanson. Quand je veux secouer la grosse Jocelyne, je suis sûr de tout lui mettre dedans. Je lui mets dans son petit volcan. Oh là là, oh qu'est-ce qu'elle prend.
0: Mais qu'est-ce que c'est
3: moi,
0: que ça.
3: Moi, je lui en mets tellement, la grosse Jocelyne, qu'elle en aura plein les dents, les dents, les dents.
4: Attends, quand non, je non, veux secouer la grosse Jocelyne,
3: je suis sûr de tout lui mettre dedans. Je lui mets dans son petit volcan.
0: Ariel, je vous interdis de rire à ça.
3: C'est Elmer Footbeat, vous vous rappelez ce groupe?
1: Ah, c'est vrai, c'est une vraie chanson.
3: Mais oui, c'est une vraie chanson.
1: Je croyais que t'étais en impro et j'étais en train de t'admirer, moi.
5: Elle dépasse l'entendement.
1: Ouais, on s'en fout d'entendre.
0: Bon, ben, Jocelyne à moi, elle s'appelle Jocelyne Dubois. Enfin, ben, Jocelyne à moi.
3: Vous connaissez la chanson? Quand je veux.
4: Ben non.
6: Moi, je connais quand je lâche la purée mousseline, mais.
3: Ah oui, c'est pas mal.
0: Alors, justement, quelle est la façon avec laquelle notre Jocelyne va grimper ses 42 étages?
3: Sur les mains, sur les mains.
0: Pas sur les
5: non,
0: mains.
5: Non, est-ce que c'est une personne.
1: Sur la tête.
0: Est-ce que sur c'est la tête, non.
4: En chaise, en chaise.
5: Une personne de petite taille.
0: Ah non, elle n'est pas de petite taille.
6: Avec
0: non.
6: Des échasses.
0: Avec des échasses.
3: À l'envers.
0: À l'envers, non.
3: Sur drone, sur un drone.
0: Sur un drone,
6: des
0: non.
6: Des patins à roulettes.
0: Des patins à roulettes, non.
2: Avec ses dents.
0: Oui, bien compris. Que
3: ah,
0: c'est...
3: à dos de Rhum.
0: Non.
2: Ah, en talons.
4: Ah, les seins nus,
0: Mais les seins nus, qu'est-ce que ça change?
4: Eh ben, c'est pour...
1: Ah, ce sera un truc pour le cancer pour du sein, cancer pour la prévention.
6: À reculons, à reculons.
0: Non, le fait qu'elle le fasse de cette façon, la
2: en
0: façon, la façon que je vous demande d'identifier, rend le défi évidemment plus difficile.
5: Ah, voilà.
1: Ah, des talons hauts.
5: Non, en sautant.
1: Ah, et un petit doigt qui s'est levé.
3: Sur des rollers, sur des rollers.
5: Non,
1: en talons de 20 cm.
0: Non, pas sur des talons hauts. Pas sur des escarpins.
1: En croque.
0: Mais on se rapproche.
4: Ah,
2: en espadrille.
5: Des stilettos.
0: Des stilettos, non.
4: Non, justement, des trucs compensés. Des
2: ah, les ballerines de...
1: En sabots.
2: En
1: sabots.
2: En épéto, les ballerines de danseuse.
0: Non. Ah, alors, on se rapproche.
6: En pointe.
0: Ah,
6: sur les pointes.
0: Sur les pointes. Oh. Bonne réponse de Gérard Junior.
1: Oh, la punition.
6: Il a de la juniote.
0: Eh oui.
5: Ah, c'est joli.
0: Et croyez-moi, la défense aux heures de pointe, c'est pas facile.
2: Oh,
0: elle a 57 ans. Elle ne va jamais poser le pied à plat et elle va monter. Alors, attention, le gagnant en 2019 a fait ça en 4 minutes et 55 secondes.
3: Ah, c'est tous les ans.
1: Ah,
3: c'est
1: oui, c'est une course officielle.
0: Mais elle dit, moi, je vais quand même mettre 30 minutes sûrement, hein, pour, effectivement.
3: Ah
0: monter.
3: Oui, c'est une femme.
0: Ben, c'est pas ça, mais sur les pointes.
4: Ne relevez même
3: chacun
4: pas.
3: Chacun son truc. Ben, nous, c'est ça, et vous, c'est la vaisselle.
0: Non, mais la course Vertigo, c'est évidemment une épreuve solidaire organisée par une ONG.
5: Ah, voilà.
6: Ah oui.
0: Voilà,
6: ah,
0: c'est
6: pour une bonne... un peu comme le Téléthon.
0: Oui, c'est pour une bonne action.
2: Oui.
0: Et qui sait faire des pointes ici?
5: Moi, je sais faire des pointes.
0: Ah, ben voilà.
3: Avec les cheveux, avec les cheveux.
0: Oui. Montrez-nous là, comment vous faites des
6: non,
0: pointes.
6: Mais quoi, je vais venir vous montrer. Non, mais il faut les.
0: Alors là, je veux voir ça.
6: Non, mais il faut les chaussures.
3: Ah la vache, oui. Ah, attends, mais il faudrait une musique, il faudrait une musique. Ariel, il faudrait une musique.
5: Bah oui.
3: Allez, un petit chanson, un chant lyrique.
1: Ah, c'est de la demi-pointe. Non, non, il fait de la demi-pointe.
0: C'est la première fois que je vois un tira et une tapette en même temps.
5: C'est... Oui, c'était pas très, très probant.
1: Non,
5: mais...
1: non.
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0: Ah, une question d'actualité à la portée de tout le monde. Là,
4: ouais,
0: pour
4: bah,
0: le
4: grâce
0: coup.
4: À Dieu.
0: Qui a sorti son journal intime en 2017
4: Louana
0: et dans l'actualité aujourd'hui, écrit même la polémique.
3: Écrit même la polémique, c'est quoi? C'est le nom de son dernier ouvrage.
4: Non, elle crée la polémique.
0: Qui crée la polémique à son corps défendant, bien sûr, actuellement, et a sorti son journal intime

0: En 2017.
1: Une femme?
0: Une femme, oui.
1: Française?
0: Française. Alors, française, oui.
2: C'est pas du tout lié au sport?
0: Alors, lié au sport.
2: Un petit peu.
0: Indirectement, j'ai envie de dire.
1: Actrice.
0: Ah, non.
3: C'est pas Zaya?
0: Zaya, non.
2: Ah oui, c'est une sportive?
0: Non. Non, pas du tout.
4: Mais c'est une dame qui est très âgée maintenant, qui parle de sa jeunesse.
0: Ah non, elle est née en 95, donc vous voyez.
3: Oui, c'est pas Anne Frank, quoi.
0: Non, c'est pas Anne Frank.
2: C'est une artiste, alors?
0: Pardon?
2: Une artiste?
0: Une artiste, oui.
3: Alizée?
0: Alizée, non.
1: Une chanteuse?
0: Une chanteuse, oui.
2: Est-ce que son livre a eu un énorme succès, ce journal intime?
0: Qui a parlé de livre?
1: C'est un journal intime.
2: Ah oui, c'est Virginie Despentes. Non, non.
0: Non.
1: C'est un journal intime, mais un journal dit, pas écrit.
3: Audio?
0: Non plus.
2: Donc c'est un film,
3: c'est un livre. On peut pas l'acheter à la Fnac?
0: Si.
1: Alors c'est un livre.
2: Non, c'est un film.
3: C'est un disque.
0: C'est un disque.
3: Bah voilà.
1: Ah, bah alors c'est audio.
3: Bah, c'est le nom de son album, Journal Intime. C'est Ophélie Winter.
0: C'était son premier album qui s'appelait Journal Intime.
2: Olivia Ruiz?
0: Olivia Ruiz, non.
3: Elle vient d'un télécrochet?
0: Ah non.
2: Et,
0: ah,
2: là, et là, Laurent, elle est en plein cœur d'une polémique.
0: Ah oui,
2: elle...
0: ça commence.
3: Ah, Miss Tinguette?
0: Non. Ça commence.
3: Arletty?
0: Ça commence à prendre la polémique.
4: Parce qu'elle parle avec quelqu'un?
0: Ah non, elle parle avec personne.
1: Non, c'est le titre de son album, quoi, Journal donc Intime.
0: C'était le titre de son premier album.
4: Mais ça crée la polémique à cause de son contenu, à cause de ce qu'elle raconte.
0: Ah, ce n'est pas son premier album qui crée la polémique.
1: C'est le deuxième.
0: Non plus.
3: Je sais qui c'est.
0: Allez-y.
3: C'est Aya Nakamura.
0: Bonne réponse de Mella Bedia.
3: C'est son premier album. T'étais pas très connue.
2: Je crois que Macron veut qu'elle chante du Édith Piaf aux Jeux Olympiques, c'est ça, non?
0: Exactement.
5: Enfin, l'inverse est impossible, maintenant.
2: Et elle a répondu, c'est qui?
0: Faut voir.
5: Ah oui.
0: Est-ce qu'on est capable? Tiens, on va écouter le tube d'Aya Nakamura juste un peu. On voit si on peut la chanter face.

0: Le président de la République sait qu'Aya Nakamura est une star internationale aujourd'hui, il faut quand même dire les choses. Et effectivement, certains pensent que ce n'est pas un bon choix que de choisir Aya Nakamura pour ouvrir...
1: Moi, j'aurais mis Sylvie Vartan. Qui chante du Aya Nakamura.
0: Alors, et en tout cas, le premier album d'Aya Nakamura s'appelait « D'où mon piège ». S'appelait effectivement « Journal intime ». Ah ouais. Elle en a sorti d'autres depuis. Moi, je ne sais pas si c'est bien ou pas bien.
1: Le pourquoi choix... ça serait pas bien.
2: Et pourquoi ce serait pas bien, ouais.
3: Mais pourquoi il doit décider qu'il doit chanter quoi, lui? Enfin,
4: oui, bah, c'est parce qu'il est président de la République. Bon.
0: Elle a raison. Elle a raison.
4: Enfin, je dis ça. Je dis ça, je dis rien.
0: Tu penses à moi, mais je alors... pense à faire de l'argent. Je suis pas ta daronne. Je suis pas ta tata. Genre en Katchana, baby. Oh, ja. Je suis pas ta tata. Voyez que piaf. Piaf peut chanter.
1: Eh ben ça y est, franchement, on peut dire adieu à Marc-Antoine Lebret.
0: Je ne suis pas ta daronne, je te ferai pas la morale. Tu parles sur moi hier, crache encore hier. Tu voulais m'avoir. Tu savais pas comment faire.
1: Tais-toi, c'est idiot.
0: Il y a du piaf là-dedans. Il y a du piaf.
1: Donc, mais elle va le faire ou pas, alors où ça craint?
0: Ah bon, c'est pas, vous savez ce que c'est, les polémiques, les machins.
1: Ah, elle veut pas, elle s'exprime.
0: Et certains
1: ou pas
0: disent qu'Emmanuel Macron fait n'importe quoi, que c'est pas une bonne idée. Oui. Monsieur Barbier, on veut votre avis.
5: D'abord, en effet, pourquoi c'est au président de la République de choisir la chanteuse?
3: Oh, mais tu
5: laissons le comité d'organisation
3: mais
5: des Jeux faire ça, ouais, il a pas à s'en mêler. Ensuite, soit on fait du la France éternelle et on fait venir un chanteur un peu comme on l'a fait pour la Coupe du Monde de rugby, etc.
2: Coup,
5: et on s'endort. Soit on veut faire vraiment la jeunesse et on prend la vedette populaire du moment, même si elle sera oubliée dans quelques années. Le mélange des deux, avoir du Piaf et du Aya Nakamura,
1: ça
3: fait un peu cliché, tu vois, comme lui, comme Emmanuel Macron, la Tour Eiffel et tout ça. Tu vois, la France, c'est quelque chose comme ça pour touristes.
5: Voilà, il y a un peu de touristes.
1: Ou alors on reforme pas les Forbans, mais les Trois Cafés Gourmands.
0: On met les Trois Cafés Gourmands.
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0: Une question pour Florence Miosotis, une question sport, puisqu'on vient de nous apprendre la disparition de la panthère noire, et c'était son surnom.
1: Ah, oui.
0: Monsieur Berléand, vous connaissez
1: Oui, Salif Keïta. Oui.
0: Salif Keïta, bravo, un footballeur. Et alors, la presse est unanime hein, à propos de Salif Keïta, que ce soit dans l'Humanité, que ce soit dans Libération, et même le Figaro, c'est assez rare. C'est Yves Tréhard qui parle football dans le Figaro et qui raconte l'histoire de cet attaquant exceptionnel des années 60-70 qui a marqué le club de Saint-Étienne, puis le club de Marseille. Il est mort à Bamako à 76 ans, mais il a fait effectivement essentiellement carrière chez nous en France, et on raconte son arrivée. Alors, il paraît que c'est un peu légendaire, mais son arrivée à l'aéroport ici en France, pieds nus, sans argent. Et il a été obligé de prendre un taxi pour aller jusqu'à Saint-Etienne.
1: Le taxi lui a offert la...
0: Alors non, justement, Yves Tréhard, raconte que
1: tout ça est
0: une légende. Qu'en fait, le taxi lui aurait quand même demandé 1000 francs à l'époque pour aller jusqu'à Saint-Etienne. Et que c'est Saint-Etienne, évidemment, qui avait remboursé le voyage de ce chauffeur de taxi. Débarqué à Orly, en tout cas, Salif Keïta, le 14 septembre 1960. C'est pas parce qu'il était pauvre qu'il est arrivé sans rien, sans bagages et pieds nus. C'est parce qu'on lui avait tout volé pendant le voyage. Voilà ce que raconte en tout cas Yves Tréhard dans le Figaro aujourd'hui. Mais c'était un grand footballeur, Salif Keïta.
7: Pardon, mais on lui avait volé pendant le voyage. Il était dans l'avion, on lui avait piqué ses chaussures et ses chaussettes pendant qu'il était assis dans l'avion.
1: Parce qu'il dormait.
7: Ah oui, il dormait bien. Il dormait profondément. Si on te pique tes chaussures et tes chaussettes pendant que tu dors, tu t'en rends compte quand même, non?
0: Non.
7: C'est curieux votre histoire.
8: Si c'est la première fois que tu prends l'avion,
9: si c'est dans l'avion, on doit
2: retrouver de bonheur.
8: Oui, c'est vrai. Il y a pas le mec qui se réveille, il dit, oh, m'a piqué les chaussettes, mon slip. Qui m'a piqué mon slip? Non, le mec il est à poil dans l'avion, c'est
0: bizarre. Non, mais il est pas arrivé vraiment pieds nus.
8: Non. Donc vous racontez n'importe quoi.
0: Ah, mais c'est pas moi qui raconte n'importe quoi.
8: Yves Tréhard raconte n'importe quoi.
0: Mais non, justement, Yves Tréhard, il essaie de revenir sur cette légende qui n'est pas tout à fait exacte du fait que effectivement on a raconté pendant longtemps qu'il était arrivé pieds nus chez nous en France, à l'aéroport, et qu'il avait pris un taxi qu'il avait emmené jusqu'à Saint-Étienne. L'histoire du taxi, c'est vrai, oui. Mais le fait qu'il soit arrivé sans bagages et sans rien, c'est effectivement parce qu'on lui a volé ses affaires. Mais on lui a volé ses affaires, pas dans l'avion, voyons. C'est parce
9: qu'il a perdu sa valise au tapis bagages, comme tout le monde, quoi. C'est...
8: Oui. Ah bah donc, il était donc pas en pieds nus.
0: Non, il était pas pieds
8: d'accord,
0: nus.
8: D'accord, voilà.
4: Alors, on lui a volé.
8: On lui a piqué sa valise, quoi.
4: Oui, c'est ça, on lui a piqué sa valise comme ça.
8: Il a pas retrouvé sa valise, elle était perdue.
4: Le côté pieds nus, là, moi,
9: en fait, on a mélangé l'histoire de Djibril Cissé et Yannick Noah, je crois.
0: Mais
2: si la légende est plus belle que l'histoire, imprimer la légende.
0: Mais voilà, exactement. Mais en tout cas, c'était un grand footballeur, sa vie était un roman. Il y a même eu un film, hein, d'ailleurs, qui a raconté, effectivement, l'histoire du Ballon d'Or, un film sorti en 94. Il y a même eu une chanson, c'est Monty, c'est le chanteur qui avait fait la chanson sur les verres. Je sais pas si on l'a, la chanson.
8: Plus fort, évidemment, c'est les verts.

0: dire.
1: Il raconte l'histoire. Il raconte l'histoire du taxi, écoutez.
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3: Ouais, c'est une chanson de qualité.

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1: Je dois dire que c'est grâce à Yves Tréhard que j'ai retrouvé cette chanson. C'est lui qui parle de cette chanson dans son article du jour. Un taxi pour Geoffroy Guichard. Une chanson qui racontait l'histoire de Salif Keita. Et en fait, pourquoi on lui a volé ses affaires? Parce que je vous ai toujours pas raconté pourquoi.
2: Ah bah oui.
1: Et ça, c'est Salif Keita qui l'aurait raconté lui-même à Yves Tréhard. Voilà pourquoi il revient sur la légende. Tout simplement, à l'époque, il fuyait son pays et il avait décidé de filer au Libéria, pays voisin, pour monter dans un avion vers la France. Et c'est là-bas qu'il s'est malheureusement fait tout voler dans l'aventure, avant de prendre l'avion. Vous voyez,
3: c'était les Libériens.
4: Et pas en France.
1: C'est marrant d'ailleurs, ce moment. On est,
2: c'est angoisse.
1: Pour ceux qui ont eu la chance de partir en vacances, ils ne sont pas si nombreux. Hein. Il y a quand même beaucoup de Français qui ne peuvent pas partir, il faut le rappeler chaque été. Mais pour ceux qui ont eu la chance de partir et qui ont pris l'avion malgré leur indice carbone qui ont subi les conséquences.
2: Vous devriez avoir honte, Laurent.
1: Pardon.
2: Vous devriez avoir honte, Laurent.
1: Oui, c'est vrai que moi, je l'ai pris par.
2: Ben oui, je sais.
5: Ils jettent même les papiers par le hublot.
2: Ouais. Ils jettent ces papiers de McDo.

0: par le hublot.
1: Quasi pas l'avion dans l'année, je travaille, monsieur Beaugrand.
2: Mais ne vous excusez de rien.
1: Mais pendant l'été, effectivement, je me permets de prendre un peu plus. J'ai pris 3 fois l'avion. Ça vous va cet été?
3: Ah, mais j'ai rien.
4: C'est normal, déjà, aller-retour.
0: Ah, mais alors, il en manque un.
4: Ah, ça veut dire qu'à un moment, vous êtes resté dans un pays.
0: Il l'a pris 6 fois, en fait.
1: Alors, je l'ai pris 6 fois. Bon, d'accord. À 3 allers-retours, ça vous va? Qu'est-ce que vous voulez? J'allais pas aller au. Je suis allé au Japon. Je vais pas aller au Japon à pied, quand même.
0: Ah, voilà, c'est une grande destination.
5: Ça, ça peut y aller, mais alors, c'est très compliqué parce que il faudrait passer par la Russie et comme c'est plus possible maintenant.
1: Bah voilà,
0: ouais,
1: voilà.
0: C'est pas sympa.
1: Donc voilà.
6: Non, mais la petite Greta, elle y serait allée en bateau, elle.
1: Ouais. Greta, vous avez raison.
6: 3 mois, mais elle serait allée en bateau.
5: Sauf qu'elle pollue plus en bateau qu'en avion.
6: Elle pollue plus en bateau.
5: Ah oui, le bateau pollue plus que l'avion.
6: En bateau à voile.
0: Mais elle y sera allée.
5: Non, mais elle est allée en gros avion, en gros bateau.
1: Non, c'est de baisser ton micro.
5: Mais non, mais parce qu'il marche pas ce truc. Qu'est-ce que j'ai mettre là?
1: Ah, voilà, là, c'est
5: rien, moi. C'est plus ce que j'ai écrit, s'il y a ça.
7: Non, mais François, tu n'auras jamais de théâtre, je vais te dire.
5: J'ai pas besoin de micro, moi.
0: Il a une vraie voix d'acteur, le comédien.
1: Non, mais qui n'a jamais pris l'avion pendant l'été?
2: Non, mais ce qu'il y a, c'est ceux qui donnent des leçons. Qui
1: Isabelle, rappelez-moi bien surtout que pour mon débat sur BFM quand j'aurai démarré, que je ne vous appelle jamais. Hein.
0: Non, elle avait des bons arguments. Non,
2: mais... Oh merde, j'ai pas. Alors vous savez pourquoi je ne déploie pas? Parce que Roselyne Bachelot, quand elle parle, elle prend tout son temps, personne ne la coupe. Moi, je vais vite parce que j'ai toujours peur qu'on me coupe. Et de fait, on coupe toujours de toute façon.
1: Mais non.
2: Ce que je voulais dire, c'est que les.
1: Mais c'est vrai que Roselyne parle bien, faut dire.
2: Les donneurs de leçons.
1: Oui, oui.
2: Voilà, qui sur l'écologie, la natalité, et qui eux-mêmes prennent les avions, et ben ne sont pas.
1: C'est vrai que c'est un peu long, hein.
0: Oui, oui. Mais heureusement, c'est très intéressant. C'est un peu long, mais c'est très intéressant.
2: Et ben je vais vous dire, parfois je parle et je m'ennuie toute seule au milieu de ma phrase.
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1: Question qui concerne les duels de milliardaires. En effet, c'est un papier qui était très intéressant, paru dans Society il n'y a pas si longtemps. C'est à propos du duel, on a même dit qu'ils allaient se battre, version MMA. Le duel entre Elon Musk et Mark Zuckerberg. Ah, oui. Mais ces deux milliardaires n'ont rien inventé avec leur rivalité, peut-être, on va dire, factice. Parce qu'il y a toujours eu comme ça des milliardaires qui étaient concurrents les uns aux autres. Même d'ailleurs, chez nous en France, entre Bernard Hinault et... Bernard Hinault...
9: On le saurait, hein.
1: Il y en a un qu'on surnommait le blaireau, pas l'autre. Bernard Arnault, bien sûr, pardon.
10: Et François Pinault.
1: Et François Pinault, exactement. Ils s'aiment pas vraiment, Pinault.
5: Ouais, ils sont rivaux.
1: Il faut même une sorte de surenchère dans les collections d'art moderne.
10: À
1: qui va subventionner tel ou tel artiste. Voilà, il y a une vraie course. Ça a été vrai aussi à une époque entre Enzo Ferrari et Henry Ford. Il y a eu aussi un peu plus récemment chez nous entre Bernard Tapie et Claude Béze. Vous savez, les deux présidents des clubs de foot, l'OM et les Girondins de Bordeaux.
5: Sous Hélène et Pamela Ewing.
1: C'est vrai. Et puis, alors, il y a eu aussi aux États-Unis le concurrent de Rockefeller, dont je vous demande de retrouver le nom. C'est l'objet de la question pour Tatiana Druyère. Vous aviez John Rockefeller, début 20e siècle, et face à Rockefeller, quelqu'un qui

0: effectivement fortune dans l'acier, l'industrie de l'acier aux États-Unis. Son nom est connu à New York, je vous aide un peu.
1: Ouais, bah, ah, oui.
2: Mais il y a eu un film là-dessus.
3: Madison.
0: Madison, non, mais vous voyez, c'est pas mal ça.
4: D'accord.
5: Square Garden.
6: McDonald's.
5: C'est un grand boulevard de New York.
0: Boulevard, non.
6: Il y a des tours, il y a des tours.
0: Mais monsieur Moix n'était pas loin, au fond.
5: Qu'est-ce que t'as dit, Moix?
6: Madison.
7: Madison.
5: Ah oui.
0: Foxtrot.
5: Park. Park Avenue. Attends.
0: Tango, valse. Cha-cha-cha.
5: Attends, il a un jardin.
0: Non, il a mieux qu'un jardin. Il a
3: une statue.
0: Il a un building.
5: Ford. Ah. Non, la tour. Comment ça s'appelle?
0: Rockefeller. Il s'appelait Andrew.
5: Vanderbilt. Chrysler.
0: Pas Chrysler. Pas Vanderbilt.
5: C'est pas la tour Chrysler.
0: Non.
5: La tour machin, là.
0: Chacun a fait son empire dans une industrie différente. Oui. Hein. Rockefeller, c'était le pétrole. Et l'autre, c'était l'acier. Bon. Ouais, bon. Et,
5: Donc, il a une tour. Est-ce qu'il a une tour?
0: Pas une tour. Il a mieux que ça.
5: Qu'est-ce que c'est que mieux qu'une tour?
0: Un centre.
5: Un stade, là.
6: Un quartier. Un quartier porte son nom.
0: Et ils sont connus pour s'être longtemps offerts, c'est assez amusant. Au moment de Noël, ils s'offraient des cadeaux de Noël en forme de provocation à chaque fois. Ah. C'était la guerre entre les deux milliardaires. C'est souvent le cas, les milliardaires ne s'aiment pas entre eux.
6: Les chômeurs non plus. Hein. si. C'est pas pareil.
5: Ah, je sais ce qu'il a, c'est Carnegie.
0: Pardon ?
5: Carnegie.
0: Andrew Carnegie. Excellente réponse de Christine, bravo.
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0: Tout était des bêtises, même si ça partait à chaque fois de vraies informations. Il y avait forcément plus de monde à l'Assemblée nationale qu'à l'enterrement de Jean-Marie Le Pen qui s'est fait, vous le savez, en toute intimité. Mais le dry January, ça dure. Il y a des gens quand même qui continuent à résister, à ne pas toucher une goutte d'alcool jusqu'à la fin du mois. Mais c'est pas François Bayrou forcément qui va les faire reboire. L'histoire du faux Brad Pitt, ça existe aussi.
3: Oui.
0: Mais je suis pas sûr que la dame ait confondu François Bayrou avec Richard Gere quand même. Mais la dame va mal. Hein. Ils ont retiré TF1, même retiré.
3: Retiré, ouais.
2: Il était sympa avec elle, il la présente comme une gourdasse.
0: C'était difficile de la présenter autrement.
10: Non, parce que moi j'ai étudié la situation.
5: Ouais.
11: Des femmes entrées là.
12: Ça sent le vécu.
10: Déjà, ça m'a touché parce qu'elle s'appelle Anne.
0: Oui, bien sûr.
10: C'est une belle femme. Et sur Légende, c'est une chaîne YouTube, ils ont creusé. Et en fait, ça a duré super longtemps l'arnaque. Elle n'est pas idiote. En fait,
2: elle est juste un peu faible.
10: Non, elle connaissait pas du tout les réseaux sociaux. Elle les a découverts. Elle a commencé à parler avec la mère de Brad Pitt.
5: Mais voilà. Après.
10: Oui, mais non.
5: Attends, elle habite au Pénin, la mère de Brad Pitt.
10: Je veux dire que ça a été hyper bien fait, ça a été progressif. Elle a parlé avec l'agent de Brad Pitt. C'était super bien organisé. Ils ont fait des vidéos en intelligence artificielle où on montrait une chaîne américaine.
2: Ça, c'était mal fait.
0: C'est sûr que l'intelligence était artificielle.
5: Mais Anne, tu n'en vas pas 800 000 euros, même à part quelqu'un de ta famille.
10: Mais ça, c'était progressivement. Au début, elle a donné 600 000 euros.
5: C'est pas possible.
2: Et Anne, elle a les moyens quand même, parce que tout le monde peut pas donner 800 000 euros.
10: Parce qu'elle venait de divorcer, elle avait une prestation compensatoire.
0: Moi, pour Brad Pitt, je donne bien 800 000.
12: Le vrai, pas le faux.
13: Moi, j'ai vu le vrai, il est magnifique.
0: Ah, ça y est.
2: Moi aussi.
0: Lui aussi, il s'est fait baiser.
13: Il a donné le départ des 24 heures du Mans. Il a donné le départ des 24 heures
0: et
13: du Mans.
0: Vous avez cru que c'était le vrai, vous. Vous avez cru que le Mans, la ville du Mans, avait fait venir le vrai faux.
5: Il m'avait bien maquillé.
13: Tout le monde a sa photo avec Brad Pitt, sauf moi.
0: Qu'est-ce que vous dites?
5: Il m'avait bien maquillé, grimé sur le.
14: C'est Stéphane Rottenberg, en fait. Moi, j'ai une plainte de Brad Pitt. Moi, il a porté plainte contre moi, Brad Pitt.
0: Ah bon, pourquoi?
14: Parce qu'on a fait une caméra cachée avec Action Discrète sur Canal+, 25 euros par mois. Non, c'est vrai, il y a 10 ans, et on s'est accroché dans sa maison, là, en Provence, au château de Miraval, en se faisant passer pour bref. Et comme il y avait une violation de propriété privée qu'on l'a diffusée, il a porté plainte. Moi, j'avais une plainte de.

0: Brad Pitt.
1: Enfin, ou d'un béninois.
2: Enfin,
1: on ne saura jamais, mais.
2: Je comprends en tout cas.
3: En tout cas, ils ont retrouvé le mec. Et actuellement, il se fait passer pour Keanu Reeves.
4: Keanu Reeves.
2: Avec un meilleur accent, j'espère.
3: C'est un spécialiste.
4: Ça s'appelle du phishing.
1: Mais
4: fait.
1: Oui.
3: Oui, mais c'est très.
1: Non, mais c'est bien fait maintenant.
5: Moi-même, j'ai failli être piégé. J'ai failli coucher avec le prince d'Arabie Saoudite. Alors, tu vois.
1: Ah, mais oui, c'est vrai.
6: Ça y est, ta princesse.
1: Mais oui.
5: Moi, je vous voyais déjà chez Rabat.
6: Tu devais acheter la tenue pour le père pour son anniversaire.
2: Racontez-nous comment ça s'est terminé.
5: Eh ben, ce mec. Comment ça s'est terminé? Quand il m'a demandé de l'argent, j'ai bien vu que c'était pas pour ma beauté.
3: Il a demandé combien?
5: Des petites sommes au début.
4: Mais comment tu peux dire que t'as failli coucher alors que tu l'as jamais rencontré?
5: Parce qu'il m'a envoyé sa photo et j'ai dit, je doute, j'aimerais qu'on fasse une visio. J'ai fait une visio avec quelqu'un, mais déjà sûrement que je me suis fait avoir par l'intelligence artificielle, c'était sa tête. J'ai dit, si, je suis en train de parler avec le prince d'Arabie Saoudite.
1: C'est vrai?
5: Et après, je me suis étonné, pourquoi qu'il s'intéresse à moi, le prince d'Arabie Saoudite?
1: Oui.
5: Et après, j'ai dit, c'est vrai.
7: C'est normal qu'il s'intéresse à toi.
5: Pour lui, je suis français, je suis blond, je suis 4 de 9 pour lui, tu vois.
3: Catherine Deneuve maintenant.
1: Attends, le prince d'Arabie Saoudite.
5: Ah oui.
1: Du coup, t'étais triste ou pas en sortant?
5: Il s'appelait.
1: T'étais triste ou pas?
2: C'est peut-être ça, Sarkozy. C'était un faux Kadhafi.
1: Bah, oui.
4: Donc tu t'es vue princesse, quoi.
5: Oui, donc je peux comprendre cette mécanique.
2: La solidarité des connes.
1: T'inquiète pas, Jean-Fi, on ira à Beauval, on enculera un chameau.
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2: On va à Sainte-Hélène, une île britannique dans l'océan Atlantique, au large de la Namibie. On est en Afrique de l'Ouest.
1: Ah bon ?
2: Et il y a tout un article aujourd'hui, signé Laurence Le Fur dans Le Parisien. Cet article nous dit que là-bas, sur l'île de Sainte-Hélène, on fête un anniversaire. Mais quel anniversaire ?
10: À la mort de Napoléon.
2: Non !
1: Est-ce que c'est l'anniversaire de quelqu'un ?
2: Ah, de quelqu'un !
5: Ah, c'est pas là où qu'ils ont fait le dessert à la poire Belle-Hélène et c'est l'anniversaire de la poire Belle-Hélène.
10: Je crois qu'on ferait un article entier dans Le Parisien pour l'anniversaire.
2: Ah, je sais. J'en ai vu d'autres.
10: Ouais, remarque, ouais.
4: Non. C'est une fête religieuse.
2: Je peux même vous dire, c'est un 190e anniversaire.
10: Ah, c'est le seul endroit où Anne Hidalgo peut faire un meeting.
2: Non. 190e anniversaire.
10: Et c'est quelque chose de vraiment, on a envie de le fêter, on a envie d'y participer, on est heureux.
2: Bah, en tout cas, c'est un record.
4: C'est lié à la couronne d'Angleterre?
2: Non.
1: C'est pas les animaux?
2: Ah, ça.
1: C'est genre les tortues?
5: Au safari.
1: C'est pas les tortues?
2: Expliquez.
1: Oh, ça non. Fait 190 ans que les tortues ont décidé d'aller à
10: Sainte-Hélène. C'est la plus vieille tortue. La plus vieille tortue qui a 190 ans.
2: Bonne réponse de Max Boublil.
10: Comme quoi, il n'y a pas besoin de culture, avec un peu de jugeote, un peu d'intelligence, on arrive à tout. Je suis un exemple pour cette jeunesse qui est dans les secs pas, pour cette jeunesse qui réussit pas. Les classes techniques, tout ça, les gars, à la fin on y arrive.
2: Ou pas.
1: Vous savez pour qui voter maintenant.
10: Voilà.
2: Et c'est même mieux que la plus vieille tortue,
10: C'est la plus vieille tortue.
2: Non mais
5: le plus vieil animal sur Terre.
2: Le plus vieil animal terrestre.
1: Oh, mais non. C'est plus vieux que Gérard Larcher.
5: Que Claude Sarraute.
2: Le plus vieil animal terrestre, 190 ans.
10: Ah bah, alors, Claude Sarraute, c'est
2: son secret, un petit verre de Porto et du gâteau au chocolat.
10: Comme Claude.
4: Exactement. Mais elle se porte bien, sa tortue? Elle n'est pas fatiguée?
2: J'ai la photo.
5: Alors, elle est belle?
2: Alors, elle est un peu fatiguée.
4: Un peu fripée.
2: C'est une tortue mâle. Hein, il s'appelle Jonathan.
10: Moi, je m'appelle Jonathan.
2: Non, mais ouais. Et oui, l'animal arrive des Seychelles, puis on l'a foutu sur cette île de Sainte-Hélène.
5: Il va dans l'eau de temps en temps, quand même.
2: Alors, c'est une tortue géante qui s'épanouit à la plantation à Aos, la résidence du gouverneur de l'île de Sainte-Hélène.
5: Ouais.
2: Jonathan est nourri une fois par semaine à la main.
5: Une fois par semaine?
2: Oui.
5: À la main.
2: À la main avec de la salade, des concombres et des pommes. Parce que comme Jonathan est aveugle, maintenant il n'a plus d'odorat.
5: Comme il est aveugle, il n'a plus d'odorat.
2: Alors, non.
0: Ça veut rien dire, hein, ça.
5: Ah oui, ben, il sent plus ce qu'il veut.
0: Comme il est aveugle, il n'a plus d'odorat.
2: Vous avez raison, j'ai oublié la virgule.
5: Ah oui, c'est ça. Il mange en braille.
10: Moi, j'ai eu un cochon d'Inde jusqu'à qui a vécu 18 ans, moi, Laurent, pour les anecdotes que
1: je pas tu t'es marié avec.
10: Non, c'est vrai. Alors, je vais vous dire même un truc, parce que je m'en fous. Tu peux me vanner, toi, j'ai eu un cochon d'Inde qui a vécu 18 ans, et à la fin, il était paralysé de l'arrière-train, et pour lui faire faire caca, il fallait lui appuyer sur le ventre comme un petit tube de dentifrice.
5: Mais pardon, tu lui appuyais dessus pour qu'il fasse caca?
10: Non, et en plus, oui. Parce qu'il était paralysé de l'arrière.
1: On fait pareil avec Bernard Mabille.
0: Bien sûr.
1: Non mais c'est pas drôle. Lui, écoute, lui ça le soulage et nous ça nous excite.
2: Bernard, je t'en supplie, Bernard, ne crois pas. Oh, non mais je sais plus quoi dire. Moi. Je vais te fâcher avec tout. Je suis en train de parler d'une pauvre vieille tortue.
0: Eh ben lui aussi.
2: Et qui est là-bas sur l'île de Sainte-Hélène. Aveugle, qui a plus d'odorat, on lui met de la nourriture, par terre, et il est pas capable de se rendre compte. Alors, on est obligé de le nourrir à la main. En revanche, son audition est excellente.
5: Ah oui.
2: Et ça, alors, c'est là où ça va être intéressant, écoutez bien. Et sa libido aussi.
5: Ah, ça nique une tortue tout le temps, c'est vrai.
2: Mais
5: ça nique.
2: 190 ans, et il continue.
10: Comme Bernard. Ah, mais
5: il faut que ça m'arrive.
0: Mais il continue de quoi?
1: Ah, mais le problème, c'est que là, il voit rien, donc parfois, c'est donc sur un migrant.
5: Qui mais alors, il est dans le jardin du
1: gouverneur. Il voit rien, alors, dès qu'il y a un trou, il y va.
5: Il est dans le jardin du gouverneur. Est-ce qu'il y a une madame tortue ou
2: il y a trois tortues géantes.
0: Ah. Oh là là.
2: Emma, David et Fred.
5: Il nique les trois.
0: Ah bah, Emma, elle doit morfler. Hein.
10: Ouais, David et Fred aussi, si ça se trouve. Hein.
0: Il est aveugle, alors bon, il va où il peut. Hein. On pense évidemment à la femme de Mabille.
2: Elles sont bien moins vieilles que lui, vous voyez.
0: Comme Mabille.
2: Emma, David et Fred. Et Jonathan est bien parti pour passer le cap des 200 ans.
5: Là, bravo, Jonathan. Bravo.
1: Il a connu Marie Curie, il va connaître Valérie Pécresse. C'est dingue comme histoire.
2: En tout cas, voilà, Jonathan est le plus vieil animal qui vit sur Terre. Wow.
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2: Une question d'histoire pour Solène Ruiz, qui habite Terran dans l'Hérault. Comment s'appelait la maman de Charles Quint ?
3: Jeanne La Folle.
2: Jeanne La Folle, ouais. Bonne réponse de Paul Elkarat. Elle était vraiment folle dingue, pourquoi on l'appelle Jeanne La Folle ?
3: En fait, depuis que son mari Philippe le Beau...
2: Ils ont eu 6 enfants, Philippe et Jeanne. Hein.
3: Mais le seul qui deviendra empereur du Saint-Empire et roi d'Espagne, c'est Charles Quint.
2: Et oui, Charles V, Charles Quint, effectivement.
3: Charles Ier, en fait.
2: Oui.
3: Charles Quint, mais... Ouais.
4: Oui, mais pourquoi elle était folle ?
3: Son mari est mort très jeune, de maladie, et en fait, elle l'a pas supporté, elle a gardé le voile noir toute sa vie, et elle a fini un peu dans un couvent, avec quelques autres personnes.
2: J'ai d'accord. Des questions pour tout le monde aujourd'hui. Vous aurez remarqué.
4: Oui. C'est une bonne explication.
2: Question cantatrice pour Roselyne, question cheval pour Dari. J'aurai des questions chansons pour vous, Michel Bernier, dans un instant.
3: Question gastro pour Jean-Philippe.
2: Non, pour Jean-Philippe, j'ai une question crash aérien.
3: Ah super.
2: Puisque le 23 mars 1994, le vol Moscou-Hong Kong s'est écrasé. Il y a quand même 63 passagers et 12 membres de l'équipage qui sont morts dans l'accident. Le vol Aeroflot 593. Ça vous dit quelque chose, monsieur Janssen ? Et on a su, grâce aux boîtes noires, ce qui s'était passé à bord. Qu'est-ce qui s'était passé à bord pour que cet avion s'écrase ?
5: Le pilote a lâché le guidon.
3: Non. Je crois que Jean-Philippe est rentré. Il a vomi sur le tableau de bord, tout ça enrayé.
2: Mais non.
5: Ah, ils ont éternué. Quand on éternue, c'est
2: qu'on ferme les yeux. Ah non, ils n'ont pas éternué.
4: Une équipe sportive dans l'avion ?
2: Non, il n'y avait pas d'équipe sportive dans l'avion.
4: C'était des passagers lambda.
2: On est en 94, et il n'y aura aucun survivant, puisque je vous ai dit, 63 passagers, 12 membres d'équipage.
3: Est-ce que la date est importante ?
2: La date, non. Je vous dis mars 94 parce que je suis un homme précis, vous savez.
6: Moi, je voulais savoir si le problème venait des pilotes ou des passagers.
2: Alors, plutôt, on va dire, du pilote lui-même.
4: Ah, il venait de se faire larguer par sa femme ?
2: Non. Quoique, il y a peut-être une raison à la...
3: Rien de suicidaire.
2: Il n'y a rien de suicidaire.
5: Il s'est engueulé avec le copilote.
7: Ah non, mais du coup, c'est il a pas couché avec une hôtesse dans le cockpit.
2: Non plus. Non.
5: Ça, je sais.
7: Souvent, ça peut arriver.
3: La gastro,
7: peut
3: le cul,
7: parce qu'on peut s'appuyer sur une mauvaise commande, tu sais.
3: Bah, bien sûr.
5: Il s'est aperçu, le pilote.
2: On se rapproche, en tout cas.
5: Ah oui,
7: il a fait une manœuvre pour une autre.
2: Non, lui, il n'a rien fait, le pilote.
3: Est-ce que c'est sexuel ?
2: Ah, c'est pas sexuel.
4: Mais il a compris autre chose.
2: Mais hein. Il a dit qu'il s'était séparé de sa femme. J'ai envie de dire peut-être, au fond.
8: Il décide de faire demi-tour pour surprendre sa femme avec son amant.
2: Non.
7: C'est dans le cockpit qu'il s'est passé quelque chose.
2: Oui, dans le cockpit.
4: Ah,
2: oui.
4: D'accord.
7: Il s'est donné du plaisir solitaire.
2: Mais non.
3: C'est pas sexuel, on t'a dit.
4: Non, il s'est rendu compte que le copilote était sa femme.
2: Mais non.
6: C'est une nouvelle pièce.
2: Attendez.
6: Il va jouer bientôt.
2: Attendez.
6: Le copilote était ma femme. Avec Michel Bernier.
2: Alors, on est dans le cockpit.
3: Oui.
2: Voilà.
3: Il y a deux personnes.
4: Mais on n'y est pas tous.
2: Alors, vous dites quoi ?
3: Il n'y a pas deux personnes. Il y en a
7: trois en 94.
2: IAM4.
4: Ah, mais. Il y a ses enfants.
2: Alors.
4: Une dispute.
8: Il s'est amusé à faire piloter l'avion par un de ses enfants.
2: Alors, c'est pas ça, mais on se rapproche.
7: Il a pas donné le manche à un de ses enfants.
4: Il y a un de ses enfants.
3: Il a ouvert la vitre ?
2: Non. Mais les enfants sont là. Il y a sa fille.
3: Est-ce que c'est la cause de l'accident, c'est les enfants ?
7: Ah oui. Il y a des boutons de commande.
2: Ah oui.
4: Les enfants ont annoncé que leur mère voulait divorcer.
2: Ah non.
3: Les enfants ont.
2: Il y a un garçon, une fille.
5: Ils ont touché à des trucs, les enfants.
2: Ah oui, il y a une fille de 12 ans et un fils de 15 ans.
4: Ils découvrent que ce ne sont pas ses enfants.
2: Vous avez dit quoi ?
5: Les enfants ont touché à des boutons, on voulait jouer.
2: Eh bien voilà, tout simplement.
7: Voilà. Bah oui.
2: Le fils de 15 ans, qui était à la place du pilote pendant la phase de croisière, a désactivé le pilotage automatique sans s'en rendre compte. Oh, il jouait avec les boutons. À cause de la force centrifuge, le fils du commandant est alors incapable de se lever pour laisser la place à son père et contrôler l'avion avec l'aide du copilote. Voilà ce qui se passe, vous voyez.
4: Oh là là.
2: Parce qu'en fait, d'un seul coup, le pilotage automatique s'arrête.
7: Ben oui, c'est ça.
2: Et donc, l'avion vire vers la gauche.
7: Il est plaqué sur le siège.
2: Voilà, lui, il est plaqué sur le siège.

0: siège. Et là, le pauvre gamin, on peut pas lui en vouloir, il sait pas piloter. Hein.
1: On peut pas lui en vouloir, on peut pas lui en vouloir.
2: C'est un ado.
1: Faut le dire vite, mais même pas.
0: Quand il une première alarme se déclenche, indique l'arrêt de toutes les fonctions du pilote automatique. Seul le jeune garçon de 15 ans et le copilote tâtent de contrôler l'avion. Une seconde alarme se déclenche, indiquant cette fois que faute d'une vitesse suffisante, l'avion est sur le point de décrocher. Le taux de descente est tel que les passagers sont en état d'impesanteur.
3: Ouais, c'est ça, hein.
0: C'est possible ça, monsieur?
3: Ah oui, parce que ça va trop vite.
0: Mais... ça va trop vite, voilà, ça va trop vite.
4: Et alors toi, dans ce cas-là, tu fais quoi si
3: bah, tu fais plus rien. Hein, ah, bah, c'est... Tu fermes les yeux, t'as
2: encore.
3: Hein.
0: Là, tu fais qu'est-ce qui se passe? Qu'est-ce qui se passe? Le copilote tire sur les manches, paraît-il. L'avion se redresse. Reprend de l'altitude. Le commandant reprend son poste, mais la réduction des moteurs entraîne un nouveau décrochage et l'avion repart en descente.
2: Oh, ouais, mais quelle horreur!
0: L'équipe parvient à stabiliser l'appareil, mais il est trop tard, l'Airbus est proche du sol, et là, tous les passagers chantent au gamin « T'auras pas de décès !» et s'écrase. Non mais c'est terrible.
2: C'est quelle horreur.
1: Mais non mais c'est irresponsable.
0: Oh, ah bah, oh, ça c'est le mot, dites donc. Ouais.
1: Mais c'est n'importe quoi.
5: Mais tu sais, mais avant le 11 septembre et que tout change dans le monde, mais les portes de cockpit, elles étaient grandes ouvertes, on parlait au commandant comme ça, enfin, personne ne soupçonnait un danger qui soit, tu vois. Donc t'allais visiter le cockpit, tu rentrais et tu sortais comme dans un moulin, c'était assez facile.
2: Moi, je suis allée dans
0: on entend l'enfant dire « Pourquoi l'avion tourne maintenant ?»« Il tourne tout seul ?» dit le copilote. « Oui, regarde, je sais pas pourquoi il tourne. On est entré dans un circuit d'attente, vraiment, bien sûr. Les gars, prenez le manche du pilotage, prenez-le, la vitesse, de l'autre côté, tourne à gauche, gauche, à gauche, de l'autre côté, gauche, je tourne déjà à gauche, à droite, tu vois pas ou quoi? À droite, virez à gauche, on va toucher le sol. Edgar, lève-toi, ça c'est le fiston. »
1: Quel masterclass d'acting.
0: Edgar, lève-toi, descends Edgar, tu vois le danger Edgar, gaz au ralenti, gaz au ralenti. Eldar, lève-toi, lève-toi. Plein gaz, pleine puissance, plein gaz, je l'ai, non, je l'ai pas.
1: C'est long encore ou pas?
2: Heureusement qu'ils ont pas donné comme prénom Mayday, parce que...
0: Faut bien que les enfants s'amusent.
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0: On était en train de se dire avec mon ami Max Boublil.
7: C'est vraiment divisé pour mieux régner, c'est dégueulasse.
0: On était en train de se dire qu'il n'y a rien de pire que d'aller faire un barbecue ou dîner chez les gens. Bah, c'est terrible d'aller
7: mais
0: dîner.
7: Non, s'ils ne sont pas là, Laurent.
0: Mais non, mais écoutez, dîner chez les gens. Alors d'abord, vous arrivez chez. Il faut arriver à une heure précise.
7: Il faut amener un truc déjà.
0: Bah, quoi?
7: Il faut déjà amener un truc.
0: Il faut amener quelque chose. Ça,
8: faut se garer.
0: Ça a apporté quelque chose, je n'ai pas de problème avec ça. Mais,
8: ça, c'est Ellie, ça.
0: Mais.
7: Mais c'est pas vrai.
0: Mais vous êtes à table, forcément. À partir du moment où vous allez dîner chez les gens, on n'avez pas le choix. Le menu, ouais, il vous est imposé, donc vous êtes un peu obligé de dire oh super.
7: Ah
0: ouais.
7: Oh, c'est délicieux.
2: Oh mais maintenant les gens vous demandent souvent quels sont vos interdits. Donc moi dans
0: oui, ils vous demandent ce que vous n'aimez pas, mais ils vous demandent pas ce que vous aimez.
7: Bah moi mon interdit c'est d'aller chez eux. Hein.
2: Il est spécialiste du miel, Ellie.
8: Oui,
2: ah oui,
8: son
2: oui,
8: miel,
2: j'ai
0: Ellie.
2: Des
0: ah, mais Ellie, ouais. Je serais d'accord pour ouais. Ravi même
7: ah, c'est gentil.
0: De venir dîner chez vous
7: mais oui,
0: pour même... me moquer.
7: Putain, je commençais déjà à être flatté. Qu'est-ce qu'on va bouffer du miel et des abeilles grillées
2: non,
7: quoi.
2: Moi, je...
8: Si c'est pour bouffer du miel et regarder du cobu.
7: Il doit faire déjà. Il doit faire.
0: Le pire, c'est le mec. T'en as comme ça. Il faut qu'on vous raconte, messieurs dames. Dans ce milieu, parfois, vous allez chez certains artistes. Ils vous invitent. Le pire, ils vous disent oh, attends, faut que je te fasse écouter mon dernier album.
7: Ah, ça, c'est terrible.
8: 45 minutes de cauchemar.
9: Ah ouais, moi, j'aime beaucoup faire ça.
0: Ouais. Ah, c'est mais ça, c'est terrible. Ou alors, oh, t'as pas vu mon dernier film,
8: oh
0: merde.
8: Oh, putain. Ouais, c'est que c'est long.
10: En tout cas, c'est certainement pas Ellie qui ferait
7: non.
10: Ça.
7: Non.
10: Et moi, j'ai goûté de son miel et je peux vous dire que c'est de merde.
7: Ah, il vient des oreilles.
2: Merci,
7: hein.
2: Ma chérie.
10: Non, non.
11: Oui, mais moi, tu vois, je n'ai pas eu le plaisir qu'il m'en offre, mais
2: je suis sûr
11: qu'il est très bon.
7: Il est super bon. Mais oui, malheureusement, oui. La récolte a été nulle cette année.
0: C'est pas vrai.
7: À cause des frelons asiatiques.
10: Mais voilà.
0: Vos abeilles sont mortes.
7: Non, enfin oui, les frelons ont tué plein de ruches.
10: Ouais. C'est vrai.
7: Ils font pas de miel, les frelons asiatiques.
11: Moi, c'est vrai que ça m'a plus fait chier le Covid qui venait d'Asie, mais bon. Ouais.
9: Mais bon, on a chacun, c'est non, les
7: non, on a chacun nos souffrances. Hein.
12: Chacun ses problèmes.
0: Ouais. Je savais que vous aviez des ruches à la maison, mais des prostituées.
12: J'ai reçu une très belle ruche. Oui.
0: David Jasinski habite Villemur-sur-Tarn, en Haute-Garonne. Et la question pour monsieur Jasinski concerne un certain Joseph Schwartz. Joseph Schwartz qui, il faut le dire, en 1930, a racheté à un certain Ludwig son nom pour lancer une marque très célèbre aujourd'hui.
10: Ah, je sais, Schwarzkopf, les shampoings.
0: Pas du tout.
9: Non, mais c'était pas
12: Est-ce que vous pouvez reformuler la question?
0: Mais bien
12: parce que
0: sûr.
12: Je crois que Max n'a pas bien compris.
0: On est en 1930. Ouais. Joseph Schwartz se lance et se spécialise même. Vous voyez,
8: McDonald's.
0: Je vais vous donner des informations supplémentaires dans la vente de fruits exotiques pour commencer son commerce. Et puis, il cherche un nom pour sa boutique. Et là, il décide de racheter le nom d'un ami peintre et enseignant à la retraite pour 1000 marques. Il achète le nom de ce prénommé Ludwig.
9: C'est énorme en 1930,
0: oui,
9: 1000 marques.
0: Ludwig, qui s'appelait donc Ludwig.
7: Ah, Ludwig machin, ouais.
10: Ludwig Édiard.
0: Édiard, non.
8: Non, Félix
12: c'est
8: Potin.
12: Culinaire, hein.
0: Ça sonne un peu Potin, non.
7: Ça sonne un peu allemand, ce qu'il y a après Ludwig.
0: Un peu, oui.
7: Ah, un petit peu.
0: Pas,
7: oui.
0: Pas vraiment, mais
8: c'est
0: un peu.
8: C'est quelle année, pardon,
0: c'est
8: Laurent?
0: C'est 1930. Ah mais aujourd'hui, c'est devenu une marque très, très célèbre.
8: Je vais trouver, je vais
9: Attendez, une marque de vêtements?
0: Non, pas aussi, mais pas seulement.
7: J'allais dire Yop parce que Max il a fait la pub vu qu'on fait toute sa carrière.
0: Ah non.
8: Quel enfoiré.
0: C'est pas Yop.
8: C'était lui.
0: T'as il était
8: dans
0: bien
8: Yop
0: dans Yop.
8: Ah ouais, c'était j'étais tout jeune.
7: Sans but pour plus
8: trop bien. Oh non.
7: C'est dommage qu'il n'y ait pas une suite parce que ça avait cartonné.
8: T'as bu dans mon Yop. Il est méchant, Florian Gazan. Je l'ai connu tout gentil. Donc,
9: mais lui, mais c'est. Mais
0: il est pas méchant.
9: Il est le plus méchant de tous.
0: Il est pas méchant. Il est jaloux, mais il est pas méchant.
8: Il est aigre, un petit peu aigre.
12: Aigri.
0: Je sais pas, j'ai pas goûté, mais.
9: Voilà. Laurent, est-ce une chaîne de magasins?
0: Caroline, c'est une chaîne de magasins.
9: F.A.O. Schwartz. Marks & Spencer.
0: Ah non, non, non. Non, non.
12: Ludwig Marks & Spencer.
7: Mais ils font quoi ces magasins très... C'est d'alimentation générale?
8: J'ai dit
12: Ludwig Monoprix.
8: Monoprix.
7: Lidl.
0: C'est Lidl. Oh, excellente réponse de Florian Gazan. Eh oui.
9: Ludwig Lidl.
0: Ludwig Lidl.
12: C'est nul ce nom.
0: Joseph Schwartz a commencé par vendre des fruits exotiques et puis ensuite Lidl. D'autres produits. Alors, il voulait appeler sa boutique du nom original de la société de son père, Lidl & Schwartz, mais il lui était impossible d'utiliser le nom Lidl pour des raisons juridiques. Et par chance, il a découvert dans un article de journal un certain Ludwig Lidl, peintre et enseignant à la retraite, auprès duquel, pour 1000 marques, il a racheté le nom, c'est malin, vous voyez, de Lidl. Et voilà comment la marque Lidl est devenue aujourd'hui très célèbre. C'est même la marque préférée des Français, Lidl. Investissement.
7: Oui,
0: ah, si.
7: C'est Lidl des jeunes. Hein.
0: Ils sont passés devant les supermarchés Carrefour, Lidl.
12: Ouais. Parce que c'est moins cher.
8: C'est un peu les Français. C'est vraiment c'est pas cher.
10: Mais moi, je suis
8: pas
10: jamais.
8: Par choix, c'est parce que c'est là.
12: Bah oui.
10: Moi, je suis jamais allé, mais est-ce que c'est bien?
8: Bah ouais. Non, j'adorerais vous appeler. Vraiment, je vous emmène.
7: Alors, par rapport à Fauchon, c'est un petit cran au-dessous.
0: Frédéric Lopez peut filmer.
7: Oh, j'imagine.
12: Rendez-vous en magasin à côté.
9: Je vous rappelle qu'Ariel a mis les pieds pour la première fois dans un Franprix pendant le premier confinement.
10: J'ai trouvé ça mais extraordinaire. J'ai adoré.
7: Ah, c'est génial, tous ces produits qui sont rangés couleur. Comme ça. C'est fou.
8: Non, parce que vous allez sûrement dans des biocops, des choses comme ça.
10: Non, mais c'était super pratique. Il y avait un coin jus de fruits, on pouvait enlever son masque, c'était super.
8: Bah, ça s'appelle le rayon jus de fruits.
12: Oui,
8: quoi.
12: C'est ça, en fait.
7: Ça s'appelle un rayon, globalement. Quoi. Il y avait un rayon, il y avait une nourriture pour chien, dingue.
12: Il y avait énormément.
8: Est-ce que vous avez déjà de la monnaie? Ça vous est arrivé, Ariel, d'avoir de la monnaie sur vous? Des pièces
0: 500 euros sur elle.
8: Un petit billet de 500.
0: Lidl, en tout cas, c'était bien le nom d'un certain Ludwig Lidl qui a donné son nom à la marque.
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0: 117 milliards. Voilà un nombre important.
13: Arrêtez avec votre salaire.
14: C'est indécent.
0: Voilà un nombre important qu'on trouve dans la presse ces jours-ci. Mais pour quelle raison et à quoi correspond ce nombre 117 milliards?
13: C'est un chiffre d'affaires?
14: La dette publique?
15: Bah non, elle a dit le déficit de la France.
0: Non, monsieur le maire, nous allez

0: c'est une belle ardoise, mais pas celle-là tout de même.
1: Est-ce que c'est le salaire de quelqu'un, la fortune de quelqu'un?
0: Oh, ah. Rendez-vous compte, 117 milliards.
2: Il faut payer pour marcher sur la Lune.
0: Ah non, non, non, non.
3: Est-ce que ça a un rapport avec Elon Musk ou avec des milliardaires du monde?
4: Jeff Bezos. Est-ce que c'est quelque chose que quelqu'un a ou c'est quelque chose qui coûte ça?
3: Ah!
0: Ni l'un ni l'autre.
3: J'ai compris, Laurent. J'ai compris. C'est pas de l'argent.
1: C'est pas de l'argent.
0: C'est pas de l'argent.
4: Pas du tout. Ce sont des animaux.
1: C'est le nombre d'êtres humains qu'il y a eu sur Terre depuis la création de l'homme.
4: Oui, c'est ça.
0: Expliquez.
1: Depuis l'arrivée de l'homme, on estime qu'il y a eu 117 milliards d'êtres humains sur Terre. Ouais.
0: Excellente réponse de Laurent Baffie. Ah! Ouais. Eh oui, j'ai pris ma pascaline, j'ai calculé combien d'êtres humains on pouvait être sur Terre depuis le début, c'est pas moi qui l'ai fait, je vous rassure. Et effectivement, si on fait ce petit calcul pour estimer le nombre de personnes qui sont nées dans le monde depuis le début de notre histoire...
1: C'était un mardi, le premier.
0: Eh bien,
3: c'est quoi le début de notre histoire?
0: Nous aurions été 117 milliards d'humains depuis l'apparition des Homo sapiens, on va dire vers 190 000 ans avant Jésus-Christ, vous voyez.
3: Mmh. Et okay, c'était pour situer à quand vous parliez?
0: Ah ben voilà, je pars avant Jésus-Christ, toujours.
5: J'ai une blague sur ça, d'ailleurs.
0: Allez-y.
5: C'est un petit garçon qui vient voir son papa, il dit « Papa, d'où on vient, en fait ?» Et le père lui dit « Écoute, nous, les êtres humains, on vient d'Adam et Ève. » Voilà, Adam et Ève ont eu des enfants, et puis après, il y a eu plein d'autres êtres humains. Et le petit garçon, il court, il va voir sa mère, il dit « Maman, d'où on vient ?» Sa mère, elle dit « Bah, on descend... » Des singes. On était des singes avant et puis maintenant on est devenus des êtres humains. Le petit garçon, il va voir son père. Il dit, mais papa, pourquoi tu m'as dit qu'on vient de Adam et Ève alors que maman, elle dit qu'on vient des singes? Et lui, il a dit, je t'ai parlé de ma famille, pas de la famille de ta mère.
0: Elle est jolie.
4: Mais ça me paraît pas énorme comme chiffre.
0: Non.
4: On est combien de milliards là sur Terre?
0: 8 milliards. On est 8 milliards.
4: Et
0: on
4: est 117 milliards.
0: On était 6 milliards en l'an 2000.
4: C'est pas énorme.
0: On était 2 milliards. Pendant les deux guerres mondiales, 1 milliard seulement en 1900, vous voyez, et il faut additionner...
3: En 1900 ?
0: Oui, 1 milliard.
5: Est-ce qu'il compte les sans-papiers avec ça ?
0: Et alors, ce qui est intéressant, c'est combien de pourcentage de personnes sont vivantes
4: depuis 117 milliards d'années ?
0: Oui, exactement. Eh bien, on n'est que 6,8% de vivants par rapport à toutes les personnes qui sont nées.
1: Et puis, l'espèce humaine a failli s'éteindre parce qu'à un moment donné, il n'y avait plus qu'une poignée d'hommes.
0: Oui.
1: On estime peut-être entre, je sais pas, 20 et 30 000 et ça a failli mal finir.
5: Comment tu sais tout ça, Laurent Baffie? Moi, je suis étonné de cette culture.
0: Et encore, je n'ai pas, pour l'instant, atteint les questions zoologiques qui ne vont pas tarder, car j'en ai préparé des tas pour faire plaisir à Monsieur Baffie.
5: Les zoologiques, c'est ceux qui font des trucs avec les animaux?
0: Non,
6: zoophiliques.
5: Ah, pardon.
0: Mais je vous emmène d'abord à la grande exposition internationale de Paris en 1937. En effet, cette année-là, à l'exposition universelle, une marque célèbre est récompensée. Quelle marque célèbre fut récompensée? Une marque qu'on doit à Monsieur Étienne Valton. Une marque qui a été inventée par Monsieur Valton en 1918 et qui fut récompensée, c'est assez fou, à l'exposition internationale de Paris en 1937.
6: Est-ce une voiture?
7: Une voiture, oui, j'allais dire.
0: Une voiture, non.
2: C'est de l'électroménager?
0: Du tout.
1: C'est un vêtement?
0: Un vêtement, oui.
3: Ah. Est-il français, Monsieur Valton?
0: Monsieur Valton est français.
4: Est-ce que c'est des chaussures?
0: Des chaussures, non.
4: Ah, est-ce que c'est l'anorak, le kawaii qu'on met?
0: Le kawaii, il est arrivé après le kawaii.
5: Caroline, quand tu prends cette terre-là, est-ce qu'il est France? Ça fait... J'ai peur de retourner dans mon pays d'origine. Tu fais peur quand tu fais ça. Tu es tellement belle.
4: Le bleu de Chine.
0: Le quoi?
6: Non, c'est américain.
1: Est-ce que c'est plutôt un manteau?
0: Un manteau, non, mais c'est vestimentaire, c'est vrai. Mais généralement, c'est une marque qu'on ne voit pas comme ça du premier coup d'œil.
4: Ah oui, c'est le slip kangourou.
0: Alors,
4: kangourou.
6: Ah non, c'est le
4: slip pour homme ou
6: non? Non, c'est le caleçon.
0: Le caleçon, non.
4: Je suis proche du slip ou pas?
0: Ah, vous êtes dans la culotte.
3: T'as toujours été proche du slip.
6: Ah, c'est la culotte. Et c'est Playtex.
0: Ah non, pas Playtex.
4: C'est pour les hommes.
6: C'est une marque.
4: C'est pour les hommes.
0: Alors c'est pour. Ah, je crois qu'aujourd'hui c'est plus les femmes et les enfants qui utilisent cette marque.
3: Petit bateau.
0: La réponse.
1: Ah oui, petit bateau, les femmes et les enfants d'abord.
0: Oui, exactement.
5: Oui. Mais ça coûtait cher, ça, petit bateau.
0: Ah, mais ça existe toujours.
5: Quand on était petit, un jour, j'avais une culotte petit bateau, je l'ai gardée. Tellement ça coûtait cher, je l'ai gardée très longtemps.
0: Mais vous pouvez vous habiller enfant en plus, Boudère.
5: Et en plus, vous savez, quand j'ai habillé enfant, j'aime bien m'habiller enfant, parce que je rentre et je dis, donnez-moi la plus grande taille.
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0: Pour Thierry Bourgeois qui habite Cap d'Agde, quel est le célèbre auteur des androïdes rêvent-ils de moutons électriques?
9: C'est Philippe K. Dick.
0: Asima.
9: Philippe K. Dick.
0: Philippe K. Dick. Bonne réponse de Paul Alcarat. Et d'ailleurs, ça a donné quoi, ce livre?
9: Blade Runner.
0: Exactement. Ça a donné le film Blade Runner. Au départ, le roman s'appelle Les androïdes rêvent-ils de moutons électriques. C'est signé ce romancier américain spécialiste de science-fiction, Philip K. Dick. Il a écrit en 66 ce roman, qui ensuite, dans les années 80, a été adapté par Ridley Scott. Et ça a donné... Blade Runner, qu'est-ce qu'il y a, monsieur?
10: Réa, je me dis que si j'avais le cerveau de Paul, qu'est-ce que je m'en taperais de la meuf?
11: Bah, apparemment, ça a pas l'air fou.
12: Non, j'en serais pas si sûr.
0: Bah, vous connaissez Blade Runner, tout de même.
10: Non, je connais, mais c'est juste que la rapidité avec laquelle il ouvre les tiroirs dans son cerveau pour sortir l'information. Moi, le matin, il me faut 6 minutes pour me demander comment je m'appelle. C'est insupportable.
0: Peut-être vous êtes meilleur en sport. J'ai une question sportive pour Josette Briquet. Madame Briquet habite Monchy-Lagache.
12: Monchy?
0: Oui, dans la Somme. Vous êtes au courant que, évidemment, Djokovic a gagné.
10: Bien sûr.
9: Contre Medvedev.
0: La finale contre le russe Medvedev.
10: 24e grand chelem.
0: Mais il a surtout rendu hommage à un autre sportif au moment de sa victoire.
10: Bien sûr, Kobe Bryant.
9: Kobe Bryant.
0: Ah. Excellente réponse de Guillaume, vous voyez ?
6: Tu vois ?
0: Kobe Bryant, qui était, lui, il faut le dire, basketteur et non pas tennisman, et qui est mort dans un accident
10: d'hélicoptère avec sa fille.
0: D'hélicoptère, effectivement, en janvier 2020. Bravo. Il était tout jeune, évidemment, Kobe Bryant. Quand, on doit dire Kobe et pas Kobe, hein, évidemment. Moi, je pense toujours au bœuf de Kobe.
10: C'est pas grave, mais non.
11: Parce que vous êtes riche.
13: Oui, chacun ses références.
11: Moi, par exemple, ça me vient pas tout de suite à l'idée.
0: Vous n'avez jamais mangé de bœuf de Kobe?
11: J'en ai mangé.
0: Voyez.
11: Pour faire un bon mot.
13: Et c'est bon.
0: Ah bah oui, vous, à l'Elysée, vous avez dû en manger.
13: Non, pas du tout. J'en ai mangé au Japon.
0: Du bœuf de Kobe.
13: Oui, non, François. J'en ai effectivement mangé avec un François, mais pas celui auquel tu penses.
11: Ah ouais?
9: Berléon?
10: Sacré Fillon.
13: Exactement. C'était avec Fillon.
10: Ah, mais voilà.
0: Qu'est-ce que vous avez mangé de bon à l'Elysée pendant que vous étiez là-bas? Il y avait des bons dîners quand même, j'imagine.
13: Eh ben, il y avait de très bons dîners. Ouais, j'ai mangé de tout, mais il y avait... pas mal de plats qui étaient interdits sous François Hollande.
0: Ah bon, quoi?
13: Pas vrai. Pas c'était de homard, pas,
14: tu l'avais
13: pas
14: mis
13: de
14: au caviar. Régime, tu l'avais mis au régime. Hein.
13: Oui, bah
9: la
13: oui.
9: La poule au pot.
13: Voilà, c'était des plats classiques.
0: Non, et alors, puisqu'on est dans... Vous êtes vraiment bonne cuisinière, Valérie?
13: Non.
0: Non, ah bon.
13: Non, mais je suis pas trop mauvaise, je sais faire quelques trucs. Ah hein.
0: Comment vous la faites
13: monter? J'ai un fils qui est chef aujourd'hui.
0: La sauce de Hollande, comment vous la faites monter?
10: Non.
13: La sauce hollandaise.
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15: Je suis au loto ce soir d'ailleurs.
0: C'est pas vrai.
15: Ne jouez pas parce que je fais toujours perdre.
0: Comment ça vous faites toujours perdre?
15: Ah ben il y a eu des statistiques, je suis celui qui fait toujours perdre dans les présentateurs du loto. On est 5 ou 6.
13: Avant?
15: Et alors,
0: parce que vous gardez les boules pour vous.
15: Et le rapido, ça te dit pas? Je n'ai pas le droit de toucher aux boules. Il y a 5 bons numéros
3: alors,
15: et
3: 2 étoiles.
15: Et complémentaires. Voilà.
16: Ah ben, non mais il faut demander, demander la permission de les toucher.
15: Non, alors oui, alors dans l'absolu, il faut toujours demander la permission de toucher les boules, mais non, je peux toucher les boules de répétition.
0: C'est quoi les boules de répétition?
15: Eh bien, pour la répétition, il y a toujours une répétition pour voir si le matériel
13: c'est
15: fonctionne.
13: C'est tellement difficile.
15: Si la grosse...
0: Elle a raison, Christine. Trois heures de répète.
15: Oh là là. Elle est fourbe, hein, Claire Chazal. Non,
0: alors... Du coup, t'as une doublure, c'est hyper compliqué.
15: Il y a pour vérifier que les machines fonctionnent bien, mais ils n'utilisent pas les vraies boules, ce sont des boules de répétition.
13: Ah oui.
15: Et après, le mec arrive avec une valise scellée, etc., avec un huissier de justice.
0: Vous nous en direz tant. Pour Thierry Bailly, une question culinaire. Et c'est Monsieur Bailly qui habite Villers-les-Nancy. En Meurthe-et-Moselle, qui espère
3: c'est
0: un chèque.
3: C'est joli pour là-bas. Hein.
0: Oui, qui espère un chèque RTL. Et c'est évidemment à monsieur Herbelez que j'adresse cette question, mais tout le monde peut jouer.

0: car vous savez certainement ce que sont que des brochettes de mauviette.
1: Bah c'est l'Eurovision.
0: Non.
2: Eh ben c'est des peureux. C'est des gens qui sont peureux, non?
0: Ah non, non, ça se mange.
1: Est-ce que c'est de la viande? Est-ce que c'est de la viande?
3: C'est un dessert?
0: Alors je me demande si c'est encore autorisé.
2: C'est des oiseaux.
1: Les ortolans.
2: Oui, c'est des oiseaux.
0: Alors lesquels?
4: Les ortolans. Des grives.
0: On en a longtemps fait du pâté.
1: C'est un petit oiseau.
0: Ah oui, comestible.
1: Ah bah j'espère, ah, oui. C'est la moindre des choses quand même.
2: C'est une pie.
0: D'ailleurs, on appelle ça aussi pour les petites escalopes recouvertes de lamelles de jambon fumé que l'on cuit au bord et qu'on sert très chaud avec des olives vertes.
1: Oula.
0: Et un peu de jus de citron.
1: C'est compliqué.
0: Ah oui, oui, mais ça.
2: Un mésange?
0: Non, des mésanges, non.
1: Mais alors des petites.
2: Du moineau.
0: C'est un oiseau.
1: Ça doit être des toutes petites escalopes. C'est un petit oiseau.
0: Ah oui, oui, ouais. Oui.
5: Des harengs petites.
0: Et après, c'est vrai qu'on a traité de mauviettes ceux qui étaient peu courageux ou qui avaient une résistance physique.
3: Ça vient de là.
1: Le couillement.
2: Les ruches. Le colibri. Les colibris.
0: Colibri, non.
2: C'est le tourterelle.
0: Ah non, c'est un oiseau très connu.
2: Ah, le pigeon.
0: Une hirondelle, non.
2: Pigeon
0: non plus. C'est même une chanson très connue.
2: Ah,
1: une chanson avec un oiseau.
5: Un petit oiseau.
2: Comme un enfant aux yeux de lumière.
4: Mais non. Et c'est pas tourterelle.
0: Ce n'est pas la tourterelle.
4: C'est l'hirondelle.
0: Non, une chanson très connue. Et effectivement,
1: c'est Alouette, Alouette.
0: Bonne réponse de Christophe Beaugrand. La mauviette, c'est une alouette. Ça se fait toujours ça, l'alouette? Non, c'est interdit.
3: Non. D'ailleurs, je pense que la raison pour laquelle je connais pas, c'est que c'est pas un produit qu'on retrouve dans nos cuisines. On la trouve dans des cuisines d'autres un peu de façon.
1: Ah, des cuisines malhonnêtes.
3: Oh, ouais.
0: Alouette, brochette de mauviette, pâté d'alouette, pâté de mauviette.
3: Et pourquoi mauviette alors?
0: Eh ben, parce que c'est le nom de l'alouette commune, l'alouette grasse, en fait, la mauviette. Et donc, on faisait à l'époque des brochettes de mauviette plus que des brochettes d'alouette.
3: Et le mot faiblard vient de là?
0: Alors,
3: de cette mauviette?
0: Après, effectivement, péjorativement, on a appelé les personnes fragiles ou peureuses des mauviettes. Mais est-ce que ça vient de l'oiseau?
4: Et l'oiseau, il a quel cri? Il ulule?
1: Non, ça c'est une chouette.
2: Non, ça c'est
1: la chouette ulule.
2: Chouette ulule.
1: Mais je sais pas ce que fait l'alouette.
4: En espagnol.
2: Non, l'alouette.
1: Il ouloule.
3: Elle ouloule.
1: Il ouloule.
3: Elle ouloule.
1: En espagnol, il ouloule.
0: Le hibou, la chouette ulule.
1: Et l'alouette, on ne sait pas.
4: On ne sait pas, mais elle doit avoir un petit cri quand même.
0: Bien sûr.
3: Ah oui, elle crie.
2: Bien sûr.
0: Monsieur Arbelaz, faites quoi comme petit oiseau alors vous?
3: Le verdier.
0: C'est quoi le verdier?
3: C'est un petit oiseau, hyper beau.
0: Et ça vous en faites alors?
3: Non, pas du tout, j'aime bien la carte des volets.
0: Alors quel est le volatile que vous cuisinez le mieux?
3: Non, en vrai, en ce moment, à la carte, j'ai des volailles Jean des Landes, c'est magnifique.
0: C'est quoi ça?
3: Bah, c'est des volailles qui sont nourries au maïs, c'est des volailles landaises, et c'est juste exceptionnel. Quand on voit une petite volaille au supermarché, normalement,
2: jaune,
3: 800 grammes, là, c'est des très très belles volailles, la peau elle est jaune, c'est absolument
1: magnifique. Ils les ont chez Picard ou pas?
3: Tu sais quoi que tu peux en trouver?
1: Bah ouais, oui. C'est pour ça que je te dis ça, je vois le menu de Picard.
3: C'est peut-être possible.
4: Juan, j'espère que les petits oiseaux seront vivement interdits. À part le poulet, parce que c'est ce que mange l'être humain le plus, 600 millions de tonnes de poulet, oui, sont consommés par moi.
0: Ouais. Ah, par
4: les humains.
1: Et où est-ce que tu les mets?
0: Si c'est par vous, ça se voit pas.
4: Non, mais c'est vrai, le volatile qui est à la tête de toute la chaîne, c'est le poulet.
1: Elle était plus drôle au JO. Hein.
0: Ah, si vous voyez ma poule.
4: Ah bah oui.
0: Albert Vimette.
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0: Question concernant Rod Stewart, puisque le chanteur fait partie. Qu'est-ce qu'il y a, vous?
4: I am sailing.
10: Non, je suis en train de penser à Jean-Marie Le Pen.
0: Ah oui?
10: Putain, mais arrêtez.
0: Pourquoi?
10: Parce que moi, je me suis embrouillé avec lui dans un avion.
0: Ah oui, vous nous aviez raconté.
10: Ouais,
0: qu'est-ce qui vous avait fait, Jean-Marie Le Pen?
1: Il a refusé tes amis.
10: Non, en fin de compte, moi, j'étais dans l'avion avec lui, et bon, c'était à l'époque, c'était le grand méchant loup et tout ça.
1: Ah, noir!
10: Et je me suis dit, et tout le monde était super sympa avec lui. Monsieur Le Pen, ça va, il signe des autographes, les hôtesses, vous voulez du champagne? Et moi, j'étais comme ça, j'étais en train de devenir fou, j'étais comme ça pendant 30 minutes. Après, moi, je crie, tête de veau! Je commence à crier comme ça dans l'avion, et après, je lui envoie du pain sur la tête, tout ça.

0: Les gardes du corps, ils sont arrivés, on s'est embrouillé, moi et mes potes. Dès qu'on est arrivé à Strasbourg, les flics sont arrivés, m'ont menotté, m'ont amené au commissariat. Monsieur Le Pen a porté plainte. Et voilà, bon, on a été au tribunal, j'avais pris mon avocat, tout ça, j'ai plaidé, tout ça, j'ai fait une grande plaidoirie, j'ai pris quand même 1000 francs d'amende.
1: Tu m'étonnes.
0: Et après, il y a quelques années, j'ai regretté. Je me suis dit, il était déjà vieux, j'aurais pas dû faire ça. Et j'avais fait mes excuses chez Mouloud. Et je me suis dit, heureusement que j'ai fait mes excuses avant qu'il soit mort.
1: Oh, bah c'est joli ce que vous dites, vous voyez.
0: Voilà. Moi, je suis en train de penser à lui comme ça.
1: Ah, bah c'est bien. Voilà,
2: franchement, d'accord. Un beau message de prévention.
1: Bon, je peux revenir à Rod Stewart, bien alors.
3: Sûr. Alors, lui, I am sailing.
1: Il a 80 ans aujourd'hui, Rod
0: mais
1: Stewart.
0: Mais non, j'ai pas vu ça dans mes éphémérides. Pourtant, j'adore ce chanteur.
1: Eh ben, si, il est né le 10 janvier 1945.
4: On voit le travail. Hein.
1: Ça aurait rien donné que vous l'ayez vu, puisque la question, je vous demande pas son nom, vu que je vous le donne.
0: J'adore.
1: Voyez, Rod Stewart. Mais la question, la voilà. Pour quelle raison peut-on voir régulièrement, quand il vient à Paris, Rod Stewart, rue de Douai, dans le 9e arrondissement ?
5: Il y a des magasins de musique ?
1: Non.
2: Dans son restaurant préféré ?
1: Non plus.
6: Il a habité là il y a longtemps ?
0: Il y a un magasin de guitare là-bas ?
1: Non plus. Mais
3: parce que son grand tube, I am sailing, I am sailing.
0: C'est pas ça son grand
3: si.
0: Tube ? C'est un
4: Baby J.
1: Si c'est vraiment ça, l'un ou l'autre, de toute façon, je m'étonne qu'il ait pu en faire des grands tubes. Ces tubes, il y en a plein.
2: C'est par rapport à un magasin,
1: il y a
2: un shop.
1: Il y a celui-là comme tube déjà. Tiens, par exemple.
0: Ah oui. Et c'est pas celui-là le plus gros.
1: Il y a celui-là aussi, si vous voulez.
0: Voilà, c'est ça. C'est ça que chantait.
2: Ouais,
5: ça c'est bien. C'est pas Gilles Dreux, hein. C'est sûr.
0: Ça c'est bon.
1: Et puis celui de Ariel maintenant.
3: Mais oui.
5: C'est une chanson pour Kersozo, ça. I am
2: sailing. Non,
1: ça fait trois tubes. Bon, peu importe.
3: Celle-là est tellement belle, on a envie de pleurer.
2: Est-ce que c'est lié à un magasin, un shop, un café ?
1: Alors, c'est lié à plusieurs magasins. Alors, vous avez raison, vers la rue de Douai, il y a beaucoup de
5: magasins de musique.
1: De magasins de musique, mais pas seulement. Il y a une autre.
0: Il y a un hôtel de fou là-bas.
1: Ah oui, ça, non, je sais pas. Écoutez, je vais pas me mêler de la vie.
5: Il y a un super dealer aussi.
1: Non.
2: Il y a sa maîtresse. Me disait
5: Paul
2: qui habite là-bas.
1: Pardon.
0: J'ai dit ça tout à l'heure.
1: Là-bas. Sa maîtresse, non.
4: C'est un rapport avec Rimbaud.
1: Je me mêlerai pas à ce point.
6: C'est un magasin.
1: Alors, il y a plusieurs magasins.
6: Mais c'est à cause d'un magasin qui va là-bas.
1: Ces magasins, ou grâce.
5: Ah, des perruques ?
1: Non. Rod Stewart va rue de Douai.
0: Il y a un magasin de bottes.
1: De bottes.
6: De farce et attrape.
1: De farce et attrape, non plus.
2: Des friperies.
1: Friperies, non plus.
5: Des déambulateurs ?
1: Déambulateurs.
2: Où ils font des frites.
1: Oh, non.
0: Des chemises à dentelles.
5: Des pacemakers ?
1: Chemises à dentelles. Pacemakers, non.
5: Des dentiers.
1: Non, mais c'est pas parce qu'il a 80 ans qu'il va rue de Douai. Il y va depuis des années, rue de Douai, vous voyez.
3: Parce qu'il y a de la lingerie fine.
0: Alors, je dis pas un club échangiste.
1: Non, pas du tout.
2: C'est pas là-bas le club échangiste.
1: Qu'est-ce qu'il y a ?
2: C'est pas là-bas les chandelles.
1: Parce que vous connaissez les chandelles, vous.
2: Comment vous connaissez, vous ?
1: Je vais vous dire pourquoi je connais les chandelles. C'est parce que je connais Thierry Ardisson qui a souvent parlé des chandelles.
2: C'est vrai, je crois que j'ai déjà vu là-bas. Ouais.
1: Il a même voulu m'y emmener une fois, mais je lui ai dit que j'étais pas échangeable.
2: Il y a une salle de sport là-bas.
1: Pardon ?
2: Une salle de sport.
1: Une salle de sport, non.
3: Un fromager.
1: Bien sûr.
4: Oui. Il se tape un petit roquefort.
6: C'est quelque chose qui se mange ?
0: Un truc de massage.
1: Ça ne se mange pas.
5: Il y a un Euroto ?
1: Et c'est vrai que ça fait partie de ses passions.
5: Carglass ?
1: Non. À Rod Stewart.
6: Les motos ?
1: Pardon ?
6: Motos ?
1: Les motos, non. Et donc, quand il vient à Paris, évidemment...
4: C'est des objets ?
5: La pêche à la ligne.
1: La pêche à la ligne. Ce sont des objets.
4: Plusieurs ?
2: C'est français.
1: C'est français.
4: Plusieurs objets ?
1: Il y a sûrement des boutiques comme ça aussi en Angleterre, mais là, évidemment...
6: C'est une brocante.
1: Une brocante, non.
4: Des livres ?
1: Je dois dire, d'ailleurs, que j'ai été moi-même surpris en passant rue de Douai il n'y a pas longtemps, en voyant ces boutiques, parce que je me suis dit, mais comment ces boutiques peuvent-elles encore fonctionner, marcher, avoir des clients ?
5: C'est pas les jeux de rôle ?
0: Des statues, des horloges.
1: Et aujourd'hui, alors, en tombant sur tout le CV de Rod Stewart pour préparer cette émission, puisque je savais que c'était son anniversaire, je m'aperçois que c'est une de ses passions.
5: Les affiches de cinéma.
1: Les affiches de cinéma, non plus.
4: Est-ce que ça se collectionne ?
0: Il y a une voyante là-bas.
1: Ah oui, ça fait une voyante, ça c'est pas bête.
4: Est-ce que ça se collectionne ?
1: Ah mais non, il y a pas de voyante.
5: Ah les massages thaïlandais ?
1: Alors ça fait
0: J'ai dit déjà le massage.
1: Mais c'est pas ça.
4: Mais arrêtez de dire n'importe quoi.
0: Non, c'est trop.
4: Est-ce que ça se collectionne ?
1: Oui, c'est une forme de collection.
6: Oui. Des pins ?
1: Des pins, non. Mais c'est plus qu'une collection.
5: Les cartes Pokémon ?
1: Ça va plus loin qu'une collection, c'est une passion, hein.
5: Ah les petits trains ?
1: Les petits voilà. trains. Oh là bonne là réponse. Excellente réponse de Sébastien Thoen.
0: Il est content, celui-là.
1: Le modélisme
5: mais
1: ferroviaire.
5: Mais oui, j'adorais ça. Oh, moi.
1: C'est incroyable. Mais oui, encore des tas de boutiques de modélisme ferroviaire dans Paris. Et particulièrement, je ne sais pas pourquoi, j'imagine parce que c'est au-dessus de la gare Saint-Lazare. Mais rue de Douai, vous avez au minimum deux boutiques. Il y en a d'autres, d'ailleurs, dans les rues adjacentes.
5: Il y a plein de gens connus qui aiment bien les petits trains comme ça. Ben, Jean-Marie Le Pen, il aime bien les petits trains.
1: Et Rod Stewart, en tout cas, effectivement, il est... passionné de modélisme ferroviaire.
5: Il y a plein de boutiques dans Paris comme ça. Parce que même à Bastille, il y en a.
1: Mais comment ils
5: parce que les gens, ils sont fans et que c'est une vraie passion et qu'après, c'est leur enfin, passion. Ils sont dévoués. Ils vont tous les trois mois ou tous les deux mois dans les magasins.
1: Un client tous les trois mois,
5: mais
1: ça
5: non,
1: suffit
5: pas.
1: Mais
5: non, c'est pas vrai. Bah non, il y aurait pas autant de boutiques sinon.
1: Mais ça que je comprends pas. Comment ça peut vivre une boutique de modélisme?
5: Je suis comme vous. Moi, je collectionne les plug anal. Il y en a beaucoup. Il y a une boutique de plug anal. Ah, Anne.
1: Vous avez un petit train?
6: Non, j'ai ni train ni plug anal, moi.
1: Non, mais un plug anal
5: ça peut faire les deux, hein. Ça qui est bien, c'est que ça peut faire les deux.
1: N'importe quoi. Eh ben, écoutez, franchement, quand on pense que le gars qui a chanté Dancing I'm Sexy fait du modélisme ferroviaire.
5: Ouais, il a, c'est vrai, ça veut dire quelque chose maintenant. Je savais
1: ça. Ça, quand même, faut quand même bien dire, ça vous casse un mythe.
5: Bien sûr.
1: À 80 ans. Vous avez une collection, vous, monsieur Rami?
7: Je dois avoir plus de 300 ou 400 maillots des mecs contre qui j'ai joué.
1: Eh ben, voyez, ça c'est bien.
5: Ah, t'en as pas un pour moi?
7: Ta gueule. Et donc.
5: mais qui t'a joué contre qui? T'étais sur le banc, toi?
7: Portugais.
5: T'as les maillots d'arbitre?
7: Eh, hey, c'est pas là que le pistolet. Mais tu sais même pas combien de matchs j'ai fait titulaire.
5: Vas-y.
7: Bah, je sais pas, je te demande.
8: 500 à peu près.
7: Ouais, plus de 500. Ouais.
5: Non, ça a été une super carrière. Là.
7: Donc, du coup, ouais, donc j'ai plus de. Ouais, je dois avoir plus de 400 maillots.
1: Et vous, Anne Romanov, vous avez une collection de quelque chose?
6: Pas du tout.
1: Jamais vous avez entamé une collection?
6: Non.
1: Non.
6: Quand j'étais petit, j'ai collectionné des timbres. Hein, moi.
7: Ah, bah oui. Ah,
1: ouais.
7: Et depuis votre célibat, vous n'avez pas collectionné les hommes? Vous avez dit que vous avez eu des aventures.
6: Ouais.
7: C'est vrai?
6: Bah oui.
5: Ouais.
7: C'était quoi?
5: Alors, c'est un bon coup, Gérard Larcher? Parce que tout le monde dit que c'est un super coup.
0: Moi, j'avais une collection, moi.
1: Ah, qu'est-ce que vous aviez comme collection?
0: J'avais une collection de culottes.
1: De culottes?
6: Oh non.
1: Ça, alors, mais de culottes féminines ou de culottes
5: d'hommes? Non, de mecs.
0: Non.
3: Mais celles qu'il a laissées à Los Angeles.
0: Non, culottes de mes chéries avant.
1: Ça alors.
0: Et une fois, j'avais bu tout ça et j'avais dit à une de mes ex, regarde, ça c'est la culotte d'un tel, un tel, un tel, un tel, un tel.
1: Une telle.
0: Une telle, une telle, une telle, une telle.
1: Ou alors vous étiez chez moi.
0: Et qu'est-ce qu'elle a fait?
1: Ouais.
0: Un jour, je me suis embrouillé avec elle.
1: Ouais.
0: Et le lendemain, elle m'a dit, tu sais quoi, tes culottes, je les ai toutes brûlées.
1: C'est pas vrai.
0: Elle m'avait brûlé toutes.
5: Qu'est-ce qu'elles sont méchantes. Alors toi, t'étais un romantique en lui montrant ça. C'est vrai, hein.
1: Et vous, Ariel, vous avez une collection?
3: Moi, je suis très collectionneuse.
1: Qu'est-ce que vous collectionnez?
5: Les Kurdes.
3: Non, j'ai commencé, ma première collection, c'était une petite collection de souris.
1: Ah.
3: Oui. J'avais des petites souris vivantes aussi.
5: C'est vrai?
3: Ouais, j'adore les souris.
5: Non, c'est des rats, tu vas sur les quais, tu les prends.
3: Mais j'aime bien les rats aussi, hein, mais bon.
7: Des souris?
3: Oui, des souris. J'ai une très grande collection de mini-souris.
1: Et vous, monsieur Toen, qu'est-ce que vous collectionnez?
5: Moi, je collectionne les fous rires du public.
1: Ouais.
5: Excellent.
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1: Une question zoologique, parce que monsieur Baffy s'impatiente,
0: oui.
1: Évidemment. Ah bah oui. Quel animal souffre de priapisme? C'est une question pour Anthony Gorgi, qui habite Levallois-Perret.
6: L'être humain.
1: Ah non. Il faut rappeler évidemment ce qu'est le priapisme.
11: Il y a une érection permanente.
1: Une érection
8: permanente. Et le lion?
1: Le lion, non.
8: Le protèle?
1: Non plus.
11: Le gorille?
1: La hyène?
11: Le gorille?
1: Le gorille, non.
6: C'est des mammifères obligatoires.
1: Ce ne sont pas des mammifères.
3: Ils vivent dans la mer?
8: Est-ce que c'est un poisson?
1: Ils ne vivent pas dans la mer.
8: Un oiseau, non.
6: C'est les moustiques? La mouche?
1: On se rapproche, monsieur.
8: Un reptile?
1: Alors, on se rapproche.
8: Une salamandre,
1: non.
8: Une grenouille, un crapaud.
1: Ah, plus gros.
11: Un lézard.
1: Plus gros.
6: Une iguane.
1: Plus gros.
6: Un crocodile.
1: Et oui,
6: un alligator.
1: Un alligator. Bonne réponse de Karina Marimont. qui enfin a trouvé sa spécialité.
12: Ah, voilà. L'érection non, permanente.
1: Non, parce qu'il faut savoir que tout à l'heure, pendant les pubs, Mademoiselle Marimont nous dit, moi, je suis emmerdé, j'ai pas de spécialité. Lui, là, c'est la musique. L'autre, c'est les conneries. Là-bas, c'est la peinture. Mergo, c'est Sacha Guitry. Marcella Yacoubsen, on n'a pas encore trouvé, mais on trouvera. La littérature, on va dire.
13: Ma fille, c'est l'érection.
1: Et vous, Carina Marimont, vous avez trouvé enfin, c'est le priapisme. L'érection permanente.
8: Cochonne.
1: Vous ne saviez pas
8: non,
1: que l'alligator avait une érection permanente? Eh ben oui, l'alligator a une érection
3: Il en fait quoi?
1: Oh ben il en fait quoi? Il fait ce qu'il peut avec. C'est pas marrant, vous savez, moi j'en sais quelque chose.
12: Mais ça s'adopte un alligator, ça m'intéresse moi.
13: Non mais c'est vrai que c'est pas marrant.
1: Ah.
13: Les gens font toujours la remarque en croyant se moquer des grands dieux grecs qu'on voit dans les sculptures. Ils disent tiens, pourquoi il a une petite bite? Alors que c'est un type super beau. Enfin vous voyez, tous les dieux grecs qu'on voit dans les sculptures, dans les musées, tout ça, ils ont tous une petite bite. Pourquoi? Parce que c'est plus viril. Pourquoi c'est plus viril? Parce que la bite t'empêche de maîtriser ton propre corps. Tu es soumis à ta bite. Alors que quand elle est toute petite, ça veut dire que ton corps et ton esprit dominent le monde.
8: Et t'as dans la main.
1: Vous dites ça parce que ça vous arrange bien.
12: Oui, c'est ça. Ça veut dire que c'est le genre d'excuse.
1: En tout cas, les alligators ont effectivement constamment leur pénis en érection.
14: Mais en fait, ils ne peuvent pas pénétrer une alligator féminine.
1: Non, mais en fait,
14: féminine.
1: Ce qui se passe, c'est que le pénis est toujours en érection. Il jaillit de l'intérieur du corps quand il en a besoin.
14: Il ne s'accouple pas avec
8: non, les non, il envoie sa bite en chronopost, ça lui renvoie.
14: Non, il ne fait comme pas
1: un œuf. Il voit une femelle. Qu'est-ce qu'il fait l'alligator? D'abord, il l'accoste. Après... Après, il dit quel est votre prénom? Elle dit Odile. Ah, il croque Odile et boum. Pour Gabriela Lopez qui habite dans l'Aude, pouvez-vous me dire quel animal piaule? Du verbe piauler, bien sûr.
3: La poule. Non, la souris.
8: C'est un oiseau?
1: Alors, ce n'est pas un oiseau qui piaule.
8: C'est un mammifère?
1: Un mammifère, oui, oui.
8: Il y en a en France?
1: En France, je suis pas certain.
3: Le kangourou?
8: C'est la famille des singes?
1: Des singes, non, pas du tout.
12: C'est l'autruche?
1: L'autruche, non.
8: C'est pas un zèbre?
1: Un zèbre, non.
8: Ça se mange?
1: Ça ne se mange? Oh, bah, tout se mange, mais non, on m'a jamais
3: présenté. La girafe?
1: La girafe, non.
8: Et on a en Afrique?
1: En Afrique, oui, bien sûr.
8: L'hippopotame.
1: L'hippopotame, non.
3: C'est
8: plus gros qu'un chien.
1: Il y en a en Afrique, il y en a aussi en Inde, il y en a, on va dire, dans le sud de l'Europe.
14: Et les tigres.
1: Il y en a des dorés, il y en a flanc rayé, il y en a des striés, il y en a...
13: Un pan.
1: Oh, non.
8: Un mammifère, non. Un chacal.
1: Un chacal. Bonne réponse. De Laurent Baffi. Le chacal piaule. Une question pour Marilyn Quintin qui habite dans le Val d'Oise. Peut-être connaissez-vous l'échelle de Mohs. Et j'aimerais d'ailleurs que vous me disiez à quoi correspond le 1. Je vais vous aider parce que c'est une échelle de minéralogiste. Mohs, Friedrich Mohs, était un minéralogiste et il a établi une échelle. On appelle ça l'échelle de Mohs, les 10 minéraux. Alors, j'aimerais que vous me donniez... Le numéro 1 de l'échelle.
8: Le diamant.
1: Et le 10e échelon. Alors non, c'est dans l'autre sens, mais bravo. Le plus dur, c'est le diamant. C'est la moitié de la réponse.
8: Et l'or?
1: Non. Mais
3: le tout premier, c'est le gravier.
1: Alors, pas le gravier.
8: Le plus mou, vous voulez dire.
13: Le fer blanc.
1: Effectivement, vous avez le diamant, c'est
8: la craie.
1: Plus dur. Vous avez le
13: cuivre.
1: Entre-temps, vous avez le topaz.
8: Le calcaire.
1: Le quartz. Le calcaire. Là, c'est
13: le silex.
1: Non, c'est encore plus, mais encore plus friable que ça.
13: La pierre de lave.
1: Non.
8: La pierre ponce.
1: Et d'ailleurs, on regrette tous cette époque.
13: L'éponge.
14: Parce les chewing-gum.
1: On a tous aimé ça, évidemment.
3: Ah, on a tous aimé ça.
1: Ah oui, oui, oui.
13: Le malabar.
1: C'est le 1 sur l'échelle de Mohs. Ce minéral est
3: l'éponge.
1: En dureté, hein. C'est la dureté qu'on mesure, hein.
3: Oui.
1: Donc c'est le plus mou, si vous voulez.
3: L'éponge.
1: Le plus friable.
3: Dit...
1: Oui, bah, il dit l'éponge.
13: Mais j'ai dit l'éponge.
1: Mais oui, il a dit l'éponge.
8: C'est pas un minéral.
13: C'est deux fois faux.
14: La boue.
1: La boue, non. La boue, non.
8: La boue. Et nous, on a aimé ça.
14: C'est encore plus mou que la moue.
1: On est tous passés par là.
8: On est tous passés par là.
1: Le coton. Non, bah, le coton n'est pas un minéral.
3: Non, je sais. Bah oui, mais j'aimais ça, moi, quand j'étais petit. Voilà. Ah, je cherche ce que j'aime.
1: Mais vous n'êtes pas loin. Pensez à votre maman qui est là.
14: Le placenta.
1: Le placenta, non, quand même pas.
8: La pierre ponce.
1: La pierre ponce. Oh, bah oui, c'est mou, la pierre ponce.
8: Mais
14: le,
8: non.
14: Le talc.
1: Comment?
14: Le talc.
1: Le talc. Excellente réponse de Carina Marimont.
13: Alors là.
8: Ah oui,
13: le talc, c'est un minéral.
1: Oui. Le talc, et c'est un minéral. C'est le premier des minéraux dans l'échelle de Mohs. Vous avez le talc, ensuite le gypse, ensuite le calcite.
13: La poudre de talc, peut-être.
1: Oui, friable sous l'ongle, le talc. Pierre, et après, vous avez le quartz, le topaz, le corindon, et ça se termine par le diamant. Voici de 1 à 10 les minéraux de l'échelle de Mohs. Et on a tous aimé être talqués, vous voyez.
3: Mais on aime encore.
13: Bien sûr.
3: On se rappelle pas, moi je me rappelle pas.
1: Si, moi je me rappelle.
15: Oui, mais vous, c'était il y a deux jours.
1: Vraiment, vous êtes bon du talc au talc.
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1: 26 ans. Alors d'ailleurs, je vois que parmi le public, quelqu'un vous a offert un petit
20: cadeau. Oui, il y a une personne dans le public qui m'a offert un cadeau. Wow. Tous les autres, non.
21: Mais comment?
20: Vous faites un effort. D'autant qu'il y a mes parents, dans la... ils n'ont même pas fait de
1: mais
20: cadeau.
1: Mais ils sont où vos parents?
20: Juste devant, voilà. Toen, tu fais une vanne sur ma mère, je te défonce, on est d'accord?
22: Moi, j'étais sûr que tes parents, c'était Dominique Rocheteau et Rachida Dati. Il y avait un vrai truc, un mimétisme, espèce de clonage. Mais moi aussi, j'ai fait mes 26 ans, mais de carrière.
1: Oh. Mais alors, Roman, Roman, tes parents sont dans la salle.
3: Juste là,
1: oh,
3: Laurent.
1: Le monsieur avec le caméscope.
3: Oui,
22: le caméscope, comment ça, comme l'autre, là.
1: Qu'est-ce que tu veux faire quand tu seras grand, mon grand?
20: Je vais être aux grosses têtes, monsieur Ruquier.
1: Oh, mais ça possible et, qu'est-ce que, tu vas nous chanter?
22: Allez, la digue du cul. Allez, 1, 2, 3, qui branle avec les parents. Qui branle avec la digue du cul. Et qui te la fout dans le cul. Allez, mais c'est mon fils. Respecte-le quand même.
20: Bon, Corinne, viens, on sort, je te pète la gueule, c'est bon, ça suffit.
1: Mais c'est comment les prénoms de vos parents quand même?
20: Je donne les vrais ou...
3: Attends, moi je pense qu'on pourrait les deviner.
1: Ah oui.
20: Allez, essayez de deviner le nom.
22: Il y a Monique et Jean-Louis.
3: Michel.
22: C'est quoi?
3: Michel.
20: Il n'y a pas de Michel, non?
1: Comment il s'appelle alors?
20: C'est Gérard et Véronique.
22: Ah, Gérard.
1: Bienvenue.
20: C'est des parents formidables, mais par contre, niveau cadeau d'anniversaire, ils ont toujours été pourris. Vous savez ce qu'ils m'ont offert à 15 ans?
1: Non.
20: Un rasoir. Regardez ça, ça
3: ils
20: fait 11 ans.
3: Ils auraient mieux fait
20: j'ai toujours rien rasé. Il attend, il est chargé, il y a toutes les batteries dedans. L'année dernière, vous savez ce qu'ils m'ont offert? Une gourde. Une gourde en métal pour boire de l'eau, j'en sais rien.
1: Laissez-les tranquilles, vos parents, ils sont là au premier rang.
22: Bah, oui.
1: Je vais être très gentil avec votre fiston aujourd'hui. Faites pas attention à ce que dit monsieur.
22: On va vous donner la valise, on va tout vous donner. Vous voulez une montre RTL? Oui. Un stérilet RTL? Oui. Tout ce que vous voulez. Tout ce que vous voulez. C'est cadeau.
3: C'est peut-être un peu tard pour le stérilet.
1: Vous avez des frères et sœurs?
20: J'ai deux grands frères.
1: Ah, vous avez deux frères? Ah, monsieur a bien travaillé, dites-donc.
20: Madame aussi.
1: Oui, d'accord, mais enfin, faut être deux.
22: Il est ramoneur.
20: Il y en a une qui fait quand même plus de boulot que l'autre.
1: Attendez, je regarde à qui vous ressemblez. À maman ou à papa?
3: Je trouve pas, moi.
20: À Boubacar au fond de la salle. Là,
1: Vous êtes le petit dernier.
20: Je suis le petit dernier
1: de la famille. J'étais sûr que c'était le petit dernier.
20: Ah bon?

0: On peut passer à une première citation.
1: Yes, oui.
0: Le professeur Rollin s'impatiente et monsieur Gazan aussi souhaite répondre à des questions. Voyez-vous. Pour monsieur Guérin de Sèvres, dans les Deux-Sèvres justement, qui a dit « Si Moïse avait été un politicien, il n'aurait pas eu les 10 commandements mais les 10 suggestions ».
2: Guy Bedos.
0: Pas Guy Bedos.
3: C'est vivant?
0: Ah oui, un grand classique.
3: Coluche.
0: Pas Coluche.
3: Jacques Martin.
0: Alors il est pas vivant.
1: Jean-Yann.
0: Qui a dit Jean-Yann?
1: Moi.
0: Eh ben c'est une première bonne réponse.
2: Et ben voilà, Chantal.
0: Oui, on va y a pas de quoi non plus.
4: C'est bien.
0: Il y a pas de quoi non plus en faire un plat, hein, Chantal.
1: Ah si, pour une fois que j'en ai une, attendez, non.
0: Baptiste Biaison habite Bourbourg dans le Nord, il espère un chèque RTL. La deuxième citation est plus difficile, celle-là, qui a dit « Avec ceux que nous aimons, nous avons cessé de parler ». Et ce n'est pas du silence.
1: Oh. Ouh là là.
5: Ah, c'est un écrivain, ça.
0: Ah oui, un écrivain.
3: Un français.
6: C'est pas tout jeune, hein.
0: C'est assez joli, quand même. Oui,
1: joli,
0: pas
1: très...
0: tout jeune. C'est
5: 19e.
0: C'est quand même du 20e siècle. Ah,
1: Jean d'Ormesson.
0: Jean d'Ormesson, non. Avec ceux que nous aimons, nous avons cessé de parler et ce n'est pas pour autant du silence.
5: Oh. Est-ce que c'est un romancier qui a été plasticien aussi?
0: Non, plasticien, non, non, mais son nom irait bien avec notre amie Julie, pour vous aider un peu.
2: Alors, il y a du Leclerc dans le dans l'air,
3: Julie, non? Julie Pietri?
2: Julien quelque chose?
0: Non, mais j'essaie de vous trouver des astuces.
3: Gérard?
1: Julien Gracq.
0: Oui, bien sûr, oui.
5: il a eu des prix?
0: C'est pour vous, normalement, ce genre de questions,
5: oui,
0: monsieur.
5: Est-ce qu'il a eu des prix? Bah oui, bah, attendez.
0: Monsieur Rollin, c'est pas à vous que je m'adressais, c'est à Rollin.
7: Ah, le testier cruel.
1: Non, mais...
5: Pardon, je me
7: de notre côté, c'est pas nous le cerveau, c'est pas toi le cerveau, ni moi, c'est François de notre côté.
2: Vous avez entendu ce que j'ai dit, Laurent?
0: Vous
2: ou
0: avez
2: pas
0: dit quoi?
2: Saint John Perse pour le Perse.
0: Ah non, rien à voir avec
2: Bah, vous disiez qu'il y avait un indice.
1: Oh, il t'habite le Perse.
0: Il n'y a pas que Julien Le Perse dans votre vie quand même.
2: Non.
3: Julien Topalov.
0: Non, mais pensez à son mari actuel.
1: À qui et quel mari?
3: Gérard de Nerval.
2: Gérard
3: de Nerval.
0: Vous voulez des titres d'œuvres?
2: Oui.
0: Alors allons-y. Fureur et mystère, La parole en archipel, Le marteau 100 mètres.
1: Ça me dit rien.
0: Voilà, vous les avez, les œuvres.
7: René Char.
0: René Char. Bonne réponse.
2: Quel rapport? Mais c'est avec Céline Dion qu'il y a un rapport, René Charles.
0: Pardon?
2: C'est avec Céline Dion qu'il y a un rapport, René Charles.
5: Non, mais vous pourriez...
2: Moi.
5: Non, mais moi, il fallait le dire.
0: Et les Charles Leclerc, vous en faites quoi?
2: Ah oui.
5: Non, mais attendez, Laurent.
0: Ils sont vraiment cons, hein.
5: Non, mais...
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0: Une question pour Marie Céalic qui habite Carvin dans le Pas-de-Calais, qui sur son peloton d'exécution, plutôt en face de son peloton d'exécution, plutôt sur son poteau attaché, quoi qu'il n'était peut-être pas attaché à un poteau, mais face au soldat.
3: Plus vous précisez, moins c'est précis.
11: Vous connaissez votre question ou pas?
0: Si, mais j'essaie d'être précis parce que je vous connais. Après, vous allez évidemment me corriger, me reprendre.
11: Non, jamais. On va peut-être vous reprendre. Nous, un peloton d'exécution, on va vous écouter calmement.
0: Qui face au soldat de son peloton d'exécution a crié: soldat visé au cœur.
11: Maréchal Ney.
12: Monsieur de Charette.
0: Non, c'est pas monsieur de Charette.
11: Maréchal Ney.
0: Le maréchal Ney. Bonne réponse de Jean Benguigui. Eh oui, le maréchal Ney, maréchal d'Empire, qui fut exécuté. On est attaché à un poteau dans ces cas-là ou
12: alors
0: pas?
12: Alors, il n'était pas attaché. Et dans son cas, on ne sait même pas s'il a été exécuté. Ah. Parce que vous savez qu'il y a des gens qui prétendent que le maréchal Ney a été... exfiltré et qu'on a fait un semblant d'exécution.
11: Oui, il paraît qu'ils vivent très heureux avec Dupont de Ligonnès.
9: Oui, mais ça, tu
0: il
9: sais.
0: Il paraît, c'est... en tout cas, qu'il a refusé qu'on lui bande les yeux. Il aurait dit: ignorez-vous que depuis 25 ans, j'ai l'habitude de regarder en face les boulets et les balles, parce qu'évidemment, il a été un grand maréchal d'Empire. Puis après, il s'est adressé aux soldats encore en disant: camarades, tirez sur moi et visez juste. Et la phrase qu'on lui prête, c'est: soldats, visez droit au cœur. Bon, ça semble plus romanesque que véridique.
12: En tout cas, c'est un mot historique, c'est vrai, oui.
2: Tu dis qu'il n'a pas été...

0: Fusillé.
1: Léon dit, je peux plus.
2: Ah oui. Oui.
1: On dit que.
0: Ah oui, mais pourquoi pas.
3: Non, mais alors là, je vais pas me lancer dans un grand débat, mais j'avais fait une émission entière. Il y a des arguments,
4: si,
3: évidemment. C'est pas simplement une idée en l'air, bien sûr.
4: Ah, mais il aurait fait quoi?
5: Bah, il est sur le boulevard. Il y a un boulevard à Paris.
4: Remarquez, ça peut être rigolo, l'histoire racontée par Dari Boudboul.
2: Pourquoi on surnommait le Rougeau, paraît-il?
4: À mon avis, il avait une bonne
3: conscience. Il était bourré. Hein. Il avait promis à Louis XVIII qu'il allait ramener l'usurpateur, donc Napoléon, dans une cage de fer. Moyennant quoi, quand il l'a croisé en chemin, il s'est immédiatement rangé sous ses ordres.
2: Ah mais non, mais il était rouquin, je viens de me rendre compte. Oui. Voilà pourquoi on l'appelait Rougeau. Le lion rouge, le Rougeau, le rouquin, crâne de tomate.
4: C'est joli aussi.
2: On l'a appelé.
3: Il était très respecté.
2: À l'époque, il n'y avait pas de problème de harcèlement.
4: Ah non, mais t'imagines aujourd'hui ça, il serait en procès et tout. Tant qu'il n'a pas été fusillé pour cette raison, c'est pas
2: grave. Crâne de tomate, en tout cas, a eu bien du courage face aux soldats. Si c'était vraiment lui, allez savoir. Bon, enfin, il n'y a pas 36 000 rouquins. Vous pensez que c'était un roux de secours qui a été mis.
3: Elle est bien, celle-là, Laurent. Elle est bien aussi, celle-là. Je trouve que le rire n'a pas été à la hauteur de la.
2: Non, mais c'était pas bien parce que le jeu de mots est raté. Parce qu'il n'avait pas trouvé de roue de secours, ça aurait été mieux. Voilà. Mais un roue de secours, ça marche pas. C'est une roue, vous voyez, c'est tout un art.
3: Ah oui, non, mais vous êtes vraiment à un level de... Oui, là, on est tous battus.
6: Non, c'est un cours, en fait.
2: Il n'y avait pas de roue de secours.
0: Non,
2: là, ça aurait
0: marché. À l'époque, ce qui était dégueulasse, vous ne pouvez pas porter de chapeau parce qu'on marchait sur les chapeaux de roue.
3: Non, mais là, vous ne pouvez pas rire à ça. Là, c'était pas bien.
4: Si. Elle l'a réussi. Laisse-lui ça.
3: 15 minutes d'introduction.
0: C'est bien.
2: Vous savez comment il était rouquin? Parce qu'on a...
4: Roulement de tambour.
3: Attendez.
4: Envoie le tambour.
3: Attendez, il s'élance.
4: Le rouquin, le petit caca, le petit roux.
2: Vous savez comment on est sûr que c'était lui, monsieur?
0: Ah non.
2: On a pris le dentier de sa maman. Non, mais c'est vrai, on a fait des tests... ADN.
4: Oh mon Dieu.
0: Attention.
3: Celui-là, il vient de loin.
0: Roulement de tambour.
3: Celui-là, il vient de loin.
0: Tambour.
3: Il vient de loin. Voilà. À mon avis, ça va finir sur roupette.
2: Non, pas du tout. Non.
4: Alors, c'est un poil roux, à mon avis.
2: C'est grâce aux dents de la mer qu'on voit les attaques de rouquins.
4: Ah oui. Vous levez là. Ah, bravo. On l'avait pas vu. On peut arrêter.
0: Les attaques de rouquins. Oula.
4: Mais quel... on va avoir l'association des roux.
2: Ah oui. Pour Sophie Babel, qui habite Juvinas.
4: Elle parle toutes les roux, le Babel.
0: Elle parle toutes les
4: langues, formidable.
2: Alors,
4: non, c'est le Babybel.
0: C'est le petit Babel, le Babybel.
2: Oui, bien sûr.
4: Ah oui.
3: Quelle émission.
2: Elle espère un chèque RTL là-bas dans sa tour. Et on va tout faire aujourd'hui.
3: À chaque fois que moi je tente, je prends un bide.
6: On fera le prix après.
2: Comment appelle-t-on la petite spatule? Là, c'est pour les médecins ou ceux qui ont un médecin dans leur famille.
4: Ferrari. Spatulette.
2: Ils sauront répondre à cette question. Comment appelle-t-on la petite spatule avec laquelle on appuie sur la langue?
4: C'est dégueulasse.
2: Pour examiner la bouche et la gorge.
3: Un bâton d'esquimau.
0: Un spéculum.
3: Si ton médecin te met un spéculum dans la bouche,
2: un spéculum, d'accord, mais avec un sucre.
7: Ça se termine par « et ».
2: Non, ça se termine pas par « et ».
4: Parce que moi, j'ai beaucoup de médecins dans la famille.
2: Et comment ils appellent ça, alors?
4: Mais il y en a un qui est cardiologue, donc il ne fait pas beaucoup
0: ouvrir
4: la bouche.
0: Non, ils n'appellent rien, ils disent « ouvrez la bouche
2: oui. ».«
0: Tirez la langue », ils disent «
2: ouvrez
0: la langue ».
2: Mais vous voyez,
4: ils ne disent pas « j'arrive, je vais utiliser ma... ». On voit bien qu'il a un truc en bois dans la main.
2: Alors en bois ou en métal, parfois, d'ailleurs.
0: Mais même ça va avec une cuillère.
6: Est-ce qu'il y a un lien avec le mot « langue » ?
2: Oui, il y a un lien avec le mot « langue ».
6: C'est
3: une
2: Non.
8: Plus ça, les médecins, parce que quand tu ouvres la bouche, quand tu tires la langue et que tu fais
2: comment vous dites
6: un tire-langue,
2: c'est tout bête car vous êtes pas loin de la bonne réponse.
4: Un abaisse-langue.
2: Un abaisse-langue. Oh. Bonne réponse.
8: Un abaisse-langue.
4: Ben oui.
2: C'était une question piège, parce qu'il n'y a pas de mots précis, en fait.
4: Ben oui, parce que 12 ans d'études de médecine pour appeler une petite spatule un abaisse-langue.
6: Mais comment tu veux l'appeler?
2: Oui, mais parfois, c'est vrai qu'on aurait pu trouver un mot de vocabulaire.
8: Mais ils le font plus, hein.
2: Comment ça, ils le font
8: plus? Mais non,
2: plus.
8: Ils vous disent ouvrir la bouche, tirer la langue et faites
0: non.
8: un.
0: Mais non.
8: Parce
0: non.
8: que sinon, vous tirez au cœur.
6: Mais qu'est-ce qu'elle raconte?
3: De quoi?
2: Ce qui me fait plaisir, vous voyez, je vous dis, c'est que, bon, nous, elle ne nous est pas indispensable, mais elle a l'air tellement de s'amuser ici.
4: Elle est joyeuse, mais non, mais elle est joyeuse.
2: Je peux pas.

0: ne peux pas la priver de ça.
1: Ça c'est vrai.
2: C'est vrai.
3: Mais non, mais c'est bien. Vous vous amusez pas en écoutant la ravie de la crèche.
4: Drôle.
0: Moi, je suis content de vous voir heureuse.
3: Mais moi, j'adore.
0: On peut vous en mettre plein la gueule. On peut. Enfin,
3: mais je m'amuse.
0: Voilà, elle est là, elle rigole.
3: Mais,
0: elle,
3: mais elle comprend pas.
5: Non, mais elle est mazo, elle est mazo.
3: Elle dit ça, lui.
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0: C'est le moment dans l'émission, le moment des questions littéraires. Mais tout le monde peut participer. Christine Bravo est plutôt douée, elle aussi. Et je vais vous demander le nom d'un écrivain. Ce sera pour Coralie Gelsomio, qui habite Limay dans
7: les Yvelines. Surtout quand il picole et que c'est Bukowski.
0: Ah ben, c'était quelqu'un qui picolait, justement, cet écrivain.
7: Ah bah tiens, pour Christine.
0: Et c'est l'auteur.
3: Oh, écoute, arrête. Occupe-toi de toi.
8: Je ne sais pas quel auteur disait « On a le droit d'écrire bourré, mais il faut se relire à jeun.
0: » Ah ben là, c'était un écrivain, en tout cas, qui était plutôt connu pour avoir aimé la bonne bouteille.
7: Ah, Verlaine.
0: Et c'est à lui qu'on doit... Ah non, quand même moins connu que Verlaine. C'est à cet écrivain français, mort assez jeune, d'ailleurs, il est mort à 55 ans. Et c'est lui qui avait écrit le triporteur.
7: Ah, c'est non, le tri... Hein? J'allais dire autre chose.
2: Pardon. Avec Darigo, un film.
0: Ah bah oui, mais c'était un roman avant d'être un film.
8: C'est très impliqué. Un vélo, c'est un spécialiste du vélo.
0: Marcel Aimé, non.
8: C'est un spécialiste du vélo.
0: Du vélo, alors je crois qu'il aimait bien le vélo aussi, c'est vrai.
7: C'est le 20e.
0: Ah oui, on est au 20e siècle.
8: Chroniqueur sportif.
0: Gérard Jugnot a raison, c'est vrai que c'est un écrivain spécialiste de la bicyclette et du vélo, oui. Ah, et d'ailleurs, il a écrit Le Vélo aussi.
7: Yves Montand.
0: Ah non, pas Yves
9: André
0: Montand.
9: Pousse.
0: Ah non, non, non.
8: Blondin,
0: c'est il ça. A même suivi le Tour de France. Non, c'est pas Blondin. Ah, là, là, là, là, là. Et d'ailleurs, il y a un autre de ses livres qui a été un énorme succès au point d'être devenu un film culte au cinéma aussi.
7: Ah mais c'est... C'est pas Georges Perec?
0: Ah non, Georges Perec, non.
8: Lucien,
0: non.
9: Baudard.
0: Il était né à Villeneuve-Saint-Georges en 1927 et il est mort en 1983.
8: Ah oui, c'est
2: René Fallet, c'est René Fallet. Ouais, voilà.
0: René Fallet, excellente réponse. Le deuxième film, c'est La Soupe aux Choux, évidemment. René Fallet, excellente réponse de Christine Bravo. On lui doit Le Triporteur, La Soupe aux Choux et Paris au mois d'août sont les plus grands romans signés René Fallet. Pour Élise Bouquet, une autre question littéraire, elle habite Ferrol-à-Tilly en Seine-et-Marne. Là, il s'agit de retrouver l'écrivain dont le vrai nom était Alexis Pechkov.
7: Oula. Maxime Gorky.
0: Excellente réponse.
8: Oh là là.
0: C'est bien Maxime Gorky, j'allais parler de son autobiographie, mais on va passer à une troisième question littéraire.
8: On va lui laisser les clés, il fermera.
7: On sent peu de choses. Hein.
0: Muriel Douteau, qui habite Val-Ravillon, c'est dans l'Yonne. Là, je ne vous donne ni l'auteur,
2: ni la date.
0: Non, ni la date, ni
8: la question.
7: En fait, je vous donne rien du tout, et si, vous démerdez.
0: Je vous donne le nom du personnage principal du roman en question. Il a 35 ans, il s'appelle Antoine Roquentin.
7: C'est les mots de Sartre.
0: Non, c'est
2: non.
0: pas...
7: C'est Sartre, c'est huis clos.
0: Non.
7: C'est les mains sales.
0: Non.
2: Non, non.
7: Putain, mais c'est pas possible. c'est Sartre.
8: Détends-toi.
0: Pensez à un lendemain de cuite.
7: La nausée.
0: La nausée de Sartre. Je voudrais que vous retrouviez maintenant le nom d'un romancier américain. Et le premier roman de ce romancier américain s'appelait Rupture de contrat ou Deal Breaker.
7: Faulkner,
0: non.
2: Non.
8: Hemingway.
2: Non.
7: Et il faut tout dire.
8: Steinbeck.
10: T.S. Eliot.
8: Los Passos.
0: Non. Et le héros de ce premier roman est Myron Bolitar.
10: Henry Miller.
0: Non plus.
9: Truman Capote.
0: Myron Bolitar, c'est un agent sportif, un joueur de foot américain.
8: Il est mort.
2: Et comment il s'appelle?
0: Il s'appelle Myron Bolitar.
7: Le Dalianois.
0: Et sa petite amie, Cathy Culver, a disparu 18 mois auparavant dans des circonstances troublantes.
8: Arlen Coben.
0: Pardon.
10: Arlen Coben.
0: Ouais. Excellente réponse. Excellente réponse de François-Xavier de Maison, qui devient une vraie grosse tête.
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1: Ah bah j'aimerais vous parler de Brahim Asloum et Caroline Roux et pourquoi pas Frédéric Dard aussi. Ces trois personnalités, bon il y en a deux qui vivent encore, mais ces trois personnalités ont un point commun qu'on lit et qu'on retrouve dans la presse beaucoup aujourd'hui. Lequel ?
2: En rapport avec le Vendée Globe ?
1: Le Vendée Globe, non.
2: Est-ce que c'est physique ? Par exemple, ils sont tous gauchers ?
1: Ah
2: ou...
1: non, mais non, c'est pas physique.
3: Est-ce
1: mais
3: que
4: ils ont tous fait de la boxe ?
1: Ils n'ont pas fait. Mais Caroline, vous voyez, qui c'est Caroline Roux quand même ?
5: Oh, oui, non.
1: C'est dans l'air. La journaliste politique
4: bien
1: qui,
4: sûr,
1: qui
4: oui,
1: anime
4: oui,
1: C'est
4: oui,
1: dans l'air.
4: Bien, bien sûr, notre bien
1: et vous pensez qu'elle fait de la boxe alors
4: bah, et pourquoi pas
2: avec des politiques. Ils ont tous fait quelque chose identique.
1: Non, ils doivent être plutôt, enfin pas Frédéric Dard parce qu'il est mort, mais ils sont plutôt joyeux aujourd'hui, vous voyez.
2: Ah,
3: bah,
2: c'est
3: joyeux mort,
2: parce leur anniversaire,
3: ont,
2: non.
3: Ils ont pu passer la journée la plus déprimante de l'année où les gens se suicident, qui est le 15 janvier.
1: Qu'est-ce que
2: alors,
1: vous racontez?
3: Mais oui, oui.
2: On est le 16.
3: C'est
1: alors nous aussi à ce moment-là.
3: Oui, mais oui,
1: parce
3: nous
1: que
3: aussi.
1: Je voudrais vous signaler que nous sommes vivants, Ariel.
2: Félicitations non, mais... à tous d'être encore en vie. Bravo.
1: Ce que vous êtes en train de nous dire, c'est que hier c'était une journée à suicide.
3: Oui, oui, alors... oui. Les gens sont.
4: Mais c'est vrai.
1: Les gens sont. Je me suis baladé autour de la Tour Eiffel. Alors j'en ai pris sur la gueule des gens qui tombaient.
4: Ça pleuvait.
1: Oh là là là là.
3: Non, mais c'est vrai. Les
1: dans
3: gens
1: dans mon
3: sont...
1: immeuble, trois pendus.
3: Ils sont très déprimés. Les jours sont courts, ils sont ruinés à cause de Noël. Et les vœux qu'ils ont faits le premier, enfin le soir du 31, on est déjà le 15 et ils ne se sont pas exaucés. Donc,
4: mais où est-ce qu'on va, là, Ariel, là? C'est pas possible. Ariel, calme.
3: Non, mais c'est très scientifique, c'est un
2: ah bah, oui, ah bah oui, c'est très scientifique.
4: Non, mais là, on est sur Frédéric Dard.
2: C'est révolutionnaire, même. Michel Simès, c'est quoi tes sources exactement?
3: Non, c'est un mathématicien anglais qui s'appelle Skrill Anal, quelque chose comme ça.
1: Skrill Anal.
2: Il a eu une petite carrière dans le X avant. Mais il a gardé son.
1: Ou dans le Hot.
3: Et c'est lui qui a étudié tous ces facteurs,
1: bien sûr,
3: tous ces paramètres.
2: Ils ont fait quelque chose, chacun la même chose.
1: Ah, vous revenez à la question.
2: Oui, de ce côté-ci, on joue.
1: Bah nous, de notre côté, on se marre.
6: On revient à la question. C'est qu'ils ont tous fait une chose identique.
1: Ah, ils n'ont pas tous fait une chose. Eux, ils n'ont rien fait.
2: Ils ont subi.
1: Ils ont un point commun. Et ce point commun est un nom qui revient dans la presse, un mot qui revient dans la presse beaucoup aujourd'hui.
2: Ça vient de leurs origines ?
1: Alors, oui, absolument. Ils sont tous nés au même endroit.
2: Au Proche-Orient ?
1: Ils sont
4: à Gaza.
2: Au Middle East ?
1: Oh non, pas à Gaza, non.
2: À Beyrouth ?
1: Ah, Bourgoin-Joyeux. Ils sont berjaliens. Bonne réponse d'Alex Vizorek.
2: Eh oui, parce que Bourgoin-Joyeux a battu Lyon hier.
1: Exactement.
2: 2-2 pénalty. Lyon s'est fait défoncer par la Nationale 3. Je sais pas si vous vous rendez compte de l'humiliation. Moi, je suis lyonnais. L'Olympique lyonnais,
1: ça se dirait pas. Mais ça,
2: on dirait pas que t'es lyonnais.
4: T'as l'air content.
2: Ouais, c'est ça.
3: C'est où Bourgoin machin?
4: À côté de Lyon.
2: Bourgoin-Joyeux, c'est à côté de Lyon.
1: Alors, ils sont bons.
2: C'est la petite province de à côté de Lyon, quoi. Se faire dégommer par Bourgoin-Joyeux quand t'es Lyon, c'est comme se faire remplacé par Rachida Dati quand il Roselyne Bachelot. C'est une humiliation, c'est terrible.
1: Et inversement.
6: Mais tu n'es jamais allé en vacances à Bourgoin-Joyeux.
3: Mais
6: quelle surprise. Tu sais que c'est vraiment l'endroit où il faut aller. Il n'y a rien de plus chic.
3: Il y a la Rosette de Lyon.
2: Oui, on est parti des enfants là.
1: Non, mais c'est joli, hein, Bourgoin-Joyeux.
6: Moi, je connais que la Rosette de la Légion d'honneur.
1: La région lyonnaise est de toute façon magnifique. Et vous vivez toujours là-bas?
2: Ah oui, moi, je vis là-bas, je vis à Lyon.
1: Mais comment vous faites pour vos allers-retours et tout? Vous me direz que vous venez pas souvent.
2: Je sais pas si vous connaissez le concept du train.
1: Oui.
2: Ça a dû vous faire peur la première fois qu'il est parti. Ça a dû vous faire quelque chose. Mais en gros, c'est un truc sur des rails qui tient entre les deux villes. Et en fait, quand on monte dans un train, ça nous permet d'aller de l'autre côté.
1: C'est pas vrai.
2: Je vous jure, monsieur Riquet.
3: Est-ce qu'il y a toujours le restaurant Les Trois Gros?
4: C'est ça. C'est à Rouen.
2: C'est pas du tout à Lyon, c'est à Rouen. Mais c'est pas grave, bonne intervention.
4: Pas très loin de Lyon, mais de l'autre côté.
2: D'autres restaurants, il y a aussi Bocuse.
1: Franchement, en revanche, si vous montez sur
2: Bocuse.
1: Je vous jure que si vous montez sur la butte, vous voyez les pyramides, Ariel.
2: La région lyonnaise est une ville absolument magnifique, c'est vrai. Moi, j'ai
3: bien sûr.
1: On salue les berjaliens et les berjalienes qui, évidemment, sont particulièrement. Qu'est-ce que vous dites, François ?
0: Non, j'ai des Berlaniens.
1: Ça me semblait bien que vous imitiez De Gaulle. Vous préparez un rôle ? Vive Bourgois, joyeux, libre ! Ben, on va les voir au prochain tour de la Coupe de France.
2: Exactement.
1: Puisqu'ils se sont qualifiés contre Lyon. Et effectivement, en consultant ce matin la liste des natifs de Bourgoin-Jallieu,
2: voilà,
1: il y avait Frédéric Dard parmi les noms de ceux qui sont nés là-bas. Caroline Roux, la présentatrice et journaliste politique.
2: Et
1: Guy Savoy aussi a passé son enfance à Bourgoin-Jallieu.
3: Alors, est-ce que c'est au bord du Rhône ou au bord de la Saône? Ah, voilà.
0: Oui, c'est vrai.
3: Parce qu'il y a le Rhône et la Saône.
5: Je vois très bien.
3: Et Lyon est au milieu.
1: Bah, aucun des deux. Hein.
0: Aucun des deux, en fait.
3: Non, mais je vous apprends quelque chose.
1: Ah oui, oui, oui.
2: C'est pour ça que les gens écoutent.
1: Vous devriez être journaliste, ça m'intéresse.
0: Mais alors, je voudrais dire quand même qu'il y avait avant une très bonne équipe de rugby à Bourgoin.
1: Absolument.
0: Absolument.
1: C'était aussi une équipe de rugby célèbre, vous avez raison, Bourgoin-Jallieu. Ça s'écrit J-A-2-L-I-E-U. Bravo, en tout cas, effectivement, aux Berjaliens et aux Berjaliennes.
2: Et le titre de l'équipe aujourd'hui, c'était Bourgoin-Joyeux.
1: Effectivement, mais après le 15 janvier, parce qu'avant, ils étaient suicidaires.
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1: Ah, une question que j'ai trouvée dans Paris Match qui est sortie un peu plus tôt que d'habitude cette semaine, parce que c'est vrai qu'on est que mardi et Paris Match est déjà dans les kiosques. Vous savez pourquoi? Parce qu'avec le roi Charles III et le pape, il y avait une telle actualité que...
6: Ils vont sortir deux
1: qui avait Qu'est-ce que vous dites?
6: Ils vont sortir deux, un sur le Charles III et un sur le pape.
1: Non, tout est dans le même journal.
8: Et il paraît que la photo centrale est formidable, c'est un gros plan de Charles avec les deux oreilles sur les deux pages.
1: Non, mais on nous raconte que lors de la visite du pape à Marseille, le groupement de sécurité de la présidence de la République, le GSPR, c'est l'acronyme, était sur les dents. Et certains gardes du corps du président étaient reconnaissables, ou plutôt méconnaissables, pour quelles raisons?
5: Ils étaient en curé?
1: Ils étaient habillés et déguisés en curé.
9: Non, mais...
1: Bonne réponse de Gérard Jugnot.
9: C'est fou. C'est bien ça.
1: Effectivement, les gardes du corps de Monsieur Macron, paraît-il, étaient, pour se fondre dans le paysage, déguisés en prêtre avec un pistolet sous la soutane.
5: C'est pas vrai.
8: Ah bah oui. Comme beaucoup de curés prêts à tirer un coup.
9: Quelle horreur. C'est limite quand même, non? C'est pas...
1: Comment ça, c'est limite?
9: Je trouve ça limite de se déguiser en curé alors que tu l'es pas. Tu peux te grimer, mettre une perruque, mais se déguiser en curé.
6: Mais curé, c'est facile.
9: Non, mais surtout,
6: tu mets une clé là-bas ou un drap de douche?
9: Non, mais sérieusement, ça me choque. Mais bon.
8: Non, mais ce que dit Francesca est parfaitement vrai. C'est presque port illégal d'uniforme.
9: Bah, il me semble.
8: Bah oui.
9: Bah oui.
6: Mais non.
9: Alors, forcément, curé, si on n'est pas très en curé.
5: Et les Pères Noël?
8: Mais non, mais. Oui,
9: non, mais.
8: T'as raison, Gérard, mais au mois de septembre, ça ne sera pas
6: passé. Oui, mais c'est bizarre, c'est qu'il soit déguisé en rabbin.
1: Paris Match a d'ailleurs titré « L'habit ne fait pas le moine ». Vous voyez, c'est un joli titre pour cette petite information, certes anecdotique, mais quand même amusante, d'imaginer effectivement qu'à Marseille, il y avait des curés qui, en fait, étaient des gardes du corps.
9: Mais
6: c'est ceux qui entouraient la papa mobile.
1: Peut-être que le pape, c'est un garde du corps, en fait. Le gars déguisé en blanc, c'est le chef.
8: C'est Gérard Darmanin.
9: Non, mais c'est ça. Ce serait rigolo de savoir qui a eu l'idée, qui a dit bon les mecs, aujourd'hui, attention.
6: Mais c'est pour le protocole, faut peut-être qu'autour du pape tu peux mettre que des gens.
10: Et en même temps, c'est sympa parce qu'il y a Fashion Week, les robes. Mais les robes pour les hommes.
1: Vous voulez dire le salon du prêtre à porter?
5: Mais autour de Charles III, tu t'es déguisé en éléphant?
1: C'était la vraie Camilla. Déguisé en éléphant.
8: Ou en écossais. Mais le pistolet dépassait sous la robe.
1: Non, mais c'est marrant comme info. Moi, vous savez, je suis là pour vous distraire.
6: Mais c'est tellement bien, patron.
1: Pardon, Chantal.
10: Mais c'est sympa de voir des prêtres en robe, je trouve.
1: Ah oui, ah oui.
10: Quand je croise un prêtre en soutane, j'ai souri.
9: Oui.
1: C'est la baie souris, oui. Ouais. Ça vous donne pas une jouvence pour autant.
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1: Et une fois de plus, Monsieur Toen a été servi en termes de viennoiserie par quelqu'un dans le public pour son goûter. Il fait son goûter pendant l'émission.
12: Et puis c'est surtout gratuit, quoi, j'imagine.
13: C'est surtout ça. Tu sais, je vais te dire un truc, il n'y a pas de mystère. Ellie, quand t'es un bon coup, t'as des bons plans dans la vie.
12: Ah
13: ouais.
12: Ah, t'es payé en viennoiserie.
13: Ouais, t'as pas eu de gâteau depuis longtemps, toi.
12: Moi, je suis payé en enfant.
1: Écoutez, je suis désolé, Monsieur Semoun est un bon coup, puisqu'il vient de nous annoncer, en tout cas, c'était dans la presse, je ne connais pas d'indiscrétion.
12: Dans
1: il va être à nouveau papa. Je
13: mais non, mais non. Pellico est enceinte. Ouais.
14: Ah.
13: Quoi ? Gisèle Pellico est enceinte ?
14: Mais alors tu es heureux, Ellie ?
12: Pas encore, je serai heureux en septembre.
14: Non, mais tu es déjà heureux.
12: Ah oui, je le suis déjà. Ah, mais voilà. Comme je l'ai dit, c'est un accident heureux. Et la vie,
13: comment ça, c'est un accident
12: ça
13: heureux
12: se
14: non,
12: pas.
14: Ça...
13: Ah, c'était pas prévu ?
12: Ah non, c'était pas prévu.
13: Bah, tu t'es trompé de trop ? Et on est en grosse tête ou pas ? Ça va, le public ?
12: Quand je ferai entendre ça à mon fils dans quelques mois.
13: Il se vengera.
12: C'est honteux.
1: Vous savez déjà que ça va être un garçon ?
12: Oui, un garçon.
1: Ah, mais vous savez déjà. Le sexe.
12: Ah oui.
15: Est-ce qu'on peut connaître le prénom?
12: Ah oui, enceinte de 5 mois. Ah bah je cherche.
14: Ah d'accord.
12: Ah, ce sera pas Christophe, ça c'est sûr. Ça c'est sûr.
14: Là t'as le choix avec nous. Hein.
1: Ah, je trouve que quand même vous pourriez l'appeler Laurence.
14: Oh, bah, il me semble.
1: Ça serait quand même la moindre des choses.
13: Ouais, ou Dieudo.
12: Dieudonné.
13: Pas Dieudonné, hein, Dieudo, ça passe mieux. Non mais c'est beau, bravo, félicitations.
12: Merci beaucoup.
1: Mais ça prouve que vous êtes avec une femme qui peut encore avoir des enfants.
14: Ouais.
12: Ah non, elle est plus âgée que moi.
14: Mais tu la connaissais avant?
12: Ah non. Là, je fais sa connaissance, là, en ce moment.
15: C'est bien parce que tu participes au réarmement démographique.
12: Exactement. J'ai entendu dire que... Et puis comme en ce moment, je cherche mon Ducobu, tu vois, je me fournis moi-même.
1: Ah, c'est lui qui jouera le prochain Ducobu.
12: Voilà, c'est ça, exactement.
1: C'est pas bête, après tout.
12: C'est pas con, hein.
1: Non, mais je vous vois épanoui.
12: On n'est jamais mieux servi que par soi-même. Vous me voyez épanoui.
1: Ah mais oui.
12: À mon âge, jamais vous seriez vu papa.
1: Non. Moi, je vais
12: parce
1: vous
12: que
1: dire...
12: Parce que je vous ai entendu dire, heureusement que ça m'arrivera pas.
1: Moi, je suis sûr que ça m'arrivera pas, je vais vous dire. Je m'en porte pas plus mal.
13: Oh. Laurent, un séminaire des grosses têtes, Darryl Boutboul un peu bourré. Moi, je les ai vus, les séminaires des grosses têtes, tout peut arriver. Hein.
1: Darryl Boutboul bourré, mais pas par moi. Hein. Ah non, franchement. Bah tiens, justement, une première citation pour Monsieur Grosjean, qui habite dans le Loir-et-Cher, qui a dit « Le chemin le plus court d'un point à un autre, c'est de pas y aller. »
14: Ah, c'est bien
15: Pierre
14: ça.
12: Jean-Yann ?
1: C'est pas Pierre Dac, mais il sera content d'être comparé à Pierre Dac ou à Jean-Yann.
13: Jacques Martin.
1: Non,
15: c'est un vivant.
1: Si je dis il sera content, c'est qu'il est vivant.
13: Il est mort, Jacques Martin ?
1: Oui, bien sûr.
15: Philippe Gueluc.
1: Philippe Gueluc, bonne réponse de Christophe Barbier. Pour monsieur Patrick Bouteiller, qui habite en Belgique, qui a dit, grâce à la pollution de l'eau par le mercure, les habitants de Seine-et-Marne vont pouvoir prendre leur température en se mettant directement leur robinet dans le cul.
10: Oh, alors Pierre Desproges.
1: Non.
13: Patrick Sébastien.
1: Non plus.
13: Bah, c'est une chanson qui
14: est aujourd'hui.
12: Non. C'est aujourd'hui
14: vivante.
1: C'est pas aujourd'hui, mais c'est quelqu'un, c'est assez récent, c'est quelqu'un qui est toujours vivant.
13: C'est un Renaud.
1: Qui est devenu acteur, mais qui était humoriste au départ.
13: Ah,
1: réalisateur. Aussi.
13: Ah, du bon
14: c'est moi qui me cite.
1: Pardon.
12: C'est moi.
1: Ah non, c'est drôle.
13: Non, on a dit réalisateur.
15: C'est Artus. Ça peut être Artus.
1: Artus, non.
14: Tim Sit.
1: Non, plus âgé, plutôt de la génération de Tim Sit, mais qui a surtout été humoriste à la télévision, jamais sur scène d'ailleurs. Un de nos meilleurs réalisateurs de comédie en tout cas.
12: Vous êtes sûr que c'est pas moi?
1: Ah non. Non, j'ai dit drôle et meilleur réalisateur.
12: Mais Laurent,
15: mais lui une baffe,
12: il fait des millions d'entrées, mon cher.
1: Mais je sais.
14: Ah mais ça veut rien dire.
12: C'est pas Danny
1: Il faut dire que ça l'arrange, Ariel, que le nombre d'entrées soit pas correspondant à la qualité.
15: C'est du vécu. C'est du vécu,
14: Ariel. Est-ce que c'est Philippe Lachaud?
1: Non, pas Philippe Lachaud.
13: Philippe Lelouch.
1: Non.
12: C'est pas possible.
15: Il a jamais fait de scène.
12: On connaît que lui.
1: Non, il n'a jamais fait de scène.
15: Oh, il était comique à la télévision, donc dans une émission de télévision.
1: Ah oui, il faisait partie d'un groupe.
13: Ah, de Cône. Ah, Chabat. Alain Chabat.
1: Ah, oui. Bonne réponse. De Monsieur Toen, c'est quand même curieux que vous, Monsieur Semoun, un juif, vous trouviez pas Shabbat.
13: Bah ouais.
1: Pour M. Fossette qui habite le Cap d'Agde.
13: Ah, comme mes parents. Et il s'éclate le week-end.
1: Au Cap d'Agde, c'est pas forcément la Fossette qu'on voit en premier, mais en tout cas, elle espère un chèque RTL qui a dit « Un cheveu sur la tête, c'est peu. Dans la soupe, c'est beaucoup.
13: »
10: ça peut être Sim.
1: Ah non, et on le cite régulièrement. Il a fait pas mal de recueils de citations qui n'étaient d'ailleurs pas forcément de lui, mais c'était un animateur.

0: De radio.
1: Francis Blanche.
0: Non, oh, bah, on l'a déjà dit, Francis Blanche.
2: Radote, l'autre.
3: Animateur de radio.
2: Non, c'est marrant parce qu'au Kurdistan, elle se trompe pas, puis là, elle est pour moi.
4: José Arthur.
0: Pardon.
4: José Arthur.
0: José Arthur. Bonne réponse de Philippe Claudel. Pour Fabien Puot, qui habite Colombes, qui a dit « Je n'ai pas fait l'amour depuis 1959, mais il n'est que 21h. »
4: Sébastien Thoen.
2: Yoann Rioux.
0: Non.
5: Ça, ça peut être Sim.
0: Non, non, non. C'est britannique, pour tout vous dire.
3: Ah, oui. Ah, mais c'est un homme.
0: Un homme, oui.
3: Il faisait des émissions rigolotes. Ah,
0: des émissions rigolotes, oui.
3: Ah, Bénil.
0: Bénil. Bonne réponse.
6: Collective.
0: Collective, c'est bien Bénil.
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0: Qu'est-ce que vous allez faire, Chantal, là-dessous, à la fête à Neuneux, alors?
10: Oh, je suis ravi, je suis la marraine de la fête à Neuneux.
0: Et le parrain, c'est Elise Moon, je vois. Moon, vous êtes en couple avec Elise Moon, maintenant.
10: Pas encore, mais j'ai pas tellement l'attention, si tu veux. Non, c'est pour l'association Coucou Nouvelle.
0: Vous ne voudrez pas, Elise Moon.
10: C'est pas mon style d'homme.
0: Vous êtes antisémite?
10: Oui.
0: Elle dit oui, en plus.
2: Bah oui. Franchement, qui ne l'est pas, à part Mélenchon?
0: Donc, qu'est-ce que vous allez faire à la fête à Neuneux, alors?
10: Eh bien, je suis marraine et je suis marraine, en fait.
0: Bah, très bien, voilà, oui.
11: Je pense qu'elle ne sait pas encore ce qu'elle va faire là-bas.
10: Non, je vais faire le manège.
0: Vous allez faire les attractions, les...
10: Mais peut-être la femme la plus drôle du monde dans une cage. Ah. Non.
2: Ah, la femme à barbe, la femme à barbe.
10: J'ai très peur des gros manèges.
0: À moins que vous soyez figurante dans le château hanté.
10: C'est gentil.
11: C'est pas gentil,
10: oui. Pourquoi pas?
2: Avec son balai.
10: J'avais fait ça à la foire de Lille, je me souviens. J'avais fait le train fantôme. Chercher du boulot, on m'a dit, si tu veux, tu fais peur aux gens, tu les chatouilles quand le petit train passe dans le train fantôme.
0: Ah, c'est un vrai travail, ça.
10: Oui.
2: Qu'est-ce que
10: travail.
2: Tu gagnes dans ce cas-là? Il y a un peu de sous? C'est quoi, ils te payent en pommes d'amour?
10: Rien du tout. Et donc, alors,
0: Du tout, vous avez répondu très vite, là.
10: Non, attendez, c'est une association, Coucou le Voilou, pour les enfants à l'hôpital, pour aiguiller l'hôpital.
0: Ah oui, ah bah, on les connaît, les associations.
2: Va à l'hôpital, va pas la fête à Neuneux, non.
0: Coucou nous voilou.
10: Coucou nous voilou. Et donc, laissez-moi parler. Donc, alors, je chatouillais les gens qui passaient dans le train. Et un jour, il y a un farceur, il m'a emmené avec lui dans le train, si vous voulez. Donc, j'avais été démasqué.
11: J'ai pas compris l'histoire.
10: L'anecdote est...
2: Il est bien ce manège.
10: Il n'y a pas vraiment de chute, mais ça change pas.
0: Non, en revanche, dans les attractions, parfois, il y en a des chutes, dis-donc.
10: Ah oui, mais non, mais c'est dangereux.
0: Accrochez-vous, quand même.
10: J'avais fait le tapis volant. Vous connaissez le tapis volant?
0: Ah oui, oui, oui.
10: C'est un tapis qui bouge comme ça, d'un côté et de l'autre. Et j'avais laissé mon sac par terre.
0: Ah oui.
10: Mon sac s'est vidé. Et toutes mes affaires s'en allaient à droite, à gauche, etc. C'était terriblement déstabilisant.
0: Une bonne marraine, donc, voilà. Pour et la fête.
10: Il paraît que vous allez venir.
0: Oh, dites... Non, je vais pas, parce que...
11: Qu'est-ce que vous avez à faire ce jour-là, Laurent Ruquier?
0: Ça m'intéresse pas.
10: Oh, les gens sont contents.
0: Ah oui, oui, bon, on verra.
10: Oh,
0: verra.
10: J'aimerais tellement vous venir avec moi.
0: C'est où?
10: Pelouse de la Muette.
0: À la Muette.
10: Métro, la Muette.
0: Eh bien, continuez comme ça.
2: Mais attends, mais...
10: Non, c'est bien, la fête.
2: C'est pas très sympa parce que c'est Pelouse de la Mouette, c'est Bois de Boulogne. Elles vont aller où, les putes, il y a la fête?
10: Non, mais elles sont de l'autre côté.
2: Ah oui, c'est... Ah, il paraît, c'est ce qu'on m'a dit.
0: Ça tombe bien, on peut faire d'une pierre deux couilles.
10: C'est sympa, la fête.
0: Alors, je voulais déranger Jonathan parce qu'on s'est pas revu depuis mon retour de Chine. Je sais que je bassine un peu tout le monde avec mon voyage en Chine. Mais ça m'a tellement marqué. Et c'est vrai que Joyce est une spécialiste de ce grand pays et elle parle couramment. Alors, évidemment, dès que je suis arrivé là-bas, qu'est-ce que j'ai fait? La première chose que j'ai fait,
12: Vous avez chanté Ça ira.
0: Alors, pas seulement ça, mais c'est que j'ai montré des vidéos de vous en demandant à tous les Chinois s'ils vous connaissaient.
12: Et alors?
0: Il y a un guide qui vous connaissait, pas tous, hein, mais il y a un guide sur trois qui vous connaissait. C'est déjà pas mal. Sur 1,4 milliard. Un guide sur trois qui vous connaissait. Et alors, mieux que ça, c'est que même ceux qui vous connaissaient pas, je leur faisais écouter les chansons.
12: Vous étiez mon attaché de presse en
0: Chine.
12: Ouais,
0: en mandarin. Et ils disaient, elles chantent très très bien notre langue.
12: Oh, c'est
0: ça m'a fait plaisir. J'étais touché. Je disais, je la connais.

0: Mais c'est-à-dire quand t'es là-bas, tu chantes en chinois ou en mandarin, tu chantes pas en français?
1: Oui, en fait, j'ai fait l'équivalent de la Star Academy chinoise. Ouais. C'était de fin février à fin juin.
0: Star Academy Ming.
1: Voilà.
2: Non, non, donnez-nous un petit exemple de chinois pour tout le monde, pour montrer au public que je n'invente pas ce que je dis.

0: C'est chouette, ça, quand même. Et vous, Orlinski, vous êtes connu là-bas comme artiste?
1: En Chine, très très très connu. Bah, 1,4 milliard. Moi, c'est des singles qui sont d'argent, donc forcément.
0: Non, mais on trouve vos œuvres
1: oui,
0: dans
1: beaucoup
0: les
1: de copies.
0: Dans les galeries.
1: On trouve beaucoup de copies.
2: C'est pas leur genre, c'est pas leur genre.
1: T'en trouves partout. Non, il y a beaucoup de copies. Bah, si, on a en Asie un vrai marché, mais un gros marché de la copie, un marché de l'original.
0: Parce qu'il y a tout un quartier à Pékin qui est justement un quartier de galeries d'art.
1: Ouais.
0: Et franchement, c'est chouette, hein, je vous jure.
1: Ouais, c'est super.
0: Ah ouais, oui.
3: Vous êtes allé quand en Chine, les polis?
4: Et cet été,
0: j'y suis allé pour la dernière braderie.
2: Alors, j'ai une blague sur les Chinois. Vous savez pourquoi les Chinois ils sont toujours joyeux dès le plus jeune âge? Parce qu'en Chine, on rit quand on est.
5: Allez bien.
0: Allez, une première citation, et ce sera cette citation pour Georges Domerge, qui habite Poublaz-Lanec, vous aurez compris que c'est en Bretagne, qui a dit « Maintenant, sur les bouteilles de vin, ils écrivent « Attention, l'alcool est dangereux pour les femmes enceintes. Entre nous, si l'alcool n'existait pas, il y aurait beaucoup moins de femmes qui seraient enceintes.
4: » Coluche. C'est récent ?
0: Non, pas Coluche.
3: C'est récent, c'est...
0: Ah oui, c'est une copine à nous, d'ailleurs.
2: Ah, Foresti.
0: Qui vient de temps
2: Michel
0: en temps.
2: Michel Bernier. Ah, bah, Christine Bravo,
0: pas Michel Bernier.
4: Isabelle Mergault?
0: Pas Isabelle Mergault.
3: Charlotte de Turckheim.
0: Charlotte de Turckheim, bonne réponse de Chantal là-dessus. Pour Ludivine Moniaud, qui habite Saint-Apollinaire, qui a dit « Un consultant, c'est quelqu'un qui connaît 129 positions du Kama Sutra, mais qui ne connaît aucune femme. » C'est pas mal. Hein.
6: C'est pas mal.
4: C'est un théoricien.
0: Alors, ce n'est pas Coluche. C'est quelqu'un, évidemment, qui a dit ça à propos des consultants sportifs.
2: En un mot, consultant.
0: Consultant de football, évidemment.
2: Ah oui, d'accord.
6: Thierry Roland.
0: Pas Thierry Roland.
3: Il est mort, il est vivant?
0: Alors, il est toujours vivant.
6: C'est un commentateur?
0: Alors, je crois qu'il a jamais commenté. Ou alors, peut-être une fois, mais c'est pas sa spécialité.
3: C'est un journaliste.
0: Il est plutôt silencieux.
4: Il consulte.
2: Ah, Adil Rami.
0: Et il dit des phrases comme ça de temps
6: ah,
0: en temps.
6: Ah, c'est...
0: Mais effectivement, c'est un ancien footballeur.
6: Mais oui, il est entraîneur maintenant.
0: Alors, non, je crois qu'il n'est... Non, il est comédien maintenant.
2: Mais il est connu ou quoi?
6: Le Boeuf.
3: Non, il est marié avec la comédienne qui est au français.
0: Absolument.
2: Michel voilà. Telizarazu?
3: Un brin assez sexuel. Enfin, sexy, je veux dire.
5: elle a très faim, Laurent.
0: Moi, je vais pas la fête à Deneuve. Je n'ai pas envie qu'elle touche au mien.
4: La fête où, Deneuve?
0: Il a été fâché avec l'équipe de France de football pendant longtemps.
6: Louis Cantona.
3: Cantona.
2: Ah oui.
0: Qui a dit Eric Cantona? C'est Richard Orlinski. Bonne réponse de Richard Orlinski. Mais oui, bien sûr, c'est Eric Cantona. Une autre citation.
3: Là, j'ai gagné, non?
0: Non, c'est pas vous qui avez gagné.
3: C'est Richard. C'est... Enfin, j'ai mis sur la piste.
0: D'accord, mais enfin.
1: Ouais, c'est pas mal d'avoir mis sur la piste.
0: On va pas récompenser tous les Alzheimer le même jour. Pour Virginie Flore, qui habite Nantes, qui a dit « Maintenant que je suis vieux, quand je parcours un cimetière, j'ai l'impression de visiter des appartements.
5: » C'est pas drôle. C'est ancien.
4: C'est récent?
0: C'est pas tout récent. C'est quelqu'un qui est mort en 1957 et qui fut d'ailleurs un des rares politiques académiques. Il n'y en a pas eu tant que ça. Ah.
5: C'est vrai, ça manque aujourd'hui.
6: Édouard Herriot.
0: Et c'est Édouard Herriot. Oh. Excellente réponse de Franck Ferrand.
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0: Une question pour Cyrielle Jamy, qui habite Saint-Georges-sur-Layon, dans le Maine-et-Loire. Je vous ai dit tout à l'heure que ici actuellement, se jouait cette comédie musicale, The Funny Thing Happened on the Way to the Forum, le Forum en folie, si vous préférez. En français, c'est plus simple. Ça a été un film, d'ailleurs, aussi, le Forum en folie. Ça a été adapté au cinéma. Et dans la version cinématographique de cette comédie musicale, il y a un acteur qui jouait, pour la dernière fois, qui jouait son dernier rôle au cinéma. Il jouait Erronius au cinéma, dans le film. Et c'est la dernière fois qu'on le voyait sur les grands écrans.
9: Acteur comique? Est-ce que c'est un acteur anglais?
0: Non. Alors, c'est un acteur américain.
9: Robin Williams?
0: Non. Et un acteur, écoutez bien, attention, hein, qui était né en 1880.

0: Harold Lloyd. Ah, oui.
1: Pas Harold Lloyd, mais on n'est pas loin.
2: Buster
3: Keaton. Buster Keaton.
1: Buster Keaton. Excellente réponse de Franck Ferrand. Je vais expliquer au petit qui était Buster Keaton.
4: Ah, je sais qui est Buster Keaton.
1: Bah, enfin, allez-y, alors.
4: Bon, expliquez-moi quand même.
5: Il a fait Ben-Hur aussi.
2: C'était un génie.
1: C'était avant Chaplin. Chaplin lui-même qui s'est inspiré
3: Ils ont joué à une époque chez Keystone.
1: Alors, ils ont joué ensemble, en plus, dans un film de Chaplin, il faut le dire. Effectivement, ils sont tous les deux réunis, et Buster Keaton et Chaplin. Je crois que c'est dans Les Lumières de la Ville, il me semble, qu'ils sont l'un et l'autre réunis.
4: Absolument.
1: Les Feux de la Rampe. Limelight, ils font deux partenaires, deux vieux clowns.
4: Magnifique
1: passage, effectivement, dans Les Feux de la Rampe, c'est dans les années 1950. Et le dernier film de Buster Keaton, c'est bien dans Le Forum en folie en 1966. C'était L'homme qui ne sourit jamais. L'homme qui ne rit jamais, Buster Keaton. C'était les films muets au départ. Et voilà pourquoi il a eu après, évidemment.
3: Et moins il riait, plus les gens riaient.
1: Et quand le film parlant est arrivé, évidemment, sa carrière a un peu commencé à décliner. Ça va de soi, mais il a fait des films comme Les Fiancés en folie. Je sais pas si vous voyez cette scène, c'est une scène culte des films muets de l'époque, où il y a des tas de femmes qui sont en train de courir, des femmes déguisées, enfin habillées, des femmes en tenue de mariage qui courent parce qu'il a promis à 7 femmes en même temps de se marier, et les 7 courent derrière lui.
5: Ça me rappelle un souvenir.
1: C'est-à-dire ?
4: Je vous jure que c'est vrai, j'espère qu'elles écoutent pas la radio, mais j'ai fait un spectacle au Grand Point Virgule il y a 2 mois, même pas, et j'avais invité plein de gens, puis j'avais invité des copines en me disant bon, avec un peu de chance, il y en a une qui voudra bien à la fin du spectacle. Et le problème, c'est
2: qui voudra bien quoi?
1: Devine.
4: Dîner avec moi, Ariel Dombal, évidemment. Tranquille. Et donc il y en a une qui vient me voir à la fin du spectacle, qui me dit c'était super, on va boire un verre après si tu veux. Je dis ouais, pas de souci, je dîne avec mon producteur et puis on y va. Et il y en a une deuxième qui arrive qui dit le spectacle était super, si tu veux on se voit après. Je dis ouais, pas de souci, je dîne avec mon producteur et puis après on y va. Puis il y en a une troisième et puis au final j'ai dit oui à 6 personnes différentes et j'étais en train de dîner avec mon producteur, j'écoutais pas ce qu'il me disait parce que j'étais en train de gérer 6 conversations texto en même temps. Ouais j'arrive, t'inquiète pas, j'arrive dans un quart d'heure. Et j'étais tellement paniqué, je savais pas quoi choisir, j'en ai choisi aucune.
1: Et ben c'est une version moderne des Fiancés en folie, effectivement. Il a fait aussi La Croisière du Navigateur, Le Mécano de la Générale, ça c'est les grands films de Buster Keaton. Alors il y a une anecdote incroyable que vraiment j'ignorais, justement. À la fin de sa vie, il est mort à 70 ans d'un cancer du poumon.
3: À la fin de sa vie, il était au Cirque d'Hiver à Paris.
1: Il a fait le Cirque Medrano, raison, dans les années 1950, mais encore 10 ans plus tard, en 66, il meurt d'un cancer du poumon. La gravité de son état ne lui avait jamais été expliquée. Il pensait souffrir d'une simple bronchite. Pardon, Ariel.
2: Mais oui, ça me fait très peur.
3: C'est très délicat.
1: Je suis en train de vous dire vraiment ce qui est arrivé à Buster Keaton. Et il était confiné à l'hôpital les derniers jours de sa vie. Et quelques années plus tôt, il faut savoir qu'il avait installé dans son garage un train électrique assez long. Et pour arrêter de fumer sur les conseils de son épouse, il posait sa cigarette dans un des petits wagons. Et il ne prenait qu'une bouffée à chaque passage du train, tous les 4 tours, de façon
2: La locomotive.
1: De façon à moins fumer que précédemment.
4: Ah, c'est comme ça que son immeuble a brûlé.
1: Non, mais quand même, c'est absolument incroyable, cette histoire. C'est une anecdote, moi, que je trouve fou.
2: Mais il est un véritable génie, hein, total. Ouais.
1: Voilà, maintenant, grâce à nous, vous savez qui est Buster Keaton.
2: Voilà.
1: Qui jouait, donc, dans la version cinéma de la comédie musicale qui se joue actuellement au Lido de Paris. Parlons d'une comédie musicale plus récente, sortie au cinéma en 2016. Alors, si je vous envoie la musique de cette comédie musicale, un film américain écrit par Damien Chazelle. Je me demande d'ailleurs si c'est pas la nouvelle musique de L'Amour est dans le Pré. La La Land.
4: Ah, elle est extraordinaire.
1: Je crois que maintenant, c'est ça qu'on entend dans l'émission de Karine Le Marchand sur M6 il y a quelques années. C'était, vous savez, la fameuse chanson de comment s'appelle ce chanson?
5: Blunt, non, James Blunt?
1: De James Blunt, James voilà. Oui, elle a changé depuis, elle change, je crois, chaque saison.
2: Beautiful.
1: You are beautiful. Mais ça a changé chaque saison de chanson. Et cette année, je crois qu'ils ont pris la musique de La La Land. La La Land, c'est évidemment avec Ryan Gosling. Mais qui est l'actrice qui joue dans La La Land?
4: Emma Stone.
1: Emma Stone, bonne réponse.
4: Voyez, Laurent, Dès que votre question comporte quelqu'un qui est encore en vie, je trouve. Hein.
1: Et c'est vrai que Emma Stone va être au cinéma là cette semaine dans le rôle de la fiancée de Frankenstein. Ça s'appelle Pauvre créature. Moi, j'ai vu la bande-annonce.

0: romantique. Qu'une hâte, c'est de courir dans les salles de cinéma, voir ce film. C'est une actrice exceptionnelle.
1: Ah oui, oui, extraordinaire. Oui.
0: Emma Stone.
2: Incroyable.
0: Et c'est vrai que cette musique de La La Land, moi, à chaque fois, je rêve quand j'entends, si je peux entendre à nouveau cette musique. C'est mon film culte dans les comédies musicales.
1: Elle donne envie de danser. Johan, tu m'as convaincu, j'ai envie de danser avec toi maintenant.
0: Allez-y, c'est allez-y. Mesdames et messieurs, pour la première fois, Johan Rioux et Romain Doduic dansent pour vous. Quelle horreur.
3: Quel joli spectacle.
0: C'est un avant-goût du Horror Picture Show.
2: Et pourquoi il a pris son...
4: Oh, je suis bien, je suis bien. Un homme et une femme. Shabalabada, shabalabada.
5: C'est la nouvelle saison de Danse avec les Stars.
0: Franchement, le public n'est pas venu pour ça, non, monsieur Rioux.
3: Heureusement que c'est de la radio.
4: Hein. J'ai jamais aussi dansé de ma vie.
0: Romain Doduic et Johan Rioux. Merci.
1: J'ai ressenti des émotions que je n'avais jamais ressenties auparavant.
0: Une question pour Antoine Cusubeau, qui habite Pau. Monsieur Cusubeau de Pau espère un chèque RTL.
6: La question, une grève,
0: la question est très claire, là. Oui. Et elle concerne les footballeurs ou ex-footballeurs Jérémy Ménez et Levin Kurzawa. Pour quelles raisons reparle-t-on dans la presse aujourd'hui de ces footballeurs Ménez
2: et moi, je sais.
0: Et Kurzawa?
2: Allez-y. Parce qu'ils ont triché et ils ont acheté leur permis de conduire.
1: Oui.
0: Bonne réponse, Dariel Dombal.
7: Qui leur a été vendu par le mari d'Amel Bent.
0: Ouais, oh, c'était pas forcément.
7: Oh, ça va, j'y vais un peu comme ça.
0: Obligé.
1: Point levé,
7: pam, pam.
1: Viser la thune, ça lui fait pas peur.
0: On n'était pas obligé de rappeler la pauvre, elle y est pour rien là-dedans.
7: Ouais, bah, son mari quand même. Et en plus, je crois que c'était mon prof d'auto-école à Neuilly. Ouais.
0: Ah, c'est vrai?
7: Mais oui, mais en fait, j'ai regardé les photos.
0: Et vous, comment vous l'avez payé? Vous l'avez pas eu?
7: Bah, ouais, c'est ça.
0: Moi, je savais pas qu'on pouvait acheter son permis de conduire. 12 000 euros, quand même.
8: Ça va, j'en prends
9: naïf.
0: Comment ça?
9: On peut tout acheter. On peut acheter des papiers, on peut acheter des passeports, des
0: cartes. Alors là,
1: on va acheter un foie. C'est ton permis de pénis?
9: On peut tout acheter, mais tout, un permis de bateau, tout s'achète.
1: Tout.
2: Est-ce que tu sais conduire ta péniche?
9: Mais non.
1: Grâce à Dieu.
6: Mais toi, t'as un permis mexicain, Ariel.
0: Ouais. Oh, t'imagines?
6: Oh là là.
0: Poussez-vous de là, les bateaux mouches de merde! Ah, il va d'où à où exactement votre péniche? Enfin, je sais pas si.
1: De l'avant à l'arrière?
0: Le yacht. Le yacht sur lequel les gens peuvent voyager avec vous.
9: Alors, eh ben, il va du
0: pas chez vous, je parle pas de chez vous. Hein.
9: Non, le yacht Froufrou.
0: Le yacht Froufrou. Le yacht les jupons de l'histoire.
9: Sous les jupons de la Seine.
0: Les jupons de la Seine.
1: Ouais.
0: Je vais finir, ça va rentrer, vous allez voir.
1: Oui.
9: Il va de.
1: Ce sera votre épitaphe.
9: Du port de la Bastille, du port de l'Arsenal à la Bastille. Et il va sur la Seine jusqu'au pont de Sully.
0: Par exemple, si je vous demandais, moi, parce que je vous pose la question, hein, Christine Bravo, vous êtes une amie. Et puis voilà, on voit bien que, en quelques semaines, l'amitié est revenue comme avant. On a oublié ces trois années de malheur. Trois ans et demi, oui, ça m'a paru.
1: 42 jours.
0: Ça m'a paru long.
1: La parenthèse désenchantée.
0: Et si je vous demandais de descendre avec votre bateau jusqu'au Havre et de me ramener chez moi.
1: Bah, si vous payez le champagne.
9: Tout à fait possible, Laurent.
0: Mais magnifique. Vous pourriez conduire ou pas?
9: Pas encore. Je passe mon permis.
2: Ah, voilà.
1: C'est très dur.
6: Oh la vache.
1: Christine, je l'ai passé. C'est
0: vous voulez le numéro d'Amel Bent?
9: Oui, c'est dur.
0: Dites, je vous demandais de me ramener au Havre. Hein, ça n'a rien à voir avec le dealer. Vous avez cette histoire?
1: Oh, oui.
0: Non, parce qu'il y a des gens qui m'ont appelé en me disant.
1: Le dealer du showbiz?
0: Oui, le dealer du showbiz.
9: Oh, je sais qui c'est.
0: c'est parce que depuis hier, on m'appelle en me disant Mounir, il s'appelle, le dealer.
1: Oui, il a fait Koh-Lanta.
9: Comme et par hasard.
0: Originaire du Havre, il fournissait un animateur télé. Alors, il est là-haut.
1: Laurent, je vous rappelle.
2: C'est drôle.
0: Alors, c'est dégueulasse, tout le monde pense à moi.
1: Il vient du Havre?
0: Oui.
1: Vous avez remarqué qu'Edouard Philippe, il en reste un peu dans la barbe. Hein.
2: Mais en tout cas, le dealer a un joli nom, Mounir.
10: Moi, je veux savoir, c'est qui l'animatrice de C8? Alors.
0: Non mais en tout cas, je trouve que c'est dégueulasse de la part des journalistes de mettre Mounir originaire du Havre, livret des animateurs télé. Alors forcément, on pense à moi tout de suite.
2: C'est vrai.
0: Non mais vous imaginez, c'est pas possible. Non mais c'est toujours des légendes, tu sais, il y en a autant qui se droguent chez les représentants de commerce que chez les animateurs télévision.
2: Et chez les pharmaciens.

0: les pharmaciens.
1: Oh non. Bah,
2: et la drogue, où est-ce que ça commence, la drogue, et où est-ce que ça finit?
1: Oui, voilà, encore un coup de débat, ouais, je vais y participer.
2: Non, mais c'est vrai, les psychotropes, c'est des drogues, mais enfin, on peut les acheter en pharmacie.
0: Roselyne a été totalement camée.
3: Défoncée. Ouais. Pour se balader avec des Crocs roses, elle va être vraiment stone. Hein.
1: Ouais, là, elle est en riade, là. Mais ça fait quoi, la coke, en fait?
0: Eh bah, demandez à Esteban, il a bien une tête.
4: Tout de suite, on me pointe du doigt pour ça.
0: Oh, non, mais... Vous avez un groupe de rock pop, alors s'il y a bien des endroits où ça circule,
4: mais
0: c'est là.
4: C'est vrai, mais je vais décevoir. Non, on est un groupe sain.
0: Vous voulez que je vous dise?
4: Oui, pardon.
0: À votre voix.
4: Oui, oui.
0: Je me doutais bien que vous preniez pas d'excitant.
2: Ah oui.
5: Vous êtes bien sur la web radio 100% grosse tête.
0: Si vous avez lu le Figaro, vous saurez...
6: Normal.
0: Qu'est-ce que vous dites?
6: Mais évidemment qu'on l'a
0: lu. Ah oui, on se lève à 6h du matin tous les jours après la presse.
6: Moi je m'endors avec Valeurs Actuelles et je me réveille avec le Figaro. Et parfois il y a un petit Coran au milieu pour rigoler. Ça va les Français?
0: Alors la question,
6: on dort, c'est pas possible.
0: Que j'ai retrouvé dans le Figaro, je vais vous donner des pays et des chiffres, à vous de me dire à quoi ça correspond. 5 en Suisse, 6 en Allemagne, 12 en Irlande, au Portugal ou en Italie, et 8 chez nous en France.
7: Ok, des jours de congé?
0: Précisément.
7: Ah bah je sais pas.
0: C'est pas des jours justement.
7: Ah c'est pas des jours. Ah,
6: des heures. Des semaines.
0: Des semaines, mais alors quoi?
6: Congé paternité.
0: Ah. Mais non, non.
6: Maternité.
0: Non plus.
6: Yel.
0: Non. Vous êtes tout prêts.
7: Les vacances scolaires.
0: Alors lesquelles?
3: Des grandes vacances.
7: Pas des vacances
6: d'hiver. D'été.
7: Attends.
6: D'été.
7: Ah, je suis en panique.
6: Quand t'as pas de texte, c'est dans la merde l'autre.
7: Bah oui.
6: Quand y a pas un souffleur et un grand remetteur en scène comme Laurent Ruquier, dans la merde.
8: Oh, elle est con la choconde, hein.
0: Mais vous l'avez dit,
7: les congés scolaires.
0: Non.
6: Oh. Les vacances d'été.
0: Les vacances d'été.
6: Oh,
0: De Sébastien Cohen.
7: Non, bonne réponse de Sébastien Cohen. Je vais tout donner.
6: Voilà, c'est tout.
0: Non, mais il faut être précis, chère Karina, pardon.
7: Oh, ouais.
0: Mais effectivement.
7: Oui. Oh, c'est quand même elle, c'est la Joconde qui a trouvé.
0: Oui,
7: quand même.
6: Oh, enlève cette bite sur ton épaule.
8: La sororité.
6: Et tu répondras bien.
0: Oui, il s'agit des vacances d'été, puisqu'Elisabeth Borne, effectivement, a mis ce sujet sur la table. Elle trouve que les vacances d'été sont trop longues. C'est 8 semaines chez nous en France.
7: Ça fait 2 mois.
0: Oui, à peu près, oui.
6: Bonne réponse, Chantal, là-dessus.
0: On ne peut rien vous cacher, Chantal. Hein.
3: Non mais c'est énorme, sérieusement, c'est énorme pour ceux qui ont des enfants, 8 semaines, s'en occuper en 8 semaines, c'est, moi je le sais, j'en ai 4,
0: ah oui.
3: C'est un enfer absolu, alors on a trouvé un rythme, quand on est en vacances avec eux, on les lève à 11h et on les couche à 4h. Et entre temps ils font une sieste, tu vois, comme ça on a...
7: Non mais pour les parents divorcés c'est bien 8 semaines, faut pas enlever ça. Bah parce que ça fait un mois chacun.
0: Ah oui, chacun un mois. Mais on n'est pas les
6: fonctionnaires, ils ont plus encore.
0: Vous l'avez noté, on n'est pas les plus grandes vacances d'été d'Europe,
8: puisque
0: ils ont 12 semaines au Portugal, en Italie.
8: Oh, c'est normal.
0: Mais ça se voit. Ouais,
8: quand on lance ça, quand on lance un chantier, tout ça enduit. Mais il y a toujours les problèmes parce que ça fouille. Alors tu mets un peu de crépi, un peu d'enduit, ça monte souvent à fondre.
0: En revanche,
8: après c'est 3 semaines. Les résultats, t'es en septembre, t'as lancé la véranda en juin.
0: En revanche, les petits Suisses, donc 5 semaines.
6: Mais c'est normal avec toute la thune qu'ils ont.
0: Et 6 pour les Allemands. Mais attention, là, on parle que des grandes vacances d'été. Nous, c'est vrai qu'on est recordmen de vacances parce qu'il faut dire qu'on a beaucoup de vacances tout le reste de l'année aussi par rapport aux autres.
6: Et les autres, ils ont combien, genre?
0: Ah bah,
6: hiver, ils ont combien? Parce qu'on a 15 jours l'hiver, 15 jours à Pâques.
0: Au total, finalement, c'est vrai qu'on est
7: un des pays
0: champion d'Europe en termes de vacances, mais pas sur les grandes vacances d'été, sur l'ensemble des vacances sur l'année. Voilà ce qu'il faut savoir.
6: On bosse tellement aussi.
0: Un article du Figaro de Caroline Beyer aujourd'hui. Madame Borne, évidemment, met en colère les professeurs.
8: Met en colère tout le monde.
0: Hein. Ah oui, vous trouvez?
8: Tout le temps, bah oui.
6: Oh non, c'est pas vrai.
8: Ah, bah depuis qu'elle était dans l'ancien gouvernement avec ses 49-3, elle agace. Moi,
6: elle
8: m'agace.
6: Elle est sympa.
8: Peu importe ce qu'elle dit, mais elle m'agace.
7: On va lui dire.
8: Je suis pas concerné par les vacances scolaires, je m'en fous. Mais rien qu'elle l'ait dit, elle est
6: marrante. Elle est super dans Gazon Maudit, tu l'as vu?
7: Ça va tout changer.
6: Ah non, c'est Balasco, je la confonds moi à chaque fois.
7: Ça va tout changer pour elle.
0: Mais pourquoi vous vous énervez contre Madame Borne?
8: Ah, je ne sais pas, c'est devenu physique, elle me fait... J'ai le poil qui s'hérisse quand je la vois.
6: Pourtant, elle devrait te plaire, alors, on a un mec.
8: Non, mais elle plaît beaucoup à ma sœur.
7: Elle est mignonne.
6: Non, mais elle est super. Moi, j'ai fait une émission avec elle, l'émission de votre ex, là, Léa Salamé.
0: Oui, oui. Et alors?

0: de bord, ouais, dans la télé.
1: Vous étiez moins téméraire face à elle. Hein. Ici, on en dit des conneries face sur Mme Borne, mais face à elle dans l'émission, que dalle. Hein,
0: je pense à mon avenir. Ouais. Je pense à mon avenir.
1: Ouais.
2: Petite bite. Et...
1: on la ramène. Ah, on la ramène moins.
0: Oh, si, j'étais là. Après,
1: ouais,
0: bah,
1: enfin, vous lui avez pas dit des horreurs comme vous venez de les dire, voyez.
0: Ah bon, mais si, en coulisses.
1: Ah ouais, tu parles. Vous lui avez pas dit dans l'émission, Aléa Salamé. Vous lui avez pas dit à Mme Borne, alors tu ressembles à un mec.
0: J'ai mis la main sur le genou.
1: Alors t'as joué dans Gazon Maudit. Alors et ceci et cela.
0: Hein? Mais parce que c'est ici qu'on s'amuse, en fait. Voilà, les autres émissions, on se fait chier.
1: Courageux, mais pas téméraire, hein, toi.
3: En plus, elle a une vraie vie sexuelle. Je l'ai croisée, déjà.
0: Oh, attention, la petite carabosse, qu'est-ce qu'elle a?
3: Main dans la main avec un garçon.
1: Ah oui.
3: À Saint-Tropez, sur la place des Lys, où j'avais organisé une pétanque tous les étés. Et...
1: qu'est-ce que vous faites à Saint-Tropez?
3: Parce que c'est mon endroit préféré.
1: Ah oui, et vous organisez une pétanque à Saint-Tropez?
3: Oui, je suis toujours la présidente de la pétanque de Saint-Tropez.
0: Ah, tu m'inviteras?
2: On avait déjà fait une
3: pétanque. Oui, tu veux.
2: Avec plaisir.
3: T'es venu, toi aussi.
2: On a fait une pétanque.
3: Et elle était spectatrice, et voilà, elle était avec un garçon, main dans la main.
2: Et on l'a pris pour le cochonner.
1: Mais attendez, expliquez-moi. Alors, vous invitez des people chaque année?
3: Ah, mais j'avais pas invité Elisabeth.
4: Non,
3: Bonne.
4: Ils sont là.
3: Spontanément derrière la barrière, si vous voulez.
1: Ah, oui, oui.
3: Elle n'a pas eu le droit de rentrer.
1: et vous jouez alors?
3: Oui, cette année, j'ai très très bien joué.
1: Ah, oui, vous êtes...
3: Je ne savais pas jouer, mais on m'a mis deux trapéziens très forts.
1: Oui.
3: Qui m'ont fait gagner, si vous voulez.
1: Mais alors, attendez, vous tirez, vous pointez, qu'est-ce que vous faites quand
3: je
1: vous...
3: Je tire, je pointe, je casse les jeux moment, et puis je mets ma boule. Il faut mettre sa boule le plus près du cochonnet.
1: Oui, ça c'est le principe, oui.
3: Alors, remarquez, on ne savait pas.
1: C'est déjà un progrès, elle a compris le jeu, dis-donc.
3: Mais je ne sais pas les points, je ne sais pas compter les points, si vous voulez. On compte pour moi.
1: Ah oui.
3: Mais là, j'étais très
0: appuyé. Déjà au bowling,
3: en fait, j'arrive en deuxième.
1: Mais comment vous êtes retrouvée présidente du concours de pétanque de Saint-Tropez?
3: Parce que je suis très people, moi, qu'est-ce que vous voulez que je vous dise? Je suis extrêmement connu, moi, tout le monde m'arrête.
1: Ah oui.
4: Ouais, dans une véranda.
3: Forcément. Bien sûr. Et puis non, puis c'est pour toutes des associations,
2: ouais.
3: Vous voyez.
1: Ouais.
0: Ah oui. Genre, quelle sauce?
2: Pour les enfants.
0: Les amis de Kadhafi, truc comme ça?
3: Non. C'était Soleil d'enfance,
2: oui,
3: voilà.
2: C'est ça.
1: Pour Soleil d'enfance.
3: Voilà.
0: D'accord.
3: Soleil d'enfance qui offre des minibus pour les handicapés. Donc c'était Artus et moi qui offrions le minibus.
0: Ah oui, j'ai vu, il y en avait une, Émile Louis.
3: Oui, tais-toi.
1: Ah oui, non, vous faites de belles choses l'été.
3: Et Artus joue très bien aussi à la pétanque.
1: Ben, vous allez nous faire
3: la liste. On s'en fout complètement, j'ai gagné pour gagner.
1: Merci en tout cas pour toutes ces précisions,
3: voilà.
1: Cher Chantal.
3: Et ça, c'est ma vie privée, c'est pas la peine d'en parler, vous pouvez couper si vous voulez.
0: Non, c'est passionnant.
3: Ma vie privée.
4: Oh non, c'est intéressant.
1: Déjà, j'imaginais même pas que vous alliez à Saint-Tropez, je sais pas, c'est pas votre genre, vous voyez.
3: Si, mais ça fait depuis l'âge de 12 ans que je vais à Saint-Tropez.
1: Depuis l'âge de 12 ans?
3: Mais oui. Ah, oui.
1: Ah, mais vous avez connu Saint-Tropez avant même que la ville existe.
3: Exactement. J'adore Saint-Tropez.
4: Avant Brigitte Bardot.
3: Eh bien sûr.
0: Ah, c'est génial. Et t'as fait Christina, raconte-nous tes vacances au Cap d'Agde. Bien
1: sûr. En fait, il y a Brigitte Bardot et Chantal là-dessous à Saint-Tropez.
3: Voilà.
1: Ah oui, les gens viennent voir les deux pour voir. Voilà. Plus ça va, plus d'ailleurs les deux se ressemblent.
3: Ben, j'aimerais bien parce qu'elle est encore très belle.
1: Ben, je suis d'accord.
0: Elle est sublime. Et avec sa fausse barbe, là, ça lui va bien? C'est pour te faire plaisir, Chantal.
3: Non, chacun a des lieux de préférence.
4: Mais oui,
3: c'est pas c'est la Bretagne, ou alors c'est quoi? C'est
1: ben pas. Moi, c'est bien simple. Mes lieux de préférence, c'est je me renseigne où vont les grosses têtes en vacances et je vais ailleurs.
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1: Corinne est à Nice. Ah, j'espère, Corinne, que vous avez déjà pris vos places pour venir voir l'émission qu'on enregistre demain soir, qui sera diffusée vendredi à l'Opéra de Nice. Bonjour, Corinne.
10: Bonjour, Laurent. Bonjour à toute l'équipe. Bonjour au public.
1: Ah, bah, le public vous encourage. Et bravo, parce que vous êtes bien informé. Vous savez que si tout RTL descend à Nice, c'est parce que Nice a été leader, enfin, la ville qui a donné

0: Très court. Vous voulez que je le lise ou vous voulez le faire vous-même, Katia?
1: Oui, je préfère que vous lisiez.
0: Pouvez-vous, s'il vous plaît, communiquer mon numéro de portable à Alex Vizorek?
2: Ouh, Katia, ça va fort, cette affaire.
0: De mon côté, je coche quelques prérequis puisque je suis ménopausée.
2: C'est parfait. C'est le premier prérequis, Katia, je vous aime déjà.
0: Et je suis un mélange entre Sophie Marceau et Demi Moore.
2: C'est oui, quoi.
0: Et alors, qu'est-ce qui vous plaît chez Vizorek, Katia?
2: Tout.
1: Non, mais j'aime tout. Alors d'abord, il me fait rire. Il est intelligent. Oui. Il est rieur. J'adore la compagnie des gens rieurs.
0: Il est sympathique.
2: Vous habitez où, Katia, exactement?
0: Je vais vous dire, même moi, si j'étais pédé. Non mais vous avez raison, plus ça, plus on aime nous aussi à RTL, Alex Vizorek et aux grosses têtes. D'ailleurs, vous avez remarqué, hein, ils viennent de plus en plus souvent, hein. Ça vous fait plaisir, Katia?
1: Bah, ça me fait plaisir, je le découvre en fait, parce que je le connaissais pas beaucoup, et plus je le découvre, plus je...
3: Est-ce que vous aimez bien les gens de Saint-Pierre-et-Miquelon?
0: Dis-donc, on va pas tarder à vous retrouver au premier rang.
2: C'est ce que j'allais dire.
0: Aux côtés de Maxence, Katia.
1: Mais j'habite pas très très loin de chez Maxence.
0: Ah bah.
2: On pourra faire le trajet ensemble.
4: Tu vas te calmer, Katia. Tu te calmes tout de suite.
1: Le covoiturage sera possible en fait.
3: Non mais il est déjà avec une ménopausée qui ressemble à Sophie Marceau.
1: Non, c'est juste pour la plus pratique.
0: Aïe, aïe, aïe, aïe.
5: François,
0: aïe.
5: Tu organises une rencontre tous les trois?
6: Tais-toi.
0: Comment ça, tous les trois?
5: Bah, Sophie Marceau, moi et François. On ferait un slow comme dans la boum.
4: Ah là là là là.
5: Tu apporterais le Coca-Cola et tout, tu ferais, le service.
3: Ah, mais là, c'est plus la boum, c'est la boule.
5: Alex, tu ferais le professeur.
2: Tu rigoles, moi je suis déjà Katia, je suis pas là, je suis pas dispo.
0: Bah merci en tout cas pour votre appel, Katia, et on vous envoie.
1: Merci, j'attends donc l'appel.
2: Oui, bien sûr. Offensive, Katia. J'aime bien, c'est ce qu'elle veut, j'aime bien.
0: Alors j'ai Tania maintenant au téléphone.
6: Tania maintenant, pourquoi?
3: Il y a que des putes ukrainiennes. Est-ce que c'est le téléphone rose?
0: Ah bah oui, il y a eu là après qui...
3: Qu'est-ce que c'est que ça?
0: Je suis désolé, Tania, hein. Ouh, n'écoutez pas, oui, monsieur Az. Il va partir à Saint-Pierre-et-Miquelon, là.
3: C'est ma dernière, je me lâche.
0: Dans le premier autocar Wauquiez, hop, il est pour lui. Hein. Et alors, vous avez une demande à propos d'Alex Vizorek, vous aussi.
2: C'est énorme aujourd'hui, j'ai bien fait de venir.
1: En concurrence avec Katia,
2: vous aussi.
1: Tant pis pour les prénoms en A.
2: Mais ça ne me dérange pas.
3: Elle est moins chère, elle. Je la connais, un peu moins chère.
2: Dites-moi, Zaya.
3: Non, Zaya, tu me les laisses pas.
0: Qu'est-ce que vous voulez dire à monsieur Vizorek?
1: Ah ben que voilà, j'ai 56 ans, donc je pense que je peux rentrer dans le créneau.
2: C'est parfait. Vous êtes encore un peu jeune, je vais pas vous mentir.
1: Bon, ben alors du coup, mais il y avait une petite condition, c'est que vous me présentiez Philippe Cavrivière.
2: Mais j'ai l'impression que vous m'utilisez, là.
1: C'est ma condition.
2: Et est-ce que l'objectif, c'est vraiment un plan A3, c'est ça?
1: Non, même que Philippe Cavrivière.
2: D'accord.
0: À nos auditeurs, ils sont très drôles.
2: Rappelez Katia.
0: On peut être fiers de nos auditrices. On vous embrasse, Tania. Après ouais, Katia, bon. Tania, voici Ragnagna. Non, c'est Séverine au téléphone.
2: Bonjour Séverine.
0: C'est une blague de ma part. Bonjour Séverine.
7: Je ne sais même pas si je dois dire bonjour.
0: Alors, vous voulez vous adresser à Madame Bachelot, c'est bien ça?
6: Bonjour Séverine.
7: Je voulais remercier Roselyne pour l'envoi de son livre.
0: Ah, elle nous a envoyé Sacré Monstre.
7: Oui, les montres n'arrivent pas, mais les livres de Roselyne, oui.
0: Et vous l'avez lu alors, le livre?
7: Et non seulement je l'ai lu, mais j'ai dû lire aussi le dictionnaire avec.
0: Pourquoi?
7: Oh, bien, il y a certains mots dont j'ai dû chercher la définition.
0: Ah! Et oui, elle a noté 20, c'est le nombre de mots dont j'ai dû chercher la définition dans le livre de Roselyne Bachelot.
6: Ah bon, quel mot par exemple?
0: Par exemple, prolégomène, pandémonium, turiféraire.
4: Ah, ça je sais.
0: Stipendier, bretteur, prébande, Philippe Prébande, on connaît, oui. Philippique.

0: et GN. Ah, donc oui, c'est vrai que...
1: GN, c'est l'enfer. Oui, enfin, tous les mots... Ah,
2: c'est pas évident de les replacer. Hein.
3: Ouais, vaut mieux acheter le dictionnaire direct.
1: Oui, mais alors... non, mais Séverine, vous êtes en train de complètement casser mon bouquin. Là. Il faut dire que le reste est très drôle,
2: ah non,
1: très
2: mais
1: accessible.
2: Très, très bien, par ailleurs.
1: Ah bon, très
2: et moi,
1: bien.
2: Et moi, mais c'est vrai que quand je me suis retrouvée avec le dictionnaire sur les genoux, je me suis dit, il y a quand même quelque chose.
0: Oui, mais quand même, moi, j'adore justement les livres et les articles de presse. Pareil, d'ailleurs, c'est comme ça, moi, que je repère les bons journalistes. J'adore de temps en temps avoir, aller chercher dans le dictionnaire le sens d'un mot, parce que c'est comme ça, évidemment, qu'on enrichit son vocabulaire. Donc, non, non, au contraire, c'est un compliment pour le livre de Roselyne. J'ai lu tout le livre de Toen, jamais.
4: Vous avez fait emmerder par le dictionnaire.
0: Jamais. Jamais.
5: Dans le livre de Toen, il y a des blancs et c'est à toi de mettre les mots.
0: Allez, on termine par Anita. Bonjour Anita. Ah,
6: c'est pour moi. C'est pour moi. Anita.
0: C'est pour moi, Anita, que vous écrivez en plus. Ah. Vous venez nous voir à Nice demain,
6: oui,
0: c'est bien
6: demain,
0: ça?
6: Oui, oui, oui. J'ai pris deux jours de congé.
0: Ah, deux jours de congé? On ne va pas rester autant.
6: Oh, si. Et si.
0: Vous êtes infirmière au CHU de Nice, en plus.
6: Oui.
0: Franchement, je dois vous remercier. Vous me dites, je vous suis depuis France Inter. Ça fait 30 ans que vous m'écoutez tous les jours, alors.
6: Oui.
0: Quel âge vous avez, Anita?
1: 20 ans.
6: Ça me regarde pas?
0: Ça me regarde pas.
4: Bien envoyé.
0: Bah, c'est, vous qui c'est vous qui m'écrivez.
6: Mais longtemps, je fantasmais sur votre voix.
0: Oui.
6: Je la trouvais pas terrible, mais bon, elle me l'a.
5: Et puis un jour, elle a vu votre photo.
6: Et un jour, j'ai vu le visage. J'ai dit, oh, ben, il est pas si mal, mais bon, j'ai pas ma chance.
0: Ah, oh. Oh, tout peut arriver ici, vous savez.
6: Ah oui, tout ça peut arriver. Je suis pas mal.
4: Envoyez votre 06. Allez, je vais faire un message de groupe.
0: Venez avec un copain brancardier.
6: Ou un médecin, peut-être.
0: Ah bah, oh, bah, écoutez, ça va bien pour l'instant. Anita, on vous remercie pour votre message. C'est très, très gentil, en tout cas, d'être aussi fidèle. Et bah, j'espère que vous serez effectivement à l'Opéra de Nice avec nous demain soir à 19h. C'est l'enregistrement et ce sera diffusé vendredi. On se retrouve dans un instant après les infos de 16h.
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0: Qu'est-ce que vous pourriez chanter pour Olivier de Kersauzon?
9: Non, je chante rien pour moi, je chante pour toi.
10: Bah, je peux te chanter une de mes dernières chansons.
0: Ah oui, oui, oui.
9: Et même une des premières, ça me fait autant chier, donc vas-y.
0: C'est rare qu'on fait du live dans l'émission.
9: Oui, oui, oui. Ah ouais, ça, en général, c'est plutôt de la conserve.
10: Bon, Olivier, je sais que tu détestes la musique. Il y a des moments durs à passer, mais finalement, ça reste moins que 20 heures de vol.
9: Ouais. Oui, mais ça met, 20 heures de vol, ça mène quelque part.
10: Mais là, ça t'amène...
11: À tes sentiments, à l'émotion.
9: Bon, allez, vas-y,
10: ça t'amène à la
9: truc.
10: Suite de la journée.
9: Ferme ta gueule et fais ton truc. C'est sympa et tout, je t'en veux pas, c'est pas de ta faute.

0: c'est joli, avouez.
1: Bravo, Joyce.
2: Merci.
1: Alors, monsieur de Kersauzon.
3: C'est vachement bien, parce qu'avec le casque, en coupant le son, t'entends pas.
4: Ah non, mais là, c'est sûr, tu vas la tuer, Catherine Lara. Tu vas la tuer.
1: Il a été ému, notre Olivier. Moi, je l'ai vu. Quand il a dit Olivier, Polynésie et tout.
4: Il regardait son slip, la petite jolie chose.
5: Ah oui. Il veut pas le dire, mais... hein.
3: Il entend que j'avais pas uriné sous moi.
2: Pourtant, c'est... c'est le tournage.

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2: Tu as failli arriver en retard.
3: Vous étiez arrivé en retard.
4: Je suis arrivé en retard et désolé.
2: Et vous étiez en colère, hein, Karine. Hein,
3: ça ne se fait pas. Alors,
2: elle sait les mater, les footballeurs, croyez-moi.
3: Quand j'ai eu une vie avec un footballeur, il y a très longtemps, eh bien, quand il arrivait en retard aux entraînements, on leur prenait 10 000 euros. Par jour.
5: Mais combien il gagnait alors?
3: Bah beaucoup.
4: Mais moi je pensais qu'on commençait plus tard.
3: Mais depuis quand?
2: C'est toujours 15h30. 15h30 tous les jours.
4: Ouais.
2: Hein?
4: Attends, mais là je crois que je suis en avance. Hein.
2: C'est pas faux.
6: Moi j'ai la haine contre Adil Rami.
2: Pourquoi?
6: Parce qu'il s'apprête à faire la nouvelle saison de Danse avec les Stars. C'est terrible parce que je me fais remplacer par Adil Rami. Ça fait un peu la haine.
4: Si je fais pas mieux que toi, je suis dans la merde.
6: Ouais, j'avoue.
4: Ah non, mais t'as fait un beau parcours, toi.
6: Moi, j'ai fait un beau parcours. Ouais, je suis allé jusqu'en demi-finale. Si tu vas pas jusqu'en finale, franchement, c'est la honte.
2: C'est chouette les dialogues d'intellectuels.
6: Non, mais c'est terrible, Laurent. Vous rendez compte, me faire remplacer par un arabe comme ça. C'est ça que vous avez ressenti quand Léa Salamé vous a remplacé.
2: Ah, il est en forme, le petit. Le petit est en forme. Bon, en tout cas, vous êtes contente de retrouver un footballeur, Karine.
3: Je suis surtout contente de retrouver Adil.
4: Ah. On se connaît, hein.
3: Bah oui.
4: Mais moi, je suis pas un footballeur. Hein. Moi, je suis un artiste. Moi, je sais tout faire.
2: Mais vous vous connaissez depuis longtemps, je veux dire.
3: Depuis les grosses têtes.
4: Grâce à vous.
2: Oui, d'accord, oui, mais
3: ah
2: enfin,
3: oui, c'est tout. Ah oui, non.
2: Il s'est rien passé de plus.
3: Non, c'est pas vu en dehors de l'île.
4: Je m'en souviens plus.
3: Bah, c'est donc qu'il s'est rien passé.
6: Ils avaient un rendez-vous, mais il est arrivé en retard.
3: Moi, tu t'en souviendrais. Comme on dit, je n'ai pas la langue dans ma poche.
2: Je n'ai pas, chère Aria.
6: Elle est où, du coup, ta langue, Karine?
2: Karine, tu arrêtes.
4: Enchantée, en tout cas, Ariane.
3: Enchantée.
2: Vous ne connaissiez pas Ariane Massenet?
3: Non.
2: Je vous la présente alors.
4: Ouais. Allez-y, j'attends que ça.
2: Alors Ariane, comment je pourrais vous présenter Ariane? Animatrice, présentatrice, journaliste, auteure.
5: Voilà.
2: Elle fait un peu de théâtre aussi de temps en temps.
5: Absolument, voilà, un peu tout ça.
2: Un peu tout ça,
5: et
2: voilà.
5: Ça y est, ça vous revient pas. Non.
4: Qu'est-ce qui doit me revenir?
5: C'est une artiste comme toi.
3: Parce qu'elle a fait longtemps de la télévision.
4: En tant que présentatrice?
5: Oui.
2: On ne peut pas plaire à tout le monde, ça vous dit quelque chose peut-être ça. On ne peut pas plaire à tout le monde.
3: Avec Marc-Olivier Pauliel.
5: Il est peut-être trop jeune, quel âge vous avez, mon cher?
4: 39.
5: Ah oui, alors là quand même, il faut... Oui.
6: Moi quand j'étais petit, je regardais Ariane dans le Grand Journal. Et un truc qui était bizarre, c'est vu que j'étais assez jeune, c'est pas pour vous donner un coup de vieux, mais
5: oui,
6: c'est vrai
5: ta
6: que...
5: Ta gueule.
6: Non mais c'est vrai que j'avais 7-8 ans quand je regardais le Grand Journal, et dans ma tête, pour moi, Ariane, c'était... J'avais entendu Marianne. Et pour moi, c'était la Marianne dont on me parlait à l'école. Et je ne comprenais pas pourquoi vous étiez habillée dans le Grand Journal et à poil dans le hall de ma mairie.
2: C'est mieux que l'inverse.
5: Quoique.
2: Une première citation, tiens, pour Alain Nivois, qui habite Savoyeux, en Haute-Saône, qui a dit « Qu'est-ce qui rentre sec et dur et qui ressort mou et mouillé ?» Le chewing-gum, faut pas toujours avoir l'esprit mal placé.
3: Donc, qui est-ce qui a dit ça?
5: Ah, qui a dit ça?
4: Ah, bah, oui, ça. J'ai croyé, j'allais dire chewing-gum.
5: Oh, bah, c'est Coluche.
2: Eh bah oui, c'est Coluche. Bonne réponse de Valérie Mérès.
6: Oui, tu l'as connue, toi.
2: Ah bah oui, elle l'a connue.
5: Bah,
2: elle a tourné avec Coluche dans Banzai.
6: Mais oui, bien sûr.
4: Elle a couché avec lui.
6: Elle a couché avec Coluche ou pas?
5: Mais non, je vais pas coucher avec lui.
4: Si, t'as couché avec lui.
5: Mais non, toi, tu fantasmes. Tu crois que t'as couché avec moi? Tu crois que j'ai couché avec Coluche? Je t'ai dit que je me faisais que des beaux gosses.
2: Vous auriez aimé à l'époque avoir une petite aventure avec Valérie, François, c'est
7: J'en
2: ça?
7: J'en ai eu une, mais elle s'en souvient pas. On était à l'école ensemble.
5: Mais oui ou non alors? Mais non! Il aurait bien aimé, mais non! Je m'étais tapé, il s'arrête trop par contre!
2: Ah bah celui-là, je l'avais pas dans votre collection, dites donc! Hein.
5: Ah ben, bah, entre 18 et 28, j'ai fait beaucoup dans l'acteur!
2: Et le chanteur aussi!
5: Et
2: hein.
5: Enfin bah, voilà, j'ai mélangé!
6: Attends.
5: Je faisais dans les artistes!
6: T'as couché avec Nils Ayrstrup, ça y est, je connais enfin mon père!
2: Jean-Jacques Goldman aussi.
5: Oh non, mais ça non. Bon.
3: Mais oui,
6: puisque
3: ou non,
6: Valérie
3: alors, oui,
6: est bonne. Bonne.
2: C'est à l'époque où vous faisiez le resto du cul, c'est ça?
5: J'ai jamais, je l'ai pas fait.
3: Mais je comprends.
2: Quoi, qu'est-ce qu'il y a?
3: Mais moi, je comprends, il est irrésistible, Jacques Goldman.
2: Ah bon, on est d'accord, bien sûr. Et Valérie est irrésistible aussi.
5: Oh là là! Ce week-end.
7: À l'époque, l'époque.
6: Oh là.
5: Parce que grâce à une copine qui n'est pas du tout dans ce métier et tout, j'ai regardé Les secrets professionnels du docteur Afflegluck.
2: Oui, de Thierry Lhermitte.
3: Un vieux film, ouais.
5: Moi-même, je me suis fait rire, tellement j'étais drôle et belle.
2: Mais je confirme.
5: Ah non, mais c'était hallucinant parce que je j'ai jamais pensé ça et là.
3: Mais du coup, alors qu'est-ce qui s'est passé?
5: Ben rien, enfin je sais que j'étais bonne et belle.
2: Si vous l'aviez su, vous en auriez profité encore plus.
5: Beaucoup plus.
2: Pour François Mauger, qui habite Compiègne, qui a dit « Qui s'endort avec le cul qui lui démange, se réveille avec le doigt qui pue. »
3: C'est Coluche aussi, non?
2: Non, c'est plus vieux que ça.
5: Rabelais.
2: Bonne réponse de Valérie Mérès.
8: C'est Rabelais qui a dit ça.
2: Vous voyez?
5: Ah oui, parce que.
2: Et en plus, elle est pas trop con quand même.
6: Attendez, c'est Rabelais qui a dit ça?
2: Bah oui, François Rabelais, oui, bah c'est son style.
5: Bah oui.
6: Non mais attendez, après maintenant, il y a des lycées qui portent son nom, ça veut dire que j'ai toutes mes chances.
2: Oui, mais c'est vrai que Rabelais, on sait, c'était quand même quelque chose plutôt argotique, avec une verve.
3: Oui, voilà. C'est donc, le bien manger, le bien vivre.
2: Voilà, voilà.
5: Bien manger, je sais pas
4: si. Si, je connais très bien, j'ai mangé avec lui un jour.
2: Qu'est-ce que vous dites?
4: Elle m'a demandé si je le connaissais, je dis oui, je l'ai déjà rencontré.
2: Rabelais. Oui.
5: T'es un peu endormi aujourd'hui, toi.
4: Non, je suis en retard, là. Vous êtes parti vite dans le cul, en plus.
6: Ah bah. Et tu la connais, celle-là? Homme qui pète plus haut que son cul, un peu de merde derrière les oreilles. Oh. Ça, c'est Rimbaud, ça.
2: Ah, je connaissais pas, non. Ah bah tiens, puisqu'on parlait d'âge, chère Valérie, voici une jolie citation pour Mireille Goumard, qui habite Épinac, qui a dit « Le drame de notre époque, c'est que la plupart des gens ne respectent l'âge que lorsqu'il est en bouteille. »
3: C'était un poivreau notoire?
2: Ah oui, oui, oui.
5: C'était... Un comédien?
2: Alors, pas comédien.
6: Chanteur?
2: Non, écrivain. On lui doit, entre autres, Le singe en hiver.
5: Oh. Ah, Blondin.
2: Antoine Blondin. Encore une bonne réponse de Valérie Mérès.
5: Ah,
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2: Une question pour Damien Lenné qui habite Courbevoie. Et ce matin, dans le journal Le Parisien, on nous dit que, à propos de cette reprise de l'école, les parents doivent faire un choix cornélien, un choix impossible qui, quelle que soit l'option choisie, aura des conséquences négatives. C'est la définition d'un choix dit cornélien, ouais. Évidemment, on nous rappelle l'origine de ce choix cornélien. Évidemment, on donne comme exemple le fameux Cid de Corneille. Et alors, justement, ce choix cornélien dans le Cid de Corneille, il implique quatre personnages du Cid.
5: Chimène, son père.
2: Pouvez-vous me rappeler les quatre noms de ces personnages du Cid de Corneille?
9: Alors, Rodrigue. Alors, Chimène,
3: Chimène, la fiancée.
9: Chimène, voilà. Rodrigue.
2: Voilà. Chimène, Rodrigue.
9: Don Diègue et le comte. Et le comte qui s'appelle...
2: Et voilà, le père de Chimène.
9: Et le père qui s'appelle le comte...
5: Rodrigue...
9: D'Organe.
2: Alors, vous avez Don Rodrigue, effectivement.
9: Don Rodrigue, Orgas, Chimène.
2: Don Diègue, Chimène.
9: Et le comte.
2: Et le père de Chimène.
5: D'Orgas.
7: Don Diègue, c'était
3: bon
7: dans
3: Zorro. Bon appétit,
7: alors.
3: Messieurs,
2: qu'est-ce que vous dites?
7: Don Diègue, c'était dans Zorro.
9: Orgas.
2: Pardon.
3: Bon appétit, messieurs, aux ministres.
2: Oui, alors ça, c'est dans Louis Blas. C'est pas du tout dans le Cid, ça.
9: Dans le Cid, c'est ça. Sous moi, donc, cette troupe s'avance et porte sur le front une mâle assurance. Nous partîmes 500, mais par un prompt renfort. Je l'ai joué 300 fois.
5: Pas
9: le Cid. J'ai joué dans le Cid, interprété par Francis Huster, avec Jean Marais, oui, dans Don Diègue et Jean-Louis Barrault.
5: Et vous ne vous souvenez pas du nom d'un des héros?
9: Si, le comte qui s'appelle Orgas. Eh ben non.
10: Kérabia, qu'est malheur, pourquoi que c'est qu'on vient vieux? Mieux qu'on m'aurait levé d'un coup la vue des yeux. Mais non, pour voir un falampeau frapper. Oh bon, bah c'est le Cid, c'est la parodie du Cid de Edmond Brua en pied noir. Mais je connaissais le début.
2: Rodriguez au pays des merguez.
10: Oui, excellent film.
2: Je connais.
10: Excellent film.
2: C'est votre papa qui a fait ce film.
10: Ouais, ouais, ouais. Je crois que c'est un de mes préfs, d'ailleurs.
3: Qu'est-ce qu'il fait votre père?
10: Kérabia, Kemal. Bah, il faisait ça.
2: Rodriguez au pays des merguez.
10: Il faisait des films.
5: Billy Frère, non?
10: Oui.
9: Bon, bah, on a tout trouvé, là, Laurent, non?
5: Non, on cherche le nom du comte. Alors, Chimène Badi.
2: Vous m'avez trouvé Don Rodrigue. Oui. Vous m'avez trouvé Chimène.
9: Oui.
2: Vous m'avez trouvé Don Diego.
5: Oui. Ah, Don Carlos.
2: Pardon?
5: Don Carlos.
2: Don Carlos.
5: Ça, c'est non. Carmen.
9: On a dit Orgas.
5: C'est pas Orgas. J'ai dit Orgas parce que le comte.
2: Vous avez dit quoi?
8: Orgas.
9: Comte Orgas.
5: Comte d'Orgas de Tolède.
8: Ah oui, c'est lui.
9: Pas Orgas, moi.
2: Mais pas loin.
5: Mais voilà, je te dis. Jouy.
9: Non, le comte, il est très connu, le comte
5: de Jouy.
4: Don Gormat.
9: Gormas. Don Gormas.
4: Non, c'est dur à dire.
9: C'est Don Gormas.
4: Oui, Don Gormas.
2: Alors, le comte de Gormas, Don Gomez, je vais vous l'accorder. Bonne réponse d'Antoine Duléry.
9: Ah, voilà, et...
2: D'Esteban, Don Rodrigue, Don Diego, Chimène et Don Gomez. Voilà les quatre personnages, évidemment, principaux du choix cornélien qui doit... Ça vous est déjà arrivé d'avoir un choix cornélien à faire, Christine Bravo?
5: Tous les jours.
2: C'est-à-dire?
8: Entre fromage ou dessert? Entre...
5: Vin rouge, vin blanc. Qu'est-ce qu'on fait? C'est ça, voilà. Tous les jours.
2: J'ai une question qui nous emmène en Italie maintenant pour Denise Aidogan qui habite Flavigny sur Moselle. Si je vous dis que c'est Nicolas Salvi qui l'a commencé en 1732 et c'est un certain Panini qui l'a terminé en 1762, de quoi s'agit-il?
8: 1732?
5: C'est un sandwich.
2: Un sandwich, non.
8: Un bal?
2: Un bal, non.
4: Une église?
2: Une église, non.
8: 1732, vous dites?
2: Oui. Nicolas Salvi l'a commencé en 1732 et Panini l'a terminé en 1762.
5: Est-ce que c'est une recette de cuisine?
2: Pas du tout.
8: C'est la construction de quelque chose.
2: Une recette de cuisine qui dure sur 30 ans. On voit que vous ne faites pas souvent la cuisine.
8: Ah, les images. La construction de quelque chose.
2: Pardon?
8: Pise!
2: La tour de Pise, non?
5: Oui, bien sûr.
4: Des images à collectionner. Enfin, ça n'a aucun rapport avec Panini, les petits trucs
2: aucun
4: à collectionner.
2: Aucun rapport avec les vignettes Panini.
8: Donc, c'est un monument qu'on peut visiter?
2: Alors, un monument, oui. Visiter, on va le voir.
8: Un pont, non.
9: La Fenice?
2: La Fenice, non, c'est
5: Est-ce
2: pas.
5: Est-ce que ce ne serait pas la tour de Pise?
2: Non.
5: Est-ce que c'est une peinture?
2: Ah non, c'est en Italie, évidemment.
8: C'est une peinture?
2: Une peinture, non.
8: Une sculpture?
2: Une sculpture, oui.
5: Une place?
2: C'est une sculpture.
8: Une fontaine.
2: Et c'est sur une place, une fontaine, oui.
5: La
2: fontaine de Trevi. Bonne réponse de Christine Bravo. Pour Dominique Bousier, qui habite Solgne, on est en Moselle.
5: J'adore les Bousiers.
2: Je sais pas si vous aimez les confitures. Pourquoi vous vous marrez?
5: Parce que le bousier, c'est tellement mignon. C'est un scarabée qui pousse sa boule de bouse toute sa vie.
8: Mais quoi,
5: c'est le mythe de
8: Bousier, toi?
4: Parce que c'est Dominique Bousier.
2: C'est le nom de l'auditeur ou de l'auditrice, qui s'appelle Dominique Bousier, qui espère un chèque RTL. Si vous ne trouvez pas à qui on doit le traité des confitures, voilà pourquoi je vous demandais si vous aimiez les confitures.
5: Ah. Oh, je sais.
8: Le traité des confitures?
5: Ouais, ça, c'est dans le, ça, c'est au siècle de
8: Est-ce que ce serait par hasard Bria Savarin?
2: Non, ça date de 1555.
5: Voilà. C'est ça.
4: C'est très bon fromage, le Bria Savarin.
8: 1555.
5: Oui, mais
4: pardon. Non, j'ai dit très bon fromage, le Bria Savarin, que Ariel Dombey.
2: À manger, pourquoi pas, avec des confitures.
5: Quel roi, Laurent? 1500, c'est Henri IV?
2: Alors, on est.
5: Avant Henri IV?
2: On est après François Ier, donc en 1555. Je sais pas quel roi c'est à ce
5: Charles
2: moment-là.
5: IX.
2: Ouais, sûrement, mais peu importe. C'est pas le roi que je vous demande. Je vous demande le nom de celui à qui on doit le traité des confitures.
5: Est-ce que c'est un cuisinier, Laurent, ou un médecin?
2: Alors, cuisinier, non, mais il s'y connaissait en confiture, évidemment. Médecin, j'ai envie de vous dire, oui, un peu plus.
8: Apothicaire,
5: un alchimiste.
9: Nicolas Flamand.
2: Nicolas Flamand, non.
5: C'est un homme.
2: Un homme, oui.
8: Il faisait un petit peu de médecine.
2: Oui, apothicaire, on vient de dire.
8: Attends, je précise. Uh-huh. Est-ce qu'il faisait aussi, il découpait des morts?
2: Il a été expulsé de la faculté de médecine, pour tout vous dire.
8: Parce qu'il découpait, il voulait faire des expériences.
2: Ah oui, avec
4: un mec bizarre.
2: Pour faire un gigot avec des flageolets le dimanche.
8: Non, pour savoir comment être. Non, bon, d'accord.
9: Il voulait faire des sashimi. Alors.
8: Est-ce que c'est... Et pourquoi on le connaîtrait?
2: Ah bah parce qu'il est très connu.
5: Il est très connu.
8: Andros.
2: Andros. Oh. Parce que si vous voulez.
5: C'est Mazarin.
2: C'est pas ça, mais une fois qu'on a dit apothicaire et qu'on a dit 1555, on n'en connaît pas 10 000.
5: C'est Mazarin.
2: Mazarin, non.
5: Apothicaire en 1500. Oui, c'est Nostradamus.
2: Nostradamus. Ah. Excellente réponse de Christine Bravo. C'est Nostradamus.
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2: Une question pour Madame Sabine Lampe. Mme Lampe habite à Aix-en-Provence. Bon, évidemment.
11: Non, on ne fera pas de jeu de mots.
2: Vous ne l'allumez pas.
11: C'est pas une lumière. Elle a des ampoules au pied, mais voilà.
12: Et elle est laide.
2: Mme Lampe. Oh non, écoutez. Non,
11: Ah, chez elle, on ne pouvait pas dire c'est pas Versailles ici. Ouais. Quand on n'éteignait pas. Enfin bon, bref. Allez. Oh, j'ai tenté, ça a foiré, ça va, c'est bon.
12: Ça arrive.
2: Écoutez, Madame Lampe espère 300 euros, une rallonge donc.
11: Je trouve qu'on devrait tous lui dire « Ah bah jour, Madame Lampe !»
2: Mais c'est n'importe quoi.
12: C'est vrai.
11: Quoi ? Oh là là, si on va pas toutes les faire.
2: Vous êtes en train de l'achever. Alors, Madame Lampe, donc, qui habite Aix-en-Provence, nous emmène indirectement.
11: Elle habite pas à Douille ?
13: Ils sont partis dans un combat, les deux. Là.
12: What ?
13: Qui aura le dernier mot ?
11: What ?
13: Attention,
11: What ?
13: Qui aura le dernier mot ?
2: Bon, alors, mais ma... Vous allez me laisser parler.
11: Non, mais attends, mais jalogène, là.
2: Alors, Mme Lampe, j'espère, ne nous en voudra pas de ces vilains jeux de mots concernant son nom. Et la question nous emmène au Mans. Tiens, chez Stevie.
12: Ah, merde.
2: C'est une question choisie d'ailleurs pour Monsieur Ramy, car vous avez une chance de répondre à cette question, Adil. Oh, en effet, ce week-end...
11: Ça doit être très simple. 2 et 2.
2: Ouais. Ce week-end au Mans,
13: Le Mans sonore,
2: dans la Sarthe, il y avait à Luban Soccer, il y avait un tournoi de football ce week-end, un peu particulier, il faut le dire, puisque les équipes qui étaient en lice, il y avait une douzaine de clubs du département, se sont affrontés dans ce football un peu différent du football classique. Qu'est-ce qu'il est interdit de faire pendant les matchs de foot de ce tournoi ?
13: On n'a pas le droit d'utiliser ses pieds.
2: Non.
13: Le ballon ne doit jamais tomber sur le sol.
2: Ah non.
4: C'est un truc particulier, on est d'accord.
2: Ah oui, bien sûr, autrement
11: c'est,
2: je...
11: C'est vestimentaire.
2: Non.
12: Mais c'était pas...
13: Mais en ce moment, tout se passe au Mans.
12: Ah oui. Ah bah oui.
13: Mais non, mais on avait Jean-Michel Jarre.
12: Ah, mais tout
13: on avait
12: est...
13: Jean-Michel Jarre pour une première mondiale.
12: Ah oui.
13: Avec... Mais non, mais le Mans sonore, c'est la biennale du son. Non, mais c'est exceptionnel.
2: La biennale de la rillette et du son.
13: Ah non, mais du son 3D avec une structure unique au monde.
12: Ah, mais oui.
13: Et vous me parlez des soccer.
2: Tout se passe au Mans.
12: Ah, mais la guerre en Ukraine, c'est au Mans. Tout est au Mans, ce moment.
2: Les Oscars, ça se passe au Mans cette année.
12: Les Molières.
2: Le G7, c'est au Mans.
12: Mais tout est au Mans.
2: Les Jeux Olympiques du Mans.
12: Ah, mais Madame Oudéa Castéra va mettre ses enfants au Mans.
2: Tout se passe au Mans.
13: Est-ce que ça a un rapport avec le ballon ?
2: Bah oui, puisque c'est du football.
12: Mais Laurent, c'est spécifique à ce tournoi-là ou à l'Urban Soccer en général ?
2: Bah, c'est quoi l'urban soccer?
12: Bah, c'est le foot à 5 où il y a des rambardes, il n'y a pas de touche et voilà.
13: En intérieur peut-être.
2: Effectivement, c'est en intérieur l'urban soccer. Mais là, c'est plus particulièrement du football où il y a une interdiction et c'est, il paraît que c'est très fatigant d'ailleurs.
12: Ah, il n'y a pas de remplacement.
11: On ne peut pas rester statique. Il faut toujours courir.
2: Alors,
14: on n'a pas de crampons.
4: Non mais ça c'est normal dans tous les.
12: Mais attends, mais
4: j'ai pas de crampons dans les foot.
12: On a joué au urban soccer. Il y a pas d'arrêt de jeu.
4: Qu'est-ce qu'ils ont pu inventer en fait?
11: Il y a pas de time, il y a pas de break, il y a pas de pause.
2: Expliquez, monsieur Ramy, pourquoi il y a pas de crampons dans...
4: Parce qu'on est en salle, il y a pas de pelouse.
12: C'est de la moquette.
4: Ouais, oui.
15: On joue en talon aiguille alors.
12: Oui. On parle pas de tes soirées, Olivier.
4: Oh. Non mais c'est très fatigant, c'est très fatigant.
14: Olivier, il a pas de souliers.
15: c'est très fatigant, j'imagine.
4: Qu'est-ce qu'ils ont pu inventer?
11: Il y a pas d'entrain.
12: Il y a pas de touche, il y a pas de tac.
13: Est-ce que ils sont statiques en fait?
2: Non, ils sont pas statiques.
11: Ils
2: non,
11: sont obligés juste de courir tout le temps.
2: Non,
11: de
2: justement.
11: Boucher. Non, de bouger tout le temps.
12: Non.
13: Ils n'ont pas le droit de courir. Ils n'ont pas le droit de courir.
2: Ils n'ont pas le droit de courir. C'est du foot en marchant. Bonne réponse.
4: C'est dur.
8: Mais alors, attendez.
12: T'aurais dû trouver, toi.
4: Quoi que j'aurais pu réussir, hein.
12: Adil, il faisait du organ soccer dans les vrais matchs de foot, lui.
2: Lionel Messi faisait ça au Paris Saint-Germain.
4: Mais grâce à ma vitesse, il a attrapé Pamela Anderson. Elle est passée au ralenti. J'ai dit, attends, bouge pas, toi.
2: Un joueur l'a dit, c'est frustrant parce qu'il faut s'habituer à ne pas courir et à marcher vite.
14: Mais... Je peux leur expliquer, je peux les entraîner. Hein. Pas courir.
8: Mais non, mais ils se déhanchent en marchant comme à la marche rapide.
2: Il y a presque autant de plaisir que dans le vrai foot à 11 et en courant. Là, ils sont 5 ou 6 joueurs dans chaque équipe. Interdiction de courir. Le ballon ne doit pas passer au-dessus de la taille et les contacts sont interdits.
8: Celui qui est derrière la cage, là, vous savez,
2: devant, vous voulez dire devant la cage. Oui, parce que si il est derrière, c'est trop tard.
12: C'est le spectateur derrière.
4: Si tu mets le tampon derrière, ça va pas le faire.
8: Lui non plus, il peut pas courir pour arrêter la.
12: Ah bah non.
4: Mais il court pas, lui, de toute façon.
2: Oh, le gardien, il court jamais, le gardien.
8: En général, il court

0: mais ils peuvent faire quelques pas, un petit pas de course. C'est ça que je demande, ma question.
1: Ce serait sympa qu'il y ait des gens qui ont au moins 100 de QI, sinon.
2: Non, je t'explique pourquoi.
3: Je peux pas inviter 100 grosses têtes.
2: Tu veux que je t'explique ou pas?
0: Vas-y.
2: On parle de foot urban soccer. Dans un stade de futsal, les gardiens ne courent pas du tout parce que les cages sont petites. Oui. En talons longs, tu fais toute la cage.
4: J'ai des cages de handball.
0: Ah, bah voilà. Se foutre de moi et de mon QI qui va très bien. Je te remercie. Non, cela dit, c'est pas vrai. J'ai fait un QI sur Internet. Sur
1: un quiz
0: de QI qui n'en finissait plus. Alors à la fin, fallait payer. J'en pouvais tellement plus que j'ai payé du coup.
3: Faut dire que vous avez une cervelle de moineau qui fait QI, QI, QI.
1: Et à la fin, donc, t'as payé et t'ont dit que t'avais combien?
0: 26.
1: Oh,
0: oui.
5: Oh merde. T'as fait ça en fin de soirée?
4: Attendez, 26?
3: 26 de QI ou 26 euros?
0: 26 de QI?
5: C'est pas possible.
4: Non.
0: Un jeu? Je vais vous expliquer, c'est que je suis trop émotive. Et qu'il y a des évidences. Oh, ça va, hein? Il y a des évidences, par exemple. 2 plus 2 égale. Et moi, je me dis, il y a un piège.
4: Oui. Ceci dit, 26, ça me semble beaucoup, moi.
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3: Les Miss

0: Les mystères de Paris. Je vous ferai pas l'injure de vous demander le nom de l'auteur.
1: Eugène Sue.
0: Eugène Sue, parfait. Alors, je vais plutôt vous demander le nom des concierges dans les mystères.
2: Bah, il y a Madame Dacosta.
3: Et de la Souza.
2: Madame Dos Santos.
3: La Souza.
2: Et je crois que Madame Dos Vasconcelos.
0: Non, monsieur et madame.
2: Si.
0: Non,
2: monsieur. Bah, en bas de chez moi, il y a ça.
0: Monsieur et madame. Alors, les personnages.
1: Rodolphe.
0: Évidemment, principaux, outre le héros, sont. Le héros, c'est Rodolphe. Le Chourineur et la Goualeuse. Vous avez lu les mystères de Paris, monsieur Barbier.
1: Il y a très longtemps, des extraits, mais jamais en entier.
0: Eh bien, vous pouvez retrouver, j'en suis sûr, même si vous ne l'avez pas lu, le nom des concierges dans les mystères de Paris.
1: Et de.
0: Monsieur et madame.
1: C'est devenu un nom commun?
0: Oui, c'est devenu un nom qu'on utilise aujourd'hui. Et j'ai déjà posé la question.
2: Oui, monsieur Lamsom?
0: Non, j'ai déjà posé la question il y a très longtemps aux Grosses Têtes. Mais puisque les mystères de Paris se jouent à nouveau au théâtre de la Huchette et jusqu'au 24 mai prochain, j'en profite parce que c'est vrai que c'est amusant de savoir qu'un nom de personnage est devenu un nom commun.
1: C'est un nom commun pour désigner les concierges?
0: Alors, pas spécialement les concierges, mais c'est vrai qu'on dit que souvent, les concierges ont...
1: Sycophante?
0: Si ce n'est cette qualité, appelons ça un défaut.
1: Madame Pipelette?
0: Pardon?
1: Madame Pipelette?
0: Monsieur et madame Pipelette! Excellente réponse!
2: Ça, c'est mon Christophe.
0: Ben oui, il est fort quand même, ce Barbier. Effectivement, je ne sais pas d'ailleurs si on disait Pipelette ou Pipelet, mais toujours est-il que monsieur M. Pipelet ont donné Pipelette. Et c'est bien de là que vient... Alors, Pipelette, oui, c'est plutôt un défaut.
1: Oui, c'est gentil.
0: Encore
1: c'est...
0: que pour une concierge ou un concierge, ça peut être une qualité.
1: Oui, ça ne veut pas dire qu'on dit du mal des gens.
0: Non.
4: Non, ça veut dire qu'on bavarde.
2: On piaille.
0: Monsieur Toen est un peu une pipelette.
1: Ah, ça oui.
2: Du tout. Ouais, c'est vrai, on aime bien parler, quoi. Bah, sinon, si on parle pas, il se passe rien en même temps.
4: Est-ce pipelette, que tu fais des pipelettes dans une voiture?
0: Vous parlez comme ça tout le temps à la maison aussi, Toen. Votre femme, par exemple, est-ce que de temps en temps, elle vous dit pas tais-toi, tais-toi?
2: Non, non, mais elle conduit.
0: Non, je vous parle à la maison.
5: À la maison, je suis sûr qu'il...
2: Ah, bah, ça, je te parie qu'elle va dire... Alors, on va pas entendre. Elle va dire, tu pars à la maison, toi, elle est sûre que tu fermes ta gueule. Vas-y.
5: Bah oui, je suis sûr que...
0: Tu fermes ta gueule. Voilà.
3: Tu fermes ta gueule.
2: Eh ben, c'est pas moi qui ai l'argent, donc je ferme ma gueule, forcément.
0: Ah oui, elle gagne plus que vous, votre épouse.
2: Ouais, on a hérité, là. Elle a hérité, là.
0: Elle a hérité de qui?
2: Les Rochers Suchard. Et comme c'est Pâques, là, bah, ça va tomber, là.
0: Mais alors, là. Vous vivez où, les Toennes? Vous vivez où?
2: Oh, ça dépend, on est des nomades, une fois dans une camionnette, une fois sur un pédalo.
0: Non, mais vous avez une petite maison dans le sud?
2: Bah, comme tout le monde, oui, bien sûr. Ça sert à quoi de faire
4: on
2: ça.
4: Sait rien de lui. Hein.
0: Mais c'est ça.
4: C'est marrant, hein. Ouais. Mais, il parle énormément et on sait rien.
2: Mais qu'est-ce que tu veux savoir? J'ai rien à raconter. Moi, j'ai pas une vie incroyable comme L4. Il est où d'ailleurs? Ça va, Paul?
0: Ça va. Bon, alors, vous avez une épouse, un enfant.
2: C'est bon, un amant, ok, oui. Non, mais j'ai, comme tout le monde, moi, j'ai un petit appart en location parce que les loyers sont hors de prix à Paris. J'en ai acheté. Ouais. J'ai une maison dans le sud. J'ai des chemises à col roulé. J'ai des chaussettes à ma taille. Qu'est-ce que j'ai?
0: Et fait quoi votre épouse en dehors d'avoir hérité alors?
2: Eh ben, ça dépend. Ah. Elle est flic.
0: Ah oui, allez, oui. Je sais que votre papa est gendarme, on l'a vu une fois.
2: Était gendarme.
0: Oui, était gendarme.
2: Parce que, pardon. Il est parti en Syrie, on n'a plus de nouvelles.
0: Mais c'est pas vrai, on l'a vu au Dôme de Paris.
2: Mais oui,
0: je les ai vus, monsieur M. Toen.
2: Ils vous ont adoré, ils vous ont dit, qu'est-ce qu'il est sympa, ce Laurent Wauquiez. Bah, tu sais, c'est les vieux, ils se trompent de nom, c'est Wauquiez, Wauquiez.
0: Je les ai pas trouvés parce que je me suis dit, tiens, il va me présenter ses parents, on m'avait dit, il y a mes parents. Alors, voilà, quand je les ai vus arriver, je les ai pas trouvés marqués, vous voyez.
2: Bah, ça fait 30 ans que j'ai quitté la maison, ils s'en sont remis.
0: Ah oui, donc c'est votre femme maintenant qui
2: voilà,
0: est marquée.
2: Qui mort, qui mort.
4: On l'a jamais vue, ta femme, tu la caches?
2: Bah, regarde sous la table. Et pourtant, je conduis pas. Hein. Ça va pas de parler de moi, ça n'a aucun intérêt.
0: Ah bah si, parce que ça.
2: Alors, si, je suis dans 77 aussi.
0: Et alors?
2: Bah là, quand on parle de moi. Et je faisais 3,2 kg à la naissance.
1: Le 3 janvier.
2: Et je suis Capricorne, ascendant
0: Balance. Là, tu connais même la date. Le 3 janvier. Je suis entouré de fous.
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0: Pour Rémi Jaya, qui habite Vichy, dans l'Allier, pouvez-vous me dire comment s'appelle le bouchon qui se trouve à la frontière entre la Colombie et le Panama?
7: Un embouteillage? Non.
1: Le Panama, entre le Panama
7: Hidalgo,
1: et...
7: Le Hidalgo.

0: C'est une zone de marais et de forêts située à la frontière entre la Colombie et le Panama.
1: L'Amazonie ?
0: Non, ça fait quand même 160 km de long et 50 km de large.
2: Ouais.
0: Il n'y a aucune infrastructure à cet endroit, aucune route. Et c'est très connu, évidemment, en géographie. On appelle ça la région du ou le bouchon du.
2: Du diable ?
0: Du diable, non.
3: Ça se sniffe ?
0: Ah non, ça se sniffe pas.
4: Le bouchon de...
1: Le bouchon, c'est la terre ?
0: Non,
1: ce morceau de terre qui monte ?
0: Non.
1: C'est un nom propre.
4: Et pourquoi on appelle ça le bouchon ? Parce que c'est la forme d'un bouchon ?
0: Oui, un peu,
3: oui,
0: voyez-vous.
3: Je viens de le dire, oui.
0: C'est à l'est de l'isthme de Panama, à cheval sur le Panama et la Colombie, et ça marque la limite entre l'Amérique centrale et l'Amérique du Sud.
4: Y a pas le bouchon de cocaïne,
5: c'est pas l'isthme de Panama ?
0: Non.
4: Alors attendez.
2: Alors, ce bouchon...
4: est-ce que c'est un mot espagnol que nous cherchons ?
0: Alors on peut le dire à la française, on peut le dire à l'espagnol.
4: Si on le dit à l'espagnol, on le dit comment ?
0: On dit pareil, oui, c'est pareil.
5: Tu veux le faire parler, toi ?
4: J'ai fait vous faire parler.
5: Bah oui.
0: Alors, là, pas très loin, vous avez côté Panama. Mais un Yaziva, vous voyez, qui est le principal...
1: L'Aziza ?
0: Non, Yaziva, qui est le centre culturel. Et puis, alors, vous avez évidemment quand même quelques Indiens par là. Hein. Vous avez les Cuevas, mais ils ont été exterminés depuis. Les Emberas, les Kunas.
4: Ah, donc c'est...
1: Il y a des... attendez,
6: les Kunas.
1: Attendez, je l'ai...
4: Il y a des chutes d'eau célèbres.
0: Pardon ?
1: À côté, il y a des chutes d'eau célèbres,
0: il y a peut-être des chutes d'eau célèbres, mais pas à ma connaissance, non.
4: Laurent, est-ce que vous nous donnez des tribus d'Indiens parce qu'en fait, ça porte le nom d'une tribu ?
0: Ah, pas du tout. C'est quand même une zone d'activité pour les rebelles colombiens qui viennent parfois...
1: Le cartel, Medellin.
3: Le bouchon du Parc. Comme dirait Caroline, on ne peut pas répondre si on ne sait pas la réponse.
2: On peut deviner.
4: Laurent, aidez-nous.
0: Je peux vous aider phonétiquement, si vous voulez.
4: Ah, bah oui. Moi, toute aide
0: à moins que quelqu'un dans la salle ait la réponse et lève la main, mais je n'ai pas l'impression. Non.
1: Introuvable.
0: Alors, je vais vous aider, alors. On va dire que c'est une façon pour Jean-Philippe Janssen de répondre quand quelqu'un le remercie. Dans ces cas-là, il dit...
1: Merci les gens ? Pas de quoi ?
3: Biloute ?
1: Ah oui, quand même.
4: Le bouchon de Biloute.
0: C'est pas le bouchon de Biloute, non. Attendez. Vous faites Jean-Philippe, Bernard.
4: Oui. Ok.
0: Moi, je vous dis merci, Jean-Philippe. Et tu réponds ?
7: De rien, madame.
0: Bonne réponse de Bernard, ma vie. Le bouchon d'Arien.
1: Jamais entendu ce nom, jamais.
3: Oh, quelle belle question.
0: C'est la région du Darien. C'est vrai que Jean-Philippe, quand on lui dit merci, répond Darien.
1: Darien.
0: Le bouchon du Darien, vous ne connaissiez pas, Stevie?
2: Non, mais j'irai voir sur Google Earth.
0: Ah ben voilà, ben oui, vous voyez, comme quoi vous avez encore à apprendre en géographie.
2: La Terre est vaste.
5: Non, mais, ça, c'est bien dit.
2: Non, mais, en plus, ça, je m'intéresse à la Lune, aux cratères, aux machins, je peux pas être partout.
0: Eh ben écoutez, si vous intéressez à la Lune, foutez-y le bouchon du Darien. Ça nous arrangera tous.
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0: On est en juillet 1912 et Rodin, le grand Rodin, est en train de sculpter une petite figurine recroquevillée sur elle-même, prête à bondir dans un sursaut d'énergie. D'ailleurs, il dit, Rodin, je le cite, « Imaginez quelqu'un qui aurait attiré et rassemblé toute sa pesanteur dans son cœur et qui, prenant appui sur ce centre, se soulèverait pour se distribuer en mouvement. » Non, qui aussitôt les aurait repris de toutes parts.
11: La petite danseuse de Rodin.
0: Mais à qui était-il en train de sculpter quand il a fait cette déclaration ?
12: C'est facile, c'est le Mannequin Piece.
0: Ah, pas du tout.
11: C'est la vague, la sculpture, c'est la vague, non ?
0: Non.
1: Camille Claudel.
0: Camille Claudel, c'est pas un singe ?
5: Ah non, c'est
11: une danseuse.
0: Pas une danseuse.
11: C'est une actrice, oui.

0: C'est pas une actrice.
1: C'est une dompteuse, c'est du cirque.
0: Ah non, non, non, mais vous étiez tout près, mais c'est pas une danseuse.
2: Recroquevillée sur elle.
1: Ah, c'est une chanteuse.
0: Non.
3: C'est un danseur.
0: C'est un danseur.
4: Nijinsky. Le penseur.
0: Le penseur, c'est pas un danseur.
3: Le danseur de Rodin.
4: Ouais, mais c'est le seul truc que j'ai trouvé.
1: Nijinsky. Il a dit Nijinsky.
2: Est-ce que c'est Nijinsky? C'est pas François Allu non plus.
0: Vous dites?
3: Nijinsky.
0: C'est Nijinsky, bien sûr.
2: Ouais, ouais, Nijinsky.
3: Et il y a le penseur de Rodin et le danseur de Rodin.
0: Il est le danseur étoile des ballets russes, Vaslav Nijinsky, et il a été sculpté par Rodin, Nijinsky. Ah là là là là. Vous voulez voir la sculpture?
2: Ah ouais,
0: c'est
2: ouais.
0: Assez joli, hein, d'ailleurs. Hein.
2: Ah, ça, sur un buffet à l'entrée, c'est somptueux.
0: Ah bah, je peux vous en vendre un pour 370€ TTC.
1: C'est vrai?
0: Un petit modèle, oui.
2: Ah bah, je pensais que ce serait beaucoup plus cher.
0: Ah, c'est des copies, hein, évidemment.
1: Ah, mais c'est bien fait.
0: Ah oui.
5: C'est dans le domaine public, sans doute, maintenant, Rodin.
0: Ah bah, voilà, c'est ça.
5: Les reproductions.
6: C'est dans le domaine public, sans doute, Rodin.
7: Bah, c'est en vendant ces reproductions que le musée Rodin assure son,
1: moi, j'ai un fauteuil en
7: son financement.
0: Un fauteuil en Rodin, je veux dire.
4: Je viens de comprendre.
1: Roselyne, quand il y a une bonne blague, tu la fermes.
7: Un fauteuil en Rodin.
0: On vous a sculpté déjà, monsieur Allu.
8: Jamais, mais on m'a proposé une fois.
0: Ah ben pourquoi vous avez dit non alors?
8: Parce que je trouvais que c'était très égocentrique d'avoir son buste.
0: Oh bah non, écoutez-moi.
8: C'est pas mon délire.
0: Monsieur Guillaume,
8: je préfère les cravaches.
2: Ah bah ouais.
0: On nous a jamais proposé, on aurait aimé nous.
2: Ah bah moi, sculptez-moi ce que vous voulez. Hein. Ah ouais, ouais, vous avez refusé.
1: Proposé.
8: Ouais.
2: Ah bah non, faut pas refuser ça. Ça peut être, c'est peut-être une fois dans sa vie. Hein.
1: Bien sûr, c'est intéressant.
8: Mais quel est l'intérêt?
2: Bah, je vous pose la question.
0: Vous n'avez pas été sculpté, vous avez été peint peut-être.
2: Il est bien sculpté.
8: Pour... Ah, c'est gentil, merci.
2: Oui, c'est gentil.
1: Hey, la soirée commence. T'as le seul qui était pas pédé dans l'édition, il va virer de bord. Il s'est dit, je vais être bien tout seul, hétéro, non, t'inquiète
0: pas. Alors, je vais vous dire, monsieur, arrêtez avec ça, monsieur Twain.
1: Pourquoi?
0: Il y a personne d'homosexuel ici, je veux dire.
1: Ah bon? Enfin, et Bachelot?
0: Ah non,
1: moi, elle est pire, elle est pharmacienne.
7: Attends, mais je gratte pas la guitare, moi.
0: Mais non, mais vous voyez des PD partout.
1: Mais vous. Pas du tout. Où ça? Où c'est les PD dans cette émission? Je l'avais jamais vu, moi.
0: Monsieur Barbier n'est pas.
1: Il est pas PD, Barbier?
0: Non.
1: Et Alain Duhamel, il fait comment avec Alain Duhamel?
0: Monsieur, comment il s'appelle là-bas? Guillaume, il est pas.
1: Il
0: est pas
1: au bout. Il devrait être PD.
2: Non, Guillaume, il réfléchit.
1: Monsieur... Non, il veut faire carrière, il se pose la question.
0: Monsieur Allu n'est pas homosexuel.
1: Il est danseur, il est pas pédé. Il est coiffeur, il est pas pédé aussi. Il est attaché de presse, il est pas pédé.
4: Oh, tu te calmes maintenant.
1: Attends, mais j'en ai marre de ces clichés. On n'est pas les pédés.
4: Faut laisser la place aux autres aussi, Sébastien. Regarde le bordel qu'il y a sur ta table. Va dans ta chambre.
1: Ça m'excite, tous ces hétéros.
0: Vous peut-être, Toen.
1: Moi, je vais vous dire franchement, plus ça va... Plus je me dis, quitte à se faire en... Autant que ce soit avec une bite. Me disait d'ailleurs Sarkozy il y a 3 semaines. Il s'est fait avoir, Sarkozy. Qu'est-ce qui se passe avec Sarkozy, monsieur Barbier? Il va aller en prison ou pas alors? Il a rien fait! C'est l'autre, le bédouin, là, qui est venu avec sa vache sacrée, là. Ouais, j'ai même pas soin à moi d'analyser la situation. C'est l'autre, comment il s'appelle, la Kadhafié, là?
2: Avec sa fille qui se lance sur TikTok, là, incroyable ça.
1: La fille de qui?
2: J'ai Julia Sarkozy, qui a dit reposez en paix, cher Kadhafi.
1: Ah, et pour TikTok. Une marque de bijoux, non? T'es connu?
2: Les potins que je n'intéresse que moi. Allez, dès qu'on parle de Sarkozy, la Bachelot sort du buisson.
0: Le buisson. Mais pourquoi vous dites buisson. Pas oui comme tout le monde, et que vous dites oui? Le monsieur tout à l'heure il a dit la cuisine, vous dites le buisson. C'est curieux.
2: François Allu a de belles couesses.
8: Avec beaucoup de couen.
2: Mais parce que les UI chez nous on dit oui.
0: Ah oui.
2: Ben oui, oui.
0: Ah oui.
1: Et vous dites couille, c'est couille alors.
2: Ben on dit couille, couille.
4: Est-ce que je peux juste prendre la parole?
2: Oh, attention, là la folle.
4: Dans le fond, tu as peur de moi parce que tu me désires. Alors, tout à l'heure, Sandrine qui a téléphoné voulait pas qu'on parle de politique. Elle veut qu'on rie. Et moi, j'ai envie de dire que le rire, c'est avant tout une catharsis. Et il faut s'en servir. Pour Mario et Marco Luracci, c'est quand même bizarre de changer juste une lettre pour un enfant. Et Sébastien, il y a vraiment le bordel sur ta table. Ça m'agresse. Voilà, pardon.
1: Ouais. Alors attends, tout ça, c'est dans le spectacle ou pas?
4: Non.

0: C'est cadeau.
1: Parce qu'on a failli offrir deux places dans la valise. Donc si on peut se rattraper et mettre deux places pour aller avec.
2: Je tiens à dire qu'elle a un peu raison, la petite, à propos de votre bureau qui est alors vraiment.
1: J'ai plein de cadeaux parce que j'ai plein de fans, enfin des gens de ma famille dans le public. Donc il y a Catherine qui m'a ramené mes chouquettes, mes petits pains au chocolat.
2: Enfin, c'est dégueulasse.
1: J'ai mon téléphone, j'ai mon petit plug anal de chez Morandini.
2: Et c'est quoi cette boule là, rouge?
1: Mais c'est pas le micro pour aller voir les gens. Ah bah, alors, vous êtes gonflé, vous me donnez le micro pour aller voir les gens qui vont gagner 100 balles, comme des crevards, pour répondre à la question là sur une poterie. C'est pour ça que je suis là, moi.
3: Tu sais où tu peux te la mettre là.
2: Pour François Tillet.
4: Demain, il faut vraiment qu'on se base lors des réunions préparatoires sur un fil conducteur, Laurent. Et qu'on s'y tienne un maximum, d'accord?
2: Si seulement il y avait des réunions de préparation, ça saurait, hein, je vais vous dire. Je vous emmène à Biot, puisque à Biot, il y a un musée national consacré à quel peintre?
5: Biot.
6: Delacroix?
2: Delacroix, non.
1: D'Acosta.
2: Voilà une question qu'on
1: connaît.
3: Salvador Dalí.
2: Ah, Salvador Dalí.
4: Voilà. Vermeer.
2: Non.
3: C'est un peintre du 20e.
2: Ah, c'est un peintre du 20e siècle.
1: Milo.
2: Oui. Puisque c'est quelques mois avant sa mort, en 1955, qu'il y a un malhomme à Saint-André.
5: Max Ernst?
2: Non, au pied du village de Biot. Et il a acheté un petit chalet, le fameux chalet de Biot.
3: Le chalet.
1: Qu'est-ce qu'il est drôle, le patron?
4: Je l'ai même pas, moi.
5: Comment ça? Il y avait du bruit, Biot. C'est les fameux bruits de Biot.
2: À ne pas confondre avec le ballet de Chiot.
1: Si on fait les contrepétries à midi et demi, qu'est-ce qui va se passer hein, voilà.
5: Est-ce que c'est un peintre français?
2: Et le chalet de Biot est devenu un musée national consacré à ce peintre.
4: Moi j'appelle ma mère, j'ai pas compris la blague.
5: Peintre français.
2: Il est un peintre français, oui monsieur.
4: Ah,
1: Monet.
0: Matisse.
2: Né à Argentan, mort à Gif-sur-Yvette. Un cubiste.
5: Léger, Fernand Léger.
2: Fernand Léger, oui. Bonne réponse.
3: Et il faut aller voir l'exposition Tous légers au musée du Luxembourg.
2: Absolument, c'est au musée du Luxembourg. Alors, maintenant, vous me dites que c'est au musée du Luxembourg. Mais ce matin, que se passe-t-il? Voilà, Tipa, que je feuillette Télérama. Je vois deux pages consacrées à Fernand Léger. Effectivement, à propos de l'exposition. Et je me dis, ah bah tiens, c'est l'expo que Roselyne est allée voir. Parce que la semaine dernière, elle m'a dit, oh j'ai vu, elle m'a même envoyé d'ailleurs une photo d'une toile de Fernand Léger où on voit la Joconde, parce qu'il a lui aussi utilisé la Joconde. Et à un moment donné, elle me dit, ah, je suis allée voir Fernand Léger au Luxembourg. C'est formidable. Mais moi, je pensais qu'elle était allée au Luxembourg.
5: Mais le musée du Luxembourg de Paris.
1: Non, et ça, c'est pour l'argent.
3: Voilà, fallait dire de Paris.
5: Fallait dire de Paris.
2: Et, non, mais alors là, pour le coup.
5: Mais oui.
3: Mais non, c'est au Sénat.
2: Mais oui, mais enfin, vous me le dites maintenant.
3: Mais c'est non, et au musée du Luxembourg.
2: Bah oui, mais si c'est au musée du Luxembourg, au jardin du Luxembourg, vous me le dites. Mais vous me dites pas, je suis allée voir une expo au Luxembourg. Moi, j'étais persuadé que vous étiez allée au Luxembourg.
1: Ah bah ouais, mais non, elle a pas que ça à faire, Roselyne.
4: Note à moi-même, ne jamais devenir vieux. Voilà.
2: Allez, hop. C'est pour elle ou c'est pour... C'est pour elle ou c'est pour moi que vous dites ça?
4: Joker, monsieur Ruquier.
2: En tout cas, effectivement, il y a une expo Fernand Léger au musée du Luxembourg.
4: De Paris.
2: C'est jusqu'au 20 juillet.
1: Est-ce que c'est pas lui? Est-ce que c'est pas lui qui peignait des clowns? Et au Petit Palais, il y a plein de...
2: Absolument, le cirque Medrano.
1: Incroyable. Au Petit Palais, c'est gratuit l'entrée, c'est magnifique comme endroit, il y a plein de Fernand Léger, très joli.
4: Bravo. Madame Bachelot, quand vous allez au musée, vous allez avant les heures d'ouverture?
3: Oui.
4: Ah, je me disais bien que vous ne vous mélangez pas avec les gueux.
3: J'étais avec Martine Aubry.
4: Martine Aubry, un jeu entre copines du même âge.
1: Ah oui. Et qui a commencé à picoler en premier alors?
4: Ah, c'est marrant ça, ouais.
5: Deux poids lourds de la politique chez Léger.
3: Oh, deux poids lourds, ça va.
2: Oh, c'est joli.
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2: Une question pour Mme Soulard, qui habite Port-de-Lanne, dans les Landes. Question qui concerne un grand champion d'échecs américain, Hans Niemann, qui n'est peut-être pas américain d'origine, mais en tout cas qu'il est devenu, et il est un des meilleurs joueurs d'échecs au monde. Sauf que lors d'un match, il y a quelques mois, contre le grand joueur du 21e siècle, le Norvégien Magnus Carlsen, il est accusé d'avoir utilisé quoi pour gagner.
0: Une IA ?
2: Pardon ?
0: Une intelligence artificielle ?
2: Alors, intelligence artificielle, pas tout à fait.
0: Une oreillette ?
6: Une oreillette ?
2: Pas une oreillette, parce qu'une oreillette, ça se voit tout de même.
0: Ouais. Une application, l'application Eshkouf.
4: Un petit détecteur électrique qui lui donnait des impulsions.
2: Alors, quelque chose qui lui donnait, oui, des impulsions. C'est en tout cas une accusation, évidemment.
0: Sur le compteur ?
2: Non, pas sur le compteur.
6: C'est quelque chose qui portait sur lui, en tout cas.
2: Oui, absolument.
0: Ben donc c'est ça alors, s'il avait un...
2: Oui, mais quoi ? Je vous demande quoi ?
0: C'est cet objet. Ah, le nom de l'objet,
6: un boîtier,
0: vous voulez ? Un vibreur.
6: Un boîtier.
2: Quel genre
6: de vibromasseur.
2: C'est-à-dire ?
6: Bah, un plug anal ou un...
2: Un plug anal !
1: Incroyable !
2: Bonne réponse de Joyce Jonathan.
6: Eh ben, je suis ravie d'avoir trouvé ça, vraiment.
1: Eh ben, tu vois que...
0: Elle va te suivre, celle-là.
2: Chacun sa spécialité.
6: En plus, vraiment pas.
2: Le grand maître d'échecs, Hans Niemann, nie avoir eu recours à un sextoy dans le but de tricher.
0: C'est
2: dans
0: comment, son nom, comment, hein. Comment ils l'ont découvert?
4: Parce qu'il sautait plus haut que le mouton qui avait fumé du shit.
2: Non, mais effectivement...
0: À chaque fois qu'il faisait un coup, il faisait... Oh.
2: Il est accusé de tricherie par son grand rival, considéré comme le plus grand joueur du 21e siècle norvégien, Magnus Carlsen. En effet, il l'accuse d'avoir... ils ont mis à nu, si j'ose dire.
0: Il l'accuse, mais comment on accuse de ça ? Excusez-moi, je pense que le concurrent...
1: Monte ton cul ! Bah non, je peux pas, pas là ! Si !
6: Non mais attends, attends, comment ça marchait son truc ?
4: C'est pas compliqué, il y a un complice qui fait travailler un ordinateur pour aller plus vite dans les choix de combinaison.
1: Il faire du morse.
4: Il envoie... par un code, il envoie par un code
0: oui, c'est une
4: la case où il faut déplacer la pièce et hop, les sensations du plug anal font que on déplace la bonne pièce.
1: E17, c'est
2: chers auditeurs, vous loupez
0: le mime.
2: Vous loupez le mime de Christophe Barbier
6: qui se secoue sur sa chaise.
2: Vous pouvez me le refaire ce soir sur BFM TV. Parce que ça peut faire monter l'audience. Christophe Barbier qui mime le joueur d'échecs.
0: Mais il mime
6: peut-être plug anal.
2: Avec un plug anal.
1: Il reçoit des messages codés. Il en morse.
0: Il mime peut-être pas. Il y a sa femme qui a une télécommande dans la main.
2: Hein. Ah non.
1: Ouais. Déjà qu'on avait cramé la carrière de Roselyne Bachelot, maintenant on va cramer.
2: Alors en tout cas, l'Américain répond au Norvégien : je suis prêt à jouer nu la prochaine fois.
0: Oui,
2: bah, remarquez, ça change rien.
0: Ça change rien.
4: Non,
0: il
4: assis dessus.
0: Non, il faut qu'il joue nu
1: et debout,
0: penché en avant. Ouais,
2: il faut qu'il joue nu la tête en bas. S'il joue nu la tête en bas, là on se rassure. Mais pas avant, vous voyez.
0: Mais même pas, parce qu'il y a des, parce qu'il peut toujours y avoir des il y a des boules des boules de gaïcha aussi qui font
4: des
0: qui
4: boules à facettes
0: télécommandées comme ça. Oh, ouais. Bah, tu peux mettre de la lumière, ça sert à rien à l'intérieur.
6: Très volontaire.
0: Si ça t'amuse, mets de la lumière. Hein.
4: Mais je sais.
1: Bon, bah, c'est comment, bah, comment tu dis case E17, Christophe en morse? Vas-y. Vas-y mon Christophe, vas-y. Ah, il le fait.
0: Ah, je crois qu'il y a échec et mat là. Hein. Ah, ouais.
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2: Thierry était fier de Clément ce week-end, le papa fier de son fils. Mais qui sont Thierry et Clément ?
0: Est-ce que ce sont des sportifs ?
2: Alors sportifs, oui, on peut considérer, oui. C'est dans le monde...
0: C'est pas une compétition.
2: Alors, non. Certains vous diront que c'est pas tout à fait du sport, mais d'autres...
6: La pétanque ?
2: La pétanque, non.
0: C'est physique.
6: Les échecs.
2: Alors, le Scrabble ? Les échecs, non.
0: Mais c'est physique ?
6: L'intellectuel. C'est un truc un peu comme ça.
0: Est-ce que c'est physique ?
2: C'est quand même sportif, mais certains... Je fais attention parce qu'après on va avoir des auditeurs qui vont téléphoner, appeler pour me dire non, c'est pas tout à fait du sport. Alors,
1: le ping,
2: mais c'est du sport. Voilà, quand
1: même. Du ping,
2: du ping. Non.
1: Non, mais moi j'ai joué avec les frères Lebrun.
2: Ah oui, expliquez.
1: J'ai marqué un point.
2: C'est pas vrai.
0: Ah, c'est pas mal.
1: Aux enfoirés, il était là. Il a dû s'endormir et j'ai marqué un point.
12: Mais le ping, c'est la moitié du pong.
2: Oui, absolument.
12: C'est ça.
2: Oui.
13: On cherche un sport.
6: Donc on cherche un sport que pratique père et fils.
2: Alors, on va dire que le père est plutôt
12: L'entraîneur.
2: L'entraîneur et le fils, effectivement, est celui qui, d'ailleurs, a gagné ce week-end.
13: Est-ce que c'est un sport champion et on pratique ça dans tous les pays du monde ou c'est très français?
2: Oh non, c'est dans différents pays du monde.
1: Il faut de la neige?
2: Pardon.
1: Il faut de la neige?
2: Non, il ne faut pas de neige.
6: Est-ce qu'il faut une balle?
2: Une balle, non plus.
12: Est-ce qu'il faut une barre?
2: Une barre,
13: est-ce
2: non plus.
13: Est-ce qu'il faut un ustensile?
12: Un adversaire?
2: Ah oui, il y a des adversaires.
13: Est-ce qu'il faut un ustensile?
2: Adversaire, c'est pas le mot, mais enfin oui, adversaire.
13: Alors attendez, vous dites. Collectif. Non mais vous dites des adversaires, c'est ça, c'est un sport collectif.
5: Collectif.
2: Ce n'est pas un sport collectif.
1: Il faut des chaussures de sport.
2: Mais oh, ça peut être.

0: Un sport individuel et qu'il y ait des adversaires.
1: Ah, oui. des fléchettes.
2: Mais non, c'est un sport.
0: Des fléchettes, non. Vous me décevez beaucoup, Isabelle.
1: Ah, moi, je les devrais trouver. Ah,
3: c'est oui. Que tu le fais.
4: Ah, qu'est-ce que tu fais comme sport?
1: On peut dire choucroute.
5: Ah, le cheval. Cheval.
0: Pardon.
5: C'est là, oui, c'est le trois-tlé. Le prix d'Amérique.
1: Ah, le prix d'Amérique.
0: C'est le grand prix d'Amérique. Bonne réponse de Gérard Jugnot.
1: Ah bah ils sont sacrément sportifs et athlétiques les mecs.
0: Bah oui, Clément, c'est un sport. Allez dire ça aux cavaliers.
3: Bah oui, c'est
0: qui font...
3: un sport.
0: Non, pardon, mais moi qui justement ai vécu pendant quelques années, vous le savez, avec un cavalier, je sais très bien que dans le monde équestre et hippique, le tiercé et les courses de tiercé ne sont pas un sport. Ah. C'est une compétition, mais ça n'est pas un sport. C'est d'ailleurs la différence entre un jockey qu'on voit dans les courses comme le Grand Prix d'Amérique et un cavalier qui, lui, le cavalier, fait du saut d'obstacle, fait ce qu'on appelle...
1: Et qui surgit long de la nuit.
0: De l'équitation au sens noble du terme, voyez-vous. On fait pas des courses sur lesquelles on parie, voyez. C'est en ça que je dis que c'est pas tout à fait un... Enfin, moi, je dis rien. Moi, je trouve que c'est un sport. Mais je sais que je vais me faire engueuler par tous ceux qui font de l'équitation parce qu'ils vont dire l'équitation, c'est pas l'hippisme. Ouais. Ça n'est pas la même chose.
1: En fait, sitôt que vous pariez sur quelque chose, ça n'est plus un sport.
0: Voilà.
5: Bah, à ce moment-là, le foot...
2: Le foot, en pari,
5: sur le foot, c'est plus du sport.
3: Non, mais c'est un dérivé, le pari sur le foot.
1: On dit pas du foot que c'est un sport, d'ailleurs.
3: Bah, si.
2: Ah non, pas du tout, c'est pas un sport.
3: Qu'est-ce qu'elle raconte?
0: Si, je crois. J'en ai entendu des conneries ici. Hein.
5: Non, mais le prix d'Amérique, c'est trois tlés.
0: Demandez à Isabelle Mergou, elle devait y être d'habitude, elle y va au Grand Prix d'Amérique.
1: Non, mais je pouvais pas hier, j'étais sur scène, je peux pas tout faire.
0: C'est Idaho de Tillard qui a gagné.
3: C'est
0: déjà gagné l'année dernière. Et oui, ils sont dans des petites.
1: Oui, mais ils peuvent être montés aussi.
0: Comment ça, ils peuvent être montés?
5: Ça peut être du trop monté.
0: Non, mais ça sert à rien de monter sur cheval s'il y a une petite charrette derrière.
1: Oui, mais à Vincennes,
5: on peut le faire à deux, du coup.
1: Vous avez le trop attelé, là, avec la charrette, et puis vous pouvez aussi être trop monté, quoi. Vous faites
0: du moi, je suis trop monté.
2: Trop monté, ouais. Ou trop bien monté.
4: C'est un sulky, c'est ça? On dit un sulky.
0: Vous, c'est sulky.
5: Non, non.
4: Laurent, mais ça va pas.
5: Moi, j'ai fait du sulky, moi.
0: Ah bon?
4: Ça m'étonne pas.
5: Et on voit rien du tout, on voit que le trou du cul du cheval. Et on en prend plein la tronche.
1: Ah bon?
0: Bah, en tout cas, effectivement.
1: Et on a les jambes très écartées, il faut vraiment être.
4: Décidément, que de souvenirs, hein.
1: Ça fait mal aux jambes, non.
6: Et après, on dit que c'est pas un sport.
0: Ah, vous trouvez que
5: c'est... T'as l'impression d'être chez le gynéco.
1: Mais sauf que c'est un trou du cul qui te regarde.
0: Bah, ils vont être contents, les gens du Grand Prix d'Amérique.
4: Ah oui, c'est une bonne pub.
0: D'habitude, vous aimez ça, le Grand Prix d'Amérique, Isabelle?
1: Oui, mais j'ai décroché depuis pas mal de temps parce que j'ai perdu trop d'argent.
0: Aïe, aïe, aïe.
1: Ah, tu parlais?
4: T'as beaucoup joué?
2: Parieuse.
1: Ouf.
4: Ah, oh là là.
0: Ah, vous avez perdu beaucoup d'argent.
1: Ouf.
4: Mais t'en as gagné un peu aussi?
0: Mais c'est ça que je me disais, mais où est-ce qu'elle fout son pognon maintenant? Je sais alors.

0: C'est pas la peine d'en remettre parce que voilà. T'en as remis il y a 3 jours.
1: Alors, tu peux te laver tout sauf les souverains.
2: Vous avez raison, c'est comme. Moi, j'y crois pas à ces trucs-là. L'ambre solaire, quand vous mettez de l'ambre solaire ou de la crème pour se protéger des rayons de soleil, il y en a, il y a des flacons, c'est écrit résiste à l'eau.
3: À l'eau.
2: Alors, tu te dis, mais comment c'est possible que ça résiste à l'eau? Donc, peut-être que c'est la même chose pour le déodorant, vous voyez.
1: Voilà. Peut-être, on sait pas.
0: Il faudrait faire le test et se sentir sous les bras tous les jours.
1: Rien ne résiste réellement à l'eau.
2: Bon, en tout cas, c'était le Grand Prix d'Amérique ce week-end.
1: Et
2: effectivement, le fils est l'entraîneur, plutôt le père est entraîneur et le fils est le, on dit driver, hein, je crois.
0: Ah bon?
2: Oui, c'est pas un jockey puisqu'il est pas sur le cheval. Il est dans la charrette
1: et de temps en temps il est sur le cheval.
4: Le sulky.
2: Pourquoi vous dites ça?
4: Il y a du trop enlevé.
1: Il y a du trop monté.
2: C'est-à-dire qu'il tire une charrette.
1: Mais non,
0: il a pas la charrette.
1: Il laisse la charrette.
4: Au lieu de faire du galop, ils sont au trot. C'est assez
1: moche. Ils sont assis. Oui, c'est assez moche à voir.
4: C'est ridicule.
1: C'est moins classe que. Mais il y a les deux. Par contre, ce qu'ils ne font pas avec le sulky, c'est les haies.
4: Oui, ça. Non.
1: Et alors, ce que j'espère.
4: C'est un peu casse-gueule, ouais.
2: Donc, vous n'êtes pas allé à Vincennes ce week-end.
1: J'ai été au Muro. Je peux pas tout faire.
0: Qu'est-ce que tu faisais au Muro?
2: Au Muro.
4: Ouais.
0: Ah, elle jouait.
3: Oui, ça fait jouer au Muro.
5: Elle jouait.
0: Tu joues dans les banlieues chaudes maintenant.
6: Vas-y, c'est la meuf de la télé là. J'ai déjà vu à la télé cette meuf là. Vas-y, comment elle est bonne. Vas-y, elle est trop bonne comme eux. C'est la meuf qui bave et tout. Je la kiffe.
2: La meuf qui bave. C'est ça que vous avez dit? Mais oh, quelle horreur.
1: La violence faite aux femmes.
4: Et surtout à Drancy.
2: Au Muro.
0: Au Muro.
1: Au Muro.
0: Non, à Drancy, c'était Valérie. Elles ont passé leur week-end dans les quartiers chauds.
1: Bientôt, je serai
5: un trop sympa les filles.
2: Qu'est-ce qu'il y a?
5: Elles ont des week-ends trop sympas les filles.
0: Drancy, les Muro.
2: C'est pas vous qui allez donner des leçons, qui allez dans les trous du cul du monde pour faire vos émissions.
5: C'est vrai, mais j'y vais en semaine.
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2: Les questions littéraires du jour, je vous ai prises assez simples. Hein.
4: Oui.
2: Regardez la composition de l'équipe
4: Bernard.
2: Aujourd'hui.
4: Oui. Vas-y Bernard, on croit en toi.
2: Et je me suis... Non, là, franchement, c'est un roman très célèbre. Il s'agit de retrouver et le titre du roman et son auteur, évidemment. Mais quand je vais vous dire que l'héroïne principale est une provençale blanchisseuse qui, de temps en temps, d'ailleurs, se bat au lavoir, qu'elle est boiteuse en plus.
0: L'Assommoir de Zola.
2: Excellente réponse de Caroline Diamant. Non mais là, vous voyez, Caroline, là,
0: vous vous rendez compte.
2: Là, c'est votre côté merdoni qui est ressorti.
4: Oui.
2: Mais oui, elle se bat, Gervaise Macquart, c'est son nom, elle se bat effectivement au lavoir avec celle qui va épouser son amant, évidemment, Auguste Lantier. Finalement, un peu plus tard, elle épousera Coupeau, un ouvrier zingueur, à qui elle finit par céder parce qu'il est amoureux d'elle. Ils auront une fille, d'ailleurs, comment s'appelle la fille?
0: Je ne me souviens pas.
2: Ah bah c'est l'autre roman célèbre.
0: Ah bah Nana.
2: Nana. Deuxième bonne réponse. C'est bien, Caroline. Là, je suis très, très fier de ma Caroline. Vous voyez, c'est pas la Caroline qui chipote, la Caroline qui ceci, la Caroline
0: dit
2: je sais quand elle sait pas. C'est pas la Ariel qui va dire « Ah bah oui, je crois qu'Éric Satie... » Ah oui, vous saviez qu'Émile Zola avait un frère qui s'appelait Gorgon. Là, il s'agit de retrouver le nom d'un grand romancier qui d'ailleurs ne s'est jamais fait naturaliser français. Il faut dire qu'il était apatride, interdit de séjour dans son pays d'origine. Et sur ses livres, il y avait très rarement son prénom, parfois l'initiale, parce qu'il disait « j'ai un prénom de coiffeur ».
0: Jean-Louis David.
4: Romain Gary.
2: Romain Gary, non.
0: Prénom. En tout cas, apatride, ça veut dire que c'est quelqu'un qui a vécu la Seconde Guerre mondiale.
2: Oui, bien sûr.
0: Voilà, et qui devait être d'origine de l'Est ou polonais.
2: Absolument, apatride, interdit de séjour dans son pays, vivant à Paris, mais jamais naturalisé français.
1: Ah, je crois que je sais. Tristan Tzara.
2: Ah non, du tout.
1: Chandler.
0: Tristan Tzara, je crois qu'il était en France avant la guerre.
2: Et puis là, il s'agit s'agit donc de trouver quelqu'un.
3: Magasins, oui.
2: Quelqu'un, c'est vrai qu'on appelle plus souvent par son nom de famille sans citer son prénom, parce que lui-même a rarement fait imprimer son prénom sur ses livres.
8: Ex-Braya.
2: Pardon.
8: Ex-Braya.
2: Ex-Braya, non.
0: Je pense Céline. Il n'a pas beaucoup écrit.
2: Céline, bah non, Céline, non.
3: Non. Il est mort quand, Laurent?
2: Bon, il est mort à un moment donné. En 95, si ça peut vous aider.
0: Vous voyez, oui, oui.
2: C'est
0: oui.
2: Pas hier.

0: Il y a si longtemps que ça, au fond.
1: Bah
0: hein.
1: Oui.
2: C'est il y a 26 ans, quand même.
0: Bah oui,
2: presque 27.
0: Tout passe, qu'est-ce que vous voulez que je vous dise?
2: C'est un nom à consonance polonaise.
0: Il n'est pas polonais, donc pourquoi il aurait un nom à consonance polonaise?
2: Non, mais il est peut-être roumain, il est d'Europe de l'Est.
0: Ah, ça se rapproche, ça brûle.
2: Roumain.
3: Ionesco.
2: Il est roumain.
4: Ionesco. Sioran.
0: Sioran. Bonne réponse d'Ariel Dombal. Et son prénom, donc?
4: Émile
0: Sioran, voilà, effectivement, Émile. Et il n'aimait pas son prénom Émile.
2: Pourtant, c'est très beau, c'est le prénom de
0: coiffeur. Et je vois pas trop pourquoi il disait c'est un prénom de coiffeur, parce que j'ai pas connu de coiffeur.
4: Et bien, monsieur Sioran, quand il a écrit de l'inconvénient d'être né.
0: Émile, c'est vrai que c'est pas un prénom déshonorant, il y a des Émiles.
2: Non, c'est le prénom de mon grand-père, je trouve que c'est très joli.
0: Et il était coiffeur?
2: Il était pas coiffeur, mais en revanche, non, je l'ai pas connu.
1: T'es pas Émile Louis?
2: Mais en revanche, c'est vrai que le diminutif peut devenir Mimille.
0: Ah, Mimille.
2: Ouais, et Mimille, c'est pas super chic.
0: Ah, ça, c'est vrai. Mimille. Voilà. C'est vrai que si on l'appelait Mimille Sioran.
2: Mimille Sioran, ça fait plus.
3: Mimille
2: pas.
3: Et Mimille. Oh, Mimille, tu me fais un brushing.
2: Non, Mimille, non, c'est pas. Non, Mimille, c'est pas Mimille, tu me fais le plein.
3: Oh.
2: Enfin, tu me fais le plein.
0: On a beaucoup d'émissions.
1: C'est vachement bizarre. Mimille, tu me fais le plein, c'est bizarre.
5: Tu vois le boulot.
2: Garage.
0: Vous avez connu un Mimille qui vous a fait le plein, donc.
2: Mais non ! C'est un grand-père que je n'ai pas connu, Émile Achère, dont j'ai la bouche.
1: Et tu, comment tu sais qu'il a ta bouche ?
3: Parce qu'elle a la moustache.
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0: Une question pour Joël Gray, qui habite Bandol, et c'est dans Le Point, l'hebdomadaire Le Point, aujourd'hui, que j'ai fait la connaissance avec quelqu'un que je ne connaissais pas, je veux dire, qui s'appelle Bernard Blacher, et on nous apprend, sous la plume d'Olivier Hubertali, aujourd'hui dans Le Point, qu'il en vend 200 millions par an. Oh. Mais qu'est-ce que Bernard Blacher vend 200 millions?
3: Pain.
0: Pardon.
3: C'est pas du pain, c'est pas Marie Blacher.
0: Et alors, qu'est-ce qu'il vend?
3: C'est des grandes boulangeries industrielles.
4: La baguette.
3: Un peu partout. C'est une chaîne de boulangerie.
0: Et il vend donc des
3: du pain, des sandwichs, tout ce qu'on trouve dans une boulangerie. Qu'est-ce que je dis?
4: Des chocolatines, des chocolats. Des baguettes.
0: Il vend 200 millions de baguettes par an. Bonne réponse. De Jean-Philippe Janssen, plus d'un milliard d'euros de chiffre d'affaires.
10: Il est célibataire?
0: Alors, non, mais d'ailleurs, il a appelé effectivement ses boulangeries, vous avez raison, Marie Blacher, du nom de sa fille. C'est sa fille qui s'appelle Marie. Moi, je connaissais pas parce que je crois que ça n'existe pas dans notre région, à Paris, en région parisienne. C'est surtout, je crois, dans le sud de la France, qu'on trouve vers Avignon, Saint-Rémy-de-Provence, dans les Bouches-du-Rhône.
1: Angoulême.
0: Peut-être Angoulême aussi. La chaîne Marie Blacher. Et on trouve souvent ces boulangeries aux sorties des villes, vous voyez.
10: Parce que c'est des pains de mauvaise qualité.
0: Non, le pain.
10: 200 millions, ça veut dire que les gens ne les font pas dans leur propre four.
0: Et ben si, justement.
10: Ils achètent des trucs.
0: Non, le pain est fait sur place.
10: C'est comme chez Picard.
0: Non. D'où le succès d'ailleurs de ces baguettes-là, c'est que c'est des baguettes qui ont du goût. Vous avez d'ailleurs trois possibilités. Vous l'achetez ou blanche, ou dorée, ou bien cuite. Elles sont faites sur place. Alors, elles sont très bien exposées. C'est ce qui a fait le succès de ce genre de magasin. C'est parce que elles sont mises en lumière sous des étals, des auvents. Trois baguettes achetées. La quatrième offerte.
10: C'est non, mais là, ça va être dégueulasse. Enfin,
4: non.
10: C'est déjà préfet. Comment vous dites que c'est pas préfet?
3: Préfet, sur place.
10: Non, mais en plus, les artisans, les boulangers en ce moment, ils sont en grande difficulté. Je pense qu'il faut les soutenir et pas dire que c'est dégueulasse. C'est pas vrai, c'est pas dégueulasse.
4: Non, mais là, c'est le mec qui vend 200 millions.
10: Il n'est pas en difficulté.
11: Mais c'est pas un gars dans une boulangerie qui vend 200 millions. Il y a plein de boulangeries.
10: Ils distribuent des trucs comme congelés.
0: Mais non, puisqu'on vous dit que c'est fait sur place.
11: Mais c'est une recette.
10: Trois et la quatrième offerte.
4: Et ben alors,
11: c'est pas parce qu'il y en a beaucoup que c'est pas bon. Regarde, les chihuahuas, il y en a pas beaucoup, ils sont tous moches.
0: Non mais
10: ils sont pas faits sur place.
0: C'est juste que ça marche. Chaque boulanger fait son pain. Lui, voilà. Il a une franchise, en quelque sorte, vous voyez. Et c'est ça qui a fait de lui un milliardaire. Je trouve que ce papier vraiment est intéressant parce que c'est un homme qui n'avait jamais été pris en photo. C'est la première fois de sa vie qu'il rencontrait un journaliste. Toute photographie de lui était interdite jusqu'à présent. On demande même au journaliste d'éteindre son téléphone mobile pendant l'entretien. Il n'a pas de page Wikipédia. Il n'avait jamais donné d'interview, ni même à la presse locale La Provence ou Midi Libre, les journaux de sa région. Et là, Le Point a réussi enfin à interviewer ce nouveau milliardaire qui a fait fortune avec des baguettes de pain grâce au marketing. Pas parce que c'est du mauvais pain, parce que je vous dis, chaque baguette est faite dans chaque boulangerie.
2: Il faut les goûter. Hein.
0: À la sortie de la ville. Ah ben alors, je vous conseille d'y aller au dernier moment, parce que ça, j'ignorais aussi. Si vous y allez dans la dernière demi-heure de la fermeture, vous paierez la baguette à moitié prix.
2: Ben voilà.
0: C'est 50% moins cher sur tous les produits, 30 minutes avant la fermeture.
5: À la sortie, à la sortie des villes avec l'essence, tu achètes de la baguette en même temps.
10: Mais non, mais tout le monde n'habite pas en centre-ville.
11: Qu'est-ce que tu racontes comme connerie?
10: En tout cas, il a beaucoup. En tout cas, il s'est fait beaucoup de blé avec son pain.
1: Exactement.
0: Ce que vous ignoriez, cher. Non, mais voilà pourquoi ce papier dans Le Point est vraiment passionnant. Je vais vous dire pourquoi. C'est que j'ignorais, c'est que tous les milliardaires investissent
2: dans la boulangerie.
0: Dans la boulangerie.
2: Ouais, dans la baguette.
0: Alors, écoutez, je vous invente pas les trucs. Hein,
11: y a Elon Musk qui vient de racheter un pôle.
0: mais vous ne croyez pas ce qu'il vient de dire. Ils sont tous fous de pain. Stéphane Courby, c'est un grand patron, Stéphane Courby, qui a plein de médias et tout ça. Eh bien, il a pris 30% du capital des boulangeries Ange. Il y a 265 boulangeries Ange. Et c'est le deuxième réseau national derrière Marie Blachère. Vous avez aussi le trio Xavier Niel, Mathieu Pigas, ça c'est aussi des grands milliardaires.
2: Parce que les gens sont tellement pauvres qu'ils n'ont qu'ils disent pas à manger.
0: Et pouf,
2: mais non, mais...
0: Et ben eux, ils ont racheté pareil des parts des boulangeries, 130 boulangeries. Louise, moi je connais pas ces boulangeries, les boulangeries Louise, mais vous voyez ce qui veut dire que les milliardaires investissent dans le pain.
11: Il y a Depardieu qui a investi dans la brioche dorée apparemment.
1: La Micaline.
0: Voilà, il a 781 boulangeries.
2: Vous
0: voyez, et la première boulangerie Marie Blachère a été inaugurée en 2004.
2: Ouais, c'est sûr qu'il ne doit même pas jamais manger son propre pain.
10: Bah, on va y aller ensemble voir.
12: Je suis d'accord, Rachel. On fait un petit voyage. Voilà, moi je veux rencontrer cette personne.
10: Dans le concret.
0: Écoutez, si Monsieur Blachère nous entend, qui nous envoie une baguette?
12: Qui nous envoie une tartine
0: avec un petit milliard.
12: Voilà.
0: Et on en dira le plus grand bien.
12: Voilà, exactement.
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0: C'est une question cinéma contemporain, puisque vous avez sûrement lu l'interview de Françoise Fabian, grande actrice.
2: Oui.
0: Françoise Fabian qui assume ses 88 ans, d'autant plus dans le film.
1: Elle est sublime.
0: Le film qui sort demain, qui s'appelle Rose, où elle joue une grand-mère aimée dans une grande famille juive tunisienne qui va voir son mari décédé, mais qui va quand même réussir à retomber amoureuse.
15: Eh oui. Eh oui, la preuve.
0: N'allez pas voir le film, ça donne parfois de faux espoirs, le cinéma, vous savez. Mais évidemment, à l'occasion de la sortie de ce film, je me suis intéressé à la carrière de Françoise Fabian. Et dans sa filmographie, on trouve un rôle qu'elle a joué en 1977, le rôle de Fernande Grudet. Mais de qui s'agit-il?
15: La nuit chez Maud.
0: Ah ben non, La nuit chez Maud, c'est Maud.
11: La bonne année.
0: La bonne année, non.
1: La nuit chez Fernande, du coup.
0: Ah non.
11: Je pense à Fernande.
0: Mais on se rapproche.
11: C'est pas la dernière épouse de Picasso.
0: Non, elle joue.
11: Ah oui, c'est pas le western avec Johnny Hallyday.
0: Non plus, non. Non, c'est un personnage qui a existé, elle interprète à l'écran quelqu'un qui a réellement existé et qui s'appelait Fernande Grudet.
11: Kiki de Montparnasse.
0: Ah non.
11: Elle était chaude de la pince.
1: C'était pas un lien avec l'avortement, non?
0: L'avortement, non.
15: Comment ça, la pince?
11: Elle a vécu quand, Fernande Grudet?
0: Qu'est-ce que vous appelez chaude de la
11: pince? Légère de la cuisse.
0: Alors, elle, on peut pas dire spécialement, sûrement aussi au départ.
1: C'était Madame Claude.
0: Madame Claude.
1: Ben oui, Fernande Grudet, c'est Madame Claude.
0: Bonne réponse de Gérard Jugnot et François-Xavier de Maison. Vous auriez aimé travailler pour Mme Claude, Daniel?
15: Ah bah, elle me l'a pas proposé. Oui, tout le monde aurait aimé.
1: C'était trié sur le volet.
0: Comment ça, tout le monde aurait aimé?
15: Elle voulait des femmes jeune. Cultivées, belles.
16: Oui, moi.
15: Elle n'a pas voulu. Moi, elle n'a pas voulu de moi.
1: Il y avait des clients.
15: Tout le monde. Non, mais attends, elle est des riches, les meufs.
16: Ouais.
15: Bah, j'ai beaucoup de regrets par rapport à ma carrière. Je n'ai pas touché pour réussir.
0: Au lieu de vous prostituer pour Ariel, vous auriez préféré le faire pour Madame Claude.
15: Mais c'était pas une prostitution pour Ariel, c'était beaucoup moins payé que
16: pourquoi les filles. Pourquoi Ariel Dombal est là-dedans?
0: Non, la lessive.
17: Elle a fait des
18: infos. Oh là là. C'est un monde à part.
17: Commercial.
15: Ah, j'ai pensé un truc cette nuit. Je me suis dit, et si par hasard on ne mourait pas? Et que l'esprit, donc, s'échappe et se mette dans quelqu'un.
18: Ça s'appelle la
15: et j'ai pensé que toi, non, l'esprit se mette dans quelqu'un. Mais toi, je pense que il y avait déjà quelqu'un là où tu t'es mis. Et du coup, et c'est le bordel.
18: C'est une coloc, il y a une coloc.
16: Mais c'est vrai que j'ai beaucoup de choses en même temps dans le cerveau. Mais ça ne sort que par un petit trou, ma bouche.
17: Ah oui.
15: C'est un gros trou.
18: Parce que ailleurs, c'est autre chose, hein.
0: Ah bah une question chanson qui va vous plaire, puisque c'est une chanson d'Anne Sylvestre.
15: Votre ami.
0: C'est pas mon ami, pourquoi vous dites ça?
15: Ah, je pensais que vous aviez une dévotion pour Anne Sylvestre.
0: Mais pas du tout, justement.
15: En pleurant quand vous entendez Neuneu et que vous buvez, il y a toujours un fond sonore d'Anne Sylvestre.
17: Oh là là là là, la vie de Laurent Ruquier.
0: Je ne voudrais pas un jour passer devant un tribunal parce que les témoignages des gens qui vous entourent, c'est terrible.
18: Mais qui va faire le biopic?
0: J'ai jamais eu un disque d'Anne Sylvestre chez moi.
15: Vous l'avez beaucoup chanté.
0: Non plus. Je crois même que j'ai dû connaître Anne Sylvestre une fois que je suis arrivé à Paris. Parce
15: quand on vivait ensemble, vous chantiez du Anne Sylvestre.
17: Vous avez vécu ensemble?
0: Mais non.
17: Oh là là, mais on nous dit rien.
15: Bon, Laurent, enchaînez. Anne Sylvestre.
17: Alors.
0: Dites, c'est pas moi qui m'interromps. Alors, Anne Sylvestre.
18: Anne Sylvestre.
0: En 1973.
18: L'année de ma naissance. Donc.
0: A sorti une chanson qui devrait vous plaire, monsieur François-Xavier de Maison.
18: J'aime le pinard.
0: Quel est le titre de cette chanson qu'elle avait écrite dans un espoir bien précis?
17: Jolie bouteille, c'était...
0: Ah ça c'est Jolie bouteille, c'est Green or White.
17: C'est pour ça que c'était elle qui l'avait écrite.
0: Non.
15: Boire un petit coup, c'est agréable.
18: Qu'est-ce qu'elle a...
15: Boire un petit coup,
17: oula, c'est... Non. Daniel, arrête ça tout de suite, ma chérie.
15: C'était ça un coup.
17: Oui, non, mais on va arrêter là.
15: Oh, t'es dégueulasse.
18: Moi, d'Anne Sylvestre, je me souviens la chanson du petit veau. C'est un petit veau qui voulait faire du bateau. Mais le bateau, ça n'est pas fait pour les veaux. Il a fallu que la vache se fâche. Non, mon veau, mon petit veau, tu ne feras pas de bateau.
15: C'est bien.
0: Ah, ça, c'est bien.
17: Incroyable.
15: Et en plus, c'est le rythme.
0: Vous voyez, c'est lui qui écoutait Anne Sylvestre.
17: Bah oui.
18: Ah bah oui, moi j'écoutais Anne Sylvestre.
15: Tu avais le rythme.
0: Mais il faut le dire, sûrement dans son répertoire.
15: J'ai une maison pleine de fenêtres.
0: Non.
15: Ça aurait pu être lui.
0: Alors je vais vous aider, elle était bourguignonne, Anne Sylvestre.
1: Ah. Donc c'est sur le pinard.
0: Eh oui, c'est sur le pinard.
17: Bah, j'ai dit joli bouteille.
1: Les copains m'appellent...
0: Alors, quelle chanson?
17: Mon copain m'appelle
0: Cirrose. Ça, c'est Annie Cordy, non?
1: Non, non. C'est
18: de la vigne. C'est
1: très bien, Christophe.
15: Oh, Torboyau.
0: Ça, c'est le Pierre Perret.
17: Ça s'appelle Brune.
18: J'aime la vigne.
0: J'aime la vigne, non.
15: Car le bon vin de Saint-Émilion, ça vous donne un cœur de lion. À condition d'en mettre dans les biberons.
0: Ah ben, vous avez dû en avoir.
16: Est-ce que c'est une chanson qui aurait été écrite par Pierre Perret?
0: Non, puisqu'elle a été écrite par Anne Sylvestre.
15: Elle était auteur-compositeur.
1: C'est une chanson sans musique?
0: Allez, on va l'écouter un peu.
1: Ah
0: évidemment.
1: Oui, allez.
0: Ah bah oui, mais pas. Bah,
17: attends, il faut d'abord la réponse.
0: C'est un nom, écoutez, c'est un nom de vin, je peux pas vous aider plus.
17: Saint-Émilion.
1: Saint-Amour.
0: Saint-Émilion.
11: Saint-Estèphle.
0: Saint-Estèphle.
1: C'est dans quelle région de Pinard ?
17: Gamay.
0: Je vous ai dit qu'elle était bourguignonne, Anne-Sylvestre.
1: Chablis. Volnay.
0: Non.
16: Ah non, Mercurel.
11: Sauternes.
18: Jean-Bertin.
0: Non.
18: Meursault.
0: Et elle avait écrit. Elle avait écrit cette chanson dans l'espoir d'obtenir une bouteille de ce vin.
1: Ah oui, oui, le vin
18: Jean-Bertin. La Romanée Conti.
0: Romanée Conti, bonne réponse de François-Xavier de Maison.
17: Un vrai spécialiste. Hein.
0: Qui décidément est divin.
17: Ouais, ouais.
0: Et oh, oui, la Romanée Conti.

0: la célèbre chanson voilà. Pour enfants, comme dirait alors, Christine ouais. Bravo.
1: Vous, c'est Cruella, moi, c'est la Roma des Conti, je suis bouleversé.
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0: Pour quelle raison a-t-on vu un flamand entrer dans un commissariat ?
3: Un flamand, l'animal ou
4: c'est celui qui s'est dénoncé pour avoir jeté un bidon sur la tête du vainqueur du Paris-Roubaix.
5: Van der Poel.
0: Il sait tout. Oh. Bonne réponse de Christophe Barbier.
6: Ça m'a échappé. Il a lancé quoi ? Un bidon ?
4: Oui, ça lui a échappé aussi. Il avait un bidon, vous savez, ces petits bidons en plastique qui servent de gourde pour les vélos. Pour les
6: ah oui, donc
0: il n'a pas un petit bidon, BHL ?
6: Ah non,
0: pas une gourde, oui, mais un petit bidon.
6: Mais l'important, c'est qu'il adore sa gourde.
0: Pardon, Ariel, parce que vraiment, je ne le pensais pas. C'était juste pour faire un bon matin. Je m'en veux même de vous avoir fait ouais. Ça.
6: Non, non, mais ça m'a flatté.
0: Ah bon, bah non. Ah bon. Alors, ça me fait plaisir.
3: On va l'appeler comme ça pendant 10 ans. Et la gourde.
0: Non, mais c'est vrai que BHL n'a pas un petit bidon et vous n'êtes pas une gourde.
6: Et voilà.
0: Voilà pourquoi vous ne pouviez pas comprendre qu'un Belge, flamand, donc, quelqu'un qui n'avait pas envie qu'un Néerlandais gagne, parce que les Belges, en fait, n'aiment pas que les Hollandais soient meilleurs qu'eux en cyclisme. Et c'est oui, bien ça.
4: Mathieu Van Der Poel n'est pas un Néerlandais, c'est un Français, puisqu'il est le petit-fils de Poulidor. C'est un Français d'adoption.
0: Oui, mais enfin, il est quand même Néerlandais.
4: Ah, c'est sûr, il est Néerlandais de passeport. Ça
6: oui, mais
4: et il n'aimait pas ça, le flamand.
6: C'est peut-être qu'il a lancé la gourde comme avec une bonne intention. L'autre n'en pouvait plus de pédaler et il avait envie d'un petit
3: Est-ce
6: coup à
3: Est-ce que vous
6: boire.
3: Êtes sûr que c'est lié à un truc, effectivement, ouais, enfin, c'était pour l'embêter
0: Ariel, quand BHL a faim, vous ne lui envoyez pas la cocotte minute à la gueule. Vous voyez.
6: Alors, je vais vous dire que je n'ai pas de cocotte minute.
5: Ça nous étonne.
7: Ah, non, tu ne le sais pas. Peut-être tu en as une, mais tu ne sais pas.
6: Et je ne sais pas. Y a
0: vous n'entendez
6: espèce...
0: jamais siffler dans la cuisine.
6: Non.
7: Ouais, alors c'est pas.
6: Il y a une sorte de robinet, non, au-dessus de la cocotte.
0: Non, pas un robinet, un petit truc qui laisse passer le. Vous voyez,
5: une soupape.
6: Eh ben voilà, c'est quelque chose qui m'échappe.
3: Qu'est-ce que vous mangez ? Vous mangez quoi ?
6: Des radis.
3: Oh. Tous les soirs.
0: Ah, c'est beau, hein, quand même.
7: Ah, un beau radis dans une cocotte minute. Là, on a envie.
8: C'est un
7: même,
8: repas de gourde. Hein.
0: Ah non, mais c'est vrai que manger des radis tous les soirs, je comprends mieux, effectivement.
8: Oui. La ligne.
0: Votre taille et votre ligne.
3: Et la couleur de la robe.
4: Ligne en radis, d'ailleurs, aujourd'hui.
0: Ouais.
4: Avec du rose et du rouge.
0: C'est
4: un
0: pas
4: radis
0: faux.
4: À croquer, d'ailleurs.
6: À croquer, voilà qui est gentil.
3: Eh ben, ça va baiser ce soir.
8: Allez. Encore un enfant.
3: Encore un enfant. Allez, hop, oh, je suis passé à la maternité, les grosses têtes. Ah ouais.
0: Une question maintenant à propos de la disparition de l'académicien français. Français qui n'était pas tout à fait français, d'ailleurs, puisqu'il était péruvien.
5: Il n'était pas du tout.
0: Voilà. Alors, d'ailleurs, ça vous gêne, vous, qu'un français soit un écrivain pas français entre à l'Académie française?
5: Je n'oserais pas commenter les choix de mes confrères et consoeurs de l'Académie française. Il a été élu à une majorité et il a siégé.
0: Alors, justement, parlons des académicien français, ce sera ça ma question et j'espérais que ce jour-là vous seriez là, monsieur Claudel et vous aussi, monsieur Barbier. Les autres peuvent faire autre chose pendant ce temps. Puisque effectivement, à l'Académie française...
8: Moi, je suis aux grosses têtes, là. T'es au paradis.
0: À l'Académie française, on a aussi un Italien.
5: Oui, Maurizio Serra.
0: Maurizio Serra, excellente réponse de Philippe Claudel.
5: C'est un homme charmant, mais qui écrit en français, Maurizio.
0: Ah bon, très bien. Parce que justement, j'ai fait la liste des écrivains d'origine étrangère qui sont à l'Académie française. Vous avez Dany Laferrière.
5: Oui, Dany qui est haïtien, canadien.
0: Il est haïtien. Andrei Makin qui lui est russe.
4: Mmh. Gauzignan.
0: On l'a dit, Maurizio Serra qui est lui italien. Et puis on a aussi Monsieur Cheng qui est chinois.
3: Cheng, c'est chinois?
0: Est-ce qu'il écrit en français, Monsieur Cheng?
5: Oui, oui, absolument.
0: Ah bah très bien, parfait. Et Michael Edwards aussi, un anglais. Vous les connaissez tous?
5: Je les connais un petit peu, oui.
0: Et on a aussi Amin Malouf qui est...
5: Libanais.
0: Libanais, ben voilà. Ouais, on a fait le tour des écrivains académiciens d'origine étrangère. Oui. Mais alors, il y a quelque chose de plus compliqué, et là on va s'amuser.
6: Attendez, je voulais rajouter quelque
0: Mais
6: chose.
0: Mais je vous en prie,
6: il y a tout de même...
0: Qui a à voir avec ce qu'on dit ou pas?
6: Oui.
0: Oh, formidable alors.
6: Il faut tout de même saluer Cioran. et Kundera, qui sont tous les deux étrangers, mais oui, qui ont écrit leur œuvre en français.
0: Oui, mais qui ne sont pas académiciens, oui, français, vous voyez.
6: Oui, mais peu importe.
0: Donc je savais bien que ça n'avait pas de rapport.
3: Oh, très
0: bien.
3: Quand même... Qu'est-ce qu'elle est gourde.
5: Ma chère Ariel, Kundera, oui, n'a pas écrit son œuvre en français. Il a écrit quelques livres en français. Mais la majorité de son œuvre a été écrite en tchèque.
3: Et Sioran, oui, c'était en roumain ou c'était en français?
5: Non, c'était en français.
6: En français.
0: C'est l'insoutenable légèreté d'Ariel.
5: Oh, bravo, patron. Magnifique.
0: Oui, oh là là.
9: Quelle culture.
6: Ça, c'est joli.
7: Tout ça dans une cocotte minute.
0: Pour monsieur Chauvel, qui habite Saint-Germain, on va s'intéresser à la vie privée de monsieur Vargas Llosa, effectivement, dont on a beaucoup parlé depuis hier. Hier même, on en parlait aux grosses têtes, puisqu'on a appris sa disparition hier matin, et monsieur Étienne Jernel, dans la matinale, on a fait tout un portrait hier, et depuis, c'est vrai que c'était dans tous les JT. J'étais surpris hein, que ça ait autant d'importance, même aux 20h.
5: Ah non, c'est normal, parce que Vargas Llosa est un très très grand écrivain, c'est peut-être le dernier des géants sud-américains de la génération, enfin il était plus jeune que García Márquez, mais c'est quelqu'un
6: Gabriel
5: qui a énormément...
6: García Márquez.
5: Oui.
3: Si.
5: J'ai mon Google Translate à côté de moi, et c'est vraiment quelqu'un qui a beaucoup compté dans les lettres internationales.
3: Parce que la télé, il faut bien qu'on parle de quelque chose.
5: Monsieur Toen, s'il vous plaît, précisons quand même que Vargas Llosa a été aussi prix Nobel.
0: De littérature.
4: Ah oui, 2010.
0: Et moi, le hasard.
3: Chantal Nobel.
0: Le hasard.
5: Et avait été candidat à l'élection à présidentielle au Pérou.
4: Oui. Battu par Fujimori.
0: Et d'ailleurs, le hasard veut qu'effectivement, et je ne veux pas reparler de mon voyage au Pérou.
3: Ah si.
5: Mais. Ceci, allez-y,
3: vous étiez
5: Laurent,
3: quand même
5: allez-y.
3: Doux,
0: mais je l'ai raconté hier, on m'avait offert un livre de cet écrivain, oui, pour partir au Pérou, que j'ai lu en étant sur place.
3: Ah, El Guido de Rutaldo.
0: Okay, comment vous dites?
3: El Guido de Rutaldo.
0: Mais non, tu mais... es con alors.
3: Mais non, mais c'est bien pour se repérer, c'est quand même mieux d'avoir la salle.
5: C'était quoi, Laurent? Conversation dans la cathédrale?
0: Temps sauvage.
6: Ah, c'est tempo sauvage.
0: Voilà, comment vous dites?
6: El tiempo salvaje.
0: Non, tiempos recios.
6: Ah,
3: voilà. Olé, olé.
6: Tiempos recios.
0: Temps sauvage. T'as raconté l'histoire d'un type qui avait réussi dans la banane et qui.
5: Ça vous plaît,
6: ça? Ça
3: vous plaît? C'est la biographie de Stevie, non?
5: Non, mais c'était. Qui vous avait offert ça?
0: Eh ben, c'était Voyageur du Monde.
5: Vous avez bien ciblé. Hein.
6: Est-ce que vous avez goûté les bananes du Pérou?
4: C'est des questions personnelles et privées qui n'ont rien à faire ici.
3: Vraiment, là.
5: Non, c'est
3: en plus, la police est sur l'enquête.
0: Puisque justement, on est dans la vie privée, la dernière compagne de monsieur...
6: Vargas Llosa.
0: Voilà, comme vous dites, puisque vous dites mieux que moi. La dernière compagne a un fils célèbre qu'elle n'a pas eu avec monsieur Vargas Llosa.
6: Ah.
0: Mais qui est le fils de la dernière compagne de monsieur Vargas Llosa?
3: C'est pas le Pepito là, le gâteau?
5: Elle est espagnole, sa dernière
0: elle
5: compagne.
4: C'est pas le fils de l'ex-femme de Julio Iglesias?
0: Donc c'est
3: Enrique
0: Iglesias. Enrique Iglesias. Ah, bonne réponse. Comment vous savez ça, vous?
4: J'ai lu la biographie. Il a épousé d'abord sa tante par alliance, qui venait divorcer de son oncle.
0: Ah oui.
4: Et quand il a quitté sa tante, il a épousé la nièce de sa tante, c'est-à-dire sa cousine.
7: Il aime la famille,
4: avec laquelle il est resté pendant 50 ans.
3: Mais il est péruvien ou
4: il est rendu hommage d'ailleurs lors du Nobel. Et ensuite, c'était à la une de tous les journaux People à l'époque. Il a refait sa vie avec madame Iglesias.
0: Le premier qui dit qu'il pourrait épouser une tante, il a une baffe.
5: Mais c'était un grand séducteur. Hein.
4: Grand séducteur. Vous dire, il avait une classe incroyable.
3: Ah ouais. Absolument. Le bide.
8: Un grand séducteur, il aurait pu aller chercher ailleurs que chez sa cousine.
0: Après, il a cherché ailleurs que chez sa cousine, puisqu'il était allé chercher la maman des trois enfants de Rulio. Oui, savoir qu'un académicien français, quand même, est sorti ses écrivains.
7: Ils n'ont pas l'air comme ça.
0: Ils ne sont pas là, mais dès qu'il y a une miss qui traîne, et paf.
5: Pour pécho, c'est...
3: Ou une nana sur un cheval.
5: Il y a toujours un avenir sexuel pour un écrivain.
0: Ah oui, vous emballez.
5: L'écrivain fascine.
6: C'est vrai.
5: L'écrivain fascine. Même vieux, même moche, mais l'écrivain fascine. C'est incroyable.
3: Mais non, parle pas de toi, parle pas de toi.
5: Pourquoi on écrit des livres, Laurent? Franchement. Pourquoi on écrit des livres?
0: Vous emballez beaucoup,
5: mais oh là là.
0: Je connais votre épouse.
5: Du jambon, du beefsteak, tout ce que vous voulez.
0: Et vous, monsieur Barbier, vous emballez?
4: J'écris pas assez de livres, je pense.
5: Ah, c'est malin, ça, Christophe.
0: En tout cas, voilà, c'était quand même l'info, la petite info anecdotique et croustillante. Mmh. Effectivement, ce grand académicien, grand écrivain, prix Nobel de littérature, mine de rien, quand même, avait été le compagnon de l'ex-femme de Julio Iglesias.

0: Mandaine Riquet, voilà.
1: À suivre.
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0: Question littéraire pour Sébastien Pitot qui habite le Vigin en Haute-Vienne. En effet, vient de sortir un nouveau roman signé Luc Adrian. Alors, il paraît qu'il est assez drôle, même si c'est une biographie. Alors, on a fait une biographie amusante. C'est aux éditions Emmanuel. 310 pages consacrées au chevalier sans armure. C'est le titre de cette biographie. Mais qui est le chevalier sans armure que nous raconte Luc Adrian dans son nouveau roman ?
3: Ils étaient tous sans armure une fois qu'il l'enlevait.
0: Oui, d'accord. Bon, mais enfin, alors là, vraiment, alors écoutez.
4: Bah oui. Est-ce que c'était un prêtre, un homme d'église ?
0: Pardon,
4: un homme d'église.
0: Un homme d'église. C'est quelqu'un qui voulait être chevalier, qui était parti pour faire la guerre et qui a renoncé au dernier moment et qui est devenu effectivement un homme d'église.
5: Et on dit l'abbé, gnagnin ?
0: Non,
3: on dit Mazarin.
0: Mazarin, non.
4: On est dans les croisades, on est 13e siècle, 14e.
0: Ah non, on n'est pas dans les croisades.
4: On n'est pas un
5: cardinal.
0: Mais on est quand même au 13e siècle. Ah mais bon, pas dans les croisades.
6: Il est sans armure, 13e siècle.
5: Ça pense, il est connu sur
4: Oui, il est sanctifié.
0: Saint-François
4: d'Assise.
0: Saint-François d'Assise, bonne réponse. Il voulait être chevalier au départ, il était parti pour être chevalier, et puis finalement il a pris la robe plutôt effectivement que...
6: La robe de bure il a pris finalement.
0: Oui,
6: on le reconnaît d'ailleurs dans les tableaux parce que c'est le seul saint qui a la robe de bure.
4: Non mais il y a l'origine des ordres mendiants surtout, c'est lui qui est franciscain voilà. Et tout ça. C'est
6: Saint-Dominique.
4: Tous ceux qui ont renoncé aux richesses de l'Église.
6: Et d'ailleurs on prête l'histoire de Saint-François à Saint-Dominique, réciproquement c'est de vous dire combien la géographie, c'est-à-dire la vie des saints, c'est n'importe quoi à côté des évangiles qui elles sont sérieuses.
7: Effectivement.
3: Ah mais moi je me suis arrêté à Moïse quand il a ouvert la mer.
4: La robe de bure, c'est avec la cagoule, c'est ça, non
6: c'est... Oui, ouais, c'est ça, et surtout...
3: Tes soirées privées ne nous regardent pas.
5: Avec la cagoule et le fouet, oui, c'est ça, t'as raison.
6: Ouais. Un moment.
4: C'est les claquettes.
3: Sur dans la bouche.
6: Il va voir le...
4: Toute la corde et les claquettes.
6: Il y a deux histoires qui sont juste similaires, c'est trop drôle de se dire comment est-ce qu'ils sont mélangés les pinceaux. Il y a Saint-François ou Saint-Dominique qui va voir le pape et qui lui dit, je voudrais créer l'ordre. L'ordre de, ben, dans le cas de Saint-Dominique, des Dominicains, dans le cas de...
4: Des Franciscains.
6: Et le pape, il a autre chose à faire, il dit je vais réfléchir au problème, je vais dormir là-dessus. Mais il dort là-dessus.
7: Avec un enfant de cœur.
6: Et dans sa tête, il y a son église qui s'écroule, et dans son rêve, il voit Saint-Dominique qui retient l'église afin qu'elle tombe pas. C'est vous dire que c'est naïf hein, comme histoire. Là-dessus, il se réveille, il va voir Saint-Dominique, il lui dit ok, c'est bon.
5: C'est la chute.
6: C'est incroyable.
3: C'est incroyable. Qui s'est basé sur un rêve.
6: Le niveau de naïveté de l'histoire des saints, c'est autre chose que celle des évangiles.
4: Non, mais c'est l'imaginaire. C'est important quand même l'imaginaire. On sait très bien que ce sont des légendes, tout ça, les histoires de saints.
6: Oui.
0: Non.
6: Oui.
0: Surtout pour vous. Alors que je les adore en plus.
3: Je les adore.
0: Parce que le moins qu'on puisse dire, c'est vous n'avez pas dû en voir beaucoup.
3: Ça fait 5 ans maintenant. Je suis content parce qu'enfin je vais pouvoir parler. Parce que j'ai pas dit un mot depuis 45 minutes.
0: Ça fait 5 ans que vous n'avez pas vu de poitrine.
4: En fait, c'est extraordinaire, Laurent, parce que j'ai démarré aux grosses têtes vers le 22 ou 23 février 2019. Et en fait, ma dernière fois, c'était 10 jours avant. Depuis que je suis aux grosses têtes.
3: Mais ça t'a porté la poitrine.
4: Personne ne me veut. À mon avis, il m'écoute trop.
3: C'est pas complètement de notre faute.
7: Je pense pas que les deux soient liés, tu sais.
5: Non, je pense pas qu'il y ait que ça.
4: Est-ce que Laurent...
3: Cela dit, t'es parti en vacances avec ta mère et vous avez partagé la chambre. T'as pas vu cet été.
4: Est-ce que Laurent, vous voulez me virer pour que je retrouve l'amour?
0: Ah, s'il y a que ça.
3: Allez, on vote à Malvée.
5: Oui.
0: Les places sont de plus en plus chères
4: oui.
0: Ici.
4: Alors, monsieur Aubalc, c'est très important. Vous êtes la 51e grosse tête de la saison. Et Caroline Diamant est en tête avec 8 participations. Alors, Philippe Gueluc est 2e, 7 participations. Toen, 3e, 7e, 7 participations. Mérès, 7. Alors, Isabelle, t'es pas mal, Isabelle. 6 participations pour l'instant avec Bernard Mabie, Beaugrand, Elkarat. Et moi, je suis 5.
5: Toi, t'en as plus que moi.
4: Avec. Alors, moi, j'ai 5 comme Vizorek. Attends, j'arrive pas à me relire. Madame Bachelot, monsieur Claudel, Az et Jean-Philippe Janssen, on a 5.
0: Vous faites les comptes, vous comptabilisez.
4: Mais regardez,
3: il a pas de vie.
4: Mais regardez,
3: c'est pour ça que tu touches pas
4: regardez,
3: de ça.
4: Regardez, tous les jours, je vais vous montrer le mec depuis qu'il chope plus, il compte. Comme les prisonniers, tu sais, je fais des petites des croix. Je fais des croix.
7: Il est cinglé, c'est un tueur en série, je te dis.
4: Tu
3: depuis la rentrée.
4: Alors, Yacoub, il y a trois croix.
0: Je vais vous dire, il a alors là, j'en ai vu des écritures.
7: Cinglé.
0: Il a une vraie écriture de psychopathe. Donc. Vous êtes un peu surpris, monsieur Balk.
6: Mais dans la vie normale, vous commentez les matchs de foot, c'est ça?
8: Oui, je commente les matchs.
9: Génial, dans la vie normale.
8: Il commente les matchs. Moi, j'ai découvert Johan comme ça. Il commente les matchs, mais on ne voit pas le match.
6: Ah,
8: on voit
6: génial,
8: Johan
6: ça.
8: Commenter le match.
6: Magnifique, c'est une
8: mais œuvre. C'est passionnant.
6: C'est une œuvre conceptuelle.
8: Non,
0: c'est ça.
10: C'est joliment dit.
8: Mais moi, j'appelle ça un art majeur, parce que si je t'ai bien écouté tout à l'heure, il a pris un sacré risque pour faire ça.
0: Ah oui. Okay. Ah oui, il commente les matchs. Alors, sans attendez. Les images. Oui. Qu'est-ce que vous vouliez nous dire?
6: Alors, pour être majeur, il faut deux choses. Il faut d'abord le risque du ridicule. Et là, il l'a.
7: Ah bah, il l'a. Ah bah...
8: Là, on est en. On est en Ligue des Champions.
6: Mais moi, je dis bravo s'il en a réchappé.
4: Mais monsieur Balk,
6: il faut. Attendez, c'est pas fini. Il faut un deuxième point.
3: Oh, allez-y. Allez-y, accouchez. Je vous adore, mais
5: il est extatique parce qu'on parle de
6: c'est lui. Le flirt avec le sublime. Et là, on en est loin. Ouais.
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0: C'est le 8e Mission Impossible qui sort sur les écrans avec Tom Cruise. Il a présenté le film à Cannes. Il a pris un j'ai regardé là de près, il a pris, ça fait plaisir à voir que même les,
3: oui,
0: que
3: il
0: même
3: a pris
0: les stars,
3: un peu de vide.
0: Non, mais il a pris un petit coup. Alors c'est pas Bayrou encore, hein, mais quand même il a pris un petit coup de vieux.
11: Ouais. Il a quel âge?
0: Ah ben bah, il a mon âge, il a exactement mon âge. Oui, Tom
11: mais
0: vous
11: prenez pas plus de, jeune.
0: Non. On vous êtes mieux
11: plus jeune.
0: On s'est toujours ressemblé.
7: Vous êtes impossible.
0: Oh merci. Comment c'était la musique de Mission Impossible?
7: Non mais faut commencer avec la basse.
0: Qu'est-ce que vous dites vous?
7: Faut commencer avec la basse.
0: Allez-y, allez-y.
11: Est-ce qu'on peut faire ça avec la... On peut faire ça avec la musique de la soupe aux choux?
0: En tout cas, dans
7: c'est quoi la musique de la soupe aux choux déjà?
0: Ah ben, c'était une musique très connue aussi, la musique de la soupe aux choux. Mais
4: on fait un remake.
0: On n'a pas les instruments avant pour ne... pour le faire. Alors, restons sur Mission Impossible puisque c'était le but de ma question. Le film sort aujourd'hui, c'est l'8e épisode. En fonction de la presse, on dit que c'est plus ou moins bien. Le Monde a trouvé que c'était très très bien. Le journal Le Monde fait.
7: Oh bah alors, faut se méfier.
0: Un très bon papier à ne pas manquer d'après le journal Le Monde. En revanche, dans Télérama, le petit bonhomme est grimaçant. Faites-vous votre idée vous-même, puisque ça sort aujourd'hui, Mission Impossible, avec quand même, il y a encore pas mal, hein, Tom Cruise. Mais c'est vrai que là, on sent quand même la pré-retraite approcher. Qu'est-ce qu'il y a, Gérard? Il en est au bronzé 10 et il rigole. Il y a eu 8 missions impossibles. Et ma question, la voici. Quels sont les 3 ou 4 Français qui ont joué dans les différentes missions impossibles?
4: Alors, Jean Reno.
0: Jean Reno, oui.
11: Marion Cotillard,
0: non.
4: Carole Bouquet,
0: non. Ça, c'est James Bond.
7: Sophie Marceau aussi, c'est James Bond.
0: Sophie Marceau aussi.
10: On confond les deux maintenant.
4: Alors, c'est des acteurs ou des actrices?
0: Alors, vous m'avez dit Jean Reno. J'ai envie de vous dire que le reste, ce sont effectivement des actrices.
4: Emmanuel Béard,
0: ça en fait deux. Bravo, Florian. Allez, un troisième pour la route. Une troisième.
7: Il y a une Asiatique là, dans le dernier.
0: Pardon.
4: Isabelle Huppert,
0: ah non.
11: Cécile de France.
0: Ah, Cécile de France non plus.
7: Dans le dernier, il y a une Asiatique française.
0: Ah, dans le dernier, il y a effectivement.
4: Pomme c'est... Clémentier.
11: Ah, c'est Régine.
6: Régine.
4: Non, c'est impossible.
0: La chanteuse Régine.
11: Oui.
0: Je crois que vous confondez les Ripoux et Mission Impossible.
11: Ah merde, toujours, hein, je me trompe toujours.
4: Ça se ressemble, hein, pourtant.
7: J'arrive pas à donner des bonnes réponses parce que ils ont tous un micro. Moi, j'ai le micro collé à ma bouche. Je peux pas.
11: Mais ça, c'est ce qu'on donne aux gens qui sont un micro gogol pour parler dans le micro.
10: Une blonde.
0: Alors, il y a une blonde.
7: Je le sais en plus.
0: Ouais, ouais, une blonde. Et
7: ah, je sais qui.
0: Allez-y.
7: La fille Seydoux.
0: Léa Seydoux.
7: Voilà.
0: Bonne réponse de Stony Boxing.
7: Fallait que j'enlève le casque. Fallait que j'enlève ce putain de casque. Je ne veux plus ce casque, mais je ne veux plus. Je veux plus le
4: oui,
7: micro collé à ma bouche comme ça.
4: Le casque de Pierre Bénichou.
7: Non, mais plus. Je veux plus la coller. On m'a tiré avec Dilux, je sais pas.
4: C'était le masque de Claude, après c'était le masque de Pierre Bénichou.
7: On dirait que je suis à Interville ou je sais pas quoi, je suis dans une montagne.
0: Mais c'est parce que vous bougez trop. Vous êtes très, comment dire.
7: Vous avez vu le public? Dès que j'ai enlevé ce le micro qu'on a à la bouche, j'ai trouvé la bonne réponse.
9: Ouais, mais c'est le casque pour les personnes âgées, mon pote.
0: Mais non, c'est pas ça votre problème, Stomy, c'est que vous êtes très expressif, vous bougez beaucoup, voilà. Vous êtes... et pour bouger, il faut avoir un casque attaché, parce qu'autrement, vous, hop, vous voyez là, on m'entend plus, hop, et là non plus.
6: Okay,
0: et vous, vous faites ça tout le temps, parce que vous, vous savez pas rester planté.
6: C'est vrai, c'est
12: Le micro désagité.
0: Voilà. Cher Stomy, pardon de vous le rappeler, mais vous vous exprimez beaucoup par votre corps. Waouh.
9: Surtout d'ailleurs.
0: Il y a d'ailleurs une autre française, hein. Vous m'avez dit Emmanuel Béard, vous m'avez dit Léa Seydoux, vous m'avez dit aussi Jean Reno. Alors c'est pas tout à fait une française, mais on va dire qu'elle a été naturalisée française, une britannique au départ naturalisée française.
12: Charlotte Rampling?
0: Ah non, non, elle est chez nous depuis quelques années maintenant déjà, mais c'est vrai qu'elle est pas vraiment française.
12: Pétula Clark?
0: Ah, pouf. Elle vit toujours Pétula.
12: Ah bah oui, d'hôtel en hôtel.
0: Comment ça d'hôtel en hôtel?
12: Elle vit que dans des palaces.
0: Mais comment vous savez ça, vous?
12: Ah bah, elle nous l'a dit.
0: Ah mais comment ça, elle vous l'a dit à vous? Mais il y a 20 ans qu'elle vous a dit ça, mon pauvre ami.
12: Bah oui.
0: L'autre, il se rappelle ses débuts dans On a tout essayé, c'était il y a 23 ans. Et on déduit qu'elle vit d'hôtel en hôtel.
12: Ah bah, c'est elle qui a dit.
0: Alors que ça fait 15 ans qu'elle n'a pas quitté son EHPAD.
9: Oh elle vit des pas dans l'EHPAD, voilà.
0: En plus, c'est pas vrai. Parce
12: elle joue au théâtre.
0: Bien sûr.
12: Oui,
0: elle,
12: je pense.
0: Elle était sur scène encore l'année dernière dans Mary Poppins, Pétula Clark. Pas dans le rôle de Mary Poppins. Ouais.
9: Non, elle avait le parapluie.
0: Non, dans le rôle de la Dame aux oiseaux, je suis allé la voir. Je suis un fan, grand fan de Pétula Clark, et on l'embrasse si elle nous écoute depuis la Suisse, parce qu'à mon avis, elle est en Suisse, mais elle n'est pas de palace en palace, comme vous dites, Stevie.
12: Ah, bah, c'est
0: Stevie,
12: pas...
0: on lui dit un truc, il y a 25 ans.
7: C'est pour ça qu'on l'aime. Hein,
0: ah oui.
7: Ouais. Ce côté naïf, enfant.
12: Ah, bah, oui.
13: Jan Manson.
0: Quoi, Jan Manson?
7: Il cherche une actrice. Non,
13: on est passé de Pétula Clark à Jan Manson.
9: Ce serait pas Christine Scott Thomas?
0: Et c'est Christine Scott Thomas,
13: ah, bah,
0: bien
13: voilà.
0: Sûr.
13: C'est grâce à moi encore. Non, c'est moi qui l'ai conduit sur la bonne réponse.
9: C'est vrai, j'avoue que moi, quand on me dit Jan Manson, je pense à Christine Scott Thomas.
0: Pour Kevin Gucci, c'est celui qui avait été abandonné à la naissance. En tout cas, il habite Paris 14e, il espère 300 euros, Kevin Gucci. Ma question, j'aurais pas dû la poser aujourd'hui, cette question, parce qu'il y a Florian Gazan, il va savoir répondre. C'est dans le Figaro aujourd'hui qu'on lit qu'ils sont de plus en plus légers et que même parfois, certains footballeurs préfèrent s'en passer. De quoi s'agit-il ?
7: Oh, les protège tibia.
0: Bonne réponse de Roselyne Bachelot.
13: Ministre des Sports, voilà. Vous voyez ? Elle mérite.
11: Moi, j'avais failli dire la conjugaison.
0: Non, c'est les protèges. C'est vrai que les footballeurs se passent très bien de la conjugaison aussi parfois. Mais ils délaissent, paraît-il, les gros protèges tibia pour des protèges tibia plus légers. J'ai pas bien compris pourquoi, monsieur Gazan.
9: Bah, d'abord, c'est gênant, c'est entravant, ça pèse sur le tibia. C'est pas très agréable à porter, les protèges tibia. Et maintenant, ils font des plus petits qui protègent juste une partie du tibia. Et c'est, voilà, on les sent moins, en fait.
13: Pour les contrôles.
0: Comment ça, pour les contrôles?
13: Quand le ballon est là, arrive pour pouvoir contrôler le ballon avec son tibia ou son pied. Quand t'as des trop gros protèges tibia, le ballon, il part, tu peux pas vraiment le contrôler.
0: Alors, l'acteur qui a joué dans 3-0, là, quand
13: voilà.
0: Même.
11: C'est pareil avec les coquilles. Oh. Quand le ballon arrive, faut pas contrôler. Si vraiment il y a des grosses couilles, on est un peu entravé.
9: Bah surtout, tu peux confondre tes couilles avec le ballon, quoi.
11: C'est ça.
9: Et
7: j'aime bien la comparaison.
13: Bien, Constance,
0: votre productrice, va encore vous dire que vous faites une fixette.
11: Mais puisque je vous dis que je trouve que c'est vivant, la zézette.
13: Elle est bien, Constance, hein.
7: Je sens qu'il y a quelque chose qui se passe, hein.
13: Elle est habillée en Laura Ingalls et elle envoie du hardcore. Hein.
11: Ah ouais. Bah oui, je suis habillée comme ça, mais j'ai pas de culotte.
0: Hein. Elle sait y faire. Hein, en tout cas, les protèges tibia, effectivement. On a même vu un joueur, paraît-il, qui s'appelle Michael Hollis, qui joue au Bayern Munich, qui aurait retiré, envoyé les... discrètement. Il n'a pas fait trop devant la caméra, mais il aurait envoyé les protèges tibia sur le bord du terrain pour jouer sans, en fait.
9: Après, ils sont pas obligés de jouer avec, hein, c'est pas une obligation.
0: Ah, c'est pas réglementaire.
9: Ils font ce qu'ils veulent, là-bas. Hein.
7: Non.
11: On parle quand même beaucoup moins souvent de curling. Hein.
0: Que de football, vous voulez dire?
11: Oui.
12: Ah ben,
11: oui.
12: J'adore.
0: Vous aimez le curling?
12: J'adore les curlings. C'est bien, plein d'huile de palme.
0: Médaille d'or du curling. Qu'est-ce qu'il y a, Stevie?
12: Oh, rien.
14: Il n'y a pas d'huile de palme.
12: Il n'y a pas d'huile de palme. C'est pas vrai. Ah, c'est bien.
11: Il y a un débat sur les curlings.
14: C'est plutôt bien noté chez Yuka. Ouais.
9: T'as le Nutri-Score, c'est quoi? On est sur du B ou du C?
14: C'est un peu grand.
0: Parce que vous faites attention à tout ça, vous, monsieur Boulet.
12: Ah oui, je regarde les étiquettes.
0: Ah ouais.
12: À moi, huile de palme, j'ai banni. Ah bah oui, c'est lire.
15: Dague.
12: Mais mais ça, je peux pas. L'huile de palme, non.
0: Ah mais les curlis, s'il y en a pas, il y en a pas.
12: Mais il y en a plein d'industriels qui l'enlèvent, l'huile de palme, parce que maintenant, même les chips, maintenant, la majorité, c'est de l'huile de tournesol. Ils ont abandonné l'huile de palme, mais c'est bien.
15: C'est vachement intéressant.
12: C'est hyper intéressant pour tes petits enfants, Roselyne.

0: Absolument.
1: Oui, mais ce qui est dangereux dans l'huile de palme.
2: Faut voir un peu plus loin que sa génération.
1: Ce qui est dangereux dans l'huile de palme, c'est pas l'huile de palme en elle-même, c'est
2: non.
1: la déforestation.
2: Exactement. Parce qu'on rase des forêts primaires pour faire ça, quand même. Ouais.
0: Et j'ai toujours pas monté.
3: Si on peut, si on peut amener, apporter à Monsieur Junior son thé, il a réclamé un thé, effectivement, il y a 20 minutes déjà.
4: Il va éjaculer en poudre, le pauvre.
5: Et un café pour moi, s'il vous plaît.
3: C'est mission impossible.
6: Ça, pardon, Gérard, mais c'est vraiment un truc de vieux de dire mon, c'est mon feuilleton et mon thé.
3: Oui, il veut son thé, et si vous pouviez apporter des curlis pour tremper, ça lui ferait plaisir.
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3: Quelle fut la première vedette à se produire sur la scène de l'Olympia ?
4: Oh,
10: Maurice Chevalier ?
3: Non, pas Maurice Chevalier.
4: Est-ce que c'est un chanteur,
8: femme,
4: un acteur ou quelque chose d'autre ?
3: C'est une femme.
4: Joséphine Baker ?
3: Joséphine Baker, non.
10: La Goulue ?
3: La Goulue ! Bonne réponse de Laurent Baffy. Eh oui.
11: Je ne pas qu'elle avait un spectacle, la Goulue.
3: Eh ben, c'était une danseuse de French Cancan.
10: Elle était surtout le premier rang.
3: Elle avait quitté le Moulin Rouge et elle dansait effectivement à l'Olympia quand l'Olympia a été inauguré le 11 avril 1893, puisque c'est le même patron du Moulin Rouge qui a créé l'Olympia. Vous vous rendez compte, à la fin du 19e siècle, oui. 1893.
10: Et Toulouse Lautrec dans la salle.
3: Sûrement. Et la Goulue, en tout cas, dansait le Cancan. C'était la vedette du programme. La Goulue à l'Olympia. Vous avez fait l'Olympia, Chantal?
11: Oui,
3: combien de fois
11: l'Olympia, plusieurs fois. C'est très beau comme ça, c'est magnifique.
4: Et la Goulue était sympa ou pas?
11: Oui, oui, elle était dans les coulisses, elle regardait mon spectacle.
10: Moi aussi, je l'ai fait l'Olympia, Laurent, si vous avez des
3: questions. C'est pas vrai.
10: Oui, avec
4: moi aussi, je l'ai fait, Laurent.
11: T'as pas demandé à toi?
10: Mais je sais pas, j'essaie d'agrémenter voilà. un peu.
11: C'est à moi qu'on pose la question.
12: Mais c'est toi, c'est quoi?
11: J'ai adoré faire l'Olympia.
10: Moi, ma spécialité, c'est la cuisine au beurre.
12: Non, mais pourquoi tu as fait. C'est quoi que tu as fait?
10: Je faisais des one-man shows avec des chansons dedans.
3: Il chantait à l'Olympia.
10: Oui, des one man.
3: Il a fait chanteur, Max Boublil.
11: Je me souviens juste que tu chantais.
10: Oh, ce soir, tu vas prendre. Oui, tu vas prendre. Comme si je sortais de prison après 10 ans de réclusion. Oh, tu vas prendre. Oui, tu vas prendre. J'espère que t'es véhiculé parce que tu pourras plus marcher. Oh, tu vas prendre. Ça, c'était pour toi, Marcella, uniquement
12: non, mais
10: pour
12: là,
10: toi.
12: Écoute.
3: Je sens que ça lui plaît, hein.
12: Ça me plaît, mais tu chantes faux.
10: Non, pas du tout. Alors, je chante pas faux du tout. Amenez-moi une guitare, on va voir si je chante faux.
12: Parce que les paroles sont magnifiques.
10: Quand même. Elle est agaçante,
4: non? C'est un programme.
10: Mais qu'est-ce que je vais lui faire à Marcella?
12: C'est magnifique, c'est hyper, hyper romantique, en fait.
3: Pour Maryse Latester, qui habite en Gironde, si vous allez à Haute-Rive, ce sera pour voir quoi?
4: Une statue. Le palais idéal du facteur cheval.
3: Pour voir le palais du facteur cheval. Bonne réponse de Franck Ferrand. Vous l'avez déjà vu en vrai? Je parle pas du facteur, hein, je parle du palais, évidemment.
4: Non, le facteur, je risque pas de le voir, mais le palais, soyons très honnêtes, c'est un petit peu décevant.
3: Ah oui, ah oui.
4: Mais c'est quand même...
3: Conseillez pas d'aller jusqu'à Haute-Rive, alors.
4: Bon,
3: pas pour ça, en tout cas.
4: C'est une curiosité, puis le paysage autour est somptueux.
12: Mais pourquoi s'appelle le palais cheval?
3: Parce qu'il s'appelait comme ça, c'était son nom, Monsieur Cheval, le facteur cheval. Il était facteur, et il avait...
12: Il s'est construit un palais?
10: Il est tombé sur une pierre.
4: Voilà, c'est ça.
3: Et racontez, Monsieur Ferrand.
12: C'est un palais des cartes?
4: C'est ce que dit Laurent, il a trébuché sur une pierre qu'il a trouvé très belle, et après sa tournée le soir, il est venu chercher cette pierre et s'est dit qu'est-ce que je pourrais en faire. Et il s'est mis, à mesure qu'il faisait des tournées, tous les matins, il ramassait des pierres étonnantes, des racines, des choses étranges, et il s'est mis à faire cette espèce de construction un peu bizarre, totalement fantaisiste.
10: Des bouts d'assiettes.
11: Un peu la maison de Dame Tartine.
4: Mais c'est vrai que c'est un petit peu mal vieilli, parce que ça n'a pas été conçu par un...
3: Voilà. Je voudrais juste m'arrêter sur la précision de Madame Latsou, parce que déjà qu'on ne sait pas, vraiment, pour ceux qui ne connaissent pas le palais du facteur cheval, on ne sait pas bien. Moi, je connais, parce que j'ai déjà vu, il y a même eu un film formidable avec Jacques Gamblin dans le rôle du facteur cheval. Donc moi, je le vois, le palais. Mais pour

0: ceux qui connaîtraient pas le palais, je suis pas certain, chère Chantal, que votre petite précision ait donné grand chose. Parce que, est-ce que vous croyez qu'on connaît mieux la maison de Dame Tartine que le palais du facteur cheval?
1: Quand Franck a dit ça a mal vieilli, il parlait de Chantal.
2: La maison de Dame Tartine, c'est une maison qui est faite de briques et de brocs avec des gâteaux.
0: Mais c'est quoi la maison de Dame Tartine?
2: Je ne sais pas.
0: Quoi?
2: Ça, c'est un truc qui m'habite depuis ma jeunesse, Dame Tartine, mais je ne la connais pas personnellement. Voilà.
0: Donc vous dites un truc sans savoir ce que c'est.
2: Oui, mais ça, je trouve ça intéressant. Les gens vont aller voir, vous savez, c'est ça aussi la radio.
0: Parce qu'en plus, vous n'allez pas prendre ce que c'est que la radio.
2: Les gens vont,
0: vous n'allez pas aller voir le type qui dit que je dis 2 euros, vous.
2: Les gens vont se documenter sur Dame Tartine. Et toi, tu m'as dit que tu connaissais...
3: Dame Tartine? Oh, bah, par cœur.
2: Ben voilà, tu vois.
0: Non, mais moi, je connais Dame Tartine.
3: Ah.
0: Parce que j'ai vu la bande dessinée quand j'étais gamin. J'avais Dame Tartine, elle, c'est une sorcière qui se balade sur un balai dans le ciel. C'est ça. Dame Tartine.
2: Elle a une maison bizarre.
0: Mais je me souviens pas de la maison de Dame Tartine.
2: Vous n'avez pas tilté sur la maison.
0: Mais voilà. C'est pas ça, c'est que vous me surprenez en voulant aider nos auditeurs à identifier le facteur du palais cheval,
3: oui.
0: En disant, oh, ça ressemble à la maison de Dame Tartine.
3: Que personne ne connaît.
2: Mais moi, faut me suivre, si vous voulez.
0: Oui.
2: Rien n'est jamais fini.
0: Ah ouais. Non, ça.
3: Ah, là, on a vu. Hein.
1: C'est quoi le but, Laurent?
0: Enfin, Chantal, merci pour...
2: J'aime bien donner des précisions aux gens, parce qu'après, ils sont perdus. Non, mais ce garçon qui est tombé sur une pierre, moi je comprends très bien.
3: Ouais.
2: Je suis tombé place de la République jeudi soir.
0: C'est pas vrai.
3: Non.
2: Si, parce que figurez-vous qu'il n'y a plus de station
0: c'était
2: de taxi.
0: C'était pas mardi soir plutôt.
2: C'était jeudi soir.
0: Très bien.
2: Je connais ma vie.
0: D'accord.
2: C'est... Pourquoi vous voulez vous immiscer dans ma vie?
3: Mais voilà. C'était une manif pourquoi que tu faisais?
2: Je faisais pas de manif.
3: Contre
2: la
3: mort.
2: Je sortais de l'Alhambra. Je sortais de l'Alhambra et j'avais un dîner d'anniversaire après. On m'attendait pour souffler les bougies. Je suis extrêmement attendu dans les dîners. Bon. Et donc, avec Michel, on s'est retrouvé place de la République. Pas
0: non.
2: De station de taxi.
0: Sans rire. Non.
2: Rire, ouais, vraiment sans rire. Et j'en trouve un, mais très loin devant le De Jazé.
0: Oui.
2: Je cours, parce que j'aime bien courir.
0: Oui.
2: Je cours.
1: Et que tu cours bien.
2: Et il y a deux marches pour aller sur la chaussée.
0: Oui.
2: J'attends, je traverse. Donc j'espère
0: qu'il y a une chute.
3: Bah non, bah oui.
2: Je glisse sur une canette de bière écrasée sur la deuxième marche.
3: Bah.
2: Je glisse et je fais un vol plané comme ça. On m'a vu, Michel va me partir
3: mais
2: comme
3: non.
2: Ça.
1: Par-dessus le déjeuner.
2: Je suis tombé sur le
1: taxi.
2: Non, presque, mais sur le chaussée.
3: Sur le chaussée.
0: Manifestement, il y a encore des dents sur place.
2: Sur la chaussée.
1: Elle se on aurait dit Dame Tartine.
0: La suite après la pub.
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0: Qu'est-ce qu'est devenu François Bayrou hier?
6: Ah, un suspect.
7: C'est une blague ou
6: un témoin.
7: Vraiment...
6: Il est passé le témoin, un suspect.
7: C'est une blague ou ça s'est vraiment passé hier? Il passait quelque chose.
0: Hier, lundi, si vous avez lu la presse, monsieur Rioux, puisque vous semblez avoir révisé.
7: Oui.
0: Sauf que comme vous avez révisé tout sur le pape, évidemment, François Bayrou, ça vous a échappé.
6: Il a gagné un poste à l'Assemblée nationale.
0: Pardon.
8: C'est le premier ministre qui règne sans pape?
3: Non, justement, ça n'a pas de rap, ça a pas de lien avec le pape.
6: Parce que non, il est devenu chef du groupe Modem, il y a pas de l'Assemblée nationale.
0: Qu'est-ce que François Bayrou est devenu hier lundi?
7: Ah, c'est pas la foire de l'Andouille ou la foire de... Non, mais souvent là où il habite près de Pau,
6: mais
7: il y a des
6: foires.
7: Non, mais c'est vrai, il n'y a pas eu un festival pas loin de chez lui à Pau.
0: Non.
6: Elle est devenue une femme.
0: Non. Qu'est-ce que François Bayrou est devenu hier lundi?
7: Donc il a été intronisé quelque
0: Pac.
7: Chose.
0: Il n'a pas été intronisé.
9: L'homme de l'année.
0: L'homme de l'année non plus.
9: Un autre partenaire.
0: Il est un peu tôt pour élire l'homme de l'année au mois d'avril quand même, Marcella, vous voyez.
7: C'est lié au sport?
0: Au sport? Non, bah vous voyez bien que non.
3: Est-ce que c'est lié à son poste de ministre?
0: Oui, ça, de premier ministre, vous voulez dire même.
6: Le premier ministre qui reste aussi longtemps depuis longtemps, là?
0: C'est-à-dire
6: C'est le seul premier ministre qui reste en fonction plus de 6 mois.
0: Ah bah non, ça quand même, il y en a qui ont duré plus.
6: À part Rocard, il y a qui?
0: Mais quand même, on finit par se rapprocher.
7: Ah. Est-ce que c'est positif pour lui?
0: Bah, pas tant que ça, non.
8: Alors, le premier ministre qui est resté le plus longtemps en exercice sous une majorité relative, c'est ça?
0: Vous pouvez répéter ce que vous voulez dire.
8: Le premier ministre qui est resté le plus longtemps en exercice sous une majorité relative.
0: Pas du tout.
7: Est-ce que c'est politique?
8: Bah, les coups.
0: Politique, tout est politique à partir du moment où ça concerne le Premier ministre.
10: Est-ce que c'est lié à son âge?
0: Oui.
10: Et bah, il est octogénaire, non?
0: Non, ah non, il n'est pas octogénaire.
7: Ah, c'est le Premier ministre le plus âgé en fonction de l'histoire de la 5e République.
0: Et il est devenu ça hier, lundi, parce que pour l'instant, le record était effectivement tenu par M. Michel Barnier. Mais depuis lundi, 73 ans, 10 mois et 27 jours, ça y est, le record de Michel Barnier vient d'être battu par François Bayrou. Il est le plus vieux Premier ministre qui ait jamais existé chez nous en France. Bonne réponse de Yoann Rioux. Qu'est-ce que vous disiez, mademoiselle Ferrier?
10: Et Julie Ferrier, parce que c'est quand même moi qui ai donné la piste de l'âge.
9: Mais il a quel âge, alors?
0: Alors écoutez, mademoiselle Ferrier.
6: La dernière qui a dit ça, c'est Joey Jonathan, elle n'a plus jamais revu. Attention, Julie, ça c'est une erreur de débutante.
10: J'ai donné la piste de l'âge.
0: Joey s'est tourné.
10: Je l'ai un peu vieilli, c'est vrai.
0: Joey s'est en tournée actuellement en Chine et elle reviendra dès que possible.
6: C'est un camouflet, elle est agent secret.
0: Mais mademoiselle Ferrier, on va pas quand même la noter, ceux qui ont dit que nani nani. On n'est pas là pour noter les aiguilleurs de bonnes réponses.
10: Tout à l'heure, vous l'avez fait avec Jean-Phi.
8: Mais dis donc, dis donc.
6: Elle va nous manquer, Julie. En tout cas, on t'aura aimé, Julie, parce que moi, je me rappelle. T'es venu 3-4 fois, mais à chaque fois, t'as marqué de ton saut, vraiment, l'émission. Il n'y en a pas deux des comme toi. Depuis Darry Boudboul, je n'avais jamais vu autant de talent. Et ça, on t'aura aimé, Julie, tu sais. Et ça, tu sais, ce métier, il n'est pas fait de CDI, il est fait justement de moments de fulgurance. Sinon, on serait agent immobilier ou autre chose. On est artiste pour être comme ça, pour être des météorites. De la discipline pour passer puis disparaître dans l'indifférence.
0: Mais c'est vrai que vous voyez pas bien, je dois dire, hein, pardon, mademoiselle Ferrier, mais vous voyez pas bien la différence entre une bonne réponse
6: et un début.
0: Et une question que vous avez posée, comme c'est le principe dans les grosses têtes de poser des questions pour essayer de s'approcher de la réponse.
10: Oui, mais alors, du coup, la réponse a été juste derrière. Donc c'est pour ça que je pensais que ça pouvait jouer. Mais c'est pas la première fois que ça m'arrive et c'était la dernière fois.
0: Non, mais on vous aime beaucoup, mademoiselle Ferrier. Mais
6: oui, par contre, tu passeras la compta.
10: Moi aussi, je vous aime beaucoup.
0: On sent bien un besoin de bonnes réponses qui
8: ne viennent pas.
7: Mais Laurent, on est tous
0: elle
7: là.
0: Vient à peu près tous les combien, Julie Ferrier, monsieur, vous qui tenez les comptes?
7: Ouais, tous les trois semaines, tu viens environ. Non, mais t'es beaucoup prise par ton métier aussi, donc c'est normal.
10: Pas du tout.
7: Je vous le dis et je le répète pour chers auditeurs, ils adorent savoir un petit peu les coulisses. Si on ne reçoit pas un texto entre le mardi et le jeudi d'Anthony Bloch, votre collaborateur, ça veut dire qu'on passe notre tour. Et là, j'ai eu un petit moment de creux là pendant 2-3 semaines, vous m'avez pas appelé et ma mère s'inquiétait, elle m'a dit: "Ah, Yoann, Laurent ne te paiera plus le loyer avec les grosses têtes." Et c'est terrible.
8: Mais non,
7: grâce aux grosses têtes, mon loyer.
6: Il y a plus ça pour amener.
8: Il essaie de jouer avec les sentiments. Ma mère, elle m'a appelé. Ma mère,
6: Et puis le médecin qui m'a donné mes tests VIH, je dis pas ça.
8: Comment tu vas payer le traitement?
6: C'est honteux, Yoann. C'est honteux.
0: Vous êtes un de ceux qui venaient le plus souvent. J'imagine que vous tenez encore vos statistiques, monsieur Rioux.
7: Ouais, je suis pas mal cette année. Merci de votre confiance.
6: Alors que l'émission, c'est les grosses têtes et pas les gros ventres. Comme quoi, ça veut rien dire, tu vois.
7: Mais c'est une fierté, vraiment. C'est vrai, c'est une fierté. Et puis Julie, tu vois, il faut que tu comprennes un truc, c'est pas grave. Rater une émission avec Laurent, c'est pas grave. Rater une deuxième dans la foulée, c'est pas. Non, c'est pas du tout
6: non,
7: par rapport
6: pas
7: à
6: grave,
7: toi.
6: Je te jure.
7: Rater une deuxième dans la foulée, mais en revanche, si tu rates une troisième émission d'affilée, là Laurent, il te met sur la touche.
6: Et attends,
7: j'ai 6 ans d'expérience.
6: C'est combien de aujourd'hui?
7: Mais Laurent, je vous connais par cœur. Et d'ailleurs, vous êtes extraordinaire parce que vous vous en foutez des noms et des statuts. Pour vous, c'est la prestation sur le terrain qui compte. Et franchement, moi je suis un nobody. Moi, j'aurais dû disparaître depuis
8: t'es le plus connu. En 6 mois, t'es devenu le mec le plus connu de France. Attends, tu rigoles ou quoi?
7: Est-ce que j'ai
8: pas raté une seule émission? T'as fait Danse avec les stars.
6: Mais ouais.
8: Les trucs. Un fourmoyard, Koh-Lanta, enfin, c'est un truc de fou, quoi.
7: Vous avez changé ma vie.
6: À mon avis, c'est parce que t'es pas cher. Et ton contrat avec Comme J'aime, c'est grâce à Laurent.
7: Non, mais ce qui est fou, Laurent, je sais pas pourquoi vous avez vu ce que personne n'avait vu en 37 ans auparavant. Non, mais c'est ça qui est fou.
0: Moi non plus, je sais
8: pas.
7: Personne me calculait jusqu'à 38 ans, et puis vous êtes arrivé dans ma vie, vous avez tout chaviré, tout basculé, tout bousculé.
8: Mais tu lui donnes une petite commission, d'ailleurs.
10: C'est vrai, tout à l'heure, il est arrivé, il a dit: j'ai 47 ans, j'ai jamais été aussi heureux qu'aujourd'hui.
7: C'est vrai. Bah oui, parce que j'ai la confiance. C'est important d'avoir la confiance des
8: gens. T'imagines un peu quand il va coucher avec une femme.
0: Vous lui parlez avant l'émission, Julie?
10: Ah, bien sûr, je lui parle. Moi, je l'aime bien, ce gars-là.
0: Qu'est-ce que vous lui trouvez de bien?
6: Coucher, debout. Allez, à genoux. Allez, les croquettes. Moi aussi, je lui parle. Hein. Yoann, couchez, Yoann, couchez.
10: Non, mais ce que je fais la prochaine fois, c'est que quand on m'appelle pour venir, je demanderai s'il y a Toen.
0: Ah oui, pourquoi?
10: Mais parce que c'est hyper dur d'en placer une, quoi.
6: Mais c'est mon émission aussi.
11: Mais même. Ouais, voilà, c'est ça.
6: Attends, moi j'en ai qu'une. J'ai une émission tous les 10 ans, laissez-moi.
11: Je vous félicite parce que.
0: Pardon.
10: Je vous félicite parce que vous arrivez quand même à bien gérer le timing, comme on dit, oui, chez nous. C'est-à-dire merci, arriver à. Bon, il le fait aussi assez bien, pourquoi mais honnêtement. Honnêtement, je pense que ça doit pas être simple pour vous.
0: Merci, Julie. Alors là, elle vient de gagner 10 points.

0: Non, pas de ta mère.
1: Tanner.
0: De Tanner. T-A-2-N-E-R. C'est une échelle connue pour mesurer quoi, l'échelle de Tanner?
2: C'est pas en économie,
3: le talent.
0: Non.
4: Le tremblement de terre?
0: Ah non, ça c'est Richter.
2: Est-ce que
0: c'est
2: pas lié à l'alimentation, un produit qui serait...
0: Non.
2: C'est scientifique?
0: C'est scientifique. Tout est lié aux sciences, vous savez. Mais oui, on peut considérer que ça
3: fait partie... Ça concerne la nourriture?
0: La nourriture, non, non.
5: Est-ce que c'est quelque chose qui concerne la vie quotidienne, cette échelle de Tanner?
0: Non, elle permet... la vie quotidienne, plus maintenant pour vous, mais à une époque, oui, on a utilisé l'échelle de Tanner.
2: C'était pas à l'école pour la vue, par exemple?
0: Alors, pour la vue, non, mais à l'école, c'est vrai que l'échelle de Tanner...
2: Louis. Le poids, les poids.
0: Non,
4: c'est
0: non.
4: Pour la pluie.
0: Pas pour la pluie.
6: Donc, c'est un rapport à l'enfance.
0: Ouais. Alors, à l'enfance, une partie de l'enfance.
3: Bon, la croissance.
2: Ah, c'était pas pour les poignets. J'ai eu ça quand j'étais petit, savoir si on va grandir ou pas. À 12-13 ans,
5: détends-toi.
2: Ouais, c'est quand on fait une radio des poignets. C'est pas ça, non, ça n'a rien à voir.
0: On vous a fait des radios des poignets.
2: J'étais très petit quand j'étais petit.
5: Des poignets d'amour.
2: Je voulais savoir si j'allais devenir grand et je suis pas devenu grand. Et je vous assure, aujourd'hui, on fait une radio des poignets et on sait s'il y a un petit jeune.
4: Parce que tu étais déjà dans un état de malformation.
2: Non, mais c'est vrai, ça n'a rien à voir avec ça, Laurent.
0: Alors, j'imagine qu'il y a un lien, oui.
3: Ça a un rapport avec la croissance.
0: Alors, ça a un rapport avec la croissance.
5: Est-ce que c'est la courbe de croissance pour les enfants à l'école?
0: Non, plus précisément, c'est pas seulement la croissance.
5: Ah, c'est la différence entre le poids et la taille.
0: Qu'est-ce que ça mesure? Qu'est-ce que ça classifie, cette échelle de
4: la taille des os?
0: Pardon.
4: La taille des os?
0: La taille des os, non.
4: C'est pas le rapport entre le poids et la taille.
0: Le poids et la taille, non.
2: C'est un peu comme
6: la masse corporelle.
3: La masse graisseuse.
0: Alors, ça, je vais vous aider. Hein,
5: c'est lié à la croissance, en tout cas.
0: La classification de Tanner, oui, c'est vrai que c'est lié à la croissance, mais plus précisément, ça mesure les. On va dire.
5: Les quoi? Les bourses descendent.
0: Ah, on se rapproche.
5: La taille du sexe?
0: Non, mais alors c'est vrai pour les garçons comme pour les filles. Donc il n'y a pas que les bourses. Mais qu'est-ce que ça?
3: La puberté.
0: Ça mesure la puberté. Bonne réponse de Gérard Jugnot.
2: Ce qui veut dire, Laurent, alors?
0: L'échelle de Tanner permet de mesurer l'avancement physiologique au cours de la puberté. Par exemple, le stade de développement des poils pubiens. Donc ça s'appelle pépé, poils pubiens. Le développement mammaire chez les filles, évidemment, ça aussi. Et le développement des organes génitaux chez les garçons. Voilà pourquoi, quand vous avez dit testicules, je vous ai dit que vous vous rapprochiez.
6: Je dis souvent testicules.
0: Le volume testiculaire.
2: Mais vous avez déjà eu ça? Moi, j'ai jamais eu ça comme test.
0: On m'a jamais... Vous, ils vous ont fait les poignets. Ils vous ont fait les poignets parce qu'ils n'ont pas osé aller plus bas. Oui, on est.
6: Rien n'est apparu chez toi encore, Johan.
5: Mais non, mais il n'y a pas de calcul, j'imagine. Je sais qu'à l'école, généralement, le médecin scolaire vérifie si les bourses descendent.
2: Oui, j'ai eu ça aux 3 jours.
4: Mais ça, les pédophiles.
5: Aux 3 jours, a priori, c'était
2: mais
5: descendu.
2: Mais j'ai eu une vérification.
6: Mais c'était remonté pour lui.
4: Mais comment tu fais? C'est que les pédophiles qui font ça.
0: Non, moi j'ai eu le droit aussi.
5: C'est à l'école, les médecins scolaires.
0: À la visite médicale avec médicale,
6: j'étais palpé chaque année.
0: Voilà, on vous palpe les.
5: On y retournait pour ça, d'ailleurs.
0: Non, mais c'est vrai que la puberté, c'est important, quand même.
5: C'est pas le moment où on est le plus sexy, généralement.
0: Ah oui.
5: Ah bah, ça grandit n'importe comment.
0: Ouais. Ouais.
2: Moi, j'ai pas eu d'acné. Vous avez eu de l'acné, vous, ou pas?
0: Pardon?
2: Moi, j'ai pas eu d'acné.
0: Oh, ça suffisait comme ça. Vous n'aviez pas besoin de ça, en plus. Vous êtes tombé dans le clérasi quand vous étiez tout petit.
2: Gérard, qu'est-ce qui a marqué ta puberté?
3: Ta gueule.
0: Ça existe toujours, cette marque, d'ailleurs. Moi, j'achetais ça, du clérasil.
5: Ah, oui, je pense.
0: Ça existe toujours, ça, clérasil.
6: Du roaccutane. On vous en offrira un tube, cher Laurent.
5: Je crois que ça marche toujours. Il y a toujours le même problème. Hein.
0: Je crois que j'ai bien atteint l'échelle de Tanner, rassurez-vous. Oui. Le haut de l'échelle.
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0: Les Portugais, ils adorent Cristiano Ronaldo.
3: Bien sûr, mais ils ont deux idoles. Il y a Cristiano Ronaldo et Linda de Souza.
9: Oh non, ils l'oubliaient.
0: Ils oubliaient Amalia Rodriguez. Quand on a un peu de culture, on dit Amalia Rodriguez.
3: Et Madredeus, la chanteuse de Madredeus. Très bon groupe de fado.
0: Ah oui.
3: Douce tristesse. Et souffrimen, que tristesse. Ils chantent que ça, les Portugais.
0: Attendez, j'y suis là. Je prends un petit verre de Porto. Vous pouvez me faire un air de fado?
3: Douce souffrimen, et que tristesse. Vai fuder caralho. Vai fuder tristeza.
10: Vous avez des prestiges, Natas?
3: Sin l'Odouvi, sin l'Odouvi, fais le crépi, fais l'ennui.
0: Ce mec est fou. Mesdames

0: que je ne prends pas une part de responsabilité.
1: Elle veut me pousser.
0: Ah bah vous, vous devez les avoir, les sept, tiens, monsieur Toen, et vous
2: les
0: allez sûrement pouvoir les retrouver tous les sept.
3: Ah.
0: Eh ben, justement, c'est, si vous avez lu La Croix, vous aurez certainement vu.
2: Les sept samouraïs?
0: Que non. non. Dans les meilleures ventes, dans la librairie La Procure, vous avez un essai qui s'appelle Nos sept péchés. Capitaux.
3: Ah.
0: Pouvez-vous me rappeler lesquels sont ces sept péchés?
3: La gourmandise.
0: Alors, la gourmandise, très bien.
2: L'orgueil.
3: Luxure.
0: La luxure, très bien.
2: L'hétérosexualité?
0: Non.
4: Ah oui, c'est un péché.
0: Alors,
2: l'assassinat.
3: L'orgueil.
2: La monogamie, excusez-moi, c'est pas un vice, ça?
0: J'en ai trois. Vous m'avez dit l'orgueil, la luxure et la gourmandise.
2: L'envie.
0: L'avarice. Et l'envie. Parfait, il en manque deux.
1: La mort, tuer les gens.
0: Non.
2: La jalousie.
1: C'est pas un péché.
3: La jalousie.
1: C'est pas un péché de tuer quelqu'un.
4: Oui, la jalousie.
0: C'est
3: l'envie.
0: Un péché capitaux, pas.
4: Ah oui, capitaux.
0: Les sept péchés capitaux. Les vices capitaux.
4: Les commandements.
0: Péchés capitaux. Ah, oui. Alors, vous m'avez dit l'orgueil, l'avarice, la luxure, l'envie, la gourmandise.
4: La colère.
0: La colère. Bravo, monsieur.
3: Ah, il en manque plus qu'un.
4: Ah, oui, moi, je suis un bon chrétien.
0: Il en manque plus qu'un.
3: Alors, le meurtre.
0: Le meurtre, non.
2: Mais non. C'est pas la partouze.
0: Ah, non, j'ai cru.
1: Ah, bah non, sinon.
0: Mais c'est pas le
2: meurtre. Je sais que c'est ça.
4: La partouze. Comment c'est
2: La paresse.
0: La paresse. Bonne réponse, la paresse.
2: Arrêtez. On fait une émission, c'est sérieux.
0: La modestie, on devrait rajouter la modestie.
2: Oh, patron, vous m'avez bien cerné.
4: il en sait quelque chose, de la paresse.
0: Oui, parce que quand même, il y a sept. Vous avez trouvé un sur sept, Toen. C'est pas la peine de rameuter tout le public.
2: Bon, j'ai pensé à tous les autres, j'ai dit le dernier.
0: Les autres ont trouvé les six principaux péchés.
2: C'est normal, ils les ont tous. Moi, j'ai que la paresse, donc je l'ai trouvé.
0: Alors, vous avez un peu l'orgueil aussi, quand même.
4: L'envie.
0: L'envie, la colère, parfois. L'avarice, je ne vous connais pas encore assez pour le savoir.
4: Si.
0: La luxure, il paraît aussi.
4: Oui.
1: Hein. Oh, la luxure.
2: Qui s'est jamais habillé en Asie dans une cage T'as jamais fait ça?
4: Ah si, pardon.
2: Ouais,
4: si,
2: t'as déjà fait ça.
4: Ouais, c'est vrai.
2: C'était pour les 30 ans de Dorothée, je crois.
3: Moi, je comprends pas pourquoi la gourmandise, ça fait partie des défauts comme ça, capitaux.
0: Hein. Ah bah oui, mais c'est normal, c'est un des sept péchés capitaux.
1: C'est un péché,
0: la
1: oui.
0: gourmandise. Ce n'est pas tant la gourmandise au sens moderne, peu ou pas du tout péjoratif, qui est blâmée, que la gloutonnerie, pour être précis, chère Valérie.
3: Il y a une notion d'excès quand même dans les péchés.
0: Voilà, c'est l'idée de démesure et d'aveuglement. Ça plus loin que la gourmandise encore.
2: C'est Pierre Ménès.
0: C'est la gloutonnerie. C'est la gloutonnerie plus que la gourmandise.
1: Et pourtant, on chante qu'on m'en donne l'envie.
0: Oui, ah bah oui, ça sert à l'envie.
4: Avoir les yeux plus gros que le ventre, c'est ça.
0: Alors l'envie, c'est encore autre chose, c'est la tristesse ressentie face
2: à... Tristesse. Que souffrimento, que tristesse. Que tristesse. Que souffrimento, un befica.
4: C'est aussi dur pour vous que pour moi ou pas?
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0: À l'occasion et à l'attention surtout de Madame Lampe, Sabine Lampe, qui habite. Pourquoi ça vous fait rire?
6: Parce que les lampes, la lumière, le philosophe, c'est la lumière.
0: Alors, Madame Lampe, elle habite Aix-en-Provence, Madame Lampe.
6: Est-ce qu'elle est posée?
0: Oui, elle va très bien. Vraiment, alors là, écoutez.
6: Bah oui, mais bon.
7: Oh, c'est rigolo, Laurent.
0: Ah oui, c'est son mari qui s'en fout plein la lampe.
4: Oh, bah voilà.
0: Alors écoutez, qui, en tout cas, est connu, évidemment, pour avoir répondu à Alexandre le Grand, ôte-toi de mon
7: Diogène.
0: Soleil. Pardon.
7: Diogène.
0: Diogène, bonne
6: Bravo
0: réponse.
6: Bravo, Vincent.
4: Ôte-toi de mon soleil, c'est ça.
0: Vous pouvez expliquer un peu cette phrase, ôte-toi de mon soleil.
7: Alexandre le Grand, immense empereur, vient voir par sa réputation incroyable Diogène, le sage qui était un peu fou, mais...
0: Diogène de Sinope, hein, pour
7: Sinope,
0: être
7: précis. Exactement.
4: Il vit dans un tonneau.
7: Et il lui dit, oui, qui vit dans une jarre en fait, mais on dit un tonneau. Et en fait, Alexandre lui dit, écoute, je t'admire, j'étais moi-même élève d'Aristote, hein, Alexandre le Grand, élève d'Aristote. Dis-moi ce que tu veux, j'accomplis tous tes désirs. Et Diogène répond, ôte-toi de mon soleil. Tu me fais de l'ombre, dégage. Voilà.
4: C'est pas sympa.
7: Et on connaît pas la réponse d'Alexandre, mais elle est formidable. À l'école d'Aristote, je peux voir ton orgueil.

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1: Waouh! Oh, alors là, si en plus on a un complément d'information.
2: Ah oui, non mais on a élevé le niveau là.
1: Ah là, vous ne faites pas preuve d'impéritie, monsieur.
3: Ça, je connaissais pas ce mot d'ailleurs.
1: Monsieur Cespedes.
4: Les gens vont zapper. Là.
1: Restons justement avec une personnalité star de la philosophie qui pourtant a préféré une épée à un long discours lors d'un voyage en bateau aux Pays-Bas. On est en 1620. Qui a sorti son épée pour se défendre plutôt qu'un long discours?
3: Spinoza?
1: Ah, Spinoza, non.
3: Ah, alors Descartes ou Spinoza?
1: Pardon?
3: Descartes.
1: Descartes, oh. Excellente réponse. C'est Descartes. René Descartes. Comme quoi, on a beau être philosophe, parfois une arme, c'est plus utile que le vocabulaire.
3: Ah oui, complètement, oui.
1: Il paraît qu'il voulait le dépouiller, il était sur un bateau, les mariniers se sont dit, tiens, ni vu ni connu, on peut assommer notre passager, en l'occurrence, c'était le philosophe René Descartes, on va le jeter à l'eau, on va se partager ses affaires. Oh bah. Mais avant qu'ils mettent à exécution leur plan, Descartes leur a fait face, et il a compris évidemment ce qu'il attendait, qu'est-ce qu'il a fait plutôt que...
5: De dire je pense donc je suis.
1: Voilà, il a sorti une épée, parfois il vaut mieux quand même être plus direct.
5: Oui.
1: Hein, c'est mieux qu'un long discours. Et grâce à son épée, il a effectivement fait démonstration de force et il n'a ainsi pas été dépouillé sur ce fameux bateau. Maintenant, j'aimerais que vous retrouviez, ce sera deux questions littéraires à suivre pour Francine Lambert qui habite Abbeville, que vous me retrouviez cette œuvre publiée en 1762, œuvre à la fin de laquelle le héros principal se marie avec Sophie. De qui s'agit-il?
2: Je comprends rien. Vous pouvez reposer la question parce que je comprends rien.
1: C'est pourtant
2: tout.
1: Pas très compliqué. Alors,
2: c'est un livre?
1: Il y en a avoir un bouquin. Dans ce bouquin, il y a un héros. Ouais. Le bouquin a été publié en 1762. Et à la fin du livre, eh ben, voilà typoque, le héros, il se marie avec Sophie.
2: D'accord.
1: T'as pigé?
2: Donc, ok.
4: Mais c'est pas une histoire d'amour.
5: Alors Voltaire?
1: Est-ce que c'est pas Voltaire?
5: Pas la comtesse de Ségur, malheurs de Sophie.
1: Ah, les malheurs de Sophie, heureusement, elle se marie à la fin.
4: Ce n'est pas une histoire d'amour.
1: Ce n'est pas une histoire d'amour. Non.
4: C'est juste à la fin qu'il y a une histoire d'amour.
2: C'est un philosophe des Lumières?
1: C'est un philosophe des Lumières, très connu évidemment.
3: Ah, Diderot?
1: Diderot, non. Et je vous demande l'œuvre, hein, le titre de l'œuvre, le nom du philosophe si on peut aussi, mais c'est surtout l'œuvre. Et à la fin de cette œuvre, effectivement, le personnage principal se marie avec Sophie.
2: Rousseau?
3: Montesquieu.
1: Pardon?
3: Montesquieu,
1: non.
2: Rousseau?
1: Alors, Rousseau, mais quoi de Rousseau?
5: Les Confessions.
1: Non. Oui. Qui se marie avec Sophie?
2: Les Rêveries d'un promeneur solitaire?
1: Ah non plus, non. Mais c'est bien essayé, ça montre que vous en avez.
3: Émile?
1: Pardon?
3: Émile?
1: Expliquez.
3: Il éduque Émile, enfin lui qui a abandonné ses enfants à l'hospice. Il donne un grand cours d'éducation et son élève s'appelle Émile et il se marie avec Sophie.
1: Et le livre s'appelle Émile ou de l'éducation. Excellente réponse!
6: J'ai eu chaud.
1: De Vincent Cespedes.
2: Ah oui, et c'est moi qui ai trouvé l'auteur quand même.
1: C'est vrai, vous avez trouvé Rousseau, mais enfin vous
2: non,
1: pensez
2: mais
1: que
2: pas
1: c'est...
2: Dire. Ouais.
3: On partage.
1: Vous m'avez dit Rousseau, mais vous parliez du mec qui a fait le code de la route, alors. C'est pas la même chose.
4: Il a abandonné ses enfants, Rousseau?
3: Ah oui, cinq.
1: Cinq enfants qu'il a abandonnés.
4: Ça, c'est pas bon.
3: Mais pourquoi?
1: Et malgré ça, il a fait...
3: Pour pouvoir disserter, parfois, pour philosopher, faut...
4: Ah, vous avez abandonné vos enfants aussi.
2: Et vous avez des enfants, Vincent, ou pas?
3: Trois, oui.
4: Et vous les avez abandonnés où?
3: À moitié.
1: Non mais lui, il a quand même carrément fait un traité d'éducation, parce que c'est ça, hein, Émile ou de l'éducation, c'est comment éduquer ses enfants. Oui. Quand on a abandonné les siens, il faut quand même être gonflé.
3: Mais parfois, penser, c'est compenser.
1: Oh.
3: Ah bah
4: ah oui, c'est vrai.
2: Là.
1: Ça, c'est une phrase qu'on dit en début de semaine.
2: C'est ça.
1: Une autre question littéraire pour Jocelyne Bassager qui habite Valence. Et là, alors là, vraiment, c'est à la portée de tous puisque je vais vous demander le nom du plus célèbre roman écrit par James Fenimore Cooper.
4: Il est connu sous un autre nom.
1: Ah non, c'est son nom d'écrivain, James Fenimore Cooper. Mais c'est vrai qu'on le connaît essentiellement pour un roman, même si je peux vous donner les noms des romans qui ont précédé ou suivi son roman principal. Mais c'est celui-là que je vous demande.
2: Et
1: je
2: peux même allez-y sur les noms précédents.
1: Bien sûr, je peux même vous les donner en langue originale. Parce
4: non,
1: que
4: non, en français.
1: Je sais que vous aimez bien mon anglais ou mon américain. The Deerslayer, ça c'est le livre précédent. Et The Pathfinder. Ça, c'est le livre suivant.
4: Pathfinder,
1: si vous préférez.
2: Et est-ce qu'on peut avoir le pitch du livre dont vous parlez?
1: Ah non, ça, vous n'aurez pas le pitch. Ah.
4: C'est vraiment le 20e siècle, ça a marqué la littérature du 20e siècle.
1: Ah, c'est un livre très très connu qui a été adapté évidemment au cinéma en plus.
4: Est-ce que vous avez les titres en français?
1: Ah, bien sûr. Alors, le livre précédent s'appelait Le Tueur de Daims, c'est The Deer Slayer, et The Pathfinder, en France, a été traduit sous le nom Le Lac Ontario.
2: Bon, c'était Le Chien des Baskerville.
1: Thrillers, le Chien des Baskerville, non. Ça, c'est, comment c'est, Sherlock Holmes, le chien de
3: Est-ce qu'il y a le mot Lady dans le titre?
1: C'est Conan Doyle. Non, il n'y a pas Lady dans le titre.
4: Est-ce que l'auteur est encore vivant?
1: L'auteur, non.
5: Mais non.
1: Je vous parle d'un livre qui a été publié en 1826.
4: Ah oui, d'accord, pardon. Donc, il y a eu des films à ce livre. Ça a été, après, ça a été adapté au cinéma.
1: Ah, ça a été adapté au cinéma, c'est même devenu une expression d'ailleurs, ce titre de livre, écrit par... alors c'est vrai que l'auteur, on le connaît moins que le nom de son livre. Voilà pourquoi ma question est piège. James Fenimore Cooper.
4: On a tous vu le film.
2: C'est une héroïne.
1: Ah non,
2: c'est
1: non,
2: une
1: non.
2: Femme, l'héroïne.
1: Ah, non, non.
4: Est-ce qu'on a tous vu le film? Il est passé tout le temps à la télé, c'est un film culte.
1: Oui, mais c'est plus que le film, c'est une expression qui est restée dans la vie publique.
2: Et qu'on l'utilise pour dire quoi?
1: Ah bah, par exemple, j'ai bien envie de dire que peut-être Monsieur Cespedes, dans cette émission, pourrait être celui qui correspond le mieux au titre de ce livre.
4: Ah oui, oui. Le dîner de con?
1: Mais non. Non.
4: Donc on emploie cette expression dans la vie courante.
5: La première fois,
4: on emploie cette expression dans la vie courante.
1: Oui, un peu.
4: Est-ce que ça veut dire qu'il y a une seule personne intelligente dans une assemblée de gens débiles?
1: Oui, c'est un peu
4: voilà,
1: ça.
4: Je sentais bien. Je sentais bien.
5: Le dernier des Mohicans. Ah,
1: oui. Qui a dit ça?
5: Moi.
1: Et c'est le dernier des Mohicans. Bonne réponse.
2: Bravo, Michel.
1: De Michel Bernier.
4: Magnifique.
1: Et oui, le dernier des Mohicans. Tout le monde connaît ce titre, le titre de ce roman, c'est le dernier des Mohicans. Et on connaît moins l'auteur, James Fenimore Cooper, dernier des Mohicans, qui nous emmène évidemment dans l'Amérique du Nord pendant la guerre de la conquête, des affrontements entre Français et Anglais, en toile de fond évidemment de réserves indiennes, puisque les Mohicans c'était évidemment des Indiens à l'époque. Le dernier.
5: Comme les Sioux, quoi.
1: Oui, ça c'est une précision très importante.
5: Non, mais on peut pas tellement citer de tribus
1: Bon, si,
5: indiennes.
1: Ah bah si, je peux vous en citer 10 000.
2: Les Apaches,
5: les Sioux,
4: les Comanches.
1: Voilà, je peux vous dire ça commence mal. Et puis aussi, comme on est au bout de cette séquence, il est temps de tourner la page. Et là, vous avez tous les Indiens d'un coup.
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1: Ah, vous connaissez évidemment le problème Édith Piaf, Jean Cocteau ou encore Jean d'Ormesson.
5: Oui, mort le même. Né le même
1: Jean d'Ormesson de Johnny Hallyday aussi.
4: Oui.
1: Il faut jamais mourir à peu près en même temps qu'une autre personne
7: et
1: célèbre.
7: Et Prokofiev avec Staline aussi.
1: Prokofiev avec Stalin.
8: Oui, ça m'a marqué. Ça m'a plus marqué. Ça
9: oui, moi j'en ai un autre.
7: Et Hitler et Saddam Hussein aussi.
9: Et Michael Jackson et Farrah Fawcett.
1: Ah, c'est vrai?
5: Ah, Farrah Fawcett et
1: Ah, ben alors moi j'ai un autre exemple et évidemment j'ai vous demander qui, justement, a vu sa disparition occultée par la mort d'Elvis Presley, puisque lui... Je vous parle de celui qu'on cherche. Hein.
8: Il est mort en 76.
1: Ouais, est mort à 58 ans, non, 77, vous voyez.
8: Ah, pourtant, c'était ma première boum.
1: Ah oui, non, c'est 77, on va vérifier.
7: C'est l'époque de la mort de Charlie Chaplin aussi.
1: Alors, peut-être, mais en tout cas, en 77, ce grand humoriste apprécié des Français, alors évidemment des Français de cette génération, attention, mort en 77 d'une crise cardiaque, et sa mort à l'âge de 58 ans passe pratiquement inaperçue, parce qu'elle a lieu d'abord en plein été et que c'est le lendemain en plus de la mort d'Elvis Presley. Ouais. Quelqu'un qui est enterré à Ozoir, à la Ferrière, et quelqu'un qui a eu un énorme succès.
7: C'était un chansonnier?
1: Un chansonnier.
7: Robert Rocca, non?
1: Robert Rocca, non.
7: Pas des proches.
8: Non, parce que sinon il aurait...
1: Pas des proches, non. Des proches, il meurt dans les années 80.
8: 80.
7: Là, Tino Rossi.
1: Ah non, pas un chanteur.
8: On a dit humoriste.
1: Et c'est quelqu'un qui d'ailleurs...
7: Oui, non, mais en fait, là je raconte parce que c'est vrai... Non,
1: allez-y,
7: bon,
1: allez-y.
7: Oui, c'est une anecdote qui est un peu naze encore, mais
1: non,
7: excusez-moi.
1: Je peux pas croire.
7: C'est que mon père, il faisait des, il était humoriste et il vendait parce que c'était interdit par De Gaulle ses sketchs dans les pochettes de disques de Tino Rossi.
1: Non.
7: Mais en fait, ça n'a rien à voir avec ce dont on parlait.
1: Non.
7: mais je trouvais ça assez intéressant. C'est genre, Tino Rossi, il était pote avec lui, il dit ok, je veux bien, je les cache dans mes disques. Mais j'y ai jamais vraiment trop cru à cette histoire, mais je crois que c'est un peu vrai.
1: Il faut jamais croire ce que vous dites,
7: c'est
1: papa.
7: Ça,
1: vous savez.
8: Mais c'est mignon.
7: Parce qu'il a déjà vu une table volée avec Enrico Macias en plein les Champs-Élysées. C'est ce qu'il m'a dit.
1: Qu'est-ce que c'est que cette histoire?
7: Mais oui, il m'a dit, ouais, un jour on était avec Enrico, il l'appelle comme ça, et on était sur les champs, et là il y a un gars qui vient et qui nous dit, ouais, je sais faire voler les tables, et puis là, mon père vraiment m'affirme qu'il a vu la table voler, et en fait il m'a dit, bah, tu demanderas à Enrico, et un jour on allait à une projo où il y avait Enrico Macias, et je lui ai dit, non, mais est-ce que c'est vrai l'histoire des tables? Et il fait, oui, c'est vrai, et en plus j'ai même rencontré le fils d'Enrico Macias, parce qu'il s'occupait d'une maison de disques, et ben bref, il voulait nous signer, et on s'est re-raconté l'histoire. Il m'a dit, moi aussi j'ai grandi avec un père qui m'a dit qu'il avait vu des tables voler.
9: Oula, je vais t'acheter de la ponctuation, hein. Oui.
7: Alors ça, c'est ma spécialité, c'est les phrases, elles se finissent pas, mais au moins je viens à bout de mon idée et personne ne m'interrompt jusque là.
8: À la fin de chacune de ces anecdotes, j'oublie totalement la question que vous avez posée, surtout.
1: Cherche le nom d'un humoriste,
4: Jacques Baudouin,
1: français, dont le père était chef de gare, je ne sais pas si ça peut vous aider. Non, ce qui est intéressant, c'est qu'il a été agent de l'intelligence service. Et il aurait dû être fusillé, ça c'est intéressant, écoutez bien, le 23 janvier 1943, mais l'officier chargé de conduire le peloton d'exécution avait été soudoyé et il a chargé les fusils de balles à blanc. Et évidemment, le garçon en question a quand même été étourdi par le choc pendant plusieurs heures, mais il s'est relevé, il a gardé une bonne humeur légendaire toute sa vie, puisqu'il pensait, il pensait qu'il allait mourir ce jour-là. En tout cas, c'est ce qu'il a raconté à ses enfants pendant longtemps.
8: Est-ce qu'il était connu, la seule victime.
4: Moi, j'ai un papa.
8: Il a des sketchs cultes.
1: Il était connu justement pour baratiner les gens, on le surnommait même Baratin. Il commençait d'ailleurs toujours ses histoires par écoute. Et mon père, d'ailleurs, je peux vous dire, puisque chacun parle de son papa aujourd'hui, mon père adorait ce personnage, il dit toujours « Écoute !»
7: Est-ce que son nom de famille est un nom commun?
9: C'est un pseudo, c'est un d'ailleurs.
1: Non, il a deux prénoms, en fait.
8: Noël.
1: Pas Noël.
8: Miu.
9: Michel.
1: Et ça aurait été Noël, je vous aurais dit, il a qu'un prénom.
4: Jean-Jean. Pas Jean-Jean.
8: Ah, d'accord.
9: Oui. Émile Louis. Grand comique.
4: Philippe Maurice.
9: Oh, oui, c'est des cigarettes.
4: Je pense à deux prénoms.
1: Non, mais vous voyez qu'il a joué dans quelques films, évidemment. Il a joué dans une pièce avec Pierre Doris qui s'appelait « Sol, les tilleuls mentent ». Bon.
4: Aïe. Là, c'est sûr que c'est comique.
1: Hein. Ça pourrait être un film de votre père, ça.
7: Ça va maintenant. Merci, Laurent.
9: Double prénom.
4: Baratin.
1: Mais c'est vrai que les titres de votre papa ont longtemps servi d'exemple.
7: Il y a juste Rodriguez au Pays des Merguez qui est bizarre.
8: Pourquoi c'est qui son papa?
1: Philippe Clerc.
8: Non.
9: Mais si.
7: Oh, ça va. Parfois, je...
8: Non, mais attends, moi, je suis la meilleure amie de la fille de Christian Gion, donc...
7: qui était notre voisin, Christian Gion.
9: Et moi, ma mère, c'est Max Pekka, c'est pour te dire.
1: Ah non, mais Philippe Clerc, il a fait très bon film.
7: Ça n'a rien à voir avec Max Pécasse. Il m'a toujours dit, c'est un connard, il m'a tout piqué, Max Pécasse. Et Christian Jouan aussi, il m'a dit,
1: Par où t'es rentré, on t'a pas vu sortir, c'est votre papa, ça?
7: Eh oui, c'est vrai,
1: Il y en a quand même un deuxième.
7: Et quand même avec Jerry Lewis.
9: Ouais, c'est vrai.
7: Avec Jerry Lewis. Qui s'est payé Jerry Lewis?
1: Donc vous l'avez rencontré, vous, Jerry Lewis?
7: Il me donnait des sandwichs au camembert et des caramels mous. Il fallait pas trop que je reste près de lui.
1: Pourquoi?
7: Non, parce que il m'embêtait tout le temps.
9: Ah, il t'embêtait. Ah,
1: j'ai cru qu'il était pédophile.
7: Vous avez les idées mal placées.
8: Ah oui, je comprends. Ici, il faut être précis dans ces anecdotes.
7: Mais je laissais un peu à l'interprétation.
1: Bon, dites, bon humoriste.
9: Il a double prénom.
1: Il avait un chapeau. Écoute.
5: Ah, mais c'est pas allemand comme tutu.
8: Fernand Reynaud.
1: Comment vous dites?
5: Tutu.
1: Tutu.
9: Tutu.
5: Oui, c'est proche de ça, non?
1: Ah oui, tutu, il y a bien deux prénoms dans tutu.
4: Tutu. Titi.
8: Ouais, voilà. Fernand Reynaud.
1: Tutu et gros menu.
9: Il jouait dans un feuilleton radiophonique?
1: Non, il a joué dans Ma tante Donfleur, dans Le roi du blabla, dans Jamais 203, dans Je cherche un petit appartement, Je te serai fidèle, Quand allons-nous nous marier, Moustique fait ses mal, vous voyez.
9: Ouais.
10: Moustique fait ses mal. Des œuvres inoubliables.
1: Et au théâtre, Mon petit pote, À toi de jouer musique, En avant toute.
8: Moi, je préfère que vous me donniez le nom.
1: Écoutez, je vais vous le donner dans un instant. Et on le surnommait Baratin et il est mort. Effectivement. Et les journaux ont hésité entre sa disparition et celle d'Elvis Presley.
9: Oui, je me doute bien,
8: On va attendre que vous nous donniez le nom pour vérifier cette
5: information. Les derniers mots d'Elvis Presley. Goodbye, precious. Oh, ça me donne envie de pleurer.
1: Ah oui, ça c'est loin de écoute, écoute, de Roger Nicolas.
11: Ah oui.
1: Roger Nicolas.
11: Alors, jamais entendu parler.
1: Ah bah oui, mais à cause de la mort d'Elvis Presley.
11: Et ça continue. Ah oui.
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0: Une question pour Monsieur Fléau. Ah. Monsieur Fléau habite Chinon dans l'Indre-et-Loire et c'est à la portée de tout le monde, hein, oui. Cette question, puisque je vais vous demander qu'est-ce qui a été remplacé par l'hectopascal en 1986.
1: L'hectopascal.
2: Ça, c'est le baromètre, ça, c'est le baromètre de pour
0: alors,
2: les.
0: Alors c'est en météo. C'est en météorologie qu'on utilise, c'est vrai. Entre autres, hein, mais essentiellement en météorologie, c'est vrai. L'hectopascal.
2: C'est pas du bar, quelque chose.
3: Le millibar. Le millibar.
0: Le millibar. Bonne réponse. De Rachel Kahn.
4: Moi j'ai entendu minibar, mais ça n'a rien à voir.
2: J'avais entendu minibar.
0: Ah non, c'est pas le minibar. C'est le millibar.
4: Ah, c'est la mesure.
0: Effectivement, l'hectopascal a remplacé le millibar. Avant on disait millibar. Maintenant on ne dit plus millibar depuis les années 80. Ah. On doit dire hectopascal. Ah, oui. Ah. Mais c'est la même chose. Hectopascal et millibar veulent dire effectivement la même unité de mesure de pression du système international.
2: Et moi je suis un malabar. Je suis ma groupe. Laurence, un petit jeu de mots. Je suis pratiquement à 50 grosses têtes, ne me virez pas avant.
0: Alors, je vous dis quand même que hectopascal, ça vient de Blaise Pascal.
3: Ben oui.
0: Alors que vous êtes baisse personne.
2: Vous l'avez cherché pendant 5 secondes.
0: C'est déjà pas mal.
2: J'ai cru que vous alliez m'engueuler.
0: Non, tu me dis ça comme si je cherchais un truc depuis 5 minutes.
5: Moi, je cherche depuis 2 heures. Hein. Écoute.
0: Mais effectivement, c'est bien à savoir quand même que Blaise Pascal a donné son nom à l'hectopascal. Et effectivement, avant, on ne disait pas hectopascal, on disait millibar, avec deux L, millibar, si vous préférez. Bravo Rachel Kahn, vous y connaissez en unité de mesure. Quelle mesure vous souhaiteriez prendre? Puisque un jour, peut-être, vous remplacerez la ministre de la Culture ou la ministre des Sports. Quelle première mesure vous prendriez en tant que ministre, Madame Kahn?
3: Lutter contre les déserts culturels.
0: Ah bah voilà, très bien. Ah bah, ça tombe bien parce qu'on va en parler... tout à l'heure, on aura au téléphone quelqu'un qui est à Nontron, là où Mme Rachida Dati est allée en visite hier en tant que ministre de la Culture. Mais d'abord, une question culturelle justement avant les infos de 17h puisque je vais vous parler d'un roman qui est sorti en 1919. Le fléau de Capistrano. Oula. Si vous voulez le titre original, The Curse of Capistrano. C'est un roman signé d'un auteur américain qui s'appelle ou qui s'appelait Johnston McCulley. Mais pour quelle raison le fléau de Capistrano est-il un roman important dans l'histoire de la littérature et même, j'ai envie de dire, du cinéma et de la télévision depuis?
4: Ah oui, c'est parce que c'est un personnage...
0: Oui, le fléau de Capistrano.
4: Mais Capistrano, c'était un personnage ou un lieu?
0: Alors, Capistrano, c'est un lieu et évidemment, c'est là où on a découvert ce personnage.
2: C'est aux États-Unis?
0: Aux États-Unis, oui.
3: C'est un personnage fictif ou réel?
0: Fictif, bien sûr, même si, évidemment, on sait, les auteurs se servent toujours.
4: Superman.
3: Est-ce que ça serait pas
0: Superman?
3: Superman. Non. Est-ce que ça serait pas Pinocchio?
0: Pinocchio, c'est en Italie, ouais. Pinocchio.
3: Ouais, d'accord. Il y a Walt Disney. Et là, c'est en aux États-Unis.
4: Zorro.
0: Comment vous dites?
3: Est-ce que c'est pas Zorro?
0: C'est Zorro.
4: Ah, ouais. Oui.
0: Bonne réponse de Rachel Kahn. Le fléau de Capistrano, qui s'est ensuite appelé la marque de Zorro,
3: la marque de Zorro,
0: ou le signe de Zorro. Ils ont changé le titre ensuite parce qu'effectivement, le personnage de Zorro est devenu si important qu'après tout s'est appelé Zorro. Ils ont rebaptisé le premier roman, mais le premier roman ne s'appelait pas Zorro, mais s'appelait Le fléau de Capistrano. C'est John McCulley qui a inventé ce personnage de Zorro dont tout le monde connaît évidemment la célèbre chanson de depuis.
4: Un cavalier qui surgit.

0: monsieur Adil Rami, vous feriez, vous feriez un très bon zoo.
1: Ah ouais.
2: Alors là,
3: et lui, il ferait un bon. Comment
2: mais oui. Laurel,
0: c'est vrai.
2: Bernardo est muet, c'est génial.
0: On a Diego, comment il s'appelle, Diego de la Vega.
2: Ouais,
0: Diego de la Vega d'un côté. On a Bernardo de l'autre.
4: On ferait un travail extraordinaire.
2: Et alors, qui ferait le sergent Garcia?
4: Moi aussi, je fais les deux.
0: On peut demander à Jean Bendigui de faire le sergent Garcia.
1: Ah ouais.
0: Voyez.
2: Ah ouais. Non, mais c'est vrai.
5: Zorro. Deschamps m'appelle Zorro.
0: Ah bah, voyez.
2: Ah bon
0: non,
2: ouais.
0: Non, mais franchement, vous, j'ai pas tort.
3: Non,
0: il ferait un Zorro formidable.
1: Ah ouais,
5: physiquement, maintenant, il faudrait savoir jouer.
6: Mais si tu sais jouer.
2: Mais tu t'en fous, t'as un masque, tu cours sur un cheval avec une épée.
4: Tu sais jouer de l'escrime un petit peu.
0: J'ai déjà le titre, Zorro, Zorro sexe. le nouvel espion.
1: Nouveau James Bond.
2: Et Johan serait muet, ce qui serait quand même...
4: Mais comment on fait pour jouer un muet, justement, cette
2: année? Eh ben, essaye.
0: Pendant les infos, tiens, mais t'as essayé.
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8: Dans les 20 derniers mois, le cours de l'or a pris 50%. Si ça monte, par définition, c'est que les achats se multiplient. Achats qui viennent, bien sûr, des particuliers, mais il n'y a pas que ça. Depuis plusieurs années, ce sont les banques centrales qui achètent massivement. Et c'est le point clé, elles se débarrassent du dollar américain. C'est le symptôme du déclin des États-Unis et de la montée en puissance de ce qu'on appelait naguère le tiers-monde.
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0: J'étais en train de me demander, en vous regardant, monsieur Janssen, si vous étiez steward aujourd'hui, vous seriez à la retraite ou vous seriez encore en vol?
9: Il sera à la soute.
2: Si jamais je vous vire, est-ce que vous avez un plan de secours?
6: La règle, c'était d'avoir 55 ans et au moins 20 annuités. Ah. Donc, je serais une vieille hôtesse de l'air en perdition, là.
0: Mais vous seriez pas à la retraite?
6: Non, mais le chariot me servirait de...
9: Le chariot me servirait d'ambulateur,
6: en fait.
3: Non, mais il aurait pris le plan de départ.
6: Je me voyais pas vieille hôtesse, c'est vrai. Dans ma tête, je me voyais pas vieille hôtesse.
0: Non.
6: C'est un métier qui va avec jeune.
0: Ah bah justement, j'ai une question à propos de ce qui peut se passer à bord d'un avion. C'est dans le magazine Elle, sous la plume de Patrick Williams, que j'ai lu toute une page consacrée à une expression, l'expression de la semaine, c'est une rubrique dans Elle. Et cette expression, c'est le raw dogging. Mais qu'est-ce que le raw dogging à bord d'un avion?
2: Alors, wow, ça veut dire cru. Dogging, ça veut dire chien. Donc, le chien cru.
0: Non, écoutez. Raw, c'est R-A-W, effectivement. Et dogging, c'est D-O-G-I-N-G.
6: C'est quand on se met à quatre pattes pour manger.
0: Pardon.
6: C'est quand on se met à quatre pattes.
9: Ça, c'est la levrette.
2: C'est les gens qui ont peur de l'hygiène et qui se mettent sur l'abattant des toilettes pour faire pipi.
0: Non, pas du tout.
6: C'est un rapport avec la nourriture?
0: Non.
3: C'est un rapport avec le siège?
0: C'est un rapport avec tout ça de toute façon, mais c'est quelque chose d'assez étonnant.
2: C'est pas quelque chose qui se mange?
0: Ah non, d'ailleurs c'est étonnant, mais...
6: C'est un comportement?
0: C'est un comportement dans l'avion, le rôle...
9: Des passagers ou du personnel?
0: Du passager, un comportement d'un passager ou de plusieurs passagers.
2: Un passager, un comportement désagréable?
0: Pas du tout, pas désagréable. Il n'embête personne, le passager.
3: Mais il y en a beaucoup.
0: Et c'est devenu une tendance étrange, bizarre, parfois loufoque, mais qui consiste en quoi cette
2: tendance
0: à bord d'avion?
2: D'accord. Vous abaissez votre tablette.
3: Et vous dormez.
2: Et vous dormez, mais à la tête sur votre tablette.
0: Ah non, non plus. Vous ne dormez pas non plus.
9: Vous parlez toujours aux passagers à côté.
0: Non plus.
2: Est-ce que vous aboyez dans l'oreille de votre voisin?
0: Après, vous me direz, monsieur Janssen.
9: Vous chantez?
0: Non plus, si certain.
6: Est-ce que j'ai observé ça?
0: À bord des avions, il paraît que c'est devenu trendy, tendance.
9: Le passager est assis quand il fait ça?
0: Alors, le passager est assis.
3: Et les hommes et les femmes?
0: Les hommes ou les femmes? Il paraît que c'est plutôt les hommes que les femmes.
3: Ils se mettent un masque sur les yeux pour se couvrir les yeux?
0: Alors, normalement, pas de masque sur les yeux non plus.
9: Mais ils se mettent quelque chose?
0: Non, ils se mettent rien.
3: Ah, ils se mettent rien? Ils se mettent pas la tête.
2: Alors, attendez, en récapitulons. Ils sont assis comme tout le monde. Ils ont leur ceinture de sécurité.
0: Oui, assis comme tout le monde, ceinture de sécurité.
2: D'accord.
6: Et ils font quelque chose.
0: Ils prient. Alors, ils font quelque chose.
2: Non, ils font rien. Alors, oui, oui, ils dorment les yeux ouverts.
0: Non, ils ne dorment pas les yeux ouverts, mais...
9: Ils ne bougent pas, ils ne mangent pas, ils ne font rien.
2: Ils ne dorment pas, ils travaillent pendant toute
9: leur... Non, ils ne font rien.
2: Ils restent comme ça.
3: Ils ne font rien.
2: Ils ne font
0: rien. Cela consiste effectivement à s'asseoir.
2: Oh ben je fais du road-dogging chez moi beaucoup.
3: Ben oui, sur le canapé.
0: Oui, mais vous restez immobile.
9: Oui, regardez.
0: À fixer. Mais non, monsieur Bellamy, intervient de temps en temps. Il ne fait pas du road-dogging dans les grosses têtes.
1: Je vous écoute.
0: Mais les adeptes du road-dogging, oui, en fait, sont extrêmes. Ils se retiennent même de manger, de boire ou d'aller aux toilettes.
6: Ben, en général, ces gens-là qui étaient dans l'avion et qui faisaient du road-dogging et qui ne bougeaient pas de tout le vol et qui disaient rien, qui ne mangeaient pas et qui ne buvaient pas, en général, c'était des mules qui étaient chargées de drogue et c'est pour ça qu'ils ne bougeaient pas et qui.
0: Ah bon ?
6: Oui.
9: Ah oui.
0: Mais comment vous savez ça?
2: Parce que vous croyez qu'il mettait où sa drogue?
6: Mais non, mais un de mes premiers vols,

0: Étonné, il y avait une femme qui restait au hublot, qui n'a pas bougé, qui n'a pas demandé à manger, qui n'a pas bu.
1: Mais c'est possible.
0: Et en fait, arrivée, la douane, ils l'ont chopée et elle avait l'estomac rempli de petites boulettes de cocaïne.
1: Ah, mais c'est possible.
2: Non, mais là, pas au point.
3: Non, mais attends.
0: En quoi ça serait tendance et que ça serait moderne de faire ça?
2: Bah parce que en fait, c'est comme un pari, comme un défi qui permet de réfléchir. Ça permet de patienter. Ça permet de faire l'expérience de l'ennui. Ça permet de réfléchir sur soi-même. Vous devez rester immobile à fixer le siège devant vous, sans boire, sans aller aux toilettes, sans manger, sans lire.
4: Et sans regarder un avant-goût de la mort, quoi.
2: Sans regarder de film, ni même consulter son portable. Et par exemple, il y a quelqu'un qui témoigne, là, dans le magazine Elle, qui dit « Je viens de faire un vol de 7 heures en road-dogging. C'est mon record personnel, 7 heures. Ce phénomène aurait été inspiré par une série sur Apple TV dans laquelle Idriss Elba, vous savez, le magnifique
3: acteur
2: noir là, qui doit patienter sur son siège pendant tout un détournement d'avion, vous voyez. Donc c'est venu de là.
4: Des gens qui vont adorer la mort.
0: Excusez-moi monsieur Ruquier, mais c'est la névrose, mais alors
1: qu'est-ce qui se passe quand
0: la vie elle est pas suffisamment compliquée pour qu'on se la complique pas un peu plus en faisant du road-dogging.
2: Oui, mais c'est le meilleur moyen. Je vous lis le papier de Elle.
1: De vider son esprit.
2: C'est le meilleur moyen pour le cerveau de se mettre en mode reset, vous voyez.
3: Et reset, à mon avis, de quoi chez ces gens-là, il y a rien à resetter,
2: hein. Fais reset, papa.
4: Et quel est le pourcentage de mortalité?
3: Ah, il reparle!
2: Non seulement Monsieur Bellamy reparle, mais il a fini son road-dogging, parce que dans un instant, croyez-moi, Monsieur Bellamy devra répondre à des questions musicales.
4: Oh non!
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2: Et Olivier, je compte énormément sur vous pour les questions littéraires qui vont venir maintenant. Je vois vous et Ariel pour répondre aujourd'hui.
3: Oula.
2: Ariel par miracle, vous par connaissance. En plus, écoutez, franchement, la première question est facile d'accès puisqu'elle concerne une fable de La Fontaine que vous connaissez tous normalement. Ce sera pour monsieur Paul Charles qui habite Paris 5e arrondissement.
1: Le corbeau et le renard.
2: Non. La laitière et le pot au lait.
1: Oui.
2: Perrette.
1: Légère et courvectue, elle allait à grands pas, ayant mis ce jour-là pour être plus agile, cotillon simple et souliers plats.
2: Ah, c'est pas mal, dites donc. Oui, effectivement, oui, c'est le début. En tout cas, Ariel.
7: Oui. Oh là là.
2: Notre laitière ainsi troussée comptait déjà dans sa pensée tout le prix de son lait, en employait l'argent, achetait un 102, faisait triple couvée. Je vous passe quelques verres et justement, je vous demande quel est le verre.
4: Adieu, vos vaches.
1: Vache cochon couvée.
2: Excellente réponse d'Olivier de Kersauzon et d'Ariel Dombal. Qui ont répondu avant même que je pose la question. La question, c'était quel verre entend-on quand le lait tombe? Le lait tombe, adieu vos vaches, cochons couvés. La dame de ses biens quittant d'un œil mari sa fortune ainsi répandue va s'excuser à son mari en grand danger d'être battu. Le récit en farce en fut fait. On l'appela le pot-au-lait. Bravo Ariel, bravo Olivier. Vous voyez, j'avais misé sur vous.
3: On va vous laisser.
2: J'ai eu raison.
4: Il dresse.
2: Alors il faut expliquer ce qui vient de se passer. C'est qu'Olivier de
3: Achève-le, Olivier. Achève-le, on s'en branle.
7: Écrase-le.
2: Olivier de Kersauzon vient d'aboyer sur le chien. Et ça, c'est quand même terrible pour un chien, ça doit être surprenant.
7: C'est bizarre.
2: De voir quelqu'un qui lui aboie dessus.
7: Oh, il est mignon, ce chien.
3: Il faut le croquer, croquez-le.
8: Tu fais ton gros dur, toi, mais t'aimes bien les bêtes.
9: Ouais, j'aime bien, ça sera bon. numéro 38.
3: Larry, on va prendre deux rouleaux de printemps, s'il te plaît.
7: Vous êtes vraiment grave.
2: Mais vous avez raison quand même. C'est pas pour dire du mal, parce qu'on aime beaucoup nos auditeurs asiatiques. Mais c'est vrai que quand je promène mon chien, et ben je vous jure que c'est.
9: Regarde, bonjour, monsieur Ruquier.
2: Mais je vous jure que c'est vrai, c'est que les personnes asiatiques le regardent bizarrement.
7: Oh, mais n'importe quoi.
2: Je vous jure que c'est vrai.
3: Ils voient Menubé.
2: Ils parlent pas des.
9: Monsieur Ruquier promène les Menubé.
3: Mais c'est pas possible.
7: Mais
3: si.
7: On regarde pas un poulet.
9: Si.
2: Je vous ne parle pas de nos amis asiatiques qui vivent chez nous.
3: Normaux,
2: ils sont habitués. Mais je vous parle des.

0: touristes.
1: Ah oui,
2: on m'en regarde beaucoup. C'est un vieux monsieur dans le quartier, Neuilly, il promène le menu.
3: Non, mais ils ont la bête.
2: Il est très gentil, il promène le menu.
0: Quand tu cherches un restaurant, ils le trouvaient pas.
3: Non, ils ont l'impression qu'ils bossent chez Deliveroo.
2: Il n'y a pas de sauce, il y a juste le monsieur et les chiens. Il n'y a pas la sauce, il n'y a pas les baguettes. Parce que moi, je le riz pour accompagner, il n'y a rien. C'est juste un petit sommet.
0: Mais oui, mais par contre, vous avez mis un post-it avec marqué menu là sur la queue aussi.
4: On va avoir des problèmes avec les ambassades.
2: C'est un peu l'apéritif. C'est un peu l'apéritif. C'est pour mettre en appétit.
0: Non, mais mon labrador, je le promène sans laisse.
2: Oui, non, bah bien sûr, il n'a pas de laisse. C'est un menu libre.
3: C'est le jeu en plein air.
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0: Vous allez me dire sûrement quel est le nom du fils de Marc Aurèle et de Faustine la Jeune, qui fut empereur lui-même.
4: C'est pas Tibère, c'est...
0: Non, un empereur assassiné, d'ailleurs, il faut bien le dire, le 31 décembre 192, par l'esclave Narcisse, qui l'entraînait au maniement des armes et qui l'a étranglé dans sa...
1: Parce que c'était un salaud, ce mec, c'était un vrai salaud, c'est Marc Aurèle.
0: Le fils de Marc Aurèle, hein, c'est lui.
4: Octave.
0: C'est lui qu'on cherche, il portait pas forcément bien son nom, pour tout vous dire.
1: C'est pas les Horace. Il était fâché avec son père, en fait.
0: Ah, c'était un despote, hein. Mais le peuple l'aimait plutôt parce que
1: le peuple aime les despotes.
0: Exactement. Et finalement, bon, il a quand même été assassiné par celui qui lui apprenait le maniement des armes. Il l'a étranglé dans son bain, l'assassin, l'esclave Narcisse.
7: C'est con, il aurait dû le noyer simplement.
0: Mais déjà, il avait tenté de l'empoisonner, ça avait pas marché. Alors, il avait fini à la
1: Avec sa sœur, avec la sœur, il était accomplice de sa sœur.
0: Exactement, mais comment vous savez ça?
1: Parce que je m'intéresse à tout ça.
0: Alors donnez-moi son nom.
1: Il portait un nom qui ne
8: Genre le bien-aimé.
4: Marc Aurèle,
0: non.
4: Maximilien,
0: non.
1: Comme héroïque ou quelque chose à voir avec un...
0: Pour trouver les réponses ici, il faut boire mes paroles. Il suffit d'écouter le moindre indice que je vous donne, mais vous ne m'écoutez plus.
8: Si, au
7: Postillon,
8: contraire.
7: Le magnifique.
0: Et Dieu sait pourtant que j'ai été chercher cette question dans mes tiroirs et que vous auriez déjà dû trouver le nom.
1: Non, mais c'est pas avec les tiroirs, il doit y avoir un truc. Tiroir, c'est tordu, je sens que c'est tordu.
8: Commode.
0: Bonne réponse de Valérie Mérès. Vous voyez, Valérie, elle est plus maligne que les autres, Valérie Mérès. Elle m'écoute, elle. Et oui, commode n'était pas commode. Et effectivement, c'est dans mes tiroirs que j'ai trouvé le nom de l'empereur romain Commode, fils de Marc Aurèle. Et Commode a été assassiné dans sa baignoire. C'est quand même une histoire terrible. Le nombre de gens, finalement, moi, je prends plus que des douches. Parce que le nombre de gens qui sont assassinés dans leur bain, quand on pense.
7: Oui, c'est ça, Claude François, le premier.
0: Claude François.
1: Mais lui, c'était la douche.
0: Ah non, c'était une baignoire.
8: Baignoire, il fallait qu'il enjambe.
1: Est-ce que c'est le commode qui a donné le nom au meuble?
0: Qu'est-ce que vous dites?
1: Je dis, est-ce que c'est le commode qui a donné le nom à la commode?
7: Mais bien sûr. Et un de ses lointains descendants, c'est Bernard Buffet, le peintre. Voilà. Il y a aussi le poète argentin Sanchez, mais...
0: Et d'ailleurs, on n'arrêtait pas de lui dire si tu es gay, ridon. Non, écoutez, franchement.
1: Mais Harry, comment tu peux penser une chose comme ça? C'est étonnant que ton cerveau provoque ce type de questions. Non, mais attends. Me parle de mon cerveau avec sa crotouille blanche devant elle. Une commode.
0: Vous n'insultez pas la chienne. D'abord, alors là, madame.
1: Ah, tout ça parce que c'est votre belle-fille.
0: Oui, vous n'insultez pas la fiancée de mon chien.
1: Alors attendez, je vois pas comment votre chien peut lui faire quelque chose.
0: Non, eh bien, justement.
7: Il peut lui renifler le cul, c'est tout.
9: Ouais, c'est un vrai animal.
7: Mais c'est vrai que c'est un animal à la taille d'une crotte de votre chien, Laurent. Ouais. D'accord.
1: Oui, mais c'est pas la taille le problème de cet animal.
0: Très amoureux.
9: Ouais. On dirait un rat qui a eu des malheurs.
1: C'est le

0: comportement.
1: Ils sont très amoureux. Mon chien adore la petite chienne de Marcella.
0: Et parce qu'elle fait pouet-pouet.
1: Comment ça, elle fait pouet-pouet?
0: Bah parce que quand il doit jouer avec, elle doit faire pouet-pouet-pouet, le même petit bruit que sa maîtresse.
1: Enfin, Marcella fait pas pouet-pouet quand je lui... quand j'appuie dessus.
2: Non, mais Harry, toi, tu vis dans un monde parallèle.
1: Elle vit dans un monde parallèle.
0: Complètement.
1: Et en tout cas, j'attendais de la culture et j'ai eu...
2: Commode, on a appris que la commode, ça vient de commode.
1: On a appris que Valérie Mérès avait tout compris à cette émission et qu'au moins elle a bien identifié l'empereur romain Commode, voilà. Qui ne l'était pas.
3: Bravo.
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1: Une question pour Adeline Malek qui habite Podensac, c'est en Gironde. Question qui concerne un événement qui aura lieu dimanche prochain. Un événement que les Japonais veulent gagner car ils ne l'ont jamais gagné. De quoi s'agit-il ?
6: Championnat des sushis.
1: Ah, pardon ?
6: Championnat des sushis.
1: Vous voyez, franchement, est-ce que j'ai une tête à vous poser des questions sur un championnat de sushis ?
7: Oui. Du badminton,
8: Non. C'est du sport ?
1: Alors, c'est du sport, oui. Alors, est-ce que c'est
6: sumo,
1: du sport ?
6: Le sumo.
1: Certains vous diront que non.
8: Ah, c'est un art, alors peut-être un art de vivre.
1: Non, un art, non, mais non, on va dire c'est sportif, bien sûr.
6: Ah. Pas les sumos.
1: Ce n'est pas les sumos. Et c'est
7: le
1: vrai,
7: yo-yo.
1: C'est vrai que la France a gagné 68 fois
8: l'escrime.
1: Cette compétition.
8: La pâtisserie.
1: Et les Japonais en rêvent depuis des années et n'ont jamais gagné.
8: Le meilleur pâtissier.
1: Non, et c'est dimanche prochain, le meilleur pâtissier.
7: Et ça a lieu au judo. Japon. Ça a lieu au Japon.
1: Non, ça a lieu chez nous, ici, en France.
6: C'est ping-pong.
1: À Paris, le ping-pong.
8: Et vous donnez que des trucs où ils ont déjà gagné, où ils sont meilleurs que nous.
9: C'est une discipline olympique.
6: Non, mais quand
9: olympique.
6: Vous dites c'est considéré un peu mollement comme du sport,
1: non,
6: ça veut dire que c'est pas.
1: Non. Oh là là, je vais me faire vraiment taper dessus. Ah. C'est du sport, mais c'est vrai que on va dire qu'il y a une petite polémique au sein de ce même sport.
8: Ah. C'est pas de la danse, du breakdance.
7: Voile,
1: non.
8: Escalade,
1: non.
6: Alors attendez, est-ce que c'est quelque chose qu'on pratique en face à face, deux personnes
1: qui s'opposent ?
7: Est-ce qu'il y a un animal ?
1: Ça fait plus de 100 ans que ça existe.
8: Concours d'arbitrage.
1: C'est une compétition légendaire.
6: Par équipe.
1: Ouais. C'est pas par équipe.
10: Nous, on est fort en équitation, en escrime, en judo.
8: C'est soit à cheval.
7: Ah, en poney.
8: C'est pas dans les airs aéronautiques.
1: Alors, qu'est-ce qu'il y a dimanche prochain ?
6: C'est parce que c'est un sport français.
8: Ah, c'est pas à l'hippodrome, non. L'hippodrome de Longchamp.
1: Alors,
7: l'Arc de Triomphe.
1: Le Grand Prix de l'Arc de Triomphe. Bonne réponse de Haz et de Bernard Mabille. Et oui, les meilleurs pur sang de la planète vont disputer le Qatar maintenant. Le Qatar a tout racheté. Le Qatar Prix de l'Arc de Triomphe qui se déroule dimanche 1er octobre prochain à l'hippodrome Paris-Longchamp à Paris. C'est vrai que les Japonais rêvent de gagner cette course. Ils ont échoué d'une encolure en 2010. Mais voilà, ils aimeraient avec leur pur sang pouvoir un jour gagner cette course, ce qu'ils n'ont jamais réussi à faire. Et quand vous m'interrogiez sur est-ce que c'est un sport, pas un sport, vous confondez l'hippisme. Et l'équitation.
8: Course d'obstacles.
1: Voilà. Ça n'a rien à voir.
6: Ah bon ?
7: Qu'est-ce qu'on apprend ?
1: C'est pas qu'est-ce qu'on apprend, mais c'est comme ça, mon bon Bernard.
6: Parce que dans un cas, c'est la performance du cheval.
1: Exactement. Alors que, si vous voulez, vous avez une différence entre l'équitation, que évidemment les cavaliers vont considérer comme un sport noble, et ce n'est pas des courses de vitesse pour les chevaux, c'est des courses ou de saut d'obstacles, ou de dressage éventuellement, et j'en passe, mais en tout cas, sûrement pas des courses de vitesse. Ça, c'est la différence. Avec des courses ou en plus sur lesquelles on parie. Et là, donc, c'est de la compétition, mais ce n'est pas forcément un sport tout à fait à 100%. Mais ça reste sportif. Allez dire à Dari Boutboul qu'elle n'était pas sportive. Elle ne va pas être contente. Voilà pourquoi j'ai pris quelques pincettes.
8: Et Laurent, j'ai une petite question, je ne sais plus. L'Arc de Triomphe, c'est le jockey est sur le cheval ou il est sur un.
1: Le jockey.
7: Il court devant.
6: Mais ces jours-là, on a.
1: Le jockey est sur le cheval.
8: Il peut être sur le sulky.
1: Le jockey est sur le cheval, vous avez raison. C'est pas des petites charrettes.
7: Des petites charrettes.
8: C'est le galop, c'est le galop.
1: Et là encore, c'est toute la différence. On dit jockey pour l'hippisme.
10: Et le fromage blanc.
1: Et on dit cavalier pour l'équitation.
8: J'aimerais bien y aller dimanche parce que c'est quand même.
10: Au Japon.
8: à l'hippodrome.
1: À Longchamp.
8: Oui, oui, c'est vrai.
7: Parce que j'ai mini sumo.
1: Bah, c'est aussi un défilé de mode.
8: C'est ah, bah, ce serait parfait avec mes chemises et ah, tout. Ouais.
1: Bah, oui, parce que les femmes mettent un joli chapeau, le plus excentrique possible, le plus tape à l'œil, et ce sera encore mieux. Et il y a évidemment des tarifs attractifs, hein, si vous voulez aller à l'hippodrome de Longchamp ce week-end. C'est à partir de 10 euros le samedi, 20 euros le dimanche.
7: Ah oui, il n'y a pas de course le samedi.
1: entrée gratuite pour les moins de 12 ans. Voilà.
8: Ah, on y va, ah, ou pas? Allez, ouais, découvrir un nouveau monde.
3: Non, mais je connais, moi, j'ai baigné dans les courses hippiques.
1: C'est vrai? Ah, bon, ah, oui. Racontez pourquoi.
3: Bah, j'allais tout le temps à l'hippodrome de Vincennes avec mon père.
1: Ah oui, c'est vrai, ah, c'est ouais, mignon ça.
3: Ouais, oui, donc je connais, c'est pour ça que
1: et,
3: je connais.
1: Et vous faisiez quoi? Des couplets, des tiercés, des quintés? Plus
3: couplets, simple gagnant, couplets placés, multi en 4.
6: Ah
3: en 5,
6: ouais,
3: en 6, en 7,
7: c'est beau. À 12 ans?
3: Ouais, à 12 ans, ouais. À 13 ans, on était fauchés.
8: Voilà. Et t'as jamais voulu faire jockey?
3: Ou ah, j'ai pas le physique. Bon, c'est comme toi, footballeur.
1: Mais votre papa, il gagnait ou pas?
3: Non, pas lui.
1: Il gagnait pas.
3: Ouais,
1: gagnait moi, pareil,
3: pas.
1: Mon papa aussi. Il faisait tous les. J'adorais aller faire le tiercé avec mon père le dimanche.
3: Ah oui, c'est.
1: Et c'était un truc. Alors, sauf qu'à l'époque, vous, c'était déjà, j'imagine, informatisé, modernisé, non, à votre époque, monsieur Haas. Tandis que nous.
3: Ah notre... vous, c'était avec la petite. Le nous, petit agrafeuse.
1: À, la, à notre époque, c'était avec la petite
7: la pince.
1: On oui, perforait les.
3: On compostait.
1: Ah ouais, on compostait, on perforait les tickets voilà, de PMU.
7: Et
1: pour...
7: on les récupérait pour faire des confettis.
8: Et vous montiez à Paris, Laurent, de temps en temps, voir des...
1: Non, oh, bah vous êtes fous, quoi.
6: Comme quel argent.
1: Vous montez à Paris pour aller
6: pierres,
1: voir les courses de chevaux.
8: Ah, oui.
1: Non, on allait parfois à l'hippodrome, pas à l'hippodrome,
8: à
1: pardon, non, au cynodrome, dans la banlieue du Havre, à Octeville-sur-Mer.
2: C'est quoi le cynodrome? C'est pour voir des Chinois?
1: Non.
7: C'est des lévriers.
1: Voilà, course de lévriers. On pouvait, à l'époque, je ne sais pas si ça est encore autorisé, ça, les courses de lévriers.
3: Si, ça existe toujours.
1: Ah, ça existe
8: ouais,
1: encore?
8: Ah, ouais.
1: Et ben voilà, ça pouvait
7: moi,
1: nous arriver.
7: Moi, j'ai fait beaucoup de courses de levrettes.
8: Et moi, je ne cours jamais de lèvres à la fois. Laurent, c'est mon premier jeu de mots en 5 semaines de participation.
1: Ouais, bah, attendez autant pour le deuxième.
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1: Cette fois, je vous demande l'auteur d'un livre, un essai paru en 1896, dans lequel l'auteur exprime sa préoccupation au sujet du détachement de l'âme de la sensibilité. Ce livre s'appelle « La soirée avec Monsieur Test ».
5: Paul Valéry.
1: Paul Valéry,
3: oh oui,
1: excellente réponse. Voilà. Vous l'avez lu, celui-là?
5: Oui, oui, celui-là, je l'ai lu.
1: Et c'est bien La soirée avec Monsieur Test?
5: Ça vaut pas La comtesse de Ségur.
2: Ça vaut pas Gribouille.
1: Non, mais sérieusement.
5: Oui,
1: alors,
5: oui, c'est
1: vous conseilleriez à nos auditeurs?
5: Je conseille de lire tout Paul Valéry parce que ça se lit de manière, c'est des cahiers, souvent des aphorismes.
9: Regarde sur le monde actuel.
5: On et donc, ça peut se lire vraiment okay, au débeauté.
1: En tout cas, monsieur, moi, que ça brillait avec cette question et vous nous conseillez. Il paraît que c'est un des chefs-d'œuvre de la prose française moderne, ce
5: livre. Paul Valéry est peut-être le plus grand écrivain français de tous les temps.
11: Laurent, vous avez cette question parce qu'on fête en ce moment les 127 ans de la sortie du livre de Paul Valéry.
1: même pas, mais puisque vous voulez une question pour vous, monsieur Gueluc, j'en ai une. Puisqu'il s'agit d'un héros que vous connaissez sûrement, qui est apparu pour la première fois dans Fluide glacial en 1972.
5: Super Dupont.
1: Super Dupont, oh, bah, bonne la réponse de Yann Wax. Et vous devinez pourquoi j'ai choisi cette question, évidemment.
7: À cause du, rugby
2: à cause du joueur du rugby qui est blessé.
1: Eh oui, à cause de notre Super Dupont, rugbyman, dont on espère évidemment qu'il va revenir de blessure. Peut-être
9: ça pour, craint ce qu'il a pour
1: peut-être
9: jouer
1: pour les oui, quarts de finale. Ah bah oui,
2: très,
1: oui,
2: très dangereux.
1: Mis, ah oui, il a pris un sacré coup quand même.
9: Et s'il met un masque même anti-Covid?
1: Je suis pas sûr que ça le protégera beaucoup.
9: Non, mais des fois, ils mettent des masques un peu.
1: Mais alors, ce qui est drôle, c'est que Super Dupont, dessiné par Gottlieb.
5: Esselé.
1: Et créé par Jacques Loeb au départ et repris par d'autres scénaristes et dessinateurs. Il y a le Fred Touron aussi qui a travaillé sur Super Dupont. C'était un personnage un peu, il y a un franchouillard, mais c'est bien quand même Super Dupont de Gottlieb.
5: Il prenait ses super pouvoirs quand il lançait la Marseillaise.
1: Expliquez.
5: Alors, il était déguisé en pyjama. Il avait un béret basque, une petite moustache, une baguette de pain toujours sous le, comme un bâton laser.
1: À Marseille.
5: Il avait des charentaises et à chaque fois qu'il entendait la Marseillaise, ça lui donnait des super pouvoirs.
12: C'est génial.
5: C'était le français moyen, comme super héros. C'était ça.
11: Ah non, mais il faut relire tout Gottlieb, comme on doit relire Paul Valéry. Gottlieb était un génie.
1: Il y avait d'ailleurs un dessin de Rançon dans le Parisien il y a quelques jours, très très drôle à propos du rugbyman Dupont, et ça me fait penser à un autre dessinateur, le vôtre, monsieur Gueluc, Hergé, dessinateur belge, qui a créé Dupont et Dupont, et on voyait les héros, effectivement, Dupont et Dupont, qui disaient, ils sont cons, c'est français, nous au moins on en a deux.
13: Moi j'ai mis très longtemps à voir la différence entre les deux Dupont.
1: Oui, Duponté et Duponté.
13: La moustache qui remique.
11: Eh oui.
9: Dupont-Aignan et Dupont-Moretti, c'est pas évident.
1: Alors pour un Dupont peut en cacher un autre.
11: Absolument. Non, mais c'est ça, Gérard a souligné. Il y a un des deux a une moustache qui légèrement rebique vers l'extérieur et l'autre, elle est arrondie. Cela dit, est-ce que c'est celui avec T ou D? Je ne sais pas. On sait pas.
5: Celui avec D, c'est celui qui a la moustache en cloche parce que ça ressemble à un D.
1: Ah oui, vraiment?
5: Oui.
1: Vous êtes sûr de ça, monsieur Boixer? Une question pour Dominique Blanc qui habite Bénesse-Marem dans les Landes. Non, pas la comédienne. Alors, je pense pas que ce soit la comédienne. Pourquoi pas? Peut-être après tout qu'elle écoute les grosses têtes. Je voudrais vous demander ce qu'est la grande halose qu'on voit de moins en moins.
13: C'est une chanteuse qui est... Non.
11: C'est une étoile, c'est une galaxie qui est à cause de la pollution.
1: Non.
6: Est-ce que c'est un monument?
1: Ah non, ce n'est pas un monument. La grande halose.
5: C'est dans un opéra.
1: La grande halose est devenue même très rare, pour tout vous dire.
13: C'est un champignon.
1: Ce n'est pas un champignon.
9: C'est un poisson, on me dit dans le public.
1: Pardon.
9: C'est un poisson, on me dit au premier rang. La dame à droite avec... Avec le petit corsage gris. Ben,
1: elle est pas maligne, cette dame.
9: Parce qu'elle est complètement con, sinon elle serait pas là. Si elle était maligne, elle serait pas là. C'est un truc normal dans la vie. Elle irait pas aux grosses têtes.
1: Elle aurait pu...
9: Junior et Gueluc.
1: Elle aurait pu gagner 100 balles si elle vous avait pas soufflé.
9: Et ben, je vais lui donner, moi. Je vais gagner, je vais lui filer. Je vais te les
1: ben oui, c'est un poisson, la grande halose.
6: Bravo, madame.
1: Alors c'est un poisson migrateur qui autrefois remontait, venait évidemment de la mer et remontait les fleuves, comme les saumons d'ailleurs. Il y avait un papier ce matin dans le Parisien très intéressant sur ces poissons migrateurs qui sont désormais flashés.
9: Suivons trop vite.
6: Il y a un flash.
11: Photographié.
1: Oui, parce qu'on veut évidemment tenter de savoir s'ils continuent à remonter les rivières, parce qu'à cause des barrages, certains poissons à une époque étaient barrés, c'est le cas de le dire. Ils pouvaient plus passer et remonter jusqu'au...
13: Oui, mais maintenant, il y a des trucs sur le côté. Pour
1: exactement.
13: Passer.
1: Bravo Gérard Jugnot. Maintenant, on fait des passages. On appelle ça des passes à saumon, si vous voulez, ou des passes à halose, à l'époque où il y avait
9: une
1: encore...
9: une flèche, si ça vous allait.
1: Des grandes halose. Alors, les saumons, quand ils remontent les rivières, ils ont tendance à suivre le bord. Voilà ce qu'on nous dit. Donc, on a mis les passages sur chaque côté des barrages. Et ça permet aux poissons de continuer à remonter les rivières. Comme,
13: pour aller pondre où ils sont nés.
1: Voilà, pour aller pondre où ils sont nés, sauf qu'hélas, certains ont disparu depuis, comme la grande halose, qui est effectivement un poisson retrouvé par M. Toen et sa fan.
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1: Christophe Barbier est très content, il est à côté de sa chouchoute Isabelle
5: Mergault. Ah oui, j'aime beaucoup Isabelle.
6: Moi aussi.
1: Vous savez que c'est un couple qui est en train de se former entre Isabelle et Christophe.
9: Ouais. Ça va être content, ils ont consommé ou pas?
1: Qu'est-ce que vous dites, vous?
5: Ça va être content, Zafam, à Christophe.
12: On a eu plein de petites écharpes rouges.
1: Ah, vous avez vu comme il est classique, Paul. Oui. Il pense déjà à votre femme.
16: Oui, mais il pense pas au mari d'Isabelle.
1: Bah, elle en a pas, faut dire. Voilà, votre femme n'est pas jalouse d'Isabelle Mergo.
12: Oh, bah, elle est tellement brillante, adorable, belle et tout. Elle peut pas.
17: Ouais, ouais, mais enfin, bon, ça suffit. Pas de jour.
16: Elle a une grande tendresse pour Isabelle, comme moi. Et si j'aimerais bien qu'on consomme un jour quelque chose avec Isabelle au-delà d'un cocktail à la terrasse. C'est...
12: Mais moi aussi.
16: Et si nous jouions ensemble?
12: Ah, oh, bah ce serait bien, j'adorerais.
1: Ah,
12: bah,
1: j'adore.
12: À Sacha Guitry.
16: Ah oui, avec grand plaisir.
1: Moi j'aimerais bien vous voir jouer ensemble.
10: Ouh là là,
1: et en plus,
10: là.
1: Isabelle est une grande cantatrice aussi. Quelle heure d'opéra vous pourriez chanter, monsieur Barbier? Vous savez que sa femme

0: base.
1: Ah, c'est la base.
0: Bah oui, quand vous êtes jeune, que vous savez pas où aller, le foin, non? Alors ça, non, moi je fais une allergie.
2: Le foin.
0: Faut que vous... Ouais, non, le foin.
1: Dans ah, le foin.
3: Le foin.
2: Vous aviez... Alors les granges.
0: Vous aviez compris quoi? Le fion?
1: Non. Mais souvent vous avez fait ça à bord d'une voiture, Isabelle?
0: Oui, oui, c'est... mais la deux chevaux n'est pas confortable. Et la quatre ailes non plus.
1: Et donc, c'est ça de sortir avec des hommes riches. Une autre citation, et cette fois ce sera pour Erika Culot, même Culot habite dans le territoire de Belfort, qui a dit « L'intelligence en politique consiste à dire à l'avance ce qui va arriver demain, la semaine prochaine, le mois prochain et même l'année d'après, et d'avoir ensuite l'intelligence d'expliquer pourquoi ça s'est pas produit.
4: » Winston Churchill.
1: Bonne réponse de Christophe Barbier. Une citation pour Carole Dos Santos qui habite...
5: Oh là là là là.
1: Non. Oh non.
5: Merde,
1: je vais demander aux auditeurs qui ont des origines portugaises de prendre un nom d'emprunt quand ils
5: nous envoient... C'est Dos Santos.
1: Non, écoutez...
5: À la tête, sa mort, aux Etanos.
1: Qui a
5: Mais
1: dit...
5: sa cousine, elle a tête d'Ivry-sur-Seine. Parce qu'Ivry-sur-Seine, il y a beaucoup de... C'est pas qu'il y a beaucoup de gens qui font du BTP, mais il y a des gens qui viennent...
1: Ah, je rêve que vous rencontriez une Portugaise qui s'appelle Tétanos, vous.
5: Ah oui,
1: qui a dit... J'ai connu
5: une daïra aussi.
1: Oh, là, là.
5: Mais c'est marrant parce que son mari faisait le BTP, mais il n'était pas carreleur. Il était terrassier, et c'est rare.
1: Ta gueulos. Qui a dit « Je connais un homme qui est mort d'avoir fait un trou à son pantalon, il faut dire qu'il était scaphandrier ». C'est quelqu'un dont je vais vous donner la date de naissance et la date de mort. Il est né en 1864 et il est mort en 1901.
6: Toulouse-Lautrec?
1: C'est Henri de Toulouse-Lautrec. Bonne réponse. Et de Paul Alcaraz qui se joue.
5: Vous avez donné les dates, c'est facile aussi.
1: Pardon.
5: Vous donnez les dates, c'est un peu Mutual Manac, l'autre, là. Non, mais s'il savait, ah oui, je vois, il aurait bien pu dire ah, ça, ce peintre incroyable, mais vous donnez les dates, c'est un peu... Ça m'étonne de toi,
1: Toré. Je donne les dates pour gagner du temps, parce que si ben je comptais sur votre culture, Toen.
5: Allez-y, posez-moi une question sur Gilles Verdez, je peux répondre.
6: Gilles Verdez.
5: Pas de soucis, mais vous prenez des peintres d'il y a 200 ans, là.
1: Pour Christelle Bastia. Voilà, quelqu'un.
5: Elle est corse.
1: Oh non, mais.
5: Non, mais vous voulez de l'humour. Vous voulez de l'humour de qualité, je suis là.
1: Madame Bastia
0: habite. Oh là là, Calvitien.
1: Madame Bastia habite à Villeneuve-sur-Yonne, dans l'Yonne. Ah, c'est quelqu'un qu'on a rarement cité à ce moment de l'émission. Et c'est une femme, je vous le dis d'avance. Une femme qui a dit « Je n'ai jamais posé pour la double page centrale de Playboy parce que je ne supporterais pas d'avoir une agrafe dans le nombril. »
5: Loana.
1: Non.
6: Elle est morte.
1: Elle est morte il y a 5 ans à
5: Brigitte
1: peu près.
5: Bardot.
1: Brigitte Bardot, non.
5: Elle est morte, je l'ai vue en photo, elle est morte.
4: Est-ce que c'est une actrice française?
1: Voilà. Une actrice française, non. Elle a tourné encore...
5: Ah, Marthe Villalonga.
1: Elle a tourné encore récemment, mais là, elle était plus âgée, évidemment, puisqu'elle est morte à 82 ans. Et tout récemment, elle tournait encore dans la série Game of Thrones, voyez-vous.
5: Ah, oui, c'est un jeu. Ouais, mais c'est très dur à trouver le nom. Ah, mais je vois qui c'est.
1: Mais elle était plus connue.
4: Oui, Diana Rigg.
1: Diana Rigg, l'actrice de Chapeau melon et bottes de cuir. Bonne réponse de Christophe Barbier.
5: Bravo, Christophe.
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8: Pierre Sauzon, elle est jolie. Enfin, il est beau, je trouve.
5: Pierre Sauzon, elle est jolie, t'as dit?
9: Attends.
1: Ah bah depuis qu'elle sort avec Stevie.
9: Attends, je suis en train de préparer mon casque parce que les deux abrutis, là, ils applaudissent, ils gueulent et tout ça. Et avec abrutis. Le casque, on a un son moins fort.
8: Non, je trouve qu'il est plus beau.
1: Les deux abrutis dont il parle sont deux personnes du public qui sont à côté de lui.
6: Les pauvres.
1: Messieurs, dames, si vous pouviez applaudir moins fort.
6: Voilà. Et ne riez pas, ne riez pas.
9: Une bande de sauvages, ça doit être propre chez vous. Non, je dis pas. Ah, tu les verras les deux, avec les dents qui poussent et tout, autant. C'est des délinquants.
1: C'est un couple bien sympathique.
9: Pas du tout, c'est des délinquants déguisés.
1: Très propre sur eux, ils font très noïdes, ce monsieur.
6: Moi, je trouve que la dame a une tête de candidate du Rassemblement Renaissance à la législative. Hein? Vous êtes candidate?
10: Au Luxembourg.
6: Au Luxembourg.
1: Ah, bah, vous voyez, elle est au Luxembourg.
6: Ah, bah oui, vous avez du pognon, donc c'est bien.
1: Putain, c'est peut-être.
2: pour ça qu'elle est heureuse.
1: On n'en sait rien, ça se tombe, c'est la patronne, dites donc.
6: Ah, mais oui, vous avez raison.
8: C'est vrai,
6: vous êtes chez vous, madame.
1: Attention, Olivier, faites attention, ils viennent du Luxembourg.
9: Et alors ?
1: Ce sont nos actionnaires.
9: Ah, les pauvres, hein,

0: Alors c'est pour ces trous du cul là qu'on bosse.
1: Non mais il ose tout, c'est dingue.
2: Madame Latsou, c'est vrai que vous allez faire Mask Singer, vous allez être dans le sud. Non,
3: écoutez. Oui. Ah ouais, ouais. Oui, ouais. Elle a du mal à reconnaître les gens sans masque, alors là.
2: Je me demande, alors écoutez.
4: C'est quand même fou de mettre une prosopagnosique pour connaître les gens, quand même.
2: Une quoi?
4: Une prosopagnosique.
5: Alors, qu'est-ce que c'est?
1: Prosopagnosique.
4: Non, c'est du génie de mettre quelqu'un qui reconnaît pas les visages pour reconnaître Massing. Ah,
2: c'est ce que j'allais dire, vous avez raison, mais dans d'autres termes, monsieur Alcaraz, puisqu'il faut quand même dire à Camille Combal et à TF1 que Chantal Latsou, en 15 ans d'émission, n'a jamais reconnu un seul invité mystère.
3: C'est pas vrai.
2: Bah oui. Non mais c'est elle qui s'engage pour faire Mask Singer.
5: Non mais elle va au moins faire rire les gens. Le problème de Chantal Latsou, c'est qu'elle ne reconnaîtra pas non plus les artistes une fois qu'ils auront enlevé leur costume.
3: Elle rentrera. Attends, je potasse.
2: Qu'est-ce que vous potassez?
3: Bah, j'apprends les gens.
2: Mais comment?
3: Comment il s'appelle le chanteur assez original là? Comment j'ai plus son nom?
6: Michael Jackson.
1: Stromae.
3: Non, celui qui chante.
5: Bilal Hassani.
3: Qui était à The Voice.
5: Kenji?
3: Non.
5: Bah, je sais pas.
3: Oh putain.
4: Qui était à The Voice dans le.
3: T'as fini par un I.
5: Bah, Kenji.
4: Non.
6: Louis Mariani.
2: Ils ont quand même mis Gilbert Montagnier dans ma série.
5: Ah oui, mais c'était pas pour essayer de voir les gens.
2: Non, c'est d'accord, non, parce il, que... est, il était déguisé en voyant.
3: Mais du et coup, vous savez...
4: mais du non, coup, ça change rien pour lui.
5: D'ailleurs. Je crois qu'il faisait l'arbre.
2: Je leur souhaite bon courage, en tout cas. Voici une première citation pour Jocelyne Duvallon, qui habite Noyers-sur-Cher, dans le Loir-et-Cher, qui a dit « Si on voulait me décerner la Légion d'honneur, j'irais en slip pour qu'il sache pas où la mettre.
4: Pierre Dac.
2: Non.
6: Coluche.
2: Coluche, bonne réponse, évidemment, de Christophe Beaugrand. Une citation pour Christine Olivaux, qui habite Nancy, en Meurthe-et-Moselle, qui a dit « Être con est tout à fait supportable tant qu'on l'est suffisamment pour pas savoir qu'on l'est. »
5: Français.
2: Alors un Français mort en 2014.
4: Cavana.
2: Et c'est... Oh bah oui, bravo. François Cavana. Oh, bonne réponse de Paul Alcarat. Pour Mélanie Palinco, qui habite loin dans le Rhône, qui a écrit « Puisque le ciel a été fait par Dieu ainsi que la terre, sois sûr que tu y rencontreras les mêmes mots qu'ici-bas. »
6: Bernanos.
4: C'est assez ancien.
2: C'est du 19e
5: siècle. Est-ce que
2: siècle.
5: C'est français? Oui.
2: Allez, je le tente. Juste une date. Je le tente, rien que pour amuser le public.
4: Juste une seule.
2: On est un peu comme au cirque ici. Mesdames et messieurs, sans augmentation du prix des consommations, l'artiste Paul Alcarat va vous donner le nom de celui qui est né en 1846, qui est mort en 1870.
4: Et c'est le comte de Lautréamont.
2: Eh bien, et attention, mesdames et messieurs, voici un deuxième numéro. Un deuxième numéro, et je vous le demande, c'est pour Paul Besset, qui habite Vouvray, dans l'Indre-et-Loire, qui a dit « Les brigands vous demandent la bourse ou la vie, les femmes exigent les deux.
4: » Clara Morgan,
6: Sacha Guitry.
5: Ça, c'est forcément français.
2: Et attention, je
4: Madame Claude.
2: Des dates, ce n'est pas français.
4: Les bourses.
2: Ce n'est pas français. 1835-1902.
4: Samuel Butler.
2: Excellent. Et nous continuons. Vous
5: le faites bien.
4: On peut donner son Xanax à Shil Zavata, s'il vous plaît.
2: Alors,
3: extraordinaire.
2: Je tente quelqu'un qu'on n'a jamais cité au grand.
4: Non, mais c'était déjà bien, Butler. On l'a jamais cité.
3: Encore plus difficile pour Paul Alcarat. C'est un incroyable illusionniste.
2: Je ne sais même pas s'il le connaît, si quelqu'un le connaît, mais c'est quelqu'un qui a déclaré « Qu'est-ce que la civilisation ? C'est l'argent mis à la portée de ceux qui en possède. » Voilà la phrase d'un écrivain un peu anarchiste, frère d'un peintre célèbre, marqué par la justice et l'hypocrisie, oublié après sa mort. Et effectivement, on peut trouver parmi ses romans les plus célèbres Le Voleur, Les Pharisiens, L'Épaulette, Biribi, Discipline militaire.
4: Et son frère peintre est plus connu.
2: Alors son frère s'appelle...
6: C'est un des Ripollins.
2: Ah non.
5: Est-ce que son frère portent le même nom.
2: Ah oui,
4: bah oui, c'est ce qu'on
5: ferait. Non, mais ils pourraient avoir un pseudo.
2: L'un et l'autre. Oui, même. Voilà un écrivain qui est né à Paris en 1862, mort en 1921. De quel écrivain s'agit-il ?
4: C'est quoi, c'est...
3: Ils étaient dans
4: c'est quoi, c'est Georges Darien ?
2: Excellente réponse !
6: Alors là... Peut-être s'en aller, Chantal.
5: C'est incroyable.
1: Incroyable. On connaît même pas son nom, mais c'est
2: je
1: dingue.
2: Ne dirais même pas merci, il me répondra Darien.
5: Eh ouais.
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3: Pour Monsieur Marino, qui habite Bouligny, dans la Meuse, à quoi sert un asso ou une assette?
4: Une asso, c'est une association
5: à manger.
6: Comment vous écrivez assette?
3: Alors, une assette, A2SE2TE.
6: Une assette creuse ou...
3: Ouais. et un asso, A2SEAU.
4: Voilà. Déjà, asso, il y a un L au début, c'est pas un asso.
3: Un asso ou une assette.
5: Est-ce que c'est un outil?
3: Oui, c'est un outil, Monsieur Barbier.
6: Ah, c'est pour couper?
3: Non.
5: Est-ce que c'est en rapport avec des animaux?
3: Je pourrais même d'ailleurs vous poser la question plus subtilement. Qui utilise un asso ou une assette?
4: Est-ce que c'est des jeux de cartes?
3: Car c'est un mécanicien, non, mais c'est un métier bien particulier.
4: Ah. Ça n'a rien à voir avec
5: un métier moderne, Laurent?
3: Moderne, non.
6: C'est artistique.
3: C'est un métier dont on a toujours besoin et un métier qui existe depuis longtemps.
5: Un vitrier.
7: Un métier de plein air.
3: Un vitrier, non.
7: Métier de plein air.
3: Alors, de plein air, oui, monsieur Mabille.
5: Ah, est-ce que c'est les.
4: Est-ce que c'est
5: les,
4: le plus vieux métier du monde?
7: Un bûcheron.
5: Les vignerons.
4: Bah non, mais c'est une vraie question.
5: Il faut résister à des assauts, c'est sûr.
3: Si vous voulez vous taper des Danoises, retournez à Copenhague, vous ne nous emmerdez pas.
5: Non, mais tu veux dire que ça sera un ustensile pour prostituer?
4: Bah, j'en sais rien, tout est possible dans cette émission.
6: C'est un ustensile pour élaguer?
3: Non, c'est un outil qu'on connaît. Sauf que cet outil-là est particulier parce qu'il est utilisé dans une profession précise.
5: C'est comme un petit marteau.
3: C'est comme un marteau.
5: C'est pour paver les routes.
3: Alors, pas pour paver les routes.
5: Allez, voilà.
7: Pour dépaver les routes.
3: Non plus, mais on se rapproche, voyez.
6: Pour le bitume, marteau. Pour bien le tasser.
3: Mais c'est bien un marteau.
5: Ah, c'est pour casser les petits cristaux de roche.
3: Qu'est-ce que vous dites, Isabelle?
5: Elle baragouine toute seule en mimant, on dirait une vieille qui a perdu la tête. Elle dit des mots clés en mimant toute seule. Elle est marteau, c'est pour
4: ça.
5: En regardant le sol, c'était pathétique.
4: Bah oui.
5: C'est comme ça. C'est pour le goudron qui...
7: C'est un gros marteau.
5: La scène. Il n'y avait aucun verbe, il n'y avait que des mots. Goudron avec le marteau. Hein?
4: Bah oui, la pauvre, elle perd la boule.
6: Mais comme
5: il ne faut pas la laisser habiter
4: seule. C'est terrible,
5: seul,
4: la fin. La fin, c'est terrible. Les 100 derniers mètres.
6: Mais comme personne m'écoute. Moi, je t'écoute, mais je t'entends pas.
4: Mais c'est pour ça que le truc sur l'euthanasie et tout, c'est pas si mal, finalement.
3: Il y a une des extrémités du marteau qui est équipée...
6: Ah oui, on peut déclouter avec...
4: Non.
6: Et c'est pour les vitraux.
3: Non, mais il y a un tranchant d'un côté, vous voyez. Le marteau a deux extrémités utiles.
7: C'est une hache.
3: D'un côté, on peut marteler, et de l'autre, on peut effectivement...
6: Et on peut tirer.
3: Trancher, pas tirer, mais trancher.
4: C'est pour aplatir, c'est pour les
5: sculpter.
4: Steaks.
5: Laurent, c'est pour sculpter.
3: Non, mais il y a un métier bien précis qui...
7: Boucher, cantonnier, les cantonniers.
3: Boucher, vous avez vu un boucher avec un marteau, vous?
4: Bah, j'en sais rien, pour aplatir les steaks.
3: Non, c'est un métier bien précis.
6: Oui, d'accord. On le voit là, par exemple, en sortant un œil, il y en a
4: un. Tapissier.
3: Ah, il peut y en avoir, dire. C'est un métier, je peux vous dire. Je peux vous le dire.
6: Physique.
3: Non, parce que je veux pas me mettre à dos toute cette...
4: Ah, c'est ceux qui mettent de la moquette.
3: Non.
4: Et j'embrasse mon oncle Marco qui a un magasin de moquette. Ah Bastille, Mondial Moquette.
3: Ça m'a cloué, priez pour lui.
5: Qu'est-ce que vous vouliez dire sur cette profession?
3: Ben, c'est une profession qui est souvent, on va dire...
5: Décriée.
3: Non, pas décriée, mais je sais pas si eux gagnent bien leur vie, mais les factures sont souvent lourdes, vous voyez.
6: Serrurier.
3: Pas serrurier.
5: Électricien.
3: Électricien, non, mais voyez.
6: Ah, la plombier.
3: Non, pas plombier.
4: Ceux qui vendent les marrons chauds.
7: C'est un rapport avec les voitures.
5: Ah oui, la facture des marrons chauds, c'est terrible. C'est vraiment des escrocs, hein.
6: La facture, pour nous, elle est salée, souvent.
3: Oui.
6: Jardinier.
3: C'est comme un marteau, mais d'un côté, c'est un marteau qui tranche, de l'autre, c'est un marteau qui martèle.
4: Ah, c'est les vitriers.
3: C'est pas les vitriers, non, c'est à double usage, vous voyez.
5: Ah, mais qu'est-ce que c'est?
3: Et il n'y a qu'eux qui utilisent...
4: Ah, c'est sur le toit, ça coûte cher. Les toitiers.
5: Les couvreurs.
4: J'en peux plus. Les toitiers.
5: Les marteaux des couvreurs.
3: On dit pas les toitiers,
4: les couvreurs. On est avec un bagage culturel dans cette émission.
6: Les couvreurs.
3: La bonne réponse est venue de Christophe.
4: Oh non, c'est moi. Barbier.
5: Avec l'aide de Max Boubli.
3: Les couvreurs, évidemment, utilisent un asso ou une assette.
5: Les toitiers.
4: Non, c'est moi qui ai découvert la réponse. C'est une fortune, les toitiers. Moi qui a une maison à Arcachon.
3: Les toitiers.
4: Non, mais dis-moi, c'est hors de prix. Un toit, ça va coûter mais une

0: tonne.
1: Bah moi j'ai fait mon toit cet été.
2: Alors vous aviez un couvreur. C'est pas tous les jours que vous avez un couvreur à la maison.
1: Ils sont venus à plusieurs.
3: Ah bah tu m'étonnes.
0: Ils ont vu le chantier.
3: Du courage.
1: Ils étaient très gentils.
2: Ah ils étaient gentils vos couvreurs.
1: Ouais, ils étaient jeunes.
0: C'est souvent physiquement.
1: Bah vaut mieux être jeune. Bah ouais,
3: t'envoies pas Bernard Mabie sur un toit.
0: Non, mais... pour la fin, quoi, pour en finir une bonne fois pour toutes. Tiens, Bernard, j'ai une merde
1: non,
0: avec le toit là.
2: Pourtant, il en a eu des tuiles.
1: Non, mais.
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6: Bonjour la France et bonjour la Belgique. J'ai reçu énormément de messages de gens qui m'ont dit « Vous avez vu, le grand Jojo est parti ».
2: Mais oui, parce que la semaine d'avant, vous chantiez devant 1000 personnes au Cirque Royal les grands succès du grand Jojo.
6: Un succès phénoménal.
2: Et trois jours plus tard, le pauvre homme mourait.
6: Vous croyez qu'il y a un rapport de cause à effet ?
3: Ah là, c'était porte l'œil.
6: Jules César, on l'appelait Jules César, il mettait pas de falzard pour qu'on voit ses belles jambes, ses jolies jambes, ses jambes de superstar.
7: Voilà.
0: Et il est mort.
2: Hommage au grand Jojo.
0: Hommage à sa famille.
7: César, le grand César, il mettait pas de falzard.
6: Ouais, c'est pas mal.
2: Et joli.
6: Alors,
2: bravo Ariel.
6: Moi j'aimerais entendre Ariel sur Chef, une petite bière, on a soif.
7: Chef, une petite bière, on a soif. Chef, une petite bière, on a soif. Chef, une petite bière, on a soif. Une petite bière avant Noël.
2: Je vois pas pourquoi il n'aurait pas le droit de picoler à l'opéra aussi.
6: Je suis très fier de ça.
2: Allez, une première citation pour Fabrice Prébande, qui habite Saint-Mexant de Beugne dans les Deux-Sèvres, qui a dit « La morale, c'est bien beau dans les livres, mais pas dans le business.
3: Oh, »
8: Gérald Darmanin ?
2: Non.
3: Non, Pierre Dac.
2: Non. Pierre Dac, non.
6: C'est Jean-Yann.
2: C'est Jean-Yann, ah, bonne réponse de Madame Diamant. Pour Jésus Mionayalpa, qui habite Dunkerque.
0: Ah oui.
2: Ah oui. Il est redescendu, mais il s'est paumé.
6: Je vais le laisser gagner pour me faire
2: qui
6: pardonner.
2: Qui a dit le malchanceux, c'est celui qui prépare tranquillement un nœud coulant dans un bois pour se pendre et qui se fait arrêter par le garde champêtre pour pose illicite de coller.
7: Pierre Desproges.
2: Non.
0: Pierre Dac.
2: Pas loin.
8: François Grossouvre ?
2: Non.
6: Attends, c'est de bon goût, ça.
2: Pour ceux qui ne savent pas, ce monsieur s'était pendu, oui. C'est agréable.
6: À l'Élysée, en l'occurrence.
2: À l'Élysée, ah bah, il connaît tous les pendus de l'Élysée.
6: Oui, parce qu'il bande, alors elle est contente.
2: Le malchanceux, c'est celui qui prépare tranquillement un nœud coulant dans un bois pour se pendre et qui se fait arrêter par le garde champêtre pour pose illicite de coller.
6: Pierre Doris.
2: Non, vous m'avez dit Pierre Dac.
6: Francis Blanche.
2: Francis Blanche, ah, pas réponse de Christophe Beaugrand. Alors la plus compliquée, parce que c'est quelqu'un qu'on a rarement cité aux grosses têtes, mais ceux qui aiment le théâtre sauront retrouver son nom, et on a quand même quelques comédiens ici.
0: Ben oui, il y en a un et demi, quoi.
3: Un et demi, ouais.
2: Enfin, je crois. La citation, la voici, qui a dit « La télévision, c'est pas fait pour être regardée, c'est fait pour passer dedans. »
8: Étienne Moujotte.
2: Non.
6: C'est un monsieur qui a fait de la télévision ?
2: Alors écoutez, j'imagine que quelques-unes de ses pièces ont été captées et diffusées à la télévision.
6: Il est mort depuis longtemps, ce monsieur ?
2: Il est mort en 73.
3: Oh, Jean Barbier ?
2: Qui ça ?
3: Jean Barbier.
2: Ah, Jean Barbier, vous avez joué dans une pièce de Jean Barbier.
3: Oui, oui. Oh là là.
6: Il connaît les grands dramaturges. Ionesco ?
2: Pourquoi pas Laurent Ruquier, tant que vous venez.
3: Si, ça allait venir.
2: Merci, ah bah, ça va long à venir.
6: C'est bien la première fois.
0: Cette phrase pourrait être de toi, Stevie.
3: C'est vrai, Max.
0: C'est un, tu vois.
2: La télévision n'est pas faite pour être regardée, mais pour passer à l'intérieur.
6: C'est pas Eugène Ionesco.
2: Non, non, c'est un dramaturge britannique.
3: Ah, britannique. Oscar Wilde.
2: Oscar Wilde.
6: Ah,
2: non,
6: il est mort donc.
0: Alan Ayckbourn.
9: On est d'accord, Laurent, qu'il est loin d'être aussi célèbre qu'Oscar Wilde.
2: Il est loin d'être aussi célèbre qu'Oscar Wilde, mais
6: donc, on connaît pas. Il écrivait des nouvelles aussi.
2: Mais
6: des
2: quand
6: pièces.
2: Même, si, ses pièces ont été souvent montées à Paris. Et...
6: Ray Cooney.
3: Ah, le petit Shakespeare.
6: Ray Cooney.
2: Pas Ray Cooney, mais on n'est pas loin.
0: Alan Ayckbourn.
2: Non, Alan Ayckbourn, non.
7: Noël Coward.
2: Noël Coward, bonne réponse. Excellente réponse.
9: Je connais bien Ray Cooney.
2: Pour Chris

0: Coutan, une dernière citation avant qu'on passe aux choses sérieuses. Mademoiselle Coutan habite la Ciotat, dans les Bouches-du-Rhône, qui a dit « L'enfance sont des souvenirs de volcan, avec la certitude que c'est Haroun Taziev qui a inventé la purée.
1: Oh. » Françoise Dolto ?
2: C'est une femme ?
0: Non, c'est pas une femme. C'est joli quand même.
3: Michel Fugain ?
4: Ben ça finit
1: alors,
4: mal.
1: Haroun Taziev, je vois.
3: Et la purée.
0: Comment ça, ça finit mal?
4: Bah, c'est très
0: vous
4: grossier.
0: N'aimez pas la purée.
4: Mais c'est très grossier. Oh.
5: Mais non, c'est la purée de la. Quand je fais la purée mousseline, tu fais une petite purée, tu fais un petit volcan avec ta purée dans ton assiette.
3: Mais elle a jamais eu d'enfance normale.
5: Elle a jamais mangé de purée.
3: Elle a jamais mangé de purée.
0: C'était lâcher la purée, rien.
4: Mais je pensais ça.
0: C'est la première fois que vous pensez à un truc cochon alors que je ne comprends pas.
4: Mais vous voulez dire qu'il n'y a rien de cochon à
5: cochon. Quand on est petit, on crée un petit volcan avec la purée, on met le jus de.
0: Expliquez-lui.
3: Les enfants de pauvres font des manges de la purée. Tu sais, on mange pas que des œufs de poisson quand on est enfant.
4: Et ils font...
3: Et tu sais,
2: trop drôle.
3: Tu sais, quand il n'y a pas de domestique pour nous faire le
4: ouais.
3: petit, bah, ils font un petit volcan comme avec de la pâte à modeler.
4: Bon, écoutez, j'adore la purée comme tout le monde, mais
1: j'adore la purée.
0: Tu y voles cette phrase.
1: Oui. Moi aussi, je l'avais bien pour mon répondeur.
0: L'enfance, ce sont des souvenirs de volcan, avec la certitude que c'est Haroun Taziev qui a inventé la purée.
1: Bon, donc c'est quelqu'un qui connaît Haroun Taziev.
4: Oui,
2: c'est quelqu'un de décédé.
0: Non, mais non, il est vivant.
5: Mais il est pas tout jeune.
3: C'est Lévy.
0: Il est né en 53.
5: Il est rigolo.
0: Ah, rigolo, oui, t'as amusant, oui.
5: Mais c'est pas son métier.
0: Ah, si.
1: Ah, il est humoriste.
5: Mais il vous fait moyen rien.
6: Ah, ouais, donc c'est un humoriste raté, quoi.
0: Pas du tout, il a beaucoup fait rire les Français, moi aussi. Ça
5: Bigard.
0: Non.
1: On parle d'un mec qui a 68 ans.
6: Pierre Palmade, non.
1: Moi, je connais
3: pas. Ça pourrait être Robin, Muriel Robin.
5: Oui, non, c'est pas un mec de 68 ans, Muriel Robin.
0: Mais non, il est même venu ici une ou deux fois, on l'aime bien. Même.
1: Thierry Ardisson.
0: Mais non.
2: Duléry.
5: Grand humoriste, Thierry Ardisson.
2: Duléry.
0: Mais non, un chanteur. Animateur.
5: Patrick Sébastien.
0: Bonne réponse collective.
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0: Quel est l'équivalent du bouloulou en Algérie, du calupilut dans la culture inuite ou du picolato?
2: Un truc qui se mange?
0: Non, ça ne se mange
6: pas. Ça se fume?
0: Pardon.
6: Ça se fume?
0: Ça ne se fume pas.
2: Ça se boit.
0: Je vous demande un mot, évidemment français, qui est un synonyme du bouloulou en Algérie, du calupilut dans la culture inuite, ou encore en Franche-Comté du picolaton.
6: Et c'est un objet?
0: Non. En Lorraine, vous voulez en Lorraine?
6: Oui.
0: En Lorraine, c'est le potom.
1: Ah, le potom.
6: Ça se mange?
0: Non.
6: C'est quelque chose qu'on a chez soi?
0: Dans le Béarn, c'est le Toyota, vous avez aussi la Bigot.
2: C'est une voiture.
1: Ah, une voiture.
0: Vous avez le Bras Rouge, vous avez le Cam Cruise, ça c'est en Gascogne.
6: C'est des choses qu'on fait?
0: Non.
6: C'est des cris?
0: Ah, c'est pas des cris.
2: C'est des traditions.
1: C'est un membre?
0: Un membre, non. Vous avez aussi le carabibounet.
8: Ah, c'est leur conjonction de coordination.
0: Pardon.
8: Bouloulou, c'est leur conjonction de coordination. Nous, c'est Méo et donc Ornicar, et eux, c'est Bouloulou. C'est bon, vous rigolez?
0: En Grèce, c'est Mormo. Parce que c'est drôle. En Grèce, c'est Mormo, voyez. Il y a des tas d'équivalents en fonction des régions, vous voyez, et des pays.
6: C'est une tradition?
0: Et moi, j'ai trouvé...
1: C'est le maire du village.
0: Ce mot que vous connaissez tous, je l'ai trouvé dans l'éditorial. Vous savez que si vous prépariez bien cette émission, si vous étiez fidèle, vous sauriez que souvent le jeudi, je vais piocher dans l'édito de Franz-Olivier Gisbert un mot, évidemment, qu'il ressort de derrière les fagots, qu'on utilise de moins en moins, mais lui, il aime bien utiliser le vieux François, comme on dit. Et là,
2: le vieux François, c'est Berléand.
1: Je t'emmerde, connard.
0: Vous laissez pas faire par ce petit con, François. Et là, d'ailleurs, il faut quand même le dire, ce mot, c'est un mot que tout le monde connaît, mais j'ai voulu vérifier sa définition exacte, et en vérifiant sa définition exacte, je me suis aperçu qu'il y avait un tas d'équivalents dans les régions et dans le monde.
6: Mais super.
1: Mais tu triches, François.
9: Mais non, je demande à Siri, Boulou, là.
8: Il sait de la triche.
6: Est-ce que ça désigne une personne?
0: Là, en l'occurrence, il parlait de Trump et de certains en France qui, effectivement, le montrent comme le diable. Alors après, les avis divergeront à propos du président américain, mais lui dit, voilà, certains Français le prennent pour
9: un boulouloulou
0: en Algérie.
2: Un bâtard.
6: C'est une valeur?
0: Un calipiluit en culture inuite.
6: Un bouffon.
0: Un picolaton en Franche-Comté. Non, pas un chef.
2: C'est un méchant.
6: C'est une qualité.
0: Alors un méchant, ça, on se rapproche.
2: Une mauvaise personne.
0: Quelqu'un qui fait peur.
1: Un diable.
0: Non.
1: Un monstre.
6: Un esprit satanique.
2: Un Voldemort.
0: Alors on se rapproche, oui, par exemple.
6: Un fantôme.
2: Isabelle Mergo. Non.
0: Elle va être contente.
6: Non.
0: Toutes les régions, c'est pour faire peur aux enfants.
6: C'est comme la dame blanche.
2: Un croque-mitaine.
0: Un croque-mitaine. Voilà. Bonne réponse de Roman Dodwick. Un croque-mitaine, quelqu'un qui fait peur aux enfants. Ben voilà, en Algérie, effectivement, on dit un bouloulou. Et on dit, attention, le bouloulou va venir ce soir.
6: Oui.
0: Moi, chez moi, en Normandie, c'était le Père Lapouque. Vous voyez, on dit, ah, le Père Lapouque, il va passer ce soir.
9: Ça, je savais.
0: Vous savez, le Père Lapouque?
9: Oui.
0: Est-ce que c'est une pouque?
9: Parce que ma grand-mère a été diphto.
0: Ah ben voilà, ouais. Et ben, le Père Lapouque, attention, si tu vas pas au lit avant 8h, hop, et le Père Lapouque qui va passer. Ah,
6: ben, le Père Lapouque et l'abbé Pierre. C'est peut-être ça.
8: Mais c'est bizarre parce que vous avez besoin de créer des personnages pour faire peur aux enfants.
0: Ben oui.
8: Ah ben non, moi c'était ton père va venir à 20h. Là.
0: Oui. Pas bon cri. Quelque part, vous avez raison à dire.
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0: Ah oui, vous ne connaissez pas encore tout le monde, monsieur Vizorek.
2: Et
0: vous
2: avez entendu. Bien heureux.
0: Vous avez entendu parler de Johan Rioux déjà.
2: J'ai déjà entendu parler de Johan Rioux, ce qui est encore pire, mais. Mais oui, il a été commentateur de foot en Belgique.
0: Mais oui,
2: on est. Il a commenté, on a le même métier, en fait,
8: c'est
2: ça qui est génial.
11: Si, j'ai commencé.
6: Mais pas le même avenir.
12: Les gens, en général, les gens qui connaissent le mieux Johan Rioux sont des psychiatres.
2: Mais aujourd'hui, vous avez fait un truc vraiment par pair aujourd'hui.
0: C'est-à-dire.
2: Alors, on a deux Christine.
1: Ah non, je suis pas une paire. On a
0: à deux Christine, deux gros.
2: Non.
0: Deux Belges.
2: Vous avez deviné, c'est ce que vous vouliez faire. On a deux anciennes stars des années 80 et 90 de la télé. On a deux commentateurs de foot.
1: C'est qui les anciennes stars?
2: Christine et Christine. On a le même cerveau, Laurent, parce que j'ai vraiment pensé à ça. Je me suis dit, mais
6: pas Ariel, même
0: il a le même cerveau. Ne le dites pas à BFM. Vous croyez que je pense à tout ça, mon pauvre Rio? Non, on regarde qui est libre, les agendas. On essaie de créer un équilibre, des gens drôles, des gens cultivés, des couillons, des têtes de turc. Vous êtes dans la catégorie couillons, têtes de turc. Mais qui parle? Alors, si vous voulez, j'ai besoin de gens qui meublent, vous savez, dans cette émission. Alors, il y en a qui meublent avec élégance, comme M. Wiesmann, par exemple.
12: Écoutez, moi, j'ai fait une formation de décorateur, je meuble très, très bien.
0: Il y a ceux qui meublent en racontant n'importe quoi, comme vous, monsieur Rioux, voyez-vous. Et puis, il y a les autres.
2: Mais est-ce que vous connaissez les deux Belges? Vous vous connaissez, Christine et Alex?
12: Je connais Christine. Qui ne connaît pas Christine?
11: Et qui ne connaît pas Alex?
2: Vous êtes trop aimable.
12: Mais vous vous êtes jamais
0: croisé. Elle a bien fait de retenir le prénom parce qu'elle n'avait pas le nom, dis donc. Et vous, monsieur Wiesmann, qu'avez-vous fait de vos vacances? Car nous ne nous sommes pas vus depuis...
12: Écoutez, j'étais dans un pays très singulier qui s'appelle l'Albanie, où il y a 200 000 bunkers. Donc, il est probable que s'il y a une guerre nucléaire grâce à le grand dictateur Enver Hoxha qui a dirigé l'Albanie pendant 40 ans, eh bien, les Albanais seront les seuls survivants. Et c'est des gens très sympathiques, des physiques un peu à la Bernard Mabille.
1: Oui, vous avez dit en coulisses, ils sont tous moches.
12: Oh, j'ai dit ça parce que je vais en vacances pour me reposer. Et quand vous avez un type qui a fait 4 heures de fitness, qui passe devant vous avec sa nana qui sort de Beverly Hills, ben, c'est pas reposant. Donc je suis allé dans un pays de moches, c'est tout.
0: Oui, c'est vrai, ben, c'est pareil, il fait jamais à Mykonos, vous voyez.
12: Ah oui, vaut mieux pas.
0: Une première citation pour monsieur Verdun, tiens, qui habite Marseille, et non pas inversement. Il habite dans les Bouches-du-Rhône, monsieur Verdun, il espère un premier chèque RTL. il a peu de chance, hein, c'est une première citation assez facile, qui a dit « Zorro, visuellement, c'est le pape en négatif ».
1: Il est mort ?
0: Ah non, il est vivant. Il était encore
9: des
0: là
9: Français,
0: hier.
9: Des Français ?
0: Gueluc ! Philippe Gueluc, oui. Bonne réponse de Bernard Mabille. Une citation maintenant pour Monsieur Pignol, qui habite...
2: C'est un ami.
3: C'est bien parti. C'est bien.
2: Je l'ai rencontré ce matin.
0: Alors pour Monsieur Germain Pignol, qui habite Massa dans l'Ariège,

0: Bocuse, McDonald's m'apparaît comme le moins utile des travailleurs immigrés.
1: Waouh. Philippe Bouvin?
0: Non, mais on n'est pas loin.
2: Jacques Martin.
0: On est de cette génération.
3: C'est Sim.
0: Pas Jacques Martin, c'est pas Sim.
4: Jean-Yann.
0: C'est quelqu'un qui n'aime pas, vous l'aurez compris, la restauration rapide.
3: Bénichou.
0: Non, non, non.
5: Et il vit toujours?
0: Il vit toujours.
3: Ah. Et il vit beaucoup.
0: Et quand vous saurez qu'il est né à Lyon.
3: Bah, est-ce qu'il vit debout?
2: Laurent Gérard.
1: Bernard Pivot.
0: Bonne réponse de Christine O'Krent. C'est Bernard Pivot. Une autre citation, et cette fois, ce sera pour Virginie. Qui a fait
2: C'est Christine.
6: Alors, en fait... Non, c'est le cher, là. Comment il s'appelle?
3: Je me lâche à Paris, parce qu'encore, si je fais ça, je me fais tirer dessus.
6: Je vous prête pour un sanglier.
5: Si tu fais ça, ah
2: ben oui.
3: C'est la saison de la chasse.
6: Tu finis sur le capot avant de la bagnole.
0: Ouais. Franchement, Madame Bravo, c'est pas très agréable pour nos auditeurs de vous entendre.
3: Si, ça leur rappelle... leur jeunesse, quand ils me regardaient à froufrou. Si, moi, ah bah, les gens aiment beaucoup mes
0: gros... Vous faisiez déjà ça dans froufrou.
3: J'ai toujours fait ça.
5: T'as toujours été distingué.
0: Une dernière citation avant qu'on passe aux choses sérieuses pour Stéphanie Fargy. Attention, plus difficile, cette citation plus culturelle. Stéphanie Fargy habite Metz en Moselle, qui a dit « S'il ne se passe rien... écrivez-le pour le dire. »
6: Oh, c'est beau.
2: Un intellectuel?
0: Alors,
5: oui.
6: Samuel Beckett.
0: À l'époque, ce mot n'existait pas, voyez-vous.
5: Mao Tse-Tung.
0: Non, on n'est pas du tout en Asie. On est plutôt dans l'Antiquité romaine, bien sûr.
5: Cicéron.
0: Ah, ouais. Bonne réponse de Bernard Mabille. C'est Cicéron.
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0: Dans la famille, c'est le fils de Germaine qui a été choisi pour jouer son oncle. Mais dans quelle famille?
2: La famille Lantier?
0: Non.
2: Attendez. La famille Coupeau?
0: Pourquoi la famille Lantier? Expliquez-moi.
2: Germaine, vous avez dit?
0: Oui, Germaine.
2: Ah, j'ai entendu Gervais.
0: Dans la famille.
2: Le fils de Germaine?
0: C'est le fils de Germaine qui a été choisi pour jouer son oncle. De quelle famille s'agit-il?
2: C'est une famille de comédiens?
0: Comédiens, non.
2: Donc le fils est devenu comédien et il a joué son oncle qui était célèbre.
0: Oui, voilà, absolument, le fils de Germaine.
2: Ok. Donc Germaine, c'était la sœur du monsieur?
0: Non.
2: Ou la belle-sœur?
1: Ah, c'est pas dans la famille Patrick Devers, ça?
0: Dans la famille Patrick Devers, expliquez alors Germaine Devers.
2: Ça. À mon avis, c'est
1: non,
2: pas ça.
1: Non, c'est pas Devers. Ça, mais parce que je sais que ça, la mère des
0: Dieu enfants, sait que j'aime pas me moquer de vous, Michel.
1: Je sais. Mais non, mais je...
2: C'est tentant.
1: Mais parce que Madame Devers, si vous... Elle avait...
0: Morin, je crois qu'il s'appelle Morin.
5: Madou Morin.
1: Voilà, Madou Morin. Voilà, cherchait...
0: Morin, c'est les Morin.
1: Mais pas du tout, c'est absolument pas ça.
0: Rien à voir.
2: Ce sont des gens qui sont encore vivants, là, tous ces gens dont on parle?
0: Alors,
2: l'oncle, il est mort.
0: L'oncle est mort.
2: Et le fils, là, il est vivant encore?
0: Ah, bah oui, puisqu'il joue l'oncle.
2: Il joue l'oncle en ce moment, là.
0: Le fils de Germaine.
2: Non, c'est nouveau, ça. C'est-à-dire qu'il le fait maintenant.
0: Oui,
5: maintenant. C'est dans un film. C'est
0: dans un film, oui.
6: Bah oui, bah oui.
2: C'est un biopic.
0: Un biopic, oui, oui.
2: Et son oncle, il est mort quand?
0: Ah bah non, mais je vais pas trop vous en dire.
2: C'est français?
0: L'autre, il croit que je vais lui donner la date.
2: Est-ce que c'est français?
0: Je l'ai pas vu venir.
2: Oh, ça va. Il est mort depuis longtemps, au moins, l'oncle?
0: Ah, il y a un petit moment quand même.
5: C'est pas le biopic sur Aznavour?
0: Alors, donc, qui était Germaine Aznavour?
2: La femme de Charles.
5: La femme à
2: Charles. Et le fils de Germaine, c'était Raïm. Parce que c'était Germaine Raïm.
6: Non, ça colle pas.
0: Ah, ça colle
6: non,
0: pas.
6: Mais
0: ça
6: colle pas.
0: Je suis bien content de ma question.
2: Est-ce que ce sont des Français?
0: Non.
1: Voilà. Ah, Jackson, alors. Germaine Jackson.
0: Oui, bonne réponse.
6: Bravo.
1: Oui. Je me suis rattrapé.
0: De Michel Bernier.
2: Germaine.
6: Vous l'avez mal prononcé.
0: Si vous avez dit Germaine, c'était moins drôle.
6: En plus, je le connais, il n'aime pas du tout qu'on l'appelle Germaine.
0: C'est Germaine Jackson.
5: Germaine.
6: Germaine, tu te fous de ma gueule, petit bouquet.
0: Qui a un fils qui s'appelle Jafar.
2: Jafar, oui, comme le méchant.
6: Dans Aladdin.
2: Prince
1: Ali, oui, c'est la lui. Ali Ababa. Jafar, je suis coincé.
2: T'es curieux, Jafar?
5: Tu fais beaucoup de voix, dis donc.
0: Un film qui sera réalisé par Antoine Fuqua.
2: Antoine Fuqua,
6: comme les dragées. Lui, c'est le fils de Gérard Fuqua.
2: C'est formidable.
5: Germaine Fuqua.
2: À mon avis, ça s'appelle vraiment Germaine.
0: À mon avis, ça va être un film à chier.
5: Germaine Fuqua.
2: On ne peut pas s'appeler Germaine Fuqua.
0: Voilà.

0: Antoine,
1: Antoine Fuca.
2: C'est un très grand réalisateur, Antoine
1: Fuca. Il a fait quoi d'autre?
2: On en a déjà parlé plein de fois.
1: Qu'est-ce qu'il a fait, Antoine Fuca?
2: Alors tiens, il a fait Equalizer, Equalizer 2.
3: J'adore, j'adore.
2: Equalizer 3.
4: Avec Denzel.
2: The Guilty, il a fait...
5: The Guilty.
2: Oui, Guilty, si vous voulez.
4: Sacha Guilty.
5: German.
2: Le Gueuleton, le King Arthur, Shooter, Tireur d'élite.
5: Ah, c'était bien ça.
2: La chute de la Maison Blanche.
4: Avec Gérard Butler.
2: Oui,
4: avec Gérard Butler.
2: Les sept mercenaires, la nouvelle version.
5: Oh, okay. Seven mercenaries.
1: Et maintenant, il fait...
4: c'est nul.
2: Mais ça n'existe même plus, les dragées fucas. Ça existe.
5: Ah, je ne sais pas. Ça existe.
2: C'est pour aller aux toilettes. Hein,
4: c'est je crois que c'est quand on est constipé.
5: Je pars beaucoup en vacances, ça existe.
2: Ah, mais vous vous devez le connaître, vous, Miss France, Jean-Pierre Fucas.
5: Oh, c'est nul. Oh,
6: c'est oui.
5: Nul.
6: J'avoue.
7: C'est votre dernier mot, Miss France.
3: On va passer...
1: Oh, j'avais même pas compris.
3: J'avais pas envie de passer une sacrée soirée.
7: Alors, avec une dragée Fucas.
2: On a appris depuis que c'était sa dernière.
7: Mais c'est vrai.
6: Non.
7: Il a démenti.
6: C'est oui.
7: Il a dit que ça n'était pas vrai.
2: Ah bon,
7: ce sont des bruits de couloir. Il dit
5: tant
7: que
5: c'est
7: pas vrai.
5: Et
4: cette année, ça fait 30 ans.
7: Il a dit, j'y suis, j'irai.
5: Et pas un cheveu blanc. C'est incroyable. Il n'a pas vieilli. Non, mais c'est vrai.
6: C'est un très bel homme.
4: Il a les mêmes cheveux que mon papy.
5: Il s'appelle une perruque. Il a une couleur d'un guépard.
3: J'aime bien parce qu'on est passé de Michael Jackson au grand-père de...
6: Et ensuite...
4: En plus, ils sont de la même année, ils sont de 47
2: ans. Non, mais Jean, bah, c'est intéressant, ça.
1: On a bien fait de venir. Hein.
5: Moi, j'attends avec impatience le biopic de Paul Elkarat.
4: Ah, eh ben, il devait y en avoir un.
1: Non.
4: Il devait y en avoir un, oui.
2: C'est pas vrai. On a failli vous jouer au cinéma.
4: Ouais. Mais t'as, au cinéma, mais non, à la télé, oui.
5: Pardon, mais t'as 24 ans.
2: Mais qui aurait joué votre rôle?
4: Ben, on sait pas, mais il y avait Hubert Besson sur le rôle.
5: Besson?
4: Ouais.
5: Luc Besson?
4: Hubert.
6: Hubert.
5: Ah, non. C'est le neveu qui apparaît ici. Pour ceux... C'est Jean-Pierre Fucas. Il a un magasin.
2: Dieu sait, comme Bénichou avait dit pour Boublil, Dieu sait qu'on en connaît des Bessons, mais c'est le seul qu'on ne connaît pas.
4: Non, mais quand c'est, même, c'est le créateur désolé, de Plus belle la vie. Un peu les séries françaises, il est connu. Bertrand,
5: non, c'est, rigole,
4: C'est lui qui est derrière.
5: Il a créé Plus belle la vie.
4: La vie, voilà, par exemple. Il a créé d'autres choses.
2: Ah ouais. Vous pourriez faire une magnifique Joséphine Baker.
6: Oui, tout le monde me dit ça.
3: Mais oui.
5: Plus que Joséphine Ange Gardien. Non, moi, parce qu'on dirait, il y a au moins 3 Mimimati là-dedans.
2: Ah, mais c'est vrai.
6: Oui, tout le monde me dit ça.
4: La poitrine est.
2: Ah oui, on avait déjà dit ça.
1: Non, mais Paul.
5: Il a pas le droit.
3: Paul Lopez.
1: Mais Paul, enfin!
2: Qu'est-ce qu'il a dit?
1: Il a dit la poitrine, non!
3: Parce que toi, t'as connu Joséphine Baker?
4: Bah oui, non, oui, parce que.
2: Elle avait une grosse poitrine?
4: Non, justement!
2: Ah, elle a trop de sang!
4: Un peu plus, je trouve!
2: C'est quand même la première fois que Paul Elkarat dit à une femme, elle a trop de nibard!
4: Non, mais pour un rôle, je veux dire que Joséphine.
2: Mais qu'est-ce que ça doit être?
4: Mais Joséphine Baker, en 1925, elle avait 19 ans, elle était seins nus à la revue Nègre, elle avait pas beaucoup de poitrine, alors qu'elle en a un peu plus, je trouve que c'est pas très.
5: Alors, moi, je sais pas ce que.
2: Michel Bernier s'est foutu pour l'euro.
3: Voilà, faut que j'aille me faire bronzer. Hein.
5: Les bananes, ça va.
4: Non, Michel
5: les
4: Bernier, elle pourrait faire mes West.
2: J'ai deux amours, Angélique et Michel. J'ai deux amours.
5: Mon Dieu, qu'elles sont belles.
2: Et voilà.
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2: Clément Michel, qui habite en Ille-et-Vilaine, très facile, hein, puisque la question concerne Raphaël Nadal. Hein. Ça y est, on sait que sa carrière de champion est terminée.
1: De bodybuilder.
2: Et il a mis fin à sa compétition. Aujourd'hui, il y a une interview dans Le Parisien, c'est assez intéressant. C'est quelqu'un qui rend hommage à la carrière de Nadal. C'est celui qui l'a fourni en raquettes. 1250 raquettes. Et justement, moi, je connaissais pas la marque de la raquette de Nadal. Quelle est la marque de la raquette de Nadal qu'il a utilisé toute sa carrière?
4: Babola.
6: Babola.
2: Babola.

0: écrit hein, à l'école. Babola. Bonne réponse de Paul Alcarat. C'est Babola. Vous saviez ça, Jean-Phi, vous?
1: Non, je savais pas que c'était Babola. Ah non.
2: On dit pas Babola.
3: Moi, ma deuxième raquette, c'était une Babola, moi.
0: Ah oui.
4: Ah, super.
0: Parce que vous jouez au tennis, vous, avec deux raquettes.
3: Je suis tennisman depuis très longtemps, moi.
4: Génial.
1: Ah, ouais, vous jouez une Babola.
3: J'étais niveau 30.
4: C'est vrai?
3: Non, mais moi, j'ai fait plein de sports, moi, dans ma vie.
0: Ah oui?
3: J'ai eu ceinture verte judo.
0: Ah oui?
3: Mais oui, mais vous me posez jamais de questions.
1: Fais-moi une prise.
3: Et je fais de la course à pied, j'ai fait du foot un peu aussi.
2: On pourrait courir tous les deux.
3: Oui, bah on, quand tu veux.
2: Bah super.
1: Ah oui, c'est
4: voilà. Bah voilà.
2: On va courir à Saint-Dizier.
0: Voilà.
3: À Saint-Dizier.
0: Oh regardez.
1: Ah,
0: on va retrouver les mouchoirs au bord de son lit aussi.
3: Les chaussettes.
2: Bah non, il en aura pas besoin.
4: C'est bien d'avoir une cougar dans l'émission.
2: Bah, ça va, Léo, cougar.
4: C'est toujours bien d'avoir une cougar.
2: Ouais, non,
4: dans toutes les émissions, il y a une cougar.
2: On dit pas MILF.
4: Ah oui, mais ah!
2: Moi je suis MILF, je suis pas cougar encore.
4: Ah, t'es MILF?
2: Bah, oh, oui.
4: Paul il va délirer.
3: C'est encore mieux. Attends, j'ai cru.
0: Ah, mais je crois que notre Polo est chaud en ce moment.
1: Ah, ouais.
0: Il m'a envoyé un petit message hier, je ne vous en dis pas plus.
4: Ah, bah si!
3: Non, mais c'était pour rigoler.
0: Ah, il attend avec impatience.
3: Non, j'ai rien dit.
0: Notre invité du jour. Il m'a dit, elle est jeune, demande-lui si elle est célibataire.
3: Non, j'ai pas dit ça.
4: Oh, le mytho! Le mytho!
3: Non, j'ai dit ça dans deux messages différents, c'était pas la même formulation.
0: Oh bah oui, bah enfin quand même, ça voulait dire.
1: Ça dire.
0: Regardez, les tout rouge.
3: On dirait ma mère qui trafique les mots.
2: Mais
0: il aime la jeune chanteuse qu'on va recevoir aujourd'hui. Et moi, ça me fait plaisir de voir que quand même.
4: Ah, qui ça?
0: Il est émoustillé.
4: Catherine Lamèche.
0: Mais non, pas Catherine Lara.
3: Ah bah avec Catherine, on a passé des nuits magiques.
0: Cadeau. Ah, il est lui, c'est tout, Apollo. Hein. C'est
3: non, quoi. Mais si oui, je mais réponds un truc, que ça soit l'un ou l'autre, ça
0: pardon
3: va. Non, mais si je réponds oui, non, après, ça va. Soit je vais être pris pour un obsédé, soit elle va être offusquée, donc je vais pas rien.
2: Oh non.
4: Non,
3: mais je vais rien.
4: Il faut bien te présenter, par exemple. Paul, tu vas être classe. Toujours le baise-main dans la levrette.
3: Je l'ai déjà entendu, celle-là.
4: Si t'es classe avec Sylvie, elle dit oui à tout, y a pas de souci. C'est une gentille dame, tu es un gentilhomme.
0: Vous aimez bien les bonnes manières, Sylvie?
2: Ah, j'adore les bonnes manières.
4: Ah ouais.
2: Pas partout, hein.
4: C'est-à-dire, oula,
0: ça pas partout.
2: Bah non, pas partout. Hein. Bah non, mais si t'es trop poli au pieu, à un moment donné, tu t'ennuies.
4: Ah oui,
2: t'ennuies,
4: bah,
2: quand
4: ouais,
2: même.
4: Ouais.
2: Voilà.
4: Oui,
2: si. J'aime bien qu'on me tire les cheveux un peu quand même.
0: Oh la salope.
4: Bah non, bah, non, non. J'en connais un qui va se marrer, il m'assoit.
1: Regarde-moi le, l'autre. Tu m'étonnes qu'elle fait une pelade.
2: Ah, c'est vrai, j'en ai plus beaucoup.
0: Mais vous, Isabelle, vous aimez ça qu'on vous tire un peu les cheveux?
1: Moi, j'aime pas du tout qu'on me tire tout court, c'est tout.
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4: Le public, ça va? Ça va? Ça va, ça commence? On gagne du temps, hein.
0: Vous faites chauffeur de salle, vous, maintenant.
4: Ouais, parce que j'ai passé une soirée horrible. Je suis très content de vous retrouver tous les amis. C'était horrible. Bah, déjà, j'étais chez ma sœur, donc là, ça partait mal. Et puis, il y avait les amis à elle. Donc, elle est infirmière. Donc, il y avait un sophrologue, un cheminot, un contrôleur RATP, une vendeuse de spiruline. Il y avait du tarama, du pain sans gluten, du houmous vegan. Bref, ça puait la gauche. Christophe, t'aurais pété un plomb, je te jure. Et toute la soirée, elles n'ont parlé que d'une chose, d'un mec formidable, trop beau, génial, même pas moi, ni vous, patron. L'autre là, qui depuis 10 jours cartonne, là, moi je l'appelle Timothée Chalumeau, parce que c'est un peu le
0: Timothée. Mais de qui vous parlez?
2: Jean-Claude Bardella?
4: Presque. Comment il s'appelle? Raphaël Quenard. Celui qui a tout eu au César, là. Allez, alors tout le monde là, il est génial, il est trop beau, il est super. Là, là, là, là.
3: Mais c'est beau les nouveautés.
2: Et attends, il est super Raphaël Quenard.
4: Ouais, ça, même... ça commence, voilà.
2: Mais c'est qui
4: l'acteur, là.
0: Elle a pas totalement tort.
4: Enfin bref, j'ai passé une soirée terrible et là je suis avec des gens intéressants, passionnants. Je pense notamment à Isabelle Mergault.
0: Johan Rioux, il y a longtemps que vous n'étiez pas installé à côté de Mella Bédia.
6: Oui. Bah, depuis notre voyage à Londres en commun avec toutes les grosses têtes.
0: Et vous êtes content alors?
6: Bah, très heureux. Très très heureux. Parce
2: elle a été invitée à Londres et pas moi?
0: Oui. Ah non, alors vous, à chaque fois que vous êtes invité, vous ne venez pas et après vous me dites que je ne vous invite pas. Arrêtez de dire que je ne vous invite pas quand je vous invite et que vous ne venez pas. C'est pas pareil de ne pas venir et de
2: non,
0: ne pas vous.
2: Non, vous ne m'invitez plus parce que je ne viens pas, mais je voudrais avoir le plaisir. Je voudrais avoir le plaisir de dire non, je ne peux pas.
0: D'accord. Bon, bah alors écoutez, voilà. Je vais vous inviter à des trucs que j'organise pas, comme ça, le problème sera réglé.
7: En tout cas, c'était trop bien Londres.
0: On a joué au foot en plus.
7: Oui, on a joué au foot.
0: En plus, on a joué au foot.
8: Ouais. Ah ouais, bon, bah ça, je suis pas jalouse. Parce non, que, mais là, je joue au foot, c'est ouais. ça.
4: Et c'est Rio qui faisait le ballon.
0: Non, en tout cas, il jouait. Vous jouez pas mal, vous, Toen.
4: Mais moi, je déchire.
3: Ouais,
4: dans...
3: t'es trop personnel. Ouais. Tu
4: mais moi, à part dans l'humour, je déchire. Ah
0: bah, il est trop personnel, il est trop personnel. Il n'y a pas besoin d'aller jouer au foot pour s'en rendre compte.
8: Ah bah, ça, c'est sûr.
3: Tu voulais être le roi de l'équipe, tu voulais être le roi du match, tu tirais à gauche.
4: Mais
3: à
4: parce
3: droite.
4: Qu'il y avait les influenceurs, oh. je voulais faire une belle story.
0: Attention à ce que vous dites en ce moment. Il tirait pas à droite, il tirait pas à gauche.
8: Il tirait au milieu.
4: Il dirait oui pour le coup.
0: Une première citation pour Emmanuel Joly à Jean-Chêne. Elle habite Paris 2e.
8: À Jean-Chêne ?
0: Pardon ?
8: À Jean-Chêne ?
0: Non.
3: Jean-Chêne.
0: Une première citation pour Emmanuel Joly, virgule, Jean-Chêne.
8: Ah !
0: Virgule, d'accord. Qui habite Paris 2e.
8: Ah, parce que je ne comprenais plus rien. D'accord. Sacha Guitry !
0: J'ai pas mis la première pour Sacha Guitry, c'est dommage. Autrement, je vous l'aurais accordé. Non, la première citation, c'est celle-ci. Entre une mauvaise cuisinière et une empoisonneuse, il n'y a qu'une différence d'intention.
4: Oh là là là là. C'est un bon. Homme ?
0: Un homme, oui.
3: C'est pas du Coluche ?
0: Ah, c'est pas du Coluche, mais ça pourrait.
4: Jean-Yann.
0: Et c'est de la même
3: époque.
0: C'est de la même époque.
3: Pierre Desproges.
0: Pierre Desproges. Bonne réponse de Johan Rio. Pour Marc,
4: il s'applaudit. Non, mais il s'applaudit quand même. Faut le faire.
3: Je suis tellement fier d'être dans cette.
0: C'est pas qu'il s'applaudit, c'est une sorte d'otarie de cirque.
4: Ah oui, c'est ça. Ouais. Quelqu'un des sardines pour Johan.
3: Non mais Laurent, n'empêche, ça y est, j'ai réussi. Je démarre ma 6e année avec vous. Ça y est, on y est maintenant.
8: Comment merde.
3: Bah, c'est ma 6e année.
8: Eh ben, il est temps de partir.
0: Pourquoi elle démarrait quand la 6e année?
3: Ben, février 2024. Et donc là, on est en mars 2024. Donc c'est bon. J'ai passé le cap des 5 ans.
4: Mais
3: là,
4: février 2018.
7: Ouais, mais qu'est-ce qu'il raconte?
3: Je suis arrivé au Grosse Tête en février 2019. Ah. On est en mars 2024.
7: Ah,
3: donc
7: mais
3: c'est
7: tu comptes, toi?
3: Oui, je compte
8: pas. Ah non, mais il compte même le nombre de prestations que chacun fait par semaine.
7: Ah ouais.
0: Par exemple, Mela, elle fait un grand retour, hein, Mela.
3: Oui, Mela, c'est sa 8e participation de la saison seulement. Mais c'est normal, t'occupes avec ton film.
7: Mais sérieux?
3: T'es très pris par Amazon, tu prépares ta
4: Ouais, bien eu Gaza, t'es resté à Gaza combien de temps, toi?
7: Mais t'es pas à Gaza? Ah non, oui, c'est sur les 2014.
8: En vacances?
0: Enfin, Marcella, vous n'avez pas commencé à croire tout ce que dit Monsieur Toen, tout
4: si,
0: de
4: si,
0: même.
4: Si, regarde, et je t'aime.
7: Pourquoi il n'y a que des gens fous, en fait?
8: Bah, tu sais pas, t'es au centre, hein. Pose-toi des questions, hein.
4: Mais tu la confrontes, mais elle est venue, c'est pour ça.
7: Ah oui, je suis pas une estrague, hein.
8: Pardon?
7: Non, ouais, je pense qu'il faut la rentrer à la maison.
8: Non, mais là, il a dit qu'il y avait eu un enfant.
7: Très vite, on comprend pas ce que tu Alors, dis. Alors, franchement. C'est toi qui me parles de prononciation,
8: parce que. Hein
7: non, mais. Tu sais, ma tante est orthophoniste, à Livry-Gargan, est-ce que tu veux que je l'appelle?
8: Eh bah, écoute. Appelle-la pour toi, hein.
7: On va l'appeler pour nous. Je n'ai pas eu d'enfant.
4: Oh là là, c'est la guerre entre Miss Monde et Miss Univers.
7: Mais j'ai remarqué, Isabelle et Marcella, elles n'aiment pas quand il y a des petites meufs au 109.
4: Ah non,
8: pas du problème. Tout. Alors,
2: mais où est-ce qu'il y a des petites meufs au 109?
0: J'ai lu ce week-end un truc qui m'a beaucoup fait rire. C'est, il vaut mieux avoir le sang qui boue que le boue qui sent. Non mais attendez, sérieusement, vous avez vraiment eu de la famille orthophoniste à Livry-Gargan?
7: Oui.
0: C'est pas vrai.
7: Mais j'ai aussi un oncle qui a une pizzeria, donc je sais pas si ça...
9: Je suis très inquiet depuis le début, parce que j'ai vu qu'Isabelle est venue avec des petits pains au chocolat, elle les a mangés. Sébastien a des chouquettes, il va les manger. Et Marcella est venue avec son chien. Est-ce qu'elle va le manger?
0: Ah, il est pas bouffable.
3: Il est tout petit, il est moche.
7: Il est mignon, moi j'ai un chien, il s'appelle Belkacem, mais c'est un pitbull. Est-ce que je me demandais, est-ce que je pourrais le ramener un jour chez RTL?
9: Ah non. Pourquoi Belkacem, c'est un pitbull à cause de Najat Vallaud-Belkacem?
7: Non, rien à voir.
9: Ah bon?
7: J'ai aussi un oncle qui a les yeux clairs comme lui, bon. C'est une sorte d'hommage.
8: Il remue la queue, pareil?
7: Ah, il remue bien la queue, ouais.
0: La citation suivante concerne les chiens. Ah. C'est pour Monsieur Chiez, qui habite Vauréal.
4: C'est une contrepétrie, là.
7: On a qu'à lui acheter une table, comme ça, il aura une table et des chaises.
0: Qui a dit « Les chiens sont vraiment les rois de la planète si vous considérez nos deux espèces. L'une d'elles fait caca, l'autre le transporte pour lui. D'après vous, qui est le patron des deux ?»
9: C'est récent, ça, puisque...
0: C'est récent.
4: C'est Michel Drucker.
0: Non, c'est pas Michel Drucker.
3: C'est une femme, peut-être une femme ?
0: C'est un homme.
4: T'as toujours été un homme?
2: Il est mort.
0: Ah non.
10: T'as toujours été un homme?
11: C'est pas Philippe Deluc? Philippe Deluc?
0: Non, non, vivant, vivant.
10: Mais il est journaliste.
0: Journaliste, non, humoriste.
4: C'est pas Laurent Baffy?
0: Non.
11: Patrick Timsit?
2: Il est français?
0: Non, il n'est pas français.
4: Il est américain?
0: Américain.
4: Woody Allen?
0: Non.
4: Jerry Seinfeld?
2: Seinfeld.
8: Quoi? Je connais pas, mais j'ai tellement entendu ce nom.
7: Seinfeld, Seinfeld.
0: Aidez-la, aidez-la.
4: Jerry Seinfeld.
7: Jerry Seinfeld.
0: Jerry Seinfeld. Bonne réponse collective, on va dire.
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0: On va faire des questions plus contemporaines pour faire plaisir à monsieur Stommy Boxy, puis à Jérémy Crédville, qui est assez jeune, qui est un des plus jeunes ici aujourd'hui.
13: 23 ans.
0: Combien vous avez?
13: 23 ans.
0: Non, pas avec deux enfants, mais vous n'allez pas me faire croire
11: 23
0: ça.
11: 23 ans depuis 23 ans.
0: Mais là, si je vous parle quand même de Timothée Chalamet, ça vous dit...
13: Ah oui,
0: voilà.
14: Chalamet. Alors, c'est pas Chalamet, hein.
0: Certains disent Chalamet.
13: Chalamet, c'est un Pokémon.
0: Mais aux États-Unis, on dit Timothée Chalamet.
14: Ah, c'est vrai.
11: Mais c'est Chalamet.
0: Comment ils disent aux États-Unis?
11: Chalamet, mais c'est Chalamet. Chalamet. Son papa, c'est Marc Chalamet.
0: Ouais, c'est vrai français. Que son papa est journaliste français pour le Parisien. Mais bon, c'est une vedette internationale. Mm. On l'appelle à l'américaine. Timothée Chalamet.
11: Yeah. Like Laurent, you care.
0: Non, parce que si vous l'appelez Timothée Chalamet, les Américains, ils comprennent pas. Je veux dire.
2: Ouais, mais on est en France.
0: Ah, on est en France, on est en France. Mais là, je vous parle d'une vedette internationale qui, en janvier prochain, jouera sur tous les écrans du monde.
13: D'une 3.
0: Pardon.
13: D'une 3. Le troisième opus de Dune.
0: Non. Ah, Dune 3, je comprenais pas ce que vous dites.
13: J'ai bien vu.
11: Tu t'es pris au Cap Ferret, quoi.
7: Ah, il joue un autre personnage encore?
11: Il joue un biopic.
0: Alors, il va jouer un biopic.
8: Ah, mais oui, je sais. Attendez.
13: Aznavour.
4: Bob Dylan.
0: Bob Dylan.
13: Il a étranglé Isabelle.
4: Quelle culture ici!
13: Je l'imagine.
11: Bah, il est
13: Laura Dubac.
8: J'étais pas loin.
13: Laura Dubac, Stommy.
11: Il est prêt à décapiter quelqu'un pour une bonne réponse. Ouais.
13: Il a étranglé.
0: Il vous a étranglé pour pas que vous répondiez.
8: J'étais sur Aznavour. Alors que j'ai dit.
13: Étranglé là.
11: Vous l'êtes.
8: Alors tu sais
0: c'est vrai que
4: Aznavour, c'est un Haraïm.
0: Je sens que ça vous a plu, hein, comme ça, qui vous touche.
8: Non, attendez, j'ai mis 3 heures à faire mon chignon, il me l'a massacré en 2 minutes.
11: On voit pas la différence. Bon, après, on voit pas la différence. Oh, la violence de la belle, pas de soucis.
13: Oh là là.
0: Dans les nouveautés.
14: Est-ce qu'on peut arrêter les questions maintenant? On joue à des jeux, Maya, Loup-garou.
0: Vous avez une chance pour la prochaine aussi, monsieur Stommy Boxy.
11: Mais de mollo.
13: Dans le nouvel album de Stommy Boxy.
0: Et vous ne croyez pas si bien dire, il y aura le retour d'un jeu tout à l'heure dans les grosses têtes.
7: Ah.
0: Le retour du qui est qui fait quoi?
7: Mais
0: nouvelle formule.
14: Je connais même pas ce jeu-là.
0: Ah, je vous expliquerai tout bien. Tout à l'heure. Mais pour l'instant, j'ai encore une question contemporaine d'actualité. On vient d'évoquer Timothée Chalamet, qui effectivement jouera Bob Dylan au cinéma. Alors qu'il est toujours vivant. Ouais. Rappelons-le, Bob
2: mais
0: Dylan.
2: Mais il sait tout faire, il chante.
8: Ah, je crois que c'était Timothée Chalamet qui était toujours vivante, vaut mieux pour lui. Hein.
0: Non, mais Bob Dylan aussi, il sera en concert à Paris là en octobre, wow. Bob Dylan.
8: Ben, Céline Dion
11: prix Nobel de littérature quand même.
0: Qu'est-ce que vous dites?
8: Céline Dion aussi, elle était vivante quand on a fait son biopic.
0: Oui, Valérie Le Mercier.
8: Mais oui,
0: vous avez raison.
8: Oui. Voilà, c'est pas tort du tout même.
0: Ça revient même, je vous dis que vous avez raison.
8: Vous avez les deux prétentieux ici.
0: Bon, en tout cas, Bob Dylan, de son vivant, va voir Timothée Chalamet interpréter son rôle. Uh-huh. Et puis, dans les sorties d'albums, je vous annonce aussi, là, dans quelques semaines, le 8 novembre, précisément, la sortie de l'album de Julien Doré. Ça va s'appeler Imposteur.
11: L'ex-chanteur
0: révélé par la Nouvelle Star va faire des reprises un peu comme à l'époque de la Nouvelle Star, d'ailleurs, où il savait tordre les chansons pour en faire
7: Très bonne idée.
0: Des succès personnels. Là, c'est le premier extrait qui vient de sortir. Il a repris la chanson de Mylène Farmer.
11: Pourvu qu'elle soit douce.
0: Ouais. Mais, alors, curieusement, alors qu'Alain Delon vient de nous quitter, et ça, il ne l'a pas fait exprès parce que c'était déjà enregistré, évidemment, il reprend aussi la chanson Parole et Parole.
14: Parole et Parole, c'est une reprise à la base, hein.
8: Une
14: reprise italienne déjà.
0: C'était italien au départ.
4: Le jeu de la culture!
0: Vous l'avez appris ici, je vous signale.
14: De quoi?
0: quoi c'était que c'était italien au départ.
14: Ah ouais,
0: oui.
14: Ouais. Bon, ça, on n'était pas obligé de le mettre.
0: Et alors, donc, c'est Julien Doré qui chantera. Alors, lui, il fait Dalida, en fait. Oui. Parce que c'est lui le chanteur.
2: Julien Doré, il fait Dalida ?
0: Oui, enfin. Ah. Le rôle de Dalida,
11: c'est lui. Ah, d'accord. Bah, il a les mêmes cheveux.
15: Et vous demandez qui a parlé, alors ?
0: C'est lui qui fait parole et parole et parole, comme dans la version Mathieu Chédid avec Monica Bellucci, puisqu'il y a une version Mathieu Chédid où c'est Mathieu Chédid qui chantait, et c'est Monica Bellucci qui parlait.
2: Qui disait que c'est beau, que
15: j'ai pas avoir la réponse.
0: Donc, je vous demande, quelle est l'actrice ?
15: C'est Sharon Stone.
0: Sharon Stone, yeah. Bonne réponse. De Florian Gazan et Liane Folli.
2: Les filles avant. Alors donc, elle va pas chanter, elle va juste dire que tu es belle,
0: que tu es beau, que tu es beau.
14: Et c'est qui fait ça?
0: Julien Doré,
14: avec qui? C'est quoi le featuring?
11: Sharon Stone.
14: Monica Bellucci, elle va pas venir ici pour la promo de Beetlejuice?
0: Ah, peut-être.
14: Ouais. Pour l'inviter.
0: Tim Burton, son nouveau compagnon, puisque c'est Tim Burton, son nouveau compagnon. Et pourquoi vous faites
16: Je savais pas.
0: Ah bah oui, alors
15: bien sûr que si.
0: Venez ici, on vous dira tout.
11: Oui, on dira tout. C'est mieux que chez le coiffeur.
16: Parce que je sais que Vincent Cassel est avec une nouvelle brésilienne.
0: Ah oui, mais Monica Bellucci, elle est avec Tim Burton.
15: Ça fait longtemps.
11: Il vient d'avoir son étoile, Tim Burton, j'étais surpris qu'il ne l'ait pas eu avant. Il a une carrière formidable, ils viennent de lui faire une étoile à Hollywood.
0: Ah oui, ah oui.
11: C'est un peu tard.
16: Voilà.
2: C'est dur de rebondir.
11: C'est le trampoline de la culture.
0: Sur Monica Bellucci, c'est pas difficile, mais sur Tim Burton,
15: de rebondir,
0: c'est un peu plus compliqué. En tout cas, c'est Sharon Stone qui va chanter avec Julien Doré, Parole et Parole.
14: Mais il avait invité aussi Catherine Deneuve à faire du roller dans ce clip.
0: Ah bon?
14: Ouais.
2: Catherine Roller faire du roller. Mais elle a pas fait du roller.
14: Si.
2: Elle a fait du roller.
15: Catherine
14: Deneuve, elle a fait du roller dans un clip de Julien Doré. Je connais
2: c'était
14: ma culture.
2: C'était truqué. Non, franchement, c'est dur à faire.
0: Mais il y avait six patins à roulettes.
2: C'est pas pour critiquer, mais c'est très dur.
0: C'est bien sûr que c'est très dur.
14: Faire du roller. À Catherine Deneuve.
0: Ah, vous le faites bien, Julien Doré.
16: C'est pas compliqué.
0: Ah oui, comment c'est?
14: Encore des mots. Toujours des mots, les mêmes mots, rien que des mots.
0: Hey, c'est pas mal,
2: hein? Très bien.
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0: Question dans la réponse et dans l'hebdomadaire Le Point à propos, vous savez, du roman Le Mage du Kremlin qui a été un gros succès en librairie il y a maintenant un ou deux ans déjà et d'ailleurs qui a eu une adaptation je me souviens qu'on
15: au théâtre.
0: On avait eu effectivement l'acteur au téléphone au théâtre et ça y est maintenant on nous parle de l'adaptation au cinéma c'est Olivier Assayas qui va réaliser ce film avec un scénario d'Emmanuel Carrère Le Mage du Kremlin mais qui va jouer Vladimir Poutine?
16: C'est un anglais, mais je vais jamais revenir sur son nom. J'aide parce que je.
11: Oui. C'est un anglais connu.
16: C'est un anglais.
0: Très connu.
16: Qui est sorti avec Sienna Miller, c'est ça, non?
0: Il
16: a joué dans quoi?
0: Je ne surveille pas ses sorties, même si je devrais, parce que.
16: Il a joué dans James Bond.
0: Je le trouve très sexy, je dois dire.
16: Il a une cinquantaine d'années.
0: Pardon.
16: Non.
0: Qui va jouer Vladimir Poutine? C'est étonnant, d'ailleurs.
16: Oui.
15: Daniel Craig?
0: Daniel Craig. Alors, franchement, je trouve que c'est lui qui aurait dû jouer. C'est lui qui ressemble le plus à Poutine, Daniel Craig. Et puis bon, vous savez, ils prennent Cadmerade, on sait pas pourquoi.
14: Ah bah vous l'avez dit.
0: Donc
11: un acteur britannique qui vient du théâtre à la base.
0: Alors qui vient du théâtre, du cinéma.

0: à 10 mètres du pont qui avait besoin d'être réparé.
1: Mais où on avait eu la municipalité ici. Si vous ici. Écoutiez l'émission Romain Dodewyk.
0: Mais moi j'ai pas la radio, j'ai 25 ans. Qu'est-ce que je...
2: La TSF. Allez, c'est un nom court en plus.
3: Moi j'ai une idée. Allez-y. Mais je ne suis pas sûr qu'il ne soit pas mort.
1: Alors. Allez-y.
3: Alors c'est John Gielgud.
4: Non. Oh oui. Non. Parce qu'il a l'âge du rôle.
5: Non, mais c'est plus jeune.
2: Non, non, c'est pas Jason Statham.
3: Gielgud, non, mais c'est un immense acteur shakespearien.
4: Ah, Statham.
1: Non. Ah, Jason Statham dans le rôle de Poutine.
2: Bah, je sais pas, c'est, il paraît que c'est tellement.
4: Moi j'ai joué avec lui.
6: Alors, tu,
2: oui, ça je sais.
6: Tu as joué avec lui ?
1: Faites la cuisine dans le transporteur. Faites pas les cascades.
4: Ouais.
1: Hein.
4: Non, si je fais une marche arrière. Mon
2: Il est très sympa d'ailleurs.
0: Bon, c'est un acteur qu'on a vu récemment.
1: Ah, mais on le voit tout le temps. C'est un grand acteur. C'est un acteur hollywoodien. Il est né à Londres, mais c'est un acteur hollywoodien.
0: Il a joué dans les Marvel.
4: C'est pas Hopkins.
0: Anthony
4: Hopkins.
0: Plus jeune.
1: Non.
0: Il a joué dans les Marvel.
1: Il a une cinquantaine d'années aujourd'hui. Non, il fait pas les Marvel. Non,
0: mais c'est par là.
2: C'est par là, ouais. C'est par là.
1: Ah, si. Si. Il joue dans Captain Marvel.
0: Ah. Ça m'aide pas.
1: Mais il joue pas Captain Marvel, il joue un commandant dans Captain Marvel.
2: Non, Jude Law, non, il a dit non.
1: Comment vous avez
2: Jude
1: dit
2: Jude Law, j'ai dit.
1: Jude Law. Oui. Bonne réponse.
0: Ça fait un quart d'heure que je l'ai dit, Laurent.
1: Il dit, c'est court. Ouais, il était sexy, Jude Law. Alors que Poutine, je trouve pas particulièrement sexy.
4: Non, mais il a beaucoup d'argent.
1: Il a beaucoup d'argent, c'est
6: moi,
1: vrai.
6: Quand moi, il m'est arrivé quelque chose quand j'ai rencontré Poutine. Chirac m'avait envoyé... négocier avec lui la signature du protocole de Kyoto, j'ai eu une sensation physique que des glaçons coulaient dans mes veines. C'était absolument incroyable.
1: Ah oui ?
3: Il vous a hypnotisé ?
6: Non, mais on a l'impression de tourner dans un James Bond et qu'il y a quelqu'un qui vous dit « c'est lui le méchant ».
3: Ah oui.
6: C'est exactement
0: j'ai eu cette
6: ça.
0: Même sensation quand j'ai rencontré Isabelle Mergo.
1: Moi, je veux qu'on fasse la scène. Alors, qui fait le russe le mieux ici ?
7: Je vais faire le russe.
1: Très bien.
0: Ah oui, c'est bien.
1: Alors, attention. Voici le nouveau film, Le Mage du Kremlin, avec Roman Dodewyk dans le rôle de Vladimir Poutine. On va lui mettre une perruque blonde, on va le faire grossir un tout petit peu. Et il y a une scène où, effectivement, on voit Poutine recevoir Roselyne Bachelot dans son bureau là-bas au Kremlin. Alors, allons-y.
7: Bonjour. Madame
6: bonjour,
7: Bachelot.
6: Bonjour, monsieur le président.
7: J'aime beaucoup ce que vous faites.
6: Ah, pas moi.
7: Attention.
0: Vous n'avez pas dit ça.
7: Attention à ce que vous dites. Il y a sniper sur votre tête. On a Rachida Dati en otage. On peut faire pareil pour vous. Bravo pour tout ce que vous avez fait. Sarkozy comme ça.
6: Ouais.
7: Vaccin comme ça.
6: François Hollande comme ça.
7: Vous êtes la bienvenue. Vous voulez pas être ministre santé chez nous ?
6: Monsieur le Président, je viens vous demander de signer le protocole de Kyoto contre le réchauffement climatique.
7: Je signe rien. Moi, pas signé.
6: Bah, tu sais que c'est exactement ce qu'il m'a dit.
0: J'ai acté mon texte.
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1: Une question pour Annie Lelarge, qui habite Tartaras, Madame Lelarge.
4: Tartaras.
1: Tartaras.
4: Tartaras à la récré. Tartaras à la récré.
1: C'est dans la Loire, Tartaras.
4: Ouais. Vas-y, Tartaras, là. Vas-y, pose ta question, là.
1: J'aimerais que vous me retrouviez.
9: Là, tu me fais penser à Gim, c'est Booba, ça me donne envie de vomir.
4: Comment il se la pète, là? Non,
1: pas comme ça, en bas de mon immeuble, hein, Yohann Riou.
10: Il y a quoi? Pas ça, Monsieur Rouquier.
4: Monsieur Rouquier.
10: Monsieur Rouquier.
4: Je écoute toujours Grosse Tête. Voilà. Très bien, Grosse
9: c'est
4: Tête.
9: C'est Monsieur Prescovic.
4: J'ai préparé Dubichou pour Grosse Tête Rouquier.
9: Il est sorti de...
11: Il s'est roulé à la main sous les
9: escaliers. Très rigolo.
1: Je salue tous ceux qui habitaient 12 rue Paul-Louis
4: Courrier.
1: Je crois qu'il n'y a plus que deux familles à peu près.
0: Ça a beaucoup changé.
4: Il n'y a que les familles Mertetuchou, des Croates.
1: Je crois qu'il y a la famille Tanterre et peut-être la famille Orange qui est toujours...
0: Il y avait une famille aussi très importante, Vautier. La famille Vautier.
1: Ah, ça, c'était l'autre escalier.
0: Oui, c'est ça.
1: Il nous faisait peur.
0: C'est vrai.
4: Ah, ils étaient méchants.
0: Et pour voir le monsieur que j'ai interviewé, c'est très, très facile. Vous allez au 12 Non, et c'est lui, bah c'est lui qui a une parabole pour avoir les chaînes croates. Et
5: c'est là, il balance.
0: Mais c'est vrai, c'est
11: le pauvre mec, il pensait qu'il serait discret.
0: Et je lui ai dit, monsieur, ne vous inquiétez pas, je dirais que vous habitez un peu plus
11: loin. Attends, prochaine fois que je...

0: boule.
1: Prochaine fois que je vois gros monsieur chauve excité, moi pas répondre.
2: Attendez, je vais vous faire la fin de l'histoire. Donc il voulait absolument me raccompagner jusqu'à l'entrée de l'autoroute. Oh, et il s'arrêtait en plein pied de la route.
1: Ça, non, non, il voulait qu'il se barre.
2: Il voulait faire
1: Il voulait être sûr qu'il se barre
3: dans la forêt.
4: Regarde, petit monsieur chauve, tu vas être dans la forêt.
3: Suis-moi.
1: Va voir Rouquet, rentre Paris.
2: Mais après, j'ai voulu me balader sur le port du Havre qui est très très grand.
4: Oui, très joli port.
2: Et là, il y a le monsieur et tout qui ouvre la fenêtre qui dit: mais qu'est-ce que vous faites là, monsieur? Ben, je suis un ami de Laurent Ruquier et puis je viens faire un peu le pèlerinage.
1: Ami,
2: ah non, mais monsieur, faut pas rester ici, là, c'est interdit au public. Donc vous avez, j'ai fait le tour du port, je suis rentré très tard et tout.
5: Ils t'ont pris pour un migrant.
3: Tu te fais passer pour un ami de Laurent Ruquier.
1: Un ami.
3: Ben oui. Même moi, je le connais depuis presque 20 ans, je dis jamais. Je suis son ami. Il le laisse le dire s'il le pense.
4: Oui, mais lui, il croyait que ça était un passe-droit pour lui, tu vois. Donc.
6: J'ai jamais pensé à ça non plus.
1: Merci, monsieur Ruquier.
4: Monsieur Ruquier, c'est quoi la question?
1: Quelle question, Ruquier?
4: Car maintenant, si j'ai plus paraboule, je voudrais écouter radio.
1: Non, plus paraboule, écoute grosse tête, parce que moi, que radio RTL.
5: C'est fou, je
1: me plus radio RTL.
3: On ne se moque pas. Mais moi, je trouve que savoir qu'il faut aller au Havre pour voir les chaînes croates, c'est une info qui compte.
2: Mais non, mais...
6: Mais il n'était pas là, ce monsieur, c'était pas mon voisin à l'époque.
1: Mais il l'est maintenant.
2: Laurent, oh. Et puis c'est marrant parce que pendant l'interview, il y a le petit Achille, son petit-fils et tout, qui braillait, et donc on a dû refaire la prise.
3: En tout cas, merci pour la discussion pour lui. T'as donné son adresse, le nom de sa fille.
2: Est-ce que Laurent, vous êtes touché par cet hommage que je vous rends?
6: Mais bien sûr.
5: Est-ce qu'il y a une plaque sur l'immeuble?
1: Ah oui, j'espère.
2: Non, mais tout le monde sait que vous êtes...
5: Tu devrais te cotiser, faire...
3: Il y a marqué, ici gire Johan Rieu.
1: Tué par un monsieur...
3: Je t'ai dit ça, qui avait ta... Par un monsieur proche-comique.
6: Non mais est-ce qu'il y a un ascenseur ou pas maintenant? Ça m'intéresserait.
2: Alors, vous savez, je suis quand même, j'ai pas voulu déranger, donc je ne suis pas en question.
5: Leur vie a explosé.
1: Oh non, c'est extraordinaire. Oh mon Dieu.
5: Je pense qu'il faudra envoyer quelques mots au RTL.
3: J'ai pas voulu déranger. Le mec a dit j'ai pas voulu
1: pas déranger du tout.
2: Ah, j'ai mal au ventre.
1: Oh, ce type est fou.
6: Ah, ça doit faire quelque chose. Alors, pour Annie Lelarge qui habite Tartos.
1: Ah oui, c'est ça.
6: C'est à cause de vous, mon grand, qu'on est reparti là-bas.
1: Comme souvent.
6: Alors, la question concerne un Chinois mort à l'âge de 102 ans.
1: Oh merde.
6: Quel célèbre Chinois...
7: Yuan Mingpei.
6: Qui était...
2: À l'architecte
7: de la pyramide du Louvre.
6: Excellente réponse de Paul Alcarat.
3: Oui, mais alors... C'est vrai que c'est impressionnant, mais c'est vrai que du coup on rit moins que Kouzan. Voilà.
7: Moi je peux en placer une.
6: Plus chiant, c'est vrai que Pae, l'architecte de la pyramide du Louvre, architecte chinois, né à Canton.
5: C'est pas un Égyptien.
6: Est mort à New York.
7: Il y a pas très longtemps.
6: Il est mort à l'âge de 102 ans. Oui, il y a pas très longtemps.
3: Mais attendez, c'est un métier qui maintient en vie longtemps.
6: Bravo.
3: L'architecture.
6: Vous vous souvenez que l'autre architecte brésilien,
7: Oscar
6: Niemeyer,
3: il a passé 100 ans.
6: Qui a un centre. Vous êtes allé au centre culturel Oscar Niemeyer.
2: Ah, j'ai pas eu le temps, Laurent.
6: C'est ce qu'on appelle le pot de yaourt au Havre.
7: Oscar est mort à 105 ans.
6: Et c'est vrai qu'il a battu encore en longévité. Ils foutent rien, les architectes, alors,
5: c'est
6: en
5: ça,
6: fait.
5: C'est un théâtre, je crois qu'il a joué dans ce pot de yaourt.
6: Mais oui, bien sûr,
7: vous êtes en train de bailler, Gérard.
1: Pardon, hein.
2: Gérard, il fait ça.
1: Ça sent un petit peu, mais bon.
6: Si mon enfance vous ennuie, dites-le.
3: Attendez, il va, là.
1: On a entendu le bâillement, je suis désolé Gérard, ça s'est entendu un petit peu.
6: Si mon enfance vous emmerde, faut le dire.
5: J'ai baillé.
3: Oh mais j'ai pas entendu ce qu'il y a fait, maman.
4: Mais c'est surtout, ils se rendent plus compte.
3: Ça s'entend vachement quand on baille en parlant.
6: Bailler, c'est pas grave, c'est quand il pète.
5: Oh mon Dieu. Mais je baille pas pour me détendre.
3: Si tu vis,
4: fais-le entre deux phrases.
6: Effectivement, je vous confirme, Gérard, vous avez dû jouer au centre Oscar des meilleurs au Havre. Car c'est un centre culturel qui reçoit de nombreux spectacles. Mais en tout cas, Oscar Niemeyer, qui était un architecte brésilien, communiste, c'est pour ça qu'à l'époque, il avait été choisi d'ailleurs pour faire le pot de yaourt au Havre. Oscar Niemeyer a vécu encore plus longtemps que Pei. C'est que les architectes, effectivement, finissent centenaires.
5: Comme les photographes.
6: Bon, les photographes aussi.
5: Souvent les photographes, oui.
7: Il y en a que deux, monsieur.
6: Pardon ?
7: Il n'y en a que deux, parce que j'en vois pas d'autres qui ont vécu aussi longtemps.
6: Ah, vous connaissez tous les âges, vous et mort, de tous les architectes, peut-être.
2: Et oui, il y a eu un mort célèbre, en plus, celui qui a fait l'architecte de l'aéroport de Barcelone, qui est décédé il y a quelques jours.
7: Oui, bah, Beauville, il n'est pas mort hyper vieux, il est mort à 82 ans.
6: Oh, c'est pas mal déjà, 82 ans.
7: Oui, c'est pas centenaire. Il y a Jörn Utzon,
6: à 20 ans près.
7: Alors attendez, on va faire la mort de Beauville et Jörn Utzon qui a fait le.
2: On va faire la mort de tous les architectes ?
3: Souvent parce que moi, il y a des architectes dans la vie, mais qui crèvent.
6: Il y en a qui le méritent.
3: Ah oui.
0: À suivre.
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6: Pour Patrick Duval, qui habite Mers-sur-Indre, dans l'Indre, une question culinaire. On profite de la présence trop rare de Juan Arbolez. Oui. Et je vais vous demander ce qu'on appelle les huîtres de prairie. Qu'est-ce que sont les huîtres des prairies?
9: Alors, c'est peut-être des huîtres d'eau douce.
6: Non, pas
2: est-ce que
6: tout.
2: Ce sont des huîtres, quand même?
6: Non, justement.
3: Ah, justement.
10: Pas des huîtres.
3: Ce sont des oreilles.
10: Peut-être c'est une feuille qui a un goût d'huître, ça s'appelle la estive.
6: Non,
2: une
6: non,
2: feuille
6: non,
2: qui a un goût
3: est-ce
2: d'huître.
3: Est-ce que c'est une fève?
10: C'est pas ça.
6: Une fève.
3: C'est une herbe. Une herbe ?
6: Non plus.
2: Est-ce que c'est un insecte ?
6: Non plus. Les huîtres.
9: C'est une plante.
6: Non.
3: C'est un gâteau. C'est un gâteau.
10: C'est un animal.
6: Ce n'est pas un gâteau. Ça vient de l'animal, les huîtres de prairie. Oui.
9: Ah ça
2: c'est
9: vient.
2: Un morceau d'animal.
6: C'est un morceau d'animal.
10: Donc c'est de l'agneau présalé ?
6: Ce n'est pas de l'agneau présalé.
2: Est-ce que c'est un animal qui a des poils ?
6: Oui. Oui
3: ah c'est
6: oui.
3: Pas des poils des selles de sanglier.
6: On appelle ça aussi huître des rocheuses ou huître.
2: C'est de la morve d'un animal.
6: Ou huître des montagnes.
2: C'est de la morve d'ours.
6: Non.
3: Ah c'est du miel.
6: Du miel. Non. Si vous voyez à la carte ou au menu d'un.
9: Ah, ça y est, je sais ce que c'est les clams.
6: Non.
2: Est-ce que ce sont les couilles d'un animal?
9: Non, attends.
2: Ce sont les couilles d'un animal.
3: Oui,
6: les testicules de taureau. Bonne réponse du spécialiste.
3: Bah oui, pourquoi
2: c'est moi qui trouve ça?
10: Là, tu parlais culinaire, mais il fallait parler à Beaugrand, là, pour le coup.
6: Huîtres de prairie. Mais non, mais parce que dans la plupart des restaurants, effectivement, on utilise des euphémismes ou des synonymes ou des allusions, mais on n'ose pas, évidemment, écrire sur la carte.
3: Bah, comme, si comme le présente, vous imaginez s'il le présente, bonjour, couille de taureau sur son lit de fenouil.
2: Mais non, mais comme on dit, les oreilles et
10: ça,
2: la queue,
10: tu peux pas. Oui, mais ça ressemble quand même plus à des œufs qu'à des huîtres.
6: On appelle ça des animels aussi.
10: Oui.
6: Animels, ou effectivement, huîtres des rocheuses, ou huîtres des montagnes, ou encore huîtres des prairies. Et si vous voyez ça, eh bien, sachez-le, ce ne sont pas des huîtres, ce sont bien des testicules.
2: Est-ce que c'est bon?
3: Oui, moi j'ai goûté déjà.
2: Ah, oui, c'est
3: un rocher. C'est du rocher.
2: Tu l'as cherché.
3: Ah, t'as le bonjour d'Albert.
2: Alors c'est bon.
3: Ça n'est en été à Nîmes.
2: Et c'est bon.
3: Ah bah oui, c'est très bon, c'est délicieux.
6: On les fait frits.
3: C'est fin.
6: On les fait frits, évidemment, les testicules, après avoir été dépouillés, enrobés de farine, de poivre, de sel, parfois pilés à plat. C'est servi en entrée, généralement.
10: Ouais.
6: Vous en faites déjà.
10: Après, c'est un produit qui est très bon et en général, ça a goût de ce qu'on on y rajoute. Donc, en vrai.
3: Comme les cuisses de grenouille, un peu.
10: Ouais, c'est un peu dans ce. La texture est un peu différente.
3: C'est-à-dire
10: mais...
3: qu'elles n'ont pas un goût de couille.
10: Non,
3: mais non, si tu veux,
10: je sais pas.
3: C'est dommage parce que c'est vraiment agréable.
10: Ouais.
6: C'est ce qu'on appelle le cinquième quartier. Vous saviez ça qu'on appelait ça le cinquième quartier?
10: Non, je visite pas ces quartiers-là.
6: Non, mais c'est comme ça qu'on appelle les abats, effectivement, le cinquième quartier.
9: Ouais. Ah ben j'ai dit abats, moi.
6: C'est-à-dire les parties comestibles secondaires des animaux.
10: Ouais.
6: Effectivement, animaux de boucherie. Tiens d'ailleurs, comment appelle-t-on la moelle épinière? Parce que c'est pareil, on met pas moelle épinière, c'est pas joli, vous voyez. Les intestins, on appelle ça la fraise, par exemple.
10: Ouais.
6: Le poumon, on appelle ça le mou, voyez-vous.
2: Ah, oui.
6: Les reins, on appelle ça les rognons, mais pas les reins.
2: C'est vrai.
6: Les testicules, voilà, je viens de vous le dire. Animal, le cœur.
10: La glande salivale, on appelle le riz.
2: Les rideaux.
6: Exactement.
2: Les rideaux.
6: Le cœur, la rate, le foie, les poumons, on appelle ça fraissure.
3: Ouais,
6: aussi.
3: D'accord. Et la table. Parce que tant qu'on y est, allez-y. C'est d'un coup, c'est une émission.
6: Et alors, je vous demande comment on appelle la moelle épinière.
3: Est-ce que ça s'appelle
11: serait l'or, quelque chose comme
6: non,
11: ça.
6: Non. C'est aussi une chanson d'ailleurs.
3: Ah,
6: tiens.
3: Ah bon. Ah.
6: La moelle épinière.
3: La bamba.
11: La moelle épinière. Non.
3: La lampada.
6: Ça se mange la moelle épinière.
10: Ouais, ça se mange. Bah oui.
12: Alors, mais c'est un dans un autre samoil.
10: On l'a dans toutes les cartes, mais on l'appelle au samoil pour le coup.
6: Non.
10: Non, on l'appelle une bite.
3: C'est pour les chiens.
6: Non, il y a un nom pour ça, je vous jure.
11: On va trouver.
6: Dans la terminologie tripière, on appelle effectivement
11: les méninges,
6: la moelle épinière. Des

0: animaux d'élevage uniquement, hein, c'est-à-dire le bœuf, le cochon,
1: pas
0: le mouton.
1: Sauvage. Le cortex.
0: Non, non, non, on appelle ça
2: les... Et c'est une chanson.
0: Oui, c'est aussi une chanson.
2: Et dans la chanson, on sait que ça désigne un truc qui se mange.
0: Ah non, non, non.
2: Ah bon,
0: non,
2: d'accord.
0: Non, non, non.
2: C'est une expression.
0: C'est un peu ce qui est arrivé d'ailleurs entre Liane Folly et le prince Albert.
2: Une histoire de cul. Une histoire de cul.
3: Oh la vache. Une imagine, il monte à ce moment-là dans la voiture, il met RTL. Et genre, il entend ça.
0: Il écoute RMC.
3: Il va m'appeler tout de suite.
0: Il écoute Radio Monte Carlo.
2: Des aventurières.
4: Sur la fidélité.
0: Une aventure.
2: Une amourette.
0: Une épopée. Une amourette. Bonne réponse. Bonne réponse de Sébastien Thoen. Une amourette.
4: Je l'ai jamais vu pour le coup. J'adore l'os à moelle et c'est quelque chose que je prends mais systématiquement dans un restaurant. J'ai jamais vu ce nom, les amourettes. Et je vais le faire dans mes cartes.
0: C'est joli, amourette.
4: Grâce à cette info incroyable.
0: Amourette, oui. C'est la moelle épinière et c'est une chanson évidemment pour une amourette de Lenny Escudero.
4: Si on vous propose une amourette à l'ail, méfiez-vous, hein, on sait jamais ce que c'est.
5: J'ai perdu la tête et puis me voilà pour une amourette qui se pose.
0: Comme ça, vous saurez, une amourette. C'est la moelle épinière, une animelle. Ce sont les animaux, ce sont les testicules.
1: Maintenant, les fameuses huîtres des prairies.
0: Oh, occupez-vous de vos rognons.
1: Non, mais
2: elle est restée là-dessus.
1: Non, oui, parce que ça se boit.
2: Oui.
1: C'est de la taurine, c'est dans tous
2: non,
1: les.
2: Non, non, non, tu confonds là.
1: Ah, bah la taurine, c'est oui, ça.
2: C'est
1: dans le Red Bull. Il y a de la taurine.
2: Oui, c'est de la taurine. Mais la taurine, c'est pas ce qu'il y a dans les coucougnettes des taureaux.
1: Je crois que oui.
2: Ah bon?
1: Oui.
6: Non. C'est pour ça que ça s'appelle Red Bull.
0: Bravo Christine. Elle s'y met aussi. Elle n'est pas possible aujourd'hui.
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0: Une question pour Laura Marsal, qui habite dans les Bouches-du-Rhône, à Marseille même, précisément. Qui avait reçu, alors qu'il était scout à la fin de la Seconde Guerre mondiale, le totem de fourmi bout en train avant de partir explorer la France à vélo?
9: Manuel Valls.
0: Non.
9: Ça lui va si
10: bien. Moi, je trouve que ça très bien, Jean-Claude Gaudin, fourmi bout en train.
0: Non, fourmi bout en train.
11: C'est un homme politique.
0: Non, pas du tout.
1: C'était un cycliste de renom.
0: Ah non, non, il n'était pas cycliste. Il a exploré la France à vélo en 1946, c'est pas Michel Drucker.
2: Léon Citron.
0: Après, il est parti pour New York en 1956.
1: En vélo ?
2: Yves Montand.
0: Non, Yves Montand, non.
10: Steven Seagal.
0: Steven Seagal, non.
1: Quand vous nous parlez de date comme ça, il est toujours en vélo ?
0: Ah, il est mort maintenant, il n'y a pas si longtemps d'ailleurs. Et il s'est installé ensuite en Irlande, pour tout vous dire.
1: Et quand vous parlez Samuel de date comme ça, c'est
11: Michel Déon ?
0: Michel Déon, non.
9: Pierre Perret ? Non,
0: Non. Non, c'est quelqu'un qui est mort en février 2019. Donc, vous voyez, c'est pas si vieux.
11: C'est un écrivain.
0: Alors, écrivain, on va dire non.
9: Non. Scientifique.
0: On regarde et on garde surtout certaines de ses phrases. Il a été auteur, mais écrivain, c'est pas tout à fait le mot.
9: Journaliste
0: à sa façon.
10: Poète.
0: Mais, poète aussi, oui.
9: Acteur. Ah, mais oui, Graham Allwright.
0: Graham Allwright, non.
10: Acteur.
0: Et d'ailleurs, il y a une exposition dont vous pouvez profiter parce que, évidemment, c'était fermé pendant le confinement, mais elle vient de rouvrir, cette exposition. Il faut en profiter parce que ça s'arrête le 28 juin.
9: Est-ce qu'il était dessinateur?
0: Oui.
9: Tommy Ungerer.
0: Tommy Ungerer, bonne réponse.
11: Et moi qui cherchais.
9: Ah, mais là.
0: Ah, vous connaissez pas Tommy Ungerer?
11: Pas du tout.
0: Ah, mais je suis sûr que vous connaissez.
11: Lui non plus ne me connaît pas.
0: Je suis sûr que vous connaissez ses dessins, hein, Philippe Gueluc.
9: Ah oui, c'est un des plus grands dessinateurs, humoristes, affichistes, illustrateurs français, Alsace d'origine, mais il a fait une carrière mondiale. Il est notamment l'auteur de plusieurs livres pour enfants.
0: Les Trois Brigands. Et Jean de la Lune.
9: Jean de la Lune, le géant de Zeralda.
11: Et Gronaz, quoi.
9: Et il a fait des affiches contre la guerre du Vietnam, contre le racisme, etc., qui sont légendaires.
0: Et il y a une exposition au Musée du Temps de Besançon, dans le Doubs, qui dure jusqu'au 28 juin. Puisqu'on parlait d'horloger, justement, le musée du temps de Besançon est rempli de pendules, de montres à gousset, de coucous. Et il se trouve que, je crois, le papa de monsieur Ungerer
9: était
0: horloger.
9: Absolument. Il existe un musée, Tommy Ungerer, à Strasbourg, qui est absolument magnifique.
0: Et bien, Tommy Ungerer, en tout cas, s'appelait effectivement, quand il était scout, Fourmi bout en train. Vous avez été scout vous-même, monsieur Gueluc?
9: Non, jamais.
0: Et vous avez été scout, vous, monsieur Titoff?
12: Non,
0: éclaireur de France?
12: Non.
0: Non plus?
12: Non.
0: Monsieur Gazan, peut-être?
10: J'étais louveteau.
0: Ah,
10: moi.
0: Vous voyez, on en tient.
10: Loutacheté, j'étais.
0: Loutacheté!
13: Ah, moi aussi, j'ai été scout.
0: Ah oui, ah oui, votre totem à vous, Roselyne.
13: Vison soyeux.
0: Comment?
13: Vison soyeux.
12: Ah, bon, déjà.
9: Eh ben, dites donc.
0: Et vous, brume perpétuelle?
1: Ah oui, c'est ça, brume.
10: Joli crachin.
1: Joli crachin.
12: Petit Lamarck.
1: Mais en fait, ça s'appelle des Jeannettes, les scouts, non?
13: Non, c'est les Jeannettes, c'est comme les louveteaux, et ensuite, c'est les guides.
0: Et vous, Pierre, non? Vous n'avez pas été chez
14: non.
0: les scouts?
14: J'ai souvenir d'un camp de vélo à 14 ans. Ah. Un camp de vélo où il n'y avait que des garçons, à 14 ans. Et je chantais déjà qu'à 14 ans, j'étais un peu attiré par les garçons. C'était trouble, c'était un secret que je voulais garder pour moi. Et mon parrain m'offre un vélo rose.
9: Et je
14: pleurais tout seul, je me dis, je vais me faire griller. Tout le monde va tout comprendre. Et personne. Tout le monde a trouvé que mon vélo était rose. Et puis voilà.
0: Mais quand même, il n'y a pas de hasard. C'est fou, hein, la vie, quand même. Hein. Ben oui, c'est vrai, ça rend triste, ce genre de choses. Et ça vous marque. C'est comme moi avec mon petit manteau rouge, c'est pareil. Et mes petites bordures.
13: En velours.
12: Ça nous a marqué.
0: Ah, oui,
12: il y avait le grand méchant loup.
0: En fourrure. Je voulais pas mettre ce manteau que ma maman m'avait acheté parce que je trouvais que ça faisait fille, vous voyez. Et j'étais là avec mon petit manteau rouge en sky rouge.
12: Oh. Bah, c'est moi avec le string léopard que ma tante m'avait acheté.
10: Et moi, mon soutien-gorge à baleine.
0: Ah, j'ai une question qui va pas faire plaisir à Isabelle Mergault parce qu'elle n'aime pas ce sujet. Et pourtant, quand Étienne Lacroix a épousé Guillaumette Claire à Toulouse en 1848, il ne savait pas que sa société existerait encore aujourd'hui. Elle va sûrement, d'ailleurs, comme tous les étés, très très bien fonctionner. Le groupe Étienne Lacroix continue à très bien marcher.
1: Les nudistes.
0: Pardon?
1: Les nudistes encore.
0: Ah, vous n'aimez pas le nudisme?
1: Non, au bois de Vincennes, pas vraiment. Quand je
0: ah non, ça n'a rien à voir avec le nudisme.
1: D'accord.
10: Des parasols?
0: Des parasols, non.
13: Les postillons?
0: Les postillons, non.
12: Les chamallows,
0: non.
10: Ça a rapport avec la plage?
0: La plage, alors c'est vrai que ça a parfois rapport avec la plage, mais pas forcément.
9: D'accord. C'est pas l'eau de Javel, c'est pas Javel Lacroix.
0: Non.
13: Ça fabrique donc des
12: glaces?
0: Des glaces,
9: non. Un réventilateur?
13: Quelque chose qui se mange?
0: Quelque chose que, parce que j'ai très bonne mémoire, quelque chose qu'Isabelle Mergault n'aime pas du tout.
9: Mais vous voulez dire manger ou consommer?
0: Ah, ça ne se mange pas.
1: Les tongs,
0: non.
13: Ça se porte, c'est un habit?
0: Ce n'est pas un habit.
1: Les regroupements à plusieurs?
0: Ah,
1: les fêtes entre voisins et tout?
0: Non, c'est vrai qu'on est plutôt obligé de se regrouper, mais pas forcément.
9: Oui, c'est un jeu.
14: Un truc qui sent les pieds, quoi.
10: C'est un jeu.
0: Ça sent pas. Ça sent pas les pieds.
9: C'est pas les gens. Quoi? Vous dites un truc qu'elle n'aime pas.
0: Ça, c'est très drôle. Les gens, non, elle adore les gens, Isabelle.
9: Ça date d'avant 1848, les gens.
14: C'est les gens qui ont un problème avec
10: elle. Vous seriez très content, Laurent, si on vous l'offrait après une boule
0: alors
10: de bowling.
0: Alors moi, j'adore ça. Contrairement à Isabelle, c'est quelque chose qui m'émeut et j'aime beaucoup ça.
13: Les cartes postales.
0: Les cartes postales, non.
10: C'est un loisir, non, pas du tout.
0: Un loisir, oui, on peut considérer que ce soit un loisir.
10: Après le bowling, on va quand même pas découvrir votre passion pour le mini-golf.
9: Ou pour le boomerang.
1: Est-ce qu'il y a des animaux?
0: Non, mais on peut faire les deux dans la même soirée.
1: Il y a des animaux?
0: Ah, il n'y a pas d'animaux.
13: Le jokari,
0: non.
9: Ça se pratique le soir, plutôt.
0: Ah oui, alors ça, c'est souvent, c'est mieux que ce soit le soir.
9: Bah, il faut qu'il fasse sombre.
0: Oui, exact.
10: Les feux d'artifice.
0: Bonne réponse de Florian Gazan, feux d'artifice.
1: Non, mais c'est pas ça, c'est que c'est fatigant, quoi. C'est toujours
0: qu'est-ce
1: la même
0: fatigant
1: chose. D'abord, faut se tenir la nuque en l'air, comme ça.
0: T'allonges.
1: Mais qu'est-ce que c'est? À chaque fois, c'est, Non, tu vois,
13: Je croyais que c'était Ruggieri qui avait inventé ça.
0: Ah non, mais c'est le groupe Lacroix-Ruggieri a fusionné.
13: Ah, c'est Lacroix-Ruggieri, voilà.
0: Mais c'est le groupe Étienne Lacroix qui est le spécialiste des feux d'artifice en France.
9: Ils l'ont pas inventé, mais...
0: Et je ne comprends pas pourquoi Isabelle n'aime pas ça.
9: Et ben moi, je comprends.
1: C'est chiant, c'est pas...
0: Mais non, c'est pas chiant.
1: C'est pas ça, la beauté, pour moi. Moi, un ciel étoilé beaucoup plus beau.
14: Je pense que tu t'es fait larguer un 14 juillet.
9: Ah non, moi, je comprends totalement, Isabelle.
0: Ouais, alors, il y a longtemps qu'elle en a pas pris dans le pétard.
10: Ou qu'on l'a pas tiré
1: dans le pétard, jamais.
13: C'est un feu d'artifice.
0: Oh,
1: wow.
0: Ah, vous êtes vierge, Georges, de ce côté-ci.
15: Ah bah, moi, je laisse ça aux amateurs.
0: C'est étonnant, ça, alors. Bon, viens, attendez, on tient quelque chose.
10: On t'a jamais tiré un 14 juillet.
9: J'espère que vous appréciez ma prudence sur le sujet.
12: Non, mais ouais, elle allait dire quelque chose.
0: Oui, eh ben, Isabelle, ça nous fait un point commun.
13: On sait jamais ce que la vie vous réserve. Voilà.
15: Eh ben, moi, jamais. Et pourtant, on m'a supplié. Ben non.
0: Ah ouais. Alors, qui vous a supplié?
15: Bah, ceux qui le voulaient.
9: Donnez des noms. Alors. Puisqu'on en est là.
12: Tu les connaissais quand même.
9: Non. Mais non. Elle ne les avait pas vu venir.
15: Est-ce qu'on peut ne poser la question qu'à Isabelle Mergo?
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0: Vous pourriez encore participer à une épreuve d'athlétisme, Rachel?
18: Oui, mais pas au triple saut.
0: Ah, pas au triple saut.
18: Parce que c'est
13: quand même.
18: Non. Non, parce que c'est quand même...
0: Le triple saut, il est en face de vous.
18: Voilà. Alors, en parlant de saut, vous m'avez gâté, hein, parce que je suis à côté pour la première fois d'Adil Rami. Je suis très honorée. Merci beaucoup.
19: C'est mieux d'être en face.
0: J'ai décidé de lui présenter toutes les grosses têtes féminines, les unes après les autres.
19: Et il va choisir après.
20: Et moi, je suis jaloux. Je commence à être jaloux parce que j'ai joué au foot aussi. Je suis très bon au foot. Mais oui.
21: T'as pas joué au foot, on t'a tapé dedans comme ballon.
19: Et dis donc, ça te fait quoi d'être comme ça parmi que des femmes?
21: Comment?
19: Et ça te fait quoi d'être parmi des femmes seulement?
21: Bah, c'est bien.
18: Ouais, c'est...
0: Elle est comme
18: tu vois.
0: Elle est comme vous après un match, elle a des problèmes d'articulation.
19: T'es joueur de foot, non? T'es joueur de foot?
15: Oui.
21: Ouais, putain de temps, je l'ai été.
20: Ah bon. Champion alors... du monde, Rachel, il a été champion du monde.
18: Enfin, c'est pas mal, c'est pas mal. Ah bah d'accord, bah merci, bah on a rien à voir.
19: Je croyais qu'elle était journaliste, excuse-moi, je te connais pas.
0: Pardon? Mais
19: je croyais qu'elle était journaliste.
0: Qui?
19: La jeune femme là-bas?
20: Elle est journaliste.
18: Non, enfin, on parle pas de Rachel, on parle d'Adil.
19: Je parle des deux en même temps, de gros. Parce que c'est la première fois que je fais une émission avec eux deux. Au moins, ils sont beaux, eux.
18: Calme-toi, maman.
19: Avec des boudins, je dis.
0: Qu'est-ce que vous dites?
19: Mais ils sont beaux, eux. C'est agréable à regarder. C'est pour ça que je me suis de ce côté.
0: C'est vrai qu'on a là un joli couple. Mais pardon, monsieur Rami était déjà en couple avec Liane Folly. Parce qu'il préfère les dames... Pardon, Liane.
18: Ah bon,
0: mais les dames un peu plus âgées, a-t-il
18: dit. Ah, c'est vrai?
15: Ouais, c'est ça.
19: Alors, dis donc, si un jour on est ensemble, tu me prêteras ton pull?
0: Mais pourquoi son
19: il a,
0: pull?
19: Il a un beau pull.
0: Mais oui, enfin, écoutez.
21: Mais non, mais j'aimais bien les plus âgés quand j'avais 18 ans. J'en ai 38.
15: Voilà.
21: C'est compliqué maintenant.
19: Non, mais c'est bien âgé, ça a de l'expérience, de la conversation.
21: De la conversation, parce que j'en ai pas beaucoup, moi.
13: En même temps, c'est pas ce qu'on demande le plus.
20: Que si vous aimez pas.
0: Alors, je vous présente quand même Adil, effectivement, ouais. Rachel Kahn.
21: Enchantée.
18: Très honorée.
0: Qui a été athlète, c'est vrai, mais aussi conseillère à la culture pour la région Île-de-France, qui a failli devenir à nouveau à nouveau. Elle a raté une fois, elle vient de rater une deuxième fois.
18: Une troisième fois.
0: Mais elle a encore ses chances, parce qu'on sait pas combien de temps Mme Dati restera à la culture. On sait pas combien de temps Mme Oudéa Castéra restera au sport. Donc elle se tient prête, Rachel.
18: Dans les starts.
0: Ah, vous êtes toujours postulable.
18: Ah bah oui, après il faut demander au président de la République.
0: Et vous, Chantal, vous êtes toujours postulable.
19: Oui.
0: Monsieur Rioux, la dernière fois qu'on a fait l'émission ensemble, c'était au Lido et vous étiez habillée en femme.
18: Ah oui.
0: Talon aiguille, barrez-y. Oh. Qu'est-ce qu'a dit votre nouvelle fiancée, Nathalie, alors?
20: Elle est très, très, très, très fière de moi. Et tout. Oh. Ah, oui. Elle écoute tout. Elle écoute
0: donc elle est lesbienne aussi, alors. Oh.
19: J'ai vu la vidéo.
18: Moi, j'ai raté un épisode. Ah il a une nouvelle fiancée.
15: Bah oui, moi aussi, je savais pas.
18: Bah oui,
15: t'as une fiancée.
20: Ouais, mais on a eu une réunion de crise samedi matin parce qu'elle avait écouté le podcast. Et maintenant, il faut plus parler de nous deux. Et donc.
18: Ah bah, tu parles, on va se gêner.
15: Parce que ah
18: non,
15: tu la
18: mais
15: vois,
18: lui, il n'importe quoi.
20: Donc, je vous assure, je suis arrivé en retard à un reportage parce que on a eu une petite réunion de crise samedi matin.
18: Une réunion de crise.
20: Pendant une heure.
15: Une réunion de crise au lit. J'étais au lit ou pas?
0: Une réunion de crise. En face à face,
20: non,
0: ou
20: par téléphone.
18: Oh, elle était joliment guide, Nat.
3: Nathalie.
0: Mais elle est toujours par téléphone, comment ça se fait? Pourquoi vous la voyez jamais?
3: Parce qu'elle
0: en vrai
3: est, elle est virtuelle, elle existe pas.
20: Bah non, mais parce qu'elle habite dans le sud-ouest et donc on est un petit peu loin.
19: C'est donc compliqué maintenant d'aller dans le sud-ouest.
18: Qu'est-ce qu'elle fait dans la vie, Nathalie?
20: Vous avez vraiment créé une situation de crise.
19: Qu'est-ce qu'elle
18: Il est tout rouge dans la vie, Yohan.
20: J'ai failli divorcer avant même de me marier.
19: Ah ouais. Avant même de la connaître.
18: Et qu'est-ce qu'elle fait dans la vie, Nathalie?
20: Mais je ne peux pas dévoiler. Laurent, vous promettez de ne plus me parler de ça.
0: Elle est où dans le sud-ouest?
18: À Carcassonne.
19: On va l'appeler.
20: Vous savez bien, Laurent, je peux tout faire pour vous, mais là, il faut que je préserve ma vie privée.
0: Alors écoutez, je vais enchaîner avec une première citation, comme ça on va oublier Nathalie. Une citation pour M. Doré, Amandine Doré, qui habite dans la Marne, qui a dit « Oh Seigneur, accordez-moi la patience !» Et tout de suite. Jean-Yann qui a dit ça. Eh bien c'est une bonne réponse que Chantal là-dessous, c'est Jean-Yann. Une citation pour Timothée Mio, qui habite Belleville-sur-Vie, en Vendée, qui a dit « La meilleure façon de prendre un autobus en marche, c'est d'attendre qu'il s'arrête.
19: » Francis Blanche.
0: Non, mais...
19: Pierre Dac.
0: Bonne réponse de Liane Follier et de Michel Bernier. Pour Michel Guiselin, qui habite Morestel, dans l'Isère, qui a dit « Arriver dans la surface et ne pas pouvoir tirer au but, c'est comme danser avec sa sœur. »
20: Ah oui, c'est pas Maradona.
0: C'est Diego Maradona. Bonne réponse de Johan Rioux. Une citation plus intellectuelle pour Charles Miraki, qui habite Ouassery, en Seine-et-Marne, écoutez bien, qui a dit « Beaucoup prétendent que je suis un menteur, mais eux aussi affabulent. Les plus grands mensonges me concernant, c'est de la bouche des autres que je les ai entendus. Je pourrais les démentir, mais comme je suis menteur, personne ne me croirait. » C'est joli.
20: Français.
0: Ce n'est pas français.
19: Woody Allen.
0: Ça a été traduit. Woody Allen, non, mais c'est quelqu'un qui faisait le même métier que Woody Allen.
19: Donc un réalisateur.
0: Un réalisateur.
18: Hitchcock.
0: Hitchcock, non.
18: Spielberg.
20: Toujours vivant.
0: Orson Welles, non. Vivant, non. Il est mort il y a 30 ans, en 93.
18: Ah oui, il est américain, bon, Laurent.
0: Est-ce qu'il n'est pas américain.
18: Il est italien.
0: Il est italien.
20: Visconti.
18: Non.
19: Dino Rizzi.
0: Non.
19: Fellini,
0: vous dites
18: Federico.
0: Alors, c'est pas Federico.
20: C'est Federico.
0: Il n'y a pas de R.
18: Federico. Je croyais qu'il s'appelait Federico
0: Fellini. Bravo, Chantal. Federico Fellini.
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0: Et ma question concerne Zeus, justement.
20: Ça fallait dire tout de suite.
0: Ah bah oui, parce que Zeus, il a eu évidemment de nombreuses femmes et de nombreux enfants.
25: Hein. Oui.
0: Alors d'abord, il a eu comme femme légitime Zeus Métis, avec qui ils ont eu Athéna. Ensuite, il a eu Thémis, avec qui il a
25: Roussos,
0: eu...
25: Thémis Roussos. Non,
0: trois enfants, parmi lesquels Astrée. Et puis il a eu Héra. Alors là, encore plus d'enfants avec Héra, parmi lesquels... Héphaïstos, par exemple. Ensuite, il a eu Leto et ils ont eu Apollon et Artémis ensemble.
25: Mais il n'arrêtait pas de baiser, le mec.
0: Ah oui.
20: C'est vraiment le DSK des dieux, ce mec. Hein.
0: Ah bah, c'est Zeus, c'est Jupiter. Lui, il n'en a eu qu'une, c'est Brigitte.
20: Mais, attendez, Zeus, c'est pas le mec aussi, des fois, il se transformait en vache pour aller niquer je sais pas qui, là?
26: Non.
25: Non.
0: Là, vous confondez avec l'abbé Pierre.
20: Ah oui, ça doit être ça.
25: Il est mort quand Zeus.
0: Pour les Grecs, c'est Zeus, pour les Romains, c'est Jupiter. Voilà. Mais c'est le même.
25: Et pour nous, c'est Macron.
0: Alors, j'en suis à la cinquième femme, je crois, à peu près.
25: Oui.
0: La cinquième, c'est Maya.
20: Hermès. Avec dites-vous, on n'a toujours pas la question.
0: Avec qui ils ont eu Hermès. Non, mais je fais toute la famille.
19: Oui, parce que ça, c'est intéressant. Un peu de culture, ne nuit pas quand même. Oui. Non,
0: la sixième, vous connaissez la sixième, monsieur? C'est Alcmen.
2: Ah, bah, ils ont eu Héraclès.
0: Et ils ont eu Héraclès. Parfait. Après, il a eu Sémélé.
2: Sémélé et Dionysos.
0: Ils ont eu Dionysos. Très bien. Après, la huitième, il a eu Danaé.
2: Danaé, c'est Persée.
0: Oh, mais c'est tous les enfants.
2: Sous la forme d'une pluie d'or en prison.
19: Ses pensions alimentaires.
2: T'imagines. Sous la forme d'une pluie d'or.
0: Neuvième femme.
3: On dirait la nécro de Eddie Barclay.
0: Neuvième femme, Némosine.
2: Némosine, ils ont eu les neuf muses.
3: Oh, bravo. Il y a un médicament.
0: Dixième femme, Déméter.
2: Déméter, ils ont eu Perséphone.
0: Bravo.
5: Ah, ouais, c'est pas un truc de rabasse poubelle.
2: Et Déméter qui est aussi sa sœur. Hein,
0: sans rire.
5: Hein, bah, c'est sa sœur et son frère.
0: C'est la famille tuyau de poil.
5: Il se tape sa sœur.
2: Héra aussi, c'est sa sœur d'ailleurs. Mais il se marie avec sa sœur.
0: La onzième femme, c'est Léda.
2: Léda, ils ont ils ont eu Hélène.
0: Et Pollux.
2: Et Pollux.
0: Bravo.
3: Ah, j'aimais bien, moi, ce dessin animé.
0: Douzième. Douzième femme, Perséphone.
2: Perséphone.
0: Qui était donc sa fille, j'imagine.
5: Il était du Nord, Zeus.
0: Après, il a eu comme maîtresse Sélénée.
5: Parce que ça lui suffisait
2: Sélénée,
5: pas.
2: Sélénée, déesse de la Lune.
0: Après, il a eu Callisto.
2: Arcas, Callisto.
0: Alors, Europe, voilà. Avec Callisto, ils ont eu Arcas, c'est vrai. Avec Europe, il a eu...
2: Minos.
0: Minos, bravo. Minos,
2: roi de Crète.
0: Radamante et Sarpédon.
2: Oui. Ah, c'est des beaux prénoms. Et dont Radamante et Minos seront les juges des enfers.
0: Mais bien sûr.
2: Ah, sauf oui, père.
0: 16e femme.
6: Non, mais vous vous rendez compte de Noël?
5: Ah, non, mais il était sur les genoux, là.
0: Sosième femme, Eurynomée, avec qui il a eu Charite. 17e.
2: Non, les Carites, elles sont trois.
5: Ah oui, ah, c'est quand
2: trois.
5: Ils ont mal
2: les
5: au
2: Carites, c'est oui, trois divinités. Ah,
5: moi, j'ai deux
2: trois
5: Carites.
2: Filles, trois filles.
0: Les Carites dentaires. Alors, oui.
5: Et là, là, il se fait livrer du Viagra et il remet ça.
0: La 17e s'appelle Lolo, avec qui il a eu.
5: Lolo.
0: Lolo, il a eu Epaphos avec
2: le fleuve. Ouais. Ah oui, Epaphos, oui, je vois.
0: 10e femme, Pluto, il s'est même fait le chien, vous voyez. Et avec Pluto, c'est qui l'a eu avec Pluto?
3: Dago.
0: Avec Pluto, ils ont eu Tantal.
3: Ah, ah Tantal.
5: Suplice.
3: Tantal là-dessus.
2: Mais oui, Tantal, exact.
0: C'est le même supplice, quand t'es bien. Et enfin, ça y est.
3: Ah, mais non.
0: On y arrive. Voilà ma question. Ah, ouais.
2: Qui va peut-être durer une seconde. Ça fait 17 minutes.
19: T'as fait combien, l'enfant?
0: La 19e femme, la 19e maîtresse, c'est Électre.
5: Ouais, donc.
0: Pouvez-vous me citer un des enfants que Zeus a eu avec sa dernière maîtresse, Électre?
6: Cette question était tellement longue, j'ai eu l'impression d'attendre un premier ministre.
2: Leur fils, il fut roi de quoi?
0: Alors, leur fils, je ne les connais pas bien, les enfants. Hein, je vais pas...
2: Mais le plus connu.
0: Mais alors, je vais vous dire que la plus connue, c'est un peu le symbole de notre émission, voyez-vous.
2: Harmonie?
0: Harmonie! Ah. Bonne réponse de Paul Elkarat. Avec Electre, ils ont eu Dardanos, Hématlon, Lazion et Harmonie.
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0: Il s'agit des questions littéraires et évidemment on compte sur notre journaliste écrivain ici présent.
8: Je suis là.
0: Gaël Chakalov qui va certainement pouvoir me dire quel écrivain célèbre est intimement lié au domaine de Malagar, puisque c'était la demeure familiale.
5: Ah, je l'ai su.
0: Demeure familiale d'ailleurs qui a donné son titre aussi. Un roman autobiographique écrit par celle qui a servi dans ce domaine, la famille de l'écrivain. Elle a écrit un roman qui s'appelait Mon Malagar, Lucienne Saint-Zel, alias Nénette. C'était son surnom, Nénette.
5: C'est Malagar, pas Malaga en Espagne.
0: Malagar, avec oui, un R à la sûr. Fin. Mon
8: oui,
0: Malagar.
8: Ce domaine est où?
5: Malaga, c'est en Espagne.
3: Oui, c'est bon, c'est pas
5: c'est au sud, c'est près de Marbella.
26: Il y a Marbella.
5: Il y a un bon climat, c'est
0: là, c'est en Gironde, Malagar.
5: Ah oui.
26: Ça n'a rien à voir.
6: Est-ce que l'écrivain a eu le prix Goncourt?
0: Alors, l'écrivain n'a pas eu le Goncourt. Non, non.
3: Est-ce que cet écrivain est mort au 19e siècle?
0: Alors, il est mort, je vais vous donner la date très exactement. Non, ouais. Il est mort au 20e. Il n'a pas eu le Goncourt, mais il a eu, en revanche, et c'est quand même pas mal, le prix Nobel de littérature en 1952.
5: Ah, quand même.
0: Et c'est son fils qui a commencé à raconter un peu le domaine de Malagar. Et voyant ça, celle qui, pendant des années, a servi dans un deux pièces, sans électricité, sans eau, sans chauffage, au château de Malagar, au service de la famille, a raconté raconté elle aussi tout ça dans un livre qui a beaucoup fait parler à l'époque, évidemment. Ah oui. Lucienne Saint-Zel, fille d'un ouvrier agricole qui a passé son enfance à Malaga dans le domaine de l'écrivain, enfin plutôt du père.
1: Après, il a déménagé après, hein, Céline. Voilà.
0: Ah, c'est Céline,
1: pas Céline.
0: Non,
1: oui.
0: Non, non, non.
1: Trieux-la-Rochelle.
0: Ah, non, non, non, non, non.
3: Est-ce qu'il apportait une particule?
0: Ah non, il n'y a pas de particule là-dedans. Ah, oui. Non, en revanche, il écrivait régulièrement. Je vais vous aider un peu parce que je vois.
3: Dans le monde.
8: Ça patine.
0: Oui, ça poutine même, on peut dire. Et non, il écrivait régulièrement dans un hebdomadaire célèbre.
20: Raymond Aron?
0: Raymond Aron, non.
3: Lorsqu'il est mort, est-ce qu'il était âgé?
21: C'est vrai, dit comme ça.
10: Non, lorsqu'il est mort, est-ce qu'il était vivant juste avant?
3: Bah, excusez-moi, on peut mourir à 30 ans, on peut mourir
8: effectivement,
3: à.
8: Effectivement, vous avez raison, madame.
21: C'est vrai, mais oui, ça sonnait bizarre.
3: C'est une indication.
0: Comme il a déjà eu le prix Nobel de littérature en 1959, comme je vous le rappelle, oui. On a rarement le prix Nobel de littérature à 20 ans, voyez-vous.
3: Bah, donc... Et à François Sagan?
0: Elle a jamais eu le prix Nobel de littérature.
3: Non. Ah non, le prix Nobel, non, je croyais le prix, effectivement, le prix Goncourt.
0: J'ai du boulot ici, j'ai du boulot. En tout cas, il était né, faites le calcul, en 1885.
3: À Bordeaux. Il était très vieux.
0: À Bordeaux, il était né, vous voyez.
1: Alors, il a écrit sur la bourgeoisie?
0: Ah oui, oui, il a écrit sur la bourgeoisie, sur sa famille, des romans adaptés au cinéma français.
21: Ah bon?
0: Il a un
21: rapport avec Chabon Delmas.
3: Hervé Bazin?
0: Non, non, non.
3: S'il avait eu un prix Nobel.
21: Est-ce qu'il a un lien avec Chaban Delmas?
0: Chaban Delmas, non.
3: Alors Bordeaux, est-ce que c'est de la famille de Christophe Beaugrand?
0: Il avait aussi, je vous aide, je cherche des détails, hein. Il avait aussi des penchants, on va dire, homosexuels.
8: Ah, bon, encore un, oui.
3: Alors, si vous pensez que ça réduit le champ des possibles.
21: Ah ouais.
8: Ils sont partout,
1: vous n'êtes pas du tout.
3: Ah oui, non.
1: Vous êtes bien.
21: Attends, pour toi, hein, moi ça m'aide pas trop, là. Non, une autre question, Laurent, qui va bien nous aider, qui est un peu plus ras des pâquerettes. Ouais, est-ce que le nom... c'est un mot commun, un objet, vous voyez, comme genre, non, par exemple, non, non. Jean Montagne.
3: Non, ou, je crois que je l'ai,
8: Romain Bouteille.
3: Il n'a pas écrit Madame Rosa?
0: Ah, Madame Rosa, pas du tout. En tout cas, Monsieur Titoff, il a une rue à Marseille.
3: Ah, ouais. Ah, c'est Maurice Canebière.
0: Marcel Vélodrome.
3: Vous savez que je ne suis allé qu'une ou deux fois à Marseille.
21: Mais c'est vrai, je connais.
10: Ah ouais, donc il était très à l'aise à Marseille. Elle rasait les murs.
1: Est-ce que c'est...
10: À tous les coins de rue, elle croyait qu'on allait se faire tirer dessus.
1: Est-ce que c'est Marcel Jouandeau?
0: Augustin Vieux-Port. Ouais.
10: Jean, moi j'ai une autre question. Est-ce que Gaël Tchakaloff a déjà lu un livre?
1: Oh, arrête.
20: C'est pas Henri quelque chose, Henri?
10: Henri Troyat.
8: Henri de Fursac.
0: Non. Eh ben écoutez, voilà, 300 euros qui s'en vont. Hein,
3: et c'est... peut-être 100 euros de plus.
0: Ah ben peut-être, on va voir, ça on va vérifier, mais enfin c'est pas gagné. Ah. Il faut demander à quelqu'un dans la salle. Ah regardez, il y a une main où se lève.
21: Énormément.
3: Il y a une dame devant, au premier
21: rang. Perso, j'ai jamais vu autant de mains levées, quoi. On dirait une boîte de nuit.
20: Bonjour madame, comment vous vous appelez? Monsieur. Ah pardon. Je suis désolé. Non mais, monsieur a un masque, je suis désolé.
8: Ouais, t'es sûr.
20: Mais non mais, je vous touche pour vérifier, mais excusez-moi. Oh merde, j'ai fait la boulette de ma vie. Monsieur, c'est pas grave, il n'y a plus de genre aujourd'hui. Et c'est votre femme qui est avec vous en plus. Non, c'est pas votre femme. Mais elle vous touche,
8: son frère. C'est son frère.
20: Comment vous appelez?
0: Ah, c'est deux jumeaux.
20: Monsieur, comment vous appelez?
11: Samuel.
20: Ah, et vous, madame, vous appelez comment?
1: Nathalie.
20: Mais alors, vous êtes quoi, frère Robert. Et sœur? Vous êtes quoi? Amant? Ami, d'accord. Ah, ça existe l'amitié entre hommes et femmes. Alors, c'est quoi la réponse, monsieur?
11: François Mauriac.
20: François Mauriac.
0: Ah, oui, évidemment, François Mauriac.
20: Ah, bravo, monsieur. Excusez-moi.
0: Bravo, monsieur.
8: Oh là là, la honte, la honte.
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0: pour votre grand retour parmi nous et je suis ravi que vous veniez me voir, cher Juan Arbelez. J'ai fait évidemment des présentations culinaires.
9: Bah, voyez. C'est délicieux, mais j'ai envie de dire.
0: Mais je suis pas certain qu'on ait des grands chefs et des grandes cuisinières.
11: Je suis maître que.
19: Tu eres Juan, eres de Bogotá.
9: Sí, sí, soy yo.
19: Sí. Pero haces enchiladas, de pollo frito,
9: todo lo que necesites, todo.
19: Todo lo de América
11: Bienvenue
19: Latina.
11: Bienvenue sur Radio Latina. Ah,
0: voilà, plein de langues.
13: Et patron, pourquoi on a lui et Etchebest, c'était trop cher,
0: c'est ça? Etchebest, on a peur de se faire engueuler si on invite Etchebest, tandis que Juan, il est charmant.
11: Oh oui, oui.
0: Vous en êtes à combien de restaurants, Juan?
9: 14.
0: Waouh!
11: 14?
9: Ouais.
19: C'est presque comme Hippopotalamus.
13: Et tu connais Buffalo Grippin? C'est un super resto aussi.
0: Il y aura des questions culinaires, oui. Mais on va commencer par une première citation, plutôt à destination, je le dois dire, de Christine O'Krent. En tout cas, c'est elle qui a une chance de trouver le nom de l'auteur de cette citation, qui a dit « Un congrès, ce sera pour Madame Delaire, qui habite Dinard. Un congrès, c'est une assemblée qui se réunit dans le but de décider de la date du prochain congrès. »
11: Ah, c'est un politique.
0: Ah, c'est un politique.
19: C'est américain.
15: Contemporain.
0: C'est un français, alors contemporain, ça dépend.
11: Il est mort.
0: Ce que vous appelez contemporain.
13: Mais c'est pas Chirac, c'est pas Jacques Chirac.
0: Il est mort, et il est mort avant le 21e siècle, puisqu'il est mort en 88.
11: Il a été ministre, ce monsieur?
0: Il était biterrois, il était né à Béziers.
11: Est-ce qu'il a été ministre?
0: Ministre, oui, oui, ah oui, bien sûr. Et même président de l'Assemblée nationale.
13: Oula.
19: Aha. Président de l'Assemblée nationale.
0: Il avait un gros cheveu sur la langue et il a été académicien français.
15: Edgar Faure.
0: Edgar Faure. Bonne réponse de Christine O'Krent. Pour Véronique Foll, qui habite Carcassonne, qui a dit « Je suis trop timide pour exprimer ouvertement mes pulsions sexuelles, autrement qu'au téléphone et à des gens que je connais pas.
19: » Sacha Guitry !
0: Non. C'est pour rendre hommage, évidemment, à Michel Blanc, dont la voix est reconnaissable dans « Le Père Noël est une ordure », puisque c'est lui qui dit... Il ne joue pas.
11: Non, le Père Noël, il joue le pervers au téléphone.
0: Il faut le rappeler à tous les journalistes qui à chaque fois citent le Père Noël est une ordure. Il ne joue pas dans le Père Noël est une ordure, Michel Blanc, mais on l'entend dire Thérèse.
11: Je t'encule, voilà. Thérèse. Je te prends, je te retourne contre le mur, je te défonce, Thérèse.
15: C'est ça, la peau grande devient virile.
13: Oui, oui, c'est ça.
0: Et même presque viril.
11: Il y a un monsieur très mal poli qui a téléphoné, il voulait enculer Thérèse.
0: Et d'ailleurs, celui qui a dit cette phrase, je la répète, je suis trop timide pour exprimer ouvertement mes pulsions sexuelles autrement qu'au téléphone et à des gens que je connais pas, c'est un des maîtres de Michel Blanc. On l'a souvent comparé à lui.
13: Ah, Woody Allen.
0: Woody Allen, bien sûr. Bonne réponse de Liane Folie. Woody Allen. Alors attention, parce que la citation suivante, à mon avis, va nous coûter 300 €, je vous le dis d'avance. Ça permet de rendre hommage à quelqu'un qui est mort il y a pile 60 ans, jour pour jour.
13: Oula.
0: Ah oui, puisqu'il est mort le 7 octobre 1964 à Marne-la-Coquette. Ah. Et c'est quelqu'un à qui on doit des citations plutôt amusantes, comme celle-ci par exemple. « Si les Romains avaient dû d'abord apprendre le latin, ils n'auraient jamais eu le temps de conquérir le monde.
15: » Jean Cocteau ?
0: Jean Cocteau, non.
11: Il est français, en tout cas.
0: Un français, oui, oui. On lui doit plein de chansons célèbres.
13: Ah bon, les...
11: Ah, Antoine?
0: Et plein d'opérettes célèbres.
11: Est-ce que Régine a chanté des chansons de ce monsieur?
0: Il a d'ailleurs, ça peut peut-être aider Christine O'Krent. Il a été secrétaire de Georges Clémenceau. Il a travaillé au ministère de l'Intérieur. Il a été directeur du Théâtre des Bouffes parisiens. Président de la SACEM.
13: Henri Guénaud?
0: Non, non, non.
11: Mais je dois le connaître.
0: Et on lui doit des chansons comme Mon homme.
13: Ah, c'est un hétéro?
11: Ce n'est pas qu'il soit beau, qu'il soit grand ou bien costaud, mais je l'aime.
19: C'est mon homme.
13: Voilà. Je sais pas qui est Liane Folly qui est Beaugrand. Et les deux, ils ont la même voix, quasi ont la même tête.
11: Eh ben, la plus mal coiffée, c'était.
0: On lui doit Ramona.
13: Mais arrêtez avec ça.
0: Vous connaissez
13: sublime. Et ils sont sublimes, tes rajouts.
0: C'est Herbelas qui a préparé un bon rajout pour.
11: Ah, il a bien mijoté là.
9: Ah ouais. La meilleure recette.
0: Ah bon, dites alors.
15: Henri Crolla. Bon,
0: non. Alors. Mon homme. Dans la vie, faut pas s'en faire.
11: Dans la vie, faut pas s'en faire.
13: Mais il a pas chanté, il a écrit ça, c'est pareil.
0: Il a écrit tout ça. C'est une gamine charmante, Valentine.
13: Oh, on a tous le nom.
11: Ah, j'adore. Cool.
13: Mais ça, c'est du temps.
11: La veille des tout petits petons. Valentine, Valentine.
0: Ah, si vous connaissez ma poule.
11: La veille des tout petits tétons que vous tes
13: amis. Je suis à côté, moi, je suis à côté. Imaginez.
19: Est-ce que ce ne serait pas Pierre Perret?
0: Non.
13: Qui est mort Pierre Perret, il est mort il y a 130 ans.
15: Ça va lui faire plaisir.
0: Il vient encore, Pierre Perret.
13: Ah, non, moi, je vais dans l'interview, il vit plus.
0: Et ça sort. À chaque fois, je la fais, mais je l'aime bien. Et sa sœur Inès vous embrasse. Inespéré.
13: Qu'est-ce qu'il est drôle, l'animateur.
0: Félicie aussi, c'est lui qui a écrit.
19: Félicie aussi.
4: J'ai pris un homard sans tomate, il avait du poil aux pattes. Félicie aussi.
16: C'est là, même moi, je la connais.
17: Est-ce qu'il a laissé son nom à quelque chose?
0: Il a laissé son nom à des tas d'opérettes, je vous ai dit.
13: Mais non, genre à une rue, une mosquée, non?
0: Fifi. Ta bouche, par exemple, ça a même été adapté au cinéma par Alain Resnais, ta bouche.
19: Ah oui. Un baiser, pas sur la bouche.
13: Attends, c'est Beaugrand là ou c'est qui?
19: Un baiser,
16: c'est pas moi.
19: Jamais farouche.
0: C'est celle des JO.
13: C'est la même des JO.
19: Que Paris soit une belle avec tous ses athlètes. Tout Eiffel comme un trésor d'une pluie de médailles d'or.
13: Ah oui,
0: je sais pas si vous avez entendu le gong, mais il vous reste 30 secondes. J'avais prédit
18: Jacques quelque chose.
0: Non.
4: Robert.
0: J'avais prédit effectivement.
4: On va trouver des vieux
18: Michel.
4: Prénoms.
18: Michel.
0: 300 euros. Bah
4: Gustave.
0: Voilà, on va les donner les 300 euros à nos
18: Robert.
0: Producteurs.
4: Jean-Claude.
13: Et le mec qui fait les kebabs là, tu sais pas?
16: Là, comme ça.
13: Putain, mais alors franchement, dis donc, tu sers à quoi, quoi.
4: Rien. Il fait des enchiladas là.
13: Excuse-moi de te dire ça, t'es le bienvenu, je t'adore, mais.
16: C'est pour qu'Ariel puisse pratiquer son espagnol que tu fais là.
13: Ah, oui. Olé.
19: No, pero tal vez Cuco Sánchez. ¿Conoces a Cuco Sánchez?
16: Sí, claro que sí.
19: Es una maravilla.
4: Claro que sí.
0: Et ben voilà, 300 pesetas qui s'en vont.
18: Il y a quelqu'un qui sait.
0: Et.
4: Ça, c'est toujours le même.
19: Mais oui.
0: Une seule personne dans la salle lève la main et c'est notre habitué, Serge.
13: C'est pas n'importe lequel, il va se présenter à nouveau.
17: Il gagne un peu.
13: Salut Serge, depuis combien de temps tu viens?
23: Depuis très très longtemps, alors c'est Albert Wilmetz.
0: Bonne réponse, vous gagnez Serge 100 euros.
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0: Vous savez peut-être, Christine Bravo, que la spécialité de notre ami Az, ce sont les fromages.
16: Eh oui, ça se voit pas, hein.
0: Et donc, je vais poser une question sur un fromage qu'il faut identifier. Monsieur Az, je compte sur vous, mais tout le monde connaît cette marque déposée, parce que c'est une marque déposée au début des années 90, en Saône-et-Loire, une marque qui regroupe 5 fermes caprines du département. Parce qu'il s'agit effectivement d'un mini crottin de chèvre d'environ 4 cm de diamètre et de hauteur. C'est un des plus petits fromages en France.
24: Ah, je sais.
0: Allez-y.
24: Le cabicou.
0: Non.
16: Un chabignol ou un truc comme ça.
24: Non, c'est pas un chabignol, c'est encore plus
13: un bouchon.
24: Petit.
13: Un bouchon.
0: Non.
16: Ouais, j'ai des lacunes en fromage de chèvre, en fait.
24: Tu fais du fromage de quoi,
16: non, mais
24: toi?
16: Je suis plus les fromages...
24: De quoi?
16: Bah, je sais pas, les trucs connus, quoi, l'Ardameur et tout.
24: J'arrête tes conneries.
0: La vache qui rit, Babybel.
16: Non, mais le Morbier, les trucs comme ça, tu vois, pas les trucs crottins de chèvre. Tout.
24: En fait, c'est la taille du fromage, c'est plus petit qu'un cabicou.
19: Ouais.
0: Un mini crottin d'environ 4 cm. On l'appelle d'ailleurs parfois aussi le cabrion ou le chèvreton du Mâconnais, mais il a un nom plus officiel puisque c'est une marque déposée.
24: On lui met une paille dans le fion, là.
0: Quand il est jeune, sa croûte est blanche et elle évolue vers le gris bleuté tout au long de la...
16: Je vois très bien c'est quel fromage.
0: Maturation.
17: Est-ce que le nom c'est lié à...
24: Je vois très bien c'est quel fromage.
16: Non, mais je le vois, je te jure, je l'ai en face de moi dans le rire.
0: Apprenez-lui à parler français.
24: Parce qu'avec la paille, je vois très bien c'est quel fromage.
13: Non, mais il n'y a pas de paille.
24: Alors écoute, tu sais quoi?
16: Mais je vois très bien c'est quel fromage.
24: De quel fromage il s'agit?
16: Oui, voilà, mais vous avez compris, on voit très bien de quel fromage il s'agit.
17: Est-ce que c'est le nom d'une région ou d'un
0: non,
17: coin?
0: Non, c'est pas le nom d'une région, c'est un nom qu'on n'oublie pas quand on le connaît, vous voyez.
24: Et c'est le bouchon de cul.
0: Le quoi?
24: C'est le bouchon de cul ou le trou du cul ou un truc
17: comme ça.
24: On y est.
0: On se rapproche.
24: C'est le cul.
17: La levrette.
24: Il y a cul. Non. Il y a le mot cul dedans.
0: Pas tout à fait, non. Mais on se rapproche.
24: Si, trou du cul.
17: Le cou.
0: C'est un petit fromage au lait cru de chèvre à pâte molle et à croûte fleurie, originaire du Mâconnais et du Haut-Beaujolais.
16: Eh oui, je vois très bien de quel fromage il s'agit.
0: Peut-être, mais moi, je vois. En revanche, moi, je vois pas c'est quel d'entre vous qui va gagner.
24: Ah,
17: c'est un joli nom, c'est un petit jeu, ou c'est rigolo?
0: Ah, c'est rigolo. c'est plutôt
24: oui,
0: amusant.
24: C'est le cube,
0: sur le tutu. C'est parce qu'il est tout petit qu'on l'a évidemment baptisé et nommé ainsi et que c'est devenu une marque déposée. Un mini crottin de 4 cm sur 4 de haut et de diamètre.
20: Le rikiki.
0: Non.
24: 4 sur 4.
2: Lilliputien.
24: On peut pas le mettre d'un coup dans sa bouche, c'est quand même assez gros.
0: Ça ne me regarde pas.
24: Non, mais je veux dire, c'est pas un petit truc qu'on met à l'apéro, vous voyez, c'est pas ce
2: mais
24: qu'on...
2: Mais si,
24: tu... Mais non, tu mets pas 4 sur 4 dans ta bouche, Christine.
5: Mais t'as jamais... T'as pas vécu, toi.
2: Si moi, je mets pas 4 sur 4 dans ma bouche...
20: Nagatsuku.
0: Alors, ça dégage quand même une... Ça dégage une odeur de chèvre très marquée, hein, autant vous dire.
5: C'est un pu du cul. Un pu du cul.
0: Non.
20: Est-ce que vous l'aimez, Laurent?
5: Mais il y a un peu un truc gaulois.
0: Il a une saveur poivrée typique lorsqu'il est sec.
20: Non, mais c'est dans...
0: Et il a un goût à caractère caprin prononcé. Vous voyez, je peux pas vous dire
20: mieux.
0: Est-ce
20: qu'on peut dire qu'il y a la célèbre Q quelque chose?
0: Et comme il est tout petit,
24: oui,
0: il devient sec au-delà de 2 mois et
24: mais
0: il
24: oui.
0: s'affine rapidement.
5: Voilà. Comme moi.
20: Voilà. C'est un petit mot ou c'est un long mot?
0: Je me demande d'ailleurs si c'est pas une chanson aussi. J'ai un doute si c'est pas le titre d'une chanson.
20: Le zizi.
0: Ah non, non, non.
2: Non, mais je sais. Est-ce que c'est un mot grossier?
0: Monsieur Bellamy, si vous avez un zizi de 4 cm de hauteur sur 4 cm de diamètre.
20: Qui vous l'a dit?
24: Le pélargon.
2: Mais c'est un fromage de chèvre, le pélargon.
6: Mais non, mais c'est le rond, là, avec l'emballage comme ça, là.
2: Il n'y a pas le petit.
24: Az, celui-là, c'est la pyramide de Valençay. Ça, c'est le Valençay, le fromage de chèvre qui fait comme ça.
6: Le petit rond avec l'emballage comme ça.
24: Voilà. Et ben, ça, c'est le Valençay. C'est pas du tout dans le Mâconnais, c'est pas chez moi. Et l'autre avec une paille dans le cul, c'est le Saint-Maur de Touraine.
2: C'est pas le petit fion.
0: Non, non.
20: Est-ce que c'est un petit peu vulgaire? C'est un tout petit peu.
0: Ah non, ce n'est pas.
5: C'est gaulois quand même.
0: C'est même pas gaulois. Ça peut vraiment, si vraiment on veut aller au bout des choses, faire penser à des choses sexuelles. Mais
20: le tourniquet.
5: Le gland.
0: Ah non, non.
5: Le gland.
2: Pourquoi vous avez dit que j'étais pas loin avec le trou du cul?
0: Bah non.
6: Parce que je pense qu'il y a Huck.
2: Le cru.
6: Huck.
2: Le trou du cru.
0: Non, pas avec le trou, mais avec le cul. J'ai dit oui, pas si loin.
2: Avec le trou, mais avec le cul.
6: Huck. Le cul de sac.
2: Alors, la raie.
0: Non, non.
24: Et est-ce que ça se mange plutôt sec, dur ou mou? Est-ce que c'est meilleur dur ou mou?
0: Si vous attendez 2 mois, ça va plutôt être dur.
20: Le gratte-cul,
0: c'est comme Johan Rioux.
2: On a que ça à foutre.
20: Le gratte-cul.
0: Le gratte-cul, non.
2: Le rince.
0: Non, non.
24: Le gratte-cul, c'est une confiture.
0: Oui. On va donner 300 euros.
2: Mais quelqu'un sait.
0: Laurence Calou, qui habite à Marcolin dans l'Isère, touche un chèque RTL. Regardez, il y a un monsieur qui lève la main au premier rang, un deuxième. Ah. Si vous voulez bien y aller, Johan Rioux, pour 100 euros dans la salle. Une dame là-bas au milieu aussi.
7: Bonjour monsieur, comment vous vous appelez?
10: Alors Pierre, bonjour.
7: Alors Pierre, c'est quoi votre réponse?
10: Alors moi je pense au bouton de culotte.
0: Exact, ah, c'est le bouton de culotte.
24: Mais bien sûr,
2: on est très loin du trou. Alors là,
24: mais oui, le bouton de culotte.
0: Ah, elle, on m'a dit le cul. La culotte, c'est pas loin du cul. Excusez-moi. Ou alors vous la mettez sur la tête et ça ne nous regarde pas.
2: Ah oui, c'est la culotte.
24: Mais oui, le.
20: Vous avez déjà goûté, Laurent?
0: Pardon.
20: Vous avez déjà goûté?
0: Non, je n'ai jamais goûté le bouton de culotte, mais on me confirme qu'il y a bien une chanson à propos du bouton de culotte.

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4: Une question pour Thibaut Reverdiot qui habite Angers. Quel est l'autre nom de l'île des Pélicans? Comment appelle-t-on autrement? Et puis de
5: ah, bah, si, je sais, Baladur Island.
4: L'île des Pélicans.
5: L'île des Pins?
4: Non.
5: C'est en France?
4: Ce n'est pas en France, l'île des Pélicans.
5: Alors pourquoi on l'appelle comme ça? Parce qu'il y a plein de pélicans ou il y a autre chose?
4: Ah, parce que effectivement, le nom original signifie pélican.
6: Ah, c'est d'accord. Donc c'est
5: en quelle langue?
4: En quelle langue? En espagnol.
5: C'est quoi? Il y a une prison?
6: Acapulco.
4: Espagnol ancien, évidemment. Acapulco, non, mais c'est pas bête, monsieur.
5: Mallorca.
6: Oui, parce qu'il y a des.
4: Monsieur.
5: Ibiza.
4: Ibiza.
5: Formentera.
6: C'est au Mexique?
5: Menorca.
6: C'est la proximité du Mexique.
4: Ce n'est pas au Mexique, et si vous êtes un peu malin, vous devriez trouver la réponse.
5: Marbella. Mais si on était un peu malin, on serait pas là.
7: En Amérique du Sud.
4: C'est en Amérique du Sud. Comment appelle-t-on l'île des Pélicans?
5: Oui, Kamala.
7: Kamala Harris.
5: Trump Island?
4: Non.
5: Est-ce que c'est une...
4: Bananas Island, non.
5: Il n'y a pas une prison là-bas?
4: Oui.
5: C'est pour ça que j'y pense.
8: Oui, ah bah si.
4: 4 ans, évidemment.
6: Voilà, c'est pour Sébastien. Voilà. C'est Sébastien qui l'a trouvé.
4: L'île d'Alcatraz au large de San Francisco, puisque effectivement...
1: Ah bah, parce que vous avez été à San Francisco, c'est pour ça.
4: Eh oui, les Pélicans... Je savais pas que ça voulait dire...
1: En fait, excuse, moi j'étais à Dijon.
4: Je savais pas que ça voulait dire les Pélicans, Alcatraz. Ah, l'île des Pélicans, parce que Alcatraz, c'est, ça veut dire en espagnol ancien Pélican, et j'ai visité la prison. C'est impressionnant.
5: C'était vraiment là-bas, c'était pas Fort Boyard,
4: vous avez pas compris? Non, je vous jure que là, vraiment, ça se visite. Hein,
5: Il y avait le père Fouras.
4: Ça n'est plus une prison. Aujourd'hui, c'est amusé, mais c'est étonnant de voir les cellules comme elles étaient petites. On a froid dans le dos quand on rentre.
8: Excusez-moi, on va pas pleurer pour les meurtriers immondes qui ont passé leur temps là-bas.
4: À l'époque, il y avait aussi des
6: prisonniers politiques aussi.
4: Des innocents, madame Diamant,
7: Il y en avait pas mal.
8: Est-ce que dans les prisons, il y a plus d'innocents que de.
5: Oh là là, ça y est, elle vient extrême droite, j'adore.
4: Mais enfin, écoutez, madame Retailleau, j'ai mes dossiers.
5: Et donc, c'est vrai que c'est parce qu'il y a un qui s'évade et qui parvient à s'évader qu'il la ferme, en fait.
4: Alors,
5: en gros,
4: personne n'a jamais vraiment réussi à s'évader d'Alcatraz.
6: Il semblerait que si, hein.
5: Mais alors, pourquoi c'est fermé?
6: Il semblerait qu'on les ait jamais retrouvés, hein.
4: Monsieur Solo, justement, si on les a pas retrouvés, on n'a pas la preuve qu'ils soient vivants.
5: Il y a deux grosses têtes, quand même.
4: Ils ont pu se noyer, vous voyez, entre la prison et le Golden Gate.
6: J'ai vu récemment une enquête.

0: urbaine peut-être, c'est qu'ils ont fermé cette prison parce qu'il y avait eu des évasions et donc ça remettait en cause la sécurité, enfin le justement le
1: parce qu'effectivement il y a eu des évadés, mais on les a retrouvés où ils sont morts.
0: Alors pourquoi ils ont fermé la prison
1: et puis surtout il y a eu des gardiens qui ont été tués au moment de la dernière évasion.
0: D'accord.
1: En tout cas voilà l'île d'Alcatraz.
0: Et passer les cellules, vous faites quoi dans la prison? Il y a rien à voir.
1: Non mais vous restez, moi je suis resté même pas une heure sur là-bas. Mais vous prenez le ferry, vous voyez, pour y aller.
2: Ça va être long d'ailleurs, non?
3: Non, c'est pas si loin.
1: Ah non, c'est 10 minutes, 10 minutes de ferry à l'aller, 10 minutes de retour.
4: Ah, oh, bah c'est bizarre qu'il n'y en ait pas plus.
5: C'est bizarre que ce soit le même temps à l'aller qu'au retour.
1: Je savais déjà.
0: Oui, c'était bien de le préciser, Laurent, en tout cas.
1: Détrompez-vous, il y a des courants, monsieur.
5: C'est bien. C'est bien.
0: On a le vent dans le dos, ça change
2: pas. En avion,
0: hein.
2: Pardon, mais.
1: Je peux même vous dire, parce que j'ai fait aussi le Golden Gate à pied, c'est 30 minutes à pied aller, 30 minutes retour aussi.
5: Voilà. Sauf si on est fatigué.
1: Sauf si on est fatigué, mais c'était pas mon cas, j'ai une forme, vous voyez bien.
2: Olympique.
1: Alors j'ai vu aussi la maison de... Enfin la maison.
2: Oui.
1: La maison évoquée par Maxime Le Forestier, la fameuse maison bleue.
2: Ah bon, on en parlait tout à l'heure.
1: Mais alors au départ, elle n'était pas bleue, faut savoir. Ils l'ont peinte en bleu pour nous faire plaisir.
0: Ah, aux Français?
1: Ben oui,
0: à
1: parce
0: cause
1: que
0: du tube.
1: Ben oui, aux Français. À part les Français qui connaissent la chanson de Maxime Le Forestier. Personne. C'est pas les Américains qui la chantent, vous voyez.
2: It's a house blue.
1: Et donc...
5: Non mais c'est une blague, ils ne l'ont pas fait pour vous.
1: Mais puisque je vous le dis...
5: Elle parce était que moi, rose
1: j'étais,
5: avant.
1: J'étais allé il y a une vingtaine d'années là-bas. À l'époque, on la cherchait partout, la maison de Maxime Le Forestier, on la trouvait pas. Et pour cause, elle était pas bleue. Donc on cherche partout une maison bleue, et il y en a pas. Donc qu'est-ce qu'ils ont fait, les Américains, pour nous faire plaisir au bout d'un moment? Eh ben, ils ont invité Maxime Le Forestier, il a inauguré la fameuse maison. Ils l'ont repeinte en bleu, ils ont mis un petit panneau avec la photo de Maxime Le Forestier, et maintenant, on sait où est la maison bleue, vous voyez.
2: Et depuis, elle est en rouge parce que c'est une maison trumpiste.
1: Qu'est-ce que vous dites?
2: Depuis, ils l'ont repeint en rouge parce que c'est une maison trumpiste. Imagine.
0: Et donc, elle est vraiment perchée sur la colline.
1: Bah, de toute façon, il n'y a que des collines, vous savez, à San Francisco.
0: D'accord. J'y suis allée.
1: Racontez-nous alors votre voyage.
0: Eh bien, alors, j'étais avec une amie, nous étions jeunes, belles, fraîches. On était à Los Angeles, on a pris une voiture, on a pris l'autoroute par l'intérieur de Los Angeles pour monter jusqu'à San Francisco. Arrivé à San Francisco, nous avons passé 2-3 jours et nous sommes redescendus. Par le...
1: Vous voyez que c'est plus intéressant, moi.
0: Mais
1: hein.
0: Oui. Mais t'as pris quoi, petit
2: déjeuner? Moi, j'ai mis des baleines, au moins.
0: D'accord.
5: Parce qu'il y avait de...
1: Et alors, il n'y a pas de baleines, mais il y a des phoques à San Francisco.
5: Ah bah ça, oui, ah bah ça.
2: Allez, Laurent, allez.
0: Ils ont même un quartier à eux, alors.
5: C'est pas un quartier, c'est la ville.
1: C'est la ville des phoques. Mais non, mais des vrais phoques.
0: Oui, mais tu parles de ça, moi.
1: Ils sont là, ils sont là. C'est incroyable,
0: ouais, ils sont là, ils sont là.
1: Il y a des vrais phoques qui sont là.
0: On a compris, pas de problème.
1: Vous voyez, comme
0: ils font ce qu'ils veulent, ils sont entre adultes consentants, il n'y a pas de souci.
1: Écoutez, je vous
0: jure. Ils se marient, paraît, maintenant, en plus.
1: Les gens viennent photographier les phoques.
0: Bah oui, mais ils sont où? Dans la mer?
1: Mais non, ils sont sur une plateforme. Oui, ils sont dans le port.
2: Pour ceux qui savent nager, ils sont dans la mer.
0: Avec les maillots de barque en ciel, oui.
1: Le quartier Fisher Wharf, ça s'appelle, précisément.
0: Ah oui.
1: Voilà, il y a des phoques. Ils sont là, ils sont sur une sorte de... Je sais pas faire le phoque.
3: Ils applaudissent, ils applaudissent. Ils applaudissent.
1: Non, ils m'ont pas reconnu.
0: Oh là là.
1: Bon, ça va? Écoutez,
5: il faut donner des ballons sur leur nez.
1: La visite est terminée, n'oubliez pas le guide.
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1: Une question à la portée de tous pour Inès Laoury. Est-ce que vous pourriez rire sans faire la cochonne, Christine?
8: Non,
1: Bravo.
8: C'est
0: elle
8: ma féminité.
0: Carrière là-dessus, Laurent. Respectez-la.
8: C'est ma féminité. Je vous jure qu'il y a des moments où je suis très féminine.
1: Ah oui, quand?
8: Ah ben,
1: pas quand je vous ai vu descendre de votre moto, là.
8: Ben bah non,
1: je
8: mais...
1: Je vous ai vu arriver, descendant de moto. Vous savez, j'ai reconnu vos bottes blanches. Et alors, elle descend de sa moto. J'étais à la fenêtre, pour tout vous dire, du studio. J'avais terminé mes questions, j'avais 5 minutes d'avance, et j'ai vu débarquer Christine Bravo, descendre d'une moto. Déjà, j'étais surpris qu'elle conduise toute seule sa moto. Ça, alors là, j'imaginais pas qu'on vous laissait conduire un deux roues dans Paris. Ça, alors là, moi, je dis, alerte à la population. Et alors, quand vous êtes descendu de votre moto, c'est bizarre, quand vous descendez de la moto, vous continuez à marcher comme si vous aviez la moto entre les jambes.
0: Ça s'appelle l'arthrose, monsieur.
1: Non, mais c'est vrai, J'ai, comme les gens qui font du cheval, vous voyez.
5: Ça fait mal au couille.
1: J'avais jamais vu. En plus, vous gardez le casque. On aurait cru, pas Louis...
5: Daft Punk.
1: Non, Armstrong, celui qui a marché sur la Lune.
8: Ah, mais...
5: Pour pas qu'on lui demande...

0: prendre des selfies.
1: Mais ce serait, ouais, c'était pas un grand pas pour l'humanité.
2: Non, non.
3: Vous m'avez dit, avec votre tendresse habituelle, cache ton ventre.
2: Ah ben oui, parce qu'après ça, c'est vrai que quand vous avez quand vous avez enlevé votre casque, forcément ça fait un mouvement de barreau, vous voyez, avec les bras. Et comme elle achète des t-shirts trop courts,
0: des crop tops,
2: il y a en plus le bide qui dépasse. Non, écoutez, franchement...
4: Mais Laurent, elle a confondre ses seins et ses genoux, c'est pas cool.
3: Mais je suis désolé.
4: Ça, c'est pas cool.
3: J'ai des moments de féminité.
2: Mais
3: cette...
2: quand?
3: Eh ben, cette nuit, quand j'ai... Ouais.
2: Oh,
3: oh.
2: Une question culinaire.
0: Ah, il me pète chaud, là.
2: Pour Jean-Philippe Verin, qui habite Savigny en Sancerre.
4: Omelette.
2: On va prendre le blanc de l'œuf, justement. Mmh. Une demi-cuillère à café de beurre. Mmh. 60 grammes de sucre.
4: Meringue.
2: 60 grammes de coco.
4: Et de là, coco, c'est-à-dire?
2: De coco.
4: Mais genre, coco. Noix de coco,
2: non,
4: ou Nicolas
2: de la,
4: Bedos?
2: De la poudre de noix, de coco.
0: Et on fait un congolais. Qui s'appelle plus le congolais, d'ailleurs.
2: Excellente réponse!
0: De Esteban. Merci, Seigneur, vos phrases quand il s'agit de m'honorer, moi.
2: Effectivement, mais le mot congolais vient du Congo, depuis, hein, il faut dire.
4: Oui. Ah bon?
2: On appelle ça aussi un rocher coco, si vous voulez.
3: Ah, vous rajoutez du chocolat dedans?
2: Le rocher coco, c'est aux Antilles. Alors que le congolais, c'est en Afrique.
4: Et on ne peut plus, c'est comme la tête de nègre. C'est comme la couille de papou. C'est l'ancien nom de la religieuse au chocolat.
2: C'est quoi la couille de papou?
4: C'était la religieuse au chocolat, la boule au-dessus, là.
2: Ah bon?
4: C'est François qui me l'a dit.
0: Un faux ou un touch? Ah, c'est bah comme
4: on peut
0: le...
4: plus par rapport au papou. La petite boule au-dessus de la religieuse, il y a une petite...
5: On peut dire une religieuse, ça perd, tout le monde s'en fout.
0: Et c'est comme le gland, ça n'existe plus trop.
4: Bah oui, par respect pour la bite.
0: Et je tiens à dire d'ailleurs que la tropézienne ne s'appelait pas la tropézienne, c'était un gâteau polonais, et en fait c'est Brigitte Bardot qui a goûté ça et qui a fait « Waouh, c'est exceptionnel !» pendant... je sais plus quel film.
4: Quel siècle. Et elle a repris avec elle.
2: C'est flou, votre histoire.
0: Non, c'est elle qui a dit « Voilà, ça c'est la tropézienne, parce qu'elle faisait un film à Saint-Tropez, donc c'est là quand elle a 17 ans. »
5: C'était fourré par Mouloudji.
4: Ouais.
2: Madame O'Krent, je vous vois regarder Esteban avec...
1: avec intérêt.
4: C'est comme la première fois que j'en ai des plantes, t'hallucines. Hein.
0: Ah, mais c'est lequel, ce film-là, son plus connu? Éduquer à la femme, voilà.
1: Bravo.
0: C'est là qu'elle a dit la tropézienne.
2: Vous n'aviez jamais fait l'émission avec Esteban?
1: Ah non, c'est une découverte, je trouve que...
0: Déjà, elle trouve que...
1: Il chante très bien. Voilà.
5: On apprend plein de trucs. Hein.
2: Ah oui, grâce à lui, on apprend des tas de trucs qu'on ignorait et qu'on aurait dû continuer à ignorer.
1: Pas du tout.
0: Et d'ailleurs, c'est comme la pavlova.
2: Je sens que vous êtes en train de charmer, Christine.
1: Mais tout à fait.
0: Et avec ça, encore plus, c'est comme la pavlova. On croit que c'est un dessert polonais. En fait, pas du tout. C'est un dessert qui nous vient d'Australie ou de Nouvelle-Zélande. On s'en dispute la paternité.
3: Et tu sais, Gérard Jugnot, ça fait très longtemps que j'ai pas vu un mec mâcher du chewing-gum en ouvrant grand la bouche.
2: C'est sa façon de travailler pour Hollywood.
0: Ah, j'ai pas compris.
2: Je vous expliquerai pas dans la pub.
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9: Laurent, je sais que quand je suis nul, et là je suis un petit peu en difficulté. J'ai rien qui vient. J'ai rien qui sort aujourd'hui.
10: Johan.
4: Il est amoureux.
2: Nathalie doit avoir honte.
9: Je vous assure, Laurent, vous savez très bien, je dis toujours ce que je pense. Eh bien, je pensais déjà au texto que j'allais lui envoyer après pour dire amour, j'ai tellement été nul aux grosses têtes aujourd'hui.
2: Mon amour, vous l'appelez mon amour.
9: Elle aime pas que je dise mon amour.
10: Qu'est-ce que ça va être quand ils auront baisé?
7: S'il appelle déjà mon amour.
2: Si elle aime pas que vous l'appeliez mon amour, pourquoi vous l'appelez mon amour?
9: Parce qu'elle est... Non, justement, j'ai arrêté juste avant. J'ai pu dire parce qu'on a des règles bien précises. Parce que... Mais arrêtez de me faire raconter ma vie.
3: Maintenant, c'est Yoko Ono, ça m'a
9: fait. En même temps, je suis jamais aussi bon que quand je raconte ma vie. Même s'il se passe rien dans ma vie, je comprends pas. Vous, vous autres, vous êtes tous mariés, vous avez tous des enfants, vous êtes tous grands-pères. Et moi, j'ai rien dans ma vie. C'est mon
2: père.
3: Laurent, il a pas d'attiré des plus grands-pères.
2: Mon père, j'ai pas d'enfants.
10: En plus, je me sens visé. Je me sens visé, moi. Moi, je suis grand-père.
9: Mais je comprends pas. Pourquoi il y a que moi? Petit off, t'as une fille extraordinaire depuis 40 ans.
10: Une fille.
9: Mais non, mais
7: c'est normal.
9: Et pourquoi c'est moi qui n'a aucune vie qui raconte la mienne?
7: Mais justement.
2: Non, mais mon pauvre Ryu, j'ai l'impression que je veux pas dire du mal de cette auditrice qui nous écoute. Je voudrais pas perdre une auditrice, mais c'est un peu curieux si vous l'appelez mon amour qu'elle vous demande de pas l'appeler mon amour. C'est qu'elle n'est pas amoureuse.
7: Non.
3: Elle le connaît pas. Moi,
10: parce que c'est en public et ça lui fait honte.
3: Il l'a inventé. Mais non, elle n'existe pas.
10: C'est sa chienne.
7: Ils sont pas encore ensemble.
9: Je suis en train de raconter ma vie, c'est horrible. Alors la nuit, à chaque fois, on se termine toujours par un dernier petit truc. Est-ce que c'est pareil pour vous? On finit toujours par un petit texto
3: non,
9: et puis...
3: Non, nous on a des vies normales. Elle touche les gens.
9: Parce que
3: non,
9: vraiment, on s'écrit jour et nuit. Et donc, elle me met une petite bougie. Vous savez, le smiley bougie. Et ça veut dire qu'il est l'heure d'aller au lit.
7: Ah, ouais. Non.
10: La bougie.
3: Je pense la réinversion.
2: Et la courgette. Elle vous envoie la courgette.
3: Et le
2: elle vous envoie la courgette.
10: Depuis le début, je vous dis que cette Nathalie s'appelle Jean-Claude.
7: Non. Ou peut-être non, on sait non, pas. Non.
9: Et là, on a une règle. Je mets donc le smiley avec le vrai cœur. Et après,
3: je
9: vraiment,
3: pas la bougie.
7: Et il est quelle heure là,
3: en gros, elle te dit FTG quoi.
2: Non mais, c'est...
7: Mais il est quelle heure? Par exemple, il est quelle heure là quand t'as pas la bougie?
9: Ah non, mais on n'arrête pas tout le jour et nuit.
2: 19h30.
9: Et je me rends compte peut-être que l'amour, ça va me castrer aux grosses têtes.
7: Ouais,
9: effectivement,
7: ouais.
9: Peut-être que je vais tout. Non mais
3: castrer, faudrait qu'il y ait quelque chose à couper.
2: Non, mais expliquez-moi pourquoi, si cette femme vraiment est amoureuse, elle vous demande de ne pas l'appeler mon amour.
9: Non, mais parce qu'on est très sensibles tous les deux, on est deux pudiques. Et donc, elle préfère
10: oui,
9: que
10: ça,
9: je dise
10: ça
9: de
10: tout
3: faire. Tu l'as vu en vrai.
9: Non, je dis mon ange.
7: Non, peut-être qu'elle préfère que tu l'appelles ma cochonne ou ma.
10: Non, ouais. Est-ce que je peux en profiter pour aller faire pipi? Que ça risque d'être un peu long.
9: Ah si, elle m'a dit un truc,
2: Ah, qu'est-ce que je veux dire?
9: Non, c'est grave.
3: Elle a pas de bras?
9: Elle aime bien faire l'amour dans la voiture.
10: Dans la voiture?
7: Ah, t'as dit ça?
2: Mais parce qu'elle a pas de voiture.
10: Qu'est-ce qu'il dit?
2: Alors, elle est pas con. Elle veut pas qu'il appelle mon amour. Comme il a pas de voiture, elle dit, moi je fais l'amour que dans la voiture.
7: Non, Johan, sérieusement, est-ce que vous vous promenez dans la rue?
9: Ouais, on se promène, mais on pas par la main. Parce que
3: elle est jolie, elle
2: n'aime pas.
3: Elle
2: n'aime pas, parce que.
9: Arrêtez, Laurent! Elle aura foutu le micro!
3: Elle veut qu'il marche 2 mètres devant et 2 mètres derrière! Elle veut être discrète!
9: Laurent, vous sortez pas votre blague, sinon je reviens plus jamais en grossette, je fais pas mes 6 ans!
2: Bon, alors attendez, parce que là, c'est quand même. Je suis pas inquiet pour elle, je suis inquiet pour vous, moi!
10: Ben oui.
2: Parce que je me demande qui est cette femme qui veut pas que vous l'appeliez mon amour, une femme normalement constituée si elle est amoureuse de vous. Alors, regardez les dames qui sont là, qui seraient prêtes elle, à vous dire oui à madame. Elle serait contente que vous les appeliez mon amour. Pourquoi elle veut pas que vous l'appeliez mon amour?
10: Ah, je sais, c'est madame Fourniret. Il est allé la voir en prison.
7: Il se perd en prison.
10: Elle s'appelle pas Nathalie, hein, elle s'appelle Monique.
2: Elle a une de Voici la semaine prochaine. Le nouvel amour de Yoann Rioux, Monique Olivier.
9: Mais dans le public, qui croit en moi? Qui croit en nous dans le public? Ouais! Et franchement, il y a 15 doigts qui sont levés sur 100.
3: 15 doigts? Tu comptes les doigts?
9: Vous avez arrêté le
3: mot. Moi, je suis inquiète pour lui.
2: Et alors, j'imagine, vous avez nettoyé votre voiture depuis.
3: Il a acheté une Aronde.
9: Mais comment vous me connaissez par cœur?
2: Bah oui, elle vous dit, je fais l'amour dans la voiture. L'autre, il est allé à l'éléphant bleu.
9: C'est Laurent! Mais Laurent, je vous assure que c'est vrai. Je suis allé à Papol en face du Carrefour. Il y a un magasin. J'ai mis le truc le plus fort, je sais pas quoi. Il y avait différents prix. J'ai mis 18 euros, c'est le plus cher pour laver tout en entier.
7: Grand prix, ça s'appelle.
2: Tout ça pour baiser.
7: Par contre, maintenant que t'as lavé la voiture, n'oublie pas de te laver toi-même aussi.
11: À suivre.
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2: Et Rémi est à Kik. Bonjour Rémi.
12: À Kik. Bonjour Laurent, bonjour à tous.
1: Bonjour Rémi.
2: Il s'appelle Rémi Kek. Là, il est pas

0: il y a Cuc.
1: Ça s'appelle Rémi Cuc.
0: C'est monsieur Cuc de Cuc, c'est bien ça?
2: C'est ça. Alors en fait, j'habite à Trépied, mais c'est le même code postal.
3: Non.
2: C'est marrant, on dit Rémi Cuc à Cuc que Rémi Cuc à Trépied.
0: Monsieur Cuc de Cuc a 39 ans. Faites quoi dans la vie, monsieur Cuc de Cuc?
2: Je travaille dans la fabrication de prises dentaires.
0: Ah, très bien. 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
2: C'est mais, super, c'est la classe.
0: Mais pour ça, monsieur Cuc de Cuc, Rémi, je vais vous appeler Rémi, c'est un si joli prénom. Rémi, vous allez pouvoir choisir, parmi mes grosses têtes, celle dont vous pensez que ce sera le meilleur ou la meilleure raconteuse d'histoire pour aujourd'hui. Qui choisissez-vous?
2: Allez Rémi. Entre Max Boublil et Christophe Beaugrand, je pense que je vais prendre Christophe Beaugrand.
1: Alors, vous êtes antisémite, donc, hein, c'est ça.
0: On commence par Christophe.
1: Bon, attention, c'est parti. Au bar d'une discothèque, un Belge remarque deux superbes nanas. Alors il s'approche du barman, dis-donc, tu connais les deux filles assises là-bas? Là, le barman lui dit, ah non, mais ça c'est sûr, c'est pas pour toi, hein, c'est deux lesbiennes. Des quoi? Bah, des lesbiennes.
4: Mais qu'est-ce que c'est? Je ne sais pas ce que c'est, alors je ne saurais dire de quoi il s'agit.
5: C'est bien parce que c'est joué tout en subtilité, vraiment. On voit l'acteur derrière la blague.
1: Eh ben, espèce de chaud, va leur demander ce que c'est une lesbienne.
6: Alors, du coup, le type belge.
5: C'est pas demain que t'auras ton César.
6: Mais c'était pas prévu.
0: Surtout en se foutant de la gueule de Bessner,
1: alors, le type rejoint les filles qui sont au bar, de très jolies filles, et il s'incruste à leur table.
4: Bonjour les filles, on m'a dit que vous étiez lesbiennes. Bon, alors, je ne sais pas ce que ça veut dire. Je ne saurais dire, dites-moi de quoi il s'agit.
1: Alors là, il y a une des filles qui lui répond, eh bien, ça veut dire qu'on aime s'embrasser.
6: Elle est longue.
0: Non, mais elle n'est pas obligée de faire la voix de Jeanne Moreau.
5: Ma pauvre Jeanne.
6: Alors, frère, elle dure 2 ans, elle n'est pas finie.
7: Non, c'est effrayant.
5: Frère, j'ai vieilli depuis le début de cette histoire.
1: Eh bien, ça veut dire qu'on s'aime s'embrasser, se caresser la poitrine.
7: Il est fou.
1: Se caresser la poitrine l'une l'autre.
6: Et du coup, le Belge se retourne vers le bar et il crie au barman, hey, 3 whisky pour nous, les lesbiennes. Oh mon Dieu, j'ai tout donné, hein.
1: Arrêtez de vous moquer.
5: Alors moi, c'est une histoire juive, évidemment, puisque je suis circoncis. Alors, c'est 3 mères qui se vantent de la réussite de leur fils. Et la première, elle dit, mon fils, il est tellement riche qu'il pourrait acheter tout Paris. La deuxième, elle dit, bah moi, mon fils, il est tellement riche qu'il pourrait acheter tout Paris et tout New York. Et la troisième, elle dit calmement, mais qui vous dit que mon fils, il a envie de vendre?
6: Elle est bien.
0: Elle est
6: vachement bien.
0: Elle est très
5: drôle. Elle est
0: bien.
5: Elle est jolie.
0: Elle est TV.
8: Ah! Roselyne Bachelot entre dans son bureau et découvre que quelqu'un a écrit sur le paperboy.
6: Non, paperboard.
5: C'est là où tu... Non, mais il sait pas ce que c'est. C'est là où tu notes.
7: Paperboard.
0: Il a jamais vu un tableau.
1: C'est paperboard.
8: Là, tu as eu un diplôme. Paperboard.
7: Paperboard.
8: Sur le tableau. J'ai y mettre sur le tableau parce que j'ai pas.
1: Je vais y mettre.
0: Mais il y a pas de tableau dans le bureau du ministre. C'est un paperboard.
8: Alors, Roselyne Bachelot entre dans son bureau et découvre que quelqu'un a écrit sur le paperboard.
5: Ah non. Mais tu sais, c'est le truc là.
8: Je sais, mais il y a des mots que j'arrive pas à dire.
1: Non, mais passe à la suite.
0: Voilà. Oui, c'est ça, paperboard.
8: On reprend. Roselyne Bachelot entre dans son bureau et découvre que quelqu'un a écrit sur le paperboard. Griveaux a une grosse bite. Furieuse et reconnaissant l'écriture du farceur, elle crie Griveaux, tu resteras avec moi à la fin de la réunion. Griveaux se retourne alors vers un copain en lui clignant de l'œil et lui dit tu vois, ça marche la pub.
0: Je crois que le plus drôle, c'est la façon de dire paperboard.
8: Ouais. Ouais. Ça, c'est déjà pas mal.
0: Caroline Diamant.
7: Oui.
3: Bonjour.
9: Alors, c'est une blonde qui arrive dans une station de sport d'hiver. Alors, elle est dans le hall de l'hôtel et il y a un tableau avec...
0: Paperboard.
9: où sont affichés l'enneigement des stations, n'est-ce pas? Alors, il y a écrit Megève, 15 cm molle. Il y a écrit l'Alpe d'Huez, 20 cm souple. Et ensuite, Méribel, 30 cm dur. Alors la blonde s'approche du réceptionniste et lui demande « S'il vous plaît, vous pourriez m'indiquer le numéro de la chambre de Monsieur Méribel ?»
0: Elle est pas mal.
10: Elle est pas mal.
11: Elle est mignonne.
0: Ariel.
11: Alors, c'est une femme qui entre dans une pharmacie et demande de l'arsenic. « Mais enfin, madame, que comptez-vous en faire ?» lui demande le pharmacien. « C'est pour tuer mon mari. »« Quoi ? Mais vous plaisantez, madame, je ne peux pas vous vendre de quoi commettre un crime. » Alors la femme ouvre doucement son sac à main et en sort une photo de son mari en train de coucher avec la femme du pharmacien. Alors le pharmacien lui dit « Ah ben évidemment, si vous avez une ordonnance, c'est différent. »
0: Elle est bien racontée en plus.
3: C'est vrai, elle a tout donné.
0: Quel check à l'offre.
12: Une blonde se rend dans un bureau de tabac et demande langoureusement: puis-je avoir 10 paquets de Marlboro, s'il vous plaît? Le buraliste la regarde au fond des yeux et répond: voulez-vous que je vous mette une cartouche? Oh non! Juste 10 paquets de Marlboro pour commencer.
3: Bravo!
8: Elle est bien celle-là!
0: Bon alors, Rémi, on est obligé de, bah voilà, de se tourner vers monsieur Renucci au rhéromètre. Qui a gagné? Moi, j'ai oublié. Ça fait... J'ai l'impression que ça fait une demi-heure.
9: C'est ça. C'était l'un peu long. C'est la séquence la plus longue de l'histoire de la radio.
0: Mais on me signale que c'est Max Boublil qui est le gagnant, grand gagnant.
9: Eh ouais.
3: C'est un véritable honneur.
9: J'ai tout donné, désolé.
0: Sauf que Rémi a perdu, évidemment.
9: Ah, je suis désolé, Rémi.
0: Rémi, ce sera une montre RTL, c'est déjà pas mal. Et puis vous êtes bien amusé, non?
2: Ouais, c'est déjà pas mal.
0: Eh ben voilà, merci Rémi. On se retrouve après les infos de 16h.
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0: Qu'est-ce qui est toujours autorisé au galop et qui depuis mardi est interdit au trot?
3: Dari Boudboul.
0: Non.
10: Manger un sandwich.
15: Non, c'est la cravache.
0: C'est-à-dire?
15: C'est dans le cadre du bien-être animal, on a interdit la cravache de...
3: C'est de Pardieu qui va être triste.
0: Effectivement, la cravache est désormais interdite au trot. On a encore le droit, pas nous, mais les jockeys ont encore le droit de l'utiliser pour le galop. Bonne réponse.
10: Mais si par exemple on aime bien faire des petits jeux coquins, c'est pas interdit la cravache?
0: C'est pour les chevaux. Non, d'ailleurs les cravaches qui sont désormais plus utilisées au trot auront été envoyées à Bétaram pour la suite de l'éducation.
3: Et les gens qui se sont plaints que,
10: ça, c'est écolo,
3: que les chevaux étaient maltraités.
0: Oui, c'est vrai que les chevaux, parfois il y a quelques jockeys qui vont un peu fort avec leur cravache.
3: Ouais.
0: Et en plus c'est pas unifié en Europe. Il y a des pays où on a le droit à 3 coups de cravache par course, d'autres où on a le droit à 6 coups de cravache. Chez nous, c'est 6 coups de cravache par course.
15: Mais dans les maisons spécialisées avec des femmes dominatrices, est-ce qu'on a encore le droit?
3: Oh, elle doit encore pas être Pascal Praud. Arrêtez que Pascal Praud, il
0: se fait. Faut demander à Marc Menon, il n'y a que lui qui peut vous répondre. À Barbier.
3: Il ose jockey. Pas le dire.
16: Pas jockey, mais jockey. Il y a des infos que j'ai pas, mais qui m'excitent quand même.
0: Vous avez une cravache à la maison, vous?
10: Pas qu'une.
15: Sébastien, il est
3: un dépressif.
10: Mais vous savez qu'on me demande très souvent d'être maîtresse SM. Ça et des photos de mes pieds. Ouais. Alors du coup, je me dis, j'ai le pied pute.
3: Putain, blonde dépressive et SM, la famille idéale.
0: Moi, je crois que la plus, Comment vous avez deviné que c'est de vous dont j'allais parler, Roselyne?
9: Je dis... Bah, il se tourne vers moi avec un regard lubrique.
10: Bah, peut-être que ça sent la bite.
3: Non. Non, c'est pas Elisabeth Borne non plus. Non, non, celui qui est chaud, c'est Barbier. L'écharpe, c'est pour faire quoi, d'après toi?
16: Pour rendre le mont rodant.
0: Pour cacher la cravache. Non, mais c'est vrai que Mme Bachelot, vous imagine bien un peu...
9: En maîtresse Roselyne.
0: Ah oui, maîtresse Roselyne.
9: Ouais, c'est ça.
0: Tout en cuir.
16: Oh, j'ai trop envie d'en être.
3: Qu'est-ce qu'on se marre à droite? C'est vrai, on se marre à droite.
0: En tout cas, sachez qu'il y a un film qui sort aujourd'hui qui s'appelle Lads. Paraît-il, est pas mal. Hein. La presse est bonne autour de l'histoire de cet apprenti jockey. Vous allez dire que...
3: Jockey, le mec sur le cheval ou la crème?
0: Ah non, non, là, on parle du mec sur le cheval. C'est même un des fils d'un des grands cascadeurs équestres.

0: Marco Lauracy qui joue le jeune fils de... Alors, ce qui est fou, c'est qu'il y a encore un bracelet électronique dans cette histoire-là. Parce qu'il a 17 ans. Dans le film, il est condamné à porter un bracelet électronique après avoir commis des vols de voitures. Il est engagé dans une écurie pour curer les boxes, nourrir les chevaux. Et finalement, la patronne, jouée par Jeanne Balibar, va finalement lui proposer d'être jockey et il va devenir un jockey...
1: Comment ça s'appelle, ce film?
0: Ça s'appelle L'Ade. L'Ade au pluriel.
2: Laurent. Oui. Je vous trouve extrêmement cultivé, je vous trouve beau, voilà. Mais c'est Mario Lauracy, pas Marco.
0: Et j'ai dit Marco?
2: Ouais.
0: Oui, mais alors,
2: pour une fois que je sais quelque chose.
0: Non, parce que Marco est le fils de Mario.
2: Alors je m'excuse. Vraiment. Vraiment.
1: C'est la dernière émission de Constance. On ne reprend pas le patron.
2: Je m'excuse.
0: Mario, c'est le célèbre. Vous avez raison. Vous connaissez Mario Lauracy, qui est le célèbre cascadeur et dresseur de chevaux du cinéma français depuis des années.
3: Et t'as la contredit Laurent.
0: Mais bordel. Marco, c'est son fils, et c'est lui qui joue le gamin de 17 ans dans le film.
3: Excuse-toi encore, Constance,
1: la faute.
2: Oui, mais vous m'admirez parce que je suis quand même très très courageuse.
3: Ouais, mais
2: parce que vous êtes tous des lèches-cuisses.
1: Ouais. Ouais, absolument. Ouais. Et on le revendique. Quand je pense à ce que disait Guillaume dans l'éloge sur le patron. Franchement, t'as des couilles.
0: C'est un film belge et français, d'ailleurs.
3: Ça, c'est normal. Dès qu'il faut faire un peu d'économie, tout le monde va tourner en Belgique parce que le prix des locations, des figurants, tout est moins cher chez nous.
1: Bah oui, c'est moins bien, c'est normal.
4: Mais les Belges.
0: En tout cas. Ce film a de très bons papiers aujourd'hui dans la presse et Marco Lauracy, cascadeur équestre et fils de Mario, incarne le jeune Ethan qui va devenir...
5: Si je puis me permettre, c'est Marco.
0: Et puisqu'on parle cinéma, rendons hommage à Val Kilmer, un acteur dont on a appris la disparition aujourd'hui. Val Kilmer, ouais. C'était Top Gun.
1: Les Doors.
0: Évidemment, le film Heat aussi, très bon film.
3: Très bon film. Ma cousine me prend pour une sucette, mais moins connu, mais il l'a fait aussi.
0: Avec Robert De Niro, Al Pacino, Batman.
1: Dans sa ménage, il est fou. Là,
0: L'île du docteur Moreau. Et ma question, la voici, car vous ne connaissez peut-être pas toute la filmographie de Val Kilmer. Quel rôle a-t-il partagé avec Roger Moore?
3: C'est pas Cordier Jules.
1: Ah, c'est dans Top Secret?
0: Top Secret.
4: Le Saint.
0: Non.
4: Le Saint.
0: Mais comment il s'appelle, le Saint?
4: Comment il s'appelle, le Saint?
0: Ah, bah, c'est la question.
1: Roseline. C'est pas Brett Sinclair, c'est l'autre.
0: Ah non, c'est pas Brett Sinclair. Le film s'appelle Le Saint parce que c'est le film adapté de la série. Dans la série Le Saint, c'était Roger Moore. Le film, lui, a été joué par Val Kilmer. Mais Le Saint, c'est le titre du film.
3: Bon, allez, j'attends la question suivante. Moi,
0: ma question, c'était...
4: C'est le surnom du héros.
0: Quel rôle, le nom du personnage?
4: Batman et Bruce Wayne.
0: Quoi?
4: C'est comme Batman et Bruce Wayne.
0: Oui, voilà, exactement. Mais comment il s'appelle?
3: Le Saint, allons-y, lançons-nous. Bruno?
1: Bruno d'Agen?
2: Oh là là.
0: Non, mais franchement, vous m'auriez posé la question. Je suis désolé, j'aurais répondu.
1: C'est
6: vous le patron.
0: C'est connu quand même, Le Saint,
1: c'est une vieille série quand même.
0: Ah bah c'est une vieille série, c'est une
1: Parlez-nous
0: vieille
1: plutôt
0: série.
1: De Maggie.
0: Je suis désolé.
6: Alors c'est un nom anglais, à consonance anglaise.
0: Ah oui, enfin moi je le prononce à la française. Vous
3: Georges.
0: Non.
6: Jean.
0: Mais vous connaissez un barbier, je suis sûr que vous connaissez.
4: Ah oui, quand vous allez me le dire, ça va me revenir.
0: Ah bah oui.
3: Bon, c'est pas le concept de l'émission.
4: Ah non.
2: Roger.
4: C'est sûr.
0: C'est comme dans Amicalement Vôtre.
1: Oui, on a compris.
3: Oui, oui, oui, mais pas besoin de nous humilier.
0: Vous avez Danny Wilde et Brett Sinclair.
6: Il s'appelle.
1: Mais dans Dexter, il s'appelle Dexter.
3: C'est vrai, ça.
2: C'est son prénom, Dexter.
6: On va d'abord trouver son prénom. Donc c'est pas Georges.
1: Jean-Louis.
6: John. Robert.
3: Bob. Laurent dit qu'il le prononce à la française. Donc.
4: Y compris le prénom.
6: C'est un prénom assez connu.
0: C'est un des 12 apôtres, d'ailleurs, je crois.
3: Ah, Marc.
1: Pierre.
4: Jean, Pierre.
1: Paul.
4: Marc, Thomas.
0: Non.
1: Jocelyn.
0: Non.
6: Mathieu.
4: Judas.
1: Mathéo.
3: Non.
1: Mathieu.
3: Bessilla.
1: Louis.
4: Mathieu.
0: Non.
1: Jean.
0: Non. Je suis sûr que dans le public, quelqu'un va se rappeler du nom du
1: saint.
0: Ah oui,
1: bien sûr. Bah oui, mais ils ont que ça à foutre de mater la télé. Le monde.
0: On va donner 300 euros dans 30 secondes.
6: Une deuxième fois.
0: Ah oui, une deuxième fois. Et là, à mon avis, on va même donner un chèque supplémentaire dans le public.
3: Mathieu.
0: Non. Le Saint est une série télévisée britannique. Qui date...
4: Simon Templar.
0: Oh, ça lui est revenu.
1: Alors là.
3: Alors là.
1: On vient de loin. Hein. Ah là.
3: C'était vraiment... Allez.
1: S'il pouvait être aussi vif à BFM.
3: C'était vraiment les dernières gouttes du jet, quoi.
0: Roger Moore.
4: C'est curieux, la mémoire, quand même.
3: Oh là là,
4: pourquoi ça revient?
0: C'est Roger sorti Moore en poudre, et Val Kilmer.
1: Hein.
0: Roger Moore et Val Kilmer, l'un pour la télévision, l'autre pour le cinéma, ont effectivement joué Simon Templar dans Le Sein. Bravo, Christophe Barbier.
3: Il a entendu qu'il y avait 300 boules et hop là.
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0: Une question pour Serge Deschamps qui habite le Kremlin-Bicêtre dans le Val-de-Marne.
1: Oh, c'est joli là-bas.
0: Alors ma question va être assez facile puisque ça concerne un prénom qu'on peut lire dans la presse à plusieurs reprises aujourd'hui, un prénom dont on parle de moins en moins parce qu'il est un peu moins à la mode.
1: Oussama ?
0: Non, Eugène. C'est le prénom Eugène qu'on peut voir un peu partout dans la presse aujourd'hui, mais pour quelle raison?
9: Ah, est-ce que c'est le nom d'une pièce de théâtre?
0: Non, pas du tout.
10: C'est la Saint-Eugène? C'est la Saint-Eugène?
0: La Saint-Eugène, non.
1: Est-ce que c'est un sportif?
0: Mais c'est pas bête, monsieur. Oui. Vous voyez, c'est simple, ça aurait été simple. Ouais,
9: c'est mais pas intelligent non plus, mais c'est pas bête.
1: Ah, il y a la guerre de stand-upper, là. Ah,
0: c'est le jour où je vais commencer à faire des questions aux grosses têtes sur quel est le saint du jour. C'est que vraiment, je serai au bout de mes questions.
11: Est-ce que Eugène Su, à cause d'Eugène Su?
0: Non, Eugène Su, non.
1: Est-ce que c'est un sportif?
0: Alors, c'est lié au sport, en tout cas.
9: Au rugby?
0: Eugène, lui, n'était pas un sportif, non.
9: C'est lié au rugby?
0: Au rugby, non.
1: Au cyclisme?
0: Au cyclisme, non.
9: Au football?
0: Au football,
9: au
0: JO? Non. Au JO, non.
1: Au Cluedo?
0: Au Cluedo, non.
1: Est-ce que
0: vous avez bien lu la presse du jour,
1: mais on n'est pas là pour ça.
0: Vous avez forcément vu ce prénom Eugène, ça vous a peut-être même surpris.
9: Ah ouais.
0: Et pour quelle raison?
1: Ah, c'est de l'athlétisme.
0: Alors, de l'athlétisme.
4: C'est une femme, c'est Eugène.
1: C'est un athlète russe qui est devenu une femme.
0: Ah non, pas du tout.
11: Non.
4: C'est pas un nom féminin, Eugène?
0: Comment vous le dites?
4: Eugène.
0: C'est vrai qu'on le lit Eugène, et qu'on devrait le dire quand on le lit dans la presse, mais là, évidemment, c'était le petit piège de la question, on devrait le lire Eugène. Mais bravo, monsieur Barbier, vous faites avancer le schmilblick.
4: Il y a de l'Eugène, il y a
1: donc elle n'est pas française. Non. C'est une femme qui n'est pas française.
0: Il n'y a pas de femme là-dedans.
10: Eugène, ça s'écrit comment? U plus loin?
0: E-U-G-E-N-E. Comme Eugène. Ça,
9: mais pourquoi on prononce Eugène alors?
0: Ben parce que effectivement, ça se passe pas chez nous en France.
11: Ah, est-ce que
4: c'est une ville? C'est une ville américaine, Eugène.
1: Bah oui.
4: Il y a eu des championnats.
0: Ah, et bravo alors.
4: Oui. Il y a eu des championnats d'athlétisme.
0: Et qu'est-ce qui s'est passé?
10: Il y a eu le record du saut à la perche à Eugène.
4: Ah oui, Armand Duplantis.
0: Bonne réponse de Monsieur Haas. Aidé par Christophe Barbier. Et oui, le Suédois Duplantis qui a battu pour la 7e fois le record du monde de la perche en sautant 6 mètres 23.
9: C'est ses propres records qu'il bat à chaque fois?
0: Ouais, à chaque fois.
9: Oh, oui. Il est tout seul.
11: Alors comment on prononce son nom en suédois?
0: Armand Duplantis.
11: Mais non, celui qui a gagné le Eugène.
10: Mais non.
9: Oh la vache, c'est le nom de la ville.
0: Elle n'écoute rien. Vous étiez comme ça à l'école aussi? Vous n'écoutez rien?
11: Un peu. Si j'ai tout écouté, je peux tout vous redire.
0: Alors, allez-y, on vous écoute.
11: Eh bien, Eugene, c'est un endroit aux États-Unis où a eu lieu des Olympiades et le grand champion du saut à la perche, un Suédois qui ne s'appelle pas Eugene. Eugene, c'est le nom du village.
1: Elle a raison, elle a à peu près tout.
0: Bravo, c'est un très bon résumé. Dans quel état américain ça se trouve, Eugene?
11: Dans le Ohio.
0: Non, dans l'Oregon.
1: Mais ça commence par la même lettre. Hein.
0: C'est dans l'Oregon.
1: Ah, c'est sur l'île.
0: Et effectivement, cette ville est la deuxième plus grande ville de l'Oregon aux États-Unis. On la connaît pas bien, je voulais dire, mais c'est là où il y avait le meeting d'athlétisme, le meeting d'Eugene, où Duplantis a battu son nouveau record. 6 mètres 23, il a sauté. Il faut savoir que cette ville s'appelle Eugene parce que c'est un certain Eugene Skinner ou Eugene Skinner qui a fondé cette ville en 1846. Voilà, c'est pas un hasard si la ville porte finalement un prénom comme nom, Eugene, Eugène. Bravo, bonne réponse de Barbier de Haas.
11: Mais quelle est la longueur de la perche?
4: Elle est variable.
0: Je vous montre.
9: c'est une bonne question quand même.
11: Non mais c'est vrai. Parce que quand on commence tout petit, on se retrouve avec un bâton qui a quoi? 2 mètres, 2 mètres 50.
4: Non mais elle est variable en fonction de la hauteur de la barre. Il y a une règle qui permet d'avoir une perche plus ou moins longue. Mais le plus difficile quand elle est longue, c'est de la tordre. Parce que la difficulté de la perche...
0: Moi, plus ça va, plus j'y arrive.
9: Après, c'est pas un sport passionnant quand même. Hein.
0: Pourquoi vous dites ça?
12: Je sais pas, j'ai jamais trouvé ça.
1: Par rapport au joker ici.
12: Non, mais ça sert à rien dans la vie, je veux dire. Autant courir vite, lancer des poids. Enfin, il y a
1: alors, va dire ça au clandestin à Lampedusa, toi. Je te jure que si ça allait sauter à la perche, je serais moins dans merde.
0: Il y a eu un athlète mondial, parce que vous avez cité que des Français, mais il faut se rappeler de Sergueï Boubka, quand même.
3: Ah oui.
0: Boubka, qui, quand même, pendant des années, était le leader incontestable de cette compétition.
4: C'est même le premier homme à 6 mètres, je crois.
0: Sûrement,
10: mais
0: oui.
10: C'est Renaud Lavillenie qui a battu son record.
0: Effectivement, Renaud Lavillenie a battu Boubka, et maintenant Lavillenie est battu par son ex-copain. Ben oui, il est blessé, Lavillenie.
4: Oui, mais il va revenir pour les Jeux Olympiques, vous allez voir.
0: Ah, c'est vrai, pensez qu'il peut battre.
4: Oh, il ne peut pas tolérer d'être supplanté par Duplantis.
0: Wow, quelle allitération.
12: Mais les records, ils sont très loin les uns des autres, ou ça joue à 1 ou 2 centimètres?
0: Ah non, non, chaque fois c'est centimètre par centimètre.
12: C'est ça aussi qui est pas...
4: On a mis quoi, 30 ans pour faire 6 mètres à 6 mètres 20?
10: Ce qui est fou, c'est que 6 mètres, ça a été dépassé il y a pas longtemps, et là, on est déjà à 23.
12: Mais tu t'y connais vachement, soit à la perche.
10: Ah ouais, mais j'adore ça.
11: Non, mais Jérémy, c'est très beau, hein. Moi, je trouve que ces athlètes qui se tordent comme ça, c'est extraordinaire. Un petit coup de rein, et hop, ils ont gagné.
0: Je me demande si vous pourriez pas faire vous-même la perche.
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0: Vous vouliez dire quoi à propos des arêtes de poisson, Caroline?
13: Alors, il y a un poisson que j'adore, qui est le maquereau fumé.
12: Non, ça, c'est ton...
0: Un ancien patron.
12: Ça, c'est ton boulot.
0: Un ancien patron.
12: Oui, pour une morue, c'est...
13: C'est mon poisson préféré.
0: Le maquereau fumé.
13: Le maquereau fumé.
14: Il y en a plein chez Johan.
12: Oui. Parce qu'il est pas cher.
13: On n'en trouve pas souvent, mais j'adore ça.
0: Et
13: sauf qu'il y a des millions d'arêtes.
0: Ah oui.
13: Donc, les rares fois que j'en trouve et que j'en achète, je mange toujours avec une tranche de pain de mie.
0: Ah oui.
13: Au cas où j'aurais oublié d'enlever une arête, parce que forcément elles ont la même couleur que
0: la terre. Ah oui, alors ça c'est une légende aussi. Moi, si ma mère elle me disait ça, tiens, avale du pain, parce que le pain va faire passer l'arête.
13: Eh ben, le pain peut permettre que l'arête vienne se planter dedans.
12: Oui, mais ta fille deviendrait peintre. Alors tu pourrais mourir pour que ta fille devienne peintre quand même.
15: Ah, c'est
12: égoïste.
15: Riz, c'est du riz.
0: Qu'est-ce que vous dites, vous?
15: C'est le riz.
0: Ah, le riz.
15: Le riz, ça marche.
13: Ah oui, mais faut le faire cuire.
12: Mais j'attends de mourir, 10 minutes à attendre que l'iris s'écrit.
13: Ouais, faut
14: comment
13: faire bouillir l'eau.
14: Comment on peut s'étouffer avec une arête?
12: Ah bah,
13: attends,
12: ça se met de travers.
13: C'est dramatique.
14: Mais ça laisse passer l'air.
13: Ma sœur, ma jeune sœur, elle a eu un date avec un homme.
14: Un macro?
13: Non, avec un homme. Et figure-toi que...
0: Et il a commencé, elle lui a dit arrête.
13: Il a cuisiné. Il a cuisiné divinement, le pauvre. Et il s'est étouffé sur son arête. Et elle m'a appelé. Bon, paix à son âme, entre-temps, il est mort.
0: Pendant la conversation téléphonique.
13: Non, mais elle m'a appelé, elle me dit, on est aux urgences. Et elle me dit, parce qu'il n'arrivait pas à enlever l'arête. Et puis, tu sais, un rendez-vous galant, t'as envie d'être bien, et le pauvre chou, il est obligé de se foutre pratiquement la main dans la bouche à faire des...
12: Parce qu'ils ont fini ensemble. Ils ont fini
13: atroce.
12: On en rit, mais c'est horrible.
13: Mais on en rit, mais c'est horrible. Mais elle m'a dit, il faut que je me défoule, pardon, parce que j'ai eu très peur. Et forcément, elle a eu peur. Elle l'a accompagnée aux urgences, et donc elle
0: pour
13: m'a
0: un appelé. Premier date.
13: Un premier date.
12: Et ils sont restés ensemble après?
13: Non.
0: Non, ça a fini en tout. Je vous emmène au golf pour Stéphane Doué. Ah, vous aimez bien le golf?
16: Ah bah, j'ai vécu 4 jours extraordinaires, parce qu'il y a eu l'un des plus grands exploits de l'histoire, même non pas du golf, du sport, avec ce Nord-Irlandais Rory McIlroy, qui a été le 6e ce week-end, qui est devenu le 6e golfeur de l'histoire à remporter les 4 principaux tournois qu'il y a chaque année. Ça faisait 10 ans qu'il attendait de gagner ce 4e tournoi.
13: Respire.
16: Il y a eu des émotions incroyables. Au début, il était en difficulté. Après, il est revenu. Ça a été une de mes plus. J'ai pleuré.
13: Mais oui, mais respire quand même. Du coup, j'ai le cœur. Accélère,
12: j'ai envie de mettre au golf.
4: Tu veux pas qu'on t'achète de la ponctuation?
17: Mais c'est vrai que je parle toujours très vite, c'est vrai.
16: Caroline, j'ai envie de jouer au golf désormais. Vraiment, ce gars.
14: J'ai peur, j'ai toi, peur. Ça. Parce que c'est pas du tout un sport pour toi, ce moi j'ai essayé.
0: Peut-être vous pourriez commencer par le mini-golf.
13: J'étais très bonne au
14: mini-golf. Non, mais le golf, le problème, c'est que moi j'ai essayé de suivre des amis qui jouaient. Tu peux pas parler.
0: On y va tout de suite.
17: Mais c'est tellement dur.
14: Non mais c'est dingue.
0: Je me demandais où vous en venez un jour.
14: Non mais on peut même
0: j'hésitais
14: pas
0: entre... quelqu'un. J'hésitais entre le golf et la bibliothèque municipale.
17: Il y a un truc qui est très dur au golf, c'est le putt. Quand t'es vraiment à 3-4 mètres,
14: oh bah là tu respires putt, même pas est... Tu parles pas mais en
17: et McIlroy, il peut faire des trucs de 350 mètres et parfois à 1 ou 2 mètres du
0: alors
17: coup.
0: Vous connaissez le Master d'Augusta,
17: bah, j'ai c'était, oui, c'était ça, c'était vendredi, samedi, c'était dimanche ça, ouais. Voilà, et je sais tout sur ce truc.
0: Alors bah, si vous savez tout, vous allez pouvoir répondre à la question
17: sûr.
0: Pour Monsieur Douai de Frontignan.
17: Allez-y Laurent.
0: Parce que c'était la première fois que cela arrivait dans un tournoi, et surtout dans ce tournoi-là depuis la création du tournoi en 1934. C'est la première fois qu'il participait à un
13: Philippe Croizon.
17: Vous pouvez répéter, Laurent, j'ai pas
13: compris. C'est quoi, d'abord, il n'a pas compris la question.
0: Vous non plus, j'ai la plus.
17: C'est la première fois.
13: La vraie question était pour lui.
14: La mauvaise foi de Stomy. Il n'a pas compris la question.
13: La question était pour lui.
17: Oui, mais j'étais voilà. Mais je suis trop excité. C'est-à-dire que c'est la première fois qu'il s'est passé quelque chose.
0: La question, elle est pour tout le monde, okay, voyez-vous.
13: D'accord. D'accord.
0: Et c'était la première fois depuis la création de ce tournoi, depuis 1934, donc. Qu'un 1-1, il participait. Un 1-1, quoi ?
17: Un transgenre ?
0: Un transgenre, non.
13: Ah, peut-être non. Un représentant d'un pays
0: oui.
13: Qui n'avait jamais eu accès au
0: golf.
13: Non,
0: je peux
13: golf.
0: Même vous donner sa nationalité.
14: Un Kudjat ?
13: Un OQTF.
0: Ça va peut-être aider Monsieur Rioux. Alors, ni un Kudjat, ni un OQTF. Il est argentin, celui dont on parle.
12: Un footballeur.
17: Ah non. Oui, ah oui, oui. Évidemment, c'est le caddie. C'est le caddie. Bonne réponse de Johan Rioux. C'est celui qui aide le champion. Le caddie, c'est celui qui est à côté. Imaginez.
14: Explique non, ce que c'est le caddie.
17: Bah, le caddie, c'est celui qui porte deux sacs. C'est celui qui porte la petite. Oui.
0: Et ce serait la première fois qu'il y aurait eu un caddie cette année. Qu'est-ce que vous
17: non, mais ça pourrait être la première fois qu'il y a un caddie argentin que le caddie.
14: Ah bah oui.
0: Non, non, non, non.
14: Et ça vaudrait la peine de poser une question.
12: Il est caddie ou il nous a mis.
13: Tu m'as déçu là.
17: Il y avait un trou argentin. Je sais pas. Il y avait c'est. Alors attendez.
0: C'est un joueur, un golfeur.
14: Ah, c'est la première fois qu'on joue à cheval.
0: Non.
12: Ça s'appelle du polo, ça.
17: Ah, quelqu'un, et c'est vraiment pas une blague, mais quelqu'un, peut-être un golfeur qui avait qu'un seul bras.
0: Non, non, ah, non, non, non, non, non.
13: Un golfeur avec une chaise roulante.
0: Non plus.
17: Un golfeur amateur.
14: Est-ce, non, que, ça, est-ce que ça se
12: une
14: voit
12: une tête couronnée.
0: Une tête couronnée. Non, il
13: ah,
0: a...
13: Est-ce que ça se voit quand on
0: ah, non,
13: voit la
0: non,
13: personne
0: non, ça, il, c'est parce que c'est...
13: On le sait.
0: On le sait, il avait été absent pendant...
14: Aveugle, aveugle,
0: non,
14: aveugle.
0: Il avait été absent pendant quelques années.
13: Avec un peacemaker.
0: Non, non, il a... Vous appelez ça un peacemaker. Lui, il est argentin, il a 53 ans aujourd'hui, on l'est pas revu depuis quelques années, et pour cause.
13: Ah,
0: allez-y.
13: C'est la première fois qu'un champion d'un autre sport remporte.
0: Ah non, non,
14: mais
0: non, non,
14: non.
17: Lui, il n'a rien remporté. Est-ce qu'il est très fort,
12: bien
17: Laurent.
12: Essayé, Caroline.
17: Est-ce que c'est un bon golfeur ou c'est plutôt un inconnu?
0: Ah, il était plutôt un
13: aveugle. C'est la première fois qu'un aveugle gagne.
12: On l'a déjà dit.
13: On l'a déjà dit quand
0: même. Ah, c'est le labrador qui pousse la balle.
12: Et il a.
17: Quelqu'un qui.
12: Attends. Il a été greffé?
0: Non, non.
17: Est-ce que
0: non.
17: C'est rigolo ou c'est plutôt dramatique?
0: Non, c'est
12: un clown.
0: Non.
17: Bonjour, les petits golfeurs. Donc, c'est un vrai golfeur. Il est argentin.
14: Ça a rapport avec la raison pour laquelle il s'est arrêté pendant 3 ans.
0: Ouais. Oui, il s'est arrêté pendant plus de 3 ans.
17: Ah bah pour apprendre le golf ?
0: Non.
17: C'est quelqu'un
0: qui... Il est absent depuis 2019. El Pato, on l'appelle, le canard, nommé ainsi pour sa démarche palmée.
12: Est-ce qu'il pouvait jouer au golf pendant ces 3 ans ou pas ?
0: Non, non.
13: Est-ce
0: non.
13: qu'il est parti parce qu'il est allé en tôle ?
0: Oui. Oui,
17: il s'appelle Angel Cabrera et c'est quelqu'un qui a été qui est en procès, je crois, il est accusé donc de violence conjugale
0: et c'est donc la première fois.
17: Hein. Ah oui, qu'un repris de justice.
0: Qu'un repris de justice participe à un tournoi de golf. Ah mais oui,
17: j'ai vu un papier en plus.
12: Ah oui, c'est un fils de pote.
0: Au Masters d'Augusta, c'était dans le Figaro, vous aviez lu l'article.
17: Voilà, c'est ça.
0: Et ben alors pourquoi vous répondez pas plus tôt ?
17: Laurent, je suis trop heureux là, je suis dans l'ambiance, dans le move et tout et donc je pense pas à la connaissance.
0: Vous êtes dans le move.
17: Dans le groove quand même.
0: Dans le groove.
17: Est-ce que j'ai quelque chose de groove ou pas en moi?
13: T'es bon, t'es groovy, t'es groovy.
17: Ah putain, c'est énorme. Moi j'avais dit ça que j'étais groovy. Je vais dire ça à Nathalie. Et c'est là tu sors avec un groovy. Est-ce que j'ai le rythme, Stomy?
13: Alors c'est marrant parce que groovy, je pense que c'est pas ce qu'elle pense.
12: T'as le rythme dans le sang, mais t'as une mauvaise circulation.
0: Tu l'as dit bouffi, oui, mais groovy. Non. En tout cas, effectivement, c'est la première fois qu'un repris de justice. Pourquoi je vous pose cette question? C'est parce que ça m'a interrogé. Je me suis demandé. demandé si Tiger Woods, il n'avait pas été condamné, Tiger Woods.
16: Bah, il était un peu bourré, il avait été pris en, avec sa voiture, il avait été arrêté.
0: Et peut-être qu'il n'avait pas été en prison alors.
16: Non, ouais, mais ça a été. Mais bon, et Tiger Woods, qui est un des plus grands joueurs de l'histoire,
0: c'est pas ça ma question.
16: Ah oui, c'est vrai.
13: On sait qui est Tiger Woods.
0: Alors lui, il est comme les politiques. Il ne connaît pas la réponse, alors il dit autre chose, vous voyez. Ma question, c'est est-ce que, effectivement, puisqu'on nous dit que c'est la première fois qu'un repris de justice participe à ce tournoi, est-ce que, ma question est.
15: Il a gagné le tournoi ou pas?
0: Non, il n'a pas gagné, mais est-ce que c'est pas une erreur ce qu'on nous raconte? Parce qu'il me semblait que Tiger Woods.
16: Oui, mais il y a condamnation.
12: Il n'a pas fait de prison.
16: Il n'a pas fait de prison. Et c'est quelqu'un, en plus, quand même, qui a eu des. Il est addict au sexe, il a eu plein de femmes, il a eu plein de maîtresses et tout.
13: Oui, quel rapport?
12: Ah, il a eu plus de.
14: Non, mais il n'a jamais été condamné.

0: condamné.
1: Il n'a jamais été condamné.
2: Est-ce que vous jouez au golf, vous, Stomy?
3: Non, pas encore, mais je vais m'y mettre.
2: Ah, vous allez vous y mettre. C'est un truc de vieux, ça, en fait. Hein.
3: Non, c'est
1: un sport extraordinaire.
2: Après 40 ou 50 ans, là, quand un peu d'argent, moi, tout
3: voilà,
2: le monde.
3: Ouais.
2: Ceux qui en font me disent toujours: ah non, mais faut pas croire.
4: C'est démocratisé.
1: Non, mais c'est une balade de 4-5 heures, comme dans des endroits absolument extraordinaires, pour reprendre la respiration, pour prendre du recul sur la vie.
4: Bah, justement, puis, on respire.
1: Et ça apprend la patience, parce qu'en fait, au golf, tu perds tout le temps. Et même McIlroy, qui est un héros absolu, qui a gagné ce week-end.
2: Un héros.
1: Il a perdu.
2: Au long bec, en manchant d'un long coup.
1: Il a passé son temps à perdre, en fait, ces dernières années. Et c'est un sport vraiment où tu deviens fou, où tu perds les pédales, tu peux réussir les plus grands coups et réussir et rater un putt à un centimètre. Et vraiment, ça apprend la vie, en fait.
4: Donc, mais
1: vraiment,
4: ça reste quand même un sport de vieux. Pour mes 40 ans, on m'a offert un sac, il est toujours à la cave, ça fait 10 ans qu'il y est, 15 ans.
1: Mais tu serais formidable, toi, en plus.
4: Certainement pas. Plutôt mourir que de jouer au golf.
1: Mais attends, mais c'est tu rencontres un tout petit trou et le balancer à 400 mètres, c'est pas évident, hein. Tu rencontres,
4: non, tu balances pas le petit trou à 400 mètres.
2: Déjà, vous, à 30 centimètres, vous n'y arrivez pas. Pardon pour Nathalie qui doit nous écouter, je suis désolé.
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2: Je vous demande le nom de l'auteur du pont de la rivière Kouaï.
7: Oh, trop facile.
2: Ah, il est mort il y a 30 ans, hein, déjà.
0: C'était un livre avant d'être un film, donc.
2: Ah oui, ça c'était un livre avant d'être un film.
7: Jack London.
2: Et il est mort le 31 janvier. Demain, on célébrera les 30 ans de sa disparition, puisqu'il est mort le 31 janvier 1994.
7: Vous avez dit Jack London.
2: Jack London, non.
0: Dites donc, Laurent, il devait être très âgé.
2: Ah bah, il est mort, il avait 81 ans. Il l'a écrit en 1966, bah, le pont de la rivière.
7: Est-ce qu'il était britannique?
2: Non, il est français, c'est un
4: français. C'est Pierre Boulle.
2: Pardon.
4: Pierre Boulle.
2: Bonne réponse de Florian Gazan. Heureusement que Florian est là.
8: Ouais, c'est vrai.
2: Eh oui, Pierre Boulle. Voilà, je comprends pourquoi finalement Madame Mergaud vous admire. C'est pour votre culture, votre savoir, Florian.
7: Je peux faire ma dombale?
2: Oui.
0: Le pont de la rivière Kouaï, il est en Thaïlande.
2: Oui, mais le pont de la rivière Kouaï, c'est bien un livre au départ, écrit par Pierre Boulle, l'auteur aussi, vous avez raison, de La planète des singes. On oublie. On retient plus souvent d'ailleurs La planète des singes et on oublie que c'est aussi un auteur français, effectivement, Pierre Boulle, qui a écrit Le pont de la rivière Kouaï.
0: Ça s'écrit Boulle comme Boulle?
4: Avec deux L.
2: Avec deux L.
0: D'accord.
2: On parle beaucoup de la perche dans les journaux aujourd'hui. Pour quelle raison? C'est une question pour Michel Rodin qui habite Morestel.
8: La perche de poisson?
2: La perche de poisson, non.
0: Alors la perche, c'est pas la rivière qui coule dans le perche.
2: Non,
8: pas du tout.
2: Le saut à la perche, non.
0: Est-ce que c'est une perche de film qui dépassait dans un plan?
2: On parle beaucoup de la perche dans les journaux. Pour
8: en
2: quelle
8: deux
2: raison
8: mots. Est-ce que c'est géographique?
2: En un seul mot, la perche.
8: Est-ce que c'est géographique?
4: Alors, c'est une ville,
7: un nom de famille.
0: C'est une maladie.
2: C'est un nom de famille.
7: Et c'était pas un joueur, c'est sportif?
2: Et c'est sportif, mais c'est pas un joueur.
0: Ben oui, c'est le gardien de but de l'équipe.
8: L'entraîneur de l'équipe de handball.
2: Pas du tout.
9: Mais il n'y a pas de gardien de but dans le handball.
4: Ben si.
8: Ah bah si, quand même.
7: Si, quand même.
4: Non,
7: c'est en fait barre, les gens y passent. Ils
4: la cage, elle est vide.
7: La journée porte ouverte.
0: En tout cas, les mecs qui couchent avec toi, ils n'aiment pas les femmes intelligentes.
2: Ben bien sûr qu'il y a même deux gardiens de but par match. Oui.
9: C'est le truc où on met dans le panier?
4: Ah non, ça c'est le basketball. Est-ce que le gardien de but au basket, il faut être...
2: De toute façon, c'est pas du hand.
0: Est-ce que ça nous aiderait de trouver le prénom de Monsieur Laperche?
2: Oh, je peux vous le donner, c'est Tom. Tom Laperche.
0: Est-ce que alors ça c'est plus précis.
2: Un sport collectif, non.
9: Du ski.
2: Ça peut arriver.
0: Oui,
2: mais
9: c'est du ski.
2: En l'occurrence là, non.
0: C'est évident que Tom Laperche est un joueur de tennis.
2: Oui.
7: Ah, c'est pas lui au tir-fesse qui donne la perche?
2: Non, pas du tout.
9: Et non, il fait du ski?
2: Il fait du ski, non, pas du tout.
9: Il fait de la voiture?
2: Non, il fait pas de la voiture.
8: Est-ce qu'il pratique un sport avec une balle?
2: Non.
8: Est-ce qu'il est sur Terre?
2: Non, il n'est pas sur Terre.
0: Il vient d'être...
9: Il n'est pas sur Terre.
2: Enfin, là, maintenant, il est sur Terre.
8: Ouais.
7: Est-ce que c'est
8: sur l'eau?
0: Mais qu'on est idiot. Mais oui. Il a gagné la route du Rhum.
2: Alors, on se rapproche.
0: Ben oui, forcément. S'il n'est pas sur Terre, c'est qu'il est sur mer. Et s'il est sur mer, il est navigateur. Donc, il participe à une course.
2: Oui.
0: Voilà.
8: Alors, qu'est-ce qu'il y a comme
0: la Transat Jacques Vabre?
2: C'est pas la Transat Jacques Vabre.
0: Alors, c'est le tour du monde dans le sens inverse des vents contraires.
2: Non, ça c'est Maud Fontenoy. Ouais.
0: Voilà, alors...
9: Le Vendée Globe?
2: Non, mais écoutez, je vais vous accorder la bonne réponse. Qu'est-ce qui lui est arrivé à Monsieur Lapeyre?
0: Eh ben, il a dématé.
2: C'est le premier à renoncer, évidemment.
8: Oh.
2: C'est le nouveau Tour du Monde.
8: Eh ben voilà, toujours passé pour des coups.
2: Toujours dominé par Charles Caudrelier, c'est le leader actuellement. Il y a Thomas Coville, il y en a d'autres. Il y a le Armel Lecléache qui sont dans cette course. Et le premier à avoir abandonné, on l'a appris dans les journaux ce matin, mais c'est hier que l'information est tombée. Il faisait escale à Cape Town, donc en Afrique du Sud, et à cause d'une avarie, il ne repartira pas. Il a décidé de renoncer avec son trimaran, renoncer au Tour du Monde. Et c'était bien Tom Laperche, ce navigateur qui a renoncé. Je pensais quand même que vous suiviez cette course au Tour du Monde. On va quand même dire bonne réponse collective. Puisque vous avez parlé handball, tiens, comme ça, on va en finir avec le sport aujourd'hui. Une question pour Patrick Ramdel. Et là, j'espère quand même que Florian Gazan va répondre illico presto, parce qu'il mérite tout de même qu'on retienne son nom. Alors, je ne vous parle pas du gardien de but. Hein.
0: Ah bah non.
9: Oui, parce qu'il
0: bah,
9: y en a pas. Attention, il y en a des...
0: Dans les matchs d'Isabelle, il n'y a pas de gardien.
4: Non, et il n'y a pas de ballon non plus.
9: C'est, non, je confondais même, avec le baseball.
2: On a eu...
0: Il y a un gardien de but.
4: Oh, le bazar.
0: Oh là là.
7: C'est vrai qu'il n'y a pas de gardien de but.
9: Non, avec le panier là, qui a pas de truc, qui a pas de fond là.
7: Basketball.
2: Le panier qui a pas de fond, c'est le vôtre.
9: Ouais, c'est sûr. Ouais.
2: Oh, non, sachez qu'il y a eu un grand gardien en plus en hand qui s'appelait Thierry Omeyer, qui a été un des joueurs les plus récompensés avec l'équipe de hand, juste derrière d'ailleurs Nicolas Karabatic, qui lui vient de battre justement le record du nombre de trophées gagnés avec une équipe de handball, un palmarès insensé puisqu'effectivement il a 11 titres en bleu, Karabatic, 3 titres olympiques, 4 titres mondiaux et désormais 4 titres européens. Il est juste devant deux autres Français, Michael Guigou et Thierry Omeyer. Et donc ma question, parce que quand même on parle des joueurs, on parle des gardiens grâce à Isabelle, et j'aimerais quand même qu'on ait retenu dans tout ça le nom du sélectionneur de l'équipe de handball.
4: Ah, Guillaume Gilles.
2: Guillaume Gilles, bonne réponse de Florian Gazan.
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2: Ah, c'est facile à retenir ça. Bah,
12: 5 septembre, 4 décembre.
2: C'est un record.
8: Une Miss France, ça reste plus longtemps.
2: Hein. Ah bah.
8: C'est vrai.
2: Il n'avait pas vraiment un côté Miss France, hein, Michel Barnier, pour tout
8: non,
2: vous dire.
8: Non, mais on dit que les Miss France, c'est pas très utile, mais d'un côté.
2: Oui, on dit donc, alors, la dernière, là, on l'a à peine vue. Ils ne l'ont pas sortie de l'année.
8: On l'a moins vue.
2: Je crois
8: peut-être.
2: Que depuis qu'elle a été élue, ils l'ont rangée. Ils la ressortent là pour l'élection à la fin du mois de décembre. Ah bah, non, franchement. moi, je me souviens qu'à votre époque, quand même, où à l'époque de Mme de Fontenay, on nous les sortait, on nous les baladait, on nous les montrait. Là, maintenant, c'est fini, on les range une fois qu'elles sont élues.
8: Moi, j'avais appris ça de Geneviève, on aimait venir vous voir avec les Miss France.
2: Ah voilà, voilà.
9: Donc, et pourquoi on la voit pas, l'autre? Elle est moche?
8: Non, elle est jolie, mais...
4: On l'appelle Miss France.
3: Mais j'ai l'impression qu'elles sont moins charismatiques que dans les années 90.
9: Mais non.
8: Non, c'est que t'as vieilli.
9: Non, tu as
3: ouais, je vois des bébés, en fin de compte.
9: Hé, Stomy, oh, tu la lâches un peu, là, mais je pense que m'écoute.
3: Vas-y,
9: non, c'est le contraire. C'est parce que, justement, on les voit moins. Qu'est-ce qu'il n'y a pas de charisme. Une Miss France qu'on ne voit pas, elle n'a pas de charisme, puisqu'on ne la voit pas. Mais si on la sort partout...
2: Oui, mais il y a le mystère. Qu'est-ce que tu fais du mystère?
9: Non, c'est Miss France, pas mystère.
8: Oui, mais il faut savoir, parce qu'à une époque, vous nous en vouliez... À chaque fois, on nous reprochait, ah là là, vous sortez toujours la Miss.
9: Non.
8: Avec la Miss, c'est
2: tout. Non,
8: si, monsieur Ruquier, un petit peu.
9: Oui, pour blaguer.
4: Il y avait quand même eu quelques séquences bien ridicules.
13: recul quand même.
8: Non mais ce qu'on aime, faut être honnête, ce qu'on aime chez les Miss, c'est les scandales. On aime parler des Miss, on aime, je me souviens chez vous,
2: elles sont trop sages maintenant.
8: Avec Laurie Tillman qui était tombée de sa chaise.
2: Ah bah
8: souvenez.
2: Oui.
9: Ah, voilà, le scandale.
8: Bah ouais, c'était le scandale, elle était en jupe et tout, on avait vu sa culotte.
2: Et celle qui avait pas mis de culotte, je me souviens. Ouais.
8: Qui ça?
2: Madame de Fontenay. Oh. Elle oubliait sur la fin.
13: Toi, t'es présentable, t'es bonne.
8: Ça va?
13: Ouais. Ouais.
8: J'ai passé le casting.
13: T'as le cerveau qui marche à peu près. Mais ouais. C'est ce qu'ils m'ont dit à Tahiti quand t'es passé. Ils m'ont parlé de toi. Ils m'ont dit. Mais non,
8: bon, non, mais je suis contente de vous retrouver, amiral, parce que je sais qu'aujourd'hui, on va bien rire. Ah oui.
2: Oh,
8: ah bah si. Ah bah, je sais pas, un amiral, ça se vouvoie.
9: Ah bon?
8: Ah, c'est comme Geneviève de Fontenay, j'ai jamais côtoyé. Ouais.
9: Et moi, tu me tutoies.
13: Je te remercie de me mettre dans la catégorie de la vieille pute. Comment elle me parle?
2: Ah, c'est vrai.
3: Un jour, moi, j'étais avec une Miss. J'étais avec une Miss un soir.
2: Votre cote baisse?
3: Non.
2: Moi, je vous ai vu avec trois parfois.
3: Avec une Miss un soir à minuit. À minuit 30, Madame de Fontenay appelle sur le portable de la Miss. Qu'est-ce que tu fais avec Stormy Pugsy à Lyon? Quitte-le tout de suite!
8: Ah ben, elle avait des, elle avait
3: ah ouais,
8: des indiques.
3: Elle avait des indiques magnifiques.
2: Et elle venait remplacer la Miss. Votre femme, elle a été Miss, non? Elle n'a pas été Miss, votre femme en Polynésie?
13: Non, non, ma femme, non.
8: Elle aurait pu, hein.
13: Ouais, mais
2: elle est jolie, elle est très
8: elle est jolie.
2: Elle
13: manquait plus qu'elle soit moche et tout. Rigole, tu vois.
2: Et vous, monsieur Bellamy, vous avez connu des Miss?
14: Non, parce que moi, je suis comme Marcel Proust. Enfin, bon, pas.
2: Ok, on voit le genre.
14: Qui disait. Laissons les belles femmes aux hommes sans imagination.
2: C'est Oscar Wilde qui disait ça.
14: Non, c'est Marcel Proust.
9: Il nous fait une Ariel Dombasle.
2: Alors là, vous voulez qu'on vérifie?
14: Je veux bien qu'on vérifie.
2: Moi, je dis c'est Oscar Wilde.
14: Et moi, je dis c'est Marcel Proust. On parie combien, patron?
2: C'est la guerre des Miss. Ah. On parie la première citation pour Serge Delfos, qui habite Saint-Privat-la-Montagne, en Moselle, qui a dit « Si la conversation de quelqu'un vous ennuie, mangez une biscotte, vous n'entendrez plus rien.
14: Bah, » Donnez-moi une biscotte.
2: Pierre Dac, non.
9: Francis Blanche.
2: Francis Blanche.
14: Jean-Yann.
2: Non. Une grosse tête, mais pas Jean-Yann.
9: Anne DeVos.
14: Jacques Martin.
2: Pas Jacques Martin.
14: Sim.
2: Qui a dit Sim?
14: Sim, moi.
2: Et c'est Sim. Bonne réponse d'Olivier Bellamy. Voici une autre citation pour Madame Dupuis, qui habite Vinay dans la Marne, qui a dit « Si vous voulez que votre femme écoute ce que vous dites, dites-le à une autre femme.
8: »
2: Oui. Et alors, j'ai gardé une citation très, très difficile, parce qu'il faut quand même que Paul Elkarat brille.
13: Ouais, ouais, c'est le reste.
2: Et c'est Flore Sorlot qui nous a envoyé d'ailleurs cette citation. Elle m'a demandé de ne pas la poser un jour où Paul Elkarat serait là. Mais le service comptabilité m'a dit non, non, non, il faut qu'il soit là. Parce qu'autrement, personne ne pourra trouver qui a dit. Et donc, j'y vais pour Flore Sorlot qui a dit « La vie n'a pas besoin d'être simple du moment qu'elle n'est pas vide. » Et c'est une brillante physicienne considérée comme la plus grande oubliée des prix Nobel.
14: Lise Meitner.
2: Excellente réponse de Paul Elkarat.
3: Bravo.
2: Et sans les dates.
13: Bravo, hein. Bravo, Paul.
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2: Question littéraire très difficile, mais aujourd'hui il y a du niveau, hein, alors je me lance. Pour Didier Aguado qui habite Perpignan. Perpignan, c'est dans les Pyrénées-Orientales. Pouvez-vous retrouver pour moi le nom de celui qui a écrit ce roman d'inspiration picaresque, L'histoire de Gilles Blas de Santillane?
14: René Alain Lesage.
2: Alain René Lesage. Bonne réponse. Bravo. Alors là, bravo. Vous connaissiez l'histoire de Gilles Blas de Santillane, monsieur Ferrand?
17: Très vaguement.
2: Très vaguement.
14: Ça veut dire non.
17: Mais j'ai un problème, j'inverse toujours les prénoms.
2: Oh, c'est pas très grave, Stevie le fait aussi.
14: Oui. Ah bah super, Pascal Blaise. Super, on me compare à Stevie.
2: Allez, moi j'avoue que je ne connaissais même pas l'histoire de Gilles Blas de Santillane. Excellente réponse de notre ami Paul Elkarat. Alors, trouverez-vous maintenant le nom de ce roman historique, paru en 1862. Je vous demande le titre du roman, pas, enfin,
18: le nombre de pages.
2: Le nom de l'auteur, éventuellement.
14: Oh,
2: le nom,
14: misérable.
2: Le nombre de pages, j'ai pas besoin, mais je vais vous donner l'histoire que raconte ce roman, paru en 1862. Ce roman a pour sujet la guerre des mercenaires, au IIIe siècle avant Jésus-Christ.
18: Oh là là là là.
2: Mercenaires, guerre qui oppose la ville de Carthage.
14: Ah, Salambo.
2: Salambo, oui, excellente réponse.
0: Victor Hugo.
2: Non, c'est Flaubert.
8: C'est Flaubert.
0: Ah, Flaubert.
8: C'est Flaubert.
0: Oh, merde.
14: Salambo, la pâtisserie.
18: Mais oui, c'est marrant, c'est le nom d'un gâteau, Salambo.
8: Moi, j'ai jamais réussi à
18: dans certaines boulangeries, le dessert, là, le chou à la crème,
14: le gland.
18: On appelle parfois aussi dans certaines boulangeries, c'est comme chocolatine, pain au chocolat, on sait pas trop.
14: Le gland.
18: Le gland.
14: Le gland,
2: ou la petite souris. Moi, j'appelais ça une

0: Apollinaire?
1: Ah non, non.
2: C'est pas Clavier dans les bronzés?
3: Vous pouvez répéter.
2: Clavier dans les bronzés? Ah non, c'est Azur.
4: C'est Saint-John Perse.
5: L'Autréamont.
1: Ah, L'Autréamont, non.
3: 19e?
1: Alors non, on est avant le 19e.
3: 18?
1: Là.
4: 18?
1: Alors on est à cheval entre le 16e et le 17e.
3: 16e? C'est Théophile de Vio.
1: Théophile de Vio.
5: Bravo.
1: Excellent.
5: Oh, là, vache.
1: Putain. Alors là,
3: ouais.
1: Alors là,
6: il est sorti de quoi, quoi.
1: D'où vous nous tenez, Théophile de Vio?
3: Eh ben, je le connais parce que c'est un poète exceptionnel.
5: C'est le plus grand baroque.
3: Mais évidemment.
1: Ça répond.
3: Et que.
2: Incroyable.
3: J'allais le dire.
2: Si on m'avait dit que la présentatrice du Keno allait répondre.
4: À chaque fois, c'est moi qui le sors.
2: Je n'y aurais pas cru.
6: Oh là là.
2: Non, mais bravo, Christine.
1: Elle n'a jamais présenté le Keno, Christine.
2: Ça ne saurait tarder.
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3: Voilà. Et au fil de Vio, mais attention, il est. C'est pas un inconnu. C'est pas du tout.
4: Il a tout pompé sur Vianney, hein.
1: Alors attention.
2: Ou les trois cafés gourmands.
1: Ouais. Une partie de quatre. Quatrième question littéraire.
4: À la suite.
1: Ça brille, hein, aujourd'hui. Je vous demande, attention, le nom du roman et l'auteur de ce roman qui se situe entre deux surprises parties. Lors de la première surprise partie, le major tombe amoureux de Zizani. Dans la seconde partie, le major se fiance avec Zizani. Et entre les deux parties, le major déploie toute une stratégie pour obtenir l'autorisation de l'oncle et tuteur de Zizani.
5: Les carnets du major Thompson?
1: Non, non, non. Dans ce roman apparaît aussi le personnage d'Antioche Tambre-Tambre.
3: Qui?
1: Antioche Tambre-Tambre, bras droit du major.
5: C'est Tom Sharp, non?
1: Non, non, non, non, non, non.
2: Attendez, c'est une surprise partie.
3: On est dans l'anglo-saxon?
1: Alors, c'est un roman publié en 1946.
3: Oh là là là.
2: Donc, c'est pas la boum de Claude Pinoteau, c'est une surprise partie.
4: Avec Vic.
5: C'est un roman humoristique?
1: La boum de Claude Pinoteau.
4: Ben oui.
2: C'est un livre à la base, c'est un livre.
4: Bien sûr.
2: Hyper bien.
1: 50 nuances de Denise Gray.
2: Oh! Hyper bien, hyper bien.
4: Poupette. Ah, Poupette.
1: Non, non, là, il s'agit d'un romancier.
5: C'est un roman humoristique?
1: Ah oui, oui.
3: C'est pas Boris Vian.
1: C'est Boris Vian qui a écrit ça. Déjà, on a l'auteur. Bravo.
3: Et ça s'appelle Zizani et le Major, ou le Major et Zizani.
1: Non.
2: Monsieur Ferrand, vous pouvez...
1: Il y a une partie, vous qui êtes avec un navigateur, chère Christine Bravo.
2: T'es avec Kersauzon? Ça y est, il a réussi. Depuis le temps qu'il te plotte dans les loges. Un temps tu dis pas non, toi.
4: La route
2: Florian.
4: Ouais, bien sûr.
2: Parle de toi, en fait.
4: Ah, t'inquiète pas.
2: Il est gentil, Boris Vian.
1: La dernière partie, c'est quelque chose que les marins connaissent, vous voyez.
4: Le rhum?
1: Non, non, non.
4: Le trésor?
3: Les tempêtes
1: qu'on trouve dans la mer, vous voyez.
4: Les étoiles de mer, les sirènes.
1: Non, ça représente dans l'esprit de Boris Vian, ce qui surnage dans
2: les migrants.
4: L'écume?
1: Non. Ce qui surnage dans le monde adulte, vous voyez.
3: Ce qui surnage dans le monde adulte.
1: Alors, si vous enlevez aussi une lettre, ça peut être le type...
3: Ah, c'est le plancton.
1: Le plancton, bravo.
3: Alors Zirsuquin et le plancton.
1: Oh, je vais vous l'accorder.
2: Parce qu'elle va faire un AVC.
3: Zirsuquin.
2: Tenez-lui, Laurent, parce que
1: elle a trouvé Vian, elle a trouvé le plancton. Et c'est Vercoquin et le plancton.
2: Ah, oui.
1: Mais j'accorde la réponse à Christine Bravo.
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1: On va répondre à Anne-Fleur, première auditrice, bonjour.
9: Bonjour Laurent, bonjour les grosses têtes, bonjour le public.
1: Ah ouais, le public vous encourage. Vous nous encouragez d'ailleurs à rectifier une erreur qu'on aurait pu commettre à propos, j'avoue que je ne me souviens pas, à propos de la chanson Macumba, c'est bien ça?
9: Oui, oui, d'ailleurs c'était Az et Alex Vizorek, je crois, qui ont dit qu'ils parlaient d'une boîte de nuit dans la chanson. Alors que pas du tout, ils parlent bien d'une femme, même une prostituée.
6: Oui, mais qu'est-ce qu'ils sont cons, aussi, les deux.
10: Mais non, je me rappelle, en fait, on avait dit que c'était... est-ce que c'était en hommage à la boîte ou est-ce que ça a été créé avant ou après la boîte? Je crois que c'était ça sur le Macumba.
1: Mais en fait, c'est effectivement la chanson de Jean-Pierre Madère, puisque c'est bien de ce titre dont il s'agit, Anne-Fleur.
11: Je sens qu'on va la chanter.
6: Macumba.
11: J'en étais sûr qu'on
9: allait la chanter. Elle danse tous les soirs.
6: Elle danse tous les soirs, oui, ça peut pas être une boîte de nuit.
9: Voilà, exactement.
2: Oui, c'est vrai.
10: Et donc en fait, il parlait de qui alors?
6: D'une prostituée.
11: Ouais, j'allais le dire.
9: Une prostituée, oui.
6: Qui danse pour les dockers du
10: Laurent, port. Vous étiez là, vous aviez affirmé le propos. Hein.
1: Pardon.
9: Ne vous, vous êtes tous trompés.
10: Ne vous, ne vous

0: désolidarisez pas de ce qui se passe.
1: Ah non, moi je savais que Macumba c'était une pute, ça je le savais. Non, non, franchement.
0: Ah bon?
1: Ah oui, oui, bien sûr. Après, évidemment, ça a donné. Mais les boîtes, les discothèques Macumba existaient bien avant la chanson, Anne-Fleur, n'est-ce pas?
2: Je suis d'accord avec ça.
1: Et voilà. Vous aviez aussi un petit mot à dire sur le fromage, je crois.
2: Je faisais du Saint-Nectaire.
1: Oui.
2: Et donc, je passais mes journées un peu toute seule, mais avec vous, les grosses têtes.
1: Ah, vous prépariez votre fromage en nous écoutant?
2: Exactement.
1: Bon.
2: Donc, le fromage est encore meilleur.
1: Mais, ah oui.
3: Attendez, moi, j'ai pas compris, là. C'est, vous faites. Tout le monde fait comme s'il comprenait. Vous faites. Vous êtes fromagère?
0: Ah, elle fait du fromage
2: oui,
0: avec
2: voilà.
0: Une pute qui s'appelle Macumba. Pourtant, hyper simple ce qu'elle raconte.
4: Sinon, en backstage, on a du Saint-Moray, les grosses têtes.
1: Exact. Aujourd'hui, on nous a apporté du Saint-Moray.
4: Ah oui, ça l'intéresse. Vous voulez qu'on vous
2: en
4: envoie?
1: On peut vous en envoyer, on mangera pas tout, c'est sûr.
4: Ouais.
1: En même temps, j'hésite parce que la fin de votre mail est pas très sympa. Je suis en train de voir là.
2: Ah oui.
1: Quand je suis chez mes parents, je ne peux pas vous écouter parce que mon père ne supporte pas votre voix.
2: Je suis désolée.
1: Ça,
2: désolé,
1: alors,
2: il peut pas vous voir. Moi, je vous adore.
1: Ah oui, mais enfin bon.
5: On peut pas plaire à tout le monde.
1: Qu'est-ce que je lui ai fait à votre père, moi?
2: Je ne sais pas. Écoutez, il est pas parfait. C'est comme ça. Hein.
1: Ah, c'est vrai. Personne n'est parfait. On vous embrasse en tout cas, Anne-Fleur. Merci pour votre message, Laurence. Ah bah, Laurence, au moins, elle partage mon avis à propos d'un sujet, je dois dire, essentiel, le pain de mie. Bonjour, Laurence.
0: Sur les croûtes.
4: Oui. Alors, la bonne mie.
2: Bonjour.
1: Il y avait une question sur l'inventeur du pain de mie, monsieur Jacquet, qui a donné son nom au produit en question. Et c'est vrai que j'avais dit, vous êtes d'accord avec moi, vous préférez le pain de mie avec croûte, auquel on va enlever la croûte, plutôt que d'acheter du pain de mie sans croûte.
3: Là, il y a une auditrice qui s'est dit, moi, je fais un courriel. Ce sujet.
1: Non, mais vous avez raison, c'est pas pareil que d'enlever la croûte soi-même que d'acheter un truc déjà tout fait. Moi, je suis d'accord avec vous.
0: Enfin,
1: plutôt, vous êtes d'accord avec moi, Laurence.
2: Mais bien sûr, mais je pensais pas qu'on m'appellerait pour une histoire de pain de mie.
0: Ah ben oui, vous pensiez pas.
1: Fallait pas écrire pour ça non plus.
2: Ah oui, mais ça m'a pris vraiment, ça m'a pris d'un seul coup, parce que ça fait des années que je me demande pourquoi le pain de mie sans croûte n'a pas le même goût que le pain de mie avec croûte auquel on a enlevé la croûte.
1: Eh oui,
3: on sent une colère. Et vous trouvez que le goût n'est pas le même?
2: Ah mais c'est pas pareil, le pain de mie sans croûte, il est moelleux et un peu humide.
3: D'accord,
0: c'est vrai.
2: Alors que le pain de mie avec croûte, quand vous enlevez la croûte, c'est pas la même mie.
1: Ben, surtout, alors, je vais vous dire un truc, ce que je trouve, je sais pas si vous serez d'accord avec moi, mais dans le pain de mie sans croûte, on n'a pas le goût de la croûte.
2: Ouais. Ah, c'est
3: ça. Je suis d'accord.
2: Non, c'est peut-être ça.
0: Non mais peut-être que ça a pas le même goût aussi parce que c'est parce que la croûte conserve bien.
1: Je crois qu'on va passer à Fabien. Bonjour Fabien. Alors Fabien il nous fait un retour de son séjour dans un casino Partouche. Où est-ce que vous êtes allé? Vous avez choisi lequel?
6: J'ai choisi celui d'Aix-en-Provence.
1: Et vous aviez eu le droit, alors, parce qu'à chaque fois je dis ça, je veux vérifier, aux jetons pour jouer au Pasino?
6: Mais oui, exactement.
1: 30 euros de jetons, c'est ça?
6: C'est ça, 15 euros de jetons par personne. Deux nuits dans l'hôtel 4 étoiles, les petits déjeuners inclus, et l'accès au spa avec jacuzzi, etc. C'était trop bien.
1: Et vous avez gagné combien, alors, avec les 30 euros au Pasino?
6: Eh ben, figurez-vous que j'ai gagné de quoi faire un resto.
1: C'est pas vrai.
6: Mais oui.
1: Vous êtes vraiment cocu, Fabien.
6: Non, je crois pas. Non, mais j'arrive, je mets 60 centimes, j'appuie sur un bouton, et là, je gagne 75 euros.
3: Waouh.
1: Incroyable.
4: Wow.
3: Et vous les avez gardés.
6: Ça nous a fait un bon resto.
4: Un bon hippopotamus.
1: Bah non, mais en plus, c'est joli, Aix-en-Provence.
5: Oh, oui, c'est magnifique.
6: Mais c'est magnifique. C'est magnifique. Et j'ai même eu une illumination pendant ce séjour.
1: C'est pas vrai, c'était Noël?
6: Eh ben non, mais je me suis dit, je suis super fort pour tester les hôtels 4 étoiles. Les petits déjeuners inclus, les spas avec jacuzzi, sauna, hammam, les casinos.
4: Une révélation.
6: Et du coup, je vous propose la chose suivante.
4: Ah ouais.
6: C'est que vous m'envoyez dans d'autres hôtels partout.
1: On avait bien compris, vous vouliez en venir, Fabien, vous voyez.
6: Eh oui, vous m'avez vu venir.
1: Eh ouais, ouais, je vous ai vu venir, puis vous voir repartir, on vous embrasse. Et on passe à Charles. Alors Charles, il écoute les grosses têtes en podcast et depuis plusieurs mois, peut-être même plusieurs années, c'est bien ça Charles?
5: Oui, tout à fait, bonjour.
1: Bonjour Charles.
5: Bonjour sociétaire, bonjour au public.
1: Et alors vous avez trouvé le niveau déplorable dans l'émission du mercredi 19 mars, c'est très précis, mercredi 19 mars dernier.
5: Plus globalement, en fait, je trouve que dans votre émission où il y a beaucoup de questions de culture très générale, il manque de questions sur les sciences.
1: Et vous dites que depuis le départ des Bogdanov, eh bien, ils n'ont pas été remplacés, hein?
5: Oui, voilà, c'est ça. Ouais, c'est
1: on n'a pas trouvé d'autres charlatans.
0: C'était des vraies grosses têtes. Hein.
1: Ah, non, mais ils étaient géniaux.
0: Hein. Au propre.
1: Il y en a un des deux qui connaissait vraiment le truc. Il y en a, mais vraiment.
3: Lequel?
1: Alors, c'est ça le problème. C'est pas celui qui venait. Allez, on se retrouve après les infos de 13h.
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1: Une question pour Julien Spatz, qui habite Biedenheim.
8: Arzo.
1: La question est toute bête, toute simple. Pouvez-vous me dire quel slogan célèbre a été inventé par Jean Oberlé?
8: Les petits pois, on en a besoin chez soi.
1: Ah non, non, non.
9: C'est ce sont des légumes? C'est un truc de légumes?
1: Ah, ce ne sont pas des légumes.
9: Est-ce que ça dirait secouez-moi, secouez-moi?
1: Non.
10: Les produits laitiers sont des
8: est-ce que c'est politique? Est-ce que ça se mange?
1: Est-ce que ça se mange? Non.
8: Est-ce que c'est un slogan politique, Laurent?
1: Oui, on peut considérer. Ah, c'est un slogan.
10: Sous les pavés, la plage.
8: C'est pas non. Publicitaire.
1: Peut-être faudrait retrouver qui était Jean Oberlé.
8: Oui, oui, oui, c'était un homme politique. Oui,
1: pardon de vous donner quelques conseils pour essayer de répondre aux questions.
8: Est-ce que c'était un homme politique, ce Jean Oberlé?
1: Alors, Jean Oberlé était un peintre, illustrateur français, mais pas seulement.
11: Est-ce qu'il a fait une affiche pour une campagne présidentielle?
1: Non, non.
9: Est-ce qu'il travaillait avec Villermoz?
1: Non, mais non. D'ailleurs, Jean Oberlé est mort en 1961, donc vous voyez, et il était né en 1900.
9: Ne sus que sinon s'en sert.
1: Non plus.
10: Un
1: aspirateur, mais non.
10: Pour une campagne publicitaire.
1: Une campagne publicitaire, non plus.
8: D'intérêt général.
10: Pour un, voilà.
9: Philippe, alors, c'est plus sûr.
1: Non, ça c'est publicitaire. Oui.
10: Donc alors c'est devenu une citation. Oh. Est-ce que vous pouvez arrêter de parler?
12: Est-ce que vous pouvez arrêter de parler?
10: Mais non, mais parce que...
1: Manouche, le retour.
10: Allô?
9: Ah non, non, Manouche, c'est une grande dame à côté.
12: Christine Aboy, la caravane passe. C'est quoi le problème?
8: Non mais quand même on a des femmes féminines aujourd'hui. D'un côté,
10: vrai. Bonjour, c'est Chantal là-dessous.
12: Eh hey, bonjour, c'est Christine Bravo.
8: Tu vous étonnez qu'on finit pédé?
1: Vous avez commencé pédé.
8: Tu veux finir? C'est vrai qu'il y avait une base.
10: Vous devriez t'intéresser à nous parce que nous on a des femmes qui avons les couilles.
9: C'est vrai qu'elles font pas envie de donner les femmes.
1: Bon, dites mon slogan là.
10: Non mais parce que vous alliez répondre
9: défense
10: à une question, mais tout le monde
9: le long de ce mur.
10: Oh, c'est pas possible.
1: Non. Non, mais Jean Oberlé, si on en parle en ce moment, il y a bien une raison, voyez-vous.
8: C'est lié aux 80 ans de voilà.
1: De l'appel
8: du 18 juin.
1: De l'appel du 18 juin,
8: pardon.
1: Oui, exact.
8: Les sangles au long des
1: et d'ailleurs, Jean Oberlé, pour tout vous dire, il était présent lors de l'appel du 18 juin. Il était à Broadcasting House. Il était un des animateurs de l'époque de la France libre à Radio Londres.
8: Alors, il a écrit une partie du texte lu par le général de Gaulle.
1: Non,
9: je vous ai dit. Violons longs des sanglots longs.
1: Oh, ben ça, c'est pas lui.
10: Les carottes sont cuites.
1: Non.
11: Les Français parlent tout français.
9: Les Français parlent tout français.
1: Non, un slogan.
9: Le facteur sonne
12: Radio
9: toujours.
12: Radio Paris immense, Radio Paris immense, Radio Paris est allemand.
1: Bonne réponse de Christophe Beaugrand.
9: Bravo.
1: Bonne réponse de Beaugrand.
10: On sent qu'il l'a vécu.
1: Radio Paris ment, Radio Paris ment, Radio Paris est allemand.
12: Radio Paris ment, Radio Paris est allemand.
8: T'es un faux jeune. Comment tu peux chanter un truc pareil? Comment? Parce que j'ai eu des cours d'histoire.
1: Ah bon?
8: Mais oui, il parle de ça en cours d'histoire.
1: Ah oui.
10: Tu sais que c'est dingue, ce mec, il a l'air con, mais il est cultivé.
9: Il ne l'est pas.
10: Oui, non, mais parce qu'au début, je me disais, c'est un abruti. D'abord, au début, je disais, comme le patron, il est moche. Après, je me suis dit...
1: quand je disais ça.
10: Ah bah oui.
1: Ah oui, oui.
10: Il me réveillait la nuit, il me disait, regarde, à 4h du matin, il y a un mec qui présente les infos sur je sais pas quoi, LCI. Il est moche. Sur LCI. Alors moi, je me
1: réveillais... C'était mon concurrent, faut
8: dire. Non, mais il y avait une raison. C'est parce qu'on était tous les deux sur la même...
10: Ouais, sur la même
11: branche.
8: Ouais, c'est ça. Ben ouais. Moi, c'est-à-dire que moi, j'étais pas au courant.
1: Moi, oui.
10: Voilà, donc, si tu veux...
1: Et je le haïssais, en fait.
8: Et alors, moi, je le savais pas, donc moi, je

0: continué de l'écouter. Moi, je trouvais qu'il était bien.
1: Le vrai con. Et alors donc,
2: c'est pourquoi c'est moi le patron.
1: Et alors donc, je voulais dire à mon ami Philippe Manœuvre que, à l'usage, je me suis rendu compte que le gars, il est vachement cultivé.
0: J'ai fait Hippocagne, j'ai fait une école de journaliste.
1: C'est incroyable, le gars.
3: Ah, t'as fait Hippocagne?
1: Oui, mais je vous jure, ça se voit pas. Non. Hein.
4: T'as fait quoi, toi, Chantal?
3: Rien du tout, moi.
1: Bah, ça se voit.
2: Elle a fait Hippocagne, elle. Radio Paris ment, Radio Paris ment, Radio Paris est allemand. C'était signé Jean Oberlé en 1940.
4: C'est jeune, hein. Qu'est-ce que c'est jeune?
2: C'est un slogan. Ben non, mais c'est quand même au lendemain de l'appel du 18 juin. Une question d'actualité, monsieur Mabille.
4: Bien sûr.
2: D'ailleurs, comme la question suivante, qui concerne cette femme dont on vient d'apprendre la disparition à 103 ans.
1: Oula. Ah ouais.
2: Quelle chanteuse vient de nous quitter à 103 ans?
4: Elle a chanté.
1: C'est une espagnole.
2: Ah non, pas du tout. Non.
5: Française.
2: Non, c'est pas une française.
1: Ah, c'est une étrangère.
4: C'est une anglaise.
2: Une anglaise.
4: Voilà, qui a chanté pendant la guerre. Et
2: oui,
4: tout.
2: Mais quelle chanson?
3: Ah, elle chantait des chansons.
1: Lili Marlène.
2: Alors non, Lili Marlène, c'était Marlène Dietrich, mais c'est du niveau à peu près en termes de succès.
4: À London, London.
2: Ah, pas London, London, non.
1: Elle allait dans les tranchées chanter.
2: Ah non, elle allait pas dans les tranchées quand même.
3: Non, elle chantait avec une voix très suave.
2: On la surnommait la fiancée des forces armées.
5: Oui.
2: The Forces Sweetheart.
5: Vous êtes sûr de votre anglais?
2: Et pendant la Seconde Guerre mondiale, sa chanson qu'on connaît tous, j'adore cette chanson. Et d'ailleurs, Charles Aznavour s'en est inspiré de cette chanson.
0: Formidable.
2: Non.
0: It's a long way to Tipperary.
2: Non. La
0: Macarena.
2: Mais non. Quand Charles Aznavour terminait toujours ses spectacles.
1: Il est pour le lavabo.
2: Non.
0: Tu confonds.
2: Cette chanson.
0: La queue leu-leu.
4: Mais emmerde.
0: La queue leu-leu.
2: Mais non, cette chanson que Thierry Leluron utilisait lui aussi.
1: Ah, nous reverrons un jour ou l'autre.
2: Voilà.
0: We shall meet again.
2: Pardon?
0: We shall meet again.
2: We'll meet again. Bonne réponse de Philippe Manœuvre.
4: Qui connaît bien cette époque.
2: Elle vient de mourir, Vera Lynn, à l'âge de 103 ans, rendez-vous compte. Et elle a été connue internationalement pour cette chanson.

0: hommage à Véraline,
1: bravo,
0: qui est partie hier à 103 ans.
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0: C'est une phrase terrible d'ailleurs, c'est quelqu'un qui à l'Assemblée a déclaré « La France s'ennuie, la France est une nation qui s'ennuie ». Quel député a eu cette célèbre phrase à l'Assemblée nationale ?
3: C'était sous la monarchie de Juillet ?
0: On est en 1839.
3: Alors, oui, c'est ça. Donc.
4: Mais c'est plus précis, Juillet, quel
5: attends,
4: jour ?
5: Tu veux nous donner le temps ?
4: Quel jour ? Il nous fait la météo. Quel jour ?
0: Ah bah oui, il fait un temps de monarchie de Juillet aujourd'hui.
3: Ouais, c'est... Alors ça aurait pu être Lamartine.
0: Et c'est Lamartine. Bonne réponse de Franck Ferrand.
6: Et là... Et oui. Même quand il t'accuse pas d'être bête dans son ton,
5: ouais, y a...
6: tu te sens accusé.
5: Ouais, ouais.
6: Tu ne serais pas la monarchie de Juillet.
0: Bah oui, parce que c'est vrai qu'en dehors d'être un poète, romancier, dramaturge célèbre, Alphonse de Lamartine, il faut le rappeler, fut député.
3: Oui, et il a été candidat à l'élection présidentielle de 1848 et il a fait moins de 2%, ouais, ce qui est pas, oui, formidable.
5: Oh, il a fait presque comme Anne Hidalgo.
3: Mais les gens dans les campagnes disaient, qui c'est cette Martine, là, Lamartine, c'est,
0: mais Lamartine, elle est à Lille, elle n'est pas à Paris. Florence Go espère un chèque RTL. Pour l'instant, on n'a rien donné à nos auditeurs encore. Peut-être il y a un espoir, puisque la question qui vient concerne le monde du cheval. Et vous savez que Dari Boudboul,
6: quelle mauvaise idée.
0: N'en touche pas une. Alors,
6: elle était silencieuse, vous avez raison.
5: Elle sait où est la tête, où sont les sabots. Quoi,
0: qu'en dit-on d'un cheval qui les zin, Z-A-I-N.
7: Ah, ça, je sais.
5: C'est les couleurs.
7: C'est, voilà, c'est une couleur zin. C'est quand il a pas. Il est tout noir, et qu'il n'y a pas du tout un petit poil marron, blanc, beige.
5: Bah, tout noir, quoi.
0: Alors, attendez, là.
7: Laurent, vous êtes de mauvaise foi, c'est ça. Vois que vous grimacez. Parce que les auditeurs n'en te voient pas, Laurent.
6: S'il est tout noir, il est zinzin. Voilà, les jeux de mots, ça marche pas. J'essaye, hein.
0: C'est elle qui est zinzin, c'est pas le cheval.
7: Mais c'est ça, zin, c'est
3: non,
7: tout
3: non,
7: noir.
3: Non, ça veut dire qu'il est d'une robe sans aucun poil d'une autre couleur.
5: C'est ce que je viens de dire, franchement.
7: C'est noir.
3: C'est plus général.
7: Non, zin, il a aucun poil blanc.
0: Voilà, ça c'est la bonne définition, quelle que soit sa couleur.
5: Mais,
7: aucun poil blanc.
5: Et un cheval blanc alors, il est jamais zin. Oui,
7: ça n'existe pas un cheval blanc.
5: C'est comment?
6: Ah bon, comment
7: non,
6: ça?
7: Non, il n'y avait que celui d'Henri IV.
3: Mais et encore.
7: Et encore, voilà.
8: C'est des albinos, les chevaux blancs.
7: Voilà, ils sont roses.
5: Les chevaux,
7: roses et blancs.
0: Les chevaux blancs. Les chevaux.
5: Mais
7: il y a des chevaux,
5: t'as laissé ton cerveau. Parce que. Mais non, elle pense au pinard.
6: T'as dit les chevaux.
0: C'est vrai que. Géronimo avait des chevaux blancs.
6: C'est-à-dire que quand tu
0: y es, en revanche. Et en revanche, si vous commandez un Jéroboam de cheval blanc, ça va vous coûter très cher.
8: Non, mais attendez, j'ai bu un coup avec Dari Boudboul avant, je suis crevée.
5: Non, mais à mon avis, ce que tu as pris pour de l'eau des viandes, c'était de la vodka.
0: En tout cas, un cheval zin, c'est un cheval qui n'a aucun poil blanc. Bonne réponse quand même,
7: enfin,
0: de Dari Boudboul. Ouais. Une question anniversaire pour Fabienne Julio qui habite Dax dans les Landes.
8: Pour les femmes.
0: Ah bah c'est marrant que vous chantiez. Pourquoi vous chantez à cause de Julio, Fabienne Julio. Oui, très bien, parfait. Ah, il faut la suivre. Hein.
6: Non, elle a envie d'exister.
5: Elle est rapide.
1: Attendez.
0: Mais justement, ça tombe bien parce que Julio a un lien avec la question qui vient.
5: Je l'adore.
0: Une question musicale.
7: Je croyais qu'il était mort.
0: Oh mais non, il n'est pas mort, Julio.
7: Ah bon
0: non. Il serait mort. Il est au bout du Julio, mais il n'est pas mort.
5: Mais il n'est pas mort. Mais il est toujours zin.
6: Pourquoi vous, quand vous faites des jeux de mots, les gens y rient?
0: Bah parce que c'est drôle.
6: Il n'y a que quand vous les faites.
7: Oh, au bout du rouleau, c'est drôle.
0: Parce qu'il faut les faire vivement et que ça soit
6: voilà.
0: À propos.
6: Il faut y croire.
0: Voilà. Il faut y croire.
8: Alors
0: surtout,
8: que zin, zin, zin, non.
0: C'était pas précis. Il faut être précis. C'est tout un art.
6: Oui, c'est le jeu de mots, c'est un art. C'est,
0: ah
6: un
0: oui,
6: art.
0: C'est tout un art.
6: Je vais réessayer dans l'émission.
0: Je vous en prie. Pour Fabienne Julio, donc, ouais. Qui habite Dax dans les Landes, une question qui concerne le monde de la chanson, puisque. Cathy Kirby, ou Kirby, je ne sais pas comment on prononçait à l'époque. Kirby, vous la connaissez ?
5: Non.
0: Ah bon ?
5: Je connais Vanessa Kirby.
0: C'est une chanteuse britannique. Bon, elle est morte en 2011, ça peu importe, puisque ce que je vais vous raconter s'est passé en 1965. C'est un anniversaire d'ailleurs, puisque ça s'est passé précisément le 20 mars 1965. Ce jour-là, Cathy Kirby a giflé quelqu'un. Qui a-t-elle giflé?
8: Une autre femme.
0: Une autre femme.
6: Une autre chanteuse.
0: Une autre chanteuse.
5: Oui, bah c'est évident.
1: Allez.
9: Son nom ne me revient pas.
10: Une chanteuse de ABBA, sûrement.
0: Une chanteuse de ABBA, pourquoi alors?
10: Parce qu'elles étaient deux, donc ça fait deux possibilités que j'ai la bonne réponse.
0: C'est logique.
11: Oui, oui, c'est pas idiot, là. Pour le coup, c'est voilà. Pas idiot.
9: Mais 1965, il n'y avait pas ABBA.
0: Non, il n'y avait pas encore ABBA, bah effectivement. Voilà. Mais en revanche, il y a un lien avec ABBA et Caroline Diamant vous a mis sur
10: une... Il y a l'Eurovision.
0: Le concours Eurovision, voilà pourquoi d'ailleurs il y avait aussi un lien avec Julio Iglesias, puisque Julio a aussi été candidat à l'Eurovision pour l'Espagne à une époque. Et là, Katy Kirby, elle est anglaise. Alors, qui elle a giflé?
10: Elle a giflé la concurrente irlandaise.
0: Non.
11: Est-ce qu'elle a giflé une Française?
3: France Gall.
0: Une Française.
3: France Gall.
0: Et elle a giflé France Gall. Oh, bonne réponse de Franck Ferrand.
11: Pourquoi elle l'a giflé?
10: Pourquoi ?
0: Elle l'a giflé parce que France Gall a gagné cette année-là.
10: Bonne perdante.
0: Et que tout le monde pensait que c'était Katy Kirby qui gagnerait. Qu'est-ce qu'il y a, monsieur ?
3: Mais il faut que je vous raconte
0: monsieur Ferrand.
3: Une seconde, mais...
10: Il y était.
3: J'ai passé avec France Gall presque un an, qui était d'ailleurs tout à la fin de sa vie, pour faire un film sur elle. Bon. Et quand vous avez raconté cette histoire, vous avez dit Katy Kirby, je vous promets que je me suis dit, mais je connais ça. Mais je ne savais plus du tout.
0: C'est-à-dire que maintenant, vous faites même l'histoire des chanteuses. Ouais. Alors. Et effectivement, Katy Kirby était la favorite du concours Eurovision de la chanson cette année-là. Ça se passait en Italie, ça se passait à Naples, mais c'est l'Angleterre qui était favorite et c'est la Française qui va gagner. France Gall, qui d'ailleurs ne représente pas la France, rappelons-le, elle représente RTL, le Luxembourg oui. Au concours Eurovision de la chanson, avec Poupée de cire, Poupée de son, une chanson de Serge Gainsbourg, une chanson qui va connaître un triomphe. Il y a même, il faut dire, des traductions incroyables. Das war eine schöne Partie, ça c'est la traduction allemande de la chanson.

0: la version italienne.
1: Oui.
0: Il y a eu la version italienne.
2: Oh, wow.
3: On fait toutes les versions fascistes.
0: Non mais c'est assez incroyable.
4: Laurent, c'est pas la même année, parce que si je me souviens bien, France Gall a été avec Claude François.
0: Oui. Et je crois j'allais y venir.
4: Ah, parce que je crois qu'il l'a quitté juste après.
5: Il était furieux.
0: Mais pas juste après. Je vais vous raconter.
4: Le soir même.
0: Oui, le soir même. Mais pire que le soir même, entre les deux chansons, puisque ce soir-là, France Gall va chanter une première fois son titre Poupée de cire, poupée de son, quand elle chante au même titre que toutes les autres candidates. Mais vous savez que la gagnante,
6: elle rechante
0: à la fin, rechante la chanson, puisque ça y est, elle est désignée gagnante et elle revient chanter. Et quand Claude François a France Gall au téléphone, eh bien, Claude François n'est pas content de la première prestation de France Gall. Il apprend en plus qu'elle gagne. Il lui dit qu'elle a chanté comme un pied et il la quitte au téléphone avant qu'elle vienne chanter
5: Terrible. La
0: deuxième fois sa chanson. C'est pour ça qu'elle revient, en pleurant. Pas du tout parce qu'elle est heureuse d'avoir gagné. Elle revient en pleurant parce qu'elle vient de se faire larguer par Claude François au téléphone.
6: Elle a réussi à chanter.
4: Donc elle s'est pris une baffe dans la gueule. Après, elle se fait quitter par Claude François.
0: Mais c'est ça.
4: Elle rencontre Franck Ferrand et elle meurt.
0: Non, mais c'est incroyable.
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0: Et alors, donc, vous avez donné des cours aux Miss, vous, après?
12: On n'a plus trop besoin de leur donner des cours. Je ne sais pas si vous voyez ce qui se passe dans les cours de collège ou de lycée, mais les jeunes femmes, en fait, elles expliquent qu'aujourd'hui, une fellation, c'est pas coucher, que ça les dérange pas.
9: Ça, c'est vrai.
12: Hein? Oui, mais bon.
11: C'est
9: vrai.
11: C'est encore plus fort que coucher, je trouve.
9: C'est pas coucher.
12: On est plus dans l'intimité.
9: Non, c'est pas coucher, tu peux faire ça n'importe où.
5: Littéralement, c'est vrai.
11: Moi, j'en fais pas comme ça tout de suite. Non, mais c'est
0: c'est pas à vous d'en faire.
11: Mais c'est ce qu'on fait avec le.
6: Il s'est trahi.
11: Il s'est trahi.
6: Il s'est trahi.
11: Non, mais ce qu'on fait avec Cuny.
12: Je le savais. Je me disais bien.
11: Excusez-moi. J'aime pas le Cuny, je vous le dis tout de suite.
12: Et depuis que tu la vois, t'as.
0: Pas le Cuny, le Cuny.
11: Non, mais.
9: Il aime pas le Cuny. Mais laisse-le. S'en fout.
0: Le Cuny n'a rien à voir là-dedans.
5: Je me suis toujours dit que sa Nathalie, c'était un Bernard.
9: Ah, ça, c'est sûr.
0: Ah, vous pensez aussi, Isabelle? Il assume pas, en fait.
10: En plus, on va aller voir un concert dans quelques jours.
0: Quoi?
10: On va aller voir un concert, notre premier concert, tous les deux. Oh là là. Mais je lui ai dit, on n'arrive pas main dans la main, parce qu'il faut, si on est reconnu, mais on va aller voir un concert.
0: Si on est reconnu.
10: Je suis bien sûr.
0: Oh non, mais alors.
10: Ça y est, c'est dans deux semaines. Merde. J'ai très peur. J'ai déjà réservé la
9: nuit. Tu crois qu'il va y avoir des paparazzi partout?
0: Johan Rioux et Nathalie à la une de Voici. L'autre, il y croit, lui.
10: Et donc, c'est beau, elle sait pas encore, mais j'ai réservé la nuit d'hôtel.
9: Oh bah ça y est, elle le sait maintenant.
0: Et quel concert vous allez voir?
5: Les Chippendales.
10: Mais ça va être émouvant parce que ça va être notre premier concert et c'est important vraiment les premières fois. Et pas du tout, je parle pas de sexe là, mais de vivre des premières fois. Nos premières vacances ensemble, nos premiers week-ends ensemble. Là, on est allé en Écosse et donc là, c'est notre premier concert.
0: Mais
10: et ça va être touchant.
0: Un concert de qui?
10: Je peux pas, Laurent.
0: Oh bah si, allez.
10: Non, mais...
0: allez. Nathalie, ferme tes oreilles.
6: Mais après, tous les fans vont venir.
10: Non, mais c'est. Je peux pas.
0: Un chanteur, une chanteuse, un groupe?
10: Une chanteuse.
0: Une chanteuse.
6: Mais attends, elle est française, elle est française.
0: Une chanteuse française, oui, elle demande.
5: De Julie Bataille, justement.
10: Mais en tout
5: pas
10: cas,
5: besoin d'éducation sexuelle.
9: C'est Chantal Goya.
0: Non, mais c'est qui la chanteuse que vous allez voir?
6: La chanteuse.
0: La chanteuse. Écoutez, c'est bien simple, vous revenez pas si vous ne donnez pas le nom.
10: Non, j'ai déjà eu ma date pour la semaine prochaine, mais
0: ben, je l'annule. Si vous ne me donnez pas le nom de la chanteuse, j'annule. Bon, non, mais au moins, où c'est? Où c'est? C'est pour savoir si c'est une grande chanteuse.
10: Laurent, je vous donne beaucoup de moi-même.
0: Non, mais c'est une grande chanteuse ou une petite chanteuse.
9: C'est au point virgule.
10: C'est une chanteuse émergente. C'est une chanteuse émergente.
0: Émergente.
10: Ouais, c'est-à-dire qu'elle n'est pas encore une superstar, c'est pas encore une star, c'est pas encore une vedette, mais elle est très connue pour sa sensibilité.
0: Ah oui.
10: Oh mais j'aime pas être la star de l'émission. Allez, on passe à autre chose.
0: Oh l'autre.
6: Attends, il est beaucoup plus.
0: De toute façon, on continuera pas tant qu'on n'aura pas le nom de cette chanteuse.
9: Je suis d'accord.
0: D'accord.
9: Ouais, je suis
0: le public veut aussi le nom de la chanteuse.
10: Est-ce qu'Olivier, selon vous, il faut que je me confie ou pas? Est-ce qu'il faut tout dire ou pas aux grosses têtes?
5: Oui, tu fais ce que ton patron te dit, sinon tu reviens pas. Oh, et qu'on en finisse.
0: Il a raison.

0: Je vois pas quel est l'intérêt de garder secret le nom de la chanteuse.
1: Parce que c'est important de garder un tout petit peu de soi.
2: Mais donne-nous la salle au moins.
0: La salle.
3: C'est pas vrai tout ça.
1: C'est le Grand Ouest.
0: Au Grand Ouest.
1: C'est le Grand Ouest.
4: Ah oui, c'est
1: le
4: pas à Paris quoi. France, voilà.
1: Ah non, c'est pas à Paris. Bah non.
0: Oh là là.
1: C'est pas à Paris du tout.
0: Oh la vache.
1: On s'en fout alors. Allez, continuons. Mais Laurent, vous avez vu, je transpire. J'ai les lunettes qui buent, qui.
0: Les lunettes qui buent.
1: Qui boivent. Moi, je ne fais rien.
0: Ah non, bah alors si c'est pas à Paris, vous pouvez nous donner le nom de la chanteuse. Il y a personne qui va dire. Alors.
3: Mais dis-lui que tu veux lui faire une surprise. Essaye de t'en sortir quand même.
1: J'ai jamais été aussi mal en 6 ans de grosse tête. Je transpire sous les aisselles et tout.
5: Enfin, ce type-là raconte tout de sa vie jusqu'à l'indécence. Et un détail insignifiant.
2: C'est sûr.
5: On passe un quart d'heure pour le savoir.
0: Mais il a raison, mes amis.
2: On touche pas à la chanteuse.
0: Le nom de la chanteuse, on n'y a pas le droit. C'est totalement débile.
1: Je peux pas me donner totalement à vous.
2: Oh, voilà.
0: On ne continuera pas. T'es d'accord, Marie?
4: Je suis parfaitement d'accord. On veut savoir. Non. Même si c'est dans une crêperie à Concarneau, tu nous dis.
0: Julie, demandez-lui, vous allez l'obtenir.
3: Le ridicule ne tue pas. Vas-y, mon gros bébé.
0: Alors.
1: J'arrête pas de me toucher et tout, parce que quand je suis. Mais quand je suis. Quand
2: allez,
1: je
2: suis... allez, allez, dis un nom, je te fais une gâterie.
1: Ah ouais! Lara Fabian, j'y vais.
0: Lara Fabian.
2: Il a dit Lara Fabian. Tu nous as dit qu'elle était émergente.
3: Lara Fabian.
0: Lara Fabian, une chanteuse émergente.
4: Mais qu'est-ce qu'il fait?
1: Ce sera dit et répété.
2: Ordinaire.
1: Non, bon, allez, c'est Oshi, c'est formidable.
2: Oh, ah, mais elle est pas émergente.
0: Elle n'est pas émergente, Oshi.
1: Elle n'est pas encore une vedette
0: aujourd'hui.
1: Ah non, mais je l'aime d'amour.
0: Elle en est à son 3e ou 4e tube, Oshi. Enfin, voyons.
2: Oshi derrière l'église.
1: Donc c'est magnifique, quoi. Je suis très heureux.
4: Et bon, on va y aller, Oshi.
1: Parce qu'elle a fait le temps.
0: Et Laurent, d'ailleurs, Oshi, c'est le nom de famille, son prénom c'est Félicie.
1: Oshi. Mais Laurent, pourquoi je dis oui à tout ce que vous me demandez?
0: Parce que vous êtes payé pour ça, connard.
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0: Ah, aujourd'hui, il y a des questions originales, hein, je vous préviens. Il se trouve que c'était la semaine des mathématiques qui s'achève ce vendredi.
7: Ah oui, déjà.
0: Il s'agit pas.
4: On n'a pas eu le temps de kiffer.
7: Ça pouvait être toutes les semaines.
4: Et on peut faire des opérations.
7: Et chaque fois qu'on s'éclate, ils arrêtent.
0: Il y a surtout eu des opérations militaires, pour tout vous dire. Mais là, justement, je vais vous demander de prendre votre stylo et un morceau de papier. Je pense que de tête, vous n'y arriverez pas. Quel est le nombre? Voici la question pour Madame Lebrun de Bruxelles. Quel est le nombre auquel, quand on lui ajoute le même nombre...
7: Oh, ça y est, ça fait mal à la tête.
8: Ouais, en plus, c'est quoi qu'on écrit, là?
1: Le même nombre.
8: On écrit nombre.
7: C'est okay. Quel nombre?
8: Moi, j'écris nombre.
4: Tu mets,
8: déjà, ça
4: va m'aider. Une équation.
2: Moi, j'écris
4: donc
2: X.
4: Tu mets X plus X.
7: Ok, d'accord.
0: Quel est le nombre auquel, quand on lui ajoute le même nombre...
8: Ok, nombre plus nombre.
0: Plus sa moitié.
7: Oh là là.
0: Plus son quart.
8: Attendez, plus demi-nombre.
7: Non, plus... Attendez.
2: Plus son quart, oui, moi je suis.
0: Plus son quart, plus 1, donne 100.
8: Alors, est-ce que c'est un nombre un peu drôle, comme racine carrée de 4 ou...
0: Non, écoutez, c'est forcément un nombre qui a moins de 100.
8: Oui.
0: Vous comprenez, puisque...
8: ça fait 100, le total.
0: Vous ajoutez... le total, c'est 100. Bon, déjà, vous pouvez faire 100 moins 1, puisque...
4: T'es fait 99.
8: Ah oui, et à partir de là, on voit ce qui reste, quoi. Excellent.
0: Vous voyez?
4: Eh ben, j'ai trouvé. Le train, il arrive à 40 km/h.
0: Non, écoutez, réfléchissez bien. Vous prenez un nombre.
7: Oui. Non, mais moi, je vous fais la truc, hein.
0: Vous le multipliez par 2. Vous ajoutez la moitié de ce nombre, puis ensuite le quart de ce nombre, et vous obtiendrez 100. Si vous faites avec des X, vous allez y arriver, hein.
9: Ben ouais.
10: Alors, on est en train de le faire,
9: je
10: hein.
9: Je fais que ça avec des X.
11: Franchement, on fait un atelier comme ça.
9: 100 moins 1, ça fait 99. 99 multiplié.
8: Moi, je me dis que
9: j'ai
8: une
9: trompée de journée, je m'étais inscrit pour la poterie, moi.
8: Alors, dans le public, je vois beaucoup de gens qui ont les deux mains sur le front, là, ça veut dire qu'ils cherchent énormément.
0: Alors, dans le public, il y a des gens qui l'ont sans avoir de papier et de stylo, je vous signale.
9: Oui, c'est pour ça. Okay.
11: Ils le savaient déjà.
8: Non, ça doit être un désavantage
10: c'est
8: de
10: 33.
8: Prendre...
0: Pardon
10: 33.
0: 33, non.
11: Non.
9: Quel est con.
8: Elle l'a dit, avec un ton,
0: calculez, 33 plus 33, ça fait combien?
9: 66.
0: 66. La moitié de 33, déjà, ça ne peut être qu'un nombre pair. Parce que ça ne peut pas être... vous comprenez ce que je veux dire? Si on y ajoute
8: la moitié de 66...
1: Est-ce que c'est un niveau qui est très faible? Est-ce que c'est un niveau de primaire, par exemple? La question que vous posez, est-ce que normalement des enfants de
0: c'est
1: primaire
0: 36. Peuvent trouver... Oh, c'est un niveau, on va dire, de 2-3 ans. Voyez.
8: Alors, est-ce que c'est
10: 25?
0: Pardon?
9: 25.
0: Alors faites le calcul, 25 plus 25.
9: Ça fait 50.
0: 50. Et la moitié de 25, c'est un nombre pair, 25?
9: Non.
0: Ben
9: voilà. Et ça dit 7, 50.
11: Et 36.
9: Ah non, c'est long.
0: Pardon?
9: Et 36.
0: Excellente réponse de Jean-Philippe Janssen.
10: Attends, j'étais pas loin, j'étais pas loin. Oh, je l'avais écrit. Attends. J'étais pas loin, 33 et 36.
9: Mais pas loin, c'est pas
11: c'est,
9: le cas.
11: C'est une des meilleures questions que j'ai connues au Grosse Tête.
9: Et
11: c'est une des meilleures réponses de Jean-Philippe.
8: Oui, mais je me suis régalé. D'où sort la réponse?
0: 36.
8: C'est
9: il se l'est fait souffler.
0: 36 plus 36, plus 18, la moitié de 36, plus 9, un quart de 36, plus 1, ça fait 100 au total. Oh, comment vous avez trouvé, monsieur Jean?
9: D'où l'expression, tous les 36 du mois.
0: Pardon?
10: Il a trouvé grâce à moi, j'ai dit 33, on n'était pas loin, il a dit 36 au pif.
9: Et ça va ou quoi?
10: Bah,
9: ça sort de le mérite de ma réponse, cette connasse, hein. J'ai réfléchi tout simplement. Des fois, tu vois pas que je disais rien, je ne faisais plus de bêtises.
10: Non, mais il n'y a rien sur ta feuille.
8: Ouais, Laurent, on t'a pas trop dit chercher. Il y a usurpation de réponse, Laurent. Je pense que le point n'est pas donné à Jean-Philippe.
0: J'ai d'ailleurs un plus amusant, si vous voulez, puisque c'est la semaine.
9: Ah, ben c'est sûr que ça, c'était rigolo, hein.
11: Ça va être dur, mais.
9: Qu'est-ce qu'on s'amuse aujourd'hui?
12: Moi, j'adore. J'adore les maths.
0: Ça change un peu que les questions habituelles.
9: Mais c'est quand la pâte à modeler?
8: Oui, mais nous, on peut pas trop poser de questions.
0: Sur votre gueule, la pâte à modeler. Alors là, écoutez, c'est même pas mathématique, c'est plutôt amusant, vous voyez, puisque je vais vous demander quelle ville, si on les additionne...
9: Oh non, mais c'est pas vrai. Hein. Ah bah ça va être 3, la ville de 3.
1: 3 plus 7, ville... non.
8: Ah, t'habites à combien de kilomètres de Tours?
1: 3 plus 7 plus 1 ça.
9: Dans le Nord, il y a un village qui s'appelle Bavé, on disait t'habites à Bavé.
8: Eh, t'habites à Comté.
9: Ah, je connais pas ce village.
0: T'habites Fresnes dans la descente.
10: Ah, je connaissais pas
8: non
10: plus celle-là.
8: Ah ouais, mais original. Super.
9: T'habites Fresnes.
10: Ah, vous voyez, on en a découvre toujours des nouvelles.
8: Et il y a t'habites à Bondy. C'est bien.
10: Excusez-moi. Ah,
8: c'est la classique. C'est la classique.
10: T'habites à Milan?
11: T'habites à Fleury?
0: T'habites à combien de kilomètres de Tours?
11: T'habites à Milan?
8: Celle-là, elle est plus complexe, c'est pour ça qu'elle est meilleure.
10: Je comprends pas.
9: Et l'autre littéraire, tu m'étonnes qu'elle comprend pas.
11: T'habites à combien de
9: c'est
11: kilomètres
9: pas, alors, pas qu'elle comprend pas, c'est qu'elle les a inventées. Arrête.
0: Quelles sont les quatre villes françaises qui, non pas si vous les additionnez, parce que ce serait vous induire en erreur.
9: Ah, encore.
0: Comme qu'on dit. Non, quelles sont les quatre villes françaises qui, si vous les alignez, font un total de 20?
11: Ben, comment ça, si on les aligne?
8: Ça doit être...
9: Il faut les aligner.
11: Ben, déjà, il faut que ça...
9: C'est une suite logique. Il faut les aligner.
11: Ah, mais il faut les additionner.
0: Non, justement, pas les additionner.
10: Où
0: si, ah, mais... Ben, les aligner où?
9: C'est style 7, 100, 3, le côté...
0: Ah, donc, oui, y a
1: forcément,
0: excellent.
1: Est-ce qu'il y a forcément 3 et 7?
0: Oui, ça déjà, c'est pas
9: oui.
0: Mal.
9: Oui.
8: Ok, donc on en a 2.
9: Bah,
10: et c'est moins 1. La troisième ville, c'est moins 1.
9: Ben, c'est
10: quoi 7 moins 1.
0: Alors, 3 fois 7, vous avez le début.
9: Voilà, alors 3 fois 7.
8: Dans l'un.
0: Non.
10: Moins l'un.
8: 3 fois 7,
10: ça fait 21. On veut 20.
8: 3 fois 7,
10: dans le 20.
0: Mais quand même, c'est évident, vous avez 3 fois 7. Quelle est la quatrième ville qu'il faut mettre derrière pour avoir 20?
8: Melun.
0: Mais non.
10: Il n'y a pas une ville qui s'appelle moins 1.
0: Non.
8: À mon avis,
1: attends, résultat, c'est 21? 3. Non, c'est 20.
11: Non, c'est 20.
8: 3 fois 7.
9: 101.
0: Pardon?
8: Ça doit être une blague humoristique, je pense. Faites appel à votre sens de l'humour.
9: Autun.
0: Bon, oui, Autun.
10: Mais c'est une ville du Nord. On connaît pas, nous.
0: Eh oui.
13: Non mais hey, Jean-Phi, c'est quand même le meilleur.
14: Ouais, ouais. C'est le mathématicien de la bande.
13: C'est le meilleur en question débile. Ah ouais, attends, mais question littérature depuis 4 ans, le mec il trouve jamais rien. Il y a trois questions débiles.
15: La semaine des mathématiques, c'est pour moi. La semaine des mathématiques, tu dis.
14: C'est suffocant. Et puis avec humilité, il fait. Non mais c'est vrai, il est pas du tout prétentieux.
15: Je suis toute simple, tu sais.
14: Mais oui.
0: 3 fois 7, Autun, voilà les 4 villes qui, si vous les alignez, font 20. Bonne réponse de Jean-Philippe Janssen.
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0: Or là, vraiment une question à la portée de tout le monde, puisqu'il s'agit du préfet Poubelle. Vous connaissez tous le préfet Poubelle, c'est à lui qu'on doit, évidemment, les objets du même nom. Okay. Mais on lui doit beaucoup de choses, justement.
18: Ah, on lui doit Poubelle.
0: Et particulièrement, vous, les femmes.
18: Ah, la série Poubelle la vie.

0: Que nous sommes.
1: Oh, je suis excité.
2: C'est pas le but.
0: Avec un sourire, vous le prouvez.
2: Faites votre version, vous, Ryu, qu'on rigole un peu. Ryu Ecclésias.
1: Nous, les hommes, si chaud bouillant, prêts à vous accueillir, vous, la junte féminine.
3: La junte.
1: On est prêts.
2: La junte féminine.
1: On dit la junte, non?
2: Non, la junte.
1: Excusez-moi, je suis dit.
3: C'est la junte aussi. Ils nous ont compris.
1: Mais depuis toujours, j'ai cru que j'étais la junte féminine.
3: Mais non, mais
2: la, la junte.
4: Dans la junte féminine, c'est quand elles sont mal épilées que c'est l'Amazonie.
2: Ça, c'est la jungle. Ouais. Bon, alors, mon préfet poubelle, je oui. pose la question alors. Pour monsieur Laravine de Clermont-Ferrand. Les femmes, vous, les femmes, vous devez beaucoup au préfet poubelle.
3: J'ai une idée. Elle est peut-être pas mauvaise, c'est peut-être le premier qui a eu l'idée de différencier les toilettes pour femmes et les toilettes pour hommes.
2: Non, mais il a donné un droit aux femmes. Lequel ? C'est un arrêté préfectoral de Monsieur Poubelle qui date du 31 juillet 1885. Oh. Et je trouve ça injuste, effectivement, qu'on ait gardé en mémoire Monsieur Poubelle uniquement pour les poubelles. Ça, c'est par facilité de mémoire, évidemment, parce que il s'appelait Poubelle. Alors, c'est facile de retenir qu'il a instauré les poubelles. Et pourtant, il a fait quelque chose de plus important pour les femmes. À partir du 31 juillet 85.
5: Okay. Elles avaient le droit d'aller toutes seules dans un bar, dans un café, au restaurant.
0: Est-ce que ça a un rapport avec la maternité, avec les enfants ?
2: Ça ne concerne pas toutes les femmes, mais celles qui veulent, en tout cas, peuvent, grâce à lui, faire quoi ?
3: Faire des études de médecine.
2: Mieux que ça.
1: Pouvoir être médecin.
2: Faire médecin ou chirurgien. Il n'y avait pas de femme médecin ou de femme chirurgien avant le préfet Poubelle. Bonne réponse du couple, Caroline Diamant.
1: Surtout Caroline.
2: Et Johan Riou. C'est important quand même.
4: Ah, c'est très important.
2: En effet, il a mis fin, le préfet Poubelle, à l'interdiction faite aux femmes d'exercer la médecine. C'est pas que vous pouvez pas tout à fait vous dire pour les études. Sûr. C'est parce qu'elles peuvent toujours faire des études, mais ne pas exercer après, c'est un problème. Elles n'avaient pas le droit, avant le préfet Poubelle, de devenir médecin ou chirurgien, chirurgienne si vous préférez. Tout ça, c'est grâce au fameux préfet.
1: Mais la vie est injuste parce que pourquoi alors on devrait le reconnaître surtout pour ça? Pourquoi dans la vie on n'est jamais reconnu pour ce qu'on fait de mieux? Parce que ce gars-là, il devrait avoir des hôpitaux à son nom.
5: Parce que c'est quand même très utile les poubelles.
2: Alors, des hôpitaux à son nom, c'est embêtant parce que l'hôpital poubelle.
1: Ouais, moi, ça fait pas très envie.
2: Je suis pas sûr d'avoir envie d'y aller. Mais réfléchissez avant de parler.
1: Mais oui.
2: Pourquoi il n'a pas des hôpitaux à son nom? À la limite, le cimetière poubelle.
4: Ouais, et encore.
2: Et l'hôpital poubelle. Il a d'ailleurs aussi été, on l'oublie souvent, ambassadeur au Vatican. Enfin, on l'oublie souvent,
1: oui,
2: on l'a jamais
1: c'est
2: su.
1: Un génisme, alors.
3: Ah, oui.
1: C'est un génisme, garçon.
2: Pardon.
1: C'est un génisme, garçon.
2: Ah, bah, le préfet Poubelle vaut mieux que le nom qu'il désigne. En tout cas, bravo, c'est une belle réponse. Vous y êtes arrivé grâce à Poubelle, grâce à Gégène, Eugène son prénom. Les femmes sont désormais médecins ou chirurgiens.
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2: Une question culturelle pour Christophe Julien qui habite Mauléon dans les Deux-Sèvres. Question culturelle puisque je vous demande qui a publié l'encyclopédie de tous les animaux, y compris les minéraux.
7: Je sais. Ah, est-ce que je peux le dire?
2: Oui.
7: Parce que c'est trop facile puisque c'est ma partie. Je veux pas non plus prendre la vedette. Ça m'embêterait beaucoup.
8: Vas-y.
7: Ça veut dire qu'on n'entendrait que moi.
5: Mais allez-y.
7: Je préfère. Mais pas dire parce que c'est vraiment. C'est un très très grand. Mais c'est vraiment un très très grand peintre. C'est le plus grand peintre qu'il y a aujourd'hui. Malheureusement, il est mort. Donc, qu'il y avait jusqu'à hier. Il est mort en... Non, mais c'est pas grave. Ça va.
2: Il est pas mort hier.
7: La deuxième moitié. Il est mort en 2005.
2: 2005.
7: N'est-ce pas? Tiens, tu vois que j'ai compris que c'était. Hein, t'as vu? On a un petit truc entre nous.
2: Et il s'appelle.
7: Donne la vraie date. Il s'appelle. Alors, il s'appelle.
1: Alain Decaux.
7: Non, il peint des animaux dans les eaux. Il a une exposition à Beaubourg en ce moment.
5: Mais non, mais attendez. Alors
7: je l'ai connu dans les années 80. Il s'appelle Gilles Ayot.
2: Bonne réponse d'Hector Obike. Je dois reconnaître que je ne connaissais pas jusqu'à la semaine dernière Gilles
7: Ayot. C'est un génie.
2: Ayot, et c'est parce que vous avez parlé de Gilles Ayot ici aux Grosses Têtes la semaine passée que je suis allé rechercher pour voir un petit peu quel était ce peintre exposé à Beaubourg.
8: C'est de la triche.
2: Non, justement, parce que je ne l'ai pas interrogé sur la peinture. Le piège, c'est que j'ai demandé qui avait publié un livre qui s'appelait « L'encyclopédie de tous les animaux, y compris les minéraux ». C'était pas obligé qu'il sache aussi ce qu'avait publié Gilles Ayot. C'est donc une vraie bonne réponse d'Hector Obalk. Vous voyez, quand même.
7: Est-ce que vous voulez que je vous dise 30 secondes pourquoi il faut voir cette exposition?
2: Allez-y,
7: de Gilles
2: Ayot? Allez-y, vous nous l'avez déjà dit la semaine dernière.
7: Non, mais j'ai un autre truc à dire, parce que j'ai beaucoup de cordes à mon arc sur Gilles Ayot. Voilà. De loin, on dirait de la peinture hyper-réaliste. Ça veut dire peint comme des photos. Et de près, c'est griffonné. La grande peinture, c'est quand on sent que l'artiste s'est pas fait chier.
9: Non mais donc vous dites, si on vient à Paris, on va voir plutôt Gilles Ayot que Van Gogh.
7: Mais bien sûr.
10: C'est évident. Va pas nous le foutre en rogne, hein, parce qu'alors là...
2: Alors, franchement...
7: Donc j'ai pas dit ça la semaine dernière, n'est-ce pas?
2: Franchement, ne pas aller voir Gilles Ayot pour
7: c'est
2: Van Gogh,
7: connerie.
2: Ce serait gâché.
7: Oui, voilà.
2: Ah bien. Pour Yvette Piolin, Mme Piolin habite Arcachon en Gironde. Clara Burel est la dernière des trois. Mais des trois quoi?
9: Ah oui, les trois françaises à être dans le top 100 dans du tennis mondial, du tennis féminin.
2: Eh ben oui, vous avez lu La Croix ce matin, vous. Bonne réponse de Yohann Rioux.
9: Malheureusement, il n'y en a plus que trois, ouais.
7: Se lève tous les deux à 5h du matin pour lire La Croix.
9: Non, mais c'est parce que la cuisine catholique est la meilleure.
7: Franchement, mais c'est pas une vie, hein. On dit comme ça, oui, c'est facile d'être vedette de radio maintenant, lève-toi tôt le matin et lis La Croix. Et tous les matins. Et voilà. Et moi, j'arrive, moi, je me couche à 5h du matin.
2: Qu'est-ce que vous faites la nuit pour vous coucher à 5h du matin?
9: Il drague les spectatrices qui sont restées chez lui.
7: Non, pas du tout. Pas du tout. Je me penche sur ma vie misérable. Oh. Oui, et c'est pas facile.
2: Mais votre vie est en train de changer grâce
7: en
2: à nous.
7: En effet, je vous en dis pas plus.
9: Mais Hector, que vous assurez, votre vie va changer. Moi, ça a changé totalement ma
2: vie. Ah oui, bah vous baisez plus.
8: Il a jamais baisé.
9: J'ai pas. Non, mais je vous assure, baisé. Ça va vous réveiller. Je vous assure, je pense déjà que vous êtes en train de soigner une
2: il
9: sorte
2: dit
9: de
2: pas
9: mélancolie.
2: Ça, il va s'en aller.
9: C'est une révélation, cette émission, je vous assure. Ouais, moi, c'est ma cinquième année. Et Laurent, il est extraordinaire parce qu'il est très passionné. La première année, j'étais totalement nul. Je parlais tout le temps. Mais j'étais totalement trop excité, je disais rien. J'étais
8: tout évolué.
9: La deuxième année.
2: Je vois pas où est le changement.
7: Hein. Calmé.
9: La deuxième année, j'ai eu une folie. Je voulais avoir des bonnes réponses, donc j'étais plus du tout drôle ni sympa et tout. Et même Laurent m'avait dit, vous avez dit un jour, mais Yohann, on s'en fout, vous lisiez. Il m'avait envoyé des petits textos.
7: Donc
9: Laurent,
7: vous
9: êtes là pour improviser. Dans la deuxième année, j'étais totalement débile. Je voulais avoir des bonnes réponses, qu'évidemment, j'avais pas. J'ai pas la culture. La troisième année, j'ai eu un blocage.
10: Respire.
9: La troisième année, j'ai eu un blocage.
2: Je disais pas passé à la quatrième année direct.
9: Et l'année dernière, j'ai eu le déclic l'année dernière parce que j'étais bon environ 40 minutes. En général, le premier quart d'heure, et après 20 minutes par-ci par-là. Et maintenant, je suis bon, mais là, je retombe dans mon travers, là, aujourd'hui, de l'année dernière, parce que là, je suis bon qu'un quart d'heure. Mais
8: il y a une régression. Attends, ça veut dire que tu réécoutes l'émission pour voir comment t'as été bon?
9: Non, mais.
8: Si.
9: Non, tu réécoutes. Non, je déteste ma voix.
8: Ah,
9: je réécoute pas.
8: Ah, y a pas de quoi.
9: Donc, en fait, vous savez, on évolue énormément et on n'est jamais le même. Chaque saison est différente. Moi, j'ai déjà lu 5 et 1 Rio en 5
5: ans. Mais il n'y a pas qu'aux grosses têtes, c'est dans la vie en général. On évolue, surtout les portugaises. C'est cool. Voilà.
9: Et surtout, c'est un jeu collectif au bal. Hector, c'est génial. Imaginons la semaine prochaine, vous êtes moins bon, Hector. Quelqu'un d'autre sera en joué. Et donc, ce qui est génial, c'est que c'est comme une équipe de foot. Même Platini pouvait être moins bon, mais
7: c'est une minute. Non, mais c'est touchant, ce serait grave.
2: Pourquoi?
7: C'est touchant parce que il parle de lui.
5: Sous prétexte de parler de vous.
7: Pourquoi c'est pas facile d'être lui-même? Et que quand même, chaque année recommence. Et à la fois, il y a quelque chose d'assez...
9: Oh, je transpire.
7: C'est prenant.
8: Je transpire.
7: C'est prenant. Après, il y a un moment, il vous compare à vous. On se dit, quel rapport, hein? Où est le rapport? Et ça commence comme ça, et ça continue, vous voyez. Mais moi, il se rend pas compte, ça, c'est... Je veux dire, à la radio, c'est parler avec n'importe qui, c'est ça la vérité.
9: Est-ce que vous allez voir un
7: peu? Ça dépend, parce que... Non, justement, moi, non. Moi, j'ai pas d'inconscient, déjà.
9: Ah, vous êtes pas sur moi, c'est vrai?
7: Tous les jours, l'inconscient, je le mets à la surface.
2: Moi, j'en ai plusieurs d'inconscients, ils sont ici autour de moi.
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2: Une question pour Monsieur Mascri, qui habite Le Mans, dans la Sarthe, le département où, on le sait désormais, il y a les plus grosses courges.
9: Ah bah oui, Stevie.
8: Plus de 600 kilos.
2: Mais ma question pour Monsieur Mascri du Mans, la voici. Savez-vous à quoi sert l'atropine?
8: À mesurer.
14: C'est en un seul mot?
2: Oui, c'est en un. Elle apostrophe plus loin et.
8: À mesurer l'adrénaline dans le sang. Non.
2: Pardon.
8: À mesurer l'adrénaline dans le sang?
2: Non, ça. Un enzyme. C'est utilisé par, on va dire, certains médecins, mais pas n'importe lesquels.
15: Ah, c'est pour soigner les fous, en fait.
2: Ah non, pas du tout.
14: C'est gynécologue?
16: T'en as pas pris, alors, visiblement.
8: c'est pas un élément de mesure, alors.
2: Ah non, ce n'est pas du tout un élément de mesure. Non, mais... l'atropine, c'est quelque chose qu'on trouve dans certaines plantes.
9: Genre la spiruline.
2: Alors, ce n'est pas de la spiruline, mais l'atropine est utilisée à des fins bien précises par certains médecins, certains spécialistes. Mais
9: pour la mémoire.
2: Déjà, si vous trouvez lesquels de spécialistes, vous allez avancer d'un grand pas.
14: Ah, dermatologue.
2: Oui. Alors, pas dermatologue.
14: Podologue.
2: Podologue.
14: Est-ce que grand pas, c'était un indice?
2: Ah non, grand pas n'était pas un indice.
9: Proctologue.
15: Est-ce que c'est un oculiste?
2: Ah, bravo, cher
15: oui.
2: Ariel.
15: C'est un oculiste.
2: On va dire ophtalmologue.
9: Un ophtalmologue.
15: D'accord. Vous préférez ophtalmologue?
2: Oui, parce qu'oculiste, ça prête à confusion. Oui, oui.
14: Oh. Atropine, oculiste, ça fait beaucoup dans une seule phrase.
9: C'est contraire.
2: Qu'est-ce que ça aide? Qu'est-ce qu'il fait avec l'atropine, l'ophtalmo?
15: Il dilate l'iris.
2: Il dit, alors, l'iris.
15: Il dilate
10: la pupille.
15: La pupille.
2: Il dilate la pupille avec l'atropine. Ah. Bonne réponse.
15: Bonne réponse d'Ariel Dombal.
9: Ça sert que pour la pupille? Non, mais c'est formidable, mais qu'est-ce qu'on en a à foutre?
8: Quand tu vas,
9: il y a des questions qui sont moins intéressantes. Mais pourquoi vous parlez de ça, patron?
2: Parce qu'un ophtalmo dilate la pupille en l'atropinant.
9: Alors oui, là, ça devient intéressant.
14: Ah, c'est okay. Quoi cette histoire?
9: D'accord, là, enchaînez. Excusez-moi, patron. Je regrette ce que j'ai dit.
14: Et c'est qui cette Iris aussi là?
9: C'est la stagiaire Iris? Non, c'est qui?
10: Non, c'est la Miss France.
2: Vous êtes tous fait dilater la pupille chez.
14: Bien sûr.
8: C'est un fond d'œil.
9: Oui, vous montrez qui?
14: Plus ou moins, quoi.
10: Non, mais non.
14: Moi, tout le monde ne me touche pas la pupille, hein, je vous le dis tout de suite. Hein.
2: La pupille vient en mangeant.
9: Non, mais attendez. Moi, j'ai dit la pupille.
15: Non, mais pour voir.
2: Le collier, par exemple. Ah, voilà. Vous mettez du collier,
14: oui.
2: Parfois. Sûr. Bah, dans le collier, il y a de l'atropine.
9: Oh, c'est pas vrai. Et je ne le savais pas.
14: Et on nous dit rien.
9: On va mourir moins con.
14: Non, on va mourir quand même.
10: Mais là, attention, Ariel. Là, t'as dit un mot, on a failli faire un pas en arrière avec oculiste, hein, parce que là, j'allais te demander.
2: Ah, vous connaissiez pas oculiste?
10: Oh, pas du tout, non.
2: Ah bah alors là...
10: Mais quand Ariel parle, déjà, je ne comprends pas.
14: Mais parce qu'elle parle beaucoup mexicain.
10: Ah, c'est très doux, c'est bien
15: entendre. Parce que je dis des choses très, très intelligentes.
2: L'oculiste et l'ophtalmo, si vous préférez.
10: Ah, c'est mieux, voilà. Alors, on a sauvé l'émission.
2: Oui, parce que c'est vrai que c'est une vieille blague. On dit, ah ben, je vais aller chez l'oculiste, j'ai mal aux yeux. Ah bon, t'as pas mal au cul, bon voilà. C'est un truc, ça date. De c'est pour ça qu'il faut
14: ça
2: mieux...
14: date de l'aimable
10: ouais, voilà. Ah non mais de toute façon quand Ariel parle je sais que ça date. J'ai compris que...
9: Mais quel goujat!
15: Alors ça c'est un goujat.
9: Elle est très très bien pour une centenaire.
10: Alors c'est quoi un goujat?
14: Laissez-le, laissez-le.
9: Très bien, mieux que toi va.
14: Laissez-le, il aime pas les maigrichonnes, ça m'arrange.
2: Non, quand même, je vous offre aujourd'hui la présence de trois jolies blondes sur ce plateau.
14: Surtout moi.
2: Adil.
10: Je l'aime bien, Ariel, c'était rigolo.
2: Eh ben oui, mais bien.

0: Bien sûr, je sais que vous l'aimez beaucoup.
1: Bah, j'aime tout le monde d'ailleurs.
0: Ben, bien sûr.
2: Oh, là, calme-toi quand même.
0: Et Sylvie. Mais enfin, s'il y en a une des trois avec qui vous deviez partir en vacances, laquelle vous choisiriez, monsieur Rami?
1: Ah non, mais moi je suis en couple.
0: Ah bon, ça y est?
3: Mais moi je suis pas jalouse.
1: Ah ben, vous êtes... je connais très bien Sylvie depuis un petit moment.
0: Ça veut dire quoi là? Il y a eu.
4: Il connaît très bien mon mari aussi.
1: Exactement. Non, je le connais très bien et je m'en fous très bien. Avec
3: docteur. Échangiste. Échangiste.
1: Et ce que dit Adil au début, c'est vrai. Sylvie est très gentil.
4: Il est très généreux. On sait pas.
5: C'est-à-dire?
4: Il est super généreux. Adil, dès qu'il y a une soirée pour lever des fonds pour des enfants, pour le cancer, pour tout, il est là.
5: C'est vrai?
2: C'est beau ça. On applaudit.
1: Merci.
5: Ah, moi, il m'a jamais rien lâché, hein.
0: Ah non, mais croyez-moi, il en a levé des fonds.
4: Et il a jamais touché au Miss. Jamais.
1: Non, je crois pas.
4: Non.
5: Même les fesses?
4: Non, parce que tu sais, je le saurais sinon.
1: Ah, je sais que tu sais tout.
5: Même Geneviève, t'as rien fait?
6: Eh ben, on va y remédier.
0: Là, il faut savoir que Ziz vient de remettre sa couronne.
6: Écharpe.
0: Je parle pas des dents, hein, je parle de la couronne sur la tête.
1: Et c'est ton vrai prénom, Ziz? Non, c'est une vraie question.
6: C'est Aziz, moi.
5: Adil et Aziz, c'est un super duo.
0: C'est vrai, ça vient d'où Ziz, d'ailleurs. Il a raison, Adil, de poser la question.
6: Il y a un diminutif, Ziz.
0: De quoi?
4: De Zizi, non?
0: De Élise.
5: Mais là, quand on coupe le Zizi, ça fait Ziz. C'est ça le truc.
6: Mais de quoi tu me parles? Tu me parles d'une chose que je connais pas. Pourquoi tu dis ça? Arrête. Tu vas te mettre tous mes fans à dos, hein, je te jure.
5: À dos? La soirée commence.
4: Regarde, moi, je suis assis sur un clou depuis. C'était un clou, c'est ça?
0: Une punaise.
3: Une punaise, pardon. Je ne pensais pas coincé à ce point-là. Quand même.
0: Chacun ses vices.
5: Ah oui.
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0: Une question pour Henri Bernon qui habite à Courcelles. Question qui nous emmène à Bruxelles. Place du Congrès, exactement. Qu'est-ce qu'on trouve?
8: Vous me cherchez aujourd'hui.
3: Madame des crayons courts.
0: Qu'est-ce qu'on trouve place du Congrès à Bruxelles depuis 1920?
9: Le fameux...
10: Un musée, le musée du nougat? Du chocolat?
2: Le musée de la BD?
9: Le fameux petit bonhomme qui fait pipi.
2: Le mannequin pisse, non?
0: Ah, le mannequin pisse, non? Alors, il y a un monument célèbre à Place du Congrès à Bruxelles. C'est la colonne du Congrès. Mais au pied de la colonne du Congrès, qu'est-ce qu'il y a?
5: La maison natale d'Annie Cordy.
0: Ah, pas du tout.
2: Non. C'est grand? C'est au pied de la colonne. Est-ce que c'est grand?
10: Une plaque avec une inscription?
0: Il y a une plaque aussi, mais pas seulement.
9: Mais au pied de la colonne, il y a quelque chose d'écrit?
0: Ah bon, il y a des choses écrites sur la colonne.
5: Mais en belge,
0: la colonne,
2: et au pied de la colonne, est-ce que c'est grand?
0: Devant, derrière la colonne, partout autour de la colonne.
10: Mais il y a quoi, genre une fontaine, un truc comme ça?
0: Ah, une fontaine, non, mieux non. que ça.
2: Des jardins?
10: Un robinet?
0: Des jardins, non.
2: Y a pas
10: un distributeur de bière?
0: Non,
10: patinoire. Un jardin aquatique?
0: Non, écoutez, c'est plus officiel que ça. Plus sérieux, mesdames et messieurs.
9: Un bureau de vote?
5: Ça a rapport avec le Congo? Belge?
0: Non. C'est la colonne du Congrès, pas du Congo.
10: Est-ce que c'est...
2: Il a un
10: AVC,
2: fait Belgique.
0: Est-ce que ça a un lien
10: avec la maison royale?
9: C'est un rapport avec la religion?
0: À la religion, non, pas du tout.
2: Avec Marc Dutroux?
0: Avec Marc Dutroux.
5: Avec les tramways?
0: Vous n'allez pas me dire que vous êtes belge aussi maintenant.
9: Ouais. Mais...
10: Nous les Belges. Nous les Belges, t'as intérêt à retirer ce que tu viens de dire, beau grand.
5: C'est un rapport avec la royauté?
0: Ah non, non. Du tout. Non.
2: Est-ce que ça se voit de loin quand on y va ou il faut aller vraiment au pied de la colonne?
0: Non, ça se voit pas de loin. Non, mais enfin, la colonne, elle se voit de loin. La colonne du Congrès.
9: Mais alors, il y a simplement
0: un
9: panneau.
0: Elle fait 47 mètres de haut, alors vous voyez.
9: Un panneau avec interdiction de faire pipi.
0: Et vous croyez que vous poserez une question arrière sur le fait que depuis 1920 ou 1922, il y aurait un panneau interdiction de faire pipi le long de la colonne?
9: Non, mais les hommes font ça. Dès qu'ils voient quelque chose de...
10: Pardon?
2: Elle n'a pas tort. Quand on veut faire pipi dehors, on pourrait faire pipi contre n'importe quoi, mais on a besoin contre un arbre.
9: Voilà,
2: on pourrait
9: faire
10: pour te cacher.
9: Toi, un arbre te cache pas.
2: Quoi,
9: hein.
2: Baobab?
10: Non, c'est un arbre. Non, c'est Stevie qui cache un arbre.
2: Non, Stevie, non, c'est Bernard. Non, moi, j'aimerais savoir si Bernard Henry fait pipi contre les arbres.
10: Oh, Bernard, il est pas comme ça.
5: Est-ce qu'il fait pipi d'abord?
10: Non, il ne fait pas.
0: En tout cas, c'est pas Christine qu'on verrait pisser contre l'écorce.
9: Très joli. Ouais, me chatouillez pas parce que je suis encore parisienne pour 2 jours et là, ça y est, c'est les beaux jours, les quais chiottent à ciel ouvert. Ils viennent déféquer.

0: Pas la constitution écrite dans le marbre?
1: Non.
2: Est-ce que ça a un rapport avec l'Union européenne?
1: L'Union européenne, pas spécialement.
3: Et sinon, vous avez des questions marrantes?
1: Ah bah ça, c'est une question quand même intéressante.
4: Ah oui, la signature d'un traité.
1: La signature d'un traité. Non, regardez.
2: Oh là là, il y a des Belges au fond.
0: Oh là là, il y a des Belges.
2: À mon avis, ils sont Belges, c'est pour ça.
3: Il y a des Belges.
2: Il y a des Belges.
1: Plusieurs mains qui se lèvent dans la salle.
3: Oh.
1: Eh ben, ils seront pas venus pour rien.
2: Non, des Belges au fond, je vais les voir.
1: En attendant, monsieur, monsieur Bernon de Courcelles, lui a touché 300 euros. Et peut-être 100 euros de plus, ça tombe bien si on a des amis belges parmi nous.
2: Alors,
1: aujourd'hui.
2: Bonjour, c'est quoi votre prénom ?
5: Michel.
2: Alors bonjour Michel, vous venez d'où exactement ?
5: Je viens entre autres de Bruxelles, mais surtout de Namur.
2: Ah, il vient de Namur. Ah, je ne fais pas bien l'accent. Je vais me faire punir.
5: Votre accent, c'est l'accent de 100 000 personnes dans un quartier de Bruxelles.
2: Ah bah voilà, bah c'est... bah c'est mes potes, c'est ce que je...
3: Merci monsieur.
5: C'est à cause de Coluche. C'est Coluche qui a répandu cette mode de cet accent.
2: De cet accent-là, dis donc. Alors bon, mais c'est vrai que vous n'avez pas d'accent, monsieur. Alors,
5: l'accent de Verviers.
2: Alors, il a l'accent de Verviers, c'est plus précis.
0: C'est
2: alors,
0: connu.
2: Dites-moi Michel, quelle est la réponse? Qu'y a-t-il au pied de cette colonne?
5: Le soldat est connu.
1: Le soldat connu belge.
2: Eh ben bravo Michel, vous avez gagné 100 euros.
1: Eh oui.
2: Bravo.
3: Ah, c'est une bonne question.
1: Eh oui, il n'y a pas que chez nous qu'il y a un soldat inconnu.
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1: Dans les 20 derniers mois, le cours de l'or a pris 50%. Si ça monte, par définition, c'est que les achats se multiplient. Achats qui viennent, bien sûr, des particuliers, mais il n'y a pas que ça. Depuis plusieurs années, ce sont les banques centrales qui achètent massivement. Et c'est le point clé, elles se débarrassent du dollar américain. C'est le symptôme du déclin des États-Unis et de la montée en puissance de ce qu'on appelait naguère le tiers-monde.
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2: Je vais vous raconter une histoire, à vous de me dire à quoi elle correspond cette histoire. Philippe Veuly se réveille un matin dans une maison de santé en pleine possession de ses moyens, mais sans aucun souvenir des circonstances qui l'ont conduit à être interné dans cette maison de santé. En compagnie de son gardien, il fait le tour du propriétaire, il rencontre les autres pensionnaires de l'établissement et il tombe éperdument amoureux d'une jolie malade du bâtiment d'en face. Tout semble bien se passer jusqu'au moment où il commence à souffrir de troubles psychologiques et d'hallucinations. Komoun, un habitant de la planète Koukra, est venu chercher refuge dans le corps d'un terrien pour échapper aux dures conditions de la vie de son astre.
3: Vous avez pris de la drogue ?
2: Non, je vous raconte l'histoire.
3: D'accord.
2: Et Philippe Veuly va donc devoir désormais partager son corps avec lui, avec Komoun ou Kmoun, je ne sais pas comment prononcer, de la planète Toukra. Or, ce dernier personnage, cynique, dévergondé, voire même lubrique, est capable de prendre possession de la volonté de son hôte et de lui faire dire tout le contraire et tout ce qu'il veut. Quelle est cette histoire que je viens de vous raconter ?
4: La guerre des étoiles.
2: Bon,
5: avec Philippe Veuly, bien sûr.
6: Alors, c'est Les Misérables, non ?
2: Les Misérables.
5: Bon, c'est un livre.
2: C'est un livre.
7: De science-fiction.
2: Un livre de science-fiction. On va dire, oui, plus ou moins.
5: C'est la soupe aux choux.
2: Ah non, c'est pas la soupe aux choux.
7: Américain.
2: Non.
7: C'est pas du Jules Verne.
2: Ah non, c'est du roman
7: français.
4: Est-ce que c'est de la littérature pour enfants ?
2: Pas du tout.
7: Mais pardon, l'auteur est mort, Laurent ?
2: Ah, l'auteur est mort.
7: Barjavel.
2: Barjavel.
5: Pardon, on connaît le titre de ce livre, mais manifestement, on ne connaît pas l'histoire, puisque ça ne nous rappelle.
2: Alors,
5: on ne la connaît pas, cette
2: histoire.
5: Écoutez,
2: je vous accorderai une bonne réponse. Soit si vous me donnez le nom de l'auteur, soit si vous me donnez le titre du livre, parce que je dois reconnaître que c'est une question assez difficile.
5: Mais le titre est très connu.
2: Ah, je n'ai pas dit ça.
5: Ah non, d'accord.
4: Ce n'est pas Harry Potter.
5: Mais non, c'est
7: donc, Laurent, vous nous donnez, pour nous résumer, vous nous racontez une histoire sans queue ni tête, à propos d'un livre dont personne ne connaît le titre et dont on ignore le nom de l'auteur.
6: C'est compliqué, hein, c'est ça.
2: Oui,
7: d'accord, mesdames et messieurs, le pognon va arriver.
2: Oui, mais ce livre a son importance, monsieur Gueluc.
5: Ah, c'est-à-dire ?
4: C'est de là qu'on a tiré Dune ?
2: Ah, pas du tout.
5: Non. Est-ce que ce livre a inspiré autre chose ?
2: Non, pas spécialement. D'ailleurs, on dit même que ce livre aurait pu être inspiré du récit de Maupassant,
7: le Horla.
2: Le Horla, exactement.
5: Ah, il y avait un extraterrestre dans Maupassant ?
2: Voilà.
7: Il y a une présence.
6: L'auteur
7: est très connu.
2: Est-ce que ça fait partie de la littérature fantastique ? Vous me proposez Pierre Boulle, je vous entends, monsieur Berléand.
6: Oui, c'est pas ça.
2: Mais ce n'est pas Boulle.
4: Non, c'est pas Boulle. Littérature fantastique ?
2: Un peu, forcément, vous voyez, parce que...
4: Est-ce qu'il s'agirait de Tolkien ?
2: Non, on voit bien que le héros a quelques troubles psychiatriques dus à une présence, manifestement, que lui seul voit.
5: Est-ce qu'il est mort depuis longtemps, ce monsieur, qui a écrit le livre ?
2: Ah, celui qui a écrit le livre, il est mort en 1918.
7: Il a écrit un autre livre très connu, lui.
2: Non, je crois vraiment que c'est son livre le plus connu.
7: Est-ce que c'est un des deux, Ronny ?
2: Non, mais c'est vrai que monsieur Claudel, je dois avouer que si je pose cette question aujourd'hui, c'est parce que je savais que votre présence nous aiderait forcément.
6: Est-ce qu'il a eu le Goncourt, le monsieur a eu le Goncourt.
7: Jean-Antoine Nau.
2: Pardon ?
7: Jean-Antoine Nau.
2: Et c'est ?
7: C'est le premier Goncourt.
2: Bonne réponse de Philippe Claudel.
7: Merci François.
5: Bravo.
7: Je confesse ne pas l'avoir lu.
5: Et comment s'appelle ce livre alors ?
2: Force Ennemie. C'est le premier prix Goncourt qui fut décerné. Effectivement, Force Ennemie a obtenu le prix Goncourt en 1903, l'année du premier Goncourt. Ouais. Comme évidemment Philippe Claudel fait partie aujourd'hui de l'Académie Goncourt, je me suis permis de raconter cette histoire.
7: Quand même vous l'avez résumé, avec une histoire assez culottée. C'est quand même un roman d'anticipation.
5: C'est curieux.
7: Pas fréquent à l'époque. Ouais.
2: Et effectivement, moi je ne connaissais pas bien non plus cet auteur, John Antoine Nau. D'ailleurs, c'était un pseudonyme.

0: Nîmes. Il s'appelait en fait Eugène Léon Édouard Torquet.
1: Ah, c'est moins bien.
0: Breton. Ah ben non, mais c'est qu'il était né à San Francisco quand même, cet écrivain.
2: Ah non, je savais pas.
3: C'est breton de San Francisco.
2: Il a rajouté John.
0: Il était né en Californie, voilà pourquoi il s'est fait appeler John Antoine Nau, même si effectivement sa famille était, ah bah tiens, de Honfleur et du Havre.
3: Ah bah tiens, un cousin lointain.
0: C'est peut-être un cousin, monsieur Nau alors. John Antoine Nau ou Eugène Léon Édouard Torquet, qui fut en tout cas le premier prix Goncourt de l'histoire. Bravo à François Berléand et Philippe Claudel. Oh, une question toute bête maintenant. Si vous achetez des vitelottes, pour quelles raisons sont-elles particulièrement recherchées?
2: Parce qu'elles sont des pommes de terre roses ou rouges.
0: Vous remplacez Juan Arbelès parfaitement aujourd'hui, parce que c'était une question que j'avais préparée pour lui.
2: C'est pas dur, ça.
0: Et des vitelottes.
4: Non, il paraît qu'il y a 18 espèces de pommes de terre différentes.
2: Espèce de patate.
1: Avec toi.
2: Espèce de patate.
1: Je pense qu'il y en a un peu plus, Ariel, même.
4: Non, mais c'est vrai, 18 espèces de pommes de terre.
3: Même plus que ça.
1: Beaucoup plus.
2: Il y a des chips vitelottes violettes.
1: As-tu jamais épluché une pomme de terre de ta vie, Ariel?
4: Non, pas encore.
2: Mais c'est un projet.
4: Oui, c'est un projet.
2: C'est un projet de vie. Bah, par exemple, voilà, le grand projet 2025 d'Ariel, c'est d'éplucher une pomme de terre.
0: Elle attendait d'apprendre parce qu'elle estimait que c'était plus sûr.
1: Bravo. Mais fais attention, Ariel, quand tu éplucheras des pommes de terre, veille à ce qu'elles n'aient pas de germes. Parce que sinon, on dit qu'il faut enlever les yeux avant de les éplucher.
4: Mais quelle horreur.
1: Mais oui, mais n'enlève pas tes yeux, sinon tu trouves plus tes pommes de terre non plus.
4: Non, mais vous les épluchez avec quoi? Le petit truc à...
2: Ah non, un économe,
4: avec
2: ça s'appelle.
4: Un économe. Avec l'économe.
0: Il n'y en a pas d'économe à la maison.
5: Mais ah non, mais la vitelotte, c'est ravissant.
2: Ouais, c'est très joli.
0: Ah, vous connaissiez, vous, les vitelottes?
5: Ah, ben très bien, oui.
3: Moi aussi, je connais.
4: Alors, elle est rose.
2: Elle est rose-violette.
3: Oui. Rose-violette, elle est violette. À l'intérieur.
5: Quand on fait des chips de vitelotte, c'est très joli.
2: Oui, c'est vrai.
0: Autrefois appelée négresse ou truffe de Chine.
2: Ah non, on fait plus.
1: Ah, ça, on peut plus.
2: Là, on peut plus.
3: Si, on peut dire truffe de Chine. On peut dire truffe de Chine.
1: Ah, oui, mais rose, déjà, on dit elle est rose, ça peut aussi.
0: Elle a une peau et une chair violette. Voilà.
3: Attention, par rapport à tous les gens violets. Là aussi, il faut faire attention.
1: Mais Laurent, quand elle est cuite, et pardon à tous les alcooliques qui nous écoutent.
0: La couleur se conserve à la cuisson.
1: Oui. Ah, c'est ça.
5: Mais oui, c'est ça, pour l'intérêt.
4: Donc c'est un peu couleur betterave.
2: Oui, un peu.
3: Voilà. Justement, c'est un croisement de pommes de terre et de betterave.
4: Ah oui.
3: C'est pour ça qu'elle est...
4: Ah, voilà.
3: C'est pour ça.
5: Mais c'est parce qu'elles ont poussé dans le même champ. Donc
1: on
5: le violet.
1: On a fait coucher une pomme de terre avec une betterave.
2: Je crois qu'il dit n'importe quoi.
1: Mais est-ce que la couleur violet.
2: Ah, il dit n'importe quoi,
3: bien sûr.
2: Oui, mais il a l'air tellement sûr.
0: C'est une belle réponse collective.
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0: Gauthier est au téléphone et il va, Gauthier, tenter de savoir qui dit vrai parmi mes grosses têtes à propos du parcours de chacun. Vous avez étudié le CV de mes grosses têtes, Gauthier ?
7: Oui, un petit peu.
5: Bonjour. Comment ça va, Gauthier ?
0: Il a 25 ans.
7: Bonjour Laurent, bonjour les grosses têtes.
0: 25 ans, un jeune auditeur des grosses têtes. Ch'ti aussi ou de passage à Lille ?
7: Non, je suis originaire de Valenciennes et j'habite à Lille. Maintenant.
0: Faites vos études à Lille alors ?
7: Non, je travaille, je suis ingénieur dans l'automobile.
0: Ingénieur dans l'automobile, Gauthier, qui peut-être... Vous trouvez qu'il se la pète?
8: Ouais, un petit peu, il y avait un petit peu de... Non, je suis ingénieur, je t'emmerde.
0: J'ai 25 ans, je suis déjà ingénieur.
8: Non, je suis à Lille et je t'emmerde. Je danse un chalençon.
7: Je ne me permettrai pas.
5: Mais non, tu sais, 50 études. Vous vivez avec quelqu'un?
7: Tout à fait.
2: C'est une femme ou un homme?
7: À une femme.
2: Ouais, ça arrive.
0: Gauthier, attention, à vous de bien écouter mes camarades pour peut-être partir à Trouville. Ah. Les cures marines de Trouville, un magnifique hôtel. Un 5 étoiles, hein, j'en parle depuis.
8: Il part à 15 minutes de chez lui.
0: Ah bah non, Lille. Alors là, si vous confondez le Nord et la Normandie, ça n'a rien à voir, monsieur.
8: Pas un gros niveau de géo.
0: Vous ne mettrez jamais une heure et demie ou alors vous roulez à 250 km/h.
9: À l'époque, on le faisait. Avant les limitations de vitesse, c'est vrai qu'on le faisait.
8: Non, mais Paris-Deauville, on connaît.
4: Mais en tout cas, près de Lille, il y a une belle plage.
8: Vous savez qu'ils ont créé une voie juste pour les smarts entre Paris et Deauville.
4: Gauthier qui habite Lille, il va sûrement souvent...

0: vacances sur la plage de Maubeuge.
1: Oh, je sais de quoi
2: la plage de Maubeuge.
3: Qu'est-ce qu'elle raconte?
4: Bien sûr.
5: Alors, la... l'animation de l'émission.
4: La plage, c'est Calanque.
0: Elle s'appelle comment, celle qui est près de Lille?
4: Mais il n'y a pas, il y a Maubeuge, c'est pas là.
3: Ah, Berck.
2: Il y a Dunkerque, pas très loin.
6: Il y a Dunkerque, ouais.
0: Ah, voilà, Dunkerque.
6: Ça n'a rien à voir.
4: On s'en fiche, c'est Trouville. Gauthier, maintenant, il va falloir bien écouter mes grosses têtes qui racontent n'importe quoi. 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Alors, attention, on commence, écoutez bien, on commence par Gaël Chakalov.
7: Pendant que j'écrivais mon livre sur le couple Macron, j'avais le droit de dormir à l'Élysée. J'avais un panier à côté de celui de Nemo.
4: Alors, c'est peut-être vrai. Ariel, poursuivre.
0: Alors, Gauthier, j'ai tenu le premier rôle dans l'opérette « Ivre mort pour la patrie », écrite par le professeur Choron.
4: Caroline Diamant, derrière.
8: Je suis la marraine d'une nouvelle application qui mélange musique et paris en ligne. Alors, il s'agit de parier sur les chanteurs qui ne survivront pas à la tournée à Chtendre.
3: Quel horreur. Ah, c'est drôle.
4: Max Boublil.
9: Hervé Christiani a écrit la chanson « Il est libre, Max » à ma sortie de prison. Moi, je n'ai pas compris, je ne sais pas qui est Hervé Christiani.
3: C'est un chanteur.
4: Enfin,
3: il est libre, Max.
10: Il y en a même qui, c'est lui qui l'ont vu voler.
3: Oh, merde.
4: Il est libre, Max.
9: Ah oui, je connais que cette chanson.
4: Christophe Beaugrand.
11: J'ai refusé d'animer une version gay de Koh-Lanta que TF1 m'avait proposée, qui s'appelait Koh-Lantata.
3: Oh. On attend
9: le boulot.
11: Et qu'on aurait pu tourner à Trouville, d'ailleurs.
4: Et Stevie, pour terminer.
12: Le soir du 24 décembre, c'est moi qui vais faire le petit Jésus dans la crèche vivante du Mans avec Bourriquet à mes côtés.
3: Ce serait tellement mignon.
8: Non, mais alors, dans Koh-Lantata, on va voir l'épreuve des poteaux.
4: Il y a plein de choses. Il y a plein de choses possibles, hein, dans tout.
0: Et
4: ça,
0: oui.
4: Gauthier. Ça peut être,
0: oui,
4: si simple.
2: C'est pas facile, mais je pense que c'est Ariel Dombas, ouais, qui a donné aussi la bonne réponse.
4: Ariel, est-ce que vous avez joué dans une opérette écrite par le professeur Choron?
0: Cher Gauthier, vous avez gagné, vous partez à Trouville.
2: Ah, super.
0: Bravo.
4: C'était quoi ça, alors, Ariel? C'était quoi cette opérette?
0: Ben, c'était une opérette ivre mort pour la patrie, avec justement...
11: Elle s'en souvient plus très bien.
5: Elle a perdu le fil.
0: Non, c'était...
4: Il y avait Eric Morena, Louis Rego.
11: Ah, il y avait Eric Morena, j'adore.
0: Oui.
4: Dick Rivers.
0: Oui.
3: Oh là.
8: Ah oui, que
3: oui.
8: Du lourd.
4: Alain Chabat, Jacques Berroyer.
0: Oui.
11: Evelyne Leclerc.
4: Evelyne Leclerc.
11: C'est la ferme célébrité, c'est génial.
4: Plastique Bertrand.
8: Ah oui. C'était un creux de
4: Michel,
8: carrière.
4: Michel Bernier, évidemment.
0: Mais oui.
4: Et oui, qui est la fille du professeur.
0: Voilà
4: autant d'invités, de VIP. C'est quand même Bertrand Burgala qui avait fait la musique. C'était branché. C'était pour Canal+, cette comédie musicale qui s'appelait Ivre mort pour la patrie.
0: Oui.
4: Elle a tout fait, notre amie Ariel. Vous avez bien fait de miser sur elle.
0: Oui.
4: Elle vous a dit la vérité. Gauthier,
0: bravo,
4: vous partez de Lille. Merci. Pour aller jusqu'à Trouville-sur-Mer.
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4: Pour Ludovic Lotel, qui habite Champigny dans le Val-de-Marne, encore une question d'actualité, puisqu'on nous dit dans la presse ce matin que Vincent Garcia est le seul à savoir. Mais à savoir quoi?
15: Oh bah, le Ballon d'Or. C'est le rédacteur en chef de France Football. Ce soir, il y a le Ballon d'Or. Et pour la première fois, on n'a pas annoncé au vainqueur qu'il avait gagné. Personne ne connaît le résultat. Vinicius est favori. Adil Rami est deuxième. Mais seul le sait, le rédacteur en chef.
4: Comme
15: de
4: ici,
15: Football.
4: Alors.
5: Mais comment toi, Radhi, tu savais pas?
4: Adil Rami.
16: Parce qu'il va trop vite, le monsieur là-bas avec l'écharpe rouge.
5: Mais toi, tu devrais répondre à peine l'autre terminait prononcer.
16: Moi, j'écoutais pas. J'écoute après, moi.
4: Vincent Garcia, très bien, qui sait Vincent?
16: Bien sûr que je connais Vincent Garcia, mais on parle de Vinicius, mais aussi de Rodri, donc on ne sait pas.
4: On ne sait pas.
15: De Bellingham, peut-être.
4: Puisque seul Vincent Garcia sait qui sera effectivement le Ballon d'Or de cette saison. D'habitude, on sait à l'avance. Vous avez une petite idée ou pas, alors?
16: Au moins, on ne sait pas toujours à l'avance. Parfois, deux, trois fois, Lionel Messi a gagné le Ballon d'Or, il ne méritait pas non plus.
4: Oui. Vous avez été, vous, des fois dans les.
16: Non. Pas à ce niveau-là, quand même. J'ai été très, très haut, mais pas à ce niveau-là.
4: Les hot dogs, peut-être.
16: Oui, t'es hot dog. C'est quoi ça?
5: Les hot dogs.
16: C'est du chocolat noir, non?
4: Ah non, pas côte d'or.

0: Les hôtes.
1: Les hôtes d'or, les hôtes d'or.
2: C'est des trucs des films de boules.
1: Oui.
3: Ah, bah, ça me parle un peu plus, ouais.
4: Ça existe vraiment?
5: Les hôtes d'or, oui, ça existe.
6: Les hôtes d'or.
7: Ah, oui,
6: les
7: Oscars du cinéma porno.
6: C'est comme les Oscars.
4: Et donc ils reçoivent
3: la palme.
1: Ah oui.
4: Et puis ils font des speeches.
3: Oui, bien sûr.
0: Tu peux encore t'inscrire.
1: Rocco Siffredi a eu un prix d'interpénétration féminine.
2: Non, j'attends le festival de Cannes pour ça, je préfère.
4: Pourquoi t'as arrêté?
2: Ben parce que j'ai bientôt 40 ans.
4: Ah, c'est pas qu'on t'a chassé?
0: On l'a chassé.
3: La quoi?
0: C'est pas qu'on t'a chassé, elle dit. On t'a chassé?
2: Ah ben non, on va pas chasser, non. Oh, ça
1: non.
2: Pas, non. Ah non. Mais j'ai même poussé la machine un peu trop loin.
1: Je pense qu'elle vous chasserait bien, vous voyez.
4: Non, c'est vrai qu'on ne t'a pas chassé.
2: Ah non, jamais de la vie.
4: Pourquoi? Mais on t'a exclu parce que tu étais vieux.
2: Mais tu m'as pris pour un sanglier ou quoi?
4: Mais tu sais que tu imites davantage mieux les sangliers qu'un être humain.
2: On est tous des sangliers.
1: Pour Franck Prost, qui habite Rennes, c'est en Bretagne, ça tout le monde le sait. Question, oh ben, toute simple alors cette question, puisque désormais, on va en trouver des enroulables. Jusque-là, on pouvait en trouver même si ce n'est pas la majorité des pliables. Bientôt, il y en aura des enroulables.
4: Ah, des téléphones portables.
1: Bonne réponse de Marcela Yacoub. Eh oui, les smartphones flexibles, des appareils à écran pliable. Alors, c'est vrai qu'on en voit un peu plus qu'avant. C'est sorti il y a déjà 5 ans, en 2019, hein, les smartphones pliables.
6: Les enroulables, on les met pas dans les poches, on les met carrément dans le slip.
0: Oui, mais non, il faut des télé enroulables aussi. C'est comme
1: C'est-à-dire qu'en fait, c'est mou, vous voyez. Vous allez pouvoir le mettre, par exemple, autour de
6: comme un bracelet.
1: Comme un bracelet. Il s'enroule, il est mou, le téléphone.
2: Mais qui fait ça?
1: Motorola.
2: Ah, ok. Parce que là, apparemment, il y a un nouveau Tesla qui va sortir. Il va mettre tout le monde d'accord.
1: Un nouveau quoi?
2: Tesla.
7: Mais ils font des téléphones, Tesla?
2: Des téléphones, ouais.
4: Ah, des voitures enroulables.
7: Autour des platanes, oui, on pourra les enrouler. Oui.
1: Moi, je suis tenté quand même par le téléphone pliable.
4: Oh, mais évidemment, tout le monde va avoir son enroulable, en fait.
1: Pas enroulable, pliable. Enroulable, j'en suis pas là encore. C'est vrai que ça me paraît un peu mou.
0: Oui, mais vous qui êtes Apple, ils n'en font pas chez Apple.
1: Bah, ils vont finir par en faire.
0: Non, depuis que Steve Jobs n'est plus là, ils n'ont pas fait d'innovation transcendante. Hein.
1: Qu'est-ce que vous en savez, vous?
0: Bah, parce que je suis l'actualité. Moi, je suis Samsung, je sais, c'était...
1: Mais Samsung, vous? Oh, ils sont...
4: Attention.
1: Ils sont plus pardon. Moi, je suis en goût.
4: Représentant.
1: Moi, j'ai une engoune, elle est pliable aussi.
4: Elle rit jaune.
1: Elle est pliable, elle est...
4: Non, on va s'arrêter là.
7: Mais elle doit être très difficile à emballer.
4: Oh. Oui, elle n'est plus emballable.
0: Mais elle a déjà déroulé.
6: Du câble,
4: trop tard.
1: Elle va fermer son clapet.
4: C'est pour moi ou Valérie?
1: Ah non. Alors justement, puisqu'on parlait de flexibilité de ces téléphones enroulables, moumou en quelque sorte. Regardez l'enchaînement. Je vais vous demander qui a écrit cette nouvelle publiée en 1854.
4: Oh là là.
1: Nouvelle qui nous raconte l'histoire du chien Moumou. Pauvre chien qui va être tué parce qu'il aboyait trop.
0: Moumou.
1: Moumou, le chien Moumou.
4: C'est auteur français?
1: Un auteur français, non.
0: Ah non, parce que c'est japonais, Moumou.
1: Comment ça, c'est japonais, Moumou?
0: Le chien. Si, c'est japonais, c'est des syllabes. Moumou, c'est japonais.
4: Miu Miu, elle est pas japonaise.
1: Elle a raison.
2: Miu Miu, c'est un chat.
0: Miu Miu, c'est un chien.
1: Jamais pensé à vous appeler comme ça.
4: Non, surtout pas.
0: Mais moi, je dirais que je sais pas ça, consonance japonaise, sinon on aurait dit Mumu.
1: Moumou, M-O-U.
7: C'est pas l'actualité, non? Ça n'a pas à voir avec l'actualité.
1: L'actualité, le mot serait fort, mais ça a quand même à voir avec quelqu'un qui aurait eu.
6: Quel âge?
1: Là, ça fait beaucoup à calculer parce qu'il était né le 28 octobre, certes. Mais 1818, alors.
0: Ah ouais, vous
1: faites les comptes.
7: Ah, c'est Ivan Tourgueniev.
0: C'est pas vrai.
7: Le russe.
6: Oh, mais alors lui aussi avec les dates.

0: Waouh.
1: Oh
2: c'est le nouveau Paul Aïcarat.
3: Ah, hein. Il est dingue.
4: Non, c'est l'ancien.
5: Vous êtes allé.
2: Bonne réponse de Christophe Barbier. Yvan Tourguenieff. Bravo Barbier.
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2: Une autre question culturelle, mais pas de peinture cette fois. Hein. Là, Isabelle, vous allez être contente. On va parler de Manon des Sources, une future comédie musicale tirée de l'œuvre de Marcel Pagnol. Dans Le Parisien, aujourd'hui, on nous présentait la jeune fille de 23 ans, Maëling Nguyen, qui va être la nouvelle Manon. Après, on s'en souvient, évidemment, Emmanuel Béard. Mais il y en a eu d'autres avant, hein, parce que Pagnol lui-même avait, on le sait, tourné Manon des Sources et Jean de Florette. Mais justement, au départ, Manon des Sources et Jean de Florette n'étaient pas des livres en soi. C'était deux parties d'un seul et même roman. Comment s'appelle le roman dans lequel on trouvait les deux parties intitulées Jean de Florette et Manon des Sources?
1: Ah, c'est pas le château de ma mère, évidemment.
2: Ah non.
1: Ni le livre de mon père.
2: Ah non.
7: Non. Un livre qui réunissait les deux.
2: Oui, c'est la question. Oui, c'est la question.
1: C'était pas
8: un roman très connu de Pagnol.
2: Pardon.
8: C'est un roman très connu de Pagnol.
2: Oui.
1: Bah oui. Oui.
9: Évidemment.
7: Le.
2: Quand on sait pas que le docteur Gachet peignait, on ne donne pas de leçons à monsieur Rioux, Hector.
8: À la gloire de mon père, peut-être.
1: Non.
7: Non.
10: Le temps des secrets.
2: Pardon.
10: Le temps des secrets.
2: Non, non, non.
10: Ah si.
2: Non, mais.
10: moi, je vais faire comme Hector. Si, c'est ça. Si, si. Bon, allez, question suivante.
8: Est-ce qu'il y a une adaptation?
10: Applaudissez pas, c'est mon métier.
2: C'est Jacqueline, hein, la femme de Marcel Pagnol, qui a été la première à jouer Manon des Sources.
10: Ah ouais, elle était mauvaise. Oh putain. Heureusement qu'elle était. Non, c'est vrai.
7: Il y avait pas de Pardieu.
2: En 1952, non, mais je vous parle de la première version.
10: Oui, mais Marcel... Je l'ai vue, elle était pas bonne.
2: Jacqueline Pagnol.
10: Ah non.
2: Ah ouais.
10: Ça se voit qu'elle a couché avec l'auteur, hein, parce que franchement.
2: C'était du covoiturage.
8: En Pagnol.
1: Est-ce que c'était pas un truc référence à son pays?
2: Non, mais
1: c'est... Oh, mon pays.
2: Non, mais franchement, si on connaît l'histoire de Jean de Florette et de Manon des Sources...
1: C'est l'eau, c'est l'eau.
2: Ah oui,
1: l'eau. Oui, c'est l'eau.
2: L'eau.
1: L'eau vive.
2: Non, ça commence par l'eau. L'eau vive, ça c'est...
1: On peut donc considérer que j'ai la moitié d'une bonne réponse déjà.
2: L'eau vive, c'est le père d'Emmanuel Béard, l'eau vive.
1: Donc l'eau...
8: C'est un adjectif après l'eau.
1: L'eau retrouvée.
2: Non, pas l'eau retrouvée.
8: L'eau perdue.
1: L'eau de source.
2: C'est pas l'eau de source.
10: L'eau des,
2: oui.
10: Ouais, mais
8: L'eau des montagnes.
2: Des montagnes, non, mais on se rapproche.
8: L'eau des collines.
2: L'eau des collines, bonne réponse. De Johan Rioux.
9: Voyez après, vous... C'est plutôt Madame Marchand qui a presque tout trouvé, hein, parce qu'après c'est facile.
1: Merci.
9: Donc il dit montagne, colline, il est super aidé, alors que Madame Marchand, personne ne l'aide. Hein. Elle s'est toute seule, elle est obligée de trouver.
1: Mais c'est parce que je suis noire.
9: Mais c'est ça, c'est ça.
1: Mais... On ne nous a jamais aidés.
9: Mais vous savez, on n'était même pas aperçus.
2: Je suis d'accord.
9: Moi, je vais aux toilettes.
1: Vous voyez,
2: monsieur Oval, vous n'êtes pas obligé d'annoncer. Remarquez, moi, je fais toujours ça aussi.
1: Oui, moi aussi.
2: Au cas où il m'arriverait quelque chose dans les toilettes, j'annonce toujours.
1: Quand j'y vais.
2: Ça les a surpris à BFM au départ. Je dis toujours, tiens, je vais pisser. Bah, merci pour l'information. Bah, oui, bah, j'aime le dire.
10: Ouais. Pendant l'émission?
2: Non.
7: Non, avant.
2: Bah, non. Bah, monsieur, bonsoir, je vais pisser. Non.
1: Ce serait tellement
8: drôle.
1: Au milieu
8: des attentats.
2: Non, justement, avant 20h, vous voyez, je prends mes précautions.
7: C'est vrai.
2: Et donc, avant 20h, qu'est-ce que je fais? Bah, je dis à tout le monde, bon, bah, je vais au cas où, je sais pas.
1: Oui, on cherche.
2: Parfois, les portes se bloquent aussi,
1: oui,
2: vous voyez. Et vous êtes enfermé à l'intérieur et personne vous cherche.
1: Excusez-moi, pourquoi vous ne prenez pas votre portable?
10: Parce que parfois, ça passe pas dans les toilettes.
1: Ah bon?
8: À RTL, ça passe pas.
2: Alors, le portable, c'est pas propre dans les toilettes parce que ça ramasse tous les.
10: Oh, ça dépend ce que vous en faites, vous nettoyez pas la.
1: Non, mais vous pensez à des trucs.
10: Vous nettoyez pas la cuvette.
7: Il n'y a pas des particules de caca en suspension dans les toilettes non plus.
10: Oui, on va
1: peut-être à BFM.
10: Non, mais enfin, n'importe quoi.
8: Est-ce que par contre, Laurent, est-ce qu'une fois ça vous est arrivé pendant une émission en direct d'avoir une envie pressante?
10: Oh, ça y est.
2: Jamais, jamais. Et pas en vous regardant, en tout cas.
1: Ah, il y a raison.
7: Des retours.
2: Vous aurez que déjà de retour.
8: Non, c'est pas moi, je sais au mal. Vous avez un petit pipi.
9: Franchement, je suis allé dans les toilettes, j'ai entendu ce que vous disiez. C'est dégueulasse.
8: Rien de mal sur
9: vous. Et vous avez profité du fait que je suis pas là pour faire baisser le niveau.
8: Oui, c'est vrai.

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2: Petit Larousse illustré, le nouveau là qui vient de sortir, celui de 2026. Déjà, hein, je viens de le recevoir, on me l'a envoyé aujourd'hui. Merci d'ailleurs aux éditions Larousse de m'avoir envoyé le nouveau petit Larousse illustré avec des nouveaux mots à l'intérieur. C'est par marrant. Exemple, comment ça c'est marrant.
3: C'est marrant qu'il vous envoie, pourquoi il vous envoie à vous?
2: Bah pour que j'en parle. Bah,
3: voyez, vous m'envoie, oui. Moi, il pourrait, s'il me l'envoie, j'en parle aussi.
2: Ils se disent que moi je vais l'ouvrir.
4: Ah, comment il t'a bouché !
2: Je ne fais pas que des jeux de mots.
5: D'ailleurs, ça c'est assez mignon sur la tournée, parce que quand Jérémy veut poster des trucs, pour être sûr, il fait relire les messages à Arnaud.
2: Ah oui.
5: Arnaud, il met ses lunettes, il corrige. Oui, très bien.
6: C'est vraiment le grand-père et son petit-fils. Ouais.
2: Alors, dans le nouveau Petit Larousse illustré, il y a un mot qui nous vient de Belgique. D'ailleurs, Monsieur Boxo va peut-être pouvoir répondre plus rapidement que les autres à cette question. C'est le mot « sastruquer ». Qu'est-ce que « sastruquer » en Belgique ?
7: Ah bah, j'en sais rien du tout.
2: Ça, alors,
7: c'est
2: bon
7: belge, ça ?
6: C'est, ah oui, ah oui. C'est se masturber.
8: Se masturber, ouais.
2: Ah non, ce n'est pas se masturber, ça se truquer.
5: C'est un verbe, hein.
2: C'est S'apostrophe.
5: Ouais.
2: Et plus loin, bah, astruquer.
7: Il devrait le prendre pour se masturber parce que je trouve que ça marche bien.
2: Non.
8: Bah, il y a déjà s'astiquer, hein.
7: Oui, mais bon.
9: Arrête de t'astruquer. Arrête un peu de t'astruquer toute la journée,
8: c'est
9: enfin.
8: Très, très bon en accent.
5: Ouais. Yeah. Jérémy, où il a dû beaucoup travailler pour le spectacle du trio, c'est sur l'accent du Sud.
6: Ah oui, ça.
5: Ouais, on a
6: je suis pas bon en accent. J'ai jamais été bon en accent.
5: En accent, et c'était très mignon aussi. Cet homme qui remplit des salles partout en France, qui a fait deux Merci, t'as, il fait « Boubou, je suis nul en accent, tu peux m'entraîner, s'il te plaît ?» Et on s'entraînait à faire l'accent du Sud.
2: Faites l'accent du Midi.
5: Non, il le fait mieux, là.
9: Ah, je le fais mieux,
6: mais c'est pas ouf quand même.
9: Mais c'est pas mal.
2: On croirait Titoff qui essaie de perdre le sien.
5: Ouais. Non, si il le tient bien.
2: Bon, dites-la mon astrucage.
8: Ouais, c'est quoi alors?
5: Ça se truquait.
2: Quand un Belge s'astruque, et c'est dans le dictionnaire français désormais. Hein.
6: C'est un verbe du coup.
2: Le verbe s'astruquer.
6: Je m'astruque.
2: D'abord, on ne choisit pas de s'astruquer.
6: Est-ce que c'est agréable de s'astruquer?
2: C'est quelque chose qui vous arrive de s'astruquer.
10: C'est quand on se trompe?
2: Quand on se trompe, non.
6: C'est quand on tombe.
2: Ah oui, et d'ailleurs, peut-être qu'après, vous êtes astruqué, Monsieur Boxo arrivera, débarquera.
6: Ah,
2: ouais.
6: Ah oui,
2: vous.
6: Donc c'est ça. Donc on meurt quand on s'astruque.
8: C'est tomber et se cogner la tête sur un truc et du coup on meurt.
10: C'est se faire mal.
2: S'astruquer.
8: Oui.
6: C'est une hydrocution.
2: Non, non, non. Alors on n'est pas obligé de mourir, hein. On ne meurt pas forcément.
10: C'est se faire mal, se blesser.
2: Mais quand même, on peut en mourir. Voilà.
6: S'étouffer,
2: avaler de travers, c'est s'astruquer en Belgique. Il y en a d'autres, des nouveaux mots dans le Petit Larousse illustré. Par exemple, pour Madame Beer de Choret, le glamping vient de...
6: Le glamping. Attendez, le glamping.
2: Non, le clamping, pardon.
6: C'est, oui, le glamping. Ah oui, parce que le glamping, je sais ce que c'est un camping. C'est un camping de glan. Où il y a plein d'amis qui viennent.
8: C'est une catégorie ou pas.
6: Il y a des tentes et des glands.
8: C'est hyper sympa.
6: Alors, c'est Jean-Philippe qui m'a fait découvrir le glamping.
2: Mais non, c'est bien glamping.
6: Ah, c'est le glamping. Ah,
2: bon. J'avais un doute, mais c'est bien la lettre G. Ils font mal leur G chez Larousse.
6: Ah, ben ils vont être contents de vous avoir envoyé le dictionnaire.
2: Le glamping avec un G.
10: Voilà. Ça viendrait du verbe to
5: glander,
10: to glamp.
2: Alors, c'est un mot valise, hein, le glamping.
10: Glamp.
8: Et G-L-A-M.
2: Oui, G-L-A-M, P-I-N-G. Okay. Le glamping, ça vient de rentrer dans le Petit Larousse illustré.
8: C'est planter des glands pour qu'il y ait des chaînes qui poussent.
2: Non.
8: C'est un rapport avec la beauté?
2: Non.
5: C'est un rapport avec le fait de glander?
2: Non plus, non.
10: C'est un verbe irrégulier.
2: Comment vous dites?
10: Non, je réfléchis, je pense que c'est un verbe irrégulier, c'est de to glamp.
6: Glamping. Hein. C'est pas de l'anglais.
2: C'est pas de l'anglais, non.
10: Ah, c'est pas de l'anglais.
5: Ok.
8: C'est quand on oublie un tampon.
6: Oh, quel enfer.
8: Oui, bah ça peut arriver.
6: Oh, mais qu'on l'oublie, mon enfin.
2: Vous étiez tout près au départ, en fait. Hein.
10: Ah, avec le camping.
2: Eh, bien sûr.
10: Ah, alors,
8: ok, c'est un loisir.
6: Ah, c'est du camping dans les arbres.
2: Alors, du camping dans les arbres, non.
6: Sur l'eau.
2: Mais c'est du camping, oui.
8: C'est du camping dans les gens.
2: Non.
10: c'est du camping à l'hôtel.
2: Alors, pas à l'hôtel, mais vous vous rapprochez.
6: Sur le parking d'un hôtel.
2: Non, vous vous rapprochez.
5: Ah, c'est de planter sa tente, c'est faire du glamping, c'est faire du camping dans la maison, dans le salon, non, c'est pas ça?
2: Non, mais c'est quoi le glamping?
8: Ah, c'est faire du camping sans tente.
2: Ah non.
6: C'est marcher dans la rue, quoi.
2: Non. La première syllabe, puisque c'est un mot valise, à votre avis, ça, elle vient d'où? Le
5: glaner.
2: Alors, mais non, le glamping.
6: Glamping. Oui, mais vous le prononcez comme si c'était anglais aussi.
2: C'est du camping.
6: Le glam.
10: Glamour.
2: C'est le camping glamour. Wow. glamour, exactement. Ah.
11: C'est quoi du camping glamour?
8: C'est pour ça que je lui demandais si ça avait rapport avec la beauté.
11: Mais c'est quoi du camping glamour?
2: C'est quoi du camping glamour? Bah, si vous aviez ouvert le petit Larousse illustré, vous le sauriez.
11: Non, mais qu'est-ce que c'est un camping glamour?
2: Le camping glamour rentre dans le dictionnaire. Le glamping, c'est du camping haut de gamme, alliant confort, originalité et respect de l'environnement.
11: Oh, bah, c'est plus
8: une
11: camping,
8: chambre d'hôtel,
11: alors.
8: En fait.
2: À, des yourtes, par exemple, vous voyez, des roulottes. Ah. Dans, à vos souhaits.
12: À tes souhaits, Bobo.
8: C'est vrai que c'est un vieux, maintenant.
12: Vous avez vu les bruits qu'il fait?
11: C'est discret, hein.
12: Non, mais c'est les gens du premier rang, là. Il a eu peur, le monsieur. Il a eu peur.
8: Il est parti pisser, ça a duré trois quarts d'heure.
12: C'est le nouveau Pierre Bénichou. Il manque plus qu'il ronve un peu dans le micro.
11: Ce que vous savez pas, c'est qu'en éternuant, il a fait un petit caca.
2: J'ai l'impression que la nouvelle pièce que je viens d'écrire vous ira à merveille.
11: Aïe, aïe, aïe.
12: Oh, boubou. Oh, pardon.
13: Non, mais pour rebondir sur le glamping, c'est quand même très désobligeant pour le vrai camping, parce que vous êtes en train de dire que le camping, c'est pour les beaufs, c'est sale, c'est pas respectueux de l'environnement.
2: Ce n'est pas moi qui l'ai dit.
8: C'est
12: le petit Larousse.
2: C'est le petit Larousse. Le glamping vient de rentrer, effectivement, dans le petit Larousse, comme l'urbex, d'ailleurs. Mais l'urbex, c'est dangereux. C'est une question pour Madame Barbera, pardon, Monsieur Barbera, Antoine, qui habite à Brive-la-Gaillarde, du côté de chez Patrick Sébastien.
12: C'est génial.
2: Et qu'est-ce que l'urbex, puisque je vous dis que c'est dangereux et que ça vient de rentrer?
11: C'est quelque chose qui se passe en ville. Non, mais c'est de l'escalade d'immeuble, non?
2: Alors?
11: C'est quelque chose qui se passe en ville.
2: Oui.
11: C'était l'escalade d'immeuble.
13: C'est sauter de
8: camping.
13: Non, non, c'est aller découvrir des trucs abandonnés. Ce sont des trucs urbains abandonnés et c'est dangereux parce que ça. C'est dangereux de visiter des choses qui tombent en ruine, etc.
2: Excellente réponse d'Arnaud de sa mère. L'urbex est une activité qui consiste à s'introduire dans des lieux abandonnés. C'est ce qu'a fait
11: c'est
2: ce qu'a fait Maxence.
8: J'allais le dire. C'est tellement drôle.
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3: Je vous emmène sur une tombe sur laquelle il est écrit « Je prie les chers enfants qui peuvent tout faire de se joindre à moi pour construire la paix dans les hommes et dans le monde. »
4: Oh ! L'abbé Pierre ?
3: Non.
4: C'est un philosophe ?
3: Sur quelle tombe peut-on lire ?
5: Mandela ?
6: Sœur Emmanuel ?
3: Non.
7: Peut-être celle d'Abraham Lincoln.
3: Non, bah arrêtez-vous avec Abraham Lincoln.
7: Mais le 12 février, c'est son anniversaire.
5: Il n'y a pas de question, Ariel.
4: Baden-Powell ?
3: Non, non.
8: Michel Drucker ?
4: C'est un Français ?
3: Michel est bien vivant et il va être demain décoré de commandeur de la Légion d'honneur.
4: Mais il reste encore de la place ?
3: Par le président Macron. Alors, voyez-vous un peu. Non, non, non, là, je parle de quelqu'un qui est mort d'une hémorragie cérébrale à l'âge de 81 ans, avant un voyage qui était prévu
5: Mère Teresa ?
3: En Afrique. Non. Comment vous dites ?
5: Mère Teresa ?
3: Non, mais c'est une femme, en tout cas, sur laquelle, de tombe, on peut lire « Je prie les chers enfants qui peuvent tout faire de se joindre à moi pour construire la paix dans les hommes et dans le monde. »
5: Mais elle était ecclésiastique ?
3: Non, elle n'était pas ecclésiastique.
4: Elle était scientifique ?
7: Est-ce qu'elle était prix Nobel ?
3: Prix Nobel, non.
4: Chantal Goya ?
3: Non.
4: Artiste ?
3: Artiste, non.
7: Écrivain ?
3: Écrivain, alors, elle a publié des livres, mais elle n'était pas écrivain.
7: Politique.
5: Ah, Françoise
4: Dolto ?
5: Dolto ! Ah non, c'est moi qui l'ai dit.
4: Est-ce qu'elle était médecin ?
3: Alors, qui l'a dit en premier ?
5: Moi, j'ai dit Françoise.
3: Et c'est pas elle. Ouais. Oh.
4: Est-ce que c'était une...
3: C'est un vieux coup qui, au bout de 10 ans, marche encore.
5: Même 20 ans. Hein.
4: Est-ce que c'était une médecin ?
3: Pardon ?
4: Est-ce que c'était une médecin ?
3: Absolument.
7: Ah,
5: Dr. Quinn ?
3: Ben non.
8: Ah bah oui, bien sûr.
3: Vous n'étiez pas loin avec Françoise Dolto.
5: Ah, c'est une Françoise.
7: Non. Ah, Françoise Chadernagor.
3: Ah non, non, non, non, c'est pas le prénom qui comptait, c'était évidemment le métier. Je prie les chers enfants qui peuvent tout faire de se joindre à moi pour construire la paix dans les hommes et dans le monde.
4: C'est une Française ?
8: Madame Montessori ?
3: Ce n'est pas une Française.
8: Madame Montessori ?
3: Maria Montessori, bonne réponse de Florian Gazan.
5: Il y a un rapport avec le parc ?
3: Pardon.
5: Il y a un rapport avec le parc Montsouris.
3: Surtout avec la
5: les
3: pédagogie.
8: Écoles, c'est Montsouris le parc.
3: Le parc c'est.
5: Je sais pas, il y a pas un parc Montsouris à Paris.
3: Ben oui, si, mais là c'est Montessori.
5: Pardon. Bah.
3: On voit bien que vous n'êtes pas allé à l'école Montessori. Hein. Montessori sont des écoles, on va dire, où la méthode pédagogique est une méthode pleine de bienveillance pour les enfants. C'est ça, hein, Monsieur Gazan.
8: Ouais. Bon, en gros, c'est faites ce que vous voulez. Nous, pendant ce temps-là, on lit un bouquin. C'est l'éducation positive, en fait. Voilà. C'est-à-dire qu'on remplace, par exemple, on dit pas à un enfant, tu n'as pas rangé ta chambre. On lui dit, je vois qu'il y a encore des jouets sur le tapis. On est quand même très loin de la torgnole.
3: Voilà, c'est ça. Alors justement, il y a une vague. On a pu lire ça dans Le Parisien hier. Une tendance qui est une tendance anti-Montessori. On appelle ça la ghetto-sori, d'ailleurs. C'est un néologisme où les parents disent, maintenant, nous, on en a marre. On a envie... C'est un peu dur, hein, d'ailleurs, de ce qu'on... Enfin, je sais pas si vous avez lu cet article.
8: Oui, tout à fait. On a envie de se révolter contre les adolescents, de les engueuler, voire de leur donner des gifles.
3: Enfin, là, ça va un peu loin, quand même. Il y a une maman qui dit, moi, je donne des chips à mon fils pour bouffer. Il se démerde.
8: C'est ma femme qui a écrit ça. C'est sur ma recommandation. Non, mais moi, je suis d'accord avec...
3: On en a marre d'être gentil. Ça nous donne vraiment l'impression d'être un légume. On peut pas lever la voix. Non, franchement, à nous de nous reprendre, disent certains parents. Bah oui. Halte à la méthode Montessori.
8: Oui, je suis entièrement d'accord avec ça, moi. Je pense qu'on est allé trop loin. L'éducation positive, c'est bien, mais il y a un moment donné, il faut dire stop. Voilà.
9: Donc, il y a un juste milieu entre faire bouffer des chips et mettre des torgnoles.
7: Moi, je peux dire que j'adore les chips.
8: Ariel, viens chez moi, Ariel.
4: Là, ça clôt le débat. Qu'est-ce qu'on peut dire derrière ça?
3: Vivez en coloc avec Titoff, vous allez être très heureuse.
9: C'est un argument massu, effectivement. Ah, voilà.
3: Ce ne serait pas l'anniversaire de Lincoln aujourd'hui.
9: Je mangerais bien Paris-Brest.
3: En tout cas, voilà, la ghetto-sori, c'est la dernière tendance. C'est l'inverse de la méthode Maria Montessori, cette Italienne qui, d'ailleurs, est morte aux Pays-Bas. Elle était née dans les marches. Alors, né dans les marches, cher Stevie, c'est pas dans l'escalier. Dans les...

0: Ah, ok, j'ai eu peur.
1: C'est une région italienne.
0: C'est vrai que c'était la petite fille dans le landau, là, sur, en Ukraine.
2: Ah, le cuirassé Potemkin.
0: Ah, voilà.
2: Oh là là. Ça... Putain, il y a un bordel dans ta tête.
3: Ah oui.
2: C'est pas Montessori au niveau du rangement. Hein.
0: Bah, c'est une Italienne, mais qu'est-ce qu'elle fout aux Pays-Bas?
1: Eh ben, bah, écoutez, on peut voyager dans la vie. Elle était médecin, pédagogue, et effectivement, elle est morte à Noordwijk-Zwanzee, aux Pays-Bas. Mais elle était née dans les Marches, en Italie, la région des Marches. Ouais. Et c'est bien sur sa tombe qu'on peut lire quand même cette très jolie phrase. Je prie les chers enfants qui peuvent tout faire de se joindre à moi pour construire la paix dans les hommes et dans le monde. Je suis pas sûr pour l'instant qu'elle a été beaucoup écoutée.
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1: Une question pour Madame Brigitte Duvet, qui habite Brault-le-Châtel, en Haute-Marne. Et c'est un mot de vocabulaire, là, c'est vraiment à la portée de tout le monde. Un nom masculin que je vous demande d'identifier. Ça vient d'ailleurs du Norvégien migla, qui veut dire moisissure. Voilà pourquoi, d'ailleurs, ce mot un peu particulier désigne une odeur désagréable de moisi, d'humidité ou de renfermé.
6: Remugle.
1: Remugle. Excellente réponse de Philippe Claudel.
3: Ah bon,
2: mais je ne savais pas que ça venait donc du suédois.
1: Ça vient du norvégien.
2: Norvégien.
1: Migla, qui veut dire moisissure. Odeur désagréable de moisi, d'humidité, de renfermé, un relent, un remugle.
7: On peut dire à quelqu'un, tu remugles.
1: Non. Tu peux dire, bouge-toi.
3: Je ne sais pas qui tu fréquentes.
1: Mais enfin, en même, remugler existe en même temps. Hein. Le verbe remugler, ça veut dire exhaler quelque chose.
3: Ah, mais alors. Alors
1: pour qui est un remugle.
3: Thierry Mugler, il était...
6: Le pauvre,
1: ça pue,
6: son âme.
1: Ça pue pour lui.
3: Mais voilà, non, mais par exemple, un fromage comme le Roquefort, voilà, où on voit la moisissure, oui. Peut remugler.
1: Bien sûr, Ariel, on lui dit oui, toujours. Oui. Hein. Pour Damien Lahourde, qui habite Plumelin dans le Morbihan, pouvez-vous me dire quel apocope a donné Dracula?
8: Alors, apocope.
1: C'est une question un peu mystérieuse que
3: oui,
1: je
3: ah bah oui, c'est un adjectif. Ah non, ça doit être une chauve-souris.
6: Non.
3: Apocope,
1: bah oui. Expliquez à vos camarades de ce qu'est effectivement l'apocope.
2: L'apocope, c'est le contraire de la férèse.
9: C'est quoi la férèse?
3: Ah oui. Wow. C'est ça. Moi, j'adore Léo Férèse.
2: La férèse, c'est quand on supprime, par exemple, la première syllabe d'un mot ou les premières lettres, et l'apocope, c'est le contraire.
1: Par exemple, bus. Voyez. Oui,
2: autobus. Bon, voilà, bus, c'est une aphérèse.
1: Voilà.
2: Bus. Et quand on supprime la fin, c'est l'apocope.
9: Quoi?
3: Ben là, alors, c'est culé, par exemple. C'est alors, automobile.
9: Ah, ça va. Wow.
3: Alors, Dracula. Wow.
1: Qu'est-ce qu'il y a?
9: Elle parle de culé. Pourquoi elle parle de culé, elle? Attends, j'ai quoi, la fin ou le début, là? C'est une férèse ou
3: non,
9: c'est un apocope?
3: Dracula.
9: Ah! Faut que tu parles d'enculé. Je t'ai enlevé quoi?
2: Va te faire draculer.
9: Alors, mais là, il faut enlever quoi? Le début ou la fin?
3: Alors, il faut enlever la fin.
1: Si vous voulez, pour vous aider, je vais vous donner des exemples d'apocope, parce que je vois bien que ça vous embête les uns et les autres.
9: Il y a Judas.
1: Comment ça, vous en avez donné plein?
2: Bah, tout à l'heure.
1: Qu'est-ce que vous dites?
7: Il y a Judas, il y a Jésus, il est très apocope.
1: Ah non, ça c'est des apôtres.
7: Ah, c'est pas pareil.
2: Ah non, mais automobile.
3: Non, mais c'était simple. Par exemple, le mot culbuté.
9: Oui, ça je connais bien.
3: Oui.
9: Bah, culbute.
3: Tu enlèves la fin. Et il reste quoi?
9: Culbute.
1: Oui, non. Mais ça veut rien dire.
3: Mais
9: non, quoi?
3: Tu enlèves buté. Il reste quoi?
9: Ah ben t'enlèves tout le monde là.
2: Mais la question.
9: C'est un lien avec Robocop.
1: Je vous demande quel apocope a fourni Dracula.
3: Alors, on devrait enlever Cula.
8: Oui. Ah. C'est ça, c'était ma question.
3: Bah oui. Voilà, oui.
1: Oui, alors il resterait
3: Dracula.
1: Non, pas du tout. Ah bon. Non, mais évidemment, c'est un peu plus compliqué que ça, tout de même. Alors. Quel célèbre apocope doit-on, entre autres, à Dracula?
2: Ah, d'accord.
9: Bah, il a donné une légende, une histoire, un film.
1: Pardon?
9: Il a donné une légende, une histoire, un film.
1: C'est qui, Dracula?
9: C'est le gars avec ses grandes chicots, ses grandes canines qui mange du sang la nuit, il n'aime pas le soleil.
3: Oui, il suce, il suce, il ne mange pas.
2: C'est une spécialiste.
7: Il suce dans les quatre pattes.
3: Là, on a
1: un peu d'autres.
2: Madame est une connaisseuse.
3: Là, on va, c'est les experts.
2: Alors?
1: Oui, mais quel genre de gars c'est?
9: Quel genre de quoi?
3: C'est un vampire.
1: Et donc?
3: Alors, vampirisé?
1: Non.
3: Une vampe.
1: Une vampe, c'est l'apocope du mot vampire.
9: Voilà. Bravo. Ah. Une vampe.
1: Bravo, là, Rachel Kahn.
2: Là, le niveau. Hein.
1: Wow. Mais en tout cas, les vampes, oui, une vampe, c'est une pin-up, une femme qui va tenter de vous séduire.
9: J'ai connu une vampe, fut un temps.
1: Voilà, exactement. Ouais. Vous avez,
10: elle était en maillot de bain, Malibu.
9: C'est ça. J'ai pu la rattraper parce qu'elle courait au ralenti.
10: Ah. Rapide. C'est ça. Tu ça peux courir au ralenti, s'il te plaît.
9: Ça a été facile pour moi pour la tacler.
1: C'est une femme fatale, une femme irrésistible, une vampe. Voilà. Un peu d'ailleurs comme l'était Ève Valois. Tiens, c'est une question pour Philippe d'Angelser qui habite Lys dans l'Essonne. Et Ève Valois, elle nous a quitté, c'est assez triste d'ailleurs à dire, il y a déjà 24 ans, on est compte. Mm-hmm. Et elle avait demandé d'ailleurs à être enterrée avec son ours en peluche favori, Winnie l'ourson. Son mari d'ailleurs a quand même passé 13 mois en détention parce qu'on a dit qu'il était peut-être responsable de
10: la mort. C'est Lolo Ferrari.
1: Et c'est Lolo Ferrari.
10: Ah, oui.
1: Bonne réponse de Michel Bernier. Et oui, Lolo Ferrari. Vous rendez compte, ça fait déjà 24 ans que Lolo Ferrari est décédé. Vous avez dû la connaître, elle, Lolo.
9: Ah ouais, ouais, c'est sûr. Comme tout le monde en photo.
7: Bah oui.
9: Ah non, mais c'est maintenant, maintenant vous allez à Dubaï, il n'y a que des Lolo Ferrari là-bas.
1: Ah oui.
9: Ah bah oui.
10: Il y a des Ferrari aussi, en Lolo.
3: Non, mais elle est morte parce que le mari lui avait demandé justement de rajouter un peu de
7: foire, oui.
3: De volume.
1: C'était beaucoup. Ah oui, mais terrible. Il y a eu un non-lieu. Hein. Attention à ce qu'on dit, parce que pour la justice, c'est très important. Il y a eu un non-lieu en faveur de ce monsieur. Et il a quand même obtenu des dommages et intérêts pour les 13 mois qu'il a passé en détention. Ça. Moi, je suis obligé de vous dire ce que la justice a décidé.
10: Bien sûr.
1: Mais c'était surtout pour rendre hommage à
3: Lolo.
10: Non mais c'est vrai, Lolo.
1: Elle s'appelait Ève Valois et c'est vrai qu'on la connaissait sous le nom de Lolo Ferrari et ça fait déjà 24 ans où vous vous rendez compte que Lolo Ferrari n'est plus de ce monde.
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1: Henri est au téléphone, il a laissé un message sur notre adresse mail, lesgrossetêtes@rtl.fr. J'aime la répéter de façon à ce que vous laissiez vous aussi vos doléances, réprimandes, critiques, quelques compliments de temps en temps font du bien aussi, mais ce n'est pas l'essentiel.
2: C'est moins marrant.
1: C'est moins marrant, ça dépend qui est concerné, c'est toujours pareil. Bonjour Henri.
13: Bonjour, bonjour Laurent, bonjour les grosses têtes et bonjour le public, évidemment.
2: Quel paillot.
1: Ah, et Henri a noté une petite erreur que je reconnais avoir pu commettre récemment parce que je suis allé vite en sortant cette phrase. Je me souviens exactement dans quelles circonstances c'était, mais allez-y, je vous écoute Henri.
13: Oui, c'était la question. Qu'il vaut mieux être le premier mari d'une veuve que le deuxième.
1: Oui.
13: Et donc je me suis dit, ou bien Laurent s'est mélangé un tout petit peu les pédales, ou bien l'auteur de cette citation n'était pas très futé parce que le premier mari d'une veuve étant carrément mort, évidemment, sa place n'est pas enviable.
1: Non, voilà, effectivement, voilà. La citation c'est il vaut mieux être le deuxième mari d'une veuve que le premier.
13: Voilà. Il me semblait bien aussi.
1: Et c'est de Sacha Guitry. En fait, je sais exactement pourquoi je me suis planté quand j'ai donné cette citation que je connais par cœur depuis des années. C'est que c'est un jour où Isabelle Mergault se plaignait dans l'émission de ne pas avoir eu de citation de Sacha Guitry. Ah.
13: Et donc, je m'en souviens.
1: Voilà. Et au dernier moment, j'ai sorti de mémoire la citation. Et comme je l'ai sorti de mémoire très rapidement, j'ai inversé les deux propositions. Mais vous avez absolument raison. Et évidemment, ça n'est drôle que si on ne se trompe pas dans l'ordre. Il vaut mieux être le deuxième mari d'une veuve que le premier. C'est bien de Sacha Guitry. Bravo d'avoir rectifié et de bien suivre. C'est aussi pour vérifier si les auditeurs sont attentifs.
13: Laurent, je vous suis depuis tellement longtemps que forcément.
2: Vous avez quand même appelé les grosses têtes pour dire que Laurent s'était trompé en disant qu'il s'était mélangé les pédales, qui est une expression qui n'existe pas du tout puisqu'on se mélange les pinceaux.
7: Oui, parce que moi j'étais pas là en plus.
13: Effectivement.
9: C'est perdre les pédales.
1: Oui, parce que je ne mélange aucune pédale. Sachez-le, je sais qui est qui. On vous remercie, Henri. Maggie, maintenant, est au téléphone. Ah, Maggie, Maggie rend la vie. Je ne sais plus comment c'était la chanson.
14: Maggie le jour, Maggie la nuit.
1: En visant.
14: C'est un poème. J'adore Rosiva.
15: Ah, avec elle, ça
14: bouge. Avec elle, ça bouge.
15: Maggie, la, la, la, la, la, la.
14: On est sous le charme.
1: On les découvre, les ex-intellos de France Inter. Ah, bravo, Vizorek. Ah,
14: j'adore Rosiva.
1: Il nous a fait croire pendant 10 ans qu'il regardait 7 sur 7 d'Anne Sinclair. Alors qu'en fait, il regardait Maggie. Il regardait Maggie parce que c'était à la même heure, hein, je vous préviens.
14: C'est pas faux. Et oui. C'est pas faux.
1: Alors bonjour Maggie, en tout cas.
15: Bonjour Laurent, bonjour les grosses
3: têtes,
15: bonjour à tous.
1: Bonjour.
15: Je suis très, très, très heureuse de vous avoir.
1: Ah, c'est gentil. Alors, et particulièrement, voilà. Vous aimez nos ch'tis, je crois.
15: Ah, bah, j'appelle du Nord, bien évidemment. Oh. Donc, un gros bisou à Jean-Philippe.
7: Un bisou, tchotte.
15: Un petit gros bisou, mon tio. Ouais,
3: oh,
15: mon tio. Ouais, Bilout, gros bisou aussi à qui. Hein. Mais ceci dit, je n'oublie pas Alex, parce que je suis sa compatriote.
14: C'est pas vrai. Belge du Nord, c'est pléonasme, hein.
7: Non, non.
15: Léonaze, mais bon, je suis belge comme Alex, mais je trouve qu'Alex, il a perdu son accent.
14: Alors, j'ai travaillé. Ouais. J'ai travaillé. Je voulais que je vous explique pourquoi.
1: À France Inter, oui. Ils sont obligés.
14: Non, c'est quand je suis arrivé au cours Florent, on m'a dit qu'avoir un accent dans sa langue, ça n'allait pas. C'est-à-dire que si j'avais un accent allemand, un accent italien, j'aurais pu jouer le Cid. Mais jouer le Cid avec un accent belge ou un accent québécois, c'est mort. Et donc, effectivement, j'ai travaillé. Donc, je ne dis plus 8, je ne dis plus mon radiateur à fouille.
7: Ah oui.
14: Je ne dis plus je prends le wagon.
1: 90.
14: Je ne dis plus 90.
3: Et c'est difficile d'enlever son accent ?
7: Non, moi, j'ai pas eu de mal à le perdre.
14: Tu sais, Maggie, je peux le reprendre très facilement, hein, si tu veux.
7: Le Cid, nous partions ça ensemble.
15: Bah, voilà. Écoutez, moi, alors moi, je fais du théâtre et de temps en temps, je dois prendre l'accent belge.
14: Mais dans quelle pièce tu as un rôle de belge?
15: On avait fait la chambre mandarine et alors, au lieu d'avoir un accent méridional, moi, j'ai pris un accent belge.
7: Il y a la comédie musicale aussi de La Frite Enchantée.
15: De La Frite Enchantée, bah oui, oui, oui, oui, oui.
1: Et c'est pour ça, parce que vous aimez le théâtre, j'imagine, que vous avez appelé votre chien Roméo.
15: Oui, bah, ça me plaisait bien. C'est un petit rescapé qui vient d'un chenil. Voilà.
1: Je pensais que c'était pour Shakespeare, moi, vous voyez.
15: Oui. Bah, pour Shakespeare aussi, puisqu'on me demande partout où est sa Juliette. Voilà.
1: Et il a déjà connu une Juliette, Roméo, ou pas?
15: Il en a connu certainement une.
1: Ah oui, mais avant vous, vous voulez dire.
15: Oui,
14: enfin,
15: avant moi.
14: Oh, Laurent, non,
15: oui, non, non, non, non,
9: non, non. Avant qu'il se fasse opérer.
1: Entendons-nous, avant vous, avant qu'il soit... Oh, et merde. On peut rien dire ici. On vous embrasse, Maggie. Daniel, pour terminer. Bonjour, Daniel.
16: Oui, bonjour, Laurent. Bonjour à tous.
3: Bonjour.
1: Alors, Daniel, qu'est-ce qu'il me dit, Daniel? J'écoute les grosses têtes depuis le début. Je regrette la disparition des vraies grosses têtes.
3: Ah.
1: Jean Dutour, Jacques Martin et Jean-Yves.
7: Ils sont morts.
14: Nous aussi. Nous aussi.
3: Qu'est-ce qu'on peut faire?
14: Est-ce que vous voulez l'explication de pourquoi ils viennent moins souvent?
16: Vous avez une espèce de poule qui glousse et qui coupe la parole de tous les autres.
1: Ouais.
16: C'est assez insupportable.
3: C'est qui?
7: C'est moi, la poule.
1: Uniquement avec...
16: Heureusement, elle relève le niveau. C'est une petite grosse.
3: Ah, Johan Riou.
16: Ah, voilà,
3: oui.
1: Ah,
3: une petite grosse.
14: Mais on est plus sur un dindon, hein.
16: Alors, en fait, tout ça, ce n'était qu'un jeu. Le but de la manœuvre, vous l'avez bien compris, c'est d'avoir une montre.
1: Vous savez quoi? On va vous envoyer deux montres RTL. Je vais vous dire pourquoi. Je vais vous envoyer une nouvelle et une ancienne pour que vous puissiez les comparer.
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1: Une question pour Sarah Franier, qui habite le syndicat, c'est dans les Vosges, le syndicat. Ça doit être le nom d'un village, c'est bizarre, hein, d'ailleurs, comme nom de village, le syndicat. Mais Mme Franier espère un chèque RTL. À propos de cette question, il y a 75 ans, mourait le peintre renommé Bernard Boutel de Montvel. Mais dans quelles circonstances ce peintre est-il décédé?
20: Il est mort en France.
1: Alors, il n'est pas mort en France et il ne s'est pas suicidé.
7: Il a fait une chute.
1: Ah, ça oui.
21: Ah, il est tombé de 5 mètres au-dessus du cinéma.
22: Ah non, c'est le...

0: C'est l'avion où s'est tué aussi Marcel Cerdan et Ginette Neveu.
1: Excellente réponse de Christophe Barbier. Allez. Le vol Air France 009.
2: Oh mon Dieu!
1: Oui, monsieur Janssen.
2: Oh non!
1: Imaginez, vous auriez pu être steward sur ce vol.
2: Ah oui, et j'aurais eu 50 ans aujourd'hui.
0: Mais non, c'était il y a 75 ans.
1: Le Constellation, hein, c'était le nom de cet avion. Ginette Neveu était une célèbre violoniste de 30 ans. Son frère était à bord aussi, Jean Neveu, qui était pianiste. Il y avait ainsi quand même 37 passagers.
3: Et oui, on transporte beaucoup
1: parmi
3: d'artistes.
1: Parmi lesquels, effectivement, Marcel Cerdan. Et c'est après, évidemment, qu'on connaît la fameuse histoire, parce qu'elle l'attendait là-bas à New York. La môme Piaf, qu'elle a repris la fameuse chanson de Céline Dion. L'hymne à l'amour.
2: Oui, oui.
1: Ah, je suis sûr que vous connaissez cette chanson quand même, monsieur Rami.
4: Si vous me la chantez.
1: Valérie va vous la chanter.
5: Ah, attendez, alors, l'hymne à l'amour, ça commence par quoi?
6: Le ciel bleu.
5: Ah oui, le ciel bleu peut bien s'écrouler. Ah, et la terre peut bien
2: s'écrouler.
1: Et l'avion aussi.
5: Si tu m'aimes, je me
1: sucré
5: fous
1: ou salé
5: du monde entier.
1: Mais effectivement, Marcel Cerdan était à bord de cet avion, le boxeur Marcel Cerdan.
4: Ah oui, je connais parce que je m'entraîne là-bas, à Levallois.
1: Ah ouais, fiancé d'Edith Piaf, vous voyez. Elle
4: ah bon, ça je savais pas.
1: Ah bah oui, elle l'attendait à New York, il allait la rejoindre, vous voyez. Il a failli pas prendre l'avion au dernier moment. À votre avis, il mettait combien à cette époque-là pour faire Paris-New York?
6: Oh, il mettait des heures.
4: Non, il mettait, je dirais...
1: Aujourd'hui, c'est combien? Aujourd'hui, Paris-New York.
6: 6 à 7 heures. Mais vous voulez savoir quoi? Je dirais qu'il mettait 11 heures à l'époque.
1: Il mettait 17 heures.
6: Un rendez-vous.
7: Avec des arrêts.
0: Des escales, oui, pour faire la
6: oh là là là là.
1: Le vol durait 17 heures.
6: Ah, il devait être chiant, les hôtesses. 17 heures avec les passagers sur le dos, moi j'aurais pété à plomb. Hein.
1: Vous avez jamais fait de vol aussi
6: long? Si, le vol le plus long, c'est Santiago du Chili, c'est 17 heures.
1: Ah bah, vous voyez.
6: Eh bah, c'est très très long. Hein.
1: Ah oui.
6: Ah oui.
1: Alors, admettons, voilà, parce que moi j'aime bien... On fait les derniers moments du Constellation. Hein. Adil, il joue Marcel Cerdan. Hein, parce que c'est,
6: Ah oui, et moi je le sais.
8: Et moi je jouais du Piaf.
1: Ah, vous jouez.
5: Oui, mais elle n'est pas dans l'avion alors.
8: Mais moi je l'attends.
1: Oui, mais elle l'attend, elle piaffe,
8: Je l'attends.
1: Elle piaffe à New York.
8: Je l'attends.
1: Quand est-ce qu'il va arriver ce putain d'avion? D'où, voilà. D'où? C'est comme ça qu'est né le verbe. Elle piaffe. Putain, il n'arrivera jamais cet avion.
5: Jean-Phi fait le steward et moi je fais l'hôtesse de l'air.
6: Oui, voilà. C'est...
1: Alors voilà, parfait, comme dans Banzai, vous voyez, parce que Coluche aurait eu 80 ans aujourd'hui.
6: Ah oui? Ah oui, c'est...
1: Alors, Angoune, vous faites Ginette Neveu, la violoniste.
4: Et moi, je peux changer de personnage ou pas?
1: Pourquoi? Vous voulez faire quoi?
4: Je pense que c'est plus facile pour moi de faire l'avion.
6: Oh bah, c'est obligé de rentrer dedans.
1: Pourquoi vous voulez faire l'avion?
4: Ah, il y a quand même bruitage à faire.
1: Ok, alors vous faites l'avion. Monsieur Barbier, qui est viril quand il veut. Bah,
6: ah oui, oui, oui.
5: Il va faire Cerdan.
1: Il va faire Cerdan. Et justement, comme ça, Valérie va pouvoir chanter Allez, venez, Milour. Puisque c'est un boxeur, ça me paraît logique. Alors, allons-y. Alors, moi, je suis le narrateur.
6: Hein. Oui.
1: Donc, nous sommes le 28 octobre, puisque c'est un anniversaire aujourd'hui. Voilà pourquoi j'ai choisi cette question. 28 octobre 1949, il y a 75 ans. Les passagers montent à bord. Les passagers montent.
4: C'est un ancien avion, hein.
6: Ça n'est pas dans une tourneuse, hein.
4: Bah, je sais pas, ouais.
1: Et quand les passagers montent à bord, l'avion, il fait pas de bruit.
6: Non.
4: Ah, à l'époque, c'était pas là. Je peux pas savoir.
0: Ah, il chauffe les moteurs quand même.
4: Ah oui, mais c'est ça, c'est. En même temps, il a craché l'avion.
5: Il tourne l'hélice.
4: Bah oui. Bah, s'il a craché, c'est qu'il était pas en forme, le truc.
6: S'il a craché, c'est ce qu'on.
1: Alors, vous, vous êtes le steward, dites bonjour à Ginette, bonjour à Marcel.
6: Bonjour, soyez les bienvenus à bord. C'est un honneur que de vous recevoir à bord de notre...
1: Vous en faites beaucoup auprès de Monsieur Cerdan, parce que...
6: Ah, Monsieur Cerdan, mais je suis de ceux qui ont vu tous vos combats, sachez-le, j'admire votre carrière incroyable. Et puis, être aussi beau en étant bad boy, c'est terrible. Vous avez retrouvé Madame Piaf?
0: Oui, je vais à New York me battre et retrouver Madame Piaf.
8: Ah.
0: J'ai
8: réservé une place. Marcel, à quelle heure tu arrives?
0: Éteins ton chien, la communication passe mal, il dit. Mademoiselle, j'ai réservé une place en première. Où est-ce que je peux m'asseoir?
1: Ben voilà, on y est, là. On y est. Ça, c'est une vécue.
3: Mais monsieur.
6: Oui, qu'est-ce
3: que moi, j'ai mon violon. Il faut absolument que je change les strings de mon violon.
6: Mais alors...
0: Les cordes.
6: Oui, les cordes, mais...
1: Il veut changer son string.
6: Pas de problème, je vous passe le mien.
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1: Une question pour Madame Michèle Demange, qui habite en Haute-Garonne.
10: Ah, très bien.
1: En 1890, qu'est-ce que Frédéric Delair a été le premier

0: voit des...
1: Il faut numéroter.
2: Il numérote les parties du
0: mais
2: corps.
0: Mais oui, c'est le tableau chez le boucher.
3: Oui, que la vache.
4: Ah oui,
3: c'est la vache. C'est le matin.
4: Il y a une grosse vache.
2: Ouais. Ouais. Pas de drum steak.
0: Pas le miroir. Valérie, pas le miroir. Chez le boucher.
3: Les vitamines.
5: Rien à voir avec la viande de bœuf.
3: Le poulet, alors.
0: Ça moutons. Concerne les volailles.
5: Les volailles, oui.
0: C'est pas sur les oies.
3: C'est sur la dinde.
5: Les dindes, non.
3: Le foie gras.
5: Non.
6: Les oies.
5: Les oies, non.
3: Mais qu'est-ce qui a fait numéroter quoi sur ces poulets?
4: Ah, les canards.
5: Oui, mais comment, pourquoi?
4: Ah ben, parce que ceux qui étaient sur les lacs dans le bois de Boulogne.
3: Ah, les canards putes. Ils ont un col vert et tout.
6: Ouais. C'est les seuls que tu peux tirer dans les coins.
4: Alors, est-ce que ça a un rapport avec des canards vivants ou des canards morts?
5: Ah bah non, le canard est mort quand il le numère.
4: Ah, c'est le canard pissé.
5: Non.
0: Avec les foie gras de canard?
5: Non, bah... Pourtant, je sais que vous, monsieur Junior, vous avez dû voir ces canards numérotés.
0: C'est la fête foraine d'argent.
5: À la tour d'argent. Bonne réponse de Gérard Junior. Expliquez, Gérard.
0: J'ai jamais mangé parce que je trouve ça effrayant. C'était le canard au sang. On prenait un canard, on l'écrasait pour sortir le sang. C'était horrible.
5: Effectivement.
0: Ils étaient numérotés, je crois.
5: La tour d'argent va fermer provisoirement. Là, vous pouvez y aller jusqu'au 30 avril. Mais après, il faudra attendre le 1er février 2023. C'est un restaurant qui est une véritable institution à Paris où les plus grands de ce monde sont allés. 15 quai de la Tournelle avec vue sur Notre-Dame de Paris.
3: Et la péniche de Christine Bravo, ça cache la vue, je te dis.
5: Ou sur l'incendie, ça dépend des jours. Mais en tout cas, c'est évidemment une institution parisienne qui existe depuis très longtemps. Et Frédéric Delerre, c'est le premier maître d'hôtel, propriétaire en 1890, qui a servi en salle le fameux canard au sang, tel qu'on le connaît encore aujourd'hui. C'est évidemment ce qui fait la renommée du lieu, entre autres, hein, parce qu'il y a la vue quand même aussi, mais c'est le célèbre canard de la tour d'argent qui est découpé devant vous à bout de fourchette, sans toucher le plat, paraît-il, il faut faire ça comme ça, vous voyez, et le canard au sang est découpé et numéroté depuis le numéro 1.
0: Il est écrabouillé dans un truc, je crois, surtout.
5: Et voilà, qui a été découpé en...
0: Est-ce qu'il est sélectionné? Est-ce que j'aurais numéroté parce qu'il est un peu prestigieux?
5: Non, il est numéroté parce que c'est...
2: Comme une œuvre d'art.
5: Comme une œuvre d'art, parce que c'est comme ça, on numérote tous les canards au sang découpés à la tour d'argent depuis 1890. Je serais intéressé de savoir à quel numéro.
3: Je ne comprends pas ce que ça veut dire numéroter un canard au sang.
5: Joyce, dites-lui.
2: Mais c'est comme une œuvre d'art, une pièce unique. Mais moi, je me dis que les associations doivent être folles.
3: Mais quand tu l'as mangé, c'est une pièce unique. À ce moment-là, on se l'est caché.
2: Mais c'est pas ça, c'est
0: tu numérotes. On le découpe. Une assoce des amis des canards numérotés.
2: Non, mais c'est.
0: Ce monde va très bien.
2: C'est un peu barbare. C'est un peu barbare d'arriver avec ton canard comme ça que tu découpes à table.
0: Mais c'est un resto.
5: Oui, c'est un restaurant qui a eu 3 étoiles. Je ne sais pas s'ils les ont encore.
0: Ouais, il a tout perdu.
5: Mais à une époque, ils ont eu 3.
0: C'est le cadre qui est joli aussi. C'est la vue, là, sur.
5: Alors la moquette est affreuse, en revanche.
3: Oui, c'est. Oui.
5: Alors moi, j'y suis allé.
0: Mais c'est pas pour partouzer, c'est pour manger. Forcément, Laurent, bah oui. Il arrive le menu, il n'a rien à foutre. Mais les gens s'assoient et mangent, Laurent. Excusez-nous. Voilà. Ils sont pas à quatre pattes en train de faire l'hélicoptère avec Stevie. Voilà. Excusez-nous d'avoir les vies normales, nous.
5: Olivier, vous avez dû y aller, vous, à la tour d'argent.
6: Oui.
5: Eh bien, oui, c'était bien, alors, le canard au sang.
6: Vous voyez longtemps, j'ai oublié. Il y a un numéro dans les toilettes quand vous tirez la chasse d'eau. Moi, j'étais le 121 832. Il numérote les canards et il donne des dossards aux crottes. Voilà. La folie du numéro dans cette institution.
0: Bah, c'est le même numéro que ce que t'as mangé.
5: Oui, c'est la chasse aux canards.
3: Ah oui. Voilà.
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5: C'est vrai, je vous imagine sur le bateau d'Olivier, à la première chanson, vous tombez à l'eau, vous voyez.
8: Ah, mais je pourrais chanter sur ton bateau.
3: On le garde. Iseo Santiano, 18400.
4: Attention, tu peux mourir dans 2 secondes, fais gaffe.
8: Non, mais j'adorerais être sur la proue de son bateau.
6: On le gardera pour la pêche au vif.
8: Et entonner.
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0: garçon.
1: Non, pas trop.
2: Alors tu vois, à un moment j'aimais bien quand tu chantais, mais là c'est fini. Hein.
3: J'ai toujours rêvé de faire l'amour avec un marin bourru.
4: Alors il faudrait que le marin bourru soit vraiment bourré. Oh non, monsieur de Kersauz, on vous laissez pas faire par ce type infernal qui est beau grand.
5: Attends, c'est ma semaine de bienveillance.
4: Ah, c'est vrai.
1: Ah, c'est cool.
2: Ah, ça, c'est alors, pas vrai. Donc, on est bien tombé alors.
5: Ouais, bah, ça va pas durer. Hein. Je suis à la fin de la semaine. Elle se termine dans 10 minutes, ma semaine de bienveillance.
4: Non, bah, attendez, parce que la semaine dernière, vous m'avez, cher Olivier, Dieu sait que je prends les...
5: On dit pas cher Olivier, on dit très cher Olivier.
4: Très cher Olivier. Dieu sait que je prends des précautions quand je m'adresse à vous.
5: Fais attention.
4: Mais la semaine dernière, m'avait quelque peu agacé parfois, en étant trop souvent sur votre téléphone portable. Mais vous aviez une excuse, vous m'avez dit, j'ai un nouveau téléphone, je ne sais pas encore comment le faire fonctionner.
5: Ben, c'est exactement
2: ce que... Il sait toujours pas.
5: Je sais toujours pas.
4: Parce que là, je vous vois encore sur votre téléphone.
5: Mais oui, j'essaie de le mettre silencieux.
2: Je vais te le faire.
5: Non, tu touches pas à mon téléphone.
3: Non, mais il découvre un smartphone, on dirait une poule devant un couteau, c'est génial.
5: Mais j'assume. Hein.
3: Mmh. Là, on le voit, il scrolle.
5: Je dois avoir l'air aussi con devant mon téléphone que toi sur un bateau. Donc le problème, c'est arrivé. Bon, là, il est réglé. Je ne suis pas gêné du tout, tu vois.
4: Alors,
5: Attends.
4: Alors, le temps que monsieur de Kersauzon règle son téléphone...
5: Ah ben, l'état de l'émission va être fini. On va être à la valise.
4: Le temps qu'il le mette en mode bateau, hein, j'imagine.
2: Oui.
4: Voici une citation pour Catherine Delorme, qui habite Vic-sur-Mer, dans la Manche, qui a dit... L'alcool tue, mais combien sont nés grâce à lui?
2: Jean-Yann. Coluche.
4: Le troisième.
6: Pierre Desproges.
4: Bonne réponse, c'est Pierre Desproges.
1: Ah, c'est très drôle.
4: Une citation pour Clément Destal, qui habite Gaillon dans l'Eure, qui a dit « Dites à quelqu'un qu'il y a 300 milliards d'étoiles dans l'univers et il vous croira. Dites-lui que la peinture n'est pas sèche et il aura besoin de toucher pour le dessus. »
5: C'est très vrai. Oui.
1: C'est très drôle.
2: Francis Blanche.
4: C'est pas Francis Blanche.
2: C'est Pierre Dac.
4: Bonne réponse de Valérie Mérès. Alors, plus difficile, la citation suivante pour Quentin Marnet, qui habite La Roche-sur-Yon, c'est en Vendée, qui a dit « Parfois, on cherche le bonheur comme on cherche ses lunettes quand on les a sur le nez. »
3: Ah, Jean Castex.
4: C'est joli, avoué. Ah, non,
7: c'est un écrivain.
4: Alors, c'est un écrivain, dramaturge, essayiste, romancier, surtout.
2: Mort ?
4: Mort.
7: Français. 20e siècle, quand
4: même. Il fut président du jury du Festival de Cannes en 1957.
8: André Mauroy.
7: Il faut pas donner de date.
4: Oui, mais là c'est pas la date de naissance et même pas celle de la mort. Vous connaissez par cœur tous les présidents.
8: Non, mais je sais qu'il l'a été dans les années 50.
4: Bah oui, c'est André Mauroy, voilà. Bravo.
1: Ça y est. Il a commencé sa lancée.
4: Une citation pour Déborah Salman, qui habite Vezin-sur-Loire, qui a dit « Je n'arrive pas à me rendre compte si c'est votre fils qui fait des progrès en violon ou si c'est nous qui nous habituons.
3: » Ça, c'est français ou pas?
2: Ça, c'est très
3: américain.
4: Ce n'est pas français, même si c'est quelqu'un qui est né sur le territoire français, sans pour autant être... Tout à fait sur le territoire français.
3: Il était dans les dom-toms?
4: Non.
3: En Algérie?
4: Non.
3: Ou
2: en Alsace?
4: Non.
2: En Afrique?
3: Dans une ancienne colonie?
2: En Afrique?
4: Non. Il est né à Paris en plus.
3: Ah bon?
7: Mais dans une ambassade. Bon.
4: Exactement.
8: Ah bah c'est Somerset Maugham.
7: Mogam.
4: Somerset Maugham. Bonne réponse de Paul Elkarat et Philippe Claudel. Ah, j'aime bien celle-ci pour Grégory Turpin, qui habite Saint-Gilles, en Ille-et-Vilaine, qui a dit « Le mec qui a inventé le correcteur automatique est un gros canard. »
2: Ah, c'est mignon, ça.
3: Ça, c'est presque poétique.
2: Ça, c'est très mignon.
3: C'est assez récent, forcément.
4: Ça, c'est très récent, évidemment. C'est
8: Olivier de Benoît?
4: Non.
3: Dans les grosses
2: humoriste?
4: On le cite rarement, on l'entend plutôt en fin d'émission, d'habitude.
8: Marc-Antoine Lebré?
4: Non, à travers Marc-Antoine Lebré.
3: Alors.
2: François Hollande?
8: Non, Bigard?
4: C'est pas du Bigard.
3: De Grotte.
4: Bigard, son correcteur, aurait fait le contraire. Oui. Il aurait mis connard à la place de canard.
1: Connard.
9: Pour nettoyer mes toilettes, j'utilise du connard WC.
8: Franck Dubosc?
2: François Cluzet?
4: Non, plus jeune.
8: Paul Mirabel?
4: Paul Mirabel, bonne réponse de Paul Alcarat.
3: Joli.
4: Pour Véronique Livio, qui habite le Perreux-sur-Marne, qui a dit « Je suis déçu par les connaissances en botanique de ma passagère qui, à bord de la voiture, criait freine alors qu'on se dirigeait vers un platane. »
2: Elle est tordue, celle-là.

0: drôle. Ça, c'est assez ancien,
1: drôle,
0: quand même.
2: C'est plutôt ancien. C'est quelqu'un que M. de Kersauzon connaît bien, avec qui...
3: Sim.
2: C'est Sim. Bonne réponse de Paul Alcarat.
0: Il est déchaîné.
2: Baya Salvani, qui habite Saint-Clair, dans le Calvados, qui a dit « Avant, les parents avaient 3 ou 4 enfants. Maintenant, les enfants ont 3 ou 4 parents. »
1: C'est très drôle. C'est une femme.
0: C'est aussi, c'est récent.
3: Muriel Robeux.
2: Elle vient ici de temps en temps.
3: Anne Roumanoff.
2: Bonne réponse de Paul Alcarat. Eh ben. Ah, j'aime bien celle-ci pour Didier Rotori, qui habite dans le Haut-Rhin, qui a dit « Lorsqu'un homme ouvre la portière d'une voiture pour sa femme, c'est soit une nouvelle voiture, soit une nouvelle femme.
0: » Elle est très bien, celle-là.
3: C'est un Français ?
2: Non, ce n'est pas un Français.
1: Un Américain.
2: Alors, Américain, non. Il a failli mourir, centenaire, mais non, il est mort juste avant 100 ans, dites donc.
4: D'accord.
0: Ah, bah alors Paul.
2: Parce qu'il était né...
4: Non, pas de date.
3: Bah, genre, pas de date. Burns.
2: En 1921.
0: Est-ce que ce monsieur écrivait, est-ce qu'il faisait de la scène aussi?
2: Et il est mort en 2021. Mais comme il est né en juin 1920.
3: Ah, c'est Philippe d'Édimbourg?
2: C'est-à-dire?
3: Ben, le mari d'Elisabeth. Il est mort juste avant 100 ans.
2: Philippe Mountbatten, Philippe de Grèce.
1: Ah.
2: Le prince consort.
0: Il a dit.
2: Le mari d'Elisabeth II. Bonne réponse, votre Paul Alcarat.
4: Bravo.
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2: Tiens, puisqu'Ariel Dombal découvre la cuisine, voici une première citation pour monsieur Pierre Laurenti qui habite Guérande dans Loire-Atlantique. Je vous préviens, elle est très misogyne, cette citation qui a dit « Il faut améliorer la condition féminine. Par exemple, agrandir les cuisines, baisser les éviers et mieux isoler les manches des casseroles. »
6: Mais pourquoi baisser les éviers? C'est une cité de nains, ouais. Les femmes.
2: C'est vrai que vous êtes très grande, Ariel, surtout. Enfin, vous gardez pas vos talons en cuisine.
6: Ah si, je ne vais pas me mettre à plat.
2: Vous n'avez pas de pantoufles?
6: Ah non.
3: Ils en font pas chez le Goutin.
0: Parce que c'est une pantoufle.
6: Non, je sais ce que c'est la charentaise. J'en ai vu dessiner.
2: Elle a dîné avec Ségolène Royal.
3: Tu n'as pas les mules.
6: Mais l'idée de traînailler comme ça, parce que soi-disant on fait la cuisine, on deviendrait tout à coup une espèce de magma.
2: Vous avez vu comment il fait?
0: Tu t'es jamais mis en la... On habite confort pour ta maison.
6: Ouais. J'aime pas l'idée du confort.
0: Mais tu peux rester chic et maquillé, même pour tes casseroles. Mais ouais.
4: Non, mais c'est vrai que faire la cuisine en jogging, c'est désagréable.
6: Mais bien sûr.
4: Ouais, c'est vrai, on se sent un peu
0: crasse-pouille,
4: quoi.
6: Mais bien sûr.
2: C'est un contresens. De toute façon, c'est un contresens. Ouais,
6: oui.
2: C'est comme si vous alliez faire du sport avec un tablier de cuisine.
4: Oui, là, ouais, le jogging en cuisine que la cuisine en jogging.
6: Non, mais le tablier de cuisine, ceci dit, pour les hommes, est très sexy.
3: Il n'y a rien en dessous.
0: Oui. Alors, elle a pas compris pourquoi on rabaissait le plan de travail, mais moi, j'ai pas compris la queue des casseroles.
2: Il faut améliorer la condition féminine, agrandir les cuisines, baisser les éviers ou mieux isoler les manches des casseroles.
6: Mais c'est vrai, pourquoi le manche des casseroles? Qu'est-ce qu'on fait avec?
2: Pour pas se brûler.
6: Ah bon, d'accord.
2: On voit vraiment qu'elles ont pas touché à une queue depuis longtemps.
0: Elles ont pas touché une casserole depuis un moment.
2: Excusez-moi, les queues qu'on touche, elles sont pas à 90 degrés.
3: Et surtout, maintenant, elles sont...
2: Vous voulez dire d'angle ou de... de chaleur.
3: Parce que maintenant, en plus, elles sont amovibles sur les casseroles.
0: Alors, attendez.
2: Ah, c'est vrai, je les retrouve jamais, moi.
3: Bah oui.
6: Non, mais...
2: Ah, je déteste les casseroles dont les queues sont amovibles. Bah oui.
3: Vous imaginez... Thierry, t'as pas vu la queue, ça craint quand même.
0: Ça ne marche jamais. Ça.
2: Ah, quoi?
0: Ah, bah, moi, j'ai plein de séries de casseroles comme ça que t'achètes. Ah, ça va être pratique et je ne retrouve pas les queues, les machins.
6: Mais on ne dit pas que on dit manche.
0: Si, c'était une queue pour plusieurs casseroles.
2: Oui. Ah oui, c'est tout. À la France Insoumise, avec leur casserolade le 1er mai, ils ont perdu plein de casseroles qui se sont cassées la gueule par la fenêtre. On aurait cru des médecins russes.
0: Alors attendez.
4: Donc là on est en plein milieu d'un jeu, faut quand même deviner, c'est ça?
2: Ah pardon, vous revenez alors vous?
4: Oui, bah non, mais hein, c'est moi.
2: Alors il se prend pour André Gaillard.
4: Je suis à nouveau, j'aime bien qu'on respecte les règles là. Et puis là je sens une sorte d'anarchie chacun y bat son petit lot. Oui, mes casseroles.
0: T'es peut-être habillé en panthère mais t'as aucune fantaisie.
4: Ouais, mais non, mais excusez-moi, mais je voudrais répondre à des questions. Sacha Guitry. Ah ben voilà, j'ai pas compris la règle du jeu, c'est pour ça.
2: Non, ce n'est pas... Sacha Guitry ne tombe que quand Isabelle Mergault est là. Sachez-le autrement, il n'y a pas de Sacha Guitry.
0: Est-ce que c'est français?
3: C'est français.
2: C'est français.
7: C'est Marianne Doris.
2: Et généralement, c'est quelqu'un dont, hélas, quand je donne la date de disparition, on retrouve tout de suite le nom.
3: Alors, Volinsky.
2: Georges Volinsky, qui nous a quittés évidemment lors des attentats du 7 janvier 2015. Bonne réponse de Florian Gazan. Une citation d'actualité encore pour Lucette Baudet, qui habite Bourg-en-Bresse, qui a dit « Ceux qui ne savent rien en savent toujours autant que ceux qui n'en savent pas plus qu'eux. »
6: Ah, ça c'est Socrate. Début du siècle, non?
2: Non, oh non.
6: Courteline.
2: C'est pas Socrate, mais il serait ravi qu'on le compare. Il aurait été ravi qu'on le compare à Socrate, parce que ses pensées sont très célèbres à lui aussi.
0: Pierre Dac, alors.
2: Pierre Dac, bonne réponse de Caroline Diamant. Une citation maintenant pour Johan Delcamp, qui habite Terre de Bord, c'est dans l'Eure, qui a dit « C'est étrange comme les nouvelles de chaque jour sont en quantité telle que ça remplit exactement le journal.
3: » Ça, c'est Jerry Seinfeld.
0: Mignon, ça.
2: C'est Jerry Seinfeld. Bravo, monsieur Florian Gazan. Pour Intissar Abdelhak, qui habite Paris 13e, qui a dit « Je suis en train de suivre une thérapie de couple. J'y vais tout seul, mais il y a deux thérapeutes.
3: » DSK ?
7: Woody Allen.
2: Woody Allen. Franck Ferrand a mis le doigt dessus. Bravo. C'est Woody Allen. Pour Thomas Berry, qui habite Gerstheim dans le Bas-Rhin, qui a dit « Je déteste les sirènes d'ambulance. Ma femme m'ayant quitté pour un ambulancier, à chaque fois que j'en entends une, j'ai peur qu'il me la ramène. »
0: C'est français, ça?
2: Non, c'est pas français.
3: Ah, c'est américain?
2: C'est américain.
0: C'est Bob Hope?
2: Bob Hope, non.
0: Mais alors George Burns?
2: C'est plus... Non, George Burns, non.
3: C'est plus récent?
6: Groucho Marx?
2: C'est plus contemporain.
3: Jimmy Fallon, non.
2: Jimmy Kimmel, ouais. Bonne réponse de Caroline Diamant. Allez, encore une citation, et cette fois ce sera pour Jackie Muller. C'est juste pour vérifier si vous avez de la mémoire les uns et les autres. Jackie Muller habite Châtel-sur-Moselle dans les Vosges, qui a dit « Je ne crois même pas que Dieu n'existe pas ».
0: Pourquoi vous nous demandez si on a de la mémoire?
2: Parce que c'est quelqu'un qui a failli nous coûter 300 euros il n'y a pas si longtemps.
7: Ah, donc il est très peu connu.
2: Il est connu, mais c'est quelqu'un qui revient de temps en temps au
7: groupe. Ophélie Winter.
2: Ah, Ophélie Winter, ça, je vous confirme qu'elle vient rarement dans les citations.
0: Oui, mais bah, elle a chanté « Dieu me donnait le foie
7: ». Ouais, c'est ça.
3: Et d'ailleurs, il l'a reprise, hein, quand même.
2: D'où ça vous vient, ça, Ophélie Winter?
7: Ben, justement, de Dieu m'a donné la
2: Vous aimiez beaucoup Ophélie Winter?
7: Ben, j'aimais bien, oui. Elle se
0: baladait. Oh, il était bien, ce titre.
7: Oui, et puis elle se promenait au Bois de Boulogne, on la croisait parfois, et on était « Ah, Ophélie !» Et puis, en fait, elle nous saluait pas. Mais quand même, c'est ma petite anecdote avec Ophélie Winter.
2: Ah ben c'est bien quand même de savoir.
7: Quand je promenais Java, mon petit Jacques Russell, qui est mort à 17 ans à chien quand même, je tiens à le signaler.
2: Ah, ça alors,
7: ouais, c'est énorme.
2: Et mais il à avait cause Parkinson. D'Ophélie Winter?
7: Mais non, il avait Parkinson et il était aveugle. Et donc, dès qu'il mangeait, en fait, il tombait son museau dans la gamelle et il pouvait plus se relever.
0: Oh, c'était bien une quiche.
7: Et ma mère, elle a voulu le piquer, mais on l'a pas piqué.
6: Ah, ben, j'espère.
2: Votre mère?
3: J'ai hâte de lire ta biographie. Hein. Ouais, voilà.
0: Quelle histoire.
7: Il y a tout un chapitre sur Java. Java, mon petit Jacques Russell, depuis 17 ans.
2: Esteban, quand il nous gratifie de ses aventures.
0: Non, mais il sait.
2: C'est pas une Diana Jones, ça. Mais Java, c'est plutôt quand même un nom de chienne que de chien, pardon de vous dire.
7: Ah oui, c'est vrai, Java était une chienne, oui.
2: Ah oui, quand même.
0: Vous voyez qu'il y a un suspense à la fin.
7: Et une chienne lesbienne, parce que justement...
2: C'est mon côté, Sherlock Holmes. Souvent,
6: ah, c'est une chienne lesbienne.
7: Ouais, souvent, elle montait sur d'autres petits chiens. Ben, c'était mon petit chien.
3: Jack on dirait un bouquin de SAS, quoi. Donc, Java, chaîne lesbienne.
7: Oh, j'aurais jamais dû parler autant de Java.
6: Quel mec, tel chien. C'est vrai, en général, les chiens ressemblent à leur maître.
3: On dirait une panthère lesbienne.
7: Alors là, je vais pas relever.
6: Avec ta chaîne lesbienne.
8: Non, mais moi, je n'ai jamais ressemblé à mon chien parce que j'avais un chien aztèque, le Chuan.
2: Vous êtes végétarienne.
8: Mais c'est vrai qu'il mangeait de la banane.
0: Mais elle aussi, elle adore la banane.
8: Non, mais c'est vrai, le Chorrosquinkle est un chien très rare, vous savez.
0: Le
8: Chorrosquinkle.
3: Ah, le
8: Chorrosquinkle. C'est les chiens sans poils.
0: Ah, c'est horrible.
8: Non.
3: Comme quoi, il te ressemble alors?
8: Peut-être, sur ce plan-là. Mais je lui mettais du Johnson Baby Oil. Et voilà.
0: Du Johnson Baby Oil, voilà. Mais Laurent, reposez votre question.
3: C'est l'ami de Philippe Gueluc.
2: 30 secondes, pardon.
3: C'est l'ami de Philippe Gueluc.
2: Exact.
3: Et c'est Louis, et après, j'ai pas le nom de famille.
2: Ah, c'est un Belge, effectivement.
8: Ah, oui.
2: Qui a dit « Je ne crois même pas que Dieu n'existe pas ». Il s'agit de
3: Louis. Je vous laisse la suite avec grand plaisir.
2: Pardon.
7: Louis Siquet.
2: Louis Siquet. Non, c'est un Belge.
0: Oui, mais c'est un Belge. Louis van der quelque chose.
2: Non, pas du tout. Ah bon. Effectivement, écrivain, poète, surréaliste belge qui nous a quitté en 87. Et la dernière fois, on a dû faire appel à un ami, Philippe Gueluc, pour retrouver son nom. Gazan, ce n'est pas bien, monsieur Gazan.
3: Ah oui, mais déjà Louis quand même.
2: D'habitude, ça rentre.
3: Oui, mais là, c'est ressorti. Hein.
2: Eh bien, c'est 300 euros pour Jackie Muller et il s'agissait bien de Louis Scutener. Louis Scutener.
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2: Si vous avez une vie sexuelle vicénale, quoi s'agit-il ?
9: Ça, c'est pour Johan.
10: Décousu ?
2: Ah, décousu, ça, c'est le moins qu'on puisse dire. Alors, mais précisément.
10: Débridé. Eh bien, très fixé à une façon de faire et juste s'en tenir là. C'est-à-dire pas avoir de diversification.
2: Non, mais ça a une signification très précise.
10: Comment ça s'appelle ?
2: Vicénale. Alors, j'ai évidemment accolé cet adjectif à votre vie sexuelle, mais je vous rassure, ça ne concerne pas que la sexualité, il y a plein d'autres choses.
6: Et non pas vicinal.
2: Les chemins vicinaux n'ont rien à voir. comment elle s'appelle déjà, elle ? Chantal.
10: Est-ce que par exemple, Laurent, c'est pas un truc, tu ne fais pas l'amour que sur les chemins vicinaux, c'est ça ?
3: Est-ce que vous pensez, Laurent, que je suis un spécialiste de cet amour-là ?
2: Ah bah alors vous êtes sûrement effectivement.
10: Oui. Alors eh bien c'est monomaniaque. C'est un désir de s'exprimer sexuellement en mettant en scène.
2: Non, mais j'ai effectivement vraiment qualifié un rapport sexuel de vicénal, c'est très rare.
10: Ah bon ?
2: À part justement peut-être chez Monsieur Rioux, mais vicénal en fait c'est un qualificatif qui peut aller à plein d'autres choses que le sexe.
10: C'est-à-dire un autre exemple.
2: Ah. Oh bah par exemple, qu'est-ce que je pourrais
10: le
2: vous
10: travail.
2: Dire
10: travail.
6: Par exemple, c'est un amour vissé.
3: Non.
6: C'est-à-dire que le mari visse, on n'a pas le droit de sortir.
7: Ça veut dire que c'est quelqu'un qui est très actif le matin. Ouais, je sais pas, j'essaie.
3: On va tous savoir.
7: Que le matin.
2: Vous êtes l'ami du petit déjeuner.
7: Non, mais ça peut être possible qu'on parle de, je sais pas.
3: C'est faire l'amour sans faire l'amour. C'est faire quelque chose sans faire quelque chose.
2: L'amour, je vous dis.
10: Oublie ça.
2: Ça peut être politique.
10: C'est une façon.
2: Vicénale. C'est pas une façon.
10: Ah, c'est une.
2: C'est un adjectif qu'on. Un engagement peut être vicénal. Vous voyez, par exemple.
10: En même temps,
6: éternel.
10: Exclusif.
2: Non. Une fête peut être vicénale.
10: Débridé.
2: Une cérémonie peut être vicénale.
3: C'est lié à un quartier, c'est lié à un endroit.
2: Non.
7: Quand tu romantises ta vie.
2: Comment ça ?
7: Mais tu romantises, tu la rêves, tu
3: la fantasme,
7: tu la fantasme de ouf et tu deviens acteur d'un, je sais pas.
2: Tu la fantasme de ouf.
7: J'avais oublié que j'étais à l'EHPAD.
2: Ok. Ok, bah moi je vais fantasmer de ouf alors.
10: C'est fou.
3: Est-ce que Laurent, c'est lié à une partie du corps ? Forcément, une partie du corps.
10: Est-ce que ça vous a dire une fois ou jamais ?
2: Alors là, on se rapproche.
10: Oui.
2: Car il est question de fréquence là-dedans, évidemment.
3: Une fois par décennie ?
2: Alors, pas par décennie.
10: Non, par centenaire. Par 100 ans.
2: Mais on se rapproche, on brûle.
3: Par 50
10: ans. Par quelques mois, par année.
2: Alors, non, vicénale, c'est quoi ?
3: Est-ce que c'est de plus de 100 ans ? Ou pas plus de 100 ans ?
2: Moins.
10: Une fois chacun.
2: Non.
3: Une fois tous les 50 ans.
10: Une fois tous les 10 ans.
6: Une fois tous les 5 ans.
10: Plus tous les 10 ans.
3: Tous les 15 ans.
10: Tous les
3: 20
10: ans.
6: Tous les
10: 10
6: ans.
10: Tous les 20 ans.
6: Non, tous les 50 ans.
10: Tous les
6: 80 ans.
2: Je viens de l'entendre. C'est Michel Bernier qui a donné la bonne réponse. Répétez, Michel.
10: Une fois tous les 20 ans.
2: Une fois tous les 20 ans.
7: Mais c'est quoi ça alors ?
2: Vicénal, c'est un adjectif qui veut dire qui a lieu tous les 20 ans. Alors voilà, j'ai effectivement tenté de vous perdre un peu en parlant d'un rapport sexuel vicénal qui n'aurait lieu que tous les 20 ans. Imaginez que vous n'y ayez pas.
10: Moi, c'est ce soir.
7: Une fois tous les 20 ans.
2: Alors ça peut vouloir dire aussi. Qu'est-ce que vous dites ?
7: Une fois tous les 20 ans, mais dans ces cas-là, je reste dedans pendant 20 ans. Au moins une fois, quoi.
2: Ah ben, vous croyez pas si bien dire, parce que vicénal, ça veut dire aussi qui dure 20 ans.
10: Voilà.
2: Soit ça veut dire tous les 20 ans, soit ça veut dire qui dure 20 ans. Vous voyez, par exemple, effectivement, un mandat vicénal, ça veut dire que vous êtes en fonction depuis 20 ans. Et ça a les deux sens. Soit c'est une fois tous les 20 ans, soit c'est qui dure 20 ans.
10: C'est la chanson, on n'a pas tous les jours 20 ans, ça vous arrive une fois seulement.
2: Et ben voilà, exactement. Voilà. Merci Chantal Goya.
7: Bravo.
2: Bravo.
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2: Il avait 62 ans quand il a fait le 1. Il en a 86 quand il fait le 2. De qui s'agit-il ?
12: Ah, c'est Fabien Antonietti.
4: J'ai trouvé,
12: camping.
2: Allez-y.
4: C'est Gladiator ?
2: Oui.
12: Ridley Scott.
4: Oh, machine. Bah, après, je sais pas. Ouais.
6: C'est bon, oui, c'est Ridley Scott.
2: Réalisateur. Vous avez fait la dernière passe, la passe directe. Comment on appelle ça, la dernière
3: passe ? La passe décisive.
2: La passe décisive à Sébastien Thoen, car en effet, c'est Ridley Scott. Bravo.
4: J'ai été à l'avant-première.
2: Ah, c'est pour ça que vous le savez. C'est bien alors le Gladiator 2.
4: Ah, magnifique. Franchement, magnifique. Quand on me demande si je préfère le 1 ou le 2, je trouve que c'est une question bête parce que sans le 1, il n'y a pas le 2. Et pour moi, c'est un film coupé en deux.
2: Sans le 2, il n'y a pas le 1.
4: Sans le 2, il n'y a pas le 1. il fallait juste tourner sa tête un petit peu, c'est pas grave.
0: C'est beau,
4: et non, très beau film. Et il y a juste un moment donné, je ne vais pas spoiler, mais.
12: Ah, ils s'enculent ?
4: Ils sont partis un peu trop loin dans le show.
2: Ah oui.
0: Ah oui.
4: Un tout petit peu.
0: Ils sont bien habillés, les gladiateurs, si je me
4: souviens. Ouais, stylé.
2: Jean-Phi, vous aimez les gladiateurs?
4: Ah oui, magnifique. Le script est extraordinaire, franchement.
2: Il a 86 ans, Ridley Scott. Vous rendez compte?
0: C'est un génie.
2: Quand même.
0: Un génie.
6: Et il fait le gladiateur?
2: Non.
12: Il fait le tigre.
2: Il a réalisé, évidemment, le film à 24 ans d'intervalle, puisqu'effectivement, il n'avait que 62 ans quand il a réalisé le 1. Gladiator 1 date de 2000, il y a 24 ans déjà. Vous rendez compte?
6: Ça donne de l'espoir.
2: 24 ans entre les deux films. Gladiator sort cette semaine, conseillé par Adil Rami.
4: Magnifique, avec Maximus dans le 1 qui est l'acteur principal, un vrai soldat, un guerrier. Et le deuxième, je sais pas, je vous pose la question, pour une fois que je sais une réponse. Comment s'appelle le nouveau Gladiator dans Gladiator 2?
3: Son prénom ou le nom de l'acteur?
4: Le prénom dans le film.
2: On n'a pas vu le film.
4: Ah ben, c'est comme ça. Moi aussi, j'ai pas lu de livre, mais je me démerde.
3: Optimus Prime.
2: Oui, mais ça n'a rien à voir, monsieur.
4: Ah, attends, vous n'avez pas vu le film? J'ai pas lu aucun livre. J'ai pas lu aucun livre, ok, c'est pas français, mais on s'en fout.
2: Oui, mais c'est un prénom qu'on connaît, c'est ça que vous voulez dire?
4: Je sais pas.
2: Ah ben...
4: Anno.
2: Oui, mais donc ça n'a rien à voir.
4: Je sais pas, j'ai envie de me sentir comme Laurent Ruquier, voilà.
2: Mais vous êtes mieux que moi. Moi, j'aurais rêvé être Adil Rami. Alors, je vous le dis d'avance, être un grand footballeur, avoir le physique d'Adil. Si vous me demandez de changer, moi, je change tout de suite. Hein.
0: Ah oui, on a Adil Rami. Oui.
2: Ah bah oui, franchement.
12: Et toi, Adil, tu changes tout le monde. Parce que c'est surtout. Vous, patron, on l'imagine, on comprend, mais toi, Adil, t'es changé ou quoi?
4: Là, je suis bien, je vais profiter de ma jeunesse, pardon.
2: Mais vous avez raison, mais moi, j'en profite encore de votre jeunesse. Restons dans le cinéma, si vous voulez bien, parce que Cerise, elle aussi, va reprendre du travail.
12: Du Groupama?
2: Non, c'est pas Cerise du Groupama.
4: C'est Cerise sur le gâteau?
2: Non plus, c'est une question pour Marcel Dessert, justement, qui habite Cannes. Cerise, elle a fait le 1 et elle fait le 2 aussi. Mais qu'est-ce qu'elle fait, Cerise? C'est un film, le 2 sortira le 27 novembre prochain, dans toutes les bonnes salles de cinéma.
4: Vaiana, 2.
2: Bonne réponse.
4: Et là, je crois qu'il faut, clipper, regarder, m'envoyer ça, faut l'envoyer à ma mère. Alors, j'ai trois bonnes réponses.
2: Là, c'est votre jour. Hein.
12: Alors qu'il a arrêté les commentaires.
2: J'ai l'impression que je vous chuchote un peu quand même.
4: Mais vous savez ce qu'on est en train de dire là, le remake de Slumdog Millionnaire. Les réponses, je les connais pas. C'est juste que je vis ça cette semaine. J'ai été à l'avant-première de Gladiator, donc j'ai su. J'ai un ami qui vit à Azerbaïdjan et qui m'a invité à Bakou, donc j'ai dit ok, Bakou.
3: Azerbaïdjan.
4: Et là, j'ai reçu un message que vous savez tous, que vous connaissez, qui s'appelle Olivier, qui travaille chez Disney et qui m'a invité à l'avant-première le 23 de Vaiana 2.
2: Effectivement. Et Cerise Calixte est le nom de l'actrice qui fait la voix française de Vaiana. Le 1 avait très bien marché. Le 2 sort le 27 novembre prochain.
12: C'est sur les tongs.
2: Chez nous en France.
12: C'est sur les claquettes, là, Vaiana.
4: Mais non,
2: Mais
13: non.
2: C'est sur la Polynésie. Mais... C'est Anthony Cavana qui fait la voix
13: magnifique
2: française.
13: Magnifique de Maui.
2: Voilà. Mareva Galanter qui fait aussi la voix de Sina. Et, ouais. une actrice...
12: et Michel Houellebecq qui fait...
2: Et une actrice qu'on aime bien qui s'appelle Christine Delaroche qui fait la voix de la grand-mère aussi.
6: Oh, moi, ouais. je rêve
13: Et la grand-mère,
6: de
13: elle est morte.
2: Ah bah non, elle est là encore dans
13: Parce
2: le...
13: Parce que la grand-mère, elle se réincarne en Ré.
14: En Ré.
2: En Ré.
15: En Ré Manta.
14: C'est sûr que c'est la

0: grand-mère.
1: Mental, ouais.
0: T'es sur la grand-mère.
1: Mais attends, c'est bizarre, elle revient en vie, elle.
2: Ok.
0: Ah bah oui, oui.
3: C'est quand même
0: une grand-mère qui revient en reste.
4: Moi, je veux le voir, du coup. Je voulais pas aller le voir, mais là, j'ai envie de le voir, moi.
1: Elle fait la voix d'une fête.
2: C'est bon teasing.
0: Vaiana sortira fin novembre. C'est le Disney des fêtes de fin d'année, bien sûr.
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0: Alors donc ma question sur le rugby pour Monsieur Berléand. Pardon François, on était en train d'essayer d'élever le niveau
7: oui,
0: sportif
7: là, c'est pas possible.
0: De cette émission. Vous connaissez évidemment le fighting spirit oui. Cher aux Irlandais.
7: Irlandais bien sûr.
8: L'esprit de
4: combat, l'esprit de combat.
0: Le fighting spirit, c'est
4: on lâche rien, on lâche
0: c'est
4: rien.
0: Pour l'Irlande. Mais de quoi parle-t-on quand on parle des Français et de la place laissée à l'imprévu, à l'inspiration, à l'ingéniosité.
4: French touch,
0: non.
4: French flair.
0: Pardon.
4: French flair. Oui,
0: le French flair. Yes. Bonne réponse de Sébastien Thoen.
4: Non, arrêtez, je déteste ça, arrêtez. Non, sérieux, arrêtez.
0: Une question politique, mais d'actualité contemporaine.
8: Ah, j'adore.
0: Je tiens à rassurer Christine O'Krent et Christine Bravo. Il s'agit de Nadine Morano. En effet.
4: Ah, une Miss Monde.
0: Quel était le.
8: On élève le niveau.
4: On parle
8: là.
4: Jamais des Miss Monde, ça.
0: Quel était le nom de famille de Nadine Morano jusqu'à l'âge de 13 ans?
4: C'était pas
3: un nom connu?
0: Alors, non, il faut savoir que son papa a fait changer, d'ailleurs c'est un décret qui a été signé par Chirac lui-même, le papa de Nadine Morano a changé une lettre dans son nom.
4: C'est Morano.
3: Morano.
0: Ah non, parce que Morano c'est le nom de son mari.
8: Eh voilà.
0: Et là, alors
8: le
0: là,
8: pauvre. Elle s'appelait Connard ou un truc et bah oui, mais tu sais, les connards, ils changent une lettre pour s'appeler
0: oui, elle
8: Canard.
0: Elle s'appelait
8: c'est con aussi de s'appeler Canard, en tout cas.
0: Ah.
8: Il est con, le mec qui s'appelle Connard.
4: C'est pas un bon exemple. Il y avait un acteur qui s'appelait Connard.
8: Il change contre
4: il a changé
8: Canard.
4: Son nom.
3: Ouais, et c'est moi qui lui demandais. Il me dit non, moi je suis né Connard, je resterai Connard. Il voulait pas changer.
9: Non, je crois que son nom de famille, c'était genre un truc comme Amouk. Et non. Du coup, ça faisait Nadine Amouk.
0: Non, non.
9: Non. C'était pas forcément une blague, hein, c'était vraiment une
4: proposition de réponse. Respect.
0: Ce qui est intéressant, c'est qu'elle soit née à Nancy.
8: Oui,
0: et quand elle est née à Nancy, donc, elle s'appelait...
4: Nadine Metz.
0: Non.
3: Oh là, ouais.
0: Non.
8: Est-ce que vous pouvez me dire si c'était un nom chiant à porter?
4: Mais d'après toi!
0: Putain, mais votre c'est question dingue. Est idiote, puisque le papa a décidé de changer de nom.
4: Là, la prochaine fois, on l'appellera Sophie d'avant. Bah,
8: c'était un nom propre. Laurent,
0: si évidemment il a voulu changer de nom, c'est parce que c'était embêtant à porter.
8: Ah, c'était ridicule.
4: Bah c'est pareil.
8: Non, c'était, un nom propre.
3: C'est un nom propre qui était gênant.
0: Non, pas un nom propre.
3: Un nom commun qui était insultant.
0: Un nom commun. Et
8: insultant.
0: Un nom commun qui est devenu aussi quasiment, pas un nom propre, mais en tout cas...
4: Ah, Nadine Fist.
8: Bosch, non.
0: Nadine
9: Frigidaire.
0: Non.
3: Ordure.
0: Je vous ai donné une
4: indice. Nadine Mouillette.
0: Non.
8: Oui, Nancy, donc c'est un rapport avec Nancy.
0: Voilà, l'est de la France en tout cas.
4: Nadine n'est soumise.
8: Qu'est-ce qu'il y a, Nancy?
0: Quand elle avait 13 ans, ça n'était pas ridicule.
4: Nadine à table.
0: Mais ça aurait pu l'être après.
8: Parce qu'à 13 ans,
9: vierge. On n'a pas
8: on
9: ses
8: est
9: règles.
8: Comme ça, vierge.
0: Pas loin.
4: Nadine Pucelle.
0: Pucelle. Pucelle, bonne réponse. Excellente réponse de Christine Bravo. Eh oui, Nadine Pugel, enfin plutôt Nadine Pucelle, est devenue Nadine Pugel.
3: Elle a perdu.
0: Parce que son papa a préféré.
8: Mais c'est pour ça qu'elle se prend pour Jeanne d'Arc.
0: C'est quand même incroyable.
7: Ah, parce que c'est vrai, Dorémy c'était à côté de Nancy.
0: Mais oui, bien sûr. Dorémy c'est près de Nancy. Et effectivement, c'est son papa qui s'appelait Pucelle, monsieur Pucelle, qui a préféré, j'imagine pour ses enfants, peut-être pour sa fille.
8: Déjà pour l'épouse de monsieur Pucelle, ça devait pas être
0: exactement. Et donc elle s'est appelée Pucelle jusqu'à l'âge de 13 ans, puis Pugel par la suite et enfin c'est Morano bizarre, hein. De son nom de femme. Excellente réponse collective.
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0: Christine, vous l'avez reconnu quand même, Yoann Riou?
1: Moyen.
0: C'est pas le même.
1: Je voudrais bien voir son régime. Il a fondu.
0: Ah oui, il a fondu.
2: 34 kilos désormais. 34 kilos désormais.
1: Tu pèses 34 kilos.
2: Presque. Maintenant, je vais continuer à descendre. Et vraiment, est-ce que je pourrais aller venir te voir en Corse, François?
1: Ah non.
2: Manger du saucisson et tout.
1: Tu vas pas venir manger du saucisson. Tu vas grossir. Non.
2: Ça va, la Corse, tout va bien. C'est toujours aussi heureuse. Mais après ton opération du qui s'est très bien
1: non,
2: passé.
1: Non, ouais, très bien.
3: Mais laisse-la tranquille.
4: Il l'a filmé pendant.
2: Mais oui, t'as quand même une opération, t'as risqué ta vie, quoi.
1: T'imagines le choc pour moi. Je vis en Balagne, dans le maquis, vraiment, j'ai pas de voisins. Vraiment, il y a la mer.
0: Vous êtes dans le maquis et ici, vous retrouvez les sushis.
2: Elle est bonne. Il est d'accord avec votre blague.
0: Merci. Ça me fait peur.
1: Il fait beau, il fait chaud, il y a du mimosa en fleurs, il y a les amandiers en fleurs. Et là, je vais vous dire, c'est un choc.
0: Ah oui.
1: De descendre de Montmoulin et d'arriver dans ce studio noir, sombre. Avec des gens...
0: Vu, elle parle au rythme corse maintenant. Il y a un mot toutes les 30 secondes. Elle sait même plus faire une phrase.
1: On est tranquille là-bas.
4: Mais pourquoi vous revenez du coup, Christine? C'est le pognon uniquement?
1: Pourquoi je reviens?
4: Ouais.
1: Alors là, sérieusement, on est quand même des exilés sanitaires. Ah. C'est-à-dire que quand on a des soucis de santé, et Dieu sait si j'en ai des graves.
4: Mais je viens de l'apprendre grâce à Yoann.
0: Ça fait 30 ans que je la connais mourante, hein, faut savoir. 30 ans qu'elle me dit je suis en train de mourir. C'est long.
4: Tous,
0: hein.
4: C'est la vie.
0: Heureusement que je suis pas héritier. Hein.
2: Mais tu as retrouvé ta péniche ou pas? Tu as retrouvé ta péniche?
1: Oui, tout va bien.
2: Elle est toujours sur la scène?
1: Oui, elle est toujours sur la scène.
3: Oh là là, c'est bien d'être loin aujourd'hui, hein.
0: Vous êtes contente de retrouver le petit polo et le karat,
1: quoi.
5: Oui.
2: Quel enthousiasme.
0: Elle est totalement HS, hein. Qu'est-ce qu'ils vont faire? Ils vont vous redonner un peu d'énergie ici ou quoi?
1: Mais on n'en a pas besoin.
0: Faut que vous embrassiez de Chavannes vite fait. Hein.
2: Mais oui, parce que parfois, quand on embrasse quelqu'un, on est tellement heureux, ça crée un truc chimique, hein, vraiment. Non, mais c'est vrai. Vous trouvez pas, Alexis?
4: Il a découvert la ville.
0: J'ai vraiment des bras cassés ici. Ils retiennent même pas leur prénom, non, mais.
2: Bah, c'est Alexis Misorek.
0: Alex.
2: Pardon, je pensais que c'était Alex.
4: Je demande une pénalité pour mon voisin.
0: Remarquez, c'est peut-être un petit diminutif,
4: Alexandre.
2: Mais son nom est un. Il a diminué son nom. C'est vrai, parce qu'il est d'origine polonaise. Et tout.
3: Est-ce qu'on maigrit aussi du cerveau?
0: Sûrement. Pour Monsieur Chiche, une première citation.
2: Ah, Monsieur Chiche.
0: Les choses n'ont pas changé ici. Oui, encore une question de poids. Pour Monsieur Chiche, donc, qui habite Mons-en-Barœul dans le Nord, qui a dit « On n'a rien à perdre à être poli à part sa place dans le métro. » Oh, c'est joli.
4: C'est très Christine, joli. Bravo. Oh.
0: Moi, je donne ma place dans le métro, généralement.
4: Vous prenez le métro.
0: Non, justement.
3: C'est vrai.
0: Ah, qu'ils sont cons, ils se font avoir.
2: Si, parfois.
0: Et en plus, c'est même
2: parfois.
0: Pas vrai parce que.
4: Oui, je vous
0: assure. Parfois, je le prends 3 ou 4 fois par semaine.
5: Oui, mais parfois, on se croise, je veux dire.
0: Bien sûr,
5: on prend le métro.
0: Il n'y a que les andouilles qui pensent que je ne prends pas le métro.
4: C'était pourri, mais je vous ai déjà vu dans le métro du prono à Sablon, là.
0: Bah oui,
4: la même
0: ça,
4: ligne.
0: Ça, et franchement, ils sont cons. On prend le même métro. Bah oui, on travaille au même endroit. On ne va pas aller prendre une station à 3 lignes d'ici, vous voyez.
4: Oh, vous êtes contrarié aujourd'hui.
0: Je ne suis pas contrarié, j'essaie juste d'être logique, voyez.
3: Moi, j'ai un coup de gueule à passer pour les histoires de métro. Il faut que j'engueule la
0: métro.
3: Pour que j'engueule la Pécresse, là.
0: Ah oui, Valérie.
3: Ah ben oui, parce que.
0: Guerre de Valoche.
3: Mais oui, j'ai voulu prendre le passe-liberté, qu'ils disent. Ah, hein, passe-liberté. Eh ben, il faut habiter dans la région parisienne ou à Paris. Et on me le donne pas, moi. Parce que je suis à La Rochelle.
4: Donc c'est logique.
3: Eh ben non, c'est pas logique parce que je suis obligée de venir à Paris pour travailler, hein.
4: Eh ben pas de liberté pour vous.
0: Mais bien le ton, je trouve. Ouais.
1: C'est normal.
3: J'ai 2 mois à lui dire.
1: Eh ben non, mais c'est normal. Nous, les Corses, par exemple. Pour aller.
2: Oh, elle nous avait manqué.
1: Pour aller à Paris pour travailler, eh ben on paye l'avion.

0: C'est plus cher que le métro.
1: Non mais ça va, moi je prends le train, Gourdas.
0: Je vais prendre le train.
2: Il reste 30 secondes pour la citation.
0: Je vais prendre le train
3: proches,
0: de Corse.
3: Des proches.
2: Ah, vite, on va pas perdre de l'argent là-dessus.
1: C'est quelqu'un qui prend le métro alors.
2: 1866-1947.
1: Ah. Bah, il y avait pas de métro.
4: Tristan Bernard.
2: Merci.
5: Putain, on a eu chaud là.
2: Oh, il était temps, hein. Oh.
1: Sur le fil, hein.
2: Ah, on était à 5 payer 300 balles pour une citation à la con, dis donc.
1: Non, mais sérieux, il y avait le métro avec Tristan Bernard?
6: Bah, oui. Ah, sinon, bah, oui. Il n'aurait pas pu faire
0: la place.
2: Pour Michel Tassou, qui habite en Ille-et-Vilaine, qui a dit « Un paradoxe est une opinion qui vit de ses charmes aux dépens de la vérité ».
6: C'est un littéraire.
2: Ah oui, oui. Dramaturge, académicien français.
4: Giraudoux, Foucault.
2: Mort il n'y a pas si longtemps, il est mort en 2022, cet académicien français. Il est mort vieux, il avait 103 ans.
4: Oui, c'est Obaldia. Obaldia.
7: À René de Obaldia.
2: Et je crois que c'est monsieur Vizorek qui l'a dit avant. Bravo Alex Vizorek, une vraie grosse tête.
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9: J'ai rencontré Az dans la rue.
10: On s'est croisés dans la rue hier.
2: C'est pas vrai, vous fréquentez les mêmes quartiers.
10: Oui, ça se voit pas. Oui.
2: Enfin Ariel, qu'est-ce que vous foutiez dans un kebab? Où est-ce que vous êtes rencontrés?
10: En bas des Champs-Élysées.
9: Voilà, en bas des Champs-Élysées.
2: Ah oui, quand même.
10: Voilà, moi je rentrais vers le sud et elle a remonté vers les Champs.
2: C'est un beau roman, c'est une belle histoire.
10: Mais elle marche seule, Ariel, dans Paris.
2: Ah oui.
11: Ouais,
2: ah
11: mais
2: oui.
11: Avec son sac à main, t'as vu, elle le fait tourner. Il était quoi, 1h du matin? Oh, ça va, faut bien qu'elle bosse un peu à côté quand même.
9: Non, mais c'est vrai que mon sac à main me sert d'armure. Et oui, je me souviens une fois, en sortant du cinéma, on m'a donné une tape sur les fesses.
2: Ah oui?
9: Et ben, j'ai pris mon sac à main et paf!
11: Ouais, mais tu l'as épousé depuis. Sacré BHL, toujours
2: allez, je crois qu'il est temps de passer à une première citation, on ne change pas les bonnes habitudes. Pour Christine Tonio, qui habite Malmort, dans les Bouches-du-Rhône, qui a dit « La tortue est le seul animal qui peut faire l'amour avec un hérisson ». Mais elle en a rarement envie.
4: Coluche?
2: Non.
4: C'est un humoriste.
2: C'est français. Alors, quelqu'un qui était drôle, français, oui.
11: Il était drôle? Élie Semoun.
2: D'origine étrangère. Quelqu'un qui est mort en 2014.
4: À d'origine étrangère?
2: Oui, mais...
9: Ah, Gueluc.
2: Non, bah, il est pas mort.
11: Si. La dernière émission, il était...
2: Non, mais il avait un point commun avec Gueluc.
4: Il était belge?
2: Belge, non.
4: Ah, il était chauve.
2: Dessinateur, oui, monsieur.
11: Il était impuissant.
4: Donc c'est un dessinateur d'origine étrangère, mais qui vivait en France?
2: Eh ben oui, bien sûr.
11: Volinsky?
2: Non, pas Volinsky.
4: Ilip?
2: Non, Ilip, non.
11: Reiser,
2: non.
11: Hergé,
2: non.
4: Dessinateur de presse?
11: Sempé.
2: Dessinateur de presse, oui.
11: C'est pas Sempé?
2: Sempé, non.
4: Dans quel journal, Laurent?
7: Faisant?
4: Ah non, bah, il était français, c'est à deviner.
2: C'est un des créateurs d'un journal que...
9: De Tintin?
10: Mais non.
5: Du Canard Enchaîné?
2: Mais non.
11: De Wapiti?
9: De Pif la gaffe?
2: Mais Stevie sort de ce corps. Un des cofondateurs, créateurs.
11: De quoi?
4: Charlie Hebdo?
2: Et Charlie Hebdo.
4: Et la chocolaterie?
2: Mais non.
9: Ah non, ça y est, je sais, Paris Boum Boum.
2: Mais non, mais quels sont les deux grands magazines satiriques des années 60?
11: Harakiri, Choron!
2: Voilà, Harakiri. Alors, c'est pas Choron.
11: Cavana.
2: Cavana, François Cavana.
4: Il est arrivé.
2: Quand vous y mettez à plusieurs, vous y arrivez. Tiens, puisqu'il y a un record de saut à la perche qui a été à nouveau battu ce week-end, j'ai ressorti cette citation pour Claude Jardin, qui habite Foucheron dans le Jura, qui a dit « Un grand qui saute arrive toujours plus haut qu'un petit qui saute.
9: » Ah, il faut dire ça.
11: C'est français?
2: Ah, français, oui.
4: Francis Blanche?
2: Plus français que ça, tu me...
11: Jean-Yann?
2: Francis Blanche?
4: Anatole France?
2: Non.
10: Jean-Marie Le Pen?
2: Non, mais posez des questions.
11: Alors, il est mort?
2: Il est pas mort.
9: Est-ce que ce serait par hasard Monsieur Sarkozy.
2: Monsieur Sarkozy. Ah oui, il aurait pu dire. Un grand qui saute arrive toujours plus haut qu'un grand qui saute.
10: Jean-Benguigui. C'est un politique.
2: Un politique, non. Non, non, non.
3: Et il n'a jamais fait de politique.
2: Ah oui, non, il n'a jamais fait de politique.
3: Est-ce qu'il faisait du théâtre?
2: On a dû lui proposer du théâtre, non. Non, non, non.
3: Du cinéma?
2: Du cinéma, non.
10: Un écrivain?
2: Non, non. Un grand qui saute arrive toujours plus haut qu'un petit qui saute.
4: Est-ce que c'est un sportif?
2: Oui, alors sportif, en tout cas. Oui, il s'est occupé de sport.
4: C'est pas Galfione?
2: Pas Galfione.
7: Un ministre des sports.
2: Pas, rien à voir avec la perche. Cette citation n'a rien à voir avec la perche.
4: Donc c'est un sportif qui a quand même un peu d'esprit.
2: De l'esprit, il était marrant. De l'esprit, on n'ira pas jusque-là.
3: Un journaliste sportif.
2: Oui, c'est vrai, de l'esprit, mais il était marrant, surtout.
4: Ah, il est mort? Il était marrant, mais il n'est pas mort.
2: Non, mais il est moins en activité, il est un peu à la retraite, vous voyez.
3: Ah, Pierre Ménès.
2: Pierre Ménès, non.
10: Patrick Montiel.
2: Patrick, c'est Montel, vous voulez dire.
10: Non, c'est Montiel.
7: Bernard.
2: Non, c'est Bernard Montiel et Patrick Montel.
10: Ah, mais moi, je parle de Patrick Montiel, moi.
2: Mais vraiment. C'est qui celui-là, alors?
10: Un pote à moi.
9: Alors, ce fut un grand sauteur et maintenant, c'est un petit sauteur.
4: Non. Voilà. Ah, DSK, DSK.
2: Non.
3: Et c'est, il était journaliste?
2: Alors, journaliste, non, il a été consultant après avoir fait sa carrière dans le sport.
10: Un footballeur.
2: Et on l'adore, en plus.
3: Henri Lecomte.
2: Mais non, non.
4: Pierre Albaladino. Est-ce que c'est le patineur artistique Candeloro?
2: Non. Non, non, moins con que ça.
4: Moins con que ça.
7: Est-ce que c'est un rugbyman?
3: Ah, bah juste en dessous, il y a David Douillet. Il demeurait, pareil. Hein.
10: Il est
3: pas beaucoup, pas tant que ça.
10: Un footballeur avant?
2: Oui, voilà, il était dans le football, absolument.
3: Thierry Roland.
7: Mais Eric Cantona.
2: On l'a moins connu comme footballeur que comme.
10: Entraîneur. Gérard Rouillet.
2: Giroud. Bonne réponse de Jérémy Ferrari. Eh oui.
4: Moi, j'ai joué avec Giroud.
2: C'est pas vrai.
4: Ouais, j'étais au Marrakech du Rire. Jamel nous propose de faire un match de foot caritatif pour les enfants, je sais pas quoi. Et donc, il avait mélangé des...
2: Les enfants du roi.
4: Voilà, les enfants du roi. Et donc, on va faire un match de foot. Et moi, j'ai jamais joué au foot. Enfin, j'y connais absolument rien au foot. Et il avait mélangé des joueurs de foot très connus, donc que je ne connais pas parce que je regarde pas le foot. Et puis des stars, mais entre guillemets, parce qu'au Marrakech du Rire, il y a des gens pas très connus qui sont considérés comme des stars. Donc, je me retrouve avec dans l'équipe de Giroud. Et à côté de moi, à 5-10 mètres, je vois un grand black. Donc, je sais pas si c'est un joueur de foot ou si c'est un humoriste ou je sais pas qui c'est, moi.
10: Ou un vigile.
4: Et donc, je lui dis, excusez-moi, est-ce que tu sais jouer au foot? Parce que je voulais qu'il m'explique les règles. Et il m'a dit, je suis Marcel Desailly, je suis champion du monde.
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2: Je sais pas si vous avez mangé des crêpes pour la Chandeleur, Ariel, hier.
9: Non, mais aujourd'hui, 3 février, c'est la fête de la carotte. Alors.
4: Ah, bah oui.
9: Alors.
2: Vous êtes sûr de ça?
9: Oui, c'est la fête de la carotte.
2: Pourtant, Dieu sait que j'ai étudié le 3 février pour préparer cette émission. Nulle part.
4: Mais vous l'avez pas mise.
2: Justement, j'ai l'œil exacerbé.
9: Ah, oui.
2: Je n'ai vu aucune carotte.
4: Mais cherchez bien, Laurent.
7: Elle la cache.
9: Non, mais crêpe à la carotte, ça ne se fait pas.
2: Non.
9: Ça n'est pas attirant.
2: Non, je vous confirme, non.
9: Et alors, Suzette, il y a sucre et rhum, non?
2: Alors, pour faire une crêpe Suzette, on va demander à Dari Boudboul, qui est notre cuisinière en chef. Allez-y, Dari.
3: Suzette, c'est quand on fait des flammes.
2: Exactement.
9: Ah, des flammes.
7: Il y a de l'orange aussi dedans.
9: Et qu'est-ce qui fait flamber sinon le rhum?
7: Pas d'une carotte.
3: Bah, tout, tu peux mettre de la suze. Suzette, c'est pas que de la suze?
2: Oui, bien sûr.
4: Laurent, vous
2: ne jamais la contrarier, mesdames et messieurs.
3: Non, mais je sais, il faut un petit chalumeau, des petits chalumeaux de cuisine.
14: La crêpe bretonne de Jean-Marie Bigard.
2: Ah, oui, bien sûr, on la connaît, la crêpe bretonne, allez-y.
14: Bah, c'est un type, il dit hier, je suis allé en Bretagne, je reviens de Bretagne, j'ai trouvé une fille, elle faisait des pipes bretonnes exceptionnelles. Il dit, c'est quoi? Il dit, il y a 3 prix. Il y a 100 euros, 150 et 500 euros. Il dit, mais te fais quoi pour 100 euros? Bah, te prends le sexe, elle te l'enveloppe dans une crêpe. C'est magnifique. Et 150 euros.
7: Alors, dans le Chandeleur, c'est cool.
14: Ça. 150 euros. Elle rajoute du Nutella. Et là, elle fait les contours, elle prend son temps, elle kiffe le Nutella et tout. Et il dit, mais elle fait quoi pour 500 euros? Il dit, je sais pas. Quand je l'ai vu arriver avec le Grand Marnier et le briquet, je me suis barré.
2: Ah ben voilà. Là, on est dans le ton, vous voyez.
7: J'en ai une, moi, une bretonne.
2: Allez-y.
7: Vous savez comment on dit un 69 en breton?
2: Non.
7: Un fest-nose.
2: Assez joli aussi. Mme Bonelli habite en Gironde, qui a dit « Pour être certain que personne n'imite ma signature, j'en change à chaque fois que je signe. »
7: Groschomart.
2: Non, non, c'est pas Groschomart. Quelqu'un qui vit encore. Recherchez pas dans les morts.
7: Une grosse tête.
2: Une grosse tête que vous aimez bien.
7: Philippe Gueluc.
2: C'est Philippe Gueluc. Bonne réponse de Florian Gazan. Pour Christiane Robineau, Mme Robineau habite Marseille, qui a dit « Le stationnement est devenu mission impossible à Paris. Le mieux, c'est encore d'acheter une voiture déjà garée. »
7: C'est pas Anne Hidalgo. Il n'y a pas élimination, c'est pas Anne Hidalgo.
2: Non, c'est pas Anne Hidalgo.
7: Francis Blanche.
2: C'est pas Francis Blanche, c'est quelqu'un qui souvent...
3: C'est très récent.
2: ...a été ici aux grosses têtes.
7: Oh, c'est
4: Jacques Martin.
2: Pas Jacques Martin, mais l'autre.
7: Jean-Yann.
2: Bonne réponse. Une citation pour Sarah Aude, qui habite Saint-Romain-la-Motte, qui a dit...
7: Oula.
2: Ah oui.
7: M'aurait étonné que tu réagisses pas là.
2: Qui a dit « Zeus se faisait appeler Jupiter quand ses affaires l'appelaient à voyager en Italie. »
4: Macron.
2: Avouez que c'est joli quand même.
3: Ah oui. Ah, ouais.
2: Là, c'est très fin, attention.
3: Très fin.
2: C'est pas drôle, c'est fin.
7: Beaumarchais.
2: Beaumarchais, non.
7: C'est un Français. Est-ce que c'est de cette époque-là?
2: Alors, un Français d'origine italienne. Il est né à Paris, mais...
3: Casanova.
2: Comment vous dites?
3: Casanova.
2: Casanova, non.
7: Goldoni.
3: Mais non. Il est né en quelle année?
7: Pizzapino?
2: Non, non, non, non. Il est né en 1923 et il est mort en 2014.
3: Il était jeune. Un écrivain?
2: Écrivain, dessinateur, journaliste.
7: François Cavanna. Ah,
2: François Cavanna. Ah, oui. Bonne réponse. Le historien Gazan. L'auteur des Rital. Ah, quelqu'un qu'on aime bien citer de temps en temps aux grosses têtes, mais il y a longtemps qu'on l'a pas fait, c'est pour Roland Dubois, qui habite Changé, en Mayenne, qui a dit « J'adore depuis plus de 20 ans pêcher la truite. Peut-être que du jour où j'en aurai attrapé une, ça me semblera moins amusant. »
7: Schubert ?
2: Schubert, non.
7: Excellent.
3: Sim ?
2: Sim, non, mais un copain de Sim.
7: Pierre Doris.
2: Ils ont beaucoup joué ensemble, dans des navets, au théâtre.
7: Robert Lamour.
4: Robert Castel ?
2: Non, non, non.
3: Michel Galabru.
2: Et de temps en temps, il est venu aux grosses têtes, mais très rarement.
7: Mais Canaillou, Darry Cole,
4: quoi?
7: Darry Cole.
2: Darry Cole, ah, bonne réponse de Florian Gazan. La citation suivante est un peu plus littéraire pour Laura Petris, qui habite Séris en Seine-et-Marne, qui a dit « Le duc de Guise fut assassiné à 5h du matin. Vraiment, c'est pas la peine de se lever aussitôt.
7: » Et c'est mort?
2: Alors,
7: contemporain du duc de Guise?
2: Alors, ah non, non, non, non, quand même plus contemporain de nous, et on va dire quelqu'un du XXe siècle.
3: Un historien?
2: Historien, non. D'ailleurs, qui était né au Havre, et ça peut vous être une indication, on n'est pas 10 000.
3: Laurent Ruquier?
2: Non, pas Laurent Ruquier.
3: Il est salé, mais il est né en quelle année?
2: Alors, il est né au Havre en 1903 et il est mort en 1976.
3: Ah, donc c'est pas Alphonse Allais?
2: Ce n'est pas Alphonse
7: Allais. Un écrivain?
2: Un écrivain. Alphonse Allais, c'était plutôt du côté de Honfleur.
3: Bon, enfin, ça se touche.
2: Ah oui, c'est de l'autre côté de l'eau, comme on dit.
7: Queneau.
2: Raymond Queneau. Bonne réponse de Bruno Solo. Ça, c'est excellent.
3: Zazie.
4: Qui a écrit toutes les paroles de Zazie. Toutes.
3: Zazie, oui.
2: Raymond Queneau.
7: De littérature potentielle.
2: C'est l'auteur, effectivement, de Zazie dans le métro, mais aussi, on ne le répétera jamais assez, de ce formidable exercice qu'on fait parfois dans les écoles de théâtre.
3: La guerre des boutons.
2: Pas du tout.
7: Exercice de style.
3: Oui, y a...
4: Elle a une excuse, elle sort de chez le dermato.
7: Pas une dedans.
2: Et pourquoi la guerre des boutons?
3: Mais je ne sais pas, Zazie, tout ça, ça me semble la même époque.
2: Exercice de style.
3: Oui,
2: voilà
3: oui.
2: L'exercice qu'on fait faire aux élèves parfois et qui est signé Raymond Queneau. Il faut jouer exactement la même scène avec à chaque fois des indications différentes. C'est Raymond Queneau qui en est l'auteur.
3: Qui a dit le style, c'est l'homme?
2: Mais dites, c'est moi Flaubert. Qui pose les questions ici.
7: Monsieur de Fursac. Alors,
3: non, moi, j'ai une Flaubert. Question à vous poser quand même.
2: Oui, Madame Boutboul.
3: Est-ce que c'est pas lui qui avait
2: pourquoi
3: écrit...
2: J'ai réuni trois folles en même temps.
3: Non, ah, mais là, je ne suis pas concernée.
7: Non, il n'est pas sorti de sa cellule encore. Marcella paraît c'est... normal ce soir, c'est pour dire.
3: Sérieusement, c'est pas lui qui avait écrit un poème où en lamelles sur le livre et on pouvait tourner toutes les feuilles.
7: C'était l'ouvrage de littérature potentielle, c'était Queneau et.
3: Eh ben Thérèse. Voilà, merci Bruno. Heureusement
7: ouais,
3: que t'es là.
7: Tout à l'heure en même temps. Hein.
3: Ouais, il écoute même pas ce que je dis, Laurent.
2: Ah non, bah, je suis pas payé pour écouter ce que vous dites.
3: Non, mais c'était lui le poème où on tourne toutes les feuilles.
4: Elle est moins conne à cheval, c'est marrant. Ouais.
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2: Mais c'est à vous de jouer, Carole. Bonjour, Carole.
16: Bonjour.
17: Bonjour, Carole. Bonjour. Oui, madame, vous êtes énervée, Carole.
2: Voilà, elle est remontée, Carole.
16: Oh là là, je suis très contente avec vous.
2: Ah, qu'est-ce que vous faites dans la vie, Carole? Vous êtes pas très loin, d'ailleurs, vous êtes dans le Val d'Oise.
16: Exactement, ben, je suis fonctionnaire.
2: Fonctionnaire, ben, en plus, l'indice vient d'être remonté, lui aussi.
16: Ben, on attend encore.
17: Ah, bon, on vous a dégelé le point d'indice.
2: Ah, dites quand même. On vous a dégelé l'indice.
17: Alors, oui, ça fait du bien.
16: Oh,
2: trois coquillettes de plus à la fin du mois. Carole, vous allez devoir parier sur une de mes grosses têtes pour tenter de gagner. Alors là, attention, hein, c'est pas une promesse que je vous fais. C'est du. Alors là, c'est du vrai, c'est du dur. C'est deux nuits.
17: Oh là là. Alors c'est pariou, hein. Parce que lui, c'est du vrai, c'est du mou.
2: C'est deux nuits à Saint-Malo, l'hôtel Spa, le Nouveau Monde, la cité des corsaires et des grands navigateurs vous attend. Ah oui, l'hôtel Spa, le Nouveau Monde. C'est un enchantement à tous les étages. Piscine à jet sous-marin.
11: Ça veut dire que ça baise à tous les étages.
17: Il n'y a pas que le sexe, Bernard.
2: Solarium, spa avec piscine à jet. Voilà. Restaurant des sept mers, le plaisir des papilles.
11: Et des mamies.
2: Le Nouveau Monde. Hôtel de Nouveau Monde.fr.
11: Oui, puisqu'il y a. C'est les papilles et les mamies.
17: Les papilles et les mamies.
11: Puisqu'il y a une piscine à jet.
16: Tout le monde est bien en forme.
2: Ah oui. Carole, il faut surtout trouver celui, pas celui qui est drôle, mais celui qui connaît mieux, qui suit mieux les noms qui font l'actualité.
18: Celui ou celle?
2: Oui, celle ou celui. Ciel. Ciel.
17: Ouais. Le Yel. Ouais, c'est ça.
2: Ciel qui saura le mieux répondre à mes questions, qui est qui fait quoi.
16: Oui.
2: Oui. Je vous sens
17: convaincu, hein.
2: Je vous sens hésitante.
16: Non, je vais miser sur Christophe Beaugrand.
2: C'est un bon choix, autant que
10: bon choix.
2: On va tout de suite commencer par Bernard Mabie. Bernard, pouvez-vous me dire qui est Christiane Lambert?
11: Christiane Lambert, c'est l'agriculture.
2: C'est-à-dire?
11: C'est la patronne de la FNSEA.
2: Excellente réponse, Bernard. C'est normal qu'il ait retenu son nom.
11: Ah, oui.
2: C'est la semaine pendant laquelle il bouffe gratos.
17: Il y est en exposition. Hein.
2: Mademoiselle Tchakalov.
18: Oui, mon amour. Enfin,
2: pouvez-vous dire qui est Max Verstappen?
18: Un joueur de rugby?
2: Ah, c'est un pilote.
18: Un apprenti?
2: Champion du monde de Formule 1 qui reprend du service ce week-end.
18: C'est pareil.
2: C'est le Grand Prix à Bahreïn. Premier Grand Prix de la saison qui redémarre avec le duel que tout le monde va à nouveau suivre entre Lewis Hamilton.
18: Mais voyez.
2: Sœur Lewis Hamilton, car il a été anobli par la reine. On doit même donner maintenant le nom de la maman.
11: C'est
2: Hamilton.
11: Le fils de sœur Ursule?
2: Non. Gudule.
17: Il est à côté.
2: En tout cas, Max Verstappen vous élimine.
18: Oui, ben, désolé, mais les auditeurs sont complices. Enfin, ils savent ce que vous faites. Ils savent bien que je ne connais rien au sport et que vous me posez une question de sport.
2: Monsieur Christophe Beaugrand, pouvez-vous me dire, cher Christophe Beaugrand, qui est Germain Louvet?
17: Alors, Germain Louvet, il est très bien connu.
2: C'est pas un sportif, hein,
17: il est en train de faire des signes bizarres, là. Germain Louvet fait du patinage artistique.
16: Non, ça m'étonne,
17: Germain Louvet est un danseur étoile. C'est ça. C'est le nouveau danseur étoile de l'Opéra de Paris.
2: Alors, je dois dire que. Je vais vous accorder le point. Je vais vous dire pourquoi je vais vous accorder le point. Parce que franchement, trouver un danseur étoile en voyant Loan Ryu, alors là, chapeau, fallait le faire.
17: En fait, mais on aurait dit l'hippopotame dans Fantasia. Vous savez.
19: Vous devez me remercier, madame. Vous devez me remercier.
17: Oui, alors Johan a tout donné.
2: Germain Louvet.
17: Merci d'accepter.
11: J'espère que la scène de l'opéra est solide.
2: Germain Louvet est un magnifique danseur étoile qui vient de publier des choses qui se dansent chez Fayard et qui va danser la Bayadère tout prochainement avec François Allu. D'ailleurs, ils seront.
17: François Allu, je connais.
2: L'un et l'autre sur la scène de l'opéra Bastille. Allez, vous êtes qualifiés, mais c'est bien parce que j'ai envie de faire plaisir à notre auditrice Carole et que le mime de Ryu était tellement introuvable.
16: Qu'il y avait
17: un
16: exploit. Pas
17: ah bah, vous êtes passé à côté d'un truc là.
2: Ariel Dombal, oui. Cher Ariel, oui. Pouvez-vous me dire, Ariel, qui est Patrice Evra?
20: Oui, Patrice Evra fait maintenant partie du gouvernement. Et c'est le nouveau secrétaire d'État auprès des dom-toms.
2: C'est

0: Eh bien, c'est un caricaturiste, un dessinateur qui a une exposition au musée
1: Cognac-Jay.
0: Voilà,
1: c'est dommage que c'était pas votre tour.
0: Hein, bah ouais.
1: Monsieur Moix s'est éliminé.
2: Il oui, oui. y a un homme qui était témoin de la défenestration de Mike Brandt.
3: Bah, lui.
1: Ah, ouais. Mais non, il est mort en 1845.
2: Ah, oui.
1: C'est jusque fin juin au musée Cognac-Jay, exposition oui. Louis-Léopold Boilly. Seul un oui. qualifié pour l'instant, sur qui vous avez misé.
2: Non,
1: Carole.
2: deux. Il a trouvé Bernard.
1: Ah oui, c'est vrai, j'avais oublié Bernard.
2: Il a trouvé la NSA.
1: Alors il y en a deux.
4: Christian Lambert. Je sens le pâté, appelez-moi Inaf.
2: Inaf is Inaf.
1: Et il y a Rioux encore, Johan Rioux, pouvez-vous me dire, cher Johan, qui est...
5: Non, vous n'allez pas m'avoir.
1: Salomé Zourabichvili.
5: Une Ukrainienne, alors une Ukrainienne qui essaye de sauver son pays, qui se bat. Une Ukrainienne, une.
1: La présidente de la Géorgie, vous êtes éliminée.
2: Alors, elle parle voilà. parfaitement français.
1: Un duel Mabille-Beaugrand. Je vais éliminer Mabille très très vite, vous allez voir. Ça va se faire.
2: Viens.
6: Parce que il est pas facile à éliminer.
2: Il a le courage,
6: hein.
2: il a la vieille troupe.
1: Qui est Edith Jones?
4: Edith Jones, c'est la sœur d'Edith Piaf.
1: C'est un Australien qui est évidemment l'entraîneur-sélectionneur du 15 d'Angleterre.
4: Oh, pas,
1: on va les affronter samedi, évidemment. Et attention, on va peut-être gagner le Grand Chelem samedi soir. Nous, les rugbymen français.
2: Ouais.
1: Oui. Nous, les bleus.
2: Mais oui.
1: On sera devant notre...
2: Avec Antoine Dupont, oui, avec lui, il est beau.
1: C'est Fabien Galthié qui est le sélectionneur français et c'est Edith Jones qui est le sélectionneur anglais, même s'il est australien d'origine. Christophe Beaugrand vous envoie, chère Carole, à Saint-Malo.
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0: voudrais que vous me retrouviez le nom de cette femme qui fut une grande écrivaine, journaliste, qui s'est rendue à Sarajevo dès 1992 et a même, par solidarité avec les habitants de cette ville assiégée, décidé de mettre en scène avec des acteurs bosniaques, en attendant Godot, la pièce de Samuel Beckett. De quelle grande journaliste s'agit-il ? Essayiste, wow, romancière, militante, née à New York, mais qui effectivement s'était rendue à Sarajevo à cette époque.
1: Elle est encore en vie ?
0: Alors, elle est morte à New York en 2004.
2: Marguerite Yourcenar ?
0: Marguerite Yourcenar, non.
3: Elle n'est pas française.
0: Elle n'est pas française.
1: Elle est américaine, du coup.
0: Mais elle est passée par la France. Elle s'était d'ailleurs installée chez nous à une époque. Oui, elle est américaine au départ, bien sûr. Mais elle a, on va dire, connu sa première aventure homosexuelle à Paris, où elle, elle a pu vivre son... Quoi, oh là là, vous... Ah bah et ta sœur.
1: Oui, oui. Ah bah oui, bah c'est peut-être sa sœur. Hein,
0: c'est à Paris qu'elle est tombée amoureuse d'une dramaturge cubaine-américaine.
4: C'est pas Susan Sontag?
0: Comment vous dites?
4: Susan Sontag.
0: C'est une excellente réponse de Marcela Yacoub.
1: Susan Sontag.
5: Susan Sontag.
0: Susan Sontag, et ça, il n'y a qu'une intello qui pouvait trouver ce nom, romancière, essayiste, militante américaine, Susan Sontag, c'est bien elle qui avait monté En attendant Godot en Yougoslavie. Bravo Marcela! Une question peinture, parce que je vois bien que Monsieur Obalk est en train...
1: Ah, de pouvoir briller.
0: ...est en train de s'énerver. Et c'est une question qui concerne le peintre Géricault. Alors évidemment, tout le monde s'attend à une question sur le radeau de la Méduse, mais Géricault, ça n'est pas que le radeau de la Méduse. Vous êtes d'accord, Monsieur Obalk ?
6: Tout à fait, c'est un très bon peintre. On confond souvent avec Delacroix, alors que Delacroix, c'est un mélange de Géricault et de Rubens.
0: Alors, il a peint beaucoup Géricault, de chevaux, hein, Géricault aussi, plein de chevaux. Mais ma question porte plutôt sur les dernières toiles de sa vie. Ces dernières années, en décembre 1821, Géricault est revenu à Paris après être tombé malade en Angleterre. Et il était dans un sale état et il a commencé à peindre une série de toiles, 10 toiles que j'ai là devant les yeux. Une série qui représente quoi ?
6: Des femmes malades de la tête.
0: C'est-à-dire ?
4: Des folles.
1: Des folles.
6: Des folles.
1: Des femmes
6: des monomaniaques. Il y en a une qui est une monomaniaque du vol ou du jeu ou un truc comme ça.
0: Alors c'est pas seulement des femmes d'ailleurs, c'est des hommes et des femmes, ouais. Mais effectivement des monomanes.
6: Des monomanes.
0: On les appelle des monomanes parce qu'en effet, avec son ami médecin-chef de la Salpêtrière, qui faisait des études psychiatriques, il a commencé à peindre les malades mentaux de la Pitié Salpêtrière.
4: Ouais. Là où j'allais.
1: T'es peut-être sur l'étoile.
0: Ah ben non, elle est pas sur l'étoile quand même, mais effectivement, c'est une série de monomanes, comme on les appelle, la monomane de l'envie, le monomane du vol, la monomane du jeu, le monomane du commandement militaire, le monomane du vol d'enfants, différents malades mentaux peints par Géricault.
4: Juste, excusez-moi, avant que vous faisiez les gongs, juste je voulais préciser que ça veut dire monomanie, parce que c'est des gens qui ne sont pas complètement fou, c'est juste un petit peu fou.
0: Ils ont une obsession. Monomane, oui, veut dire avoir une obsession.
2: De mono, mono, un seul.
0: Non mais elle a raison. La monomanie, c'est être monomaniaque, c'est avoir une obsession. Et donc là, vous avez la monomaniaque de l'envie, l'obsédé du vol, l'obsédé du jeu, l'obsédé du commandement militaire et l'obsédé du vol d'enfants. Ils sont monomaniaques et c'est bien les dernières toiles.
1: Après, c'est rare d'avoir tout ça en même temps. Hein. Ça donne quelqu'un de compliqué quand même. Hein.
0: Il a peint 10 toiles, mais il n'en reste que 5. Les autres ont disparu. C'est en tout cas une belle et bonne réponse d'Hector Obalk.
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0: Monsieur Boublil, si dans un de vos prochains films vous avez besoin d'un traducteur pour les versions étrangères de vos films, n'hésitez pas.
3: Ah oui.
0: Par exemple, si vous fredonniez, comment c'était le plus grand tube de une de vos chansons, Max Boublil, c'était Tu vas prendre?
9: C'était, ouais, ce soir Tu vas prendre, ouais.
0: Comment c'était le refrain?

0: de réclusion.
1: Alors, voici la version russe pour vous.
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0: C'est pas le même air, hein. La version japonaise, alors. Je crois qu'on a fait un très mauvais test, Max Boublil. Dites-moi, ouais, quelle est votre chanson préférée, mais pas à vous, voyez. Une chanson que tout le monde connaît.
1: Place des grands hommes, Patrick Bruel.
0: Ah bah voilà, voilà. On s'était dit rendez-vous dans 10 ans. Éric Zemmour me réclame la version arabe.
2: Non mais c'est vrai, quand je te vois chanter et tout, je me dis qu'est-ce qu'il faut pas faire pour rester aux grosses têtes. Les places sont chères, hein, putain.
0: Et encore, il vient tous les deux mois.
2: Qu'est-ce qu'il va falloir que je fasse? Que je me mette un poil? Que je commence à jongler avec des bêtises?
3: Il vient de commencer, je comprends rien. Il vient de commencer, le professeur de ski, là? Le moniteur de ski? Ah ouais.
2: C'est comme ça qu'elle drague, je crois.
0: Vous connaissiez pas Max Boublil?
3: Ah, j'en ai jamais entendu parler.
4: Enfin, Gaëlle Chacalope.
5: Elle est d'une grossièreté.
6: Vous dire qu'elle est à l'étranger depuis 15 ans.
4: Dans ton mode de grosse bourgeoise, on connaît pas Max Boublil.
0: Elle essaie d'imiter Christine Bravo en propre.
3: Mais qu'il est vilain, celui-là.
0: Gaël Chacalope, vous n'allez jamais au cinéma? Il a fait je sais pas combien de films, Max
3: Boublil. Mais sa tête me disait quelque chose,
4: ouais,
3: mais le nom...
4: C'est
3: non,
4: mais tu te rends compte de la grossièreté que tu as là comme...
3: Bah attends, excuse-moi, il m'a dit qu'il me connaissait pas non plus.
5: Mais toi, t'es pas connu. Toi, t'es pas connu. C'est normal.
2: J'ai jamais lu le bouquin.
0: Elle, à partir du moment où le président et Brigitte la connaissent, elle pense que tout le monde la connaît.
2: Elle est très proche du pouvoir, c'est ça?
4: Oui.
2: Donc il faut être bien avec elle, faut pas commencer.
0: Elle peut vous faire... Bon, elle m'a fait rentrer à l'Élysée.
4: Non,
0: elle m'a fait ressortir aussi. Hein, mais elle peut vous faire rentrer à l'Élysée comme vous voulez.
4: Elle peut détruire ta carrière.
3: Non,
2: elle
3: était...
2: Je vois qu'il n'y a pas que Éric Le Gérias qui fait les accents.
3: Oui, mais lui, c'est pas volontaire.
5: Oui, comme ça.
0: C'est vraiment le sien, Jean-Pierre.
2: Ah merde.
4: Oui, c'est une voix de tête.
2: Oui, je connais, je fais ça.
0: Aïe, aïe, aïe. Une première citation. Allez. En revenons au bon principe de nos grosses têtes pour Alison Belliard, qui habite Saint-Pierre-des-Landes en Mayenne, qui a dit: il ne faut pas désespérer des imbéciles. Avec un peu d'entraînement, on peut arriver à en faire des militaires.
5: Winston Churchill.
3: Jean-Yann.
0: Jean-Yann, non.
3: Philippe de Villiers.
0: Non.
4: Jacques Martin.
5: Mais c'est français.
0: C'est français, très français, madame.
5: C'est Pierre Dac.
0: Pierre Desproges. Pierre Desproges. Bonne réponse de Caroline Diamant. Une citation pour Jason Rigaud, qui habite à Loigne, dans le Pas-de-Calais, qui a dit: les préservatifs ne protègent pas à 100%. Un de mes amis en portait un et il s'est fait renverser par un bus.
5: Ça peut être Coluche. Pierre Légaré.
0: Non.
5: Raymond DeVos.
0: Non, ce n'est pas français, je vous aide un peu.
5: C'est américain.
0: Oui.
2: Seinfeld.
5: Will Smith.
3: Klaus Nomi.
5: Bob Hope.
0: Non.
3: Ricky Gervais.
0: Ah, bah, à l'entracte, vous l'aurez.
5: Stephen Wright.
0: Bonne réponse, bravo, Caroline Diamant.
2: C'est agréable.
0: Quelqu'un qu'on a rarement cité. Ah, mais qui est très très connu, hein, je vous...
2: Alors, ah oui, vraiment, ça va mieux.
5: Donc c'est pas Tchakalov.
0: C'est une citation, une citation contemporaine pour Cécile Kemmeret, qui habite Osny, c'est dans le Val d'Oise, qui a dit: si un animal vous dit qu'il peut parler, il ment probablement.
6: J'ai pas compris.
7: C'est fin.
0: Un animal, ça ne parle pas, donc s'il vous dit qu'il parle, c'est qu'il ment. Vous voyez.
4: Des perroquets, c'est quoi?
0: Qu'est-ce qu'il y a, vous, là-bas?
4: Les perroquets, les ménades, tout ça, ça parle. S'il y a un ménade qui me parle en face, là, et qui dit « Bonjour, Jean-Philippe !»
3: Je vais
4: pas dire « Il ment !»
2: Moi, je comprends pas ce qu'il a dit.
5: La tête de Max Boublil.
3: Non, mais attends, moi, j'ai trouvé.
0: Je crois que les perroquets ne parlaient pas avant de rencontrer Jean-Philippe.
3: Non, mais... Attends, moi, j'ai trouvé.
0: Tout vient de Jean-Philippe. Ah. En fait, Jean-Philippe, c'est un perroquet
3: s'il
0: du Nord.
3: S'il vous plaît.
2: C'est une métaphore.
0: Il est content. En fait, c'est Jean-Philippe qui double tous les perroquets. Jean-Philippe, c'est le panacloque des perroquets.
3: Ah bah Jean-Philippe.
4: Voilà. Alors, c'est qui vous ment probablement?
0: C'est un acteur qui connaît très bien l'Afrique, pour tout vous dire.
3: Oui, Bernard Giraudot.
0: Ah, pas loin, il a tourné.
5: Richard Boranger.
0: Richard Boranger. Bonne réponse de Caroline Diamant.

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2: Pour Muriel Arnoux qui habite Thiers dans le Val-de-Marne, dans une corrida, je ne sais pas si les uns et les autres vous êtes déjà allés dans une corrida.
3: Non.
2: Certains sont pour, sont contre.
4: Contre.
2: C'est le sujet qu'il ne faut jamais aborder en société, mais où se trouvent les places les plus chères dans une corrida?
5: Tout en haut.
6: Je dirais en haut alors.
2: Ouais. Non.
4: Juste derrière l'arène, c'est-à-dire dans le Colréon, entre la piste et les premiers rangs.
2: Oui, mais ce n'est pas la réponse que j'attends. Il y a une réponse bien plus précise et une raison au fait que ce soit là les places les plus chères.
7: Dans la loge du Toréador.
2: Pardon.
7: Dans la loge du Toréador.
8: Moi, je rêve de faire l'Interville. Oh, j'ai envie de faire les vachettes. Pourquoi il y a plus? J'aimerais bien d'être Interville.
2: En tant que vachette ou en tant que...
8: En tant que commentateur,
3: Torillon. C'est un endroit où on reçoit les 110 taureaux.
2: Non. Il y a une raison bien précise où, effectivement, dans l'arène, les places sont plus chères à un endroit qu'à l'autre.
8: Est-ce que c'est le plus près de la piste?
2: Et moi, qui d'ailleurs, une fois, j'y suis allé une fois, parce qu'il y a très longtemps, j'avais envie de voir ça au moins une fois, j'y retournerai jamais. Je comprends pourquoi ce sont les places.
9: Ah, j'ai trouvé. Est-ce que c'est pas les places qui sont les plus proches de la sortie?
8: À côté des toilettes, si on a envie de vomir à cause du sang.
9: Non, est-ce que c'est pas les places qui sont les plus proches de la sortie si jamais le taureau saute par-dessus?
2: Non,
4: bien juste derrière la barrière, donc dans le Colléon, mais à un endroit précis autour de la piste.
2: Oui, absolument.
4: Est-ce que c'est du côté de l'entrée ou pile en face, sous la tribune présidentielle?
2: Ça dépend. Toutes les arènes n'ont pas les entrées au même endroit.
4: Oui.
2: Mais les places les plus chères sont toujours au même endroit.
8: Ah, quand la balustrade est plus grande qu'ailleurs?
2: Non.
4: À côté du banc où sont installés les assistants des
9: toreros. C'est des places où il n'y a personne devant nous parce qu'on peut allonger nos jambes.
2: Non, vous êtes très loin et ça prouve.
3: C'est là où sort les taureaux.
2: Non, vous êtes très très loin et ça prouve que vous n'y êtes jamais allé.
4: Sous la piste.
2: Parce que moi qui y suis allé, je peux vous dire que je comprends pourquoi effectivement c'est plus cher là qu'ailleurs.
7: C'est par rapport à une incidence que peut avoir le taureau sur
2: Non, ça n'a rien à voir avec le
8: taureau. C'est là où on a la meilleure vue
2: non, sur
10: le spectacle. Est-ce que le toréador donne quelque chose? Il coupe pas le bout de queue?
2: Les oreilles et la queue.
10: Il en fait pas cadeau après, c'est pas ça.
9: Est-ce que c'est la place du gars qui lance le pop pop pop pop pop pop pop et c'est le premier. Et c'est le premier gars qui lance le relais.
2: Enrico Macias, c'est pas là à toutes les corrida. Marcella, vous n'êtes jamais allée à une corrida?
11: Mais je préfère me couper la tête avant d'y aller.
2: Ah bah ça peut être
4: parce
2: intéressant.
4: Qu'on est à l'ombre.
2: On peut faire venir du monde.
4: C'est parce qu'on est à l'ombre peut-être. C'est parce qu'on est à l'ombre.
2: Parce qu'on est à l'ombre. Les places les plus chères sont à l'ombre, évidemment.
8: Ah, c'est tout bête.
9: C'est pas con.
2: Oui, bonne réponse. C'est très long, évidemment.
8: C'est toujours l'après-midi. Donc.
2: C'est toujours l'après-midi.
10: Oui, on peut prendre une petite ombrelle.
2: Non, croyez-moi, quand vous êtes en plein soleil dans une arène, c'est terrible parce que moi, j'avais pas les places justement les plus chères et j'en ai bavé pendant tout l'après-midi. Non. Et dans le nord, des combats de coqs, vous?
7: Non. Par contre, moi, j'aime bien.
2: Il y a des combats de coqs dans le nord.
7: Ah oui, il y a des combats de coqs, mais quel est le rapport avec la corrida? Les places les plus chères, c'est là, il n'y a pas le soleil dans le poulet.
2: Bah, le rapport.
11: Comment quel rapport? Mais c'est aussi les pauvres coqs.
7: Je ne vais à aucun combat d'aucune sorte.
2: Voilà. Même dans, parce qu'à la ferme, il devait y avoir des coqs qui se battaient avec les poules.
7: Oui, mais ça, c'est,
10: c'est la vie courante.
7: La vie au poulailler, la vie au courant. Les couples, ils ont retangulé. Madame Poule, elle retangulait avec Monsieur Coq.
2: Alors, j'aurais voulu vous voir tout petit aller chercher les œufs à la ferme.
7: Ah, j'adorais ça.
2: Ah oui, j'adorais.
7: Est-ce qu'on est... Non, à la ferme, on avait un propre poulailler. On avait le poulailler avec des canards, des poules, une chèvre. Ah. Et donc, j'allais ramasser les œufs le matin, je mets bien.
10: Et la chèvre, elle se souvient de toi?
7: Non, il y avait.
2: Oui, parce qu'il continue à ramasser les œufs aujourd'hui.
7: C'était bien, il y avait deux oies, elles étaient méchantes. Les oies.
2: Ah, il y avait des oies méchantes.
7: C'était ma frayeur quand j'arrivais dans le poulailler. Elle levait la tête comme ça. Elle mettait les ailes comme ça, elle court. Et après, mon père, il les avait pour Noël, on les avait tuées.
2: C'est là qu'on se dit quand même, la corrida, c'est plus viril.
7: Moi, ça m'avait impressionné, c'est mon père, il coupait la tête des canards quand on venait à manger.
2: Ah bah,
7: et il lâchait le canard et ça continue à voler sans tête, le machin, ça court.
9: Ah
7: sans
9: ouais.
7: tête.
9: Bah, nous, on a fait ça aussi à l'Aïd avec le mouton, c'est pareil. Ça continue à courir sans tête. Hein.
2: Chacun sa corrida, que je voulais vous dire.
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2: Une question historique pour Sébastien Canu qui habite Bourges dans le Cher.
7: Canu?
2: Quel chef de gouvernement fut moqué par Victor Hugo au point qu'il le traita de participe passé?
12: C'est Léon Blum. Jules-Louis Trochu.
2: Expliquez.
12: Parce qu'il disait Trochu a du verbe trochoir.
2: Excellente réponse de Paul Elkarat.

0: Effectivement. Louis-Jules Trochu, le général Trochu.
1: Général et, membre du gouvernement provisoire juste avant la Commune.
0: Ah oui, bah oui. Il était même président du gouvernement de défense nationale.
1: De défense nationale après provisoire.
2: Oui, je vais rentrer. Oui. Non, je vais démarrer là. Ben oui, maman. Non, c'est ma mère qui veut que je rentre parce que je me tape la honte.
0: On est en 1871, monsieur Guillaume, quand effectivement le général Trochu va finir par démissionner.
1: Au profit de Thiers.
0: Et c'est vrai que Victor Hugo a écrit à son propos « Trochu, participe passé du verbe trochoir ».
2: C'est beau quand
0: c'est
2: même.
0: C'est joli
3: ouais,
0: quand même.
3: Ah, oui.
0: Il n'était pas très sympa avec lui, hein, non, Victor Hugo. Il a écrit même, mais encore une fois...
4: C'est le même qui a écrit « Les Misérables
0: » Non, vous confondez, vous confondez avec Luc Plamondon.
4: Ah, c'est ça, voilà, je savais, voilà.
0: Mais encore une fois, qui donc à ce pauvre homme a livré ce Paris qui contient Sparte et Rome? Où donc a-t-on été chercher ce guide-là? Qui donc à nos destins terribles le mêla? On prend pour meneur et pour auxiliaire, on ne sait quel pauvre être obscurément conduit, lent et fidèle, ayant derrière lui la nuit, dont le suprême instinct serait d'être immobile, sans tactique, sans but, sans colère, sans âme. Humble petit marcheur morne et poussif, rêveur comme la taupe, utile comme un âne.
5: Et après, on me dit que je dis du mal de Macron, mais Victor Hugo a commencé.
3: Oui, mais il écrivait bien.
5: Oui, mieux que moi. Oui, c'est pas faux.
0: C'est plus classe. Parce que moi, je me compare à Prévert, mais vous, vous comparez à Victor Hugo.
5: Humble petit marcheur, il aurait pu dire de Macron.
0: Ah, exactement. Mais en tout cas, c'est une excellente
4: c'était
0: réponse.
4: C'était un peu le Booba de l'époque, quoi, Victor Hugo. Non, mais
5: il clashait.
0: Monsieur Paul Aycarat a retrouvé le nom de Louis-Jules Trochu, le général Trochu, qui était né à Belle-Île-en-Mer.
1: Marie Galant.
0: Dans le Morbihan.
1: Saint-Vincent, loin Saint-Gap.
0: Il connaît même les chansons de Woolsey, il est énervant. Bravo Paul Aycarat, en tout cas. Encore une question historique.
4: C'est bien les questions historiques.
0: Catherine Dehaye est morte.
1: La voisin.
0: Et comment est-elle morte?
1: Elle est morte brûlée pour sorcellerie en 1680.
0: Quelle date exactement?
1: Oh, j'ai pas l'année.
2: On dit la date.
1: Mais c'est elle fait partie de ce qu'on a appelé la fameuse affaire des poisons. Donc, ces nombreuses femmes qui auraient concocté, vous savez,
0: des petits
1: remèdes, des petits élixirs et qui ont été condamnées à mort.
0: Alors, ce que vous appelez des petits remèdes, des petits élixirs, Paul, c'est carrément le sacrifice d'enfants dont on récupérait le sang.
1: Il y a ça aussi, mais j'avais pas fini. J'avais pas fini, mais elle faisait ça aussi. Il y a eu Catherine Bosse, il y a eu la Brinvilliers, il y a eu la voisin, Catherine Dehaye, qui a été brûlée. Elles ont toutes été.
0: Elle est morte sur le bûcher le 22 février 1680 à Paris.
4: Comme Jeanne d'Arc.
0: Pour l'affaire des poisons un peu plus tard.
2: Laurent.
0: Elle s'appelait Catherine Dehaye, dite la voisin. Oui. Alors il paraît qu'elle a aidé la Montespan.
1: À être
0: mieux en cours encore. Elle a été jugée avec 36 complices, la voisin, et effectivement fut brûlée vive en place de grève le 22 février 1680. Il y a quelqu'un qui a décrit d'ailleurs la façon dont elle a été brûlée. Peut-être vous allez savoir qui a pu écrire ceci. Elle but beaucoup de vin. Elle chanta 20 chansons à boire, ce qui quand même est étonnant avant de mourir.
4: Ah oui.
0: À 5 heures, on la lia. Et avec une torche à la main, elle parut dans le tombereau habillée de blanc. C'est une sorte d'habit pour être brûlée. Elle était fort rouge, forcément, si elle a pu connaître. Et on voyait qu'elle repoussait le confesseur et le crucifix avec violence. À Notre-Dame, elle ne voulut jamais prononcer l'amende honorable. Et devant l'hôtel de ville, elle se défendit autant qu'elle put pour sortir du tombereau. On l'en tira de force, on l'a mis sur le bûcher assise et liée avec du fer. On la couvrit de paille, elle jura beaucoup. Elle repoussa la paille 5 ou 6 fois. Mais enfin, le feu augmenta et on l'a perdue de vue. Et ses cendres sont en l'air actuellement. Voilà la mort de Madame Voisin, célèbre par ses crimes et son impiété.
2: Et la dernière chanson qu'elle a faite était super sur le
0: rouge. Qui a écrit ça, à votre avis, ce que je viens de vous lire?
1: C'est pas Madame de Sévigné?
0: Oui, c'est Madame de Sévigné. Bonne réponse de Paul Aycarat. Moi, je savais pas que Madame de Sévigné, elle allait voir les femmes se faire brûler.
1: Elle a assisté à l'exécution de la Brinvilliers, je crois d'ailleurs.
0: Et
1: elle en a parlé. Elle a parlé des nombreuses femmes accusées de sorcellerie qui ont été brûlées. Donc, c'était une témoin de l'époque. Elle a aussi été témoin et elle a parlé de la disgrâce de Nicolas Fouquet aussi.
0: Alors, c'était une avorteuse, hein, aussi, il faut le dire, la voisin.
1: Oui.
4: Peine de mort, elle était difficile, hein. Ça devait être un sacré truc, hein, quand
0: même. C'est une bonne chaise électrique.
4: Une chaise électrique, c'est rien, c'est reste humain.
0: En 1680,

0: plus difficile à trouver.
1: Mais non, mais une petite guillotine.
2: La première chaise électrique, c'est en 1690, le premier exécuteur.
3: Oui, c'est guillotin.
2: 1890.
0: Ah oui,
3: ah, oui. Ah, oui. Ah, oui. Pas
0: l'électricité. Vous m'avez surpris.
4: Ah,
0: ouais.
4: Je me suis dit, j'étais là, génial, il est con.
3: Ouais, on y a
2: je voulais faire 1800, j'ai dit 1600.
0: Ah bah oui, parce que alors, commandez pas une bière avec Valérie, vous allez boire n'importe quoi.
3: Non, mais la torture, elle est horrible. Ils la mettent sur la chaise, ils lui mettent de l'acier, ils la mettent dans la paille.
0: La paille, ça amortit le feu.
5: Oui, hein.
3: Ça embrasse. Heureusement qu'elle boit, heureusement, ils sont gentils, ils la font boire un peu avant.
0: Bon, faut dire qu'attention à ce qu'elle avait fait à tous les enfants, c'était pas terrible non plus. Il paraît qu'on a retrouvé les corps de plus de 2500 enfants.
1: Ah, c'est beaucoup.
3: Oui, après, on a tous nos vices. C'est une autre époque. Qui on est pour juger?
4: Démoniaque.
0: C'est vrai qu'il faut pas, il faut distinguer la femme de l'artiste.
3: De l'artiste.
0: Mais en tout cas, c'est une bonne réponse encore de Paul Elkarat.
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0: Ah, c'est le moment des questions musicales pour Monsieur Bellamy. Faut bien qu'il brille un peu, Olivier.
8: Ouais, musical, je pensais que c'était pour moi.
9: C'était content, c'est les questions musicales pour
8: Monsieur Bellamy. Non, mais c'est du 16e siècle. Sourire, Bellamy.
0: On a dit musical, justement.
8: Alors,
2: on parle de grande musique, pardon.
8: Oui, on va trouver le nom d'un barde encore.
9: Bah, vous allez voir, je vais cartonner.
0: On
9: va
0: parlait
9: voir.
0: Pas de chansons, on parlait de musique.
9: On y va.
0: Il y aura des chansons, il y aura de la musique. Mais là, on parle de grande musique. Voyez comment. Moi, j'aimais bien dire ça, la grande musique.
2: Ariel, elle touche sa bille aussi.
0: Ah, ouais. Bah là, je vous demande comment on appelle une pièce de musique écrite pour une voix seule dans un opéra.
8: Un slam ?
0: Non. Ou toute autre forme musicale italienne de l'époque baroque, accompagnée par une basse continue, ou encore un ensemble d'instruments jusqu'au grand orchestre.
1: Un solo.
2: Une cantate ?
0: Non, une cantate, non.
2: Une aria ? Une aria ?
0: Une aria. Bonne réponse d'Olivier Bellamy. Alors maintenant, un petit quiz musical pour Pascaline Barbier qui habite La Peine. Écoutez ce morceau.
8: Quel est le compositeur ? Je te vois en tutu, Bellamy.
0: Compositeur de cette symphonie.
8: Beethoven.
0: Non.
2: Bach.
8: Chopin.
0: Non.
8: Schopenhauer.
0: C'est une question pour David Chevignon qui habite Royan.
1: Non, c'est peut-être du Tchaïkovski.
0: Ah non plus, non.
9: Bellamy, tu trouves pas, hein?
2: Non, laissez-moi chercher. Oh,
5: il va le dire.
0: Écoutez un peu, c'est un compositeur français.
2: Ah.
8: Debussy.
1: André Rieu.
0: Non.
8: Aimable, c'est
5: Lederman.
8: Aimable.
9: Le Chevalier de Saint-Georges.
0: Non.
2: C'est pas César Franck.
0: Ah non, c'est pas César Franck.
5: Français.
2: Alors, ah oui, Anne. Je sais, Édouard Lalo.
0: Édouard Lalo.
2: La symphonie espagnole.
0: Excellente réponse.
2: La symphonie espagnole d'Édouard Lalo.
0: Exact. C'est joli.
2: Parce qu'il y a le violon. C'est comme ça que j'ai.
8: Ouais, donc là, c'est l'instant Bellamy.
5: Ouais.
0: Avouez qu'il est brillant quand même.
8: Mais oui, c'est normal dès qu'on parle d'un joueur de harpe. Il est là, l'autre.
0: Qui connaissait Édouard Lalo ici?
5: Ah,
8: hein,
5: moi.
8: Ouais, si, la symphonie.
2: Compositeur du Nord.
0: Bah voilà, du Schnorr, Édouard Lalo. Oui,
8: allez, on continue. Hip-hop.
0: Il est né à Lille.
8: voilà.
0: Et ça s'appelle bien la symphonie espagnole. Non, mais autant quand même utiliser les compétences de notre bel ami.
8: Monsieur, il sert à quoi?
0: Et j'ai un deuxième quiz. Allons-y.
1: Handel.
2: Ça c'est non, c'est plus
1: le Winter Sepulchre. Le génie du froid.
2: L'air du froid de Purcell.
1: Et c'est dans King Arthur.
2: Pardon.
1: Ah, mais je l'ai
2: King
1: dit aussi.
2: Arthur de Purcell.
9: C'est Ariel qui a trouvé.
1: Ah ouais.
0: Ariel n'a pas dit Purcell. Non.
1: Si, elle a dit. J'ai dit Purcell.
8: Moi, j'ai dit
1: King Arthur et en plus je l'ai chanté ce truc.
0: Oui. Ah, vous l'avez chanté.
1: C'est le génie du froid, oui.
2: Oui, c'est l'air du froid.
1: L'air du froid.
8: Légion.
2: Allez, bonne réponse collective.
8: Les médailles.

0: fait les notes, mais le rythme est bon.
1: Bravo Ariel.
2: Bravo Ariel.
3: Non mais juste. Et en plus, sans musique, non, c'est vraiment pas facile.
2: On a enlevé la musique exprès pour.

0: Bah oui, mais incroyable. Enfin, bon,
1: Acapella,
2: en
1: plus.
2: Qu'est-ce qui chante bien, Bellamy?
3: C'était bien Henri Purcell et c'était bien Ariel Dombal qui a triomphé. On lui donne. Hein.
1: Ah oui, on lui donne.
3: Henri Purcell, il était britannique, c'est ça?
4: Oui.
3: Et il a fait d'autres choses que l'air du froid.
1: Dido est né.
4: Oui, il a fait, des opéras.
0: De la musique de cours.
1: Dido est né.
4: De cours des airs.
3: Bravo, il a fait Dido est né.
1: Ah oui, quand même.
4: Dido est né, absolument.
1: Dido est né, c'est exceptionnel.
3: Mais vous connaissez la musique, vous, Toen?
1: Mais grave. Ah oh là, j'ai tous les albums de la Compagnie Créole. Et d'Henri Purcell. Dido est né, c'est un disque de chevet. C'est
4: oui.
3: Puisque M. Stommy Bugsy semble s'ennuyer et qu'il veut, il veut des chansons sur la variété française. Eh bien voilà, une question pour Claude Mionvel, qui habite dans le Nord, lui aussi. J'aimerais savoir qui est mort chez Michel et Eliane, alors qu'il déjeunait avec ses enfants et des amis chez Michel et Eliane à Tahiti, à Papeete précisément.
1: Jacques Brel.
3: Le 20 août 1980. Jacques Brel.
5: Je sais c'est qui, taisez-vous, Joe Dassin.
3: C'est Joe Dassin. Bonne réponse.
5: Oh là là, j'ai tout niqué dans cette émission, je m'en vais.
3: Non, revenez, monsieur Stommy Bugsy, parce que c'est vrai que c'est une excellente réponse. Joe Dassin était bien à Papeete.
0: Mais j'ai cru qu'il s'était jeté par la fenêtre.
1: C'est Mike
3: Brown. Ça, c'est
1: Mike Brown.
4: C'est pas Joe Dassin.
3: Oui, il s'est jeté par la fenêtre sur les Champs-Élysées. C'est le bruit d'ailleurs.
5: Des questions sur la musique. Je vous avais dit.
3: C'est comme ça que la chanson est née d'ailleurs. Il s'est jeté par la fenêtre sur les Champs-Élysées. Le bruit, ça fait pas la pop-pom. Non, écoutez, franchement, Ariel.
1: Bravo, Stommy, hein.
3: Suivez un peu.
4: C'est vrai que vous n'êtes pas très précise, Ariel.
3: Chez Michel et Eliane, à Papeete ce jour-là. Et effectivement, on se souvient du 20 août 1980. Il avait seulement 41 ans. Hein. Il a fait un infarctus dans le restaurant, Joe Dassin. Et...
1: Ça, c'est la salade de pâtes qui n'est pas passée. C'est sûrement pas la coke.
3: Pouvez me chanter du Joe Dassin, monsieur Bugsy?
6: Aux Champs-Élysées.
3: Oh. Alors allez-y, on vous écoute, Stommy.
6: Aux Champs-Élysées, palam, palam, palam. Aux Champs-Élysées, palam, palam, palam. À minuit, oui. Sous la pluie, avec Stommy, jamais on s'ennuie.
3: Ah ouais, très bien. Il y a l'été indien, évidemment, l'été indien,
1: oh,
3: c'était chaud.
1: Yeah. Où tu voudras,
4: c'est Michel. Tu voudras.
3: C'est chouette. Hein.
4: Et l'on s'aimera encore lorsque l'amour sera mort.
3: C'est un bel hommage qu'on lui rend.
6: Il y a aussi l'Amérique aussi. Hein.
3: Ah oui,
6: c'est
3: l'Amérique.
6: Beau ça.
3: Ah, l'Amérique.

0: Là, il y a Ariel Dombal qui se dit on a quand même fait pour un mec qui est passé par le balcon. Hein. Il y a les petits pains au chocolat.
1: Les petits pains au chocolat.
0: Allez-y, on vous écoute, Valérie.
2: Tous les matins, il achetait ses petits pains au chocolat. Ya, ya, ya, ya. La boulangère lui souriait, mais il ne la voyait pas. Ya, ya, ya, ya. Il savait pas qu'elle était belle. Savait pas qu'elle était celle. Alors après, j'ai un trou.
0: Et après, la boulangerie est fermée.
2: Et dans la boulangerie, en fait, un soir, on les maria. Ya, ya, ya, ya.
0: C'est la version allemande.
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0: Comment appelle-t-on les habitants de la Lune ?
7: Les Luneaux.
8: Les Sélénites.
0: Les Sélénites, ah, oui. Bravo !
1: Mais il n'y a personne
9: y a
1: sur
9: pas
1: la
9: d'habitants.
1: Lune.
7: Bah oui.
1: Il n'y a personne sur la Lune.
0: Non, mais c'est au cas où il y en aurait eu.
1: Ah. Mais c'est dans un livre. Franchement, donner un nom de personne qui n'est
9: comme les Martiens.
1: Pas.
0: Oui, mais
9: comme
0: il y en aura peut-être un jour. Elon Musk ou d'autres rêvent d'aller vivre sur la Lune. Et un jour, il y aura peut-être des Sélénites. Et on a déjà prévu le mot, effectivement, qui désigne les habitants imaginaires pour l'instant de la Lune. Mais qui peut-être un jour seront réels.
7: Quand on aura fait une colonie sur la Lune.
0: Voilà, voilà.
10: C'était le nom d'un café-théâtre, le Sélénite.
0: Eh ben, vous voyez, ben, les Sélénites sont bien les habitants imaginaires de la Lune. Une question pour Ségolène Ravon. Ah. Oui, Mme Ravon habite dans le Var. Et j'aimerais que vous me disiez comment on appelle l'insecte voisin de l'abeille à corps noir et aile bleutée.
7: Bourdon.
0: Non, appelé aussi parfois d'ailleurs abeille charpentière.
8: C'est le xylocope.
0: Le xylocope, bonne réponse de Paul Elkarat.
7: Ah oui, alors là...
0: Ah, vous connaissiez pas les xylocopes?
8: Ah, l'abeille charpentière, c'est l'autre nom.
0: Ils creusent leur nid dans le bois.
8: Dans le bois,
7: oui, xylo, c'est
10: oui,
7: bois,
10: le nom. En grec.
0: Vous qui êtes, je crois, un bon menuisier, monsieur.
8: Monsieur Boutbille
10: ou Junior? Non, mais c'est vrai que quand t'achètes un appartement, ils font un.
1: Mais si tu construisais toi-même,
10: on a construit des théâtres, mais. Vous
0: bricolez. Mais le week-end, vous bricolez pas.
10: Ça m'arrive, mais.
0: Ah, bah, voyez.
7: Très mal. Ils poncent.
0: Il
7: pionce, par exemple, ils ont une lettre près.
0: Donc, vous ne saviez pas ce qu'était que les xylocopes quand on bricole. On sait ce que sont les xylocopes parce qu'effectivement.
10: C'est les petits trous.
0: On les trouve dans le bois, vous voyez.
7: Les petits trous.
10: Mais c'est des vers.
1: Ils abîment le bois.
0: Ah, bah, ils abîment le bois. Ils font leur nid dedans. Hein.
1: Comme les termites, alors.
0: Ah bah,
9: Et alors, quel rapport avec les abeilles? C'est parce qu'elles font du miel aussi?
0: Qu'est-ce que je lui dis?
1: Elle a pas tort parce que vous avez dit quelle est la voisine de l'abeille. Moi, je connais pas
10: famille.
1: Toutes les adresses des abeilles.
10: C'est un miel un petit peu c'est de la sueur, ce qu'on appelle.
0: Tiens, on va rester dans le domaine animalier pour Bertrand Montel qui habite Telgruc-sur-Mer. C'est dans le Finistère. Comment appelle-t-on un jeune poisson utilisé pour repeupler un étang?
7: Alors, on le connaît, ça.
8: Navelin.
7: Le mot qui le repeupler des étangs.
0: L'alvin,
7: c'est le bébé poisson.
1: Voilà,
9: toutes les races. Oui. C'est des
0: l'alvin existe aussi, vous avez raison.
1: L'alvin triste, hein. Il y en a.
0: Car le mot qu'on cherche est un alvin.
7: Alors, Laurent, est-ce que le mot que l'on
9: cherche. Un gardon.
7: Est-ce que le mot que l'on cherche est utilisé pour désigner quelque chose qui n'a rien à voir avec les animaux et les poissons?
0: Alors, ça existe aussi un autre animal, et c'est vrai qu'on le connaît mieux sous le nom de cet autre animal que sous le nom du petit poisson qu'on met tomber dans un
1: étang. Par exemple, une panthère, quoi.
0: Voilà.
10: Que ça ouais, désigne aussi un agneau.
11: Un agneau.
10: Non. Est-ce que c'est pas une totoche?
8: Non. Il est lourd, mais.
9: Est-ce que c'est le blanc d'amour?
0: Mais qu'est-ce qu'il est lourd, mais là, pour une fois, il a été drôle.
10: Merci, vous pouvez enlever le
1: Est-ce que c'est un animal poilu?
10: Oui, oui. L'autre animal, est-ce que c'est un animal qui a des poils?
9: Une boule, mais il n'y a pas de poisson poilu.
0: Une paramécie. Mais non. Elle dit il n'y a pas de poisson poilu, elle a raison.
10: Oui, bah.
11: Si.
10: Si, le barbu. Le barbu.
8: Le blanchon. Le blanchon.
10: Et la bout de boule quand elle se baigne.
1: Voilà. Et l'arrêt. Et l'arrêt, comment veux-tu la faire?
10: Il arrive, si j'ai déjà vu des raies poilues. Et
9: c'est, alors, est-ce que c'est pas un petit poisson qui s'appelle le blanc d'amour?
10: Mais non, on te parle d'un animal poilu.
9: Oui, mais le blanc d'amour, il se transforme.
1: Je serais d'avis qu'on cherche l'autre animal qui a le... Voilà. Alors, est-ce que c'est un animal qu'on trouve... Je vous parle de l'autre animal.
9: Hein, si il a des poils.
1: Qu'on trouve dans la jungle.
0: Cet autre animal, on ne le trouve pas dans la jungle et et je veux dire qu'il a été popularisé grâce à la télévision.
11: Mais Shadok.
0: Non, mais
1: un canard, un
11: ragondin.
0: Non, mais en tout cas, la première définition de ce mot, c'est bien du fretin, un petit poisson qu'on met dans un étang pour le repeupler.
10: Okay.
0: Et effectivement,
1: vous venez de le dire.
11: C'est fretin.
10: Du menu fretin.
0: Non, non, c'est un alevin, c'est un fretin, et c'est un autre mot que je cherche.

0: vous demande de me donner.
1: Alors, est-ce que c'est un poisson herbivore ou insectivore?
2: Non, non.
3: Il n'y a pas d'insectes dans la mer.
4: Un poisson herbivore.
0: Qu'est-ce qu'elle raconte?
5: Un poisson herbivore.
3: Il n'y a pas d'insectes sous l'eau.
1: Si, ça s'appelle des crustacés. Dans les étangs, quand tu veux faire une mare. Moi, j'ai une mare à grenouilles.
5: Oh.
1: Eh bien, dans une mare
0: et
1: à grenouilles...
0: Et vous avez de l'eau jusqu'où?
2: Non, mais cherchons l'autre animal qui a été popularisé.
0: De quelle famille, l'autre animal?
2: Qui a été popularisé à part la télé.
0: C'est pas moi de vous donner la famille de l'animal.
5: Ah, il n'a pas de poils, il a des plumes.
1: Est-ce qu'il vole, l'autre animal?
0: Tout ce que je peux vous dire, que le même mot désigne à la fois...
5: Calimero.
0: Ce petit poisson fretin qu'on met dans un étang pour le repeupler, et un autre animal, attention, quand il est jeune, on le désigne ainsi.
5: Est-ce que c'est un animal qu'on a chez soi? Est-ce que c'est un animal?
0: Amulé, non.
5: Est-ce que c'est un animal qu'on a chez soi?
0: Alors, vous pouvez en avoir chez vous parce qu'effectivement, par extension, on a donné ce nom aussi à un objet.
5: Ah, la salamandre! Un hérisson.
0: Un hérisson, non.
6: Une salamandre.
0: Et c'est d'ailleurs cet objet qui a popularisé ce mot à la télévision.
5: Tête de tigre,
3: le schmilblick.
0: Non, cet objet n'est pas un œuf et un œuf ne fait pas de politique.
2: Je sais plus ce qu'on cherche, un objet,
1: un animal.
3: Je suis perdu. Je suis perdu.
6: Et l'autre animal, vous...
0: Ah, je suis content, on va donner 300 euros.
4: Attendez, c'est un objet qui est en même temps un animal qui a été popularisé par la télé qui est poilu.
1: Et qui fait ménage.
5: Et qui est aussi un bébé poisson.
0: Au départ, la première définition, je vous l'ai donnée.
3: C'est un fretin.
0: C'est un fretin petit poisson qu'on met dans un étang pour le repeupler, mais c'est vrai que c'est aussi dans l'élevage un jeune animal qui n'a rien à voir avec les poissons. Et ce jeune animal qui n'a rien à voir avec les poissons a été popularisé par la télévision au point que ça a donné son nom à un objet que vous pouvez avoir
1: à
0: la maison.
1: Il sert à quoi?
0: Je vais vous le dire. Tiens.
5: Est-ce que c'est un objet à la maison qui sert pour nettoyer?
0: Pas du tout, non.
3: Un poussin.
4: Oh non.
0: 300 euros pour Monsieur Montel qui habite Telgruc-sur-Mer. Est-ce que quelqu'un aurait une idée dans le public? Je ne pensais pas qu'on allait perdre un chèque RTL avec le nourrin. Un nourrin.
3: Ah, nourrin, bah oui, Maître Capello.
0: Maître Capello, souvenez-vous.
5: Ah, le cochon.
2: Dans les nourrin, jeux de... il disait.
0: Nourrin disait, on va mettre 100 euros dans le nourrin.
3: On mettait les francs.
0: Un nourrin, effectivement, est un petit porc. Jeune porc après le sevrage. C'est devenu une tirelire en forme de cochon.
2: Ah!
0: Grâce à l'émission, effectivement, des jeux de 20h. Mais au départ, un nourrin, c'est un petit poisson qu'on met dans un étang pour le repeupler. Voilà.
4: Oh non, je connais pas.
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0: Il paraît que François Hollande redevient populaire.
1: Oui.
0: Je n'en revenais pas moi-même.
3: J'ai dîné avec lui il n'y a pas longtemps chez Gérard Jugnot.
0: Et alors?
3: C'était génial.
5: Il est drôle, hein?
3: Oh, il est drôle. Pour un mec de gauche, il est drôle.
0: Mais Gérard Jugnot ou François Hollande?
3: Les deux. Non, Jugnot, ça fait longtemps qu'il n'est plus de gauche. Alors, moins à gauche, moins à droite que clavier.
0: Vraiment, pour de vrai, vous avez.
3: Non, j'ai dîné avec lui, super.
0: Dîner avec François
3: Hyper
0: Hollande.
3: Sympa.
2: Mais qu'est-ce que tu faisais avec Jugnot?
3: C'est Gérard qui fait bien. J'ai un dîner avec un ancien président. Alors, moi, j'ai que ça à foutre. C'était ça, ou faire un baby-foot avec les copains. Et j'étais chez lui, effectivement. Et il le disait lui-même, il sentait que dans la rue, on l'aimait plus qu'avant. Quand il était président, il recevait un peu des colibés. Là, dans la rue, il va à la supérette, il va tout ça, les gens lui disent bonjour.
8: Mais il vient dans ma rue, souvent. Il se met à parler avec les gens comme un clown. Enfin, il se met à dire bonjour, c'est pathétique.
3: Tu confonds pas avec Rio?
8: Pathétique.
5: Non, mais il veut revenir en politique.
0: Vous voulez dire qu'il racole dans tous les quartiers, c'est ça?
8: Il est en campagne.
0: Bon, en tout cas, s'il peut revenir, il reviendra, nous dit Le Figaro. C'est Richard Flurin et Pierre Le Pelletier qui font un article que peut-être vous avez lu, Christophe Barbier, aujourd'hui dans Le Figaro. L'ex-président se déploie sur le terrain. Vous avez raison, vous voyez, Marcella. Il est devenu la troisième personnalité politique préférée des Français.
3: Ils sont vraiment débiles, les Français.
0: Ça me paraît tellement incroyable. Mais
3: Jean-Jacques Goldman est encore la personnalité préférée des Français. Il fait plus rien depuis 25 ans.
0: Ça c'est bien. La différence entre Goldman et François Hollande, c'est que, vous l'avez dit, Goldman ne fait plus rien, alors que Hollande, lui, n'a jamais rien fait. Ça fait quand même grosse différence. François Hollande, en tout cas, se prend à rêver, nous dit Le Figaro. Et là va venir ma question, évidemment. évidemment. Pourquoi il se prend à rêver? Parce qu'il aura 72 ans au printemps 2027.
9: Ah ouais,
0: prochaine présidentielle. Pas,
9: hein. Pour les 50 ans des grosses têtes.
0: Voilà. 72, vous avez raison. Pour les 50 ans des grosses
9: têtes. Il viendra, l'émission.
0: J'avais pas pensé à ça. On sera en pleine présidentielle pour les 50 ans des grosses têtes.
9: On va tout fêter. Les 50 ans des grosses têtes. La victoire de Bardella. On va être super.
0: Et mon départ.
6: Non.
0: Je vous disais donc que François Hollande aurait 72 ans en 2027. Et évidemment, les candidat aux différentes fonctions présidentielles à travers le monde, c'est vrai, maintenant comme avantage parfois d'avoir de l'expérience, une certaine forme de sagesse. Il est évoqué dans cet article du Figaro évidemment Joe Biden aux États-Unis, Lula qui a été élu, plutôt même réélu au Brésil, Mario Draghi en Italie, mais voilà ce qu'on nous dit ensuite, et c'est même d'ailleurs François Hollande lui-même, paraît-il, qui prononce cette phrase, c'est un peu le mythe du vieux général romain qu'on va chercher en période de crise pour apaiser le pays. Mais quel est le nom de ce vieux général romain qu'on est allé chercher à une époque en période de crise ?
10: Cincinnatus.
0: Cincinnatus. Bonne réponse de Christophe Barbier.
9: Le cousin d'Hibernatus.
0: Vous pouvez expliquer, Christophe.
10: Rome était dans une situation très très difficile. C'était la Rome très ancienne. Lui s'était retiré de la guerre et de ses exploits militaires. On est allé le chercher pour remettre de l'ordre. Il a remis de l'ordre. Et après, on lui a dit, faut rester. Il a dit non. Je retourne à ma charrue.
0: À la culture de mes terres. Voilà. Je crois d'ailleurs que Arnaud Montebourg avait utilisé aussi à cette époque, une époque, cette expression. Non
2: et José Bové,
10: et d'ailleurs, il y est retourné, on n'en entend plus parler, Montebourg.
9: Qu'est-ce qu'il devient, Montebourg?
10: Il fait du miel et des glaces.
2: Non.
10: Il a tout. On soutient le miel français et des glaces françaises.
2: Ah ouais. C'est marrant parce que les
10: hommes... Pour quelqu'un qui était complètement givré, les glaces, c'est normal.
2: Hein. Il est on fire aujourd'hui.
11: Les hommes d'un certain âge, on dit qu'ils ont de l'expérience, alors que les femmes d'un certain âge, on dit qu'elles sont vieilles. Voilà.
2: Ouais. C'est vrai, on dit que c'est des vieilles marmites, c'est vrai.
11: Non, mais hein,
2: bon, c'est vrai, t'as raison.
11: Alors, parce que 72 ans, Hollande.
12: Mais c'est pas comme un étalon qu'on le veut. On le veut comme un président. C'est pas ça qui. Tu vois,
11: tu comprends ce que je dis, toi, ou pas, non?
12: Je comprends très bien.
11: Non, mais.
10: Mais c'est vrai que les vieux hommes politiques, on dit, ils reviennent, et les vieilles femmes politiques, elles sont sur le retour.
11: Voilà.
10: C'est pas du tout le même sens.
9: Bah non,
10: c'est
9: pas juste.
2: Non.
10: C'est très injuste.
11: Mais si, c'est comme ça.
10: Quand c'est la crise, il faut faire appel à.
0: Quand Madame Bachelot a été nommée à la culture, personne n'a fait référence à son âge.
2: Bien sûr.
13: Normalement, quand il y a une situation de crise, moi, je ferais plutôt appel à quelqu'un de jeune qui, justement, n'a pas l'expérience du passé.
2: Non,
13: qui donc peut apporter, mais si, qui peut apporter son regard neuf, qui peut apporter sa vitalité.
2: Attends. Plus tu es jeune, plus tu es criminel.
13: Ah bon?
2: Oui, ça c'est l'histoire l'a montré toujours. Les plus grands criminels sont les jeunes.
9: Ah oui, demande à Cédric Jubilard.
13: Oui, mais si Hollande revient demain, il a déjà connu le pouvoir, il a plus faim, il a plus envie de.
2: Mais
13: faut
2: tu
13: avoir
2: vois,
13: envie, il faut avoir envie.
9: C'est ton
2: mais
9: point
2: non,
9: de vue. Vous les anciens.
0: Vous me fatiguez tellement, je me demande s'il n'est pas temps de faire revenir Philippe Bouvard.
14: À suivre.
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0: Alors, parmi les anniversaires du jour, il y a quand même quelqu'un qui a 89 ans et qui est toujours sur scène. Ouais, ça a été ma grande surprise, pour tout vous dire. Je pensais même qu'il n'était plus de ce monde. On parle là d'un chanteur américain et on nous dit même qu'il est le troisième plus gros vendeur de disques du 20e
1: siècle. C'est Bruce Springsteen.
2: Tom Jones.
0: Non. 89 ans. Et alors, je vais voir sur, dans ces cas-là, je vais écouter les chansons, vous savez, sur la plateforme musicale Deezer. Et sur Deezer, il donne les dates de concert. Et je vois qu'il a des concerts partout aux États-Unis.
1: Est-ce que ce n'est pas Mick Jagger?
0: Mick Jagger, non.
3: Tony Bennett.
4: Leonard Cohen?
0: Non. Tom Jones, non.
3: Sam Black?
0: Alors, il est Black, effectivement.
5: Ouais. Oh, bah, Henry Davis Jr.? Non, il est pas. Non.
0: Donc, Sammy Davis Jr.? Non. Non.
4: Anthony Cavana?
0: Ouais, c'est un crooner.
3: Ouais, c'est un crooner.
0: Un crooner afro.
3: Pas Al Jarreau quand même.
0: Non, Al Jarreau, non, un crooner afro-américain. Oui. Moi, je peux même peut-être vous faire écouter un de ses succès.
3: Johnny Mathis.
0: Johnny Mathis, bonne réponse de Bruno Solo.
3: Ah, moi aussi.
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3: Ouais, il a mis une voix magnifique, Johnny Mathis.
0: Bah, il chante encore Johnny Mathis. J'ignorais ça. 89 ans, oui.
1: Moi, je suis allé au concert de Sting cet été, c'est pareil. Je pensais pas qu'il est. Non, il est plus jeune. Mais quand même, je pensais que Sting, il avait encore, je sais pas, 60 ans, mais pas du tout.
0: Moi, je suis allé voir les Miss France, un concert de Sting.
1: Non, elle n'en porte pas.
0: Ah bon, carrément, pas de culotte.
1: Ah non, justement,
3: jamais,
1: que des culottes,
3: jamais, Laurent,
1: pas de
3: jamais.
0: Wonderful, wonderful, c'est un autre succès de Johnny Mathis.
3: Il est d'origine hawaïenne, non?
0: Ah, c'est bien possible.
4: Il n'est pas du Havre?
3: Je crois pas qu'il est afro-américain. Je crois pas qu'il soit afro-américain.
0: Ah, quatrième d'une famille afro-américaine et amérindienne. Sept enfants, ils ont grandi à San Francisco. Et effectivement, Johnny Mathis a 89 ans aujourd'hui. C'est un des troisièmes plus gros vendeurs du 20e siècle. Entre autres parce qu'il a fait beaucoup d'albums pour Noël.
1: Ah, voilà.
0: Vous savez où il chante Noël aux États-Unis.
1: Comme Mariah Carey.
0: Il y en a un autre, tiens, qui était né un 30 septembre. Là, je dis était parce qu'il est mort en 2011, celui-là. Un artiste, animateur audiovisuel. Et si je l'ai choisi, c'est parce qu'il avait épousé une Miss France.
1: Ah.
0: Ouais, ah oui, c'est pour vous, Sylvie Tellier, cette question.
4: Bah, c'est alors, pas Pernaud. Pas
3: Jean-Pierre Pernaud.
0: Non, Jean-Pierre Pernaud. Non, il avait épousé Miss France 1978. Et ils ont eu deux enfants, Rémi et Richard. Bon, puis après, ils ont divorcé dans les années...
3: Jean-Pierre Mocky?
0: 80. Jean-Pierre Mocky, c'est vrai que Jean-Pierre Mocky a épousé une Miss France.
1: Mais non, il n'était pas Miss France 78. Non,
4: il a animé quoi comme émission?
0: Ah, une émission très, très connue. Il y a même des tournées qui portent encore ce nom-là aujourd'hui.
1: Carcinti.
0: Ah, Carcinti, non.
3: Ah, ouais.
0: Et
4: des tournées?
0: Ouais.
4: Des tournants, tous les deux.
0: Non. C'est aussi un joueur d'harmonica.
3: Albert Reissner.
0: Albert Reissner, bonne rue. Alors là, bravo.
4: Oh là là.
0: Bonne réponse de Bruno Solo.
3: Ouais. Il faisait une émission quand j'étais gamin qui s'appelait Point Chaud.
0: Ah oui.
3: Et il présentait toujours l'émission avec son harmonica. Et moi, je suis vieux, hein, j'ai 60 ans. C'est pour ça que je connais.
0: Et surtout, Hache Tendre et Tête de Bois.
3: Bien sûr.
0: Évidemment, c'est son émission.
3: Il était marrant, il avait une patate et on aurait dit qu'il était sous. Mais je sais pas si. Oui, il devait être.
1: Ouais. Sous coke.
3: Voilà. Merci.
1: Non, mais c'est la Miss France qui faisait ça. Mais je savais même pas qu'il a été marié avec une Miss France.
0: Ah, vous voyez, je vous en apprends des choses, ouais, hein, Sylvie.
1: Mais tout le temps, j'en apprends tellement avec vous.
0: Et alors, j'en apprends beaucoup, manifestement, à Adil Rami, parce qu'il a appris en même temps la naissance et la mort d'Albert Reissner.
1: Mais Adil Rami, qui soi-disant a toutes les bonnes réponses, bonjour.
3: Ah, elle est mauvaise.
1: Il devrait savoir que le 30 septembre est une date très importante pour les footballeurs.
0: Pourquoi?
1: Eh bien, Maradona, ça vous dit quelque
0: chose? Oui, quand même, oui, merci, oui. Tout à l'heure, vous nous l'avez mis en équipe de France, alors c'est pas vous qui allez nous dire qui est Maradona.
1: Bon, eh bien, qu'est-ce qu'évoque pour vous le 30 septembre par rapport à Maradona?
0: Bah, il est né un 30 septembre, peut-être.
1: Exactement.
0: Bon, bah voilà, oui, bon, d'accord.
3: Disons, c'était vachement bien amené, ça, quand même. C'était tordu, hein, on a failli pas les trouver.
7: Merci beaucoup, Merfora.
0: Et en plus, Ariel, on vient de vérifier, il est né le 30 octobre, Maradona.
1: Alors il est mort le 30 septembre.
0: Ah, voilà, ouais.
3: Il faut vérifier aussi ça.
0: Non, il est mort le 25 novembre, Ariel.
1: Non, c'est pas possible.
7: Qu'est-ce qui s'est passé le 5 octobre?
0: Oh, dis-toi, ça va, c'est moi qui pose les questions ici.
7: Non, mais ça c'est important, qu'est-ce qui s'est passé le 5 octobre?
4: Mais quel 5 octobre?
7: Je sais pas, je suis comme Ariel.
0: Un dernier anniversaire, quelqu'un qui va parler évidemment beaucoup aux plus anciens, pardon, monsieur Rami, mais c'est quelqu'un qui
3: aime...

0: À chaque question, hein, pour Adil.
1: Jean-Marie Le Pen?
2: C'est quelqu'un qui est mort il y a 30 ans, qui s'appelait Pierre Sabag. Alors, Pierre Sabag,
1: ah oui.
2: Faut que je vous explique, monsieur Adil Rami, que Pierre Sabag, ça a été le premier présentateur du premier journal télévisé, le 29 juin 1949. Ouais. Il n'y avait pas eu de JT avant Pierre Sabag. Après, bon, il s'est marié en deuxième mariage, d'ailleurs, avec la speakerine Catherine Langeais. Il s'est rendu célèbre, monsieur Pierre Sabag, à cause ou grâce à une émission que moi j'adorais, parce que je regardais ça quand j'étais gamin.
1: Sexy Zap.
2: Non, c'est l'émission Au théâtre ce soir.
0: Ah oui.
2: Il
0: ah,
2: est l'inventeur du théâtre à la télévision.
1: Oui. Ah.
2: Mais ce que j'ignorais, c'est que c'est à cause des grèves de la télévision française qui s'éternisait et qu'il n'y avait plus de programmes, parce qu'on ne tournait plus de programmes et plus d'émissions, qu'il s'est dit, bon, ben, on va passer une pièce de théâtre,
1: on va faire plus simple,
2: diffuser en direct
0: avec ça,
2: une pièce au théâtre ce soir. Et dans le cadre du programme minimum, on diffusait une pièce qui, évidemment, a eu un énorme succès, puisqu'il n'y avait pas d'autre programme que cette pièce de théâtre.
3: C'est formidable.
2: Mais laquelle pièce de théâtre a été diffusée, justement, cette année-là, dans les années 60?
0: Encore toute première, la toute première diffusion.
2: Exactement.
1: Ah. T'es à l'amant, tout est citron.
2: Avec Bourvil, en plus. Ah. Une pièce de théâtre avec Bourvil et Pierrette Bruno.
1: Mon vélo, mes chaussures.
2: Et ça, ça, on le sait ou on le sait pas.
0: C'est André Roussin, le
2: metteur en scène? Non, c'est une pièce de Michel André.
0: D'accord. Ouais.
2: Et son deux truands qui viennent de commettre un vol à main armée. Il y a une histoire de sulfateuse, si ma mémoire est bonne. Et Bourvil est...
1: Ça a été un film après?
2: Non, ça n'a pas été un film. Il faut le dire, ça a été un énorme succès, cette pièce qui a été reprise d'ailleurs depuis. Hein.
0: Ah oui,
2: ça a été repris en Belgique, ça a été repris...
0: C'est la toute première chez nous, ça a été repris ce soir.
2: Pardon.
0: Chez nous, ça a été repris en France?
2: Pas souvent, il faut reconnaître. Ouais. Mais c'est Bourvil qui a fait le succès de cette pièce.
0: Ouais. Donc, La bonne planque.
2: Ouais. Bonne réponse collective. Dans un instant, l'invité du jour face aux grosses têtes.
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2: Vous connaissez tout le monde ici, Michel, j'imagine. Vous connaissez tout le monde, Michel. Mais déjà qu'on a fêté les 95 ans de Claude Sarraute hier soir,
5: ouais,
2: j'avais l'impression d'être dans un EHPAD, dites donc.
5: Mais qui êtes-vous?
1: Allez, Michel, raconte-nous la partouze, là, t'avais dit, là. Avec... si, t'as dit, j'ai une belle histoire, là. Marlène Schiappa et Hanouna, raconte.
2: Mais quelle horreur. Non, c'est vrai qu'il paraît que vous avez une histoire drôle, Michel.
5: Ah, déjà maintenant, vous la voulez?
0: Comme ça, on est débarrassé, c'est bien. Ouais.
6: Alors, c'est l'histoire d'un mec, il a un élevage de poules. Un matin, il se lève et il y a 200 poules qui sont mortes. Alors, il va voir un spécialiste, il lui fait, j'ai un problème, j'ai 200 poules qui sont mortes. Il lui fait, mais vous avez mis de la musique le soir? Pour les poules, il fait non, on peut mettre de la musique. Il met de la musique, le lendemain il se réveille, il y a 400 poules qui sont mortes. Alors le mec il fait, j'ai encore 400 poules qui sont mortes. Il fait, mais vous avez mis la lumière le soir avant de les endormir avec la musique? Il fait non, mettez de la lumière. Il met la lumière, la musique, il se réveille le lendemain, il y a 700 poules qui sont mortes. Et inutile de vous dire que je peux la faire durer 8 jours.
2: Moi, nous, ça nous va. Moi, perso, si vous pouviez aller jusqu'à 18h.
0: Oui, c'est la fin de saison.
7: Oui, c'est la valise maintenant.
6: Alors, il fait, mais j'ai quand même 700 poules qui sont encore mortes. Est-ce que vous leur avez raconté des histoires le soir avec la musique et la lumière? Il fait, non, ben, racontez des histoires, vous allez voir, ça va bien se passer. Il raconte des histoires, la musique, la lumière, il se réveille le matin, il y a 1200 poules qui sont mortes. Il va voir le type. Il lui dit, j'ai encore 1200 poules qui sont mortes. Il lui dit, vous avez encore des idées pour m'aider? Le mec, il lui fait, moi, des idées, j'en ai plein. Mais vous, vous avez encore des poules?
2: La première citation pour Marie Belgrand, qui habite Bordeaux en Gironde, qui a dit « Si tout le monde vous donne raison, c'est soit que vous êtes d'une intelligence remarquable, soit que vous êtes le patron. »
8: Pierre Desproges.
2: Pierre Desproges, c'était facile.
0: Déjà.
2: C'est toujours comme ça qu'on commence. Bonne réponse de Julie Leclerc. Après, j'ai pris des citations liées à l'actualité. Vous allez très vite comprendre. Par exemple, celle-ci pour Thomas Most, qui habite Loison dans la Meuse, qui a dit « Je ne comprends pas vraiment pourquoi les gens en veulent tant au gouvernement. Il n'a pourtant rien fait.
0: » Coluche ?
2: Coluche, non.
9: C'est un vieux chansonnier.
2: Alors, c'est pas français. Hein. Je vous aide tout de suite.
0: Ah, Woody Allen ?
2: Woody Allen, non.
9: C'est anglais.
2: Alors, non, c'est américain.
0: David Letterman ?
2: David Letterman. Letterman, c'est plus ancien
3: que Bob Hope.
2: Bob Hope. Bonne réponse de Christophe Beaugrand.
0: Ah, non, Laurent Baffi, mais c'est pas
5: et
0: grave.
5: Laurent.
3: C'est possible de garder sa sexualité 20 minutes?
0: Non, mais il a changé, Laurent. Maintenant, on se mélange.
2: Oh, écoutez, les partis se mélangent. Vous avez bien vu à l'Assemblée.
6: Oui.
2: La citation suivante est plus liée à la météo du moment et c'est un grand classique du théâtre. Retrouverez-vous l'auteur de cette phrase qui a dit « Ce n'est pas pour me vanter, mais il fait drôlement chaud aujourd'hui. »
3: C'est Gilles Renard.
5: Pierre Dac.
2: Non. Dans un dramaturge français.
0: Fédot,
2: non, mais Courteline, on n'est pas loin.
3: Courteline,
2: non plus. C'est une question pour Madame Crouton de Toulouse.
5: Oh, Madame Crouton.
2: Daniel Crouton,
0: oui.
5: Alors.
1: Qui porte bien son nom. Quel âge est-là?
2: On ne sait pas quel âge est-là.
5: Corneille,
2: non, ce n'est pas pour me vanter, mais il fait drôlement chaud aujourd'hui.
5: Fédot.
2: Mais non, mais on a dit Fédot, justement.
3: Ah bah, ça nous fait deux vieilles, Julie.
2: Justement, pas Fédot, pas Courteline, mais on n'est pas loin. Allez le trouver.
1: De Funès.
2: Mais non.
5: Molière.
2: Je vous aide.
5: Molière.
1: Jean Giraud.
5: Molière.
2: Mais non.
1: Courtemanche. Ah, Michel Leeb.
2: Mais non.
0: Jean Lefebvre.
2: Qu'est-ce qu'il dit à ce moment-là de Flair?
5: Louis Lippert. De Funès.
2: Mais non, mais alors.
1: Mais oui. Le dire.
2: Mais non, mais elle est con, elle.
5: La biche.
2: Bonne réponse.
0: Ah, ma biche, ça.
2: Ma biche.
1: De Funès.
0: Ah, vous êtes un imitateur incroyable.
2: Mais non, mais écoutez, vous êtes tellement con, je vous aide comme je peux.
0: Oh, ça va.
5: Mais vous savez, c'est vrai, merci beaucoup, Laurent.
3: Quand Laurent Gérard vous voit imiter, il chie dans son froc.
2: La biche, c'est à la biche qu'on doit évidemment la cette biche. Phrase. Ce n'est pas pour me vanter, mais il fait drôlement chaud. Aujourd'hui, une autre citation. On n'a pas eu de femme encore, hein, pardon.
3: Mais c'est tant mieux.
0: Non, moi je suis solidaire avec les.
2: Alors voici justement une citation féminine qui a dit « Si le sexe est une chose si naturelle, je me demande pourquoi il y a autant de livres sur la façon de le pratiquer. »
3: Mais West.
2: Non, et c'est pour Christian Pelouse qui habite.
0: Ah bah pour une femme, c'est
2: Sellette dans le Loir-et-Cher.
5: Est-ce que c'est une écrivaine? Une écrivaine.
2: Alors, c'est une américaine, mais c'est pas Whoopi Goldberg.
0: Marilyn Monroe.
2: Non, une des plus drôles, une des américaines.
3: DeGeneres.
2: Toujours vivante.
1: Ah bah Michelle Obama.
2: Pas Hélène DeGeneres, mais une des.
3: Oprah Winter.
5: Oprah Winfrey.
2: Alors, la génération d'avant, ces dames-là.
0: Bette Midler.
3: Suzanne Plon.
2: Bette Midler.
0: Bravo.
2: Excellente réponse de Christophe Beaugrand. C'est Bette Midler.
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2: Ah, vous nous avez manqué, Bernard.
8: Ah, bah, vous aussi.
2: Ah, ben non, mais ça fait un sacré vide quand vous n'êtes pas là.
8: Ah, oui. C'est gentil, ça ou pas? Oui.
2: C'est gentil parce que vous m'avez réellement manqué.
8: C'est un double tranchant. Moi aussi.
2: Mais qu'est-ce que vous foutiez? Où est-ce que vous étiez? En tournée. En thalasso?
8: Non, en tournée. Je répétais une pièce de théâtre et c'est vachement dur.
2: Ah oui?
8: Oh, je savais pas que c'était aussi
2: difficile. Ah, vous allez jouer dans une pièce de théâtre?
8: Ça y est, on a démarré, ouais.
2: Ah, ça, alors comment ça s'appelle?
8: Le cake aux olives. Vous avez raison de vous marrer, c'est très très drôle.
2: Non, il faut que ce soit alimentaire. Le cake aux olives.
8: Et c'est avec Philippe Chevalier.
2: Ah, oui,
3: Maurice Chevalier plutôt, non?
2: Non, Philippe, c'est son

0: C'est tout. Bah, tiens, on va dire, c'est tout l'inverse de Bernard. C'est quelqu'un qui a dit « J'étais si maigre quand j'étais enfant que chaque fois que j'allais à la plage, un chien m'enterrait dans le sable. »
1: Oh là là.
2: Oh, c'est Pierre Doris, ça, non?
0: Non, non, bah, il n'était pas maigre, Pierre Doris.
2: Non, mais ça a pu être lui.
3: Très maigre.
0: C'est Sim. Max Boublil, c'est Sim. Pour Monsieur Vieux, Michel Vieux, qui habite Douai en Anjou, qui a dit « Si la théorie de l'évolution était vraie, comment se fait-il que les mères de famille n'aient toujours que deux mains ?»
4: Ah, c'est joliment dit.
3: C'est une femme qui a dit ça ?
0: C'est une femme.
3: Ah, d'accord.
2: Morte.
0: Morte, non.
3: Humoriste
0: vivante.
3: Ah, d'accord.
5: Charlotte de Turquie. Florence Foresti.
0: Florence Foresti, bonne réponse de Monsieur Bellamy. Ah ben, ça tombe bien, la prochaine est pour vous, Monsieur Bellamy, à l'attention de Grégory Romaric, qui a dit « Lorsque Beethoven devint sourd, son perroquet se dirigea vers le mime.
3: » C'est un humoriste aussi.
0: Ce n'est pas un Français, quelqu'un qu'on cite rarement. Mais
4: un Américain ?
0: Un Américain, alors américano-britannique.
3: Woody Allen.
2: Peter Ustinov.
0: Non, il a fait partie d'une troupe célèbre.
2: Monty Python.
5: Thierry Williams.
0: Comment vous dites?
3: Thierry Gilliam.
0: Bonne réponse de Valérie Mérès.
3: Ah merde.
0: Ah oui, c'est, le prochain sera pour vous, Bernard Mabie, je pense.
2: Bah, je me demande si j'ai bien fait de revenir, parce que
0: à l'attention de Martine Canès, qui habite en Hombourg, qui a dit « L'administration, c'est un problème pour chacune de vos solutions. »
5: Coluche.
0: Non, c'était avant Coluche.
5: Courteline.
3: C'est Francis Blanche.
0: Courteline, non.
3: Courte Manche, non.
2: Léo Campion.
0: Quelqu'un qui a un peu fait les grosses têtes, avec qui vous avez travaillé, Bernard Mabie, et moi aussi, d'ailleurs.
2: Jean Amadou.
0: Bonne réponse de Bernard Mabie. Pour Sylviane Dupin, qui habite en Charente-Maritime, qui a dit « L'homme sage doit connaître ses limites. Moi, c'est simple, j'arrête de boire dès que je peux plus lire l'étiquette.
2: » C'est un poivreau ?
3: C'est un poivreau.
0: Alors, un poivreau, je n'irai pas jusque-là.
2: Borloo.
0: C'est quelqu'un qui a fait partie des grosses têtes pendant longtemps.
2: Christine Bravo.
0: Non.
2: Elle cochait toutes les cases.
0: Non, mais dans le bar d'à côté.
3: Jean-Jacques Perroni,
0: bonne réponse de Valérie Mérès, c'est Jean-Jacques Perroni. Allez, un dramaturge maintenant pour Claire William, qui habite Pontivy, qui a dit « Tout est drôle dès l'instant que ça arrive aux autres.
4: »
2: Jean Anouilh.
0: Non, pas Jean Anouilh, mais on n'est pas loin.
4: Jean Amadou.
0: C'est de cette époque.
5: Ionesco.
0: Non, quelqu'un qui a écrit « La vie est belle », Jean de la Lune, patate.
2: Marcel Achard.
0: Bonne réponse de Bernard Mabie. Celle-ci est pas mal, tiens, pour Freddy Proutot, une dernière pour la route. Monsieur Proutot habite à Réguigny dans le Morbihan, qui a dit « J'ai un ami qui est moitié portugais, moitié juif. Il est concierge, mais l'immeuble lui appartient.
3: » Ça doit être Guy Bedos, quelque chose comme ça, non?
4: Sébastien Thoen.
3: Ah, est-ce que c'est Michel Bougenard?
0: C'est pas Michel Bougenard.
4: C'est récent?
0: Alors, il est plus, j'ai envie de dire qu'il est plus portugais que juif.
2: Louis Rego.
0: Bonne réponse de Bernard Mabie.
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0: J'ai une autre question pour Julien Spatz qui habite Bindesheim dans le Bas-Rhin. Où trouve-t-on un chalumeau, une souche, deux bourdons et une poche?
7: Oula.
2: Chalumeau, c'est une paille?
7: Ah, dans une boulangerie.
0: Une boulangerie? Non.
7: Non.
0: Pourquoi dans une boulangerie?
7: Une poche, en général, quand on va dans une boulangerie, à la fin, on demande, est-ce que vous voulez une poche pour mettre les...
2: Ça, c'est dans le Nord.
7: Non, mais je t'assure qu'à Paris,
2: c'est dans le Nord.
8: C'est un anus artificiel aussi, une poche. C'est sympa. Alors, est-ce que vous...
2: Ça va déraper, là.
7: Jean-Jacques, écarte-toi.
2: Tous les gars qui ont un anus artificiel sont abonnés à Télépoche. On va tout se faire.
0: Est-ce que c'est une... J'ai vu plus de faux culs que d'anus artificiel.
3: Oh!
8: Ça, c'est joli, ouais.
0: Où trouve-t-on un chalumeau, une poche, une souche et deux bourdons?
2: Ben, c'est pas dans une église, les bourdons.
0: Pas dans une église.
2: C'est sur un drapeau.
0: Sur un drapeau, non.
7: C'est dans un lieu précis.
0: Dans un lieu, non.
2: C'est une représentation graphique.
7: Un commerce?
0: Un commerce, non.
7: Dans une église?
0: Dans une église.
2: C'est une représentation graphique.

0: Non, Gérard. Mais moi, je vous entends très bien, mon Gérard.
1: Gérard.
2: Excusez-moi.
3: Tu t'affirmes. C'est bien, Gérard, tu t'affirmes. C'est bien. C'est bien, mon petit bonhomme.
1: Je te reconnais pas.
0: J'ai que des...
1: Il a enfin compris.
2: I'm so excited.
0: J'ai que des cinglés aujourd'hui.
1: Non, mais il a enfin compris que...
4: T'es sourde.
1: Mais non. Que s'il pose pas des questions fortes, on lui répondra jamais. Et voilà.
5: Là, c'est mon cas. Parfois, je pose des questions très basses et il fait semblant qu'il n'entend pas.
0: Ah, j'ai tout entendu. Un chalumeau, une poche, une souche et deux bourdons.
1: C'est pas un drapeau.
2: Ce sont des parties d'un appareil.
0: Alors, ce sont des parties, oui.
6: Ah, c'est dans l'anatomie?
0: L'anatomie, non.
6: C'est un instrument?
2: Un instrument?
0: Un instrument, oui.
2: Un violon?
3: En musique?
2: Une cornemuse?
0: C'est en musique.
2: Une cornemuse?
0: Dans une cornemuse. Ah, bah oui. Bonne réponse de Florian Gazan, qui trouve tout aujourd'hui. Hein.
4: Vous connaissez le truc? Qu'est-ce que la définition d'un gentleman? C'est quelqu'un qui sait jouer de la cornemuse, mais qui n'en joue pas.
2: On a l'impression qu'on peut jouer un seul air avec... On était allé au rugby avec Laurent.
0: Vous vous souvenez, c'était avant le confinement.
2: Voilà,
0: on a eu le dernier match de rugby du tournoi Destination, quand même.
2: Il y avait des mecs...
0: France-Écosse.
2: Il y avait des mecs avec une cornemuse, ils ne jouaient qu'un seul air. Vous pouvez pas jouer autre chose.
4: Mais d'ailleurs, c'était une arme de guerre, puisque il y a des bataillons écossais qui partaient à l'assaut avec la cornemuse. Ça faisait fuir les ennemis.
2: Mais Gérard, vous ressemblez vachement, en fait, à
3: une cornemuse.
2: C'est l'écossais, là, comment il s'arrête?
3: Et on peut souffler dedans, hein.
2: C'est le docteur extraordinaire.
3: Sean Connery,
2: vous ressemblez à Sean Connery.
4: C'est mon père.
2: Non, mais c'est dingue. Mais là, je suis en train de me rendre compte.
5: Ah bon?
2: Mais pas.
5: Bah non, bah là, il y a de l'imagination.
4: J'ai échappé à Pierre Doris.
6: Qu'est-ce qu'il a fumé avant?
2: My name is Morin, Bernard Morin. Est-ce que vous auriez accepté de faire un James Bond? Si vous avez proposé, Gérard, vous auriez été génial.
4: Mon premier film, quand j'étais petit, ça s'appelait Jambon.
1: Tu peux répéter plus fort, j'ai pas entendu.
2: I'm so excited!
0: La mauvaise foi de cette fille, alors. Tiens, les jupons de l'histoire, là. Trouvez-moi plutôt la réponse à la question qui vient, puisque il s'agit d'une question historique. Gilbert du Motier est mort rue d'Anjou, dans le 8e arrondissement de Paris. Il avait 76 ans quand il est mort rue d'Anjou. Mais de qui s'agit-il?
1: Vous pouvez me répéter le nom?
0: Bien sûr, Gilbert du Motier est mort rue d'Anjou, dans le 8e arrondissement de Paris.
4: À quelle année?
0: D'ailleurs, à l'époque, c'était encore le premier arrondissement.
4: En quelle année?
0: Alors, en quelle année? Ah bah, si je donne l'année. Oh oui, je vais vous donner l'année.
1: Siècle.
0: 1834.
4: C'est pendant une révolution, une révolte,
0: alors,
4: une émeute.
0: Gilbert du Motier. Non, alors il est pas mort tué par la révolution du
1: c'est
0: tout.
1: C'est un duel.
0: Ah non, il est pas mort en duel.
2: Mort naturel ou
4: un accident?
0: Voilà, naturel. Alors est-ce que c'est une mort naturelle?
2: On l'a aidé, quoi.
0: Non, il est mort de maladie, hein, quand même. D'accord.
1: Mais c'est une mort naturelle.
0: Il avait 76 ans à l'époque, hein, donc.
6: Est-ce qu'on le connaît sous un autre nom?
0: Et évidemment, on connaît.
1: Ben oui.
4: Gilbert. C'est un auteur?
0: Ah, Gilbert du Motier n'est pas un auteur, mais voilà, il est mort.
1: C'est un curé.
0: Ah non, c'est pas un curé.
4: Un homme politique?
0: Non, c'est pas un homme politique.
4: Un acteur politique.
1: C'est un écrivain, Laurent.
4: Un personnage imaginaire?
0: Ah non, c'est pas un personnage.
2: Son pseudonyme, c'est en un seul nom?
4: Un musicien?
0: Gilbert du Motier, c'est son nom. Mais c'est vrai qu'on
1: utilise. Il avait un pseudo.
0: On n'utilise pas.
4: C'était un gangster?
0: C'est pas qu'il avait un pseudo.
4: Genre Vidocq?
0: Mais on va dire qu'on l'appelait autrement, parce que Gilbert du Motier, c'était pas simplement son nom.
2: Est-ce qu'à l'école, on l'étudie aujourd'hui?
4: Lafayette?
0: Vous avez dit?
4: Lafayette.
0: Lafayette! Bonne réponse de Gérard Jugnot. Eh oui, c'est Lafayette, évidemment. C'est
1: non, j'ai entendu galerie.
0: Et c'est d'ailleurs quand on a commencé à l'enterrer que le fossoyeur a créé la première galerie Lafayette.
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0: Comment appelle-t-on les habitants de la Lune?
4: Les luneaux.
2: Les sélénites.
0: Les sélénites, oui. Bravo.
5: Mais il n'y a personne
1: y a
5: sur
1: pas
5: la Lune.
1: Bah
4: ben oui.
5: Il n'y a personne sur la Lune.
0: Non, mais c'est au cas où il y en aurait eu.
5: Ah.
4: Mais c'est dans un livre.
5: Franchement, donner un nom de personne qui n'est
1: comme les Martiens.
0: Oui, mais il y en aura peut-être un jour. Elon
5: pourquoi
0: Musk ou d'autres rêvent d'aller vivre sur la Lune. Et un jour, il y aura peut-être des sélénites. Et on a déjà prévu le mot, effectivement, qui désigne les habitants imaginaires pour l'instant de la Lune, mais qui peut-être un jour seront réels.
9: Quand on aura fait une colonie sur la Lune.
0: Voilà, voilà.
4: C'était le nom d'un café-théâtre, le Sélénite.
0: Eh ben, vous voyez, les Sélénites sont bien les habitants imaginaires de la Lune. Une question pour Ségolène Ravon.

0: Oui, Mme Ravon habite dans le Var. Et j'aimerais que vous me disiez comment on appelle l'insecte voisin de l'abeille à corps noir et aile bleutée.
1: Bourdon.
0: Non. Appelé aussi parfois d'ailleurs abeille charpentière.
2: La mouche
3: c'est le xylocope.
0: Le xylocope. Bonne réponse de Paul Elkarat.
4: Ah oui, alors là.
0: Ah, vous connaissiez pas les xylocopes?
3: Ah, l'abeille charpentière, c'est l'autre nom.
0: Ils creusent leur nid dans le bois.
3: Dans le bois,
5: xylos, c'est
0: vous
5: le nom. En grec.
0: Vous qui êtes, je crois, un bon menuisier, monsieur.
3: Monsieur Boutbille
1: ou Junior?
5: Non, mais c'est vrai que quand t'achètes un appartement, ils font un.
6: Mais si tu construisais toi-même,
0: je vois très bien.
7: On a construit des théâtres, mais.
0: Vous bricolez. Mais le week-end, vous bricolez pas.
7: Ça m'arrive, mais.
0: Ah, bah, vous
5: voyez, très mal. Ils poncent.
0: Ils pioncent,
5: par exemple, ils ont une lettre près.
0: Donc, vous ne saviez pas ce qu'était que les xylocopes quand on bricole. On sait ce que sont les xylocopes parce qu'effectivement.
7: C'est les petits trous.
0: On les trouve dans le bois, vous voyez.
5: Les trous, les petits trous.
7: Mais c'est des vers.
6: Ils abîment le bois.
0: Ah, bah, ils abîment le bois. Ils font ils font leur nid dedans. Hein.
6: Comme les termites, alors.
0: Ah bah,
8: Et alors, quel rapport avec les abeilles? Parce qu'elles font du miel aussi?
0: Qu'est-ce que je lui dis?
6: Elle a pas tort, parce que vous avez dit quelle est la voisine de l'abeille. Moi, je connais pas toutes les adresses des abeilles.
7: C'est un miel un petit peu plus, c'est de la sueur, ce qu'on appelle.
0: Tiens, on va rester dans le domaine animalier pour Bertrand Montel, qui habite Telgruc-sur-Mer. C'est dans le Finistère. Comment appelle-t-on un jeune poisson utilisé pour repeupler un étang?
5: Alors, on le connaît.
1: Le repeupler des étangs.
0: L'alvin,
5: c'est le bébé poisson.
6: Voilà,
8: toutes les races. Oui.
0: L'alvin existe aussi, vous avez raison.
6: L'alvin triste, hein. Il y en a.
0: Car le mot qu'on cherche est un alvin.
5: Alors, Laurent, est-ce que le mot que l'on
8: cherche. Un gardon.
5: Est-ce que le mot que l'on cherche est utilisé pour désigner quelque chose qui n'a rien à voir avec les animaux et les poissons?
0: Alors, ça existe aussi un autre animal, et c'est vrai qu'on le connaît mieux sous le nom de cet autre animal que sous le nom du petit poisson qu'on met dans un étang.
6: Par exemple, une panthère, quoi.
0: Voilà.
5: Que ça désigne aussi
1: un agneau.
5: Est-ce que c'est pas une totoche?
3: Il est lourd, mais...
8: Est-ce que c'est le blanc d'amour?
0: Il est lourd, mais là, pour une fois, il a été drôle.
1: Merci, vous pouvez enlever le
6: poil. Est-ce que c'est un animal poilu?
5: L'autre animal, est-ce que c'est un animal qui a des poils?
8: Mais il n'y a pas de poisson poilu.
7: Une paramécie?
0: Elle dit il n'y a pas de poisson poilu, elle a raison.
7: Oui, bah...
1: Si,
7: le barbu.
3: Le blanchon.
5: Et la boue de boule quand elle se baigne.
6: Et l'arrêt, comment veux-tu la faire?
5: J'ai déjà vu des raies poilues.
8: Alors, est-ce que c'est pas un petit poisson qui s'appelle le blanc d'amour?
5: Mais on te parle d'un animal poilu.
8: Oui, mais le blanc d'amour, il se transforme.
6: Je serais d'avis qu'on cherche l'autre animal qui a... Voilà. Alors, est-ce que c'est un animal qu'on trouve... Je vous parle de l'autre animal. Qu'on trouve dans la jungle.
0: Cet autre animal, on ne le trouve pas dans la jungle. Et je dois dire qu'il a été popularisé grâce à la télévision.
7: Mais Shadok.
0: Non, mais
7: un ragondin.
0: Non, mais en tout cas, la première définition de ce mot, c'est bien du frottin, un petit poisson qu'on met dans un étang pour le repeupler.
5: Okay.
0: Et effectivement,
6: vous venez de le dire.
7: C'est frottin.
5: Du menu frottin.
0: Non, c'est un alvin, c'est un frottin, et c'est un autre mot que je cherche et que je vous demande de me donner.
8: Et alors, est-ce que c'est un poisson herbivore ou insectivore?
6: Non.
7: Il n'y a pas d'insectes dans la mer.
5: Un poisson herbivore.
0: Qu'est-ce qu'elle raconte?
5: Un poisson herbivore.
7: Il n'y a pas d'insectes sous l'eau.
8: Si, ça s'appelle des crustacés. Surtout dans les étangs, quand tu veux faire une mare. Moi, j'ai une mare à grenouilles. Eh bien, dans une mare
0: et
8: à grenouilles...
0: Et vous avez de l'eau jusqu'où?
6: Non, mais cherchons l'autre animal qui a été popularisé...
3: De quelle famille, l'autre animal?
6: Qui a été popularisé à part la télé.
0: C'est pas moi de vous donner la famille de l'animal.
5: Il n'a pas de poils, il a des plumes.
8: Est-ce qu'il vole, l'autre animal?
0: Tout ce que je peux vous dire, que le même mot désigne à la fois...
7: Calimero.
0: Ce petit poisson frottin qu'on met dans un étang pour le repeupler, et un autre animal, attention, quand il est jeune, on le désigne ainsi.
5: Est-ce que c'est un animal qu'on a chez soi? Est-ce que c'est un animal? Est-ce que c'est un animal qu'on a chez soi?
0: Alors, vous pouvez en avoir chez vous parce qu'effectivement, par extension, on a donné ce nom aussi à un objet.
5: Un hérisson.
0: Un hérisson, non.
3: Une salamandre.
0: Et c'est d'ailleurs cet objet qui a popularisé ce mot à la télévision.
8: Une tête de loup.
5: Tête de tigre.
7: Le schmilblick.
5: Le schmilblick.
0: Le cheminé-mené. Non, cet objet n'est pas un œuf et un œuf ne fait pas de politique.
6: Je sais plus ce qu'on cherche. Un objet,
7: un animal, un objet de ménage. Je suis perdu.
3: Et l'autre animal, vous...
0: Ah, je suis content, on va donner 300 euros.
5: Attendez, c'est un objet qui est en même temps un animal qui a été popularisé par la télé et qui est poilu.
8: Et qui fait le ménage.
5: Et qui est aussi un bébé poisson.
0: Au départ, la première définition, je vous l'ai donnée.
7: C'est un frottin.
0: C'est un frottin, petit poisson qu'on met dans un étang pour le repeupler. Mais c'est vrai que c'est aussi dans l'élevage un jeune animal qui n'a rien à voir avec les poissons. Et ce jeune animal qui n'a rien à voir avec les poissons a été popularisé par la télévision, au point que ça a donné son nom à un objet.
7: Un poussin.
0: Que vous pouvez avoir
8: à
0: la maison.
8: Ah bah, il sert à quoi?
7: Un bec de canne?
0: Je vais vous le dire, tiens.
5: Est-ce que c'est un objet à la maison qui sert pour nettoyer, par
0: Pas
5: exemple.
0: Du tout,
7: un
0: non.
7: Un poussin.
5: Oh non.
0: 300 euros pour Monsieur Montel qui habite Telgruc-sur-Mer. Est-ce que quelqu'un aurait une idée dans le public? Je ne pensais pas qu'on allait perdre un chèque RTL avec le Nourin. Un Nourin.
7: Ah, Nourin, bah oui. Oh. Maître Capello.
0: Maître Capello,
5: ah,
0: souvenez-vous.
5: Le cochon.
6: Dans les Gourin, jeux de 20... il disait.
0: Non, ah non, pas Nourin. Gourin, non. Nourin disait, on va mettre 100 euros dans le Nourin.
7: On mettait les francs.
0: Un Nourin, effectivement, est un petit porc. Un jeune porc après le sevrage. C'est devenu une tirelire en forme de cochon.
6: Ah,
0: grâce à l'émission effectivement des jeux de 20h. Mais au départ, un nourin, c'est un petit poisson qu'on met dans un étang pour le repeupler. Voilà.
2: Oh non, je connais pas.
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0: Question qui va quand même, je pense, faire beaucoup parler dans cette émission, et c'est pour Dominique Berthoud, qui habite Moncey-en-Belin, dans la Sarthe. En effet, quelle photo Bertrand Laforêt a faite en 1980, photo qui va beaucoup vous étonner, sur une plage de Cannes pendant le festival.
7: Moi, je le connais, ce photographe.
0: Bertrand Laforêt ?
7: Oui.
0: Ah oui ?
7: Est-ce que je serais pas sur cette photo?
0: Vous êtes sur cette photo.
5: Est-ce qu'il est tout nu?
0: Non, non.
7: Ah, c'est avec la Cicciolina?
0: Non, pas loin.
7: Brigitte Bardot?
0: Non, pas loin.
5: Il est avec une star.
7: Claire Chazal?
0: Ah bah, oui, oui.
5: Une star du porno.
0: On est en 10... Ah non, pas quand même, on est en 1980, ils sont tous les deux sur la plage.
5: Et c'est un peu sexy?
6: C'est pas Gérard qui est sexy.
7: Bah non.
5: Voilà. Il avait la moustache à l'époque.
7: Et ce serait une actrice?
0: Ah oui, une actrice.
7: C'est pas Valérie Mérès?
0: Et c'est Valérie Mérès!
7: T'as raison, c'est Gérard qui est sexy, ouais.
0: Alors, parce que alors, la photo vaut son pesant de cacahuètes.
6: Mais, hein. c'est dans le film d'Houry.
5: Oh, elle sort d'où cette photo? Qu'est-ce qui se passe? Attends,
7: mais c'était dans quel cadre? Un séminaire?
10: T'aurais pu te faire du blé.
5: Il faut nous la décrire, Gérard.
7: Mais là, parce qu'on tournait.
6: Oui,
7: on tournait à Cannes.
6: Le coup du parapluie.
7: Le coup du parapluie. J'avais une très jolie veste.
10: C'est sublime, Gérard.
0: Mais pourquoi vous avez ces cheveux, Valérie Mérès?
6: Parce que, en fait, pour le film, oh là là. Gérard Houry avait voulu que je me teigne
5: en blonde.
0: Et vous appreniez le français dans un deuxième temps. Vous êtes mignons tous les deux.
5: Il y a un doute sur la veste.
6: Mignon.
5: La
6: Moi,
5: veste de
6: déteste,
5: Gérard, quand même.
7: Mais... je joue un impresario, l'impresario de Pierre Richard.
0: Et c'est là qu'on voit quand même que Cannes a beaucoup changé. À l'époque, vous aviez Gérard Jugnot et Valérie Mérès à Cannes. Aujourd'hui, c'est Jodie Foster et Nabila, vous voyez.
7: Il y a Nabila au Festival de Cannes.
5: Oui, elle est
7: créatrice de contenu.
5: Elle a fait la montée des marches.
0: Dieu sait que j'aime beaucoup Anne-Elisabeth Lemoine et l'émission C'est à vous. Mais je trouve que quand même, franchement, quand on reçoit Jodie Foster, on reçoit pas Nabila en même temps.
7: Pour contrebalancer.
0: Ah mais non, je trouve mais je trouve ça honteux.
7: Moi. Attends,
0: mais
7: moi, je trouve ça logique.
10: Elle a reçu les deux en même temps.
5: Et elles étaient assises à côté.
0: Mais enfin, franchement.
7: Et il y avait Bertrand Cantat à la météo. Non mais elle a plein de trucs à raconter sur sa vie quoi. Après vous savez bien patron, le Festival de Cannes maintenant c'est le festival des marques, des cosmétiques, beaucoup plus que du cinéma.
0: C'est pas ça que je vous dis, je n'ai aucun problème à ce qu'on reçoive Nabila éventuellement dans C'est à vous. Le problème pour moi, ça m'a choqué bloqué, c'est en même temps que Jodie Foster. C'est ça.
2: Et ils lui ont posé les mêmes questions?
5: Non, mais ça donne l'impression de les mettre sur le même plan.
2: Ça, c'est ouf. S'ils ont fait ça, c'est ouf.
0: Non, ce qui est génial, c'est que Jodie Foster parle mieux français que Nabila.

0: Mais c'est un casting d'émission, c'est comme les grosses têtes. On met un génie comme moi, puis on met Junio en face. Pour contrebalancer.
1: Alors, tu veux dire que Junio, c'est Nabila, et toi, tu es Jodie Foster?
0: Et inversement.
2: Vous êtes contente de retrouver cette photo, Valérie Mérès, alors?
3: Oh, bah, ça me fait toujours, ça m'émeut toujours de.
0: C'est un film mythique.
3: De me voir avec Gérard.
2: Mais pourquoi vous étiez ensemble à cette époque-là? Parce que là on croirait quand même.
4: Pas du tout.
3: Ah, mais non.
1: Vous avez jamais tâté.
0: Vous avez joué au docteur un petit peu quand même.
1: Oui.
0: Il n'y a pas eu une partie de Ça va, ça vient, maman?
3: Mais pas du tout.
4: Mais pas du tout.
2: J'ai vérifié, vous aviez 25 et 29 ans, l'un et l'autre.
1: Oh, c'est incroyable parce que Gérard, il en fait 60 sur cette photo.
0: Mais non. Il a toujours eu 60.
1: Mais c'est ça qui est formidable.
5: Je me suis arrêté à 50.
2: Valérie est la plus jeune, elle a 25 ans sur cette photo.
4: Oh, t'es mignonne, hein.
5: Suivant son Wikipédia. L'avantage avec Valérie, c'est qu'on rajeunit quand on regarde son Wikipédia.
0: Moi, j'ai vu un dessin de Valérie dans une grotte de Lascaux. Hein.
1: C'est comme
2: de bas, Lascaux. En tout cas, c'est vrai que cette photo de Gérard, on va la distribuer, hein. On va la faire passer dans le public pour que vous puissiez la mettre chez vous. Mais
0: avec cette veste.
2: C'est vrai que c'est. Non, mais c'est mignon de vous retrouver tous les deux comme ça. Gérard, vous êtes presque ému même. Hein.
5: Ouais, c'est touchant.
2: Ouais. Ouais.
6: C'est peut-être l'année où j'y ai travaillé. C'était en quelle année?
2: Ah non, c'était pas le festival de Cannes.
6: C'est lâche. Mais
5: c'est lâche.
2: Je l'avais depuis un moment, puis je savais pas sur qui ça allait tomber.
1: Et comme par hasard.
3: Par contre, ce qui était fou, c'est que on a tourné pendant le festival de Cannes avec Gérard. On nous a fait monter les marches et tout. C'était l'ancien palais pour une scène. Alors qu'il y avait des tas de gens, les figurants, c'était les vraies personnes qui étaient là, quoi.
5: Ah. C'est la première fois que je suis, et la dernière que j'ai monté les marches pour un film à moi.
2: Ah oui?
5: Oui.
2: Ils vous ont jamais invité à Cannes, autrement officiellement?
5: Si, mais pas pour un de mes films.
2: Ah voilà, pas officiellement.
5: On a failli y aller pour Tandem.
0: Attends, t'as pas eu la palme pour Pino Simple Flic?
3: Alors que moi, j'ai monté. Alors
1: qu'il
3: que...
1: est con. Il est méchant, en plus.
0: Alors mais que... en plus, j'adore ce film. Je me moque de toi, mais j'adore.
4: La mais palme la palme, elle est pas remise à un acteur, elle est remise à un film.
0: Alors un Pino Simple Flic.
3: Alors que moi, j'ai monté les, monter les marches pour un film qui a eu un prix.
0: Mais c'était pas pour les festivals, c'était au casino.
3: Pas du tout. Pas du tout, on a eu le grand prix.
1: De quel film?
3: Le sacrifice de Tarkovski.
0: Ah, mais non. Alors là, respect, alors là, bravo.
5: Mais Valérie, alors, elle a fait des tas de films à Tello.
2: Ah bah oui, elle a fait Les Bronzés font du Tarkovski.
3: Non, j'ai fait Le Grand Écart toute ma vie.
2: Oh là là,
1: cette souplesse. Tu le fais encore?
0: D'accord.
4: Le Grand Écart de quoi?
3: Bah, le Grand Écart entre des films hyper intello et des comédies hyper pas intello.
0: D'accord. Bah, c'est bien, t'as économisé du temps sur ta séance de psy, là. Mmh.
2: En tout cas, j'en ai vu quand même des vedettes sur le sable et comme
5: sur le sable.
2: Et comme Gérard et Valérie réunis sur cette photo, on va la mettre sur Twitter, cette photo. Ah, ah non, oui. Mais peut-être qu'il faut payer des droits à monsieur Bertrand Laforêt.
5: Ouais, je sais.
2: Il était sympa, le photographe, Valérie.
3: Je m'en souviens absolument pas de cette photo.
2: Gérard, lui, semble s'en souvenir.
5: Ouais, je connais son nom, mais je sais pas, j'ai pas revu depuis longtemps.
2: Ah bah, c'est ça.
0: Non, mais c'est intéressant. En plus, c'est rare de trouver des belles photos de gens échoués sur la plage. Il y avait une photo. Il y a une photo de Roselyne en bête somme, mais elle est pas très bien.
6: C'est pas des migrants, qu'est-ce que
4: c'est
6: t'es
4: comme des migrants.
6: Je t'emmerde.
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2: Une question historique pour Monsieur Ferrand à destination de Lydia Torres qui habite Saint-Grégoire en Ille-et-Vilaine. C'est une bataille qu'il va falloir retrouver, une bataille qui date du 29 juin 1440. Je sais pas, ça vous dit quelque chose, ça déjà, Monsieur Ferrand?
8: Ça pourrait être, oui, ça, donc c'est pendant la toute fin de la guerre de Cent Ans.
3: Azincourt.
1: Azincourt?
8: Ah non, non, c'est 1415, Azincourt.
2: Alors, oui,
1: pardon. Sorry.
2: Ah. Oui, je vais quand même vous donner les belligérants,
8: voilà.
2: Si ça peut vous aider.
6: Belligérants.
2: Et ben c'était une bataille italienne puisque c'est entre la République de Florence et le duché de Milan. Quel est le nom célèbre de cette bataille?
1: Ah, la bataille de Poltrone e Sofa. Et voilà. Authentica qualità.
3: Et voilà.
2: Et oui, les Florentins d'un côté, les Milanais de l'autre, et c'est une célèbre bataille.
8: Ah. Elle est célèbre pourquoi?
2: Ah, bah, c'est
8: parce
2: toute la question.
8: Parce qu'il y a une expression qui en est tirée, non?
2: Non, pas une expression.
1: C'est le nom d'une ville, en tout cas, ça, c'est sûr.
2: Ah, bah, donc, effectivement, c'est lié à l'endroit où ça s'est passé.
3: Arimini.

0: Pas
1: c'est une ville toscane, vous voyez.
2: Rivoli.
1: Rivoli, non.
2: Sienne.
1: Sienne, non. Non, elle est connue.
2: Pise.
1: Alors, c'est une victoire des Florentins, hein, si vous voulez quand même quelques
3: par
1: précisions.
3: Par quel score? Est-ce que c'est un 3-1?
4: C'est un 3-1.
5: Elle est connue parce qu'il s'y est passé quelque chose de particulier. On dit
1: non,
5: le...
1: elle est connue pour une autre raison.
5: C'est devenu une œuvre.
1: Ah, voilà.
4: Hernani.
1: Hernani, non.
3: Ah, Guernica. C'est le nom d'une toile, donc.
1: Ah, Guernica, ça c'est Picasso, oui. Monsieur.
3: C'est l'Espagne. Ah, est-ce que c'est le nom d'une toile?
4: Arnica. Ah,
1: c'est le nom d'une toile.
2: Ah, d'accord. Ah.
3: Et la toile, c'est simplement le nom de la ville ou c'est la bataille de...
1: Non,
3: de
1: c'est la bataille de...
3: Ah, d'accord.
2: Rizzotto.
5: Tout le mot italien.
6: Ça y est, ah, ouais. Ça me revient. Oui.
3: Ça a pas l'air.
1: Allez,
3: ouvre tes chakras.
7: Allez, Ferrand. Allez, Ferrand. Allez, Ferrand. Allez, Ferrand. Allez.
1: Allez, Ferrand.
7: Allez, Ferrand. Allez.
3: Pas Ferrand. Pas Ferrand.
5: C'est la bataille peinte par Léonard de Vinci dans la salle d'honneur du Palazzo Vecchio.
3: On veut pas savoir. On veut pas savoir.
5: Et ça s'appelle. Mais ça va me revenir.
4: Ferrand. Ferrand. On t'attend.
7: Ferrand. Ferrand. On t'attend. Ferrand. Ferrand. On t'attend.
1: Qui ne sente pas n'est pas historien. Qui ne sente pas n'est pas historien.
3: Rien. Qui ne sente pas n'est pas historien.
2: Rien. Oh, chat Ferrand. Oh,
3: non. Non, il va
5: je
3: trouver.
5: Je suis sûr que ça va me revenir.
3: Faut l'encourager. Est-ce que ça va revenir avant 18h?
1: Mais effectivement, c'est
3: ça la question.
8: Ah, mais c'est pas une pas par Léonard de Vinci dans la salle des machins là.
3: Allez, Jean-Phi. Allez, Jean-Phi. Allez.
1: C'est une toile d'ailleurs qui n'existe
5: mais
1: plus.
5: Mais non, parce qu'elle est cachée par une autre qui a été faite depuis.
1: Et oui, elle a disparu cette toile. Si vous avez regardé d'ailleurs l'excellente série, il est encore temps de la regarder en replay. Je le dis pas parce que c'est France Télé qui l'a faite, parce que je l'ai pas vu au moment où elle a été diffusée. Mais le week-end dernier, on a eu quelques jours de vacances, donc j'ai regardé cette série qui s'appelle Leonardo. Et c'est comme ça d'ailleurs que j'ai eu l'idée de la question
2: bien,
1: très réussie, où on voit toute l'histoire de Léonard de Vinci. Et à un moment donné, il est là avec face à lui Michel-Ange. Ils ont chacun
5: c'est
1: un
5: ça,
1: mur.
5: C'est un concours en fait.
1: Voilà, c'est un concours entre les deux. Léonard de Vinci est plus vieux que Michel-Ange, qui le nargue. Et l'un et l'autre finalement ne termineront pas leur toile. Léonard de Vinci parce qu'il s'est aperçu qu'il a fait une connerie et que ça commence à gouliner un peu de partout.
5: Oui, assez frité. Oui.
1: Assez frité. Et finalement, par respect, Michel-Ange ne terminera pas la sienne non plus. Mais comment
5: c'est
1: s'appelle
5: pas la bataille d'Ange Ça me revient petit à petit, mais
3: il y a la première syllabe.
9: Il y a dit Hans.
3: Il y a un Z derrière.
1: Non, il y a pas de Z. Mais il a le bon début.
4: Dancy.
9: Danduze.
2: On te demande le nom de la bataille.
5: Oui, mais elle va revenir. Elle va revenir.
4: Mais quand?
3: Non, mais attendez. Là où vous êtes marrant, il y a des.
4: Elle va revenir. Moi aussi, j'ai dit ça pour ma femme, mais
5: deux gros chevaux.
3: Non, il y en a même une autre qui s'est barrée entre temps, d'ailleurs.
9: Oui, elle était cachée en dessous.
1: Et hélas, 300 euros qu'on va devoir distribuer.
5: Ouais. Je ne connais que ça, mais j'ai eu...
3: Mytho.
5: J'ai fait des conférences sur ce tableau.
2: D'accord, remboursé.
1: Ah non, tout ça pour nous dire qu'il faut qu'on le paye.
9: Stéphane Bern, il le sait.
5: J'ai un trou, ce qu'on appelle un trou.
4: Mais même Laurent Dutch vient de m'envoyer un SMS avec la réponse. Quelle honte.
10: J'ai toujours dit que quand on grattait bien en dessous de moi, il y a un Franck Ferrand, mais il est moins bon.
2: C'est peut-être, les chéris, c'est
1: peut-être
2: l'italien.
1: Qu'on va avoir la réponse dans la salle. Est-ce que quelqu'un connaît l'histoire de Leonardo?
10: Ah, il y a monsieur au fond.
1: Une main au fond, monsieur Beaugrand.
3: Alors, quel est votre prénom?
11: Bonjour, Serge.
3: Bonjour, Serge, d'où venez-vous?
11: Marseille.
3: Oh, un Marseillais! Bien.
1: Ça y est.
3: Vous avez vu le match hier soir ou pas? Alors, est-ce que vous avez une idée de la réponse?
11: Écoutez, je ne connais pas vraiment la réponse, mais si ça commence par « en », je vais risquer « en com ».
1: Ah non, non, pas du tout.
4: Et monsieur, c'est bien marseillais.
1: Et monsieur Ferrand...
3: C'était bien d'avoir tenté.
1: Monsieur Ferrand vient de me donner la réponse par écrit.
5: Ça y est, il m'a fallu le temps.
1: Mais c'est arrivé trop tard, on perd quand même 300 euros. C'était bien la bataille d'Anghiari.
5: C'est ça.
1: La bataille d'Anghiari, peinte par Léonard de Vinci.
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3: Moi, j'ai ma petite idée sur la guerre de 100 ans. Qu'est-ce... Si ça vous intéresse,
4: ah bah, bien analyse. Sûr. Allez-y.
3: Je pense que ça a duré 100 ans parce qu'à l'époque, il n'y avait pas de jumelles, pas de drones et tout. Et le temps qui se trouve, il se trouve.
4: De drones.
3: T'as dit quoi?
5: Des drones.
3: Oui,
6: Drôme, parce que c'est un département.
3: Non, là, oui.
5: C'est pas des drones.
3: Ah, merde.
5: C'est pas un drone.
3: Et je pense qu'ils ne se. C'est... Ils se sont pas bagarrés pendant 100 ans, ils se cherchaient.
7: Bien sûr, c'était un Colin Maillard qui a un peu traîné.
3: Non, mais je crois, c'est vrai, que c'est pour ça que ça a duré aussi longtemps. C'est ma petite analyse.
4: Mais bien sûr, vous avez comme ça une petite information historique, n'hésitez pas.
6: Hein. C'était une guerre entre qui et qui, la guerre de 100 ans?
4: Entre les Anglais et les Français.
8: Les Français étaient divisés, les Bourguignons étaient avec les Anglais, les Armagnacs avec le roi de France.
9: Non, les Bourguignons étaient avec le bœuf, il y connaît rien.
3: Pas d'accord avec moi qui se trouvaient pas, c'est pour ça
8: en fait ils
3: se
8: sont quand même beaucoup trouvés parce que Crécy, la bataille de Poitiers 1346,
3: quand ils se trouvaient
8: arrêté ça... de se foutre de la gueule
3: quand ils se trouvaient
8: à Zincourt 415
3: quand ils se trouvaient
5: bah, ils avaient des
3: ils
5: cartes
3: se cherchaient la plupart du temps ils se trouvaient pas, c'est pour ça que cette
5: moi je pense qu'il faut dire oui qu'on passe à autre chose.
6: Voilà, ouais.
4: Ah oui, parce que là vraiment votre analyse, Dieu sait.
5: J'en ai entendu
4: des trucs cons ici.
5: Non mais c'est vrai.
3: Et vous croyez qu'ils se sont bagarrés comme ça pendant 100 ans? Non.
5: Mais
3: ils
5: non,
3: sont réfugiés.
4: Alors ils faisaient des pauses. Il y avait la mi-temps pour les publicités déjà. Mais...
3: Et ben s'il y a un historien qui m'écoute, qui l'appelle et qui dise que j'ai raison.
8: Ils ont surtout pris la peste de 1348. Alors là ils se sont arrêtés pendant 20 ans là.
5: Ah ben la peste de 1348 c'était elle.
4: La question concerne un acteur dont je vous demande de retrouver le nom. Acteur dont il serait évidemment difficile de vous donner le rôle le plus célèbre. Encore que, au théâtre, il a joué une femme. Ça, c'est assez rare dans la carrière d'un acteur. Il a joué Gladys dans Pas d'orchidée pour Miss Blandish, sur un texte de Frédéric Dard.
8: C'est Jean-Marie Prolier.
4: Oh là là là là.
6: Bravo.
4: Alors là, bravo, Christophe Barbier. Alors c'est Jean-Marie Prolier.
5: C'est pas de l'à peu près, hein.
4: Vous avez révisé les éphémérides du jour.
8: Toujours. Et puis, le rôle le plus célèbre, c'est Saul Carlus.
4: Comment vous savez
5: lui,
4: ça?
5: Ah, ben oui,
8: c'est lui, la pub. Johnson, mais oui.
6: Ah, ben oui, là, je le connais, parce que je connaissais pas dans La Dame aux Camélias, mais dans Saul Carlus, je l'ai vu. Ouais.
4: Et oui, Saul Carlus avec Terra de Johnson. Nouveau savon à l'huile de lin. Je lave sans rincer mes sols carrelés et ils retrouvent leur beauté satinée.
6: Ah bah oui.
4: C'est son meilleur texte à Jean-Marie Prolier. Et c'était dans une publicité, écoutez.
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11: Avec Terra de Johnson, nouveau savon à l'huile de lin, je lave sans rincer mes sols carrelés et ils retrouvent leur beauté satinée.
12: César, quel sol carrelé? C'est Sol Carlus.
10: Non, c'est Terra de Johnson.
4: Ah ouais. Et vous vous souvenez de ça?
6: Ah oui, j'étais petit, je me souviens de cette pub.
4: Et ben voilà, Jean-Marie Prolier, il a fait aussi Norwich Union après comme publicité.
6: Ah oui, et il a fait des films sinon.
8: Je crois que c'est une pub signée Dino Risi. Hein.
4: Sûrement, en tout cas, c'est vrai que Jean-Marie Prolier a marqué la télévision des années 70-80. Oui. Il a fait quelques films quand même au cinéma avec Jean-Yann, on le voit dans Tout le monde, il est beau, Tout le monde, il est gentil. Ah oui.
8: Pierre Richard, La Moutarde Montonnée.
4: Moi, il y en a vouloir des sous de Jean-Yann, Les Charlots en folie, La Moutarde Montonnée, effectivement, La Coccinelle à Monte Carlo, et même dans Banzai avec Valérie Mérès et Coluche, il joue le businessman du Concorde dans Banzai, Jean-Marie Prolier. Et je sais que Monsieur Baffy a écrit ça aussi avec Jean-Marie Bigard. On lui doit aussi tout un livre sur les ultima verba, les derniers mots, les mots de la fin. Il avait été collectionneur de mots de la fin. C'est le dernier mot qu'on prononce avant de mourir.
6: Avant de mourir, mais c'est dur. Il y en a qui sont usurpés parce que c'est dur à vérifier ce genre de. Il y en a qu'on idéalise.
4: Ah oui, évidemment.
3: C'est apocryphe.
4: Qu'est-ce que vous dites?
3: C'est apocryphe.
6: Non, c'est hypocrite, on dit.
5: Attends, excuse-moi, tu vas nous garder cette énergie d'huître jusqu'à la fin de l'émission ou...
3: L'énergie d'huître? Ouais, tais-toi la gambasse. Hein.
6: Elles sont mauvaises, hein.
5: Mais non, mais elle est là, elle répond comme ça.
6: Elle est vexée.
4: Qu'est-ce qui vous arrive, Isabelle?
5: Mais oui.
3: Non, mais rien.
4: Elle a raison, Caroline, on vous sent boudeuse.
5: Mais oui.
3: Pas du tout. Non, moi je suis...
5: Ah ouais.
3: Non.
7: Mais Laurent, on peut comprendre sa détresse, elle nous donne des infos historiques et...

0: n'adhère pas.
1: Et nous, on fait comme si c'était pas important. Alors qu'on se posait la question, alors, c'est comment vrai. Ils font pour se trouver?
2: Si vraiment c'est
3: 100
2: ça...
3: 100 ans
2: imagine. Ah, ça y est, c'était ça. Si vraiment... Alors écoutez, bon, franchement, Isabelle, si vraiment ça vous fait... Ah, vous êtes d'accord tous. Si ça fait plaisir à Isabelle, c'est vrai que si ça a duré 100 ans, c'est parce qu'ils ont dû se chercher.
1: Mais oui, voilà,
2: mais
1: oui,
2: il n'y avait pas Waze, il n'y avait pas le GPS. Non. Alors, ils étaient là, les Anglais, mais... Where are the French? Where are the French?
1: Mais il criait Where are the
3: Mais c'est
1: the
3: évident.
2: Mais bien sûr.
3: Ah, on ne l'avait pas, sinon je parle de Sim.
2: On est on est con. Il y a pas pensé plus tôt. Mais oui, bien sûr.
0: Alain Decaux a écrit Mais où qui sont ces cons? Un ouvrage qu'il faut autoriser.
4: Ils pouvaient pas se chercher s'ils étaient anglais, qu'ils étaient en France. Il y avait des Français partout.
3: Mais ils se cachaient dans le maquis, dans les.
0: Il y avait pas. Ah, il était en Corse.
3: Il y avait pas. Il y avait pas autant de construction. Ils se cachaient dans les bois.
2: Mais oui,
5: Isabelle, oui.
3: Je suis sûr qu'il y a un historien qui m'écoute quelque part.
0: Et qui s'est donné la mort.
3: Oh merde.
4: Si toi tu vas en Angleterre, tu trouves des Anglais.
3: Mais pourquoi t'es pas de mon côté, toi?
4: Oui. Ça c'est bien.
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2: Une question pour Julia Choplin, elle habite Nancy. Une question d'actualité, c'est dans l'IB hier que j'ai trouvé ce terme que je ne connaissais pas. Il faut dire que c'est interdit chez nous, le fracking. Mais qu'est-ce que le fracking?
1: La vendre à perte?
2: Pardon?
1: Vendre à perte?
2: Ah, c'est pas bête, vous avez raison. Mme Borne a essayé d'inciter
0: ça n'a pas marché.
2: Les stations essence à vendre à perte, mais ça n'a pas marché. Mais ça n'a rien à voir avec ça, encore que. Il y a un lien indirect.
7: Il y a un lien avec le pouvoir d'achat?
2: Avec le pouvoir d'achat, non, mais en tout cas avec
7: le commerce.
1: Alors, les
7: L'essence.
1: De rousseur, ça s'appelle des... freckles, donc pas frack.
2: Là, c'est F-R-A-C-K-I-N-G, le fracking.
7: Est-ce que ça a un lien avec l'essence?
2: Alors, avec l'essence, en tout cas avec...
7: La voiture?
2: Non, mais...
1: Est-ce que ça a un lien avec l'habillement, moi, je pense?
2: Avec l'énergie, oui.
7: L'électricité?
2: L'électricité, non.
7: Le gaz?
2: Oui, et donc...
1: Alors, c'est gaslighting.
8: C'est fracturer des couches de roche pour exploiter
9: non, ça,
8: des gisements
9: de
8: gaziers.
9: Gaz de schiste, hein, oui.
2: Effectivement, c'est une excellente réponse. Bravo. De Monsieur Claudel. C'est la fracturation hydraulique et quand on va profond, c'est même le cas du gaz de schiste, vous avez raison.
1: Vous êtes d'une intelligence insolente.
2: Eh ben oui, Monsieur Claudel, lui, au moins, a compris que le fracking interdit chez nous est quand même utilisé au Texas. Et le problème, c'est que Total fait du fracking aux États-Unis et ensuite importe chez nous ce gaz naturel liquéfié que normalement, on ne devrait pas utiliser puisque je m'adresse à l'ancienne ministre de l'Environnement.
9: Et de l'écologie.
2: Ah, et de l'écologie, pardon. Oh, pardon. Oula !
8: À l'époque, pas pareil.
7: À l'époque on disait écologie. Mais qu'est-ce que ça fait comme mal le fracking, en fait? C'est quoi, pourquoi en France c'est interdit?
9: Parce qu'en fracturant ainsi, on. Voilà. C'est très mauvais pour la planète.
8: En fracturant trop fort.
9: C'est trop long à t'expliquer.
2: Je crois qu'elle a changé le ministère depuis, elle s'en rappelle plus.
1: Elle est au sport.
7: Non, j'imagine. Pas, je voulais non, pas te piéger, je pensais que tu savais.
1: Pardon. Non, je pense qu'elle allait se lancer dans une phrase.
7: Non, je crois qu'elle a oublié vraiment.
2: Voilà. Non, seulement elle a oublié. Non, seulement elle a oublié, mais elle s'en fout.
7: Je suis désolé, Roselyne. Je voulais pas te piéger.
2: Une autre question pour Amir Sicardini. Oh, c'est dur à dire ça. Sicardini, voilà, Sicardini. Monsieur, oui, monsieur Sicardini habite à Montfort-sur-Meux, en Ille-et-Vilaine. Et j'aimerais vous parler de Jacqueline Pain, qui est née en 1942. Elle a 81 ans aujourd'hui.
9: Ça s'écrit comment, Pain?
2: Pain, P-I-N. Jacqueline Pain, P-I-N. Alors, aujourd'hui, elle s'appelle plus comme ça parce que elle est née Pain, P-I-N, mais elle a pris le nom de son époux.
9: Monsieur Pont?
2: Non.
8: Monsieur Pine?
7: Monsieur Boulot?
2: Non, non. Un parachutiste.
7: Elle a changé d'arbre?
2: Elle a pris le nom de son mari parachutiste.
7: À l'américain?
2: Oui, oui.
1: Ah, Monsieur Parasol, elle a épousé.
7: Jacqueline Bissette.
2: Ils ont eu 4 enfants ensemble.
7: Donc elle a un nom américain.
8: C'est quoi la question?
1: Si on l'interrompait pas, il faudrait
8: quand même la poser.
2: La question, c'est que Jacqueline Pain, devenue Jacqueline Mercorelli, puisque je vais vous donner le nom de son mari. Jacqueline Mercorelli, lui, il était parachutiste, monsieur André-Jean Mercoli. Ben, Jacqueline est devenue très célèbre aujourd'hui et elle travaille encore à 81 ans. Mais que fait-elle ?
7: Est-ce qu'elle travaille dans la mode ?
2: Non, pas du tout.
7: Parce qu'elle a un pseudonyme ?
2: Oui, elle a un pseudonyme.
1: Oui, la petite main de Saint-Laurent ?
2: Ah non, non.
7: Est-ce qu'elle vend quelque chose, cette dame ?
2: Oh, tout le monde vend quelque
1: elle
2: chose.
1: Elle fait de la publicité.
5: Elle produit quelque chose.
2: Pardon ?
5: Elle produit rien du tout.
1: Est-ce qu'elle est toujours en activité ?
2: Ah oui, je l'ai encore vue hier soir, moi. Alors,
1: elle est à la télé.
2: Elle est à la télé.
5: Ah, c'est une speakerine.
1: Oui, alors, bah, c'est une
5: spéciale. C'est pas la tour du pain, là.
1: C'est facile. Elle est spéciale.
2: 81 ans, elle va être contente.
7: Franchement, elle fait moi.
1: Est-ce que c'est pas une spécialiste du turf ?
2: Ouf !
1: Ou du turf ?
7: Elle est pas comédienne.
1: Est-ce qu'elle dit pas c'est le 5 dans la 3e, le 2 dans la 1ère ?
2: En tout cas, j'en ai des trophes ici.
7: Alors attends, c'est qui une vieille dame de 80 ans qui est à la télé hier soir ?
2: On dit pas une vieille dame, on dit une dame âgée de 81 ans.
1: On dit une dame d'un certain âge.
2: Jacqueline Mercorelli, elle est née à Aix-les-Bains. Et
1: elle paraît à la télévision.
2: Ah oui, régulièrement.
7: Elle présente quelque chose.
1: Elle est actrice.
2: Et moi, je l'aime bien d'ailleurs, cette dame.
7: La météo.
1: Ah non, c'est Pierrette Bresse.
2: Ah non, Pierrette Bresse. Non. Enfin,
7: est-ce qu'elle est déjà passée dans des émissions que vous présentez ?
2: Moi, non, je ne l'ai jamais vue, cette dame, en vrai.
7: Ah, en vrai, elle est dans des programmes de divertissement ?
2: Monsieur Arbelaise a dû la voir, lui.
1: Maïté.
2: Ah, c'est Maïté.
1: Mais non, Marcotte.
7: Mercotte.
2: C'est Mercotte.
1: Mais non.
2: Bonne réponse.
7: Elle a 80 ans.
10: Depuis tout à l'heure, je suis en train de...
7: Je dis, mais je la pensais pas âgée. Elle a pas 80 ans, Mercotte.
2: Eh ben, elle est née en 42, alors qu'elle comptait.
7: Elle fait vachement moins.
2: Elle a 81 ans.
7: Elle fait 10 ans de moins.
2: Jacqueline Pain, elle est née Jacqueline Pain, elle a 81 ans, Mercotte. Ah, et c'est son mari qui s'appelait Mercorelli. Et voilà pourquoi elle s'est appelée Mercotte. Mais son vrai prénom, c'est Jacqueline au départ.
10: C'est exceptionnel parce que, pour le coup, Mercotte, je pense que personne dans cette planète la connaît autrement que Mercotte. Ça a pris un peu le dessus. C'est un peu comme Shakira, vous en parlez au début.
1: Oui, elle ressemble Shakira. Un peu d'ailleurs.
10: Voilà, c'est exactement.
1: Elle danse pareil.
10: Le même être. Non, mais incroyable, Mercotte. Il y a un âme de gentillesse et de générosité qui a pris cette veine de la cuisine, de la pâtisserie même aujourd'hui, et qui est une des images, je pense, pour tous, hein, de la cuisine.
1: C'est un peu la Shakira.
11: J'ai jamais entendu parler de Mercotte.
10: La Shakira de la cuisine.
2: Attendez, regardez, Roselyne.
11: J'ai jamais entendu parler de Mercotte.
1: Je ne connais pas bien non plus.
10: C'est parce que vous étiez trop concentré sur le fracking.
1: Ah, tu l'as cherché.
2: Ça y est, je crois qu'il est vraiment grosse tête.
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2: Qu'est-ce qu'une palingénésie ?
14: Une maladie.
2: Non.
15: C'est toutes les causes qui amènent à la naissance de quelque chose ?
2: C'est-à-dire ?
14: Vulgarisé.
15: C'est chiant, ça.
2: Par exemple,
15: c'est un terme scientifique.
1: C'est le coït.
15: Génésie, c'est la naissance.
2: Oui.
14: Et poli, c'est plusieurs.
2: Non, c'est palin.
15: Palin. C'est la naissance de quelque chose.
14: Palin.
2: Alors, c'est lié à la naissance, mais la palingénésie.
15: C'est tous les caractères que tu as à la naissance.
2: Non.
1: Oh, mais genre, c'est pas là qu'il faut aller pour faire un bébé?
2: C'est d'ailleurs à propos du livre d'Amélie Nothomb que j'ai pu trouver ce mot dans la presse.
15: Ah, psychopompe. Psychopompe?
2: Oui, exactement, à propos de son livre Psychopompe. Et on parle, effectivement, à propos de ce livre, de palingénésie.
14: C'est un rapport avec les oiseaux?
2: Ah bah c'est drôle que vous disiez ça parce que oui, ça a un rapport avec les oiseaux, mais...
14: C'est le fait de parler plusieurs langues...
2: Mais ça a un rapport avec les oiseaux uniquement dans son livre, autrement ça n'a aucun rapport.
10: Avec les âmes ?
2: Avec les âmes, avec la vie, ça c'est sûr.
15: C'est l'arbre généalogique ?
2: Non.
14: C'est quelque chose de psychologique comme un trouble psychologique héréditaire ?
2: Non, mais psychologique...
1: C'est les gènes ?
2: Non, effectivement on peut considérer que ce soit psychologique, oui.
15: La naissance d'une maladie psychique.
14: C'est une façon de se souvenir depuis le fœtus. Revenir. Depuis le fœtus.
1: De sa naissance.
10: Se remémorer.
14: C'est un retour à la vie.
2: Un retour à la vie, c'est l'excellente réponse de Guillaume.
10: Bravo.
2: Écoutez, vous m'avez donné la définition exacte. Car si vous allez dans le dictionnaire et que vous voyez palingénésie, substantif féminin, retour à la vie, renaissance, qui est en même temps une régénération. Voilà ce que c'est qu'une palingénésie. C'est quand on revit à nouveau.
14: C'est fou, ça.
2: Quand on a une forme de renaissance.
1: Mais ça veut dire quoi? Spirituel? Alors genre, on a un accident, on est déclaré mort et on revit?
2: Non, ça peut être spirituel aussi. Simplement, on est totalement déprimé, on n'y croit plus.
1: Ah, comme moi, par exemple, quand j'arrive aux grosses têtes.
2: Voilà, et ben là, d'un seul coup, vous arrivez ici, il y a une palingénésie qui se crée chez vous.
4: C'est un joli mot.
16: Eh ben, c'est fou comme plus Paul devient con, plus je suis intelligent. Il y a un transfert de données.
2: C'est totalement par hasard, monsieur Guillaume, que vous avez trouvé cette réponse.
16: Ah oui, pourquoi?
2: Non.
16: Vous vous êtes persuadé que je suis...

0: Je suis pas capable de trouver une bonne réponse comme ça.
1: Je n'ai pas dit ça, mais...
0: Bah si, c'est ce que vous avez dit, Laurent.
1: J'étais sûr.
2: Tu vois bien qu'on t'a amené comme un animal tropical. D'un pays improbable. D'une contrée impossible. Donc quand tu réponds bien, on hallucine.
0: Je sais pas, c'était axé sur la naissance. Un moment où je me suis dit, tiens, est-ce que c'est un retour à la vie? Voilà, excusez-moi d'avoir parfois des moments de génie.
3: Des fulgurances.
2: Mais fais ça sur scène, plutôt.
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1: Ah, une question pour Claire William, qui habite Pontivy dans le Morbihan. Alors, c'est une page assez étonnante qu'on peut lire dans la presse aujourd'hui. La dame blonde s'en est allée, c'est le titre de cet article. La veuve s'est éteinte dimanche en Corse. Elle avait joué un rôle central dans la vie de son mari. Et elle s'appelait Jeannine, connue surtout évidemment pour son mari, dont elle était veuve. Je ne savais pas d'ailleurs qu'elle était encore vivante, cette femme. Il faut dire qu'elle a vu des tas de choses incroyables dans sa vie familiale avec son époux, puisque Jeannine, quand elle a épousé son mari, avait déjà eu deux enfants qui s'appelaient Annie et Alain. Bon, Jeannine ne pouvant plus tomber enceinte,
8: ah mince,
1: son mari avait décidé dans le huis clos familial qu'Annie, qui venait tout juste d'avoir 18 ans, porterait l'enfant de la famille.
8: Oh, c'est compliqué.
1: Elle a donc eu un enfant de son beau-père.
8: Oui, ça se fait dans le Nord.
9: Et elle n'était pas jalouse, Jeannine?
1: Eh ben non, Jeannine, elle a accepté. Non.
8: En Belgique aussi, ils le font facilement.
1: Leur fille Sophie est née en 1971. Ça a été une sorte de ménage, donc, à trois, on peut bien dire. Et puis, ce qu'il faut savoir, c'est que le cercle intime de cette famille pas ordinaire est allé jusqu'au fait qu'à un moment donné...
8: Sophie a épousé Alain.
1: Non, non, non. Le mari de Jeannine a aussi épousé...
8: Alain.
1: Non.
8: T'arrêtes tes conneries, toi.
1: Il s'est mis en ménage avec Dominique, l'épouse d'Alain, son beau-fils.
8: Oh là là.
1: Est-ce que vous me suivez, là?
8: Oui, bien sûr.
2: C'est la famille. Donc,
1: il a eu une fille avec sa belle-fille.
8: Ah, ok.
1: Et il a terminé sa vie avec la femme de son beau-fils.
8: Ouais.
1: Mais Jeannine, bon, bah...
8: Elle est open, Jeannine. Hein, elle est très open. Jeannine, elle est bon esprit, on dit dans le métier.
10: Elle est open.
1: La preuve qu'elle a survécu à tout ça, c'est qu'elle vient simplement de nous quitter et que l'équipe lui consacre une page entière.
8: Jeannine Longo.
2: C'est Anctil.
9: C'est Jeannine Anctil, oui.
1: Jeannine Anctil. Bonne réponse. C'est incroyable.
8: C'est bon délire, hein, cette famille.
1: Mais quand même, c'est une histoire absolument incroyable.
8: Ouais, je savais pas.
1: Je savais pas que c'était à ce point-là, quand même, cette histoire de famille.
9: Mais il n'y a pas de consanguinité, en fait.
1: Ben non, non, puisque ce sont ses beaux enfants.
8: Juste un peu de promiscuité. Ouais.
1: Oui, c'est ça.
9: Non, mais ce qui était fou dans leur couple, c'est qu'elle le suivait absolument partout. Ouais. Même quand
8: elle
9: il s'entraînait,
8: jalouse.
9: Elle le suivait.
1: Bah, elle avait intérêt.
8: Parce qu'apparemment, si...
2: En voiture.
9: Non, mais ce que je veux dire, lui ne faisait rien, en fait, c'est dans l'autre sens. C'est-à-dire qu'il n'allait même pas s'entraîner si elle venait pas avec lui.
8: Ah ouais.
9: Donc c'est fou cette...
1: Et elle le suivait à bicyclette, ce qui était quand même assez formidable parce qu'il allait vite.
2: Des fois elle le dépassait.
9: Non mais il avait besoin d'elle, c'est ce que je voulais dire.
8: Oui, c'est...
9: Et en fait je connaissais la réponse.
11: Mais c'est bien, c'est bien.
9: Mais non, parce que du coup j'ai pas été assez vite. Quand Laurent a fini la question, c'est Gérard qui a dit la réponse.
11: Oui, mais Gérard,
9: alors que je le savais.
12: C'est vrai, on forme une équipe, on est tous ensemble.
9: Oui, j'ai bien compris.
8: Comme la famille de Jeannine.
12: Ah ouais, alors qui veut se taper bout de boule?
1: Allez, une autre question pour monsieur Richelieu qui habite l'île d'Abo dans l'Isère.
11: Ah, comme le cardinal.
1: Et la question concerne ce 256 mètres carrés à vendre au 17 quai Voltaire à Paris, vue imprenable sur la Seine et le Louvre. 5,3 millions d'euros.
8: J'ai fait une offre.
1: C'est la mise à prix. Prix de départ, hein, attention, ça risque de monter aux enchères.
3: Oui, c'est mon appartement. Allez-y. C'est mon appartement qu'on veut vendre maintenant, alors que je suis mort il y a quelques années. Maintenant, l'appartement de Karl Lagerfeld.
1: Excellente réponse de Christophe Beaugrand.
3: Il y a même l'emplacement où dormait Choupette.
10: Mais c'est très bruyant et c'est à l'ombre.
1: Ah, comment vous savez ça, vous?
10: Parce que le Quai Voltaire, c'est à l'ombre.
1: Monsieur Lagerfeld, pouvez-vous nous faire la visite de l'appartement?
3: Allez. Alors, c'est extrêmement simple. Il y a évidemment des murs qui sont absolument magnifiques en marbre de Carrare. On peut voir une vue absolument imprenable. Il y a également des grandes pièces pour mettre des vêtements très jolis. Et par contre, je refuse de vendre cet endroit à une grosse. Que ce soit clair. C'est un endroit pour les filles minces qui ressemblent à des cintres.
1: Et comment elle s'appelle, votre chatte, là? Elle était où?
3: Choupette, Choupette.
1: Il y avait une pièce pour Choupette.
3: Il y avait une petite pièce pour Choupette. Ah oui, c'est la seule petite chatte qui a accompagné ma fille.
1: Une petite pièce de 90 mètres carrés.
3: Oui, un petit truc absolument simple. D'ailleurs, elle a hérité de la moitié de ma fortune.
1: Mais en tout cas, l'appartement est aux enchères pour ceux que ça intéresserait, hein, quand même 5,3 millions d'euros.
8: Prix de départ, parce que là, c'est pas, ça va partir beaucoup plus haut.
1: Ah, vous croyez?
8: Ah, bien sûr. Moi, j'ai fait un peu d'immobilier quand j'étais plus jeune. Et
13: les appartements de stars, ça marche?
8: Non, mais ça va partir. Bien sûr, c'est ce qu'on appelle un bien exceptionnel.
1: J'y foutrai pas les pieds parce que moi qui suis allergique aux chats, je suis sûr que ça...
13: Il reste des poils de Choupette?
1: Ah bah Choupette doit avoir laissé des poils partout.
8: C'est bien sûr.
12: Elle est morte, Choupette?
1: Je crois pas.
13: Non, elle est toujours vivante, Choupette.
12: Mais elle vit où alors?
13: Elle vit avec la gouvernante de Karl Lagerfeld qui a récupéré...
10: Elle s'est installée à Miami.
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1: Alors il y a une chose que j'ignore d'Hélène in Paris, c'est si elle est cultivée, si elle peut répondre
14: sans
1: aux
14: j'en
1: questions.
14: Doute.
1: Pourquoi vous dites ça, Bernard?
14: Non, parce que j'ai connu beaucoup de mondains.
9: Non, il a la grosse tête, c'est tout.
14: Ah oui.
1: Mais je sens que Bernard Mabie vous plaît bien quand même, il vous fait rire.
9: Ah moi je l'aime bien, moi j'aime bien tout le monde.
14: Mais moi aussi.
9: Vous êtes tous adorables.
13: Non, attends, tu dis ça parce que ça fait seulement 5 minutes que t'es là, qui verra pour 3 ans.
14: L'autre qui sent qu'il tient pas le coup.
13: Il est gros, vous êtes en 3 ans déjà.
1: Alors, vous ne tutoyez pas Madame Hélène
13: c'est
1: in Paris.
13: Vrai, madame.
1: Faites attention, Monsieur Rioux. Il y a des manières à voir avec les dames.
13: Hein? C'est vrai.
1: Et Stevie, il peut vous montrer comment on fait, hein, Stevie?
15: Tout à fait, mon cher. Je te donnerai des cours après.
13: Pas sale Paul, la pépère.
14: C'est dommage que Kersauzon soit pas là, parce qu'il aurait su trousser le compliment.
15: Mais alors, d'où tombe le fruit de madame?
1: Ouf! Enfin, comment vous voyez que son fruit tombe d'ici?
15: Mais non, je veux dire, vous arrivez d'où? Vous êtes né où?
9: Je suis né au Maroc. Voilà. J'ai grandi à Paris.
14: Voilà.
9: À Neuilly. Et après, j'ai fait mes études à Dauphine. J'ai déménagé à Los Angeles. J'ai épousé un American.
14: Ah.
9: Et après, à Beverly Hills.
1: Vous l'avez tué?
9: Non, c'est lui qui m'a tué, mais je me suis enfuie. J'ai eu deux magnifiques enfants. J'ai déménagé à New York. J'ai vécu 10 ans à New York et 15 ans à Londres. Et à chaque fois, c'était une nouvelle vie.
14: Moi, j'ai fait 20 ans à Aubervilliers. Mais... c'est pas passionnant, quoi.
13: Et surtout, vous êtes chanteuse maintenant, c'est ça?
9: Ah, je suis chanteuse depuis le Covid.
13: Et avec les... Ah oui. Comme... Ça fait tousser, d'autres que ça fait chanter.
1: Comme quoi, il y a des effets secondaires.
9: Non, c'est que au début, tout le monde était paniqué, déprimé, tout le monde pensait que c'était la fin du monde. Je me suis dit, bon, on va les amuser, on va les égayer, on va leur donner la bonne humeur. Et donc, je me suis mise à poster des choses un peu rigolotes sur Instagram et je me suis mise à chantonner sur des chansons existantes. Et les gens ont adoré. C'est comme ça que j'ai commencé.
13: Ah. Et elle prend des cours tous les jours pendant 2 heures, t'imagines?
9: Ah ouais.
13: Un peu.
1: Mais comment vous savez ça, vous?
9: Parce que je sais. Ah ouais, il a travaillé,
16: Non, mais moi je me demande s'il n'est pas agent secret. Pour Poutine.
1: Oh, t'as vu la gueule de James Bond?
8: Ah putain.
14: Yann, c'est un peu James Bond puisque c'est 007.
13: Oh, Bernard. Johan, j'ai une question qui me turlupine. C'est quoi un demi-puceau? Je visualise pas bien.
17: Je me suis arrêté à l'entrée.
13: Ah, oh. Je croyais qu'il y avait un côté qui n'avait pas été fait, mais... y a un casting de fou aujourd'hui. Et je devais pas venir aujourd'hui en plus. Hier, j'ai envoyé un texto à votre collaborateur pour annuler parce que j'étais un peu pris. Et puis
1: il est un peu pris.
2: Non, mais alors, ça c'est vrai.
14: Qui peut le prendre?
1: Il y a 6 mois encore, alors, il était là. Il était à genoux, il nous priait tous les jours pour qu'on le reprenne. Là maintenant, on l'appelle, il dit mais non, mais je suis un peu pris.
13: Et je regrette. Enfin, je suis tellement.
1: Vous êtes fait engueuler par Anthony.
13: Ouais, il m'a engueulé, il m'a envoyé un texto là en pleine séance de sport. Mais là, je suis heureux d'être là. On a
1: en pleine
13: deux
1: séance de sport.
13: Tu me faire croire.
1: Non, mais il n'y a rien de crédible. Ouais,
12: rien. Non, mais rien.
13: Ça va, Hélène, vous allez bien?
17: J'adore. En plus, à côté de vous, tout va bien.
14: Vous ne risquez rien.
1: De notre côté, non plus.
15: C'est vrai. Hein. Vous n'êtes pas obligé de me outer comme ça. Vis-à-vis d'Hélène, il me out.
1: Ouais, tu parles d'outing. Si vous voulez son pognon, faut bien qu'elle sache que vous soyez gay.
13: Et tu peux servir de meuble si t'es guéridon.
17: Oh. Ah, c'est pas mal.
1: Oh là là. Alors, on est en 1755.
12: Ah, déjà?
1: En 1755 à Bordeaux, une certaine Marie se promène sur les quais bordelais et elle va rencontrer, il faut le dire, un esclave qui brûle de fièvre et qui erre sur le port bordelais. Et elle va le soigner, le secourir et pour témoigner de sa reconnaissance, eh bien, ce garçon va lui donner une liqueur qu'elle va utiliser et qui va devenir très célèbre. Comment s'appelle cette fameuse Marie ?
14: Marie Brizard.
1: Marie Brizard.
12: Mais tu vas trop vite.
17: Ah, mais trop rapide.
12: Ah non, mais dès que ça parle d'alcool. Hein.
13: Vous avez dit Brizard.
14: Oui, comme c'est Brizard.
13: Comme c'est Brizard.
1: C'est Marie Brizard. Ah, ouais. Bravo Bernard. Vous connaissiez l'histoire?
14: Oui, bien sûr, Laurent.
12: Mais non, mais il connaît son alcool par cœur. Hein.
1: C'est bon, c'est Marie Brizard.
14: Ah, oui, c'est bon.
1: Moi,
14: oui.
1: Je connais pas.
14: C'est très sucré, mais c'est bon.
13: C'est anisé.
17: Mais non, ça fait comme une anisette.
14: Oui, c'est bon. C'est bon.
1: Vous buvez, vous, madame Inparis?
17: Non, je ne bois pas.
1: Comment ça se fait, ça?
17: Jamais.
1: C'est parce que vos maris buvaient peut-être.
17: Ah oui, un peu trop.
1: Ah,
17: non,
1: voilà.
17: J'en avais pas des maris, un mari.
1: Oh. Oui, mais un par un, je veux dire.
17: Un seul, ça suffit.
13: C'était quand votre dernier copain? C'était quand votre dernier petit copain?
17: Petit copain, il n'y a pas tellement longtemps.
13: Ah. Il s'appelait comment?
14: Red Charles.
15: C'est ma bille. Oh, le saligo.
1: C'est pas bien, Bernard. Parce que moi, je trouvais l'aide très jolie, très élégante.
13: Ah ouais, mais elle est super
14: mais
13: canon.
14: Moi aussi, je la trouve très jolie, très simple en plus. Très abordable.
17: Vous connaissez l'expression « Je tarte ta gueule à la récré »
1: Monsieur Boulet, c'est tout à fait le genre de dame que vous aimez, vous. Hein.
15: Ah, moi, je suis fan.
1: Ah, voilà, mais oui.
15: Mais oui, mais elle est trop belle.
1: C'était pour vous faire plaisir.
15: Ah, bah, c'est très gentil, merci, j'apprécie.
14: Elle ressemble à madame?
15: Madame, elle était quand même un peu plus âgée. Elle est quand même plus jolie.
17: Merci.
15: Enfin, madame était très belle aussi, cela dit, mais c'est pas le même âge non plus.
1: Bah, d'abord, elle est morte, là, maintenant.
15: Ah, bah oui. Elle était...
17: Martha?
15: Oui. Ouais. Ah ben bah oui, c'est vrai, vous la connaissez
17: ouais, très bien.
15: Vous.
1: J'ai l'impression de regarder un Monopoly dans lequel je joue pas.
15: Ah oui, là-bas c'est les cases bleues et nous c'est les cases bleues foncées. Hein.
14: Et vous c'est les cases couilles.
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1: Pour Charles Gigotte, qui habite Hondres dans les Landes. Ah, vous avez encore quelques semaines pour aller à la Comédie Française, puisque c'est jusqu'au 29 avril que se joue Cyrano de Bergerac, avec Laurent Lafitte, hein, d'ailleurs, dans le rôle titre du héros.
2: Il joue plus tapis, il joue Cyrano maintenant.
1: Oui, maintenant il joue Cyrano. Le nez s'allonge tout autant pour Bernard Tapie que pour Cyrano de Bergerac. Mais en tout cas, c'est évidemment une pièce de la Comédie Française qui est au répertoire régulièrement, mais c'est assez rare quand même. joué par Laurent Lafitte. En tout cas, c'est un événement. Et c'est jusqu'à fin avril. Ma question est toute bête, hein. C'est une question d'ordre culturel. On va voir si vous connaissez si bien Cyrano de Bergerac. Quel est le dernier mot de la pièce d'Edmond Rostand?
15: Mon fin. Panache.
1: Pardon?
15: Mon panache.
1: Mon panache. Oh, ouais. Excellent, ouais. Très bon.
0: Alors c'est là, pas bravo. Mon panaché, t'es sûr?
1: Non, non, c'est ouais. Mon panaché. Ah, vous savez exactement comment ça se termine alors, monsieur Ferrand?
21: Oui, il est en train de...
22: Le pauvre, il est en train de mourir. Il est dans le cloître avec avec Roxane, évidemment. Et il se bat contre tous ses ennemis, contre la vanité, contre... Enfin, etc.
1: Et il dit, mais il est quelque chose que j'emporte. Et ce soir, quand j'entrerai chez Dieu, mon salut balayera largement le seuil bleu. Quelque chose que sans un pli, sans une tâche, j'emporte malgré vous. Et c'est...
22: Et
1: c'est
22: et là, elle lui pose dit, la question.
1: Elle lui dit, c'est... Et il répond, mon panache.
0: Oh là, c'est beau.
1: Ah oui, c'est beau.
0: Bravo, bravo.
1: Bravo, monsieur Ferrand.
23: C'est ce qu'a dit Renaud aussi avant de mourir. Hein.

0: Quand
1: on ne peut pas lire des tics,
2: c'est pour le bluff.
1: Des indications pour bluffer.
0: Quand l'avion il descend pour se déboucher les oreilles, non.
3: Il y a plusieurs cas, effectivement.
4: Ça une fellation ?
3: Moi, je vous demande un cas précis qui fonctionne pour tout le monde, vous voyez.
5: Bon. Alors, est-ce que ça vraiment ça nous sert?
0: Il est conseillé d'en mâcher, c'est
3: pas
0: ça.
3: Pas seulement pour ceux qui jouent au poker et pas seulement pour ceux qui voyagent en avion.
4: Ah, pour avoir des gaz.
3: Non, non.
2: Non, mais c'est pour colmater.
3: Non, pour colmater.
0: Pour faire travailler l'estomac.
1: Est-ce que c'est pour le sortir de la bouche et en faire quelque chose
3: non,
1: après?
3: Non, du tout. Non, non, il faut mâcher un chewing-gum et cela vous sera utile. Pourquoi?
5: Mais est-ce que ça peut aider en quelque chose?
3: Ah ben oui, c'est ce que je suis en train de vous dire.
1: En cas de hoquet.
3: Non, mais on se rapproche un peu.
2: Ah, en cas d'éternuement.
3: Non plus.
5: Quand on veut, excusez-moi, c'est pas du tout vulgaire, mais quand on veut roter pour éviter de
3: non,
5: roter.
3: Non, non, non.
0: C'est
3: non,
0: bien,
3: non, non.
0: C'est sur l'anatomie. Enfin, ça agit sur le corps. C'est un truc. C'est pas.
2: C'est pour.
5: Oh, mais quand on a envie de faire pipi, quand on a envie de faire pipi.
1: C'est pour soi ou c'est pour un voisin?
0: Ah non, allez, c'est
3: pour soi-même.
4: Ah, c'est pas avant un lavement?
3: Non. Ça...
4: Si, comme ça, on est détendu, on mâche. Et quand tu nous mets la poire, on est bien.
6: Ça permet d'éradiquer un problème de santé. Ou un...
3: Alors un problème de santé, non, on n'ira pas jusque là.
6: Oui, mais un désagrément.
1: Ça y est, c'est évident. C'est évident. On aurait dû penser.
3: C'est le troisième roulement de tambour sur la même question.
1: Voilà, hein. Oui, oui, mais je peux battre des records. Je suis sûr que le fait de mâcher à temps régulier permet de réguler les battements cardiaques.
3: Non, non.
5: J'ai trouvé Laurent, peut-être. C'est pas quand on, c'est pour s'habituer. Tu vois, quand on sait qu'on va faire l'amour, tiens, en mâchant.
1: Non mais bah,
5: on saute, ça imite le
3: saut. Faites pas de gestes. Faites pas de gestes.
1: Non, ça va aller.
5: Alors, est-ce que c'est,
3: vous essayerez chez vous et des tas d'auditrices et d'auditeurs qui nous écoutent, c'est leur principe en tant qu'auditeur et d'auditrice, eh bien certainement diront « Ah bah tiens, je vais essayer la prochaine fois. »
6: Pour déboucher le nez ?
3: Non, pas pour déboucher.
5: Ah, pour ne plus bailler, pour ne pas bailler.
3: Ne pas bailler, non.
5: Pour ne pas éternuer.
3: Non plus.
0: Ne plus avoir de reflux gastrique.
3: Non plus.
6: C'est un lien avec l'abdomen ou avec la tête ?
3: Plus la tête.
1: C'est
2: pour dégager les
1: sinus. C'est un rapport avec les migraines ?
3: Les migraines, non.
4: C'est contre les otites ?
3: Les otites, non.
2: Ah, c'est pour
6: défroisser la
1: yeux. Peau. Ah, ok, ok. Ah,
3: Avec les yeux, oui.
5: On ne peut pas pleurer.
4: Cligner des yeux.
5: Pour mieux pleurer, pour faciliter le pleur.
1: On ne peut pas cligner des yeux quand on mâche un chewing-gum.
3: Non, là, vous commencez à brûler.
0: C'est pour dégager le canal lacrymal.
4: Non, c'est pour le nez, pour pas que le nez coule.
3: Mais non, non.
2: Alors, on est sur les
5: yeux. Parce que parfois, tu as des sécheresses.
1: Ah, c'est pour coller les paupières.
3: Non plus, mais non.
5: Le matin, quand on a plein de glaire dans les yeux.
4: Ah oui. Mais arrêtez de se coller, ça descend. Ça s'appelle la goutte, ça descend après.
3: Déjà qu'on vous voit à 15h30, laissez-nous tranquilles avec comment vous êtes le matin.
1: Je suis d'accord.
2: Déjà qu'il ne fait pas le ménage chez lui.
3: Surtout, on est en train de perdre 300 balles à cause de vous.
2: Alors, est-ce que ça, on voit plus clair quand on...
3: Mais non.
2: Ça pleure.
0: Ça retient les larmes.
2: Ça sèche les yeux.
1: Ça permet de cligner des yeux et du coup, si on a quelque chose dans l'œil, ça part.
3: Mais non, enfin là, vous êtes en train de brûler, vous ne donnez pas la
4: réponse. Ça permet de pas loucher.
3: Pardon.
6: Avec les paupières.
3: Avec les paupières, non, pas directement les paupières.
2: Ah, ça fait cligner des yeux.
3: Non, plus.
6: C'est un lien avec une douleur.
3: On donne 300 euros à Monsieur Hamard. Et regardez les mains qui se lèvent dans le public.
6: Jean-Philippe
3: Janssen, c'est à vous d'y aller. Là, vous n'avez pas été malin. Hein. Là, on perd vraiment bêtement 300 balles. Hein.
0: Bonjour, comment vous appelez-vous?
7: Bonjour, je m'appelle Louison.
0: Et Louison, quelle est, d'après vous, la réponse?
7: C'est lorsqu'on épluche un oignon, on pleure pas?
3: Évidemment, c'est pour éviter de pleurer quand on épluche les oignons. Il suffit de mâcher un chewing-gum.
5: Quelqu'un?
0: Je savais qu'il fallait faire couler de l'eau.
2: Ouais.
3: Et oui, souvent, quand on épluche un oignon, on a envie de pleurer. Eh bien, si vous mâchez un chewing-gum...
0: Ça dépend.
3: Quoi?
0: Ça dépend.
3: Comment ça,
0: non,
3: ça dépend?
0: Non, parce que moi, quand j'épluche mes oignons...
3: Oui, bon, on sait lesquels.
0: Il faut faire couler de l'eau. De l'eau froide, bon, c'est pas bon pour la planète, mais ça empêche de pleurer.
3: Et bien là, vous mâchez un chewing-gum.
4: Mais ça empêche de bander aussi.
3: Si vous mâchez un chewing-gum, vous ne pleurerez plus en épluchant vos oignons.
6: Ah bon, c'est drôle ça.
1: Voilà. Mais ça piquera quand même.
3: Pardon?
1: Est-ce que ça piquera quand même?
3: Oh, j'en sais rien, j'épluche pas les oignons, mais écoutez, essayez chez vous et vous nous direz, ouais. Voilà.
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3: Ah bah, tiens, on se le demande, quelle sera la meilleure histoire? Alors. Christophe, surtout, se pose la question. Bonjour, Christophe.
9: Bonjour, Laurent.
3: Ben oui, c'est Laurent, moi, c'est Laurent.
1: Bonjour.
3: Vous êtes dans le Nord, Christophe.
1: Oui, d'où, Christophe?
9: Valenciennes.
1: Pas
9: voir Titi.
1: Ben viens, je vais à Lille, tu veux pas venir me voir?
9: Ah bah, si tu m'offres des places, je veux bien y aller. Ah bah,

0: offre des places et puis la nuit d'hôtel avec moi derrière.
1: Et quand il dit derrière,
2: ma femme, elle ne va pas être contente. Hein.
3: Il a une femme, Christophe. Comment elle s'appelle, votre petite femme, Christophe?
2: Liliane.
0: Oui, bah, pas la chenille avec Liliane. Ouais,
4: non. Non, mais Christophe, moi, je suis très discrète comme maîtresse. Je m'appelle Gaëlle. Je suis hyper discrète.
5: Oui, tu l'as jamais vue.
3: Il est très content avec son épouse, Liliane. Elle est jolie, elle est gentille, elle est jeune. Elle a
4: 20... Il ne peut pas parler, elle est à côté. On le sent.
3: Ça, c'est pas faux, peut-être. Mais...
2: Non, absolument pas.
3: Alors, vous, qu'est-ce que vous faites dans la vie, Christophe?
2: Alors, je suis brigadier de police.
3: Oula !
0: Oh là là ! Oh là là là là,
6: c'est parti !
0: Oh là là ! J'adore !
5: Moi, j'adore la police.
0: Moi, j'ai un bon rapport avec la police. Hein.
4: Christophe, tu pourras me mettre des menottes ?
0: J'ai de la drogue plein mes culottes, j'exige un toucher rectal.
3: Oh non.
1: J'exige.
3: J'ai honte alors. Alors, sur qui pariez-vous, Christophe?
2: Solidarité du Nord, hein. Jean-Phi, bien sûr.
3: C'est quoi? On va terminer par Jean-Phi et on va commencer par Monsieur Logérias.
1: Alors, Rémi a décidé de cuisiner pour ses enfants et il a cuisiné du lapin. Mais le problème, c'est qu'il sait que ses enfants, Jessica, 7 ans, et Arthur, 4 ans, adore les lapins. Ils ont un grand amour pour ce petit animal. Alors, il n'ose pas leur dire qu'il a cuisiné du lapin. Papa, mange quoi, papa? C'est de la viande. C'est du poulet, papa, c'est du poulet. Non, c'est pas du poulet, c'est de la vache, papa, c'est de la vache morte. Non, c'est pas de la vache morte, comment vous dire, vous allez deviner. Alors voilà, vous allez deviner. Alors, c'est un petit nom que maman donne souvent à papa. Alors là, Jessica se retourne vers son frère et fait, non, mange pas, non, mange pas, c'est du trou du cul.
3: Bravo. Ah oui.
0: Quelle horreur.
3: Ah oui, elle est bien. Peut-être que Madame Diamant a une meilleure.
1: La barre est très haut.
0: La mienne est beaucoup plus élégante et beaucoup plus
1: drôle. Mais la mienne est longue.
0: C'est un père qui achète un robot détecteur de mensonges qui gifle les gens quand ils mentent. Alors il décide de le tester au dîner. Alors il demande à son fils, fils, où étais-tu aujourd'hui? Alors le fils répond, à l'école, papa. Schlack, le robot gifle le fils. Ok, j'ai regardé Toy Story avec un pote. Le robot regifle le fils. Ok, c'était un porno. Alors le père dit, quoi? Mais moi, à ton âge, je savais même pas ce que c'était. Alors le robot gifle le père. Et décidément, la mère dit, c'est bien ton fils. Et là, le robot gifle la mère.
5: Elle est jolie.
3: Elle est pas mal.
0: Elle est bien, ouais.
3: Un peu de science-fiction et tout, monsieur Boublil.
7: Je me suis réveillé ce jour et j'avais 50 ans. Je me sentais pas très bien, mais j'espérais que ma femme me souhaiterait un joyeux anniversaire. À ma déception, elle ne m'a même pas dit bonjour. Au petit déjeuner, mes enfants ne m'ont pas parlé. Arrivé au bureau, ma secrétaire m'a dit joyeux anniversaire. J'étais heureux car au moins, elle s'était rappelée de moi. Mais à ma grande tristesse, mes collègues ne s'étaient pas rappelés. À midi, ma secrétaire m'a dit « Pourquoi ne pas manger ensemble ?» J'ai dit que c'était la plus belle chose qu'on m'avait proposée ce jour. Nous sommes partis prendre des verres et manger ensemble. Sur le chemin du bureau, elle m'a dit « Pourquoi retourner au boulot si tôt un tel jour ?» Et elle me proposa de passer chez elle. Arrivé chez elle, elle m'a offert un verre et elle m'a dit « Ça te dérange pas que je te mette à l'aise ?» J'ai répondu « Quelle question ?» Dans ma tête, je me disais que ça serait peut-être la dernière fois que j'aurais l'occasion de coucher avec une jeunette. Elle rentra dans la chambre et sortit un énorme gâteau. Et derrière elle, il y avait ma femme, mes enfants, mon patron et mes collègues. Et moi, j'étais comme un con à poil dans le salon.
3: Vous n'êtes pas très bien raconté.
5: Pas génial, hein.
3: Non, vous l'avez foiré. Oui. Gaëlle Chacalot.
0: Si elle vous fait rire, je mange un rat.
5: Commande-le,
4: Kinder.
0: Est-ce que ça compte que l'Aizérie, monsieur?
3: Non.
4: Hier, je suis rentrée chez moi et j'ai dit à mon amoureux qui était un peu entreprenant, il m'embrassait dans le cou comme ça, il mettait ses mains sur la poitrine.
0: Oh.
4: J'ai dit, ça te tente de jouer au docteur? Alors là, il était hyper excité, il a commencé à se déshabiller, à jeter ses vêtements partout. Et il a dit, bah oui. Du coup, je me suis enfermée dans la chambre, je me suis déshabillée, je me suis allongée sur mon lit, j'ai commencé à me caresser. Il a tapé à la porte, il a dit, ben, on joue pas au docteur. Je dis, ben, si, je te fais attendre une heure dans le salon, et puis je te donne rendez-vous pour dans 6 mois ou dans 8 mois. Aïe. Voilà, c'était de la chute.
5: Allez,
0: c'est pas mal.
5: Préparez le rat.
4: Moi, je suis pas de rat.
0: Parce que je vais pas manger le rat tout de suite. Oh.
3: Bien raconté, elle pouvait être bien.
5: Ah ouais.
3: Oh. Non, vous l'avez foiré aussi.
1: Attends, elle a le médecin de l'Élysée, elle le voit quand elle veut. Elle.
3: Jean Benguigui.
8: Vous savez que moi, j'étais, avant d'être acteur, il y a très longtemps, en Algérie, j'étais professeur. J'étais professeur dans une école. Et
3: quoi?
8: Je faisais

0: des nains. Et je faisais l'instruction religieuse.
1: C'était il y a longtemps.
0: C'était il y a très longtemps. Et à mes élèves, je pose une question parce qu'on travaillait sur la Bible. Je dis, et Moïse, qui c'était? Ah, il y a un type, un peu con comme ça, il me dit, Moïse, c'était un con. Comment tu dis que c'est un con? T'as pas honte de parler comme ça de Moïse, notre ancêtre, le fondateur, t'as pas honte? Il dit, mais non, c'était un con. Pourquoi c'est un con? Parce que c'est un abruti. Parce qu'après avoir traversé la mer Rouge, il a tourné à gauche. S'il avait tourné à droite, c'est nous qui aurions eu le pétrole.
1: Elle est pas super. Mal. Elle est mignonne. Mais... Monsieur Jean-Phi Janssen, je vous rappelle que Christophe a misé sur vous.
2: Ah, il a misé sur moi, oui.
0: T'as peur.
2: C'est une institutrice. Elle décide de donner un cours de bonne manière à ses élèves. Alors elle les interroge, elle fait, mon petit Jean, si tu courtisais une fille lors d'un dîner et que t'avais besoin d'aller aux toilettes, qu'est-ce que tu lui dirais? Petit Jean, il fait, attends, je vais pisser. Ah non, non, non, c'est grossier. Non, et toi, Eric, tu serais capable de montrer des bonnes manières? Oh oui, madame, moi je dirais, ma chère, pardonnez-moi de m'absenter, je m'en vais de ce pas tendre la main à un ami que j'espère vous présenter après le dîner.
1: C'est mignon. Mais... Je me tourne vers notre juge arbitre, monsieur Renucci. Notre riromètre indique que le gagnant ou la gagnante, c'est Éric Logérias, le grand gagnant. Je suis désolé, Christophe.
3: Ah, c'est pas grave, je rejouerai encore la prochaine fois.
1: Ah oui, fallait pas miser. Fallait pas miser sur Jean-Phi. Mais, vous savez ce qu'on va faire? On va d'abord vous offrir des places.
0: Ah oui, deux places pour Lille le 15 décembre.
1: Des places pour aller applaudir Jean-Phi à Lille et puis une montre RTL. On vous embrasse. Avec Liliane, Christophe.
4: À suivre.
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1: Voici une question maintenant sur l'actualité, puisque c'est le retour de France Gall. Enfin, je parle du rugby.
6: Ah bon,
1: oui, du rugby.
6: Ah bon, d'accord, oui, pardon.
1: Puisque.
7: Résiste, prouve que tu existes.
1: Ça y est,
8: qu'est-ce qu'elle devient?
1: Le tournoi à destination reprend.
7: Babaka.
1: C'est ce week-end et ça débute vendredi par France Gall. C'est pas ma faute, c'est le match. L'équipe de France va affronter.
7: Jouer du piano de
1: l'équipe galloise.
8: Mais comment t'arrives à trouver tout ça? On dit France Gall et tu chantes France Gall. C'est fou, hein. Tu vas faire de la scène.
1: Et ma question concerne le 15 du poireau, puisque c'est le surnom du Pays de Galles.
8: Ah bon?
1: Ben oui, les Français, c'est le coq.
8: C'est pas le surnom de Rocco Siffredi.
1: Les Anglais, c'est le 15 de la rose. Les Écossais, c'est le 15 du chardon. L'Irlande, c'est le 15 du trèfle. Le Pays de Galles, c'est le poireau. Ah. Or, ils n'ont pas un poireau sur leur maillot.
6: Ah bon?
1: Non.
8: Ils ont un furoncle.
1: On pourrait croire que c'est un poireau et ce n'est pas un poireau.
6: Une asperge.
1: Ce n'est pas une asperge.
6: C'est un légume.
8: C'est un fruit.
1: Ce n'est pas un légume.
8: C'est long et fin.
1: Et effectivement.
6: Une saucisse.
1: J'ai le maillot. Je vois le maillot des Gallois que nous allons donc affronter vendredi pour le début du tournoi à destination.
6: Oui.
1: Et effectivement, c'est pas un poireau qui porte sur leur
9: c'est
1: maillot.
9: C'est un phallus.
6: Ça y est, l'autre cochonne qui se réveille.
10: Ah là là. Marcella.
1: Elle dit pas grand chose, mais alors quand elle le dit.
8: Mais surtout qu'elle le pense en plus.
7: Est-ce que c'est un phallus qu'ils ont sur le maillot?
8: C'est un objet.
1: C'est pas un objet.
7: C'est un
1: objet.
7: Est-ce que ça se mange?
1: C'est lié à un animal.
8: Ah,
1: oui.
8: C'est un nain?
7: C'est non. La queue d'un animal.
1: Pas la queue.
7: La tête.
8: Les oreilles.
9: Les oreilles.
1: Pas les oreilles.
8: Les yeux.
1: Alors, c'est pour ça qu'on pourrait croire que c'est un poireau.
7: Mais c'est la partie d'un animal qui ressemble à un poireau?
1: Oui.
7: Ah, bah, c'est bizarre quand même.
8: La nue?
1: Pardon?
8: C'est la nue?
1: Quoi, la nue?
7: L'anus.
1: Ah, l'anus.
8: Ça va pas, Gérard?
9: Un poireau, s'il est pris,
11: les oreilles.
1: Les oreilles d'un poireau.
7: Alors, non, mais est-ce qu'il y a que
8: la barbe?
7: Est-ce qu'il y a que le blanc du poireau? Il y a
8: la barbe.
7: Il y a les feuilles aussi.
1: Alors, c'est pas des feuilles, c'est quoi? Parce que
8: la
1: c'est
8: barbe.
1: Un animal.
7: Des poils.
8: Des poils.
1: Pas des poils.
9: Des cheveux.
7: Des plumes. Des plumes. Des plumes.
1: Alors, des plumes.
7: C'est une queue d'oiseau.
1: Des plumes de quoi, alors?
7: Des plumes de paon.
1: Pas de paon.
8: Des
9: de
8: cygnes,
9: de canards,
7: de boules,
8: de matantes.
1: Non, voilà.
8: Mais c'est pas un animal mythique, c'est un vrai animal.
1: Oui, un vrai animal.
7: Est-ce que c'est un bel animal, c'est un bel oiseau?
1: C'est gros. Un bel oiseau. Oui.
8: C'est gros.
9: Une autruche, une autruche.
1: Des plumes d'autruche. Bonne réponse de Valérie Mérès. Les Gallois ont effectivement des plumes d'autruche comme emblème, bien qu'on les appelle le 15 du poireau, et on croit que c'est un poireau qu'ils ont sur le maillot, et pas du tout, ce sont des plumes d'autruche. En fait, ils ont deux emblèmes, deux symboles, le duvet de l'autruche et le symbole des dragons, qu'on peut effectivement aussi appeler le 15 du poireau.
8: Et le symbole de l'équipe du Portugal, c'est quoi alors?
1: Voilà pour le pays de Galles. Je suis pas sûr qu'ils aient une grande équipe de rugby.
8: Il n'y a pas des poils, il n'y a pas des plumes.
1: Les Portugais, je vérifie, mais non, les Portugais, je suis pas sûr.
8: C'est pas leur
11: truc, le
6: ça doit être un artichaut.
1: Les Italiens sont dans le tournoi des...
11: Ah, ils sont bons d'ailleurs. Ah,
10: oui, eux, c'est pas un duvet, c'est une moustache.
1: Destination, mais ils n'ont pas d'emblème, les Italiens. On les appelle les gladiateurs de Rome.
11: Ils sont humbles.
1: Les Italiens, ouais. Voyez-vous.
9: Bon, en tout cas, les meilleurs, c'est ceux de La Rochelle. Hein.
1: Ah, il y a des rugbymen à La Rochelle.
9: Ah, bah oui, bah, bien
6: ils ont été champions de France.
9: Le Stade Rochelet, c'est un des meilleurs de.
1: Mais là, on parle d'équipe nationale, on parle pas de club.
11: Il y a deux trucs à La Rochelle.
9: Oui, bah, il y a plein de Rochelais qui font partie du truc national.
11: Il y a deux trucs à La Rochelle. Il y a des rugbyman et des socialistes.
9: Et moi.
11: Et Valérie Mérès.
1: Alors, il y a les Écossais aussi. Évidemment, avec leur kilt, ils seront nombreux à venir encourager, puisque je vous l'ai dit, l'Écosse, c'est le 15 du Chardon, à encourager le 15 du Chardon.
9: Pourvu qu'il n'y ait pas de vent.
1: Alors, c'est bien que vous disiez ça, Valérie, parce que ça me permet de poser la
11: d'ailleurs,
1: question.
11: D'ailleurs, quand tu pètes, ça se lève ou pas?
1: Non, mais justement,
6: vous pétez fort.
1: Si vous demandez à un Écossais ce qu'ils portent sous leur kilt, qu'est-ce qu'ils vous répondent traditionnellement?
9: Le 5 de Chanel?
1: Non.
6: Est-ce que c'est une expression qui veut dire le sexe, qui désigne le sexe?
1: Ah non, non, non, non.
11: C'est pas la Tour Eiffel?
1: Non.
11: Une couche?
6: Parce qu'ils sont, en principe, ils
1: et
6: sont
1: j'ai vérifié cette question qui avait déjà été posée à l'époque de Philippe Bouvard aux Grosses Têtes. Ah, oui. Et je me suis dit, mais est-ce que c'est vrai? Et effectivement, il y a même, d'ailleurs, un extrait d'émission où on voit un Écossais en kilt. Ouais. Et c'est Bernard Tapie dans une émission de Christine Bravo. Je crois que c'était Froufrou à l'époque. Ouais. Ou peut-être pas d'ailleurs, c'était peut-être Union Libre. Et on voit Christine Bravo et Bernard Tapie qui sont là.
6: Il y a un Écossais leur jupe
1: en kilt et Bernard Tapie demande à l'Écossais il y a quoi sous votre kilt? Et l'Écossais répond, car c'est la phrase traditionnelle que répondent les Écossais.
6: Ça ne nous le garde pas, gros cochon.
1: Non.
9: My socks, mes chaussettes.
11: La couronne d'Angleterre.
1: Pire que ça.
10: My dick.
1: J'ai la traduction, évidemment.
6: Mais est-ce que c'est un gros mot?
1: Non, pas un gros mot, mais c'est pas gentil ce qu'il
6: répond. C'est un truc agressif, genre.
11: Ça te regarde pas?
6: Genre, va te faire foutre.
1: Non, mais pas loin.
10: Ah, j'ai.
11: Ma sœur.
10: Ta mère, ouais.
1: Non, mais c'est effectivement lié à la mère.
11: Ta mère en maillot de bain?
1: Non, non, non.
6: C'est par rapport à la mère de la personne qui pose la question.
9: Les couilles de ta mère.
1: Mais non.
6: Ah, ça y est.
11: Un poil de ta mère.
1: Qu'est-ce qu'elle peut avoir fait, la maman?
11: Bah, une pipe.
1: Alors?
11: La bouche, la langue.
1: Qu'est-ce que vous laissez?
11: La salive. Bah, un billet.
9: Attendez,
11: un billet.
9: Mes lèvres.
1: Mais non, vous les laissez pas.
11: Le rouge à lèvres.
1: Le rouge à lèvres de ta mère.
6: D'accord.
1: Si vous demandez à un Écossais qu'est-ce qu'il y a sous ta jupe ou sous ton kilt, il vous répond your mother's lipstick.
6: Ah, c'est rigolo.
1: Le rouge à lèvres de ta mère.
10: Quelle belle culture.
6: Non, c'est pas très chic, mais
10: quelle belle tradition.
9: Ah, moi je mets jamais de rouge à lèvres, alors j'y ai pas pensé.
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1: Une question pour Maxime Lependu, qui habite Nevers dans la Nièvre. Voilà. Une question
6: c'est dur, hein.
1: Qui est assez étonnante. C'est surtout la réponse, d'ailleurs, qui l'est, puisqu'il y a une chanteuse qui a sauté pour la première fois en parachute le 27 juillet.
6: Ah oui! C'est Isabelle Aubray.
1: Isabelle Aubray, bonne réponse!
6: Mais oui, mais. À partir d'un certain âge, tu risques plus rien. Non, mais tu te dis, bon, au pire, je me loupe. Non, mais c'est courageux, quand même.
1: Ah bah oui, quand même. Il paraît qu'elle a dit « Maman, je t'aime ».
6: Ah, elle allait peut-être la revoir.
1: En ce temps. Mais vous croyez pas si bien dire. C'est exactement pour ça qu'elle se trouvait dans les airs et elle a crié « Si tu me vois, maman, je t'aime ». C'est mignon,
6: quand même.
1: C'est
6: mignon.
13: Adorable. Oui, c'est très naïf. Ouais, c'est pas parce qu'il est là-haut que sa mère... Ouh, oh, bah tiens.
6: Oh, mais qu'est-ce qu'elle fout? Qu'est-ce que tu fous, là?
11: Non, mais... C'est une poète.
6: Non, mais c'est mignon.
1: Moi, je l'adore, Isabelle Aubray.
13: Mais moi aussi, tout le monde l'aime, Isabelle
1: Aubray. Elle est venue ici parce qu'elle a pris sa retraite de la chanson, elle ne montera plus sur scène.
6: Ah, c'est bâtard.
1: Mais
6: a pas pris sa retraite de parachute.
1: Faut rappeler qu'elle a été championne de France de gymnastique en 1952, Isabelle Aubray.
6: Ah non, mais c'était une sportive.
1: Mais oui,
6: c'est sûr.
1: Et c'est comme ça.
6: Elle a eu pas mal d'accidents, là.
1: Oui, elle a eu accident de voiture et elle est tombée du trapèze aussi une
6: fois. Quand elle a fait le gala de l'Union, je crois.
1: Au gala de l'Union. Ouais. Mais c'est une casse-cou, en fait.
6: Thérèse... Ça n'a pas toujours bien marché, en plus, la pauvre.
1: Thérèse Coquerel, de son vrai nom, Isabelle Aubray, qu'on adore, qui a représenté la France au concours Eurovision de la chanson, qui a si bien chanté Brel ou Ferrat. Ben, en tout cas, bravo, elle a sauté en parachute à 85 ans, quand même.
6: Bravo, Isabelle.
1: Une question géographique maintenant.
6: Oh, après. Oh là là.
1: Isabelle Aubray pour Delphine Gauthier qui habite Argarien aux Mines. La Moselle est à l'honneur aujourd'hui. Et je vous emmène sur la rive du Danube. Alors là où le Danube se jette quasiment dans la mer Noire, puisque pendant 47 kilomètres, le Danube sépare deux pays avant de se jeter en mer Noire. Quels sont les deux pays que c'est
14: la Roumanie.
1: La Roumanie.
10: La Bulgarie.
1: La Bulgarie, non. Qu'est-ce que
10: à la Slovénie.
1: Non plus.
10: Non, je sais. La Slovaquie.
1: C'est pourtant facile.
14: La Hongrie.
1: La Hongrie, non. Non.
13: C'est en I.
1: Eh ah, ben même pas.
10: La République tchèque.
1: L'Ukraine. Non, L'Ukraine. Bonne réponse de Philippe Claudel. Mais oui. Eh oui, le Danube sépare la Roumanie de l'Ukraine sur 47 kilomètres avant de se jeter dans la mer Noire. Il faut dire que le Danube est un très très grand fleuve qui traverse de nombreux pays. Je peux vous donner la liste entière.
14: Oh, si
1: vous...
14: Non, merci, c'est pas franchement utile.
1: Non,
14: bah si quand même.
13: Ah si, alors allons-y.
7: Donnez-nous tous les pays. Allez, les pays, les pays, les pays.
14: Non mais là, fais pas trop de lèche quand même.
1: L'Allemagne, pour commencer.
7: Ah, les beaux Danube bleus.
1: L'Autriche,
14: la Hongrie,
1: la Slovaquie, la Hongrie, la Croatie, la Serbie, la Roumanie, la Bulgarie, la Moldavie et l'Ukraine. Évidemment, Poutine vous dirait ça fait qu'un seul pays, mais
6: c'est une question de vision.
1: Mais en fait, ça en fait plusieurs. Et bravo, c'est une excellente réponse de Philippe Claudel encore. Il brille, hein, il brille.
15: Non.
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1: Pour Yann Poyot, qui habite Noisy-le-Grand, en Seine-Saint-Denis, quel est l'autre nom de cette terre célèbre ? Où va la jeune hindoue ?
14: C'est dans l'Acmé.
6: Je vais nier. L'air des clochettes ?
1: L'air des clochettes ! Bonne réponse de Franck Ferrand. Qui a grillé la politesse. Non, vous connaissez l'air des clochettes français?
6: Oui, mais je pourrais pas.
10: Il les tient. Lâche-les.
6: Prends tout de suite les devants.
14: Ah, c'est un vrai air de soprano coloratour.
1: Ah, c'est, on va dire, le tube de cet opéra.
14: Oui, il y a aussi, oui, c'est elle, c'est la déesse, qui est quand même un grand air baryton.
1: Et demain soir, sur Mezzo, qui est une chaîne consacrée à la musique classique et à l'opéra, sur Mezzo, demain soir, vous pourrez voir cet opéra de Léo Delibes, un opéra qui s'appelle L'Acmé avec cet air célèbre. C'est Ariel ?
6: Non, c'est un 4 ans. C'est Ridou, c'est Ryu qui se vide.
1: Oh non, Ryu, non. Oh non, non.
13: Il manquait plus que le chant.
6: Quelqu'un, une serpillière.
1: On vient de massacrer l'air des clochettes. Ah, il y a aussi Tu m'as donné le plus doux rêve.
14: Ah oui, c'est l'air de Nila Canta, oui.
1: Donc il y a vraiment des tubes dans cet opéra.
14: Ah bah il y en a plein de tubes.
6: Bien sûr,
1: bien sûr.
6: Non, mais c'est un des opéras qui a le plus d'air connu.
14: Non, pas l'air de Nila Canta, mais c'est l'air de l'Acmé aussi.
1: C'est chouette, hein.
6: Ah oui.
1: C'est Rachida Dati quand elle apprend qu'elle va rester à la culture.
14: Non, moi j'avais un vieux sénateur qui, chaque fois que je rentrais dans la salle de commission, chantait un désert de l'Acmé. Oui, c'est elle, c'est la déesse plus charmante et plus belle. Et j'aimais bien ça.
1: Ouais. Ah, oui, ouais. La déesse est plus cotée à l'Argus, hein, mais bon.
14: Oh, mais les voitures vintage, ça a son charme.
1: Mais oui, regardez le Premier ministre.
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1: Ah, je vois que vous avez des amis, hein, monsieur Toen, dans le public.
14: Mais c'est normal, il y a des gens qui ont du goût dans ce pays.
15: j'arrive pas à comprendre. On sait pas trop ce que vous faites. Vous êtes, j'ai l'impression que vous êtes un emploi fictif chez le Bolloré, quoi. Il y a un problème, c'est.
11: Mais même ici, un emploi fictif. Pourquoi ailleurs? J'accompagne Ariel, tu sais. Je l'amène en fiacre.
20: Exactement.
11: C'est moi qui l'amène jusqu'au studio.
15: Mais je crois qu'Ariel a eu un petit problème avec une, avec comment dire, une mini jupe peut-être ces derniers jours. Non, tu n'as pas eu un petit problème avec une mini jupe?
21: C'est vrai qu'on m'a pas laissé entrer dans une église hier à la messe à 18h à côté de la mutuelle.

0: C'est l'église...
1: Saint-Nicolas du Chardonnay.
0: Exactement.
2: Mais qui est pourtant un endroit très très open.
3: Et qu'est-ce que vous alliez
2: fallait
3: faire
2: avec le cardinal Barbarin, t'es con aussi.
3: Qu'est-ce que vous alliez faire à l'église...
0: Mais je suis catholique.
3: Oui, ça, d'accord.
0: Et puis, j'entre toujours dans les églises. C'est un endroit où je me sens chez moi.
3: Et
0: j'aime ça. Et donc là, c'était étrange.
3: Ils ne vous ont pas
0: après...
3: laissé rentrer parce que vous aviez la jupe trop courte.
0: Oui, oui. Incroyable.
2: Mais qui t'a empêché? C'est qui à l'entrée? Il y a un videur?
0: Il y avait trois personnes.
3: Mais pourquoi vous n'avez pas emprunté une robe à l'abbé Pierre?
0: Mais finalement, j'y suis quand même entrée. J'ai mis ma grande houppelande, mon grand manteau. Et voilà. Il y a quelqu'un qui m'a approché comme ça, étrange. Peut-être un communiste facho. Et qui m'a dit...
2: Oula! Attendez, c'est qui ça? Communiste facho?
3: Il y a vraiment toutes sortes d'unions aujourd'hui.
0: Il m'a dit, vous savez qui je suis. Et il est parti, hein, très bizarre. Enfin, tout
2: Jean-Luc
0: ça, voilà.
2: Mélenchon, c'était Jean-Luc Mélenchon.
0: Cette histoire n'a aucun intérêt, mais j'ai eu...
2: Mais voilà. Comment vous êtes au courant de ça? Comment tu lui parles de ça?
4: C'était lui le type pour la photo.
2: Ah, vous êtes parlé, c'est pas sorti dans la presse.
4: Moi, j'ai jamais de problème avec mes vêtements, c'est bizarre. J'aimerais bien essayer un jour une robe, d'essayer de changer un petit peu, de mettre une jupe et tout. Avec des talons aiguilles, avec des faux seins.
5: Non mais Johan, il y a déjà une boule à facettes.
2: Il y a une soirée chez Emmaüs, là, viens.
6: Emmaüs. Pourquoi des faux seins? Les tiens sont très bien.
3: Hein. J'ai peur. Pourquoi vous voulez être habillée en femme?
4: Parce que j'ai envie de savoir c'est
3: mais
4: quoi
3: le... Mais qu'est-ce que va dire votre fiancé? D'ailleurs, est-ce que vous êtes toujours fiancé?
4: C'est plus fort que jamais, c'est un truc de dingue.
3: Avec Nathalie,
4: oui,
3: toujours.
4: On s'est envoyé 16 textos l'un l'autre hier.
2: Mais quel pas genre beaucoup, de texto?
4: Bah, comment ça va? Tu sais,
2: c'est vrai.
4: Tu révises ton match.
2: Tu révises ton bac? Tu révises ton bac?
4: Ouais. Ça avance de fou.
3: Quel âge elle a d'ailleurs? Vous nous avez pas dit ça.
4: Elle est entre la trentaine et la quarantaine. Elle est à cheval entre deux os.
7: Tu n'as pas peur d'avoir un enfant?
4: Ah, je rêve d'avoir un enfant, c'est le rêve de
3: ça,
4: la vie.
3: Ça, je comprends en tout cas qu'après avoir fait l'amour avec vous, elle soit en quarantaine. Allez, je crois qu'il est temps de passer. À une première citation, et ce sera une citation, bah ça tombe bien d'ailleurs, pour Madame Audra, qui habite la Primaube dans l'Aveyron, qui a dit « Si l'amour est aveugle, pourquoi la lingerie fine est-elle si populaire ?»
6: Jean-Yann.
0: Alors Woody Allen.
3: Non, mais c'est vrai que c'est américain.
5: Groucho Marx.
2: Ah, non. L'abbé Peter.
5: Mark Twain.
4: Seinfeld.
3: L'abbé Peter, non.
5: Mark Twain.
3: Mark Twain, non.
2: Sébastien Twain.
3: C'est plus récent.
0: Groucho Marx.
3: Non.
5: Jerry Seinfeld.
3: Il vit encore.
7: Donald Trump.
3: Il est acteur, il a fait du cinéma.
5: Adam Sandler?
3: Non.
2: Peter Niney?
3: Il a été découvert dans les années 80 dans l'émission Saturday Night Live.
2: Ah, Peter Mundy?
3: Non.
0: Peut-être Will Smith?
3: Non, mais on n'est pas loin, on n'est pas loin.
5: Eddie Murphy,
3: bonne réponse de Paul Elkarat. Une autre citation, et cette fois ce sera plus littéraire, pour Jocelyn Bétard, qui habite Var-sur-Rosay, en Corrèze.
2: Bétard.
3: Qui a dit « La création fut le premier acte de sabotage. »
0: Ça c'est du Pierre Desproges.
3: Non.
4: Et Lamartine?
3: Non. Ah tiens, il y a longtemps qu'on n'a pas joué au jeu des dates avec Paul.
0: Ah,
3: on parle de quelqu'un qui est né en 1911 et mort en 1995.
5: Sioran.
3: Et c'est Émile Sioran. Bonne réponse.
2: Bravo Paul.
3: De Paul Elkarat. Plus difficile. Qui a inventé le couteau sans lame auquel manque le manche?
0: Ah, ça c'est un surréaliste.
3: Ah, et c'est vrai que c'est assez surréaliste, oui. Le couteau sans lame auquel manque le manche.
6: C'est un humoriste ou c'est un écrivain?
3: Ce n'est pas un humoriste.
6: C'est un écrivain?
3: C'est un philosophe, écrivain et physicien.
2: Ah, Kenji Girac?
5: C'est... Alfred Jarry?
3: Alfred Jarry, non.
6: Bachelard, Gaston Bachelard.
3: On est au 18e siècle.
2: Kenji Girac.
0: Un anglais.
3: Non, ce n'est pas un anglais.
2: Est-ce que c'est un portugais?
3: Il est mort à Göttingen en 1799.
2: C'est un portugais ou c'est pas un portugais?
6: C'est pas Goethe.
3: Goethe, non.
5: C'est un ami à Goethe.
3: Ah oui, c'est vrai que c'est un ami.
0: C'est un romantique allemand.
2: C'est Schopenhauer.
5: C'est Georg von Lichtenberg.
3: Bonne réponse de Paul Elkarat.
2: Incroyable.
3: Et là, c'est plus difficile. Il s'agit de retrouver un peintre, sculpteur, poète, à qui on doit cette jolie citation. La puce porte son pied droit derrière son oreille gauche, sa main gauche dans sa main droite, et saute sur son pied gauche par-dessus son oreille droite. Là, on est évidemment dans le surréalisme à donf. Hein,
6: c'est pas Jean Cocteau qui a
0: alors,
6: dit.
0: Non.
3: Un des fondateurs du mouvement
7: André
3: Dada.
7: André Breton,
5: Tristan Tzara.
3: Tristan Tzara, non.
0: Benjamin Perret.
3: Non plus.
2: Ah, c'est pas Michou?
3: Non.
2: Ah non, Michou, c'est le mouvement
5: Paul
2: Tata.
5: Delvaux.
2: Pardon.
5: Paul Delvaux.

0: Là, je vous parle du mouvement Dada, effectivement. Oui, voilà. Cofondateur du mouvement Dada à Zurich.
1: Oui, c'est, attends, Max Born.
0: Non.
2: Max Klein.
0: Il est d'ailleurs mort à Bâle en 1966.
3: C'est un Français?
0: Il est né à Strasbourg et il est mort à Bâle.
1: Pas de chance. Est-ce que c'est Victor Bronner?
0: C'est un Français.
3: Mais il était allemand quand Strasbourg était...
0: Exactement. Il a réintégré la nationalité française en 1918, mais il est né allemand en Alsace occupée.
1: Voilà, Max Beckmann?
0: Non.
2: C'est un Von quelque chose?
4: Ah, non, ça peut être Apollinaire.
0: Ah, bon, non.
2: Apollinaire, ça.
4: Bah oui.
0: Ah, bah non.
2: Ouais, Gérard Holtz aussi, non?
1: Je sais qui c'est.
2: C'est Gérard Holtz.
1: C'est Jean Harpe.
0: C'est Jean Harpe. Bonne réponse de Paul Elkarat. Non, il est né à Strasbourg. Et effectivement, Strasbourg était allemand à l'époque, et puis après, c'est passé français. Mais c'est bien à Zurich qu'il a lancé le mouvement Dada. Il est mort.
1: Ou Jan Harpe.
0: En Suisse, oui, on dit Jan
1: Harpe. Ou Jean.
0: Hans-Peter Wilhelm Harpe dit Jean ou Jan Harpe. C'est en tout cas une bonne réponse de Paul Elkarat. Bravo.
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0: Je me sentais un peu jaloux sur le mannequin pâtissier, monsieur Adil Rami, parce que vous êtes un peu mannequin footballeur.
6: Je ne suis pas mannequin, je n'étais pas jaloux. Ce qui m'a turlupiné...
7: On a senti un petit truc de jalousie.
6: Oui, ce qui m'a turlupiné, c'est qu'Ariel, elle veut nous piquer les cantes de gazelle pour des cookies. J'ai pas compris le délire.
0: Ah bah Ariel, non, mais
8: Ariel, elle vit dans son monde, tu sais.
4: Non.
0: Ariel ne sait pas trop ce qu'on lui donne à manger. Ariel, elle picore. Si vous la voyez un jour au restaurant, elle picore. C'est-à-dire, quoi que vous mangiez, elle prend un truc comme ça, mais elle ne mange rien. Vous voyez, elle picore à travers tous les plats, les assiettes, donc elle ne sait pas ce qu'elle mange. Donc pour elle, un tiramisu, effectivement, à du hareng mariné, c'est la même chose. Je n'ai pas totalement tort, Ariel.
4: Non, mais la corne de gazelle est quand même une chose délicieuse, comme pâtisserie orientale. Elle est au sommet. Et je me demandais, où est-ce que l'appellation cookie s'arrêtait?
7: Où commençait?
9: Oui, c'est important, ça. Oui, c'est important.
8: Si, c'est pour trouver l'étymologie.
9: Non, mais en ce moment,
8: sûrement l'antiquité.
9: Toute l'Europe se pose la question.
8: Bah oui.
7: Non, mais c'est ça. Et surtout que le cookie s'arrête là où la corne de gazelle commence.
8: Oui.
4: C'est ça.
0: C'est-à-dire que quand t'es cookie, t'as tes gorges de gazelle qui poussent. Cabaret, restons dans le domaine culinaire pour Jérémy Corniaud qui habite Molette dans les Yvelines. Comment appelle-t-on cette manière de faire cuire certaines viandes à l'étouffée dans un récipient fermé?
10: Le bake-off.
0: Non, c'est un mot français, évidemment, que vous connaissez
10: et
0: tous.
10: Et alors, bake-off, c'est français, oui, alsacien. Mais,
0: oui, alsacien, alors.
9: À l'étouffée, donc vous avez dit.
4: À l'étouffée.
0: Oui, une manière de faire cuire certaines viandes à l'étouffée dans un récipient fermé.
6: Bah, tagine, le tagine.
0: Ah bah
6: tu fermes avec le chapeau.
8: C'est pas du mijoté.
0: Bah vous avez raison en quelque sorte, mais c'est le tagine version
4: européenne.
0: D'ailleurs ça vient d'Espagne pour tout vous dire, ce mot.
9: C'est pas une daube ?
0: Et c'est une daube bien sûr. Bonne réponse de Michel Bernier. Ça, vous connaissez, Ariel, la daube?
4: Eh bien, je croyais que c'était un poisson.
0: Non, la dorade.
9: Ah, la pêche à la daube. Alors là, je vais te dire, on en a ramassé. Hein.
8: Oh,
9: la
8: daube.
9: De la daube.
8: On a mangé le bateau, là. Mais...
10: C'est formidable.
9: Ah bah, c'était les daubes de la mer, au départ.
0: Alors attention, de la daube, ça peut être aussi effectivement quelque chose qui est de mauvaise qualité. Tout peut être de la daube, au fond.
4: Voilà, c'est ça.
0: Un mauvais poisson, vous pouvez dire, ah bah c'est de la daube, parce que c'est pas très bon. Mais ça, c'est le mot argotique. Voilà. Mais au départ, de la daube, c'est très bon, puisque c'est effectivement une manière de faire cuire de la viande, du bœuf en daube, viande accommodée de cette manière, viande servie en daube. Et ça vient de daube, D-O-2-B-E, qui veut dire en marinade ou adoba, et ça vient de l'espagnol.
10: Mais il faut réhabiliter la daube, parce que c'est excellent. C'est vrai que le sens secondaire a pris le devant maintenant. On a l'impression que c'est toujours péjoratif.
8: Ah bon, oui, le sens secondaire a pris le devant, oui.
4: Mais par exemple, un bœuf mirmiton, c'est de la daube.
10: Un bœuf comment? Un bœuf comment? Un mirmiton.
9: Mirliton. C'est pour vous dire à quel point le temps qu'elle passe dans la cuisine.
0: Ça n'existe pas, ça, Ariel.
9: Non, non. C'est le bœuf Mironton.
0: Mironton.
11: Tu es sûr?
0: Et d'ailleurs, je crois même que c'est Miroton qui est devenu Mironton, si ma mémoire est bonne.
7: Comme dans la chanson.
0: Mais les deux s'acceptent aujourd'hui, Miroton ou Mironton. Mais en tout cas, c'est pas Mirliton.
9: Après,
0: Après, il y a un marmiton.
4: Ah, voilà.
0: Le marmiton est celui qui prépare le mironton.
4: Ah, d'accord.
9: Et après, tu as le mirliton, qui est un instrument de musique.
6: Et après, tu as le marathon.
10: La cuisine.
6: Et après, le mirliton, tu vas courir.
9: Après, tu as le téléthon.
0: Ah, t'as une belle équipe aujourd'hui.
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0: Ah bah écoutez, ça a un rapport avec l'actualité, on s'en va pour Vichy maintenant. c'est Franck qui habite Vichy dans l'Allier. Bonjour Franck.
13: Bonjour Laurent, bonjour les grosses têtes.
0: Bonjour Laurent. Bonjour.
13: C'est un bonheur d'être avec vous aujourd'hui.
0: Ah bah et puis vous avez vu à quelle assemblée en plus. Hein.
13: Ah oui, là je suis très impressionné. Là,
0: ils sont
13: des grosses têtes, très lettrées.
0: Ah très lettrées, des grosses têtes. Très cultivées, mais attention, néanmoins douées pour le mensonge.
14: Ça se pose.
0: 5 parmi ces grosses têtes, 5 vont vous mentir. Une seule grosse tête va vous dire la vérité. Franck, vous faites quoi dans la vie, vous ?
13: Alors, moi, je suis commercial. Je visite les cafés et restaurants. En fait, je vends du matériel.
0: Du matériel pour cafés et restaurants. Et peut-être, voilà, vous pourrez pousser jusqu'au Sable d'Olonne si vous gagnez, puisque là-bas, vous attend un bon pour passer 3 jours, 2 nuits avec la personne de votre choix dans un magnifique hôtel 4 étoiles, l'hôtel Côte-Ouest Thalasso et Spa des Sables d'Olonne.
13: Oh, vous me faites rêver.
0: Ah, bah oui. Une oasis entre mer et pinède, de grands espaces pour respirer, s'évader. 3 hectares de parcs privés avec évidemment le loisir de vous balader au calme, buller, flâner, rêver, savourer, se détendre toujours face à la mer.
10: Vous qui habitez à Vichy, des spas, ça va vous dépayser. Hein.
0: Oui, mais celui-là, il est au bord de la mer. Ah, quand même, ça change, ça fait du bien.
13: L'Allier sera remplacé par la mer, effectivement.
0: Et oui, c'est marrant hein, que Vichy soit dans l'Allier. Mais enfin bon, c'est comme ça. C'est l'ironie de l'histoire.
14: Ah oui, ouais, c'est ça.
0: Franck,
13: c'est l'ironie de l'histoire, exactement.
0: Franck Ferrand va commencer. Attention. Écoutez bien Franck, l'autre Franck et puis les grosses têtes qui vont se succéder.
10: Violence à Dijon. Pour disperser les émeutiers, Christophe Castaner a autorisé l'utilisation du gaz moutarde.
0: Armel.
15: Justice. Il aura fallu un quart de siècle pour juger le financement illégal de la campagne d'Édouard Balladur à la présidentielle de 1995. En cas d'appel, un nouveau verdict sera rendu en 2045. Et alors pourra commencer le procès d'Édouard Balladur lui-même de 2045 à 2090.
0: À peu près. Hein. À peu près.
6: Est-ce que c'est pas un petit peu du persiflage, ça?
0: François Rollin.
6: Eh bien, émeute, violence et guerre des gangs à Joinville-le-Pont, la chanson à Joinville-le-Pont.
0: Pon, pon.
6: Tous deux nous irons.
0: Ron, ron.
6: Regardez guincher.
0: Chez
6: Tchétchène. Eh bien, cette chanson sera désormais interdite dans les bals musettes.
0: Je passe maintenant la main à Roselyne Bachelot.
16: La commission d'enquête sur la gestion du coronavirus sera présidée par Madame Brigitte Bourguignon. Le ministre de l'Éducation, Jean-Michel Blanquet, a déclaré avoir hâte de la rencontrer.
0: Marcella Yacoub.
17: Moi, c'est toujours la plus courte parce qu'il a peur. Vous avez toujours peur que je n'arrive pas à lire.
0: Pas du tout. Pas du tout. C'est mal me connaître, mais bien vous connaître, vous.
17: Toujours vous êtes très petit parce qu'il imagine que j'ai parlé une langue qui n'est pas compréhensible par les auditeurs.
0: C'est un plaisir, ça fait 6 ans que vous êtes là quand même. Oui. J'aurais renoncé.
17: Allez pas me comprendre. 6 ans, on n'est pas à me comprendre.
14: Allez, vas-y.
17: Alors, 3 kilogrammes d'or ont été retrouvés dans un train en Suisse en octobre dernier. 8 mois plus tard, personne ne les a encore réclamés.
0: Marc Lambron pour terminer.
18: Un élevage de canards à col vert a été décimé en région parisienne. Un mot a été laissé par les vandales, citation, « Tant qu'on n'aura pas enlevé toutes les statues à Monsieur Colvert, on abattra aussi ses canards.
10: » Les statues à Monsieur Colvert.
0: Alors, qui a dit la vérité, Franck ?
13: Alors là, les auteurs sont pleins d'imagination pour les citations de vos grosses têtes.
0: On vous remercie.
13: Donc, Marc Lambron, oui, c'est très gros, hein, quand même. Là.
0: Les Colverts, vous n'y croyez pas.
6: C'est très gros. Voilà. Vous connaissez pas la statue de Colvert devant l'Assemblée nationale ?
13: Donc, je n'y crois pas, effectivement, à l'affirmation de Marc Lambron. L'affirmation de M.

0: Avec le gaz moutarde, effectivement, j'ai bien reconnu l'allusion que vous avez faite tout à l'heure à la guerre.
1: Oui, pourtant.
0: Donc, à Vichy. Oui.
2: Donc, mais à Dijon, là, on le connaît.
3: Alors, on oublie la moutarde de Dijon, très bien.
0: Voilà. Armel, je n'y crois pas non plus.
4: Ce sera bien plus tard que ça, le procès Balladur.
0: Oui, parce que...
3: C'est le nouveau scandale du Watergouattre.
0: L'affaire Pélican. Ensuite, je vais éliminer le professeur Rollin.
3: Très bien.
2: Allons bon.
3: Tchétchène, vous n'y croyez pas non plus.
2: Chantez bien, pourtant.
0: Tchétchène. Et je vais éliminer Madame la ministre, Madame Bachelot.
5: Oui, Blanquette, ça vous...
0: La Blanquette, ouais. Oui,
5: avec Bourguignon, ça vous plaît.
3: Et finalement, vous avez très bien compris, alors... Cuisine, mais... Vous avez très bien compris, finalement, ce qu'a dit Marcela Yacoub.
0: Pour une fois, effectivement, j'ai compris. C'était la première fois.
3: Eh bien, oui. Trois kilos d'or ont été trouvés dans un train. Son propriétaire ne les a toujours pas récupérés. Et ces 3 kilos d'or vous permettent de partir au Sable d'Olonne dans l'hôtel Côte-Ouest. Franck, bravo pour votre perspicacité.
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3: Ah, on va répondre à Angie qui a laissé un message sur lesgrossetêtes@rtl.fr. Bonjour Angie.
8: Bonjour.
3: Alors, Angie a fait un road trip en Normandie pendant l'été.
9: Et pourquoi ?
3: Peut-être qu'elle voulait découvrir ma ville natale.
2: Mais oui.
3: La ville d'Édouard Philippe, justement, allez savoir.
2: Ah, le Havre, c'est en Normandie ?
3: Oui.
2: j'apprends des trucs tous les jours, je suis content de venir ici.
9: Tu connais que Deauville, j'imagine.
3: Bon, donc vous avez fait un road trip en Normandie. Alors, au Havre, précisément, Angie ?
8: Non, en fait, on était parti pour Étretat et coincé dans les embouteillages, on en a eu marre. Du coup, on est parti et j'ai dit, est-ce que tu veux voir la ville la plus moche de France?
2: C'était pas le Havre.
8: Et donc, on a été au Havre. comme il faisait un super beau soleil, un beau ciel bleu, coup, mon copain dit, en fait, c'est super joli ici.
9: Ben oui, mais là, c'est pas la ville qui est moche, c'est les gens.
3: Il n'est pas français, votre copain, c'est ça?
8: Non, il est tchèque.
3: Tchèque. Ah oui, alors forcément par comparaison.
2: Ah oui,
9: non mais le Havre, il y a une nouvelle dynamique là, patron. Défendez votre ville. Genre, il y a les artistes qui s'installent, ils retapent des trucs. Il y a les orphelinats, les écoles coraniques.
3: Non mais c'est une jolie ville.
10: C'est des trucs très modernes.
3: Quand on n'y a pas vécu et qu'on y passe 24 heures, on trouve ça très joli. Bien voilà. Bien.
2: Il faudrait d'ailleurs citer tout le nom de la ville. C'est le Havre de toute grâce.
3: Normal. Absolument.
2: C'est vrai.
3: Ah oui.
9: Il y a un G ou un
2: D'un seul coup, ça fait plus envie.
3: Œuvre de François Ier.
2: N'est-ce pas?
3: Et oui, ah oui, oui, il faut quand même le rappeler. Bah écoutez, Angie, merci pour votre joli message. Et
9: vous voulez juste raconter ça?
3: Mais moi, je vous remercie en tout cas de vendre ainsi la ville du Havre,
10: ouais,
3: qui a en plus un club de foot formidable. Thomas, maintenant, est au téléphone. Bonjour Thomas.
11: Bonjour Thomas. Non, je déconne. Bonjour les grosses têtes.
9: Oh, un hétéro qui a de l'humour.
11: Ça va Sébastien?
9: Et toi mon coquin?
11: Très bien, très bien.
3: Vous avez acheté le livre de Sébastien Thoen.
9: Ah, c'est lui.
10: Ah, c'est pour ça.
9: On l'a trouvé. Oh, je t'aime, je t'aime.
11: Impeccable. Si vous savez, comme il est très très très utile, un très bon cale-porte.
3: Et vous aimeriez récupérer un mug RTL pour votre petit...
10: Dédicacé par Sébastien.
3: Pour votre petit déjeuner, j'imagine.
11: Pour l'ôter les moules à la bouche, Joyce.
9: Voilà, pour faire un autre.
11: Et j'aimerais mériter ce mug. Et j'ai une petite blague grosse tête un peu intelligente, on va dire.
3: Allez-y, allez-y.
9: Ça va changer, ouais.
11: Pourquoi la farine ne fait pas de bruit quand elle tombe par terre?
3: Pourquoi la farine ne fait pas de bruit quand elle tombe par terre?
2: Et c'est mettre l'ambiance, en tout cas. Il y a une jovialité qui suit.
11: C'est intellectuel, hein, c'est pas humour. Hein. Alors,
3: je vous écoute, alors, c'est quoi la réponse?
11: Et bien, dans la farine, on a enlevé le son.
2: Le son et le son qu'on écoute.
9: D'accord.
10: Comme le son d'avoine, les flocons d'avoine.
2: Non, c'est bien.
11: Le son, c'est l'enveloppe de la particule de l'épine.
9: On a compris, monsieur Bigard.
3: J'ai pas compris avec le parterre.
2: Mais parce que ça fait pas de bruit quand ça tombe par terre, parce qu'on a enlevé le son. Il n'y a pas de son. Le son qu'on a. Le son d'avoine. Mais
12: dis donc, Laurent Ruquier, vous n'allez pas faire le difficile avec les jeux de mots.
9: Ah ouais, pas vous. Pas vous, franchement.
3: Justement, oui, je suis un peu plus difficile que ça, quand même, vous voyez. Non, mais c'est drôle. Je comprends que vous ayez acheté le livre de Sébastien Thoen. Bruno, maintenant. Bonjour, Bruno.
1: Salut Laurent.
3: Alors Bruno.
1: Salut les grosses têtes.
3: Ah bah Bruno. Ah, et... Bruno.

0: sur scène là,
1: Bruno. Il est morceau et il aurait aimé venir nous voir le 13 septembre.
2: Viens devant, on te fera rentrer.
3: Ouais, ça veut dire qu'il est morceau, c'est-à-dire qu'il n'a pas de membre.
1: Non, morceau, ça veut dire qu'il est dûment, comme, comme Stevie, mais Stevie sera pas au Mans. Vous serez avec nous, vous, Sébastien Thoen.
2: Absolument, j'ai posé un RTT pour venir.
1: Ah ben c'est bien.
3: Moi j'aimerais bien venir, je suis jamais en délocalisation.
2: Non, on veut les mecs drôles.
3: Non, c'est vrai, vous m'amenez jamais en délocalisation.
0: C'était sympa Angoulême.
1: C'était sympa Angoulême, on vous a proposé 18 fois, à chaque fois vous dites non. Alors.
3: Non, c'est pas vrai, c'est parce que tu pouvais pas, parce que j'étais
1: voilà,
3: en
1: vous
3: tournée.
1: Pouvez pas, c'est pareil. Donc
3: deux fois vous m'avez proposé.
1: Deux fois vous pouvez pas, qu'est-ce que vous voulez que je dise? C'est pas de ma faute.
4: Si, on aime bien les déplacements.
1: Pardon?
4: On aime bien les déplacements.
1: Oui, mais on vous les propose, vous nous dites non.
2: Non, oui, vous venez pas.
1: Alors on prend ce qui reste. Sébastien Thoen, Isabelle Mergault, Michel Bernier, Yoann Rioux, Liane Folly, Florian Gazan, un beau casting. Au Mans, 1300 places au Palais des Congrès et de la Culture. Et franchement, je
2: veux
1: dire.
2: Ça va être complet?
1: C'est déjà complet, sur les 1300 qui ont réservé, il y en a bien quelques-uns qui, au dernier moment, toujours comme ça quand c'est gratuit. Au dernier moment, ils viennent pas. Donc, franchement, vous pouvez pointer, on vous fera un
3: manger. Moi, je vais venir dans le public, comme je suis jamais invité en déloc, je vais venir dans le public.
1: Bruno, au dernier moment, on vous fera rentrer, d'accord?
2: Mais avec un peu de monnaie quand même pour qu'on fasse rentrer tranquille.
5: Comme tu veux, Sébastien.
2: Moi, pour 10 balles,
5: je vais acheter un bouquin si tu me fais rentrer.
1: Ah oui, c'est vous dire le niveau de désespoir. Ah. On termine avec Sébastien maintenant. Bonjour, Sébastien.
2: Bonjour.
5: Bonjour.
1: Ah, l'autre Sébastien.
2: Non, c'est moi.
1: Alors là, Sébastien, on va dire, Sébastien, à mon avis, que vous devez avoir au minimum une quarantaine d'années, 50 ans.
5: 50.
1: Mais
4: pourquoi vous dites
3: le prénom?
4: Prénom.
1: Non, parce qu'il m'écrit pour me dire: Laurent, je vous écoute depuis Ferme la fenêtre pour les moustiques.
2: C'était
1: le premier titre de mon émission sur France Inter. Ferme la fenêtre pour les moustiques, une émission estivale avant Rien à cirer.
2: Donc pourquoi
1: vraiment,
2: ce titre?
5: Avec Jacques Ramal.
1: Parce que c'est l'émission d'été.
5: Pascal Brunner.
3: Estivale, ça veut dire été.
1: Alors ne citez pas le nom des gens qui étaient avec moi pendant cette émission d'été.
4: Ils sont tous morts.
1: Parce qu'ils sont tous morts.
2: Non. Mais non.
1: Frédéric Lebon est mort, Pascal Brunner est mort et Jacques Ramad est mort. Je suis le seul survivant et moi-même, je ne me sens pas très bien.
5: Si ça intéresse Bruno, j'ai des places pour jeudi prochain.
2: Ah, vous allez faire un troc? Faites un troc.
1: Ah ouais, Bruno, l'auditeur précédent cherchait un Bruno parmi nous. L'auditeur précédent, lui. Ah, parce que vous avez déjà vos places pour Le Mans.
5: Ah bah oui.
1: Ah, parce que vous êtes du Mans aussi, alors?
5: Pas comme Stevie. Mais comme les gens qui habitent au Mans.
1: Nos auditeurs sont drôles, on en est fiers.
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3: Qu'est-ce que vous disiez, monsieur Junior à Valérie Mérès?
4: Non, j'ai eu peur quand vous avez dit « i » que...
3: Que je dise quoi?
4: Idiote.
5: Non.
6: Ingénue.
5: Alors ça, c'est vraiment lamentable. Comme non, première réflexion.
3: On est toujours trahi par ses vieux amis, hein, vous savez, Valérie.
4: Ah bah oui, non, mais non, c'est pas ça, j'ai eu peur,
7: Vous n'avez pas dit, vous avez eu cette...
3: Ingénue. Jamais je ne dirais que...
5: Laurent pense pas que je suis idiote, hein, sinon je serais pas là.
8: Non, elle aurait pu croire hystérique, en revanche.
5: Oui, ah bah non, c'est un
8: on l'aurait pu... Ah, ça progresse.
4: Voilà. Elle aurait pu comprendre aussi à genoux.
3: Pas à genoux. Ah, vous l'avez connue à genoux, vous.
4: Je sais pas.
8: Non, elle peut plus maintenant.
5: Ça, elle a jamais été à genoux, hein. Oui.
8: Et elle parle d'elle à la troisième personne maintenant.
9: C'est pour ça qu'elle a pas fait carrière. En tout cas, Gérard, je suis content parce que, excuse-moi, Valérie, j'ai eu très très peur cet été. Tous les étés, je vous raconte ou pas?
10: Oui.
9: J'entends rien, je vous raconte ou pas?
10: Oui.
9: Ça va, calmez-vous. Je dois voir Gérard tous les étés parce que dans le Var, moi j'ai une maison que j'ai achetée avec votre argent et l'argent de Vincent Bolland.
8: Et les droits du livre.
11: Impressionnant.
9: Un château et Gérard aussi a un petit truc, un mobilhome, je sais pas, près d'un camping naturiste. Et cet été, on s'est pas vu et je l'appelais, il répondait pas. Alors j'ai flippé, j'ai regardé. Alors j'ai appelé les EHPAD, j'ai appelé les cliniques vétérinaires, j'ai vu la nécro de Var matin, heureusement qu'il n'y était pas. J'ai eu peur, t'étais où Gérard cet été?
5: Eh ben il travaillait lui.
9: Oui.
3: Elle vous défend bien, l'idiote. Pourriez dire un mot gentil à mademoiselle Angoune, que alors, vous croisez, je crois, pour la première fois.
9: Alors oui, mais c'est marrant parce qu'elle ressemble à ma nounou qui est philippine.
8: Oh, merde.
9: Si, sauf qu'elle, Angoune, elle a des papiers depuis le temps, t'as dû gratter, j'imagine. Eh ben, bienvenue à toi, en tout cas.
3: Elle a la nationalité française.
11: On ne m'a jamais fait ça.
8: Non, mais c'est
11: toujours
8: normal.
11: La première fois.
9: Non, mais il faut la diversité, c'est normal. C'est comme dans l'émission, il faut des hétéros, parfois.
3: Tiens, à propos d'hétéros, monsieur.
8: Oui, je suis là, oui, bien sûr. Je ne vois pas pourquoi vous riez.
3: Monsieur Beaugrand, je sais que vous connaissez par cœur le tube de l'été.
8: Ah, mais j'ai passé l'été avec Ariel Dombal.
3: Mais oui, parce qu'elle
8: a sorti le tube olympique absolument extraordinaire.
3: Et vous connaissez par cœur la chanson déjà.
5: Paris.

0: Médaille d'or.
1: Ah oui, ah oui. Ah mais c'est fabuleux.
2: Ça pourrait être un duo.
1: Attends, c'est pas... Cette chanson est extraordinaire.
0: Mais alors, explique-moi, Ariel, quand tu chantes ça, oui, c'est une idée de toi ou c'est Paris qui te le demande?
3: Ah, non, bah, personne n'a demandé
4: non,
3: ça.
4: Non, c'est à Paris, mais personne ne lui demande.
5: Voilà, c'est un grand Paris.
1: Et pour les Paralympiques, ils t'ont rien demandé?
4: Elle était drôlement en avance.
1: Ouais, c'est ça. Ouais. J'aurais pu mettre les deux, la même chanson, ça marche aussi. Ah,

0: Vous marrez pas, c'est avec nos impôts quand même. Vous marrez pas trop, non, parce que le coup ça, c'est avec nos impôts.
1: Moi, je donne tout gratuitement.
2: Mais ça rentre dans la tête, n'empêche.
1: Entre autres.
0: Ouais, comme toutes les chansons de merde.
1: Mais non, mais c'est formidable. Et alors, vous l'auriez vu dans son tuyau de douche, déguisé, quand elle a fait le concert à Paris. Elle avait une espèce de tunique qui ressemblait un peu à un tuyau inflexible.
3: Mais c'était les cercles olympiques.
1: Ah, j'avais pas reconnu.
0: Les hula hoop. Non, mais c'était sublime.
4: Alors, elle avait des hula hoop.
1: C'est vrai qu'Ariel avait un peu de mal à se translater de gauche à droite, ah bah, mais c'était formidable.
2: Ariel a fait du hula hoop avec son alliance. Allez, une première citation pour monsieur Da Silva qui habite.
0: Ça, c'est un copain, ça. Qu'est-ce que faire, la plombée ou la maçon?
2: Je crois qu'on est la dernière émission avec des blagues éculées. Comme...
0: Ouais, c'est vrai que c'est honteux. Hein.
2: Enfin, franchement.
0: Ouais, mais ça, c'est pour ça qu'on est là.
2: C'est aussi à cause de vous, monsieur Toen.
0: Comment il s'appelle?
2: Da Silva.
0: Oh là là là là là là.
1: Ça va finir à l'Arcom.
0: Ça doit être un boule d'or.
2: C'est une femme, Claudia Da Silva.
0: Oh là, bah là, ça fouille, alors. Il faut faire un douvi, là, parce que c'est là le trou qui fouille.
2: Non, écoutez, nos amis portugais ont été tranquilles pendant.
0: Vous avez des amis portugais, sérieux, vous?
2: Oui, oui.
0: Ah
2: oui.
0: Ouais,
3: moi, oui. Moi, oui.
2: J'adore le Portugal et ils le savent, mes amis portugais.
0: Alors pourquoi ils viennent tous ici, alors?

0: c'est tellement génial. Pourquoi ils sont 25 millions dans le Val-de-Marne? Non mais je suis fatigué aujourd'hui et je compte bien me taire.
1: Alors pour Madame Da Silva qui habite...
2: Oh là soit une fête.
3: Qu'est-ce qu'elle fait, cette Syrah?
1: Vous n'imaginiez pas avant de venir ici au Grosse Tête.
4: Absolument pas.
1: La difficulté que j'avais à animer cette émission.
4: Oui, je vous comprends mieux maintenant.
1: Ah, voyez un peu quand vous me croisez.
5: C'est un asile.
4: Vous avez toute ma sympathie.
1: Ah, merci. Et réciproquement.
0: Non mais attends, là on se marre pas trop, mais après on va passer des chansons, t'inquiète pas.
3: Christophe,
0: t'inquiète pas, on va se marrer. T'inquiète pas, on va se marrer.
6: Tu peux pas faire un mix, chanter ça en portugais?
5: Ah, c'est dur ça.
7: Que Paris soit tout une fête.
5: C'est compliqué.
3: Et ici les moulinons, il faut faire un petit douvis, sinon il n'y aura pas de crépi. Oh là là là.
0: Bon, comment elle s'appelle cette dame qui va gagner 300 euros?
5: Claudia Da Silva.
1: Pour même Da Silva.
3: Oh là là là.
5: Elle habite où?
0: Elle doit habiter Saint-Mandé, elle.
1: Montataire.
0: Montataire?
1: Oui, dans l'Oise.
0: D'accord.
1: Qui a dit partir, c'est mourir un peu, mais mourir, c'est partir beaucoup.
5: Ça, c'est rigolo.
8: Claudia. Jean Gagne.
5: Des proches.
1: Alors, c'est un des plus grands humoristes du début du siècle.
0: Ah, Nordal-Hollandais.
1: Et même.
5: Francis Blanche.
1: Enfin, du début du siècle précédent, d'ailleurs.
0: Alphonse Allais.
1: Et c'est Alphonse Allais. Bonne réponse. Bravo. Excellente réponse de Gérard Jugnot.
5: Bravo.
1: Pour Léa Baudouin, maintenant, Léa Baudouin habite Bertry, dans le Nord, qui a dit: quand on a l'intention de se suicider en se jetant du haut d'un immeuble, on a intérêt à choisir le plus élevé possible, de façon à avoir le temps de changer d'avis.
8: Alors, oui, ça pourrait être des proches.
1: Alors, non.
5: Ça pourrait être
8: Woody Allen.
5: C'est pas français,
8: c'est Woody Allen.
1: Non, c'est quelqu'un que vous avez connu, d'ailleurs, Valérie Mérès, parce que...
0: Ah, René Coty.
1: Non, ça. Mais regardez comme ça fait rire Gérard.
5: Parce qu'il l'a connu aussi.
6: Mais personne connaît René Coty. Mais moi non plus. Moi je l'ai connu un peu parce que mon oncle s'appelait Coty.
1: Oui, alors, ah bon. Non, là c'est quelqu'un avec qui elle n'a pas travaillé directement.
0: Mais
1: Valérie,
0: c'est Mike Brandt.
1: Mais elle le croisait dans l'émission de Michel Pollack. Droit de réponse, vous voyez.
5: Cavana.
8: Ah bah Cavana.
1: François Cavana. Ah, ouais. Bonne réponse de Christophe Beaugrand. Pour Thibault Leroy, une dernière citation. Monsieur Leroy habite la chapelle de Guinchet, en Saône-et-Loire, qui a dit: le seul endroit où il n'y a aucun problème entre les Juifs et les Arabes, c'est l'hôpital américain de Neuilly.
0: C'est vrai, cela dit, c'est vrai.
1: Ça doit être un territoire à part.
5: Oh, moi, je vois bien Tim Seed dire ça.
1: Non, et écoutez, je vais vous dire, je l'ai écrite à la main, cette citation, parce que je l'ai entendue hier soir, ça m'a tellement fait rire. Oui. J'étais devant mon téléviseur quand j'ai...
5: Donc, c'est quelqu'un qui a fait cette blague-là, la télé.
6: C'est actuel.
1: C'est quelqu'un qui vit encore très bien, d'ailleurs.
0: Un humoriste. Rachida Dati.
1: Pas Rachida Dati. Alors, quelqu'un qui est très très drôle.
5: Boujna.
4: Un humoriste, donc.
1: Humoriste, oui.
4: Qui a travaillé avec vous.
1: Qui a travaillé avec moi en plus, c'est vrai. J'en suis très fier.
4: Jérémy Michalak.
1: Hier soir, son spectacle était retransmis sur TMC.
5: Ah, mais j'ai pas vu, merde.
8: Ah, bah Florence Foresti.
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1: C'est tous les jours, même le week-end, mais sont des best-of le week-end.
0: Oui, tous les jours, et les gens, ils écoutent tous les jours.
5: Oui, ouais, ils adorent.
10: Et les nuits aussi.
1: Et non seulement ils écoutent, mais il y a les podcasts, il y a les rediffusions.
0: Et vous êtes payés tout ça.
1: Il y a même des bonus.
3: L'almanach et tout ça.
1: L'almanach, le jeu de société.
10: Il y a le débrief de l'émission aussi, c'est énormissime. Il y a une dame qui est adorable, qui nous pose des questions.
1: Rachel. Qui met une tenue différente.
10: Elle est géniale. Allez sur son Instagram, c'est génial. Elle a mis une robe blanche chez nuit et tout. Elle se touchait la robe blanche.
5: Elle se touchait la robe blanche.
10: Elle s'appelle Rachel Azria, je l'adore, elle est super géniale.
0: Elle se touchait la robe blanche.
10: Je te montre.
5: Mais arrête.
1: Elle est en régie, Rachel. Et Rachel, il faut le dire, non, c'est vrai, elle a des tenues. Si elle faisait venir même tourner chez elle, l'autre, elle fait une syncope. Oui, parce que elle a une tenue différente chaque jour.
5: Et c'est très coloré. Elle n'en a pas besoin, elle n'a pas besoin de la faire venir parce qu'elle-même fait des super tenues, elle est très élégante, Rachel. Je trouve qu'elle fait un travail remarquable dans cette
1: vous
5: émission.
1: Vous n'auriez pas des vues sur Rachel?
5: Pas du tout.
0: Moi, je l'aime bien, mais je trouve qu'on a quand même un meilleur patron qu'elle. C'est-à-dire qu'elle est bien, elle, c'est une assistante, tu vois, mais notre patron...
5: Oui, toi, t'es l'ami des puissants avant tout.
2: Absolument.
10: Mais elle m'a dit qu'elle se faisait beaucoup draguer, donc moi, je drague pas Rachel.
5: Ah oui, t'es
10: mais
5: pas méchant.
6: Ah, c'est non, dommage, t'aurais tes chances.
5: C'est ballot.
10: Et Sébastien, tu vas découvrir un truc extraordinaire
6: mais
10: avec ton patron.
6: Mais parce que j'ai le cœur qui s'accélère. Ah, oui. Je vais faire un arrêt cardiaque si tu continues.
10: Ouais, mais je suis stressé, il y a 98 personnes dans le public. Regarde, on est tellement.
0: Mais il y en a autant qui écoutent.
10: On est tellement à guichet fermé qu'il y a un monsieur même qui a dû prendre une petite chaise à côté, tellement on était. On ira. Comment vous vous appelez, monsieur?
2: Comment? Je m'appelle Karl.
5: Il s'appelle Karl.
10: Oh, Karl.
5: Oui, on adore Karl. Mais franchement.
10: Alors, Karl, non. Vous êtes profession, antécédent judiciaire, votre chroniqueur préféré, votre plat préféré, votre film préféré, c'est parti, on vous
1: est. Et il est fou, hein.
11: Il est très fou.
2: J'ai un petit peu peur, effectivement, de répondre à tout ça.
11: Non, mais c'est normal s'il se sert pas trop de sa
5: question. Franchement, ça fait pas grand chose aux gens, les gens qui baissent jamais, en
11: voilà,
5: fait.
11: Voilà, ça monte au cerveau.
5: Non, non, enfin, il est détendu.
10: Mais il y a plein de gens comme moi, sauf que vous le niez.
5: Non, on ne le nie pas.
1: Bah, je sais pas, j'ai l'impression que le pape est plus calme quand même.
11: Mais non, tu es unique.
5: Attends, le pape baise beaucoup plus.
6: Ah, baiser moins que le pape, faut le faire.
5: Bah, il y a Johan.
10: Et je sais que Laurent, vous n'aimez pas trop ça non plus, Laurent. Laurent,
5: mais
10: vous êtes Laurent, c'est un romantique.
6: Oui,
1: c'est ce que je lui ai fait croire. Je voulais être peinard.
6: Vous avez senti qu'il vous draguait?
1: Je crois que mes amis qui me connaissent. Ma question suivante concerne encore Jacques Perrin, parce qu'on n'a pas beaucoup parlé de sa filmographie tout à l'heure à cet acteur. Certes, on a évoqué les films de Jacques Demy, Les Demoiselles de Rochefort. On a évoqué, c'était quoi l'autre film? Podane. Évidemment, moi j'ai cité rapidement Le Crabe Tambour. On aurait pu citer Cinéma Paradisio aussi, évidemment. Oui. Et des films de Costa Gavras, Z, entre autres, qu'il avait coproduit d'ailleurs.
0: Et puis Les Tuches qu'il a écrit.
1: Non.
5: Le Château des Oliviers avec Brigitte Fosset.
1: Mais là, ça, c'était à la télévision.
5: À la télé,
1: si on peut aller dans l'ordre, monsieur.
5: Ah, pardon, allez-y.
1: J'étais d'abord au cinéma. Je vais y venir à la télévision. Parce que justement.
0: Il serait temps que vous y veniez le samedi soir.
1: Parce que justement, la question va porter sur la télévision. Mais d'abord le cinéma, parce qu'effectivement, il a produit surtout dans la deuxième partie de sa carrière des films animaliers, Microcosmos.

0: Il jouait Pierre Séverin dans le Château des Oliviers.
1: Il était méchant.
0: Avec Brigitte Fosset.
1: Il voulait racheter le domaine. Il voulait se venger parce qu'il avait été humilié enfant.
0: Oui. Mais dans les années 80, il a joué aussi dans un téléfilm. Il a joué un personnage ayant réellement existé. Quel est ce personnage ayant réellement existé, qui d'ailleurs a été prix Nobel, je ne vais pas vous dire dans quelle catégorie, mais prix Nobel, et qui fut donc interprété par Jacques Perrin.
2: Un artiste ?
3: Alors, dans
2: un
3: une série, Laurent, vous avez dit,
0: non,
3: ou dans un
0: un téléfilm.
4: Est-ce que, est-ce que c'était un artiste ?
3: Bob Dylan ?
4: Est-ce que c'était
0: Pardon
4: un artiste ?
3: Bob Dylan ?
0: Bob Dylan ? Oh, bon non, pourquoi Bob Dylan ?
3: Parce que Bob Dylan a eu un prix Nobel.
0: Ah oui, d'accord.
1: Francis Perrin.
5: Un homme politique, il jouait le rôle d'un homme politique ?
0: Non,
3: c'est
0: non.
3: C'est pas un chimiste qui jouait ?
0: Exact.
3: C'est Curie ?
0: Alors, un
1: Lavoisier.
3: Pierre Curie, Lavoisier,
0: comment vous dites,
3: Pierre Curie,
0: Pierre Curie, non,
1: Marie Curie,
3: Marie Curie, c'était plus étonnant, mais si, c'était Marie,
5: Lavoisier,
0: alors non, mais on était tout près,
3: Escobar,
0: on était tout près,
4: non, comment il s'appelle,
0: ne soufflez pas, ne
1: Joliot Curie,
0: Monsieur Frédéric Joliot Curie, bonne réponse. Et oui, Frédéric Joliot, dit Frédéric Joliot Curie, parce qu'effectivement, Frédéric Joliot a épousé Irène Curie, la fille de Pierre et Marie Curie.
3: C'est pas Irène Cara, la chanteuse?
0: Non.
1: What a feeling.
0: Non, mais c'est vrai qu'on confond parfois Pierre et Marie Curie et Joliot Curie.
3: Physiquement.
0: Alors que lui n'est que de famille par alliance, en fait.
3: Mais attendez, c'était très rare de s'accoler en tant qu'homme le nom. C'était un homme très intéressé, dites-moi.
4: Bah parce que c'était une, oui,
0: ah
4: une
0: bah
4: famille
0: comme
4: de stars.
0: Oh là là.
4: Vous parlez de la femme de non, Michel mais... Legrand Méril.
3: Non mais c'était rare à l'époque, même maintenant.
4: Ah bah
3: les hommes accolent rarement le nom de leurs épouses
4: à col roulé.
3: Au leur.
6: Oui, c'est très rare.
3: Non mais c'est vrai.
0: Ah, oui. Il a épousé Irène Curie, la
3: oui,
0: fille
3: bah
0: aînée
3: oui.
0: de Pierre et Marie Curie. Et effectivement, ils sont devenus le couple Joliot Curie.
5: Moi, si je me marie, je prendrais aussi le nom de ma femme.
4: Ah oui.
0: C'est
5: moi,
0: pas
5: je
0: vrai.
5: Ferais Johan oui. Riou quelque chose.
4: Ah, Johan, avait... Johan Folie.
3: Mais... Oh putain.
4: Par exemple.
3: Non. C'est tout ce que vous
4: je. Je vois, c'est une idée comme ça.
5: Je crois que mais d'ailleurs, toi aussi, je crois, Christophe, t'as pris le nom de ton mari aussi.
4: Oui, nous avons
5: et
4: le
5: oui.
4: double nom.
5: Et oui,
3: ah,
5: c'est
3: ouais,
5: beau.
3: D'accord.
4: Beau Grand Jorin.
0: Donc, vous garderiez le nom de votre épouse, c'est joli.
5: Ouais, je suis féministe.
0: Bah, écoutez, on va avertir Madame Bignol, donc.
5: Ah, attendez.
4: Riou Bignol.
3: Riou Bignol. Oh là là.
5: Attendez, vous avez mis 15 secondes à la trouver.
0: Ça fait une demi-heure que je cherchais. Mais je trouve que le couple Riou Bignol, ça vous irait très bien.
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8: Non, non, mais c'est une merveille. C'est orchestré dans 50 pays et c'est la fête de l'amour. Et en plus, il semble que c'est aussi le jour où les oiseaux.
5: Copule. Dis-le.
8: Voilà, les oiseaux recommencent.
4: J'ai toujours cru que t'étais ovipare, toi. C'est sûr et certain.
3: Ah, ils roucoulent. Ils roucoulent.
8: Voilà,
3: beaucoup
8: non, mais
3: plus.
8: C'est
0: le pigeon roucoule, le j'éjacule.
5: L'alouette turlute.
0: Bien sûr. Vous avez un date pour la Saint-Valentin,
4: ah,
0: monsieur?
4: Ah, ben oui, parce que moi, maintenant, j'ai une amoureuse, les gars. Ah, ça y est, c'est officiel.
0: Comment elle s'appelle?
4: Écoutez.
5: Non, il a pas une amoureuse, il a un fond d'écran.
4: Non, c'est vrai qu'elle est sur mon fond d'écran. Je l'ai invitée à Lisbonne, là, le week-end dernier. C'était mes premières vacances en amoureux. J'avais jamais fait ça avant.
0: Au Portugal.
4: Oui, on est allé au Portugal et le concept de vacances en couple, j'ai découvert ça. C'est génial.
5: Vous n'avez pas quitté la chambre?
4: Ah, bah non. On mange en attendant de baiser, on baise en attendant de manger. C'est un cercle vertueux.
8: Et c'est pas la peine d'aller au Portugal.
4: On n'a rien vu du Portugal. On n'a rien vu, c'était très beau depuis la fête.
3: Oui. Mais... Si tu mais manges, t'es pas amoureux. Hein.
8: Oui. Est-ce que tu as mangé du bacalao?
4: Oui, on a mangé du bacalao nata.
0: Ah, ça, de la morue, il en a eu.
4: Mais non, mais c'est ça le truc, c'est que ma copine, je ne comprends pas, elle est sublime. Elle est magnifique quand on croise des gens dans la rue. Ça y est, je suis devenu ce couple où la meuf est trop belle et on comprend pas ce qu'elle fait avec ce gars-là.
0: Oui, elle avait pas beaucoup à faire.
4: Ah, mais je vous jure, c'est terrible, je me demande ce qui cloche chez cette fille. J'arrive pas à comprendre.
0: Ben, il existe vraiment, vous nous faites pas une Riou. Là.
4: Mais non. Regarde, elle est sur mon fond d'écran.
0: Elle est belle, Philippe.
4: Regardez,
0: elle
4: Philippe,
0: est
4: regardez,
8: magnifique.
4: Regardez.
8: Ah,
4: non, je le montre à Philippe.
5: Elle est très jolie, elle est très très belle.
8: Mais attention, ce n'est peut-être qu'une allumeuse.
5: Est-ce qu'elle est réelle?
4: Comment tu parles de ma meuf, toi?
5: Est-ce qu'elle est réelle?
9: Peut-être qu'une petite pute.
3: Oh non.
2: On parle pas comme ça des femmes.
4: Mais je vais tous vous péter la gueule. J'ai mis mon perfecto empire.
0: Ariel est jalouse parce que, enfin, elle est quand même très heureuse, très

0: épanouie parce que son BH rentre pour elle aujourd'hui.
1: Les États-Unis, mais ah. Oui. Eh bien oui, parce que c'est tout de même, il y a une vibration dans l'air spéciale. D'ailleurs,
2: ouais,
1: on la sent même dans ce studio.
2: Ça fait chier la Saint-Valentin.
0: Ah oui, vous êtes malheureuse, vous?
2: Non, je suis pas malheureuse, mais ça va, quoi. Ceux qui sont en couple sont en couple, les autres, ça va, foutez-leur la paix.
3: Mais non, mais c'est bien, on fait des dîners de copines et on tape sur les mecs. Hein,
1: non,
3: bien.
1: Mais j'ai appris que tu vas sur Tinder.
2: Mais non, j'y vais pas, c'est lui, il raconte n'importe quoi. Pas du tout. Ça va pas.
0: Oh, j'ai vu votre profil.
2: Agent.
4: Sur Grindr.
0: Anne Roumanoff.
2: Mais jamais de la vie. Quand t'es connu, tu peux
0: cherche
2: pas.
0: Cherche médecin.
2: Mais quand t'es connu, tu peux pas aller sur des sites de rencontres.
4: Moi, j'allais sur Tinder avant et je me suis fait sauter mon compte parce que j'y étais signalé comme fake.
0: C'est-à-dire.
4: C'est-à-dire que les gens disaient c'est pas possible que Roman Dodwig soit sur Tinder. Du coup, mon compte a été.
3: Son ego est devenu.
4: Il a mis du gel dans les cheveux, mais la tête a gonflé quand même.
0: Ah, bravo. Allez, oublions la Saint-Valentin pour les grosses têtes et quelques citations à commencer. Tiens, par une citation qui va vous plaire, monsieur Claudel, je l'ai choisi pour votre retour, puisque vous étiez absent depuis quelques semaines, qui a dit un écrivain, attention, je ne pense pas à vous, mais c'est... Non, d'un seul coup, je suis en train de réaliser...
4: Attention, Laurent,
0: la gaffe.
4: Je suis tout ouïe.
0: Qui a dit un écrivain raté... Non.
4: Ah oui, c'est raté. Oui, oui. Ouais. Bah, continuez.
5: Tu dois savoir ça, Philippe, quand même. C'est ta branche.
3: Tu vas comprendre.
4: Non, mais il va jamais te swiper sur Tinder avec ça.
0: Mais
4: hein.
0: Non, mais attendez la suite de la citation et vous verrez que vous pourrez vous servir de cette citation. Bon.
4: Un écrivain raté sans cheveux, allez-y, continuez.
0: Un écrivain raté peut faire un excellent critique puisqu'avec du mauvais vin, on fait d'excellents vinaigres.
1: Oh là là,
4: c'est très très bien.
1: C'est très méchant.
4: Et c'est très vrai.
3: C'est assez récent.
0: Alors,
4: Alphonse Allais.
0: Et c'est Alphonse Allais. Bonne réponse de Philippe Claudel.
4: C'est joli. Hein.
0: Ouais. Une citation maintenant.
2: En plus, il n'est pas chauve, il a un petit tapis sur la tête.
4: Merci Anne, tu l'as remarqué.
0: Ah, c'est votre genre d'homme.
2: Non, pas du tout.
0: Pour Jean-Paul Cuvelier, alors j'enchaîne, qui a dit « Un groupe de loups, c'est une horde. Un groupe de vaches, c'est un troupeau. Un groupe d'hommes, c'est souvent une bande de cons.
3: » C'est un humoriste ?
0: Oui, on l'aime bien, c'est un copain à nous. Hein.
5: C'est Elie Semoun ?
0: Ah non, c'est pas Elie Semoun.
3: Oh non. Bah non, Bigard. Parce qu'il est dans le groupe.
4: Jean-Marie Bigard ?
0: Jean-Marie Bigard, non. Non.
2: Bernard Mabille ?
0: Non plus, non.
3: Il est jeune ?
0: Ah non, il est pas tout jeune. Non,
2: il est vieux.
0: Il est né en 54, vous voyez.
2: Ah oui.
3: Ah bah c'est pas Gueuluc.
0: C'est Philippe Gueuluc. Bonne réponse de Valérie Béraud. Une citation pour Jean-Sébastien de Tournemire, qui habite la Jumelière Chemillée en Anjou, qui a dit « À chaque fois que je vois le roi Charles, je pense qu'un membre de la famille royale a sûrement dû un jour être très très proche d'un autre membre de la famille royale.
4: » Est-ce que c'est un Anglais ?
0: Alors c'était un Américain qui a dit ça.
4: Un Américain.
3: C'est Woody Allen ?
0: Pas Woody Allen.
3: Il est mort ?
0: Il est mort aussi, il n'y a pas si longtemps, il y a une dizaine d'années. Ah. Il s'est, je crois, d'ailleurs, suicidé à son domicile.
3: Ah, c'est Robin Williams ?
0: Robin Williams, bonne réponse de Valérie Mérès.
4: Valérie connaît tous les suicidés, hein, c'est ça ?
3: Ah ouais, j'étais tellement triste quand il s'est suicidé.
0: C'est vrai.
3: Bah, j'étais triste parce que c'est qu'il devait être très très malheureux.
4: Oui, généralement, oui. Ouais.
3: C'est le principe du suicide.
4: Non, ce qui est terrible, c'est quand les gens se suicident alors qu'ils vont très bien. Ça, c'est terrible.
0: Il n'y a que les homosexuels qui se suicident gays. Pour Sébastien Lugano maintenant, qui habite Fontaine Couverte en Mayenne, qui a dit que les femmes soient condamnées parce qu'elles aient osé porter des habits d'hommes à une époque, c'était déjà aberrant. Mais le comble, c'est qu'elles l'ont été par des hommes qui portaient une robe.
4: Oh. Ah. Ouais, ouais. Un historien ?
1: C'est un Irlandais.
0: C'est pas mal, à vrai.
1: Un Écossais.
0: Mais non.
3: Mais c'est une femme. C'est...
1: Non, mais qui a dit une chose pareille.
0: Mais non, mais qui portait une robe sont les juges qui portent une robe.
1: Ah bon, alors les prêtres. Non, mais.
4: C'est un Français, Laurent.
0: Qu'est-ce qu'elle raconte ?
3: Non, mais c'est une femme qui a dit
0: c'est
3: ça.
0: C'est une Française.
4: Une Française.
0: Ouais. Une des pionnières de l'humour féminin, voyez-vous.
3: Ah,
0: de
3: même Sylvie Joly.
4: Jacqueline Maillan.
0: Pas Jacqueline Maillan.
4: Muriel Robin.
0: Pas Muriel Robin. Avant. Encore.
4: Avant.
2: Maria Pacôme, non ?
0: Pas Maria Pacôme.
4: Avant Jacques Maillan.
0: Elle faisait les cabarets, vous avez dû la croiser.
2: Anne-Marie Carrière.
0: Anne-Marie Carrière, bonne réponse d'Anne Roumanoff. pour Natacha Thierry qui habite en Haute-Garonne, qui a dit « La première fois que l'on joue de la cornemuse, c'est un peu comme si on faisait l'amour avec une pieuvre. »
1: Alors, est-ce que c'est un Irlandais ou un
2: Écossais.
1: Tout à l'heure, c'était
0: c'est
1: le
0: un des plus célèbres Écossais au monde.
3: Sean Connery.
0: Sean Connery, bonne réponse de Valérie Mérès.
4: Oh, Valérie, tu es en forme.
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0: Patrick Ramou est au téléphone. Bonjour Patrick.
7: Bonjour Laurent, bonjour les grosses têtes.
1: Bonjour Patrick.
0: Vous êtes dans le Val-de-Marne, à Cachan, monsieur Ramou.
7: Exactement, on dit Ramout, s'il vous plaît, Laurent.
0: Ah, Ramout, c'est plus joli que Ramout, c'est
7: ça. Ah, ouais, ouais.
0: Parce que des Ramous, on en voit passer dans Paris.
7: Ouais, même des durs.
0: Qu'est-ce que vous faites dans la vie, Patrick ?
7: Je suis chargé de sécurité pour une grande entreprise française.
0: Et vous travaillez en ce moment ou pas ? Vous êtes confiné ?
7: Je suis ni confiné ni je travaille, je suis en arrêt maladie.
0: En arrêt maladie.
8: Bonjour, comment vous vous appelez ?
1: Patrick,
8: ça vous fait quoi de me parler ?
7: Je suis fortement ému.
9: Et ça va, c'est pas trop grave la maladie ? Non mais sérieusement.
7: Non, c'est un accident début mars, un accident d'épaule et j'attends impatiemment une opération.
0: Donc commence par Jean-Phi.
10: La région des Hauts-de-France a appelé au patriotisme régional en invitant tout le monde à manger du maroilles. Le nouveau slogan, c'est « Manger du maroilles et les autres respecteront les 2 mètres de distance ».
0: Roselyne Bachelot.
11: L'armée durement touchée par le coronavirus. 1046 marins testés positifs au coronavirus à bord du porte-avions Charles de Gaulle et 668 chèvres au sein du 5e régiment de la Légion étrangère.
0: Alors, Isabelle Mergaud.
12: Ménage à trois. Depuis qu'il a la barbe qui ressemble au pelage d'un panda, c'est Brigitte Macron qui nourrit elle-même le Premier ministre matin et soir.
0: Christine Bravo.
13: La recrudescence du nombre de médecins sur tous les plateaux TV a permis le grand retour de Philippe Douste-Blazy, qu'on pensait disparu. Le docteur Godard ne devrait pas tarder à revenir.
0: Karine Le Marchand.
9: 2 Italiennes ont été filmées en train de jouer au tennis et ont été applaudies malgré l'interdiction, car en fait, elles se sont renvoyées la balle en étant chacune sur 2 toits d'immeubles différents, séparés par une rue.
0: Yoann Riou pour terminer.
14: Les visites en EHPAD à nouveau autorisées, mais attention, sous condition. Les enfants devront remplir préalablement une autorisation et les personnes âgées, leur testament.
0: Alors,
8: c'est assez facile.
0: Oui, j'ai l'impression aussi.
7: Oui, il fallait suivre un peu l'actu ce week-end. Alors, j'enfile maroilles, bah tant pis, je retiens pas.
0: Même si c'est vrai que la région du Nord a invité tout le monde à manger du maroilles.
8: Oui, c'est vrai.
0: Ah,
8: oui.
0: Vous avez entendu
11: et
0: ça.
11: Et j'ai donné à Jean-Phil une recette de maroilles dans le...
8: Ah oui, ça a l'air bon.
11: Je me suis fait ça hier. Alors, une pâte feuilletée, un pot de crème fraîche, des pommes de terre, vous mettez du maroilles par-dessus, vous faites gratiner au four 45 minutes, une petite salade à l'ail, c'est extra.
9: Oh putain.
0: Un bel hommage à Jean-Pierre Maroilles qui nous a quittés l'année dernière.
8: Ah oui. Oh, c'est drôle,
1: pour rire, faut rire surtout.
8: Vous êtes tellement drôle, Patrick. J'avais oublié.
9: Moi, j'ai pas compris surtout.
0: Vous inquiétez pas.
8: C'est génial, c'est un jeu de mots génial. Jean-Pierre Marielle.
0: Non, Maroilles.
8: Maroilles.
1: Oui.
0: C'est, mais ah non, vous confondez pas. C'est celui. Moi, je parle. Moi, je vous parle de celui qui tournait avec Jean Roquefort.
8: Oh, qu'est-ce que vous êtes drôle, patron.
11: Et qui jouait dans Sapeur Camembert.
0: Évidemment. Bon alors.
11: Il n'a pas quitté les plateaux.
0: Patrick ensuite.
7: Alors ensuite, docteur Godard de Christine, je ne vais pas le retenir non plus.
0: Non, faites bien, faites bien, dites que des conneries.
7: Isabelle, j'aurais bien voulu la retenir, mais non.
1: Oh, je suis moche aujourd'hui. Oh putain, j'arrive.
7: Jamais.
11: Non. Et moi, mes chèvres, Patrick.
7: Vos chèvres, je ne vais pas les retenir non plus, Roselyne.
1: Mes chèvres.
7: Les pattes de Johan, je lui laisse. Et je vais retenir la Nancéenne, puisque Nancéen moi-même. Karine avec les 2 tennismen qui jouent au tennis sur des toits.
0: Eh oui, 2 Italiennes filmées en train de jouer au tennis, applaudies par tout le monde malgré effectivement le confinement parce qu'elles ont joué chacune depuis leur immeuble, depuis 2 toits d'immeubles différents, génial, hein, séparés par la rue. C'est quand même pas mal.
8: Oui, mais alors si la balle tombe...
9: Oui, bah elle tombe.
8: Ah oui, mais le poids d'une balle...
12: avec la vitesse. La bah, ah oui, et que ça tombe sur la tête de quelqu'un.
11: Ah mais bah, bombe, elles sont, ça risque pas, tout le monde est confiné.
9: Mais oui.
12: Oui, mais imagine.
9: Le mec
12: quelqu'un
9: promène
12: qui doit
9: son
12: sortir
9: chien.
12: Juste à ce moment-là, promène son chien, ou doit aller chercher des denrées indispensables, comme des de la denrées. Bière. Bah, par exemple, et bah, reçoit cette balle, et bah, je te jure que c'est, ça fait mal, quoi. Enfin, heureusement qu'elle jouait pas à la
9: c'est
12: pétanque.
9: C'est surtout
12: hein. Dis donc, je t'ai connu plus drôle. Hein.
15: Ça aurait remis tes cheveux en ordre, au moins.
11: Oh là là.
12: Ce mec hyper jaloux parce qu'il a rien, attends. Mes cheveux sont, ils vivent.
11: Bravo, Patrick.
9: Mais alors, Patrick, il pourra y aller quand, week-end?
12: Ah bah alors là, dans 3 ans.
0: Hein. Ah non, mais on garde de toute façon de côté les vouchers, comme on dit, pour pouvoir voyager. Oui. Et vous irez au château de Disset dès que c'est possible, tout simplement, Patrick. On vous embrasse très fort, merci. Oui, restez fidèles à RTL.
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0: Pardonnez-moi à l'avance pour cette question, Adil Rami, mais c'est ainsi. L'actualité veut qu'on parlait hier dans le Figaro du calendrier de Pamela Anderson. À vendre près de $150, plus de 136 euros, frais de port exclus. Calendrier de l'année 1996. Ah. Pour quelle raison parlait-on dans le Figaro hier de ce calendrier avec Pamela Anderson de l'année 96?
5: C'est pas l'année où elle a percé?
0: Non.
12: Est-ce que ce n'est pas le sommet avec le maillot rouge?
0: Du tout.
5: C'est pas l'année où elle s'est fait opérer dans son stade de football américain ou de baseball?
0: Non plus. Des dizaines d'exemplaires de ce calendrier 1996 sont en vente sur eBay actuellement.
12: Ah, est-ce que c'est l'année où elle a fait le Crazy Horse?
0: Non plus.
9: Est-ce qu'elle était nue?
0: Mais c'est vrai que l'année est importante.
15: Elle a accompagné Adil lors de son entrée en 6e?
0: Non.
9: Est-ce qu'elle était seule dans ce calendrier?
0: Elle est seule, d'ailleurs, je vais vous
9: elle
0: dire.
9: Elle tous les mois.
0: On nous parle du calendrier 1996 avec Pamela Anderson à vendre sur eBay. Mais il n'y a pas que le calendrier avec Pamela Anderson, il y a aussi d'autres...
15: Asseloff?
0: Personnalités qui sont sur ces calendriers à vendre 1996 et pour quelle raison?
15: Il y a qui dessus?
9: Est-ce que c'était avec une marque?
0: Non, mais non.
9: C'est Playboy.
12: L'année est très importante.
0: Oui, l'année est très importante.
12: Parce qu'il s'est passé quelque chose, Playboy. S'il s'est passé quelque chose cette année-là, spécialement.
0: Non, pas spécialement.
12: Comment tombent les jours cette année-là?
0: Oui.
5: Comment quoi?
11: Oh, j'ai rien compris.
9: C'était la dernière année bissextile.
0: Oh bah non. Entre 96 et 2024.
15: Ça passe vite. Monsieur Ruquier, parce que c'est la dernière année où il y a eu un 29 février.
0: C'est tous les 4 ans, les années bissextiles.
15: Non, mais du 20e siècle.
9: Oh là là.
12: Les jours ont leur importance, comment ça tombe, c'est...
0: Ça, oui.
12: D'accord. Le premier
0: vous êtes tout près là, de la bonne réponse.
12: Ah, mais c'est j'y arrive, si on me laissait juste un petit peu...
5: Moi, d'avoir cette réponse, je m'en fous, je l'ai pécho, c'est tout.
9: Parce que le 1er janvier est un lundi.
12: Par exemple...
0: Oui.
16: C'était la première fois que le 1er janvier tombait un lundi?
0: Mais pourquoi ces calendriers sont-ils en vente actuellement?
9: Parce que c'est la même chose, on peut les regarder en même temps, ils ont la même composition que l'année 2024.
0: Ben voilà la bonne réponse! Bravo Karine Lemarchand! Et effectivement, non seulement c'était une année bissextile,
12: j'ai bien aidé, hein.
0: Mais ça ne suffit pas. Il se trouve qu'effectivement, cette année-là, ça démarrait le lundi 1er janvier, comme cette année, que tous les jours correspondent
9: cette année
0: 2024. C'est assez rare. Ah, oui. Il faut remonter jusqu'effectivement en 96. Voilà pourquoi les calendriers Pamela Anderson 1996 se vendent à nouveau cette année, parce qu'ils correspondent exactement à la même année que cette année 2024.
5: Et combien le prix?
0: Alors écoutez, vous pouvez en avoir pour 136 euros.
5: Oh, parce que je suis en train de me dire si je vais pas vendre mes sextapes. Hein.
0: Ah, vous avez encore des sextapes?
5: Bah, carrément.
0: Ah oui?
9: Ah ouais, t'en fais beaucoup?
5: Bah ouais, j'aime bien.
9: Ah, mais alors comment tu fais? Est-ce que t'as une petite caméra sur pied? Comment tu fais? Est-ce que t'as un petit studio?
12: Non, c'est un copain
9: un
12: qui
9: petit
12: vient.
9: Studio de cul.
12: Il a des assistants, il a un perchman, il a tout le monde et il y a une script. Mais alors là,
0: mais vraiment, vous aimez bien être filmé quand vous faites l'amour?
5: Faut avoir confiance.
0: Bah oui, hein, parce
9: non,
0: que...
9: Non, mais faut aimer... Ah, tu bah, les re-regardes.
5: Ouais.
12: Vous aimez... Mais enfin, tu les regardes, mais tu connais le film.
5: Tu me vois.
9: Et du coup, tu rentres, mais tu rentres
12: moi,
9: le ventre et tout ça.
12: Non. Film,
5: J'ai pas de ventre.
9: Oui, non, mais est-ce que tu te laisses complètement aller, sachant que t'es filmé?
5: Ouais, ouais.
9: Ah oui.
5: Normal.
9: Ah,
5: ouais.

0: Non, mais c'est pour garder des souvenirs. C'est comme tu vas à la plage, tu prends une photo de la plage. Tu gardes un souvenir. Des fois, tu oublies.
1: Ariel, vous avez des sextapes, vous ?
0: En noir et blanc.
2: Non, non.
0: Il fallait les faire développer, en fait, le problème.
2: Non, non, mais votre partenaire était d'accord.
3: Non, non, c'est même elle qui m'a incité, bien sûr.
1: Ah oui ?
2: Ah oui. Ah,
4: bien sûr. Et, et quand tu regardes, c'est en couple, et ça te re-excite de voir ce que t'as fait.
3: Ouais, j'aime bien.
0: En couple ou entre potes, hein.
4: Mais du coup, quand vous quittez, elle récupère ses sextapes ?
3: Non, j'ai tout. Oh. Non, après, il faut avoir confiance, hein.
1: Ah bah oui, oui. Ah bah, nous, on veut bien passer à la maison pour venir voir.
4: Non, moi, j'ai pas envie de voir.
0: Il y a une projo, il y a une avant-première.
5: Et on comprend bien les paroles ou c'est sous-titré ?
3: Il n'y a pas de paroles, juste tu entends tout le temps dans l'oreille.
4: Donc les filles, il faut qu'elles sachent quand elles couchent avec toi qu'il va
3: rien. Non, non, non, non,
5: ah, mais
3: non,
5: moi,
3: non,
5: je
3: non,
5: pourrais personne... pas me maquiller avant. Alors,
1: Vous aimeriez passer une nuit avec Isabelle Mergault à Lille ?
5: Non, une nuit, c'est énorme. Non. C'est pourquoi vous me demandez pas à moi ?
1: Bah parce que oui, c'est vrai. Parce que vous, je sais que vous feriez bien une nuit avec Adil.
5: Non, non, non.
1: Non ?
5: Non, non. Pourquoi ? Je déteste les caméras.
0: Ouais. Non, mais surtout toi, il va falloir mettre les sous-titres parce que.
1: Oh là là. C'est beau, deux défauts de prononciation qui se rencontrent. Mais vous avez comme ça des vidéos pour toutes les filles que vous avez rencontrées.
3: Non, non, non, pas toutes.
4: Les filles sérieuses.
3: Quand je le sens, je demande.
1: Les filles sérieuses.
3: Ouais, ouais, ouais.
4: Non, mais avec qui, c'est pas juste 10 minutes,
3: oui.
4: Tu vois.
3: Oui, oui, oui, oui.
6: Oh, le rire.
0: Mais quoi, mais genre, il n'y a que lui, vous êtes jamais filmé, vous ?
4: Jamais.
0: Bah, arrête.
4: Jamais.
1: Putain. Parce que, ah, vous êtes filmé, vous aussi.
0: Non, moi, je me suis filmé, mais il n'y avait personne, en fait.
1: Ariel aussi, vous avez dû le faire, hein, Ariel.
2: Ah non, non, moi, vraiment, ça ne me viendrait pas à l'idée de faire ça.
5: Non,
2: enfin,
5: non, moi non plus.
2: On est dans un moment d'extase absolue, hors du temps, hors du monde.
5: C'est horrible.
4: C'est horrible.
2: On va pas se dire, tiens, si on a lu.
4: Bah ouais, puis on n'est pas toujours beau.
5: Faut penser à rentrer son ventre.
4: Bah ouais, c'est ça.
0: Non, là, vous avez jamais envoyé genre une photo à un mec ou un truc comme ça
5: pour jamais.
0: Vous êtes jamais chauffé avec un mec par message, rien.
4: Bah si, mais pas avec des photos.
5: Mais pas des photos.
0: Bah avec quoi ?
5: Avec des mots. Avec des mots.
4: Excuse-nous d'utiliser la langue française.
0: J'ai jamais demandé sur une phrase, moi.
5: Non, mais
1: C'est pas bête.
4: Mais dis-moi, après...
3: C'est mal pour ça. Attends, et Paul, qu'est-ce qu'il en pense de tout ça, Paul ?
4: Mais
6: question suivante.
1: Vous êtes choquée, Isabelle ?
5: Hein ?
1: Vous êtes choquée, Isabelle ?
5: Non, je suis pas choquée, c'est quelque chose qui m'échappe, c'est tout. Je sais pas, c'est comme si tu filmais ton repas. C'est bien, ça va me donner faim quand je vais le regarder encore. Enfin, je sais pas, c'est pas dans la disquette.
6: Isabelle, c'est ce que beaucoup font de nos jours, hein. Ils filment leur repas.
4: Pas nous.
1: Ah, il prépare le terrain, le petit.
6: J'ai pas dit ça.
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4: Question qui concerne une nouvelle lettre, la lettre M, qui va être ajoutée derrière trois autres lettres. Lesquelles?
5: SNCF, le train.
6: Alors, le TGV.
5: Le TGV.
4: TGV M. Eh oui, TGV M. La bonne réponse est de Marcela Yacoub, oh. Aidée par Richard Orlinski. Ah,
6: j'avais pas besoin d'aide.
5: D'ailleurs,
6: hein.
5: ils ont.
4: Qu'est-ce que vous dites, Marcel?
6: J'avais pas besoin d'aide. J'avais lu les Parisiens. Ça
4: TGVM, et c'est vrai que lui, bêtement, il a dit SNCF.
5: Alors oui, parce que je suis pas très intelligent. Donc, moi, j'ai à côté d'un puits de science comme ça.
7: Marcela est brillante.
5: Elle est trouvée, lui.
8: Ah ouais, un puits sans fond,
4: drôle, Orlinski, hein, quand même.
5: Mais par contre, c'est intéressant. Vous avez vu que ce qui va, les trains, comment ils vont être, ça va être un truc incroyable.
4: Incroyable.
5: Et c'est super luxueux. Par contre, pour ceux qui vont en seconde classe, ils ont réduit extraordinairement les.
8: Ah, c'est bizarre, tiens.
5: Ouais, il y a plus du tout de place, quoi.
6: C'est-à-dire qu'il y a une différence des classes plus marquée, plus radicalisée.
5: Oui, là, c'est vraiment...
7: Ah, alors c'est bien, ça. Pour les riches se sentiront vraiment bien d'être riches.
8: Mais t'as les
7: il non. Suffit pas que ce soit confortable, il faut que ce soit vraiment moins confortable pour les pauvres.
4: Il y a quelque chose que vous allez regretter, Christophe Beaugrand.
5: Le bar.
4: Ah ben oui, parce que...
5: Le bar cathédrale.
7: Ah, il n'y a plus le barman.
5: Non, mais
7: le barista.
4: Il n'y a plus de barista.
7: Ah, c'est scandaleux. Oui, non, c'est tous des trucs automatiques.
4: C'est-à-dire que encore du travail en moins pour les gays.
7: Non, mais en revanche,
4: écoutez.
8: Les baristas, c'est comme les curés, ils en sont tous.
4: Non, bah, je sais pas si vous avez remarqué, à bord de tous les TGV,
5: oui.
4: C'est comme ça.
8: Ou c'est les gays, ou ils ont la tête de marché là.
4: Non, mais écoutez.
6: Quoi?
4: Vous entendez le barista qui vous fait. Alors, si vous avez envie de venir voir le beau barista,
5: La voix au parleur, elle est incroyable.
4: Incroyable.
5: Le beau parleur, c'est.
8: Et quand il propose le chocolat, il y a un chocolat avec pas de café.
7: Non, la voix, c'est comme ça.
5: Et nous restons à votre disposition.
9: Bonjour, je suis Kevin, votre barista. Sachez qu'il reste des tartines que je vous beurrerai moi-même. Rendez-vous au wagon-bar, n'hésitez pas.
4: Alors, le wagon-bar, maintenant, il fera deux étages.
5: Étages.
4: Mais il y aura. Alors, je comprends pas. Il fait deux étages, mais il n'y a plus de barista.
5: Ouais,
4: il y a
7: deux étages, mais en revanche, il y a quand même quelqu'un qui surveillera.
4: Ah.
7: Pour aider les clients à appuyer correctement sur les boutons, visiblement, pour avoir des sandwichs distribués dans une machine. Moi, je trouve ça très triste.
8: Franchement, c'est dommage.
6: Moi aussi,
8: c'est dommage.
6: Je trouve ça très triste.
5: Moi, non.
8: Ça sert à rien.
5: Bien, parce que très souvent, il n'y a personne. Parce que souvent, il y a grève. Ou je sais pas.
8: Mais
5: pas
8: non.
5: Pourquoi.
8: Mais non, c'est pas terrible.
9: Non, c'est parce que Kevin a trouvé un voyageur pour s'amuser dans les toilettes du wagon 12.
4: Ah bah, puisque vous parlez des toilettes, il y aura une ambiance bleu nuit dans les toilettes.
6: Alors, jusque-là. Ça va encourager. À sauter dans le train.
4: Alors que.
7: Ah, c'est vrai, t'as fait ça déjà?
4: Non, franchement, bleu merde, ça aurait été mieux, parce que bleu nuit.
7: Ça sentira toujours le pipi.
8: Mais,
7: hein.
8: Je vais vous dire, patron, ce qui est grave, c'est que la SNCF a une très mauvaise image depuis un moment. Parce qu'il n'y a plus de grève, mais c'est trop cher. Le TGV, c'est génial. Ouais, c'est la meilleure invention française. Avec la perche à selfie et Marcela Yacoub. Mais une chose est sûre, c'est que c'est très cher. Et là, c'est sûr que, vu ce que nous dites, la première classe, elle va être plus classe. Tout ça, ça va devenir encore plus cher, le train. Donc là, ils vont pas très conseiller avec les Français.
4: Non, mais la seconde classe, il y aura plus de place pour les jambes, mais c'est vrai que les fauteuils...
8: C'est pas pour les corps, par contre. Pour le reste du corps.
4: Les fauteuils... Ah,
6: j'espère que je vais pas
5: les fauteuils sont
8: par contre, on saura pas où mettre nos têtes. Valérie, mais il y aura pas de place pour les jambes.
7: On peut être grand, mais pas gros.
4: Alors, attendez, que je vous explique. Il y aura plus de place non plus au-dessus de vos têtes pour mettre la valise.
6: Ah, ça, il y a longtemps que c'est...
4: Ah, ça, c'est fini.
7: On met le blouson.
4: Mais en revanche, vous pourrez mettre la valise sous votre siège. Ça, il y aura de la place pour la mettre sous le siège.
6: D'accord. Avec les jambes en même temps.
4: Alors, vos jambes par-dessus la valise.
7: Ah, et en revanche,
4: le fauteuil sera plus étroit, vous voyez.
5: Ouais, beaucoup plus étroit.
7: Ça veut dire qu'on va voir les coudes du voisin.
4: En fait, il y aura des rangées de 4
7: de chaque côté.
4: Non, pas de chaque côté.
7: Ça fait beaucoup.
4: Mais parfois, il y en a.
6: Sardines, comme les sardines.
4: Non, mais dans les TGV, vous avez généralement 2 d'un côté et 1 de l'autre.
6: Ouais. Oui.
4: Tandis que là, il y aura 2 de chaque côté.
5: 2, 4.
4: Voilà. Donc, c'est là, il faut
8: réduire. On va être plus serré, quoi.
4: Il faut réduire la largeur. Mais ce sera un petit bijou technologique.
8: Est-ce que ça ira plus vite?
4: Mais le TGV, il va vite déjà.
5: Non, ça dépend des voies, ça dépend pas des trains.
4: Mais en libre service, vous aurez 2 machines à café, un frigo avec boissons et plats.
8: Il y aura un pressing?
4: 2 caisses automatiques et chacun scannera ses articles.
7: Voilà, c'est un super monoprix.
8: Le barista, c'est pas.
5: Et il y aura du vol, du coup.
8: C'était génial, le barista.
7: Mais oui,
8: après un vrai petit resto, en fait, ils sont gentils.
4: Qu'est-ce qui va devenir, Kevin?
7: Il était content.
9: Eh bien, Kevin va être bien dans la merde. Merci, la SNCF.
5: Il est au chômage.
8: Il va rester à la

0: cabine du conducteur. Et puis
1: encore
0: après,
1: des futurs humoristes qui vont venir.
2: Ah oui, ils vont être obligés de faire des comédie club maintenant.
0: Mais franchement, et c'est pas avec ça qu'ils perdaient de l'argent, c'est parce qu'il y avait un mec au bar ou une nana.
2: Non, mais alors le fait de mettre un étage quand même, il va falloir se baisser quand même, parce que c'est pas forcément.
3: Comment ça?
2: C'est sur deux niveaux.
3: Oui.
2: Il va falloir arriver en rampant.
4: Non, comme dans tous les TGV, c'est deux niveaux. Ça
0: a
4: changé.
0: Non, mais ce qui est terrible, c'est que s'il y a plus de barista, comment tu fais pour les plats chauds?
4: Parce qu'à mon avis,
2: tu peux avoir un micro-ondes.
0: Non, mais c'est dégueulasse, un micro-ondes. Non, c'est pas bien, ça va être dégueulasse.
4: Il y a toujours des micro-ondes.
0: Ah, ils font chier, les SNCF.
4: Je crois que les sandwichs, ils étaient réchauffés avec quoi?
0: Oui,
4: mais
0: moi, il y avait un
4: œil. Du but à gaz,
0: bah, ou quoi? Tu le commandais,
2: t'as pas. Il faut se mobiliser pour sauver Kevin.
4: Sauvons Kevin.
1: Ça, c'est vrai. L'intérieur du TGV du futur, en tout cas, a été dévoilé par la SNCF. Faudra attendre le début de l'année prochaine pour voir ces nouvelles rames. Sans Kevin, c'est comme ça.
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1: Marc-Antoine est au téléphone, il a 21 ans, Marc-Antoine, il a envie de rigoler, de parier sur une grosse tête, celle qui va faire le plus rire avec sa blague. Bonjour Marc-Antoine.
7: Bonjour Laurent, bonjour les grosses têtes, bonjour les auditeurs.
0: Qu'est-ce qu'il gagne?
1: Qu'est-ce qu'il gagne? Oui, ça, ce qu'il va gagner?
0: Ben, je pense que ça l'intéresserait.
1: Un voyage sur l'île de la Lagune, c'est pas rien. 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
0: Son dulcinée.
1: Il fait ce qu'il veut.
7: Ou bien je l'offrirai à mes parents.
1: Eh ben, c'est encore mieux.
0: C'est mieux.
1: Voilà.
0: Oh, c'est trop mignon.
1: Pour ses vieux, très bien.
0: Oh, 21 ans, âge, ses parents doivent pas être très vieux.
8: Ils ont mon âge.
1: Ils ont mon âge, sûrement, ses parents.
7: 63 comme vous, je crois.
1: Eh ben, voilà. Marc-Antoine, vous voulez que je sonde mes camarades grosses têtes pour savoir quel genre de blague ils ont? Si vous, ça peut vous donner une petite idée sur qui miser?
7: Oui, on peut tâter le terrain.
1: Eh ben oui, tâtons le terrain. Caroline, la vôtre est bien?
0: Alors déjà, on ne traite pas de terrain. Primo.
1: Elle veut bien être tâtée, mais pas sur le terrain.
0: Alors la mienne est courte, et souvent courte, c'est efficace.
1: Eh ben oui, c'est vrai. Titoff, la vôtre.
9: Je ne dirais pas la même chose, mais la mienne est très efficace. Je pense que je vais gagner ce...
1: Johan Rioux, vous?
8: Très honnêtement, j'ai hurlé de rire tout à l'heure quand j'ai révisé, parce que la chute est extraordinaire. C'est nul les 8 premières lignes, c'est nul à chier, mais la conclusion, elle est tout le monde va pouffer de rire.
1: Jean Benguigui, vous?
0: Ah, j'espère faire rire un petit peu avec ça.
1: Et vous, Dari Boudboul?
10: Moi, je la trouve pas hilarante.
1: Ah bah...
0: À la meuf, elle sait se vendre, hein.
1: Ah bah là, au moins, écoutez, Marc-Antoine, ça vous donne une petite idée.
7: Je pensais à Titoff, mais Johan l'a bien vendu, donc je vais prendre Johan.
8: Allez, j'espère pour vous ce voyage. Allez.
1: Alors, Johan Rioux est celui sur qui vous pariez. On va pas commencer par lui, on va laisser un peu de suspense. Caroline Diamant, d'abord.
0: C'est Yann Moix, Stevie. Bah, il dit papote, il discute, tout ça. Puis Yann demande à Stevie, dis donc, si c'est la fin du monde dans 15 minutes, qu'est-ce que tu ferais, toi? Notre Stevie répond, bah, je baiserais tout ce qui bouge, et toi? Eh ben, moi, je bougerai pas.
1: Elle est bien?
0: Elle est belle.
2: Elle est pas mal.
0: Elle est très bonne.
1: Elle l'a bien raconté. Elle est efficace. Titoff, c'est à vous, Titoff.
9: Alors, c'est deux Anglais très chics, ils jouent au golf. Et puis, l'un d'eux, au moment de faire un putt vraiment très, très, très important, d'un coup, voit au loin passer un enterrement. Il se redresse tout d'un coup, comme ça, il enlève son chapeau. Il prend la pose, comme ça. Très grave. Et puis, il y a son ami à côté, il fait, bon, c'est bon, là, ça va, allez, on joue, quoi, non? Il fait, oh, boy, excuse-moi, mais bon, c'était tout de même ma femme.
1: Ah oui! Oui, elle est en deux temps, mais elle est bien. Madame Dari Boudboul est demandée au parloir.
10: Alors moi, c'est un malade qui va voir son médecin, il a fait des analyses, etc., il arrive chez le médecin. Le médecin lui dit, écoutez, voilà, j'ai une mauvaise nouvelle... Mais j'ai aussi une très mauvaise nouvelle. Bon, ben, commencez par la mauvaise. Vous avez un cancer. Oh là là, c'est affreux. Et alors, il a très mauvaise.

0: mauvaise, c'est que vous avez aussi la maladie d'Alzheimer. Oh, ouf, docteur! J'avais tellement peur d'avoir le cancer!
1: Elle est jolie.
2: Elle est pas si mal.
3: Elle est jolie.
2: Elle est pas si mal. Yann, moi,
1: elle raconte bien, hein.
2: Yann, ouais, ouais. Yann.
4: C'est Titoff qui est à Marseille dans un très grand hôtel. Et il drague une fille à fond les turbines. Il a une coupe de champagne à la main. Et il voit, il y a un canon total. Et la fille est totalement tétanisée par Titoff. Donc elle s'approche de lui et dit, Titoff, je t'ai reconnu, j'adore les grosses têtes, mais il paraît que t'as toujours plein de gadgets sur toi. Titoff, il dit, ah, des gadgets, j'en ai, sur moi. Il dit, tu pourrais m'en montrer un? Et regarde ma montre, là. Elle peut dire si la fille avec qui je discute porte une culotte ou pas. Et la fille, et là, Titoff, je porte une culotte? Il dit, non, tu n'as pas de culotte. Il dit, c'est raté, j'en ai une. Et Titoff répond, en regardant sa montre, oh merde, elle avance d'une heure.
2: Ah si, elle est bien.
5: Elle est bien racontée.
2: Monsieur Pettigui.
6: Alors c'est un prêtre catholique qui rencontre son ami rabbin, juif. Et lui dit, tu sais, j'ai trouvé un très bon plan pour manger à l'œil. Ah bon, dit le rabbin, comment il fait? Il dit, c'est ça, je vais au restaurant vers 21h, je commande une entrée, un plat, un fromage, un dessert, un café, un cognac, un cigare, je prends tout mon temps pour digérer, que lorsque le serveur arrive, il retourne les chaises sur les tables et il me demande de régler l'addition, je lui dis que j'ai déjà réglé à son collègue qui est déjà parti. Ouais, c'est super, on y va demain. Avec plaisir. Le lendemain, le curé et le rabbin se retrouvent au restaurant, ils commandent entrée, plat, dessert, fromage, café, cognac, cigare, ils prennent tout leur temps. Et lorsque le serveur leur demanderait l'addition, comme prévu, le prêtre lui répond « Mais monsieur, mon frère, mon ami, nous avons déjà réglé ça à votre collègue qui vient de partir. »« Oh, excusez-moi, monsieur, je l'ignorais. Bonne fin de soirée, monsieur, » répond le serveur. Et le rabbin ajoute « Ne partez pas comme ça, on attend toujours la monnaie.
3: Ah. J'ai l'impression, tout le monde a rigolé à toutes les blagues.
2: On termine par Yoann Rioux.
3: Allez, on y croit. C'est un homme qui pue des pieds et une femme qui pue du bec qui se sont inscrits dans une agence matrimoniale. Malheureusement, personne ne veut d'eux, mais un jour, l'agence décide de les faire se rencontrer. Ils se retrouvent donc pour un premier rendez-vous, et là, c'est le miracle, ça se passe tellement bien qu'ils se retrouvent au lit. Ils se rapprochent, se font des petits papous, s'embrassent, quand tout à coup, la femme dit « Mon amour, il faut que je t'avoue quelque chose. Oui, je sais, tu as bouffé mes chaussettes. » Ouais, j'ai gagné.
1: Ah non, c'est pas gagné.
5: Ah, lui, il crie quand même tout, chaque fois, à la fin.
3: Vous avez compris? Non. Ah, c'est pas mal quand même.
2: Il l'a très mal raconté.
1: Non, c'est pas possible.
2: Il l'a mal raconté.
1: J'aimerais beaucoup que Marc-Antoine gagne.
2: Mais Marc-Antoine,
7: oui.
2: On peut pas dire que vous ayez gagné, alors vous pouvez vous rattraper et gagner quand même votre séjour si vous nous racontez, vous, une histoire drôle.
7: D'accord, alors j'ai une blagounette pour mes copains fin et or, côté d'Arras. Alors, ouais. Comment reconnaît-on un supporter du Racing Club de Lens? Son nez rouge et ses dents jaunes.
5: Son nez rouge et ses dents jaunes. Eh ben, c'est encore perdu, hein.
1: Il a perdu. C'est dommage. Il avait l'air bien, cet hôtel.
2: Eh ben, je crois que vous partez à Paimpol avec Yoann Rioux.
1: Invite-le dans ta ferme.
3: Je suis désolé.
2: Bon, Marc-Antoine.
5: Moi, j'en ai une très vieille, je crois.
2: Allez-y.
5: C'est des aventuriers qui partent comme ça dans la Pampa, et puis en vrai, ils se font capturer par une tribu, mais vraiment sanguinaire et sans pitié. Et bon, il y a un Américain, un Français et un Corse. Ils sont attrapés, puis il y a le chef de la tribu qui arrive, il s'attache, d'un coup il referme « Maintenant, là, vous avez le choix, goulou goulou ou la mort !» Premier, c'est américain. L'américain, il se dit « Bon, goulou goulou, je sais pas ce que c'est, la mort, je sais ce que c'est, bon, goulou goulou. » Là, il y a le fils du chef de tribu qui arrive, qui est 2m10, un sexe, de la taille de Yoann Rioux, enfin, le corps entier, hein. Il le prend et il retourne l'américain, bon, golo, golo, golo, il y a toute la tribu qui golo, golo, l'américain, il se fait, il se fait défoncer, il me dit, bon, moi, j'ai évité la mort. Là, le français arrive, c'est Stevie Boulet. Donc, il dit, bon, vous avez pas un fils cadet? Bon, le français arrive, lui aussi, il est là, il se dit, bon, putain, la mort quand même, putain, j'ai vu ce qui s'est passé avec l'américain, mais bon, tant pis, golo golo, golo golo, golo golo, alors il le retourne, bam bam bam, le français, bon, voilà, golo golo, golo golo, et là arrive le corse. Alors, le grand chef lui dit, alors, golo golo ou la mort?
8: Et là, le Corse, très fier, il fait la mort. Le chef, il fait d'accord, mais d'abord, golo golo.
2: Qui est mignonne. Marc-Antoine.
9: Oui.
2: Comme on a oublié qui a fait, franchement, là, avec toutes les histoires, c'est quoi? On dit rien à personne, vous partez à l'île de la Lagune.
1: Ouais, c'est sympa.
2: Bravo. Allez, hop.
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2: Une question pour Pascal Hoquet, qui habite Buzet-sur-Tarn. Je vais vous raconter une histoire, écoutez-la bien, parce que je vais vous demander de quoi il s'agit, bien sûr. Le soir tombait. Papa et maman, inquiets, se demandaient pourquoi leurs quatre garçons n'étaient pas rentrés. Les gamins se sont certainement perdus, dit maman. S'ils n'ont pas encore retrouvé leur chemin, nous les verrons arriver très fatigués à la maison. Mais pourquoi ne pas téléphoner à Martine? Elle les a peut-être vus. Aussitôt dit, aussitôt fait, à ce moment, le chien se mit à aboyer. De quoi s'agit-il?
1: Le club des cinq.
2: Non.
1: La famille Ligonnès?
2: Je... Ça aurait pu, ouais. Ça aurait pu, mais non, monsieur.
12: Mais c'est quoi la question?
2: Oh, je viens de la poser, la question.
12: Non, mais on ne comprend pas. Vous avez lu, est-ce qu'on cherche un titre de livre? Est-ce qu'on...
2: Bah, c'est à vous de chercher ce qu'on cherche.
12: C'est à moi de chercher ce qu'on cherche.
2: Oui, oui, ouais. Je vous ai raconté une histoire.
12: Oui, ça, on a compris.
2: Ouais. Bon, et je vous demande à quoi correspond cette histoire.
13: Ça peut être le résumé d'un film ou d'un livre.
2: Le résumé d'un film ou d'un livre, non.
1: Un téléfilm?
2: Un téléfilm, non.
1: Un film Demain nous appartient, c'est ici hier.
14: Vous pouvez relire un petit passage.
2: Bien sûr, oui, c'est pas un petit passage, je vous lis l'intégralité.
14: Allez-y, ouais.
2: Le soir tombait, papa et maman, inquiets, se demandaient pourquoi leurs quatre garçons n'étaient pas rentrés. Les gamins sont certainement perdus, dit maman. S'ils n'ont pas encore retrouvé leur chemin, nous les verrons arriver très fatigués à la maison. Pourquoi pas téléphoner à Martine? Elle les a peut-être vus. Aussitôt dit, aussitôt fait. À ce moment, le chien se mit à aboyer.
12: Martine est un serial killer.
14: Ah oui, non, après Martine à la plage, Martine est stable.
2: Elle tente de me répondre à cette question-là ou à une autre, là?
13: C'est peut-être un début de roman inachevé.
2: Ça, c'est bien. Allez-y, monsieur.
13: Quelqu'un qui a commencé, hop, c'était interrompu par la mort ou par un accident.
2: Ce n'est pas ça du tout, mais c'est bien.
12: Est-ce que c'est un spot publicitaire?
2: Non plus.
12: Mais c'est bien.
2: C'est bien. Chacun aura son sucre.
13: Est-ce que ce serait un message crypté?
2: Non, non, non, c'est pas crypté du tout.
12: Si ça vient pas d'un livre.
2: Je peux vous jurer qu'il y a des tas de gens qui connaissent.
12: Ah, je sais. Et la caravane passe?
2: Non.
1: C'est une histoire.
12: Le chien aboie.
2: Il y a des tas d'auditeurs à qui ça a sûrement parlé, à qui ça a évoqué quelque chose, cette histoire.
14: Est-ce qu'il y a une suite à ce texte?
2: Non, non, non, non.
14: Ça s'arrête là?
13: C'est un mot de passe.
1: Ce que vous avez lu, c'est l'histoire en entier.
2: Oui, oui, oui.
13: Laurent, j'ai une question. Est-ce que l'histoire a une importance ou c'est les lettres et les mots qu'il y a à l'intérieur de l'histoire?
2: Ah, c'est intéressant ce que vous dites là parce que c'est un vrai débat du moment, ça. Les deux sont importants.
1: Est-ce que, oui,
12: c'est un message de résistant pendant la guerre.
2: Ah, dis donc.
1: Ouais, ça, c'est efficace et concis.
2: Ah ouais, ça c'est...
1: T'as le temps de crever 10 fois.
2: Les Américains ont le temps de débarquer, hein.
12: Martine,
13: est-ce que dans cet extrait, il y a un mot, un indice qui devrait nous faire tout trouver immédiatement?
2: Pas plus que ça. Non. Pas plus que ça.
1: Est-ce que Martine, c'est Martine Aubry?
2: Ah non, du tout. Non, non, non, non.
12: Est-ce qu'il y avait un chien, justement? Ah, c'est ça le problème.
2: Je ne comprends rien aux questions de Chantal.
13: C'est-à-dire que la question, c'est une des plus difficiles où on ait jamais eu aux grosses têtes. Hein.
2: Je vous la refais une fois, si vous voulez.
12: Ah oui,
2: non,
12: oui,
2: non, mais ce sera au moment de la réponse.
13: Une dernière question, Laurent. J'ai une question très importante.
2: Oui, monsieur Moix.
13: Est-ce qu'on connaît l'auteur de ce passage?
2: Oui, oui, absolument.
1: Il est mort.
2: Je peux vous donner le nom de l'auteur. Elle s'appelait Danielle Manès.
1: Ah, c'est une fille.
14: Comme le rappeur, Soso Manès.
2: Danielle Manès.
12: C'est une auteure, en fait. Non, parce qu'il n'était pas un livre.
2: Oui, à partir du moment où elle a écrit cette histoire, c'est une auteure. Vous avez raison, Chantal. Je ne peux pas vous contredire. Je m'en voudrais même de vous contredire.
12: Ah, ouais,
1: c'est pas un jeu de rôle.
14: Est-ce que c'est pas dans le Cluedo,
2: non. Un jeu de rôle, non, non, non, non, non, non.
1: C'est un message sur eux. Oh.
2: 300 euros pour monsieur Hoquet, le deuxième chèque RTL du jour.
1: Ah oui, c'est dingue.
2: Je vous ai déjà coincé avec les tapis roulants. Est-ce que quelqu'un dans le public a une idée à quoi correspond cette histoire? Non, mais personne.
1: Les questions que vous posez, nous on répond pas, le public répond pas, posez-vous des questions sur vos questions. Hein.
2: Peut-être que si je vous l'avais lu autrement,
13: vous
2: auriez deviné.
13: Un mot sur deux.
2: Voilà comment j'aurais dû vous lire l'histoire.
13: Un mot sur deux.

0: Le soir tombait, point. Papa et maman, inquiets, virgule, se demandaient pourquoi leurs quatre garçons n'étaient pas rentrés. Les gamins se sont certainement perdus, dit maman, point. S'ils n'ont pas encore retrouvé leur chemin.
1: C'est une dictée.
0: C'est une des dictées les plus célèbres qu'on donne aux enfants à l'école. Bonne réponse, mais trop tard, Jean-Philippe Janssen.
2: J'avais pensé, j'ai pas de loin.
0: C'est une dictée classique qu'on donne aux enfants parce qu'il y a beaucoup d'accords dans le texte que je viens de vous donner. Vous voyez, il faut conjuguer, il faut accorder les verbes, les participes passés. Oui. Et c'est un texte à la fois facile.
3: Tu peux te la carrer, ta dictée. Attends, l'autre idiot nous fait des dictées, arrête.
4: Mais arrêtez, putain, t'es
3: complètement malade et tout.
5: Vous auriez vraiment dû nous la faire, la dictée.
0: Elle a l'air simple, cette dictée, parce qu'il n'y a pas de mots compliqués.
3: Tous les dictées, c'est simple, t'écris comme ça, s'écrit, t'as tout.
0: Et oui, à ce moment, le chien se mit à aboyer. Quand vous m'interrogiez sur le sens, la question, c'est qu'effectivement, en ce moment, on parle beaucoup de ça dans la façon d'éduquer les enfants. Est-ce qu'ils doivent savoir écrire les mots ou est-ce qu'il vaut mieux qu'ils en comprennent le sens? Et cette dictée-là est justement utilisée depuis quelques années. Elle est signée, cette dictée, Mme Danielle Manès, la grande dame de la linguistique.
1: Elle est
0: décédée au printemps 2022. Et cette dictée de 66 mots est très accessible, mais il n'empêche que les élèves chutent le plus souvent sur les situations d'accord sujet-verbe qui pourtant sont sans difficulté manifeste. Et c'est une question sur laquelle manifestement vous avez chuté vous aussi. Vous ne passerez pas en classe supérieure.
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1: Dans les 20 derniers mois, le cours de l'or a pris 50%. Si ça monte, par définition, c'est que les achats se multiplient. Achats qui viennent, bien sûr, des particuliers, mais il n'y a pas que ça. Depuis plusieurs années, ce sont les banques centrales qui achètent massivement. Et c'est le point clé, elles se débarrassent du dollar américain. C'est le symptôme du déclin des États-Unis et de la montée en puissance de ce qu'on appelait naguère le tiers-monde.
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2: Monsieur Fabrice voulait nous donner une petite citation sur les cocus.
3: Quand vous avez parlé de cocus tout à l'heure,
2: oui.
3: Ça m'a fait penser à ce qui est peut-être la plus belle citation de Guitry. « Ce qui m'ennuie le plus lorsque je suis cocu, c'est que l'autre sait maintenant de quoi je me contentais.
2: » C'est vache.
3: C'est une méchanceté.
4: C'est bien.
2: J'ai une question pour Madame Ledin, Jo Ledin, qui habite hier dans l'Essonne. Et Madame Ledin nous envoie régulièrement des questions. Et parce que d'habitude, je trouve les questions et je les associe à des auditeurs, mais elle m'en envoie. Alors j'en profite. Et
5: là, on a le droit, moi, je vais en envoyer.
2: Non, vous non. Non.
6: On va à quatre pattes dans tes bois, toi.
7: Populé avec des cerfs.
2: Et la question concerne le Dépasus. Vous connaissez tous le Dépasus sans savoir qu'il s'appelle ainsi. Mais qu'est-ce qu'un Dépasus ?
6: Des cauchemars de ces questions.
3: C'est un animal.
6: Je fais des cauchemars de Laurent Ruquier. Je dis qu'est-ce qui va nous sortir.
2: Et je peux même vous dire, monsieur Bloxy, c'est grâce à vous qu'on pose cette question. Parce que vous devriez savoir ce qu'est un Dépasus. Et Mme Ledin, c'est en vous entendant qu'elle a eu l'idée de nous envoyer cette question.
5: Elle est dans la prononciation. C'est un défaut de prononciation.
2: Mais il n'y a pas de défaut de prononciation.
6: Oh bah, il parle bien non plus.
7: C'est quand même l'hôpital qui se fout de la charité.
6: J'ai changé de prononciation.
7: Merde, toi, on comprend un mot sur 16.
6: Alors,
3: c'est un animal.
6: C'est grâce à moi.
2: Ah, le Dépasus n'est pas un animal.
8: Un rapport dommage. Avec la musique.
6: C'est un mec qui dépanne.
2: Non, du tout. Aucun rapport avec la musique.
7: Qui dépanne, dépanneur.
5: C'est un instrument de musique.
8: Un rapport avec les femmes, parce que Stéphane aime bien les femmes.
2: Pourquoi avec les femmes?
8: Ah, parce que c'est un grand charmeur.
2: Ça, c'est vrai que peut-être...
7: C'est une MST.
2: Non, non. Mais l'autre jour, monsieur Bloxy, dans l'émission, s'interrogeait sur quelque chose qui fait partie du corps humain. Et
6: C'est les pieds.
2: Alors
6: un mec est fou des pieds.
2: Non,
6: mais non. C'est le nom d'un
2: orteil. Le talon.
6: C'est le nom d'un orteil, non.
2: Quoi?
6: C'est pas le nom d'un des orteils.
3: Le petit doigt
5: c'est un os. C'est un os de l'orteil.
6: C'est à moi la question, c'est moi qui ai les pieds.
3: C'est la déformation de l'orteil.
6: Non, c'est un hallux valgus.
8: L'oignon?
2: Alors.
6: Il y a l'hallux valgus et le Dépasus.
2: Alors, c'est quoi le Dépasus?
6: Eh ben, c'est quand on retire l'hallux valgus.
2: Non. Mais non, vous aviez.
6: C'est un os. C'est un os.
7: C'est le quatrième petit doigt.
2: Alors, c'est pas le quatrième.
7: C'est le cinquième.
2: Non.
7: Le sixième. Celui qui est milieu. Celui qui n'est pas.
3: Le troisième. Le deuxième.
2: Le premier. C'est le deuxième.
7: J'ai trouvé.
2: Le deuxième orteil.
7: Deux bonnes questions dans l'émission. Moi, j'ai pas un pacte avec moi-même.
2: Le deuxième orteil, voilà. Car vous vous interrogiez l'autre jour sur les noms, parce que vous avez fait une judicieuse remarque. Vous avez dit sur l'antenne de RTL, c'est bizarre, les doigts des mains ont tous un nom, et vous avez dit les doigts de pied ont pas tous un nom, à part le gros orteil. Mais en fait, les autres orteils ont aussi un nom, chacun a un nom. Et Madame Jo Ledin nous a envoyé effectivement le nom de tous les orteils, et le Dépasus est le deuxième.
6: Ah bah oui.
2: Alors vous avez l'hallux qui est effectivement le gros orteil, c'est le pouce, le pouce du pied, l'hallux.
6: Enfin, je vais pouvoir les nommer.
2: Le deuxième orteil. Oui, suce-moi le secondus. Le secondus, c'est le deuxième, qu'on peut appeler aussi le Dépasus. Le troisième orteil est le tertius ou le centrus. Centrus parce qu'il est au centre, évidemment, de tous vos doigts de pied.
6: Oui.
2: Et puis vous avez le quatrième qui est le cartus ou le pré-exterius.
6: Le cinquième dans l'anus.
2: Non, le cinquième est le quintus ou l'exterius.
6: Oh.
2: C'est le plus petit des orteils, le quintus ou l'exterius. Voilà, vous avez maintenant tous les noms de vos doigts de pied, monsieur.
6: Bravo.
8: Mais vous savez qu'il existe beaucoup de fétichistes des pieds.
6: Oui.
8: Chez les Miss France.
6: Ça, c'est la base.
8: Non, mais je suis étonnée. Est-ce que ça vous fait autant fantasmer que ça, nos orteils?
6: Des fois, c'est plus beau que la gueule. Moi, c'est le plus important, c'est les pieds.
5: Mais les pieds sans chaussures ou les pieds avec chaussures?
2: Si ça vous fait plaisir.
6: De l'intelligence, tous les
2: pieds. Si ça vous fait plaisir, je suis allé chez la podologue hier.
6: Les pieds de femme.
3: Mais c'est un vieux ressort érotique
6: les pieds, c'est la base.
3: Qui est très répandu chez les soumis, déjà.

0: Oui.
1: Ah oui.
2: Piétiner la tête par les pieds de femme, ça les rend fous.
3: Ah, ah ben bah sur les chevaux, c'est ce qu'on fait. Un cheval rétif. Quand un cheval est un peu caractériel, pour s'en sortir, il faut le coucher et on met le pied sur sa joue. Et je peux vous assurer que le cheval le plus cinglé, vous faites ça. Ça devient un mouton.
1: C'est ce que vous faites à votre mari, Sylvie, alors?
4: Bah non, bah non, non, non, mais si ça peut le calmer, je vais peut-être tenter.
1: Ah oui? Ah, parce qu'il est un peu trop en demande.
4: Ah, il est sanguin, le mec.
0: Ah, ah, dis donc, t'as fait
1: plaisir. Épousé... Hey, le gars, il a épousé une miss, c'est pas pour rien.
0: Ah, oui. Il se fait plaisir, le cochon.
1: Il y en a, ils aiment les pieds, mais avec les chaussettes, en plus.
5: Ah, moi, j'aime bien avec les chaussettes. Chaussettes blanches.
4: Non, mais
5: alors, ça m'emporte.
4: Non, mais il y en a qui adorent faire l'amour avec leurs chaussettes.
2: Pas, ce ne sont pas des connaisseurs. Ça. Ah, le vrai connaisseur, il aime le pied sur une chaussure à talons.
5: Oh. Voilà, oui, mais j'arrive pas à tirer dessus.
0: Voilà. Non, Ken avec, Ken avec vrai, les chaussettes, c'est vraiment le truc le plus naze du monde.
4: Non, mais c'est un tue-l'amour.
0: Ouais, Ken avec les chaussettes.
4: Ah non, c'est un tue-l'amour.
0: Si, c'est à la mode maintenant de Ken avec les chaussettes de tennis.
2: Ah bah, il y a le face-sitting aussi.
4: C'est quoi ça?
0: Mais
2: bien sûr que pas ça.
1: Je crois qu'on a réveillé Fabrice.
0: Le face-sitting, ah ouais.
4: Parle-nous-en, Fabrice. Il a sorti les bretelles.
2: Vous savez pourquoi j'ai enlevé ma veste? Parce qu'hier, lorsque j'ai enlevé ma veste dans l'émission, j'avais trop chaud. D'un seul coup, j'ai répondu à 4 questions de suite. C'est vrai ou c'est pas vrai?
1: C'est vrai, c'est vrai.
2: Alors.
1: Mais là, je vous attends toujours sur Robert Desnos.
2: Oui, ça va, ça va. Ne m'enfoncez pas, je peux avoir des lacunes.
1: Un R aussi, hein, qu'on n'a pas vu venir.
2: Non, non.
1: Le H.
2: Et pourtant, je fais des mots croisés.
1: E-R-E. Et quant aux doigts de pied, aux orteils, eh bien, ça reste le domaine, la base, comme il dit. Voilà. De monsieur Tommy Bugsy.
0: Voilà, il faut dire que c'est une bonne réponse de Tommy Bugsy.
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1: Ils sont venus. Non, parce qu'on s'était cotisé pour vous offrir le concert gratuit de 3 cafés gourmands en bas de chez vous, monsieur Toen.
7: C'est sympa, patron. Bah, c'était bien parce qu'en plus, ils n'ont pas joué leur chanson, c'était hyper agréable.
8: Tu sais chanter ou pas?
7: Qu'est-ce qu'il a, lui?
8: Tu sais chanter?
7: Qu'est-ce qu'il a? Qu'est-ce qu'il a?
8: T'as beaucoup de talent.
7: Qu'est-ce qu'il a, Lotari? Qu'est-ce qu'il a?
8: T'es arrivé, t'as rien à dire, t'es arrivé 8 minutes en retard. On a démarré l'émission en retard à cause de toi.
1: Pas du tout, on a démarré à 15h30 comme d'habitude.
8: Bah ouais. Ouais. Toujours rendez-vous à 15h20, il est arrivé à 15h29 et 30 secondes.
1: Bah, qu'est-ce qu'elle a, la pointeuse?
8: Il prend confiance,
9: tu te dis. Il a juste évité les 10 minutes où tu nous as déblatéré ta vie. Ouais.
1: Elle a raison, Valérie, parce qu'il faut vous subir avant l'émission. Oh, la prochaine fois, j'arriverai au dernier moment, moi aussi.
8: Moi, j'adore l'avant-émission parce qu'en général, ça donne le ton d'émission. Quand on est bon dans les loges, en général, on est bon dans l'émission.
1: Ah oui, ah oui.
8: Ça lance. Bah oui, c'est comme l'amour, tu sais, les 10 premières minutes, les 10 minutes avant.
1: C'est lui qui va vous expliquer.
8: Bah oui, c'est quand l'escalier qui grince, tu vois.
7: C'est parce que De Kersauzon est super bon dans les loges.
8: Oh, j'adore comment il est. T'as du toupet, hein, c'est beau.
7: Du toupet. Tu devrais en mettre un toupet.
1: T'as du toupet, t'es chouette.
8: J'aimerais bien te ressembler dans la provocation, parce que moi je suis un gentil. Et toi j'aime bien ce que toi tu
1: es gentil.
7: T'es un gentil, toi. Tu veux qu'on aille au commissariat par toutes les plaintes?
5: Tu fais peur aux gens.
7: Arrête. Et
8: ça fait quoi de savoir qu'on est drôle? Parce que toi t'es vraiment, tu sais que t'as le public avec toi, tu sais que t'as les grosses têtes avec toi, que t'as Laurent Ruquier.
5: Si ralentis pas, je vais faire un arrêt.
8: Qu'est-ce que ça te fait?
5: Être assis à côté de lui, vous avez le cœur qui s'accélère.
8: Bah, j'ai pris des corticoïdes et de la cortisone hier pour mon dos et j'ai pas dormi de la nuit.
1: Ah, qu'est-ce que vous avez dans le dos?
10: Ça, c'est sûr que c'est pas un enfant. Hein.
7: Inch'Allah, il fait un AVC.
8: J'ai pensé à vous, c'est terrible.
7: Vrai. C'est vrai que tu te masturbes sur les photos de Léa Salamé, c'est vrai ou pas?
8: Ouah,
7: c'est ça... ton voisin qui m'a dit ça.
8: Ça pourrait.
1: Moi, en tout cas, j'ai arrêté.
10: On savait pas que vous aviez commencé.
1: Vous êtes sur panis, ce que vous avez au dos?
8: Bah, j'ai un lavago, c'est un.
5: Bah, il a une surcharge pondérale, c'est normal.
8: C'est ce que me disent tous les médecins que je vois, mais perdez du poids.
7: Mais enlève ce coussin que t'as sur le ventre, là.
5: T'écrases tes disques, là.
8: Mais je sais que c'est ça le problème, c'est mon poids, mais j'arrive pas, je craque, je suis comme un enfant.
5: Oui,
8: je craque devant une tablette de chocolat, devant un burger, devant toi.
7: Mais au petit-déj, le burger, quand même.
10: Dans le café.
8: Là, je regarde Caroline.
7: C'est vrai qu'elle a deux jolis burgers, Caroline.
5: T'as pas vu la couche de bacon en dessous?
1: Et le cornichon est à côté. Allez, une première citation pour Ariel Klein, qui habite le Châtelet en Brie, qui a dit « Si les adultes demandent toujours aux enfants ce qu'ils veulent faire quand ils seront grands, c'est qu'ils cherchent des idées. »
7: Fournirait ?
1: Non.
4: Jacques Martin ?
1: Non, pas Jacques Martin, mais quelqu'un qui, c'est vrai, a fait les grosses têtes pendant quelques années. Début des années 2000, avant, hélas, de nous quitter.
8: Ah, Jean Madou ?
1: Non, il est mort en 2016.
8: Volinsky ?
11: Ah, c'est pas Michel Galabru ?
1: Michel Galabru, bonne réponse de Jean-Philippe Janssen. Pour Pascal Chevalier, qui habite Bruno Bonnevaux dans l'Essonne, qui a dit « Un jour, vous êtes le pigeon, un autre, vous êtes la statue. »
7: Oh. C'est pas François Fillon?
1: Non.
11: C'est français, hein.
8: Guy Bedos?
1: Ce n'est pas français.
11: C'est américain.
1: Est-ce que vous avez compris au moins ce que ça veut dire, oui. Monsieur Rio?
8: Oui. Ça veut dire qu'on prend toujours à un moment donné la merde sur la tête, quoi.
1: Voilà.
8: On prend toujours
11: on tient dessus, quoi.
8: Bah, ouais. Je comprends.
1: Exactement. Un jour, vous êtes le pigeon.
5: Ce sera pas le moment qu'il fasse la statue.
8: Winston Churchill.
10: Il fait très bien le pigeon.
8: C'est Winston Churchill.
1: Non, bon, c'est américain. Quelqu'un d'ailleurs dont on peut voir le spectacle sur Netflix.
5: Ah, Ricky Gervais.
1: Ricky Gervais, excellente réponse. De Caroline Diamant. Pour Anthony Kerrien, qui habite la Ville aux Dames dans l'Indre-et-Loire, qui a dit « Dieu, s'il existe, il exagère. »
7: Oussama Ben Laden ?
1: Non.
11: Ça, c'est français. Ah.
5: Je ne vois pas cette phrase être dite en français.
1: Si, si, c'est du français.
8: Est-ce que ça a été une grosse tête ? Ça a été une grosse tête ?
1: Non, il n'est pas venu aux grosses têtes. Dieu, s'il existe, il exagère. On aurait pu ajouter, il exagère drôlement même, vous voyez.
5: Cette personne est décédée ou en vie ?
1: Alors, quelqu'un de décédé ?
7: Un chanteur ?
1: Un chanteur, oui.
5: Je propose Jean Ferrat, si c'est pas lui. Serge Reggiani, si c'est pas lui. Georges Brassens.
1: Et c'est Georges Brassens. Ah. Bonne réponse de Caroline Diamant. Une citation plus culturelle, peut-être, ce serait pas mal, qui a dit « Qui veut noyer son chien l'accuse de la rage ».
7: Ah, mais c'est
10: Elisabeth Borne ?
1: Non, ça a été écrit, évidemment, plus que dit, mais justement, par qui ?
10: Pasteur ?
5: Pasteur ?
1: Pasteur, non.
4: Victor Hugo ?
1: Non, écoutez, Mme Mérès, ça c'est pour vous, normalement, ce genre de citation.
4: Ah, donc, Coluche ?
1: Bah, mais non.
10: Ah, d'accord. Va nous partout.
5: C'est Molière. Proches,
1: Pierre Richard.
4: Molière.
10: Louis Trégo.
1: Pardon.
4: C'est Molière.
1: Molière. Très bonne réponse. Dans quelle pièce?
4: Alors, Tartuffe?
1: Non, il n'y en a pas ici, alors.
7: L'avare.
1: Non.
5: Non, je sais.
10: Oui. Maladie imaginaire.
5: Les femmes savantes.
1: Les femmes savantes. Bonne réponse de Caroline Diamant.
10: Et c'est elle qui répond.
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1: Qu'est-ce que Catherine de Médicis a introduit à la cour de France en 1533 ? Quelque chose qui se fait grâce à un fouet et à des jaunes d'œufs.
11: Eh ben, l'île flottante, elle a fait l'île flottante.
1: Une île flottante, non.
4: Le flan, pain douce.
3: C'est une sauce?
1: Alors, c'est une sauce, non, c'est un dessert, un entremets, si vous préférez. Ça se mange tiède ou frappé. Alors, je vous ai pas donné.
4: La crème brûlée.
1: Je vous ai pas donné tous les ingrédients parce que ce serait évidemment un peu trop facile. Ça vient d'Italie, hein, en fait, au départ.
3: Crêpe,
1: le tiramisu. Le tiramisu, non.
4: Non, ça, c'est Japon.
11: La pabrova.
1: Qu'est-ce que vous dites, vous?
4: Le tiramisu, c'est Japon.
1: Pas du tout.
11: Est-ce que vous savez ce que ça veut dire, non, tiramisu?
5: Ça veut dire remonte-moi le moral.
11: Bravo.
1: Mais non, le tiramisu, c'est italien, Ariel, oui, voyons.
11: Bah, tiramisu.
5: Oui, bah, non,
1: vous
5: n'avez
1: vraiment jamais mis les pieds ni dans un restaurant ni dans une cuisine.
4: Non, mais vous êtes sûr de vous?
11: Ah, oui, parce que... oui. Bah, parce que le tiramisu,
5: Ariel,
11: tiramisu, c'est tiré vers le haut.
4: Oui.
11: Et si tu veux que ça soit tiré vers le bas, tu dis un tiramisu.

0: Comme si j'étais un cuisinier.
1: On est un top chef, là.
0: Et là, vous obtenez une préparation mousseuse et parfumée. Et le sabayon est servi chaud ou tiède, parfois accompagné d'une petite garniture, un poulet, une choucroute, ce que vous voulez. Mais il existe des sabayons sucrés et d'autres salés.
2: Ah, d'accord. Mais alors, le marsala, ça consiste exactement en quoi?
1: Ah, on a du grand emballe aujourd'hui. Hein.
3: Elle l'a prononcé à l'arabe en plus. Hein, la marsala.
0: Le marsala.
2: Oui, le marsala.
0: Alors c'est un savon. Le savon de marsala. C'est pour faire des bulles dans le dessert, vous voyez. Non, mais vous pouvez le faire au champagne, votre sabayon. Vous pouvez le faire avec du vin doux. Faites ce que vous voulez, évidemment. Mais c'est vrai qu'au départ, c'est fait plutôt avec du marsala.
1: Oui, mais ça ne répond pas.
2: Non,
0: une question pour monsieur Nini, Sébastien Nini. Bon. Qui a, pourquoi?
1: Bah, Nini, c'est mignon. Oui. Moi, je m'appelle Mimi, j'aimerais bien avoir un mec qui s'appelle Nini.
0: Eh ben, écoutez, ben, monsieur Nini espère un chèque RTL, il habite Bourges, monsieur Nini. Et ma question concerne un pays que l'explorateur anglais Sir Walter Raleigh a tenté de rallier par deux fois, mais évidemment, il n'a jamais réussi. Un pays que Voltaire, d'ailleurs, a utilisé dans un de...
2: Les Indes,
0: non. Dans un de ses célèbres ouvrages,
1: La Perse.
0: Essai sur les morses, mais on le retrouve aussi dans Candide, d'ailleurs.
1: Ah oui, le jardin.
0: Et puis c'est aussi un pays dont Edgar Allan Poe a fait un poème.
2: Alors je sais, El Dorado.
0: Et c'est l'El Dorado. Mm-hmm. Bravo, Ariel Dombal. Ça, c'est mieux que le tiramisu.
1: Oui, oui.
0: Eh oui, un pays imaginaire, en fait, parce que l'Eldorado n'existe pas.
2: Oui.
0: Et pendant longtemps, hein, les gens ont vraiment cherché l'Eldorado en imaginant que c'était un pays qui existait. Mais il n'y a évidemment pas d'Eldorado, Philippe Claudel, vous me confirmez?
3: Non, oui, enfin, on le situait à peu près dans le Pérou actuel, hein, dans la zone amazonienne. Mais...
0: Qu'est-ce qui vous a fait trouver alors, Ariane?
2: Mais parce que au Mexique, on fume des Raleighs.
0: Oui.
2: Raleighs.
0: Oui.
2: Bon. Et donc, moi, j'en ai fumé. Et
0: Ça, sûrement.
1: Ça. Mais très vite, très tôt, très jeune.
0: Il y a des restes.
2: Donc, voilà, je me suis intéressée au grand navigateur.
0: Walter Raleigh.
2: Voilà, Sir Walter Raleigh. Et notamment, beaucoup avant Christophe Colomb, quels sont les pays imaginaires qu'on voulait découvrir?
0: Et effectivement, et cet explorateur anglais, Sir Walter Raleigh, je ne vois pas le rapport avec les cigarettes, s'est lancé à deux reprises à la recherche de l'Eldorado, qui pensait être en Guyane, lui. Ah. Et puis, son second voyage a eu lieu en 1617, hein, on est au XVIIe siècle, voilà. Et à cette occasion, il a décidé d'envoyer son fils, alors, pour le coup, Wat Raleigh, en Colombie. Là, ils se sont dit, bon, bah, peut-être c'est en Colombie, l'Eldorado, sur l'Orénoque. Et là, le fils est mort pendant la recherche de l'Eldorado. Donc, c'est une histoire plutôt triste. Et donc, on a donné le nom de ces explorateurs à des cigarettes, c'est ça, Ariel?
2: Voilà. Et moi, je prenais Raleigh Mentolado.
4: Ah, c'est ça qui t'a donné un long coup.
0: Alors, oui. On n'a pas le droit de faire de publicité pour la cigarette, Ariel.
2: Oui, mais c'est au Mexique. C'est l'Eldorado. Non, mais c'est loin.
0: Ah oui, d'accord, ça se vend.
2: Elles n'existent pas en Europe.
0: Ah bah très bien, alors là vous me rassurez, parce que je ne voudrais pas que les auditeurs de RTL se précipitent au bureau de tabac et demandent...
1: Le temps qu'ils prononcent déjà...
0: Des Raleigh de l'Eldorado. Ah bah tiens, là c'est plutôt pour monsieur Janssen la question suivante. On va quitter les pays exotiques pour peut-être que vous me répondiez.
4: Aéronautique.
0: Et monsieur Libert, habitant Lunès-sous-Bois, et lui encore espère 300 euros. Non. À quoi sert une vasingue?
4: Bah, nettoyer le sol, c'est une serpillière. Ça.
0: C'est une serpillière. Bonne réponse.
4: Et ça vient de l'américain. Vous savez que ça vient de washing.
0: Ah bon?
4: Bah, enfin, je vous apprends un truc. C'est quand les Américains sont venus libérer, ils disaient washing. Et donc, nous, on a gardé, ça s'appelle la wasingue.
0: Alors ça, c'est ce que vous ont raconté vos parents.
1: Oui.
0: Mais votre mère, à mon avis, a plutôt couché avec un Allemand parce que ça vient de Vachon, lavé.
4: Bah, c'est pas...
5: Vachon. C'est Vachon, Vachon.
0: Je vous jure, Jean-Philippe.
4: Oui, mais c'est pour ça, mais moi-même,
0: votre mère a dit, c'est un Américain qui est venu à la maison.
3: C'était un Vachon SS.
0: Mais c'est...
5: Non, c'est Vachon. C'est Vachon, la prononciation.
0: Vasingue. effectivement, c'est du picard, c'est du flamand, si vous voulez, mais ça vient de l'allemand waschen, qui veut dire laver, et une wassing, on dit bien une wassing.
4: Une wassing.

0: Avec un wow, wow. Une wassing, c'est une serpillière. Ah, vous voyez, chacun son domaine dans cette émission.
1: Ah, oui. Ah, moi, je suis content.
2: Ah, mais j'adore. Lui, c'est la physiologie.
1: Les wassing.
2: C'est incroyable.
3: Mais cela dit, il a sans doute raison aussi, puisque de toute façon, l'allemand et l'anglais ont plein de mots communs.
1: Oui, washing et wash en anglais, c'est pareil.
4: Washing machine.
1: Voilà.
4: Il y a aussi washi washa.
3: Par contre,
0: quel rapport, Ariel?
4: Non, mais on était dans les wash.
0: Oui, bien sûr, d'accord. Wesh, wesh, aussi maintenant qu'on y est. En tout cas, effectivement, une wassing, c'est une serpillière dans le Nord-Pas-de-Calais et en Picardie.
5: Ah oui.
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0: Pouvez-vous me dire à quoi vous fait penser cette phrase « Portez ce vieux whisky au juge blond qui fume ».
8: Ah, c'est une contrepétrie ?
0: Non, « Portez ce vieux whisky au juge blond qui fume ».
1: Tiré d'un film ?
0: Non.
8: Ce vieux whisky au... Oui, je sais ce que c'est !
0: Allez-y.
8: C'est la première ligne chez les opticiens.
0: Ah oui. Je sais pas chez quel opticien vous allez. Mais franchement...
8: C'est non. Pas PCVW...
0: Non, non, portez ce vieux whisky au juge blond qui fume.
1: PCVW...
9: C'est une façon de mémoriser quelque chose ?
0: Oui. Non.
10: Oui.
9: C'est pas mnémotechnique.
2: C'est un message codé.
0: Non plus.
1: Est-ce que c'est l'anagramme de quelque chose ?
4: L'anagramme.
1: Portez
0: non, pas du tout. C'est pas un anagramme. Oh.
8: Laurent, est-ce que c'est le nombre de mots qui compte ?
0: Non.
9: Ah, est-ce que c'est un
8: parce qu'il y en avait neuf. Je tenais à ce que vous le sachiez.
0: C'est intéressant, mais ça n'a rien à voir avec la réponse.
9: Est-ce que c'est un titre?
0: Un titre, non.
9: Mais pourquoi je le sais?
8: Est-ce que c'est extrait d'un film?
0: Non,
2: c'est une chanson.
8: Est-ce que cette phrase a
2: une
8: été...
2: chanson?
0: Pouvez-nous l'interpréter, ça nous ferait plaisir.
8: Quel enfoiré.
1: Ah oui, c'est Amy Winehouse. Portez ce vieux whisky au juge blanc qui fume. Portez ce vieux whisky au juge blanc qui fume. Ah, portez ce vieux whisky au juge blanc qui fume.
9: Avec ça, vie avec ça.
1: Oui.
8: Ah, est-ce que c'est la traduction de quelque chose, Laurent?
2: Au juge blanc qui fume.
1: Portez ce vieux whisky au juge blond qui fume. Portez ce vieux whisky au juge blond, au juge blond, au juge blond qui fume.
0: Non, c'est pas ça, vous voyez.
10: C'est pas des paroles de chanson.
2: Portez ce vieux whisky, whisky.
10: C'est pas Amy Winehouse.
2: Au juge blond qui fume, au juge blond qui fume, fume, fume, fume.
10: Ouais, fume, fume, fume, fume, ouais, ouais, ouais.
9: C'est où là ? Y a que moi qui ai un peu peur là ou pas ?
0: C'est pourtant assez facile.
8: Laurent !
0: Oui,
8: Laurent,
0: Caroline.
8: Si c'est pas les initiales, est-ce que c'est une traduction ?
0: Non, non plus.
8: Est-ce que ça a été prononcé par quelqu'un de célèbre ?
0: Alors, on dit que c'est Georges Perec à qui on doit évidemment cette énigme amusante, porter ce vieux whisky au juge blond qui fume, mais il paraît que c'est attribué à tort à Georges Perec.
8: Est-ce que c'est pour se souvenir de quelque chose ou d'un ordre ?
0: Alors,
8: est-ce que ça... Ok, d'accord.
0: Attention.
10: D'un ordre ? Okay. C'est d'un ordre ?
8: Alors, je pense que le P, c'est parce que, le C, c'est pour comme, et après, j'ai un doute.
10: Nous aussi, on a un gros doute, là.
0: Rien à voir avec ça.
1: Est-ce que c'est un télégramme?
0: Est-ce que vous avez écrit la phrase?
8: Oui, oui, oui. J'ai écrit les initiales. Bah oui.
0: Portez ce vieux whisky au juge blond qui fume.
10: On peut intervertir les adjectifs, c'est sûr.
0: C'est-à-dire?
10: Bah, on peut dire que le whisky, il est blond, et que le juge, que le vieux blond,
2: oui,
10: aussi, et que le
2: oui, fume,
10: voilà.
1: Portez ce juge. Whisky blond au vieux juge.
2: Ah, oui. Portez ce whisky blond.
8: Oui, portez ce whisky blond au vieux juge qui fume.
10: Voilà, c'est ça.
1: Et ben, c'est pas ça.
0: Bah, non, alors, et pourquoi pas aussi fumer ce vieux juge?
10: C'est ça.
9: Mais si, c'est ça, on peut faire dans tous les sens.
8: Pas un vieux juge.
10: Qui pète.
0: Qui pète, ah oui, non, écoutez, franchement.
10: Ou comme dirait.
8: Bah, alors, on l'a écrit, je l'ai écrit. Ok, je l'ai écrit. Je l'ai écrit. Portez ce vieux whisky au juge blond qui fume.
0: Alors. Ça devrait vous frapper aux yeux.
8: Alors, attendez, j'éloigne. Attendez.
9: Il y a toutes les lettres de l'alphabet dans cette expression.
0: C'est-à-dire,
9: il y a toutes les lettres de l'alphabet.
10: Il n'y a pas le Z.
9: Dans l'expression.
8: Mais non, il n'y a pas le Z en 12.
1: Mais si, portez connard.
8: Il n'y a pas de A. Mais c'était pas un nom. Ça pouvait être porté E.
0: Non, mais c'est porté E Z. Et la bonne réponse est signée Eric Logérien.
10: Bravo.

0: C'est facile, hein.
1: C'est ce qu'on appelle un pangramme. C'est un exercice de dactylo. Ça permet d'utiliser sur une machine à écrire ou même sur un ordinateur aujourd'hui toutes les touches, toutes les lettres de l'alphabet.
2: Oui, c'est un pangramme.
3: Et à quoi ça sert de toucher toutes les touches?
1: Bah, pour voir si ça marche.
4: Et ben, c'est Pérec, c'était le genre de jeu littéraire qui s'amusait. Il a écrit tout un roman sans le E.
1: Voilà, par exemple.
3: Je sais.
1: Sauf que là, vous avez toutes les lettres, effectivement, du A jusqu'au Z. Portez ce vieux whisky. Il y a même le W, le Y. Enfin, je vous en passe, hein. Ce vieux whisky
3: donc
1: au jus.
3: Il y a 26 lettres.
1: Ah non, non,
4: non, il y en a plus.
0: Bah oui.
1: Elle est con.
0: Bah si. Bah moi, je pense comme Caroline Diamant.
1: Mais non, parce qu'il y a plusieurs fois le I. Il y a plusieurs fois le.
0: Ah oui, il y a plus, oui. Mais il y a les 26 lettres de l'alphabet.
3: Excusez-moi, j'aurais pu le faire aussi alors. Bah moi, ça se trouve, toutes les phrases qu'on prononce depuis le début de l'émission, il y a toutes les lettres de l'alphabet aussi.
4: Oui, mais s'il faut 1h15, c'est moins drôle que s'il faut 5 mots.
3: Bah excuse-moi, alors c'est pas un exploit.
1: Demandez le pangramme, demandez.
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1: Une question pour Gabriel Leclerc, question liée à l'actualité aussi. Même Leclerc habite Galgon, en Gironde.
2: Ah, c'est très bon pour la machine. Oui. Mais la place de plus longtemps avec Galgon.
3: Ça enlève tout le tartre.
6: Ça enlève le galgaire.
2: Ça évite les dépôts de bactéries.
1: C'est Galgon, pas Calgon, oui, bah. Vous voyez. Ah, même Leclerc habite Galgon, en Gironde. Et ma question concerne une Américaine. Une Américaine qui fut la première femme à faire la couverture du magazine Business Week, et elle s'appelait Bronnie Wise, cette femme.
2: C'est mais quoi la question?
1: Ben la voici. La voici, monsieur.
3: Il a bout de nerfs.
6: elle est pas dans l'éphéméride.
3: Voilà, il a pas placé un coup sur l'éphéméride, il est au bout du rouleau.
1: La voici, monsieur Buxy. Oui. C'est quelque part d'ailleurs un anniversaire, parce qu'il y a 70 ans, elle faisait...
4: Est-ce que c'était aujourd'hui?
6: Il y a eu le jour.
1: Il y a 70 ans, elle faisait la une du magazine Business Week. Première femme à faire la une de ce magazine, Bronnie Wise. Mais en effet, je vous demande...
2: Le New York Times.
1: Non, non, non.
6: Calme-toi.
1: Je vous demande pour quelle raison faisait-elle la une du magazine Business Week.
2: Elle a inventé
1: Week.
2: Quelque chose.
1: Alors, en quelque sorte. Inventée, pas tout à fait, mais elle a été la première à faire quelque chose.
2: Une chaîne de restaurants.
0: Et le 20 septembre aussi.
6: Elle faisait, elle...
1: Non, on se fout de okay. du jour.
6: C'est un truc que faisait ma mère.
2: Elle a été la première.
1: Pardon.
6: C'est quelque chose que faisait ma mère, dont j'ai beaucoup souffert quand j'étais jeune.
1: Allez-y.
6: Les réunions Tupperware.
1: La première réunion Tupperware. Bonne réponse.
3: Mais il paraît qu'ils font faillite. Excusez-moi. Peut-on savoir pourquoi il a souffert de réunion de Tupperware?
2: J'ai pareil.
6: J'avais tout.
2: T'as plein de bonnes femmes qui débarquent à ta maison pendant que ta mère elle a préparé à bouffer pour tout le monde avec des recettes de merde.
3: Tu peux laisser parler Florian.
2: Pour vendre des boîtes. Et puis moi je devais servir les tartes qu'on avait fait dans les Tupperware.
6: Dans le placard il y avait que des trucs en plastoc, le vinaigré, des trucs qui servaient à rien. D'accord. En plus qui prenaient la
3: poutine. Il n'y avait pas de la vaisselle de chez Christophe.
0: Ça, ça a fait des grandes embrouilles dans les familles capverdiennes et martiniquaises.
1: Expliquez.
0: Elle a volé mon Tupperware. Elle a tous mes Tupperware chez elle. Ah ouais. Moi, je me rappelle, dans ma famille, ma mère, qu'est-ce qu'elle faisait? Elle mettait son nom, elle gravait son nom, elle mettait ses initiales. Elle allait chez mes tantes, elle allait revoir. Regardez, elle a mes Tupperware. Ça, ça a fait des grandes embrouilles de famille.
1: Vous avez raison, mais vous avez, je suis absolument d'accord avec vous.
6: Mais bien sûr.
1: Parce que moi, tout le temps, parce que moi, je déteste transporter de la nourriture. Je sais pas pourquoi, d'où ça peut venir. Par exemple, quand j'étais objecteur de conscience, je gagnais pas ma vie. Et le week-end, qu'est-ce que je faisais? Je rentrais manger chez mes parents. Et évidemment, ma mère, elle me disait toujours, tiens, reprends ça, tu pour ta... Et je ne voulais pas. J'avais pas envie de transporter dans le train de la bouffe. Je sais pas d'où ça vient,
6: vous
1: ce traumatisme.
6: Peur que ça se renverse,
1: peut-être. Je sais pas. J'ai pas envie de transporter de la nourriture.
0: Mais c'est le traumatisme.
1: Et c'est encore vrai aujourd'hui. Et en revanche, quand on vient chez moi dîner, c'est vrai que j'aime pas perdre. J'aime pas le gâchis. Et souvent, je dis à des amis, tiens, ils ramènent jamais les Tupperware.
6: Mais c'est comme les DVD. C'est comme les DVD.
1: Les gens ramènent jamais les Tupperware.
2: Je crois que j'ai deux Tupperware à vous à la maison.
6: Eh ben voilà.
1: tout.
2: Et vous, Aramis, je sais ce que c'est en tant que femme de ménage, je sais ce que
1: je comprends pas d'ailleurs qu'il fasse faillite, parce que c'est ça l'actualité de Tupperware. Effectivement, la boîte fait faillite, voilà
2: parce
1: pourquoi.
2: Ça reste cher, c'est trop cher, et puis la concurrence est arrivée avec des produits et les plats en verre.
1: Oui,
2: ils ont pas pu négocier leur avenir.
6: Et puis le plastique est pas trop à la
1: mode. C'est le plastique qui n'est plus à la mode aussi.
3: Mais la technique de vente, c'était une idée de génie au départ.
1: Ah oui, ah oui.
3: Le bouche à oreille de femme en femme.
1: Vous avez fait des réunions Tupperware, vous?
3: J'ai une tête à faire des réunions. D'abord, c'est pas ma génération.
6: T'as plus une tête à faire des réunions sextoy, ouais.
7: Bah, les réunions sextoy étaient encore plus frustrantes pour les enfants.
6: Bah, sauf les démonstrations.
3: Et moi,
8: j'en ai fait des réunions Tupperware. Effectivement, on remplit ses placards avec des trucs qui servent jamais, soi-disant des poissonnières où on pourrait mettre le poisson dans l'eau chaude pour le cuire. Évidemment, le poisson.
3: Quand t'as eu le temps de faire ça, ministre?
8: J'étais pas ministre à l'époque, j'étais rien du tout.
1: Oh, bah, il aurait pu manquer qu'elle fasse des réunions Tupperware
6: au ministère,
7: à la rue de Valois.
1: Au ministère de la culture.
6: T'imagines?
1: T'imagines un peu?
6: Oh, ça aurait été génial.
3: Je t'imagine.
6: Donc tu l'imagines, carré. Tu l'imagines.
3: Ça fait Lupert et Adjani avec leur Tupperware. C'est la ministre de la culture qui vous a
6: dit. J'arrive au conseil des ministres. Alors aujourd'hui, j'ai reçu un assortiment de pots là qui s'emboîtent.
1: Mais c'est génial, les boîtes Tupperware.
8: Mais il paraît qu'ils font faillite là.
1: Oui, on vient de le dire, Roselyne.
6: La journée d'Alzheimer.
3: On m'a proposé de faire... Attendez.
6: Attendez, ne dis rien, comme j'aime.
1: Pas encore comme j'aime. Parce qu'ils sont prêts de passer de vous à Adriana Carambo.
3: Mais la preuve, la preuve qui...
6: Bah oui. Mais c'est normal, ils ont fait avant, après.
3: Bon bah tant pis, vous saurez pas.
7: Oh si, oh si.
3: Alors là, allez bien bouffer. Je nous tiens en
1: haleine. On ne terminera pas cette émission.
3: Ah si, vous allez la terminer, je vous le dis.
1: Vous ne sortirez pas d'ici.
6: Ah non, on va te coller que...
9: Caroline.
10: Ça nous intéresse, Caroline. Vas-y.
3: Non, non. C'est pas intéressant. C'était dans le mouvement. Alors, vous avez une autre question?
1: Allez.
3: Qu'est-ce qu'on vous
1: Vous
3: saurez que quand je dis non, je dis non.
2: T'as fait l'amour dans la Tupperware.
1: On vous a proposé d'être l'égérie de quelque chose, une marque.
3: Pas du tout.
6: Allez, on joue pour 300 euros. Alors, français mort.
8: Bah, à l'époque commode, hein, Oh là là,
1: ça coule. Mais l'autre qui en rajoute. Allez. Non, mais ici, c'est terrible. Personne n'a de pitié pour personne. Heureusement, c'est bientôt le week-end. Et dans quelques instants, on reçoit l'invité du jour.
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1: Une question pour Emmanuel Vallot qui habite Bonny-sur-Loire, dans le Loiret. Une question qui devrait favoriser Monsieur Beaugrand, puisque dans les années 70, la question est « Comment reconnaissait-on les homosexuels à San Francisco ?»
13: Non mais attendez, je suis pas une anthologie de la teub. Hein.
14: Est-ce que c'était avec les foulards qui se mettaient dans la poche à l'arrière ?
1: Eh ben voyez, bonne réponse. C'était bien la peine de râler.
3: Après une dénégation hypocrite.
1: Pas n'importe quel foulard.
14: Non, mais
1: d'ailleurs.
14: En fait, visiblement, il y avait des codes. Si vous aviez un foulard qui était
1: pas
14: noué.
1: Pas n'importe quel foulard.
14: Je sais pas moi.
1: Un bandana.
14: Un bandana. Et ça dépendait de la couleur du bandana ou s'il était noué ou pas. On savait si vous étiez actif, passif, si vous aimiez certaines pratiques ou pas.
1: C'était, un bandana un bleu clair signifiait qu'une personne était adepte de sexualité orale, par exemple.
15: Ah, c'est l'air qui parle.
13: Il parle beaucoup.
15: Ouais,
13: c'est juste des mots.
14: Non, c'est bleu.
13: Des mots, Isabelle.
15: Ça, bah, c'est moi, ça. Bah, c'est comme le langage de l'éventail.
1: Ah oui, expliquez.
15: Par exemple, un éventail, si vous mettez votre éventail devant la bouche, ça veut dire peut-être que je suis pas libre, ça m'intéresse pas.
13: Mais dans le début de la gueule, oui. T'as mangé des oignons.
15: L'éventail fermé, j'aime bien parce qu'il m'écoute bien. L'éventail fermé.
1: Je bois vos paroles et croyez-moi, il y a de quoi faire.
15: L'éventail fermé sur l'oreille, ça veut dire tu peux venir ce soir. enfin des choses comme ça, quoi.
14: Mais ce sont des codes.
7: Ou le langage des mouches, ou des mouches sur le visage. C'est très joli, si.
1: Absolument.
14: Ça. Ah, ça voulait dire des choses.
1: Ah oui, oui, bien.
14: Daniel et nous, ça voulait dire quoi?
15: Si tu l'écrases là, ça veut dire que tu auras une belle journée.
14: Daniel Evenoux, elle avait une mouche comme ça.
1: Une question historique pour David Berrier, qui habite Trolly-Breuil, c'est dans l'Oise. Ma question vous emmène le 14 juillet 1789, jour de...
8: La fête de la Fédération.
1: Oui, et de la prise de la Bastille. Et ce jour-là, un des pillards de la...

0: Bastille va rentrer dans une cellule et va repartir avec un précieux manuscrit. Je peux même vous donner son nom. Il s'appelait Arnoux de Saint-Miximin. Il trouve un précieux manuscrit qui sera, après des décennies et même des siècles, qui sera vendu jusqu'à 4,5 millions d'euros en 2015 dernier. C'est même le ministère de la Culture qui a eu besoin de mécènes pour acquérir ce manuscrit. 4,5 millions. De quel manuscrit s'agit-il?
1: C'est pas les minutes du procès de Sade?
0: Oui. Ah, oui. Et c'est donc
2: Sade, bah, il n'y a pas une histoire de verge?
3: Non, ça c'est Léon de Verge.
4: Histoire dans le boudoir. Ah, oui, Riquet la houppe.
0: Non.
4: C'est pas la confession dans le boudoir ou un truc comme
0: la
4: ça?
0: La confession dans le boudoir, non.
3: Non.
0: C'était sous rouleau, hein. C'était un rouleau à 13 ans.
1: Mais en plus, je l'ai vu.
0: Eh oui.
2: Il n'y a pas Sodome et Gomorre dedans.
0: Ah, allez-y. Non,
5: c'est Proust. C'est Sodome. C'est Proust.
2: Non, mais il y a un truc avec Sodome.
0: Eh oui, absolument.
4: Les 100 jours de Sodome.
2: Les 1000 jours,
4: les jours de Sodome.
2: Il y a plein de
4: jours. Il y a les jours de Sodome.
2: Les 100 dalmatiens.
3: Les 120 jours de Sodome.
0: Les 120 jours de Sodome. Bonne réponse de Philippe Claudel.
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0: Alors voilà des questions pour mélomanes, pour ceux qui aiment la musique. Non, pas pétomanes. Et là, je vais vous demander le nom et Madame Bachelot et Monsieur Bellamy seront forcément avantagés. Encore que, si vous connaissez la politique, vous pouvez répondre aussi parce que c'est quelqu'un qui fut à la fois Premier ministre et ministre des Affaires étrangères. Je vais même vous le faire écouter en train de jouer du piano. Mais de qui s'agit-il? Qui joue?
8: Je l'ai.
0: Allez-y.
8: Paderewski.
0: Prénom?
8: Ah, le prénom?
0: Pavel. Non.
3: Sigmund.
0: C'est bien Ignace Paderewski.
8: Ignace, voilà.
0: C'est quand même une très belle réponse.
1: Oui, bravo.
0: Très belle réponse d'Olivier Bellamy.
8: J'ai une petite anecdote.
0: Vous l'avez reconnu à quoi? Au toucher de piano?
8: Au toucher, naturellement.
1: Non, enfin,
8: toucher.
1: Il a reconnu au et fait c'était... que vous ayez dit qu'il était à la fois ministre et qu'il cherchait un ministre.
8: Tu n'es pas obligé de me dévaloriser tout le temps.
2: Mais pardon, c'est de quel pays?
8: Non, c'est parce qu'il joue du Chopin. Et c'était un Polonais et un très grand interprète de Frédéric Chopin. Certains disent qu'il prenait un peu trop de liberté. Je laisse à chacun le soin.
1: Mais t'avais une anecdote
8: par
1: alors
8: lui-même. Alors j'avais une petite anecdote, c'est Paderewski qui est devenu, après la Première Guerre mondiale, je crois, il est devenu président même de Pologne, je crois.
0: Premier ministre, président
8: Premier
0: du Conseil,
8: ministre, voilà,
0: en 1919.
8: Et donc Clémenceau lui a dit, alors monsieur Paderewski, vous étiez pianiste et vous êtes devenu homme politique, quelle dégringolade! C'est pas beau,
1: c'est
8: ça.
1: Ah, ça, c'est une belle anecdote.
3: Ah ouais.
8: J'étais sûr que j'aurais dû me taire.
0: C'est pas souvent, effectivement, qu'un grand pianiste, compositeur, devienne homme d'État.
8: Voilà.
0: Et effectivement, c'est une belle réponse. Vous connaissiez, vous, Ignace Paderewski?
9: Oui, oui. Il y avait un grand accordéoniste qui est devenu président de la République.
0: Oh, jusqu'à
10: Très content Valérie. Que vous rappeliez de moi. Chère Roselyne, je me la suis faite.
0: C'est vrai? On reste dans l'opéra, enfin plutôt dans la musique. Là, c'est de l'opéra dont je vais vous parler. Et j'aimerais que vous retrouviez le nom de cet opéra et le nom de son compositeur, d'ailleurs, c'est son œuvre la plus célèbre. Et on trouve dans cet opéra une jeune paysanne qui s'appelle Santuzza, un jeune paysan.
8: Oui, je l'ai.
9: Cavalleria Rusticana. Voilà.
0: Et le compositeur
8: Mascagni.
9: Mascagni, oui.
0: Pietro Mascagni, Chevalerie Campagnarde, Cavalleria Rusticana, bravo. Notre duo de mélomanes.
8: Ah, oh, c'est magnifique.
0: Bellamy Bachelot, c'est je vous fais écouter un extrait de cet opéra.
9: L'intermezzo est magnifique.
8: Ah ouais. Qu'on entend dans Le Parrain.
0: Exact, ouais. Dans Le Parrain 3 de Francis Ford Coppola.
9: On passe entend à Palerme. Et où il joue Cavalleria Rusticana.
0: Oui, il y a un des personnages du Parrain qui joue en fait dans l'opéra. Ouais. Bravo Roselyne. On a dit la musique classique au cinéma. Bravo, bravo, bravo. Chevalerie Campagnarde. J'avoue que je connaissais pas cet opéra.
8: C'est qui?
9: Mais c'est toujours joué avec quelque chose d'autre. C'est un opéra très court. Hein.
0: Ah oui.
8: Ouais. Avec
0: c'est
8: Payas.
0: Bien ça alors, c'est con
8: c'est,
0: alors.
8: C'est toujours joué avec Payas de Léon Cavallo. Et après il y a Cavalleria Rusticana.
9: Oh là là.
2: Mais il chante jamais?
6: Ah, si, si.
2: Ah bon, mais parce que c'est censé être un opéra.
8: Si, mais c'est un intermezzo.
11: On ne peut pas mettre le refrain.
2: Moi, je reconnais pas, là.
8: C'est beau, ça, non? Tu trouves pas?
11: Je plaisante.
2: C'est pas une pub pour les souliers Big aussi?
6: Mais ça, ça vit dans des publicités.
0: Pietro Mascagni, en tout cas. Eh bien, l'auteur de cet opéra, en un acte, Cavalleria Rusticana, Chevalerie Campagnarde. Allez, une dernière question musicale, parce qu'après les autres
6: vont s'ennuyer. Ouais, parce qu'on existe. 36
12: ouais, on n'existe pas, non.
6: T'as encore un Minitel.
2: C'est vrai qu'elle est moderne, 36-15.
0: Elle a commencé comme ça. 36-15 Hula, c'était elle. Et en tant qu'Hula, elle.
8: Hula.
0: Elle a gardé le Minitel. Alors, un opéra dont on peut dire que une des héroïnes de cet opéra s'habille en garçon, se fait appeler Zdenko au lieu de Zdenka, et l'opéra porte le nom de sa sœur. De quel opéra s'agit-il? Où on trouve Zdenko habillée en garçon alors que c'est une fille, elle s'appelle Zdenka en vrai. Elle écrit des lettres d'amour à Matteo, qu'elle signe du nom de sa sœur, et sa sœur c'est le titre de l'opéra en question.
8: Rien du alors, c'est pas la fiancée vendue?
0: Non, ce n'est pas la fiancée vendue.
8: C'est tchèque, hein.
0: Ah non, c'est pas tchèque du tout. Bon,
2: c'est italien.
11: En fait, mais en une dans le but, quand même. C'est pas tchèque.
8: Qu'est-ce que t'as mangé ce
0: C'est matin? Le dernier opéra d'un grand compositeur. Et effectivement.
6: Allemand?
0: Alors, allemand, oui. Alors, pareil, attention. Bon, oulala.
11: Oulala.
0: Oulala.
11: Oui, parce que si c'est la Poznanie, il y a une époque où c'était polonais.
0: Non, mais là, c'est à Munich, donc c'est bien allemand.
8: Ah, Richard Strauss. Capriccio.
0: Non, mais non. C'est bien de Richard Strauss.
8: Zdenka.
0: Alors. Comment ça
8: Si. Arabella.
0: Arabella. Bonne réponse.
2: Bravo.
0: Excellente réponse d'Olivier Bellamy.
8: Mais c'est pas le dernier opéra.
11: Il connaît son métier, quoi.
8: Ce n'est pas le dernier opéra. C'est un des premiers, même. Parce que le dernier, c'est Capriccio.
0: C'est la dernière collaboration entre Strauss et Hofmannsthal.
6: Ah oui, mais il a fait des choses après.
0: Oui, voilà.
2: C'est là.
0: Mais pas l'autre. L'autre est mort.
6: Ah bon, ça n'a rien dit.
0: D'une attaque d'apoplexie, chère Roselyne.
6: On m'a parlé de Gatel, mais voilà.
0: Richard Strauss, Arabella, en trois actes. Écoutez cette comédie lyrique. Oh, regardez, Bellamy est content, hein.
2: Oui, il rouge.
8: Ah, je bois du petit lait.
11: Ça change.
2: Ouais, du gros rouge.
6: C'est autre chose que beau grand.
0: Il vaut mieux un petit lait qu'un grand moche. En tout cas, bravo Monsieur Bellamy, vous êtes une vraie grosse tête mélomane.
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0: Le 24 février dernier, c'est ma question suivante pour Christophe Dupont, qui habite en Seine-et-Marne. Pendant qu'on était en train d'enregistrer au Dôme, l'anniversaire, enfin mon anniversaire des 10 ans, je dois bien le dire, c'était une belle émission souvenir avec quasi toutes les grosses têtes réunies, en tout cas celles depuis 10 ans.
6: N'inquiétez pas, oui.
0: Fermait le dernier quoi, le 24
12: février? Le dernier Macumba.
0: Oui, bonne réponse d'Alex Vizorek.
14: Mais pourquoi il y en avait plusieurs? Ah ben, il y en avait plusieurs?
0: Oui. Il y en avait jusqu'à une vingtaine, hein, 23 Macumba.
14: C'est quoi, c'est des boîtes de nuit?
0: Eh ben oui, le Macumba, c'était la même chaîne, en fait. 23 Macumba en France. Et le dernier a fermé la semaine dernière. Parce que c'est passé
14: de mode.
12: Les gens n'y dansent plus tous les soirs.
0: C'est une autre époque, hein. C'était une discothèque lilloise, le dernier Macumba, mais il y en a eu un peu partout en France.
6: C'était pas une chaîne, patron?
0: Ah, bah si, c'était.
6: C'est juste que les noms d'appeler ça Macumba, les gens appelaient ça Macumba.
0: Ah non, bah non, moi je croyais comme vous.
6: Il y avait une vraie marque, Macumba.
0: Absolument.
15: Comme McDo.
14: Comme Hippopotamus.
0: C'était.
15: Oui, mais attends, non. Flunch, il y a pas un drive. Il y a plusieurs flunch.
16: Il y avait un drive, on pouvait prendre une danse au drive.
0: Mais non. Monsieur Twain, c'est une bonne remarque que vous faites parce que je suis comme vous. Je pensais que les gens appelaient leur discothèque Macumba comme ça par.
15: Bah oui, parce que c'est une blague.
0: Par un plaisir peu. D'appeler Macumba. Bah non, c'était effectivement les mêmes propriétaires pour les 23 discothèques qui s'appelaient Macumba.
17: Il y avait
0: France.
17: Des Macumba au Pérou.
0: Oh,

0: Et d'ailleurs, le slogan, c'était comme McDonald's, c'était « Venez comme vous êtes ».
1: Ah bah ouais, voilà. Ouais.
2: Est-ce que le Macumba est arrivé après ou avant la chanson?
3: Macumba,
4: Macumba, Macumba. C'était pas sur une discothèque, c'était sur une femme qui appelait Macumba.
2: Après, au Macumba. Au Macumba.
3: Ah ben c'est ce que je viens de dire.
2: Oui, mais non, mais c'est pas la femme.
1: Mais la chanson, c'est quoi?
4: Mais non, c'est une femme qui s'appelle Macumba.
1: La chanson, c'est Macumba, Macumba, j'y danse tous les soirs.
2: Ouais,
1: ça veut dire que s'il lui dit Macumba, j'y danse tous les soirs, il peut pas avoir fait la chanson, donc le Macumba, ça existe.
3: Bah oui, t'es con, quoi.
2: Mais peut-être il a inventé.
1: Il est vraiment belge, il est vraiment belge.
2: Là, je m'arrête. Le café. Le café Pushkin,
1: c'est comme le Big Mac
2: a été créé après la chanson de Beko.
3: Mais Macumba, c'est une danse péruvienne.
4: Non. C'est comme quand on dit que tous les clubs échangistes s'appellent le parking des anges. Parce que tout le monde se mélange.
0: Non mais
4: c'est pas vrai.
0: Il a raison.
2: Merci.
0: Vizorek a raison. C'est comme le balcon de Roméo et Juliette à Vérone.
1: C'est comme les lacs du Connemara aussi. Ça n'existait pas. Ils les ont fait. Ils ont construit. Ils ont rempli avec des bouteilles d'eau.
4: Ça, c'est très drôle.
0: Non, mais le balcon à Vérone de Roméo et Juliette. S'il n'y avait pas eu Shakespeare, il n'y aurait jamais eu de balcon. Il n'existait pas, ce balcon, vous voyez. Et donc, ils l'ont construit. Parfois, il arrive effectivement que la réalité suive la fiction.
1: Ouais, mais enfin, jusqu'à qu'un mec qui va entendre la chanson du Macumba pour se dire « je vais ouvrir le Macumba », quand même pas, je pense pas.
3: Mais si.
1: Macumba, ça existait avant. Ouais,
3: c'est comme De Vinci, le parking.
0: Macumba, Macumba.
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0: Qui, hélas, n'a pas été défendu par sa vieille Betsy entre février et mars 1836 et en est même mort.
7: Ah. Qui n'a pas
3: sa vieille Betsy, c'était un animal. Hein.
0: La vieille Betsy n'était pas un animal.
8: Est-ce que c'est une personne humaine vivante ou
0: qui est mort, je vais poser la question différemment si vous voulez, qui est mort malgré sa vieille Betsy en février-mars 1836.
8: Est-ce que c'est le nom de son fusil, par exemple, sa
0: Betsy? Exact.
9: Oh là, c'est malin.
0: Bravo, monsieur Beaugrand.
3: C'est sa femme, moi.
4: C'est quelle date?
3: Mais c'est un vrai personnage ou c'est un personnage de film ou de dessin animé?
0: C'est un vrai personnage, madame.
8: Américain.
0: Puisque je viens de vous donner les dates. Alors, c'est comment c'était à cette époque-là, on n'a pas les dates.
10: Ouais. Ah, mais attendez,
1: c'est un cowboy.
10: Non, c'est pas, il n'a pas eu un problème avec Fort Alamo.
0: Oui.
10: Davy Crockett.
0: Et c'est Davy Crockett. Bonne réponse.
10: Elle s'est enrayée parce qu'il n'a pas pu tirer, il s'est fait tuer en retour.
9: Moi, je ne savais pas que c'était un vrai personnage, Davy Crockett.
3: Bah oui, moi non plus, c'est pour ça que je posais la question, parce que je savais bien que Davy Crockett, il y avait eu ce problème-là.
11: Davy Crockett, l'homme qui n'a pas peur.
9: Voilà, c'est ça.
3: J'étais sûre qu'il n'avait pas existé, moi, Davy Crockett. J'ai le déguisement, j'ai tout, moi.
0: Comment ça va, le déguisement?
9: Oh, tu gardes tes soirées pour toi, Dari.
4: Moi aussi, j'avais la panoplie.
3: Avec la queue de Renard. Bah oui, on avait tous les deux la queue.
0: Bah oui, Davy Crockett a existé.
9: Bien sûr.
3: Gérard l'a toujours.
9: Hein. Il l'a pas derrière la tête, en principe. les enfants. On essaie d'élever un peu l'émission, s'il
0: justement,
9: vous plaît.
0: Justement,
3: une panoplie.
12: La tête de qui?
0: En tout cas, Davy Crockett s'est vu confier la garde de la palissade sud du fort à
10: J'ai cru que vous alliez dire autre chose.
0: Et la légende a retenu qu'il il serait mort en effectuant une sortie. Il a été fait prisonnier par le général mexicain Manuel Fernandez Castrillon, qui l'a exécuté avec une douzaine d'hommes. Bon, d'autres disent tout simplement qu'il a fait partie des morts lors de l'assaut final et que son fusil, la vieille Betsy, n'a pas servi ce jour-là. Il l'avait appelé Betsy en hommage à sa sœur, Davy Crockett.
9: Qui était vieille.
0: Comment ça?
9: Non, sa sœur, pour vieille Betsy, je ne sais pas.
10: Mais c'est drôle, ça, dis-moi.
9: La vieille sœur.
10: Peut-être tu devrais faire humoriste. Hein.
9: Parfois, je me fais charrier par Paul Elkarat.
8: Il est méchant.
9: C'est le bout du monde.
0: En tout cas, on a tous aimé regarder Davy Crockett.
3: Ah oui.
4: C'est un feuilleton de télé, Davy Crockett.
9: Oui.
10: Écoute, Gérard.
9: Quand tu le chantes, ça donne envie de regarder.
4: J'avais la palette. J'avais même la corne où on soufflait.
9: Oh là là là là.
3: Moi, je pensais que c'était comme Zorro qui n'avait pas existé.
9: Mais Zorro est.
10: Et Zorro n'a pas existé. C'est issu d'un roman de Johnston McCulley.
9: On m'a dit qu'Albator n'avait pas existé.
4: Quoi?
9: Et Goldorak non plus.
4: Et Tintin.
10: Tintin est issu d'une personnalité connue qui s'appelait Pâle Hulde.
9: Oh là là, je pense que la dame va nous rappeler en disant qu'il dit n'importe quoi.
10: Non, je t'assure.

0: sûr que c'est vrai.
1: Pour Gauthier Chandron, qui habite Perrières dans le Calvados, la question suivante concerne justement des héros de bande dessinée. On les avait appelés les héros les plus cons de la BD. Et ils s'appelaient Grabadu et Gabalyouchou. Mais qui est l'auteur de cette bande dessinée?
2: Tiffé Tondu?
1: Mais non,
2: je viens
1: de vous donner leur nom, monsieur Elkarat. Soyez pas aussi con que Boublil.
2: C'est pas être aussi con, ça aurait pu être leur vrai prénom.
3: C'est une balle perdue.
1: Grabadu et Gabalyouchou sont les noms des deux personnages de bande dessinée qu'on a appelés à l'époque les héros les plus cons de la BD.
2: C'est Peyo.
1: Ça sortait dans Vaillant dans les années 60. Et je vous demande le nom.
4: C'est belge.
1: Le nom du dessinateur créateur de Grabadu et Gabalyouchou.
5: Bon, il est connu pour une autre bande dessinée beaucoup plus célèbre.
6: C'est pas Hergé.
7: C'est à quelle époque?
1: Ce n'est pas Hergé.
5: Uderzo.
4: Fortin.
1: Fortin. Franquin. Uderzo non plus.
7: Chef. Celui qui a écrit Bécassine.
1: Non.
6: Celui qui a écrit Pim Pam Poum.
1: Non.
5: Est-ce que si jamais on donne le nom du personnage, l'autre personnage célèbre qu'il a créé, tout de suite son nom à lui va apparaître.
1: Il y a des chances, oui.
6: Ah, celui qui a les trois pieds nickelés là.
1: Ah, les trois pieds nickelés.
2: Ah, non, c'est Forton.
1: Ribouledingue, Filochard. Et non.
5: Est-ce que c'est une bande dessinée qui a encore du succès aujourd'hui?
1: Il y en a fait plusieurs qui ont eu du succès.
7: Il y avait pas Zig et Puce?
1: Ah oui, mais c'est pas lui.
5: Il y a pas les Tuniques Bleues?
1: Non plus.
6: Il a été dessiné dans Fluide Glacial?
1: Non, c'était...
4: Il est mort!
1: Alors écoutez, il est mort en 2011.
5: Ah oui. Et il continue à faire des bandes dessinées?
1: Bah non.
5: Non mais.
7: Bah non, c'est mort.
5: Dans les années 2000, il continue à faire des bandes dessinées?
1: Ah bah oui, bien sûr. Ce qu'on dessine, c'est jusqu'à la
7: plutôt
1: fin.
7: Plutôt pour enfants ou des bandes dessinées adultes?
3: Ça c'est.
5: Est-ce qu'il faisait Natacha, hôtesse de l'air?
1: Non plus.
6: Oh, c'était bien ça.
5: Est-ce qu'il a. Le personnage célèbre qu'il a créé, c'est un héros ou c'est plusieurs?
1: Ah, il y a tous les genres.
6: Raon, c'est lui qui faisait Raon.
1: Ah non, il faisait pas Raon.
4: C'est pas lui qui a fait Bob Flappy?
1: Ah, je peux vous aider.
4: Bob Flappy. C'est quoi cette BD d'avant du Moyen Âge? C'est pas que lui, Bob Flappy.
1: Bob Flappy.
4: C'est incomplet.
3: Bob Flappy.
4: J'adorais Bob Flappy. J'adorais, c'est comme
1: la jeunesse de Gérard Jugnot. J'imagine le petit Gérard en train de dire Bob Flappy.
4: Mais c'était dans les années 60.
3: Ah oui.
1: Alors c'est lui aussi qui a créé et dessiné Totoche, si ça peut vous aider.
3: Ah, Totoche.
6: Pif, non?
1: Pif, non. Non.
3: Totoche.
1: Mais il y a deux héros.
3: Parce que moi, une Totoche, c'est autre chose. Donc c'est quoi Totoche?
6: Quoi pour toi, une Totoche?
3: Bah, une Totoche, c'est là où les garçons ils s'amusent.
4: Une Tocha.
1: Oui, oh, ouais. Merde. Ça n'a rien à voir avec tout ça. Il faut faire très attention à ce que je dis. Pardon.
2: C'est Edika.
1: Pardon, Isabelle Mergot. Il est né à Stockholm, puisqu'une fois qu'on est né à Stockholm. On y est éternellement. Mais comme il est mort, bon bah voilà, je me permets de dire qu'il était né à Stockholm, mais il est mort à Pont-l'Abbé d'Arnoux.
5: Est-ce qu'il avait un nom qui sonnait suédois?
1: Non, mais c'est un nom de dessinateur connu parce que on lui doit deux grands, et particulièrement un grand héros de
5: Ricochet,
1: de bande dessinée,
2: Gaston Lagaffe,
1: d'ailleurs, qui perdure aujourd'hui encore.
7: Qui a été adapté en dessin animé ou pas?
1: Et même en film, oui.
4: Il n'a pas été assassiné avec.
1: Ah non, il n'a pas été assassiné
7: dans la rue. C'est plus pour les petites filles ou pour les petits garçons?
1: Il a travaillé pour Pif Gadget, pour Vaillant.
5: Voilà. Pif Gadget.
4: Était communiste.
5: C'est pas lui qui a fait Raon, donc.
1: Non, mais par exemple, Corinne et Jeannot, ça vous dit quelque chose?
3: Corinne et Jeannot, c'est mes voisins du quatrième.
1: Bah, c'est lui aussi qui a dessiné Corinne et Jeannot, vous voyez. Mais c'est pas ce qu'il a fait de plus connu encore. Les héros les plus cons de la BD.
2: Transtromer.
1: Grabadu et Gabalyouchou, on est parti de là, vous voyez. Mais le plus connu, évidemment, c'est une série qui a été adaptée en bande dessinée.
6: La famille Fenouillard.
1: En dessin animé, en film.
3: Bécassine.
1: Peut-être même d'ailleurs Boublil, ce couillon, il a dû jouer dans le film, tiens.
5: Ah, c'est récent alors.
3: Mais il est tellement con, il s'en souvient même plus.
5: C'est pas le petit Nicolas ou genre de truc.
1: Je pense qu'il est peut-être le seul qui jouait pas dedans, mais enfin bon, il y avait à peu près.
4: Astérix.
1: Non, il y avait à peu près tout le gratin humoristique français là-dedans.
5: Is no good, et c'est Tabary.
1: Ah. Jean Tabary, Is no good. Bonne réponse de Christophe Beaugrand, on y est arrivé.
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10: Ces deux juifs qui ont un projet fou de tuer Hitler. Ils savent exactement à quelle heure il passe, à quel endroit. Il va passer à 10h10 là devant le Reichstag. On a le bon angle, ils ont la carabine, etc. Et les deux juifs sont là et ils attendent 10h. Bon, il n'est pas là, c'est normal. 10h05, 10h10. Ça y est, il va arriver. 10h11, 12, 15, 10h20. Il est toujours pas là. Alors il y en a un

0: qui se tourne vers l'autre, il lui dit « J'espère qu'il lui est pas arrivé quelque chose.
1: » Ah non, je la connaissais pas. Bien. Je crois qu'il est temps de passer à une première citation pour Guy Godefroy, qui habite Oulin, c'est dans l'Eure-et-Loire, qui a dit « Un hypocrite, c'est quelqu'un qui écrit un livre pour défendre l'athéisme et puis qui prie pour que ça devienne un best-seller. » Ah,
2: c'est des proches, ça.
1: Non.
2: Groucho Marx.
1: Bravo, c'est Groucho Marx. Oui, bonne réponse de Rachel Kahn. Celle-ci est plutôt pas mal, qui a dit « Je ne soutiens aucune cause. J'ai déjà suffisamment de mal à me soutenir moi-même. J'envisage d'ailleurs de faire une demande de soutien pour moi. Ceux qui souhaitent m'envoyer de la vitamine C ou du Beaujolais sont les bienvenus. »
2: C'est un homme
1: qui avait dit
3: Popek.
1: Ça. Pas Popek.
2: Francis Blanche.
1: Non,
4: c'est un humoriste.
1: Ah, il a beaucoup travaillé avec Francis Blanche.
0: Décédé. Jean-Yann.
1: Il est décédé en 92.
2: Ah.
1: C'est pas Jean-Yann.
2: C'est pas
5: un acteur
2: proches,
5: également. Dit.
1: Alors acteur, auteur, scénariste.
0: Ah. Bernard Mabille.
5: Du billard.
1: Bernard Mabille. Il est mort. Toujours de ce monde, Bernard.
5: Ah bon?
4: Oui, mais il a plus de poux depuis 92.
5: Ah, bien nul mes fleurs.
4: Est-ce qu'il a fait partie des grosses têtes?
2: Non.
1: Je crois que... Alors, qui a dit non?
2: Non, parce que
4: c'est Rachel Kahn qui demande de ce qu'il a regardé.
2: Non, c'est moi. J'assume, c'est moi.
1: Et pourquoi vous avez dit non?
2: Parce que j'ai dit une connerie. C'est tout. Ah, c'est... Vous m'avez pas... Non, j'ai dit non parce que dans ma tête, je pensais à Pierre Mondi.
1: Alors, il a fait très peu partie des grosses têtes.
0: Pense à arrêter la verveine quand même.
1: Il a fait très peu partie des grosses têtes, mais il est venu, on va dire, à la fin des années 70, début des années 80. De temps en temps.
2: Daniel, c'est quel dé?
1: Vous avez dit Pierre Mondi. On n'est pas
2: Pierre
1: si loin.
2: Mondi, voilà.
5: Il est mort Tornade.
0: Pierre
5: Jean Lefebvre.
1: Non, mais mieux que ça.
0: C'est pas un Pierre. Jean Sequel.
4: C'est pas un Pierre. Il a un nom. C'est Satin.
5: Michel Roux.
0: Mais Noiret.
2: Sim.
1: Non. Mais Sim, il était là tout le temps, grosse tête.
5: Et il y a encore là, regardez.
0: Jean-Pierre Marielle.
1: Mais non.
2: Est-ce qu'il jouait dans Attends,
6: attendez, donnez-nous un.
2: Est-ce qu'il jouait.
1: Grand auteur de théâtre, enfin, écoutez.
0: Ah, grand
2: auteur
0: de
2: théâtre. Ah, bah
5: oui. Ionesco.
2: Non. Il adorait le jazz.
0: Jean-Christophe Averty.
2: Non.
4: Miles Davis.
2: Mais non. je l'ai au bout de la langue.
1: Il adorait le jazz.
0: Barack Obama.
2: Vous êtes pas sûr?
1: Non, je crois pas.
2: C'est Mondi qui adorait le jazz.
1: Ah non, mais lui non plus, je pense pas. Non, non.
2: Ah non, j'en suis sûr.
1: Ah oui, vous êtes sûr qu'il adorait le jazz.
0: Est-ce que ça serait pas Pierre Albaladejo?
2: La personne dont j'ai le nom sur le.
5: Ah oui, Jean Poiret.
1: Jean Poiret. Bonne réponse.
2: Mais Pierre Mondi, oui.
1: Voilà, c'est Jean Poiret. Il foutait totalement du jazz, hein, Yann, vous
2: c'est
1: le dis.
2: C'est Pierre Mondi.
1: Ah, qui aimait le jazz?
2: Oui, absolument.
1: Ah, bah, voyez,
0: oui.
1: Bah, ça
0: oui, parce que Poiret, jazz, non. Non, je le vois pas.
2: J'ai
5: et
2: pas
5: Jean
2: connu,
5: Le Poulain adorait la flûte traversière. Allez, on enchaîne. Parce qu'on s'emmerde pas mal.
1: Il a pas beaucoup tourné pour le cinéma, Jean Le Poulain.
5: Non, mais il a fait le bonheur de petit déjeuner. On en chie.
4: Qui est Jean Poulain?
2: Jean Le Poulain.
4: Ouais, de toute façon, il y a un
0: très grand acteur de la comédie française.
1: Un acteur de théâtre. Non, mais c'est
2: magnifique.
1: Normal que les jeunes ne connaissent pas Jean Le Poulain.
2: Ils connaissent Napoléon et Louis XIV. Je ne sais pas pourquoi ils connaissent pas.
4: Enfin, Jean Le Poulain a gagné moins de guerre.
0: Il y a un autre acteur dont plus personne ne se souvient.
2: Oui.
0: C'est.
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1: C'est Nathalie qui se pose cette question. Et c'est vrai que mes camarades grosses têtes, parfois, se voient attribuer des histoires plus ou moins drôles, mais c'est leur talent qui fait la différence. Oh, parce que même une histoire connue, reconnue, entendue, d'un seul coup, ils vont en faire quelque chose d'extraordinaire grâce à leur interprétation, n'est-ce pas, Nathalie?
10: Oui, j'espère.
1: Et vous êtes dans le Var, Nathalie, que faites-vous?
10: Je suis Manip Radio à la Timone.
1: Très bien. Eh ben, chère Nathalie.
5: Elle en connaît un rayon.
1: À vous de deviner.
3: Oui, on va dire.
1: Devinez quelle grosse tête va être la plus drôle en racontant son histoire. Vous voulez qu'on enquête un peu ensemble, peut-être, Nathalie?
3: Ah oui, j'aimerais bien.
1: Isabelle, elle est drôle, votre histoire?
6: C'est une histoire belge.
1: Une histoire belge. Je crois qu'on a quelqu'un d'autre qui a une histoire belge.
10: Ouais.
1: Ah, monsieur Janssen.
10: Ouais, belge classique et efficace.
1: Ah oui, vous savez bien prendre l'accent belge, vous, monsieur?
10: Bah, ma foi, je sais parler belgique.
1: Ah, donc ça peut être efficace, ça. Dari Boudboul, enfin, non, je ne me demande même pas de miser pas sur Dari Boudboul, Nathalie. Ou alors ce serait vraiment un miracle. Elle a toujours salopé toutes les histoires.
2: D'ailleurs, je vais la changer.
1: La vôtre, monsieur Bellamy.
0: Elle est coquine, limite et grillarde.
1: Ah oulala, mais vous aimez ça. Laurent Baffy.
5: Je pense qu'elle fait le job.
1: Elle fait le job. Quant à François Rolla.
11: Elle n'est pas hyper drôle, mais j'ai un petit bonus à vous offrir.
1: Ah, très bien. Alors, sur qui misez-vous, Nathalie?
3: Ah, moi, je verrais bien Olivier Bellamy. Hein.
1: Alors, vous avez tout donné sur Bellamy.
5: Eh ben, c'est perdu.
11: Alors, j'ai justement eu un cours avant de monsieur Laurent Ruquier qui m'a expliqué comment est-ce qu'il fallait raconter.
1: Oui, parce que vous n'aviez pas comprise. Mais enfin, moi, je serais de vous quand même.
11: Alors, je vais essayer de ne pas trahir.
1: Moi, je ne suis pas sûr que fassiez le bon choix, Nathalie. Hein.
5: Changez, Nathalie.
3: Oh ben oui, pourquoi pas alors. Oui.
1: Moi je dirais où je... Moi, écoutez, si j'étais...
11: C'est agréable, mais elle me choisit. Ouais, vraiment. Comme humiliation.
1: Moi, je les connais, les histoires. Moi, j'hésiterais entre Jean-Phi et Baffy, pour tout vous dire. Voilà.
3: On va prendre Jean-Phi.
1: Eh ben, ouais. Ouais, alors, ouais. Commençons par Laurent Baffy.
5: C'est un type qui veut acheter une voiture dans la journée, donc il hésite entre deux voitures, et puis il hésite tellement que le vendeur lui dit, écoutez, celle-ci a une valeur ajoutée, c'est l'autoradio. C'est une nouvelle génération d'autoradio avec une commande vocale. Et il dit, mais comment ça marche? Eh bien, il dit, allez-y, choisissez un chanteur. Et le type dit Hallyday, et l'autoradio répond Johnny ou David? Le type stupéfait, il dit bah Johnny, et la radio joue Johnny Hallyday. Le vendeur dit, voyez, allez-y, faites un nouveau test, vous allez voir. Le type dit Iglesias, la radio lui répond Julio ou Enrique? Le mec sur le cul, il fait Julio, et la radio passe un titre de Julio Iglesias. Le type lui dit, c'est la voiture qu'il me faut, j'adore ce gadget, c'est génial, je la prends, je pars avec, voilà le chèque. Et il roule, il est tout content, il joue avec sa bagnole et tout. À un moment donné, il se fait couper la route par un chauffard et il hurle, fils de pute! Le type, il dit, Francis Lalanne ou Joey Star?
1: Votre histoire, François.
11: Bon, alors, le nouveau Premier ministre, Michel Barnier, reçoit à Matignon un grand banquier. Tout le monde a peur de la conjoncture, dit le chef du gouvernement, mais c'est injustifié. Je vais vous faire une confidence actuellement. Si j'étais pas le Premier ministre, j'investirais en bourse. J'ai pas raison? Tout à fait raison, répond le grand banquier. Moi aussi, j'investirais en bourse si vous n'étiez pas le Premier ministre.
1: Ah bah si, elle est pas mal.
11: Oui, mais c'est un grand classique.
1: Vous l'avez pas survendu, c'est ça le problème, vous voyez. Vous y croyez pas, vos histoires, voilà.
11: Non, mais elle est pas à mourir de rire.
1: Ça tombe bien, Nathalie n'avait pas misé sur vous.
11: Ouais.
1: Et moi non plus. Isabelle.
6: Dans un avion, un passager belge fume.
1: Il n'y a rien de drôle pour l'instant, messieurs, dames.
11: Oh, j'aime bien, moi.
6: Dans un avion, il y a un passager belge qui fume. L'hôtesse lui fait remarquer aimablement, monsieur, c'est la zone non-fumeur, veuillez éteindre votre cigarette, s'il vous plaît. Le passager éteint sa cigarette. Une demi-heure après, il appelle l'hôtesse. Pardon, mademoiselle. Une fois. Mais est-ce que nous sommes sortis de la zone non-fumeur?
1: Oh, elle est très drôle.
6: Merci, Olivier.
1: Ça vous est jamais arrivé, ça, à bord d'un avion, monsieur Janssen?
10: Non,
1: non, pas à ce point. Hein. Votre histoire belge, on la garde pour la fin, puisque Nathalie a misé sur vous, et on va écouter Dari Boudboul.
2: Alors, c'est un mari qui rentre de son travail et qui demande à sa femme, chérie, dis-moi ce que tu préfères. Honnêtement, tu préfères un homme très beau, très élégant, ou un homme brillant, intelligent? Oh, dis-moi, mon chéri, ni l'un ni l'autre. Tu sais très bien que je n'aime que toi. Oh. Et alors, au départ, il me l'avait fait avec une femme, alors je trouvais ça quand même moyen.
5: Dari, termine-la.
1: Je pense que Roland et Dari Boudboul sont dans le même club. Hein.
11: Et Barney, je crains de devoir peut-être vous rejoindre.
1: Monsieur Bellamy, c'est à vous.
11: Bienvenue. Alors, accompagnée de son époux, une jeune femme se rend chez le médecin.
12: À l'issue de la consultation, le docteur prend le mari à part et dit « Cher monsieur, écoutez, je vous annonce que votre femme est enceinte. » Ben oui, c'est une bonne nouvelle, je suis très content pour vous. Malheureusement, il y a un petit problème, elle est atteinte au poumon. « Oh !» fait l'autre. « Vous me flattez, docteur !»
6: Bon, d'accord.
12: J'ai tout donné, là, hein. Ah non, vous m'avez expliqué de me donner une mauvaise histoire pour que je me plante devant tout le monde. Ah, c'est ignoble. C'est ignoble comme procédé.
1: Et on termine.
6: Oh, et dire que tu nous l'as vendu comme un peu aigriarde.
12: Mais moi-même, je ne l'ai pas compris.
1: Nathalie, vous avez bien fait de pas miser sur Bellamy, hein. On écoute Jean-Philippe Janssen qui va tout donner pour
13: ouais.
1: Vous.
13: Oui, alors c'est dans un restaurant, c'est pas un beau jour d'été, il y a un client belge qui rentre dans le restaurant furax. À l'intérieur, il apostrophe le patron, il dit « Dites-moi, chef, là je déjeune sur la terrasse avec ma femme, et voilà qu'au beau milieu du repas, elle vient de recevoir en plein sur le front une grosse crotte de pigeon. Hein, c'en est dégoûtant, hein, une fois. » Le patron, il dit « Excusez-moi, je suis tout à fait confus, écoutez, je vais vous donner une serviette en papier pour l'essuyer. Mais mon pauvre ami, c'est trop tard, il s'est envolé. »
1: Et ben voilà.
4: Ah ça c'est une histoire, ben ouais.
1: Nathalie, vous l'avez gagné.
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1: Croyez-moi, j'en ai fait des soirées. Mais la soirée la plus mémorable de toutes les vacances que j'ai pu faire, c'est une soirée où Monsieur Gazan, d'ailleurs, il m'a même offert un micro karaoké.
14: Avec un peu d'écho pour faire l'animateur de karaoké, bien sûr, évidemment. C'est très important. Ce soir, le karaoké avec les meilleurs tubes, les plus grands tubes, Céline Dion, Herbert Léonard, Jean-Jacques Goldman, ils seront tous là pour les interpréter. Les paroles s'affichent chez votre écran, c'est parti. On va commencer avec celui qu'on appelle la diva du Havre, Laurent Ruquier, pour vous ce soir.
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14: Bravo, Laurent Ruquier. Formidable. Tout de suite, pour votre plus grand plaisir, imaginez, on a cloné Marilyn Monroe et Jean-Claude Godin, Ziz du panier.
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14: Bravo, Ziz du panier, formidable, on l'encourage, on l'applaudit. À ses côtés, tout de suite, la spécialiste du cheval, Bilto, tire ses magazines, elle est là, elle n'est pas montée comme un âne, mais elle a monté les chevaux d'Harry Potter.
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14: Formidable, merci Larry. Extraordinaire. Avec celui qui aurait pu l'être à la Bourboule, vu sa forme, mais il est d'un Guingamp. Yoann et Youh. 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
14: Est-ce qu'on pourrait débrancher Yoann Riou, s'il vous plaît, débrancher son micro, merci beaucoup.
1: Bravo à Florian Gazan, en tout cas.
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1: Une question littéraire, profitons de la présence de Philippe Claudel. C'est à destination de Madame Le Hénaff, qui habite Gap, Juliette Le Hénaff. Baudelaire a dédicacé ses Fleurs du Mal à un poète impeccable. Je cite Baudelaire lui-même, c'est la dédicace au début des Fleurs du Mal. Au poète impeccable, à mon très cher et très vénéré maître et ami, je dédie ses fleurs maladives.
20: Théophile Gautier ?
1: À Théophile Gautier, bonne réponse de monsieur Claudel. Ça, c'est de la culture, voyez, ça. Alors là, il n'y a rien à dire. C'est la classe. C'est pas Boutboul qui dit que Nadal a une carrière en dents de scie.
20: Elle a raison, quelque part. Il a prouvé quoi dans le tennis, Nadal?
1: Pour Agnès Cellier, qui habite Tourdrin, dans l'Aisne, quelle œuvre célèbre se termine par ces mots? Il me reste à m'asseoir au bord de ma fosse, après quoi je descendrai hardiment le crucifix à la main dans l'éternité.
20: Martine à la plage?
1: Non.
21: Cesbron?
1: Non, non, pas une œuvre de Cesbron.
20: C'est de Maupassant?
1: De Maupassant, non, non, non, non.
20: C'est du 20e siècle?
1: Non, c'est du 19e.
20: Baudelaire. Oh non, mais je tente des choses comme ça.
21: C'est Victor Hugo.
1: La Martine.
20: Chateaubriand.
1: Pardon.
20: Les Mémoires d'Outre-Tombe.
1: Les Mémoires d'Outre-Tombe de Chateaubriand. Bonne réponse de Philippe Claudel. Je l'ai jamais lu, moi.
21: Arriver au bout.
1: Alors, ça vaut le coup vraiment de lire les Mémoires d'Outre-Tombe?
20: Très honnêtement, moi, j'en ai lu des larges extraits, mais je ne l'ai encore pas lu en entier.
1: C'est pas vrai. Bon, si vous l'avez pas lu, alors je vais pas commencer tout de suite. Alors, vous l'avez lu, vous, Dodwick? C'est marrant, les rires d'adolescents. Hein.
22: C'est comme les Mémoires de Saint-Simon, on les lit jamais.
1: Oh, toi. Pour Amir Sicardini, qui habite Montfort-sur-Meux, en Ille-et-Vilaine.
20: Arrête, on va avoir des problèmes.
1: Non, écoutez, j'ai pas engagé un bruiteur ici, monsieur Beaugrand.
23: J'adore les vaches.
1: Oui, j'ai bien. Oui, mais elles vous le rendent pas. Voilà. Vous connaissez évidemment l'actrice Cécile de France.
23: Qui est belge d'ailleurs. C'est vrai.
21: C'est reparti.
23: C'est une grande belge, dis donc.
1: Eh ben, elle va jouer Marie Boursin bientôt. Plutôt Maria Boursin.
23: Boursin? Oui. Comme le fromage?
1: Oui, comme le fromage. Ah. Elle va jouer Maria Boursin à l'écran, là, tout prochainement. Mais qui est Maria Boursin?
23: Eh ben, la créatrice du fromage?
1: Pas du tout.
20: Une résistante?
1: Ah, une résistante, non.
20: Est-ce que une artiste?
1: Une artiste, oui.
23: Elle a fait quelque chose de formidable.
22: Une peintre?
1: Une peintre, oui.
22: Ah ben voilà, je
21: l'ai l'épouse d'un autre de Bonnard. Peintre.
1: Pardon.
20: La femme de Bonnard.
1: Et c'est la femme de Bonnard, Marthe Bonnard. Bonne réponse de Philippe Claudel.
23: Ça va faire bizarre, la femme de Bonnard avec l'accent belge, quand même.
1: Bah oui, mais Cécile de France n'a pas l'accent.
23: Je sais.
1: Et le film s'appelle Bonnard, Pierre et Marthe. Ça sort la semaine prochaine, le 10 janvier. Et c'est vrai que Marthe Bonnard, son nom de jeune fille, c'était Maria Boursin.
20: Bonnard disait du pain, du vin et du boursin. C'est Bonnard.
24: Et personne me demande si je connais Bonnard ou pas.
1: Ah, est-ce que vous connaissez Bonnard?
21: Ça, c'est plus grave.
1: Quand même, expliquez qui était le peintre Bonnard au petit Madame O'Krent.
21: C'était un peintre...
24: Ça, j'avais compris. Ça, je l'avais.
21: Dans la lignée, qui a précédé les impressionnistes ou qui les a accompagnés et qui était un
23: Elle
21: ami...
23: Elle galère quand même un petit peu.
21: Qui était un ami...
20: De ma voisine, laisse tomber, c'est des,
21: un ami de tous ceux qui sont... se sont opposés au conformisme de la peinture à son époque.
24: Pas précédé, Christine, pardon. Qui a succédé aux impressionnistes.
20: On a tous vu qu'elle avait dit une connerie, mais on l'a pas
21: vu. Accompagné, non?
24: Après, c'est un peu après. Voilà.
20: Mais... On le refait, Christine, qui était Bonnard?
23: Bon, alors est-ce que quelqu'un autour de la table peut dire qui était Bonnard?
1: Oui, c'était le mari de Maria Boursin. Une autre question pour Gauthier Pousse. Monsieur Pousse habite Albi. Je voudrais vous parler d'un livre qui sort chez Albin Michel qui s'appelle « Tout le monde en regarde, ou presque ». C'est une sexologue qui s'appelle Thérèse Argaud.
23: Ah, je la connais.
1: Qui s'en prend à la pornographie trop présente sur les réseaux sociaux, sur Internet. Et c'est vrai qu'il y a du porno partout et évidemment ça donne aux jeunes une idée du sexe et de l'amour qui n'est pas fidèle à la réalité parce que
23: ça dépend des films.
1: Comment ça dépend des films?
23: Ça dépend des films. Tous les films porno ne sont pas violents, vous voyez, dans le rapport.
24: Ceux dans lesquels tu joues
23: sexuel.
1: Non, mais enfin, c'est rarement dans la vie comme dans un film porno, monsieur Beaugrand.
20: Vous parlez pour vous, Laurent.
23: Évidemment, c'est rarement quand il y a un livreur qui sonne à la porte qu'il va trousser la dame comme ça sur la machine à laver. Mais
1: voilà,
23: bon, ça peut arriver.
1: C'est ce qu'elle dit, Madame Argaud, Thérèse Argaud.
23: Oui, mais c'est le fantasme.
1: Et en plus, elle dit que la pornographie est une drogue dure qui ne dit pas son nom.
23: Ah oui.
1: Et d'ailleurs, le titre de son livre est assez explicite. félicite, hein, tout le monde en regarde ou presque.
22: Pas moi.
0: Oh. Non, toi, t'en tournes.
23: Et moi, je suis pas sûr que Christine O'Krent regarde du porno, tu vois.
1: Non, mais bah, écoutez,
23: je pense pas.
22: Et ben voilà, nous, on est des gens normaux.
21: Non, je sais qui est Bonnard.
0: Mais le porno, c'est Bonnard.
1: Là, Christine va passer son tour sur la question qui vient parce que je vais vous demander le nom d'une célèbre actrice porno, assez célèbre tout de même.

0: joli.
1: Oui, oui, je ne sais plus comment elle s'appelle. Elle se bat
2: uniquement
1: contre...
2: un prénom, non ?
0: Non, non, non. Elle a un Alors, elle a un prénom cinématographique. Enfin, elle a un prénom et un nom qui sont tous les deux des références cinématographiques.
1: Mais est-ce qu'il y a un jeu de mots ?
0: Pas un jeu de mots, mais je dis, elle a choisi un prénom et un nom qui sont les deux des références au cinéma.
1: Lady Chat.
0: Non.
3: Et elle
0: non.
3: se bat contre Marlène ou Greta.
0: Non, des, non, non.
3: Un Linda. Prénom connu comme
0: Linda.
3: Actrice.
0: Non, non, non, non. Non, non, un titre de film.
1: Fiona Dutroux.
0: Non.
4: Un titre comment vous dites pardon
0: un prénom de qui est un titre de film titre
4: Emmanuel
0: non
2: si si
0: non non
1: si
0: non.
1: Si, ah, si, si.
0: Ah, bah. Ah non mais alors là on aura tout entendu
2: bah pourquoi
0: Nadal a une carrière en dancy et en une actrice porno qui s'appelle si si alors là écoutez,
3: pourquoi pas
2: bah pourquoi pas
0: non écoutez alors elle a joué dans Madame et sa soubrette
1: ah oui son nom est un titre de film
0: dans les Françaises kiffent les blagues.
4: Les Françaises kiffent les blagues.
0: Oui, dans
5: Blanche fesse et les sept mains.
0: Non, dans Pascal le grand frère Pineur 3.
1: Ça c'est très bien.
4: Pascal moi, le grand frère Pineur.
1: J'ai vu le 2 c'est et génial. Le 3 est mieux.
4: C'est génial, Pascal le grand frère Pineur.
0: Ah bah oui, c'est le titre.
4: Ça j'adore.
0: Bonne et cochonne aussi.
4: Ah oui, bah ça.
0: Bon
4: très
0: voilà,
4: bien.
0: Je vous donne un peu de la filmographie.
4: Oui oui.
0: Mais c'est une actrice engagée.
1: Oui, ah bah oui, moins elle, que le mec, mais quand même.
4: Elle se bat notamment
1: Laurent,
4: contre l'accessibilité
1: son...
4: sur Internet pour les plus jeunes.
0: Voilà.
4: Je l'ai interviewé pour ça.
1: Son nom est
0: ah, vous l'avez interviewé ?
4: Mais oui, oui, oui.
5: Katsuni. Bah,
0: pardon ?
5: Katsuni.
0: Non.
4: Non, non, mais je n'arrive plus à...
0: Elle a le nom. Prénom d'un titre de film célèbre.
2: À Katsudoro.
1: Mash ?
0: Non.
5: Son prénom, c'était un titre d'une Français, Laurent ?
0: Son prénom est un
1: ouais,
0: prénom...
1: Ouais, pas les dents de la mer, connard.
0: Son prénom est un prénom.
5: Je t'aime, Laurent.
0: Non, écoutez,
4: alors aidez-nous sur le prénom.
0: Son nom de famille est oui. le nom d'une autre grande actrice qui elle ne fait pas du porno. Bon,
4: Catherine Deneuve.
0: Non. et son prénom c'est le prénom de, d'un film de Besson. Écoutez là franchement.
1: Oh, ah Nikita.
0: Alors
5: Nikita Bellucci.
4: Nikita Bellucci. Oui.
0: Nikita Bellucci. Voyez que vous la connaissez.
4: Ah, oui Nikita Bellucci.
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0: On va commencer par une première pour David Jansèche qui habite Villette dans les Yvelines. Il s'agit de retrouver l'écrivain qui épousa Céleste Buisson de la Vigne en 1792.
4: Oh là là là là.
0: Elle est morte, Céleste, avant lui, pas longtemps, un an avant lui. Et d'ailleurs, il était très triste quand sa femme Céleste est morte. Il a même écrit « Je dois une tendre et éternelle reconnaissance à ma femme, dont l'attachement a été aussi touchant que profond et sincère ». Il faut dire qu'il l'avait pas mal trompé. Hein.
1: C'est Babar et Céleste.
0: C'est pas Babar. Non.
4: Ah oui.
0: Elle a rendu ma vie plus grave, plus noble, plus honorable, en m'inspirant toujours le respect, sinon toujours la force des devoirs.
4: On cherche quoi,
8: eh bien, moi, je vais vous répondre. Parce que je sais que cette question m'est destinée, donc c'est pour ça que je suis là pour vous répondre. Eh bien, c'est le duc de Saint-Simon.
0: Pas du tout.
5: C'est pas Montaigne.
0: Montaigne, non plus.
2: La Fontaine.
0: La Fontaine, non. Alors lui, il est mort en 1848, au 120 rue du Bac. Si jamais vous passez par là, ouais, il y a sûrement un panneau.
5: Chateaubriand.
0: Chateaubriand. Excellente ouais. réponse. De Dominique Farrugia. C'est Chateaubriand.
5: C'est ma viande préférée.
1: Et Jean-Fils et Tourne-Dos.
0: C'est monsieur Pidorge, un secrétaire de monsieur de Chateaubriand qui confia effectivement que Chateaubriand, les dernières années, enfin surtout la dernière année de sa vie, une fois que sa femme était morte, a été retombé un peu en enfance terrible, hein, comme un grand écrivain, un peu d'un seul coup, pour les derniers mois de sa vie, perdre sa lucidité. Il paraît qu'il n'avait plus que 2 ou 3 heures de lucidité par jour, Chateaubriand. Un peu comme vous, voyez, Galoff.
3: C'est pas mal, hein.
0: Et puis après, évidemment, ils ont transféré son corps à Saint-Malo, hein, ça va de soi.
2: Voilà, c'est
0: mais,
2: sa ville,
0: il
2: oui,
0: mais il est mort à Paris, rue du Bac, Chateaubriand. Bravo, monsieur Farrugia. Deuxième question littéraire, donc, puisque vous avez été brillant.
4: On va vite, hein.
0: Avec une question littéraire plus contemporaine pour Dany Valla, qui habite Crotté, dans l'Ain. Il s'agit de retrouver le nom de ce célèbre roman. Deuxième roman d'un écrivain non moins célèbre, qui raconte l'histoire de 2 demi-frères. L'un s'appelle Bruno, l'autre Michel. Alors Michel, lui, on va dire que il a connu le sexe un peu tard puisqu'il a perdu sa virginité à 30 ans.
1: C'est pas Jackie et Michel ?
0: Non.
3: Ça va, 30 ans.
0: Tandis que Bruno, lui, son demi-frère...

0: obsédé par le sexe. À l'époque, il va même se connecter régulièrement sur les messageries roses du Minitel.
1: Ah oui.
0: Il en a même pour une facture de téléphone de 14 000 francs qu'il cache à sa femme. Il est totalement immergé dans, on va dire, le monde du plaisir, salon de massage, lingerie, Minitel rose, échangisme, partout, sex shop.
2: Voilà. Ah, c'est un roman de Michel Houellebecq, ça, non?
0: Oui, et c'est?
2: C'est pas Les particules élémentaires.
0: Excellente réponse! Ah ben voilà, vous voyez.
3: Ah oui.
0: Là, vous vous rattrapez,
2: Merci, Chakalov. Je cherche tellement à vous séduire.
0: Dès qu'il s'agit d'un écrivain avec qui vous avez pu coucher, là, vous trouvez.
4: C'est couché avec Houellebecq?
2: Je ne réponds pas,
4: T'as couché avec Houellebecq?
2: Sûrement, mais non, mais moi, je fais un énorme casting physique, ça peut pas être Houellebecq. Alors qu'il y a vraiment des bombes, dans les écrivains, mais j'ai pas,
0: non,
2: Houellebecq n'est pas sur
0: Ah oui, quels sont les écrivains qui vous plaisent?
2: Les bombes, François-Henri Désérable, je le trouve sublime.
0: Ah oui, il a très beaux yeux, Désérable.
2: Voilà, Désérable.
0: Ancien joueur de hockey.
2: Très baisable.
1: Ah bah oui, tiens.
2: Thomas Reverdy, vous voyez qui est Thomas Reverdy?
0: Ah non, lui je vois pas.
2: Il est assez séduisant, c'est un prof de français en banlieue et qui a eu l'Interallié il y a 2 ans, il est assez mignon. Ouais.
1: Moi je note tout à ce qu'elle dit. Hein.
0: C'est pas les écrivains qui l'intéressent.
1: Ah non, mais c'est vrai ce qu'elle dit, parce que moi une fois, je suis allé dans un salon du livre, ça s'appelait La Forêt des Livres, il y avait plein d'écrivains.
0: Qu'est-ce que vous foutiez dans le salon du livre?
1: Ah ben, je faisais la promotion de mon livre à moi.
5: Ah, La Forêt des Livres.
1: Oui, je suis écrivaine moi aussi.
0: Qu'est-ce que vous avez écrit comme livre, vous?
1: Carnet de vol, hein, c'est un beau livre que j'ai écrit.
0: Carnet de vol?
5: C'est pas Saint-Exupéry, ça?
1: Carnet de vol de Jean-Phi, mais si.
4: Viol de nuit, il a écrit.
1: Ah, oui. Viol de nuit. Non, non, c'était un petit bouquin
0: de vos mémoires de Stewart.
1: Voilà, c'est ça, doit être.
0: Vous avez eu Monsieur Farrugia quand vous étiez Stewart?
1: Ah non, j'aurais bien voulu. J'ai eu Chantal Lobby, j'ai eu Chabot, mais vous, jamais. Je sais pas.
4: Parce que j'ai moins d'argent.
1: Ah oui, ils étaient en business.
4: Oui, j'ai beaucoup moins d'argent.
1: Ah oui, parce que.
4: J'ai été le moins payé de la bande.
1: Ah, c'est pour ça, parce que moi, je passe pas les rideaux, je vais pas l'économie.
4: Quand vous fermiez le rideau, vous disiez aux gens, vous n'avez pas assez travaillé.
1: Non, avant le 11 septembre, parce que j'aimais bien faire, on peut plus, parce que le 11 septembre a tout changé, mais avant le 11 septembre, j'aimais bien ouvrir le rideau de la cabine écho, et je faisais un signe de croix et je refermais le rideau d'un coup. Mais là, on peut plus.
0: Vraiment, vous avez fait ça?
1: Ah oui. Et les gens disent, qu'est-ce qui se passe? Qu'est-ce qu'il y a?
6: C'est horrible. Moi, tu me mets, le steward, il fait ça. Je suis dans un endroit, il me fait ça. À l'arrivée, je te tue, quoi.
1: Oui, ben.
0: Et les gens qui se lèvent trop tôt à l'arrivée, ça devait être emmerdant pour les stewards.
1: Ah, c'est énervant, oui.
0: Ah oui.
1: Oui,
0: remarque ça à chaque fois. Ils sont pas contents, les stewards.
1: Mais non, c'est jusqu'au point de stationnement, parce qu'il peut y avoir un coup de frein brutal. Et un avion, quand ça freine, c'est pas une voiture. Hein, ça et tout ce qui est à l'arrière va à l'avant, vous comprenez? C'est projeté.
0: Et alors, vous faisiez comment pour faire rasseoir les gens?
1: Ah, prenez le micro, asseyez-vous, monsieur, s'il vous plaît, asseyez-vous. Please remain seated.
5: Oula, faut
1: bah oui, non, on est bilingue, madame.
4: Non, mais c'est chouette, je trouve ça joli de mêler l'accent du Nord et l'anglais. Et
1: oui.
4: Ça a quelque chose d'étrange, mais.
1: Ladies and gentlemen,
0: il est ch'tilingue.
6: Il y a un gros trou d'air, t'as déjà eu? Vraiment,
1: On ne dit pas un trou d'air. Ça n'existe pas, un trou d'air.
5: Qu'est-ce qu'on dit?
1: C'est le landau qui dit. C'est une turbulence. Il y a un trou d'air. Il n'y a pas de trou dans l'air. Hein. Enfin, voyons.
5: Ben si, parce que l'avion tombe d'un coup.
1: Non,
6: pas chez en Égypte, au-dessus du désert.
1: Persiste, t'es con, hein. Non. En fait, ce sont des masses d'air chaud, des masses d'air froide qui s'affrontent. On dit, ça s'affronte.
6: Voilà.
1: Alors, et quand une masse d'air chaude rencontre une masse d'air froide,
6: il nous fait la météo aussi.
1: Ben oui, c'est ça. C'est une question de densité de l'air. Donc l'avion, il suit. Ou alors, quand il y a les reliefs, quand on passe au-dessus des montagnes, le vent, quand il passe au-dessus des montagnes, il fait pas comme ça. Il suit les montagnes comme ça.
6: Ah ouais.
1: Et si l'avion au-dessus fait comme ça aussi.
4: C'est chouette que la radio soit filmée.
0: Heureusement qu'on est sur Paris Première aujourd'hui. Alors, hein.
5: Ça tombe bien.
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0: Une question pour monsieur Montel, Bernard Montel, qui habite...
8: Patrick.
0: Ni Bernard Montiel, ni Patrick Montel, mais Bertrand Montel, voilà.
8: Ils sont trois dans la famille. Il fait quoi, lui? Il y en a un qui a rien qu'animateur.
0: Écoutez, il habite à Telgruc sur mer, dans le Finistère. Et si vous allez à la Diane, c'est pour quelle raison?
8: Ah ben, c'est la salle.
5: On en a très envie.
8: Les toilettes, oui.
5: Quand on en a envie.
0: Ah non, la Diane, c'est pas les toilettes.
5: On va pas se retenir.
8: C'est la chasse.
0: Ah non.
4: C'est un lieu.
0: Ah, c'est un lieu, la Diane.
4: C'est l'église?
0: Une église, non.
8: C'est la vieille de chevaux?
0: Non.
5: C'est les toilettes?
0: Non. C'est un acronyme, hein. Et d'ailleurs, tout récemment, quelqu'un est allé à la Diane, ça fait la une des journaux.
5: Alors, un acronyme. Alors, D pour... Alors,
9: parce que c'est la prison.
10: Nathan, faut trouver les D-I-A-N-E.
0: C'est exactement.
8: C'est interdit, alors, c'est interdit.
10: D comme département.
0: Même d'ailleurs le I, D-I et...
8: Direction internationale.
0: Non, il n'y a pas d'international là-dedans.
8: Direction interne.
0: Non mais franchement, je vous jure...
8: Direction
0: allez...
8: inifugée.
0: Non.
11: Département.
0: Non plus.
8: Bah c'est quoi alors
10: Doudou.
0: C'est bien, Isabelle, bien. Je peux même vous donner le D parce que...
11: Ah ouais.
10: Ouais, donnez-nous le D.
0: Ça vous donnera rien. Le D, c'est... et le I, c'est division, voyez.
10: Ah, la
0: division.
10: Alors, division.
8: C'est le truc de...
10: Annuel.
11: C'est quelque chose d'État qui est régi par l'État.
0: Ah oui, ça, c'est l'État.
8: Le A.
10: Le A pour annuel.
0: Et d'ailleurs, il y a effectivement...
11: Une autoroute.
0: Pardon.
11: Les autoroutes.
0: Les autoroutes, non.
10: Y a annuel. Un...
0: Comment vous dites?
10: Annuel. Répondez une bonne fois pour toutes, parce que sinon je vais le. De toute façon, je le répéterai jusqu'à ce que vous me disiez oui ou merde.
0: Merde. Alors.
10: Alors, est-ce que A pour armée?
0: Non. Il y a d'ailleurs un équivalent américain. Hein. On peut évidemment employer une expression américaine plus répandue d'ailleurs que la Diane. Mais la Diane, c'est quoi?
8: Uh-huh. Attendez, alors, c'est en France, d'accord. C'est une division, c'est un service secret, France, c'est, un c'est l'armée.
0: Alors, service secret, non.
8: C'est l'armée.
6: C'est policier.
0: C'est policier, oui.
6: Oui.
0: Dans quel cas allons...
6: Les douanes.
0: Alors, c'est pas les douanes, la Diane.
8: Ah. C'est la brigade des mœurs, le nouveau nom.
0: La brigade des mœurs, non.
6: C'est à Paris, la Diane.
0: Alors, la Diane, c'est à Paris.
8: Et... Sur les boeufs carottes, en fait.
0: Et j'imagine, non, ce ne sont pas les boeufs carottes. Et vous pouvez, évidemment, aller, j'imagine, en province aussi, voir la Diane, parce qu'il y a, j'imagine, plusieurs divisions en France.
10: Ça se voit.
0: Mais on y va dans un cas précis à la
8: changer de nom. Ah, c'est quand il y a l'alerte attentat.
0: Non.
6: Changer de nom.
0: Changer de nom, non.
10: C'est des pelotons d'exécution.
0: Non.
11: Ça n'existe plus. Ariel.
10: Ariel.
11: Je veux encore buter des gens.
10: Ne sois pas nostalgique.
0: On va vous la donner, votre dernière cigarette, Ariel.
6: Laurent, on est convoqué à la Diane ou on y va?
0: Ah non, justement, non. On n'est pas convoqué. On y va parce qu'on a quelque chose à dire.
8: Ah, c'est pour balancer.
6: Dénoncer un
8: voisin. C'est les impôts, c'est les impôts.
0: Non, c'est pas pour les impôts.
10: Est-ce que si on va à la Diane, après on est puni?
0: Bon. Ah non, non, non, pas du tout. Non. Alors,
6: est-ce qu'on est récompensé, oui.
0: Récompensé, on n'ira pas jusque-là, mais en tout cas, ça peut faire...
10: Ils diront merci.
11: Est-ce que ça se substitue au commissariat?
0: Alors, c'est de toute façon policier, on l'a dit, la Diane.
6: C'est des objets trouvés?
0: Non, pas du tout.
8: Objets perdus?
0: Non plus. Non, il y a un équivalent, évidemment, américain très, très...
10: Ah oui, le KGB.
0: Comment vous dites?
10: Le KGB.
0: Ah oui, c'est américain, un KGB, oui.
11: Le KGB, elle voulait
12: dire. Par rapport à la nourriture.
8: Ah, le FBI, c'est pas
10: le
8: rapport
10: CIA,
8: au FBI.
10: Le CIA, le CIA.
0: Non,
10: mais je voulais dire FBI.
0: Ah non plus, non, non.
8: La SBA.
11: Un non, truc américain, non, c'est pour... Oui, c'est de l'adoption.
10: Il y a une série française, il y a une série américaine.
0: Ah oui, c'est vrai qu'il y a une série...
8: NCIS.
0: Il y a une série qui s'appelle comme ça.
6: Ah, sur les cas non résolus. Les cas non résolus.
0: Bonne réponse de Bernard Mabille. Aux États-Unis, on appelle ça les cold cases. Et la Diane, ça veut dire division des affaires non élucidées. D-I-A-N-E. Affaires non élucidées. Vous allez à la Diane quand vous voulez témoigner parce que d'un seul coup, vous vous rappelez avoir vu quelque chose qui peut faire avancer une affaire.
6: J'ai vu l'abbé Pierre dans le bois de Boulogne. Hop, je file à la Diane.
0: C'est vrai, Bernard?
6: Oui.
0: Il dit oui, plus. Parce qu'il m'a rien dit.
8: Promener son chien. Bon.
0: Voilà, vous savez ce que c'est que la Diane, comme ça, vous voyez.
10: Mais il paraît qu'il y a 80% des affaires non élucidées.
11: Selon Lacan.
10: Non, selon un préfet de police.
0: Pour Philippe Pinton, qui habite Donsnac, en Corrèze, j'enchaîne, hein, Ariel.
10: Oui, oui, mais penchez-vous sur la question.
0: Oui, oui, d'ailleurs, je me penche sur la prochaine question. Et là, je pense que le plus jeune d'entre nous, Jérémy Creudeville, je crois que c'est vous le plus jeune ici aujourd'hui, pourra sûrement répondre à ça, parce qu'on voit ça de plus en plus sur les réseaux sociaux, que ce soit TikTok, Instagram. Et moi, j'ignorais au départ ce que ça voulait dire. Il a fallu que je fasse une petite recherche. Alors, je me permets de vous poser la question. Tant pis si la réponse est rapide. Il s'agit des trois lettres POV qu'on voit régulièrement.
11: C'est Personal One View.
0: Comment
11: c'est
0: vous dites?
11: Personal One View.
0: Personal, non.
10: C'est en français ou en anglais que vous voulez savoir?
0: Alors, moi, je le veux en français,
10: personne.
0: Évidemment. Mais en anglais, c'est la même chose.
10: Photo.
0: Non. Non, mais vous l'avez la réponse, monsieur Creudeville.
11: Donc, c'est pas le personal one view.
0: Oui, mais comment vous dites ça?
11: Eh bien, le point de vue personnel.
0: Le point de vue personnel. Voilà, c'est point de vue, point of view. Oubliez personnel.
11: D'accord, j'oublie le personnel.
0: POV, ça veut dire point de vue, point of view.
11: C'est ça.
0: Voilà ce que ça veut dire.
10: Moi, je crois que c'était une insulte, pauvre
11: merde.
10: Pauvre.
11: Non, non.
10: Oui.
0: Mais vous avez vu ça souvent, POV. Ouais.
10: Mais oui, mais je croyais que ça voulait dire pauvre. Moi, on m'a répondu un truc comme ça, on m'a dit, j'ai bloqué le mec, ma merde.
0: oui, ça dépend.
11: Il voulait ton point de vue.
0: Ça dépend si vous avez écrit pauvre fille. Effectivement, là, c'est une insulte. Mais si c'est POV tout seul, ça veut dire POV. Juste.
8: Ça veut dire quoi, alors?
0: Pourquoi point de vue, voilà mon point de vue expliqué, Crédville.
11: Bah, c'est souvent ce que tu vois, toi, POV.
10: Bah, ton point de vue, ton point de vue.
11: Sébastien Toen.
0: Bah, voilà, on aura au moins appris, c'est pour les plus anciens qui nous écoutent. Les jeunes le savaient, ce que veut dire POV, point of view, c'est un point de vue personnel, si vous voulez.
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0: Ah, une question maintenant pour Francine Bourgogne qui habite Saint-Rémy-les-Chevreuses, c'est dans les Yvelines, et j'aimerais vous demander ce qu'on appelle aussi la pomme coton. L'autre nom de la pomme coton.
1: Est-ce que ça se mange?
0: Oui, ça se mange.
10: C'est une pomme?
0: Alors, bah non, c'est pas une pomme.
1: C'est du coton?
0: C'est pas du coton. Mais ça pourrait ressembler à une pomme, sauf que c'est plus cotonneux.
1: C'est un fruit.
0: D'où son surnom, la pomme coton.
1: Un abricot?
10: Oui, un abricot.
0: Un abricot, non.
8: Il y a une station de métro?
0: Est-ce qu'ils ont une rue dans
12: pêche,
0: Paris?
12: C'est une pêche.
0: Non, mais une pêche, c'est une pêche, voyez-vous.
13: Bah oui, mais moi j'allais dire une pêche.
12: Non, mais c'est une variété de pêche.
0: Non,
13: c'est un fruit. C'est velouté.
8: Est-ce que c'est un fruit?
0: C'est un fruit. Ça s'appelle aussi la pomme coton, mais évidemment, ce fruit est un fruit à part entière, comme l'est la pêche ou comme l'est la pomme, voyez-vous.
10: Le kaki.
0: Non, le kaki.
13: Le caca, le caca. Le qui a du caca kaki, collé au cucu, collé au cucu. Vous connaissez pas ça? J'adore.
0: C'est une grande jojo, ça aussi.
13: Non, c'est bébé Charlie.
12: Oh, ben oui, bébé Charlie.
13: Qui a du caca kaki, collé au cucu jusqu'au kiki.
0: Non. Votre discothèque est terrible.
13: C'est vrai, j'avoue.
8: Est-ce qu'il y a une rue en province?
13: Non, y a... Qu'est-ce que t'es rancunier?
8: Rue des Marronniers.
0: Ah, il y en a partout.
13: Est-ce que ça pousse en France?
0: Alors non, c'est plutôt pas en France.
13: Est-ce que c'est la figue de Barbarie?
1: C'est exotique.
0: C'est plutôt au Portugal, en Grèce.
10: Oh la gousse.
13: La grenade.
0: Il faut un climat méditerranéen. En
8: des olives.
13: La grenade.
0: La grenade, non.
13: Est-ce que ça a la forme d'une pomme?
0: Bah oui, puisqu'on appelle ça effectivement une pomme coton, parce que c'est cotonneux en surface.
1: Ouais, c'est rond.
0: C'est très odorant.
13: Qu'est-ce que vous appelez cotonneux?
0: Oh bah cotonneux, qu'est-ce que vous voulez que je vous dise? Il n'y a pas 10 000 explications au mot cotonneux, vous voyez. Coton.
12: C'est une sorte de paix.
13: Non,
12: parce
13: que c'est pas appétissant qu'un fruit cotonneux, le mot cotonneux.
0: Oui, mais on l'utilise beaucoup en cuisine.
13: Vous en mangez?
0: On
13: ne
0: mange pas l'écorce. Ah, non, mais est-ce que j'en mange, moi?
13: C'est huileux?
0: Huileux, non.
1: Est-ce que ça se mange tout seul ou c'est dans une préparation?
0: Ah, on fait des préparations
13: c'est
0: avec.
13: Un fruit.
12: C'est sucré?
13: Des bêtes goji.
0: Comme beaucoup de fruits, voyez-vous.
13: Les bêtes goji. Très à la base. Ouais, moi, j'en mange goji. Quand je fais du tennis au jardin du Luxembourg.
1: Ouais, on prend des petites bêtes goji.
12: On prend des petites bêtes. Restez en province, les amis.
13: Pardon.
8: C'est portugais. On a dit que c'était. C'est dommage qu'il n'y ait pas de Toen.
13: C'est un fruit rouge.
10: Ah, des nèfles.
0: Des nèfles, non. C'est le fruit star des jardins en automne, plus particulièrement.
13: Voilà. Ah, le potimarron.
0: Non.
13: Le courge.
1: C'est très méditerranéen.
0: Ce sont des légumes, ça, vous voyez.
13: C'est très
1: méditerranéen. La citrouille méditerranéenne, très à
8: Les fleurs de courgette?
0: Fleurs de courgette, non.
1: Le yuzu?
0: Non, c'est plus simple que ça.
10: Ah, c'est les gros pamplemousses?
0: Ah non, c'est pas les gros
8: pamplemousses. C'est une prune?
13: Ce sont des pastèques.
1: Ah, est-ce que c'est gros?
13: Ah oui, est-ce que ça tient dans la main?
0: Et chère Valérie et chère Caroline...
1: Qu'est-ce qu'elles ont?
13: On en a une.
12: Ouais, je trouve que vous n'avez...
13: C'est la taille de leur poitrine.
0: Je suis sûr que vous connaissez l'arbre où on trouve ce fruit.
13: L'arbre à pute?
10: Oh, papa!
1: Mais tu t'étonnes que les gens se plaignent après.
13: Non, je suis d'accord.
1: Les gens passent des coups de fil.
13: Je retire.
1: Ils sont bien.
0: Bon, dites là mon fruit. Oh, alors,
12: qu'est-ce que... Vous n'avez pas donné sa chance à la réponse
8: melons,
12: de Berléand qui a dit des pastèques.
0: Des pastèques, non. Des melons, non.
1: Alors, qu'est-ce qui pourrait leur plaire aux deux, là? L'arbre à thune.
0: D'ailleurs, le surnom qu'on donne à ce fruit, pomme coton, ça vient du joli nom qu'on lui donne en Italie. On appelle ça...
1: Mélocotone.
0: Les mélacotona.
1: Mais oui, le mélocotone.
10: Tomate,
1: on connaît.
0: Pamplemousse. Non, Estherelle Payani dans Télérama cette semaine fait tout un article pour justement ceux qui aiment faire des confitures, des gelées, vous voyez.
10: Le coin.
0: Bonne réponse collective.
12: Mais collective du bon côté, c'est Junio et moi. En face, il n'y a rien eu. Hein.
10: Et alors,
9: Ah, si, parce qu'à un moment,
14: je sais, je sais, parce que l'arbre, l'arbre, c'est le cognassier. Ça fait connasse un peu, c'est pour ça. Je pense qu'il pensait à ça.
15: J'étais pas loin.
14: C'est pas sympa.
0: Le coin est effectivement un fruit qui vient du cognassier.
14: Vous êtes tordu quand même.
0: Eh ben oui, mais il fallait bien que je vous aide un peu.
14: On a trouvé.
16: Ça, c'est le coin. D'ailleurs, on a trouvé.
15: Le coin.
0: Ça s'écrit C-O-I-N-G.
15: Le
0: coin, si vous préférez. Et l'autre nom du coin, c'est effectivement la pomme coton. Et d'ailleurs, j'ai une question subsidiaire à propos de ce fruit, parce que le coin est climactérique. Ah bon. Qu'est-ce que ça veut dire?
15: Et c'est pas... c'est, il est hystérique, mais c'est, par rapport au temps.
0: C'est pas, c'est
15: les pauvres. Hein.
0: Ce n'est pas le seul fruit hein, qui soit climactérique. Plusieurs fruits sont climactériques.
17: Il est indifférent au climat.
14: Il regarde la météo des villes d'Elia.
0: La banane, par exemple, est climactérique,
15: elle aussi.
0: Mais qu'est-ce que ça veut dire?
15: Il continue à pousser quand on l'a cueilli.
0: Excellente réponse de monsieur Junior.
15: Ça m'embouche un coin.
14: Moi, je dis les cultiver.
17: Il est sur le toit du monde.
15: Je comprends pas. La banane, elle continue pas à pousser quand elle
0: mûrit. Elle continue à mûrir.
14: La tomate aussi, du coup.
15: Je pensais qu'elle prenait du...
0: La tomate aussi, effectivement.
16: Oh, bah, l'avocat aussi. Dans ces cas-là, vous prenez n'importe quel fruit, légume,
15: tout pourri.
16: Ça continue, hein.
0: Il y a une différence entre pourrir et mûrir.
15: Mûrir.
16: Ah, bah, ça, je confirme.
17: Elle va mûrir.
14: Oui, fais gaffe parce qu'au bout d'un moment, ça finit par arriver. Hein.
0: Mais le quing aussi est un fruit climactérique. Climactérique, effectivement, ça veut dire qu'il continue à, non pas à vivre, mais qu'il continue à, comment je pourrais vous dire ça?
16: À
15: avoir des sentiments pour l'arbre.
0: Ouais. Il continue à mûrir après cueillette, un peu comme les grosses têtes.
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0: Ah, ça c'est intéressant, parce qu'on va profiter de la présence de monsieur Bellamy, célèbre pianiste qui avait épousé la fille de Franz Liszt.
15: Ah oui.
0: Et qui en plus s'est vu trompé, cocufié par Wagner.
15: Oui. Une histoire terrible.
0: Et puis, Cosima Liszt est reparti avec Wagner, qui était son meilleur ami.
15: Voilà. C'était Hans von Bülow, qui a deux titres de gloire. Il a créé la sonate de Franz Liszt, il était élève de Franz Liszt, et il a créé Tristan et Isolde. Il était à la fois pianiste et chef d'orchestre, donc il a dirigé...
0: Faites plus court, parce que la prochaine fois, d'accord, je laisse parler Ferrand. Bon.
15: Et alors, finalement... oui, alors, la question, c'était quoi?
14: Oui, c'est une histoire terrible.
0: Là, vous y avez répondu.
15: Oui. Ah non. Très, très important. Il a été cocufié par Wagner.
0: C'est ce que j'ai dit, oui.
15: Voilà.
0: Si c'est pour répéter la question...
15: Ben oui, mais si vous me posez des questions...
14: On va vous ramener au clayeul, monsieur Bellamy.
19: Ouais, mais il est tellement passionné, c'est normal.
16: Non, mais il est sourd, pas passionné.
0: Franck Ferrand a failli le dire. Vous connaissez monsieur Bülow?
20: Je le connais. Surtout par sa mésaventure conjugale.
15: Wagner était un immense compositeur, mais c'était un sale type. Voilà. Il fallait que cette chose soit dite un jour.
14: Oui, mais l'amour, ça contrôle pas des fois. Ben, on fait cocu, c'est la conséquence, mais l'amour, quand ça tombe dessus,
16: mais c'est pas un sale type parce qu'il a pris la femme de quelqu'un, en fait.
14: Bah oui, il a pas choisi.
15: Si, quand même.
19: Sort pas quand même avec le... Imagine, Olivier, on devient hyper amis.
0: C'est une supposition.
14: Olivier va pas partir avec Nathalie.
15: Jusque là, je te suis.
19: Et bien, imagine, pendant 2-3-4 ans, on se fréquente, on va au restaurant ensemble, on va en vacances ensemble. Jamais je sortirai avec ta femme.
15: À ce moment-là, jamais, je te fuis.
19: Non, mais jamais on
14: mais non, mais vous coucherez ensemble.
19: Mais non, mais on couche pas avec le compagnon ou la compagne d'un ami, quand même.
15: Bien sûr, ça s'est jamais fait.
16: Non, mais Qu'est-ce que t'es naïf, toi.
19: Non, mais franchement,
14: Oh là là.
19: T'imagines, on t'offre le logis, il y a des week-ends ensemble, il y a des vacances ensemble, il y a une confiance.
16: Mais les cœurs, on ne les contrôle pas.
19: Bah non, mais ça bite, on peut la contrôler quand même. Franchement, il y a un cerveau qui
14: est au.
19: Pour moi, le cerveau est supérieur à l'engin sexuel. Attendez.
0: Qu'est-ce que vous dites?
19: Pour moi, le cerveau est beaucoup plus important que
16: l'engin.
0: Mais de peu alors.
15: Non, mais si vous voulez, ce qui est dégueulasse, c'est qu'en fait, Hans von Bülow a servi la musique de Richard Wagner, et pendant ce temps-là, l'autre, il lui pique sa femme.
16: C'est quand même incroyable, ces reproches.
0: Mais c'est fou.
16: Je comprends pas qu'il y ait des reproches.
0: Je suis d'accord avec toi.
19: Il a été malheureux toute sa vie, il est devenu fou, alors qu'il a justement, il était extraordinaire avec Solitz. Il était extraordinaire avec Cosima. Non, mais franchement, je comprends pas ça.
14: Moi, ma fille cocu, c'était pas avec Wagner, tu vois.
15: Cosima, c'était une grosse salope aussi. Pourquoi? Elle a laissé crever son père.
0: Ah bon?
15: Ah oui,
0: mais Litz.
15: Litz, oui.
0: Il était austère, Litz.
15: À Bayreuth.
0: Litz.

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2: Cette citation pour faire plaisir justement à monsieur Bellamy qui fréquente l'opéra.
3: Où j'ai eu peur.
4: Et les opérettes.
2: Pour Sophie Le Gaillard qui habite Saint-Martin-d'Hères.
4: La Gaillard, c'est féminin.
2: Qui a dit « Les ballerines sont toujours sur la pointe des pieds. Pourquoi est-ce qu'on n'en engage pas des plus grandes ?»
4: Sacha Guitry.
5: Ah non, c'est du Jean-Yann.
2: Non, non, c'est américain pour tout vous dire.
6: Woody Allen.
2: Non, après.
7: Robin Williams.
2: Robin Williams, bonne réponse d'Olivier Bellamy. Vous voyez que c'était pour vous. Ah bah tiens, on va rester aux États-Unis pour cette citation suivante à l'attention de Pascaline Mignard qui habite Villers-Excel en Haute-Saône, qui a dit « Pourquoi est-ce que le sirop de citron est fait avec des produits chimiques alors que le liquide pour laver la vaisselle est fait à base de vrai citron ?»
6: C'est bien.
7: Ah, c'est pas bête ça.
4: Ça c'est un cuistot, non ?
2: Non, non, non, c'est un humoriste, c'est très drôle et c'est tellement vrai en plus.
5: Alors peut-être Dave LaChapelle.
2: Ah, Dave LaChapelle, non mais...
8: C'est un Américain ?
2: Un Américain, toujours vivant, lui, est né à Brooklyn en 1900. Jerry Seinfeld, bonne réponse de Monsieur Toer.
4: Bah, je l'aime pas, lui. Oui.
2: Pour Thierry Schneider, qui habite Fête-Bretagne, en Loire-Atlantique. On revient avec une citation française.
4: Ah, enfin.
2: Qui a dit, quand je n'ai pas de petite copine, je me rase une jambe, comme ça, quand je dors, j'ai l'impression d'être avec une femme.
4: Ah, bah, c'est Patrick Bruel.
2: Non.
4: Mais il a toujours une petite copine, en même temps.
6: C'est Coluche.
2: Et c'est Coluche.
4: Ah, oui.
2: Bonne réponse de sa fiancée des airs, Valérie Mérès.
4: Tu te l'es tapé, Coluche, Valérie?
6: Non.
4: Mais pourquoi ?
6: Parce que je me tape que des beaux, t'as aucun espoir.
4: Hey, dommage pour Bellamy.
7: C'est pour ça que les cyclistes se rasent les jambes.
2: Ah, il est toujours sur la citation. Ah, ouais.
4: Lui, c'est l'émission, la culture.
7: Moi, j'ai l'esprit lent, excusez-moi.
2: Pour Hélène Mouix, qui habite Voiron, dans l'Isère, qui a dit « Hier, j'ai déjeuné avec un champion d'échecs. Il a mis 20 minutes pour me passer le sel.
4: » Jean-Yann.
2: Pas Jean-Yann.
4: Jacques Martin.
2: Jacques Martin, bonne réponse de Sébastien Thoen.
4: Ah, je suis bon aujourd'hui. Je suis pas drôle, mais je suis bon.
2: Pour Mehdi Aziki, qui habite Pipriac, en Ille-et-Vilaine, qui a dit « Si la natation est bonne pour la ligne, pourquoi les baleines sont-elles si grosses ?»
4: De Kersozo ?
2: Non.
8: Thierry le Luron.
2: Ah non, c'est alors quelqu'un qui est mort, on n'est pas habitué à l'avoir dans nos citations, parce que, pour tout vous dire, ça n'est pas français, je vous aide un peu, mais c'est quelqu'un dont on a peu de citations, il faut bien dire.
5: Esther Williams.
2: Non, alors, c'est vrai qu'elle était nageuse, Esther Williams. C'est quelqu'un qu'on a peut-être vu nager, mais au cinéma, voyez-vous.
7: Ah. Johnny Weissmuller,
2: non.
6: C'est un acteur américain ?
2: Un acteur américain, absolument.
4: Qui est mort, hein,
2: vous avez dit. Il est mort à Santa Barbara en 97.
5: Ah, c'est peut-être Jerry Lewis.
2: Jerry Lewis, non.
9: Robert Mitchum.
2: Et c'est Robert Mitchum.
9: Quand même.
2: Wow. Encore une bonne réponse de Richard Orlinski.
4: Oh là là là là.
2: Votre famille doit être fière parce que vous trouvez beaucoup de bonnes réponses. On a remarqué ça, on vous avait pas invité pour ça, vous.
9: Oui, mais je raconte beaucoup de conneries aussi.
2: Oui, d'accord, mais enfin, c'est vrai que c'est...
4: Alors qu'en poterie, t'es à l'ouest. Mais dès qu'il y a une question ciné, t'es bon, hein.
2: Encore une citation pour Pauline Clavry qui habitait là un cours, ce sera la dernière pour aujourd'hui avant qu'on passe évidemment aux questions d'actualité, qui a dit « Si Michel-Ange avait été hétéro, il aurait peint le plafond de la chapelle Sixtine en blanc et au rouleau. »
5: Ah, c'est ça, c'est Woody Allen.
2: Pardon ?
4: C'est Jean-Yann.
2: Eh ben oui, ça bah c'est Jean-Yann.
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2: Une question à destination de monsieur Patrick Latour qui habite la Ferté-Saint-Aubin.
11: On
2: dans
11: peut
2: le...
11: pas répondre, Laurent, aux questions. Moi, je peux pas réfléchir.
2: Pourquoi ?
11: Parce que il y a Adil Rami qui est à moitié nu devant moi.
7: Il est pas à moitié nu.
11: Il a des bras.
2: À moitié nu, il est comme moi, il est manche courte.
11: Alors ça n'a rien à voir.
2: Comment ça, ça n'a rien
12: à
2: voir ?
11: Bah non, mais vous me déconcentrez pas. Mais là, les bras d'Adil, c'est impressionnant.
2: Il est sexy, ça, il faut reconnaître.
11: Mais vous avez vu les bras ?

0: C'est vrai.
1: Non, mais oui, oui,
2: bon, c'est bon, on a fini.
1: C'est bon, là, c'est bon, là.
2: Ça va aller, là,
3: je pense qu'on a... Bélum, mais, t'as dit, oui, oui.
4: Dis-moi. Mais bon, écoutez, Liane Folie est déjà sur le coup.
5: Ah, oui, oui, oui. Moi, j'ai rien dit et j'ai
3: elle
5: rien
3: est en train
5: fait.
3: De faire
5: alors, comment je sais pas.
6: Mais tu vas dire et tu vas faire, hein.
3: Ouais, oui.
5: Non, mais c'est pas moi qui ai commencé, hein. Non, après, il s'est passé.
3: Ah. Tu rends le ballon, Liane.
7: Moi, j'ai jamais dit que j'étais ni pauvre ni con. On va réfléchir. Hein? Bon. On va jouer d'abord.
4: Il a dit qu'il aimait bien quand vous chantiez, que ça l'excitait. Peut-être qu'il pourriez lui chanter un petit
3: Liane,
4: truc.
3: Mais
0: je vais apprendre à
6: comment
0: chanter.
6: Comment c'était avant que j'arrive dans les grosses têtes? Il n'y avait que des bonnes réponses.
3: S'ennuyait.
6: Une bonne
3: on
6: école.
3: S'ennuyait.
6: J'ai l'impression que maintenant, c'est...
5: Il y avait Bernard Mabille, mais enfin, c'est pas...
3: Il y avait rien de beau.
4: Liane, qu'est-ce que... Si vous deviez séduire encore plus ce garçon, parce que je crois que la moitié du chemin est déjà fait.
5: Ah ben moi j'ai...
4: Qu'est-ce que vous pourriez lui chanter?
7: Hey.

0: issu.
1: En attendant ton retour, comme dans une vieille chanson d'amour.
2: Ouais.
3: Bravo.
4: Bravo.
3: C'était magnifique.
0: Bon, j'avais une question là. Qu'est-ce que je fais? Je la remets dans ma culotte?
4: Non, non, pas du tout, au contraire.
5: Je signerai la tribune.
0: Bon, Patrick Latour, qui habite la Ferté-Saint-Aubin dans le Loiret.
6: C'est pas loin de chez moi.
0: Oh, mais
4: super, on s'en fout.
2: Ah, quelle belle histoire.
4: Est-ce que je peux poser une question à Dari?
0: Oui.
4: Je voudrais juste savoir où elle en est avec Johan. Mais non, parce que tu m'as dit que tu me tiendrais au courant et tu m'as rien dit.
5: J'ai des images en tête.
4: Mais oui, parce que c'est un
6: peu. Non, mais attends, alors, je peux pas passer d'Adi là-dedans.
0: Pour l'instant, elle vient juste de le ferrer.
6: Non, mais t'as des questions, toi aussi.
4: Bah, je sais pas, je te demande.
0: Moi, j'ai des questions, mais on me les laisse pas poser.
6: Voilà.
0: Pour monsieur Latour, qui habite la Ferté-Saint-Aubin dans le.
2: Oh, c'est à côté de Tidari Boudboul.
6: Oh non, je, non.
0: Roselyne, aidez-moi, faites quelque chose.
6: Oui, vous gueule les mouettes, là. C'est pas ma question, là.
0: Vous, au moins, vous n'êtes pas perturbé par le grand garçon là-bas.
6: Oh,
0: comme...
6: bah, comme, oh
5: comme par hasard. Quelle originalité. Roselyne aussi trouve beau. Et allez.
6: Oh, mais dis-moi un truc, Adine.
3: Oui.
6: T'aimes bien les vieilles?
7: Allez, on pose la question, non, parce que non, monsieur Latour peut gagner 300 euros.
0: Qu'est-ce que vous dites?
3: Juste la maturité, c'est bien.
0: Ah oui, voilà.
3: Oui. Il peut avoir une femme de 28 ans, bien mature, c'est bien.
4: Et voilà.
6: Ah oui, donc 28 ans, il n'aime pas vraiment les vieilles.
7: Bah pour lui, c'est une vieille.
5: Alors, attends, question. Jean-Philippe Janssen fait son spectacle de la maturité. Du coup, est-ce que ça veut dire que tu peux y aller?
2: Il n'est pas homosexuel, ce monsieur, laissez-le tranquille.
5: Bon, c'est
3: non,
5: pas.
3: Mais je viens quand même venir au spectacle, tu m'as invité.
7: Alors, la question bien, oui. C'est pour monsieur Latour.
2: Ouais, la question, monsieur Latour, elle a fait
4: la question.
7: Tout près de chez Dari Boudboul.
0: C'est vraiment près de chez vous, la Ferté-Saint-Aubin?
6: Non, mais non, mais j'y vais souvent parce que j'ai un...
7: On s'en fout.
0: C'est dans le Loiret. La question concerne le docteur Calico. De qui le docteur Calico est-il l'ennemi?
4: Oula.
5: C'est un personnage de fiction.
6: Oulala.
0: Oui, absolument.
7: De bande dessinée.
0: De dessin animé, en tout cas.
2: C'est
0: de
2: dessin animé.
0: C'est une question pour faire plaisir à Adil Rami.
3: Ah ouais? De Lucky Luke?
0: Lucky
4: non,
0: Luke.
4: C'est Walt Disney.
0: Alors, c'est un film de Walt Disney, exact.
6: Oui,
3: c'est quoi le nom encore?
0: Le docteur Calico.
4: Calico.
2: C'est dans Aladdin.
0: Pourquoi
6: non.
0: Aladdin?
2: Non. Bah, je sais pas pourquoi.
4: Non, c'est un vieux. Calico. Un vieux.
0: Parce qu'il
4: Disney.
0: Connaît tous les dessins animés de Disney.
4: Oui, mais c'est.
2: Ah ben, je disais tout à la maison DVD.
5: Est-ce que.
4: Et est-ce que tu as vu la princesse et la grenouille?
3: Exactement.
4: Tu connais?
3: Oui.
4: Bon, et Mama Audi, la sorcière, tu la connais?
3: Ouais.
4: Eh ben, c'est moi qui fais la voix.
2: Ah, ah ben, bah, alors là,
3: il bande. Oh, et il
6: bande. Là, là.
3: Je crois que. Non, ça me parle parce que j'ai fantasmé sur cette sorcière.
6: Ah
3: ben. Bizarre, mais sur la voix,
2: et
3: du
2: bah,
3: coup.
2: Tu peux est-ce, coucher
0: que,
2: avec.
0: Est-ce que vous avez vu les seins dalmatiens?
3: Ah, mais ça date.
0: Ah bon?
4: Ah oui, mais
0: parce que c'est
4: génial.
0: Moi qui remue la queue.
4: Bon,
0: mais qu'est-ce que vous nous faites
4: Calico.
0: Pas dire ici alors.
4: Ça relève le niveau là. Alors, le docteur Calico.
3: Le docteur ennemi de. Okay.
4: Est-ce que ça serait pas dans les Aristochats?
0: Non, quel est effectivement l'ennemi du diabolique docteur Calico?
5: Est-ce que le personnage est un animal?
0: C'est un Disney plutôt récent, on va dire.
2: C'est
0: en
2: pas celui au Mexique là.
0: Un Disney du 21e siècle, c'est sorti en 2008.
4: Oula, est-ce que ça serait pas.
3: Il y a un docteur, donc il y a.
0: N'hésitez pas à lever la main si vous avez la réponse.

0: Dans deux, les poissons là.
1: Ça y est,
2: pas la réponse, vous êtes pour aller choper le public, vous.
3: Oui, bah ben. Wally,
4: bonjour.
0: Bonjour, dites votre prénom, votre déclin, votre identité tout seul.
5: Je m'appelle Damien et je viens de Saint-Nazaire.
3: Flash.
5: Et est-ce que ce ne serait pas Chicken Little?
2: Non, ce n'est pas c'est pas ça.
6: Ouais, mais c'est pas mal.
2: La
6: c'est
2: question mal. Est toujours en cours, le docteur Calico. Ouais.
3: Est-ce que le personnage est un animal?
2: Oui, le personnage est un animal. L'ennemi du docteur Calico.
7: Mais c'est un lion?
2: Un lion, non.
8: C'est un chien. Il y a quelqu'un qui sait avec
0: Bonjour, je suis avec une autre candidate. Comment s'appelle le schmiblick d'après vous?
9: Bonjour, je m'appelle Ondine, et est-ce que c'est Bernard et Bianca?
2: Non plus, oh non, c'est pas Bernard et Bianca.
10: 2008.
0: Ah bah t'as vu, le public aussi, ils sont cons.
2: Là. Jean-Phi, je peux même vous dire que le docteur Calico, c'est Malcolm McDowell qui faisait la voix dans la version
3: dans la version française.
2: Et c'est John Travolta qui fait la voix du personnage qu'on cherche.
0: Ah, mais c'est pas moi moche et méchant, là, Grizzly, je sais pas quoi, là.
2: Et en voix française, c'est Richard Anconina qui faisait la voix. Et
3: le personnage principal était joué par
2: C'est le personnage principal qu'on cherche.
3: Ah, parce que c'est aussi le nom du film.
8: Ah, là, il y a à nouveau le monsieur.
2: C'est le nom du film.
0: Allez,
2: c'est le
0: nom du film. Je retourne, monsieur.
3: Est-ce que c'est un chien, le héros?
2: Oui.
3: Oui, attendez. Est-ce que c'est un chien qui va très vite?
2: Volt
3: est
2: malgré lui. Pardon?
6: Bravo.
3: Volt, héros malgré lui.
2: C'est Volt. Bravo.
7: Regardez. Il est contrarié.
2: Volt.
3: Le chien qui va vite avec le petit hamster qui est dans le rond. J'allais le trouver à une seconde. Toi avec le nœud pape, je te hais.
0: Bravo.
2: Volt, star malgré lui.
8: Alors il a gagné 300 euros.
2: Il a gagné 300 euros, ce monsieur. Et effectivement, c'est Richard Anconina qui faisait la voix de Volt dans la version française. C'est John Travolta dans la version originale. Volt, star malgré lui. C'est l'histoire de Penny et son chien Volt qui sont les personnages principaux et qui passent leur temps à échapper au plan du diabolique docteur Calico. Mais puisqu'on est dans les Disney, j'avais une deuxième question pour monsieur Vignali qui habite Argenteuil. Pareil, dans quel film trouve-t-on la méchante sorcière nommée Mère Gothel?
3: Oula,
0: c'est pas dans le...
3: Et c'est réponse.
2: Et c'est une bonne réponse.
3: Quand même.
2: De Roman Doduc.
3: Alors, il dit rien le nœud pape là.
10: C'est la princesse.
6: Elle a la même coupe que toi, c'est pour ça que t'as trouvé.
2: Réponse là. Moi j'ai jamais vu ces séries là.
7: Bah non,
3: Regarde les réponses.
0: Réponse, c'est pas celle qui a les cheveux longs là.
10: Oui, elle a des cheveux très très longs.
2: Exactement, c'est une vieille et méchante sorcière qui s'appelle Mère Gothel.
0: Maintenant elle fait le meilleur pâtissier, cette sorcière là.
2: Non, pas Mercotte, Mère Gothel. Elle a trouvé une fleur au pétale d'or qui inverse le temps et elle va vouloir couper les cheveux de réponse car elle croit que les cheveux auront le même pouvoir que les pétales de la fleur magique. Viens là que je te raconte l'histoire.
0: Oui,
2: à peine elle a coupé une mèche que celle-ci devient brune et terne.
0: Ah, c'est vrai.
2: Déterminée, la méchante sorcière Mère Gothel s'empare de toute la chevelure de réponse. Ça y est, il s'est endormi. C'est Isabelle Adjani qui fait le rôle de la sorcière dans la voix française. Et effectivement, vous avez raison, Romain Duris qui fait la voix, j'imagine, du prince, c'est ça?
3: Oui, il fait la voix du prince qui vient aider Réponse à se barrer de sa tour et à vivre des aventures. Il y a des super chansons, il y a un super film d'animation.
0: C'est
3: merveilleux. Ouais, c'est super.
2: J'ai une question plus culturelle, cette fois, même si c'est aussi de la culture, Disney.
6: Oui.
3: Ça va, il n'y a pas de sous-culture non plus.
2: Pardon, qu'est-ce que vous dites?
3: Non, je dis, il n'y a pas de sous-culture. Disney, c'est de la culture aussi.
2: Oui, enfin, en tout cas, maintenant que Mme Dati est au ministère, c'est de la culture. Et ma question est toute bête parce que c'est le 200e bicentenaire, on pourrait dire, 200e anniversaire de la naissance de Marie Duplessis. Quels sont les trois autres noms avec lesquels on pourrait appeler Marie Duplessis?
8: Marguerite Gauthier, la Dame aux Camélias. Déjà, ça en fait deux.
2: Et la troisième, vous pouvez pas le louper, la troisième.
8: De la Traviata.
2: Et ben voilà, bravo, Roselyne Bachelot. Eh oui. Ben, il n'aurait plus manqué que vous manquiez l'opéra, Roselyne. Effectivement, Marie Duplessis était une courtisane française, née le 15 janvier 1824. Il y a bien donc 200 ans pile aujourd'hui. Elle est morte très très jeune, à 23 ans. Elle est morte, j'imagine, en toussant beaucoup, puisque c'est le principe, évidemment, du roman qu'a écrit
8: Alexandre Dumas. Elle aimait les raisins glacés parce qu'ils n'ont pas de saveur, les camélias parce qu'ils n'ont pas d'odeur, et les hommes riches parce qu'ils n'ont pas de cœur.
2: Et voilà, il s'est

0: s'inspirer effectivement du personnage, enfin de la vraie personne qui était Marie Duplessis, pour le personnage de son roman La Dame aux Camélias, qui s'appelait Marguerite Gauthier. C'était deux des réponses que je vous demandais. Et après, Verdi en a fait un opéra, La Traviata. Tout ça, ce sont d'excellentes réponses de Madame Bachelot.
1: J'avoue, ça a plus de gueule que Disney.
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0: Bonjour Franck, premier message, c'est vous qui nous l'avez envoyé, Franck. Et il est adressé d'ailleurs ce message à Richard Orlinski, c'est bien ça?
3: Je voulais le remercier, monsieur Orlinski, pour l'exposition qu'il a fait dans la ville de Nancy en 2019.
0: Ah oui,
4: il était temps, oui.
0: Il y a 6 ans déjà.
4: Était temps de le remercier.
0: Vous avez fait une expo à Nancy.
3: J'ai eu l'occasion de le faire auparavant, donc je profite de votre antenne pour le remercier, en fait.
0: Ah bah c'est gentil. Qu'est-ce que vous aviez fait à Nancy, Richard?
1: On a fait une très belle exposition, effectivement, sur la place Stanislas. Il y avait des écoles, on a fait des visites aussi pour le troisième âge, des visites pour les écoles, et ça avait beaucoup, beaucoup plu.
4: Quoi, j'ai rien dit?
1: Moi, je regarde maintenant ma bille quand j'ai le troisième âge.
5: C'est, bah, non, mais ça finit par reposer.
1: C'est lourd. Hein,
4: j'ai rien dit.
1: Tout ça, alors moi je parle de quelque chose de très important, une exposition qu'on a fait à Nancy. Et elle vous a plu, l'exposition, cher monsieur?
5: Mais il s'en souvient pas.
3: Si, je me souviens, c'est pour ça que je me permets d'appeler, parce que moi
0: j'étais
3: à l'époque. Et du coup, ça m'a fait permettre de découvrir l'art, et notamment monsieur Orlinski. Et donc, effectivement, il y en avait un peu partout dans la ville, c'était bien sympa.
0: Découvrir l'art, n'exagérons pas non plus.
1: Bah si, il a raison.
6: Forme.
1: Non, vous avez raison, parce que beaucoup de gens disent ça. Ce qui est intéressant, c'est qu'il y a beaucoup de gens qui sont des primo-accédants à l'art, que j'ai, grâce à ces expositions, j'ai fait découvrir l'art. Effectivement, c'est rien d'extraordinaire. En tout cas, il y a plein de gens qui n'ont jamais été dans un musée, qui n'ont jamais une...
0: C'est de l'art populaire. C'est une façon de découvrir l'art, vous avez raison.
1: Et d'amener le spectateur gratuitement aux sculptures.
0: Comment vous avez dit, des primates découvreurs?
6: Des primo.
1: Non,
4: des primo-accédants.
1: Il y avait des primates dans l'exposition, mais non, c'était des primo-accédants à l'art.
0: Et vous voulez pas une montre RTL, Franck? Qu'est-ce que vous réclamez à monsieur Orlinski?
3: Apparemment, les gens, ils reçoivent pas les montres RTL, donc si monsieur Orlinski veut bien m'envoyer une petite statuette, de sa création, c'est très sympa.
0: Ah, une petite œuvre miniature.
1: Je vous enverrai un porte-clés, si vous voulez.
0: Et ben voilà.
1: En forme de Kong.
0: Un porte-clés Orlinski en forme de Kong. Ça, c'est bien, Franck. Leïla, maintenant. Bonjour, Leïla.
7: Bonjour, les gouttes.
0: Ça résonne chez vous, Leïla.
7: Ah, ça résonne. Pourtant, je suis pas aux toilettes.
4: N'hésitez pas si vous avez besoin.
0: Merci de l'information.
7: Désolé.
4: Ça nous choquera pas.
0: Marquez, je préfère, parce que vous dites, je vous écoute depuis les années 90, vous seriez sacrément constipé.
4: Oui.
7: Ouais, non, tout va bien dans le niveau transit, vous inquiétez pas.
0: Vous dites que je suis comme un tonton de la famille.
7: Ah. Oui, vous êtes le tonton, on vous écoute depuis plus de 30 ans.
0: Oui, merci, oui. Vous
7: oui,
0: avez
7: depuis
0: raison.
7: Reine Assyrée, ma mère vous écoute à la radio.
8: Même je vous entends, je vous écoutais au
4: Il y a la maman derrière.
8: Amadou et Maryse.
7: Oui, il y a la maman. Y a
4: oh là là, elle est fan depuis longtemps.
5: Vous pouvez nous passer la grand-mère.
7: Non, la grand-mère, non, paix à son âme.
0: Ah non, mais c'est gentil, ça. Vous m'écoutiez déjà avec Jean-Amadou et Maryse, c'est gentil, ça. Et puis après, vous avez fait France Inter au repas, et vous voilà sur RTL.
7: Oui, ouais, exactement. Et vous, c'est... Ma soeur depuis Kadil
0: Rami est là. Ah, alors Adil, il va revenir bientôt. Là, il est absent depuis quelques semaines parce que c'est qu'il triomphe à la fois dans Les Traîtres. Il va nous faire un strike, Adil Rami.
4: Ouais.
0: À la fois Les Traîtres et à la fois Danse avec les stars. Et bientôt, il fera Danse avec les Traîtres. Mais en tout cas, il risque de gagner les deux.
6: Ça, c'est pour son entrée au gouvernement.
0: Ah, c'est incroyable.
4: En tout cas, il est finaliste pour Danse avec les stars vendredi. Là.
0: Ah, et pour l'instant, ça se passe bien aussi dans Les Traîtres.
4: Il fait partie des trois finalistes.
0: Mais il reviendra tout de suite après. Je l'ai de temps en temps.
7: On est derrière lui.
0: En message. Moi, pas encore, mais en tout cas...
4: Ça va arriver. Mais il espère.
1: Mais ça va arriver.
9: Moi, j'aimerais bien être devant, mais
0: en tout cas,
4: moi, les deux.
9: Moi,
4: les...
9: je m'en fous, je viens bien sur le côté. Hein.
0: Leïla, on vous envoie en tout cas une montre RTL pour vous et une montre aussi pour votre maman. Et même une autre pour votre sœur. Élise, maintenant. Bonjour, Élise.
10: Bonjour à tous.
6: Bonjour.
0: Je vous sens intimidée, Élise. N'ayez pas peur. Peut-être que vous écoutez avec votre sœur Charline et que vous n'osez pas encore. C'est elle qui vous a dit appelle-les, Charline.
4: Ah bon?
10: Oui, en fait, voilà, ma soeur va avoir 40 ans cette année.
0: Ah
10: oui. Et j'aurais aimé lui faire la surprise de venir vous voir.
0: Ah ouais, bah ça, c'est, alors c'est raté maintenant que vous le dites.
10: Oui, mais non, parce que de toute façon, elle est très en retard dans les podcasts. Donc,
0: elle écoute. Bon, très bien, mais quand est-ce que vous voulez venir alors?
10: Eh ben, en fait, nous venons demain à Paris.
0: Ah oui, ça c'est.
9: Pourquoi vous nous prévenez?
4: Alors, il faut vérifier.
0: Bah, pourquoi vous n'avez pas pris de place?
10: Bah, parce que j'ai surveillé tous les jours pendant un mois. Je surveillais l'ouverture des places et le jour J.
9: Ah bon, on va dégager deux personnes pour demain.
4: Oh, on va bien virer, on virera deux vieilles.
10: Parce qu'il y a ma maman qui est avec nous.
0: On va vous trouver trois places pour demain. Oui. Oui. Antenne.
4: Oh, au pire, vous mettez par terre au premier rang.
0: Mais oui.
10: On va sur vos genoux sinon.
0: Il y a toujours deux ou trois morts hein, entre les réservations et le moment où
4: c'est
0: les
4: vrai,
0: gens viennent.
4: Ça arrive.
0: Hors antenne, on prend votre nom, Élise, et effectivement, de toute façon, il y a toujours des places au dernier moment. N'hésitez pas à venir au studio RTL à Neuilly-sur-Seine. Il y aura trois places qui se libéreront pour vous. C'est promis, Élise. Et on termine avec Nicolas. Bonjour, Nicolas.
11: Bonjour, Monsieur Ruquier. Bonjour à toutes les grosses têtes et puis bonjour au public.
9: Salut, Nicolas.
0: Bonjour, Nicolas.
9: Bonjour, Nicolas.
0: Alors, c'est rigolo ce que vous m'écrivez, Nicolas. Vous voulez le raconter vous-même ou vous voulez que je vous lise?
11: Oui, je peux raconter rapidement. Donc, j'ai rencontré une fille il y a plusieurs années et puis je me suis dit, je vais appliquer le principe femme qui rit à moitié dans ton lit. Ah. Et du coup, je lui ai fait découvrir les grosses têtes. Et bah, du coup, ça a bien marché puisqu'aujourd'hui, c'est ma femme et on attend notre premier enfant.
0: Wow.
11: Et donc, ça, c'est génial. Le problème, c'est que ça a un petit peu dérapé.
0: Ah oui.
11: Et maintenant, elle est devenue une aficionados des grosses têtes. Elle vous écoute systématiquement en podcast. Là, d'ailleurs, elle doit se bidonner sur son vélo en allant au boulot en me reconnaissant.
0: Ouais.
11: Et du coup, il suffit qu'elle ait un petit peu de retard dans vos émissions et je vous entends matin, midi et soir. Comme une prescription médicale.
4: Vous en avez marre, en fait.
0: Fallait pas lui dire d'écouter les grosses têtes. Hein.
9: Vous aurez peut-être pas un deuxième enfant. Hein.
4: C'est une sorte de virus, les grosses têtes, vous savez.
11: Bah, je pense que notre enfant, quand il va naître, bah, il vous prendra, Laurent, pour son papa, je pense.
0: Ah bah écoutez, c'est pas mal, c'est une façon pour moi d'avoir des enfants. Dites-moi, vous pourriez peut-être l'appeler Laurent pour me faire plaisir.
4: Très bien. Ou Valise, si c'est une fille.
0: Vous avez prévu quoi comme prénom?
11: Ah bah pour le moment, on n'en est pas là encore.
0: Ah bah, faites-moi plaisir. Ce serait le premier petit Laurent, peut-être, parce qu'il n'y en a plus beaucoup de Laurent.
4: Ah non, c'est un peu vieux.
9: Mais c'est peut-être une fille.
0: Laurence, vous l'appelez Laurence.
9: Bonjour Laurence. C'est pas très moderne.
0: Oui, c'est ce que je disais, oui. C'est pour ça que ça me ferait plaisir que le prénom revienne à la mode, voyez Nicolas.
11: Ouais. Ah oui, bon, on va essayer, alors je vous promets rien.
0: C'est prévu pour quand?
11: Le mi-septembre.
0: Mi-septembre.
4: Ah, vous avez le temps de réfléchir.
0: Vous-même, vous nous écoutez quand même encore un tout petit peu, Nicolas.
11: Oui, bien sûr, et puis surtout dans la voiture quand on fait des longs trajets. On essaye de se bagarrer un petit peu pour essayer de trouver les réponses. Et puis, généralement, quand il y en a un qui trouve la bonne réponse avant les grosses têtes, on dit « Bonne réponse, Amélie !»
0: Ah bah c'est gentil.
9: Vous avez l'air sympa, votre couple.
4: Vous vous ennuyez pas,
0: C'est bien. Comme cadeau de mariage, on vous envoie l'almanach des grosses têtes et deux montres RTL qui devraient arriver avant le mariage, ou plutôt la naissance du mois de septembre.
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0: J'aimerais maintenant vous demander qui est mort pendant une célèbre bataille. Il faut que je la retrouve, la bataille, parce que j'ai perdu.
5: Jeanne d'Arc.
0: Non.
5: Elle est morte après la bataille.
0: Pendant une bataille, Jeanne d'Arc.
5: Je sais pas moi comment je peux savoir.
15: Bah oui, parce que à Disney, il Jeanne d'Arc mourir dans la guerre du barbecue.
5: Bah, Napoléon alors.
0: Mais non, mais Jeanne d'Arc, quand même, vous savez bien qu'elle est morte sur un bûcher en train de brûler, Jeanne d'Arc.
5: Ah bah ouais, ok. Alors Napoléon, je sais pas. Ah, il était même pas sur un cheval en plus, c'est faux. La photo du cheval, c'est même pas vrai.
0: Mais vous me citez que
5: il
0: des gens.
5: Il était sur un âne ou sur un mulet, c'est un mytho.
0: Mais non, mais vous me citez que des gens qui justement sont pas morts pendant une bataille.
5: Bon, ils m'ont menti alors. J'ai l'impression que c'était des guerriers qui sont morts en.
0: Mais non, Napoléon, c'est juste qu'il est pas mort dans son lit là-bas.
5: Ah bah alors Maximus.
0: Qui ça?
5: Maximus.
0: C'est qui ça, Maximus?
5: Le Gladiator 1. Ah, je sais pas moi.
16: Tu dois attendre la fin de la question alors.
0: On l'aime, un autre.
17: On a envie de lui faire des bisous.
0: Oui, c'est vrai. C'est vrai.
16: On sent grosse tête tout de suite.
0: Ouais. Non, le mien, il est mort pendant une célèbre bataille le 27 avril 1521. La bataille de Mactan, ou Mactan, comme on dit à l'international. Mais en France, on dit Mactan. Qui est mort pendant la bataille de Mactan le 27 avril 1521 ?
17: Il y en avait beaucoup, hein.
0: Oui. Un soldat, non.
16: Pas un poète.
0: Un poète, non.
17: Il y avait Lucien Marchal ?
0: Non, non, non.
17: Là aussi.
0: Qui vous dites ?
17: Lucien Moi, je connais Marchal. Que ceux qui ne sont pas connus. Lucien Marchal, François Klein, enfin, il y en a beaucoup, hein, c'est,
16: Dis des noms.
18: Merci de leur rendre hommage.
0: Je crois pas qu'il y avait des noms comme ça lors de la bataille de Mactan.
16: C'était pas un soldat de métier.
17: Ah, c'est quoi, c'est une bataille qui est pas française?
0: Elle n'est pas française.
17: Ah. Elle est vietnamienne. Ah. Elle, asiatique.
0: Vous connaissez?
16: Vietnam, je connais, moi, par contre.
0: Allez-y.
16: Alors, c'est Booba. Mais non.
0: Qu'est-ce que vous me racontez?
16: Bah, Booba dans Forrest Gump. Oh la vache. C'est la guerre du Vietnam.
0: Vous allez trop, la référence, ou pas vous allez trop au cinéma, vous.
18: T'as donné ton corps non, à la
17: c'est,
18: séance.
17: C'est est-ce que c'est
18: le temps un accident parce que moi j'aimerais assister à la dissection, tu vois.
17: Non, donne ton cerveau à la séance.
16: Mais lisez mon livre, il s'appelle Autopsie.
19: Est-ce que c'est un anglais?
0: Remarquez, je serais de vous, monsieur de Kersauzon, je ferais moins le fiero sur cette question. Parce que vous
17: c'est en Bretagne.
19: C'est pas breton.
18: Vous êtes Christophe Colomb.
0: Non, pas Christophe Colomb.
17: Allô, non, c'était
18: Amerigo Vespucci. Magellan.
0: Pardon.
16: C'est Magellan.
0: Magellan. Bonne réponse.
16: Tu me mets toujours sur la piste.
0: Oui.
17: Ouais, il s'est marqué.
18: C'est mon boulot.
16: Gueuluc, il fait les passes décisives.
18: Ouais.
16: Je mets le but.
0: Bonne réponse de monsieur Crédville. Magellan, à qui d'ailleurs Olivier de Kersauzon rend un vibrant hommage dans son livre Avant que la mémoire s'efface. Vous dites quand même que ce qu'il a fait Magellan à son époque, donc au XVIe siècle, même s'il n'a pas vraiment réussi à aller jusqu'au bout de son tour du monde puisqu'il est mort pendant cette fameuse bataille, hein. Il y avait sur la petite île de Mactan des autochtones qui se sont battus. Lui, pensait gagner parce que ils étaient plus nombreux, mais il n'avait pas envisagé qu'il y avait des flèches empoisonnées en face de lui et donc il en est mort, le pauvre Magellan. En même temps, il essayait de chasser
17: carrément
0: des gens de leur île, hein, l'île de Mactan. Mais vous dites qu'à cette époque, fallait le faire de naviguer comme il a navigué.
18: Ah ouais, c'est incroyable. Ouais. C'est le plus beau parcours maritime qui ait jamais été fait. Hein.
0: Mieux que Christophe Colomb, Magellan.
18: Oui, parce que Christophe Colomb, il part des côtes espagnoles et je sais pas quoi, et il va vers les Antilles. Et en fait, on change pas vraiment de lumière entre avril au Portugal, la mer, les bleus ciels, ça, et pareil aux Antilles, parce que, comme Magellan, lui, il descend, et plus il va vers le sud, plus la mer est verte, plus elle devient noire, plus elle devient dure, plus les gens ont peur. Ça n'a rien à voir. Magellan, c'est très courageux.
0: Vous dites même quand il y a la nuit pendant plusieurs jours.
18: Ouais. Plus tu vas vers le sud, plus c'est la nuit absolue en hiver.
0: Voilà. Et donc, vous dites, à cette époque-là, eux, ils savaient pas ce que ça voulait dire.
18: Non, il y avait des hommes de Magellan qui croyaient encore que la mer était plate, tu vois. Donc, chacun pensait approcher de l'endroit où on va tomber pour toujours.
16: Elle est pas plate?
18: Non.
16: Parfois, il y a des vagues, mais elle est plate.
18: Non, mais elle est plate, oui. Non, elle est plate.
0: Elle est plus plate que ma Pamela Anderson.
18: Oui, non, elle est plate. Tout est plat.
16: Ah, voilà.
18: Olivier, continue ton récit passionnant sur ton livre formidable.
20: Je suis tout à fait perturbé par ce qu'il dit, moi.
0: Vous lirez le livre d'Olivier de Kersauzon, Adil?
16: Impossible, juste la couverture, ça m'intéresse pas.
18: Non, mais je te remercie, ça me rassure.
16: Hier, j'ai croisé Paul Alcarat. Il a voulu m'offrir son livre.
0: Oui.
16: Mais évidemment, je ne l'ai pas pris.
0: Bah non.
16: Je lui dis, mais comment tu veux que je le lise? Il me dit, tu te renseigneras, tu feras des recherches. C'est incroyable, lui. Hein. J'ai lu quand même le truc derrière, là. Je ne sais pas comment ça s'appelle, le résumé, là. La quatrième de couverture. La première phrase, il fallait que j'aille dans le dictionnaire. C'est bon. Je lui dis, au moins, mets-moi des astérix, quelque chose. Non, même pas.
0: Il sera là la semaine prochaine, Paul. Il a dû être déçu que vous ne preniez pas son livre, quand même.
16: Ouais, mais pourquoi faire?
0: Non, mais c'est vrai. Pour le lire.
16: Non, je ne vais pas le lire.
19: Alors, il est passionnant. Il est passionnant.
0: Si vous voulez, moi, je peux vous donner des cours de lecture.
16: Non, mais je sais lire. Mais le problème, c'est que je sais lire. Mais je ne retiens pas ce que je lis. Et je suis dyslexique, alors à chaque fois je dois revenir au bout de la phrase et je mets du temps à lire un livre.
18: Mais Isabelle aussi a failli être Miss Mexique à un moment. Non?
16: Mais il y a un nouveau truc maintenant. Ah, je viens de comprendre, enfoiré.
0: Vous avez dyslexique et Miss Mexique réunis dans la même émission.
2: Oh, quelle horreur.
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0: Maintenant, je voudrais vous parler d'Auguste Piccard, qui est mort il y a pile 60 ans, le 24 mars 1962. En fait, les comptes, c'est bien il y a 60 ans. Auguste Piccard, vous le connaissez.
22: L'homme du bathyscaphe.
0: Voilà, c'est le grand-père de Bertrand Piccard qu'on connaît mieux.
22: Professeur Tournesol.
0: C'est Professeur Tournesol, oui. C'était ça ma question, allez-y. Ben,
22: Professeur Tournesol, c'est lui qui a inspiré le Hergé pour écrire, pour dessiner le Professeur Tournesol.
0: Il ressemble au Professeur Tournesol.
22: Mais pour cause, oui.
0: Auguste Piccard, excellent, très bon. Avant même que j'ai le temps de poser la question. Parfait, monsieur Baffi. Vous connaissiez Auguste Piccard?
22: Oui, bien sûr. Et puis, c'est une lignée d'aventuriers incroyable. Toute la famille.
23: Ah ouais, tout ce congelé, là. L'aventure du congelé.
22: Ah oui. Tu comprends avec Courgeot.
24: La grande chaîne du froid. Bah, on essaye de dire quelque chose, si on n'a pas la parole, parce que nous, on répond pas, il y en a qui font là-bas. Il n'y a que des questions qui sont faites sur mesure pour là-bas. Et la zoologie, et l'histoire.
23: C'est vrai qu'il y a pas beaucoup de.
25: Et
23: vrai,
25: ah ouais. Je donne la réponse.
23: Nous, sur le cadre. Mais c'est peut-être bon signe, ça veut peut-être dire que c'est leurs dernières émissions à eux.
22: Ah, c'est la révolution là-bas. Allez, il faut chercher la rue du Marais maintenant. Allez.
0: Qu'est-ce que vous voulez que je vous pose comme question que vous pourriez répondre, monsieur?
24: Je sais pas.
22: Sur les balayages.
24: J'ai déjà répondu, des choses aujourd'hui. Oui. Mais c'est, nous, c'est des questions qui sont jetées comme ça à la volée. Eux, c'est vraiment sur mesure, c'est long. Et
23: non, mais c'est vrai, sur le stylisme, ouais. Sur la mode.
22: Le Botox.
23: Sur le Botox.
24: Oui.
23: Sur le rock'n'roll.
22: Ah, ça se plaint bien.
25: Vos réponses sont mises en valeur, alors que nous,
23: pas voilà.
24: Ah oui, écoutez, c'est à peine
23: sur la gastronomie, les œufs en neige, tout ça.
0: Je vous ai posé une question sur le Bortsch, ça vous a mis en valeur.
23: Ben voilà.
0: J'avais lu à la une de Paris Match, ici Paris ou France Dimanche, que vous étiez dans la peine, que votre famille.
24: Oui, voilà. Allez, alors, question histoire. Hein.
23: Une question sur Mylène Farmer ou sur.
0: C'est Stéphane.
24: Incontestablement.
0: C'est Stéphane. C'est Stéphane Plaza. Même si je n'ai pas le temps d'aller au théâtre vous voir toutes les semaines, je vous suis quand même à travers la presse, les réseaux sociaux.
24: Oui, vous voyez bien, oui.
0: J'ai bien vu que Stéphane Plaza, par exemple, avait dit qu'il était le nouveau Keanu Reeves.
24: Oui,
23: quoi?
25: Il faut de l'imagination.
23: Mais Keanu Reeves, maintenant, alors.
24: Il voudrait faire un remake de Point Break.
23: Non.
24: Oui.
0: Et vous allez être embarqué dans cette aventure?
24: Oui, moi, je ferai la planche de surf.
23: Pourquoi il a dit ça? Il était encore bourré?
24: Mais non,
25: il a le droit de dire des choses.
24: C'est son film de chevet, il le regarde tout le temps.
0: Alors il faut quand même que je vous dise que Valérie Mérès, elle le défend, mais alors on peut plus.
24: Ah mais c'est mais même
0: on
24: moi.
0: On ne peut pas toucher un cheveu de Stéphane Plaza.
23: Ouais. Lui et Poutine.
22: Imagine les couilles.
0: Elle est tombée amoureuse de Plaza. Franchement, j'aurais jamais imaginé
25: ça. C'est le scénario.
0: Avant c'était moi son chouchou, elle jurait que par moi et Laurent Parsi, mon Lolo.
24: Ah mais l'autre
0: elle est par... Alors depuis qu'elle joue avec Plaza, il y en a plus que pour lui.
25: Oh là là, mais non, mais de 20h à 22h.
22: C'est pourquoi Laurent, il l'a pénétré, il l'a expertisé.
24: Non. Elle papillonne tout le temps autour de lui.
23: C'est vrai? Avant, tu l'aimais pas ou tu l'as toujours aimé? Maintenant, tu l'aimes beaucoup.
25: Je l'ai toujours aimé, mais Jean-Phi est jaloux de mon rapport avec Stéphane.
24: Ah, bah, tu vois, elle va me le piquer.
23: Bah, c'est surtout que vous.
0: Ah non, je vous ai jamais vu avec des yeux comme ça. Hein. Dès qu'il ouvre la bouche.
25: Mais je joue bien.
0: Non, même après la pièce au restaurant, hein, Jean-Phi.
24: Ah oui, je ne peux plus l'approcher. On ne peut plus l'approcher.
25: Oh.
24: T'approches Stéphane et tu lui dis tu parles un truc. Qu'est-ce que vous dites? Vous parlez de moi. Tu vois, elle est amoureuse.
23: Mais quand vous faites la chenille, mets-toi au milieu alors, du coup. Après la pièce.
0: Il vous plaît physiquement, manifestement.
25: Non, mais...
24: Il se touche de plus en plus sur...
23: Mais non.
25: Mais non. On est censé être un couple au théâtre, on incarne.
22: Oui, de là à faire une étape faciale, je trouve ça un peu limite pour le premier rang. Pardon,
25: on incarne maintenant.
0: On avait dit qu'on disait pas les tours de magie.
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0: Je vous le dis d'avance, Yoann Riou va s'adresser à vous d'ici 30 secondes et à vous dire
2: « Ah ben c'est tout à fait comme moi, moi aussi j'étais au téléphone, puis c'est au téléphone que j'ai démarré dans cette émission. »
0: C'est vrai.
2: Et puis Laurent Ruquier m'a repéré au téléphone, il m'a dit « Votre vie, elle va changer !»
3: J'étais là en plus, j'étais là, que j'ai écouté votre prestation. Oui. Vous êtes extraordinaire, monsieur. Ça a été 9 minutes 30.
0: Qu'est-ce que je disais ?
3: 9 minutes 30 de bonheur, monsieur. Et merci à votre maman de vous avoir fait naître le 11 décembre 1973 à Milan. À 5 ans et demi, vous avez rejoint la Belgique. Vous vous rendez compte, docteur en mathématiques, docteur en physique. Et vous adorez le vin aussi. Vous avez découvert le vin à 14 ans. Voyage scolaire en terminale.
6: Moi aussi, j'adore le vin. Il n'y a pas besoin d'en faire.
3: Et vous êtes génial. Et vous avez des statistiques extraordinaires. Par exemple, je crois que vous avez répondu à la question. Quand on répond au pif à une question, combien de chances on a de répondre bien à la question ?

0: J'avais vu une photo de vous, mais je pensais pas que vous faisiez professeur à ce point.
1: Ah ouais.
0: C'est-à-dire que vous avez vraiment une tête de professeur.
2: Je sais pas si c'est un compliment, mais
3: c'est vrai que quand on dessinait des professeurs, on dessinait vraiment cette tête. J'ai l'impression que mon dessin de 8, quand j'avais 8 ans, a pris forme là devant moi. C'est un truc de fou, quoi.
4: Est-ce que c'est parce qu'on a le cerveau tellement plein que les cheveux en tombent?
0: Non, regardez Ryu. Mais... Non, mais il faut préciser que le professeur s'est assis et qu'il a installé son cartable à côté de lui. Et qu'est-ce qu'il y a dans son cartable ?
1: Une règle.
0: Une règle.
1: Ça faisait longtemps que j'avais pas vu une règle.
0: Valérie non plus.
4: Il a osé, il a osé.
1: C'est très drôle.
4: Je me serais pas permis. Hein.
1: Moi non plus, je ne serais pas.
0: Pourquoi cette règle dans votre cartable ?
5: Parce que je suis pas très très grand et donc quand je dois montrer des choses au tableau, bah là j'ai 50 cm en plus pour ne pas passer vraiment pour trop petit, quoi.
0: Mais pensez qu'il y aurait un tableau ici pour nous montrer les
5: trucs. Non, mais elle est dans le cartable de manière systématique pour pas l'oublier, donc elle vit avec moi.
3: C'est vraiment un vrai prof, quoi. C'est pas une blague, quoi. C'est vraiment un prof.
0: Attendez, c'est pas une blague, ça on sait pas encore. J'ai déjà eu les Bogdanov ici, vous savez. Non, j'ai préparé des questions, évidemment, où on va faire appel, cher professeur, à votre science des mathématiques. C'est quoi votre vraie spécialité ?
5: Bah, ma vraie spécialité, c'est la physique générale et effectivement les mathématiques de l'incertitude. Donc une sorte de vision probabiliste.
3: Comme moi, c'est un truc de fou, on a la même spécialité. Oui.
1: Bah, c'est sûr que c'est spécialité.
0: Pour vous, c'est plutôt la probabilité. Hein. Bon, professeur, bienvenue aux grosses têtes.
5: Bah, merci pour votre accueil, merci pour l'invitation.
0: Voici une première citation pour Franck Carnot, qui habite en Gironde, qui a dit « Les technocrates, si on leur donnait le Sahara, dans 5 ans, il faudrait qu'ils achètent du sable ailleurs. »
1: Coluche.
0: Et c'est Coluche. Première bonne réponse de Yoann Rioux. Pour Jérémy Poincelet, qui habite dans le Nord, qui a dit « Je n'aime pas être chez moi, à tel point que lorsque je vais chez quelqu'un et qu'il me dit « Vous êtes ici, chez vous », je rentre chez moi.
3: » C'est un Américain ?
0: Non.
4: Des proches ?
0: Et il est né en tout cas en Belgique.
5: Raymond DeVos ?
0: Raymond DeVos, c'est votre première bonne réponse.
5: Belgique.
0: Et d'ailleurs, c'est un autre Belge que je vais citer maintenant pour Violaine Donadieu, qui habite Ramatuelle, qui a dit « Chaque fois qu'il y a un type qui meurt, c'est jamais le même.
3: » C'est drôle, ça. François Damiens ?
0: Non.
5: Jean-Claude Van Damme ?
0: Ah, ça pourrait être Jean-Claude Van Damme. Vous avez raison.
6: Adamo. C'est vrai, Adamo.
0: Ça, c'est quelque chose qui, quand même, on va dire, est tout proche des probabilités et des statistiques. Ah, chaque fois qu'il y a un type qui meurt, c'est jamais le même, vous confirmez, professeur.
5: Ah oui, c'est une logique absurde. Voilà.
0: Alors, à qui doit-on...
1: Non, ça peut arriver, quelqu'un qui fait un truc de mort imminente et qui se réveille
5: et qui remeure.
1: Ouais. Ouais, bah, je suis là pour tout ce qui est intellectuel, c'est moi, hein, vous aurez compris.
0: Qu'est-ce que vous dites, vous ?
3: Je demande si c'est un humoriste.
0: Alors, humoriste, il avait de l'humour, mais c'était surtout un poète, écrivain, surréaliste belge.
1: Ah, André Breton.
0: Pas André Breton.
5: Alphonse Allais ?
0: Non, belge d'expression française.
3: Verlaine ?
0: Non.
1: Verlaine ?
3: J'ai dit Verlaine en français, ça va passer. Je me suis dit, peut-être il y a un frère là-bas.
1: André Gide ?
0: Non.
1: Benoît Poelvaert ?
3: Prépère ?
4: Alors. Alex Vizorek ?
0: Non, mais d'habitude.
6: Il est mort ?
0: Ah, il est mort. Il est mort en 1900.
3: Alex Vizorek ?
0: 87, il est mort à Bruxelles. Un surréaliste belge d'expression française qu'on cite régulièrement ici, mais alors évidemment, comme j'ai pas
6: Magritte.
0: Forcément...
6: Non,
0: Magritte.
5: Maeterlinck.
6: On sait rien, vous pouvez faire des blagues aussi. Ah oui, Maeterlinck, c'est vrai, Maeterlinck. Oui,
0: Maurice Maeterlinck, c'est pas bête.
1: Ouais, merci, Laurent.
0: Qui a dit Maeterlinck ?
1: C'est moi.
0: Comment ça se fait, ça ?
1: Bah, parce que j'ai beaucoup de culture,
6: c'est un belge.
1: Oui. Un belge. Voilà, Maeterlinck.
0: Bravo, c'est pas bête.
1: Ouais, ouais, c'était pas moi qui l'avais dit. Ça s'est tellement dit.
7: C'est le professeur, c'est vous qui avez
1: dit. Non, c'est.
5: Je l'avais glissé, oui.
1: Il osait rien dire.
3: C'est un journaliste ?
0: Un journaliste ? Non, un poète, écrivain, surréaliste.
1: Un surréaliste qui faisait plutôt partie du mouvement dadaïste ou cubiste ?
3: Paul-et-Loire ?
0: Non, mais Paul-et-Loire n'est pas belge.
1: Il n'est pas belge, Paul-et-Loire.
3: C'est ça qu'il n'était pas mort.
6: Qu'est-ce qu'il a dit déjà ? On ne sait plus d'ailleurs.
1: Ouais, c'est quoi la citation ?
6: C'est quoi son truc ?
0: Qu'est-ce qu'il a dit ? C'est lui qui a dit « Chaque fois qu'il y a un type qui meurt, c'est jamais le même. »
6: Verhaeven ?
0: Si vous n'écoutez pas les grosses têtes, c'est pas demain. Ah, ça c'est bien aussi, Paul Verhaeven.
1: Verhaeven, le réalisateur.
7: réalisateur?
0: Non, non, non, c'est un autre Belge, vous voyez.
3: Beethoven?
0: Beethoven.
3: Je sais pas, je tends des trucs en veine, apparemment veine, c'est bien.
1: Vander,
0: Non, bon, on va donner 300 balles, et vous verrez que dans la salle, certains auditeurs qui sont des fidèles des Grosses Têtes auront retenu son nom, parce que ils sont effectivement plus souvent à l'écoute de l'émission que vous-même, qui venez ici prendre votre

0: chèque et qui n'écoutez pas l'émission quand vous y pensez pas.
1: Ça, c'est vrai, tout à fait vrai.
0: Ryu.
2: Non, c'est faux, c'est faux.
1: Ryu, il écoute tout, le pauvre.
2: Oui, j'ai écouté l'émission avec M. Bouchet, là.
3: Alors, mais qui met un smoking en pleine journée?
2: Un smoking? Parce que je suis heureux en ce moment. Alors, attendez. Ah,
1: comme un mec qui passe devant le juge, un peu. Ah, ouais. On dirait qu'il a
0: des trucs à se reprocher. Un smoking, c'est vrai.
2: Mais parce que j'avais envie.
4: Il a reçu une lettre.
2: J'avais envie d'être classe aujourd'hui.
3: Ah, mais ça fait pas classe du tout.
1: Non, ça fait vraiment mec qui va au tribunal.
2: C'est vrai, c'est beau quand même. Alors, attendez. Oui. Est-ce qu'il a percé en France?
0: Oui, on connaît son nom grâce aux grosses têtes, parce que ça fait à peu près un ou deux ans qu'on le cite régulièrement ici.
5: C'est pas Eddy Merckx?
0: Ah non, c'est pas. Non. C'est pas bête, Eddy Merckx, en même temps. Vous avez raison, faut tout tenter.
5: Faut tout tenter.
0: J'ai bien compris le principe des grosses têtes. Il faut dire n'importe quoi très vite.
5: Marc Wilmots.
0: Allez-y, d'autres noms de Belges, alors.
4: Allez.
0: Baudouin, non. Non, bah écoutez, on va donner 300 balles. Est-ce que quelqu'un a le nom dans le public?
3: Ah bah voilà, vous
0: personne.
3: Voyez.
0: Ah, une dame au premier rang qui va tenter quelque chose.
3: J'y crois pas du tout. Hein.
6: Votre prénom, madame?
7: Marie.
6: Alors, votre réponse, Marie?
7: Oh, peut-être Raoul Ponchon?
0: Ah, Raoul Ponchon n'est pas belge, madame. Oui. Il était de Montmartre.
1: Oh, Raoul Ponchon. Ah, si c'est pour entendre des Raoul Ponchon, franchement.
7: Ah bah, Raoul Dufy, peut-être.
0: C'était Louis Scutener.
7: Ah oui.
0: Vous connaissiez quand même.
5: Oui, j'ai deux recueils de lui, effectivement. Il est dans cette logique.
1: Et moi, trois recueils, c'est ça qui est dingue. Hein.
5: Alors, il vient de Liège, non?
0: Alors, non, de Bruxelles.
5: De Bruxelles.
0: De la province de Hainaut.
5: Oui, c'est ça, de Mons.
0: Et vous avez deux recueils.
5: Deux recueils, mais que je n'ai pas ouvert depuis longtemps, moi, qui prennent la poussière.
0: Alors, on vient de le constater. Merci, monsieur le professeur.
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0: J'ai une autre question et là on va revenir un tout petit peu à l'histoire de France pour Arnaud Delannoy qui habite Faumont. Souvent, je donne une date à Monsieur Ferrand et je lui demande de retrouver à quoi ça correspond. Là, je vais faire l'inverse.
10: Ah, comme Jean Peugeot aussi.
0: Ah oui.
10: Donc, on peut dire si vous.
0: Il y a 365 jours et 2020 années tout de même.
10: Vous voulez l'année? Ah non, moi je croyais que vous vouliez l'année.
0: Sans compter l'antiquité.
3: Oui, ça peut être long. Hein.
10: Oui, mais vous on avez a plus de chances de trouver une année au hasard.
0: Bon, alors c'est ce qu'on va faire, Monsieur Ferrand. On leur laisse une minute aux autres, parce que je
11: mais
0: pense
11: peut-être
0: que
11: j'aurais besoin de plus d'une minute.
0: Oh,
11: on va voir.
0: Non. On a appelé ça la journée des dupes.
10: Oh.
0: À quelle date correspond la journée des dupes?
7: Ah, je sais. 1515.
0: Pas la journée de la jupe. 1515.
7: Marignan. Non,
0: alors je veux pas seulement l'année. Hein, je veux aussi évidemment le jour.
11: Et l'heure.
0: Même pourquoi pas le jour de la semaine. Tiens.
3: Ah ouais. Le mardi 12 janvier 1714.
11: Non, c'est en novembre.
3: Ah bon, d'accord.
0: Bravo.
10: Oui, c'est 13 novembre 1646.
0: Alors, mais alors, la journée des dupes, ça correspond précisément. Alors, monsieur Ferrand, allez-y, c'est donc.
11: Alors, le jour même, je ne sais plus, mais c'est en novembre.
0: Ah,
11: 1630. Novembre 1630.
0: Novembre 1630. Bravo. Soit le 10, soit le 11.
11: Oui, voilà. Bon.
0: Entre le dimanche 10 et le lundi 11
10: c'est
0: novembre.
10: C'est pour ça que j'ai pas répondu clairement.
3: C'était férié.
0: 11 novembre 1630. Alors, qu'est-ce que c'est que la journée des dupes?
11: Ah, c'est le moment incroyable où Richelieu, qui doit être chassé, qui est devenu la bête noire de Marie de Médicis, va réussir incroyable. Il passe dans un tout petit château à l'époque totalement inconnu qui s'appelle Versailles. Et il rencontre en tête à tête le jeune roi Louis XIII et il obtient de Louis XIII un revirement complet. C'est-à-dire qu'il est maintenu, confirmé dans ses fonctions et qu'il fait virer tous les ministres qui voulaient sa peau. Donc c'est la journée des dupes parce que tout le monde avait cru que c'était la fin.
0: C'est-à-dire qu'à Médicis, Richelieu est viré, à 12h30 il revient.
11: Exactement, c'est ça.
3: Et comment il a
11: fait? On peut dire ça. Cet homme avait un talent de persuasion extraordinaire.
0: Oui, mais elle était mourante.
11: Il disait, les 4 pieds carrés du bureau du roi sont plus difficiles pour moi à conquérir que n'importe quel champ de bataille.
7: Ah oui.
0: Il avait des trous de mémoire, donc.
11: Oui, c'est ça. Il bafouillait beaucoup.
3: Il connaissait mal son texte.
7: Mais alors, où est-ce qu'ils habitaient, Marie de Médicis?
11: Alors là, ça se passait, elle habitait à ce qui est aujourd'hui le Sénat, c'est-à-dire le palais du Luxembourg. Et donc, le roi était rue de Tournon. Et c'est la journée des dupes se passe entre la rue de Tournon, le palais du Luxembourg et évidemment le tout nouveau château de Versailles.
0: Donc, exactement. Alors moi, j'ai ce qu'on appelle le palais d'Autriche, c'est la même chose.
11: Oui, le petit Luxembourg.
0: Voilà, et effectivement, le petit château de Versailles. Et elle est mourante à ce moment-là, madame de Médicis.
11: Non, pas du tout.
0: Pas du tout.
11: Marie de Médicis.

0: Ici, non, non, elle va être virée. Oui, c'est ça, la vérité.
1: Ah bon, parce qu'elle dit, elle profite, la reine-mère profite de la grave maladie qui a failli l'emporter pour réclamer à son fils la tête de Richelieu.
0: Mais elle s'en est remise.
1: Ah, elle s'en est remise. Ah, elle était coriace, alors. Ah. C'est un peu comme la reine d'Angleterre, alors.
2: Simulatrice.
1: Alors, j'ai une autre dame dont je vous demande de retrouver le nom, cette fois, et c'est pour Christelle Pilate, qui habite la Nouvelle-Lélure, en Haute-Savoie. Une dame qui, un jour, s'adressa à un messager du roi. Mais quel roi et de quelle dame s'agit-il ? Elle s'adressa au messager du roi avec ces quelques mots. « Portez cela au roi et dites-lui que puisqu'il lui a plu de me révoquer et qu'il m'a demandé de lui rendre ses joyaux, je les lui rends et je les lui renvoie en lingots d'or. Quant aux devises, je les ai si bien empreintes et colloquées en ma pensée, je les y tiens si chères que je n'ai pu souffrir que personne d'autre que moi en disposa, en jouit et en eut du plaisir que moi-même. »
3: Madame de Maintenon ?
1: Madame de Maintenon, non.
4: Madame Claude ?
2: Une favorite du roi.
4: Ça pourrait être la duchesse d'Étampes qui aurait dit ça au moment de l'avènement d'Henri II.
1: Ce n'est pas la duchesse
4: d'Étampes. La Montespan ?
1: La Montespan.
4: Alors c'est sa grande concurrente, Diane de Poitiers, en fait.
1: Alors ce n'est pas Diane de Poitiers, non.
5: Gisèle de Montélimar.
1: Peut-être si vous trouvez le roi, vous trouverez...
2: Est-ce que c'est Louis
4: XV ? François Ier.
1: C'est François Ier.
4: Ah, et donc ce serait Madame de Chateaubriand.
1: Alors comment vous l'appelez, Madame de
4: Chateaubriand ? Françoise de Chateaubriand.
1: C'est même comme ça qu'on appelle la petite pâtisserie qu'on peut
4: Françoise
1: trouver.
4: Françoise de Foix, je crois.
1: Françoise de Foix. Excellente réponse. Alors là, bravo. Bravo Franck Ferrand.
5: Incroyable. Dès que c'est mort, il connaît.
1: Ah non, parce que là, je suis allé chercher la petite pâtisserie qui s'appelle Françoise de Foix, qu'on trouve, paraît-il, toujours à Chateaubriand.
2: Une petite pâtisserie, c'est un gâteau ?
1: Oui, la Françoise de Foix est un chocolat enrobant un praliné fourré de raisins macérés dans le rhum, créé en 1932 par un pâtissier de Chateaubriand qui voulait rendre hommage à la fameuse comtesse, donc, qui a donné bien des années plus tard son nom à cette pâtisserie, parce que la légende voulait en effet que la longévité de la relation entre François Ier et sa favorite, donc la fameuse Madame de Foix ou comtesse de Chateaubriand, cette longévité de la relation résidait dans le fait qu'elle faisait macérer des petits raisins dans l'alcool et que le roi en raffolait.
0: Oui, enfin, elle n'a pas survécu à la captivité du roi et une fois de plus, c'est la mère du roi qui a eu sa peau, Louise de Savoie.
1: Elles sont terribles. Après, il y a eu un gâteau de Savoie qui a été fait.
4: Et le cidre de Savoie,
0: c'est terrible,
4: fromage.
0: Il lui est arrivé parce que c'est son mari qui l'a tué quand même.
1: Exactement. Alors, on n'est pas sûr.
4: Dis ça,
1: j'ai enquêté toute la matinée. On n'est pas sûr qu'il l'ait tué parce que quand même, il lui a rendu de beaux hommages quand elle était morte.
0: Bah oui, tiens, bien sûr.
2: Ce ne serait pas le premier qui fait semblant.
3: Mais alors, finalement...
1: Mais il était cocu, il faut comprendre en même temps.
2: Oui, mais regardez,
3: finalement, le gâteau, il est fourré de quoi ?
1: Oh,
3: il
1: écoutez,
3: est fourré de...
5: Tu fourres ce que tu veux, hein, à l'aubergine.
3: Mais il est fourré de mini
1: raisins. En ce moment, il ne pense qu'à ça.
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7: Et là, j'ai l'impression d'être en famille parce que j'ai l'impression d'avoir mon papa à droite, Sébastien, ma maman à gauche, Isabelle, Gérard le papy.
8: Oh putain, si j'ai un fils, si j'ai un fils comme lui, je me mets une balle dans le pied, moi.
7: Caroline la tata.
9: Et Guillaume le cousin attardé.
7: Guillaume le cousin belge.
1: J'ai déjà échappé à la tata, c'est pas mal.
7: Et Laurent, vous êtes,
1: Bah oui, attention à ce que vous dites, vous.
7: Le tonton. Mon grand-oncle.
1: Votre grand-oncle.
9: La gueule de la famille, ça donne envie, hein. Vivement Noël.
7: Maman, est-ce que je peux regarder le match de foot
8: moi
7: ce soir ?
8: Moi, je suis ma mère, alors là, moi, je m'en remets pas. Hein.
1: D'ailleurs, pardon de vous dire Isabelle Mergaud, parce que pour une fois, c'est moi qui vais me plaindre. D'habitude, c'est vous qui vous plaignez auprès de moi, parce que à chaque fois qu'on parle ou d'un voyage, ou d'une visite, ou d'une invitation, vous dites « Ah, mais j'ai pas été invité !» alors que je vous invite et vous venez pas. Et je m'aperçois quand même, d'un seul coup, ça me tilte là, que la seule fois où vous êtes allé quelque part, c'est quand Yoann Riou vous a invité chez lui.
8: Pas du tout, je suis allé chez vous, dans votre maison aussi.
1: Oh. Oui, enfin, il y a très longtemps.
10: Mais attends, là, elle change de sujet.
8: Il y a très longtemps, vous m'avez pas réinvité.
10: Attends, quand t'arrives chez Yoann Riou tu sonnes.
1: Il y a un truc que je comprends pas.
10: Tu sonnes.
1: Pardon, je vous interromps, monsieur Toen, parce qu'il y a Olivia, notre charmante hôtesse, oui, à qui j'ai réclamé en début d'émission, et le public ici présent l'a vu, pour avoir un peu plus de forme, des vitamines, des bananes et des clémentines. Elle m'a apporté des bananes et des clémentines, puis là, je sais pas pourquoi.
7: Oui, c'est vrai, c'est
1: elle, elle vient de revenir, puis elle est repartie avec. Pourquoi on m'a enlevé mes clémentines et mes bananes?
10: C'est un coup de Gérard, c'est un coup de Gérard. Ça.
9: Laurent, il y a deux options. Soit elle a considéré que vous les méritiez pas. Soit elle s'est dit, Laurent est en pleine émission, je vais lui découper, lui prédécouper les fruits et lui rapporter sur un plateau.
7: C'est possible.
8: C'est possible. Elle va te l'éplucher.
7: C'est ça.
1: Elle va me l'éplucher.
8: On a dû lui dire, mais enfin, putain, pas, qu'est-ce qu'il va faire de ses purs,
10: etc. Elle avait fait un truc très grosse tête, elle a mis deux clémentines et la banane au milieu.
1: Je suis quand même capable d'éplucher une banane et des
8: qu'est-ce
1: clémentines.
8: Que vous allez en faire des épluchures. C'est ça qu'ils se sont dit, ça allait faire brouillon sur votre bureau. Et donc là, elle est partie vous
1: l'éplucher. Qu'est-ce que je vais faire des épluchures, moi, contrairement à vous, je les recrache.
7: Olivia arrive.
1: Elle revient avec les fruits épluchés. Celle-là, de deux fruits. Je le lis.
10: Tu plais à Gérard.
1: Finalement, je suis très en forme. Enlevez-moi tous ces fruits à la con.
9: Olivia, je peux avoir une sole au filet, s'il te plaît.
1: Une première citation pour Sabrina Perrault, qui habite Danemarie dans les Yvelines, qui a dit « Chaque fois que je m'apprête à coucher avec un homme, je vois le nom de mon père sur son caleçon. »
10: Carla Bruni.
1: Non.
8: Ah, la fille de Calvin Klein.
1: La fille de Calvin Klein. Bonne réponse de Caroline Diamant. Bravo, Caroline.
9: C'est vrai, en fait.
10: Il y a aussi...
1: Mais j'avais jamais pensé à ça, mais c'est vrai que
10: a,
1: ça doit être...
10: Il y a Christine Petit Bateau aussi.
2: Non, les caleçons Petit Bateau sont moins fréquents, quand même.
1: C'est ce que vous portez, Caroline. Petit Bateau.
8: Non, gros paquebot.
9: Hey, Laurent, pour l'anecdote, moi j'ai fait une seule fois dans ma vie du banc solaire et
1: un quoi
9: un bon, comment
1: alors c'est
9: un solarium,
1: des UV,
9: solarium,
1: en
9: des UV.
1: Non, non, des UV en
9: et j'avais laissé
1: vous
9: mon
1: des... attends, attends, je vais... avant même que solaire. Vous continuiez, si vous vous faites des UV, moi je suis curé.
9: Non,
10: juste... non, il les a pas
1: j'ai
10: fait.
1: J'ai jamais vu un mec aussi blanc non. comme un linge que
8: Il a dit qu'il l'avait fait une fois.
10: Il ressemble à mon dermatologue.
2: Il l'a pas fait qu'une fois, il est belge. Donc quand il raconte, il dit je l'ai fait une
9: non,
2: fois.
9: Non, mais là, j'en sors. Hein, donc je suis un peu déçu. Et bref, j'ai.
1: Mais là, vous sortez de séance d'UV, là.
9: Mais non.
10: Ah,
9: mais...
10: c'est pour ça la capote sur la tête.
9: Et j'ai laissé mon slip et j'avais une ceinture sur la peau, du coup, de Calvin Klein. J'ai été tatoué Calvin Klein comme ça de toute la.
1: Pourquoi vous avez. Ah, vous dire que vous avez gardé votre slip pendant la séance du V.
9: Oui, oui, et donc j'ai eu mon tatouage Calvin Klein. Pendant
8: non, bah, c'est impossible.
9: Ah, ben, bah,
8: si, parce que Calvin Klein, c'est pas. Il faudrait que les rayons passent, filtrent, pour. Voilà. Et c'est collé dessus. Écoutez, tu as la marque.
1: Si,
8: de ton
1: c'est
8: slip,
1: marqué.
8: Mais il n'y a pas marqué Calvin
1: non,
8: Klein.
1: Non, il n'y avait pas le prénom. Il n'y avait que Klein et ça allait très bien avec sa bistouquette. Ça veut dire petit.
10: Mais c'est dommage, là, t'as la raie toute blanche alors.
9: Note à moi-même, ne plus raconter mes anecdotes personnelles.
7: Mais est-ce que c'est la classe de porter du Calvin Klein? Moi, j'ai jamais porté.
8: Non, non, oui, attends, oui, moi, ça ne m'étonne pas. Là, ils n'ont pas du 52. Hein, pour
1: qu'on pas la... Quel genre de sous-vêtements vous portez, monsieur Rio?
2: À mon avis, du bon slip kangourou, les enfants. Hein.
8: Non, il est dans le short, lui. Non,
1: alors, il a des slips kangourou, mais qui sautent jamais.
7: Et la nuit, tout nu, toujours. Toujours, tout nu.
10: La petite affaire est dans le
2: oh là là, tu dis ça pour nous exciter.
8: Ouais, il croit qu'il nous fait rêver.
7: Caroline, est-ce que tu portes des nuisettes? Est-ce que tu portes des nuisettes, Caroline?
8: Moi, non, honnêtement,
1: mais... Non, mais si on le fait d'abord avec moi, il va porter un nuisible. Et Nathalie, elle dort comment, Nathalie?
7: J'ai pas vu encore.
10: Et toi, t'accouches quand?
1: C'est marrant, il a le même rire que Nordal Lelandais.
10: Ça sent bon pour Nathalie. Ça sent bon pour Nathalie.
7: Laurent, dépêchez-vous.
1: Une citation pour Madame Lamy, qui habite Lunel dans l'Hérault, qui a dit « J'adore parler de rien, c'est le seul domaine où j'ai quelques vagues connaissances. »
7: Français
8: Guitry.
1: Non,
2: non, c'est un Américain qui a dit ça.
1: Pas un Américain.
7: Un Anglais.
2: Un Anglais.
1: Très célèbre.
8: Churchill.
1: C'est Winston Churchill. Bonne réponse de Caroline Diamant. Une citation pour Claire Garnier, qui habite Arbois, dans le Jura, qui a dit « Un confrère est un personnage sans aucun talent qui exerce inexplicablement le même métier que vous. »
10: Ah, Philippe Bouvard, Philippe Bouvard.
1: Non, c'est drôle. C'est très drôle. Ouais, c'est littéraire, un peu, autant
11: c'est
1: vous
11: dire. C'est français ?
1: Alors, c'est français, mais c'est quelqu'un qui s'est énormément intéressé à l'Angleterre.
10: Stéphane Bern.
7: Rousseau.
10: Daninos.
7: Rousseau.
1: Et ça, c'est Pierre un bon Daninos. Indice qui a toujours une vraie grosse tête. Effectivement, c'est l'auteur des carnets du Major Thompson, Pierre Daninos. Bonne réponse de Gérard Jugnot.
8: Que tous ceux qui aiment Danino se lèvent.
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0: Quelle est la différence, c'est pour Nadège Marchand qui habite Vareil en Saône-et-Loire, quelle est la différence évidente entre un chat et une chatte?
1: J'ai une idée.
2: Oh, bah moi, je vais dire les couilles, mais ça va pas
3: être. C'est la couleur, la couleur.
0: En dehors, évidemment, de la son couleur. Sexe.
2: Une chatte peut être tricolore et pas un chat.
0: Voilà. Non, non, non.
4: Bah, si. C'est au moment où ils ont envie de s'accoupler, ils sont pas pareils.
0: Ah, non.
2: La
0: non.
2: queue?
0: Non, non, non. Non, il y a un truc infaillible pour savoir si le chat que vous avez chez vous est un chat ou une chatte.
5: Bah, alors, quand on l'achète, j'espère. Bah, moi, j'ai pas de chat. Mais,
2: on a l'info, oui.
0: Oui, mais imaginez, par exemple, puisqu'il faut que je précise tout, vous avez plusieurs chats chez vous, voyez.
5: Ok.
0: Un troupeau de chats, je sais pas comment on dit.
5: Oui, oui.
2: Oui, j'ai bien un troupeau, c'est bien.
5: Je sais pas, je déteste les chats, mais ok.
0: Moi, si je me mets, je suis allergique aux chats.
3: Une meute de chats.
2: Non, c'est pas un chat, vous.
0: Vous avez une dizaine de chats, vous voyez.
4: Ça s'appelle un chat.
0: Ils sont en haut de l'escalier. Vous arrivez chez vous, les chats sont en haut de l'escalier.
5: Ah oui, donc, alors attendez. J'habite avec donc 10 chats dans un manoir, puisque j'ai un escalier.
0: Enfin, il n'y a pas que dans les manoirs qu'il y a des escaliers.
5: Non, non, alors dans un
3: duplex. Alors, donc, c'est sa façon de déplacer, se déplacer.
2: C'est les oreilles.
3: C'est la queue en l'air ou pas?
0: Les chats sont tous sur le palier, les chats, les chattes. Ouais. Et là, d'un seul coup, quand ils vont venir vers vous, et vous allez vous rendre compte qui sont les chats, qui sont les chattes.
6: Les, les chattes, elles descendent pas les escaliers, elles ont peur.
0: Ah non,
3: elles ont un sac à main.
0: Ah, les chattes descendent pas.
7: Les chats, ils arrivent quand on les appelle.
3: Bah non, c'est pas... une façon de marquer.
0: Ah oui, alors que la chatte, elle reste au téléphone.
3: C'est une façon de marquer.
5: J'aime bien les clichés.
2: Est-ce que les mâles...
5: Elle a de l'eyeliner.
3: C'est une façon de marquer.
0: Oui.
2: Est-ce que les mâles marchent l'amble?
3: Je le dis alors.
7: Non, elle croise les pattes.
0: C'est pas tant une façon de marcher parce qu'elle les chats.
3: C'est la queue en l'air, elle pas.
0: Les chats et les chattes marchent de la même façon, mais il y a un petit détail.
7: Oui, elle bouge ses fesses comme ça, elle avance comme ça. Non.
2: Le mâle, il a les griffes sorties.
0: Non,
5: non. Il y en a une qui marche en croisant les pattes.
7: Oui.
5: Comme sur un défilé de mannequins.
0: Monsieur Boudère.
4: Excusez-moi, mais je sais pas si vous êtes au courant, mais c'est pas le même appareil génital. Est-ce que vous êtes au courant
0: de ça? Oui, mais je suis d'accord.
4: Ah, ça n'a rien à voir dans ça. Ah, d'accord.
0: Mais vous avez un troupeau.
5: C'est de loin.
4: Vas-y, par rapport à leur prénom, s'il s'appelle Eric, c'est un chat. Qu'est-ce qu'on va se prendre la tête pendant deux jours, là?
7: Ah, quand les garçons avancent, ils baissent la tête et les filles, elles regardent
0: non
7: devant
0: plus.
7: Elles.
5: Ah, je sais.
0: Allez.
5: Les. Vous êtes des salauds. Les mecs qui sont un peu bêtes, ils reculent. Quand on leur dit de venir.
2: C'est dans les yeux.
0: Ah là, je vais vous apprendre quelque chose, monsieur Baffier.
2: C'est dans la tête.
0: C'est dans le magazine Ça m'intéresse, le hors-série des savoirs inutiles. 582 savoirs inutiles dans Ça m'intéresse.
4: Ah, je crois que je sais.
0: Et là, on apprend qu'on peut distinguer les chats mâles des chats femelles. Uniquement là, quand on les voit.
4: Oui.
7: Quand on les voit marcher.
4: Bah, je sais, je crois que c'est les femmes, les chattes, elles font ron ron et les chats, ils font.
2: Non,
4: ils sont un peu énervés.
2: C'est quand on les appelle, on leur dit viens, viens Minet. Et
4: Minet, c'est un garçon.
2: Le mâle, il fait non, moi, ça me casse les couilles.
0: Non plus.
3: Non, mais c'est quand on les voit marcher, Laurent.
0: Alors,
4: mais tu l'as déjà dit, il a dit non.
3: Oui, non, mais oui, mais comme il me répond pas, vous dites que les conneries. Moi, je voudrais resserrer le dol.
0: Quand les chats et les chattes marchent, là, on voit plus la différence.
3: Ah.
5: Mais donc c'est immobile.
7: Ah, c'est quand ils sont à l'arrêt.
3: C'est une façon de s'asseoir.
7: Eh ben oui.
0: C'est au début qu'on voit.
5: Ah oui. Il y en a qui s'allongent sur le côté comme Caligula et d'autres qui sont sur les fesses.
3: Non, c'est une façon de s'asseoir.
0: Non, pas une façon de s'asseoir.
2: C'est la queue qui les trahit.
0: Non plus.
6: Les chats courent.
3: Ah, si, c'est leur façon de se lever.
0: Non plus.
2: Ils mettent la patte droite. Ils sont droitiers les mâles.
0: Excellente réponse. Alors c'est l'inverse, mais c'est quand même une excellente réponse de Monsieur Baffy.
2: Bon, on a plus vite fait de regarder les couilles, pardon.
0: Les chats sont gauchers, les chattes sont droitières.
2: Bah, je savais pas.
6: Mais alors elles mettent la patte de droite.
0: Exactement.
6: En avant.
0: Le chat mâle va mettre d'abord sa patte gauche pour descendre l'escalier.
5: Là, vous avez mis votre patte droite.
4: On a dit mâle. On a dit mâle.
0: Comment vous dire?
4: Vous avancez.
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7: Ah non, moi, il y en a une qui est exceptionnelle. C'est l'ours, Michel.
5: Ah ouais.
7: C'est extraordinaire.
9: Alors, c'est l'histoire d'un type. Il va à la chasse avec son petit fusil. Et il marche. Et puis, tout d'un coup, il voit un ours. Alors, il se planque derrière un arbre et il tire sur l'ours. Et l'ours,

0: tombe. Il est très content parce qu'il a tué l'ours. C'est rare. Alors, il arrive près de l'ours et puis il lui dit « Je t'ai eu, toi. » Et à ce moment-là, l'ours, il se lève, il prend le mec, il le retourne, il baisse son pantalon et, ça va vous plaire, il l'encule. Alors, ça serait dans une introduction, j'ai dit le sodomisme, mais non, là, il l'encule. Aux grosses têtes, il l'encule.
1: Ah bon, on n'a pas peur.
0: Alors, le type, il est très, très vexé.
2: Mais c'est bizarre.
0: Il va dans le... Oui, parce qu'il n'est pas du tout homo. Il va dans un magasin de spécial fusil pour ours. Il achète un fusil pour ours, il retourne dans la forêt, comme un dingue, il cherche l'ours, il trouve l'ours, il tire, l'ours, il tombe, il s'approche de l'ours, il lui donne un coup de pied dans le ventre pour vérifier. Et il dit, je t'ai eu, toi. À ce moment-là, l'ours, il se lève, il retourne le mec, il baisse son pantalon, et il l'encule. Le mec, il est très, très vexé. Là aussi, je peux la faire durer 2 jours. Il va dans un surplus militaire. Il vole un bazooka. Il revient dans la forêt, il fait... Ça se pourrait appeler l'ours. L'ours arrive très content. Le mec il vise l'ours, il tire sur l'ours, il y a un petit cratère au fond, il y a l'oreille. Comme ça. Là vous avez pas l'image mais je tire la langue. Il lui donne une grande claque, il donne une coupée dans le ventre, il soulève sa patte, il fait je t'ai eu la scoula connard, je t'ai eu. À ce moment-là l'ours il se lève, prend le mec, il retourne, il baisse son pantalon. Et d'après vous qu'est-ce qu'il fait? Il l'encule.
2: Mais il est où cet ours, me disait Christophe.
3: Il a bien pris son permis de chasse, Christophe.
0: Alors il est évidemment de plus en plus vexé. Il retourne à la caserne militaire, il vole un tank. Il roule dans la forêt, il fait... L'ours arrive et on m'a appelé. Il tire des obus. Il y a un cratère de 25 mètres au fond, il y a l'ours. Comme ça, il tape sur l'ours, il donne des claques. Il se met comme ça pour faire la photo avec le pied sur le ventre. À ce moment-là, l'ours, il se lève. Il prend le mec, il retourne. Oh, il baisse son pantalon, il fait, dis-moi, tu serais pas pédé, toi?
4: Vous la connaissiez pas? On s'en lasse pas.
1: Mais oui, il la raconte tellement bien.
4: Michel nous l'a raconté une fois par an, mais on l'adore. Oui,
0: oui. Non, moi, il y en a une que j'adore, vraiment, que j'adore. C'est le moineau qui est dans la forêt.
5: Parce que
0: ça m'a rappelé ça. Parce que vous savez, les histoires, ça s'enchaîne.
4: Qu'est-ce qu'il ferait pas pour éviter les questions littéraires?
0: Et un moineau, il est dans la forêt, il est là, il se balade, c'est le bruit des ailes, hein, Et puis tout d'un coup, il voit un éléphant. Et il a un coup de foudre. Il fait à l'éléphant, j'ai un coup de foudre, je te veux, l'éléphant, il fait arrête de dire des conneries. Il fait, je veux te niquer, je te veux, l'éléphant, il fait, écoute, arrête, regarde-moi, tout nous sépare, arrête. Bon, je veux te niquer, je t'en supplie, je veux te niquer. Au bout d'un moment, l'éléphant, il fait, bon, écoute, si ça te fait plaisir, vas-y, l'autre, ouais, yes! Il se met derrière, il commence à niquer l'éléphant. Il est très content. L'éléphant, évidemment, il en a la faute, il sent rien. Au-dessus, dans un arbre, il y a un singe qui est en train de manger une noix de coco juste après sa sieste. Et tout d'un coup, il regarde la scène, il fait c'est dingue. Il y a un moineau qui nique un éléphant, j'avais jamais vu ça. Il meurt de rire. Il perd la noix de coco, elle tombe sur la tête de l'éléphant. L'éléphant, il fait aïe, et le moineau fait t'aimes ça, salope.
4: Ah ben celle-là, on la connaissait pas. Je vous l'avais jamais raconté.
1: Ah non.
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4: Notre ami Boudère nous a promis d'autres blagues. En plus, elles sont neuves, ces blagues. On ne les connaît pas. Mais d'où vous les sortez, vos blagues, d'ailleurs, Boudère?
10: Vous savez, les blagues n'appartiennent à personne. On nous les raconte dans des dîners, entre potes, et après, on se les refait à nos

0: sauce.
1: Alors, allons.
0: Ça, c'est comme, ça se passe dans un mariage. Il y a la mariée qui rentre avec le mari. Il rentre, bah, c'est la cérémonie. Et là, t'as deux personnes qui sont assises, qui disent, ils se disent entre eux, oh là là, mais qu'est-ce qu'elle est moche, la mariée. Et l'autre, il dit, oh ouais, elle est dégueulasse. Et là, derrière, elle dit, oh, dis donc, je vous dérange pas, vous parlez de ma fille, là. Il dit, ah, pardon, vous êtes son père. Elle dit, non, je suis sa mère.
2: Encore une, allez, encore une, encore une, encore une.
0: J'en voulais une autre, c'est vrai.
2: Ah oui, vraiment.
3: Très, très bon.
0: Mais c'est un mec qui passe devant le juge. Le juge, il dit, bon, monsieur, c'est quoi les faits qui vous ont reproché? Il dit, écoutez, ben, c'est bientôt Noël et j'ai fait mes les courses de Noël un peu trop tôt. Il dit, bah, un peu trop tôt, mais c'est pas puni par la loi. Mais qu'est-ce que vous avez appelé trop tôt? Il dit, bah, le magasin était fermé.
2: Ah ben si, elles sont bien, parce qu'en plus, elles sont propres.
4: Ouais.
2: Elles sont propres, elles sont drôles.
4: On peut les raconter dans une bar mitzvah.
2: Ah ouais.
0: Là, j'ai une petite fille qui vient voir son papa. Elle dit, papa, c'est quoi la beauté? Il dit, tu vois ta mère? Il dit, oui. Il dit, ah ben, c'est pas ça du tout.
5: À suivre.
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2: Vous pouvez raconter, les auditeurs connaissent l'histoire de votre Joconde, mais vous pouvez raconter à Monsieur Obal que c'est vrai ce que je dis.
7: C'est vrai, un jour je suis parti visiter le musée du Louvre et je suis vraiment tombé amoureux de la Joconde. Et je suis parti dans une boutique où j'ai acheté le poster, 6 euros. Et je suis rentré chez moi et j'ai dit, mais j'ai en faire quelque chose de cette affiche, je peux pas mettre ça dans un cadre en verre, ça va être absolument dégueulasse. Donc j'emmène mon affiche chez un encadreur, où là j'en ai eu pour 1100 euros de cap. On a l'impression que c'est la vraie aujourd'hui.
8: Mais bien sûr.
7: Et là, mais non, mais je vous assure. Ah non, monsieur Aubac, hein. Elle est plus belle que la vraie. Hein.
2: Oui, ah non, mais je vous assure. Qu'est-ce que vous en pensez alors, Hector?
8: Je pense que la vraie, on la voit très mal parce qu'il y a beaucoup de. Il y a un verre fumé qui est affreux et puis.
9: Les petites.
8: Il y a trop de monde autour et que la vôtre, vous la voyez mieux, c'est la vôtre.
7: Ouais, puis.
2: Sauf quand il cuisine gras, hein. Je veux dire, quand il cuisine gras.
9: Elle est au-dessus de la cuisinière?
2: On la voit à peine.
7: Elle est sur le côté du mur. Sur le côté du mur.
2: Mais dans la cuisine,
7: dans la cuisine, ah oui, oui. Quand on fait le tour de l'îlot central, elle ne nous quitte pas des yeux. Ah non, non, mais on est sous haute surveillance.
2: Monsieur Mike.
8: Mais c'est un vrai problème, hein, les vitres sur les tableaux. Hein. On voit plus rien. On voit beaucoup moins bien la peinture au musée que si vous la regardez dans un livre maintenant. J'exagère à peine.
10: Il faut protéger le tableau. Il faut le. Non.
11: On est un spécialiste.
7: Merci, Johan. Merci.
2: Vous, c'est pas la peine d'essayer, il peut pas vous encadrer.
10: Depuis, j'ai appris une chose extraordinaire. Oui. Vous avez fait l'acteur et vous avez été apparemment l'escorte de Sandrine Kiberlin dans un film.
9: Quoi?
10: Il paraît que vous avez fait l'escorte.
0: Oh, il lit tout sur tout. Ah.
8: J'ai joué dans un film avec Sandrine Kiberlin, c'est vrai, mais j'étais pas escorte du tout, j'étais un type très bien, qu'elle regardait en levant les yeux. Et je devais faire le type prétentieux, je suis arrivé.
7: Oh, ça, un rôle de composition.
8: Pas évident.
2: Est-ce que je peux savoir si vous avez eu des retours sur la première émission que vous avez faite avec nous, des commentaires des amis qui vous ont dit n'y retourne pas ou...
8: Alors, j'ai regardé les ventes de mon spectacle,
2: oui.
8: Au 13e art tous les lundis soirs, il n'y a pas eu un gramme de différence. Donc j'étais à 80, toujours à 80 par jour, c'est tout.
2: Ah oui, et j'aime pas...
8: Vous mais rien, mais c'est incroyable, je comprends pas. J'ai dit, mais c'est populaire comme émission. Bah oui, mais ton truc est pas populaire.
2: Non, mais je pense que vous allez voir, ça va décoller. Vous n'avez fait qu'une émission,
9: bah
2: c'est,
9: oui.
2: C'est la deuxième. La semaine prochaine, les ventes vont décoller.
9: Je non, mais... ça veut pas, ça veut pas. Non, ça dépend. Moi, je propose, on fait passer l'émission et en fin d'émission, juste avant de rendre l'antenne, on fait l'analyse pour voir si ça va vendre ou pas.
2: Oui, puis on rappellera voilà. Évidemment les lieux où vous passez, monsieur Obal.
9: Non, mais il faut articuler un peu quand même.
0: Oui, et puis il faut sourire pour avoir l'air attrayant. Si vous faites la tronche en méprisant tout le
9: public, oui, voilà, ça va pas.
0: Même je trouve que 81 personnes, c'est beaucoup.
8: Je comprends pas, Isabelle. Je pensais qu'on était réconciliés.
0: Mais pas du tout.
8: Tout ça parce que je me souviens
0: on
8: plus.
0: Se serait réconcilié
8: je me souviens plus comment vous appelez Isabelle. Et à ce moment, elle me dit mais pourquoi vous vous souvenez plus que je m'appelle Isabelle? Et elle m'a refait le coup. Et là, c'est pareil aujourd'hui. Vous êtes. Je mérite pas ça. Alors comment je me suis dit. Ma mère m'a dit mais. 60...

0: gentil avec Isabelle. Je suis gentil avec Isabelle. Mais ah, c'est le prénom de ma sœur. Et ça, c'est un problème aussi.
1: Ah bah même votre
0: maman. Non.
2: On assiste à la descente.
1: La dernière fois,
0: Non,
3: vous êtes célibataire. Vous êtes célibataire.
1: Et moi, c'est toujours bâché. Et là, maintenant, il y a évidemment Karine Le Marchand. Qui, je vous préviens, n'allez pas dans sa voiture. Elle a un volant en moumoute rose.
3: C'est vrai.
4: Qu'est-ce que vous dites ?
0: Je comprends pas ce qu'elle dit. Non, mais ça va être la guerre, ça va être la guerre. Moi, j'ai voulu la paix, elle a cherché la guerre, je sais pas pourquoi. Il y a ma voisine à ma gauche qui me dit « Est-ce que vous êtes célibataire ?» Je réponds « Oui, depuis... » Non, c'est pas ça, j'étais célibataire jusqu'à hier soir.
4: Ah oui ? Vous avez rencontré quelqu'un ?
0: Oui, c'est à la suite de mon spectacle, je suis allé voir une dame...
4: Qui peut-être vous a entendu aux grosses têtes.
0: Non, on a parlé ensemble, ça m'a suffi pour penser que...
3: Peut-être il se passera quelque chose.
0: C'est déjà passé quelque chose dans ma tête.
1: Vous avez même pas payé l'addition.
0: Je l'ai emmené chez maman, qui c'est là où j'habite.
4: Vous habitez chez votre maman encore ?
0: Dans un très vieil appartement. Depuis que mon père est mort, j'ai pas voulu la laisser seule.
4: C'est gentil.
0: Et je vous assure qu'elle est beaucoup plus gentille que beaucoup de femmes que j'écoute.
4: Moi, je crois qu'il est temps de passer à une première citation. Vous voyez, monsieur Boulet, vous avez fait connaissance avec Hector Obach.
5: Il est extraordinaire.
4: Vous aimez bien les, parce que.
5: Ah ben, j'aime bien les sonner, moi, donc. Enfin, les sonner dans le bon sens, hein, monsieur.
6: Mais il vient pour sa séance de psy, monsieur.
4: Pardon.
6: Il vient faire sa séance de psy, j'ai l'impression qu'il vous parle de sa mère, il y a un truc un peu.
3: Non, mais
1: il a rencontré la femme de sa vie hier, il s'est rien passé, il a même pas payé l'addition.
5: Mais moi
1: puisque manifestement, ils ont pas été au restaurant, mais je trouve ça admirable de rêver comme ça. Ça, c'est.
6: Bah, Isabelle, j'ai rêvé de toi aussi.
1: Oh, ta gueule.
4: Il vient dire, monsieur Stevie.
5: Non, mais pour le rassurer, moi aussi, je vis avec maman.
4: Oui, mais vous, c'est normal. Pour Rémi Goumet, qui habite Saint-Brieuc, une première citation qui a dit « Pourquoi n'y aurait-il pas de vie sur les autres planètes ? Il y en a bien à Châteauroux. »
1: Ah, Jean-Yann !
4: Non, pas Jean-Yann.
5: Alphonse Allais ?
4: Non, quelqu'un qui vit encore.
6: Ouais. Il vit à Châteauroux.
3: Une femme ?
1: C'est un humoriste ?
4: Un humoriste.
1: Un seul en scène ?
4: Qui a fait du seul en scène, qui en fait encore parfois.
1: Timsit ?
4: Et c'est Patrick Timsit. Bonne réponse d'Isabelle Mergaud.
1: Mais elle applaudit.
0: Quand elle trouve un truc aussi, c'est pas facile de citer Timsit, et elle a trouvé. Là, j'applaudis, ça m'épate.
3: C'est
0: pas rien de connaître Timsit dans son...
3: Moi, je pense qu'il va se passer un truc.
4: Ouais, elle rougit, Je pense qu'il se moque.
6: Ah non, pas
3: non.
6: Il est pas du tout condescendant.
1: Il applaudit.
6: Bon, il est pas du... Je t'assure qu'il a un béga pour toi.
1: C'était pas condescendant, c'était c'est une espèce de mépris.
0: Mais j'aime bien qu'on fasse un séminaire sur moi.
1: Vous allez vous taire, je parle avec toi.
0: Non, mais il y a un vrai débat.
4: Il est pas condescendant, il est plutôt intelligent, bon temps. Je voudrais terminer ce que Mme Mergaud a essayé de vous dire tout à l'heure, monsieur Obach.
1: Isabelle,
4: parce que Isabelle étant un peu jalouse, que la dernière fois j'ai placé Caroline Diamant à vos côtés et aujourd'hui.
0: Elle était très belle.
4: Ah oui, oui.
0: Moi j'aime beaucoup cette femme.
4: Caroline Diamant. Et là, cette semaine, je vous mets à vos côtés Karine Le Marchand. Et en fait, Isabelle Mergaud est un peu jalouse parce que je dis non. Mais pourquoi pas moi ? Pourquoi pas moi ?
1: Non.
0: Vous aussi, vous voulez aller au musée.
1: Je me dis pas pourquoi pas moi. Oh, Hector, quand je parle. Tu sais que je vais appeler ta maman, ça.
3: Je me demande, Isabelle. Je me demande, Isabelle.
1: Le goûter, walou.
3: Est-ce que tu crois pas que t'es un peu trop castratrice ?
0: Mais beaucoup trop.
7: À suivre. 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
4: La question qui vient maintenant concerne ce qui s'est passé dans la nuit du 10 au 11 octobre 1963. Cette nuit-là, il y a donc bientôt 60 ans, du 10 au 11 octobre 1963, il s'est passé quelque chose d'illégal. Quoi donc ?
8: Dans quel domaine ?
9: Il a dû se passer beaucoup de choses illégales.
8: Il y a un type qui a fait un excès de vitesse.
4: Non. Alors, quelque chose, évidemment, dont tout le monde est au courant, sans savoir.